0: Non, non. Alors là, je vais te dire une chose. Que le parrain, il est déjà choisi. Et c'est mon beau-père.
1: Ah bon ? Tant pis.
0: Donc c'est son père.
1: Excuse-moi.
0: C'est mon beau-père, donc c'est-à-dire le père à Sandy qui sera. Qui est en priorité là-dedans.
2: C'est pas ce que t'avais dit, hein. T'avais dit que c'était Max le parrain.
3: Oui, mais bon, il a le droit de changer, hein. Et, c'est lui qui décide, hein.
0: Mais on peut le mettre deuxième parrain.
2: Bah ouais, pourquoi pas. Ouais.
0: Comme ça, quand il viendra ici, il s'amusera à lui trifouiller ses boutons.
1: Moi, deuxième parrain.
0: Non, toi, rien du tout, toi, Christine. Oh.
3: Bon, Johanna, pour terminer, quelque chose à rajouter. Oui, ma chérie.
4: J'ai compris qu'est-ce que c'est la belle-mère.
3: Oui.
4: C'est la mère de ton épouse.
3: Voilà, exactement.
4: Ah, là, j'ai compris.
3: Bon, alors, ça te convient ou pas?
4: Oh oui, ça va.
3: Voilà, c'est ça qui est bien. Ok, bah écoute, Johanna, je vais te récupérer hors antenne.
4: D'accord.
3: Tu quittes pas?
4: Je t'attends.
3: Attention à ce que t'es en train de dire, toi. C'est que tu vas me mettre la gaule, hein, si ça continue. Je t'embrasse, Johanna, et je te repasse le standard.
4: Tiens, tout.
3: Bon, Françoise.
4: Oui.
3: Tu dis stop quand tu veux.
1: Stop.
3: Tu passes devant les places de 1, 2, 3 soleil, qui était la semaine dernière. Okay. Attention. Tu passes devant les places pour aller voir Chimama au Bataclan.
1: C'est
3: délire. Tu passes devant les places pour aller voir Machin. Putain. La casquette nique. Les pantoufles Reebok. Une barrette de touche. Ah, des dreads. Ah, ça va s'arrêter. Pour l'instant, c'est une coupe, je suis le coiffeur pour sortir des dreadlocks.
1: Ah ouais?
3: Allez, deux places pour aller voir passer l'arsenic. Voilà, voilà Ludo. Hein.
1: Ouais.
3: Ludo, qu'est-ce qui te ferait plaisir en échange?
1: Bah, je peux passer mon numéro de Kobe.
3: En échange, tu veux quoi? Tu veux une salope, c'est ça? Non, mais tu veux un truc en échange, tu veux un CD, qu'est-ce que tu te ferais plaisir?
1: Je sais pas, il n'y a pas un CD du jour comme là-bas.
3: Ah non, malheureusement, nous, on n'offre pas des mini-CD, nous, on offre que des albums. On n'a pas les moyens d'offrir des mini-CD, on offre que des albums. Je vais t'offrir un album.
1: Vas-y.
3: De ce qui te fera plaisir. Tu demandes hors antenne, tu t'arranges,
1: attends,
3: tu me donnes.
1: Je peux passer mon numéro de copie?
3: Vas-y.
1: 06 69 16 89 06, c'est pour les meufs qui sont sur Nice ou.
3: D'accord. Et puis tu demandes hors antenne, propose-moi 3-4 propositions hors antenne d'albums, d'artistes et tout, je me débrouillerai avec la prog de fun là-haut avec les maisons de disques pour te récupérer tout ça, d'accord? Quant à Saada et tout, on échange les adresses et tout, tu nous envoies, je sais pas comment on va se démerder, le mieux c'est que tu nous envoies très très rapidement à compter de demain Ludo à la poste que tu nous envoies les deux places. Mm-hmm. Une fois qu'on les reçoit, on t'envoie l'album que t'as demandé et nous on renvoie à Saada tout de suite les deux places.
1: Mm-hmm.
3: Ok, ouais. Je vais demander à Manu, à Fildar de s'en occuper de ça parce que je crois qu'avec ça va cafouiller.
5: C'est pourquoi le concert, c'est bientôt.
3: Non, mais c'est pas ça, c'est que tu risques de cafouiller.
6: On avait fait en début d'émission qui n'avait pas fonctionné.
7: Ouais.
6: On va rappeler Marie-Claude, voilà, qui est une copine à toi, qui a 21 ans de Paris.
7: Oui.
6: Je me fais passer pour Jean-Pierre, qui est attaché de presse. Et en fin de compte, tu étais la babysitter de ce fameux Jean-Pierre.
7: Oui.
6: Ouais. Deux petites filles qui s'appellent Juliette et Marie. Mm-hmm. Et t'as refilé le plan en fin de compte à ta copine. Et moi, tu veux que je me plaigne de la façon dont elle s'occupe des deux.
7: Elle a fait un cauchemar et tout, et enfin, elle lui a expliqué un truc du style, quoi.
6: D'accord.
7: J'expliquerai pourquoi elle.
6: Attends, deux secondes.
7: Oui.
6: Max, réponds-moi, s'il te plaît. Je suis blonde, yeux verts, 1m75, 55 kg, 85 B. Je voudrais devenir DJette. Peux-tu me conseiller sur une table de mixage? Donne ton numéro et en fonction de la voix que tu as, si t'es une chaude, je peux te conseiller, c'est tout. C'est tout ce que je peux te balancer. Bon, Sigrid.
7: Ouais.
6: Alors on y va, c'est parti.
7: Ça va, on y va, ouais.
6: Allez, on y va. T'achètes une Freevox 15 000. Attention. Bah alors, c'est vraiment une Freevox. Pour les DJ techno, ça, c'est pas pour le hip-hop. Attention.
8: Allô?
6: Bonjour Marie-Claude.
8: Oui.
6: Oui, j'ai cherché à vous joindre tout à l'heure.
8: Oui.
6: Allô?
8: Oui, allô?
6: Je vous entends pas.
8: Ah, moi je vous entends.
6: Allô?
8: Allô?
6: Oui.
8: Vous m'entendez
6: oui.
8: Là?
6: Oui, c'est Monsieur Borde à l'appareil.
8: Oui.
6: Oui, bonjour, je vous ai appelé tout à l'heure, vous n'étiez pas là.
8: Mm-hmm.
6: Je vous appelle là parce que y a, vous avez eu un petit problème avec Juliette ou Marie?
8: Non, pourquoi?
6: Bah, je sais pas, mais depuis que vous en êtes occupé, elles font des petits cauchemars, elles me parlent beaucoup de vous, mais en négatif. Donc...

0: que je voulais savoir si vous aviez eu des petits problèmes avec. Parce qu'avant...
1: Allô?
0: Oui.
1: Oui, maman.
0: Oh là là, vous pouvez parler un petit peu plus fort, je vous entends pas très très bien.
1: Oui.
0: Et je voulais... non, il n'y a pas, parce que bon... Moi, je me souviens, quand c'était avec Sigrid, ça se passait plutôt bien. Et puis là, avec vous, ça s'est bien passé au début. Puis là, j'ai l'impression que maintenant, Juliette et Marie ont des petits soucis, là.
1: Ah.
0: Ouais, elles font des cauchemars. Elles vous en ont pas parlé?
1: Non.
0: Non, elles se réveillent en sursaut, en transpirant, en disant non, Marie-Claude, non.
1: C'est vrai?
0: Bah oui, donc ça m'inquiète un peu. Bon, je me permets, je vous appelais comme ça ces temps-ci, excusez-moi, mais pour savoir un petit peu ce qu'il en est, parce que vous êtes censé revenir les garder quand? C'est ça?
1: Excusez-moi, je suis pas sûr d'être... Qui êtes-vous?
0: Pardon? Monsieur Borde, à l'appareil. Hein? Monsieur Bordé? Oui. Qu'est-ce qui se passe?
1: Je vous reconnais pas du tout.
0: Hein? Je suis en train d'échouer, là. Si. Oui,
1: C'est pas drôle du tout.
0: 13e étage, quand même.
1: C'est pas drôle du tout, là.
0: Allô?
1: Oui.
0: Moi, j'y arrive pas. Non, je peux pas. C'était tout à l'heure que j'aurais pu le faire.
1: Vous êtes des gros enfoirés. Allez vous faire voir.
0: Mais non! Marie-Claude, c'est Sigrid qui est avec nous.
1: C'est moi!
0: Sigrid!
1: T'es une grosse salope. Pardon, dis donc, je te permets pas. T'es une salope. Mais non!
0: Bon, alors, j'ai planté le business parce qu'en fin de compte, je voulais le faire au début. Bah ouais, mais je me suis tellement bien défoulé tout à l'heure que là, le deuxième.
1: C'est
0: compliqué
1: premier,
0: parce qu'il faut imiter des voix et en fin de compte, c'est très dangereux quand on connaît trop la personne. Parce que à chaque fois, c'est pour ça que je t'avais demandé quand on s'était eu hors antenne la voix, parce que c'est la voix qui fait tout. C'est même pas le contenu, c'est la voix.
1: Mais c'est quand même
0: c'est Fun Radio. On va expliquer quand même si
1: c'est pas vrai.
0: C'est Max que t'as traité d'enfoiré.
1: Ah,
0: c'est pas sympa, tu m'as traité d'enfoiré, je suis pas content.
1: Non, je suis pas chèvre, c'est
0: tout, mais
1: je comprenais même pas ce qui se passait, quoi.
0: Bon, en fin de compte, elle a voulu te faire marcher, elle voulait que je me fasse passer pour le père en question, etc. Ouais. Mais comme tout à l'heure, on avait eu ton copain avec qui ça s'était passé moyennement et je lui ai fait croire n'importe quoi, et le pauvre gars, il était en train de danser, il savait plus sur quel pied danser. Après,
1: pour
0: il.
1: Pourquoi tu m'as fait ce coup-là, Sigrid? Bon, comme ça. Je vais te tuer.
0: Ah, c'est super, avec un petit couteau, ouais, c'est ça. Avec un petit
1: tapinel. Ah non, mais franchement, là, je m'inquiétais énormément.
0: Bon, il n'y a pas lieu de s'inquiéter. Si Sigrid et Marie-Claude, on va vous repasser le standard et hors antenne, vous allez pouvoir discuter toutes les deux, d'accord?
1: Okay.
0: Vous aimez bien la musique relaxante, j'en ai parlé tout à l'heure en début d'émission.
1: Oui.
0: Marie-Claude n'était peut-être pas avec nous. T'es pas une fidèle de l'émission, t'écoutes pas, toi, d'habitude, hein?
1: Ça dépend, en fait, j'écoute plusieurs radios.
0: Ouais, d'accord, ok. Mais là, ce soir, tu m'écoutais pas, quoi.
1: Ah, ce soir, je dormais.
0: Bah, je vais te mettre un petit morceau relaxant pour t'endormir.
1: Ok.
0: Vous n'avez probablement jamais vous avez entendu parler de d'Ibiza.
1: Oui.
0: D'accord, la fameuse île où tout le monde va l'été pour écouter de la techno, enfin de la house music.
1: Oui.
0: Eh bien, il y a un petit café qui est là-bas, qui est très sympathique, dont je parle très souvent sur l'antenne, qui s'appelle Café Del Mar. Un petit café où on y va pour aller voir le plus beau coucher de soleil d'Ibiza. C'est vrai que c'est magnifique. Et il y a un monsieur qui met de la musique pendant ce temps-là, qui est un DJ, qui s'appelle José Padilla. Et ce monsieur a eu l'intelligente idée de sortir des compilations au nom du café. Il en est au volume 5. Et il vient de sortir son premier album. Enfin, c'est sorti il y a 3-4 mois. Eh ben, je vais vous passer un petit morceau de cet album qui, à mon avis, va vous faire rêver. Alors, bien sûr, vous, mesdemoiselles, si vous êtes au téléphone, vous pourrez peut-être pas trop prêter à ce jeu-là. Mais si vous êtes de l'autre côté du poste, le meilleur conseil que je vous donne, c'est de tamiser la lumière si vous en avez la possibilité, c'est de mettre un casque si vous le pouvez, en tous les cas, c'est de fermer les yeux et de se détendre et d'écouter le plus calmement possible. Donc, un extrait de l'album de José Padilla, José Padilla, dont l'album s'appelle Souvenir. Et le morceau qu'on écoute tout de suite sur Fun Radio s'appelle La Mar, ce qui veut dire la mer, j'imagine. 0-800-75-000, tout en étant détendu, fermez les yeux, vous êtes en plein soleil, vous êtes à Ibiza, José Padilla sur Fun Radio.

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1: Une petite erreur technique là en direct live, DJ là.
4: Je suis désolé pour les auditeurs de funk qui n'en peuvent plus pour les 2-3, mais attention,
1: ils kiffent quand même.
4: Voilà,
1: ouais,
4: attendez, je m'en fais un petit dernier. Là, je vous pousse le bouchon très très loin. Regardez. Non, mais sans les. Regardez ce qui va se. On prend tout depuis le début là.
1: Il y a
4: l'instru derrière, écoutez.
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3: Il est là, il est avec vous ce soir. J'espère que tout va bien, tous les cas, c'est parti pour cette grande soirée. Merci à tous d'être venus aussi nombreux ce soir au Moulin Bleu.
6: Ouais, il y a 3 personnes.
3: La fête va être à son apogée. Il est 3h du matin, je rappelle que la boîte s'en bat 3h30. Et que la soirée a commencé dans un petit quart d'heure. Merci d'être avec nous ce soir. Votre DJ Space Cowboy. Dans l'espace, vous l'entendez. Et là pour nous accompagner jusqu'au bout de la nuit. Continuez de si mal. Allez, on est dans le blablabla. On commence tout de suite. Avec un son laser de la carte.
4: C'est le mec, il a un quart d'heure ce soir, il attaque direct.
1: Putain, le meilleur DJ du village, quoi.
4: Oh, je suis désolé, on a fait très très long, mais bon, qu'est-ce que vous voulez que je vous dise, c'est tellement bon.
7: Non, mais ça a plu, hein, sur SMS, il y a eu vachement de messages, je suis mort de rire, continue, t'es trop fort, tu t'éclates tout seul.
4: Ah bah c'était 2-3 effets encore, je peux continuer encore tout seul.
8: Ah bah volontiers.
7: Et aussi, stop, arrête ce massacre.
8: Ah bon. Ça ressemble tellement à des DJ de
1: Ah, c'est
4: bizarre,
1: pas compte
4: que
1: le mec
4: qui fait
1: le
4: génie. Mec, il a fait une belle machine, il a fait de voix dans la boîte. Eh ben, les gars, bah alors. Eh ben, alors.
1: Oh, l'escroc.
4: Ah ouais.
1: Didier en carton.
4: Ah ouais.
2: Ça, c'est bizarre, ça. Ça fait un peu alien.
8: Ah ouais.
1: Ah, je me gosse.
2: Et quand tu regardes derrière.
4: À la voix aiguë,
9: ça le fait là. C'est bien quand c'est comme ça. Ah là, ça vous fait marrer là, tout de suite. Hein. Allez, on y va.
4: T'imagines le DJ.
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9: On s'éclate jusqu'au bout de l'année. Allez, on accélère.
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9: Allez, tout de suite, on s'écoute la petite nouveauté là. Tout de suite, venez de Mars là. Allez, on s'écoute. Saturne, c'est un numéro 1 Saturne en ce moment, ça cartonne énormément du côté de Jupiter. Et ça va arriver sur la planète Terre, carton plein. Par contre, ça fait un gros bide sur la Lune. Et parce que c'est un groupe qui est lunois, donc qui vient de la Lune. Voilà. Et pareil qu'ils sont en studio en ce moment sur la planète Pluton et vont faire un carton. Voyage rigolo, allez, on y va. En concert dans toute la galaxie. Le 8 à Jupiter, le 9 à Saturne, le 15 à Pluton. Concert complet sur la Lune.
4: Le DJ a des
11: balles. Ça va se passer comme ça hein, d'ici quelques années.
9: Ah, ça va se passer comme ça, c'est clair. Hein. Attention, deux dates supplémentaires dans le système Dagoba. Allez, arrive.
4: Il a trop de
11: ça. Big Bang, il dit.
4: Le pauvre DJ.
11: Ah, putain.
9: Il y a des places encore, dernière place pour le concert de la Lune, là, on y va, on s'éclate, là, attention, hein, billets, avion retour, bien entendu. Fusée aller-retour.
4: Oh là là, t'imagines, plus tard, ça sera comme ça, on aura tous des voix de robots, clair, hein. Sur la Lune, ça va se passer de cette manière-là, qu'est-ce que vous voulez que je vous dise?
12: Allô, là, faut qu'il décroche, là.
13: Non, mais quand même, un voyage aux Caraïbes.
12: Alors, j'espère que nous sommes en direct sur la radio locale de Douai.
13: Ouais.
12: J'espère que Olivier, donc Jean, tu as envoyé la petite carte postale que j'ai sous les yeux.
13: Ouais, puis ça m'a coûté 2 francs pour un timbre.
12: Voilà, donc voilà, sympa d'ailleurs avec un truc sympa. Et tu nous dis, voilà, j'aimerais qu'on appelle Olivier et qu'on lui offra un voyage pour deux personnes, destination de son choix. Et ben écoute, c'est ce que nous allons tâcher de faire. Donc on appelle en ce moment. Si Olivier décroche et qu'il est là, ben c'est gagné.
13: Faut qu'il décroche quand même. Parce que bon,
12: faut qu'il décroche, mais vite, c'est le but du jeu. Il faut quand même qu'il décroche. Là, on appelle, ça sonne. Allô, allô.
14: Oui, allô.
12: Oh là là, j'espère qu'Olivier est chez lui.
14: Bah oui, il est chez lui.
13: Bon. Non, vous déconnez, quoi. Il faut pas sortir,
12: on laisse sonner l'attention. Pour l'instant. Il faut qu'il répète 2 fois Jackie, les croissants chauds, c'est l'émission, c'est le nom de l'émission. S'il répète 2 fois le nom de l'émission d'affilée, c'est gagné. Il faut qu'il décroche, Olivier.
14: Jackie, les croissants sont chauds.
12: Bon, alors, bon, pour l'instant, ça ne répond pas du côté du standard. Est-ce que ça répond?
15: Ça sonne toujours.
14: Allô, bah oui, non, c'est décroché.
12: Bon, il faut que ça décroche, alors.
13: Olivier sur une plage de
12: table. Non, mais c'est bon, attends, il y a eu un petit problème de standard. Apparemment, on est en train de recomposer le numéro en ce moment.
14: Attends,
12: là, ça sonne. Nous avons la tonalité. Allô? Et il a raccroché. Il a raccroché, Jean.
13: Ah bon?
12: On recommence?
13: Ouais, pas de problème.
12: Ah, c'est un guignol, lui, hein?
13: Ah ouais, je te jure. Ah, là, c'est sa mère, en plus.
12: C'est un, c'est un bon Deep Purple, lui, hein. Ah bah, c'est une bonne, alors. C'est une bonne Led Zeppelinette. Il y a plein de gens qui pensent avoir le... Alors là, on essaye de nouveau.
13: Ah ouais, puis un voyage au Caraïbes.
12: J'espère qu'il est là. Allô. Attends, j'ai cru avoir entendu quelque chose.
13: Au soleil.
12: Allô.
14: Allô.
12: Oh là là, ça ne... Il faut que si quelqu'un a reconnu, donc on rappelle que nous sommes en direct à la radio, qu'il répète 2 fois Jackie les croissants chauds en décrochant le téléphone. Ça, c'est très important. C'est la règle du jeu. Ils repartent avec 1 semaine en Caraïbes pour 4 personnes.
13: 4 personnes en plus.
12: 4 personnes, donc j'espère.
13: J'espère qu'ils m'inviteront au moins, hein, quand même.
12: Allô.
14: Allô.
12: Oh là là, Jean, est-ce qu'Olivier est un ami à toi?
13: Oui, on peut dire.
12: D'accord. Ça. Il vit chez ses parents?
13: Oui.
12: Ouais, faut qu'il soit là, hein.
13: Bah ouais, quand même.
12: Ils ont raccroché.
13: Ah là là,
12: ils sont... Une dernière.
13: Allez. Ah, mais il faudrait qu'elle nous passe Olivier, la vieille.
12: Hein?
13: Il faudrait qu'elle nous passe mon fils, la vieille.
12: Putain, je suis en train de m'enlever une crotte de nez, je vais la voir. T'as pas mon choix? Si, dans mon blouson. Ah, alors, c'est plus important le standard que ma crotte de nez, alors.
15: Ouais. D'accord.
12: Allô.
16: Bonjour. Vous êtes bien chez Monsieur et Madame.
12: C'est bon, vas-y.
16: Merci de nous laisser un message et vos coordonnées.
12: Je vais laisser le message, comme quoi ils étaient en direct et qu'ils ont pas décroché.
13: Et dynamique le message, quand
12: même. Je vais le faire, laisse-moi voir.
16: Merci.
12: Bonjour madame, je ne sais pas chez qui nous sommes en direct à la radio en ce moment, nous avons essayé de vous joindre à plusieurs reprises, là c'est le répondeur, juste pour vous dire que nous avons essayé de vous joindre durant la journée et que malheureusement vous n'êtes pas là et voilà, et donc n'hésitez pas, je suis désolé. Voilà, donc nous étions en direct à la radio avec Jean, un auditeur. Nous étions en direct à la radio, madame, et c'était juste pour vous dire que nous sommes désolés.
13: Ah oui, je crois.
12: Nous vous rappellerons demain pour vous offrir quand même le pins de l'émission, mais malheureusement vous n'étiez pas là.
14: On est là, mais c'est parce que ça marche pas.
12: J'espère que vous ne serez pas trop aigris en écoutant votre répondeur.
13: Ah ouais, et puis là quand même.
12: Nous sommes désolés. Nous sommes vraiment désolés. Ah là, c'est jamais eu, c'est la première fois que ça décroche pas.
13: Ouais, mais bon, c'est une famille.
12: Oh là là, quelle déception, quelle déception. déception là.
13: Ouais, depuis le temps qu'il trouve son téléphone.
12: Jean.
13: Oui.
12: Écoute, comme normalement ça ne se fait jamais ce que je vais dire.
13: Oui.
12: C'est exceptionnel. Jackie va te faire quelque chose d'exceptionnel. Vu que Olivier n'est pas chez lui et que ses parents ne sont pas là et que ça ne décroche pas.
13: Oui.
12: Je vais t'offrir, au lieu de leur offrir à eux le voyage, puisqu'ils ne veulent pas participer au jeu, je vais t'offrir à toi le voyage.
13: Ah super, Jackie.
12: Donc Jean, je t'offre le voyage pour 4 personnes que j'aurais dû offrir à toute la famille d'Olivier.
13: Eh ben oui.
12: Comme ils ne sont pas là.
13: Eh ben, les absents ont toujours tort. Hein.
12: Voilà, et le mieux c'est que tu ne leur dises rien. Ne leur dis pas.
13: Non, t'inquiète pas, je leur dirai pas. Hein.
12: Ne leur dis pas que on aurait pu leur offrir un voyage, qu'ils vont être extrêmement déçus.
13: Et ouais, puis 4 personnes en plus.
12: Mais ça, quand ça veut pas décrocher, ça veut pas décrocher.
13: Ah ouais, puis que tu.
12: Du côté du standard, y a pas un problème technique quand même?
15: Allô?
12: Ah, attendez, j'entends quelqu'un au fond.
15: Allô?
12: Allô?
15: Allô?
12: Oui, bonjour!
15: Bonjour!
12: Ah, vous êtes là?
15: Oui.
12: Aïe, aïe, aïe, malheureusement, le
15: il
12: temps
15: est
12: écroulé.
15: Parce que comment, on n'arrête pas de dire allô?
12: Aïe, aïe, aïe, aïe, aïe, aïe, aïe, oui, bah ça, c'est ce que tout le monde dit. Alors, on a essayé de vous joindre là 3-4 fois, on a eu votre répondeur, on a laissé un message, vous avez entendu le répondeur?
15: Oui, mais j'ai même entendu avant, quand vous avez dit...
12: Ah, vous avez entendu le message sur le répondeur que je vous ai laissé?
15: Oui.
12: Eh ben écoutez, il y avait un merveilleux voyage, vous n'avez pas décroché à temps.
15: Ah si, je veux vous dire que j'ai décroché à temps, est-ce que j'ai même entendu un moment.
12: Je suis désolé, je suis désolé. Le temps qui était imparti vient de s'écrouler, on a le droit à 2 minutes pour ce jeu. Vous connaissez Radio Douai?
15: Non.
12: D'accord, vous nous écoutez un petit peu quand même, hein, je crois.
15: Ouais.
12: De temps en temps?
15: De temps en temps, quand même.
12: Vous dites que vous connaissez pas, mais de temps en temps. Et bien entendu, vous connaissez le nom de l'émission, c'est...
15: Je sais pas.
12: Jackie, les croissants chauds.
15: Ah oui.
12: Vous connaissez un petit peu? Vous avez déjà entendu parler de Jackie sur Douai?
15: Non.
13: Et Olivier Desmond,
12: non, mais
13: vous écoutez toujours.
12: Je suis Jackie, le sous-doué de sur Douai, de Douai. Vous êtes doué?
15: Oui, moi je suis d'Orient Douai. Oui.
12: Ah, vous êtes doué, vous? Mais vous êtes doué de d'où? Pourquoi?
15: Je suis doué...
12: Pourquoi?
15: C'est un bien grand mot, quoi. Non, c'est un grand mot de dire que je suis doué en quelque chose.
12: Ah, donc vous n'êtes pas de Douai? Vous n'êtes pas doué? Vous n'êtes pas doué?
15: Non.
12: Vous êtes d'où?
15: Daniche.
12: Hein?
15: Daniche.
12: Ah, voilà, c'est pour ça que ça ne répondait pas. Parce que nous avons cru à un moment donné que nous avions un problème du côté du standard. Et c'est pour ça qu'il y avait des gens de télécom qui étaient venus, mais donc en fin de compte, ça vient de chez vous. Donc, nous sommes désolés, Olivier, vous n'allez pas quitter. Nous allons essayer quand même de vous offrir un petit pint. Et,
15: oui.
12: Et puis, Jean, nous allons quand même vous offrir le voyage que nous aurions dû offrir à Olivier. Hein.
13: Ah, bah ouais, bah, c'est voilà. Gagné, hein.
12: Bah écoutez, je suis désolé, Olivier.
15: Ouais, bah, c'est
13: Olivier, quand
12: vous
13: même
12: n'avez pas décroché, il fallait décrocher. Quand ça sonne, il faut décrocher le téléphone.
15: Pourtant, non, mais c'est vrai, je ne rigole pas, je peux vous assurer qu'on a décroché, qu'on nous a entendu parler.
12: Mais écoutez, je suis désolé, sachez que c'est une radio très sérieuse, nous ne sommes pas là pour rigoler non plus. Jean, vous n'allez pas quitter. Olivier, nous sommes désolés.
15: Ouais, c'est pas grave.
12: Et vous quittez pas, hein. D'accord?
15: D'accord.
12: Hop, merde, on a raccroché. Oh, et encore un problème technique, Jean. Merde, bah décidément. Bien, il était bien celui-là. Hein.
13: Ah ouais, pas mal. Hein.
12: Alors là, je vais dire... Alors toi, par contre, je vais véritablement te récompenser.
13: Ah, c'est sympa.
12: Tu quittes pas, on va te filer quelque chose.
13: D'accord.
12: D'accord.
13: Ok, je te remercie.
12: Merci à toi.
4: Quel joli morceau ça, hein. 0803 08 5000, si vous voulez nous appeler, bien entendu, si vous le souhaitez, eh bien écoutez, les lignes vous sont ouvertes jusqu'à au moins 3h du matin. Sébastien est avec nous, il a 20 ans, il est de Paris. Salut Seb.
17: Salut Max.
4: Ça va? Oh là là, tu peux t'approcher ou pas de ton combiné là?
17: Ouais, excuse-moi, ça va?
4: Ah, ouais, prêt, t'es avec un portable?
17: Ouais, c'est ça, ouais.
4: Bon.
17: Je suis au boulot là.
4: D'accord, tu fais quoi?
17: Je suis agent de sécurité.
4: D'accord.
17: Voilà.
4: Tu écoutes Seb.
17: Donc je t'explique ma petite histoire.
4: Oui.
17: Ça a commencé, j'avais l'âge de 17 ans. Je suis rentré comme disque jockey en discothèque.
4: Ouais.
17: Bon, tout se passait bien. Et puis, un jour, j'ai rencontré une nana qui me paraissait fort sympathique, quoi, en fait. Bon, résultat des courses, je me suis mis en ménage 3 jours après avec cette nana-là. Ça s'est tellement bien passé que j'ai demandé l'anticipation à mes parents. Je me suis marié à l'âge de 17 ans avec elle.
4: Tes parents ont dit oui?
17: Ouais, mes parents ont dit oui, ouais.
4: Ah bon?
17: Ouais, ouais.
4: C'est sans trop de difficultés?
17: Bah, ils voulaient voir la nana, tout. Bon, premier abord, elle paraissait bien.
4: Ouais. Quel âge elle avait, elle, par rapport à toi?
17: Le
4: même âge?
17: Non, elle était plus âgée, elle avait 20 ans.
4: D'accord. Donc, voilà. 3 ans de plus que toi, à l'époque.
17: Voilà, ouais. Voilà, c'est ça, tout à fait. Donc, quelques années se sont passées. Au jour d'aujourd'hui, cette charmante jeune fille m'a quitté parce que, enfin, si avec ça, ça irait, parce que figure-toi qu'on a fait un enfant ensemble et elle s'est barrée avec l'enfant et j'ai pas eu de nouvelles, j'ai pas pu assister à l'accouchement, j'ai pas du tout de nouvelles de cet enfant.
4: Comment ça se fait?
18: Entre-temps, vous n'étiez plus ensemble, c'est ça?
17: Non, on est restés ensemble.
18: D'accord.
17: Un beau jour, elle m'a dit, il faut que j'aille voir... ça s'est passé texto, c'est bizarre à entendre, mais ça s'est passé texto. Elle m'a dit...
18: voilà, ah, attends, excuse-moi, Seb, de te couper. Il n'y a pas moyen que tu parles plus devant ton combiné, parce qu'on a l'impression que tu es à 60 km du téléphone, là. Allô? Bien. Alors, Sébastien, ça a coupé, tu vas me le rappeler, puis on va reprendre avec lui dans un instant.
17: Allô, Max?
18: Ah, bah, t'es là.
17: Ouais, excuse-moi.
18: Ah, d'accord, ok.
17: Donc je te disais,
18: Quand je te demandais si tu pouvais pas te rapprocher, je suis un peu lourd, mais si tu pouvais pas te rapprocher un peu plus de ton combiné, que tu nous mènes bien ta boubouche devant à côté de la mienne.
17: Voilà, excuse-moi.
18: Non, mais c'est pour parce que j'ai l'impression que t'es super loin de ton combiné là.
17: Ok, ouais. Donc j'étais en train de te dire que ça s'est passé comme ça texto. Elle m'a dit faut que j'aille voir mon père un week-end. Donc elle est partie avec des affaires. Et je ne l'ai jamais revu. J'ai essayé de contacter son père et il m'a dit non, ouais. Elle n'est pas ici. Donc, aux dernières nouvelles, elle est sur Dreux.
18: Elle était enceinte de combien de mois, Sébastien, ta copine?
17: Elle était enceinte de 8 mois.
18: Ah ouais, d'accord. Donc, elle était sur le point d'accoucher, quoi.
17: Voilà, c'est ça, ouais. Donc, ouais. J'ai pas pu assister à l'accouchement, rien du tout.
18: Ouais. Et donc, t'as cherché, donc t'as appelé. Son père a nié, savoir où elle se trouvait.
17: Voilà, donc je me suis déplacé carrément voir si c'est...
18: Et alors, c'était le cas?
17: Et c'était le cas, elle n'était pas là.
18: Elle n'était pas là, donc tu penses que son père disait vrai?
17: Voilà, ouais, c'est ça, ouais.
18: Ça, c'est une histoire qui date de quand, ça?
17: Eh ben, écoute, j'avais 17 ans, là, j'en ai 20.
18: Oui, mais c'est-à-dire que t'as fait l'enfant, t'avais même pas encore 18 ans?
17: Voilà, c'est ça.
18: Oh là là, donc ça fait un peu plus... Ça va faire 2-3 ans, maintenant, même, que t'as plus de nouvelles d'elle?
17: Ouais, ça fait... ça fait pas si longtemps que ça. C'est compliqué. Elle est revenue... Parce que en fait, elle avait besoin un peu de fric.
18: Oui, bien.
17: Moi, bonne gueule, j'ai dit ok, j'ai cru que ça allait remarcher, et elle s'est rebarrée.
18: Donc, t'as passé l'éponge sur tout ça.
17: Voilà,
18: quelles étaient les explications sur ça qu'elle t'avait donné suite à son départ?
17: Elle m'a dit qu'elle savait plus où elle en était, qu'elle avait besoin de réfléchir, que bon, elle m'a dit ce que tu m'as fait, c'est le plus beau cadeau, mais c'est aussi le plus pénible.
18: Non, mais vous le vouliez cet enfant ou ça a été un accident?
17: Tout à fait. Non, on était consentants tous les deux, on avait réfléchi tout ça.
18: Mais elle s'est aperçue de quoi? Qu'elle était trop jeune et que finalement c'était plus un poids que... Non?
17: Non, à mon avis, elle a cru que j'étais trop jeune, que j'aurais pas pu assumer l'enfant.
18: D'accord,
17: en fait.
18: Ouais.
17: Et
18: très honnêtement, Sébastien, à cet âge-là, tu étais conscient de l'enfant, enfin de l'importance que ça avait, de l'impact et tout ça, ou non, pas du tout?
17: Honnêtement, oui, Max. Honnêtement,
18: ah non, en
17: ouais.
18: Plus, ouais.
17: Ouais, franchement, ouais. C'est mon rêve depuis le début, quoi. C'est d'avoir un môme, une famille,
18: mais,
17: quoi. En fait.
18: Non, mais tu ne travaillais pas, quoi. T'étais DJ, donc t'avais une fiche de paye qui n'était pas énorme. Elle travaillait, elle aussi, à cette époque-là?
17: Elle, ouais, elle travaillait comme serveuse je sais pas si on peut donner le nom du restaurant. Enfin,
18: normalement, non, mais je vais te demander de le dire quand même.
17: McDo?
18: Ouais. Ouais.
17: Elle travaillait là-bas, et puis, nos salaires à tous les deux, ça comblait, quoi.
18: D'accord, ok, ça vous permettait de vivre et de pouvoir nourrir correctement votre enfant, quoi.
17: Exactement, bon. Voilà, ouais.
18: Donc elle est revenue, combien de temps ça s'est passé, là? Donc vous avez vécu comme dans un nid, quoi, tout allait bien?
17: Voilà.
18: Ça a duré combien de temps, ça?
17: Ça a duré 8 mois.
18: Ouais.
17: J'ai cru que tout allait bien, tout ça. Bon, je me suis aperçu, parce que je lui faisais une totale confiance.
18: Elle est retournée voir son père?
17: Non. Attends, c'est pire que ça, parce que bon, j'ai eu quelques problèmes en plus de ça avec ma banque, parce que je me suis aperçu que j'avais un trou de 19 000 francs sur mon compte.
18: Ah oui, parce qu'elle te pompait tout, quoi.
17: Elle avait mes cartes de crédit, moi je lui faisais confiance, elle fait bon, je vais faire 2-3 courses, tout, et puis... un jour, je me suis aperçu qu'il manquait 19 000 francs.
18: D'accord, elle a acheté du lait chez Cartier, quoi.
17: Ouais. Et en fait, voilà, quoi.
18: D'accord, donc là, elle est repartie. Et là, depuis, t'as plus de nouvelles, quoi.
17: Et depuis, j'ai plus du tout de nouvelles.
18: Et là, ça fait combien de temps que tu as plus de nouvelles? Parce que là, pour essayer de bien comprendre.
17: Ça fait un moment, quoi, en fait. Mais le plus dur, c'est qu'elle m'a interdit de voir mon fils.
18: D'accord, tu sais où elle se trouve aujourd'hui?
17: Apparemment sur Dreux.
18: D'accord, tu souhaites faire quoi? C'est quoi ton but? C'est d'essayer de la récupérer une deuxième fois, ou cette fois-ci tu souhaites complètement arrêter? Et tu souhaites quoi? Avoir la garde de l'enfant? C'est quoi ton truc?
17: Moi j'aimerais peut-être pas avoir la garde de l'enfant, mais au moins avoir le droit de pouvoir voir mon fils quand bon me semble.
18: D'accord,
17: quoi,
18: oui, un droit de visite.
17: À le faire.
18: Bien sûr, un droit de visite, oui.
17: Voilà.
18: Tu as engagé des poursuites contre elle, parce que bon, j'y connais rien, mais du peu de...
17: Moi non plus, honnêtement, moi non plus.
18: Mais du peu que j'entends, je peux très facilement imaginer que tu aurais quand même des droits assez larges, puisque c'est quand même, même s'il est beaucoup plus facile de donner la garde à la mère qu'à un père, parce qu'on sait très bien que les enfants sont plus affectifs, enfin, sont plus proches de leur mère que de leur père, avec ce qu'elle t'a fait vivre, je pense que tu auras le droit assez facilement à avoir une visite régulière de ton enfant, quoi. Je pense,
17: oui,
18: hein, enfin.
17: Je sais bien, mais enfin bon, elle m'a tout coupé. Elle m'a coupé l'herbe sous le pied parce qu'elle a reconnu l'enfant avant moi. Tu sais, normalement, à la naissance, ça se passe comme ça, c'est quand tu es marié, ça prend automatiquement le nom du père.
18: Oui.
17: Et là, je ne sais pas pourquoi, elle a déclaré son nom.
18: Elle a déclaré l'enfant à son nom de famille à elle.
17: Voilà.
18: C'est une fille ou un garçon?
17: C'est un garçon.
18: Il s'appelle
17: Stéphane.
18: Stéphane, donc d'accord, ok. Donc il porte le nom de sa mère, de famille, enfin de la famille de ta copine et non voilà. Pas le tien.
17: Voilà, c'est
18: donc
17: ça.
18: Ce qui fait que d'après la loi, tu n'aurais peut-être aucun droit alors, non, c'est ça?
17: Je ne sais pas.
18: Ah, tu sais pas, d'accord. Tu t'es pas renseigné là-dessus? Tu fais, je suis sûr que aujourd'hui, à l'heure où on se parle, t'as engagé des poursuites contre elle ou rien du tout?
17: Des poursuites, non, parce que si tu veux, bon, c'est quand même. Je suis un grand sentimental, c'est quand même la mère de mon fils.
18: Ouais.
17: C'est quand même mon fils. J'ai pas envie de. Tu sais que mon fils, plus tard, parce que bon, c'est encore un jeune bébé, quoi. Mmh. J'ai pas envie que. Il y a des retombées déjà, bon, qui va vivre sans moi. Bon, après, si elle a un autre mari, qu'elle le fait passer pour son mari, c'est son problème, quoi. Mais qu'au moins, je veux pas faire ça pour mon fils.
18: Mmh.
17: Voilà.
18: Mais, ouais, donc, enfin, du peu que je peux entendre, là, Sébastien, comme t'es, en plus, tu le dis toi-même, un gros sentimental, je pense qu'elle doit aussi bien le savoir, si ce n'est plus encore que toi, et elle joue de ça à mort.
17: Oui, je pense aussi, ouais.
18: Parce qu'elle sait très bien que tu feras rien contre elle, ou en tous les cas, t'essaieras de faire le moins possible.
17: Ouais, j'essaye de minimiser la casse, quoi.
18: Parce que quand je t'entends dire, Sébastien, que si demain elle refait sa vie avec un mec et qu'elle pourrait faire passer le nouveau mec qu'elle a pour le père du garçon en question, alors, pour l'enfant, le mec, pour lui, ça sera son père. Et même si plus tard, à 18 ans, il apprend la vérité par X ou personne ou par ta mère, par sa mère, donc ta femme, il aura probablement envie de te voir ou de te revoir si tu ne le revois pas. Mais ça risque quand même de chambouler pas mal de choses. Je trouve ça.
17: Je sais bien. C'est pour ça qu'en fait, j'aimerais limiter la casse, quoi.
18: Bah, et c'est peut-être pour ça qu'il faudrait que dès le début, t'essayes au moins d'avoir le droit de pouvoir voir ton enfant. Je sais pas à combien c'est, si c'est tous les mois ou tous les 15 jours, une semaine ou 15 jours. Je sais pas comment ça se passe du tout.
17: Hein. C'est une visite, je sais pas, c'est peut-être par mois et ensuite c'est pendant les vacances, une semaine à Pâques et un mois pendant les grandes vacances.
18: Mmh. Bon bah écoute Sébastien, qu'est-ce que je peux te souhaiter si ce n'est comme tous les autres du courage, hein, et bon comme tu travailles déjà t'as au moins tu vis chez tes parents, hein, tu vis avec ton père et ta mère?
17: Non du tout, non je vis chez moi quoi. D'accord. J'ai un appart quoi et puis voilà.
18: Tu refais ta vie aujourd'hui, enfin tu refais ta vie, t'as une copine aujourd'hui?
17: J'essaye de refaire ma vie, c'est assez compliqué. Mais parce que c'est encore frais, quoi, tu vois, j'ai du mal à digérer, quoi.
18: Oui, bien sûr, oui.
17: Parce que bon, on a beau dire, il y a eu quand même un enfant, moi j'étais amoureux de cette personne-là.
18: Ouais.
17: Et ça se passe pas comme ça, hein.
18: Bien sûr.
17: Voilà.
18: Bon, bah écoute, Sébastien, bon courage pour la suite.
17: Je
18: n'irai pas jusqu'à dire de tenir au courant, mais enfin, si le cœur t'en dit, t'hésites pas une seule seconde. Hein.
17: Eh ben, il n'y a pas de problème.
18: Et puis, moi, si j'étais toi, hein, là, c'est plus personnel, mais c'est plus ami-ami que l'aller donner des leçons ou quoi que ce soit. C'est pas du tout le but de la soirée, hein, je le répète. Pour pas qu'il y ait de problème et d'amalgame, moi, je te conseille quand même de te renseigner un petit peu plus près sur les droits que t'as, parce que tu dois avoir des droits en tant que père, et surtout avec la situation dans laquelle elle s'est mise, quoi.
17: Ouais.
18: Ok. Enfin, tu fais ce que tu veux après Sébastien, hein, parce que t'as pas l'air très emballé par cette solution, donc effectivement.
17: Non, si, tout à fait, non, mais parce que je fais hyper gaffe, parce que tu vois, il y a mes chefs qui sont à côté.
18: Ah. D'accord, donc voilà. Okay, très bien. Ben, j'insiste pas, Sébastien.
17: Non, il n'y a pas de problème.
18: Bonne nuit, bonne bourre.
17: Eh ben, toi aussi.
18: Et bon courage pour le boulot, tu finis à quelle heure,
17: 7h? Je finis à 6h30, ouais.
18: 6h30, non, ça va, feignant, dis donc. Bonne bourre, amuse-toi bien.
17: Salut.
18: Bon courage.
17: Au revoir.
18: Clarisse est avec nous, elle a 23 ans, et alors là, elle appelle de quoi? Ah, elle a raccroché la petite Clarisse, elle est plus là? Si, elle est là? Attends.
19: Je suis là.
18: Ah, t'es là, Clarisse?
19: Oui, je suis là.
18: Ah, elle est là. Mais là, il y a une ligne. Voilà, merci. Ma petite apo, elle est paniquée, la petite apo.
19: Non, je suis pas paniquée.
18: Ça va, tu t'en sors?
19: Ouais, ça va.
18: Pas facile, hein, pour elle, Clarisse, hein. Aïe, aïe, aïe. Non, mais elle s'en sort bien. Quand même, hein. Il faut dire. Elle est gentille au moins en standard, Clarisse, apo?
19: Ouais, elle est bien.
18: Elle est quoi?
19: Elle est bien.
18: Tout?
19: Oh non, elle est très gentille, et merci, elle est très compréhensive.
18: C'est hallucinant le nombre de portables qu'il y a, mais j'ai l'impression qu'il n'y a que des portables.
19: Ah oui, mais je suis désolée avec le métier que je fais, je suis obligée, je roule depuis 3 ans, depuis l'âge de 20 ans, je suis routière, j'ai un gros 44 tonnes.
18: Oh putain, ça va plaire à Gérard qui doit nous écouter ça. Ça c'est clair, hein. Tu travailles, là t'es en plein boulot là?
19: Ouais, là je suis en plein boulot, je me suis arrêtée là, sur un parking.
18: T'es dans quel coin?
19: Ben là je vais bientôt arriver à Rennes.
18: Ouais, et tu dois te rendre où?
19: Ben je dois me rendre à mon entreprise dans le 56 à Beau quoi.
18: D'accord, ok, très bien, t'as fini là, tu rentres?
19: Ben presque, du moins il faut que je rentre à l'entrepôt et puis après il faut que je fasse ma petite mamaille et puis après ben rentrer chez soi, son petit train-train habituel.
18: Il te reste combien d'heures de travail et de route là à faire?
19: Ben il me reste disons environ 1h30, 2h de route, ouais, pour aller jusqu'à l'entreprise et puis après ben je bosse jusqu'à 5h du matin quoi.
18: Et avant qu'on parle de ce que t'as envie de parler, vous faites quoi quand t'es dans le camion comme ça, toi tu fais quoi personnellement? T'écoutes la radio, vous avez la télé, vous avez quoi?
19: Ben je t'écoute, ça va faire 5 ans que je t'écoute.
18: Ah ouais, donc c'était plus sympa à l'époque où je finissais à 3h qu'aujourd'hui, tu dois me faire la gueule alors, hein.
19: Non, je te fais pas la gueule, bon je comprends aussi que t'as le droit d'avoir une vie intime. Et que bon, t'arrêtes plus tôt, c'est vrai que c'est un peu dommage parce que j'aimais bien, tu m'accompagnais toutes mes nuits et tout, c'était vraiment quelque chose de bien quoi, ça m'aidait, et puis bon, ça me permettait de m'éclater un peu plus quoi.
18: Y a un truc qui est aussi drôle que moi, ce qui paraît, c'est Coluche.
19: Ah oui, ouais. Ah oui, beaucoup.
18: Il paraît qu'il gagnait à être connu lui, tu devrais prendre des cassettes ou des CD de ce mec-là, apparemment il a l'air d'être bien.
19: Ah, il est excellent parce que c'est ce que j'écoute et puis de temps en temps je te réfère un peu à lui parce que tu sors quelques proverbes dont il sort à chaque fois.
18: Oui, bah c'est quand même, oui, c'est clair que...
19: C'était quand même quelqu'un de phénoménal.
18: Il est vrai.
19: Et je l'apprécie beaucoup et donc je te compare un petit peu à lui, quoi, bon.
18: Bon, arrêtez, voilà. Tu vas me gêner. Bon, allez, Clarisse, qu'est-ce qui t'amène, Clarisse?
19: Bon, alors moi, je vais t'expliquer mon histoire, ça remonte à 6 ans en arrière, c'est-à-dire à mes 17 ans. J'ai toujours vécu toute seule et dans mon enfance, mon père n'a jamais été près de moi. Et c'est que ma mère avait la sclérose en plaques, c'était une paralysation des muscles. Et j'étais l'aînée, quoi, j'étais la plus grande et j'avais deux petits frères derrière moi. Mmh. Et donc, j'ai jugé que mon père nous a abandonnés. Et alors donc, je me suis placée dans un foyer toute seule.
18: Abandonnée, t'avais quel âge toi à cette époque-là?
19: Cette époque-là, j'avais 13 ans.
18: D'accord.
19: Et le dernier souvenir de mon père que j'ai eu de lui... C'était d'origine, je suis turque, et j'étais en été en vacances, et on est revenu, plus de père, plus personne.
18: Ouais.
19: Alors donc, c'est tout, ma mère a vu son handicap, j'ai essayé de suivre mes études tant bien que mal, malgré qu'il est très difficile, parce qu'il fallait que je m'occupe de mes deux petits frères, de moi et de ma mère, et de ma scolarité, c'était un peu trop lourd pour une fille de 13 ans. Et après, j'ai quand même pris sur moi, j'ai dit, il faut que j'aille dans les centres sociaux et tout ça pour me renseigner, pour me placer moi et ensuite mes frères. Et j'ai réussi aussi à hospitaliser ma mère. Et nous remontons 4 ans plus tard, ma mère est décédée à mes 17 ans.
18: Mmh.
19: Et donc, j'ai un mal fou à en faire le deuil et je refuse de faire le deuil jusque maintenant. Je le vis très mal, quoi. Je me sens vachement abandonnée.
18: Oui. Tu te reproches toi personnellement quelque chose ou pas? Non, rien du tout.
19: Je me sens un peu responsable parce que je pense que dans quelque part, je pense que j'ai déchiré un peu la famille qu'on était parce que j'ai placé mes petits frères dans un foyer d'enfance dans le même que le mien.
18: Oui.
19: Jusqu'à mes 18 ans. De là, ben, dans un foyer, faut bien savoir qu'à la DAS, à 18 ans, on est foutu à la porte, quoi, comme un colis, quoi.
18: Mmh.
19: Alors,
18: t'es livré. Ah oui, d'accord. Donc t'es livré à toi-même et c'est à toi de te débrouiller.
19: Voilà.
18: Il y a aucune ressource, il y a aucun moyen de la DAS.
19: Si tu veux, ils te mettent dans un foyer de jeunes travailleurs. Il faut que tu poursuives tes études. La DAS, t'as jusque 21 ans.
18: Oui.
19: Et soit tu galères. Ben si tu fais rien, ben on te coupe les vifs. Quoi,
18: quand tu dis aider, c'est-à-dire qu'ils financent en fin de compte tes études.
19: Oui, voilà, c'est ça.
18: Mais ils te placent dans tes cas-là dans des filières, liées directement à la DAS, quoi. C'est des. D'accord.
19: Ouais. C'est ça. Et
18: d'accord.
19: Moi, donc, sortie du foyer où j'étais, avant j'habitais à Reims, j'habitais dans la Marne.
18: Mmh.
19: Et puis bon, j'avais toujours un petit caractère révolutionnaire, je suis un peu rébellion et je pense que comme ça dans la vie, on s'en sort un peu. Et à 18 ans, on m'a dit, tu vois, t'as la porte qui est là, tu la prends. Je suis partie et on m'a placé dans un foyer jeune travailleur. Dans les premiers moments, c'était vachement dur parce que fallait être seul, on pouvait pas demander quoi que ce soit à qui que ce soit. Puis bon, moi, j'aimais pas dépendre des autres, quoi. Alors, je me prenais en main et...
18: T'avais toujours été comme ça, sœur. T'avais déjà été indépendante à l'époque ou
19: voilà,
18: ça
19: ouais,
18: s'est forgé
19: ça. Déjà, j'étais déjà indépendante. J'étais à l'école de formation routier.
18: Ouais, et puis,
19: et là, j'ai appris à vivre seule, quoi.
18: Enfin, tu l'as vécu parce qu'en fin de compte, quand ton père vous a abandonné et que ta mère avait ses problèmes de santé, tu devais déjà t'occuper toute seule de toi et puis de tes deux frères, c'est ça?
19: Oui, c'est ça. Fallait que je m'occupe des deux. Alors, donc, j'en ai eu pas marre, mais je voulais leur faciliter la vie et qu'on s'occupe d'eux, quoi.
18: Juste par curiosité, Clarisse, t'as une différence de combien avec tes frères aujourd'hui? Enfin, il y a combien de différence entre les deux?
19: Disons que le plus grand, du moins, il va avoir 17 ans, et l'autre, il en a 12, quoi.
18: D'accord. Ok.
19: Donc, comme je suis toujours l'aîné, donc, comme ma mère est décédée, ce qui était vraiment très dur pour moi, on avait voulu, du moins de sa famille à elle, ils ont voulu la rapatrier là-bas.
18: Oui.
19: Mon père a reparu miraculeusement. Alors, en plein enterrement, je l'ai carrément envoyé balader. Je lui ai dit, tu n'as rien à faire ici, je vois pas ce que tu viens faire ici, c'est trop facile. Je me suis tout endossé moi-même.
18: Il a aujourd'hui, tu sais pourquoi ton père vous a quitté du jour au lendemain?
19: Non, pas du tout, non. Il n'y a pas d'explication, rien du tout, non.
18: Parce que tu n'as pas voulu en avoir ou parce qu'il n'a pas voulu en donner ou parce que...
19: Non, je lui ai demandé pourquoi il a laissé ça. Et, ben, il ne savait pas, il était paumé dans sa tête. Et bon, j'ai pris un peu pitié de lui.
18: Oui.
19: Mais bon, je pense que pour des êtres comme ça, je crois que la pitié, je sais pas, j'ai même plus de pitié pour lui parce que bon, maintenant, je ne sais pas où il est.
18: Mmh.
19: Je ne sais pas de ce qu'il en a fait de sa vie, j'en sais absolument rien. Et puis voilà, quoi.
18: Quand l'enterrement de ta maman a eu lieu, donc ton père a fait réapparition. Et pendant, et donc, c'est le même jour où vous avez discuté de tout ça, ou il est resté pendant un certain temps autour de vous?
19: Non, c'est le même jour, il est arrivé, et j'ai eu des problèmes, on m'a forcé à aller la laver, au macabre, quoi, jusqu'au bout, et bon, je me suis dit, bon, ben, comme je suis son unique fille, et que bon, il faut que je la suive jusqu'au bout, j'ai été jusqu'au bout, quoi.
18: Et donc, ton père, a disparu la nuit même, et depuis, tu n'as plus de nouvelles?
19: Oh, ben non, depuis, j'ai une nouvelle et il avait essayé de me récupérer par petite magouille, mais bon, ça n'a pas marché.
18: Ouais.
19: Et bon, j'ai perdu ma mère, ensuite j'ai perdu deux autres amis, un jeune couple de 22 et 23 ans.
18: Mmh.
19: Ensuite, ça s'est répercuté sur un homme, sur quelqu'un qui m'était très cher. Je l'ai perdu et j'ai reperdu une de mes meilleures amies à 2 ans de ça, quoi. Je n'arrête pas de perdre les gens et je me sens chaque fois abandonnée, quoi.
18: Ah, tu te sens abandonnée?
19: Ouais.
18: Ouais,
19: là j'ai un petit ami là.
18: Ouais.
19: Il est il vivait avec quelqu'un, ben là il est en instance de divorce. Et si tu veux, comme j'ai tellement été en manque d'affection que mon amour pour lui, si tu veux, c'est sur il est arrivé au top, quoi. Je suis en train de bouler au top j'ai le cœur qui est à bloc pour lui. Et j'ai peur. Là, je trouve que c'est trop beau.
18: Oui.
19: Et j'ai l'impression que je vais le perdre. J'ai toujours peur d'être abandonné.
18: Oui, c'est ce que j'allais te dire. Oui, t'as un peu peur, effectivement. En même temps, ce qui est tout à fait normal et du témoignage que tu nous apportes, on comprend que, enfin, c'est déjà, est-ce que des gens, tu pourrais être enfermé sur toi, alors qu'au contraire, t'as besoin de vachement donner. C'est une manière aussi, t'as besoin d'être sécurisé, d'avoir quelqu'un autour de toi. C'est ce qu'on imagine souvent, ou témoignages qu'on a pu entendre, parce que moi j'ai vécu, enfin, des témoignages que j'entends depuis ce soir, forcément, j'ai pas moi personnellement vécu tout ça, mais des gens de mon entourage ont pu vivre les mêmes problèmes dont j'entends parler ce soir, et le tien en l'occurrence. Ce que tu recherches, c'est la personne avec qui tu donnes beaucoup, c'est quoi? Tu ressens que c'est un deuxième père, ou quelque chose que t'aurais pas eu avec lui, quelque chose qu'on t'aurait volé, ou c'est véritablement de l'amour pour, enfin, lui en tant que mari, ou enfin un copain? Tu cherches un peu des deux?
19: Si tu veux, c'est que, comment, moi, je sais pas, j'ai peut-être pas un but comme toutes les autres filles de 23 ans, parce que bon, j'ai un vécu qui est pas pareil, déjà. J'ai ma propre maison, j'ai mes propres train-train de la vie habituelle. Si tu veux, je suis comme quelqu'un qui a plus de 23 ans, quoi, déjà. J'ai déjà plus d'expérience vis-à-vis de la vie courante. Est-ce que, quand je donne de l'amour, à quelqu'un, c'est parce que c'est ce que moi j'ai pas pu avoir, j'essaie de le donner à quelqu'un qui est aussi mal que moi, qui a pas vécu les mêmes choses, mais qui a aussi mal que moi, et je voudrais le réconforter, et puis en le réconfortant, moi ça me fait du bien.
18: Ouais, voilà, ouais, c'est ce que je peux comprendre très facilement, ouais. Ça fait combien de temps que t'es avec ton copain, là?
19: Ben, ça va faire longtemps. Ça va faire un mois seulement.
18: Eh ben, dis donc! Bah, c'est long, hein!
19: Ouais, c'est pas si long que ça.
18: Il fait quoi dans la vie, Clarisse, ce mec?
19: Ce mec, il roule aussi.
18: Ah oui, d'accord, ok. Donc ouais, vous partagez la même passion, ce voilà, qui est déjà une bonne chose, parce que c'est vrai que c'est important. Hein. Et quand on revient sur le problème qui t'a amené à parler avec moi ce soir, c'est donc le fait que depuis que t'as perdu ta maman, tu dis que t'as du mal à en faire le deuil. Est-ce que tu ressens aujourd'hui, même si ça fait qu'un mois que t'es avec ce mec-là, que ça va pouvoir véritablement t'aider, que c'est, ça va être pour toi une bonne chose que...
19: Ouais, je pense, ouais, parce qu'il m'apporte beaucoup, même s'il n'est pas souvent là. J'aime bien quand, si tu veux, ça fait quelque chose, ça me fait quelque chose que quand il est là, c'est bien, mais quand il repart, ça fait encore plus vide que ça l'est que quand je rentre toute seule. Tu vois ce que je veux dire?
18: Oui, bien sûr, oui.
19: Et comment, vis-à-vis des gars, justement, je voulais parler de ça aussi, parce que, bon, j'ai eu quelques petits copains, mais mes petits copains, j'étais trop donneuse, moi je donnais trop de tendresse, ils n'en recevaient pas assez. Et bien à chaque sûr fois que je commençais à m'attacher à quelqu'un, ils se barraient, ils me laissaient tomber. Mmh. Et il y a certains gars aussi qui ont voulu sortir avec moi, c'était juste histoire de d'avoir ce qu'ils voulaient.
18: Ouais,
19: Et niveau ça, j'étais frustrée parce que j'allais me laver, j'allais dans ma douche, je pleurais, je me lavais parce que je me sentais salie, souillée, quoi.
18: Mais à cause de quoi?
19: Parce que il y avait de temps à autre, j'avais pas envie, et puis le gars, il savait pas que si moi j'avais envie ou pas, quoi.
18: En même temps, bon, pour revenir, quand on est plus jeune, quand on a 17, 18 ou 16 ans, et qu'on est très peu, enfin que tu devenais sans t'en apercevoir très cocon, très possessif, très câlin, c'est très proche des copains avec qui t'étais, c'est vrai que des fois ça fait peur, hein, et que on a plus envie d'une fille qu'on voit de temps en temps, même s'il y avait beaucoup d'amour, que toi tu voulais sûrement donner beaucoup plus. À l'époque t'étais peut-être beaucoup plus mature par les problèmes que tu avais vécu au quotidien que ne l'étaient certains garçons au même âge quand tu devais avoir 16, 17 ou 18 ans et que tu les fréquentais, quoi.
19: Probablement. C'est que, comment, quand j'avais 16, 17 ans, je ne fréquentais jamais des jeunes de mon âge parce que j'avais en horreur.
18: Ouais.
19: À en parler de l'amour, pour eux, c'était vraiment, pour moi, du moins à mes yeux, ouais, c'était écœurant, sexe, quoi.
18: Ouais. Ils avaient quel âge? Beaucoup plus âgés, les personnes que tu fréquentais?
19: Ouais. Je savais toujours des différences entre 6, 10 ans d'âge, et il y en avait même à 15 ans d'âge, parce que je recherchais, si tu veux, un peu... comme si je recherchais l'amour d'un père, ouais, d'un copain en même temps, quoi.
18: C'est évident, mais chose qu'à l'époque, tu n'avais probablement pas analysé, que tu analyses plus aujourd'hui.
19: Ah oui, mais bien sûr, à l'époque, j'analysais pas bien ça, sûr, sous cet angle-là, quoi.
18: Le copain a quitté aujourd'hui, il a quel âge?
19: Il en a 29.
18: Hein. Il en a 29, oui, donc là, non, il n'y a pas une différence énorme. Donc,
19: non, là, c'est pas une différence énorme. C'est d'accord, parce que, bon, maintenant, je me dis que j'ai envie de vivre quelque chose avec cette personne, et puis que je l'aime au top, et que lui, par son vécu à lui, il peut pas m'aimer au top parce que il est en instance et puis bon, je peux pas trop lui en vouloir non plus.
18: Très bien.
19: Voilà.
18: Quoi. Et tu vois régulièrement encore tes deux frères?
19: Non, justement, j'ai déménagé de la Marne, ouais, pour ça, quoi. Je suis partie parce que j'avais ma mère qui était là-bas sous une tombe et je voulais plus revivre les souffrances que j'ai vécues là-bas.
18: Non, mais de ne pas y aller, c'est une chose, Clarisse, mais t'as plus de contact avec tes frères?
19: Là, à Noël, j'ai voulu les avoir et la DAS me l'a refusé.
18: Ah, carrément?
19: Ouais.
18: Ils ont quel âge aujourd'hui, tous les deux?
19: Un qui a 17 ans maintenant, et l'autre qui a 12 ans. Et ça va faire, je suis en Bretagne depuis le mois d'octobre, j'ai emménagé ici.
18: T'as les droits de visite quand même?
19: J'aimerais bien, mais je ne peux plus, parce que ma voiture est tombée en panne.
18: Ah oui, d'accord, mais tu le pourrais, quoi.
19: Ouais, je pourrais, mais si tu veux, j'ai deux frangins, ils habitent dans la même ville.
18: Ouais.
19: Et ils ne se voient que 3 heures par mois.
18: Non, mais toi, tu pourrais aller voir au moins eux une fois de temps en temps. C'est important, je pense que c'est important, c'est même très très important parce que...
19: Non, mais bien sûr, mon boulot et ça me l'empêche parce que je pars le dimanche soir et tout ça et c'est pas évident. Non,
18: mais tu les as au téléphone ou tu leur envoies du courrier?
19: Ah, bien sûr.
18: D'accord, ok, je voulais savoir, t'es toujours en contact, courrier, téléphone.
19: Oui, bien sûr, mais à chaque fois que je voulais les avoir pour Noël ou pour une semaine, on est toujours en train de me dire faut faire ci, faut faire ça, et ils vont jusqu'à pousser le bouchon à vouloir faire une enquête chez moi pour voir si je ne tiens pas d'alcool, pas de drogue, pas de trucs comme ça, si c'est pas dégoûtant. Je trouve quand même que c'est un peu gros vis-à-vis que je sois et leur sœur. Je suis pas quelqu'un de comme ça, je veux dire, dans la vie je suis quelqu'un de maniaque sur la propreté. Et je trouve ça un peu aberrant qu'à Noël, on était tous les trois séparés. Même mes deux frères n'ont pas passé Noël ensemble ni le jour de l'an.
18: Non, mais ça c'est un problème, c'est sûr, qui est énorme, le fait de séparer les gens comme ça, de famille, et dans des moments, comme tu disais, Noël ou des anniversaires, de ne pas pouvoir se réunir. J'imagine que dès que celui qui aura 18 ans, il pourra sortir, tu vas pouvoir le revoir beaucoup plus facilement, et que là, tu vas pouvoir t'en donner à cœur joie À le revoir.
19: Ah ben c'est clair. Mais ce qu'il faut se dire, c'est que ben tous les gens qui écoutent la Fun Radio, faut pas se dire un truc, c'est que à la DAF, normalement, dans le temps, leur but principal, c'était que de réunir la famille, tu vois. Mmh. Et ce que là, ils sont en train de faire le contraire. Ils séparent les gens. Et pour eux, on peut mettre une personne, un gamin de 4-5 ans, on peut mettre une famille à l'autre, quoi. J'ai l'impression que c'est comme un colis que je transporte dans ma remorque. On l'amène d'une famille à une autre. Et je trouve que là, c'est vraiment jouer avec le sentiment d'un gosse, parce qu'on s'amuse pas avec un gosse, quoi.
18: D'accord. Eux, ça va, quoi, quand ils sont là-bas, à la DAS, aujourd'hui, ils comprennent quelque chose, ils analysent, parce qu'il y en a, le dernier était vraiment très très jeune lors de la disparition de ta maman et les histoires qu'il y a pu avoir avec ton père, donc.
19: Si tu veux, c'est que mes frères ils m'ont jamais trop parlé, quoi.
18: Non.
19: Ils ont vécu le décès de ma mère ensemble. On a vécu à trois.
18: Bien sûr.
19: Mais il y en a le plus que j'ai peur, c'est le plus grand, parce qu'il est un peu renfermé vis-à-vis des sentiments et il a du mal à s'exprimer. Il m'a jamais éclairci ses sentiments vis-à-vis de ça, et je n'en sais absolument rien, parce que. C'est quelqu'un qui est très adulte dans sa tête, pour quelqu'un de 17 ans, mais bon, il veut surtout pas m'en parler. J'ai essayé de lui dire d'aller voir un psy ou un truc comme ça, que ça m'aiderait un peu. Mais bon, pour ça, il est un peu renfermé, quoi.
18: Ah, il peut avoir une fierté en tant que garçon, et puis probablement que le jour où il pourra sortir de là et te voir régulièrement, ce que je compte sur toi, c'est de voir le plus souvent possible, et puis surtout, de le remplacer, enfin de remplacer ta mère et de faire la deuxième mère et tout ça.
19: Mais c'est pas possible.
18: Non, bien sûr, non, mais c'est pas ce qui je pense pas serait une très bonne chose pour lui.
19: Non.
18: Et pour toi non plus d'ailleurs, parce que ça serait une enfer, ça t'obligerait à avoir comme si t'avais un enfant à charge, mais vraiment d'avoir le rapport de sœur et de frère, quoi, et d'être très très proche de lui, et puis bien sûr d'être très proche également du petit dernier, et comme tu dois le faire à mon avis assez régulièrement, c'est de l'avoir au téléphone et de lui envoyer du courrier jusqu'à ce que vous puissiez enfin de nouveau très librement pouvoir vous réunir tous les trois et le plus souvent possible, quoi.
19: Bah c'est sûr.
18: Bah je pense que c'est le but, ouais, plus tard, ouais.
19: Pour le moment j'essaie de m'occuper à distance d'eux, je me rencarde sur ce qu'ils font, qu'ils travaillent à l'école, que le but principal c'est l'école.
18: Et là ça va, justement.
19: Comment?
18: Je veux dire, justement, là, ça va, ils bossent un peu, ils sont...
19: Oh, mais ouais, là, c'est clair, parce qu'ils veulent faire tous les deux pompiers à Paris.
18: Ouais.
19: Alors là-dessus, et je leur demande souvent les résultats, s'ils travaillent bien et qu'ils ont intérêt, que leur seul but de fierté, but de réussite, c'est l'école, et puis, de dire plus tard, vous voyez, j'ai quand même réussi malgré que j'étais à la DAS, quoi.
18: Ouais.
19: Mes titres informatifs, c'est que mon frère de 17 ans vit dans un foyer de jeunes délinquants, ils l'ont mis là-dedans parce qu'ils n'ont pas trouvé ailleurs. Et mon autre frère qui a 12 ans, il est en famille d'accueil, quoi.
18: D'accord.
19: Donc voilà.
18: Eh ben. Bon, ouais. Là tu vas reprendre la route peut-être, parce que sinon le compteur va tourner, là, je sais pas comment ça s'appelle votre truc là.
19: Notre chronotachygraphe.
18: Comment on appelle ça?
19: Un chronotachygraphe, on appelle ça vulgairement le mouchard.
18: C'est un mouchard.
19: Comme dit Gérard, il se trompe beaucoup sur la réglementation, parce que Gérard, je ne sais pas quand est-ce qu'il a fait la route.
18: Non, mais c'est-à-dire que voilà, Gérard a un petit peu bloqué de nous écouter, c'est qu'on avait fait un débat sur les routiers, t'as raison, et je vois ce que tu veux dire, c'est que la réglementation dont Gérard fait allusion dès qu'il parle des routiers, c'est à l'époque où il était routier, mais entre-temps, ça a énormément changé.
19: Ah, mais là, c'est très clair, parce que maintenant, comme il disait, la dernière fois qu'on pouvait rouler 9 heures de suite. Oh, j'aimerais bien, parce que ça me couperait pas l'air.
18: Alors qu'aujourd'hui, c'est combien pour en tant que routier?
19: Alors, c'est 4h30.
18: T'entends, Gérard?
19: Et 4h30, 3 quarts d'heure, et on redémarre pour 4h30, et puis on s'arrête pour une coupure de 9h. Quoi.
18: D'accord, très bien. Eh ben, écoute, on va te laisser reprendre la route, parce qu'en plus, t'es quasiment au bout, hein, donc on va peut-être pas te retarder trop longtemps.
19: Oh, non, j'ai pas de retardement, tu sais que j'arrive à 1h ou à 2h ou à 3h, de toute façon, je peux pas arriver avant, parce qu'on est bridé, on peut pas aller plus vite. Et malgré qu'il y a des gens qui trichent, mais ça, c'est leur problème, c'est pas le mien. Et voilà, quoi. Et j'aimerais, si mon petit ami m'écoute, j'aimerais lui dire que je l'aime beaucoup, quoi.
18: Bah écoute, c'est chose faite, je pense qu'il écoute. Hein. Il écoute la radio, lui aussi, il écoute Fun.
19: Ouais, il écoute Fun, ouais. Bon. Tous les deux, drogués de Fun et de Daft Punk et de tout ce que tu fais, quoi.
18: D'accord.
19: On t'apprécie beaucoup.
18: Eh bah très bien, bah tu quittes pas, je vais prendre ton adresse. On a dû oublier de faire pour l'auditeur précédent, mais peut-être qu'on récupérera son numéro, on le rappellera un autre jour. Je vais t'envoyer une musique de nuit volume 4.
19: Ah, excellent.
18: Ouais, bah écoute, je t'embrasse très fort, bon courage pour la suite, surtout pour la route, et puis pour tes deux petits frères.
19: D'accord, Bester, merci beaucoup, Max.
18: Bisous, Clarisse.
19: Bisous.
18: Thierry est avec nous, il a 25 ans, il est de Paris. Salut Thierry.
20: Allô, salut, ouais.
18: Ça va?
20: Ouais, ça va.
18: Enfin,
20: ouais.
18: C'est vrai, je demande à tout le monde si ça va, mais bon.
20: Ouais, ça va, non, mais ça va.
17: On a le moral maintenant, tu sais, c'est une mauvaise passade dans la vie et puis on essaye de vivre avec. Hein.
18: Raconte-moi.
17: Bah déjà, je te remercie de faire une émission comme ça.
18: Bah écoute, hein, ça fait très très très très longtemps que ça me cogitait dans la tête et je n'osais pas le faire parce que je me suis dit... C'était peut-être pas le moment en ce qui me concerne et puis je me suis dit peut-être que vous avez peut-être pas franchement envie de le faire et je suis assez surpris, non pas réjoui de savoir qu'il y a autant de gens qui ont des problèmes et qui appellent, mais de voir que vous avez aussi facilement envie d'en parler et d'une manière très simple et voilà quoi.
17: C'est pas ça, c'est qu'on a tellement de choses sur le cœur qu'à un moment il faut que ça parte quoi.
18: Et comme je sais que la radio, voilà, et comme deux trois fois on m'avait dit la radio c'est bien, c'est que ça reste quand même très anonyme, ça ne reste que du téléphone, contrairement à la télé on voit des visages et tout ça, c'est beaucoup plus simple, on reste chez soi dans son, c'est vrai vous restez quand même dans votre environnement, c'est-à-dire vous restez chez vous et ça vous fait un petit repère, donc j'ai dit allez pourquoi pas, on va voir ce que ça donnera puis voilà.
17: Donc moi je t'appelais parce que moi je suis parti de chez moi, j'avais 13 ans, parce que mes parents étaient alcooliques tous les deux. Donc bon c'est l'enfer, c'est la nuit à 1h du matin, on va te demander d'aller chercher de la soupe au supermarché du coin. Tu peux essayer d'expliquer que c'est fermé, tu reçois des coups de planche sur la tronche, on te tire par les cheveux. Tu ne comprends pas, tu dors, tu te lèves et tu t'enfermes dans les toilettes, enfin.
18: À quel âge, à quel âge ça démarre tout?
17: Bah, j'ai pas de souvenirs de mon enfance où ça ne s'est pas passé, quoi.
18: Ah oui, d'accord.
17: Ça, le plus dur, j'ai que des souvenirs noirs de mon enfance. Parce que, oui. C'est ce qui est le plus dur actuellement à vivre, quoi.
18: Quand tu parles de tes 13 ans, c'est au moment où t'as quitté tout ça, quoi.
17: Où j'ai quitté tout ça.
18: D'accord.
17: Parce que j'ai eu la chance qu'il y ait un voisin qui aménage. Parce que pendant 13 ans, personne n'a parlé et c'est ce qui me révolte, quoi.
18: D'accord.
17: Faut dire aux gens, mais bougez, quoi. Vous vous entendez? Y a pas, les murs sont pas épais en HLM, hein.
18: C'est vrai, non, mais.
17: Ce qui me dépasse, c'est que personne, j'ai même, bah, l'image la plus noire que j'ai, c'est un voisin qui est passé, j'étais en train de dormir dans la cave, il est passé avec son chien, il m'a vu, il a appelé personne, quoi. Il m'a même demandé si ça allait.
18: Oh là là.
17: Ça, je trouve que ces gens-là, y a même pas de mots pour les appeler.
18: C'est une catastrophe d'entendre des choses pareilles. Ce que tu souhaitais dire, c'est donc que tu à 13 ans, tu as réussi grâce à une personne voisine
17: Qui a aménagé quelques jours avant.
18: Qui j'imagine est allé porter plainte, la police est venue, etc.
17: Non, même pas, parce que mon frère était parti 2 ans avant moi.
18: J'allais te poser cette question encore. T'as des frères et sœurs justement?
17: Ouais, j'ai un frère qui est parti 2 ans avant moi, mais moi à 13 ans, en fait, je sortais pas de chez moi, je restais. Il m'empêchait de sortir.
18: Il t'empêchait de sortir,
17: ouais. Ouais, parce que mon père était Front National, donc il fallait pas fréquenter les petits bougnoules du coin de la cité, quoi.
18: D'accord.
17: C'est comme ça qu'il parlait, mais c'était son langage, quoi. Hein. Je m'exprime comme il s'exprimait à l'époque.
18: D'accord.
17: Donc je ne sortais pas, je sortais pour aller leur acheter leur vin, bien sûr, bien entendu. Et donc j'ai fréquenté personne pendant les 13 premières années de ma vie. Donc c'était école et puis je rentrais chez moi.
18: T'avais pas de petits copains, enfin des copains, petits copains, genre des potes?
17: Non, c'était interdit.
18: C'est interdit?
17: C'était interdit.
18: D'accord, mais même sans que le sache, je veux dire, quand t'es à l'école, tu avais peut-être des gens avec qui tu t'arrivais à rigoler un petit peu, à t'amuser?
17: Non, parce que je me prenais des tartes dans la tête si j'arrivais 5 minutes en retard.
18: Oui, non, mais je parle.
17: La tête sur l'horloge.
18: Pendant les heures d'école, quoi. Tu avais quand même des gens dans ta classe, des camarades de classe avec qui tu t'entendais bien, avec qui tu t'amusais, non?
17: Je parlais pas beaucoup, en fait.
18: D'accord.
17: J'ai réussi à m'exprimer après, quoi.
18: D'accord.
17: Une fois que je suis parti. À cette époque-là, j'étais enfermé sur moi. Donc, bon, voilà, mon frère est parti parce qu'il a eu des brûlures de cigarettes sur le corps.

0: Il a été. Je comprends, il est allé où? Je comprends pas. À 13 ans, on peut pas partir de chez soi. Genre, à ce moment-là, si on se retrouve dans la rue,
1: non, automatiquement, il est pas parti. Pareil que moi, il est parti avec les pompiers, quoi.
0: Et
1: moi, on ne m'a pas retiré, quoi.
0: Et à ce moment-là, quand il y a eu les, c'est-à-dire que ton frère, je sais pas si c'est ça, il s'est échappé de chez toi.
1: Non, c'est les pompiers qui sont venus.
0: Mais ils sont venus. Pourquoi? Il y a eu tes parents ont appelé. Il y a eu un problème. C'est le voisinage.
1: Il y a une personne qui est passée qui a appelé parce qu'elle entendait crier de partout, quoi.
0: Donc c'est une personne qui est restée anonyme.
1: Et qui est resté anonyme. Ouais.
0: Dans l'immeuble, j'imagine, à l'étage, peu importe. Et donc là, les pompiers sont venus, ont constaté que ton frère avait eu coups et blessures. Et
1: ils ont constaté aussi que j'avais des séquelles.
0: Ils t'ont pas emmené?
1: Ils m'ont emmené et le juge a décidé que.
0: Ah d'accord, de te remettre.
1: De refaire un essai.
0: De refaire un essai. Donc là, il y a eu confrontation entre le juge et tes parents.
1: Voilà. Mes parents ont pris. Ce que je comprends pas, c'est que mes parents ont pris 4 mois avec sursis. Et qu'ils m'ont replacé.
0: Donc il y a eu qu'est-ce qui s'est passé? Tes parents ont avoué ce qu'ils avaient fait sur toi et sur ton frère?
1: Non, ils n'ont jamais avoué. Ils ont jamais avoué.
0: C'est en fin de compte, c'est après bilan des coups, on a donc dit que c'est ça.
1: Ouais, mon frère a eu beaucoup de chance. Il a été recueilli par le directeur de l'hôpital.
0: Mais ouais, et après ce qui s'est passé avec le juge et tout ça, avec les mois de prison avec sursis et tout ça, vous êtes retournés tous les deux, toi et ton frère?
1: Mon frère a été retiré, moi je suis retourné chez moi.
0: Et pourquoi ton frère, pourquoi toi t'as dû retourner chez tes parents et pas lui?
1: Parce que moi j'avais la menace des parents derrière, si tu parles, c'est clair, c'est fini pour toi.
0: Donc
1: quoi.
0: On t'a demandé, le juge t'a demandé ce qui se passait chez vous, si tu recevais des coups, etc. Et t'as dit que non?
1: Bah oui.
0: Mais pourtant, on a bien constaté sur ton corps, les médecins, que t'avais pris des coups.
1: Oui, mais bon, c'était ma parole contre ma parole, quoi, était la plus importante.
0: Et donc t'as fait du faux témoignage, t'as dû être obligé de faire du faux témoignage. Voilà. Dire que tu prenais des coups tout seul et tout ça.
1: Voilà.
0: Mais en même temps...
1: Je suis cogné, quoi.
0: Je cherche pas trop à juger, mais en même temps, c'est là où j'hallucine un petit peu parce qu'ils connaissent bien, aussi bien les pompiers, surtout les médecins qui traitent ce genre de problème, ils connaissent bien les témoignages de jeunes garçons ou de jeunes filles qui vont effectivement déguiser leurs blessures par des « je me suis fait mal tout seul, nanani ».
1: Ils le connaissent peut-être un peu mieux maintenant, il y a 10 ans.
0: Hein, ouais. Il y a 10 ans de ça, mais enfin même il y a 10 ans déjà, c'était quand même déjà très fréquent. Peut-être que c'était peut-être plus tabou, on en parlait moins, on arrivait peut-être moins à cerner le problème qu'aujourd'hui, ouais.
1: C'est comme le viol, on n'en parlait pas à l'époque. Hein.
0: Et donc ton frère?
1: Donc mon frère lui a été placé.
0: Famille?
1: Voilà. Bah la famille d'accueil, bon en fait c'était le directeur de l'hôpital.
0: D'accord.
1: Qui l'a recueilli.
0: Ouais, ouais.
1: Donc il y a des gens très bien.
0: Ouais.
1: Aussi, ça il faut le dire. Donc moi je suis retourné chez moi, et puis 2 ans après je suis parti. Deux ans après, oui.
0: Ouais. C'est toi qui es parti de ton plein gré ou tes parents t'ont mis dehors?
1: Non, c'est pareil. Comme je te disais, il y a une personne qui a aménagé.
0: Ah oui, d'accord, excuse-moi, désolé. Oui. D'accord, donc tu as revécu le même problème que ton frère avait eu, jugement, machin. Ouais. Cette fois-ci, on a décidé de t'enlever, enfin, que tes parents. Et là, comme ils faisaient du sursis, ils ont fait de la prison, tes parents?
1: Non, ils n'ont pas fait de prison. Ils n'ont pas fait de prison.
0: Mais aujourd'hui, tu n'as plus aucun contact avec tes parents?
1: C'est pas moi, j'ai eu des contacts parce que ma mère a rechuté, donc et puis avec mon frère, on a fait quelque chose, et puis on l'a foutu en cure.
0: D'accord.
1: Puis elle a replongé, et là, on jette l'éponge.
0: Ton frère, tu le vois encore aujourd'hui régulièrement?
1: Bah, donc quand je suis parti à 13 ans, il restait 4 ans sans se voir.
0: Ouais.
1: Pas de nouvelles, rien.
0: Comment ça se fait, ça? C'est que tu savais pas du tout où il se trouvait?
1: Je savais pas où il était.
0: Ah oui, d'accord.
1: Je savais pas où il était.
0: D'accord. C'est assez marrant parce que là, ton frère...
1: J'aurais pu le savoir, mais...
0: Tu souhaitais pas non plus?
1: J'avais trop de problèmes dans la tête et on s'est revus pour mieux encore se connaître. Quoi.
0: Vous êtes plus par curiosité, mais vous êtes retrouvés de comment et de quelle manière?
1: En se croisant un jour.
0: Le hasard total?
1: Voilà, le hasard total.
0: Dans Paris?
1: À côté, dans la région.
0: Ah bon? En discothèque?
1: Côté Bourg-la-Reine.
0: Pardon?
1: Bourg-la-Reine, dans le
0: j'ai compris, on était bourrés à Rennes. Je dis, l'autre, il est dans une voiture,
1: on
0: voit son frère.
1: On s'est croisé dans la gare RER, je fais, qu'est-ce que tu fais là?
0: Non, tu déconnes, c'est vrai?
1: Non, c'est vrai.
0: Ça, c'est de la folie.
1: Et puis, c'est trop bien, quoi.
0: Et aujourd'hui.
1: C'est un bon souvenir, ça.
0: J'imagine.
1: Aujourd'hui, on se quitte plus, quoi.
0: Vous vous quittez plus? Comme deux frères jumeaux, quoi.
1: Voilà.
0: D'accord. Tu fais quoi dans la vie aujourd'hui, Thierry?
1: Je suis imprimeur.
0: Et lui?
1: Et lui, il glande un peu.
0: Il glande un peu?
1: Je lui fais la morale.
0: C'est toi qui es devenu le grand frère.
1: Voilà.
0: C'est vrai?
1: Ouais.
0: Aujourd'hui, tu as une vie stable, tu arrives à avoir une vie stable?
1: Je sais pas ce que c'est l'amour, quoi. Le problème, c'est juste ça, quoi.
0: Ouais, c'est ça, c'est ce que je constate ce soir, c'est que peu importe les problèmes, qui sont tous très très sérieux les uns.
1: Quand t'as pas connu l'amour, tu peux pas l'inventer, quoi. Il y a des choses, quoi.
0: Mais tu l'évites, t'en as peur ou tu n'as véritablement pas à le trouver?

0: je sais pas.
1: T'en as peur de ça?
0: Je sais pas, je peux pas le dire.
1: Même aujourd'hui, après le recul, t'arrives pas à te dire pourquoi j'arrive pas à le trouver si, si,
0: bah,
1: si.
0: Je sais peut-être pas le donner, tout simplement. Vu que j'en ai pas eu. Je sais peut-être pas le donner.
1: Ouais. Je sais pas, ça. Je me permettrai pas de.
0: C'est mon analyse personnelle.
1: Ouais, c'est ça, c'est ton analyse personnelle.
0: Donc enfin après, je suis parti donc en famille d'accueil.
1: T'as une famille en dehors de tes parents, je veux dire tante, machin,
0: non,
1: cousin.
0: La famille a fermé les yeux aussi pendant des années, donc
1: d'accord.
0: C'est des gens qui m'intéressent pas. Je veux pas
1: d'accord, ok, donc ils étaient au courant de tout ça, mais ils n'ont rien souhaité faire.
0: Ils n'ont rien fait non plus.
1: Ouais, c'est ça, c'est une catastrophe, parce que généralement, enfin, des témoignages qu'on entend, ça arrive assez souvent, quoi.
0: Mais c'est ça, il faut bouger, quoi. Les gens qui voient ça, ils n'ont rien à craindre, il faut qu'ils bougent, il faut que... Enfin après, donc je suis parti en foyer, donc bon, là aussi, il y a plein de choses à critiquer. Je sais pas pourquoi on n'a pas été placés ensemble déjà après.
1: Oui, c'est le problème qu'a vécu juste avant. C'était écouter attentivement Clarisse qui.
0: Ouais. J'ai revécu toutes les choses qu'elle a dit. Un mois, 21 ans, à deux mois de mon bac professionnel, la DAS m'a dit Monsieur Perrault, vous donne plus de sous. Donc j'ai dû bosser quoi. À deux mois.
1: Deux mois avant ton bac professionnel.
0: Ouais. Deux mois avant mon bac pro. Donc j'ai tout laissé tomber.
1: Ouais.
0: Donc merci quand même.
1: Donc t'as ouais d'accord, t'es même pas allé jusqu'au diplôme et tout ça, t'as...
0: Bah si, j'ai un CAP à valeur de EP, quoi.
1: D'accord.
0: Donc, bon. Mais bon, j'ai eu la chance aussi de tomber sur un bon taulier qui m'a dit, écoute, on t'embauche tout de suite, t'as pas d'appartement, il m'a trouvé un appart. Il m'a donné un catalogue, il m'a dit, tu choisis les meubles, puis tu viendras nettoyer les machines le samedi pour les payer.
1: Et d'accord, et là aujourd'hui donc tu travailles toujours pour cette société là
0: voilà, bon, ouais.
1: D'accord, et ça va, ça c'est entre temps, tu gagnes un petit peu mieux ta vie.
0: Oui, ça va, j'ai pas à me plaindre.
1: T'as pas de plainte?
0: J'ai pas trop à me plaindre.
1: Bon, tu travailles de nuit?
0: Non, je travaille de 14h à 22h.
1: Ah oui, d'accord, donc ce qui te permet de... Ah oui, d'accord, donc...
0: Ce qui me permet de veiller puis de t'écouter tous les soirs.
1: D'accord.
0: Pareil depuis des années.
1: Depuis des années également?
0: Ouais.
1: Bon, bah très bien. Bah
0: donc,
1: écoute...
0: Voilà, donc c'est toutes ces choses-là, je veux dire, bon, il pourrait faire un effort la DAS et puis les gens... décrochez votre téléphone quand il y a quelque chose qui va pas, quoi.
1: C'est vrai, et là, je suis un petit peu mal organisé, je m'en excuse. C'est vrai qu'on aurait pu avoir sous le bras 2-3 numéros à vous donner, des numéros gratuits qui existent et qui vous permettent 24 heures sur 24 de pouvoir effectivement parler. Si y a des gens qui ont des numéros de téléphone à nous donner, qu'ils n'hésitent pas à le faire, hein, Pauline est là au standard, et puis sinon par le biais du Minitel où il y a du monde, hein, j'en fais quand même un petit peu allusion. Clara et tout ça, qui sont là sur le Minitel. Thierry, tu quittes pas?
0: Okay.
1: T'as un lecteur CD?
0: Ouais.
1: Et merde, je te dis que tu fais une compile. J'ai pas gagné un sou, moi, avec cette compile. Hein. Bon, le patron de la maison de Nice va me dire, mais qu'est-ce que tu fous avec ces compiles? Toutes les semaines, tu m'appelles pour en demander 100 nouveaux exemplaires. J'ai dit, bah ouais, je les donne. Thierry, tu quittes pas, je prends ton adresse. Enfin, Pauline va le faire et puis on t'envoie...
0: Bah, je te remercie.
1: Dès demain matin...
0: Et continue, hein.
1: Bah, je suis là.
0: Continue, hein, perdure.
1: Pardon?
0: Perdure, nuit.
1: Je suis là, je bouge pas.
0: Okay.
1: Là, jusqu'à 3h du matin, en tout cas ce soir, Thierry.
0: Ok, je te remercie.
1: Bon, bah, de rien, c'est moi qui vous remercie. Quitte pas Thierry, on prend ton adresse et on t'envoie très rapidement musique de nuit, d'accord?
0: Salut Max.
1: On va revenir avec Charles, qui est là, 25 ans. Charles va être patient. Hein. Charles, il est patient, Charles, quand même? Il est là, Charles, ou pas? T'arrives à le trouver? Charles, t'es là?
2: Oui, je suis là, ouais.
1: Tu vas pouvoir être patient encore 2 minutes?
2: Oui, sans problème.
1: Bah, t'es très gentil. On aura également un Stéphane, on aura Eldroit, un petit Edouard, on aura Christine, on aura également Sophie qui viendront parler avec nous dans cette nuit Fun Radio 100% intime jusqu'à 3h du matin. Si vous souhaitez effectivement réagir à ce qui se dit ou apporter votre propre témoignage ou simplement l'envie de parler, faut pas vous gêner une seconde. Je suis là pour ça cette nuit. 0-803-3085000. Merci de ta patience, Charles, 25 ans. Banlieue parisienne du Val d'Oise.
2: Oui, c'est ça.
1: Bonsoir Charles, je t'écoute.
2: Bonsoir. Bah, écoute, moi je voulais te parler d'un gros problème que j'ai eu il y a 5 mois de ça.
1: Oui.
2: J'ai perdu ma petite amie et mon enfant dans un accident de voiture.
1: Oui. Yeah.
2: Et puis, depuis, j'ai plus rien. Je trouve vraiment la vie vraiment triste, quoi.
1: Mais j'imagine bien. Ça s'est passé où
2: s'est passé en banlieue. Ouais.
1: D'accord, il y a 5 mois.
2: Ouais, il y a 5 mois.
1: Ouais, et là, depuis, la descente aux enfers.
2: Complètement.
1: Ouais. Tu travailles, tu fais quelque chose?
2: Ouais, je bosse. Ouais. Bah, heureusement que j'ai ça. Quoi,
1: ouais, c'est ce qui te permet de... Tu penses à ça toute la journée, 24 heures sur 24. T'as encore la famille?
2: Ouais. Je suis fils unique. Bon, j'ai mes parents, quoi. C'est aussi grâce à eux que, bon... Bah, j'essaie de vivre ce qui me reste à vivre, quoi. Parce que sinon, je pense qu'il y aura un petit moment où je serai foutu en l'air, quoi.
1: Ouais.
2: Mais bon, pour mes parents, je sais pas, pour tout ce qu'ils ont fait pour moi, je peux pas me permettre de faire ça, quoi.
1: Enfin oui, le fait d'être avec toi, toujours derrière toi, et de te soutenir, et de... Tu vois quelqu'un, pareil, même question, enfin un peu banal, mais qui a son importance, quoi. Tu es suivi par quelqu'un, tu arrives à en parler, tu...
2: Bon, j'ai fait un essai, mais je pense pas que dans mon cas ça puisse m'apporter grand chose, quoi.
1: Pourquoi tu dis ça?
2: Bah, je sais pas si t'as eu déjà l'occasion de consulter un psy, c'est...
1: Non. Non. Enfin, je dis non, mais enfin, ça m'est arrivé une fois parce que j'ai eu moi aussi la perte de quelqu'un qui m'était très proche, qui s'était également suicidé, ouais, et ça a été très dur, et donc j'ai été moi aussi obligé d'aller voir le psychiatre que cette personne-là voyait déjà, mais c'est non, sinon non, une seule fois comme ça. Pourquoi tu dis que ça, enfin, que ça t'apporte rien et que tu penses que pour toi on peut rien faire?
2: Ah, tu, ouais. Disons que bah lui c'est du dialogue qu'il veut, c'est de me faire parler, quoi, mais moi je pense que maintenant d'en parler, bon, on en revient toujours au même, je veux dire, tout le monde me conseille la même chose, tout le monde me dit de bouger, d'essayer de voir autre chose, de vivre autre chose, quoi, mais...
1: Là, c'est vrai que Charles, ce sont des phrases toutes faites et toutes simples, celles que je t'aurais probablement dit également, donc tu t'aurais peut-être été déçu au moins de que je te dise ça, mais ce sont des gens qui sont quand même assez compétents pour ça, et c'est difficile, c'est-à-dire que d'en parler là, pour moi c'est à la fois très délicat. J'imagine que si t'appelles c'est que t'as besoin quand même d'en parler, tu vois. C'est que quand tu fais la démarche quand même de me téléphoner et d'en parler, c'est pas pour avoir mon point de vue là-dessus, j'imagine bien. C'est simplement parce que t'as besoin d'en parler. Tu vas en parler à quelqu'un que tu connais pas. T'en parles à personne de ça.
2: Bah maintenant non, parce que bon, les gens autour de moi n'osent plus aborder ce sujet-là, quoi.
1: Pourquoi? Parce que tu te braques, ou tu leur dis tout simplement que tu veux pas en parler, ou t'as tout de suite un discours très négatif?
2: Ouais, j'ai un discours très négatif. Puis bon, je veux plus en parler, parce que de toute façon,
1: Et tu leur dis que tu veux plus en parler, mais mal que le fait de dire ouais je veux plus en parler, parce que c'est normal, t'es obligé, tu ressasses effectivement cette catastrophe. Mais ce que les gens souvent ne comprennent pas, c'est que quand on leur demande d'arrêter de m'en parler parce que ça me sert à rien, tu peux rien faire pour moi, tu peux pas comprendre. Je pense qu'au fond de toi-même, tu me dis si je me trompe, mais t'espérerais quand même que ces personnes-là insistent un petit peu et que t'arrives à en parler.
2: Enfin, je sais pas trop finalement. Il y a des fois ouais j'ai envie d'en parler, et d'autres pas du tout, quoi.
1: Était déjà arrivé l'envie juste de provoquer cette discussion?
2: Ouais, il m'est arrivé. Ouais.
1: Enfin, c'est ce que tu fais plus ou moins soir, quoi.
2: Ouais, exactement.
1: Ouais. Et là, dans ces cas-là, tu sens que ça peut t'aider un tout petit peu, ou tu sais pas vraiment pourquoi finalement tu souhaites en parler?
2: Bah, ouais, je pense que au moment où j'ai réellement envie d'en parler, ça me fait du bien, quoi. C'est bon, disons que c'est après que j'en ai parlé, quoi, que c'est bon, je pars à la dérive totale, quoi.
1: Ouais.
2: Et le problème qui se pose, c'est bon. Les gens autour de moi veulent me faire sortir, voir autre chose, quoi, mais je n'arrive plus à voir, à regarder les autres personnes souriantes, vivantes, tu vois. Bah, ils vivent une vie pleine, quoi, alors que moi, y a plus rien, quoi.
1: Ouais, il n'y a plus rien. Mais donc là, pour le moment, tu restes pareil, renfermé sur toi-même complètement. Tu vois plus personne, tu sors plus du tout. Les gens que tu fréquentais en tant qu'amis et famille, tout ça, tu fais plus pour l'instant aucune sortie.
2: Non, je n'ai pas du tout envie de sortir, de voir les gens s'éclater.
1: Non, mais sans être obligé, effectivement, d'aller au restaurant, d'aller dans des boîtes, je m'entends parler, c'est que c'est le fait de sortir un petit peu et puis de prendre l'air, quoi.
2: Bah, c'est ça le problème, c'est que justement j'arrive plus à le prendre l'air, quoi.
1: T'as plus à prendre l'air, tu restes enfermé chez toi, tu vis seul, hein, tu m'as dit, hein, c'est ça, hein, tu vis t'as...
2: Ouais, je vis seul, ouais.
1: Ouais. Et t'habites pas très loin de chez tes parents?
2: J'habite chez mes parents.
1: Ah, t'habites chez tes parents?
2: Ouais.
1: D'accord, donc t'as une chambre chez tes parents, t'es retourné chez tes parents?
2: Ouais.
1: D'accord, et ça t'aide beaucoup. C'est toi qui l'as souhaité, c'est eux ou...
2: Ouais, enfin c'est eux et moi, quoi. Hein.
1: D'accord, ok. C'est difficile, hein. Moi ça me touche beaucoup ce que tu me dis, et c'est vrai qu'en plus je me répète un peu, mais le fait que tu m'appelles ce soir et que tu sois là sur l'antenne et que t'en parles de ce problème là, c'est évident, enfin je veux dire c'est un signe évident que t'as quand même besoin d'en parler. Je comprends tout à fait, c'est que le problème soit aussi grave que le tien ou moins. Quand on a un problème et que des fois on souhaite pas en parler, il y a des fois
3: On pense faire croire aux gens que ne pas en parler serait la meilleure solution. En contre, on pense qu'on souhaite qu'une chose, c'est pouvoir le dire, parce que de temps en temps, comme tu le dis, le fait de le dire et de le sortir, de, plutôt que de garder quelque chose sur, en soi et de pouvoir des fois le dire à quelqu'un, c'est des fois, parfois, ça fait du bien. C'est sûr qu'après, une fois l'avoir dit, on a tendance après à repenser à ce problème-là et se le remettre en tête. Et comme bien souvent, c'est ce qu'on a dit tout à l'heure, je crois que j'ai dit ça à une personne, je ne sais plus laquelle, en début de nuit, quand on parle de problèmes aussi sérieux que celui qu'on est en train d'aborder en ce moment, c'est même très souvent plus facile d'en parler à quelqu'un qu'on connaît pas que à des gens qui nous sont proches. Et je pense que pour toi, c'est pas si c'est ça que tu ressens, non?
2: Ah si, c'est exactement ça. Ouais.
3: Donc. Après, effectivement, le fait d'aller voir un médecin pour pouvoir en parler, gens qui sont compétents pour ça et qui sont professionnels, à qui c'est le métier, là, pareil, c'est un peu osé de ma part de dire si je me mettais à ta place, effectivement, je comprendrais. C'est loin d'être évident que d'aller voir quelqu'un, parce que dès qu'on va voir un médecin, ça veut dire qu'on est malade, alors que là, ces gens-là ne sont pas forcément là pour... c'est plus... par l'envie de vous faire parler pour justement pouvoir sortir ces choses-là que bien souvent on garde pour soi et qui vous rendent très très souvent très malheureux et aller jusqu'au point des fois, comme certains l'ont dit, à se donner la mort.
2: Oui, exactement. Moi, c'est ça le problème, c'est que je pense pas être fou, tu vois. Je suis conscient de ce que je suis en train de vivre. C'est certain que d'aller voir un psy, il va absolument rien m'apporter. J'ai plus l'impression qu'il va me faire plus de mal que de bien, quoi. Parce que, il y a des fois, j'ai pas envie de me confier à qui que ce soit, quoi. Et un psy, bon. T'es...
3: Non, mais c'est évident. Et encore aujourd'hui, à la date où on se trouve, puisque ça s'est passé il y a si peu de temps que ça, c'est vrai que pour toi, il est inenvisageable de pouvoir aborder une discussion et de savoir si tu pourras refaire ta vie, si tu pourras recommencer à vivre comme avant, de nouveau pouvoir refonder une famille. Aujourd'hui, t'as ni envie, j'imagine, envie d'aborder ce sujet-là, d'en parler ou d'imaginer, quoi. Pour l'instant, tu vis au jour le jour.
2: Bah exactement.
3: C'est dur, mais il y a que toi qui pour le moment peut te sortir de cette chose-là, parce que personne pourra t'obliger à aller voir effectivement un médecin, parce que t'as 25 ans, donc c'est toi et toi seul. Effectivement, les gens de ton entourage peuvent au quotidien te le conseiller. S'ils font ça, et tu en es bien conscient, j'imagine, pour ton bien. Et que eux aussi, même s'ils souffrent peut-être beaucoup moins fort dans la douleur que toi, mais bon, tes parents doivent, tu vois, aussi compatir à juste titre de ce problème-là, ils doivent le vivre également aussi au quotidien. Et ça sera à toi de décider de ce que tu devras faire de ta propre vie, quoi. Savoir si tu préfères ne pas aller voir quelqu'un et un jour, ça va peut-être mettre des années, mais un jour à t'en sortir, retrouver une autre personne, sans vouloir provoquer la rencontre, mais quelqu'un qui pourra t'en sortir un petit peu, comme tu sais, je sais pas si t'as écouté tout à l'heure le témoignage de la demoiselle, la Clarisse, qui est chauffeur.
2: Ouais, j'ai entendu.
3: Qui a pas le même problème, hein, mais qui avait perdu sa maman et son père n'était plus là, etc. Et qui, jusqu'au jour, tu vois, là, s'éclate apparemment, a l'air de beaucoup mieux s'éclater depuis qu'elle a trouvé une personne. Donc c'est peut-être ce qui t'arrivera plus tard. Mais aujourd'hui, il est difficile de pouvoir faire grand-chose. Moi, je pense que le mieux pour toi, c'est d'essayer quand même d'en parler. Et je pense que ça peut te faire que du bien, quoi.
2: Moi, j'arrête pas de me dire que, bon, c'est du temps qui me faut, quoi, tu vois, mais... Je trouve le temps tellement long, quoi.
3: J'imagine bien, Charles, mais je pense que déjà le fait de pouvoir penser une chose pareille, c'est déjà c'est pas pour essayer de te motiver et de te remonter le moral, mais le fait d'être suffisamment conscient que il va te falloir du temps, c'est déjà une belle chose de dite et une bonne pensée, parce qu'il y a beaucoup de gens dans le même cas qu'à toi qui n'auraient même pas envie de se poser la question qu'avec le temps on va pouvoir, ils pourraient peut-être imaginer qu'on pourra oublier ou refaire sa vie. Il y a des gens qui se disent que on pourra plus rien faire d'autre, que c'est terminé, ceci cela, et que la vie s'arrête, c'est gâché, c'est terminé. La vie continue, comme dirait c'est tout con, hein. Et c'est un peu ça. Et je trouve que déjà le fait que tu sois capable de pouvoir le dire, sans que ça soit quelqu'un d'en face de toi qui te le dise, c'est déjà un pas de passé, c'est déjà une bonne chose, quoi. C'est sûr qu'il va falloir du temps, et le temps, ça, personne ne pourra, même je pense un médecin, ni moi, ni quoi que ce soit, ni qui que ce soit, ne pourra te dire combien de temps va durer ce fameux temps qu'il va falloir attendre. Ça sera peut-être un an, deux ans, trois ans, mais est-ce que la question qu'on doit, j'imagine, se poser, c'est de savoir si un jour la cicatrice pourra un peu se refermer, si on va pouvoir refaire sa vie. J'imagine que tu te poses cette question-là au quotidien.
2: Sans arrêt, ouais.
3: Et une chose qui est aussi, et là c'est pareil, quoi. Personne peut répondre à ça si ce n'est toi, et encore même pas, quoi. Je veux dire, le temps, c'est toi indirectement qui va décider de ce qui va se passer pour toi pour la suite. C'est toi qui va décider si à un moment donné tu jettes l'éponge et t'en as marre, ou si tu penses que la vie vaut le coup d'être vécue et d'être vide, et puis voilà, et que c'est une étape qui a été très très violente pour toi, mais tu te dois de continuer parce que t'as que 25 ans et qu'aujourd'hui t'as quand même un métier. Qui te permet aujourd'hui d'oublier ce problème-là à un moment donné de ta journée, parce que tu arrives quand même à t'en échapper pendant que tu travailles. Tu arrives à te concentrer sur ton travail. Quand tu es dans ton travail, tu arrives vraiment à t'échapper de ce problème-là.
2: M'en échapper.
3: Par moment.
2: Ouais.
3: C'est ta bouffée d'oxygène de ta journée, ton travail, non?
2: Ouais.
3: C'est ce qui te donne encore envie aujourd'hui d'être là. Non?
2: Ouais,
3: je sais pas, je te pose la question. Hein,
2: Ouais, il y a aussi ça, puis je te disais, il y a mes parents, quoi, tu vois.
3: Il y a tes parents, ouais. Et ce qui serait peut-être bien, c'est de se jeter à corps perdu dans le travail et de pouvoir faire de plus en plus, là ça va peut-être pas faire plaisir pour les 35 heures, mais que tu fasses beaucoup, beaucoup d'heures, que tu travailles beaucoup, que tu te jettes dedans, que tu essayes ce qui te permet au maximum d'oublier, et après, comme tu l'as dit toi-même, le temps. Le temps, mais là... C'est dur, hein, comment t'expliquer ? C'est très délicat quand tu te retrouves face à une personne comme toi, parce que on a envie d'aider, et je me rappelle, ce qui est très fort en toi, c'est qu'il y a que, tu sais qu'il faut du temps et que c'est toi, quoi. C'est qu'il faut d'abord que les gens soient suffisamment forts et pas intelligents, mais forts pour comprendre quand tu as besoin d'aide et quand tu n'en as pas, parce que souvent, dans les problèmes comme les vôtres, vous n'avez pas forcément envie d'appeler à l'aide. Ouais. T'aimerais bien que les gens d'eux-mêmes constatent que ça va pas et que tu puisses qu'ils viennent vers toi, non ?
2: Ouais, exactement.
3: Voilà. Et il y a des gens qui arrivent à le détecter, il y a des gens qui le comprennent pas, il y a des gens qui tous les jours autour de toi vivent avec toi tous les jours et puis s'aperçoivent de rien en connaissant ton problème. Et puis il y a des gens qui vont pouvoir, qui ont un peu plus de tact et un peu plus de sensibilité, qui vont pouvoir plus vite comprendre que t'as besoin là et là de parler.
2: J'ai un ami qui est vachement réceptif, quoi, qui me comprend vraiment, quoi.
3: Un pote d'enfance?
2: Ouais. Quant aux autres, je sais pas, j'ai l'impression...
3: Mais il en suffit d'un, Charles. Tu sais, il n'y a pas besoin, dans des cas comme celui-ci, d'en avoir 36 000.
2: Ouais.
3: Il faut pas leur reprocher non plus le fait qu'ils comprennent rien et tout ça, faut pas que tu te sentes comme pas compris, pas aimé, que les gens sont cons, que les gens comprennent pas ton... Si t'en as un... Enfin, je vais pas dire que ça suffit largement, mais ça suffit pour justement t'aider, quoi. Donc tu fais avec lui ce que tu fais en ce moment avec moi, non ?
2: Ouais.
3: Mais t'attends que c'est le seul qui vient vers toi automatiquement, ou c'est vers lui que tu vas quand justement t'as envie de parler ?
2: Ouais, quand j'ai envie de parler, je vais vers lui. Puis il y a des moments,
3: il provoque.
2: Il sent bien que là il faut qu'il déballe un petit peu parce que.
3: Donc lui provoque cette conversation.
2: Ouais.
3: Et de lui tu acceptes d'en parler. Avec lui tu acceptes d'en parler. Et c'est seulement avec lui ?
2: Ouais.
3: Tes parents non ?
2: Non, mes parents, je sais pas si t'imagines la situation, quoi.
3: Ouais, bien sûr.
2: L'ambiance, je peux plus en parler avec eux non plus, quoi.
3: D'accord. Et face à eux, tu fais quoi? Tu fais semblant de certaines choses, le fait d'être bien, t'essayes au maximum de cacher tes...
2: Je fais semblant d'être fort, quoi.
3: Ouais, voilà.
2: T'affronter, finalement, j'affronte pas grand-chose, quoi. Je te remercie de m'avoir écouté et puis continue à me faire un arrêt parce que quelque part, bon, bah, voilà, ça me fait du bien. T'as une petite équipe, qui fait marrer le monde, quoi, et puis...
3: Qui bosse pas toujours très bien. Hein, Charles? Hein, on peut le dire quand même, hein?
2: Si, franchement, moi, j'ai trouvé Apolline...
3: Ah non, mais là, Apolline... C'est Apolline, ce soir, est royale. Je sais pas ce qu'elle a, mais là, elle est royale. Charles, pour revenir sur ton truc et pour terminer là-dessus, enfin bon, il y a pas à me remercier pour ce soir. Hein, je fais pas du lèche ni quoi que ce soit. C'est vraiment très sincère ce que je vous dis. C'est je le dis, je le répète. Hein, si on avait envie d'appeler, de parler, ce qui est le but. Donc une fois de plus, bah voilà, tu en fais la démonstration, quoi. Et je sais pas. Je te souhaite. Je sais pas. Si tu veux qu'on reste en contact, y a pas de problème. Ça, c'est un truc qui me dérange absolument pas. Donc, ça sera à toi de voir ce que tu souhaites faire. Et puis, c'est difficile parce que quand je veux conclure sur ce genre de problème, c'est très délicat et c'est presque à toi que j'ai envie de te demander de me donner un petit coup de main parce que s'il faut que je te dise bon courage. Tu vois, je sais pas quoi faire, quoi.
2: Non, mais c'est bon, ça fait 10 minutes qu'on discute, bah, tu m'as apporté 10 minutes, tu vois, ou bon, bah, tu m'as fait du bien, quoi, pendant 10 minutes.
3: Eh ben, écoute,
2: à l'heure actuelle, 10 minutes pour moi, bah, elles sont importantes.
3: Eh ben, écoute, si tu souhaites qu'on reste en contact ensemble, tu n'as qu'à en parler avec Apolline, je garde ton numéro, je te passe un petit coup de fil de temps à autre, on s'appelle, il n'y a pas de souci, moi, je suis prêt à m'engager là-dessus sans aucun problème, si tu le souhaites, bien sûr, hein.
2: Bah écoute, ouais, c'est super cool de ta part.
3: Eh bah si tu le veux alors.
2: Bah écoute, je t'en remercie.
3: Comme ça, je vais t'obliger à bosser un peu là. Hein? À faire comme dirait Gérard, 6 jours sur 7. Non, 7 jours sur 6.
2: 7 jours sur
3: 6. 7 jours sur 6. Je sais pas comment il a fait pour dégoter ça, lui encore, dans ses débats des 35 heures, mais il a réussi celui-là. Hein.
2: Il est très fort, le Gérard.
3: Ah, lui, je vais te dire, c'est le Louis de Funès de la bande FM. Hein. Celui-là, je sais pas où je suis allé chercher, mais je l'ai trouvé. Hein. Charles? Tu quittes pas et puis on va rester en contact ensemble.
2: Bah écoute, merci beaucoup.
3: Bah tu quittes surtout pas, je vais te repasser à Apolline et puis ce soir, bien sûr, je t'offre c'est un petit cadeau comme ça, ce qui n'engage à rien, bien sûr, une compilation musique de nuit 4.
2: Ok, bah je te remercie beaucoup.
3: Tu quittes surtout. Bah y a pas de souci, vraiment aucun problème de ce côté-là, Charles. Tu ne quittes surtout pas, je te repasse à Apolline et à très vite alors.
2: D'accord, à bientôt.
3: À bientôt.
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3: Franck Dubosc toujours en direct avec nous, bien sûr, pour faire de la radio libre. Hein, il devait être là trois quarts d'heure. Puis comme d'habitude, on se sent tellement bien ici qu'on fait les deux petites heures, hein, tranquille, peinard, à la cool. Hein.
5: Ah bah oui, j'avais même pas vu l'heure qu'il était.
3: Et puis on te remercie, Franck, d'avoir annoncé à Chico qu'il n'était pas pris.
5: Bah oui.
3: Non mais il faut être courageux, ça doit pas être simple.
5: On a essayé de rappeler, ça répond plus. Ça répond plus. Pourtant, c'est une blague. En fait, il paraît qu'il est pris.
3: Ah bon?
5: Mais il serait suicidé.
3: Ah merde. Bah tant pis alors.
5: Ça, j'aime pas ça. Oui, mais j'espère que c'est pas de ma faute.
3: Non.
5: Ça peut être un autre truc.
3: Non. Ça peut être autre chose.
6: Attends, moi je vois pas comment t'as été délicat.
5: J'ai pas été brutal. J'ai pas de soucis. J'ai pas appelé, j'ai pas dit allô Chico, t'es pas pris.
3: Ouais. Non, c'est vrai.
5: On a parlé un peu avant, on a discuté, on a déconné.
3: Tu l'as testé en plus, je crois.
5: Et puis à un moment donné, bon bah voilà.
3: Il faut savoir dire stop. Voilà. Il y a également des messages. Alors là, il y a Où est Perrin, il va arriver avant la fin de cette émission. On demande à Alain de Brest encore une chanson, Heal the World. Donc dis-lui qu'il faut qu'il se prépare pour Heal the World, car à mon avis, ça va être encore dur encore pour terminer avec Alain de Brest, le fan de Michael Jackson. Et beaucoup de gens avec des SMS, où je vous rappelle que vous laissez vos messages SMS au 61-386. Vous mettez Maxmel, M-A-X-M-E-L, espace, et vous laissez votre message. Alors, il y a eu beaucoup de messages de gens, effectivement, qui demandaient si t'étais à Lyon. Franck, et également Franck Dubosc. Quand est-ce que tu viens à Lille, Franck Dubosc? Alors là, on a qu'à prendre notre petite fifiche, et à Lille. Qui est quand?
5: Alors,
3: Lille, le 13 décembre.
5: Je serai au Zénith de Lille le 13 décembre.
3: Voilà, et pas très très loin également, du côté de Charleroi, le 12 octobre, donc ça c'est bientôt, et le 11 octobre à Bruxelles, donc ça c'est pas très très loin également dans le nord de la France. Donc voilà, puis tout à l'heure en fin d'émission avec Franck, on vous donnera toutes les dates de la tournée, et c'est après, c'est terminé.
5: Tiens, une petite auto hasard. Ah, dis donc, Le Mans, le 8.
3: Toi, tu es Arsène.
5: Ouais. Ah oui, excuse-moi.
3: Le quoi, le?
5: Le Mans, le 8 décembre.
3: Le 8 décembre.
5: Le Mans. Le Mans à Antares.
3: D'accord.
5: Celle qui s'appelle Antares.
3: D'accord. Ok, très bien. On en parle tout à l'heure. Alors, on va. Je comprends pas. On va faire quelques trucs. Je sais plus. Parce qu'entre Franck Dubosc, qu'il faut que je gère. Notre ami Rico qui pourra appeler à tout moment. Chico qui pourra appeler à tout moment. Plus Alain de Brest, plus DJ Maxime qu'on va peut-être prendre maintenant.
5: 6 novembre.
3: D'accord.
5: À Chalon, ça y est, il est parti. Au parc des expositions.
3: DJ Maxime.
5: Je suis à Bayonne, le 24 décembre.
3: DJ Maxime, t'es là?
5: Scène nationale de Bayonne.
3: Ça va, mais attends, est-ce que tu peux encore parler, DJ Maxime?
7: Oui, je peux encore parler.
3: Alors, écoute bien.
4: Ça, c'est un très grand DJ que tu as ce soir en direct, Franck. Il paraît que tu l'as déjà vu mixer dans des gros clubs, dans des grosses discothèques.
5: J'ai vu mixer dans un club à New York. Je crois que c'était toi ou pas?
7: Oui, c'était moi.
5: Semble. J'étais pas sûr, hein, honnêtement.
4: Tu mixes où maintenant?
7: Je mixe au Bassamba.
4: Au Bassamba.
5: Au Bassamba, où? C'est où?
7: Au Aix-les-Bains.
5: Aix-les-Bains, d'accord.
4: Ah, ça change, hein. D'accord. Alors, écoute, démonstration. Est-ce que Manu, tu veux bien balancer 2-3 sons pour DJ Maxime?
6: Allons-y, que du bon son. Hein.
4: Écoutez. Je te promets que c'est pas des comédiens. Les
5: audacieux. Il a sa place dans ton cirque, hein, si. J'adore.
4: Quelle ambiance, imagine ça en boîte. T'imagines un DJ comme ça qui te met une robe de soirée dans ta boîte.
5: J'imagine, je te dis, je l'ai vu mixer à New York.
4: Maxime.
7: Oui.
5: 1, 2, 3, chocolat. C'est ça qu'il dit, il dit chocolat.
4: Allez, ta mère va jumper, vas-y.
7: Pompé l'op.
4: Allez, mets le feu pour les meufs.
7: Pour chauffer le
5: sang. Doigt de pied. Allez, c'est ce qu'on dit, d'accord.
7: À demain.
5: Doigt de pied.
7: Boîte-pied,
4: boîte-pied. D'accord. Fourrière.
7: Chaupière.
5: Plus 6.
7: Plus.
5: Ouais, répète tout.
4: Oh là là, bon DJ Maxime.
7: Comment tu vas?
4: Comment tu vas bien, DJ Maxime? Tu vas bien?
7: Ouais, je vais bien.
4: Bon, t'es en pleine forme?
7: Je suis en pleine forme.
4: Qu'est-ce que t'as pensé de la prestation tout à l'heure d'Alain de Brest?
7: C'était super.
4: C'est vrai. Alors maintenant, tu mets Alain de Brest et DJ Maxime tous les deux ensemble. Alain, t'es toujours là?
8: Toujours là, Max.
6: Oh là là.
4: DJ Maxime, t'es là?
7: Oui.
4: Alain de Brest?
8: Pas de problème.
4: Maxime?
7: Oui.
4: Alain?
8: Toujours là, Max.
4: Ils sont pas énormes, mes auditeurs. Hein.
5: Ouais, c'est extraordinaire.
4: C'est extraordinaire. Qu'est-ce qu'on se fait? Est-ce qu'on se fait un petit île de World?
8: Alain, c'est parti.
4: Est-ce qu'on a tous les briquets?
5: Attends. Mais il part au quart de tour. C'est extraordinaire.
8: On y va. 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
4: ça, c'est bien, hein.
8: You find there no need to cry. 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
4: T'as même Maxime qui rajoute par-dessus du texte.
5: Parce que j'entendais pas Maxime partir.
4: Ah, ça raccrochait, parce que quand on est une heure dans une cabine téléphonique, ça raccroche, il faut rappeler. Eh, vas-y, chante un petit peu, Maxime, en attendant.
8: Tous bêts, Michael Jackson.
4: Est-ce que tu as à voir Maxime Franck Dubosc à son spectacle?
7: J'aimerais bien y aller.
4: Il est chaud avec toi.
5: Ça tombe bien.
7: Oh, si on faisait des 12.
4: On va pas faire des 12 ce soir. Alors, hey, Franck.
5: Des 12.
4: C'est des renseignements, tu vois, c'est un truc spécial. Ouais. Alors, pendant qu'on, on va essayer d'être un petit peu sérieux, Franck. Est-ce que tu es prêt, Franck, à ce qu'on annonce maintenant, sans plus tarder, toutes tes dates?
7: Je reste là.
5: Ouais. Tu restes là? Ok, je suis prêt.
4: Alors attention, moi je vais annoncer donc les deux premières dates. Il est pas trop tard encore pour le 27 septembre à Saint-Quentin et le 28 septembre à Honfleur.
5: Ouais, mais là, c'est plein.
4: Oh, c'est oh Franck. Non, ça sert à rien.
5: Non, mais c'est prêt là. Non, c'est prêt là. C'est prêt.
4: D'accord,
5: là,
4: après.
5: C'est du rodage avant le Zénith.
4: Alors je donne le 4, 5 et 6 octobre au Zénith de Paris.
5: Voilà. Après,
4: je vais donner le 11 octobre donc à Bruxelles, le 12 octobre à Charleroi, le 18 octobre à Montauban, le 19 octobre à Pau, le 25 octobre à Metz, le 26 octobre à Nancy, parce qu'il y a beaucoup d'auditeurs qui sont dans ces régions-là. Ensuite, le 11 novembre à Chalon, le 7 et 8 novembre, justement, on le disait tout à l'heure à Lyon, le 11 novembre à Grenoble, le 15 novembre à Marseille, dans le sud, le 16 novembre, ça sera à Toulon.
5: Marseille, c'est au Dôme, ouais.
4: Ouais. Le 16, c'est au Zénith de Toulon. Le 17, c'est le Canet, donc ça, c'est pas très très loin. Le 21, 22 et 23 novembre, c'est à Bordeaux.
5: Le théâtre féminin.
4: Voilà. Le 24, c'est à Bayonne. Le 28 novembre à Carcassonne. Le 29 novembre, c'est à Montpellier, justement, Pauline tire à la basse au Zénith de Montpellier. Et le Grand Casino à Genève, le 30 novembre. Et enfin, il y a encore quelques dates en décembre. Directement.
5: Ouais, je reviens chez moi au Zénith de Rouen, le 6 décembre, le 7 à Évry.
4: Le 8
5: au Mans, le 13 décembre à Lille, le 14 décembre à Troyes. Vas-y, tu le fais mieux que moi, je sais pas, moi.
4: Enfin, c'était au Zénith de Lille, le 13 décembre, le 14 à Troyes, le 15 décembre à Beauvais, le 12 décembre à Montreux, le 20 décembre, tu seras à quoi?
5: Ou t'as 12 décembre à Montreux, toi, moi je l'ai pas. Ah oui, 19 décembre à Montreux.
4: Voilà. Et enfin, le 21 décembre à Besançon!
5: À Besançon, au Micropolis. Et on va essayer de terminer, en fait, on va essayer de terminer sur le Charles de Gaulle, sur le porte-avions.
4: Carrément.
5: Ouais.
4: Et on m'a dit que tu faisais aussi, 2-3 tournées de Concorde, tu faisais des Boeing.
5: Non, j'ai pas là. On va essayer d'essayer ça. Ah oui, non, bah, comme j'étais allé au Kosovo l'année dernière, à Noël.
4: Ah oui, alors donc
5: cette année, on va essayer d'aller sur le porte-avions et sur le...
4: Bah ça, c'est un concert privé. Charles de Gaulle.
5: Oui, c'est au prix pour les militaires.
4: D'accord. Alain de Brest, il est de retour avec nous, on l'a actuellement.
5: Ne réservez pas pour le Charles de Gaulle.
4: Non, on sait jamais, il y a peut-être des gens qui vont le faire.
9: Voilà, il nous a lâché. Hein.
4: On a Perrin, notre envoyé spécial. Perrin, ce soir, qu'est-ce que tu fais de beau?
10: Ben, comme je vois que vous êtes assez chaud, je vais rentrer dans un bar branché. Il y a deux, trois nanas, je vais les brancher pour Franck.
5: Ah ouais, vas-y.
4: Ah oui, vas-y.
10: Bon, j'y vais, hein. Je m'approche. Voilà. Bonsoir. J'ai Franck Dubois, là, juste là dans mon oreille. Est-ce que t'as une question à lui poser? Il faut lui parler, Franck Dubois? Ah bah t'as pas la cote, elle est pas mal en plus, hein.
5: C'est vrai, mais attends. Bah c'est justement pour ça que j'ai pas la cote.
10: Tiens, mademoiselle. Qu'est-ce qu'il y a? Vous venez pour l'anniversaire? Non, là on vient poser des questions pour Franck Dubosc, là.
11: On est en direct sur Fun. Pourquoi vous me parlez de comme ça, là?
10: C'est parce que pour qu'on t'entende sur Fun.
11: On m'entend sur Fun, je peux écouter, alors?
10: Ouais, tu peux écouter. Tu veux poser une question à Franck ou pas? Vas-y. Non, mais c'est vrai. Mademoiselle, vous voulez poser une question à Franck ou pas?
12: Non, mais monsieur, il est intéressé.
10: Qu'est-ce que tu veux dire à Franck?
12: Franck, oui?
5: Oui, allô?
11: Une soirée privée.
10: Ouais, mais attends, on s'en fout de la soirée privée. Là, on est là, attends.
4: Est-ce qu'il est rentré dans une soirée privée?
5: Ah, c'est une soirée privée.
10: Non, mais deux secondes, on reste 2 secondes. On reste 2 secondes.
11: Mais t'as une
4: soirée privée. Ouais. Perrin, t'aurais dû rentrer dans un taco, comme parce que c'était copain, pour voir un petit peu ce qu'il pensait du spectacle.
10: Excusez-moi, on est en direct sur Fun Radio, j'ai Franck Dubosc dans l'oreille.
5: Tu vas me griller dans la boîte.
10: Ouais, t'es grillé là. Est-ce que vous avez une question à lui poser, mademoiselle?
12: Chevalier, laisse-moi.
10: Bon, on s'en fout, chevalier.
4: Ah, il te demande ce que tu penses de Chevalier Laspèce.
10: Toi, t'es pas mal.
4: Eh, Perrin!
10: Mais 2 secondes, attends!
4: Bon, Perrin. Laisse tomber, t'es dans la plantade ce soir, hein.
10: Non, mais c'est pas, là, on a pas...
4: Ah, je pensais que t'allais faire des tacos, que t'allais faire croire que t'allais voir le spectacle de Franck Dubosc, que ça t'avait pas plu, de savoir un peu ce que le chauffeur en pensait, quoi.
10: On n'arrive pas à avoir un taco, c'est une demoiselle qui est là,
4: Bon.
10: Je veux t'en passer, elle veut parler à Franck.
4: Ah, bah alors vite fait, allez, vas-y, pour terminer, parce qu'on est un peu à la bourre, là.
10: Elle veut coucher avec Franck, je vous la passe.
4: Ah, bah voilà, c'est intéressant, Franck Dubosc, voilà!
12: Oui, allô,
5: salut, ça va?
12: Oui, bonsoir, moi c'est Caroline.
5: C'est qui?
12: Caroline.
5: Caroline, moi
4: Caroline,
5: c'est
4: salut Max, alors salut, t'as une petite question à Franck Dubosc?
12: Est-ce que Franck rencontre des gens, des fois, des fans, après le spectacle?
5: Quand ils viennent me voir après le spectacle, oui, je les rencontre, bien entendu.
4: Est-ce qu'il y a quelque chose de privé après qui peut se passer avec éventuellement? Parce qu'elle a l'air d'être intéressée de te voir après le spectacle, mais plus!
5: Ah!
12: Oui, voilà.
5: Bah, il faut déjà venir voir le spectacle, et après, faut frapper à la porte de ma loge, et puis après, ça, c'est le domaine du rêve, on va dire.
12: Mais est-ce qu'il t'est déjà arrivé de rencontrer des nanas après le spectacle, et bon, d'avoir des relations un peu intimes avec des...
5: Bah, pas vraiment. Moi, j'ai ma fiancée, tu sais.
12: Ouais.
5: Donc, en fait.
12: Allez, c'est pas vrai, attends, je te crois pas, c'est impossible.
5: Pourquoi c'est impossible?
12: Bah, parce que un mec bien comme toi, qui a du charme et qui a des nanas qui.
4: Non, tu te trompes, on parle de Franck Dubosc.
5: Salaud. Bah, écoute, tu sais, c'est difficile.
12: Bah, oui, elle doit le savoir, ta fiancée.
5: J'essaie.
12: Que ça
5: bah, non, mais tu sais, j'essaie de rester intègre.
4: Mais elle sait que tu es infidèle.
5: Ah, non, elle sait que je suis fidèle. Non, j'essaie de rester intègre.
4: Ah, ouais.
5: J'essaie de rester intègre, tu sais. Viens frapper à la loge, tu verras, hein.
12: Oui, mais t'as déjà eu des moments où t'avais fiancé, donc il a dû t'arriver d'avoir d'être célibataire et d'avoir des nanas comme ça, non?
5: Ah oui, bah bien sûr. Bah oui, j'ai été célibataire. Qu'est-ce qui klaxonne à côté de nous?
12: Là, c'est Perrin qui
4: claque. C'est Perrin.
5: Oui, j'ai été célibataire. Oui, j'ai eu des aventures. Bah oui, forcément, ça, bien sûr.
4: Ma petite chérie.
5: Bien évidemment. Mais écoute, viens me voir quand même.
4: Mais voilà.
5: Au Zénith.
12: D'accord. Mais écoute, je vais te voir et puis.
4: Tu testeras après. Oui. Tu viendras dans
5: tu
4: la loge.
5: Parisienne. Avec... Enfin, je te dis ça, c'est à Paris.
12: Oui, je suis à Paris.
4: Ah, bon, alors voilà. C'est à Paris. Oui, parce qu'on appelle, puisque Perrin était à Paris. Donc, on t'embrasse très fort. D'accord. Et 4, 5, 6 octobre, on le dit pour la dernière fois au Zénith à Paris. Hein.
5: Écris-moi quand même sur mon mail.
4: On t'embrasse.
12: D'accord.
4: Bisous. Ciao. Alors, on va faire très vite une chose qu'on ne rate jamais ici dans cette émission. Une petite parenthèse, évidemment, puisque ce week-end, Franck, parce que je crois pas que tu sois très football, toi non plus, hein. T'es pas, c'est pas ta cam.
5: Je suis pas un grand, non.
4: Non, t'as pas une équipe que tu supportes quand même.
5: En plus, je peux pas vraiment dire ça, parce que quand tu passes un peu dans toutes les villes, t'es obligé de dire que t'aimes bien toutes les équipes de toutes les villes, sinon
4: forcément.
5: Tu te fais lyncher.
4: Alors, donc, tu ne diras rien ce soir, tu vas rester neutre, hein. Tu vas pas commencer à t'engager, parce qu'après, ils ne te croiront plus. Donc, on ne dit rien. Non. On a Jérémy vite fait 16 ans de Nantes, et enfin, Arnaud, de Haute-Savoie, ça nous dit pas grand chose, ça. Arnaud, tu supportes quelle équipe?
9: Le Sporting Club de Bastia.
4: Le Bastia, d'accord, ok. Oh, bah,
5: tiens,
4: là,
5: moi aussi quand je suis à Bastia.
4: D'accord.
5: Ça tombe bien.
4: Et Jérémy, j'imagine que c'est Nantes.
9: Marseille.
4: Oui, parce que c'est pas toujours le cas, c'est vrai.
5: Tu sais,
4: voilà,
5: moi, je supporterai l'équipe de Marseille. Tu sais que je supporterai l'équipe de Marseille le 15 novembre.
9: Ah, d'accord. Oui, ça,
4: alors, on va faire vite parce qu'on est super à la bourre là. Ouais. Arnaud et Jérémy, donc ça veut déjà dire qu'Arnaud, on va s'affronter tous les deux puisque Bastia va se déplacer dimanche soir au Parc des Princes. Autant dire que on va bien rire tous les deux lundi.
9: Voilà.
4: Alors on va faire le petit loto sportif, c'est ce qu'on fait, Mélanie l'a fait tout à l'heure et on le fait à chaque fois, comme ça on voit un petit peu les résultats. Sachant que quelqu'un a gagné parmi nous la dernière fois et qu'on devait donner un euro, on a donné.
5: C'est Pauline,
4: hein.
5: Ouais,
4: on a donné, on donne un euro, on mise un euro quand même, on met de l'argent, donc si tu veux aller dîner éventuellement avec Pauline, elle a de l'argent, elle peut t'inviter, elle a 6 euros.
5: Elle a 6 euros. Ah ben moi je suis partant.
4: Alors, attention, on va faire vite, on commencera à chaque fois par Arnaud, ensuite Jérémy, puis ensuite comme d'habitude, hein, Pauline, Laurent, Manu et moi, puisqu'on a déjà fait pour Mélanie, je vous donnerai ses pronostics. C'est parti, le premier match, Ajaccio contre Sochaux, Jérémy, Arnaud.
9: Bien, match nul, moi.
4: Non, c'est Jérémy là qui a parlé, hein.
9: Ouais.
4: Alors, on va faire par Jérémy. Jérémy, Arnaud.
9: Ajaccio.
4: D'accord, Pauline.
13: Ajaccio.
4: D'accord, Laurent.
14: Ajaccio.
4: D'accord, Manu.
15: Ajaccio.
4: Mélanie avait mis Ajaccio.
5: Ouais, tu veux pas me mettre dedans?
4: Ah, bah, si, elle est du boss. Allez, t'as le droit. Si, bien sûr.
5: Qui contre qui?
4: Alors là, c'est Ajaccio contre Sochaux.
5: Ajaccio,
4: tu mets, et bah moi je vois bien un petit match nul. Deuxième match, Auxerre, qui pour le moment au classement est plutôt bien placé, contre Sedan, Jérémy.
9: Auxerre.
4: Arnaud.
9: Auxerre.
4: Alors Franck.
5: Auxerre.
4: D'accord. Pauline.
13: Auxerre.
4: Laurent.
14: Auxerre.
4: Manu.
15: J'hésite là.
4: Allez.
5: France-Croix, Star Academy, tu sais,
4: Match nul. Et Auxerre pour moi. Troisième match important, un gros match de cette journée. Bordeaux face à Lens. Jérémy.
9: Bordeaux.
4: Arnaud.
9: Match nul.
4: Franck.
5: Bordeaux.
4: Pauline.
13: Nul.
4: D'accord. Laurent.
14: Les Bordelais.
4: Mmh. Manu.
15: Bordeaux aussi.
4: Bordeaux. Mélanie Bordelaise a dit Bordeaux, bien entendu. Et pour moi, je vais dire Bordeaux. Le Havre face à Marseille. Ah, Jérémy, ça te concerne directement. Jérémy.
9: Ouais. Marseille.
4: Bien d'accord. Sûr. Arnaud.
9: Match nul.
5: Mmh. Arrêtez.
4: C'est vrai que Manu supporte également Marseille. Ouais. Franck.
5: Marseille.
4: D'accord. Pauline.
13: Nul.
4: D'accord. Laurent.
14: Moi aussi nul. Encore.
5: Ah, mais vous êtes bidon, les
4: Manu.
5: Gars. Bah, Marseille.
4: D'accord. Et Mélanie a dit Marseille et moi, je vois bien Marseille.
5: Ah.
4: Lille face à... Non, mais je suis objectif. Je sais pas parce que...
5: Ouais,
4: je... Lille
5: bien.
4: Face à Guingamp. Lille face à Guingamp. Jérémy.
9: Guingamp.
4: Arnaud.
9: Guingamp.
4: Franck.
5: Lille.
4: Pauline.
13: Lille.
5: Allez, je vais pas jouer à Guingamp.
4: Laurent.
14: Lille.
4: Manu.
15: Lille, ils sont au fond du sac, là, en ce moment, là. L'autre, Guingamp.
4: Ouais, Guingamp, tu mets Guingamp, d'accord, ok. Mélanie, elle a mis Lille. Et pour moi, je dirais, ça, un petit match nul. Lyon. Gros match également, face à Monaco, Jérémy.
9: Et Lyon.
4: D'accord. Arnaud.
9: Lyon.
4: D'accord. Franck.
5: Lyon.
15: Pauline, je joue 3 jours à Lyon.
4: Lyon?
13: Oui.
4: Laurent?
14: Lyon aussi.
4: D'accord. Manu?
15: Lyon aussi, ouais.
4: D'accord. Mélanie avait mis Lyon. Et moi, je vais dire Lyon également. Nice, le leader pour l'instant, face à 3. Jérémy?
9: Nice.
4: Arnaud?
9: Nice.
4: Franck?
5: 3,
4: carrément à l'extérieur, mais pourquoi pas. Pauline?
15: Qui joue?
5: Nice. Ouais, je joue le 14,
4: nice.
5: Le 14 décembre à 3.
4: Laurent?
14: Et moi, je dis Nice aussi.
4: D'accord. Manu?
15: Nice.
4: D'accord. Mélanie avait mis 3 et franchement, je le souhaite de tout mon cœur, 3.
14: Oh non.
4: Paris Saint-Germain face à Bastia. Attention, Jérémy.
13: Je dirais, alors, PSG Bastia, match nul.
4: Allez. Arnaud.
9: Bastia.
4: Hein. Bastia, d'accord. Franck.
5: Paris Saint-Germain.
4: PSG. Oui, parce que là, tu fais tes zéniths. Ça va être le bordel, sinon. Non. Pauline.
16: PSG.
4: D'accord. Laurent.
14: On est d'accord.
4: D'accord.
5: PSG. J'aime bien Bastia, hein, faut penser aux vacances un peu aussi.
4: Manu. Non, mais qu'est-ce que tu veux, hein.
15: Non, mais j'hésite. Honnêtement, j'hésite vraiment.
5: Tu peux hésiter. Ah oui, lui, il a une maison à Bastia et il habite à Paris.
15: Paris quand même, parce qu'ils sont chauds en ce moment.
4: Ah ouais, grave. Mélanie a dit PSG, bien sûr, moi aussi, en toute objectivité. PSG, Rennes face à Nantes, l'avant-dernier match de cette journée de demain. Jérémy.
9: Il y a Nantes.
4: Nantes. Arnaud.
9: Nantes.
4: Rennes face à Nantes.
5: Un match nul.
4: D'accord, on a compris.
15: Tu joues dans
4: les deux, d'accord. Allez, vite fait, Pauline.
16: Nantes.
4: Laurent.
14: Match nul.
4: Manu.
15: Moi aussi, match nul.
4: Match nul. Mélanie avait mis match nul et je verrai également un match nul. Et enfin, Strasbourg face à Montpellier. Jérémy.
9: Strasbourg.
4: D'accord. Arnaud.
9: Match nul.
4: Franck.
5: Montpellier. Montpellier.
4: Je savais. Montpellier, bien sûr.
5: Sinon, quand j'ai arrivé le 29 décembre.
4: Qu'est-ce que ça va marcher? Bah oui. D'ici là. Pauline.
16: Montpellier,
4: puisqu'elle est de là-bas. Laurent.
14: Et moi, j'irai Strasbourg.
4: Tu mettais Strasbourg. Manu.
15: Match nul.
4: Mélanie avec Montpellier et moi je vois Strasbourg gagner face à Montpellier. Voilà, l'autosportif, suivez bien les matchs ce week-end. Hein. Il y aura un match dimanche, c'est au Paris Saint-Germain face à Bastia.
5: Et moi si je suis pas là, si je gagne, tu m'appelles. Hein.
4: Ben non, mais même si tu veux, on t'appellera, on essaiera de te joindre. En tout cas, on te laissera un message sur ta messagerie de portable. On t'appellera.
5: J'ai perdu mon portable, tu sais bien.
4: Ah bah oui, bon, on t'appellera où tu trouveras. On t'en offrira. Allez, putain.
14: Ne t'inquiète pas, tu gagneras.
15: Non, c'est une blague.
4: Il était tout content.
5: Merde. J'ai un peu joué. Comme toi, hein.
14: Du Marseille, c'est pas bon.
4: Qu'est-ce que je voulais dire? Donc, Jérémy et Arnaud se donnent rendez-vous lundi. Est-ce que vous savez, Arnaud et Jérémy, parce que j'avoue, j'ai un peu lâché là. Je sais qu'il y a le match dimanche. Il y a un match, ça sera PSG Bastia, mais il y a un match avancé également samedi dans la journée. C'est lequel?
9: C'est Lyon-Monaco.
4: Ouais. Putain, loin, pas raté. Ça sera à 17h15, j'imagine, comme à chaque fois.
9: Ouais.
4: Et après, les autres matchs, 20h, 20h30.
9: Ouais.
4: D'accord, très bien. Merci en tous les cas, tous les deux, bon week-end.
9: Okay,
4: éclatez-vous bien. Merci Franck d'être venu.
5: Bah, j'embrasse tout le monde une fois de plus et merci encore de m'avoir reçu.
4: Ah bah, comme d'habitude, hein, ce fut un grand plaisir. On va garder les dates. Hein, si vous voulez plus de dates et plus de renseignements sur la tournée de Franck Dubosc.
5: Et puis j'ai mon mail, hein, comment on peut m'appeler sur mon.
4: Voilà, l'adresse.
15: Exactement. Donc www.franck, comme Franck, -dubosc, dubosc.net.
4: Très bien.
15: www.franckdubosc.net.
4: Voilà.
5: Vous pouvez m'écrire, je réponds, je lis.
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4: 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Franck, rajoutez quelque chose.
5: J'ai oublié d'offrir 2 places. D'habitude, à chaque fois que je venais, j'offrais 2 places.
4: Et alors?
5: Je trouve qu'il n'y a pas de raison pour que j'en offre pas ce soir.
4: 2 places.
15: Bah, écoute, j'accepte, c'est gentil.
5: Pour
4: le quoi? Le 4, le 5 ou le 6, vite
5: ou ailleurs, ça dépend à qui je les offre.
4: D'accord. 2 places pour la tournée de Franck Dubosc.
5: Qui alors?
14: Bah, on va le faire maintenant. Caroline, hein, quand même, tout à l'heure, qui était.
4: Oui, on va offrir maintenant. Ouais, 0825 okay, 08 5000 pour le plus rapide. Merci, on se retrouve lundi pour la radio libre.
5: On l'a pas, Caroline.
4: On va voir ça au antenne. Franck, à très vite.
5: D'accord.
4: Et puis pour nous à lundi, bien entendu, profitez bien du week-end. Soyez foot, soyez fou. Et c'est qui? C'est toi qui apprends Morgane derrière ce soir direct ou ça?
18: Avec Dario.
4: Avec Dario, la totale. Oh le duo qui fracasse. Et ah tu sais pas encore. Et qui c'est qui fait dimanche la radio libre à partir de 22h? La nuit des auditeurs. C'est bien toi Dario parce qu'on n'avait pas confirmation tout
18: ouais,
4: à l'heure.
18: C'est moi, c'est moi.
4: C'est toi, d'accord. Ok, tu te colles à tout toi encore.
18: Bah, moi je.
4: La totale.
18: Je suis un mec généreux moi.
4: Voilà. Passez une bonne nuit, éclatez-vous bien à l'écoute de Fun Radio, soyez sages, et jusque très tard dans la nuit, puis en plus comme on parle de Morgane aussi, il y a les rendez-vous à partir de 20h toute la nuit. En plus si vous aimez la techno surtout, hein, il y a des rendez-vous dans la soirée, mais alors si vous voulez que ça tape grave sans aucune concession, eh bien à partir de minuit jusqu'à 4 du mat au minimum, là ça peut être trance, techno, ça peut être goa, ça peut être hardcore, ça peut être trance, jungle, enfin bon...
5: Nul à chier aussi.
4: Il y a tous les sons, non mais c'est vrai, ça peut être nul à chier, d'ailleurs ça va bientôt être nul à chier parce que je vais faire un mix bientôt, donc voilà, et c'est vrai qu'avec Morgane, en plus on prépare bientôt la venue de notre grand grand DJ français également en dehors de Laurent Garnier, à savoir Jack de Marseille. Voilà, on n'en dit pas plus, bon week-end. C'est une radio.
19: Mais attends, c'est toujours le mien qui marche pas?
4: Non, le tien il marche, il marche. Là, là, ouais. Mais vous paniquez pas, vous. J'aime bien, c'est Anka, elle reste là. Bah oui, Max, je comprends pas, oui, il marche pas.
20: Bah, non, mais il est
19: on air. Ma pauvre enfant, comment on traite.
4: Non, mais ça va marcher, ça va fonctionner. Ne t'inquiète pas, Steph, ça va. Et là, vas-y.
20: Salut tout le monde. Ah, oui, ça y est, j'entends. J'ai bien cru que j'allais rester en dehors de l'émission.
4: C'était ça qui marchait,
20: Pierre,
4: non, t'inquiète
20: très, très
4: pas.
20: Peur.
4: Voilà. Donc, alors vous appelez les mules.
20: Ouais.
4: Alors d'abord, pourquoi les mules?
19: Bah pourquoi pas, ça va par deux.
4: Ah oui, non, c'est sûr, oui. Mais parce que vous êtes deux, donc ça fonctionne bien, oui.
19: T'as vu ça?
4: Ouais. Pourquoi moustache alors? Est-ce que t'en as une?
20: Bah regarde-le.
19: Écoute, non, j'en ai plus en fait.
4: T'aurais pu t'appeler Bebar ou moustache Bebar ou bar moustache.
19: Les deux.
4: T'es un peu les deux.
19: Oui, oui, ben non, mais c'est comme ça, c'est pas moi qui me. C'est pas moi qui choisis.
4: Ah, d'accord. Donc toi,
20: on
4: tu
20: a choisi pour lui.
4: Toi, tu t'appelles moustache et toi, tu t'appelles Steph. Donc,
20: ouais, j'ai fait dans le soft.
19: Et elle a pas de moustache.
4: Et elle a pas de moustache, non.
20: Ça aurait pu être l'inverse.
4: Quoique, les brunes, attention. Hein.
20: Méfie une. Ouais,
4: c'est vrai qu'il y a des brunes, des fois, quand de la moustache, ça s'en rend pas compte. C'est du duvet, c'est vraiment, c'est discret, ça se voit pas. On croit que ça se voit pas, puis ça se voit beaucoup.
20: Mais là, Max va vous préciser que ce n'est pas le cas.
4: Non, c'est pas le cas, non. Parce qu'on est dans le noir. Voilà, exactement, comme le dit moustache. Alors, c'est marrant parce que vous étiez pas du tout au courant qu'on diffusait cette. On va dire franchement, c'est que vous êtes ici non pas parce que vous avez entendu régulièrement dans l'émission qu'on l'a diffusée, donc du coup vous vous êtes proposé à venir. C'est Anka qui a fait des recherches. D'ailleurs, je ne sais pas comment Anka t'a réussi à revenir jusqu'à Moustache et Steph.
20: Internet.
4: Mais alors comment
20: Il y a un site internet qui s'appelle France MP3.
4: Il y a votre numéro de téléphone, vos adresses, vos numéros de carte bleue.
20: Non, mais ça c'est quand on est un petit peu initié qu'on sait comment faire pour finir par avoir des coordonnées. Mais faut aller sur des petits bouts, faut cliquer sur des petits trucs en bas.
4: Mais ça mène jusqu'où? Jusqu'à une des adresses de.
20: Ça mène jusqu'au directeur artistique du site. France MP3 Explorer.
4: D'accord.
20: À qui j'ai laissé un message en lui disant j'aimerais bien contacter un des groupes qui figure sur le site. Est-ce que vous pouvez me donner le numéro?
4: Donc d'abord il a vérifié qui t'étais, voilà exactement, pour être sûr que t'es comme ça. Je sais pas, tu veux le faire comment? Non mais fais-le debout sur une chaise ou. Tu voulais le faire comment?
21: Moi, si sur mon lit,
4: tu voulais le faire comment? Habillé tout en bleu?
19: Assieds-toi sur ton lit.
4: Voilà. Vas-y. Allez, vas-y, Jonathan.
21: Bon. T'as les tétons tout durs, j'aimerais te prendre contre un mur. T'as les tétons tout durs, je sais, je suis une belle enflure. Je ne devrais pas te dire ça, mais moi je ne pense qu'à toi. Tous les soirs je me branle sur toi et tu t'appelles Anka. Si tu savais comme je t'adule, il faut que je t'encule. Il y a aussi Manu qui, on peut le dire, un gros cul. Mais il y a aussi Manu qu'on n'aimerait pas voir tout nu.
4: Reprends, Jonathan, reprends parce qu'on n'a pas entendu après.
19: Excuse-moi, vas-y, reprends.
4: Vas-y, reprends tout Manu.
21: Attends que je... Mais il y a aussi Manu qui, on peut le dire, un gros cul. Mais il y a aussi Manu qu'on n'aimerait pas voir tout nu. Ce cher Manu est au standard et il a un rire de canard. Et son vieux camarade Fildar le traite comme un barbare. Celui-ci fait des défis bidons et raconte des blagues à la con. Quelle bande de troufions. Il s'appelle donc Fildar et lui aussi est au standard. Il parcourt les rues à la recherche de beaux petits culs. Mais je ne vais pas oublier le grand maître qui, on le sait, de 21h à minuit nous fait pisser au lit. Premier à voir, signé le Pax. Qui sait, c'est Max. Le roi du Star System et le maître de la bande FM. C'est le roi du Star System malgré ses vacheries, nous on l'aime.
4: Voilà, c'est sympa, voilà. Hein.
20: Ah, ouais, ah,
4: 14
20: très
4: ans comme ça. Parce que je leur avais dit de faire des parodies, d'écrire sur nous, sur Anka. Puis il y en a un qui est parti. Jonathan, t'as écrit ça en combien de temps?
21: Bah en fait Anka m'a appelé dans l'après-midi, il était quoi 5h30 par là.
19: Ouais, ça t'a inspiré le premier couplet visiblement.
4: Et après t'as mis combien de temps?
21: Bah juste après j'ai mis jusqu'à
4: voilà, donc pareil 3-4 heures quoi pour écrire tout ça.
21: Ouais voilà.
4: Pas mal. Grégoire, de ton côté toi aussi?
22: Bah moi c'était la version sur Happy Day.
4: Sur eux?
20: Ah oui.
22: Happy Day.
4: Ah ouais, c'était sympa, en plus ils chantent vachement bien. Ah ouais, ça ouais. Nous on a un son pourri, on est désolé, avec une sifflette derrière, donc j'espère que les gens vont pas être trop déçus. Mais non, mais ça aussi très étonnant. Vas-y, fais une petite démonstration pour Moustache et Stéphane. Vas-y.
22: C'est parti.
4: Vas-y.

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1: Voilà. Bien, bien, Grégoire. Non, t'as une vraie, vraiment, t'as une belle voix. Hein. Non, sympa, sympa, sympa. Ouais, donc, on va demander à d'autres auditeurs éventuellement. Bon, évidemment, on va pas les faire venir tous les soirs pour venir écouter ça. Hein. Maintenant, ils écouteront l'émission.
2: Ah, bah si, on est installé maintenant.
1: Mais bon, mal, pour les jours ou les semaines à venir, hein, si vous avez envie de faire des petites parodies sur la quéquette qui colle, vous n'hésitez pas une seule seconde. Voilà, Jonathan, bah écoute, c'est plutôt cool.
3: Bah ouais.
1: Parce que c'était pas prévu qu'on vous appelle. Du coup, on a fait ça à la dernière minute, hein, dans l'improvisation totale. Donc, Jonathan et Grégoire, merci encore, les gars. Amusez-vous bien. Toujours pas de boulot, Grégoire, dans la chanson, rien?
4: Bah, pour l'instant, non, c'est au point mort.
1: On d'accord, ok. Bonne bourre à vous.
3: Allez, à toi aussi.
1: Ciao. Ciao. Alors, c'est quoi la suite du programme? Alors, qu'est-ce que vous allez faire cette chanson? Parce que là, on la réclame. Ça va sortir en CD. Vous allez maintenant sérieusement vous pencher à faire une version plus longue de 58 secondes.
2: Alors, c'est quoi le programme? D'abord, 58 secondes, elle les fait largement.
1: Non, elle fait 58 toutes pile, hein. Je les ai juste devant moi.
2: Oh, bah non, tu la passes en accéléré.
1: Non, elle fait une 3 peut-être, allez. Non, elle fait 58 secondes, c'est pas assez, ça. Faut que ça fasse au moins 3 minutes. Non,
2: il existe une version longue.
5: On a la version longue.
1: Mais elle est où? Elle est là.
5: On l'a pas apportée.
1: Vous auriez dû l'amener, du coup, alors.
2: Tu rigoles, on en discute après.
1: Pourquoi tu veux te faire du pognon?
2: Ah bah tiens.
1: Mais je peux pas, moi j'ai pas d'argent, j'ai aucun pouvoir. Moi je suis un pauvre animateur radio comme tout le monde.
2: Mais c'est pas ce qu'on nous avait dit. D'abord on m'avait promis Foucault, je sais pas ce que je fais ici.
1: Mais non, mais il va arriver, t'inquiète pas. Tu vas pouvoir gagner des millions, t'inquiète pas. Il suffit de répondre à des questions, hein, ça se passe comme ça.
5: Moi je préfère Michel Drucker si c'est une personne.
1: Il y a une version de 3 minutes.
5: Ouais. Ouais.
1: Mais elle est où cette version? Qui l'a? Elle est sur internet, on peut la trouver?
2: Non, elle est introuvable.
1: Non, mais sérieusement, donc c'est pour,
2: sérieusement.
1: Pour une version single, un truc.
2: Oui, c'est plutôt destiné au single pour le coup.
1: D'accord.
2: Ouais, comment on devient pourri vite fait.
1: Bah, vous avez raison, mais attendez. Moi, je trouve que c'est plutôt bien. Si on se fait du business et de l'argent sur des disques comme ça aussi rigolo, moi, je trouve ça très très bien. Quoi.
2: Bah, écoute, on a commencé par rigoler. Si on pouvait gagner un petit peu de pognon, ce serait.
1: Pourquoi pas, quoi.
2: Enfin, donc... on a surtout fait rigoler, ça commençait par ça, c'était bien.
1: Vous démarchez, vous cherchez des maisons de disques?
2: Mais non, on est feignant, mon pauvre.
1: C'est vrai.
5: Si, on va s'y mettre là maintenant. Maintenant que la longue est faite.
1: Bah, je vais vous donner un coup de main si je peux me faire du pognon avec vous.
6: Tu sais quoi? Avec vous, je vais me faire une psychothérapie, c'est bon. Comme ça, vous partez, comme ça, je fais mon truc, comme ça, je vais m'installer là-bas. Plus vite vous partez, plus vite j'attaque. Plus vite je me démerde pour que 2h du matin ça se termine à 1h30. Plus vite on va aller se coucher. Voilà, non mais c'est vrai, comme ça je vais essayer de m'arranger à ce que 2h du matin se termine à 1h30. On va essayer de gagner du temps du maximum. Ça va Émilie?
7: Ça va.
6: En forme?
7: Pas de problème, toujours.
6: Qu'est-ce que, toujours avec un mec?
7: Non.
6: C'est célibataire, ça y est.
7: Ouais.
6: Est-ce qu'on se verra un jour?
7: Bah, je t'avais dit l'autre fois, je peux pas venir parce que...
6: Salut Manu, dégage.
8: Merci, chef.
6: Excuse-moi, qu'est-ce que tu me disais, Émilie?
7: Je te disais, la dernière fois, je t'avais dit que je pouvais pas venir parce que j'ai perdu mon travail, donc je peux pas trop me payer.
6: Ah oui, là, c'est difficile. Ah oui. Donc t'as plus les moyens de pouvoir comme ça...
7: Voilà, toute seule, c'est dur.
6: C'est vrai que c'est difficile, hein?
7: Bah ouais.
6: Tu vis dans un petit appartement avec maman?
7: Non, toute seule.
6: Non, tu vis toute seule?
7: Ouais.
6: Au revoir, Gaël, c'est ça. Salut.
8: Au revoir, chef.
6: Ouais, salut, Manu, c'est bon. Dégage. Ouais, c'est bon, dégage. Oh, ça va aller, merci. Là. Ouais, salut, dégage. Oh là là, Gaël. Julie. Émilie. Non, mais j'ai pas les prénoms sous les yeux, là. C'est pour ça que je suis un petit peu perdu, quoi. Oh, ça va, sinon la vie est belle?
7: Ah ouais, ça va.
6: Excuse-moi, je suis un petit peu loin du micro. Je suis en train de ranger mes affaires.
7: Ah ouais?
6: Ouais, je suis en train de m'installer, là.
7: Appelle-toi alors.
6: Je vais demander un petit truc. Tu peux raconter ta vie 2 secondes là?
7: Je raconte ma vie. Oh, ouais, le temps que je...
6: Non mais j'arrive parce que je vais baisser un peu la lumière là.
7: Ouais, ok.
6: Je reviens.
8: Pas toute seule, pas avec votre copain.
7: Je m'appelle Émilie, j'ai 20 ans il n'y a pas longtemps. Donc voilà, je suis célibataire depuis à peu près, ça fait 4 mois. 4 mois, voilà quoi. Je sais pas quoi dire d'autre. Pour l'instant, je me sens très bien comme ça, toute seule. Ça va, je vis ma vie maintenant. Je m'amuse un peu plus qu'avant, quoi. Parce que...
6: Et pourquoi tu t'amuses un peu plus qu'avant?
7: Ah, parce que avant, j'étais pas... j'étais bloquée, quoi.
6: Mm-hmm.
7: Je pouvais pas m'amuser.
6: Ouais, c'est vrai, on se rappelle, hein. Moi, je la connais bien. Hein. Enfin, je la connais bien par téléphone, c'est vrai qu'on se connaît bien. Hein.
7: Ouais.
6: Mm-hmm. Mais que... Elle a pas eu souvent l'occasion de s'amuser, la petite. Hein.
7: Bah,
6: tu te souviens, une fois, on s'était mis dans le bain. T'as pas envie de refaire ça comme avant, là?
7: Ah ouais.
6: T'aimerais bien, là?
7: Ouais.
6: On peut le faire ou pas?
7: Oui.
6: C'est vrai, c'est envisageable?
7: Ouais.
6: Oh, comme ça serait bien. Alors, on va demander à Émilie d'aller faire couler un bon bain.
7: Bah, parce que je sors de mon lit.
6: Oh, c'est superbe. T'es dans ton lit, là?
7: Bah oui.
6: Tu sais que t'es l'une des seules, depuis le temps que je te connais, je crèverais d'envie de te voir.
7: Oh.
6: Je te jure, sans déconner.
7: Non, mais c'est vrai en plus.
6: Hein?
7: Ça me fait plaisir.
6: Non, mais c'est vrai, j'aimerais bien. Merci beaucoup, Filda. Tu peux, salut. C'est bon. Oh là là là là là.
7: Je suis dans le noir.
6: Voilà. Tu vis où là maintenant, alors aujourd'hui?
7: Toujours à Chartres.
6: Mais toute seule, sans ton copain?
7: Bah oui.
6: Ah, c'est bien. Ah, ça me fait plaisir ça.
7: Lumière allumée ou pas lumière allumée?
6: Non, pas pour le moment, non.
7: D'accord.
6: T'as pas une bougie, un truc comme ça?
7: Si.
6: Tu pourrais pas allumer une petite bougie dans ta salle de bain?

0: On va rester très intime cette nuit, ça va être une nuit spéciale très intime.
1: Tu m'aides à enlever mon pyjama?
0: Oh bah alors là, tu sais quoi, je vais essayer véritablement de me concentrer. Dis-moi de quelle couleur il est, comment il est? Il est en deux pièces?
1: Oui, en deux pièces.
0: D'accord.
1: Pantalon
0: qui
1: arrive aux genoux.
0: Ouais.
1: Très léger, avec des fleurs dessus.
0: Et au-dessus c'est quoi? C'est avec des boutons devant?
1: Voilà, avec des boutons devant.
0: D'accord, il y en a combien?
1: Bah, il y en a cinq.
0: Cinq.
1: Voilà.
0: Alors, tu vas te concentrer. Et je vais commencer déjà. Donc je me mets derrière toi en fin de compte.
1: Ouais.
0: Au lieu d'être devant toi, je suis derrière toi. Mon sexe collé contre ton corps.
1: Mm-hmm.
0: Je sais pas. Tu mesures combien?
1: 1m65.
0: 1m65, ah ouais, d'accord, ok.
1: Petite.
0: Hein?
1: Un petit peu petite.
0: Non, mais c'est pas grave ça. Donc je commence déjà à passer les mains juste sous tes bras. Pour retrouver, en fin de compte, mes deux mains devant tes seins.
1: Mm-hmm.
0: Et je commence à déboutonner, donc c'est ce que tu vas faire. Le premier des cinq boutons du haut, donc celui du haut.
1: Mm-hmm.
0: Voilà, tu l'as enlevé.
1: Mm-hmm. Ouais.
0: Le deuxième.
1: Ouais.
0: Le troisième.
1: Mm-hmm.
0: Très délicatement, avec mon doigt qui vient frôler ta peau, je viens enlever ton quatrième bouton.
1: Mm-hmm. Ton petit pointe.
0: Ton cinquième.
1: Mm-hmm.
0: Et là, très délicatement, je commence à écarter un petit peu le haut de ton pyjama.
1: Ouais.
0: Et avant de te l'enlever, je repasse mes mains sous tes hanches, donc sous le maillot. Et je commence à te caresser les seins. Voilà, je te démalaxe très délicatement. J'effleure en fin de compte la peau de tes seins. On peut pas dire que je les malaxe véritablement. Disons que je viens juste à tâtons effleurer. Voilà, je touche tes tétons. Et là, je remonte jusqu'à la hauteur de tes épaules. Et très délicatement, je t'enlève le haut de ton pyjama. Voilà, comme ça. Enlève-le, vas-y. Un bras et puis l'autre.
1: Ça y est.
0: Ouais. Une fois qu'il est enlevé, je sors délicatement ma langue de ma bouche. Et je viens tout doucement avec le bout de celle-ci, légèrement humide par la salive. Je descends du haut de ta nuque jusqu'au creux de ton dos et de tes reins. Et je descends, je longe la colonne vertébrale et je descends tout doucement. Toujours pareil, j'effleure. Tout doucement, je descends. Je descends encore là, encore. Je suis à mi-chemin de ton dos, très doucement. Et toi, t'as comme des frissons, tu sais, quand
1: ah ouais.
0: Tu courbes le dos tellement que ça te donne des frissons.
1: Ouais.
0: Tu commences à gesticuler un tout petit peu, très légèrement. C'est comme si tu donnais tu te déranges, comme si tu dansais très légèrement, vas-y.
1: Ouais.
0: Et moi, je descends, j'arrive à la hauteur du creux de ton dos. Hop là, je me mets à genoux. Et là, j'enlève à la fois ton bas de pyjama et ta culotte en même temps. Tout doucement. Ton pyjama et ta culotte qui serre un petit peu entre l'arrêt des fesses. Quand même. Voilà, écarte un tout petit peu les cuisses. Voilà, Émilie, comme ça, impeccable. Et là, je descends, je te fais descendre le bas de pyjama à la hauteur de tes cuisses, à la hauteur de ton genou, jusqu'en bas des chevilles. Lève très délicatement. Voilà, comme ça, très bien. Lève ta jambe gauche, voilà, on enlève. Enlève ta jambe droite. Et là, je te caresse les entrecuisses. Alors, je pars de tout en bas, de la plante des pieds. Et je remonte juste avec un doigt, pareil. Comme si tu voulais goûter une glace. C'est juste comme ça la goûter. Alors, tu touches et je remonte dans les entrecuisses, comme ça, jusqu'à la hauteur des genoux. Jusqu'à la hauteur des fesses. À la hauteur du vagin.
1: Wow.
0: Et là, je te caresse. Voilà. Et maintenant, tu vas te baisser, comme si j'allais te prendre en levrette, et tu vas faire couler un bon bain. Allez, vas-y.
1: Alors, attends.
0: Voilà. L'eau doit être un petit peu froide, donc il va falloir la goûter un petit peu avec ton doigt.
1: Ça commence à devenir chaud, là.
0: Déjà ?
1: Ouais.
0: Waouh ! Alors, ça va vite chez toi, hein ?
1: Bah, ouais.
0: Voilà.
1: Je savais que j'y lâche toutes mes mains dans la salle de bain, j'ai un petit peu froid, donc j'ai hâte de rentrer dans l'eau. Hein.
0: D'accord, mais c'est pas grave, t'inquiète pas, après ça va chauffer. Est-ce que tu mets un petit peu de mousson, un petit peu de bain mousson?
1: Ouais, attends.
0: J'ai acheté un truc qui est génial.
1: Ouais.
0: Il y a quelques temps de cela, tu sais les bains

0: forme est dans une bouteille de vin.
1: Dans quoi?
0: Dans une bouteille de vin, en fin de compte. C'est sous forme de bouteille de vin avec un petit ruban en soie vert. Et c'est très joli, quoi. Et c'est à la poire ou à la pêche. Je ne sais plus. Et c'est hyper agréable.
1: Alors moi, j'ai du gel douche, fleur de nectarine, ça sent vachement bon.
0: Vas-y, maison dans le bain, vas-y, vas-y. Mets-en couler maintenant, vas-y. Commence à en mettre un petit peu, que ça soit bien moussé. Ouais, c'est déjà là, tu rentres à l'intérieur là?
1: Attends, j'ai un petit... Ah, c'est chaud.
0: C'est chaud, c'est chaud. Délicat. Ah, voilà. Ouh là là, ça va te faire du bien de prendre un bain, Émilie. Ouh là là là là là là là.
1: La baignoire.
0: Voilà. C'est une longue baignoire, tu peux t'allonger dans l'intérieur complètement?
1: Ah, oui,
0: génial. Est-ce que de temps en temps avec ton copain, tu t'allonges à l'intérieur avec lui?
1: Pardon?
0: Ça t'est arrivé de temps en temps de prendre des bains avec lui?
1: Ouais.
0: Souvent ou de temps à autre?
1: De temps à autre.
0: Ouais. Et c'était plutôt agréable?
1: Ouais.
0: C'était sexuel ou pas à la fin?
1: Pardon?
0: C'était sexuel ou pas? Pas forcément?
1: Quelques fois, ouais.
0: Ouh là là, comme elle est bonne, j'ai envie d'y goûter, tellement qu'elle est agréable. Oh, t'en fais pas couler plus que ça de l'eau? Pas plus que ça, ça te suffit?
1: Pardon?
0: T'en fais pas couler plus que ça de l'eau?
1: J'entends pas.
0: T'as pas envie de faire couler un petit peu plus d'eau? T'en as suffisamment là?
1: Non, j'en ai dit, il m'en manque encore là.
0: Bah vas-y, faut couler encore, vas-y.
1: Attends, je vais
0: alors, Émilie. Quel âge as-tu, Émilie, déjà?
1: 20 ans.
0: 20 ans, oh là là.
1: Il y a
0: là.
1: Pas longtemps que j'ai 20 ans.
0: Oh là là là là. Ah, on me réclame un fond musical pour cet petit entretien que j'ai avec toi. Effectivement, ça mériterait un petit fond musical. Est-ce que ça te dirait un petit fond musical?
1: Ah oui.
0: Attention, ce soir, je suis pas venu les doigts dans le derrière, c'est le cas de le dire, parce qu'il y a du Dead Can Dance et du morceau de Raphaël. Alors attention. Fais couler encore, vas-y, fais couler. Après, il y a d'autres filles. Oh, c'est merveilleux. Mais là, je sais que tu es en train de te... Voilà, hein? Voilà, fais couler, c'est bien. Voilà, c'est très bien. Voilà, parfait. Excellent.
1: Ah, j'adore quand c'est bouillant comme ça.
0: Et là, Émilie?
1: Oui.
0: Comme la fois d'avant, tu vas t'avancer un tout petit peu pour me laisser passer derrière toi.
1: D'accord.
0: Et ce qui va être assez compliqué pour toi, Émilie, qui, à mon avis, le sera un petit peu moins pour ceux qui nous écoutent et pour les filles qui sont de l'autre côté de la radio, qui vont avoir envie de se mettre à ta place sans nul doute. Et pas obligé que la personne qui soit derrière, donc moi en l'occurrence, ça ne soit pas votre petit copain que vous pouvez imaginer à ma place. Alors, Émilie?
1: Oui.
0: Je vais rentrer dans le bain. Tiens, je suis derrière toi, tout blotti contre toi. Donne-moi le savon.
1: Oui.

0: C'est un moment agréable avec une personne qu'on ne voit pas et que l'on ne connaît pas. Comme il peut être bon de se retrouver humide et mouillé alors que nous sommes là tous au sec. Plaisir extrême d'être avec une fille qu'on ne connaît pas. J'ai tout juste de 20 ans dans son bain à minuit et demi. Émilie, m'autorises-tu à te caresser?
1: Ah oui.
0: Alors, imagine, Émilie, je te caresse la nuque. Très sensuel, ne frotte surtout pas, ne t'excite pas autant que ça, Émilie. Reste simple. Détends-toi. Allonge-toi. Voilà. Arrête le robinet. Arrête tout. Plus un bruit. Voilà. Tu vas t'allonger contre la paroi. Et imaginez qu'à la place de celle-ci, c'est mon torse. Voilà. Toujours derrière toi, je repasse mes mains. Et je commence à malaxer tes seins, comme je le faisais tout à l'heure en te déshabillant.

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de la mousse, du savon, de la sexualité, de la sensualité à l'intérieur de ce bain. Tu te caresses le corps et tu te sens bien. Laisse-toi et détends-toi, Émilie. Rentre dans les profondeurs de ton bain. Laisse-toi faire.

Fabien me demande si je suis un petit pervers. C'est possible que oui, Fabien. Et alors, quelque part, ça t'excite toi aussi, car tu écoutes, tu enregistres, tu fantasmes sur ce que tu es en train d'entendre, et moi-même.

répondre à Christelle sur le Minitel qui me dit qu'en faisant ça avec toi, j'oublie les auditeurs de l'autre côté de la radio. Ce que tu oublies, Christelle, de penser, c'est que toi, de ton côté, probablement frustré à dépenser ton argent sur le Minitel. Beaucoup de

0: toucher, pour faire l'amour, probablement. Toi, Christelle, seule dans ton appartement, tu as envie d'entendre des gens qui peut-être n'ont rien à dire, mais nous, on est là pour parler de sexe et d'amour ce soir. Écoutez les gens se lâcher, les filles, laisse-moi ton numéro et je te rappellerai, Christelle. Es-tu persuadée, Christelle, que ça t'intéresse en ce moment personne? Oh, j'en suis pas vraiment persuadé, tu sais. Je suis même pratiquement sûr que les trois quarts des gens qui nous écoutent, que vous, vous avez plus envie d'entendre ce que nous sommes en train de faire en ce moment avec Émilie que d'entendre quelqu'un nous rabâcher pour la énième fois quelque chose dont personne n'en a rien à foutre. Et la pauvre petite Émilie, vous pensez quand même que je peux pas la laisser comme ça dans son bain, hein, Émilie? Je peux pas te laisser tomber comme ça.
1: Ah ben non.
0: T'as besoin. Malgré ma fatigue, malgré mon aigreur, je reste là. Une petite fée, Émilie, viendra te chercher tout à l'heure, te ressortir du bain, te séchera le dos, le ventre, les cuisses, les seins et les pieds. Tu te remettras dans ton pyjama, retourneras en direction de ta chambre, te mettras sous les draps et continueras à écouter l'émission jusqu'à la fin. Émilie, est-ce que souvent encore tu penses à moi?
1: Ah oui.
0: Régulièrement?
1: De temps en temps, oui.
0: Quels sont les moments de temps en temps?
1: Quand je suis toute seule chez moi.
0: En écoutant l'émission?
1: Pas forcément.

0: Et elle continue à prendre son bain. Jolie! Eh ben dis donc, ma chérie.
1: Eh ben dis donc.
0: Tu pars live ou pas?
1: Pardon?
0: Tu crois que tu pourrais vraiment partir live?
1: Live?
0: C'est-à-dire véritablement te toucher à un point que vraiment t'aurais l'impression que au moins ou un autre serait là?
1: Bah ça m'est déjà arrivé, oui.
0: Ça t'est déjà arrivé?
1: Ouais, ouais.
0: C'est vrai?
1: Au téléphone, ouais.
0: C'est vrai?
1: Oui.
0: Avec qui?
1: Quelqu'un que je connaissais pas.
0: C'est vrai, avec un mec que tu connaissais pas?
1: Ah oui, mais moi j'adore ça quand je connais pas.
0: C'est vrai.
1: Je me sens plus...
0: Bah oui, c'est vrai, hein. Moi aussi, voilà, tu me diras dans un sens. Donc ça nous arrange tous les deux, alors. Il faudrait qu'on s'appelle régulièrement et puis qu'on s'amuse à des petites séances comme ça. Je pense que, bon, pour moi, ça me ferait du bien.
1: Ouais.
0: Pour toi, ça te ferait du bien. Mais à mon avis, ça ferait du bien à des gens comme Christelle qui, à mon avis, de l'autre côté de la radio, a beaucoup de problèmes sexuels, tu vois. Oui, moi j'ai des problèmes sexuels, Christelle. Toi aussi, Émilie, tu as des problèmes sexuels. Tout le monde a des problèmes sexuels, Christelle. Et c'est pour ça que nous sommes là cette nuit. C'est pour ça que j'avais envie cette nuit de changer par rapport à celle des autres pour justement démontrer, prouver, montrer du doigt que tout le monde avait des problèmes sexuels. Fabien, sur l'antenne de Minitel, a des problèmes sexuels. Fabien sera le premier, lorsque le poste sera éteint ou que j'aurai terminé cette émission, à se taper une bonne queue, à éjaculer dans une capote et les foutre ça. Et terminé, basta, terminé, hein Fabien, ne dis pas le contraire. Fabien se branle en écoutant l'émission. Tous les garçons se branlent en ce moment en écoutant l'émission. Toutes les filles se touchent et Christelle, je te le demande, touche-toi. Caresse-toi, Christelle. Et quand t'auras trouvé le point G, tu me feras signe dans ces cas-là. T'es pas prêt de m'appeler dans ces cas-là.
1: Oh.
0: Tiens, je vais te faire découvrir quelque chose, Émilie.
1: Oui.
0: J'ai acheté un CD, bon, qui est assez facile à trouver, s'appelle Histoire d'une goutte d'eau.
1: Mm-hmm.
0: Il y a plusieurs endroits. Je vais t'en faire découvrir quelques-uns.
1: D'accord. Je reste dans mon bain ou je sors de mon bain?
0: Oh, comme tu veux, ma chérie, tu fais ce que tu veux.
1: Bon, bah, j'y reste alors.
0: Je vais te faire écouter. L'orage qui gronde. Voilà, puis il me fait. Il y a deux, trois connards sur Minitel, j'arrête. Hop, terminé. Minitel éteint, j'en ai pas besoin. Dans le monologue, on a besoin de personne. Je n'ai besoin que de moi et des trois ou quatre filles déjà sélectionnées. Continuez de nous appeler, les enfants. Et l'orage gronde, Émilie. Ça me fait peur, tu vois.
1: Ça te fait peur?
0: Ah, l'orage, toujours. J'ai toujours l'impression que ça va être la fin du monde. Quand il y a un orage comme celle qui arrive de loin, puis que d'un coup ça claque et puis qu'il y a des trombes d'eau qui tombent,
1: ouais.
0: J'ai toujours l'impression que ça va être la fin. Ça me fait flipper. Mais pas, tu le vois pas sur mon visage, je suis pas paniqué.
1: Ouais.
0: Mais dans ma tête, j'ai une petite appréhension. J'ai toujours l'impression que j'ai toujours peur qu'il s'arrête pas de pleuvoir.
1: Ah ouais.
0: Que ça continue et qu'en fin de compte, on devienne totalement inondé.
1: Ah
0: ça,
1: ouais,
0: ça te fait pas peur?
1: Ça me fait peur, mais je trouve ça fascinant, quoi.
0: Y a pas de honte, Émilie, à ce moment-là, à vouloir se blottir contre une fille et qu'un homme montre qu'il a peur d'un orage.
1: Ah non, je trouverais ça touchant, au contraire.
0: Ouais, c'est vrai.
1: Ah ouais.
0: Tu trouves pas ça ridicule que ton mec...
1: Ah non, pas du tout.
0: Ah d'accord. Parce que des fois, j'ai peur avec les filles. Je me demande si un jour, j'arriverai à véritablement montrer physiquement que des fois, je suis pas toujours à l'aise lorsqu'il y a un énorme orage ou un tonnerre qui arrive.
1: Ah, mais y a pas de honte.
0: Bon, d'accord. Tu me rassures, alors. Je vais te faire écouter autre chose. Alors là, ça, c'est le... Je vais te faire écouter... Non, pas celui-là. Une pluie, la pluie en forêt, tu vois. Ça, c'est très joli. Je pense que ça va être très joli.
1: Ah ouais.
0: Oh là là là.
1: Quand ça claque sur les feuilles, ouais.
0: Ouais, ça claque, ouais, exactement. Contre un tapis de feuilles séchées, humides maintenant, tu diras. Oh, ah, c'est beau.
1: C'est reposant.
0: Ah, j'adore.
1: Ah ouais.
0: Surtout les oiseaux derrière. Je te fais écouter, là, tu vas essayer de deviner ce que ça pourrait être. Ça, c'est les gouttelettes d'un toit.
1: Ah ouais.
0: Oh non, mais là c'est très difficile là.
1: Ouais, en plus j'entends mal dans mon téléphone.
0: Ah, la rivière sous le pont, ça peut le faire ça. Ah, ça peut être joli comme bruitage. La rivière sous le pont. Oh là là.
1: Ah ouais.
0: Moi j'aime trop ces ambiances là. Génial. Génial, génial, génial, génial.
1: Génial.
0: Ah, j'adore, j'adore, j'adore. Je me branle, je me branle, je me branle en écoutant la rivière. J'adore ça. Tu sors pas de ton bain ?
1: Ça va ?
0: Ah, tu vides ta baignoire là ?
1: Ah, je sors.
0: Un truc très joli ça aussi, ça, c'est le rossignol et cascade.
1: Oh,
0: ça, ça donne envie de pisser ça. C'est vrai, hein? Oh là là là là, écoute ça. Oh, extraordinaire.
1: C'est vraiment reposant quand même.
0: C'est bien, hein?
1: Ouais, t'es posé quand t'écoutes ça, c'est...
0: Alors, c'est pas ce que je préfère pas. Quand il y a de l'eau, c'est bien, mais ça me fatigue à la fin, c'est quand même très linéaire, le bruit d'eau. Alors que quand c'est simplement les oiseaux, ça change tout le son. Les changes, tu sais, les mélodies,
1: ouais, ouais.
0: Les sons changent.
1: Ouais, ça.
0: Voilà, terminé, on en remettra peut-être tout à l'heure. Vous n'avez pas été sage pour le moment, vous ne l'avez pas mérité, mais peut-être que tout à l'heure. Et puis ceux qui détestent ça, bah rien que pour vous emmerder, je mettrai le maximum pendant la nuit. Tu sais bien combien des fois j'aime bien emmerder les gens, Émilie.
1: Bah oui.
0: Alors que pourtant, je suis pas un garçon bien méchant dans la vie de tous les gens. On pourrait même dire que je suis le garçon le plus gentil, serviable, qui donne tout, qui ne compte pas, intimidé, toujours en train de baisser les yeux, toujours gêné. Ah là là, si tu me connaissais dans la vie de tous les jours, Émilie, tu te surprendras à te dire, mais c'est pas possible, c'est pas le même.
1: Ouais, moi je dis que tout le monde a des caches fatiguées, quoi.
0: Ouais.
1: Caché, pardon.
0: Caché, bah oui, mais c'est pas grave. D'ailleurs, rhabille-toi, tu vas finir par attraper froid, toi.
1: Hein. Moi je tremble.
0: Bah oui, bah rhabille-toi, vas-y, sèche-toi.
1: Voilà.
0: C'est bon ?
1: Pardon ?
0: C'est bon ?
1: Ouais.
0: Bon, bah ma petite Émilie, je vais être obligée de te laisser. Attends, je vais vérifier un truc quand même.
1: Oui.
0: Vérifier qu'on m'a bien laissé des numéros de téléphone pour faire voir qu'il y en a d'autres. Autre fille.
1: Oui.
0: J'ai Caroline. Oh oui, Caroline. J'ai quoi ? J'ai Thaïs. Oh, comme c'est beau ça. J'ai Morgane également. Et j'ai Bérangère. Je vais vous appeler, hein, les unes après les autres. Pas de problème.
1: Il y
0: en a peut-être. Il y en a une autre qui est là, allô ? Allô ? C'est pas Caroline ou Thaïs ou. Bérangère ? Morgane ? Non, personne. T'es là ? T'es là toujours, Émilie ?
1: Oui.
0: D'accord. Très bien.
1: Ouais, c'est vachement acrobatique de s'habiller d'une main.
0: Attends, je vais essayer de... Bah vas-y, je vais appeler quelqu'un d'autre.
1: Ok.
0: Donc là, je vais téléphoner. Je sais pas sur qui je vais tomber, on va voir, attention. Hein. C'est parti, c'est une des quatre autres. Je suis en train de composer le numéro de téléphone. Hop, ça va aller très très vite. Tac, tac, tac, tac. C'est parti.
1: Allô ?
0: Allô ?
1: Oui.
0: Caroline ?
1: Oui.
0: Oh, ça va
1: oui,
0: être...
1: Oui, c'est Caroline.
0: Ça va être à ton tour après.
1: D'accord.
0: Oh là là. Émilie, t'es toujours là ?
1: Oui.
0: Bon, j'arrive. Attends, j'arrive. Ah, c'est bien comme ça, elle est tranquille. Ah, je suis tout seul dans ma petite boui-boui, dans ma petite radio. Je fais mon petit truc, j'appelle les auditeurs, les auditrices. Émilie, je vais te souhaiter une bonne nuit.
1: D'accord, bah toi aussi.
0: Caroline, tu ne bouges pas.
1: Mm-hmm.
0: D'accord.
1: Mm-hmm.
0: En pleine forme.
1: Toujours.
0: Eh ben, il va falloir. Hein. Vous aimez danser, les filles ?
1: Ah ouais ?
0: Vous aimez bouger ?
1: Ouais.
0: Non, mais c'est vrai, sérieusement, vous aimez vous amuser ?
1: Ah, moi, j'aime bien danser. Ouais.
0: C'est vrai, Émilie aime bien ça. Caroline aussi, j'imagine.
1: Oui, oui.
0: Hein, d'accord.
1: Oui.
0: Quel genre de musique, Émilie, par exemple ?
1: Ah, bah, moi, de tout.
0: Un peu funk ?
1: Bah, ouais, souvent, ouais.
0: Caroline ?
1: Pareil.
0: Parce que j'essaie de récupérer un morceau que je cherchais depuis des milliards et des milliards d'années. Et j'ai fini par le trouver finalement sur une compilation CD. Il y en a qui vont dire, oh, pourtant c'était facile à trouver. Je suis sûr que vous ne le connaissez pas, les filles. Ça s'appelle Blue Fever, Let's Funk Tonight.
1: Ah.
0: Non, ça ne vous dit rien. C'est un morceau de funk que j'adorais, que j'avais en vinyle. Impossible de le trouver en CD. Et ça y est, je l'ai trouvé. Et en plus, en version maxi. Et c'est ce qu'on va écouter maintenant, d'accord ?
2: Non, mais il y contribue.
3: Ah ouais, peut-être.
2: Et largement.
0: Oh bah oui, alors là, je vais te dire, le dicton, l'argent ne fait pas le bonheur, je veux dire, il y contribue.
3: L'expression hein. Suisse,
0: bah,
3: je suis pas
0: sûr,
3: tu peux vivre sans l'argent. Hein.
0: Ouais, un dicton suisse, quoi.
3: Non, pas un dicton suisse.
0: Un gros tableron vaut mieux qu'un petit. C'est ça, ta connerie ?
3: Ah non.
0: Qu'un chocolat dire. Noisette vaut mieux qu'un chocolat avec du riz ?
3: Bah... Non, vas-y, on va arriver à casser.
0: Donc,
3: super, les Suisses. Oh, merci. C'est qui a dit ça ? C'est
0: ça. Je sais qu'ils sont... Mais oui, mais je plaisante. Oh là là.
2: Alors, qu'est-ce qu'on pourrait faire? Ça va, là? Vous vous dérange pas, là, pendant que je suis dans la merde?
4: Bah, si, on essaye de chercher les dictons.
2: Ah, mais les dictons, c'est fini, on a essayé ton aise, on a compris.
5: J'aime bien la merde, depuis tout à l'heure. Bah, tu vois, j'adore.
2: C'est pas que j'aime pas la merde, j'aime bien la merde, mais je m'aperçois que dès que je vais essayer de poser une question intelligente, vous les comprenez pas, il faut rester basique.
5: Attends, c'est trop dur.
4: Si tu poses
5: des questions intelligentes à des filles, c'est trop difficile pour les filles.
4: Attends, ça,
2: attends,
4: c'est
2: vrai. On annule tout, il reste deux places, tu me choisis six mecs.
6: Max.
2: Une question,
6: Max,
2: oui.
6: J'ai un dicton, enfin mon père le dit souvent.
2: Non mais c'est trop tard.
5: C'est fini, les filles. Bah, elle a rien compris.
6: Non. T'es dépassé, ma vieille.
5: Mais non.
2: Oh, une idée, trouvez-moi un truc. Oh là là là là, qu'est-ce que j'aime bien chez les filles, qu'est-ce qu'il faut que je pose qui va vraiment m'émoustiller. Je suis assis, je m'éloigne du micro, je m'assois parce qu'il faut que je fasse le point. Hein. Oh là là là là là là, j'arrive pas. Non mais c'est grave, non mais j'ai pas le temps, j'ai...
6: On avait dit que tout à l'heure c'était la dernière.
2: Non.
6: Ouais mais arrête, laisse-moi une chance encore. Non c'est clair, moi j'aimerais bien qu'on parte tout ensemble. Hein.
5: Ah, bah ouais.
4: On propose quels endroits insolites... Oh non, où auriez-vous emmené Max pour un Saint-Valentin? Dans quel endroit insolite?
2: Oh.
6: Mais bon, c'est bidon, on nous propose. Commercial.
4: Ouais, oui, on ne fait pas de réclamation non plus, les filles. Hein. Non, j'ai j'hallucine, quoi.
6: Est-ce
4: que vous mettez une base de maquillage avant de mettre du fond de teint?
6: C'est quoi votre marque d'eau?
4: Vous prenez des douches?
6: Au string. Pas trop maquillage, moi.
5: Au Brésil, au string.
6: Ah ben voilà.
5: Brésil, au string, au string, au string, au string.
6: Bon, en attendant, il nous
2: faut
6: toujours pas la dernière.
2: J'ai trouvé.
6: Ah, quand même.
2: Je viens de Gaëlle. J'ai demandé aux antennes si elle s'y connaissait bien en maquillage en règle générale. Elle m'a dit qu'elle s'y connaissait bien, donc elle connaissait pas mal de marques. Je vais vous demander votre marque de maquillage. Et en fonction de la marque, Gaëlle me dira celle qui lui semble la mieux et la plus intéressante pour moi. Delphine, quelle est ta marque de maquillage? C'est très féminin. Vas-y, Delphine.
6: Bah, ça va être dur de répondre parce que je me maquille pas.
2: Ah, bah merde. Alors, voilà. Delphine. Julia, pardon.
6: Bah, comme Delphine.
2: D'accord, Karine.
7: Je me maquille un peu et c'est Elena Rubinstein.
2: D'accord, Céline.
8: Moi c'est Clinique.
2: C'est Clinique, Myriam.
9: Moi j'en serais plutôt Christian Dior.
2: Mm-hmm.
9: Créateur de beauté.
2: Taïssa.
10: Lancôme.
2: D'accord. Alors là, je suis très emmerdé parce que, enfin bon, j'ai été un peu traître. J'ai dit aux antennes ce que je souhaitais à Gaëlle, c'est que j'ai dit tiens, on va leur demander des marques. En espérant que certaines disent qu'elles se maquillent pas, parce que moi j'aime le naturel, donc j'aime les filles qui ne se maquillent pas.
10: Oh non, c'est pas juste.
9: Ouais, mais ça c'est pas juste. Ouais.
2: Oui, mais ce sont des questions pour mieux me connaître, donc ceux qui me connaissent bien auraient dû le savoir.
9: Attends,
2: ah oui, je sais, ce sont des questions.
9: Parce que tu demandes, je veux dire.
2: Oui, mais comme tout à l'heure, j'ai demandé vos artistes préférés, sachant dans ma tête que je choisirais celle qui allait me donner l'artiste que j'aimais le moins. Après vous.
9: Donc automatiquement, fallait qu'on dise.
2: Non.
10: J'en suis sûre que les filles qui ont répondu maquillage, ils y ont pensé parce qu'on fait
9: clair. Mais oui, c'est clair.
2: Non mais là, Julia et Delphine, étant donné que il fallait que c'est une question bonus, il faut qu'un point, donc on leur donne chacun 4 points.
10: Mais attends, comment le truc?
9: Mais attends, comment tu fais tes calculs, toi?
2: Bah, une question bonus, c'est un point, ça peut pas être pour deux, donc forcément. Oui, mais 8, mais vous êtes Delphine et Julia, vous êtes deux à avoir bien répondu. Bah oui, je divise la question bonus en deux.
9: Ah bah non.
2: Ça fait 4.
9: Ah bah non, là, donc, ça donne combien 8 divisé par 6.
4: Bah voilà.
10: Ouais. Bon, cette dernière question, là.
2: Je veux une question, à un moment donné, il y a une réponse
4: encore
2: qui me tue.
4: Tu veux encore une question?
11: Encore une question,
10: allez. Encore une okay. question.
4: Bon, les filles, je vous dis, on n'est pas jusqu'à 5h du mat, hein.
2: Vite, une question. Mais là, pour l'instant, 4 points de plus pour Julia, 4 points de plus pour Delphine.
9: Ce qui fait,
2: pour les autres, vous n'avez pas bougé, mais pour Julia, du coup, ça te ramène à 1, 2, 3, 4, 5, 6, 7, 8, 9.
9: Et Delphine,
2: 1, 2, 3, 4, 5, 6, 7, 8, 9, 10, Delphine.
9: 10.
2: Oh là là, je veux une question qui tue. C'est une question.
10: Ouais, mais c'est 5 points, là.
2: Je veux une question de la mort.
9: De la balle.
2: De la mort.
10: 5 points.
2: Putain, je ne saurais pas. Manu, un truc sur les nanas. Ah là là là là, bordel de merde. Oh, ça me fait chier.
12: On nous dit si elles avaient des enfants, quel prénom elles leur donneraient.
2: Ah tiens, allez, ça c'est la dernière question. Et ça sera la dernière des dernières. Non, c'est fini, c'est bon, on va prendre ça pour terminer parce qu'il faut, faut qu'on arrête.
4: Combien de points?
2: Julia.
8: C'est une fille ou un garçon qu'on a?
2: Vous allez avoir chacune une fille et un garçon.
8: D'accord, un garçon.
2: Et je vais choisir en fonction, ça m'étonnerait qu'on ait mouche, mais on va voir si il y en a une. On... Bon. Julia, est-ce que tu es prête à répondre?
8: Oui.
2: Vas-y.
8: Alors, si j'avais un garçon, ce serait Franck. Et si j'avais une fille, ce serait Sophie.
2: D'accord. Ok. Delphine?
8: Alors, si j'avais une fille, ce serait Jennifer. Et un garçon, je l'appellerais Christian.
2: D'accord. Ok. Donc, c'est noté. Attends, excuse-moi, je note. Ok.
8: Ouais, vas-y.
2: Ouais. Thaïssa?
11: Je sais pas encore si tu peux...
2: Pardon?
11: Attends, devant, je vais réfléchir pour la fille. Donc,
2: Myriam, tu sais?
13: Alors, moi, pour la fille, ça serait Inès.
2: Inès, ouais.
13: Ouais, et pour le garçon, ça serait plutôt. Enfin, j'hésite entre Gaël et.
2: Pour choisir un, vite.
13: Bon, Gaël.
2: D'accord.
11: Ça y est.
2: Ok. Céline?
14: Ce serait Margot et Stéphane.
2: Alors?
11: Eva et Thomas.
2: Attends, Margot et.
14: Stéphane.
2: Et Stéphane, ok. Thaïssa, tu te sens prête?
11: Si, ouais. Eva et Thomas.
2: Eva et Thomas.
11: Eva et Pedro.
2: Et Pedro.
11: Pedro.
2: D'accord. Karine?
15: Chloé et Alexandre.
2: Alors, Chloé et Alexandre. D'accord. Je suis emmerdé parce que bon, je vais vous expliquer. Julia dit Franck et Sophie. Déjà Franck, non, je sais déjà mon prénom, donc je me vois pas avoir le même prénom par mon fils. Sinon, ça fait Franck Junior ou un machin, ça fait un bordel dans ce genre-là. Donc pas trop. Delphine, Jennifer, j'adore, mais Christian, c'est le prénom de mon père, donc là pareil, ça fera un peu
8: oublié. Ouais.
2: Oublié, ouais. Non mais je sais bien. Non mais tant pis. Non mais je veux dire, je t'explique. Myriam, Gaël, non, parce que c'est un prénom. Je l'aime bien.
4: Parce que j'ai déjà comme assistante.
2: Pas
4: alors
2: du tout.
4: Bon.
2: Parce que je l'apprécie beaucoup au féminin, mais je trouve que Gaël, par un prénom de garçon, ça me fait toujours penser à une fille. Donc le prénom Gaël, je l'approprie plus à une fille qu'à un garçon. Par exemple, le mot Frédéric, je trouve que ça fait plus masculin que féminin. Donc il y a des prénoms comme ça, quand ça fait ambiguïté, surtout pour un garçon, je trouve que ce serait plutôt le mettre mal à l'aise. Hein. Je dis pas non plus que les mecs qui s'appellent Gaël sont féminins, mais je pense à moi personnellement. Par contre, je trouve ça que Inès est très jolie. Quant à Céline, Margot, j'aime bien. C'est Stéphane, je trouve que c'est commun, mais je trouve que c'est plutôt sympathique. Thaïs, Eva, alors là j'adore, mais alors Pedro, pas du tout. Alors là...
11: Non mais Pedro, si. Je suis désolée, je suis brésilienne.
2: C'est pour ça que
11: j'appelle comment.
2: C'est pour ça que si tu faisais l'effort d'Eva. Nassi, il y a dit. C'est pour ça que je te dis. C'est pour ça que je te dis qu'en même temps, d'avoir un des deux.
11: Eva et Thomas. J'avais dit Thomas ou Pedro.
2: Écoute-moi. Tu te la fermes ta gueule.
11: Oh, j'entends pas. C'est ce que la machine à côté là.
2: Bon, tu la fermes ta gueule. Je disais donc, Thaïssa, que Eva était très jolie, que Pedro, je comprenais que j'attendais à ce que un sur deux, au moins que par rapport à ta nationalité,
11: excuse-moi, j'avais pas compris.
2: Mais je dis que je t'aurais probablement demandé, si on avait un garçon ensemble, de choisir autre chose que Pedro, j'aurais choisi autre chose. Alors, à mon avis, pas Pedro. Parce que Pedro en France, c'est pas, tu vois, Pedro, ça fait un peu, tu vois. Non, mais tu vois, plus je pense au gamin quand il est à l'école, Pedro, ça, à mon avis, ça le met pas trop en avant, quoi. C'est con, mais c'est comme ça, hein. Donc, et Karine me propose Chloé, j'aime beaucoup, et Alexandre, bon, bah pareil, je sais pas quoi on va dire. Je sais pas.
4: Non, mais ok, si en plus, je veux dire, Max, tu n'y mets pas du tien, là, ça va pas le faire du tout.
2: Il n'y en a aucune qui me surprend,
8: Attends, Inès, c'est mignon.
4: Dans le duo, pense, je sais pas, les prénoms en duo, pour pas séparer.
2: Laissez-moi.
11: Parachute, et ta fille pleure. Ramenez parachute.
12: Qui
11: est la fille?
12: Tu pleures, ça les fait marrer quand même.
2: Ah, mais je sais bien, mais même quand je pleure, je la fais rire, c'est vrai. Je sais pas. Je peux pas, Denis. Je sais, Gaël.
4: Attends, tu sais quoi? Moi, je vais te faire pouf pouf, piquer piquer, collégramme, Instagram, et là, les filles, ça va pas traîner. Hein. Chloé ou pas Chloé. Hein.
2: Je sais pas.
4: Ah non, c'est la première fois que je vois se prendre la tête comme ça, le chef, quand même. Hein.
2: Non,
4: ah
2: parce ouais que... ouais, non, mais là...
8: Ah bah, tu vois, mon colocataire trouve que t'es relou, c'est la première fois qu'il t'entend.
4: Ah bah, voilà.
2: Que je suis relou.
8: Oui, oh, bah oui, je trouve que t'es... Là, tu pèses trop pour et contre. Lui, il a qu'une envie, c'est de se débarrasser qu'il ait l'appart. Il a faim et il aimerait avoir l'appart tranquille vendredi, donc il aimerait bien que tu me choisisses.
12: Il y a Jean-Luc qui nous a dit au standard, il doit partir vendredi avec vous, et il dit, moi, je veux aucune des six, là, elles sont trop reloues, on recommence demain.
8: Oh non.
2: Non, faut que j'en aie réponse demain, malheureusement.
8: Non, attends.
16: Ah non, tu nous donnes pas la réponse demain, Max.
2: Non, j'ai dit de toute façon, il faut que je donne le nom des gagnants demain. Il faut que j'en aie réponse demain à la maison. Donc il me faut deux gagnantes.
8: En plus, il y a des crêpes là, mon colocataire, il a qu'une envie, c'est de les bouffer. Il attend. Tu en veux?
2: Non.
8: On t'en amène.
2: Non.
16: Tu sens cette odeur.
4: Je sais pas, t'as un parfum auquel tu pas, tu.
2: Je suis pas parfum.
4: T'es pas parfum non plus?
8: Non, il aime l'odeur de Gérard.
2: Non.
4: Tu verras donc celle que Gérard est parfum, justement. Peut-être pour ça qu'il aime pas le parfum.
2: Qui a critiqué mon copain?
8: Personne.
4: Et de faire des sauts de 20 mètres.
2: Bon, Gérard. Oh là là, il y en a pas une.
4: Attention, les bonbons. C'est la marque de bonbons que tu préfères, par exemple?
8: Les Dragibus.
4: Non mais ça justement, les filles, on ne rigole pas sur cette question.
8: Bah, c'est pas mal, les Dragibus. Ah,
2: je sais pas.
4: Non mais autre, tu le fais exprès là. Là, tu le fais exprès, tu le fais exprès.
2: Alors, je vais faire un truc, tiens. Ouais.
4: Allez.
2: Là, c'est sûr, je sais, ça y est, j'ai trouvé. Je suis en train de chercher un truc vraiment, non mais qui m'est très personnel, donc qui m'est très important. En imaginant les filles qu'on soit ensemble, là, c'est bon, là, je sais que là, il y aura forcément quelqu'un qui va se détacher de tous. On vit ensemble. On vit dans un, on va pas dire une maison, un appartement.
8: Ouais.
2: De quelle manière, est-ce que vous avez un style de décoration très particulier, ou est-ce que vous avez une envie, comment vous arrivez à avoir un appartement? On vit ensemble, quel est votre style d'appartement, ou votre façon de vivre, votre quotidien, ce qui vous entoure, c'est comment? Même un rêve, genre demain vous voulez que ça soit en marocain, un style c'est très très gothique, très machin, enfin je sais pas, je pense que quand même vous avez une petite imagination de la manière dont vous rêvez d'un appartement ou d'une maison, enfin un appartement de rêve, c'est vous le voyez comment? Juste pour voir, j'ai besoin. Est-ce que c'est toujours
8: blanc?
2: Non, mais je demande pas la peinture seulement, je demande le style, tout ça.
8: Ah, le style.
2: Tu vois, est-ce que c'est plutôt chargé, simple? Si oui, comment? Alors, s'il y en a qui rentrent dans les détails, c'est encore mieux. Est-ce qu'il y en a une qui est prête à répondre?
8: Ouais, Delphine.
2: Delphine, tu vois ton appartement, tu vois notre appartement comment?
8: Alors, je vois notre appartement avec plein de mètres carrés. Tout informatisé.
2: Je t'assure, moi aussi, j'ai pas envie de vivre dans un 20 mètres carrés. Hein.
8: Ah,
2: ça,
8: ouais. Alors, je le vais très très grand. Tout informatisé, tu vois. T'aurais le balai qui passe tout seul. Enfin, avec plein de petits gadgets comme ça, des petits robots qui courent partout. Des grandes fenêtres, une grande baie, tu vois, sur la mer, par exemple. Et puis, un étage où il y aurait notre chambre, par exemple.
2: Mm-hmm.
8: Et puis, je t'emmerde, hein.
2: Non, je t'écoute.
8: Non, mais j'ai pas l'impression, quoi. Comment elle a dit ça? Non, mais c'est vrai, j'ai l'impression que tu m'écoutes pas, quoi. T'en as rien à faire.
2: Bah, alors, non, j'écoute.
8: T'écoutes?
2: J'ai rien à dire que d'écouter, donc...
8: Ouais. Et puis, voilà, quoi, avec un petit chien qui court dans le jardin.
2: D'accord. Je te rassure quand même, Delphine, enfin, je sais pas si tu l'as déjà vérifié en 18 ans, on entend rarement quelqu'un parler... On entend rarement quelqu'un écouter.
8: Ouais.
2: Hein?
8: Ouais.
2: Et généralement,
8: Non, mais je sais pas, j'avais l'impression que tu t'en foutais complètement, quoi.
2: Non,
8: mais
2: pas
16: non,
2: du tout.
16: Il était passionné.
2: Non, j'écoutais, j'essayais de m'imaginer le truc.
8: Ouais.
2: Karine, qui à moins qu'il y en ait une qui est prête à répondre.
8: Myriam,
2: vas-y.
17: Ouais, alors moi, ça serait en plein cœur de Paris, sur un grand building.
2: C'est l'appartement, c'est l'intérieur de l'appartement. Je vous demande pas de me dire dans quel endroit il se trouve, je vous demande l'intérieur de l'appartement.
17: L'intérieur de l'appartement, ouais. Moi, je disais, c'est-à-dire que ça serait en 60 mètres carrés sur duplex. C'est-à-dire qu'il serait deux appartements en un.
2: Non, je vous demande comment tu vas habiller l'intérieur, je te demande pas de me dire si
17: ouais,
2: c'est bah trois étages.
17: Quand
2: vous ne comprenez pas, vous ne comprenez pas.
17: Bon, deux styles différents. Moi, j'habillerais l'intérieur avec un style assez vieux, quoi, rustique, c'est-à-dire le bon vieux buffet, c'est-à-dire bien ricoché tout ça dessus, avec genre les chaises à l'ancienne, genre Louis XV, tout ça, quoi.
2: D'accord. Julia?
18: En fait, je mettrais un appartement pas trop chargé et je mélangerais plutôt les styles avec des meubles assez anciens et puis d'autres plutôt modernes.
2: D'accord, Julia?
8: Non,
18: c'est Julia qui vient de parler.
2: Ouais, pardon, Karine?
19: Alors moi, je le vois spacieux, clair, pas de tapisserie, mais plutôt pas en blanc avec des tableaux un peu partout sans être trop chargé.
2: D'accord. Thaïssa?
20: Moi, je vois bien un appartement style un loft new-yorkais, donc assez grand, que ce soit pas trop chargé non plus, fluide, lumineux, qu'il y ait beaucoup de lumière, fait des baies vitrées comme ça, je trouve ça géant, et qu'il y ait un super panorama, qu'on voit, qu'on puisse même voir la mer de loin comme ça, enfin, ce serait génial. Et notre chambre à coucher serait très douillette, enfin, quelque chose de moderne, mais en même temps chaleureux.
2: Voilà. Thaïssa, Céline?
21: Alors moi, je verrais ça plutôt dans un duplex, déjà, avec des poutres apparentes,
1: Bon, la peinture plutôt dans les jaunes, mais clair, hein, quelque chose de doux. Et puis des meubles en pin, ou enfin, mais pas rustique, mais plutôt quelque chose de simple, de jeune. Et puis pas trop chargé, quelques tableaux quand même. Et puis voilà quoi, quelque chose avec de la moquette. La moquette, une belle moquette, pour que ce soit douillet, qu'on puisse, quand on se lève le matin, marcher à pieds nus, pas avoir froid. Enfin, et puis bon, une belle salle de bain, etc. quoi.
2: D'accord.
1: Chose d'agréable, pas forcément de qui montre la richesse, mais quelque chose d'agréable où on se sente bien, on a envie d'être chez soi aussi.
2: D'accord. Bon, alors là, il y a deux personnes qui ont bien répondu, qui vont devoir rentrer un peu plus dans les détails. C'est Karine et Thaïssa. Alors, je voudrais que Thaïssa rentre plus dans les détails.
20: Ah, dans les détails. Alors, moi, je vois ça très bien. Déjà, on aurait une grande piscine. Une grande piscine qu'on pourrait voir avec une terrasse.
1: Dans un appartement.
20: Oui, oui, non, mais attends, mais nous, la complète, quoi. Hein. Là, si tu veux, on est tout en haut de l'appartement. Enfin, il est pas énorme, l'appartement. Il y a 3 étages, on va dire. On est sur la couverture, sur le toit. Donc, on a fait construire notre piscine. Et on a donc cette vue sur la mer, comme ça. Et tous les soirs, tous les deux, on pourrait être là, regarder notre coucher de soleil, allongé sur un fauteuil hyper confortable. Tu sais, les fauteuils là, en forme de bouche, là, j'adore ça. Je sais pas si tu connais.
2: Karine, non mais je ne dirai rien, j'essaie pas d'influencer.
20: Oh, d'accord.
2: Je fais des gestes de oui, de non, de oh merde, okay, de oh ouais, génial. Ah, j'ai pas dit que c'est tombé sur toi, mais je sais
20: voilà,
2: que... Non mais c'est bon, Karine.
20: Non, j'ai pas fini. C'est-à-dire le truc, quand t'arrives comme ça, tu règles la lumière avec un claquement de doigts, avec la voix et tout ça. Enfin, quelque chose qui soit très maniable, mais qui soit confortable à la fois, enfin, qu'on s'y plaise vraiment. Quoi.
2: Karine?
21: Alors, je le vois spacieux, donc comme je l'ai dit tout à l'heure, blanc, avec... Oui. Des tableaux qu'on choisirait tous les deux, ou chacun les nôtres, pour décorer chacun notre endroit, ou et avec pas mal de lumière aussi. Le style de meuble, ce serait plutôt moderne, mais en bois. Et puis, je sais pas exactement encore. Enfin,
2: ouais, bah, je vais te donner les points, Karine. Parce que ça ressemble un peu à chez moi, ce que t'es en train de raconter, puisque chez moi, non mais c'est vrai, il y a des murs blancs, il y a des tableaux, pas trop chargés, parce qu'il y en a 2-3 dans le salon, sans que ça soit non plus trop abusif. Et quand tu disais en bois, moi c'est un peu en bois, enfin c'est un peu en pierre, un peu.
21: Ouais, mais c'est comme ça que j'ai décoré ma chambre.
2: Ça ressemble un petit peu, voilà quoi. Donc, donc je vais donner 8 points à Karine.
21: Oh.
2: Ce qui a donné maintenant le total, je crois que là, il y a plus de 4, 5, 6, 7, 8. C'est qui va nous dire, attends, parce qu'on est dans les calculs. Céline, désolé.
1: Bah, c'est pas grave.
2: Tu m'en veux pas, j'espère. Hein.
1: Un petit peu, mais c'est pas grave.
2: Je sais, j'étais très dur.
1: Non, mais je suis la plus vieille, tu m'as cassé, t'as pas voulu de moi, tu me posais la question, toujours en dernier, etc. J'ai compris.
2: Mais la dernière, justement, ce qui te permettait de réfléchir beaucoup plus que les autres.
1: Non.
2: Ah non, j'ai faux.
1: Si, tu pouvais voir la... Oui, non, mais ça, non, c'est trop... Justement, c'est trop facile.
2: Oh non, ça y est, non. Il n'y a aucune, Céline, franchement, en toute sincérité, je vais être le plus franc du monde, il n'y en a pas une qui m'intéressait plus que les autres que j'ai cherché à faire gagner. Franchement, ça m'était totalement égal, il fallait malheureusement que 2 gagnantes, on avait 6 personnes, donc je savais que j'allais faire 4 personnes malheureuses. Je sais qu'on a joué sur l'attention pendant toute la soirée, c'était pour que justement celles qui n'avaient pas la possibilité de marquer beaucoup de points au départ puissent se rattraper sur la fin. J'avais pas du tout l'intention de faire gagner forcément une fille de 18-20 ans, moins qu'une fille de 25. En toute franchise, je préfère quand même, je vais pas pour les autres, hein, mais je préfère la compagnie d'une fille de ton âge qu'une fille de 18 ou 20. Mais après, je suis là pour faire plaisir aux gens, c'est les questions que je t'ai posées, je veux dire, t'as pris des points, quoi. Donc, il y en a qui en ont pas plus que toi de points, hein.
1: D'accord, donc tu restes toujours mon dieu, va.
2: Non mais je suis un peu déçu.
1: Invite les 3 autres à la maison.
2: Je comprends que tu sois déçu, mais je suis déçu de ta réponse. Je pensais pas que t'allais réagir de cette manière, parce qu'on dirait que justement toi, quand on a 25, qui réagit comme la plus gamine de toutes.
1: Mais non.
2: Mais si, malheureusement.
1: Ah voilà.
2: Julia, je ne pense pas que ça soit bon. Myriam, alors là, je pense que c'est bel et bien Karine et Thaïssa. Hein.
21: Waouh, ouais, génial.
2: Donc j'espère que les autres demoiselles ne m'en voudront pas.
21: Bah, un petit peu.
20: Mais bravo Myriam quand même. Hein.
2: Vraiment, merci. Vous m'en voulez les 4 autres. Hein.
21: Ouais.
20: Allez, on les fait partir.
2: Je ne peux pas.
0: Il y a Patrice, il y a Patrice.
2: Je ne peux pas.
20: Mais vous nous suivez en voiture.
0: Ouais, venez.
2: Je ne peux pas. Franchement, je peux pas.
0: Ah, c'est injuste.
2: Je sais que c'est
0: malheureuse.
2: Je sais bien, mais je me mets à votre place.
0: Vous ne vous rendez pas compte à quel point. Mais
2: non, mais dès le départ, vous le saviez qu'il y avait que deux places. Vous étiez six.
0: Mais
2: là,
0: il fallait prendre que deux personnes.
2: Pardon ?
0: Il fallait prendre que deux personnes.
20: Ouais, il n'y a plus de jeu.
2: Alors, je vais prendre deux personnes. Bon, alors vous avez gagné d'avance, mais attention, qu'est-ce qui en panance ? Moi, c'est pas possible.
0: Ouais, mais là, t'achèves tout, là.
2: Bah, j'achève tout, je peux pas, je peux pas.
0: Il m'a fait mal.
2: Non, mais je sais bien.
0: Ouais, il m'a fait trop mal.
2: Oh, ah, ça
20: ouais,
2: y est.
20: Mais Max, il est généreux, il aura plein d'occasions à vous donner pour être avec lui.
0: Ouais, bon, vas-y, taille.
2: Qu'est-ce que vous voulez ? Vous voulez qu'on aille dîner tous ensemble ?
0: Ouais.
2: En plus, les quatre perdantes, elles sont de Paris.
0: Ouais.
2: C'est bon en plus, donc je pourrais m'arranger pour vous offrir un loco. C'est vrai que c'est emmerdant parce qu'on les a tenus pendant une heure et demie. Je sais pas quoi vous
0: offrir. Une heure et demie.
2: En plus les deux personnes qui perdent, enfin les deux garçons qui gagnent sont de province, Bordeaux et du Mans. Ouais.
0: Comment les filles pour venir jusque là?
20: Ouais, on débrouille.
2: Mais non, c'est pris en charge tout ça. C'est
0: non,
2: pris en
0: c'est
2: charge.
0: Vrai.
2: Alors Céline, Julia, Myriam et Delphine, je sais pas quoi faire. Je sais pas. Ouais, moi je vous propose, on peut aller déjeuner ensemble.
0: Ouais, c'est bien.
2: Attendez.
4: Ouh là.
2: Attendez. On va être très clair parce qu'à ce moment donné, j'ai quand même, je fréquente une fille qui m'a bouffé mon porte-monnaie. Donc je ne paye pas l'addition.
0: Non, il y a pas de problème. On a pas dit que tu nous invitais. On a dit qu'on déjeunait ensemble.
2: Non,
0: voilà.
2: Non, je vais plus loin. Vous m'invitez.
0: Tu manges beaucoup?
2: Ce jour-là, je te promets que oui.
0: Oh, bah oui, pour attraper. Bah, il est tellement maigre.
2: Non, il est tellement maigre.
0: Mais t'es tellement bien comme ça.
2: Bah alors. Non, mais alors.
0: Ça va, t'as pas besoin de lui serrer tes pompes non plus, surtout que c'est des Converse. Non, mais c'est la vérité en plus.
2: Bon, alors on fait ça?
0: Ouais.
2: Vous voulez ou pas?
0: Oui, bah ouais.
2: Comme ça, vous apprendrez mieux à vous connaître.
0: Voilà, puis on pourra mieux répondre la prochaine fois.
2: Voilà, exactement. Donc, on fait ça?
0: Ouais.
2: On se démerde pour trouver hors antenne une date qui peut convenir à tout le monde.
0: Ok.
2: D'accord. Ok. Bah alors on fait comme ça. Donc Julia, Cécile.
0: Non, Céline.
2: Céline qui m'en veut à mort.
0: Mais non.
2: À mort. Julia qui m'en veut à mort.
0: Ouais.
2: Myriam et Delphine aussi.
0: Ouais.
2: Mais même peut-être que Manu ou Gaël viendront rejoindre à nous. On fera un déj tous ensemble en famille. On va pas se retrouver.
0: Plus il faut, plus on rit.
2: Hein, d'accord. On s'arrangera pour faire un déj ou un truc comme ça vers 13h30, 14h, quelque part près de la radio. Et puis d'accord?
0: Ouais.
2: Bon, quant à Karine et Thaïssa.
0: Oui.
20: Ouais, salut Karine.
0: Salut Thaïssa.
20: Ouais, salut.
0: Amusez-vous bien, les filles.
20: Salut les filles, merci.
0: Salut,
20: c'est cool.
2: Elles viendront.
0: Envoyez à nous un peu. Hein.
2: Elles viendront faire la fête et je vous remercie de votre patience.
0: Oh, c'est agréable avec toi.
2: Oh là là, voyez maintenant.
0: C'est passé vite, hein. On a pas perdu notre temps. Hein.
2: Oh là là.
0: Ouais, bah ça, c'est vous qui le dites.
2: Voilà.
0: Non, on a pas perdu notre temps.
20: Non, c'est pas vrai.
2: Très bien.
0: C'est agréable.
2: Ne quittez pas, on vous repasse le standard, numéro de téléphone. Je sais pas ce que ça peut donner, hein, c'est le numéro. C'est parti.
3: Vous irez d'une nomination soft par massage. Contactez vite Pascal, prof de sport, au 06.
2: Ah ben, faut noter les numéros de téléphone.
3: 19, annonce très sérieuse.
22: Je suis au 0148.
2: Ah putain, faut couper.
22: Chatouille, surtout, et puis autre chose.
3: Bonsoir, 0130.
2: Hop. Ah mais...
3: Cherchons une femme soumise ou dominatrice pour une complicité basée sur jeu très sexuel, merci.
2: D'accord.
23: Philippe, Jean Tabou, mignon, sur Paris, motivé, soumis, attend toute proposition de femme, jeune femme, de
2: dominatrice. Numéro
23: 0140.
2: Oh merde. Ah non, on n'a pas le temps. On le refera après. Oh, lui, il me le faut, lui. Oh, Philippe, t'es
24: ouais,
2: soumis.
24: Ouais, Max Bouchard.
2: Voilà, Max Bouchard. Attention, on va y aller, on va composer on va essayer de récupérer. On peut se récupérer.
4: Je vais pas arriver à l'avoir, donc il faudrait soit que je le refasse.
2: Ouais,
4: alors je le fais après, ou pendant que vous faites des trucs, moi je vais le chercher.
2: Ouais, bah tiens, problème maintenant, on va essayer de le trouver à côté, parce que Manu va me faire d'autres numéros et essayer de me récupérer le petit Philippe, là.
4: Okay.
2: Ah ouais, ça va être chaud, ça. Donc on va essayer d'en faire un autre.
4: Tu voulais faire quoi de mon tatouze échangiste, ensuite t'en as plein, mais donc des numéros.
2: Ça c'est le truc talon aiguille à la base. Hein, ouais, tu te retrouves très vite avec des mecs soumis. En fin de compte, ce sont des numéros. Qu'est-ce qu'il y a donc sinon?
4: Bah, chez nous, c'est un point, c'est des numéros de cul. Normaux, hein, rien de spécial.
2: Partouze, vas-y, tends-moi le partouze. Il va le faire. C'est bon. Voilà. Va voir et puis après récupère le numéro de notre petit Philippe là. Fais celui partouze, hein, c'est son minitel. C'est ce que tout le monde réclame. Hein, Ça y est, c'est bon, c'est parti.
3: Donc, système. Bienvenue sur le 0.
2: Attends, je coupe. Attention.
3: Ligne de l'amour en groupe. Tapez sur la touche étoile de votre téléphone.
2: Alors, touche étoile de ton téléphone. Voilà.
5: C'est sur le 08.
2: Attends, je coupe.
5: Pour écouter les petites annonces, tapez 1.
2: Tapez.
5: Si préféré.
2: 1-1-1-1, donc tu tapes 1.
6: Chaud, très bon pompeur lécheur, cherche de beaux jeunes mecs, bien montés, bon juteur et bon baiseur, moi de 27 ans, plein bon plan vie de couilles, chouet vicieux, hip hopper, 0-1-3-2-5-0-9.
2: Oh merde. C'est grave.
6: Lécheur, cherche jeune, bon mec, bien monté, bon juteur et bon baiseur, moi de 27 ans, plein bon plan vie de couilles, chouet vicieux, popper,
2: 0-1-3-2-5-0-9-82,
6: motivé.
5: De mecs excité, bien foutu, 21 ans et 37 ans, cherche le troisième, bien monté, réel pour un bon plan plus direct, 47-40.
2: Oh putain, c'est dingue, hein, Phil Dard.
5: 47-40.
2: T'es dedans, toi, t'es dedans,
5: ouais,
2: je suis encore là.
5: Deux mecs très excités, bien foutus, 21 ans et 37 ans, je cherche un troisième jeune mec bien monté réel pour un bon plan cul, 47-80.
2: Hop, c'est bon, je coupe.
5: 47-97-77.
2: Oh merde.
5: C'est gros, du gros, c'est gros, c'est
2: gros, c'est gros, c'est gros, c'est gros, c'est gros, c'est gros, c'est gros, c'est gros.
7: Il parle trop vite.
2: Allez, mais attends, 28 ans, monsieur, je cherche God, culture, saut de mi, attention, vive fucking. Mec, il passe des messages. C'est bien, ça.
6: 68, 63.
2: Ah, merde, attends. Hop.
6: Ce soir. Troisième pour un quatrième ami, copain, pour une relation durable. Appelle-nous sur le 06 0.
2: Hop. Ça va trop vite.
9: Non, mais c'est bon, je l'ai.
5: Merci. Et n'oubliez pas de consulter votre balle.
2: C'est bon.
5: 08.
2: Ta balle dans le cul, ouais. Bon. Bon, attention, on va faire comme ça les émissions, hein, maintenant, ça va être comme ça. Hein. Salut Max, 22 ans quand même, recherche God, hein, saut de mi, attention fille. Ah, j'aimerais bien, ouais. Sur un cul, comme ça, saut de mi, poil de cul, poil de chatte, attention tout. Prends tout. Hein. Non, mais c'est vrai. Trop de bol, trop du cul. Anus, tout ça, toujours je prends. Attends, Phil, là, tu veux passer une annonce, non? Tu vas aller?
7: Alors, c'est un réalisateur, cherche des poils, des petits poils, des rois, des roues. Mais aussi des fesses, et puis des chattes et des poils.
2: Ouais. Je sais pas, quelqu'un veut passer une annonce rapide dans Gaël, je sais pas.
9: Ouais, moi non. Pas de chocolat.
2: Ah ouais, Gaël, je la vois bien. Elle, truc. On cherche appartement. Pour ça, il faut appartement. D'accord, ok. Cherche billes. Pour moi, je suis pour Clermont-Ferrand. 120 francs. Clermont-Ferrand. Et nous, on est là, les deux vieux vice-stars de Paris et tout. Moi, je suis là. Sois demi en cul, attends, attention, prends dans le cul, maintenant, chérie, attention, je reste pour God, sois de demi, attention, fais lâchon, merde dans le cul, tout ça, etc.
7: Et les fans fucking.
2: Fans fucking, voilà.
9: J'ai pu récupérer le numéro, donc, de ladite personne.
2: Ah oui.
9: Alors
2: Ah bah, s'il faut le faire maintenant, mais j'ai peur que ça coupe et tout, parce qu'on va être obligé de faire une pause d'ici peu de temps. C'est le numéro de quoi? Du mec, il voulait quoi déjà, lui?
9: Bah, de Philippe, hein.
2: Passe-moi, fais-moi un dernier numéro avant qu'on appelle le petit Philippe, là. On va faire une petite pause, mais un autre numéro, c'est quoi que tu pourrais nous faire, là, éventuellement?
9: Échangiste ou bi?
2: Échangiste, tiens, pour voir. Allez, un numéro de téléphone pour les échangistes, on va voir ce que ça peut donner. Ça fait longtemps qu'on n'en a pas fait. Ce qui est con, c'est qu'il donne pas le numéro, on est obligé de couper, on est en train de faire, j'ai merdé là, hein, sur ce coup-là. Oh, puis ma foi, tant pis. Hein. Bitcrot, God, on s'encule, voilà, c'est sur le Minitel que les messages sont laissés. C'est fort sympathique, il y a également Spound qui vient d'arriver, qui nous salue. Bah, écoute, salut à toi, mon frère, et il y a...
10: Appuie sur la touche étoile.
2: C'est toujours le même système, donc la touche étoile de ton téléphone.
10: Boîte aux lettres, c'est sur le 08-30.
2: Ah, je pense que tu peux faire le 1 direct, hein. Je pense que c'est le 1 qu'il faut faire. Donc, on y va.
6: 8 ans, super bombeur lécheur, très mal aux couilles et tétons, reçoit dans le 16e pour un plan direct. 45-25.
2: C'est bon, je coupe, laisse. C'est bon, je coupe.
6: Allô, bonjour, je fais suite à ton annonce, tu peux m'appeler au 48.
2: Ah, c'est bon, là, c'est le numéro de téléphone, ça y est, j'ai compris. Ah, là, c'est chaud.
6: Marc, grand brun, très séduisant, très fortement membre réel sur Paris, 01.
2: Allez, sauf, hein. Attention, un autre.
6: Marc, grand brun, très séduisant, sur Paris Centre, très fortement membré, ils l'ont répété.
2: Des fois, il donne des numéros de téléphone, ça chauffe. Encore. Attention.
6: Marc, très beau brun.
2: Oh, bah oui, bah ça va, on a compris.
6: Durant, 0153.
2: Ah oui, il a changé de texte.
6: Beaucoup plus sur Paris. Allez, très bon amant, très endurant, très fortement membré, réel, long épais, 0153.
2: Long et épais, hein, quand même, fallait le dire. C'est très important, quand même.
6: Mon couple. Bonsoir, Pascal recherche un couple sympa ou une voix féminine libérée pour soirée très agréable, 06.
2: Ah, c'est très... Ça me donne une idée.
10: Merci.
2: Ah, bah, c'est gentil, voilà. Il y a un autre numéro, il paraît que c'est encore mieux, et pareil, il y a un 0836 qui est très très fort, là. Donc, on va prendre le numéro de téléphone de ce numéro, là. Ah, c'est très bien, ça. 0836, machin là. Ça, ça peut être très très bien. Bah, vous ne bougez surtout pas, la radio libre va revenir d'ici quelques instants. Si vous voulez nous appeler, 0870-5000 et 0800-0870-5000 et 0803-08-5000. Nous allons d'ici quelques minutes, un quart d'heure, 20 minutes, une demi-heure, trois quarts d'heure, on ne sait pas, vers le monologue de cette nuit. Nous allons, alors il y a des numéros, Manu, je ne sais pas ce que Gaël...
11: Il y a toujours le jeune homme de l'annonce de tout à l'heure.
2: Ah oui, alors d'accord, okay, on va l'appeler. Je me souviens pas du tout de l'annonce, il cherchait de la bite, c'est ça?
12: Ouais,
2: bah, ok, d'accord, donc on va appeler le charmant jeune homme, et on va essayer de voir ce que ça peut donner. Ta gueule Max, Big Bang me dit ça sur le Minitel, je vais tâcher de faire, t'inquiète pas. Vers 2h, c'est promis, je me la fermerai. Ok, Philippe. Ah là là là là. On va tomber sur un répondeur, non? Allô?
13: Allô? C'est Jean-Claude de Patricia, vous prenez un message. Prenez vite sonore, à bientôt.
2: Attends. Ouais, salut, ce message est pour Philippe, tu sais, tu m'avais parlé de l'annonce là, avec les codes dans le cul, tout ça, bah ça m'intéresse, je suis prêt à me faire sodomiser, donc tu connais mon numéro dans les petites annonces comme d'habitude, ok, et n'oublie pas que je suis prêt à tout, comme la semaine dernière, salut. T'imagines, tu as des messages comme ça sur le répondeur à des gens, tant la nana qui...
11: Ils vont pas capter
2: demain matin. Non mais c'est clair. Non mais attends, c'est pas, t'as bien fait le bon numéro?
11: Bah oui, celui qu'on m'a donné, ouais.
2: Est-ce qu'il y a du poppers, me demande-t-on sur Mita? Mais vous demandez de ces trucs, il n'y a pas de drogue ici. Max Le Ped. T'es vache, me dit-on. Bah oui, je sais bien, mais bon, hein, c'est un petit peu ma... Je me venge, là, je suis en train de me venger. T'as pas autre chose à me donner?
11: Si, on en a un autre avec une fille qui fait des spécialités.
2: Ah, vas-y, balance. Alors ça, oui, ça peut m'intéresser, effectivement. Juste comme ça, pour le plaisir. C'est pas pour moi, c'est surtout pour vous, hein, qui écoutez la radio, c'est pour vous donner envie. Puis surtout pour les tolards, parce qu'on en a parlé hier, il y en a beaucoup qui ont apprécié ce qu'on a fait avec les prisons pour déconner. Je sais qu'il y a beaucoup de tolards. Alors, comme ça, pour vous faire fantasmer un petit peu pour les filles.
13: Attention. Oui? Réservé aux adultes avertis.
2: D'accord.
13: Si vous avez moins de 18 ans, vous devez raccrocher immédiatement. Si vous êtes majeur, tapez maintenant sur la touche étoile de votre téléphone.

0: Bien se comporte.
1: Encore enfilé ta grosse queue.
0: Oh là là là.
1: Ne te gêne surtout pas, car nous, on adore ça.
0: Oh, c'est
1: et
0: dingue.
1: On peut pas dire non. On est de vraies petites cochonnes et on en est fiers. Et puis, si tu es timide ou si tu as simplement envie d'écouter les autres baisers, dans ce cas-là, tu peux choisir de ne pas participer. C'est comme tu veux. Alors, qu'est-ce qui te ferait plaisir? Pour baiser en direct avec une fille au téléphone, tape 1. Pour écouter les autres baisers sans participer, tape 2.
0: Vas-y, 2 pour voir, on va voir ce que ça donne, juste par curiosité, pour voir un petit peu le son que ça donne. C'est quand même hallucinant qu'il y a des gens qui payent.
1: En action. Ça t'a plu, hein? T'as pas envie de te la taper aussi, ma copine?
0: Oh là là, le truc bidon! Là, je fais écouter aux plus jeunes pour vous dire à quel point faut pas aller dépenser son argent là-dedans. C'est quand même de l'arnaque. C'est quand même des coincés, quand même. C'est des comédiens, les gens. Ils sont payés pour ça, les enfants. Tombez pas dans le panneau, je vous assure. Dépensez pas vos argent dans ces merdes. Nous, on le fait pour vous faire écouter, mais franchement, ne le faites pas, quoi. Bon, moi, je le fais régulièrement parce que j'ai du pognon, hein. Mais bon, le faites pas, vous, hein, sans déconner.
1: Et donc, tu es tout mieux, je suppose.
2: Exactement.
1: Eh bien, dis donc, as-tu envie d'un gros câlin? Alors, tu sais ce que je vais faire? Je vais me déshabiller et je vais venir te rejoindre sous tes draps. T'aimerais ça, hein? Là, je vais me blotter tout contre toi, là. T'aimes ça? Là, comme ça. Et là, j'ai envie que tu commences à caresser mes seins tout doucement.
0: Oh, les tolards, ça doit les exciter, là.
1: Oui,
0: c'est vrai, oui.
1: Oui.
0: On peut pas rentrer dans des conversations et tout, dans des forums, il n'y a pas de forum, des trucs, on peut dialoguer en direct.
3: J'ai pas un numéro précis de forum, si tu veux.
0: Ah putain, s'il y a quelqu'un qui a un numéro de forum, ça serait bien, quoi.
1: Il est dur.
0: Ah, je bande. Je suis bien. Et l'autre, elle est là, elle est en train de tricoter, en train de regarder la télé en même temps. C'est un film comme ça, je sais pas si vous l'avez vu, un film qui s'appelle Shortcuts. C'est excellent. Elle va me faire bonder la cochonne.
1: J'ai même aventuré ma main entre tes...
0: Non, pour ça, me fait rien quand même. Je tiens à rassurer le public, à mon public chaud. Est-ce que Max est excité, bande à ça? Non, franchement, ça me fait ni chaud ni froid. C'est trop bidon. C'est trop bidon. Je pense que le mec, c'est peut-être pas un comédien, mais que quand même de tomber dans le panneau comme ça, que le mec se branle et tout ça. Quelle branlette, nous dit-on. Oh là, ça y est. Ça excite, là, ça excite tout le monde, là. Ah, ça commence à exciter tout le monde. Ça y est, le fil d'ail commence à vouloir se faire... Il veut se faire tripoter les couilles par Gaël, hein? Tu veux te faire tripoter les couilles par Gaël, hein? Ça te ferait plaisir?
4: Non, mais je viens de donner un numéro, soi-disant de forum,
0: ah,
4: où il faut entrer son âge, tout ça, et puis après, tu peux, quand
0: d'accord,
4: t'as donné quelques renseignements...
5: T'as la ligne privée?
4: Ouais, ils me connaissent.
0: D'accord, ok. C'est un truc avec que des hommes?
4: Des hommes, des animaux, des hommes, des poutres, des
0: trucs. Si c'est des animaux, c'est Morgane, ça. C'est Morgane du 16-20. Okay. Si c'est des animaux, c'est Morgane du 16-20. Obligé. C'est lui qui t'a donné l'info. Si c'est des animaux, ça peut être que Morgane. C'est ça? Balance le nom, balance. C'est Morgane?
5: C'est Morgane du 16-20, mais dites pas le dire.
0: C'est rien, fil d'art, c'est bien.
5: Il va me faire les fesses. Il va me choper.
0: T'as ce Morgane, alors toujours dans le forum avec des bestioles. Toujours là-dedans, lui, hein. À un moment donné, on m'avait dit, avant de venir à un fun, il travaillait et il me disait qu'il paraît qu'il se mettait des morpions dans le cul. C'est vrai ou pas? Non, c'est vrai?
5: Des bancos, des millionnaires.
0: Oh putain, il se mettait tout, la totale, quoi. C'était la, c'est la française des jeux. Viens me foutre le million. Non, l'autre, il voulait le million, le million, le million, le million. Gratte, gratte, gratte, gratte. Allez, on y va, c'est parti, on téléphone, là. Non, moi, j'attends, hein. Moi, je comble, je parle en attendant, j'attends que ça sonne, hein. Ah bah l'autre, elle est toujours là, c'est fini. Non, c'est terminé pour toi. C'est terminé, hein, voilà. Donc on va téléphoner maintenant au numéro que nous a donné Morgane. Allez, c'est parti.
1: Attention, ce service est strictement interdit aux mineurs.
0: D'accord.
1: Bienvenue sur le
0: 3668. Hop, hop, hop, hop. Oh, t'as donc... Pop, pop, pop, pop, carrément Scatman. Pop, pop, pop, pop.
1: Pour nous rejoindre, tape sur la touche étoile de ton téléphone.
0: Étoile, pour voir, juste pour voir par curiosité ce que ça peut donner, ce coup. Alors
1: pour dialoguer tout de suite avec les connectés actuellement en ligne, dis stop après le bip sonore.
0: Attends.
1: Pour entendre les infos éditeurs, attends 2 secondes en silence.
0: Stop.
1: Tu vas maintenant pouvoir dialoguer en toute liberté avec les différents connectés actuellement en ligne sur notre service. Attention, ce service est réservé aux adultes. Les mineurs seront déconnectés. Pour commencer, donne-moi ton prénom après le bip sonore.
6: Francis.

0: Réécoute ce que tu as enregistré.
1: Si c'est bon, dis stop après le bip. Sinon, attends en silence pour recommencer.
2: Stop !
0: À présent, tu vas enregistrer un message pour te présenter à tous les connectés qui sont en ligne. Par exemple, bonjour, c'est Isabelle de Rennes, j'ai 22 ans et je recherche un homme pour des sorties sympas. Alors, à toi de parler après le bip sonore.
3: Bonjour, c'est Isabelle de Rennes, j'ai 22 ans et je recherche des filles et des hommes pour m'amuser. C'est bon. Stop. C'est bon.
0: Ton message a bien été envoyé. Dès que quelqu'un t'intéresse, dis stop après le bip qui suit son
3: prénom. À mon avis, vous me laissez des messages
0: violents. Nathalie, très forte poitrine.
3: Ouais, Nathalie. Oui, stop.
0: Je peux te parler
3: stop.
0: Après le bip sonore.
3: Stop. Nathalie Grossin, stop tout de suite, direct. Stop. Allô.
4: Allô, Nathalie.
3: Allô.
0: Comment... Ton message a bien été envoyé. Tu viens de recevoir un message de...
5: Allô, bonjour, je m'appelle Patrick, j'ai 27 ans. Je recherche une jeune femme très douée, très chaleureuse.
3: Oh, c'est bien.
5: Pour sortir à deux.
3: Ouais.
5: Et plus.
0: Pour lui répondre, on dit stop. Après le bip sonore, sinon, attends en silence.
3: Stop.
0: C'est à toi de parler après le bip sonore.
3: Ouais, salut, c'est Nathalie, 24 ans, je recherche des filles, moi aussi, donc Patrice, j'espère qu'on pourra trouver ensemble, voilà. voilà.
0: Ton message a bien été envoyé. Tu viens de recevoir un message de...
6: Bonsoir, c'est Elisa.
7: Ouais, c'est Elisa, voilà, j'ai été interrompue. J'en ai profité pour...
3: Elle est payée pour ça.
7: Je suis de retour, je joue à la recherche de dialogue.
0: Pour lui répondre, on dit stop. Après le bip sonore, sinon, attends en silence.
3: Stop.
0: C'est à toi de parler après le bip sonore.
3: Salut, je m'appelle Max. Tu recherches des câlins, bébé? Bah moi aussi. Je pense qu'on peut faire des trucs ensemble très intéressants. Je suis sur Paris. Je me casse le bide, mais je suis sur le point de me caresser les couilles tout de suite.
0: Ton message a bien été envoyé.
3: Bah je pense bien.
0: Tu viens de recevoir un message de...
8: Que de béton.
3: D'accord.
0: Pour lui répondre, on dit stop. Après le bip sonore, sinon, attends en silence.
3: Stop.
0: C'est à toi de parler après le bip sonore.
3: Salut, queue de béton, bah ce queue de ciment là, pareil. Moi aussi, je recherche de la chatte, des filles qui aiment bien la grosse bite. Donc, si tu peux me trouver ça, ça serait bien. On se donne rendez-vous devant le siège de Bouygues. Ciao.
0: Ton message a bien été envoyé. Tu viens de recevoir un message de...
9: Stéphanie.
3: Ah, bah, c'est pire.
9: Si, c'est Steph, tu vas bien?
0: Pour lui répondre, on dit stop. Après le bip sonore, sinon, attends en silence.
3: Stop!
0: C'est à toi de parler après le bip sonore.
3: Ouais, et toi? C'est con. Oh, c'est bon.
0: Ton message a bien été envoyé.
3: Bon.
0: Tu viens de recevoir un message de...
10: Dominique.
3: Mon
10: appel est Dominique, je m'appelle Dominique, j'ai une petite femme pour sortir avec, j'ai 24 ans, pour faire un moral au téléphone.
0: Pour lui répondre, on dit stop. Après le bip sonore, sinon, attends en silence.
3: Stop!
0: C'est à toi de parler après le bip sonore.
3: Salut Dominique, t'as l'air assez coincé du cul, tu bafouilles. Dis-moi, moi aussi je recherche des nanas, mais je suis pas coincé comme toi, ça te dirait que je saute et que tu me regardes faire? C'est bon. Stop!
0: Ton message a bien été envoyé. Tu viens de recevoir un message de...
3: Oh, mais bon.
0: Pour lui répondre, on dit stop. Après le bip sonore, sinon, attends en silence.
3: Non, j'attends. Stop!
0: C'est à toi de parler après le bip sonore.
3: Dis-moi mon pote, t'as l'air assez coincé parce qu'on t'entend pas dans le téléphone. Faut pas être aussi frustré de ça ou quand tu laisses un message, faut lui péter de te branler en même temps. Hein. Allez, salut connard! Ah, faut leur laisser des petits messages quand même sympathiques de temps en temps, sinon on va pas y arriver. Hein.
0: Ton message a bien été envoyé.
3: Bah, je pense bien, je paye.
0: Tu viens de recevoir un message de...
3: Rachel, mais c'est... En fin de compte, c'est les mêmes nanas, mais qui prennent plusieurs noms.
11: On cherche.
3: Oh là là, on comprend rien. Et... Non, je laisse tomber.
0: Pour lui répondre, on dit stop. Après le bip sonore, sinon, attends en silence.
3: Non.
0: C'est à toi de parler.
3: Ah non, j'ai dit non. Ben j'ai dit non, je veux pas te parler à toi, t'es la même que celle de tout à l'heure, c'est les mêmes voix, faut arrêter de nous prendre pour des cons, on paye assez cher comme ça. Moi je veux la grosse pute de Stéphanie avec les gros seins et qui pue, alors si tu peux me la passer, merci. Allez.
0: Ton message a bien été envoyé.
3: Ah ouais, c'est...
0: Tu viens de recevoir un message de...
8: Berge de retour.
3: Oh non.
8: Dis-moi, t'as quel âge et comment? Réponds-moi vite.
0: Pour lui répondre, on dit stop. Après le bip sonore, sinon, attends en silence.
3: Je dis ça. Stop.
0: C'est à toi de parler après le bip sonore.
3: Tu faisais comme ça, je suis articulé. Moi j'ai vraiment une grosse bite, alors c'est entre ça, t'as assez ressent dans ton assiette, comment tu foutais, s'il te plaît, merci. Ouais, j'articule comme toi, connard.
0: Ton message a bien été envoyé. Tu viens de recevoir un message de...
11: Thomas de Paris. Bonsoir, c'est encore Thomas, pour toutes ces charmantes demoiselles que je ne peux point quitter. Et comme quoi, je reviens toujours.
0: Pour lui répondre, on dit stop. Après le bip sonore, sinon, attends en silence. C'est à toi de parler après le bip sonore.
3: J'ai rien dit, mais bon, je veux pas te parler à toi. Gage-dé. C'est vrai, en plus, on me laisse des messages comme ça, c'est pas... J'ai pas envie, là, non.
0: Ton message a bien été envoyé.
3: D'accord.
0: Tu viens de recevoir un message de...
12: Marc.
3: Oh, les filles.
12: 30 ans, plutôt beau gosse, pour un contact au téléphone ce soir.
0: Pour lui répondre, on dit stop. Après le bip sonore, sinon, attends en silence.
3: Stop.
0: C'est à toi de parler après le bip sonore.
3: Ben voilà, j'ai envie de me faire bouffer le cul. Je me suis dit peut-être que ça peut t'intéresser. Je suis une nana, 25 ans, je suis secrétaire. Mon but c'est de devenir expert comptable. Donc si t'intéresses, tu m'appelles dès maintenant au numéro que je viens de te donner. Allez, salut, à tout de suite.
0: Ton message a bien été envoyé. Tu viens de recevoir un message de...
13: Kelly. Oui, ben c'est Kelly, ouais. Donc voilà, quoi. Donc j'attends ton message avec impatience. Et voilà, quoi, j'espère que tu vas dire ce que tu recherches, et puis voilà, ok, bah bisous, à tout de suite. Hein.
0: Pour lui répondre, on dit stop. Après le bip sonore, sinon, attends en silence.
3: Stop.
0: C'est à toi de parler après le bip sonore.
3: Bah, Kelly, bah, ce que je recherchais, c'était toi, t'es là, je viens de te trouver sur cette messagerie, donc j'espère que tu vas vite me laisser un numéro, sinon moi je te laisse un numéro, c'est le 0870-5000, appelle-moi rapidement, j'ai envie que tu me bouffes la queue.
0: Ton message a bien été envoyé. Tu viens de recevoir un message de...
14: Nathalie, très forte poitrine.
3: Ah bah voilà.
14: Tu sais ce que je préfère? J'ai même des culs entre les deux énormes globes. Tu t'es déjà fait branler comme ça?
0: Pour lui répondre, on dit stop. Après le bip sonore, sinon, attends en silence.
3: Stop.
0: C'est à toi de parler après le bip sonore.
3: Il paraît que quand on met la queue entre tes gros seins, c'est la branlette polonaise ou un branlette... non, la branlette espagnole, j'adore ça. Alors là, je vais te dire, en plus, tu as des gros seins, je vais dire, laisse tomber, ça me fait fantasmer, là, je suis comme un fou. Bon, laisse-moi un message, vas-y, très sexe, hein. Pas aussi con que le premier, hein. Merci.
0: Ton message a bien été envoyé. Tu viens de recevoir un message
12: de... Jean-Marc, de retour. Jean-Marc qui revient après la coupure France Télécom pour reprendre le dialogue.
0: Pour lui répondre, on dit stop. Après le bip sonore, sinon, attends en silence. C'est à toi de parler après le bip sonore.
15: On va faire un petit kiki donc, enfin un petit kiki donc, un grand kiki donc, ouais. À Anne-Marie, 75 ans, ouais, de Saint-André, c'est ta grand-mère, Radio Vert, ouais. Kiki donc, Francis, etc. Okay. etc. Donc bah, on y va, c'est parti, ça chauffe, Marcel, on va bien s'éclater ce soir. Hein. Qu'est-ce okay. qu'il y a? Bah j'en sais rien, ouais,
16: si
15: attends.
16: Tu veux?
15: Bah non, il n'y a pas besoin. Si? Eh ben je vais chanter a cappella.
16: S'il n'y a pas la, il faut le karaoké, c'est pour remettre.
17: C'est bien sur l'intro.
15: Non, c'est bon, je vais faire un cappella. Hein. Geoffrey, ça sonne là. Hein.
18: Ouais, ouais.
15: D'accord, on va te mettre en attente.
18: Allô?
15: Allô? Oui, bonjour, vous allez bien?
18: Ça va très bien.
15: Bonjour, vous êtes en direct, vous êtes sur Radio Verte. Est-ce que c'est possible de parler, s'il vous plaît?
18: Oui, si vous voulez.
15: Bonjour, vous allez bien?
18: Oui.
15: Vous êtes en direct sur Radio Verte avec Francis, l'animateur sur la radio du Kiki donc. Vous nous écoutez régulièrement quand même?
18: Comment?
15: Vous nous écoutez régulièrement quand même?
18: Oh non, certainement pas, c'est
15: jamais...
18: la première fois.
15: Très bien, vous savez que vous avez été sélectionné grâce à votre petit-fils Geoffrey?
18: Oui.
15: Bien entendu, sélection Mega Joker qui vous permettra peut-être de gagner un excellent voyage. Oui. Et puis bien entendu pour votre petit-fils Geoffrey, bien sûr, une possibilité de transaction directement sur son compte en banque de 75 albums CD. Alors attention, bien entendu, il va y avoir trois questions. Vous nous écoutez régulièrement quand même?
18: Oui, bon, je vais vous dire oui.
15: Non mais je vous dis la vérité, bien sûr, il n'y a pas de problème. Vous êtes sur Radio Verte, vous êtes sur Villeneuve-d'Ascq également?
18: Comment?
15: Vous êtes sur Villeneuve-d'Ascq?
18: Non.
15: Vous êtes où?
18: Saint-André.
15: Saint-André, d'accord. Saint-André des Arts, Saint-André la région.
18: Voilà.
15: Magnifique région, bien entendu, cher.
18: Bien sûr.
15: Cher à Leon Danson. Il nous a quittés, malheureusement. Oh. Alors vous êtes prête ou pas?
17: Oui.
15: Vous nous écoutez régulièrement quand même.
17: Eh oui.
15: Vous êtes une fidèle de l'émission. Vous savez voilà. que si l'émission démarre dès 21h jusqu'à minuit, bien entendu, Kiki donc. Modulation de fréquence, vous avez la fréquence mégahertz, vous avez la radio derrière vous?
17: Non, je n'ai pas la radio derrière.
15: D'accord, ok, très bien. Donc on y va, c'est parti. On va vous poser 3 questions, chacune des questions. Bonne réponse, bien entendu, vous fera l'acquisition de points supplémentaires. Vous savez bien entendu qu'au fur et à mesure d'une accumulation de points donnants, ça vous donne des jokers d'enfer supplémentaires. Accumulation de cadeaux, points bonus, bien entendu, téléachat qui vous permet d'accéder ou alors ou un lot de 6 CD en forme de vinyle ou alors tout simplement des cadeaux bonus.
17: Non.
15: C'est à vous de choisir, je vous écoute.
17: Bonus.
15: Eh ben c'est bonus, eh ben c'est bien joué. Décidément, vous avez décidé de... Le public est déjà debout. Vous avez tenté pour le tour de Saint-André, c'est Anne-Marie, vous êtes en direct sur la radio. Attention, auditeurs, auditrices qui nous écoutent en ce moment sur Radio Kiki donc, du côté de Saint-André. Attention, elle a pris bonus, elle a bien fait. Alors on y va, vous êtes tombé sur un artiste. Attention, on va jouer au Kiki Parle. Le Kiki Parle. Attention, vous êtes prête?
17: Oui.
15: On va écouter le témoignage. C'est une simulation, bien entendu. À vous de reconnaître le nom du chanteur ou de la chanteuse que nous allons vous donner tout de suite en imitation en direct. D'accord?
17: Oui.
15: Et dès que vous savez, bien entendu, vous donnez la réponse en direct.
17: Bon.
15: On y va, c'est parti.
19: Tiens, je prends un peu d'eau, je me lève, je vais dans ma douche. La lumière ne lâche pas, comme d'habitude. Alors, je vais vers l'ampoule, et je vais vers l'ampoule, et tout va bien, comme d'habitude. Ah, ah.
15: Allez, allez, Kiki donc.
20: Allez, Anne-Marie.
15: Allez, Anne-Marie.
17: Oui.
15: C'était facile quand même.
17: Non.
15: Un chanteur très connu.
17: Ah non, alors à ce moment-là, c'est certainement pas de ma génération, on ne connaît pas.
15: Vous voulez qu'on réécoute quand même une deuxième fois?
17: Oui, ça m'étonnerait.
15: Allez, on réécoute, allez, on réécoute les bics. Allez, on y va. Attention, attention, c'est reparti.
19: Je me lève, je vais dans ma douche.
17: Ah bon, Claude François.
19: La lumière marche pas, comme d'habitude, je change l'ampoule.
17: Ah ben oui.
15: Claude François, bonne réponse. Vous le saviez quand même?
17: Oui, ça oui.
15: Eh bien quand même, ça vous fait 5 points supplémentaires. Alors vous nous écoutez régulièrement quand même.
17: Oui.
15: Vous êtes un peu fidèle de l'émission Kiki donc sur voilà. Saint-André, vous êtes en direct. Ça vous fait 5 points supplémentaires, bien entendu. Est-ce que vous voulez un mettant, je suis bonus plus ou pas?
17: Ah bah encore.
15: Encore?
17: Oui.
15: Eh bien, attention, le public commence à s'exciter sérieusement. Je vois quelques érections dans le public. Attention, la deuxième question, écoutez-moi bien, Anne-Marie, c'est le Kiki Chant. Alors attention, le Kiki chante tout de suite, vous êtes prête?
17: Oui.
15: Attention, il va falloir reconnaître le nom d'un chanteur a cappella que nous avons enregistré cet après-midi, bien entendu. On y va. C'est parti, on l'écoute. On les baisse un peu la musique. Voilà, vous êtes prête?
17: Oui.
15: Écoutez, enregistrement. Je me lève et je te bouscule. Tu ne te réveilles pas comme d'habitude le lundi au soleil.
17: C'est toujours
15: pas
17: François.
15: Oui, c'était une bonne réponse, pas François, bien entendu. Il était là, le piège, bien entendu. On pensait que le de public, bien sûr, avait soufflé Mort Schumann, certains avaient Alain Bachung, mais non, bien entendu. Et non, non, non, ce n'était pas non plus les enfants de la Croix de Bois, non plus. C'était bien entendu Claude François, ça vous fait 10 points! Ah, vous savez bien entendu que si vous repartez encore les 5 points supplémentaires de la dernière question de Joker, si vous prenez le bonus, vous allez réfléchir bien entendu à ce moment-là. Attention, les 75 CD vinyle, album CD, bien sûr, pour votre petit-fils Geoffrey. Et vous, vous verrez repartir bien entendu avec un merveilleux voyage pour 2 personnes en pension complète à partir de demi-pension, en surexcitation bien entendu, voyage plus, direction l'Irlande. Ça vous ferait plaisir quand même?
17: Bien sûr.
15: Vous nous écoutez régulièrement?
17: Ben oui.
15: À partir de maintenant, écoutez public et vous qui nous écoutez téléspectateurs, Marie André va avoir 10 secondes de réflexion pour savoir si elle prend la question. Bonus, on la laisse réfléchir.
17: Mais bien sûr.
20: Allez, prends-la.
21: Mais oui.
17: Mais oui.
15: Elle a 10 secondes. On vous laisse 10 secondes de réflexion.
17: Oui.
20: Passe.
15: Le public ne souffle pas. On demande au public de ne pas souffler, d'aller influencer Anne-Marie, Marie. Je vais demander, bien sûr, si vous faites quitte ou double. Pour ça, il vous reste encore... Vous avez 10 secondes, hein,
17: oui.
15: De réflexion. Réfléchissez, vous avez encore 10 secondes.
20: Sors, c'est un piège.
15: Vous avez la clé?
1: Oui, j'écoute.
15: Oui, vous avez la clé? Vous avez la clé ou pas?
1: La clé.
15: Oui. Vous choisissez qui tout double? Attention, on écoute.
1: Qui pas tout double?
15: Double. Scotch double pour la vieille. Voilà, attention, c'est quand
21: même... Attention, vous nous écoutez régulièrement quand même. Attention, la question est très dure. C'est un... Kiki Rébus.
15: Ouais.
21: Écoutez bien. Mon premier est le contraire du haut. Mon premier est le contraire du haut. Mon deuxième est une grosse souris qui vit dans les égouts. Mon deuxième est une grosse souris qui vit dans les égouts. Mon troisième est une partie du cou où l'on met une écharpe. Et mon quatrième est la moitié d'un dada. Et mon tout
1: Bakuda. Est le...
21: Pardon?
1: Bakuda.
21: Pardon?
1: Bakuda.
21: Bakuda. On réécoute et... Attention, infirme. Attention. Mon premier est le contraire de haut.
1: Bon, le bas.
21: Mon deuxième est une grosse souris qui vit dans les égouts.
1: Rat.
21: Mon troisième...
1: Barracuda.
21: Vous m'avez dit?
1: Barracuda.
21: C'est gagné! Barracuda, bien sûr! Évidemment, Barracuda! Voilà les souris filles! Barracuda! Vous le saviez, bien sûr? Allô?
1: Oui?
21: Allô?
1: Oui, j'écoute.
21: Ah, elle nous a quittés, malheureusement.
1: Oh,
21: c'est gagné.
1: Non.
21: Allô?
1: Allô?
21: Oui, vous nous entendez?
1: Oui.
21: C'est gagné!
1: Eh bien, c'est merveilleux!
21: Bravo, super! Donc, vous repartez pour vous rien, mais pour votre petit-fils décédé.
1: Eh bien, c'est bien.
21: Ça nous fait bien plaisir en tous les cas. Kiki donc enfin qui se termine. Donc on va vous rappeler tout à l'heure vers les coups de 11h30, minuit moins le quart pour la Kiki finale.
1: Bon. Et bien très bien.
21: Et les Kiki Master bien sûr.
1: Oui.
21: Je veux une Kiki ambiance. Le Kiki public est debout. Allez, on fait une Kiki vague. La Kiki vague. Ouais. Ouais. Kiki et pipi. Kiki. Quelle ambiance du tonnerre ce soir dans le public du Kiki Donc, bien sûr la radio Kiki Donc, radio verte, avec l'animateur Francis, votre serviteur. Et on peut encore saluer Anne-Marie, 75 ans de Saint-André, qui a gagné grâce au WOW.
1: Voilà. Bon.
21: Mais écoutez, attention aussi, hein. Et comme on dit dans notre jargon.
1: Voilà, merci.
21: Exactement, on vous embrasse.
1: Merci, vous aussi.
21: Et je me lève, et je te bouscule,
1: voilà.
21: Tu ne te réveilles pas,
1: si, si.
21: Comme
1: d'habitude. Voilà.
22: Amigos, appel. Amigos, 0803-08-5000. Je ne dis pas que tes sujets ne m'intéressent pas. Tout m'intéresse dans la vie. Mais si tu viens nous balancer une histoire, au moins sur l'antenne, le minimum, c'est de t'en souvenir. S'il faut que maintenant j'essaie de deviner ce qui a pu t'arriver, là c'est carrément la galère totale. T'as vu l'heure qu'il est? Regarde sur ta montre, il est minuit et quart déjà. Putain de bordel de merde, alors qu'est-ce que ça passe vite. Déjà minuit et quart et... Rien d'intéressant, hein. Je vais faire le bilan de la soirée, tiens, je vais aller vite fait, là. Emmanuel, Naz, JJ, très moyen. Antoine, peut mieux faire. Didier, comme d'habitude, fidèle à lui-même, on n'a rien compris. Elisa, de Marseille, pour le moment, tout va bien pour toi. Isabelle de Vincennes,
23: pareil.
22: Ça peut aller. Stéphane l'alcoolo, zéro.
23: Moyen.
22: Virginie, 25 ans, première fille de la soirée, ouais. Joël de Paris, ni oui ni non, tout naze. Pierre Fula, impeccable, rien à dire. Jean-François de Tours, tout naze. Christian, 56 ans de la Selle Saint-Cloud, tout bon. Et Stéphane, pour commencer la soirée, peut mieux faire. Vous foutez de ma gueule ou quoi? Pose la question de l'autre côté, vous vous foutez de ma gueule? Vous m'avez fait chier pendant 6 mois? Vous m'avez emmerdé, harcelé? Vous avez même fait chier mon boss pour que je revienne le soir? Je reviens dans la boutique, je reviens à la maison, j'entends des cris, des pleurs de joie. Qu'est-ce qu'il y a? Vous allez vous contenter d'écouter l'émission comme ça? Et puis vous dire, ah ça y est, on l'a retrouvé avec sa belle voix, puis toute son équipe, et puis il y a une lumière. Moi je veux des gens étranges. Je veux des fils arbi, je veux du noir, je veux du corbeau, je veux des gens malheureux, je veux des gens heureux, je veux des gens blindés de problèmes, je veux des gens qui ne savent plus quoi dire, qui sont déstabilisés dès qu'ils entendent ma voix, Mais je veux pas des gens qui me racontent leurs vacances, leurs petits week-ends. Hein. Moi, je veux des choses bizarroïdes. Qu'est-ce que t'en penses, Gégé ?
2: Bah ouais, je suis d'accord avec toi. Mais si tu veux des gens tout noirs, t'as un petit tout noir à côté de toi, là. Là, juste en face.
21: Sandy, maquillé comme pas d'œuf. Comme un hacha, comme un hacha. Yes, yo.
22: Non, non. Vous plaisantez ou quoi ? Je pense que vous l'avez mérité, la Socadence.
21: Bah, écoute encore un petit peu, écoute ça.
22: C'est tout ? Mais c'est tout ce que t'auras ! Tu m'arrêtes pas plus que ça.
21: Ah tiens, on va aller faire un petit tour du côté de l'internet. Où il y a des gens qui se mettent la tête dans le cul apparemment. Ça c'est chaud, c'est des photos comme jamais on n'en aura jamais vu. Hein. Il y a quelques personnes quand même, Rigon, on peut peut-être en toucher un petit mot, qui sont sur l'internet. Alors il y a l'IRC pour dialoguer en direct, puis il y a également une boîte aux lettres.
4: Alors sur l'IRC, il y a beaucoup de monde, je vais pas saluer tout le monde parce que
21: c'est... Combien ils sont là encore ?
4: Alors attends, je tape un peu.
21: Je veux bien juste savoir, le nombre,
4: Le nombre exact, 55.
21: Foutez de ma gueule, minuit et quart, il y a que 55 connectés sur l'internet, mais vous êtes des blaires ou quoi ? Ça vous coûte gratos ?
4: Les blaireaux sont partis, c'est pour ça.
21: Ah. Alors que les gens forts et intelligents viennent sur le site internet irc.funradio.fr pour dialoguer. Et puis sinon, il y a également la boîte aux lettres.
4: Il y a le mail de Max.
21: Alors c'est quoi ça ?
4: Alors c'est max@funradio.fr où vous pouvez nous envoyer des messages et des photos.
21: Alors il y en a quelques-unes, des photos dans l'insu, mais des nazes. Je veux des photos de nana, des vraies, des chaudes. Foutez quoi au standard ? Vous branlez le zizi ?
5: Qu'est-ce que ça va faire ?
21: Ah ben, s'il y a deux pelés, trois tendus pour mon retour, ça sert à rien. Non, mais on va faire notre radio nous-mêmes. Hein ? Vous me préparez un petit show tous les deux ? Salut, on va faire un petit tour du côté de l'IRC. Alors, non, pas de l'arrobas, là.
4: Du mail.
21: Du mail arrobas. Max. Allez, vas-y.
4: Alors, on a Jean-Philippe qui est très content de ton retour.
21: Waouh, Jean-Philippe, ça me fait plaisir de te faire plaisir. Merci. Tu peux pas savoir, sans déconner, ça me touche droit au cœur.
4: Nous avons Capucine, 23 ans de Lyon. C'est de même. Très content.
21: Oh, ben on est ravis alors.
4: Tu es le plus mieux de toute la Terre.
21: Le plus mieux, ben toi tu parles 16e siècle comme moi, c'est bien.
4: Voilà, voilà. Nous avons aussi Anne qui t'a envoyé un roman. Elle salue le King GG et The Queen Françoise.
21: Ouais.
4: Et les deux bouffons au standard.
21: Ben moi je la remercie. Voilà.
4: À part ça, voilà, il y a beaucoup de mots. Enfin, ils sont très contents.
21: Ils sont très contents. Bah, c'est bien.
4: Il y a un Jackie aussi.
21: Un Jackie, les croissants chauds. Ouais. Oh, bah, c'est superbe ça. Non, mais on démarre doucement cette nuit. On a quand même ça. On a tapé pendant 2 heures et puis là, ça s'agit un petit peu. On se calme. Hein. Je veux des gens étranges. Je veux que vous me racontiez des histoires étranges. Des histoires un petit peu cul, mais un truc super zarbi, quoi. Des trucs super dark cul. C'est vrai, quoi. Parle pas assez de cul quand même. Parler de cul pour faire comme l'autre, les blaireaux en face, je te bouffe la chatte, alors que t'aimes que sucer de la queue, on va pas faire ça. Non, loin de là cette idée, non. Tant que quand même, quelque part, on doit se dire depuis longtemps que j'ai quelques petits fantasmes un peu zarbi, un peu sombre, un peu dark, un peu... GG, tu veux pas m'éteindre les postes de télé là ? Tu me fais disparaître tous ces postes de télé, là. Tu peux pas me les éteindre, là ?
23: Je sais pas comment que ça s'éteint, cet engin de malheur.
21: Mais tu sais rien faire fonctionner, oui. Oh là là là là, il faut que je fasse tout dans cette boutique. Là, tu mets ta main derrière, là. Oh, là, puis cette musique de Twin Peaks. Là, ouais. Hop là, enfin, ouais, sur le côté, voilà. Non, là, t'as changé plus au fond, là. T'as un gros bouton. Ouais. Éteins-moi tous ces postes de télé. Mets-moi toutes ces grottes là. Mets-moi dans le noir, bordel, GG, fous-moi dans le noir. Oh là là, fais-moi une ambiance dark. Oh là là.
23: Tu as un problème aussi là.
21: On est bien là, voilà, tranquille.

0: va pas coller ça au bon endroit.
1: Ah, mais si, c'est pas dans le
2: service. Alain.
3: Ouais.
2: Quel plaisir de te retrouver.
3: Alors, et toi?
2: Bah, moi, j'étais là le matin, hein. Tac, tac, tac. Non, je cherche des trucs, je cherche des CD.
3: Ouais.
2: Oh là là.
1: Et
2: Alain.
3: Ouais.
2: Oh. Gérard, est-ce que tu veux bien nous raconter une petite histoire?
3: Gérard.
4: Ouais.
3: Ça va, toi?
4: Ça va.
3: C'est bien.
4: Et toi?
3: Ouais, tranquille.
4: Tranquille.
2: tu vas bien, Alain?
3: Ouais, tranquille, ouais.
2: En pleine forme?
3: Ouais.
2: Alain le mec. Toujours en pleine forme?
3: Ouais, toujours.
2: T'es content d'être avec nous?
3: Ouais.
2: T'es content de nous retrouver le soir?
3: Ah oui.
2: C'est là qu'on s'aperçoit quand même qu'on est indispensable, hein?
3: Ah oui.
2: Hein?
3: Comme tu dis, oui.
2: Hein? Comme tu dis, hein?
3: Ouais.
2: Ah, Alain le bec.
3: Le matin, je pouvais pas, moi.
2: Hein. Bah ouais, c'était dur, hein.
3: Non, mais c'est pas ça. Je sortais.
4: Mes chiennes.
2: Bah oui, pendant 3 heures, bien sûr, tu vas nous la raconter, ça.
3: Hein?
2: Alain.
3: Ouais.
2: L'histoire d'un homme qui bégayait de Versailles, qui sortait ses chiens toute la matinée.
3: Ah ouais.
2: Et qui, jouissant du retour de son animateur préféré, a décidé de ne plus les sortir le soir. Il leur a interdit d'aboyer, interdit d'aller déféquer sur les trottoirs propres de la ville de Versailles. C'est alors que Gérard, face à moi, avait lui aussi envie de te raconter une petite histoire. Écoute cette histoire racontée par Gérard.
4: L'histoire,
2: écoute bien.
4: Comment qu'on fait pour faire aboyer un...
2: C'est pas une histoire de vinette. Raconte-moi une histoire, genre. Une histoire qui fait peur.
4: Oh, alors là, des histoires que malheureuses, j'en connais pas.
2: Non, mais invente.
4: Je sais pas, moi.
2: Mais vas-y, parle avec le ton. Tu l'as si bien fait il y a une époque. Aurais-tu peur de ta Sandy qui est à côté de toi après?
4: Non, mais elle a qu'à t'en raconter une. Elle en connaît plus que moi.
2: Mais toi, le problème de Gérard, c'est qu'il fuit comme un traître à chaque fois qu'on lui demande de travailler. À chaque fois qu'on lui demande d'y être le meilleur, alors que tu n'es rien, Gérard. Tu n'es qu'un peureux parmi les peureux. Tu n'es qu'un auditeur parmi les auditeurs, alors que tu devrais leur donner une leçon. Te raconter l'histoire d'une petite fille qui seule dans le trottoir errait alors qu'il neigeait. Alors qu'elle prenait peur, elle regardait hagard et cherchait quelqu'un pour pouvoir l'aider, la protéger. Une fille de 10 ans dont ses parents étaient déjà partis depuis bien longtemps. Elle marchait, elle avait faim et soif. Je sais que Sandy, ça te rend triste d'entendre ça, n'est-ce pas ma chérie?
5: Eh oui, exactement.
2: Sandy,
5: ça me fait très peur.
2: Il n'est pas question de te faire peur, Sandy, mais juste de te faire réagir. Imagine un instant, Sandy, si tu fermais les yeux avec Alain et toi aussi. Tiens, ferme les yeux, Sandy, pour de vrai avec Gérard. Tiens, écoute. Imagine, Sandy, je suis là, tout près de toi. Il erre de partout. Sandy, imagine que tu marches dans les rues. Tu es seul et tu cherches ton Gérard qui déjà depuis bien longtemps n'existe plus. Tu remontes cette rue. Une rue qui, au bout de celle-ci, il y a le beau Gérard, celui avec qui tu as vécu pendant tant d'années mais qui n'est déjà plus là. Il est parti et tu sens une présence tout autour de toi. C'est moi, ma chère Sandy. Moi qui suis juste en face de toi, tu as les yeux fermés, tu sens mon odeur et mon parfum. Tu auras beau m'appeler, ma chère Sandy, il fait nuit noire et les minuit passé. Je monte les escaliers, je te frôle l'épaule. Tu m'appelles, tu me demandes si je suis là, et personne pour te répondre. As-tu peur, ma petite Sandy?
5: Oh là là, je suis morte de peur.
2: Elle joue bien la comédie, on dirait comme si c'était vécu du vrai Molière sur les planches de la radio. Des applaudissements, non pas dans le studio, mais vous qui nous écoutez, la petite Sandy, avec son casque inversé, on appelle ça une casquette. Elle est belle, elle est chaude, elle est excitée, elle est près de son homme. Oh, elle aimerait bien se baisser, aller sous la console et pouvoir un peu le sucer, mais elle attend pour le moment car elle n'est pas pressée, elle sait que la nuit sera longue avec Gégé. Lui n'en peut plus, il se frotte la moustache, la triture dans tous les sens. Pouvoir moi aussi me caresser, pouvoir lui lécher la foufoune. Ça donne envie de faire du sexe et l'amour, n'est-ce pas, Alain? C'est pas toi qui diras le contraire, hein?
0: Ouais, comme tu dis, oui.
2: Toi qui n'as pas baisé depuis 1895.
0: Oh non, non, non, c'est bon.
2: 1917.
0: Non.
2: 1929. Ah, oh, sacré Alain, là.
0: Ouais.
2: Ah, ça fait bien plaisir de te retrouver, mon pote, hein.
0: Ah oui, bah ouais.
2: Tiens, tu vas pas bouger, on va te repasser le standard, d'accord?
0: Ok.
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7: On peut avoir nos poils aussi.
8: Non mais bien sûr, non mais Amédée.
7: Mais c'est quoi avec mes poils, Amédée?
8: Comme t'aimes bien les poils et que Sarah a plein de poils, qu'est-ce que tu fais avec les poils des femmes? Tu fais quoi? Parce que Sarah a beaucoup de gros poils. Qu'est-ce que tu fais avec les poils? Tu te les mets dans les dents, dans les oreilles, tu fais quoi avec?
7: Dans la bouche.
8: Je lèche. Ah, tu lèches les poils?
7: Ah,
8: je
7: pourrais pas l'avoir.
9: En arrachant ma petite culotte, tu me bouffes les poils.
7: Oh là, quelque chose. Tu veux que je...
9: C'est plaisir.
8: Non, elle veut pas que tu te branles pour le moment. Elle voudrait que tu parles de sexe pour le moment, Amédée.
9: Il faudrait que tu me parles, Amédée, que tu me dises qu'est-ce que tu pourrais bien me faire pour me faire jouir moi aussi.
7: Je te la mettrai par derrière.
8: On comprend rien, là, Amédée. Parle devant ton combiné, on ne comprend rien.
7: Je te lâcherai la chounette et je te prenais par derrière.
8: Oh là là, c'est bon.
9: Là, rien que d'y penser, c'est bon.
8: Oh là là,
9: j'en ai vraiment envie.
8: Ah,
9: qu'est-ce que tu pourrais me dire encore pour m'émoustiller, pour me faire du bien?
7: Tu veux que je passe le combiné sur la roupette?
8: Ah bah non, tu l'as déjà fait. Pose-le.
9: Parle-moi encore. Parle-moi encore.
7: C'est gentil. Mais c'est pas bien, la chenille.
8: Ouais, mais parle bien devant ton...
7: Les cuisses.
8: Voilà.
9: Ah oui.
8: Chante-lui une chanson, on sait après, baisse la culotte, chante-lui. Ah, Dieu joli. Vas-y.
7: Ah, celle-là?
8: Oui, elle adore ça, Sarah.
7: Ah, Dieu.
8: Vas-y.
7: Ah, Dieu.

0: Et tu ne viens pas le dimanche. Ah, tu viens là quand même.
1: Moi, je m'en relâche pas.
0: Demain, est-ce que tu...

0: Oui, désolé, mais je préfère quand tu me parles.
1: Ah ouais, mais c'est quand même, c'est une belle chanson. Attends,
0: oui, c'est très joli, c'est très joli. Que... Mais là, j'étais très chaude et là, ça m'a un peu refroidi.
1: Bah tu rigoles, on voit que t'as pas entendu les textes.
0: Bah non, j'ai pas bien entendu.
1: Bah le texte, c'est simple, ça dit ça. You are
2: weird.
1: Ça donne pas envie de mouiller maintenant?
0: Énormément.
1: Qu'est-ce que tu ferais? Sarah, qu'est-ce que tu fais là en ce moment?
0: Là?
1: Oui, toi.
0: Je me branle.
1: Oh là là, elle se branle, Amédée.
0: Je me caresse.
1: Attention, attention. Reculez. Qu'est-ce que tu viens de dire, Amédée?
2: Ça va éjaculer.
1: Recule, Sarah, ça va gicler. Poussez-vous. Recule, Sarah, recule. Parce que le Amédée, on peut plus le contrôler. Recule, Sarah. Reculez!
0: Mais moi j'adore ça comme j'éjacule.
1: Ouais, non, mais les jeunes là, reculez, Amédée va éjaculer, vas-y!
2: Ah, tu veux que j'éjacule alors?
1: Non, pas tout de suite encore, attends un peu, tu feras ça en antenne avec Sarah. Hein.
0: Oui, voilà.
1: Voilà.
0: Tu m'éjacules dessus, ça me fera du bien.
1: Oh là là!
2: Oh que t'es chaud!
1: Ah oui. Oh que t'es chaud, moi je suis son frère. Oh que t'es chaud, Sarah.
2: Oh que t'es chaud. T'as chaud dans la chounette?
1: Oh, t'as chaud dans la chounette ou pas?
0: Ah, mais c'est chaud et humide.
2: Oh là là, je vais éjaculer, tu veux.
0: Oh, éjacule, vas-y.
2: C'est moi, c'est qui j'aime.
0: Oh oui, vas-y, lâche-toi.
1: Il attend les ordres, hein.
0: Lâche-toi, Amédée, lâche-toi.
1: Tu t'es déjà fait accrocher avec des menottes, Amédée, les yeux bandés?
2: Non.
1: T'aimerais bien?
2: Ouais.
0: Oh, je te boufferai.
1: Voilà.
2: Tu veux que j'éjacule, alors?
0: Non. Ah oui, vas-y, éjacule. Oh.
1: Encore 30 secondes, attends qu'on se...
0: Ah, merde,
1: c'est... Là, il est parti dans... Il est parti. Non, va éjaculer dans son au milieu du au milieu du salon. Va éjaculer au milieu du salon.
2: Oui.
1: Vas-y. Pose de compagnie. Va le faire au milieu du cours. Vas-y, recule. Va faire ça au milieu.
2: Ah oui.
1: Pose de combiné, Amédée. Va faire ça au milieu. On veut t'entendre crier de loin. Vas-y. Non mais repose de combiné. Va faire ça près du salon.
2: Mais oui.
1: Bah pose de combiné.
2: Oui mais vous n'allez pas m'entendre.
1: Mais si on t'entend très bien. Crie fort. Recule et fais-le de loin. Vas-y.
2: Vous m'entendez là?
1: Ouais, très bien, t'entends bien. Écoutez. Attends, là, Amédée est au milieu de son salon, il se branle et apparemment.
2: Vous m'entendez là?
1: Oh, parfait, impeccable. On reçoit l'éjaculation 5 sur 5.
2: Oui.
1: Alors, recule, vas-y.
2: Ah,
1: impeccable.
2: Il tripe, je vais éjaculer.
1: Ah, ouais, d'accord, ok, ça fait 5 minutes qu'il nous le dit.
2: Oui.
1: Ça y est? Oh, bah ça y est, la purée est arrivée. Voilà la purée.
2: Ça y est, ça va venir.
1: Voilà, il est impeccable.
2: Tu aimes quand j'éjacule?
1: Qu'est-ce
2: que ça fait quand j'éjacule?
0: Ça me donne du plaisir à moi aussi et j'ai envie de jouer aussi.
1: Il y a Troxman qui dit tu fais chier à m'aider parce que les gens ils attendent plus que ça quoi. Ils demandent pourquoi tu prends pas autant de plaisir.
2: Ah oui.
1: Tu te la joues à l'antenne, mais tu n'es qu'une merde. Appelle-moi si tu as des couilles. Ah non, un vieux con de 40 ans, ça m'intéresse pas. Non, ça m'intéresse pas d'appeler ces gens-là.
0: Amédée, alors t'en es où?
1: Ma Sarah.
2: Ah oui, je vais éjaculer.
0: Tu vas éjaculer?
2: Oui, je vais éjaculer. Oh, c'est gentil. Tu me fais éjaculer, toi.
0: Sarah. C'est long, hein.
1: Sarah.
0: Oui.
1: Je te redonne l'asticot qui va éjaculer hors antenne pour que tu puisses en prendre une pour toi.
0: Ouais.
1: Ah, papa. Il est parti.
0: Il est parti là.
1: Ah bah il est dans le salon hein.
0: C'est clair.
1: Mais faites attention, il a une giclée de 10 mètres de long, donc on peut prendre ça en pleine gueule. Hein.
3: Mais ça dure très longtemps.
1: Ah ça dure très longtemps là avec lui, c'est.
2: Ça va venir.
1: Ah bah on n'en doute pas un seul instant, oui.
2: Ça va éjaculer, tu m'entends? Hein?
1: Est-ce que tu m'entends? C'est sur le point d'éjaculer là.
0: Je t'entends, je n'entends que toi.
2: Ah oui, attends. Je passe le combien de fois
0: répète. Oui, vas-y, si tu veux.
1: Bon, alors il est reparti. Bon, Sarah, merci en tous les cas d'avoir appelé, Sarah.
0: Merci à toi.
1: Oh, bah tant mieux, alors si ça t'a fait plaisir.
0: Bah oui, c'est quand tu veux. Hein.
1: Pourquoi?
0: Bah, je sais pas, il paraît que ça t'a fait l'amour depuis longtemps.
1: Ouais, bah ouais, mais tu pourras me réapprendre.
0: Oh, y a aucun problème.
1: Le problème, il est un peu là, c'est qu'il va falloir que je réapprenne.
0: Y a aucun problème.
1: C'est vrai?
0: Ouais.
1: Tu serais prête?
0: Avec grand plaisir.
1: C'est où Rosier, sérieusement? C'est dans quel coin? Hein, Rosier.
0: Mais moi, je suis parisienne. Je suis en vacances.
1: Ah, bah alors, à bientôt.
2: Je
1: m'entends. Oui, on n'entend que toi, alors.
0: Allez, oui, je t'entends.
1: Oh, les mecs, c'est bon. Oh, ça va, vous m'entendez? Oui, on t'entend. Oh! Ça va, on m'entend bien? Oui, ça va.
0: Tout va bien.
1: Bah, à très bientôt, Sarah, alors.
0: Ok, bah, à bientôt.
1: D'accord,
0: Max.
1: Tu vas à Paris, hein.
0: D'accord.
1: Non, mais je dis ça à chaque fois, mais. Non, mais j'aime bien rencontrer les gens. Donc, déjà, pour le plaisir de te rencontrer.
0: D'accord.
1: Il n'y a aucun problème. Regarde, là, par exemple, la demoiselle Imène, là, qui va passer tout à l'heure à l'antenne,
2: ça
1: elle est là.
2: Ça
1: t'es là, Imène?
0: C'est Océane, s'il te plaît.
1: Ah, Océane. Ouais. Océane.
0: Eh, déjà, il faudrait peut-être que tu t'occupes de moi avant de t'occuper d'elle, s'il te plaît.
3: Ça arrive à toi. Mais qu'est-ce qui lui arrive à elle? Je crois pas.
1: Ah, elle est jalouse, hein.
0: C'est dingue, ça.
1: Hein, Sarah, t'es
0: jalouse. Désolée, Sarah. Non, mais c'est pas grave, c'est pas grave. Tu sais, je partage, moi, y a pas de problème.
2: Mais moi aussi, je partage. Bon, bah, c'est
1: oh,
2: bon,
1: mais non, mais attendez.
2: Je partage surtout ce qui m'appartient pas.
1: Ouais, bah, alors, non, je suis considéré comme un bout de viande ou quoi dans cette histoire?
2: Ouais, un petit peu, ouais. Oh. Tu vas me montrer ton bout de viande.
1: D'ailleurs. Oh là là. Et c'est ce qu'elle me dit, puis demain, j'aurai envie d'un autre. Non, mais attends.
0: Bah ouais.
1: Je vais la gérer, la petite Océane. Je vais la rendre, je vais la rendre amoureuse.
0: Mais je
1: oh, j'en suis sûr.
0: Je suis dur comme fer, moi.
1: Ah oui, c'est ça. Mm. Sarah, à très bientôt.
0: Ouais, d'accord.
1: J'espère bien. Tu étais là vendredi ou pas?
0: Ouais, je suis là.
1: Ah bah, je t'invite si tu vas à la loco. Tu veux venir comme ça, non? Pour t'amuser?
0: Ah non, je suis pas là vendredi là. Ah bon, non, bah. Je suis encore en vacances.
1: À bientôt, alors. Bon courage.
0: Merci, salut.
1: Ciao. Océane, on va te retrouver dans un instant. Amédée, on le remercie et vous lui finissez la branlette hors antenne. Je voudrais quand même d'abord discuter. Bah, reste avec nous, Océane, si tu veux, avec Macha, 15 ans de Jouan-les-Pins, qui attend depuis pas mal de temps et qui voulait nous parler du festival de Cannes. Macha, es-tu là?
4: Oui, je suis là.
1: Très bien, bonsoir, Macha.
4: Salut, Max.
1: Comment vas-tu?
4: Bien.
1: On lui parle du whisky à gogo.
4: Hein?
1: Le 7, l'opéra. À Cannes, tous les studios circus. Au studio circus, me dit-on. On parle des soirées, ça.
4: Ah oui, oui, oui. Ah oui, c'est clair, là, l'opéra, le studio circus.
1: Il se branle en antenne, Amédée? Il se branle en antenne, Amédée? Il continue, ah, d'accord, il continue à se branler en antenne, apparemment.
4: Il est chiant, Amédée.
1: Alors, Natacha, Macha, on t'écoute.
4: Bah, déjà, le truc, c'est que pendant le festival de Cannes...
1: C'est quand d'abord? C'est quand les dates? Rappelle-les-nous.
4: Ah, je sais plus quand c'est les dates.
1: Très bien, bravo.
4: Mais je crois que ça commence le 7 mai.
1: D'accord, ouais.
4: Et donc déjà il y a un truc qu'il faut pas faire pendant le festival de Cannes.
1: Ouais.
4: C'est y aller vers midi, 2 heures pas du matin mais l'après-midi.
1: Ouais.
4: C'est une horreur, on peut pas se déplacer.
1: C'est vrai, mais enfin bon, c'est une horreur à partir de 2 heures jusqu'à à peu près 20h, 21h. Après c'est l'enfer tout le temps.
4: Ça, hein. Après
1: mais,
4: ça va.
1: Mais il faut venir à pied, c'est-à-dire qu'il faut venir en taxi jusqu'à à peu près la hauteur de la ville, arriver au port, et puis à l'entrée du port tu finis à pied, puis c'est
4: ah
1: bon.
4: Ah oui, ça c'est sûr, parce que
1: bah, évidemment,
4: voiture,
1: bah, de toute façon les voitures peuvent pas passer, donc c'est une horreur. Donc voilà, c'est vrai, il faut aller voir les outdoors, nous dit-on, il faut y aller avec Amédée, c'est vrai. Alors Macha, vas-y, donne-nous envie d'aller au festival de Cannes, vas-y, vends ta sauce.
4: Bon, bah déjà, le festival de Cannes, faut t'imaginer les grandes plages privées, avec les... parce que déjà en mai, il fait beau.
1: Oui, mais les plages privées, on peut pas y accéder, donc c'est débile pour le grand public.
4: Si,
1: donc
4: si,
1: c'est...
4: on peut. Hein.
1: Oh, et ça coûte 40 francs, une heure de matelas, plus une boisson, 60 francs.
4: Il faut savoir se débrouiller. Hein.
1: Bon,
4: moi,
1: attends.
4: Je paye jamais pour les plages, mais c'est bon, jamais.
1: Bon, gosse de riche.
4: Ah, c'est
1: gosse
4: pas
1: de riche, et voilà.
4: Donc, et aussi pour les boîtes, il y a plein de tuyaux qu'il faut connaître pour avoir les places gratuites.
1: Ah, c'est
4: ça.
1: Quoi, c'est des bites, ça, les tuyaux?
4: Hein?
1: C'est des bites, les tuyaux?
4: Non,
1: ah bon,
4: non.
1: D'accord. C'est peut-être Macha Ramirez qu'on a, c'est du Macha Martinez. C'est la fille de Monsieur Martinez qui tient le restaurant. Pourquoi tu vends les mérites du Festival de Cannes alors que t'es à Jouan-les-Pins et puis t'aimes le cinéma d'abord, j'imagine?
4: Ah bah oui.
1: T'aimes bien l'endroit?
4: Ah,
1: t'aimes
4: oui.
1: Bien quand ça se passe, le monde, tout ça, les gens agglutinés, les fêtes de découvrir des films comme ça en avant-première, de rencontrer des stars, des gens qui viennent se montrer, on voit des gens déjà aussi un petit peu marginaux, c'est ça qui t'intéresse dans le Festival de Cannes?
4: Oui, surtout.
1: Tu vas répondre à mes questions, s'il te plaît, tu ne mangeras pas tant que tu n'auras pas répondu.
4: Je ne mange pas.
1: D'accord. Alors, qu'est-ce que tu voulais dire encore sur le Festival de Cannes, s'il n'y a que moi qui parle?
4: Non, attends, désolé, si tu commences à parler, je peux pas parler en même temps.
1: Bah, si tu non, peux, mais... tu me coupes.
4: Ah oui, non, mais je suis désolée, je suis polie, je fais pas ça.
1: Bah, tu devrais pourtant, tu vois, la scène avant de mener la baguette.
4: C'est génial, faut pas le rater. Je veux dire, faut que toute la France vienne au Festival de Cannes, c'est
1: franchement,
4: magnifique.
1: Franchement, qu'est-ce qu'il y a à voir? Si t'as pas les accréditations pour voir les villes, il y a rien
4: mais
1: à voir.
4: Mais même sans les accréditations,
1: c'est bidon, mais il y a plein de monde, c'est bidon. Moi, j'y suis
4: mais
1: allé
4: non,
1: avec fun, c'est bidon, il y a rien.
4: On rencontre plein de gens, des gens de partout.
1: Mais arrête, c'est du superflu, c'est du matu vu, c'est bidon.
4: Ah, t'es venu au Festival de Cannes déjà?
1: Bah, 3 fois avec Fun, une semaine, c'est bidon.
4: Oui, bon, voilà, t'étais là avec Fun, t'avais tous les gens.
1: Bah, heureusement qu'il y avait Fun, sinon je me serais fait horriblement chier.
4: Non, mais heureusement qu'il n'y avait pas les filles hystériques. Il y avait les filles hystériques à côté de toi qui gueulaient Max.
1: Mais non, mais
4: toi.
1: C'est même pas ça. C'est le fait, je parle pas le fait d'être emmerdé par les gens, parce que j'ai pas du tout été emmerdé. Ça me dérange pas. C'est le fait qu'il n'y a rien à voir. Si t'as pas des accréditations pour aller voir les films, tu te fais chier.
4: Non.
1: Mais si!
4: Je dirais pas ça comme ça, mais il faut savoir se débrouiller. Si on sait pas se débrouiller dans la vie qu'on est là, oh putain, je me fais chier, c'est clair. Après, on est là, bon, je veux plus jamais revenir au Festival de Cannes. Mais c'est seulement, déjà, il faut être ouvert, il faut aller voir vers les gens, leur parler, tout ça. Et seulement, si on rencontre les bonnes personnes, et ça se fait tout seul, et ben, on peut aller voir des trucs. Et c'est absolument génial, moi. Enfin, je veux dire, même je rentre pas partout, je vois pas tout le monde, mais je veux dire, j'y vais toujours au Festival des Cannes. C'est quelque chose d'absolument génial. Mais c'est sûr que si on veut voir des films, si on veut voir les stars, c'est difficile, faut se prendre longtemps à l'avance pour connaître les bonnes personnes. Mm-hmm. Mais quand on veut vraiment s'amuser, je veux dire, il y a aucun problème.
1: D'accord. Donc tu conseilles aux gens, t'as peur qu'il n'y ait pas assez de monde, donc t'en parles à l'antenne de Fun Radio, de peur qu'il n'y ait pas assez de monde cette année au Festival de Cannes.
4: Non, c'est pas ça.
1: D'accord.
4: Je voulais dire aussi aux gens qui viennent de loin, mm-hmm. dans les boîtes où il faut surtout pas aller à Cannes.
1: Mm-hmm.
4: Déjà, c'est à commencer par le Jimmy's.
1: D'accord.
4: Alors c'est absolument pourri, ça fait vieille ambiance, genre années 80.
1: D'accord.
4: Ensuite, il y a le Whisky à Gogo.
1: Là, carrément, toutes les boîtes, alors...
4: Il y en a d'autres.
1: Désolée,
4: le Whisky à Gogo, c'est vraiment pourri. Moi, j'aime pas du tout ça. En plus, il y a toutes les gamines de 14 ans là-bas.
1: Ah bah oui, t'es bien placé, toi, t'as 15 balais.
4: Ah
1: oui,
4: désolée, j'y vais pas.
1: Ah, l'autre, comme à Snapette, il y a toutes les filles de 14 ans, là, t'as la 15 balais.
4: Je vais pas au Whisky à Gogo. Alors,
1: mais tu vas nulle part à cet âge-là, tu restes au lit à 10h, tu restes sur la croisette, tu bouffes une glace et tu vas te coucher, tu prends une petite glace de chez Léo. Prends une glace de chez Léo et au lit, putain, allez hop.
4: Oui, c'est ça aussi, hein.
1: Bah ouais, là, tu prends une boule avec deux glaces pour avoir l'impression, avec deux boules, là, pour avoir l'impression,
4: il y a un truc
1: terminé, après, basta.
4: C'est très marrant.
1: Bah,
4: c'est
1: pas
4: la façon que t'as te moqué de toujours des plus jeunes.
1: Bah,
4: c'est pas parce qu'on a 15 ans, 16 ans, 14 ans qu'on est forcément débile, hein.
1: Bah, excuse-moi, mais je crois que t'es très mal placé pour dire ça. Il y a deux secondes à peine, tu dis, faut surtout pas aller dans telle boîte, il y a que des gamines de 14 ans. Et c'est elle après qui va se la ramener. Non, mais attends, c'est une gamine de 15 ans qui me dit à moi, que faut pas aller dans telle voie parce qu'il y a des gamines de 14. Et après, elle dit, il y en a marre que tu chies sur les petits. J'emmerde la génération 14, 15, 16 ans. Je vous chie.
4: Elle a eu 15 ans, je te signale.
1: Oui, mais la génération d'avant, ceux qui avaient 14 ans à cette époque-là, je les aimais
4: bien.
1: Ils
4: étaient tous géniaux.
1: Hein. Voilà, exactement. Mais je plaisante. Et toi, moi, j'aime pas les jeunes de 15 ans qui ne comprennent pas que je plaisante en leur chiant dessus et qui prennent au premier degré comme toi. Ces gens-là, je leur dis merde.
4: Oh, merci.
1: Ah voilà, bah t'es visé dedans, effectivement. Parce que tu comprends pas ça, que c'est pour plaisanter. C'est pour faire ébuer cette masse. Moi, quand j'entends une gamine de 15 ans qui veut vendre des festivals de Cannes, de machin, et puis qu'est-ce qu'il fait ça n'importe comment, et je dis,
4: ah, je suis désolé, je suis pas.
1: Et puis Cannes, ça me fait chier, parce que le cinéma, ça me fait chier.
4: Ah ouais?
1: Ouais.
4: Ah bah c'est pas cool.
1: Bah non, bah c'est pas cool. Qu'est-ce
4: donc,
1: que tu veux
4: dire? Je continue?
1: Non.
4: Non?
1: Non, mais c'était bien, je pense que.
4: Non, mais j'avais pas fini, mais.
1: Non, mais dis-nous en deux secondes plutôt où est-ce qu'il faut aller.
4: À Cannes, il faut aller au Studio Circus.
1: Ouais, là, il n'y a pas de gamine de 15-16 ans, c'est promis.
4: Non, il n'y en a pas.
1: Bah ouais. Alors, comment
4: pas là.
1: Alors, comment tu sais que c'est bien, puisque de toute façon, il n'y a pas de gamine de 15-16 ans et que tu n'as qu'un an, donc t'as
4: pas
1: pu y aller.
4: J'ai un frère qui en a 19.
1: Ah, d'accord, et donc tu fais confiance à ton frère?
4: Oui.
1: Eh bah, t'as tort.
4: Qu'est-ce que c'est? Tu connais pas?
1: Bah, je le sais bien, non, parce que moi, ma soeur me fait confiance, elle n'a pas raison, elle ne devrait pas.
4: Ah ouais, bah, c'est comme ça, hein.
1: Ah ouais.
4: Donc, ensuite, il y a le Farfala, c'est mm-hmm. un café qui est au bord, sur la croisette, qui est vachement génial.
1: Mm-hmm.
4: Ensuite, il y a le 4 Corners.
1: D'accord, mais c'est que les gens de ta famille touchent de l'argent, je sais pas, vous avez des droits dessus ou...
4: Non, pourquoi?
1: Non, c'est juste des questions que je te pose, et ensuite, donc
4: Donc, à Gien, mm-hmm. à Jean-les-Pins,
1: ouais.
4: Donc il y a le Vertigo.
1: Oh non, on va pas aller jusqu'à Jean-les-Pins, c'est un canne.
4: Ah, attends, c'est pas loin.
1: Oh non, ça pue, et je vois le pas.
4: C'est à 8 km.
1: Oh bah, c'est 8 km de trop.
4: Ça pue, Jean-les-Pins, il y a autant de monde à Gien qu'à
1: Cannes. Ça sent le pain, ça sent mauvais. Non, mais c'est je rigole, c'est une très belle ville avec le festival de jazz de Jean-les-Pins, magnifique.
4: Ouais. D'ailleurs, c'est bientôt, hein.
1: Ouais, bah, j'aimerais bien y aller. Ça, c'est un truc qui me brancherait bien. Tu vois, par exemple, y aller avec toi et ton frère, c'est un truc qui me ferait bien kiffer.
4: Bah, pourquoi pas. Bah, oui.
1: On ira avec Océane. Ça te branche, Océane?
5: Non, pas trop.
1: Oh, salope.
5: Ouais, je sais.
1: Pourquoi?
5: Bah, le jazz.
1: Mais avec moi?
5: Avec toi, ouais.
1: Bah, alors, on y va ensemble.
5: Hôtel, et puis...
1: ouais.
5: les places gratuites.
1: On part en voiture, bien sûr, c'est gratuit avec Max. Mais
5: qu'est-ce que tu crois que j'ai pas besoin de toi pour y aller gratuitement.
1: Je parle pas de toi, je parle d'Océane. Mais qu'est-ce que tu vas te mélanger, gamine?
5: Oh, ferme-la.
1: Bon, allez, pour terminer très sérieusement, Macha, vite, en deux secondes.
5: Oui. Donc, le Vertigo, la Fourmi Rouge, c'est un bar de nuit, ambiance techno, c'est génial.
1: D'accord.
5: Le Vroom Vroom, ils ont tout refait à l'intérieur.
1: Ah oui, j'ai souvent entendu parler de ça, le Vroom Vroom.
5: Vroom Vroom.
1: Ah, le Vroom Vroom.
5: Donc, et le Pam Pam, c'est...
1: Ah, le Pam Pam. Ouais.
5: C'est ambiance genre Brésil. C'est génial, avec stripteaseuse, comme j'aime bien.
1: Excellent.
5: Oui, c'est ma mère
1: vite.
5: Qui est à côté.
1: Ouais, bah oui, Dodo, t'as vu l'heure qu'il est, les 23h15.
5: Ah, j'ai cours demain, en plus.
1: Bah oui, je sais bien, Dodo, tu devrais être au lit depuis déjà au moins une heure.
5: Ah, c'est marrant. Donc, Annie.
1: Ah, t'es marrant, t'es drôle, toi. Ah, t'es drôle, toi.
5: Non, pas du tout.
1: Alors vite à l'étape. Oh là là, la gamine, putain. Ah non, pas du tout. Ah non, prout. Bon, t'as été sage, toi. Je vais te filer des places pour aller venir à la loco le dimanche après-midi, ça te dit?
5: Shut up. Donc, attends, Annie.
1: Attends, j'ai entendu quoi? Attends, j'entends. Il y a un truc qui m'a pas fait plaisir. J'ai entendu le mot.
5: Shut up.
1: Le mot?
5: Tu dis shut up.
1: Salope, mais qui parle qui
5: Bah, tu comprends pas l'anglais ou quoi?
1: Hein, qu'est-ce que t'as dit?
5: Shut up.
1: Ah, shut up, d'accord. Ah, d'accord. Alors, pour conclure, vite, en deux secondes.
5: Donc,
1: 30 secondes.
5: Donc, il faut aller à l'opéra, au Wayne's, au café La Douche.
1: D'accord.
5: C'est un cyber café.
1: Mais tu sais, c'est un peu débile d'en parler aujourd'hui. Ce serait peut-être plus intelligent d'en parler une semaine avant ou deux jours avant, parce que les gens vont pas retenir les noms et ils en ont rien à foutre.
5: Hein. Mais bon,
1: t'es marrant, toi.
5: J'ai d'autres choses à faire qu'à appeler. Hein.
1: Bah oui, c'est toujours ça. D'aller te coucher, d'ailleurs, c'est ce que tu vas faire tout de suite. On t'embrasse, on te souhaite une bonne nuit. Passe une bonne fin de nuit sur les couettes en écoutant Manchester System qui va parler de cul plus tard. À mon avis, tu vas apprendre pas mal de choses. On reviendra donc, entre autres, avec Océane. T'es là, Océane?
6: Ouais, je suis là.
1: Tu bouges pas, hein?
6: Ouais, mais je vais pas pouvoir rester longtemps.
1: Pourquoi?
6: Parce qu'il y a mes rampes qui sont pas très loin, en fait.
1: Oh là là. Qu'est-ce que c'est que cette histoire? Qu'est-ce que c'est que cette fille, là, qui a pas le droit de sortir?
6: Non, pas le droit de sortir.
1: Bah, j'imagine qu'à 23h15, si déjà t'as plus le droit d'être au téléphone, que ça doit être pour sortir.
6: Mais non, c'est pas ça. Là, je suis dans la chambre à mes parents, en fait.
1: Ah, oh, putain.
6: Et ils sont dans le salon, mais...
1: Ah, sois chaude, garde encore un petit peu. 5 minutes.
6: Ouais, ok.
1: Ok, d'accord. Ok. Jean-Paul, donc, FG, ce que
6: mais
1: vous
6: bon,
1: voulez... Non, personne n'écoute.
7: Tu vas aller faire une casse dédiée, là?
1: Ouais, faut faire une casse dédiée avec Sky, ils ont que ça à foutre, voilà. Vous faites un peu rat avec Difool, ça lui fera du bien, il sera content. Oui, tu peux parler de bite, tu peux parler de sodomie, de machin, il adore ça. Bon, bonsoir.
6: Oui.
1: Nous sommes enfin tous les deux.
6: Non, je crois pas tous les deux.
1: Ah non, mais ils sont sortis, les autres. Hein.
6: Oui, mais il y a les auditeurs.
1: Mais tu parles, ils écoutent pas. Bah. Alors,
6: oui.
1: Vendredi, t'es passé à l'antenne pour me dire que...
6: Je m'aurais envie que tu me fasses l'amour.
1: Voilà. Bah, je préfère ce mot-là que le mot baiser, quand même. Hein.
6: Ouais, mais c'est ce qu'on va faire, de toute façon.
1: Pourquoi?
6: Pourquoi?
1: Bah non, baiser, je vais pas te sauter tout de suite, il va y avoir plein de trucs avant.
6: Ah, ah bon, tu veux ça en plus, c'est artificiel, c'est quoi? Accessoire ça.
1: Quoi?
6: C'est accessoire.
1: Qu'est-ce que tu veux, juste de la pénétration?
6: Ah non, la totale.
1: Ah non, mais quand tu parles, quand je te dis, c'est pour ça qu'il faut pas parler du mot baiser, parce que on va manger d'abord, on va discuter, ensuite on va se toucher, il va y avoir des caresses, il va y avoir plein de trucs.
6: Ah, tu veux ça toi?
1: Bah qu'est-ce que tu veux? Non! Ils sont là dans le couloir en train de jouer du violon avec une guitare.
6: Non,
1: sortez! Sortez maintenant! Je ne veux personne dans ce studio. Je parle avec Océane. Oh putain, le fouet. Oh le fouet. Ouais.
6: Moi je veux un truc de simple. On se voit.
1: Non mais. Alors vas-y, c'est quoi alors? Mais tout le week-end alors.
6: Tout le week-end, et ben on se voit et puis on n'arrête pas.
1: On me tiendrait pas la route, Biquette. Toi, t'as dit.
6: Pas grave.
1: Toi, t'as envie de bouffer la vie, t'as 18 ans. Moi, je suis déjà fatigué, je suis épuisé. Dis-moi que je l'ai pas fait. J'ai 28
6: ans.
1: Que
6: tu vas lâcher la patate tout de suite.
1: Bah ouais, au départ, ça va être trop rapide.
6: Au bout de 3 fois, t'inquiète pas. Ouais,
1: c'est
6: là,
1: c'est vrai?
6: Ouais, j'ai la main, ça va.
1: Ouais. Alors bon, on rappelle quand même que. Je vais fermer, attends, je vais bien fermer le studio, j'ai peur qu'ils entrent. Non mais j'ai peur qu'ils entrent. C'est une conversation quand même, je vais mettre la poubelle. Voilà. Bloqué. Non.
8: Oh,
1: ils veulent rentrer, Océane. Non, ne rentrez pas. Ouais alors. Bah ouais, elle est mignonne.
9: Elle est brune, mignonne.
1: Elle est mignonne, hein.
9: Petite brune, elle est venue devant la radio l'autre jour.
1: Je sais, mais je l'ai vue, elle voulait me voir.
9: Elle avalait. Elle est mignonne.
1: Elle est pas mal.
9: Elle est mignonne.
1: Je le fais ou pas?
9: Ah, ça fait.
1: Allez, banco. Non. Personne, tiens, Miguel. Oh, la Skiko. Ah là, tout de suite. Reste devant, tu fais la sécu, toi.
9: Oh non.
1: Si, ah, discute pas, Miguel.
9: Non.
1: Fais la sécu, là.
6: Bah, pas que moi, Miguel.
1: Miguel. Fais la sécu. Bon, Kilda, Plastico.
10: Ouais, chef.
6: Tu fais. Bon, Max, je t'occupe de moi, là.
1: Quoi?
6: Max.
1: Oui.
6: Oui. À moi, maintenant, là. C'est bon, j'attends quand même.
1: Ah, je suis là.
6: Oui, tu es là, mais.
1: Bon, redébloque-moi la porte, là. C'est coincé, ça.
6: Non, dégagez, là.
1: Ah.
6: Pas possible.
1: Pardon, qu'est-ce qu'il y a, ma biquette?
6: Bon, alors, t'avais quelques questions à me poser, je sais pas.
1: Donc.
6: T'as peur de moi, non? T'as peur de moi? Un peu étrange, en fait.
1: Oh non, parce que j'étais très speed, j'avais un rendez-vous qui était à l'extérieur, et puis je pensais que t'allais venir le soir, donc quand t'es venu dans la journée, tu m'as dit.
6: J'avais d'autres rendez-vous.
1: On me dit oui, pisseuse, va. Ouais.
6: Non, mais sérieusement.
1: Bien sûr. Quand on m'a dit oui, il y a une fille qui est là qui a rendez-vous avec toi, j'ai dit non, j'ai rendez-vous avec personne, donc je me suis dit c'est encore une auditrice qui essaye de passer comme ça dans les mailles du filet, puis finalement quand tu m'as dit Océane, souviens-toi, machin, je dis oh là, tu devais venir l'après-midi. Et tu m'as dit quoi? Rappelle, hein, quand même, tu m'as dit ça, c'était hier, tu m'as dit quoi? Tu m'as dit, hein?
6: Je t'ai dit.
1: Ben, qu'est-ce que tu m'as dit? Rappelle-le-moi.
6: Je t'ai dit que j'avais de quoi? Par rapport à quoi? Par rapport à ce que j'avais envie de faire?
1: Voilà.
6: que j'avais envie de m'ouvrir à toi et que j'avais envie de t'appartenir pendant quelques temps. Et
1: voilà.
6: C'est tout, quoi. Puis ciao, t'offrir simplement ce plaisir.
1: Voilà.
6: Max, tu vas me dire franchement, si tu me trouves pas bien, tu me dis.
1: Non, mais ce qui est fabuleux, ça veut dire que toi, tu me fais le cadeau de ton corps.
6: Moi, je te fais le cadeau.
1: Voilà, alors que. C'est-à-dire que tu me fais plaisir avant de te faire plaisir.
6: Je pense que c'est Michel. Moi, je t'en donnerai et puis je trouverai mon plaisir.
1: Tu crois?
6: Ouais.
1: Bon, alors, qu'est-ce que tu vas me faire? Donne-moi un petit peu envie, là, parce que je suis en train de cogiter dans ma tête, tu vois, je dis ouvertement devant les gens, j'ai pas honte de le dire, tu vois, je vais peut-être avoir, pour la première fois de ma vie, une relation avec une fille auditrice.
6: Ouais.
1: Alors, ça consiste en quoi, ton truc?
6: Ben...
1: Alors, ça commence quand? À partir de quand il faut commencer à se voir et qu'est-ce qu'on fait dès le départ?
6: Dis-moi quand est-ce que t'es disponible.
1: Ah bah moi, ce week-end, je fais rien, donc je suis disponible à partir de, je sais pas, de très vite,
6: quoi.
1: Je
6: te donne rendez-vous à la Défense, et puis tu viens me chercher à la Défense.
1: Ouais.
6: J'aurai quelques affaires de rechange, des accessoires féminins.
1: Comme?
6: Comme, je sais pas.
1: Parle devant ton combiné.
6: Un petit string en cuir.
1: Ouais, ah, t'as ça carrément?
6: Ouais.
1: Ouais.
6: Des gants en cuir, j'adore ça.
1: Ouais.
6: Des
1: parle devant ton combiné.
6: Mais ouais, mais je peux pas parler très fort.
1: Non, mais pas très fort, mais devant ton combiné, justement.
6: Oui, des panges d'artel.
1: Oh là là, la totale, quoi.
6: Oui.
1: D'accord.
6: Et ben, mais toi, t'as envie de bouffer,
1: J'ai envie de bouffer la chatte, tout ça.
6: Non, bouffer avant.
1: Ah, bouffer, oui, pourquoi pas un petit dîner, quand même.
6: Bah, si tu veux.
1: Ah ben, moi, je me vois pas te ramener, et puis hop, directement au pieu et tout. Non, c'est pas possible. Moi, ça me donne faim.
6: Donc, on mange.
1: On mange, ouais. Mm-hmm. Voilà.
6: On va chez toi.
1: Oh, non, ne rentrez pas.
8: Hein,
1: Philippe, non, vous réintégrez pas l'équipe pour l'instant. Je suis avec Océane, je discute. Non, pas pour le moment, vous faites une pause caca, là. Faites une grosse pause caca.
8: Pas dans le canapé.
1: Voilà, allez dans le canapé. J'irai vous récupérer quand ça sera terminé. C'est incroyable, ça. Je demande à mon équipe d'aller faire une pause pour être tranquille avec toi, Océane. Et je veux personne dans le studio. Et non, Max, je t'emmerde, sale con. Tu fais chier, pauvre salaud. Mais je sais pas comment tu fais, je t'adore. Oh, Souria, oh, comme c'est mignon. Oh, la jalousie, tu vois tout de suite. Donc, on mange quand même.
6: On mange, ouais.
1: T'as pas envie de discuter un peu avec moi quand même de,
6: je sais
1: pas.
6: Non, mais j'aurais plein de trucs à te raconter.
1: Comme quoi, par exemple, qu'est-ce que t'as l'intention de me raconter sans me le dire, mais c'est quoi, c'est des...
6: Sans te dire.
1: Non, mais c'est-à-dire.
6: De ma vie extra-sexuelle.

0: Oh, maintenant, ouais. Tu me permets ça.
1: Bah voilà, je ne remonte plus.
0: Oh, et pourquoi ça serait pas avec moi cette fois-ci, en tous les cas, vivre une petite histoire sympa?
1: Max, moi je t'ai dit, c'est du cul. Donc c'est du cul, ce sera que du cul. Ah, bon, après, si tu tombes amoureux, moi je suis désolée, je veux bien rester amie, mais voilà, c'est que physique, mais je vais pas te mentir.
0: Ah, pourquoi?
1: Et ça me ferait chier de jouer la comédie, donc.
0: Ah oui, c'est bien ça. Ah là là là, moi qui la joue tous les soirs, être avec quelqu'un qui ne la jouerait pas, c'est le plus joli et le plus romantique des scénarios.
1: Mais Max, je peux pas te donner des détails sur vraiment ce que je vais te faire.
0: Pourquoi?
1: Mais parce qu'en fait j'improvise, je suis...
0: D'accord, mais c'est bien ça.
1: Je lâche, en fait je me lâche. Et...
0: Bien sûr, ouais.
1: Et je pense que quand on fait ça, on doit penser à soi et puis à son partenaire.
0: Bien sûr, oui.
1: Donc,
0: t'attends quoi de ma part? De me laisser faire ou t'attends quand même que je prenne beaucoup d'initiatives?
1: Tu sais quoi, Max? J'aime bien les rapports de force.
0: Ouais, d'accord.
1: J'aime bien ça, en fait.
0: D'accord. Donc,
1: j'ai écouté ce que t'as dit hier soir, donc j'ai pris quelques notes.
0: Qu'est-ce que j'avais dit qui était à noter?
1: T'avais parlé de moi aussi. Ouais, la petite cuillère café, comme ça, le prochain qui passera aura le goût du café dans la bouche.
0: Ah bon? Qu'est-ce que j'ai dit? Je m'en souviens même plus, alors.
1: T'avais dit que il y a... Égal qui était venu te rapporter le café.
0: Oui.
1: Avec la cuillère.
0: Oui.
1: Et t'avais dit que t'allais me la foutre dans la chatte.
0: Ah oui, exact. Comme ça, après le prochain qui passera derrière, qui te boucherait la chatte à tenir, tu sentirais bon le café.
1: Voilà, Max.
0: Et alors?
1: Non, mais j'ai pris quelques notes là, je sais pas parce que je suis en chambre de corps. Mais j'ai pris quelques notes, Max.
0: Ça t'a pris il y a combien de temps d'avoir envie d'avoir ce rapport sexuel avec moi le temps d'un week-end?
1: En fait, je suis pas vraiment une fidèle de femme.
0: D'accord, mais c'est pas grave, je m'en fous. Je te demande simplement quand est-ce que ça t'est pris l'idée de m'appeler. Pourquoi? À quel moment? T'as eu un déclic ou ça fait longtemps?
1: Mais ça fait longtemps quand même.
0: Ah bon?
1: Ça fait longtemps.
0: Combien de temps? En gros, approximativement, dans les mois, ça fait combien?
1: Ça fait un an en fait.
0: Ah
1: un
0: quand
1: an
0: même.
1: Ouais.
0: Ah ouais, d'accord.
1: Ça m'a laissé le temps de
0: cogiter, de réfléchir.
1: Et de me toucher surtout.
0: Qu'est-ce qui a... Ah bon, tu te touchais en m'écoutant?
1: Oui.
0: Qu'est-ce qui t'a donné envie finalement de revenir à la charge cette fois-ci, de dire cette fois-ci je l'appelle et je lui demande officiellement?
1: Non, c'est parce que j'ai fait un teaser en fait.
0: Ah, c'est ça. Oh là là.
1: Tu
0: t'es pas déçu quand c'est devant la radio, ça va?
1: Non, ça va.
0: Non, ça va.
1: Non, c'est bien.
0: Ça va.
1: T'es mignon quand même.
0: Oh, t'es comme gentil tout pleine.
1: Ouais, je sais, mais je te montrerai ça samedi.
0: Non, t'as l'air sympathique, ouais.
1: Ouais.
0: Ouais, ouais, ouais.
1: Non, je suis pas méchante. Hein.
0: Non,
1: moi,
0: ça n'a pas l'air.
1: Ce que je veux, Max, je pars sur un principe qu'on est fait pour tous s'aimer.
0: Donc voilà.
1: Et du moment qu'on peut apporter du plaisir à quelqu'un, que ce soit sexuel ou.
0: Voilà,
1: par un sourire ou.
0: Oh, ben voilà, exactement. Par un geste amical qui est une bite dans une chatte ou une bite dans une bouche ou
1: alors
0: une bite dans un cul ou alors une langue dans une foufoune. C'est un geste amical. C'est aussi sympathique que de dire à quelqu'un au revoir, tape moins en 5, t'es super, je t'adore.
1: Ouais, et de cracher par derrière. Ouais.
0: Voilà, et ben voilà, exactement. T'as tout à fait raison.
1: Ouais.
0: Là, on crachera juste dans la chatte et puis on s'arrêtera là.
1: Je suis
0: extrêmement vulgaire, je tiens à m'en excuser auprès de mon auditoire qui m'écoute et qui est bien jeune. Ou alors les parents qui m'écoutent, je prie m'en excuser. Je vous prie de m'excuser,
1: Max,
0: je suis désolé. Oui, ma chérie.
1: Tu ne me dis pas, toi, ce que tu vas me faire.
0: Parce que
1: tu veux rien faire, c'est ça?
0: Pas du tout, parce que moi, parce que je crois que si j'étais amené véritablement à le faire, j'improviserais vraiment beaucoup.
1: Il y avait une concurrente tout à l'heure, non, qui a appelé, qui a dit ouais, Max.
0: De quoi? Non, c'était une fille qui a appelé pour Amédée, et ensuite je lui ai demandé
1: non,
0: et tout
1: non,
0: ça.
1: Non, sur Minitel.
0: Non, mais que dalle, une
1: que
0: fille
1: dalle,
0: de 16 ans, c'était simplement pour provoquer, c'est tout, ça s'arrête là.
1: Il y a peut-être intérêt, parce que je le préviens. Là.
0: Moi, j'ai pas véritablement d'idée en tête, tu sais, ça fait tellement longtemps que me faire comme ça, un peu diriger, commander, je pense que ça va me faire plaisir. Peu importe l'âge, là, cette fois-ci, j'en arrive à un pro, je vous dis même 18 ans, pourquoi pas. 18, c'est ça, hein.
1: Tant que c'est 18 ans.
0: Voilà, exactement.
1: Hey, tu sais quoi?
0: Non, non.
1: En ce moment, je suis avec une femme, mais une vraie femme.
0: Ouais.
1: Elle a 45 ans.
0: Ouais.
1: Elle est terrible.
0: Ouais.
1: Et si elle m'écoute, je voudrais lui faire un gros bisou, elle s'appelle Nixa.
0: Ouais. Ah, attends, excuse-moi, il y a Eve, 24 ans, département 75, qui me dit sur le Minitel, Max, Océane ne te mérite pas, 3 petits points, je suis tout à toi, 3 petits points, je n'attends que toi, cette fille est vulgaire. Je veux que nos deux corps fusionnent le plus vite possible. Je t'écoute en ce moment. Ève, le message est passé.
1: Max,
0: oui.
1: En tout cas, moi, tu m'as vu, quoi.
0: Ouais. Donc, non, t'es pas mal. C'est vrai que Miguel a dit que t'étais pas mal, t'es pas mal.
1: Ouais.
0: C'est vrai que là, déjà, t'as le courage de venir. En plus, t'es pas vilaine.
1: Merci.
0: Bon, tu vas venir à la loco vendredi, déjà. On va faire connaissance à la loco vendredi.
1: Super.
0: Non, ça te plaît pas?
1: J'aime pas trop la loco, en fait. J'y suis souvent allée.
0: Bon, eh ben, va te faire foutre.
1: Ouais, mais samedi, alors.
0: Pardon?
1: Et samedi?
0: Ah non, samedi, non, je vais pas à la loco le samedi, non.
1: Non, nous, samedi.
0: Ah, pour faire connaissance?
1: Oui.
0: Ah, pour faire connaissance?
1: Bah, si tu veux, on peut simplement voir et puis attendre un petit peu. Tu vois? Parce que peut-être que physiquement, je suis pas mal et peut-être qu'intellectuellement, par contre, je suis un peu mal. phrase.
0: Ouais, mais c'est...

0: Pas grave, c'est une histoire de cul, donc...
1: Non, mais puisque toi, tu veux les accessoires en plus.
0: Bah ouais, les accessoires, oui, bien sûr, le foie, je l'ai.
1: C'est pas plus cher, mais...
0: Non, c'est le même prix, ça, ouais. Ça va me coûter combien?
1: C'est pareil, là, c'est... on est dans une période de promotion.
0: Oh, donc c'est gratuit?
1: Ouais, en plus, il y a des petits cadeaux.
0: Oh, bah c'est super, alors. C'est fabuleux, alors, Océane, si tu me fais plein de petits cadeaux et tout. Si tu arrives à assouvir ton fantasme, et en plus de ça, réussir à avoir ce que tu veux, c'est-à-dire max...
1: Ouais.
0: Peut-être que je t'en ferai cadeau. Je vais voir.
1: Ok.
0: Ouais,
1: tu me parles en antenne ou
0: pas? Ouais, tu quittes pas, je vais te reprendre en antenne, d'accord?
1: Merci.
0: Bon, les sbires là, c'est terminé, la pause, on revient, on sort du café, on revient dans un instant avec Jean-Paul de Bayeux. Et dans l'immédiat, voici In My Mind.
1: Tu peux faire un gros bisou à Miguel?
0: Oui, bah j'y manque pas. Il t'écoute là-haut, enfin, dis-lui.
1: Miguel, je te fais un gros bisou.
0: Bon, c'est quand même une salope cette fille, hein. Je me demande ce que je vais faire avec. Bon, François. Bon, François.
2: Alors, je devais faire.
0: Tintin, ça c'est Mystère de l'Ouest.
2: Hein?
0: Pardon. Viens de l'Ouest. Ouais. Ouais, c'est ça. L'autre il dit Mystère de l'Ouest, c'est comme ça. Ça c'est Chapeau Melon. Ouais, c'est bon. Dis-le à l'antenne parce que tu me coupes tout. Chapeau Melon. Pardon. Chapeau Melon, bonne nourriture.
2: Ouais, superbe.
0: Superbe. C'est moi, Michael, le reporter. Bon, alors, on y va. Extrait suivant, Jean-François. Alors, François, c'est quand tu veux.
2: Ouais, bon.
0: Extrait suivant. Ah, ça, c'est Arnold et Willy.
2: D'accord.
0: Il est bon, il est bon. Ah, encore un dernier, un ou deux, vas-y, pour le plaisir, François. Ça, c'est Batman. Batman! Batman. Ah, il est en qui, Manon? Dynasty.
2: Ouais, t'es une bête.
0: Bah ouais, je suis un gros asticot, je vais te monter dessus, tu vas voir. Voilà, je sais pas ce que c'est. Les vacances de l'amour. Alors, un dernier. Par contre, tu mets pas fort, hein. On peut pas dire qu'au niveau du son, soit gâté, hein. Alors... Des enceintes, mais ils sont en train d'exploser.
2: Hein?
0: Tu peux mettre plus fort, Dumé?
2: Ouais, c'est son maximum.
0: Non, mais alors, j'en profite pour dire à Eve qui me dit mon sang bouille, mon sang, le son de ta voix, ton corps, là, là, etc., etc. Ouais, mais Eve, laisse le number. Attends, ce moment, je suis en train de bouffer. Ah non, mais j'arrête pas, en ce moment, je collectionne les numbers. Hein. Bon, allez, dernier extrait, vas-y. Pardon?
3: Tom Sawyer.
0: Ouais, merci François, bonne soirée, bonne bourre. Jean-Paul, promis, dans un instant, on revient avec toi parce que ça a coupé.
2: Hey,
0: on est tu seras récompensé, Jean-Paul. Moi, je te parle comme je veux, si c'est chez moi ici. D'abord, on s'essuie les pieds avant d'entrer.
1: Ouais, d'accord, on n'a pas élevé les cochons ensemble, d'accord?
0: Non, c'est clair, quand on les élevait, t'étais pas là, ouais.
1: D'accord, t'es beau, ouais. Bon, moi, j'appelais parce que t'es complètement nul à chier. Tes auditrices, elles sont complètement nulles de. J'irais de te parler comme ça parce que t'as rien dans le froc.
0: Non.
1: Hein, t'as que de la gueule.
0: Voilà.
1: Voilà, moi, ça fait 2 heures que je t'écoute et je m'aperçois qu'il y a que de la gueule et que tu n'agis pas grand-chose.
0: Mais qu'est-ce que t'en sais, toi? Deux jours que t'écoutes, ça fait 5 ans que je fais une émission.
1: Ouais, mais non, mais pour moi, t'es un trou du cul, j'irais.
0: J'ai fait d'autres trucs avant.
1: Pardon?
0: J'ai fait d'autres trucs avant que t'arrives.
1: Ouais,
0: ah, mais je suis un trou du cul, ça, je le sais que je suis un trou du cul. Mais alors, il y a un sacré paquet de poufias qui m'écoutent et qui m'appellent. Hein.
1: Ah, ouais, mais les pauvres poufias, je vais te dire une chose, moi, je t'appelle.
0: Bah, t'es dedans.
1: Mais moi, je t'emmerde, mon pauvre coco, tu vois.
0: Pas grave, je m'en fous que tu m'emmerdes. Non.
1: Hein, tu fais autre chose.
0: Tu rigoles, à 100 000 francs par mois, je pense que je peux continuer à faire le con derrière un micro entre 22h et 2h du matin, personne m'emmerde.
1: Bien sûr, personne t'emmerde, mais les autres t'emmerdent, c'est ça le problème.
0: Mais tu te rends compte de te faire autant de pognon sur le dos des gens, mais c'est extraordinaire.
1: Ah ouais? Ah ouais.
0: Oh la jouissance, ça te plairait pas toi Manu, par exemple, de te faire autant de fric que moi avec, en faisant un truc aussi facile?
3: Ah bah c'est clair, tu oui,
0: bon,
3: attends.
0: Gaël,
3: ah,
0: pareil.
1: Ça
0: pareil.
1: Bon,
0: attends, je vais demander.
3: C'est le rêve de tout un chacun quand même, hein.
0: Je vais demander. Voilà, Stico.
1: Ouais,
3: les
1: c'est ça. Ouais, alors donc, moi, je disais, de toute façon, c'est complètement nul.
4: J'ai
1: espéré tout le monde, enfin,
4: bon, j'aurais dit, le fait étant, c'est que là, pour l'instant, personne t'écoute.
0: Attends, t'écoute pas. Est-ce que ça te ferait plaisir de gagner autant de pognon si facilement comme moi?
1: Bah, pas avec ta gueule, en tout cas.
0: Non, je parle pas à toi, Poufias, c'est à Phil Dark que je parle, mon pote.
3: Ouais.
0: Bon, voilà. Alors, qu'est-ce que tu disais, ma chérie?
1: Pardon?
0: Qu'est-ce que tu disais, ma chérie?
1: Non, attends, il n'y a pas de tout ça avec moi.
0: Allez, vas-y, mon amour, je t'écoute.
1: D'accord, tu m'enlèves là, parce que devant ta gueule, tu vois, ça me ferait mal.
0: D'accord. Vas-y mon amour, mais moi j'ai rien à dire, c'est toi qui appelles.
1: Ouais, ben, moi je te disais, donc j'appelais pour mon mécontentement de ta part.
0: Alors vas-y.
1: C'est vrai. Eh ben je ne comprends pas comment tu agis avec tes auditrices.
0: Moi non plus, je t'avoue moi-même que je suis suivi par des psychiatres de fun et qui ne comprennent pas. Ça fait 5 ans.
1: Je pense qu'ils sont aussi atteints que toi.
0: Ah ben ils sont tous tarés. Hein. Le problème c'est qu'il y a un seul problème. Il y a un seul problème.
1: Ouais.
0: C'est que je fais de l'audience au maximum et que pour l'instant, ils ont envie de me garder. Mais dès que je baisse dans l'audience, je me fais virer. Un coup de latte dans le cul.
1: Bien sûr.
0: Un petit coup de fouet comme ça par la directeur. Vous ne m'intéressez plus, Max. Tiens. Voilà, tiens, va-t'en, satané salopard. Tiens, tu n'es qu'une merde, Max.
3: Oui.
0: Pour l'instant, ils peuvent pas. Donc, ils ferment leur gueule. Et pour l'instant, je fais la loi.
1: Ouais, mais ce que je vois, c'est que ça pisse pas trop loin. En
0: fait. Non, ça pisse pas trop loin. Non, heureusement, parce que sinon, je pourrais salir tes chaussures.
1: Vous avez vraiment un niveau très très bas, mon goût, Gérald.
0: Oui, je sais bien. Mais je le sais, tu ne m'apprends rien, je le dis tous les soirs. J'ai un niveau bas. Cette émission qui rase les pâquerettes, on ne parle que de cul, on n'a aucune grande gueule. Et on se fait le maximum.
1: Ouais,
0: non,
1: vous avez surtout une grande gueule, mais vous agissez pas beaucoup.
0: Qu'est-ce t'en sais?
1: Pardon?
0: Qu'est-ce t'en sais?
1: Bah, écoute, à t'entendre depuis tout à l'heure, la petite qui est venue, là, je sais plus, Océane, je crois. Maintenant, c'est à voir si tu l'as fait espérer comme ça.
0: Alors, qu'est-ce que t'attends de moi, enfin, qu'on sait que je la saute ce week-end, c'est ça?
1: Non, pas vraiment.
0: Bah alors, faut savoir.
1: Vu comment tu parles, etc., franchement, moi, je pense que ta mère aurait honte. Hein.
0: Non, ma mère, elle s'en branle complètement,
1: ah
0: genre,
1: ouais,
0: que je dis ça.
1: Franchement, je veux te dire, l'éducation que tu as eue, j'aurais honte. Hein.
0: Bah ouais, je sais bien, mais j'ai une sale éducation, quoi.
1: Ouais, franchement.
0: Voilà. Donc, je comprends pas. C'est que tu me dis quand même que j'ai un comportement très étrange vis-à-vis des filles.
1: Ouais.
0: La fille qui a appelé en question, qui m'appelle depuis vendredi, qui me demande officiellement si c'est possible d'avoir un plan baise avec elle parce qu'elle dit qu'elle ne veut que du cul et que demain elle ne pensera plus à moi.
1: Mm-hmm.
0: Du fait que j'essaie de la raisonner, je lui dis peut-être qu'on ne va pas le faire, donc toi tu trouves ça lâche de ma part, donc tu veux que je la saute?
1: Non.
0: Voilà, il faut savoir.
1: Non, mais attends. Entre sauter et faire l'amour, c'est deux choses opposées.
0: Oh, arrête de jouer les malines, grande poufiasse. Dis-moi exactement ce que t'as dans la tête.
1: Mais la grande poufiasse, ça t'emmerde, mon coco?
0: Pourtant, j'ai pas le droit de donner le nom de famille, mais c'est fait trop tard. Alors, Géraldine la poufiasse, qu'est-ce que tu voulais me dire?
1: Moi, je t'emmerde.
0: Moi, je sais bien, mais moi, je t'emmerde aussi.
1: D'accord, alors voilà. On est deux, mon coco.
0: Bah, c'est très bien comme ça.
1: Mais bon,
0: à part te la jouer grande pisseuse bourgeoise qui pète plus haut de son cul, qu'est-ce que tu nous amènes ce soir, ma Géraldine? Bah, elle se marre parce qu'elle a l'impression qu'on la connaît par cœur. Oh, j'ai l'impression d'entendre ma mère qui me parle. J'ai une requête.
1: Mais bon, je serais ta mère, ça serait longtemps que t'aurais pris une.
0: Non, je parle de toi en parlant de ta mère.
1: Ouais, mais moi, ma mère, elle t'emmerde.
0: Je sais, j'adore ça en plus quand elle m'emmerde.
3: J'ai une requête, chef.
0: Oui.
3: Je peux l'emmerder aussi, moi?
0: Oh, tout à l'heure. Tout le monde a envie d'emmerder Géraldine. Tout à l'heure, pour l'instant, c'est mon tour. C'est à moi de me détendre. C'est moi le chef, c'est à moi de me détendre.
1: C'est tout. Détends-toi,
0: voilà.
1: Eh ben voilà, moi j'appelais pour ça, donc maintenant...
0: J'ai envie de toi.
1: Je pense qu'il y en a d'autres qui...
0: J'ai envie de toi, Géraldine, ne me dis surtout pas non, j'ai envie de toi.
1: Pardon?
0: Alors en plus, elle est sourde, ça fait la force de se branler. Je savais pas qu'elle a la branlette, mais alors le fait de se toucher, ça rend sourd comme ça. Hein,
1: c'est autre chose à me foutre sous la dent que ta pomme. Hein.
0: Ouais, bah je sais pas, moi, la bite de qui alors?
1: Ben de mon homme.
0: Oh, t'as un homme, toi? Une grande gueule comme ça?
1: Ah oui.
0: Ouais, c'est pas qu'une gueule, c'est pas qu'une bite qu'il faut, c'est 3-4 bites qu'il faut.
1: Ouais, puis je suis bien.
0: Ah ouais, mais t'en faut 2-3 pour remplir ta bouche.
1: Pardon?
0: Non, en plus, elle est sourde, elle.
1: Non, parce qu'en même temps, je t'écoute, tu sais, sur la radio, comme ça, ça m'énerve bien.
0: Tu te touches?
1: Pardon?
0: Tu te caresses en m'écoutant?
1: Non, mais pas en pensant à ta gueule, en tout cas. C'est clair.
0: Bon.
1: Ça, c'est pas possible.
0: Non, parce que la pauvre fille, 24 ans de la province, a bientôt terminé.
1: Non, la province, non, pas vraiment.
0: Non, t'es d'où, toi?
1: Pardon?
0: T'es d'où?
1: D'Adé.
0: C'est où, ça?
1: C'est dans les Pyrénées.
0: C'est dans province. C'est en province. C'est dans la campagne. C'est dans les vaches.
1: Ouais, bah, tu sais, on n'est pas sur Paris, nous, hein.
0: Non, t'as pas de chance, parce que nous, on a la Tour Eiffel, l'Arc de Triomphe. T'as pas les Champs-Élysées ouverts jusqu'à minuit, le Verdun, où tu peux acheter des CD un dimanche soir. T'aimerais bien aller au cinéma à minuit et demi,
1: Ah non, mes parents, ils veulent plus, hein. Tu te rends pas compte, à 24 ans, je suis fouettée, hein.
0: J'aime bien les pauvres filles comme ça. J'en veux d'autres comme ça. S'il y a d'autres pauvres filles qui se ressemblent au même style de nana, j'adore. Non, je te jure, sans déconner, Géraldine. J'adore ça.
1: Oui, moi aussi.
0: Ah bah, tu vois en plus alors. T'aimes bien les pauvres filles comme toi, ça m'arrange alors.
1: Eh ben, je sais pas comment tu dois être dans la vie normale.
0: Un pauvre paumé.
1: Si t'es comme ça, mon pauvre garçon, tu dois rien trouver chaussures à ton pied, hein.
0: Jamais, je n'ai jamais trouvé. En plus, c'est con parce qu'à chaque fois, j'achète du 37 alors que je fais du 42. Donc, je ne trouve jamais rien à mon pied.
1: Ça m'étonne pas, hein.
0: Donc, je marche pieds nus, je suis un grand nomade. Ah, tu sais, tu vois les. Est-ce que tu vois Raon? Ben, c'est Raon, mais au lieu de se retrouver à Tahiti, le pauvre mec, il a Neuilly. J'ai un vieux collier avec des dents de requin. Et je me les fous dans le cul tous les soirs avant de me coucher.
1: C'est bien. Si ça peut
0: et à partir d'aujourd'hui, Géraldine, le fait d'avoir entendu ta voix, je ne penserai plus qu'à une seule personne à toi.
1: C'est excellent.
0: Ah, tu vois, ça te fait plaisir.
1: Ah, excellent.
0: Voyez-vous comment on peut retourner comme une crêpe une pauvre fille de la campagne qui est venue tout droit des montagnes, descendant vers la ville, appelant la capitale et retrouvant un animateur radio.
1: Ah oui.
0: Ah ouais, elle a lu ça. Ah, elle est en train de se toucher en m'écoutant alors qu'il y a deux minutes, elle me haïssait.
1: Bien sûr, je fantasme sur ta voix.
0: Je ferai de toi, je sais pas.
1: D'accord, un pauvre garçon qui va rester.
0: Ah, je ferai d'elle, je sais pas, une bonne pute à Boulogne.
1: Ah, au moins ça, tu te rends pas compte.
0: Sans déconner, j'entends le son de, en entendant le son de ta voix, je vois en face de moi la fille sur un trottoir en train de tourner un sac à main,
1: ouais,
0: me ramenant l'argent à la fin de la soirée, mécontent de m'avoir rapporté si peu d'argent car sale gueule et donc pas de client, te faire prendre une fessée jusque tard dans la nuit, et mais ça à m'en redemander encore.
1: Oui, bah tu sais, il faut mieux que j'aille ma gueule que la tienne en fin de compte.
0: Ah bah heureusement pour toi, parce que pour une nana avoir une gueule de mec, déjà que t'es pas jolie jolie à écouter, alors en plus si t'avais une gueule de mec, ce serait pas joli non plus à regarder quoi. Bon, eh ben écoute, si t'as envie de bosser pour moi, tu connais la maison, t'as le numéro de téléphone, tu connais l'adresse de Fun Radio, 143 du Charles de Gaulle. Si t'as envie de bosser, ah Max, tu es mon boss, tu vois, il y a même des gens de 15 ans qui seraient prêts à travailler pour moi. Pas encore, attendons plus tard.
1: Faut vraiment avoir faim, excuse-moi de te le dire, mais avec ta gueule, je te dis, faut vraiment avoir faim.
0: Ça, c'est clair.
1: Pour toi.
0: Et c'est vrai que pour le moment, j'ai pas trop envie de toi, vu que tu ressens plutôt à du congelé qu'à du produit frais.
1: Ouais, d'accord. Eh ben, si
0: donc, on va encore attendre. Écoute,
1: aussi, tu sais,
0: on va arrêter là parce que je pense que le ridicule ne tue pas, mais il blesse en tous les cas, il fait saigner. Je crois que là, t'es déjà suffisamment blessé comme ça. Et j'ai peur que si on continue encore deux minutes, tu te retrouves aux urgences. Bien sûr, bah moi non plus,
1: voilà,
0: tu sais, des poufias comme toi.
1: Ouais, ben moi je t'emmerde, c'est bah,
0: j'adore ça. Oh, j'encule. Encule-moi, oui, j'aimerais bien, Géraldine.
1: Ouais,
0: avec
1: d'accord.
0: Un god.
1: Bah, quand tu veux, écoute, y a pas de problème.
0: Pardon ?
1: Quand tu veux.
0: Ah, bah j'aimerais bien, tout à l'heure, tout de suite là.
1: Oh, bah écoutez, ouais,
0: viens,
1: si tu
0: là,
1: veux faire descendant, tu viens.
0: Bah viens, non, c'est toi qui viens, moi je me déplace
1: bah, non,
0: pas pour des poufias.
1: Moi je me déplace pas pour des pourritures.
0: Moi je me déplace pas pour des poufias.
1: Voilà, bah comme ça on est deux alors.
0: Voilà, très bien.
1: D'accord.
0: Je t'encule.
1: Moi aussi, je t'emmerde.
0: Ah, c'est gentil. Ah, tu vois, elle m'emmerde, elle m'encule. Elle sait pas ce qu'elle veut, elle.
1: Voilà.
0: Ah, pourquoi ils savent pas? Non, tu sais pas ce que tu veux, Géraldine.
1: Et bon, à part t'enculer avec un manche, c'est tout ce qu'on peut te faire à toi.
0: Ah, bah, on voit que tu connais pas la vie, parce qu'au lieu d'un manche, tu peux très bien avoir un god. Tu peux
1: mais
0: avoir
1: non,
0: un
1: mais
0: fouet.
1: Mais maintenant, le manche, pour toi, je pense que c'est même plus assez fort. Tu
0: oh,
1: vois.
0: Non, c'est vrai. Une grosse batte de. Non, même pas une batte, un gros truc, une bouteille de.
5: Un tronc d'arbre.
1: Un tronc, ouais.
0: Ah,
1: et encore, je crois que ça
0: un
1: même
0: bon
1: pas
0: vieux
1: suffisant.
0: Tronc. Comme ça. Ah, ouais, c'est
1: je
0: beau
1: pense
0: ça.
1: Que ça serait même pas suffisant pour te faire fermer ta grosse gueule.
0: Non, non, bah, ça,
1: ouais.
0: Bah, non, ça me ferait gueuler. Comment ça me ferait jouer.
1: Voilà. Je dis, moi, c'est ceux qui pissent moins qui font pas grand chose.
0: C'est vrai, t'as raison, t'as raison.
1: Eh oui,
0: t'en parleras à ton père, il te racontera.
1: Ouais,
0: bonne soirée à toi, Géraldine, amuse-toi bien. Sois sage surtout et continue à m'écouter. Au bout de deux jours, je pense qu'à mon avis, elle va très très vite tomber amoureuse de moi et lorsqu'elle remontera dans les montagnes, elle aura envie de nouveau de m'écouter, de jouir en écoutant ma voix et d'aimer ma vulgarité. On va revenir maintenant avec quelqu'un de beaucoup plus adulte. Une femme de 36 ans, Dominique au féminin, venue tout droit de Draguignan. Bonsoir.
6: Allô
0: Dominique. Ça va Dominique?
6: Oui, très bien.
0: Excuse-moi, hein, je me suis un petit peu lâché avec la Géraldine.
6: Oui, j'ai vu ça, mais il faut lui dire que si ça lui plaît pas, il faut qu'elle écoute notre
0: Mais tu rigoles, elle le fait exprès, elle adore ça.
6: Ah, d'accord.
0: Voilà, elle adore ça.
6: Alors moi, je vais lui montrer qu'on parle pas que de cul sur Fun.
0: Non, mais
6: on
0: c'est...
6: peut parler d'amour aussi.
0: Voilà, exactement, mais c'est une pauvre paumée cette fille, elle a 24 ans et elle se sent obligée de m'appeler.
6: En fait, à mon avis, ça lui manque.
0: Bah évidemment, elle a pas plus de mecs que moi, je suis en train de me branler en ce moment en écoutant
6: voilà.
0: Ta voix. Bon, soyons sérieux, Géraldine. Dominique, toi, Géraldine m'a perturbée.
6: Ouais.
0: Alors, Dominique, tu as 36 ans.
6: Oui. Et je suis très amoureuse de quelqu'un qui en a 22.
0: Beau, c'est beau, ça.
6: Un jeune homme.
0: Ah, c'est beau, ça.
6: Que j'ai rencontré, donc, dans le Sud.
0: Mm-hmm.
6: Et ça a été très bien pendant 5 mois. Et puis maintenant, il est parti travailler plus au Nord, vers Saint-Étienne.
0: Mm-hmm.
6: Et donc, moi, je voulais vous téléphoner à propos du tabou au niveau de l'âge.
0: Ah, le tabou, c'est un super jeu de société, ça. J'ai jamais joué,
6: voilà.
0: Mais j'aimerais bien jouer. Ça, le tabou, ça, j'aime.
6: Voilà. Donc, moi, ce qui me gêne, c'est le fait que lui, il est gêné par rapport aux gens quand on est tous les deux. Ses parents ne savent pas que j'existe,
0: ouais.
6: Bien sûr.
0: Ouais.
6: Et sinon, quand on est ensemble, tout va très bien.
0: Mm-hmm.
6: Mais bon, on reste souvent enfermé, faut pas qu'on sorte.
0: C'est-à-dire qu'il veut pas montrer aux gens qu'il sort avec une femme de 36 ans, parce que ça se voit que physiquement, il y a une grande différence physique.
6: Je sais pas. Non, on me dit en général que je fais pas mon âge, et lui, il en fait un peu plus.
0: Mm-hmm.
6: Bon, c'est sûr qu'on voit qu'on n'est pas du même âge, mais
0: on voit pas qu'il entend.
6: Les gens voient qu'on a 14 ans.
0: Et 14 ans d'écart, tu parles?
6: Oui.
0: Ça se voit, ça?
6: Je pense pas que ça se voit qu'il y ait 14 ans d'écart. On peut voir qu'il y a 7-8 ans, quoi.
0: Ouais, mais... excuse-moi, je fais des petites apartés parce que ça me fait hyper plaisir sur Minitel. Ça me donne presque envie de pleurer de joie.
6: Ah bon?
0: J'ai un garçon de Tonio qui m'écoute depuis 2 jours comme Géraldine et lui aura envie. Il a envie de m'enculer, je crois. Là, je t'écoute depuis 2 jours et elle ose t'insulter, oui, mais moi j'aimerais bien que Tonio, tu puisses venir. Oh, Géraldine. Bon, Dominique, revenons à nos moutons.
6: Oui.
0: Alors, quel est ton problème?
6: Eh ben moi, mon problème, c'est que j'aimerais bien qu'on vive au grand jour, que ce soit les mecs plus âgés avec les filles plus jeunes ou les femmes plus âgées avec les mecs plus jeunes. Et
0: j'imagine
6: qu'il y a de l'amour et puis voilà.
0: Ben évidemment, mais j'imagine que tu lui as dit ça déjà.
6: Oui.
0: Qu'est-ce qui t'a répondu à ça, s'il te plaît, Dominique?
6: Eh bien, il évite la question.
0: Hein?
6: Il évite la question.
0: Non, mais il peut pas l'éviter puisque tu lui dis en face.
6: Ah oui, mais il change très vite de sujet. Mais non, c'est pas à cause de l'âge ou... c'est parce que mes parents, ça les choquerait, tout ça.
0: Oui, mais mis à part... Non, mais les parents, à la rigueur, je peux le comprendre que pour le moment, il vaut peut-être mieux attendre. Mais pour les copains, est-ce que tu sors avec ses copains? Est-ce que quand il a décidé de sortir avec ses copains, est-ce qu'il t'emmène avec toi?
6: Oh, jamais de la vie.
0: Non, jamais. Pourquoi?
6: Eh ben, je sais rien.
0: Mais ça, c'est pas normal.
6: Je crois qu'il est un homme mystérieux, en fait.
0: Mais tu ne dois pas ne pas savoir à 36 ans. Tu dois savoir pourquoi et par moment, il n'a pas envie de sortir avec toi. S'il ne te dit que c'est pas son âge, qu'est-ce que ton âge? Qu'est-ce que c'est donc, Dominique? Dominique, et s'en allait tout simplement, rien pour un chantant, en tout chemin, en tout lieu, il ne parle
6: plus. Vous ne pourriez pas monter un boys band à Fun, là?
0: Pardon?
6: Vous ne pourriez pas monter un boys band à Fun?
0: Ah non, pas pour le moment. Avec l'équipe qu'on aime, mais pour être un boys band, il faut s'aimer, alors que nous, on se déteste entre nous.
6: D'accord.
0: Ah oui, le problème, il est là.
6: Oui,
0: je n'aime personne à part moi.
6: T'as raison, mais voilà. Je crois que c'est mieux en fait.
0: Bah, évidemment que c'est mieux. Bah, si les gens s'aiment pas soi-même.
6: C'est s'aimer.
0: Voilà, exactement. Mm. Les autres, on s'en fout.
6: Ouais.
0: Soyez égoïste. Regardez-vous le nombril, ne pensez à vous.
6: Des fois, t'as du mal. Tu t'es vachement accroché à quelqu'un.
0: Bah oui, mais puisque tu dis que c'est bien, justement,
6: quand j'entendais Océane dire oui, je ferai, je sais pas, je verrai, tout. Moi, je sais très bien, moi, quand il est là, je m'en occupe, mais comme d'un bébé, quoi.
0: Bah, ça, c'est bien, ça, ma Dominique. Oui. Mais tout à l'heure, tu me disais qu'il était bien, justement, de ne penser qu'à soi et de regarder le nombril, non, c'est ce qu'il fait, donc tu devrais être heureuse.
6: Ouais.
0: Bah alors,
6: non,
0: je ne comprends pas.
6: Quand il est là, je suis heureuse, mais quand il est pas là, je suis pas heureuse.
0: T'es pas heureuse, t'aimerais vivre avec?
6: Non.
0: Non, pas pour le moment.
6: Non.
0: Comment ça se fait que tu te retrouves avec un garçon de 22 ans? Qu'est-ce qu'il a fait? T'as eu une expérience malheureuse dans l'amour avant?
6: Malheureusement, j'étais mariée comme tout le monde. Et puis, on s'est séparés d'un commun accord. Les gens changent. Et puis, bon, bah, c'est la vie.
0: Ouais.
6: Et puis, mais moi, je m'entends mieux avec les mecs plus jeunes, en fait.
0: Ah, bah oui.
6: Parce que je trouve que les mecs qui ont mon âge, ils sont un peu ringards, un peu.
0: Non, mais des gens, tu peux avoir. Oui, non, enfin, bon, tu choisis pas, mais enfin, bon. Bref.
6: Voilà.
0: Pour revenir.
6: Non, mais en général, non, je regarde pas du tout les mecs de mon âge, je regarde plutôt les mecs de 20 ans.
0: Ah oui, d'accord.
6: Voilà.
0: D'accord. Donc, pour en venir à tomber, tu devrais vraiment à un moment donné le choper, lui dire pourquoi tu ne veux pas qu'on sorte souvent ensemble. Bon, que tu veux pas me présenter à tes parents, soit, mais pourquoi tu veux pas qu'on bouge avec tes potes. Si tu dis, mais non, c'est pas le problème de l'âge, tu dis, alors, quel est le problème? Et s'il évite, tu dis, non, attends, là, t'es en train d'éviter le problème, tu changes de sujet, je te demande. Pourquoi tu ne veux pas? Il faut qu'à un moment donné, tu lui dises, tu lui dis que tant qu'il ne te donnera pas une réponse valable et sincère, tu ne changeras pas de sujet. Ça, je ne comprends pas que tu lui demandes pas ça.
6: Ah, mais dis-moi, déjà qu'il me dit que je suis chiante, alors si je fais comme tu me dis.
0: Mais justement, il profite de ça parce qu'il sait que tu te tiens la baguette et toi, t'as tellement peur de te faire la vieille fille et que.
6: J'ai peur de faire la vieille chiante, quoi.
0: Voilà, alors que
6: mais une.
0: Non mais c'est parce que une fille qui... Non mais c'est pas une question de psychologie. Oui, c'est ce qu'on me dit, parce que l'avenir appartient à ceux qui se lèvent tôt. N'importe quoi le mec. Non, parce que là t'as 36, mais une nana qui aurait 25 ans ou 26 ans avec ce mec là ferait exactement la même chose.
6: Eh ben, on me dit que tu devrais être plus chiante et vraiment lui mettre les points sur les i, mais en fait c'est vrai que j'ai peur de le perdre, quoi.
0: Mais attends, t'as peur de le perdre, mais s'il avait... Mais attends, est-ce que tu sais l'amour qu'il a pour toi?
6: Ben non.
0: Non, tu t'arrives pas.
6: Non, il me dit qu'il m'aime, mais bon, je sais jamais trop, quoi.
0: Est-ce que vous voyez souvent?
6: Eh ben, on s'est vu souvent pendant qu'il travaillait ici, et puis maintenant on se voit une fois par mois.
0: D'accord.
6: Voilà, on s'est vu quand on est allé te voir à Toulouse, au James, chez Dany et Jacques.
0: Ouais.
6: Et d'ailleurs, j'ai fait un gros bisou, c'est des bons copains.
0: Ouais, on s'en branle, ouais.
6: Et ben voilà. Et puis, donc on s'est vu quand on était là-bas, et puis voilà.
0: D'accord. Tu parles de qui, de moi? Ou de lui?
6: On s'est vu, lui, moi et toi.
0: Ah, on s'est vu, lui, toi et moi. On a discuté tous les trois ensemble.
6: Oui.
0: Ah bon, carrément?
6: Ouais.
0: Eh ben, je regarde pas un bon souvenir, alors, hein, parce que ça me marque pas. Alors là, je vais te dire, Ça, c'est clair. Bon, sérieusement, quand même. Bon, alors, est-ce que tu vas voir... Il faut que demain, tu lui demandes vraiment. Samedi soir, tu sors avec lui. S'il sort... Alors, quand il a décidé de sortir avec ses potes,
6: ouais.
0: Il te dit quoi? Ce soir, je sors avec mes potes et puis il te met de côté.
6: Non, il me dit, non, mais attends, il est à Saint-Etienne, moi, je suis dans le Var. Hein.
0: Ah oui, d'accord.
6: Donc, il est venu, là, dernièrement, il m'a dit, bon, écoute, on se voit pas pendant 2 mois parce que je vais travailler tard le soir, je fais des 3-8.
0: Mais voilà. C'est pas vivable d'avoir une histoire d'amour avec quelqu'un que tu vois tous les 2 mois. Si, ça te convient, toi, ça te va?
6: Eh ben, pas du tout.
0: Eh ben alors, qu'est-ce que t'as l'intention de faire? C'est quoi vos projets?
6: Ben, pour l'instant, j'attends et puis je verrai bien.
0: Rappelle-moi, depuis combien de temps vous êtes ensemble?
6: Depuis septembre.
0: Depuis septembre. Ouais, quand même, là, ça commence un petit peu à...
6: Eh oui, ça commence à faire, c'est
0: bah
6: bien.
0: Bah ouais.
6: Voilà.
0: Quand tu t'occupes de lui comme un petit enfant, ça consiste en quoi? Je peux tout savoir, s'il te plaît? Attends, je vais baisser le pantalon, voilà, je vais me mettre la main dans le froc. Ça consiste en quoi, s'il te plaît?
6: Eh ben, je le lave.
0: Ouais.
6: Je lui fais plein de massages.
0: Attends, comment ça, tu le laves? C'est-à-dire que il va dans le bain, tu mets le gant
6: oui,
0: et tu... Oh là là, mortel! Je te préviens, Océane, si ce week-end on est censé se voir, t'as intérêt à me laver aussi. Hein. Prends des notes, ma chérie, parce que ça se passe comme ça chez moi aussi. Hein.
6: Après, je lui fais un bon massage.
0: Oh, c'est mortel.
6: Je lui masse tout le corps, hein, pas que la partie sensible, parce que toutes les parties sont sensibles dans le corps.
0: Exact, bonne réponse. Quoi d'autre encore?
6: Après, je lui fais un bon repas.
0: Oh là là là là.
6: Je lui mets son match à la télé, je regarde le match avec lui.
0: Quel match?
6: Match de foot.
0: Il n'y a pas des matchs de foot systématiquement, si?
6: Non, mais quand il y en a un, on le regarde ensemble.
0: Putain, mais vous sortez pas, vous voyez une fois tous les 36 du mois et en plus vous regardez le football?
6: Mais ben oui.
0: Mais c'est quoi ce blaireau? Moi je vais te le dire, il est...
5: C'est oui.
6: Non, mais en fait, moi je fais tout ce qu'il a envie, comme je vois pas souvent.
0: Oh, mais ma pauvre, t'es complètement à sa merci alors?
6: Je crois.
0: Ah ouais, non, mais attends, tu crois, mais attends, ça te fait pas chier de savoir ça?
6: Si.
0: Moi je trouve ça un peu dommage, quand on n'en est pas conscient et qu'on nous le dit.
6: Si, mais j'en suis conscient. Mais comment tu veux faire?
0: Mais quoi, comment tu veux faire? Tu l'obliges, tu dis non, ce soir on sort, tu lui prépares. C'est-à-dire que quand il arrive, tu lui prépares déjà tout le scénario. T'as réservé le restaurant, tu l'obliges. Comme c'est, il peut pas te dire non s'il sait que t'as prévu quelque chose.
6: Je suis fatiguée, puis on va être mieux au lit tous les deux.
0: Non mais après, ça c'est au lit, après ça. Mais attends, puisque vous regardez un match de foot, ou vous regardez un match de foot, vous pourriez très bien passer une heure et demie au lieu d'être sur un terrain de football. Et tout simplement, non, je sais pas.
6: Ouais, non, des fois on va se balader aussi, hein.
0: Attends,
6: mais je veux dire, on sort pas ensemble, la main dans la main, dans la rue.
0: C'est pas normal, excuse-moi 2 secondes. Ouais, donc tu me disais?
6: Ça va?
0: Ouais, ça va mieux, là. Et donc tu me disais?
6: Alors je te disais qu'après, ben, on va au lit, puis je m'occupe de lui.
0: Ouais, attends, excuse-moi, là. Oui, qu'est-ce qu'il y a? Hein? Quoi? La boule? Ouais, attends, excuse-moi, pousse-toi. Attention. Strike. Ouais, excuse-moi, j'ai plein de trucs à faire. Ouais, tu me disais donc
6: Eh ben, je te disais, voilà, la soirée.
0: Ouais. T'as pas envie d'organiser un petit truc comme je viens de te le dire, là?
6: Mais j'organise, des fois, ma famille, je vois ma famille, je vois mes parents, j'ai présenté à toute ma famille, moi, tout le monde le connaît.
0: 2 secondes. Voilà, c'est bon. Ouais, mais je fais plaisir aux gens, les auditeurs qui me demandent si c'est possible de jouer de la trompette.
6: Ah ouais, ça c'est super.
0: Voilà. Voilà. Ah, on me demande encore, Manu me demande si c'est encore possible de jouer un morceau de trompette. Oui,
6: ouais,
0: c'est possible.
6: Ouais, vas-y.
0: Voilà. Donc, tu me disais. Revenons à nos moutons, tu me disais.
6: Oui.
0: Donc.
6: Eh ben, que c'est mon bébé, voilà.
0: D'accord. Alors, quand tu lui fais l'amour, tu lui fais quoi?
6: Je lui fais tout ce qu'il faut faire pour qu'il soit heureux.
0: C'est-à-dire?
6: Eh ben, le tout, c'est que lui soit heureux et moi, ça me rend heureuse.
0: C'est vrai, sans déconner?
6: Oui.
0: Mais t'es méga amoureuse, toi.
6: Oui.
0: Oh là là là là, t'en as bien de la chance. Il en a de la chance, ce cochon, hein.
6: Eh oui.
0: Il en profite pas assez. D'ailleurs, je vais te prendre en photo.
6: Si, attention. Si, il en profite, hein. Si.
0: Voilà, je te prends, ouais. Alors.
6: Non, il en profite, hein. T'en fais pas. Hein.
0: C'est vrai?
6: Ah oui.
0: D'accord. C'est quoi ta position préférée?
6: C'est quand je suis dans ses bras.
0: Oh, alors ça, c'est pas beau, ça. Alors là. 5 ans d'antenne, c'est la première fois que j'entends une chose pareille. Quelle est ta position préférée? C'est quand il me prend dans ses bras. Moi, je dis bravo. Et il le fait trop rarement.
7: Moi, je me lève.
0: Ouais, bravo. Tout le monde debout, moi aussi. Tout le monde debout, même les auditeurs. Tout le monde debout, putain, bande d'enculés. Mec, et tout de la police. Vous pouvez vous asseoir, c'est bon. Alors, qu'est-ce que tu me disais d'autre encore? Donc,
6: Non, mais... Je te disais que je prends photo, je prends vidéo.
0: Oh, mais t'as peur de le paumer, lui, hein?
6: Ah oui, très.
0: Attends, tu vas le tuer, lui.
6: Non, parce que je suis très gentille avec lui.
0: Non, mais tu vas le tuer dans le sens, tu vas le...
1: Je le gonfler peut-être.
0: Bah ouais, faut faire gaffe quand même, il faut pas être trop possessif, faut pas
1: oublier. Ah, je suis pas possessif du tout, il fait ce qu'il veut, il le sait.
0: Non mais parce que t'es obligé, parce que tu te sens obligé.
1: Et voilà.
0: Bah ouais.
1: Non mais même, je suis pas très possessif, je suis pas très jalouse. Moi, du moment qu'il est, quand il est avec moi, il est tout à moi, donc après il fait ce qu'il veut. Hein.
0: D'accord, attends, excuse-moi. Voilà, ouais, José. Bah, service de tennis.
1: Ah d'accord.
0: Je t'en fais un. Voilà. Ah nice. Ah non mais attends, je me suis entraîné quand même. Alors.
1: Oui.
0: Donc.
1: Voilà, je l'aime.
0: Voilà, bah c'est parfait. Bah écoute.
1: Et malgré l'âge et tout ça, rien n'y fait. L'amour c'est l'amour.
0: Bah effectivement, voilà. Je suis d'accord avec toi. L'amour c'est l'amour. Hein.
1: Voilà, et bah, bonne soirée à tout le monde.
0: Bah écoute, c'est très gentil de ta part d'avoir appelé. Attention. Oh, rigole quand même, on peut rigoler quand même un peu avec les bruitages de temps en temps. Dominique, j'étais ravi de faire ta connaissance.
1: Salut.
0: Je me baisse, je t'embrasse.
1: Salut Max.
0: À bientôt, j'espère.
1: Et merci.
0: Bah, je t'embrasse et puis on revient à Toulouse au James. Hein.
1: Ok.
0: Donc je te dirai la date en temps et en heure, d'accord?
1: D'accord.
0: Je m'appelle Michel, j'ai 23 ans et je sors avec une fille qui a 17 ans. Elle est passionnaire dans un bahut et j'en ai marre d'attendre. Bah ouais, mais avant à 17 ans, c'est normal qu'elle est dans le match. Tu es vraiment un trou du cul. Un gros fils de pute, faux cul, de chez faux cul. Il est vrai. Mais comment vous savez tout ça, vous? C'est marrant, hein. J'ai même pas...
4: C'est pas nous.
0: Non, mais j'ai pas sorti de bouquin. Tout le monde sait que je suis un fils de pute et que je suis un trou du cul et un gros porc.
5: C'est une balèze, quand même.
0: Mais comment ils savent ça?
5: Je sais pas. Il y a des fuites.
0: Comment si c'est pas des clients, ça, ma mère? Bon, enfin bref. Damien et Arnaud, dans un instant, on revient avec vous. Vous avez un guinzant, vous êtes de Dunkerque.
7: C'est pas Richard Virenque, hein, parce que c'est vrai qu'on pourrait croire que tu es Richard Virenque, tu n'es pas Richard Virenque. Hein.
8: Ah non, non, quand même pas.
9: Ah non, mais ça n'a rien à voir, Max, tu dis n'importe quoi, et là tu te trompes complètement.
8: Bon alors, allez, qu'est-ce qu'on fait, on parle du portable.
7: Ah merde, on se fout tous à poil, là, allez, monte-nous ton qui, là, un peu, nous te montons.
8: Non, allez, on parle du portable.
9: Non, monte-nous ton zizi.
8: Non, non, allez,
9: si, allez, arrête, vas-y, monte-moi ton zizi, Jojo.
8: Je ne suis pas cochon.
9: Comment ça?
8: Je parle du portable, je parle pas. Des conneries.
7: C'est pas des conneries de montrer son kiki.
8: Non, non, non, mais ça va pas. Oh.
7: Comment ça, mais ça va pas, Max? Mais vous êtes complètement fou, monsieur.
8: Non, mais allez, on parle du portable ou quoi?
9: Oh, bah, ouais, ouais.
8: Bon, il y a beaucoup d'auditrices qui m'écoutent. Bonjour à toutes les... à tout le monde.
9: Mm-hmm.
8: Et bonjour à tout le nord de France, à toute la Corse.
7: Mais on s'en branle de tes bonjours. Parle-nous un peu des... Parle-nous effectivement des portables.
8: Bon alors, je vais vous dire, les portables, en ce moment, il y a des ventes de portables. Tout simplement, j'ai une idée. Vous prenez le répondeur.
7: Oui.
8: Et vous mettez votre nom.
7: Oui.
8: Ou alors, il y a une autre solution.
7: Oui.
8: De prendre en photo votre portable.
7: Oui.
8: Et puis voilà, et vous le photographiez, puis avant de vous l'acheter... Et vous le photographiez, voilà. Et après, vous le montrez à tous les services, voilà.
7: Je ne suis pas persuadé que tous les gens qui nous écoutent en ce moment ont bien compris le pourquoi de ton appel.
8: Alors, moi, c'est tout simplement, en ce moment, tout le monde m'écoute. Bon.
7: Oui, tout le monde t'écoute, mais personne ne te comprend, hein, je te dis tout de suite, hein.
8: Il y a France Télécom qui vous dit bonjour.
7: Ouais, ben, France Télécom, je les emmerde.
8: Non, je déconne.
7: Je déconne, Jojo, je plaisantais parce que comme je sais que tu travailles au France Télécom, c'était uniquement pour te faire réagir. Bien sûr, je dis pardon. Je me mets à genoux devant France Télécom.
8: Oui, parce qu'il y en a qui vous écoutent et après, je sais qu'il y a beaucoup de...
7: Bah évidemment.
8: Des écoutants.
7: Mais oui, je sais bien. Ne t'inquiète pas. Tout va bien à bord. Alors, mon petit Jojo, donc tu veux parler des portables. C'est vrai que...
8: Oui.
7: Est-ce que ça a changé ta vie depuis que tu as un portable?
8: Oui, parce qu'on a tous besoin d'un portable, mais parce qu'on se censure avec le portable.
7: Ah oui, et dans quel sens on se censure?
8: C'est-à-dire que quand on est agressé dans la rue, n'importe où, n'importe quand, on appelle le 17 et voilà. Et après, en ce moment, comme il y a des...
7: Ah oui, c'est pas con. Pendant que t'es en train de te faire violer ou pendant que t'es en train de te faire taper sur la gueule parce qu'on veut te voler ta bagnole, hop, t'as le portable, hop, tu fais le 17 et ça y est, c'est bon.
8: Et oui, et après, si on veut se faire... pour pas se faire voler le portable,
7: oui.
8: Et ben il y a des répondeurs sur les portables.
7: Ah oui, d'accord,
8: on met le nom, et comme moi je l'ai mis aussi, et ben voilà.
7: Eh ben c'est génial, alors.
8: C'est tout simplement... mettre le nom sur votre répondeur.
7: Alors tu me conseilles peut-être, Jojo, d'avoir un portable.
8: Ah ben oui, il faut acheter les portables.
7: À quoi ça peut me servir, Jojo? Tu crois que dans ma vie professionnelle, un portable pourrait me servir à quelque chose?
8: Ben oui, parce que maintenant, c'est de grande mode.
7: Oui.
8: Et puis, un portable, ça sert à toujours quand on n'a pas de... quand on a besoin de quelque chose dans les courriers, ça fait que voilà.
7: Tout à fait. D'ailleurs, je vais te dire une bonne chose.
10: Tu cartonnes.
7: Grave. Je te le remets même une deuxième fois.
10: Tu cartonnes.
7: Grave. Et tu sais quoi?
11: Ta mère, elle va jumper.
7: Grave aussi, Jojo. Est-ce que ta mère, elle va jumper, Jo?
8: Non, mais qu'est-ce que ça veut dire, jumper?
7: Ben, jumper, ça veut dire sauter, c'est ça, jumper, regarde.
8: Non,
7: c'est ça,
8: pas
7: regarde.
8: Sauter.
7: C'est
8: et
7: ça.
8: Aussi...
7: Oh, mais pas mal! Oh, putain, je me suis bousillé le casque.
8: Et il y a
7: pas me faire mal. C'est vrai qu'en plus, on se montre.
8: Il n'y a pas les cabines téléphoniques, hein.
7: Quoi?
8: Ils sont toujours là, les cabines téléphoniques.
7: Alors,
8: hein.
7: Les cabines téléphoniques, n'oubliez pas d'aller les dégueulasser un bon coup.
8: Non, pas dégueulasser.
7: Bah, si, parce que t'es là pour les nettoyer, toi.
8: Je voulais dire quelque chose.
7: Oui.
8: Quand vous avez les cartes téléphoniques.
7: Ah putain, il nous fait toujours la même merde.
8: Vous les jetez à la poubelle.
7: Ouais,
8: vous
7: d'accord.
8: Il faut les jeter dans les conteneurs.
11: Capitaine Combat.
7: J'ai envie de faire n'importe quoi ce soir avec toi, mon petit Jojo. Ça me fait plaisir de t'avoir. Comment va la Corse sinon, Ajaccio et tout ça et tout ce bordel là?
8: La Corse, ça se porte bien.
7: Génial.
8: Il fait un peu froid.
7: Oh.
8: Et il y a eu de la neige, il y a eu de la pluie.
7: Quand est-ce qu'il y a eu de la neige?
8: Ces jours-ci dans les hauteurs.
7: Ah non, il y a longtemps que j'ai pas regardé les actus, tu me diras. Je suis un petit peu largué, je sais même pas où on en est.
8: Et puis on me retenait une train dans la rue avec mon chapeau de Mickeyland.
7: Yeah! Oui, c'est vrai que t'étais à Disneyland Paris.
8: Oui.
7: Et que t'étais à l'hôtel Le Cheyenne. Ah, on rappelle quand même que l'hôtel Le Cheyenne est quand même celui qui est le plus près le parc de Disneyland Paris. On en a parlé avec Filda la dernière fois et Manu. C'est quand même l'hôtel où il faut se lever à 5h du matin. Il faut partir dès 6h pour être sûr d'être à l'ouverture du parc à 10h, tellement que c'est loin. Hein.
8: Mais il est bien. Il y a
7: des navettes.
8: Il
7: part de...
8: C'est super.
7: Ah bah, disons que c'est une navette qui effectivement part bien du Cheyenne, ensuite qui fait tout le tour de Marne-la-Vallée, qui à mon avis doit commencer à déposer les gens du côté du parc d'Astérix. Ensuite, ça doit revenir vers le parc des Princes. Ça doit faire un petit détour vers, la tour Eiffel. Et ensuite, ça revient vers Disneyland.
8: La tour Eiffel,
7: tu te lèves tu prends la navette à 6h du Cheyenne, et puis t'arrives à peu près sur les coups de midi pour la parade du midi. Tu l'as vu Tu l'as vu la parade du midi un peu ou pas?
8: Oui, il y en a eu beaucoup. Hein.
7: Ah ouais, et Disney, tu l'as vu Disney midi?
8: J'ai vu le Pièce Montaigne.
7: Comment, qui c'est que t'as vu?
8: J'étais dans le Pièce Montaigne, c'est super.
7: T'as fait le test Montaigne?
8: Oui, c'est super cool.
7: Ah, c'est où ça?
8: Ça fait peur, mais ça fait pas tellement peur.
7: C'est où, à côté de la radio, ça? C'est Avenue Montaigne, un truc comme ça? Test Montaigne?
8: Bah, je sais pas, moi.
7: Non?
8: J'ai amené des photos.
7: Ah ouais. Il y a aussi chez les coiffeurs, ça s'appelle Test Montaigne. Mais ça, c'est autre chose encore. C'est encore
8: ça,
7: autre chose.
8: C'est pour le peigne.
7: Oui, ça, c'est pour le peigne, oui, effectivement. Oui. T'as vu les sensations que ça fait, hein? Moi, quand j'étais là-bas, je l'ai fait 3 fois. C'était. Oh, c'est génial.
8: Il faudrait demander un avis aux auditeurs pour voir ce qu'ils disent.
7: Oui, il faudrait surtout demander à la direction de Disneyland Paris qui m'envoie vite fait des passes et une nuit d'hôtel, si c'est possible, au Disneyland Paris. Je commence à l'avoir ras-le-bol. Hein. Ça fait cette annonce. Cette annonce, je l'ai passée il y a 15 jours.
8: Et qu'est-ce qu'ils disent?
7: Eh bien, pour l'instant, ils disent rien parce que pour l'instant, ils font les morts.
8: Attendez, moi je vais vous leur dire.
7: Vas-y, donc.
8: Alors, s'il y en a qui m'écoutent, écoutez-moi bien. C'est la population française.
7: Ouais, vas-y.
8: Écoutez, faites-y une petite faveur pour aller dans l'hôtel Cheyenne.
7: Non, pas l'hôtel Cheyenne. Non, Jojo. Pas l'hôtel Cheyenne, le Disneyland Hôtel. Ah oui, il est beaucoup plus moche que le Cheyenne, mais c'est pas grave, je m'en contenterai.
8: Non,
7: le Disneyland Hotel. J'insiste. Franchement, j'insiste. Le Disneyland Hotel.
8: Mais alors, s'il y en a qui m'écoutent, je vous dis le roi de la radio.
7: Attends. Attends, deux secondes. C'est bon, je l'ai eu, t'inquiète.
8: Arrête,
7: Max, t'es pas drôle.
8: Qu'est-ce que vous m'abriquez ?
7: Attends. Attention. Attends.
8: Et aussi.
7: Attends.
8: Qu'est-ce que c'est ce
7: machin-là ? Je l'ai eu. Ah, c'est des moustiques.
8: C'est vraiment
7: c'est des
8: radio
7: moustiques.
8: Rigolote.
7: Ah, c'est la radio rigolote.
8: Rigolo.
7: Bah, fun, c'est drôle, c'est sympa. C'est,
8: et,
7: c'est...
8: Je peux dire bonjour à tous les amis de France Télécom.
7: Non !
8: Oui.
7: Non !
8: Parce que France Télécom, c'est les meilleurs.
7: Non !
8: Et quand vous allez acheter un téléphone, allez dans les agences.
7: France Télécom.
8: Et voilà, pourquoi
7: voilà,
8: vous...
7: très bien. Et je rappelle quand même, très sérieusement, que s'il y a quelqu'un de la direction qui nous écoute, ou un fils de père de directeur de Disneyland Paris, je vous le demande, je me mets à genoux, je ne sais... Attends. Je voudrais...
12: Non, si ça sent.
7: Oui, non, pas encore. Je le demande, sinon je proute toutes les 5 minutes. Je demande à quelqu'un de la direction de Disneyland Paris de m'envoyer dans les plus brefs délais, sous 48 heures, chronopost, s'il vous plaît, des passes pour aller au Disneyland Paris afin de pouvoir profiter de cette nouvelle attraction qui arrivera le 1er avril, qui est celle du Disneyland Paris, qui est...
8: Oui, mais c'est le poisson d'avril.
7: Ça sent pas mauvais, c'est pas vrai. C'est quoi l'attraction déjà ? Non, Indiana Jones, la nouvelle attraction qui aura lieu, qui va arriver, qui va ouvrir ses portes le 1er avril. J'ai besoin d'y aller pour vous faire la promo. Tu vas la fermer, Jojo. Je suis en train de parler, je suis en train de vendre ma cam. Et j'ai besoin de ça. D'ailleurs, en parlant de cam, j'en aurai à revendre.
8: Pourquoi ?
7: Sur le trottoir du Disneyland Paris. Exactement. Et j'ai besoin de cette nuit d'hôtel, au moins une nuit.
8: Avec une femme.
7: Bah évidemment, je vais la passer avec une fée, bien entendu. Tu vas transformer.
8: Évidemment. Hein.
7: Avec une nouvelle fée.
8: Une fée.
7: Mais rien n'est fait pour le moment. Tout est à faire.
8: Et il faut entendre petit à petit. Hein.
7: Ma vie a été détruite, Jojo. Toute une vie à reconstruire.
8: Ah ben oui, mais il faut attendre patiemment et ça va venir un jour, on ne sait jamais.
7: Bah oui, mais bon.
8: Il faut jamais se précipiter sur les choses.
7: Voilà.
8: Il faut attendre.
7: Voilà, exactement. C'est marrant parce que. J'en parlais tout à l'heure au téléphone, mais j'ai regardé encore, que je ne sais pas terminer, un film, parce que je suis toujours dans le cycle de Charlie Chaplin. Et il y a un film qu'il a tourné dans les années 50-60. Enfin bon, il ne jouait plus le rôle de Charlot. Hein, c'était Charlie Chaplin. Et à un moment donné, il fait une petite. Je vous le ramènerai en DVD, je vous le ferai écouter avec du son. À un moment donné, il parle de la vie, Jojo. Il explique comment il faut se battre pour la vie. Que la vie est belle à vivre, elle doit être vécue comme elle doit être vécue et qu'il faut la vivre au moment présent, Jojo. Et c'est ce que tu fais en allant au Cheyenne au Disneyland de Paris.
12: Ouais.
7: Voilà.
8: Ouais.
7: Vive le Cheyenne.
8: C'est avec le chapeau Mickey.
7: Avec le chapeau Mickey, ouais, super. Tu as fait le monde des enfants également, c'est beau. It's
8: ah oui,
7: a
8: world,
7: it's a man. Non, c'est quoi? It's a man.
8: Non.
7: Ah, c'est quoi? It's a small.

0: Et tu sais par qui ça a été sponsorisé, cette fameuse attraction?
1: Non.
0: Par France Télécom.
1: Elle, c'est les meilleurs.
0: Eh bah oui, c'est vrai.
1: C'est les meilleurs de France Télécom. C'est les meilleurs de toute la France.
0: Voilà, voilà. J'ai le 7 de CGTL, Jojo.
1: Non, pas CGTL, c'est France Télécom. C'est les meilleurs.
0: Ouais, j'étais les deux aussi. Non, arrête un peu, tu vas l'énerver.
2: Est animateur de 11h à midi sur Radio Canu sur 102.2 à Lyon, hein. On est d'accord, David? David, t'es là toujours, excuse-moi.
3: De 10h à 11h.
2: De 10h à 11h, excuse-moi, ouais. Autant pour moi. On a écouté un extrait, on a demandé aux gens de voter par SMS au 61-386. Le résultat pour écouter le deuxième extrait, écoute, c'est à plate couture. 80% de gens qui veulent écouter encore un nouvel extrait de ton émission. Voici donc sans plus tarder, David, dans sa prestation d'animateur. C'est parti, on écoute.
4: Et 1, 2, 3...

0: Ça va.
1: Oui, du rock'n'roll ce matin, t'as sur notre antenne, et oui, pour vous faire pulser, pour vous faire danser, pour vous faire rêver, pour vous faire aimer le rock et le rock'n'roll. Et ça, c'est super bien dans cette émission pendant une heure de folie avec moi, David, votre animateur préféré. David, appelez vos standards et c'est parti. C'est un rock connu, ça. Ça déchire. Ouh, ça fait du bien, ou ça passe, ça fait des vibrations dans notre cœur. Écoutez, c'est bon.
2: Oh, c'est énorme, David.
3: Trop fort.
2: C'est trop de la balle.
3: Ouais.
2: Écoutez, on aime tellement que il y a des gens qui doivent venir nous rejoindre et qui doivent se dire merde. J'ai pas été assez attentif. Il faudrait réécouter une deuxième fois. Je pense que ça vaut le coup. Une fois que t'es dans l'ambiance, c'est comme un film. Quand tu l'as vu une fois, c'est toujours bien de le revoir une deuxième fois parce que tu sais sur quoi tu vas tomber. Là, tu sais que tu vas te marrer. Deuxième extrait, donc c'est le même rediffusion de ce que vous venez d'entendre avec le petit riz sur les gâteaux quand la musique. C'est un bon rock ça. C'est un truc bien connu. Réécoutons cet extrait de David.
4: Pas le titre,
2: c'est parti.
1: Dans cette émission pendant une heure de folie avec moi, David, votre animateur préféré. David, appelez nos standards et c'est parti.
2: Attention.
1: C'est un rock connu, ça. Ça déchire. Ça fait du bien, ou ça passe, ça fait des vibrations dans notre cœur. Écoutez, c'est bon.
2: Ce qui est très bien, David, c'est que c'est un rock tellement connu que tu donnes même pas le titre.
4: Ouais, il va pas se faire chier.
2: Hein?
3: Ah oui, parce que c'est tout en anglais et j'arrive pas bien à dire l'anglais.
2: Alors on va essayer. D'accord?
3: D'accord.
2: Le nom du groupe, c'est Deep Purple.
3: Deep Purple.
2: Ouais, et ça s'appelle Smoke.
3: Smoke.
2: Underwater.
3: Underwater.
2: Alors, Deep Purple.
3: Deep Purple.
2: Smoke Underwater.
3: Smoke
2: Underwater. Eh ben voilà, tu vois qui arrive.
4: La semaine prochaine, tu nous donnes les extraits en anglais quand même.
2: Bah ouais. Donc attention, deuxième extrait. Va-t-on avoir la chance d'en écouter un troisième de cette émission? La balle est dans votre camp, auditeur de Fun Radio, VOT de votre portable. Manu est en train de se marrer en écoutant le troisième extrait que je ne connais absolument pas. Apparemment, ça encore vole des tours, mais ça, c'est à vous de décider. J'ai remis les compteurs à zéro.
5: Françoise?
3: Oui.
5: Moi je sonne.
3: Oui.
5: Toi tu dis j'arrive, j'ouvre la porte, tu dis c'est pourquoi, d'accord?
3: D'accord.
5: Alors on y va. Pour qu'on comprenne bien, pour que le mec vraiment. On rappelle que c'était à Sucy-en-Brie il y a 3 mois, ce que vous allez entendre c'est. Donc en fin de compte c'est une.
6: Quoi?
5: Une rétrospection, une.
6: Une prospection?
5: Mais non, une
6: reconstitution.
5: Voilà.
6: C'est une reconstitution de ce qui s'est passé il y a 3 mois, d'accord?
3: Voilà.
6: Donc, reconstitution de ce qui s'est passé il y a 3 mois.
3: Oui.
6: Françoise, donc, qui cherche un mec qui a sonné à sa porte et qui vendait des brioches. Ça donnait ceci, si vous vous reconnaissez, si votre... C'est...
3: J'arrive. Oui, c'est pourquoi?
6: Elle est bonne, ma brioche.
7: Bingo.
3: Ah non, c'est pas comme ça qu'il m'a abordé quand même.
6: Ah d'accord, ok.
3: Non, non.
6: Bon, alors recommence. Hein? Bon, c'est pas toi. Si tu t'es reconnu, tu peux raccrocher, c'est pas toi. Il était comment? Comment il a ouvert? Hein?
3: Bah, c'est moi qui ai ouvert la porte.
6: Ouais, d'accord, mais après, qu'est-ce qu'il a dit? Ça a été quoi, ses premiers mots?
3: Oh, bah, je sais plus. Attends, ses premiers mots. Bonjour, mademoiselle.
6: D'accord, ok, c'est bon. J'arrive. J'arrive, tu dis.
3: J'arrive.
6: Personne ou quoi?
3: Oui, bonjour, c'est pourquoi?
6: Bonjour, ma petite dame. Elle est bonne, ma brioche.
3: Assez.
6: Hein? Allez, on y va, elle est bonne.
3: Je sais comment il... J'ai son prénom. Il va peut-être se reconnaître.
6: Ouais.
3: Alors, il s'appelle Eddy.
6: Ouais. Exact, bonne réponse. Eddy. Donc, Eddy, s'il y a 3 mois, tu vendais de la brioche, tu faisais du porte-à-porte, tu vendais de la brioche à Sucy-en-Brie. Oh, je sais que tu n'es pas très fier. Ça, c'est le mec, il a coupé tous les pots et la honte.
5: Donc si quelqu'un a vendu de la brioche au porte-à-porte à Sucy-en-Brie dans la forêt verte.
3: La cité verte.
5: La cité verte. Tu es brun, tu as les yeux marrons, c'est trop tard, t'es grillé. Tu peux appeler. Et comment il s'appelle?
3: Stevie.
5: Eddie.
2: Stevie. Salut Stevie, tu veux de la brioche?
0: Stevie.
2: Hey, no.
5: Ouais, salut, je m'appelle Stevie, je vends de la brioche.
2: Ok, ok.
5: T'achètes ou pas? Bon, ma chérie.
3: Oui.
5: Sérieusement, parce que là on déconne. Hein, donc, Eddie, brun, yeux marrons, rends-nous service. Appelle. Même en anonyme, on peut changer ta voix, on peut transformer ta voix sans donner ton identité. Tu vendais de la brioche à Sucy-en-Brie il y a 3 mois, dans la cité verte. N'aie pas honte. Appelle-nous et on fera suivre. D'accord, Françoise?
3: Ok.
5: On va parler un petit peu des vacances?
3: Ouais.
5: Hein? Je sais que ça a été chaud pour Francky. Il a donné, hein, c'est que j'ai donné, hein.
3: Ah bon?
5: Alors d'abord, on va demander à Manu ce que t'as fait pendant tes vacances.
7: Ouais, ça va aller très vite.
5: Écoute bien,
7: j'ai pas bougé de Paris, moi.
5: Ouais.
7: Donc, voilà.
5: Bon, bah, fil d'air, alors.
7: Si, le week-end, quand même, j'ai fait des
5: rencontres, Françoise.
7: Salut aux zoo.
5: Il est pas parti du tout.
3: Bah, moi non plus,
5: c'est
3: beau.
5: Tu sais, pourquoi il est pas parti? Parce que bébé Rose, elle est pas partie. Comme elle travaillait, bébé Rose, il a été solidaire avec elle.
7: Voilà.
5: Et par solidarité, il est resté, en banlieue parisienne, pour que bébé, soit là, pas seul tous les soirs.
7: Exactement.
5: Mais t'as fait un petit week-end, t'es allé à...
7: Je suis allé à Thoiry.
5: À Thoiry, donc il a fait une belle sortie, c'est le tu connais le zoo de Thoiry?
3: Oui.
5: C'est bien. Ouais, mais c'est,
7: non,
5: c'est vraiment très bien, non, c'est bon en plus.
7: Je suis allé à Clermont.
5: À Clermont-Ferrand, voir la belle famille.
7: Voilà. J'ai fait quoi d'autre? J'ai fait un autre zoo à côté de Blois.
5: Ouais.
7: Et puis voilà.
5: D'accord, ok.
7: Voilà, voilà.
5: C'est des trucs de ouf, quoi.
7: Je suis désolé, le zoo à côté de Blois, il est mortel.
5: Non, il est bien.
7: Franchement, je sais plus. Zoo de Beauval. À côté de Blois.
5: C'est bien.
7: À Saint-Aignan.
5: Ah bah c'est
7: allez-y.
5: Très bien. Bah, très bien. Bah écoute, c'est bien. Françoise, qu'est-ce que t'as fait, mon petit filou?
2: Que des choses.
5: Non mais c'est vrai, il a fait pas mal d'autres choses. Hein.
2: J'ai fait un petit tour de France, moi.
5: Mm-hmm.
2: Pas à vélo, hein, je vous rassure.
5: Ouais.
2: Non, je suis descendu dans le sud.
5: Ouais.
2: Donc j'ai commencé par le Luberon, tout ça. Il y a pas mal de trucs sympas.
5: C'est bien ça. Tu connais le Luberon, Françoise?
3: Pas du tout.
5: Non.
2: Bah écoute, je te conseille un truc. C'est ça s'appelle Gordes.
5: Mm-hmm.
2: C'est un petit village en fait qui est en un flanc de coteau.
5: Oh, écoutez, ça va nous faire rêver. Là.
2: C'est un petit village médiéval.
5: C'est le petit routard à lui tout seul.
2: Ouais. Il y a pas mal de trucs à visiter. C'est très très très très beau.
5: Oui, pas comme
7: un peu des
2: fois. Ouais. J'étais à côté de la villa de Michel Sardou.
5: Oh là là.
2: C'est un truc sympa.
5: Hein, Françoise, il parle comme un livre. Je vais tourner la page d'après.
2: Attends. Après, je suis donc redescendu, j'ai atterri à Saint-Raphaël.
5: Oh, je vais revenir à la page d'avant.
2: Donc Michel Sardou avait une petite villa.
5: Ah oui, c'est bien ce que je disais, voilà, je tourne la page.
2: Voilà, donc à Saint-Raphaël...
5: Oh, c'est nul ce livre, je suis allé à la fin, quoi.
2: J'ai fait les jingles avec Olivier de la...
5: Non, c'était... Non, il a été dans le sud, il a été à Saint-Raphaël, Françoise.
3: Ah bah c'est super, hein.
5: Tu connais Saint-Raphaël?
3: Ah oui, je connais.
5: Voilà, on n'était pas très loin l'un de l'autre, mais on s'est croisés. Pendant les vacances, on s'est pas vu.
2: Non.
5: Enfin, il a cherché à m'éviter, ce qui est pas
2: non,
5: pareil.
2: Non, justement, j'ai pas voulu m'imposer.
5: Ouais, c'est vrai.
2: C'est ça, parce que je suis gentleman.
5: Ouais, c'est vrai.
2: Et donc, voilà, donc j'ai été chez les personnes que j'ai citées tout à l'heure.
5: À savoir.
2: Sympa, les Michel.
5: C'est possible
2: Michel,
5: qu'ils écoutent plus déjà cette heure-ci.
2: Bah, à mon avis, ils écoutent encore.
5: D'accord.
2: Michel et Michel. 40 ans de mariage.
5: Super.
2: Des gens magnifiques.
5: Bah génial,
2: pas très bien.
5: Voilà.
2: Et après je suis allé à Perpignan.
5: S'installe encore un peu plus dans la belle famille.
2: Voilà. Et après je suis allé à Perpignan voir ma tante. Et après je suis remonté au manoir.
5: Parce que t'es comment? Ah, il est retourné au manoir, Françoise. Est-ce que tu connais le manoir?
3: Non, pas du tout.
5: Est-ce que t'as suivi nos émissions du dimanche soir à l'époque quand on faisait entre 22h et minuit la saison dernière?
3: Bah écoute, très sincèrement, tu vois, c'est ma sœur qui m'a fait découvrir Sun Radio.
5: D'accord, non, mais ça n'empêche, est-ce que t'as écouté une fois un dimanche ou pas?
3: Non.
5: Parce que le manoir, l'endroit là-bas rêvé, c'est la belle famille à Fildar. c'est un énorme château.
2: Ouais. Enfin, pas un château, 17 pièces.
5: Hein? Oh, bon.
2: Comment il se la pète, c'est
5: bon. Comment il se la joue modeste. Donc voilà, Fildar de Kersauzon.
7: Piscine, un lac.
5: Enfin voilà, donc il est passé ses petites vacances là-bas, Françoise.
3: Eh ben, c'est super.
5: Voilà. Et puis, c'est plutôt cool, moi je suis amoureux.
2: Normal.
5: Elle raconte. Je vais raconter quand même. Mais je peux pas tout raconter. Faut que je lui demande si j'ai le droit de raconter en fin de compte.
2: Bon, on va réussir à choper son numéro, t'inquiète pas.
7: Bah oui, de toute façon.
5: Bah on va pas l'appeler en direct quand même.
2: Oh l'autre.
0: Je me route la grenouille.
5: Je sais pas s'il faut appeler bébé violet. Françoise.
3: Oui.
5: J'ai fait des rencontres. Pour une fois, j'ai pas gâché mon été. Oui. J'ai fait des rencontres de filles très intéressantes. Et au Club Med également, j'étais en Italie avec deux potes d'enfance. Ça a été très sympathique.
0: Il y a d'ailleurs un gars qui veut t'aider à parler du Club Med.
5: Ouais, il y était sûrement, c'est ouais, ça ouais. Alain, ça va? Alain, t'es avec nous?
8: Ouais, je suis avec toi. Ouais,
5: ouais, ça, je suis avec toi. Ouais. 28 ans de Paris, Françoise.
3: Oui.
5: Tu restes avec nous deux secondes.
3: Oui.
5: Et on rappelle très sérieusement que tu recherches quand même ce mec en question. Ça va être difficile, hein. Je veux dire, autant j'installe cette émission Max vous rend service entre 21 et 22, mais là vous me demandez l'impossible, hein, de retrouver un mec qui faisait du porte-à-porte il y a 3 mois à Sucy-en-Brie qui vendait des brioches, ça va pas être facile, hein. Alors mon petit Alain, donc lui, Françoise, apparemment Alain était au Club Med à la même période que moi.
8: Exact.
5: Alors celui là-bas, c'est toi le grand avec le bouc?
8: Non, c'est pas moi, non, c'est l'autre, c'est l'ami, le petit bouc.
5: C'est qui alors? Ah, mais Alain, ah, mais putain, mais t'étais. Ah oui, d'accord. Je crois que c'était un auditeur. Non, mais toi, t'étais pas du tout l'auditeur, tu faisais partie de la bande.
8: Oui, je faisais partie de la bande, ouais.
5: J'ai bien vendu la chose, hein, parce que j'ai dit que j'ai fait des rencontres très intéressantes.
8: Exact, t'as parlé plus de filles que de garçons, mais bon, c'est un peu. Non,
5: j'allais venir, Alain. D'accord. Françoise.
3: Oui.
5: Donc, j'ai fait de la rencontre au Club Med, donc je suis parti avec deux potes d'enfance.
3: Ouais.
5: Et c'est vrai qu'on était à Otranto, dans le sud de l'Italie. Et que j'ai fait des rencontres très intéressantes où, pour une fois, je me suis pas emmerdé, j'ai rencontré des gens très sympathiques, et Alain fait partie de la bande de gens très sympathiques.
3: Ah bah c'est super.
5: Et je suis tombé quasiment que sur des gens intelligents. Alain, il y a dans votre, parce que lui, toi t'es descendu Alain avec une bande de 3 ou 4 copains.
8: Avec 3 potes, ouais, avec
5: 3
8: Camille
5: potes.
8: Ami qui nous écoute et qui ne veut pas passer à l'antenne.
5: C'est... Alors il y en a un, il est c'est le patron de Renault.
8: Exact.
5: Tu te rends compte, Françoise?
8: Bah, c'est le deuxième Ali, ça, hein, c'est pas le premier.
5: Alors, il y a le deuxième Ali qui est responsable de... Il y en a un autre, celui qui nous écoute, qui veut pas passer à l'antenne. Écoute bien, Françoise. Moi qui ne fréquente que des déchets, j'ai eu la chance au Club Med de rencontrer un chercheur.
3: Exact.
5: Hein?
3: Ouais.
5: Il y a qui encore? Il y a David. Il fait quoi, David?
8: David, il travaille à l'aéroport de Paris. Il est responsable de l'environnement au niveau des eaux fluviales. Hein.
5: Ton compte, un petit peu, Françoise.
3: Oui.
5: Et Alain.
8: La crème des crèmes.
5: Le champion du monde de ping-pong.
8: Exact.
5: C'est vrai. Alors, qu'est-ce que tu veux balancer, Alain, devant des millions d'auditeurs et des auditrices et tout? Alors, qu'est-ce qu'on peut dévoiler?
8: Qu'est-ce qu'on peut dévoiler? Pouf, pas grand-chose. À part que les vacances, c'est fini.
5: Ouais.
8: Je passe un petit bonjour à tout le monde, à toi, à Rodolphe, qu'est-ce que je passe des super photos de Francesca.
5: Ah là, ça... Alors Françoise, on va raconter au Club Med. Il y a Fildar, mon assistant, qui le connaît un petit peu. Françoise, donc j'étais avec deux potes d'enfance, un qui s'appelle Sébastien, un autre qui s'appelle Rodolphe. Et le Rodolphe dont Alain fait allusion en ce moment, c'est quand même un chaud lapin.
8: Ouais, faut le dire. Hein.
5: Qui parle beaucoup, ceci dit, mais qu'aime les femmes. Et là-bas, mais il s'est rien passé, parce que s'ils écoutent aussi, après ça lui retombe aux oreilles. C'est vrai qu'il y a eu là-bas au Club Med une fille très très jolie. Une italienne absolument somptueuse qui se la pétait grave, Alain, on peut bien le dire.
8: On peut le dire maintenant,
5: maintenant qu'on n'y est plus, on peut le dire. C'est une fille qui savait qu'elle était désirée par tous les hommes du village.
8: Exact.
5: C'est une fille qui n'a absolument pas bougé le petit doigt, qui est restée pendant 15 jours là-bas, la première semaine avant qu'on arrive et la deuxième quand nous on était là. Elle s'est fait mater et draguer par quasiment tous les mecs du club, mis à part moi et Alain, on va dire. Non, on était plusieurs, mais il y en avait une bonne partie. Les Italiens comme les mecs, les chauds, un peu les beaux gosses, allaient dessus, se ruaient dessus, tout le monde s'y est cassé les dents. Et elle passait sa journée à s'allonger sur la plage, à se relever toutes les 10 minutes, Alain, tu me coupes si je me trompe.
8: Non,
5: et à regarder si on l'a regardé.
8: Exactement.
5: Donc c'était quand même un sketch. Donc c'est une fille qui a, à mon avis, des petits problèmes. Elle s'appelle comment? Francesca.
8: Francesca, ouais.
5: 23 ans, brune, des yeux noisettes.
8: Exact.
5: C'est ça, hein, vert ou noisette.
8: Ouais. Et une belle jolie robe orange.
5: Oh là là, magnifique. Et tout le monde a essayé de se la faire. Enfin bon, tout le monde, quelques personnes, et personne n'y est arrivé.
8: Même le bon Rodolphe, il y a pareil.
5: Voilà. Et on a tous essayé. Hein. Moi, j'étais à deux doigts d'y arriver.
8: Faut le dire.
5: Moi, j'ai pris une technique, Françoise, au Club Med. Alain peut te le dire parce que ça a été ma devise. J'avais un truc. J'ai dit voilà, moi, elles vont toutes rentrer dans mon jeu. Je vais toutes les ignorer. Elles vont rentrer dans mon jeu. Eh ben, je vais te dire une bonne chose, Françoise. Alain, tu en témoigner. Il y en a toutes m'ont ignoré.
6: J'ai fait un carton, donc si demain vous, vous voulez pâter vos copains alors qu'il y a plein de nanas, la technique est très simple, vous dites voilà, moi mon but du jeu c'est que toutes les nanas m'ignorent, je ne ferai le pas sur rien et je ne veux qu'aucune nana vienne m'aborder. Et ben moi ça a fonctionné pendant 7 jours le temps du Club Med, Françoise.
8: Bah, le problème c'est qu'il a contaminé tout le groupe et puis tout le monde a été ignoré.
6: C'est vrai que du coup tout le monde a été ignoré, on est revenu un petit peu la couille entre les jambes, mais bon c'est comme ça. En tout cas, moi personnellement, Françoise, si un jour tu dois aller quelque part au Club Med, c'est interdit aux moins de 18 ans, il y a du soleil, il y a des belles filles, il y a une bonne... Pardon ?
8: Il y a tonton.

0: On va faire comme ça, Alain, et je vais profiter que t'es là ce soir pour éventuellement faire une petite dédicace à tous ceux qui étaient présents au Club Med, qui se seront reconnus, des auditeurs, et puis toute la bande de gays, joyeux lapins, Ali 1, Ali 2, David, il y a Alain, on a aussi un responsable d'un restaurant.
1: Ouais, David, le David numéro 2.
0: Le David numéro 2, donc j'ai fait des rencontres très intéressantes, Françoise.
2: Ah bah c'est super.
0: Pour une fois, j'ai pas perdu mon temps. Et voilà, et puis on embrasse tout le monde. Il y avait des filles aussi. On a une fille qui travaille chez Gauthier, chez Jean-Paul Gauthier. Il y a Myriam, c'est ça, et Karine.
1: Il y a Myriam et Karine, exact.
0: Hein. Oh, là-bas, j'aurais pu donner, grave. Ah, Alain.
3: J'ai ignoré,
0: Alain.
1: Oui.
0: Je me suis retenu, quand même.
1: Oui, c'est vrai, c'est vrai.
0: Il l'avait vu dans mon œil, il l'avait vu. Parce que moi, je tirais sur tout ce qui bougeait.
1: Contrairement à moi, qui était un très grand calme.
0: C'est vrai que je tirais sur tout ce qui bougeait. Moi, j'étais prêt à... Moi, je prenais direct. Hein.
3: Ah bah ouais.
0: Ah ouais, non, parce que heureusement qu'on avait des chambres à deux et que j'avais l'angine. Mais sinon, je cognais Alain.
1: La fameuse chambre 33, d'ailleurs.
0: La fameuse chambre 33, ouais. Bon, bah Alain, en tout cas, ça m'a fait bien plaisir.
1: Bah, de
0: je
1: rien,
0: sais pas
1: bon.
0: comment t'es passé à l'antenne en direct, là, ou...
1: C'est comment ça s'appelle, David, qui m'a téléphoné. Il me dit, n'oublie pas que c'est la reprise de l'émission de Max.
0: Ouais, ouais.
1: Et puis bon, bah j'ai téléphoné, je suis tombé sur Manu qui m'a dit « Ah oui, toi aussi, il y a Ali qui a téléphoné, mais je veux passer à l'antenne.
0: Ah »
1: Je suis convaincu que quand je vais le raccrocher, il va me téléphoner. Ça
0: ah
1: ouais,
0: bah voilà, ouais.
1: Et donc, bah, je voulais faire un petit coucou et puis passer à un de ces quatre à l'émission avec tout le monde.
0: Ah bah évidemment.
1: C'est David.
0: Évidemment, pas de problème. Alain, tu quittes pas.
1: Ouais.
0: On te repasse le standard.
1: D'accord.
0: Je vais te récupérer après hors antenne, d'accord.
1: Ok.
0: Ma petite Françoise.
2: Oui.
0: Bon, bah écoute, tu vas pas bouger.
2: Non.
0: On va essayer de trouver quand même cet homme-là. Et puis sinon, en tous les cas, on te remercie d'être venu passer pour notre première de ce soir.
2: Ok.
0: Qu'est-ce qu'il y a?
4: J'ai eu un Billy. Mais il vendait des pains au chocolat.
0: C'est ça, Françoise?
2: Non.
0: Que pas d'un petit
4: Billy? Pas,
0: non.
2: Non.
0: Lui, il a frappé à la porte.
4: Ouais.
0: Non.
2: Non, non, il a sonné à la porte.
0: Non, d'accord. Celui-là, il a sonné à la porte. Donc, Françoise recherche un homme qui a sonné à une porte il y a 3 mois à Sucy-en-Brie, à la cité verte, et qui faisait du porte-à-porte pour vendre des brioches.
2: Voilà.
0: Voilà. Il est brun, il a les yeux marrons.
2: Voilà.
0: Bon, voilà. Ça sera tout pour ce soir. Il y a beaucoup de gens, finalement, qui ont répondu présent à la demande de Max Vaux en service. Donc, ceux qui n'ont pas pu passer ce soir sur l'antenne, bien sûr, repasseront demain entre 21h et 22h. Là, on va continuer tranquillement sur la lancée vers la radio libre 0800 308 5000. Tu quittes pas, François, si on trouve, ou si quelqu'un, éventuellement, aurait reconnu cette personne, eh bien, écoute, on fera suivre tout à l'heure en direct.
2: Ok.
0: Et puis, voilà. Puis, on va saluer Alain et tous ceux du Club Med. Après, on reviendra sur Sainte-Maxime, peut-être sur plusieurs jours, sur les fameuses rencontres que j'ai faites là-bas. Quand même. Ah non mais attends, quoi, qu'est-ce qu'il y a?
3: Vas-y, un coup de mascotte, vas-y.
0: Voilà, ouais,
3: vas-y.
0: Voilà.
3: Ouais, allez, vas-y, pour elle.
0: Je fais pour elle. Non mais.
3: Qui c'est qui a dit ça?
0: Oh là là, Théo, non.
3: C'est béton.
0: C'est mignon, attends, c'est tout mimi. C'est une demoiselle qui m'a offert ça et j'ai dit que tous les soirs je le ferai et il n'y a pas de problème, donc on va en parler tout à l'heure.
3: Ouais.
0: Voilà, on parlera de Anne-Cécile du Wafou, on parlera de...
3: Anne-Cécile du Wafou.
0: Oh, ça va,
3: on balance des noms.
0: Non, mais j'en avais déjà balancé pendant que t'étais pas là, Filda, parce que j'avais déjà fait des petites dédicaces pendant la période d'été. Vous nous appelez au 0803-08-5000, bien sûr, pour faire les cons avec nous. Avant minuit, on vous offrira la compilation Balade Nocturne qui sortira demain dans les bacs. Les enfants, elle est là, elle est sous les yeux, elle est belle, la pochette est belle. Les 40 secondes sont écoulées, ce qui veut dire que c'est perdu, Vincent.
2: Oh là là.
0: Bonjour, Novotel.
5: Bonjour.
0: Vous êtes en direct sur une radio nationale qui s'appelle Fun Radio. Je suis l'animateur de cette émission stupide qui... Enfin, je m'appelle Max.
5: Oui, tout à fait, je connais.
0: Ah merde, je suis désolé. Je recommencerai plus. C'est ma première ce soir, je reviens de vacances et je suis content d'être avec vous ce soir. Et le but du jeu, pour Vincent qui est de Montpellier, lui qui a 18 ans, bah c'était d'essayer de vous faire dire 3 mots en 1 minute. Il devait essayer de vous faire dire le mot chien, il a eu du mal, après il devait essayer de vous faire dire le mot moquette et le mot balcon. Mais vu qu'il était opposé à un autre auditeur qui lui avait réussi à faire dire sa liste de 3 mots en 40 secondes maximum, bah forcément il n'a pas réussi, mais c'est pas vous qui étiez mauvais, c'est lui qui s'y est mal pris.
5: Ouais. Hein?
0: Est-ce que vous avez de la moquette dans vos...
5: La moquette, oui. Mmh. On a la moquette, on n'a pas de balcon. On accepte les chiens. Hein.
0: Alors là, vous êtes en train de lui faire mal parce que vous êtes en train de dire les 3 mots qu'il essaie de lui faire dire. Là, c'est dur. Là, c'est très très dur. Ça va, tout se passe bien, le Novotel?
5: Tout va bien,
0: oui. On peut faire un petit coup de pub. Un Novotel, c'est où?
5: C'est à Aix-en-Provence.
0: Oh, oh non.
5: Eh oui.
0: Oh, c'est super, Aix-en-Provence. Je suis tombé amoureux de cette ville-là. De toute façon, moi, il y a 3 villes. C'est Aix, Nice, Saint-Max.
6: Et Montpellier.
0: Non.
6: Non,
0: non. C'est beau Aix-en-Provence, hein.
5: Tout à fait, oui.
0: Il y a des jolies nanas, il y a des jolies filles. Pas qu'il y a des beaux garçons.

0: oui.
1: Moi, j'ai une copine qui travaille avec moi et qui me dit, j'ai une copine à moi, que j'ai rencontrée à Sainte-Maxime, qui me dit que les garçons comme les filles s'habillent très bien à Aix-en-Provence. Est-ce que c'est vrai?
0: Mais bien sûr.
1: Ah, c'est pas des conneries?
0: Non, mais non, c'est pas des conneries.
1: Elle m'a dit que réellement, les garçons avaient beaucoup de goût là-bas pour s'habiller.
0: Eh oui.
1: Bon, très bien. Bah écoutez, je suis ravi de vous avoir rencontré.
0: Mais moi aussi. C'est la deuxième fois, hein, pour me piéger. C'est pas grave.
1: Non, je ne piège pas les filles.
0: Non, non.
1: Ah, vous. Ça marche pas parce que quand j'essaie de les piéger, ça ne fonctionne jamais. En tout cas, vous avez un regard magnifique.
0: Merci beaucoup.
1: Vous avez de très jolis yeux. Non mais c'est vrai, ça fait rire, hein, mais je trouve que vous avez un... Elle a pas des beaux yeux, Vincent?
2: Oh, c'est clair.
1: Ah, vous avez des yeux magnifiques.
2: Okay,
1: des yeux marron noisette, non?
0: Ah ben en plus c'est vrai.
1: Ben bien sûr, ben je vous le dis que
0: j'ai... joué.
1: Ben je vous vois, petite coquine. Non mais montrez pas la culotte surtout. Je vous embrasse très fort, vous êtes très sympathique.
0: Merci.
1: Vive les Novotel et surtout celui d'Aix-en-Provence.
0: Merci beaucoup.
1: Ton prénom c'est
0: Christelle.
1: Christelle, magnifique. Très bien, je t'embrasse très fort.
0: Ben moi aussi.
1: Et continue à mettre un... Mais alors, tu mets pas trop de maquillage?
0: Non.
1: Pas trop de...
0: Pas trop, non, non.
1: Non, très léger.
0: Hein.
1: Ah, exactement, les filles au naturel. Les filles au naturel. Un tout petit peu de rimmel, mais très léger. Hein.
0: Voilà, très léger.
1: Juste pour que tu puisses ressortir...
0: Pour éviter des paquets.
1: Voilà, pour refaire ressortir tes yeux noisettes. Ok, ben en tout cas, tu es pétillante.
0: Merci.
1: Voilà, je suis célibataire et j'ai 29 ans.
0: C'est bien.
1: Et bah voilà, t'en as rien à foutre, c'est bien. Bah écoute, tant mieux. Je t'embrasse très fort.
0: Moi aussi.
1: Merci, bon courage. Bon bah Vincent, malheureusement pour toi, la compilation Balade Nocturne te passe sous le nez.
2: Oh putain, tu me fais mal. Là.
1: Bah je sais.
3: Elle aura pu jouer avec moi, Cécilia. Hein.
1: Cécilia,
4: oui.
1: Tu connais ça?
4: Non, ça me dit rien. Enfin, ça sonne les années 80.
3: Moi, je connais, mais je sais pas ce que
1: t'as. Oh, les boules. Oh, t'as pas connaissais pas.
3: Bah dis-nous-le.
1: C'est Twin Peaks.
3: Ah oui, ah, oui, je savais, je savais.
4: Trop facile.
1: C'est joli, ça. Hein. Bon, ça, c'est bien. Hein. Je vais vous mettre un autre extrait encore de la compile.
2: Allez, vas-y.
1: Oh là là. Achetez-la. Achetez.
0: Oh,
1: il y a ça aussi qui est magnifique.
5: Coffret Twin Peaks.
1: Hein? Moi, bon, j'avance un peu parce que c'est le morceau numéro 3. Il y a des mix, c'est mixé. Là, vous allez reconnaître. Celui qui je lui offre la compile.
3: Ah oh bah non, j'ai gagné.
1: Voilà, remarque, Mickaël, t'as raison. Là, on va reconnaître.
4: La musique de Bouygues.
1: La musique de Bouygues. C'est la musique de Bouygues, ça?
2: Elephant Man.
1: Et qui c'est qui chante? On dit que c'était la plus belle voix du monde. Des noms de gens là qui ont
3: Calas,
1: des voix.
3: Calas.
1: Qui ça?
3: Calas.
1: Maria Callas, bien sûr.
3: Eh oui.
1: Qui c'est qui l'a dit?
3: C'est moi, Mickaël.
1: Bah Mickaël, donc tu pourras l'acheter dans les bacs. Hein.
3: Non, j'achète pas dans le bac.
1: Non, tu l'as gagné. Quoi. J'ai un autre morceau qui est fabuleux. Toujours Mickaël, Vincent, Cécilia. Non, mais c'est pas ça, ça c'est.
3: Bien joué.
1: Non. Ça va être magnifique. Alors ça c'est beau. Hein. Oh l'autre il jouit, l'autre il a gagné.
3: Non, tais-toi.
1: Eh, tu viens me parler autrement, trou du cul.
3: À qui tu parles?
1: À toi je parle, tu me dis bon? tais-toi, t'as vu comment
3: non,
1: tu
3: non,
1: parles.
3: Non, je parle pas à toi, c'est un pote qui vient de me faire.
1: Ah bon, d'accord, ok. J'ai eu peur.
3: Je voudrais pas.
1: Putain. Dans les bacs demain. Demain dans les bacs, dès 10h. La musique de Tintin, mais c'est quoi, c'est cave,
3: le temps du soleil.
1: Bon, je vous rappelle au passage que Balade Nocturne revient dimanche, hein, minuit. Et qu'il y aura une nouvelle. Et que je vais faire une nouvelle émission musicale entre 22h et minuit également. J'arrête la libre antenne entre 22h et minuit, je vais vous faire découvrir encore d'autres styles de musique entre 22h et minuit. On fera une petite libre antenne, on parlera un petit peu de musique. Tout lié à la musique, Cécilia. Est-ce qu'on écoute la musique pour dormir, pour faire l'amour, pour faire la cuisine dans sa bagnole? Vous me ferez découvrir des morceaux. Ça c'est Art of Noise.
3: Ah bon.
1: Non mais c'est pas connu, non mais c'est magnifique. Oh là là, c'est magnifique, écoute. Ça le fait, ça, hein. Allez, un dernier morceau extrait de la compilation. Eh, tu vas demander, Mickaël, à ton copain qui est derrière qui se calme.
3: D'accord, tu te calmes. T'as compris, Greg?
1: Sinon, il n'y a pas la compile.
2: Et elle me revient.
3: Greg, tu restes enfermé dans la chambre, s'il te plaît. Cédric aussi, allez tous dans la chambre.
1: Et là, c'est pour qui ça? C'est pour ma mascotte. Cécilia.
4: Eric Satie, non?
1: Non, non, mais là, c'est de David Lenz. T'as pas reconnu, c'est David Lenz. Ça, c'est un extrait de Balade Nocturne. C'est pour ma future femme, quand même. Hein, Michael?
2: Ouais.
1: Je suis tombé amoureux, moi.
2: Ah, c'est bien.
1: T'en as rien à foutre.
2: Ouais, bah, c'est bien pour toi, hein. Parce que moi, je suis pas tombé amoureux, alors.
1: Ah, mais toi, t'as 18 ans, moi, j'en ai 29. Bref, oh, bah. bref, Vincent, rien pour toi. Michael, la compilation Balade Nocturne.
2: Ouais.
1: Et on va discuter avec Célia dans un instant, 24 ans de Bourges, hein, c'est ça?
4: Ouais, okay. Oui, voilà, c'est ça.
1: Voilà, très
2: salut,
1: bien.
2: Salut, Cécilia, en fait.
1: Bon.
4: Salut.
1: Il va se l'attraper, il va se la prendre, ouais. Il va se la prendre dans les filets.
2: Attends.
1: Bon, et oui.
2: Il y a un de mes copains qui demande l'adresse de Cécilia.
1: Ouais, non, c'est ça.
4: Je crois que ça va pas être possible.
1: Ça, c'est. Ah, bah,
2: c'est pour lui.
1: 21h, 22h, max volant service, d'accord? Bon, allez, ça suffit, les gamins, là, ils sont perturbés, ils écoutent rien de ce qui se passe sur l'antenne. Vous remerciez Vincent et Michael et vous prenez l'adresse pour le jeune homme. Alors, Cécilia, avec nous.
4: Oui.
1: En pleine forme, hein, Cécilia. Qu'est-ce que tu as fait de tes vacances?
4: Alors, je suis partie un petit peu en Haute-Savoie, à côté d'une station de ski qui s'appelle Châtel. Voilà, donc c'était très très chouette.
1: Ouais, bah, c'est bien, c'est sympa, ouais.
4: Ouais, la montagne, donc escalade, balade, tout ça, quoi.
1: D'accord, ouais.
4: Tout ça.
1: Ouais. C'est tout?
4: Bah, c'est pas mal.
1: Qu'est-ce que tu nous racontes, alors? Pourquoi t'es sur l'antenne? Simplement comme ça, pour nous dire que t'as fait de la montagne et puis c'est tout?
4: Ouais, écoute, je suis jamais venue. Et tout à l'heure, t'as fait exprès, t'as mis un beau slow, t'as dit « Ah, des filles, je veux des filles. » Alors,
1: bah voilà. Oui, mais bon, il faut quand même qu'on parle un petit peu, quoi.
4: Bah ouais.
1: C'est celui-là?
4: Oui.
1: Ah, il est beau, celui-là.
4: Très beau.
1: Quoi que c'est? Ah bon, ça aussi. Ça fait du bien d'en trouver ces machines. Les mêmes sons, toujours pareil, toujours la même cam. Ça fait du bien. Ah, ça fait du bien, les mêmes assistants. Blancs comme des linges. Il n'y en a pas un qui est bronzé.
5: Attends,
1: mal rasé.
4: Il y en a qui est bronzé au moins.
1: Bah attends, alors là, on va demander comment je suis, les gars.
5: Ouais, t'es bronzé.
1: Et allez. Par rapport à d'habitude. Là, je suis que blanc.
5: Oh, le... oh,
1: faut pas que attends, regarde. Quand même.
5: Ouais, bah attends, tu veux que je te montre mes fesses aussi? Tiens,
1: vas-y.
5: Il a bronzé cul nul, celui-là.
1: Attends, je suis bronzé.
5: Je suis noir, moi.
1: Cécilia.
4: Oui.
1: Je suis bronzé.
5: Mais arrêtez de flamber.
1: Non, mais regarde. J'ai même pas le truc Marcel, j'ai aucun... Regarde. Tu vois rien?
5: T'es rouge, oui.
1: T'es musclé. Ah.
5: T'es rouge? Non, mais c'est clair, t'es rouge.
1: Tu vois les pecs?
5: Ouais, grave.
1: On voit que ça. Ah, Cécilia.
4: Ouais.
1: Je me suis inscrit à un club de gym, là, hein.
4: Ouais, alors
1: donc,
4: maintenant,
1: tu as fait 11h midi, deux fois par semaine.
4: Ouais, alors?
1: Bah, je vais être suivi, bah, je commence.
5: Tu vas être suivi médicalement et tout, il y aura des
1: mecs. Bon, ça peut pas, comme disait Colu, je peux pas te voir, je peux pas te dire encore, ça, je peux pas encore se voir si je commence demain.
4: Et bah, après, tu vas faire des choses culturisme dans les boîtes?
1: Non, mais pour, comme ça, pour faire un peu de sport, tu vois, pour supporter toute la saison vos aigreurs.
4: Pour faire tomber des filles?
1: Bah, là, il faut, là, il faut. Mais là, je suis l'amour, là, Cécile. Hein.
4: Ah bon?
1: Oh là là.
4: Elle s'appelle comment?
1: Bah, je peux pas dire.
4: Ah.
1: Quoi? On peut pas balancer comme ça, ça craint
5: non,
1: pour
5: les
1: elle.
5: Prénoms,
1: ça craint.
5: Les prénoms, ouais. Il y a 15 000.
1: Non, ça craint pour elle.
5: Oh là là. Ah, Geneviève, c'est bien.
1: Ça s'appelle pas Geneviève.
5: C'est pas honte, hein.
4: Pas facile à porter, hein.
1: Non mais, voilà, c'est tout. Non mais là, Cécilia, je suis amoureux, quoi.
4: Ah ouais.
1: Je suis content d'être là, d'être revenu sur l'antenne. Je suis content d'avoir revu mon équipe. Ça m'a déjà un peu saoulé. Bon, c'est bon, j'ai eu ma dose. C'est bon, ça m'a fait plaisir pendant une demi-heure. Mais là, je repartirai bien là-bas quand même.
4: Ouais, bah nous on est content de te retrouver.
1: Non, mais je plaisante, Cécilia. Je suis vachement content d'être revenu. Mais faut que je la revoie tout de suite.
4: Ouais.
1: Les gars,
5: alors on peut rien
1: on
5: faire.
1: On peut l'appeler. On peut pas la faire venir. On peut pas la faire venir.
5: C'est appeler.
1: Non, si on l'appelle, il faut que je lui demande d'abord. Sinon, elle est grillée.
5: Ah oui, d'accord.
1: Non, mais faut qu'elle fasse gaffe. Elle m'a dit que je pouvais lui passer un petit bonjour et tout pour son magasin, etc., où elle travaille, c'est cette personne en question. Je lui ai dit, on va faire ça discrètement au début, hein, parce que s'il y a des paparazzis. Après, tu vois, Cécilia.
4: Ouais. En plus, c'est une big star.
1: Ah non, mais tu vois un peu.
5: Les photos sur Internet.
1: Elle se rend pas compte parce que elle me connaissait pas. elle savait pas ce que représentait Max, la libre antenne, tout ça, enfin tout ce barbouze là. Elle se rend pas compte de l'impact que ça a, donc le danger que ça pourrait occasionner si j'étais amené à parler d'elle vraiment officiellement et à dire ce qu'elle faisait et à faire un petit. Donc elle m'a dit fais-moi un truc discret, tu peux en parler mais discrètement. J'ai dit comment tu veux que j'en parle discrètement? On peut pas parler discrètement à l'antenne, je vais pas dire il y a la moitié de ceux qui écoutent plus et voilà, ceux qui sont susceptibles d'aller lui rendre visite ou n'y aller pas. Forcément tout le monde va écouter, tout le monde va vouloir la voir forcément.
0: C'est sûr.
1: Ah, elle est... Non, mais j'aime bien, elle est sympa, elle est... je m'entends bien.
0: Il y a un peu la photo sur le net.
1: Celle qui m'a... Ah bah non, j'ai même pas une photo d'elle, j'ai rien. Non, j'ai rien.
0: Aucun moi, souvenir.
1: Non, bah pas pour le moment, non. Elle va venir à Paris, quand même. Tu vois, quand même, c'est bien. Mais bon, elle m'a offert... c'est elle qui m'a offert la mascotte de l'émission.
0: Alors, qu'est-ce que c'est, cette mascotte?
1: Bah, c'est une peluche.
0: Ouais.
1: C'est en forme de grenouille qui est jaune et verte.
0: Ouais.
1: Et quand tu l'actionnes, ça fait des mouvements de droite à gauche, un peu comme du rap, et ça chante ça, écoute.
0: C'est ça la musique infernale.
1: Oh, bah dis donc. Eh oh, c'est une mauvaise diffusion. Eh oh, c'est quand même un cadeau de ma future meuf quand même.
0: C'est quand même du 12 watts.
1: Eh oh, c'est peut-être le cadeau de Madame Star System. Alors allez-y mollo, quand même un peu plus de respect quoi.
5: Vache, Madame Star System.
1: Madame Star System,
5: oh là là, ça calme, hein.
1: Non, là, je suis en train d'un petit peu de grossir les choses, hein, Cécilia. Hein.
0: Bientôt les photos X de la mascotte sur le net.
1: De la mascotte?
0: Bah ouais.
1: Ah, pas de la fille. Ah non, pas de la fille. Non. Bon, bah, Cécilia, voilà, donc, ce qu'on peut dire. Sinon, je profite que tu me tends la perche pour parler des filles que j'ai rencontrées là-bas, fort sympathiques, pour en saluer deux particulièrement, en dehors de cette fille-là, qui reste encore pour le moment dans l'anonymat. C'est une demoiselle qui s'appelle Anne-Cécile, et qui travaille dans un café à Sainte-Maxime qui s'appelle le Wafou, donc elle est là-bas. Là, en ce moment, elle travaille à la caisse. Donc elle sert pas, mais elle est très sympa. Et une autre demoiselle qui travaille, il y en a une qui était au Papagayo mais qui est partie, et il y en a une quatrième donc que j'ai connue aussi, qui s'appelle Dorothée, et qui travaille...
0: Aucun rapport avec la chanteuse.
1: Ah non, aucun rapport. Qui sont là, juste c'est des étudiantes qui se font de l'argent et qui travaillent dans la crêperie de Sainte-Maxime quand même. Donc j'ai fait des rencontres intéressantes quand même. Ah, oui. Une caissière d'un café au Wafou et une nana qui est serveuse dans une crêperie. À Sainte-Maxime quand même, Cécilia. Donc
0: pas mal,
1: hein. Sympa.
0: Pour voir Max, faut aller à Sainte-Maxime.
1: Il fallait, maintenant j'y suis plus quoi.
0: Ah merde.
1: Je suis descendu en douce, sans prévenir. Je suis allé 2-3 fois en voiture, j'ai fait 2000 km en 4 jours.
0: Oh là là.
1: Tout ça pour elle. C'est beau. Ah mais là je leur ferai plus quand même. J'ai eu mal à la tête, je suis revenu, j'avais des maux de tête, il faisait 50 degrés. Ah, il faisait super chaud, un soir je suis revenu, j'avais mal à la tête, j'avais du mal encore à avoir le volant. Alors tu sais, quand t'es à 180, c'est pas toujours facile quoi. Enfin bref, voilà quoi, les petites histoires. En gros, hein, je rentrerai plus dans les détails dans les jours à venir, j'en garde un petit peu pour tous les jours, c'est normal, je vais pas tout dévoiler maintenant. Hein.
0: Ah ouais, ce serait trop bien.
1: C'est normal. Peut-être une petite chanson quand même pour les filles de Sainte-Maxime. Cécilia.
0: Oui.
1: J'en profite pour dire que si vous voulez nous appeler, bien sûr, le 0800 308 5000 est à votre disposition pour la radio libre. Hein, même si c'est l'été, même si c'est le 23 août, on est là, on est revenu. Hein. Ça vous fait plaisir quand même, ça te fait plaisir, Cécilia?
0: Ouais, j'adore cette chanson.
1: Mais on s'en fout de la chanson, je te parle de moi.
0: Oui, bah oui, bien sûr, ça me fait plaisir, quoi, c'est évident.
1: Ah bon.

0: Bon, attends, j'arrête parce qu'il y a le mec qui passe. Ah, qu'est-ce que tu veux?
1: Je prends ça.
0: Hein?
1: 0€, max, il y a marqué max, 0€, je le prends.
0: Ouais, tu peux prendre. Ah, vas-y, carte blanche banco. C'est bien, Cécilia, hein?
2: Ah, on lui a rendu service.
0: Ah, voilà. Donc, c'est l'animateur qui passe après, Cécilia. Donc, moi, je suis en train de chanter avec toi. Et lui, il vient me voir comme si j'étais en train d'enregistrer une émission et qu'il me dit je peux prendre la proc de vie d'une heure. Tu vois, Cécilia?
3: Franchement.
0: Je t'ai coupé, excuse-moi. Tu te rends compte?
3: Ouais.
0: Je suis en train de bosser, et on vient m'interrompre pendant mon travail.
3: C'est
0: putain, je suis obligé de reprendre depuis le début.
3: Allez.
0: Oh, Olivier, fais la police!
4: Merde!
0: Putain, on a un producteur qui est là dans les couloirs quand on branle pas une qui fait pas du jeu.
4: Il est passé, j'ai essayé de le retenir.
0: Putain, fais la police, quoi! Et on laisse pas rentrer les gens comme ça dans le studio, bordel, merde!
4: Il se reproduira plus.
0: Putain! Il est où mon pick-up, là, pour gueuler un coup, là? Faut que je gueule un coup. Putain. Bah, je gueulerai, hein. Putain. Cécilia.
3: Oui.
0: Juste toi et moi.
3: Rien que nous.
0: Rien que nous, Kenoï. À la farfouille. T'es déjà allé à la foirefouille?
3: Je sais pas.
0: C'est laid, la foirefouille. Même le logo, il est laid.
3: Non,
0: c'est pas. Je chante avec toi, Cécilia.
3: D'accord.
0: Mais cette chanson ne t'est pas destinée. Hein.
3: D'accord.
0: Mais... Non, mais...

0: Oh, etc, etc.
1: Ouais.
0: Ah ouais, c'est... Pour toi, ça serait plutôt ça.
2: Tu n'as jamais dansé.
0: Ah là là. J'ai récupéré une compilation, Cécilia, au passage.
1: Ouais.
0: Oh, là, il y a du must, hein. Attends, je vais te faire écouter deux, trois trucs quand même, parce que franchement, ça vaut le coup.
1: Que des tubes.
0: Alors, j'enlève le Fat and Small, quand même. Tu l'as écouté, le nouveau single de Fat and Small?
1: Non.
0: Ah, il est pas mal, je l'ai passé tout à l'heure, c'est le dernier disque que j'ai passé.
1: D'accord.
0: T'as pas été attentive?
1: Ben non, j'étais peut-être pas encore arrivée.
0: Il y a une compilation qui est sortie il y a pas longtemps, qui s'appelle Les Années Tubes.
1: Ah,
0: mais rien à voir.
1: Jean-Pierre Foucault?
0: Ouais, mais ça n'a rien à voir, je crois, avec lui. Ça s'appelle comme ça, mais...
1: Ça c'est connu.
0: Ça c'est connu, non, mais elles sont toutes connues. Hein. Il y a celle. Ça c'est Où sont les femmes.
1: Ouais.
0: Mais celle-là de Claude François, il y a Le printemps qui chante. Je me souvenais même plus de l'intro. T'en souvenais ça?
1: Non, je me rappelle à partir du moment où ça chante.
0: Gérard est avec nous également. Hein. Salut Gérard.
1: Le vrai Gérard.
3: Allô.
0: Ouais, allô. Gérard.
3: Ouais.
0: T'es là?
3: Ouais.
0: Ça va?
3: Et toi?
0: Tu te souviens de ça, Claude François, il y a le printemps? Tu connais ça?
3: On l'a chanté le matin, hein.
0: Ouais, c'est vrai. Je sais pas quand, mais on l'a dit. Attends, on va le chanter.
3: Ouais, bah, je chante pas, hein.
0: Je suis amoureux, Gérard.
3: Ouais, bah.
0: Voilà.

0: Viens à la maison. Bon, tu vois, etc., etc. Il y a des bons trucs. Hein. Oh, il y a ça aussi, c'était excellent. Ah, il y a une bonne compilation. Hein. Si vous aimez de la bonne caca, des bons trucs comme ça, il y a
1: de quoi faire. De la bonne caca, arrête.
0: Eh, vous vous souvenez de ça? C'est là, tu connais ça?
2: Oula.
0: C'est qui ça?
1: Gérard Leblanc.
0: Bien joué, Gérard, avec Michel.
1: Ouais.
0: Vas-y, Gérard. 15 ans. Gérard, chante. Chut, chut. Cécilia, je vais chanter, Gérard.

0: toi.
1: Ouais, dis donc, ouais, il faudrait qu'on en rechante une, hein, quand même, mercredi, parce que tu fais ton grand retour dans les studios de Fun Radio, on va en parler, il faudrait que t'en chantes une petite, quoi.
0: Ah, mais, de toute manière, faut pas que tu oublies ta petite bibi.
1: Ah, non, je l'oublie pas. Elle est où, la petite bibi?
0: Ah, la petite bibi, elle est là, en train de regarder. Pourquoi tu vibres sans tes parents? Pourquoi tu veux vivre sans tes parents?
1: Ah, pourquoi tu veux vivre et non pas pourquoi tu vibres sans tes parents? Très bien. Ma petite Cécilia,
2: oui.
1: Tu fais quoi dans la vie?
2: Alors, je suis étudiante.
1: En quoi?
2: En maîtrise de lettres.
0: T'as eu ton bac?
1: Jolie, bah oui, en maîtrise de lettres. Bien sûr qu'elle a eu son bac.
2: Ouais.
1: Ah, ça, c'est un mot, Gérard, ça le fait peur, ça, hein, d'avoir le bac. Hein.
0: Moi, de toute manière, j'ai pas eu mon bac. De toute manière, il y en a pas beaucoup qui ont eu leur bac, hein, cette année.
1: Non, mais ça n'empêche.
0: Mais c'est bizarre. Allez, dis donc.
1: Eh, ça c'est dit.
0: J'écoutais, là. Chef.
1: Ouais.
0: J'écoutais, là, mais c'est quoi, là, ta rentrée, là? Ils en ont rien à foutre que tu reprennes un sursis?
1: Je crois.
0: Ouais, personne te parle de vacances, ni rien du tout.
1: Bah, on attend que
0: mais tu reviennes. C'est quoi ces gens-là?
1: Je crois qu'ils.
0: C'est quoi, là? Il n'y a personne qui appelle, mais.
1: Non, mais si.
3: Attends, c'est.
1: Ah, quand même, ça appelle un peu! Ah, si, on a les 24 lignes qui sonnent, quand même, Gérard!
0: Bon,
1: alors, laisse-moi terminer avec Cécilia, Gérard, avant de tout mélanger. Cécilia, donc tu fais des études, tu reprends quand tes études?
2: En septembre.
1: Très bien, bah, écoute.
2: Sur Bordeaux.
1: Ah, bah, sur Bordeaux, bah, c'est une jolie ville, tu vas bien t'éclater.
2: Ouais.
1: Bon, bah, on t'embrasse très fort. En tout cas, c'est très gentil de nous avoir appelé pour une première et pour notre grand retour.
2: C'est un plaisir.
1: Sois sage, fais pas de bêtises, tu es célibataire.
2: Non,
1: tu es un petit copain depuis longtemps.
2: Ouais.
1: Ça fait combien de temps?
2: Ça fait 2 ans.
1: Ah, 2 ans. Et au bout de 2 ans ou 3 ans, est-ce qu'on peut plaquer un mec pour aller avec un autre?
2: Seulement s'il est con.
1: Ouais. Si le mec en question est super bien.
2: Il est super bien.
1: Ouais.
2: Je lui fais un bisou d'ailleurs et ça
1: t'appelle. Non, mais c'est une question que je me pose envers moi-même, tu vois, par rapport à ma vie, de ce qui m'arrive.
2: Ouais.
1: Bon, disons que t'es une nana qui est mignonne et elle a un mec depuis un certain nombre d'années.
2: Ouais.
1: Et elle rencontre un autre mec qui a 29 ans. Bon, par exemple, moi, par exemple.
2: Ouais, genre quoi.
1: Et bon, bah, je suis cool.
2: Ouais.
1: Et est-ce que, par exemple, la nana, elle peut plaquer son mec pour aller vivre avec, bah, par exemple, avec moi, par exemple?
2: Moi, je dis oui.
1: D'accord. Bah, c'est tout ce que je voulais savoir. Ok. Très bien. Je le note, Cécilia. Je lui en ferai part. Je t'embrasse très fort.
2: Moi aussi, gros bisous, Max.
1: Ciao.
2: Bonsoir.
1: Alors, mon petit GG, raconte-nous un petit peu tes vacances.
0: Mes vacances, non,
1: je te raconte pas. Faire, si vous voulez, éventuellement faire des rencontres entre vous. Ah, la Sandy, la femme à Gérard, comment vas-tu, Sandy?
4: Ouais, non, mais attends, donc je donnerai un numéro, mais en antenne. Hein. Allô? Ah, bah, je suis pas à l'antenne ou quoi? Allô? Mais qu'est-ce qui se passe? Ah non, il y a un problème là, qu'est-ce qui dit? Bah bon, pourquoi tu veux que je regarde mon portable? Bah non, mais il marche toujours mon portable. Ah. Il marche toujours mon portable, regarde.
0: Allô?
4: Tu dis allô, mais je comprends pas, il y a quelque chose qui va pas, il y a quelque chose qui cloche. Ou on a été coupé ou j'en sais rien. Mais non, mais pourtant on a pas été coupé et il marche toujours, regarde. Ah. Mais non, mais raccroche pas, qu'est-ce que tu fais? Refusez.
0: Bah oui, 09.
4: Allô?
1: Allô?
4: Oui? Qu'est-ce qui se passe?
1: Sandy?
4: Oui?
1: Peut-être, voilà, là.
4: Bah, c'est bizarre, là. Il y a des trucs vraiment qui se passent. Allô?
1: Jara, c'est. Là ou. Vous... Non?
4: Allô? Oh là là, ça marche mal.
0: Non, vas-y,
4: on va. Ah là, ça marche mal, mais c'est quoi? C'est le portail qui déconne ou quoi, là?
0: Envoie le numéro de
4: Mais je peux pas, j'entends mal.
1: Gérard, passe-moi. Moi?
0: C'est qui, là?
4: Bah attends, je te passe Gérard. Hein.
1: Direct, toujours sur Fun.
0: Allô?
1: Toi,
0: allô?
1: 5000.
0: Allô?
1: Gérard?
0: Ouais.
1: De la cabine?
0: Allô?
1: Allô?
0: Allô? Allô?
1: Coupé ou?
0: Allô? Allô?
1: Ah, mais tu veux... Gérard?
0: Ouais.
1: Ouais.
0: C'est qui, là?
1: Tu m'entends? C'est en direct, là, hein?
0: Ouais, bon, Max, passe-moi Fildar.
1: Ouais, je te le passe, quitte pas.
0: Ok.
1: On va accueillir Elsa en attendant, 22 ans de Paris. Bonsoir, Elsa. Comment vas-tu?
2: Elle... Salut.
1: Ça va bien?
2: Ça va bien, très bien.
1: Très bien. Oh, tu as un petit accent.
2: Ouais, accent espagnol.
1: Ah, t'es espagnol?
2: Oui.
1: Mmh, hombre, cucaracha, cucaracha.
2: Non, pa, pa. C'est pas espagnol.
1: Que calor! Non, c'est pas ça?
2: La cucaracha, non.
1: Non, le, que calor, si.
2: Que calor, ouais.
1: Ricky Martin?
2: Quoi?
1: Non, c'est pas ça, Ricky Martin?
2: Oui.
1: Oh, on les fout tous dans le même sac, c'est pas grave. Elsa, qu'est-ce qui t'amène?
2: Bon, moi, ici à Paris, en vacances. Et bon, très bien. Très content d'être ici.
1: Ouais.
2: Moi, je vais revenir.
1: T'es en vacances là?
2: Oui, j'ai en vacances. Vacances.
1: Pendant combien de temps encore?
2: Bon, 10 jours.
1: 10 jours. T'as visité déjà quelques trucs sur Paris?
2: Ah oui, presque tout.
1: Non, hein?
2: Presque tout.
1: Presque tout, j'ai compris, presque toi.
2: Bon, il me manque toi. Ça,
1: et
2: c'est vrai.
1: Tu es toute seule?
2: Oui.
1: D'accord, mais tu connaissais déjà Fun Radio, tu connaissais Max, tout ça?
2: Oui, je l'écoute, je vous écoute tous les jours.
1: Mais où ça?
2: Mais où ça, à Paris?
1: Bah d'accord, mais je crois que t'étais juste en vacances.
2: Oui, mais je suis à la maison.
1: Mais ça fait combien de temps que tu vis en France alors?
2: Alors depuis 27 juillet, si.
1: Le 27 juillet?
2: Mmh.
1: Ah mais t'as jamais écouté mon émission de talk show alors?
2: Non.
1: Ah tu connaissais mon émission de house là que j'ai fait pendant tout l'été?
2: Non.
1: Ah non, non plus. Alors, tu me connais non. Pas, mais tu me connais, je comprends rien, là. Attends, tu me connais pas, alors, tu sais pas ce qui suit.
2: Non, je te connais pas, mais j'aime bien ta voix.
1: Ah, bah, c'est gentil, c'est la première fois que tu nous écoutes ce soir.
2: Non, c'est pas la première fois.
1: Bah, si, c'est la première fois que je reviens aujourd'hui de vacances.
2: Ah, à toi, si.
1: Ah, moi, oui. Ah, mais Fun Radio, non, d'accord.
2: Pas radio, non.
1: Bon, alors, qu'est-ce que tu veux, qu'est-ce que tu cherches, de quoi tu veux parler?
2: Bon, je vais parler de mes impressions à Paris.
1: T'es où, là? Dans quel coin, à Paris? T'es où, dans quel coin?
2: Le 7e.
1: Le 7e, c'est où, ça, le 7e?
2: Juste à côté de la Tour Eiffel.
1: Ah, c'est pas très loin de nous, là.
2: Ah non?
1: On est sur les Champs-Élysées, tout en bas des Champs-Élysées.
2: Ouais.
1: Ouais.
2: Oh,
1: rue Bayard, c'est pas très loin.
2: Je l'aurais savé avant.
1: T'es comment physiquement, toi?
2: Brune.
1: T'es bueno ou pas?
2: Oui, t'es bueno.
1: Hein?
2: Estoy buena.
1: T'es comment?
2: Ah bon, je suis brune, les cheveux bouclés.
1: T'as pas de moustache?
2: Non.
1: Alors, t'as pas de poils sous les bras?
2: Non.
1: Parce que dis donc, moi j'étais en Italie au Club Med, les Italiennes...
2: Non, ce sont les Italiennes, les Espagnoles, non.
1: Faut qu'elles se rasent hein, quand même, les biquettes, là, parce
2: non,
1: que...
2: Non.
1: Ouais, les forêts vierges, putain...
3: se rasent pas, les Italiennes.
1: Ah non, pas toutes, certaines si, maintenant, parce qu'elles ont laissé tomber les traditions, mais il y en a quelques-unes qui se rasent pas complètement. C'est-à-dire qu'elles laissent pas pousser les... Elles laissent pas pousser les poils comme ça, mais disons qu'elles se rasent pas, elles attendent quoi, 10 jours, quoi, puis tous les 10 jours, elles se rasent, elles laissent pousser un peu, elles s'en foutent, quoi.
3: Ouais.
1: C'est horrible, c'est horrible. Alors des fois, il y a des belles nanas, puis dès qu'elles lèvent le bras à la plage, c'est pour reconnaître un mec, tu vois, elles lèvent les bras, déjà, ça te coupe l'envie, hein. Moi, je débande.
2: Bah, ne t'inquiète pas, je suis pas comme ça.
1: Bon, d'accord, t'as pas de moustache sous le nez?
2: Non.
1: Des fois, elles sont brunes, les Italiennes ou les Espagnoles, et putain.
2: Non, ma peau est très douce.
1: Ah ouais, parce que.
2: Ouais.
1: On a...
2: Ouais, alors, je suis pas mal quand même.
1: Bon, d'accord, ok. Alors, tes impressions sur Paris?
2: Bah, c'est une très grande ville. Moi, je suis très habituée à la petite ville.
1: Mm-hmm.
2: Où j'habite, c'est tout.
1: T'es où, toi? T'es d'origine, donc t'es d'Espagne, mais d'où exactement?
2: Du sud de l'Espagne.
1: Du sud de l'Espagne.
2: La plus belle partie.
1: Liverpool?
2: Pardon?
1: Liverpool?
2: Non.
1: Manchester?
2: Non.
1: Glasgow? Non, je sais pas, je donne ma langue au chat, c'est quoi?
2: Grenade,
1: ouais, c'est ça, voilà.
2: Grenade.
1: C'est bon, ça.
2: Oui, t'as été là-bas?
1: Ah, à plusieurs reprises.
2: Ouais.
1: Ah, j'adore
2: Alors,
1: Grenade.
2: Raconte-moi ce que t'as vu là.
1: Alors, Grenade, tu veux que je te raconte?
2: Oui.
1: Parle-moi d'abord de Paris, ensuite je te parle de Grenade.
2: Non.
1: Si. Après, je te parle de Grenade.
2: Tu me trompes, toi. Non, bon...
1: Alors, vas-y, parle-moi de... Elsa? Elle nous a coupé, elle nous a quitté. On est 135 connectés sur l'internet, c'est mieux. Elsa a raccroché.
3: Oh, merde. Tu me la rappelles quand même?
1: Ouais, bah oui.
3: Oh.
5: Grenade, c'est en Espagne.
1: Bon, Grenade, c'est en Espagne, ouais. Tu peux me trouver ça quand même. Gérard est de retour avec nous ou pas?
3: Attends, le temps qu'il arrive à la cabine.
1: Ah, d'accord, ok. Bon, bah, pour l'instant, il y a Manu de la Pro qui est plutôt de faire des jingles et sur l'internet.
3: Olivier de la Pro,
1: et qui nous a fait un petit message pour nous dire qu'il y a 135 connectés quand même sur le double, sur le irc.femradio.fr. Je vais y arriver. Il faut que je retrouve mes esprits. De retour, Elsa, normalement, ça a coupé.
2: Oui.
1: Eh ben alors, mon amour, qu'est-ce qui s'est passé?
2: Ah, rien, c'est à vous.
1: Hein? T'es tout excité, tu trembles, oui, et c'est pour ça que t'as fait tomber ton portable. Ça a coupé. Alors parle-nous de Paris, ensuite je te parle de Grenade.
2: D'accord, Paris. Bon, Paris, j'ai beaucoup aimé. C'est très joli. Les Français sont très sympas.
1: Mm-hmm.
2: Je sais pas, je crois que les Italiens sont très spéciaux ici parce que...
1: Mais excuse-moi encore de te couper là à chaque fois dans ton élan, mais il y a un truc que je comprends pas, parce que tu m'as dit que t'es venue toute seule. Donc t'es venue toute seule en vacances en France?
2: Oui.
1: Et tu travailles pas du tout?
2: Non, pas encore.
1: Et tu repars quand?
2: 3 septembre.
1: Le 3 septembre? Mais faut qu'on se voit avant alors. Hein?
2: Moi, j'espère.
1: Mais tu es mignonne ou pas?
2: Oui, je crois que oui. Hein.
1: Parce que attention, hein, moi je suis en période de rut, là en ce moment je peux tomber amoureux là.
2: Non, mais c'est toi qui dois faire attention avec moi.
1: Je tombe amoureux. Là, j'ai envie de tomber amoureux à partir de maintenant, c'est-à-dire 23 août. Jusqu'au 31 décembre, je veux tomber absolument amoureux.
2: Alors, je suis ta fille, je suis ta femme.
1: Ah là là, faut faire attention parce que la barre est haute, parce que j'ai rencontré une fille fabuleuse dans le sud.
2: De la France.
1: Oui, de la France, oui.
2: Bah non, les expériences sont meilleures.
1: Ah, bah je sais pas, mais non, mais...
2: Bah alors tu dois me connaître.
1: C'est quoi ta spécialité?
2: Spécialité?
1: Ouais.
2: Qu'est-ce que je fais dans la vie, tu dis?
1: Ouais.
2: J'ai fait mes études de traduction.
1: Ah. Bon, tu me l'as... Ouais, et alors? Tu fais quoi, français?
2: Français, espagnol, arabe.
1: Français, espagnol. Ah, pas bon, un petit peu en arabe, tiens.
2: Un petit peu en arabe?
1: Ouais, j'adore, j'aime bien cette langue.
2: Qu'est-ce que tu veux que je te dise en arabe?
1: Je sais pas, n'importe quoi. Voilà. Je m'appelle Elsa.
2: Je te dis une chose.
1: Vas-y.
2: Elsa,
1: qu'est-ce que tu veux que je te dise? Ah, tu vois, moi aussi je parle arabe.
2: Mais
1: attention quand même, un petit peu quand même.
2: Mais Paris est plein d'arabes.
1: Mais évidemment, il y en a partout. Alors, ouais. Mais qu'est-ce qui a fait que tu t'es intéressé à cette langue-là? Parce que c'est pas facile à parler l'arabe en plus. Si?
2: Bah, parce que c'est comme ça, c'est très compliqué.
1: C'est très compliqué. Est-ce qu'on pourrait trouver éventuellement Fildar ou Manu, quelqu'un en standard au 0800 308 5000, une demoiselle ou un garçon qui aurait des origines maghrébines et qui pourrait parler arabe couramment pour vérifier qu'Elsa parle bien arabe?
6: Ouais.
1: Est-ce qu'on peut me trouver ça? Ouais. Mais quand on dit arabe, alors j'y connais rien moi, c'est plutôt une langue, c'est arabe en général ou?
6: Ça dépend de...
1: C'est quoi plutôt tunisien, marocain, algérien?
2: Non, c'est marocain. C'est
1: marocain.
2: L'arabe du Maroc.
1: Alors l'arabe du Maroc. Alors donc ouais. On va chercher
2: alors,
1: une demoiselle.
2: Si je cherche un Libanais, je ne pourrais pas m'entendre avec lui.
1: D'accord, donc on va essayer de te trouver ça tout de suite et en attendant, on va parler un petit peu de... Quoi?
3: Il est un pro, il s'excite, hein. Pour ceux qui a trouvé un nouveau job, il est heureux là.
1: Alors voilà, tu veux qu'on parle donc de ta ville, donc Elsa, c'est ça?
2: De ma vie.
1: De
2: ma vie, t'as dit.
5: D'une ville à côté.
1: D'une ville à côté, par exemple. Tu connais la Gaza de Lorenzo? Non, mais tu connais?
3: Las Casas
1: de Lorenzo.
2: Qui est Lorenzo?
1: Bah, c'est une province de Grenade, tu sais. C'est l'Andalousie orientale. L'Andalousie orientale, tu vois.
5: Montefrio.
1: C'est ouais, c'est ça.
2: C'est à Grenade.
1: Montefrio. C'est dans un petit village, tu connais?
2: Ah, Montefrio, oui, bien
1: ah,
2: sûr.
1: Ah, voilà, donc.
2: Ah,
1: ah d'accord.
2: Tu connais le quartier de l'Albaïcine?
1: Le quartier de l'Albaïcine, non, mais.
2: Alors, t'as pas été à Grenade?
1: Ah, si, mais il y a longtemps, oh là là. C'est.
2: Donc, tu te souviens pas?
1: Faut rouler en direction de Malaga. Arrête de. Faut de.
2: Oui,
1: faut
2: rouler en direction de Malaga, oui.
1: Ouais, on va sortir du. C'est. Faut sortir du. Faut sortir du village en direction de Illora.
2: Illora,
1: tu connais ça?
2: Oui, bien sûr, si.
1: Alors, tu vois,
2: ville,
1: hein,
2: alors.
1: Il suffit de demander la carterata de Illora, c'est ça? Voilà, c'est sûr.
2: Connais enfin, Sierra Nevada?
1: Faut monter une pente, puis vous en ce moment-là. Je sais pas si tu vois, on arrive à un carrefour. Et sur la droite, il y a un bâtiment avec un panneau, attends que je me souvienne, qui indiquait... Marmoles.
2: Marmoles.
1: Tu connais?
2: Moi, tu prononces très bien, hein.
1: Ah non, mais c'est ça, tu te souviens de ça?
2: Moi, bien sûr.
1: Et après, je me souviens d'un truc où je prenais une route qui part vers la gauche, c'était sur un chemin de cimetière. El Camino del Cementerio, je crois. Ouais, c'est ça.
2: Ouais,
1: bon, alors ensuite, on montait en ligne droite jusqu'à à peu près 200 mètres. Et
2: Ça t'a plu, Grenade?
1: Et ouais, je m'en souviens très bien. Puis je me souviens, c'est que lorsque la route commence à tourner légèrement vers la gauche, il fallait la quitter et il fallait prendre un petit chemin de terre battu qui se trouve, je sais plus sur la droite, enfin c'est le câble noir que vous voyez tendu sur des minces poteaux de bois et qui longe le chemin de terre. Et puis il y avait une ligne téléphonique qui amène directement chez moi à quelques kilomètres. Et voilà.
2: Voilà, c'est bien.
1: Non, mais c'est vrai, hein.
2: Ouais, ouais.
1: Donc voilà, donc je connais très
2: alors,
1: bien.
2: Tu peux venir quand tu veux. Hein.
1: Bah voilà, bah c'est pour te dire que je connais bien Internet quand même. Voilà, non, tout ça c'est sur l'Internet. On a trouvé ça sur l'Internet.
2: Ah ouais.
1: Ah ouais, non, j'y suis jamais allé. Alors vas-y à Grenade, vas-y, fais-moi
2: dis-toi. Alors tu m'as trompé.
1: Bah je te trompais, mais je te tromperai comme ça, mais je te tromperai jamais en amour.
2: Oh.
1: Tu sais bien que je suis un homme. Est-ce que tu crois que les Français sont des hommes fidèles?
2: Ça, ça ne sait pas encore.
1: Bon, il faut qu'on se voit, Elsa, alors. Faut qu'on se rencontre, quand même.
2: Alors, quand tu veux, puis regarde-moi.
1: Tiens, on a Nadia, qui a 17 ans, de Beaumont-sur-Oise, qui est avec nous et qui parle arabe. Salut, Nadia.
6: Salut, Max.
1: Nardin Mouk. C'est tout ce que je sais dire.
6: Ça, c'est méchant, ça.
1: Ah bon, ça veut dire quoi? Ça veut dire quoi?
6: Ça veut dire nique ta mère.
1: Ah merde, excuse-moi. J'ai toujours appris ce mot-là, c'est le mot qu'on connaît le plus, et je savais pas ce que ça voulait dire. Maintenant, je le sais. Je crois que ça voulait dire merde de merde, je sais plus quoi.
6: Ah, oui.
1: Ah d'accord. Ah vas-y, parle arabe, vas-y un petit peu avec elle pour vérifier.
6: Qu'est-ce que tu veux que je te dise? Salut Elsa déjà?
2: Salut. D'où es-tu toi?
6: Hein?
1: Non, oui, mais elle parle. Vas-y, vas-y, vas-y, allez-y.
2: Quelle partie? Maroc, Algérie, d'où?
6: Maroc.
1: Allez-y, oh, allez-y, on a une minute, allez-y.
6: Bah, je sais pas, vas-y, commence.
2: Bah non, je sais pas.
1: Bah, pose-moi une question.
6: Je sais pas qui, parce que je sais qui te dirige, je sais pas.
2: C'est quoi quand même?
6: Hein?
2: Non, tu vas, si tu veux.
1: Allez, vas-y Nadia, pose-moi une question, n'importe quoi.
6: Pas,
1: bah comment ça va, et puis elle va te répondre.
6: C'est pas vrai. Mais je sais qui?
2: La veste, coucher la veste.
6: Coucher la veste, je sais qui te dirige, et Beris.
2: Ouais, vacances, congé.
1: Voilà, c'est les vacances, c'est les... Oh, c'est pas l'arabe, c'est pas l'arabe, ça y est. Oh, ça va, c'est les vacances, tranquille, on rentre lundi. Bon, allez, vous nous baratinez ou quoi? Bon, on va récupérer Elsa et Nadia très sérieusement pour en parler un petit peu. On va parler un petit peu de... Ah, il y a un concours arabe sur l'internet. Tiens, on va vous tester toutes les deux. Et puis, on récupérera Gérard également pour la suite et fin de cette... cette émission en fanfare. On récupère Nadia qui doit toujours être avec nous. Nadia,
6: oui,
1: toujours
6: salut.
1: Là.
6: Je suis là.
1: Bon, très bien. Et Elsa également.
2: Oui, je suis là aussi.
1: Ça arrête pas de couper, Elsa.
2: Ah oui.
1: C'est des batteries, ça.
6: Non. Qu'est-ce que c'est que ça, Elsa?
1: Bon.
6: Qu'est-ce que tu nous fais, là?
2: C'est un portable, tu sais, le problème avec le portable.
1: C'est pas grave. On va récupérer également en direct Gérard, qui est dans une cabine. Ça va, GG?
7: Ouais.
1: Bon, alors, on va essayer...
6: Salut, Gérard.
7: Salut.
1: Alors j'ai Gérard qui est dans une cabine, on l'entend pas très très bien, mais c'est pas grave, on va faire avec. Elsa et Nadia, donc Elsa est espagnole, en ce moment est à Paris et fait des études de langue, c'est ça ? Spécialisée pour la langue française et la langue arabe. Donc on avait demandé à une fille de nous appeler éventuellement pour parler en arabe. On est allé sur le site internet.
2: Oui.
1: On est tombé sur un site internet, c'est truc arabe, et donc il y a l'alphabet. Et donc Nadia, je vais essayer de le faire.
6: Oui.
1: Alors juste, je voulais juste savoir un truc.
6: Oui,
1: quand il y a marqué H-A, alors c'est H.
2: Oui, ça dépend.
1: Et quand il y a K-H-A, comment on dit?
6: Kaf.
1: Kaf.
6: Voilà.
1: Il faut rajouter un F, même quand il n'existe pas. Non mais c'est ça, il faut rajouter le F.
6: Non, faut pas le rajouter, mais enfin voilà.
1: D'accord, alors je vais essayer, hein. Tu me dis si c'est pas bon alors.
6: D'accord.
1: Alif, ba, ta. Alors là, y a, par exemple, il y a ta, t-a, et après en dessous il y a ta, t-h-a. Comment ça se prononce? Là, c'est encore Elsa qui a coupé ou c'est un problème de standard?
3: Ouais, c'est ça, oui.
1: Nadia.
6: Oui.
1: Comment on fait alors? S'il y a ta, t-a, et ensuite ta, t-h-a, comment on fait?
6: Bah, faut aspirer le H en fait.
1: Ah, d'accord. Alors.
6: Voilà.
1: Alif, ba, ta, ta.
6: Voilà.
1: Jim, ha,
6: oui.
1: A, ha, dal.
6: Dal.
1: Dal. Ra, zai.
6: Zi.
1: Zi, ah, zi, d'accord.
6: Oui. Sin.
1: Sim.
6: Sin.
1: Sin.
6: Oui.
1: Alors, sad.
6: Sad.
1: Dad.
6: Oui.
1: Ta.
6: Ta, za.
1: Za. Alors là, après, c'est quoi? Ham. Heim. Zeim.
6: Oui.
1: Fa.
6: Kaf.
1: Après, c'est quoi? Kaf de nouveau.
6: Oui.
1: Lam.
6: Lam, mim.
1: Lam, mim, mum.
6: Noun.
1: Noun.
6: Noun.
1: Ha. Après, c'est quoi là? Parce que c'est mal écrit.
6: C'est wa.
1: Wa.
6: Ya. Et ya.
1: Anza.
6: Hamza, c'est la première lettre.
1: Hamza, d'accord, c'est la première lettre.
6: C'est la première lettre, oui.
1: D'accord, ok, voilà. Bah, on y arrive, finalement.
6: Bah, voilà.
1: Qu'est-ce qu'il y a d'autre? Tu savais, toi, Gérard, parler arabe, comme ça, l'alphabet?
7: Non.
6: Tu es nul,
7: hein,
6: alors. Non, rien.
7: Je suis nul, moi je sais pas parler l'arabe.
6: Mais c'est une très belle langue en plus.
1: Ah, c'est...
7: Ah ouais, mais
6: faut
7: m'apprendre.
1: Bah ouais, on va lui apprendre.
6: Ouais.
1: Même quoi, Gérard?
7: Qu'est-ce que tu... À ta Bibi, faut y apprendre.
1: Bah ouais, ouais, mais comme Bibi elle vient pas travailler, si tu veux, Bibi on peut pas non plus.
7: Bah Bibi elle est là, elle est à côté de moi.
1: Ah d'accord. Alors qu'est-ce qu'on pourrait... Non mais là c'est trop compliqué là. On essaie de faire les cours d'arabe, mais c'est pas évident. Qu'est-ce qu'on peut dire? Elle est de nouveau avec nous, Elsa?
2: Ouais, je suis encore là.
1: On s'accoupe tout le temps, toi. Hein.
2: Bah, tu sais, c'est le téléphone qui est excité, hein.
1: Tu vas me faire une petite pipe quand même pour te rattraper, hein.
7: Ah, c'est caution, moi.
1: Bon, sérieusement, qu'est-ce qu'on peut dire encore sur la langue arabe? Mais là, je peux pas lire, là, c'est trop compliqué. Est-ce parce que...
6: Tu connais d'autres, Max, comme mots arabes?
1: Rien.
6: Tu connais rien?
1: Enfin, non, mais qu'est-ce que je t'ai dit tout à l'heure, c'était quoi déjà? L'insulte là.
3: Nardinemouk.
1: Parce que moi j'ai travaillé pendant un mois sur des sentiers où je ramassais des gravats et tout ça. Et les mecs, bah ouais, c'est quand j'avais 16 ans. Et les mecs, ils arrêtaient pas de s'engueuler, ils arrêtaient pas de dire Nardinemouk, putain, il me fait chier Nardinemouk.
6: Alors,
1: et moi je retenais ça, et à chaque fois je disais ça, mais je savais pas ce que ça voulait dire.
6: Il faut pas répéter ça parce que c'est
1: vilain. Pas beau, vilain. caca,
6: c'est pas beau.
1: Caca, Max, vilain, pas propre, bouh,
6: mais
1: caca,
6: ça, Max.
1: Vilain, pas propre, oui.
3: Je crois que le cul, ça se dit tarma ou un peu comme ça. Non, c'est pas ça. C'est ça ou c'est pas ça? C'est ça?
6: Oui, c'est ça.
1: Comment on dit, donne-moi une autre insulte encore en arabe, un truc genre, oh, va te faire foutre, par exemple.
7: Je voudrais bien entendre
1: merci en arabe, on dit comment?
6: Shukran.
7: Je t'aime.
6: Ah non, ça je peux pas te le dire, Gérard.
7: Ah bah, si.
6: Quoi?
1: Alors dis-le-moi.
6: Dis-le, dis-le,
1: dis-le, alors. Alors dis-le-moi.
7: Non, bah dis-le en direct.
1: Vas-y.
7: T'as plus de 10 millions d'auditeurs qui écoutent, alors.
1: 10 millions, t'entends? 10 millions,
6: oui,
1: alors vas-y.
6: Oui. Ah oui, c'est beaucoup.
1: Comment on dit je t'aime en arabe? Vas-y.
6: Ana habbouki.
1: Ana habbouki. C'est joli. Vas-y, Gérard.
7: Un
1: arabe bouquet. Un arabe bouquet, s'il vous plaît. Un bouquet de rose, un arabe bouquet de rose, s'il vous plaît. Non, un arabe bouquet.
6: Oui,
1: c'est joli, hein. C'est vrai que c'est très joli, mais c'est pas facile. Hein.
6: Non, c'est pas du tout facile.
1: C'est pas facile.
6: Pour vous.
1: Pourquoi, Elsa, t'as choisi la langue arabe comme ça, Maroc?
2: Parce que tu sais, Grenade, c'est très près du Maroc, alors c'est une belle langue.
1: Ah bah, c'est une ville magnifique, parce que moi j'ai eu la chance de rencontrer également au Club Med, là, j'en faisais allusion un petit peu de mes vacances, là. Illusion, comme dirait Gérard, de mes vacances. Et j'ai rencontré un mec super sympa là-bas qui est architecte, et je vais aller à Casablanca.
2: Casablanca.
1: Ah ouais, alors, dès que je peux y aller, j'y vais avant le 31 décembre,
6: tu
1: un week-end.
6: Tu m'invites, Max.
1: Un week-end, hein?
6: Tu m'invites.
1: Bah, j'emmène ma petite quand même.
7: Oh, tu m'invites, arrête, c'est connerie.
6: Oh non, moi d'abord, hein.
7: Oh, d'accord. Casablanca, tu m'invites.
1: Hein?
7: T'invites ta Bibi.
1: Non, moi je vais à Casablanca avec ma meuf et toi je t'emmènerai avec Bibi manger Casablanca. Une blanquette. Une Casablanca de veau.
7: Une blanquette avec moi.
1: Une Casablanca de veau pour toi. Oh là.
6: Hey Max.
1: Ouais.
6: Est-ce que je peux avoir une petite compil, s'il te plaît?
1: Non, faut pas.
7: S'il
6: te plaît.
1: Non.
7: Il y a plus de compil, la sorcière.
6: Oh, toi, Gérard. Hein.
1: Non, je vais vous faire un petit cadeau.
6: Oui.
1: Ouais. Je vais vous passer un extrait de Balade Nocturne.
6: Oh non, moi je vais à compil.
1: Non, faut l'acheter c'est demain. Balade. Elle sort demain dans les bacs.
6: Voilà. Non, moi je la
1: veux. Elle est cassée, là. Bon, on l'écoutera demain.
7: Laquelle, chef?
1: Hein?
7: Laquelle?
1: Ah, bah la nouvelle. Il y a une nouvelle compilation Balade Nocturne qui sort demain. La compilation de l'émission du dimanche. Voilà, et si vous êtes amateur de musique, 22h minuit également, une nouvelle émission que je vais appeler Éclectique, où là je passerai un petit peu de tout, du trip-hop, du rock, enfin tout ce qui me passe par la tête.
2: C'est bien.
1: Voilà, donc vous allez découvrir ou redécouvrir des vieux morceaux, et je viendrai comme ça avec des disques sous le bras, on parlera ensemble un petit peu de musique en direct, et comme ça au fur et à mesure. Là je vais on passe un morceau ou pas? Non, sinon on attend demain.
6: Oui.
1: Bon, je passerai un morceau extrait de la compilation tout à l'heure pour terminer l'émission, d'accord?
6: D'accord.
1: Par exemple, dedans, il y a aussi la liste de Schindler, qui est très jolie, la musique avec le violon qui est magnifique. Mm-hmm. Je passerai un petit morceau...
7: Passe-moi un petit coup de violon, là.
1: Hein?
6: Oh non, un gars!
1: Un petit coup d'archer dans la...
7: Vous vous taisez, là, nana. Passe-moi un petit coup de violon.
1: Alors, écoute bien, écoute bien. Pour ta bibi, pour tous ceux, écoutez. C'est pour vous, les filles. Et pour Bibi aussi.
2: Très triste.
1: Ah mais écoutez, c'est beau, hein.
2: Oui, c'est beau, mais très triste.
1: Ah oui, non, mais de toute façon...
6: Ah oui, je suis d'accord avec toi, Elsa.
1: Balade nocturne est un petit peu moins triste que...
2: On va se mettre à pleurer, hein.
6: Écoutez. Ah oui.
2: Moi, c'est la...
1: Voilà, j'en mets pas plus. Il faut acheter la compil, Elsa. Oui.
2: De Steven Spielberg.
1: Oui, Spielberg, Steven Spielberg. Gérard.
7: Oui.
1: Steven.
7: Yes.
1: Qui c'est qui l'a fait ce film, Steven Spielberg, vas-y.
7: Oh, je sais plus, moi.
1: De Kremlin Bicette. C'était dans la préhistoire, ça, c'était le débat sur la préhistoire. Steven Spielberg de Kremlin Bicette. Bon, on mettra un extrait, on mettra la musique de Twin Peaks pour terminer l'émission qui est extrait de Balade Nocturne. Et donc dimanche soir, 22h minuit, une émission qui, à mon avis, devrait vous faire plaisir, vous apprendrez. Enfin, j'espère que vous allez pouvoir découvrir plein de choses. Et puis Balade Nocturne qui revient dès dimanche. Uh-huh. Bon, bah, en tout cas, Elsa, merci beaucoup.
2: De rien.
1: Nous, faut qu'on se voit hein, avant que tu t'en ailles quand même. Hein. Ah bah attends, ils font la gueule les autres. Allez. Bon, ils disent que t'es grosse.
6: Oh, ça c'est pas vrai déjà.
1: Elsa, t'es grosse?
2: Non.
1: Bon alors.
2: Comme on dit en Espagne, estoy buena.
1: Mais tu es jolie?
2: Oui.
1: C'est vrai?
2: Oui.
1: En plus,
2: oui.
1: Et t'es toute seule et t'es venue toute seule?
2: Oui.
1: Eh ben t'es courageux.
2: C'est la vie alors.
1: C'est la vie, c'est comme ça. Ceci dit, l'italienne qui était au Club Med, elle est venue toute seule avec une copine et je peux dire qu'elle était vraiment, vraiment, vraiment, vraiment très jolie.
2: Ouais, je te peux. Je peux garantir, je suis pas comme ça.
1: D'accord. Nadia,
6: oui.
1: Merci d'avoir appelé.
6: Il n'y a pas de quoi.
1: Et tu quittes surtout pas, je te repasse le nom d'elle. Je te repasse le Stromoslav. Le standard en arabe.
6: Max.
1: Ouais.
6: Anahedboki.
1: D'accord. Ok, moi aussi. Anahedboki. Je t'embrasse.
6: Moi aussi.
1: Gérard.
7: Ouais, mon chef.
1: Bon, bah écoute, nous on se voit mercredi pour les conseils de Gérard.
7: Pardon ?
1: Bah, on se verra mercredi, on va se voir en antenne. Bah, moi, demain, je suis pas là de la journée. Hein. Mais pour l'antenne, pour les auditeurs, on se voit mercredi avec les auditeurs en direct.
7: Ouais, mais c'est con parce qu'on a eu des embrouilles. T'aurais pu me laisser un petit peu d'antenne, là.
1: Vas-y.
7: Bah, je sais pas, moi, qu'est-ce que tu veux que je dise ? Maintenant, t'as fini, alors. Attends, Bibi a quelque chose à dire. Bon,
1: vas-y.
7: J'espère que tous les auditeurs, je sais que c'est bon appeler en maths dès demain.
1: Ouais.
7: Parce qu'on a besoin d'eux.
1: Ouais.
7: Hein. Donc, Bibi a...
1: Oui, passe à nous parce que toi, t'es complètement endormi, t'arrives pas à mettre un mot devant l'autre. Alors, passe-moi.
7: De toute manière, ce que je demande, c'est que t'ailles du monde. Moi, je veux que t'aies du monde.
1: D'accord.
7: Je veux pas, parce que là, je sais, tu nous l'as dit, donc qu'on passe péter l'antenne, mais qu'on y arrive. Alors, pas comme ce soir, mais allez-y, appelez-nous, et n'ayez pas peur. De manière, qu'est-ce que... c'est plus d'heure.
1: Il est de retour. Il n'a pas bougé d'un iota.
7: Hein?
1: Ouais.
7: Bon, je te passe la petite Bibi, elle va te dire un petit mot, puis je te reprends après.
1: Ouais, j'en rappelle pour dire que Gérard, donc, on sera en soirée ensemble tous les deux à l'Atlantide, à Chaumont. C'est le 11 septembre, donc c'est très prochainement. Et que sinon, on te retrouve mercredi en direct pour les conseils de Gérard. Et jeudi, bien sûr, pour les débats, les fameux débats qui ont fait...
7: Non, mais les conseils de Gérard et Sandy.
1: Non, mais Sandy a dit qu'elle va peut-être pas venir. Donc, on va faire les conseils de Gérard, comme ça, au moins, on est sûr que tu seras là. Laisse-moi terminer, c'est quand même moi le chef. Et ensuite, ça sera donc les débats de Gérard, jeudi, entre minuit et 2h. Alors, passe-moi Bibi vite fait, allez vite.
7: Ouais, je te passe Bibi et tu me rappelles si ça va pas pour...
1: Allez, vite, parce que l'émission est terminée. Allez, on se dépêche. Allez, parce qu'on va pas faire comme ça jusqu'à 1h du matin, comme à chaque fois. Hein. Bibi.
8: Allô.
1: Quelque chose à rajouter?
8: Allô.
1: Oui, Bibi, je t'écoute.
8: Ouais, donc moi je voulais dire personnellement à Max que je suis vraiment très contente qu'il soit revenu le soir, parce que vraiment, moi personnellement, il m'a vraiment manqué.
1: Ouais,
8: et, on va lui dire. C'était vraiment quelque chose, tu vois, passer les nuits sans toi, sans t'écouter, c'était franchement, c'était pas trop bien.
7: Ouais.
8: Et maintenant que t'es revenu, je suis vraiment très contente.
1: Très bien, et puis il y a ton...
7: pour mercredi.
8: De quoi, pour mercredi? Bah ouais, non, mais je vais expliquer à Max, et d'abord, il a très bien compris, et je vais expliquer. Voilà. Et donc voilà, c'est ce que je voulais dire. Et n'hésitez pas pour appeler, parce que faut que Max il ait de l'audimat pour qu'il puisse remonter la pente.
1: Voilà, exactement. Parce qu'en ce moment je suis pas très bien, faut que je remonte la pente.
8: Voilà. Je t'en passe Gérard. Hein.
1: Ok, ok.
8: Et puis bonsoir à tout le monde, des gros bisous.
1: Ah ouais, tout le monde est là.
8: Voilà, ciao.
1: Gérard, pour terminer, avant qu'on donne les adresses et le numéro de téléphone pour demain.
7: 08 103 08 5000.
1: Appelez-nous.
7: Et voilà.
1: Voilà.
7: Bon, tu me rappelles à quelle heure, toi?
1: Bon, bah, quitte pas, je vais te reprendre en antenne. Merci en tout cas, Gérard. Merci à vous tous de nous avoir suivis pour cette première. Vous n'étiez peut-être pas au courant, mais voilà, on est de retour en direct dès 21h, le nouveau rendez-vous, avec une première émission, une première heure. On va essayer, tant que possible, de vous rendre service entre 21h et 22h, puis la radio libre de 22h à minuit, bien entendu. 0803 08 5000. Si vous voulez participer à l'émission de demain, dès 21h, dès 22 ou dès 23, vous choisirez. On a également le répondeur du Star System, qui fonctionne 24h sur 24. Laissez vos petits messages, bien entendu, pour pouvoir me parler, vous répondre, simplement faire des petits délires, quoi que vous ayez envie de faire, peu importe, eh bien, le 0140 521 521 est à votre disposition 24h sur 24, je répète, 521 521. 0140 521 521. Fildar, tu veux rajouter un truc, l'adresse de Fun?
9: Ouais, oui, éventuellement, vous pouvez toujours écrire, hein, c'est Max Fun Radio. 20 rue Bayard, B-A-Y-A-R-D, hein, et pas deux L, 75-08 Paris, et voilà.
1: Vous pouvez nous envoyer des cartes postales, des bonbons, des bancos, enfin ce que vous voulez, ce qui vous passe par la tête, de l'argent, des bateaux, des voitures, des photos, les filles, les garçons, des photos de vacances. Tiens, par exemple, on pourrait faire un petit concours des plus belles photos de vacances. Ça pourrait être marrant, ça, éventuellement, on va attendre encore un petit peu, une petite semaine.
9: Et j'ai joué, Manu.
1: Et quoi d'autre encore à rajouter?
9: Ouais.
1: Y'a encore quelque chose à rajouter, les enfants?
9: Non.
1: Voilà, un extrait de la compilation Balade Nocturne qui est dans les bacs dès demain. Allez-y quand même, achetez-la, c'est la compilation de l'émission qu'on retrouvera dimanche à minuit. Le morceau que je vous diffuse est de Angelo Badalamenti, c'est le morceau, la personne qui a fait la musique, avec David Lynch, extrait de la BO du feuilleton Twin Peaks, s'appelle Falling. Et nous on se retrouve demain en pleine forme à 21h, Fidar, Manu, Olivier de la production avec quelques nouveaux jingles, ça va pulser, une rubrique est en train de se préparer. Et puis bien entendu, vous de l'autre côté de la radio, bonne nuit, amusez-vous bien.

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2: Salut à tous. Qu'est-ce qu'il y a?
3: Je te mets la boucle.
2: Ah oui.
4: Vas-y, balance juste un, ouais.
2: Alors attention, on y va.
5: Chut, chut, chut.
2: Ça marche pas, ça marche que sur les micros. Ça marche pas, ça marche que sur les micros. Ça marche pas, ça marche que sur les micros. Ça marche pas, ça marche que sur les micros.
4: Ah là, ça marche bien là.
2: Ça marche que sur les micros. Ça marche pas, ça marche que sur les. Ça marche que sur les micros, je crois. Attendez, on va pas faire de bruit. Attends, on va te mettre deux secondes en attente, Rachid. Ça marche pas. Ça marche pas.
6: On l'entend, mais.
2: Ça marche pas.
6: On l'entend, mais.
2: Ça marche pas.
6: On l'entend, mais.
2: Ça marche pas. On va réessayer. Remets au début, remets au début. On va faire de chacun d'autre. On va réessayer. Coupe l'insert, coupe le, voilà, voilà. On va refaire l'effet, mais on va faire autre chose avec les poutres. On va le faire nous-mêmes. On va parler, on va parler. Je commence.
4: Ah bah oui.
2: Oh, ah.

0: faire un. Attends, maintenant je vais mettre des petits bruitages. Attends, on va voir ce que ça veut.
1: Sur la machine.
2: Ah, mais ça marche pas.
1: Si ça marche, je crois.
2: Si ça marche.
0: Attends, on va essayer alors. Attends, on va essayer. Vas-y. On recommence.
1: Bon? On coupera au montage.
0: Ouais.
1: Vas-y.
0: C'est trop le bordel. Je voulais faire un truc, mais là c'est trop rapproché. C'est pas évident. Hein.
2: Bah, faut élargir la boucle, mais.
0: Ah ouais, bien joué Manu, c'est vrai qu'Olivier il y a pas pensé bien sûr.
1: Je suis au maximum, j'ai déjà pensé, mais...
0: Tu fais ton maximum, mais ouais. Tu fais pas ton maximum là, il faut faire ton maximum. Allons quand même, bon alors quand même, bon alors quand même, bon alors quand même. Alors commence. Alors attends.
1: Je peux pas l'élargir la boucle après.
2: Ouais, bah, c'est la seule chose que tu peux pas élargir.
0: Attends, on y va.
3: P-O-I-O-I.
0: Tu peux pas parler, Olivier. Attends, parce que là.
2: Non, micro... il a pas compris le concept.
0: Lolo, attends, il y a le micro allumé, ça s'entend, ça pisse, attention. On recommence. Chut, silence. Ta gueule, espèce de connard. Ça peut être très sympa.
1: On pourrait pas t'en faire une plus grande.
0: Non, on peut pas ?
1: Non.
0: Ah, on peut pas faire plus, d'accord, ok.
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5: J'ai encore le droit à une rose sur ma voiture. Alors attention, je veux
6: Max, je suis avec Philippe.
5: Quoi ?
6: Je suis avec Philippe.
5: Oh putain, elle est avec Philippe, Sonia. Alors attends, passe-moi Philippe.
6: Alors je te passe.
5: Alors, attendez, on explique quand même le truc très calmement. Donc, en direct sur Fun, un petit pari by night particulier, c'est que on a Philippe, notre chauffeur de taxi, qui a récupéré Sonia du côté de Porte d'Italie pour aller chez Laurence, dans un autre coin de Paris où nous allons tous ensemble pour aller manger et boire un petit verre. Vous pouvez continuer de nous appeler, bien sûr, au 0803 08 5000. Alors, bon, maintenant, je souligne Philippe, le chauffeur de taxi.
7: Oui.
5: T'es là?
7: Toujours présent.
5: Bon, alors, comment elle est? Elle est mimi ou pas?
7: Ah, elle est, elle est...

0: Mimi, allez Mimi.
1: Alors, ouais, moi, tu fais demi-tour.
2: Qu'est-ce que tu dois faire, quoi?
0: Elle a quelques rondeurs, mais allez Mimi.
1: Elle a quelques rondeurs, c'est bon pour Manu. Ouais, voilà.
3: Tu donnes.
4: Allez Bouboule, vas-y Bouboule.
2: Mais non, je suis pas Bouboule.
0: Non, elle est pas Bouboule, elle est toute Mimi. Elle a mis bon, un petit pantalon sympa avec un petit haut, tout.
1: Très bien. Mais bon, s'il y a une Claudia Schiffer qui nous écoute, hein.
0: Si je la trouve sur la route, je te la ramène.
1: Alors bon, je profitais Sonia, Philippe, Laurence et vous qui nous écoutez. Donc je vous disais hier, si vous vous souvenez, j'avais reçu une rose sur ma voiture.
5: Il y a une deuxième.
1: Donc là j'ai la deuxième, j'ai la suite malgré la méchanceté d'hier, avec une photo d'une petite fille bébé. Donc en gros c'est, elle ayez une lettre que je vais vous lire. Vous êtes prête?
5: Ouais.
1: Alors, oh putain merde, c'est encore en anglais, c'est encore en anglais. Bon, on est quasiment arrivé Laurence, hein.
5: Ouais, ok.
1: T'es arrivé, vous êtes arrivé Sonia?
2: Non, pas encore.
1: D'accord, ok.
0: On n'a pas décollé, mais par contre, il faudrait qu'Apolline me reprenne hors antenne.
1: Bon, d'accord, ok.
3: Je gère, ouais.
1: Alors, je lis la lettre en anglais, hein, d'accord. Two roses for you, second use. By the way, Max, I am not only as you... Oh, ça me fait chiant,
6: oui. Ah oui, mais bon, c'est comme ça, hein.
1: You're intoning last night... Oh, Manu, tu reprends à partir de I am often said that I could be, je sais pas trop quoi, bouquet, d'auteur and Clotilde Carose. Sister.
6: Bon, là, ça fait banlieue.
0: Hein, bah oui, je sais bien,
6: attends. Ouais, la cinquième, hein.
1: Ça fait trop banlieue, voilà, attention, je continue. I could be Carole Bouquet, 2 heures, and Claudie, Sister, je sais pas quoi.
5: Ouais.
1: Tu peux me traduire quand même, ma peau, hein, parce qu'avec l'accent que j'ai, normalement, ça devrait être easy.
5: Moi, je comprends pas trop ce que tu dis, j'entends pas trop. Vas-y, répète.
1: Laurence, tu peux m'aider?
5: Ouais.
1: D'accord. You can just buy yourself with a picture of my token when I was one year old.
5: J'entends pas ce que tu dis, là.
1: Bon.
5: En gros, on va dire le PS. Ouais.
1: I hope...
5: Ouais.
1: That you did not give the flower to Apolline yesterday.
5: Je
1: redonne la rose comme j'ai fait hier pour Apolline.
5: Ouais.
1: Continue in your next use. Bon, la suite. Il y a juste un truc. Qu'est-ce qu'elle dit quand. Qu'est-ce qu'elle veut dire par là, les gars, quand elle dit I am.
5: I don't know.
1: Bébé, elle est pas mal.
3: On a Steph, 22 ans, de Auxerre qui est là.
1: Salut Steph.
7: Ouais, salut Max.
1: Ça va bien?
7: Ouais, très bien toi.
1: Bah c'est bien, Auxerre, faut que je vienne à Auxerre.
7: Ouais, c'est vrai.
1: J'ai ma belle-mère qui habite à Auxerre.
7: Ouais, elle va au foot?
1: Non, mais la mère de la copine à mon frère, donc elle vit entre Sens et Auxerre dans ce coin-là.
7: Ouais.
1: Elle m'a dit souvent faut que tu viennes, et comme je dis à chaque fois, je lui expliquais que je faisais un jeu, qu'il y avait un mec qui venait le lundi qui s'appelle Ricky Larsen, qui disait qu'il allait au Macumba Auxerre, alors qu'on sait que le Macumba Auxerre n'existe pas.
7: Ouais.
1: Elle m'a dit putain, mais il faut que tu viennes dans des boîtes, elle traîne tout le temps dans des boîtes, elle s'amuse, elle s'éclate. Donc
5: ta belle-mère sort en boîte?
1: Ouais.
5: C'est marrant.
1: C'est quoi les noms des clubs? Donne-moi les discothèques.
7: À Auxerre?
1: Ouais.
7: Il y a le Paralysier, il y a les Templiers, il y a le Silis.
1: Ah, je sais plus, je crois que c'est celui-là, je sais plus.
7: Ouais, il y a le Passif. Non, le Central, il y a...
1: Steph.
7: Ouais.
1: Je te coupe 2 secondes pour dire à Laurence, on est en bas de chez toi quasiment, on est où?
6: J'arrive,
1: on cherche une place. Ok.
7: D'accord.
1: Ça sent le fauve là dans la caisse, hein. C'est pas bon là.
6: Ah ouais.
1: Filou.
4: Bah ouais, il y a Rigo.
6: Non, c'est pas moi.
1: Rig.
6: Non, pas moi non plus, non.
1: Bon, alors c'est moi. Ok, c'est bon.
5: C'est pas grave.
1: Non, alors, attends. Regarde ce qu'il y a.
6: Oh,
1: je passe là, attends.
6: Qu'est-ce que tu cherches? Tu veux du parfum?
1: Ma petite boîte de parfum, là.
6: Attends,
1: regarde ça. C'est ce que j'ai ramené.
8: J'ai toujours sur moi quand il fait chaud. Non mais ça c'est pour me foutre des choses, c'est pour la caisse. C'est la pomme, sur ta caisse. J'ai du de l'eau de toilette Chanel. T'en veux un petit peu Laurent, si j'en mets un peu.
7: Ouais, ouais, tu m'en montres, ouais. Ok.
8: C'est bon quoi, j'en mets. Mais j'ai toujours un petit tube, tu sais, c'est un échantillon qu'on m'a donné.
7: Ouais.
8: Voilà.
7: Un chouette, ça.
8: Pour pas dire, pour pas citer, c'est Apolline qui me l'a offert.
3: Ouais, et pour pas citer, pas de marque.
8: Je l'ai gardé et je me dis, c'est bien parce que quand j'ai plus de parfum, je remets le parfum dedans.
9: Oh non, oh là là.
8: Mais comme ça, sur le corps, un petit peu léger.
9: Là, je peux en mettre au-dessus, sur les. J'attends, je vais pas sortir, c'est pas.
8: Oh, c'est bon, sur le t-shirt comme ça. Moi, j'en ai pas mis beaucoup, hein. J'ai mis vraiment un embryon de dose. Hein.
7: Ouais.
8: Ça sent, évidemment, ça. Ah oui, ça sent pas, ça fait la grosse mousse, sinon je fous. C'est bon, là. Tu sens un peu, Laurence?
7: Ouais, bien sûr, c'est vachement bon.
8: L'appel de l'égoïste. L'égoïste arrive. Mais tu t'es garé où? T'es à 60.
9: Non, on est là.
8: Stéphanie.
7: Mais Max, Max?
8: Stéphanie?
7: Oui, je suis là.
8: C'est mon prénom préféré, ça.
7: Oh.
8: Bah oui, dans les filles, c'est Stéphanie Virginie.
7: Oh, Virginie, ça fait...
3: T'as du bol, c'est t'as du bol.
8: C'est mes prénoms préférés.
7: Ah, bah c'est cool.
8: J'adore Stéphanie. Ah. Dis-moi, Stéphanie, raconte-moi, c'est ce que tu veux.
7: Qu'est-ce ouais, non, moi, je voulais juste dire un truc, c'est que... Ah, tu sais, quand les nénettes, quand elles vont à rendez-vous pour la première fois, elles font souvent plein de films, machin, et tout, ça va être
8: attends, super. Attends, est-ce que je suis obligé de te couper deux secondes, parce que...
9: Non,
8: il sait où c'est garé.
9: Il s'est garé
8: dans un truc super bourgeois, juste devant une sortie et tout.
7: Il y a des bagnoles, là.
4: Il s'en fout, c'est ta caisse, donc forcément, il s'en fout.
8: Devant un parking de milliards.
7: Et Max, c'est des bagnoles de luxe, derrière, ouais, c'est ça.
8: Bon, Virginie, Stéphanie, tu me disais.
7: Oui, et puis donc, je disais, ouais, tu sais, quand on est nana et tout, on fait souvent un film sur le premier rendez-vous, et puis en fait, ça tombe toujours à l'eau, quoi, et puis moi, il y a un truc que j'aimerais bien un jour, tu vois, quand je rencontre un mec, c'est qu'on se donne rendez-vous dans une gare où il y a plein de monde et tout, tu sais, que je descende du train, et puis qu'on court à la rencontre l'un de l'autre et tout, au ralenti.
8: D'accord, ouais, d'accord.
7: Et puis
8: qu'il
7: se passe dans ses bras.
8: Je crois qu'on peut le voir dans les films, quoi, les trucs genre...
7: Ouais, mais ça se passe jamais comme ça, quoi.
8: Ah, vous m'entendez?
7: Oui, je t'entends.
8: Parce que ça coupe avec... Ouais, je vois ce que tu veux dire, Steph.
7: Et puis,
8: à quel âge, Stéphanie?
7: J'ai 22 ans.
8: Putain, je sens bon, moi, je sens l'égoïste, ça sent le parfum. Fais gaffe aux cravates, j'ai pris des cravates, là.
7: Mais Max, c'est égoïste que tu prends, comme parfum?
8: Ouais, la maison disque Chanel m'a offert quelques parfums, moi, je mets égoïste.
7: Mais j'adore,
8: égoïste, j'adore. Ouais, bah, je sais, si d'ailleurs, vous voulez m'envoyer des savons.
7: J'adore ce parfum. C'est
8: les petits gentils. Moussant, le savon, la crème à raser et tout.
7: Les goûts de luxe, quoi.
8: Non, mais non, c'est ça. Non, un savon, ça dure longtemps. Enfin, tu sais, je sens, je dis une fois à l'occasion. C'est quand je sais que je vais sortir, je vais me raser égoïste et je vais mettre du parfum égoïste, je me prends le savon égoïste. Mais sinon, c'est utilisé souvent.
7: C'est la panoplie, quoi.
8: Sinon, c'est du mon savon, c'est tout con. Attends,
7: moi, j'aime bien Zaro pour les hommes.
8: Ouais, bah, c'est ce que je mettais. J'ai Ad Zaro, égoïste, et je mets. Dans l'autre, là, il y a quoi dans Chanel? Elle connaît bien Apolline.
7: Mais
8: quoi,
3: Allure,
8: t'as
3: eu Allure.
8: Allure, ouais, et Platoum, Platoum.
7: La dérue, ils sont bons, j'en ai un échantillon, là.
8: Ah bah là, j'ai mis du égoïste, Laurence.
7: Ouais.
8: Ça va cogner, là.
7: Impeccable.
8: Tu vas venir sentir sur mes aisselles, tu vas t'éclater.
7: Moi, je peux rien sentir d'ici, je suis un peu loin.
8: Fais gaffe à son manu, oh, Manu se remonte le front. Oh, le vilain, il va cogner.
3: Simplement, Max.
9: Il est à la porte.
8: Ouais.
3: Ouais, si Manu pouvait rappeler Philippe sur son portable, il a un problème, ou je
8: sais pas.
3: Est-ce
8: que Manu, tu pourrais rappeler Philippe sur son portable, il a un problème. Alors, bon, alors, Rigo va le faire, il s'en occupe, on va voir ça, on va checker. Putain, je vais prouter avant de rentrer chez Laurent, parce qu'après, je vais me faire engueuler. Putain. Bon,
7: Ça, c'est bien un truc de mec aussi, hein.
8: Ah, bah, je sais bien.
7: C'est des trucs qu'on n'imagine pas non plus, quand, au début, quoi, et puis après.
8: Ouais, puis surtout nous, quand on est des stars, on dit, oh, c'est des stars, ils proutent pas, ils font pas comme les autres. C'est pas une proute double, oui. On met la puissance.
10: La puissance sous les draps, son maximum.
7: Moi, je dis pas prouter, il dit poké.
8: Bon, Emmanuel. Stéphanie.
7: Oui.
8: Donc, tu me disais, oui, donc ce côté très kitsch, mais c'est pour déconner, ça, tu disais ça.
7: Bah, non.
8: Non, ce que moi, c'est le faire en plaisantant, c'est-à-dire que c'est du monde et voir la réaction des gens.
7: Non, même pas. Ouais, un peu, c'est un peu.
8: Bon, bah, donc tu veux faire
7: un peu de l'exhibitionnisme, si on veut dire, mais.
8: Non, de se courir comme ça et de s'embrasser, c'est ringard.
7: Bah, non, c'est sympa. Y a
8: c'est pas de l'exhibitionnisme, hein. À chaque fois, alors, imagine que tu te mets un nez de clou et que tu fais rire les gens, c'est de l'exhibitionnisme.
7: Non, mais, je sais pas, c'est un truc, c'est vachement romantique, quoi. Tu t'imagines.
8: Ah, oui, bah, voilà, bah, c'est romantique. Non, mais c'est un côté kitsch ringard rigolo, quoi.
7: Bah, ouais, mais il y a des trucs kitsch ringard rigolo qui sont plus. Et puis,
8: Non, mais c'est dans le cadre d'un délire, quoi. Tu te dis à toi, tiens, si on courait, toi, tu vas de l'autre côté.
7: Bah, non, faut pas que ce soit préparé, justement.
8: Ah d'accord, ok. Bah,
7: faudrait que ce soit spontané, quoi. Toi,
5: mais si c'est si spontané, ça va pas forcément venir, alors c'est la peine d'attendre.
8: Ouais, mais moi, tu vois, je te vois courir au bout du quai, et moi, je suis de l'autre côté, je te vois courir. Tu t'attends à ce que je fasse pareil, je te dis, Stéphanie, cours pas, tu vas tomber.
7: Le pire, c'est que ça arriverait bien, quoi.
8: Hein?
7: Ça arriverait bien de se prendre les pieds dans les sacs et tout.
5: Ouais,
7: et
5: c'est clair.
7: Ça termine toujours mal, quoi. Je veux dire.
8: En plus, si tu dis que tu veux le faire avec plein de monde, t'imagines, genre, un retour de week-end au mois de février après les stations de ski, putain, genre, Gare du Nord.
7: Ouais, mais toi, toi, c'est les chiottes des boîtes, des trucs comme ça. Moi, je trouve que c'est vraiment.
8: Non, mais on va pas courir dans les chiottes des boîtes.
7: C'est pas forcément courir. Genre, toi, le gars, il t'invite chez lui et tout. Mmh. Il a éteint toutes les lumières avec des petites bougies, une musique douce et tout.
8: Ouais. Ce qui est assez marrant, je vais vous dire une chose, c'est que quand je suis dans la rue avec mon portable et j'ai mes potes derrière, j'ai plus l'impression que je suis en radio en direct. J'ai l'impression que je suis avec une copine au téléphone. C'est
7: bien. Ouais.
8: Non, mais c'est vrai, j'ai l'impression d'être avec une copine, je suis là en train de discuter, que je rentre chez moi.
7: Je viens voir samedi, au fait.
8: Ah, bah c'est bien. À Beaune, hein. D'ailleurs, c'est vrai, j'en ai pas suffisamment parlé. À Beaune, c'est à l'Opéra Night Center. Hein.
7: Voilà, c'est ça, ouais.
8: Bon, bah très
7: donc,
8: bien, on
7: va. Le déplacement, et puis voilà quoi.
8: On va boire un petit verre ensemble.
7: Bah, pas de problème, ouais.
8: C'est où exactement Beaune? Tiens, tu peux décrire pour les gens s'ils ont encore un petit peu de mémoire.
7: Beaune, c'est.
8: Combien de kilomètres où tu te trouves?
7: 150 à peu près.
8: 150 kilomètres de quoi? D'Auxerre?
7: Ouais, d'Auxerre, ouais.
8: D'accord, ok, Auxerre.
7: Donc, c'est juste à la sortie de l'autoroute en plus, la boîte.
8: D'accord, c'est vrai, Beaune, hein, n'oubliez pas de venir, hein, parce que là, avec
7: plus,
8: les vacances.
7: Je suis déjà allé, à mon avis, tu vas t'éclater, quoi.
8: Avec les examens et tout ça, j'espère qu'on va faire un peu de monde, là.
7: Oh, bah, il n'y a pas de raison, hein.
8: Bah, ouais, mais c'est quand
7: même. Regarde, moi, je fais bien le déplacement, alors j'espère qu'il y a des gens qui vont le faire aussi, hein.
8: Bah, ouais.
7: J'ai de la place dans ma voiture, hein, s'il y en a qui veulent venir.
8: Eh, bah, voilà, ça, c'est une très bonne.
7: Voilà, qui vous appelle, et puis.
8: Que des nanas, ouais. Ah, ouais, maintenant, avec des mecs, tu vas te faire chier, toi. Hein, t'es mieux avec des nanas. Je serais plus tranquille, Stéphanie, si tu venais avec des copines.
7: Ouais, là, j'ai compris, ouais. Il n'y a pas de problème.
8: Je serais plus tranquille. Mais attends, mais t'as un grand appartement, Laurence?
7: Non, il est tout petit.
8: Putain, mais t'as une entrée de milliardaire.
7: Oui, c'est clair.
8: Putain, on est en bas de chez toi, là. On est en train de faire le code.
7: Ouais.
8: Donc là, on arrive.
7: Mais c'est tout petit. C'est tout petit.
8: 24, c'est ça. 24. Non, mais je
7: ne pas. Elle est comment, Laurence, au fait, qu'on nous la décrive un peu?
3: Mais ils l'ont pas encore vue.
4: Ouais, elle est géniale.
7: Ouais.
4: Ouais.
3: Ah bah si, ils l'ont vu, pardon, hier, ouais.
4: Ah ouais, ils en ont parlé dans les couloirs aujourd'hui, et il paraît que c'est vraiment une bombe.
3: Qu'elle est charmante, naturelle, spontanée, tout ce qu'ils aiment, quoi. Pas ouais. Trop maquillée, petite jupe fleurie, basket blanche.
4: Ouais. Ouais.
3: C'est pour ça qu'ils y vont, sinon ils n'iraient pas.
7: Mais bien sûr.
8: Donc non, voilà.
3: Là,
4: on a un petit problème de connexion avec Max, mais bon.
7: C'est bon.
8: Allô?
4: Ouais, c'est bon, ouais.
7: C'est bon,
8: vous entendez?
4: Ouais, ouais.
8: Bon, là, on a sonné.
7: Ouais.
8: Bah, tu peux nous ouvrir le lot. Attends, c'est le.
7: C'est
8: à quel étage?
7: C'est 6e. T'as l'ascenseur en face?
8: Avec l'ascenseur, c'est bien. Putain, je vais prouter une dernière fois dans l'ascenseur.
3: Non, un toxique, les garçons, ouais.
8: Ah, je pense que je vais les croiser direct.
11: L'ascenseur
8: du personnel. T'as pas vu qu'il fallait. Bon, là, on a l'ascenseur, on est devant. Hein. Bon, Stéphanie.
7: Oui.
8: À part ça.
7: Je suis toujours là.
8: Tu fais quoi dans la vie?
7: Je suis éducatrice sportive.
8: Bien, bien.
7: Voilà. Et
8: ça, c'est pas bon.
7: Et je fais du sport, bah, tout le temps. Et si t'as un peu de ventre, je te le fais perdre, il n'y a pas de problème.
8: Attends. Moi, il va crotter dans un couloir. Il veut pas sortir.
4: C'est ça.
8: C'est Filda à l'antenne.
3: Ah, Filda, ouais.
8: Bon, là, on monte de la salle, il est tout petit, hein.
7: C'est tout petit, ouais.
3: À 4 dedans, ah,
7: ouais.
3: Vous êtes serré?
8: Ouais, on va se serrer, on aime bien.
3: Frottez-vous, ouais.
8: Le Mac. Alors, ça va peut-être, je sais pas. Ah, bah, attends. T'as dit que t'habitais au combien?
7: C'est 6e, mais t'appuies sur le 5e, et après t'es plus
8: du 11. Il y a 5 boutons, c'est pour ça. Et après, il y a un escalier.
7: Ouais.
8: Super, c'est la chambre de bonne. Ah, bah, t'es dans une chambre de bonne.
7: Bah, ouais.
8: Ah, non, j'ai frotté en bas. Ah, mais t'as pas fait du vieux. C'est le truc des couloirs de fun, ça. Ouais. Ça, c'est la direction de fun. Ouais. Donc là, on est en train de monter, là, on se croit un peu dans. Comment ça s'appelle le film? Angel Art. T'es avec l'ascenseur.
12: Oh, vas-y, me dis pas ça.
8: Et c'est vrai, il est bien. Ce qui est bien, c'est qu'il est silencieux.
4: Et l'immeuble est bien?
8: Moi, bah, tu sais, c'est un immeuble de Bourges. Hein.
4: Ah ouais, d'accord.
8: C'est bien, c'est que quand Max route, dans l'ascenseur, on l'entend.
12: Non, attends.
8: Putain, on sort même pas par où on est rentré.
7: Attends,
8: ah, ça nous.
7: Et t'as papa, Laurent?
8: Ah, c'est bon.
3: Bon, Max?
8: Attends, je vais te passer, là. J'ai le téléphone.
3: Ouais,
11: Où vous êtes ?
3: Max, on va faire un petit point avec Sonia et Philippe là, pour voir où ils sont, si ça se passe bien.
4: L'information routière avec Apolline.
3: Voilà, alors, Philippe, dis-nous tout.
13: Oui, oui.
3: Dis-nous tout, vous êtes où là ? Vous êtes bientôt chez Laurence ?
13: Ouais, on est à Notre-Dame.
3: Bon, ça va ? Tu chauffes pas trop la petite Sonia ?
13: C'est plutôt Sonia qui me chauffe, hein.
3: Oh là, c'est chaud ça.
13: Ah ouais, bah oui, bah écoute.
4: Elle lui a dit bonjour et puis voilà, ça le chauffe.
3: Me trompe pas, hein, Philippe, tu peux pas me faire ça quand même.
13: Non mais attends, en plus elle est gauchère et elle a la bonne place, hein.
3: C'est vrai. Bon bah vous gérerez ça chez Laurence alors.
13: Ouais,
3: petite partouze, il y a peut-être moyen. Hein.
4: Non, je crois que
13: écoute, comme tu veux rien faire avec moi, je suis obligé de me rabattre sur autre chose.
3: T'as prévu les boîtes de capote, tout ?
13: Pas de problème.
3: Les vieux chiffons, tout va bien ?
13: Très bien.
3: Bon voilà. Bon Max.
13: Tout va bien. J'ai du sapin dans la voiture. On arrivera propre.
3: Bon, tranquille. Ouais.
14: Bon, alors t'en es où là ?
13: Bah, j'en suis où ? J'arrive ou je sais rien.
14: Eh ben, je tenais, en tout cas.
15: C'est pas un immeuble, c'est un building, hein, leur truc.
14: Non, mais c'est, on y est, nous, on est là-haut, ça y est, on y est chez elle. Hein.
15: Vous êtes déjà
13: oui, bah,
15: en
13: oui,
15: fait.
13: Mais attends,
14: ah, bah, non, on est chez elle. On est chez Laurence.
15: Vous êtes déjà
14: Hein ?
15: Et c'est comment alors ?
14: Bah, alors c'est une petite chambre de bonne. Alors attends, déconnez, moi j'ai des copines, j'ai déjà vu des copines dans les chambres de bonne. Là c'est la super classe quoi.
15: Ouais.
14: C'est tout en bois, c'est des petites lattes de bois et tout.
13: La frisette.
14: Hein ? La frisette. La frisette, c'est bon, de la frisette comme dit
15: ici. Ouais, c'est sur le mur. Ouais.
14: C'est vraiment très très propre. Sans déconner, elle a une petite douche et tout. Non, et son père a dû l'installer exprès.
15: Et des petits détails, je sais pas moi.
14: Oh, des petits détails, on va y venir, on va attendre que le Lascar il arrive avec Sonia. Non, il y a aussi un.
13: Vélux.
14: Putain, sans déconner. Non, mais j'ai pas pris des cachets, ça.
4: Il y a la radio derrière.
14: Oh putain. Ah non, mais alors attends, là je vais te dire un truc.
4: Max.
14: Non. Elle a une vue sur la tour Eiffel qui est hallucinante. Elle voit à partir du deuxième étage de la tour Eiffel jusqu'au dernier, mais c'est comme si tu l'avais en face de toi. Et en plus, elle voit les chiffres. Elle est à l'auteur des chiffres, tu veux, donc c'est J-242 avant l'an 2000.
4: Ça, c'est bon, ça.
14: Ah, 212, pardon, avant Jésus-Christ, avant l'an 2000. Et sans déconner, elle a une vue sur la tour Eiffel qui est d'enfer. Avec la lune qui est à la hauteur quasiment du deuxième étage de la tour Eiffel, imaginez-vous. Avec, c'est assez étonnant parce que
4: on sait l'heure il est. Peu plus.
14: Je trouvais que ça s'éteignait. Il est. C'est un 4h. La dernière fois, nous l'avons vu s'éteindre à 1h du matin. Là, c'est un 4h du matin. Elle est toute illuminée et c'est vrai qu'elle a une vue d'enfer, Laurence. Et en plus, il y a une. Enfin, c'est. Elle a bien de la chance.
15: Alors ça c'est romantique, faut qu'elle en profite.
14: Bah, elle c'est romantique, c'est-à-dire qu'il faudrait que je la sois sur le à côté de du bidet et que bah oui.
15: C'est moi.
14: Voilà, et que si on fait l'acte, il faut qu'effectivement on peut se prendre le Vélux dans la gueule, hein. Donc faut qu'on fasse gaffe, hein. Puis là là tu fais une partouze d'argent, t'es mal.
13: Regardez la vue aussi.
14: Hein ? On est mal les gars, on est mal.
4: C'est beau ce que enfin, c'est beau quand même.
14: C'est vrai, t'as vu la tour Eiffel, c'est.
3: Ouais, c'est beau ce que vous dites.
4: C'est très beau ce que tu dis quand même.
14: Ah ouais, là je suis en train d'attraper Manu sur la tour Eiffel.
13: Ah, c'est sympa, hein. Tiens, c'est bien, c'est bien. J'aime bien.
14: Tiens, regarde. Tiens.
13: Oh, crambèche-moi le cul.
14: C'est bon, qui disait.
13: Je vais lutter.
14: Qui vendait dans mon porte-monnaie. Enfin, bref, on y est là. Donc là, c'est chaud. Oh, elle nous a pris le petit coca. Il y a des petits panachés. Une petite croix pour Rigaud. Du nougat noir pour m'éclater les dents. Oh, elle nous a pris. Non, mais j'espère qu'on t'a pas non plus.
13: C'est un peu, quoi.
14: Non, mais j'ai quelque chose. Je suis pas venu les mains vides, regarde. Là, avec une petite capote, une petite Durex.
4: Et un banco.
14: Et un banco
3: de 5000.
14: Regarde, un banco de 5000, hein. Non, oui,
13: alors,
14: non, là, regarde, montre. Tu l'as, avec toi. On va montrer pour qu'elle puisse témoigner qu'on a bien eu un banco de 5000 francs.
4: Max, il y a la radio derrière ou pas ?
14: Qu'est-ce qu'il y a, maman ? L'autre, il appelle avec mon portable. Non, mais c'est pas la peine qu'elle les touche, quand même. 5000 francs, c'est bon, c'est bon. C'est bon. C'est vrai qu'il est tout. Ça donne envie quand on est étudiante, hein.
15: Non. Mais qu'est-ce.
3: Ouais, bon. C'est Max, ouais.
14: Allô ?
3: Ouais, c'est
14: on
3: bon.
14: On est où, là ?
3: Quoi ?
15: Qu'est-ce qu'il y a raccroché, là ?
14: On est en direct sur Fan ?
3: Oui, ouais. Direct
14: bon, alors,
3: live.
14: Vous savez qui c'est qui est encore avec nous ?
3: Bon, y a Steph et Laurent, toi, quoi.
14: D'accord.
3: Voilà. On est et il y a Sonia deux. Aussi qui est toujours là.
14: Il y a qui ?
3: Sonia.
14: Sonia, alors Sonia, on en est où, là ? Oh, putain.
3: Sonia. Ça discute avec Philippe, là.
14: Bon, alors vous y êtes ou pas ?
3: Sonia.
14: Sonia.
3: Bon, bah, je sais pas ce qu'ils font, je vais voir ça au rentanon.
15: Oui, moi, je suis toujours là. Je me gêne les fesses, je suis assise sur le carrelage.
8: Laurent, ça peut témoigner, je suis le seul, j'ai mis du parfum, là, ça sent quand même l'égoïste, hein.
15: Ouais.
8: Ah, ça sent bon l'égoïste. Oh non, mais toi, c'est bon, ça sent la transpi, Rigo. Ils sentent la transpi, les gars. Faites gaffe quand même. Attends, il y a une petite casquette là.
14: Oh non.
11: Non.
4: Mais qu'est-ce qu'il faut? Qu'est-ce que vous faites là?
8: Bah ouais, attends, c'est pur bon ça. Non, mais toi, je sais très bien que ça me va, hein, t'inquiète. Bon, alors, Stéphanie.
15: Ouais, là, on est en train de faire chuter l'audience. Là.
8: On s'en fout de 1h du matin.
4: Non, mais vous faites quoi, là? Vous faites quoi?
8: 1h du matin, on fait ce qu'on veut. On fait de la vraie radio. C'est-à-dire qu'on on imagine qu'on pirate une radio et qu'on met, on sait pas comment on fait de la radio. Il n'y a plus d'happening. On n'est pas là pour combler les blancs, les machins. On n'est pas là pour donner du rythme comme à 22h. S'obliger à mettre de la pub. On s'en branle, tu vois, Stéphanie, à cette heure-ci.
4: Je te fous de la pub si tu veux.
15: Ouais, vas-y.
4: Je te mets de la pub si tu veux.
15: La pub?
8: Il faut arrêter avec le portable parce que ça fait des interférences de partout. T'appelles ta... Ah bon, d'accord. Bon.
3: Voilà, on a récupéré Sonia là.
8: Bon, Sonia.
15: Ouais, oui.
8: Alors, Sonia, t'es où?
15: Là, on est au pont d'Alma. Donc,
8: bon,
15: on est arrivé en fait.
8: D'accord. Ok.
15: Ouais. Donc, dans deux petites minutes, on arrive.
8: Ah, j'ai déjà envie de crotter. Si je prends les couleurs, ça va pas être bon. Hein.
15: Attends-nous pour croquer.
8: Hein?
15: Attends-nous pour croquer.
8: Ah, mais là, je peux plus, les gars.
15: Ah, tu peux résister.
8: Bon, c'est... Non, Sonia, on attend que t'arrives alors. Hein.
15: D'accord.
8: Bon, Stéphanie.
15: Okay. Oui, je suis toujours là.
8: Tu souhaites encore aborder un petit sujet, discuter d'un petit truc?
15: Bah, écoute, ouais, je réfléchis deux petites secondes là. Voyons.
8: Tu t'inquiètes pour l'audience?
15: Bah un peu, écoute, et surtout pour toi, moi personnellement.
8: On s'en branle à 1h du matin, fun s'en bat les couilles, mais grave. Si tu veux, eux, ce qui les intéresse, c'est de 22h à minuit. Passer minuit, regarde même, il y a les chiffres, mais si tu veux, ils s'en foutent.
15: Bon.
8: Eux, okay. Ce qui compte, c'est de savoir ce que je vais faire le 15 juillet par rapport au sondage du 15 juillet de l'année dernière, à la même époque, il y a un an.
15: Bon, t'es confiant?
8: Bah écoute, mon patron m'a dit la dernière fois, parce que j'étais en train de dealer un truc avec lui, mon départ. Toi, ce que je pars, ce que je reste.
15: Ouais.
8: Et non, très sincèrement, et il me disait, ah, en ce moment, ça a l'air de bien marcher, vous êtes quasiment au même chiffre que l'année dernière.
15: Bon.
8: Donc lui, après, le contenu, que ça soit bien ou pas, je sais pas si forcément ça l'intéresse.
15: Il veut des résultats.
8: Voilà. Après, s'il y a des moins bons résultats ou un peu plus faibles que l'année dernière, mais avec un contenu plus enrichissant, plus marrant, pourquoi pas. Mais non, eux, ce qu'ils veulent, c'est du chiffre.
15: Oui.
8: Mais bon, ça a l'air de marcher. Non, mais c'est pour dire qu'à 1h du matin, on s'en fout, quoi, tu vois, normalement... On s'en branle, quoi.
15: On pourrait parler de n'importe quoi, alors.
8: Oui, non, mais je veux dire, bien sûr, on peut parler de des singes en Amazonie entre 1450 et 1862 qui avaient des poils aux jambes et voilà, et des kystes sur le pied gauche, quoi.
15: C'est quoi, ça?
8: Oh là là, elle nous a fait une petite bougie orange Star System. Oh, comme c'est mimi. Mmh.
15: Comme ça, vous lui avez amené un cadeau, hein.
8: Quoi, j'aime la foutre dans le cul. Ben, tu sais que je peux te l'allumer direct, là, en ce moment, en forme comme je suis, je pète un coup, je suis sûr que je te crame la bougie, hein. Hein? Ah, tu me l'offres?
4: Ouais, rapporte-la moi.
8: Bon, c'est pour samedi soir, tiens, à Beaune.
15: Ouais.
8: On va l'allumer.
15: Ah ouais,
8: hein?
15: Super.
8: Tu vas la ramener samedi soir,
15: j'ai Ah ouais, c'est cool.
8: Qu'est-ce qu'il y a, Fildar? Tu veux prendre une petite douche? Hein? Il est en train de prendre les mesures de la douche pour rentrer dans ses bien foutus chez elle.
15: Et comment on pourrait se retrouver samedi, par exemple?
8: Comment on pourrait se retrouver?
15: Ouais, par exemple.
8: C'est une bonne question, ça.
15: Je sais pas, tu me dis que ça à quelle heure?
8: Oh, bah, tu vas me voir quand même quand on va m'annoncer. C'est moi, je parle pas derrière le micro, mais bon, tu vas vite savoir quand il y aura la musique, quoi. Tu vas peut-être deviner quand c'est moi vers 3h du matin.
15: Ouais.
8: Quand il y aura un mec au platine à 2h du matin ou 3h, tu vas quand même te dire, ah, c'est forcément lui parce qu'il va pas quand même pas jouer à partir de 5h.
15: Ouais, c'est clair.
8: Donc je serai forcément là, quoi. Hein.
15: Ok, ouais.
8: Voilà, hein. D'accord.
15: C'est clair.
8: Et puis pour savoir si c'est toi, et ben, je sais pas. Alors, on se donnera un petit mot de passe en antenne.
15: Un petit mot de passe.
8: Tiens, je t'invite, tiens. Puisque tu fais 150 bandes, je t'invite à Beaune.
15: C'est vrai.
8: Tu me donnes ton prénom et ton nom, hop, comme je le fais, Apo va s'en occuper, je te mettrai dans mon portefeuille, je donnerai ça à l'entrée.
15: Ouais.
8: Je t'invite.
15: Ah bah c'est cool.
8: Tu veux venir avec des personnes, avec du monde?
15: Bah je pense que je vais remplir la voiture, ouais, tant qu'à faire.
8: Allez, toi plus 3 personnes.
15: Ok, bah ça marche.
8: Ça fait 2 personnes derrière, une personne devant au meilleur des cas, quoi.
15: Ouais, ouais.
8: Au pire des cas, d'accord?
15: Ouais, ok, ça marche.
8: D'accord,
15: ah bah, c'est super.
8: Que des nanas, quand même.
15: Attends, je voulais dire un truc en plus, je me souviens plus quoi, sur samedi.
8: Ça fait la radio, d'ailleurs, vous pouvez mettre la radio un peu en fond, hein, vous pouvez. Ça vous intéresse pas, ce que je fais, c'est ça? L'autre, il est en train de bouffer la Fousca, si tu veux, je m'en branle, putain. Ah. Je peux mettre Skyrock, j'en ai rien à foutre.
4: Mais
8: oui, Stéphanie.
15: Oui, je suis là. Et je voulais dire aussi, je suis en train de prendre des cours en ce moment pour être DJ.
8: Pour être quoi?
15: pour être disque joquette.
14: Disque joquette. Ah ouais. Non, ça va être disque joquette.
4: Joquette.
15: Joquette.
14: DJ
15: quoi.
14: DJ hein, c'est pareil.
15: Ouais, mais DJ quoi, c'est plus rigolo.
14: Ou comme chez Rare, on dit. Hein, quoi? Qu'est-ce qu'il dit déjà?
3: DJ.
15: Oh. Il dit quoi, lui?
14: Non, non, ça va aller. Ah là là, putain. Je suis coupé en ouvrant une canette de coca.
11: Ouais.
15: Vous êtes bien assez fine.
14: Alors donc tu me disais tu veux être DJ, hein?
15: Ouais, et puis
14: plein de filles veulent être DJ maintenant. Il y a plein de filles qui veulent apprendre. C'est, t'as une vue magnifique, hein, sans déconner. Excuse-moi, moi je suis assis là, juste à côté. Pendant des heures, tu regardes la tour Eiffel, c'est magnifique quoi. Est-ce que tu as découvert des choses assez spéciales, non, par rapport à la tour Eiffel? Non, ouais, non, regardant la tour Eiffel comme ça, non, rien de... Ah, des gens qui prennent des photos. L'ascenseur, ouais, c'est vrai. Mais c'est vrai qu'elle est belle, hein. De toute façon, c'est tout fin, tout transparent, ça va se casser. Vous voulez pas boire un verre, vous?
4: Ouais, parle-nous encore de la tour Eiffel.
3: Bah ouais, dis-nous tout.
4: C'est vraiment beau quand tu parles de la tour Eiffel.
3: On veut tout savoir.
14: Bah ouais.
3: Alors la nuit, elle est encore plus belle? Surtout vite chez Laurence, ça doit être le top quoi.
15: Et est-ce que la lune
14: à laquelle est à la hauteur du... que j'ai dit que la lune est à la hauteur du...
3: Dis-moi Max, là on a Sarah, 26 ans qui est là.
14: Sarah, 26 ans, bonsoir Sarah.
16: Salut, salut Max.
14: Bonsoir.
16: Ça va?
14: Ça va Sarah?
16: Ouais.
14: Ouais. Ils sont excités les deux là, je crois qu'ils ont... je crois qu'ils vont se prendre le cul, faut faire gaffe, parce que je crois qu'il va y avoir une saillie tout à l'heure. Ah, 6h faut qu'on soit Europe 2, oh putain, attends, pour l'instant je suis en train de dealer, je vais sûrement rester à femme. Je suis en train de voir, c'est pas gagné les gars. Bon alors sérieusement. Bon, Stéphanie.
15: Oui.
14: Je reste là ou je vais à Europe 2?
15: Oh bah non, tu restes là. Mais moi j'aurais une question posée à Laurence.
14: Bon vas-y.
15: Savoir si elle a vu le tournage d'une pub avec l'hélicoptère là, si ça s'est vraiment fait sur la tour Eiffel.
14: Oh bah attends, je te la passe.
15: Ouais. Ouais. Oui, Laurence. Mmh. Oui, c'est Steph. Je voulais te demander, tu sais, il y a une pub, je crois que c'est pour un parfum, avec un hélico, puis une nénette qui est sur la tour Eiffel, elle embrasse un mec...
17: Ah, c'est Paris, un coup de...
3: Ouais, c'est Paris,
15: Saint-Laurent,
3: ouais.
15: Un truc comme ça. Et est-ce que ça s'est vraiment fait sur la tour Eiffel, ça? T'es au courant, non?
17: Pardon, j'ai pas écouté?
15: Est-ce que ça s'est vraiment fait à la tour Eiffel?
17: Ah, mais attends, mais c'est certain, attends. C'est obligé, quoi.
18: Attends, je m'en calme.
14: Allô, c'est Fildar.
3: Oui, Fildar.
14: C'est une pub que t'as vu dans un magazine?
15: Non, à la télé.
14: À la télé, elle a passé aussi à la télé?
15: Ouais.
14: Parce que moi, j'ai vu dans un magazine et en fait, ils montent le haut de la tour Eiffel.
15: Ouais, bah à la télé aussi.
14: Ouais, enfin bref. Et, mais en fait, le haut de la tour Eiffel, quand tu regardes bien, elle est très petite.
3: Par rapport à la nana.
4: Ouais, c'est cul d'ail, là. Moi, je pense que c'est pas vrai.
3: Non, ouais, moi aussi, non. Comme toi, cul d'ail.
4: Ouais, je suis d'accord avec Phil, là.
3: C'est faux.
14: T'es dans le studio.
15: Ah, parce que ça fait vraiment bizarre, quoi.
14: Non, parce qu'en fait, quand tu regardes bien, le haut de la tour Eiffel est 10 fois plus grand en réalité. Parce que on peut tenir, en fait, au-delà de la tour Eiffel, au moins, on peut tenir à 30, au moins.
15: Mmh. Ouais,
14: par rapport à l'image qu'on a dans la pub, on tient à 2 à tout péter.
15: Ouais, 3-4, quoi, de chaque côté.
4: Donc c'est faux.
3: Voilà, c'est bien ce qu'on disait dans le studio, le duo de choc approuve.
15: Ah, vous venez me chercher? C'est Sarah qui parle.
14: Non, je te repasse Laurent, je comprends plus, ça m'intéresse plus.
15: Ouais?
3: Ouais, alors... non, mais attends, ils vont arriver, mais il faudra que tu lui réexpliques que tu veux qu'ils viennent te chercher parce qu'ils n'ont pas compris, je crois.
15: Ah, d'accord.
4: Mais t'habites où?
15: Allô?
4: T'habites où?
15: Ouais, j'habite dans 77.
14: Bon, je gère.
4: Dans 77?
3: 77.
14: Ouais. Bon,
15: ouais. Ouais. Ouais, il y en a pour 3 quarts d'heure.
14: Je vais juste dire là, parce que pour faire. Manu, Olive.
4: Ouais.
14: Ferme les yeux.
4: Ouais.
14: Bon, imagine, tout à l'heure, je te parlais de la Lune.
4: Ouais.
14: Qui était juste à la hauteur des chiffres. Ouais. Regardez, en l'espace de temps qu'on est arrivé à la grimper de moins. 30 mètres par rapport à la tour Eiffel.
4: La lune?
14: Elle est face à moi du côté gauche, mais elle va du côté droit. Et ça bouge. Attends, ça nique à côté ou quoi? Il est à poil le mec? Ouais, impossible. Bon, bref. Et voilà. C'est bon?
15: Allô?
14: Ouais.
15: Avec qui tu parles là? Moi?
14: Je sais pas, n'importe qui, je m'en fous.
15: Bon, écoute, on t'écoute.
17: Moi, c'est Sarah.
14: Alors, Sarah, 26
15: ouais.
14: ans.
15: Ouais.
14: Tu es d'où?
15: Moi, je suis Noisiette, dans 77.
14: Ouais. T'es quoi?
15: Je suis à Noisiette, dans 77.
14: Oh, c'est dur à parler, là, parce qu'il y a Rigaud qui est en train de checker avec Philippe.
15: Ouais, ça m'ouvre là-bas. Hein.
14: T'as Laurence qui est en train de s'approcher, le petit Philou et le petit Manu.
15: Ah, t'as chaud, ça.
4: Manu, il va la bouffer.
14: Et moi, je suis là en train d'essayer de checker, donc Sonia. C'est ça?
3: Non, ah oui, pardon. Allô? Qui est à l'antenne, tu veux dire?
14: Oui, à l'antenne.
3: Sarah.
15: Allô?
14: Sarah, alors Sarah, 26 ouais. ans, t'es d'où?
15: Moi, je suis Noisy dans 77.
14: De Noisy dans 77.
15: Ouais.
14: Rigo s'est levé, il a fait 2 pas dedans. C'est bon. D'accord.
15: Vous venez me chercher ou pas?
11: c'est...
15: Quoi?
11: T'as comme à la Grèce, là. Tu viens me chercher ou pas? Difool, je peux te parler ou pas, Difool? Ah non, tu t'es trompé de radio, là. Toi, c'est pas Difool et les Fujis, là? C'est pas là le batteur des Fujis. Il est pas là le guitariste de Menelik.
15: Ah ouais, je t'agresse.
11: Non, mais parce que t'as une façon de parler qui fait très racaille, quoi.
15: Ah bon?
11: Ça fait très skyrock, quoi.
15: Ah bon?
11: Ouais, je te jure.
15: Ah bah dis donc, là, pourtant je suis une mère au foyer, tu vois.
11: Non mais c'est bien, non mais d'accord, là ça mieux, parce que tout à l'heure tu dis, tu viens nous chercher. Non, l'agression quoi.
15: Ah, excuse-moi, t'avais agressé.
11: Rigole, il a sorti le carton, il a commencé à faire 2-3 pas de break, il était parti.
15: Ah, excuse-moi, t'avais agressé.
11: Mais non, j'ai pas, moi je trouvais ça marrant, je me suis pas moi personnellement senti agressé, je trouvais ça rigolo.
15: Ouais.
11: Bon, tu veux qu'on vienne te chercher?
15: Ouais.
11: T'es mère de famille?
15: Ouais.
11: T'es dans 77, tu te rends compte, tu sais où on est là? On est chez les Bourges, là, on est près de là, on est en face de la Tour Eiffel, qu'est-ce que tu veux quoi?
15: Non, mais c'est quoi Max? En quoi? Vérité, c'est parce que moi tu vois là, j'ai 4 enfants.
11: Mm.
15: Je viens de divorcer, enfin j'ai divorcé il y a pas longtemps quoi, il y a 6 mois.
11: Mm.
15: Et j'en ai marre quoi, j'ai envie de voir du monde, j'ai envie de bouger.
11: Mm.
15: Et j'ai galéré pendant, oh là là là là, pendant 8 ans avec un mec et j'ai envie de m'éclater quoi.
11: Vous avez entendu les gars? Faut quelqu'un, on peut pas avoir le numéro de Spitz, la doc, le doc. Elle a 26 ans, elle a
16: 4
11: ans,
16: hein, si
11: elle veut sortir dans la main.
19: Moi aussi, je l'ai.
3: Ouais, il y a Olive qui a le numéro, sinon on peut gérer ça. Hein.
11: Non, mais là...
15: Ouais, j'ai envie de rencontrer des gens, tu vois, un petit peu, quoi.
3: Donc, au hasard, elle s'est dit Max.
15: Voilà,
3: Max. Banco.
11: Ouais, voilà, il faut checker avec Difool et Gynico, là.
15: Pourquoi pas Max?
11: Katel et Sophie. Bon, qu'est-ce qu'on fait là? Bon, tu veux t'éclater, c'est ça?
15: Ouais.
11: Rigo, tu peux pas t'en occuper toi dans la journée avec le bus? On prend, tu prends le 54 pour aller dans le
20: 77.
11: Dans le 77, attends, Rigo, salut, le 77, le Rigo. Ah tiens, oh putain, il a slamé qu'est-ce, c'est parti dans les couloirs.
15: Wow.
11: Bon, on peut rien faire là ce soir, il est trop tard.
15: Ce soir, il est trop tard.
19: Ah non, il y a la saison aussi. Hein.
11: Attends, on a une caisse, on est 4 dedans. Moi, j'ai une
15: voiture.
11: Ouais,
15: c'est pas grave, pas ce soir, une autre fois.
11: Je crois qu'on va arrêter les Paris by Night. Ah.
20: C'est Paris by Night, hein. C'est pas 7-7.
11: C'est pas banlieue by Night, hein. C'est Paris by Night, bébé. Hein?
15: Ouais, je sais.
11: Quand
15: ouais, mais c'est pas loin, c'est à côté.
11: Bah...
15: 20 minutes hein, en voiture.
11: Ah, mais là, c'est Paris by Night, pas banlieue by Night, je te jure.
15: Ouais.
11: Mais
16: Et avec vue sur la Tour Eiffel, parce que sinon.
3: Ouais. C'est d'un romantisme.
11: Non, là,
3: d'ailleurs.
11: Ça va être compliqué ce soir, hein. Stéphanie, t'es d'accord?
19: Bah ouais, c'est... et puis elle a ses enfants quoi.
11: Exactement.
19: On ouais. peut pas les laisser tout seuls à la maison.
11: Quel âge ils ont tes enfants, Sarah?
15: 7 ans, 3 ans, non, 7 ans, 4 ans, 2 ans et,
11: putain,
15: et 1
11: mais... an.
19: Trop petit.
11: Ces gamins, tu les as voulus ou il y a eu des accidents?
15: Les deux derniers, c'était des accidents.
11: Mais t'es toujours avec le père?
15: Non, j'ai divorcé.
11: Oh là là là là.
15: Non, mais franchement.
11: Ah, je sais, il y a un mec en quel but,
15: ouais. Ça me fait un enfant en moins, quoi.
11: Hein?
15: Ça me fait un enfant en moins, quoi.
11: Putain. Et tu sors un peu, donc tu peux pas en profiter, quoi.
15: Bah, c'est-à-dire que bon, je suis sortie un petit peu, là, avec ma cousine, qui est un petit peu dans la même situation que moi, sauf qu'elle a moins de gosses. Et donc, on est un petit peu sortis, mais moi, j'ai pas de caisse. Je connais personne, en fait.
11: Olivier?
15: Et moi, j'ai
11: envie. Olivier?
16: Ouais.
15: Quoi?
11: Non, vas-y, continue, je parle à Olivier, vas-y, je t'écoute.
15: Ouais, ouais, je dis, je connais pas.
11: Le vieux jingle Love in Fun.
15: Ouais.
16: D'accord.
15: Et
11: d'accord.
15: En fait, j'ai envie. En plus, j'ai envie de me faire un mec, quoi. Tu vois. Je veux me faire un mec parce que ça fait 9 ans que je me tape le même mec. Ça fait 9 ans que je me tape le même mec et j'en ai marre. J'ai envie de changer.
16: Je suis parti là.
19: Ouais, ce n'est pas sale. C'est ton corps qui bouge.
11: Ah, attends, excuse-moi, Olivier.
3: Et il est parti là.
11: Ah. Bon, Stéphanie.
19: Oui.
11: Sarah.
15: Ouais.
11: Fermez les yeux.
19: Ouais.
11: Bon, je suis en face de la Tour Eiffel.
19: Ouais.
11: Et tout à l'heure, je vous parlais de la Lune qui était à la hauteur. On va peut-être descendre un tout petit peu la radio parce que ça va harceler vu que je m'approche. Baisse. Voilà. Ah, non, c'est bien comme ça. Non, parce qu'il fait chaud. Alors donc, la Lune est quasiment en train de passer à 100% l'axe.
20: Coaxial.
11: Bon, je reprends tout de suite. Vous fermez les yeux, tout le monde, et vous m'écoutez maintenant, hein, tous ceux qui sont à la radio.
15: J'écoute, Max.
11: J-212 avant l'an 2000. La Lune qui était à la haute. Bon. Il y a une Lune.
15: C'est
11: un petit truc rond tout blanc. Non, sérieusement, c'est assez hallucinant. C'est que. Il faut que tu passes, parce que là, je suis trop à côté.
14: quand je suis face à la lune, en fin de compte, du Velux, j'ai... Bon, on reprend tout depuis le début.
2: Alors, comme...
14: Stéphanie.
2: Oui.
14: Ferme les yeux.
2: Je ferme les yeux.
14: Sarah également.
2: Sarah.
14: Bon, Sarah, pour toi, t'es la banlieue, donc tu connais quand même beaucoup mieux Paname.
2: Ouais.
14: Imaginez, oh bah, pour ceux qui sont, vraiment pour ceux qui sont amoureux des beaux monuments, la tour Eiffel allumée en face de moi. C'est comme si je l'ai dans l'axe, juste devant moi.
2: Elle est jaune, hein, c'est ça?
14: C'est, ah ouais, jaune-orangé, je dirais, même ouais, plus orange. Ouais. Un peu, comme si c'était flamme, quoi.
2: Mmh.
14: Et dites-vous bien qu'à vol d'oiseau, je dois être à 50-100 mètres, quoi. Elle est juste en face de moi. Je suis juste à la hauteur du deuxième étage, qui est tout illuminé jusqu'au troisième, jusqu'à la pointe. Il y avait la lune qui, sur ma... quand je suis face à la tour Eiffel, qui était sur ma gauche, qui était vraiment à la hauteur du deuxième étage. Elle est montée. Et là, je la vois bouger. Regarde, ça avance centimètre par centimètre. Elle est, attention, pile poil juste derrière la lune, juste derrière la tour Eiffel. Regarde comme ça avance vite. Manu, filou. Regarde-moi ça. Regarde comment ça bouge vite. Ça bouge tout ça. Regarde comment ça bouge vite. Oh putain.
2: Manu, il est occupé autre chose, je crois.
14: Elle n'arrête pas de bouger, elle va directement, elle est juste dans l'axe, en plein milieu de la tour Eiffel, juste derrière, on la voit très mal.
16: C'est beau.
14: Elle est cachée par...
2: Non, ça doit être franchement.
3: Ah ouais,
16: je suis revenu.
2: Ça doit être classe.
14: Ouais. Olivier, t'as raté un truc, j'étais en train de commenter la lune.
3: Et la tour Eiffel.
14: Vas-y, jingle de la lune fan.
16: Tu peux recommencer pour moi ?
21: Je lui dirai les mots bleus, les mots
14: qu'elle dit avec les yeux. Ridicule. Mais là, on s'épuise, je l'encule. Alors attention, là, hop, derrière, elle est pile poil au centre. Ça, ça va une vitesse.
2: Oh,
14: trop d'émotion, faut que je mange 2-3 fingers. Non, non. Bon, il arrive, elle est où Sonia là?
22: Il faut le temps.
14: Apo?
3: Ouais, bah écoute, je sais pas, hein.
14: Je croyais qu'on pouvait se faire confiance tout seul avec
3: mais
14: Olive.
3: Mais vous pouvez me faire confiance. D'ailleurs, quand vous n'êtes pas là, il y a Olive qui me fait des trucs obscènes dans le studio. C'est pas mal, quoi.
14: Qu'est-ce qu'il fait?
16: J'ai jamais rien fait.
3: Je sais pas, il sort la langue.
16: Je fais ça.
3: Il branle son
16: écoute
3: micro.
16: Bien, écoute bien, écoute bien.
14: Écoute
16: bien.
14: Il sort la langue, le cochon.
3: Ouais.
14: Hein. Bon, t'es célibataire, Steph?
2: Oui.
14: Ah, depuis longtemps?
2: Bah, depuis quelques mois.
14: Ah bon, comment ça se fait?
2: Parce que, en fait, j'ai déménagé et. Bon, je viens d'arriver dans la région, je connais...
14: Pourquoi enfin,
2: je commence à connaître un peu de monde, mais...
14: Comment t'as débarqué dans la région?
2: Comment?
14: Pourquoi t'as débarqué là-bas?
2: Bah, pour mon boulot.
14: Ah, tu fais quoi, tu m'as dit déjà?
2: Je suis éducatrice sportive.
14: Ah oui, c'est ça, d'accord, ok. Ouais. Ça se passe bien, t'es heureuse?
2: Ah ouais, ouais, j'ai un boulot super sympa.
14: T'as pas le temps de rencontrer des garçons?
2: Bah, c'est pas que j'ai pas le temps, mais...
14: C'est quoi la boîte la plus sympa dans le coin, vraiment, pour les jeunes, si je veux jouer techno dans le coin d'Auxerre, Auxerre même?
2: Ouais, techno, il n'y a pas trop. Hein.
14: Non, mais un club où tu peux me dire, bon, il y a un beau cadre et je pourrais faire une bonne soirée. Tu sais, on peut faire une soirée pour une fois, un soir.
2: Ouais, non, sur Auxerre, il n'y a pas trop de... Faut aller plus sur Dijon, Beaune.
14: Non, mais, non, mais j'ai compris. Mais tu sais, il y a beaucoup de clubs dans lesquels on va jouer qui sont pas du tout des clubs techno, mais qui, pour un soir, me font venir et transforment la boîte ou vont prendre la salle principale en lieu de techno. Donc, quelle est la salle, quel est l'endroit où tu penses qu'une soirée techno pourrait être sympa?
2: Peut-être les Templiers, je pense.
14: Les Templiers?
2: Ouais, mais je sais pas s'ils tournent fort. Mais
14: ah
2: c'est
14: bon,
2: une super, c'est un super cadre et tout, c'est dans une ancienne abbaye et
14: Bah voilà,
2: ouais.
14: Bah ça me rend. Mais moi, sans vie, c'est des boîtes qui marchent pas bien.
2: Ouais.
14: Je m'en fous, c'est pour m'amuser. Moi, je vais aller dans des boîtes où ça prête, où la techno est la mieux.
2: Ouais.
14: Si c'est pour aller dans une super boîte avec du matos finalement pourri, parce que généralement les patrons ils mettent pas toujours les moyens dans des belles boîtes.
2: Ouais.
14: Ils se renflouent les poches. Et si c'est vraiment beauf, beauf, beauf, non.
16: Ok.
3: Max,
14: t'appelles le Templier? Écoute. Vas-y, remets. Attends, c'est quoi le son? C'est où ça?
3: Ouais, Max, il faut que t'envoies Philippe ou Manu parce qu'ils sont coincés, Philippe et Sonia en bas. Je sais pas, ils attendent.
14: Philippe est descendu. Vas-y, remets-moi le jingle. Vas-y.
16: Bon, je te rebalance.
14: Vas-y.
16: T'es prêt? Tu fais le doc. Hein.
14: Ouais.

0: j'espère que tout va bien. Vous avez des petits soucis, vous m'appelez bien entendu, je suis le spécialiste de la médecine, il n'y a pas de problème de ce côté-là, allez-y, on est là pour s'éclater. 0-803-08-5000 avec... Ah, attendez, ça frappe, attention.
1: Pas mal.
0: Ah, et mon milieu de jingle, Love and Fun. Ah, petit jingle, Love and Fun.
2: Moi, je crois que c'est l'un d'avant, au hasard, pour moi.
3: Bon, alors, ils sont là, il se passe quoi, là?
0: Alors, il est là, alors voilà, on a un, Philippe, mon pote Philippe.
4: Salut, Max.
0: Sonia, bah, dis donc, vous avez mis du temps, vous avez fait quoi, là?
4: Enfermé.
0: Ah, bon. Bah, non, t'auras plus de coiffer, Sonia, quand même.
4: Il l'a décoiffé, le vieux vilain, là.
2: Bah, voilà.
0: Il t'a pas fait des misères, au moins?
4: Non, c'est elle qui m'en a fait.
0: Pourquoi?
4: Bah, parce qu'elle évitait dans la voiture.
0: Oh, Lascar, l'autre est passé les vitesses dans la voiture.
1: On se demande de quelle vitesse il parle. Hein.
2: Ouais.
0: Philippe.
2: Quel levier, ouais.
0: Pour toi, ce soir.
4: Merci, oui, c'est moi qui la ramène.
0: Non, c'est pour Apo, c'est pour la petite quéquette.
4: Ah oui, d'accord.
0: Bon. J'ai trouvé une capote Durex, hein, pour...
4: Ok, c'est bon.
0: Tiens, je te passe deux secondes. Apolline.
2: Oui.
0: Et Sarah, c'est Sarah et Stéphanie.
5: Oui.
0: Je vous passe Philippe, le chauffeur de taxi.
5: Okay.
2: Yo.
0: Okay. Est-ce qu'il y a des portables pour les uns, parce que ça fait des interférences, là, c'est ton portable.
5: Allô, Philippe.
2: Allô, Philippe.
6: Allô, mon amour.
5: Ouais, Philippe.
6: Oui.
3: Elles sont toutes folles de toi, Philippe.
6: Comment?
5: Toutes. T'as quel âge, Philippe?
6: J'ai 38 ans.
5: T'as 38 ans?
3: Ah, tu fais moins, Philippe, je trouve.
6: Ah bon?
3: Je sais pas, t'as une allure jeune.
1: Oh non, il fait bien plus, t'es folle.
3: Non, il fait moins. Attends, je sais pas, t'as l'air en pleine santé, la force de l'âge, enfin
5: La force de l'âge, Kudai,
0: il te fait de la concurrence, Kudai.
6: Ouais, Kudai, attends, bouge pas, la prochaine fois, je te ramènerai ta copine.
1: Ouais, d'accord.
6: Non, je pense à toi, mon chéri.
3: Non, non, mais Kudai, c'est toi qui veux, c'est ton corps, Philippe.
1: C'est toi que je veux, Philippe.
3: T'as pas compris ça?
1: C'est toi.
6: C'est moi que tu veux.
1: Bien sûr que c'est toi que je veux.
6: Oh bah y'a pas de problème. Hein.
3: Parce qu'en fait,
5: Philippe, parce qu'il a un super accent parisien, c'est trop drôle quoi.
3: Philippe, en fait, quand les garçons te ramènent dans les studios, c'est pas pour moi, t'as rien compris, c'est pour Olivier.
1: Et voilà.
6: Bah voilà, bah oui, mais qu'est-ce que tu veux? Je vois jamais, il est tout le temps. Il est tout le temps.
7: Philippe, je veux ton cul.
3: T'entends, il veut ton cul.
6: On va le tien, petite une.
1: C'est gentil ça.
3: En revanche, Philippe, touche pas à peau.
6: Pourquoi?
3: Parce que, tu vois...
1: Non, mais Apo aussi, elle est intéressée.
3: Non, non, non, non, non, Olive, non.
1: Si, si.
3: Non, non, non, non. Bon, ils font quoi, là, tous, dans la salle?
1: Je sais pas,
3: ils sont un peu mous, ce soir. Je sais pas ce qu'ils ont.
6: Ouais, bah, écoute, ils sont en train de s'installer.
3: C'est la bouffe, c'est la tour Eiffel.
5: Ouais, là, mais vous êtes mous, hein.
6: Bah, écoute, moi, je viens d'arriver, on a eu du mal à rentrer.
3: Secouez, Philippe, secouez.
6: Ouais, bah, je vais les secouer, là, tu vas voir.
3: Il y a Olive qui m'a une belle petite.
1: Ah, moi, je mets des musiques, ça m'occupe, quoi.
3: Voilà.
5: Ouais, voilà.
1: Olive, non, mais j'imagine ce qui se passe. J'imagine ce qui se passe dans l'appartement là-bas, c'est tout.
3: Ça bouffe, ça parle.
1: Ouais, tu vois, je suis animateur radio.
3: Voilà, le duo de choc dans le studio, ils s'en balancent, ils se foutent de nous, tu vois, mais grave.
1: C'est clair.
3: Nous, on est les deux pauvres cons qui restent dans le studio, on taffe pour eux pendant
1: qu'ils
3: se font plaisir. Ouais, bah ouais. Ouais, bon, Olive. On est de parents.
1: Enfin bon.
3: Max.
1: Donc, Max, tu reviens quand là? Ou si tu reviens, sinon je balance
3: sans
1: un scud.
3: Sans toi, c'est pas possible.
6: Attends, cause, là. Bah, écoutez le bordel.
1: Ouais, Max, en ce moment, il est comme ça.
8: Attention. Il est chaud comme la braise. Il te parle avec des mots.
1: Hey, il est là-bas, il est chaud. Il est grave chaud là-bas.
6: Ouais.
1: Bon, Max. Philippe.
6: Oui.
1: Il est où là? Qu'est-ce qu'il fait?
6: Bah, qu'est-ce qu'il fait? Je sais pas, il est en train de manger là, il est tranquille, il est avec ses charmantes demoiselles.
1: D'accord.
6: Voilà, il va se mettre au milieu là, ouais.
7: Oh.
1: Oh. Oh.
6: Attends, je vais lui rendre la capote.
1: D'accord. Bon alors, elles sont comment les filles?
3: Ouais, description là.
5: Là?
6: Attends, je rends la capote. Attends, il veut la capote. Attends,
1: Philippe.
6: Il faut qu'il mette une capote, faut que je lui explique en plus.
1: Philippe.
6: Oui.
1: Tu lui mettras la capote plus tard, mais elles sont comment les filles?
3: Ouais, dis-nous.
6: Mais les filles, elles sont toutes numies, hein.
1: Mais par rapport à Apolline.
6: Par rapport à Apolline, mais pareil.
1: Pareil.
6: Pareil.
1: Waouh.
6: Pareil.
1: On a de la bombe.
5: Allô, Max.
1: Ouais.
5: Ouais, y a pas un petit détail qui tue dans la maison, je sais pas, des chaussures, tu sais, des chaussures de nénette qui traînent, un bas dans un coin.
1: Bah, écoute, bah, non.
6: C'est pas très grand, hein, ça fait 10 mètres carrés, donc j'ai pas encore trouvé ça, j'ai pas trouvé une petite culotte.
3: Ouais, t'as pas bien cherché, Philippe.
6: Bah, j'ai pas bien cherché.
3: Ou alors il faut que t'ailles la trouver sur les jambes de la gamine.
6: Hein? Voilà, il faut, mais le problème, c'est qu'elle se mise toutes les deux en pantalon, c'est vilaine. Les cons.
5: Eh, mais il y a combien de filles là-bas?
6: Il y a deux filles.
3: Bon, ils ont l'air de bien se marrer, on veut savoir ce qui se passe là.
6: Ouais, hein, mais non, mais vous êtes curieuses, les filles.
5: Bah, on veut savoir.
6: Bah ouais, mais attends, t'imagines. Alors, il y a Rigaud, le pauvre.
1: Justement, j'imagine rien. Avec toi, je préfère rien imaginer, Philippe.
6: Hein?
1: Non, rien.
6: Oui.
3: Non, il a dit qu'avec toi, il voulait pas imaginer. Il veut des faits, il veut que ça se passe.
1: Voilà.
3: Donc ce soir, voilà. Ce soir, 2 heures devant
1: c'est
3: la radio,
1: ça,
3: petite ligne t'attend.
1: Bah oui, bien
3: viens,
1: sûr.
3: Philippe.
1: Bah oui.
6: Ouais.
1: Tu vas me raccompagner chez moi?
6: Ouais, bah y a pas de lézard, moi je raccompagne tout le monde, moi.
1: Ouais.
6: Hein, puis je te prendrai en même temps.
1: Oh
3: ah, dans le
6: c'est ce que tu demandes depuis tout à l'heure. Y a pas de raison que je ne passe pas, hein.
3: Tu prends tout, toi, Philippe, les chiens, les chats,
1: bah oui, regarde,
3: les standardistes, les producteurs.
6: Je ne prends que petit cul d'ail et Capoline.
1: Ah, il est chaud, Philippe.
6: Ouais. Voilà.
1: Et Manu, Bouboule.
6: Bouboule, non, Bouboule, il est occupé, là. Non.
1: Ah bon, qu'est-ce qu'il fait?
6: Oui, il est à la fenêtre, il prend le froid, là.
1: D'accord.
6: Bon, je te repasse le chef.
1: Ouais.
9: Ben celui-là, dès qu'il est avec un pot au téléphone, il lâche plus l'affaire. Hein.
1: Ah bah il arrête pas, il veut me prendre le cul maintenant.
3: Tu d'ailles aussi, ça marche.
9: Bon, Apolline.
3: Oui.
9: C'est qu'il est...
3: chaud comme la braise.
9: Il est chaud comme la braise.
3: Ouais.
9: Il le dit lui-même. C'est vrai que c'est un garçon excitant, hein. Il a quelque chose.
3: Non mais
9: quoi.
3: Je disais, il a 38 ans, il fait moins quand même, tu trouves pas?
9: Bah, moi je kiffe pas trop sur lui, mais toi oui, c'est normal, c'est vrai que tu nous as déjà tout un petit peu parlé, tu le trouves un petit peu agressif, mais en même temps t'es... Elle nous a déjà parlé de...
3: Ouais, mais bon, je peux pas, quoi, j'ai...
9: Arrête de toi la nuit. Stéphanie.
5: Oui.
9: T'es pas jalouse?
5: Bah, pour l'instant, non, mais non, des fois, oui,
9: devenir.
5: Quoi.
9: Il va devenir le... Hein?
5: Oui.
3: Mon nouveau mec.
5: Ouais.
3: Comme ça, je remets tous mes trajets dans Paname gratos, grâce à Philippe.
9: À Pau?
3: Ouais.
9: Oui.
3: Ça va? C'est qui?
9: C'est Philippe.
3: Je t'avais pas reconnu.
9: Ah bon?
3: Non,
5: c'est pas la question.
9: Non, mais là, je suis. Je sais plus, là, je suis retourné complètement.
3: C'est
9: là.
3: Vrai? Ouais, mais tu comprends, moi j'aime bien Olive et je peux pas lui faire ça, il te veut. Ouais. Et...
1: Non, c'est pas ça,
3: voilà,
1: c'est que.
3: Je peux pas, Philippe, il faut que tu comprennes, je peux pas.
9: Non, mais attends, on a le droit d'être bi dans la vie.
1: Ah, c'est vrai, on marque.
3: Ah ouais, mais toi, ouais, mais moi, je te dis, je veux pas faire ça, Olive, c'est tout,
1: non,
3: je cherche pas.
1: Vas-y,
9: non, mais attends, vas-y, Olive. C'est quoi la relation que t'as avec Olive?
3: Ah non, mais rien,
1: ça, on peut pas t'en parler, ça.
3: Je te laisse. C'est ça que tu comprends pas, c'est que je te laisse, Olive, et moi, il faut pas...
9: Bah oui, mais moi, j'ai envie de toi.
3: Non, Philippe, c'est pas possible.
9: Mais si.
3: Je peux pas, notre amour est impossible.
9: Mais si.
3: Bon, tu me passes Max, là?
9: Bon, écoute, on en reparlera quand on fera un petit Paris by Night.
3: Ok, ouais, un jour, Philippe. On en fera un.
9: Hein?
3: Un jour, on en fera un. Oui, Philippe.
9: Ok.
3: Sur la banquette arrière.
9: Ah, ouais, sur la banquette
3: ça
9: arrière.
3: Ça va donner.
9: Tu passeras les vitesses aussi?
3: Oui. Quelle oui vitesse, Philippe?
9: Avec mon levier de vitesse, ouais, hein.
3: Lequel? Le tien? Rien que le tien?
9: Rien que le mien.
3: Waouh, je kiffe.
9: Hein?
3: Bon.
9: Ok.
3: Olive, plus fort la musique.
9: Ouais, vas-y, Olive.
1: Voilà.
3: Non, ça te fait quoi, ça, Philippe?
9: Bah, écoute,
1: bon, ça suffit, les conneries, maintenant, là.
9: T'es obligé de partir, là, parce que...
3: Ouais, part, alors.
1: Pourquoi? Parce que t'arrives plus à te tenir, hein.
9: Bah ouais, j'ai plus... Ouais, il va falloir que je reprenne le taco, que je redescende à la radio vite fait, quoi.
1: Bah ouais. Bon, et qu'est-ce qu'ils font, les autres?
9: Les autres, là, bon, ils se reposent, tranquille.
1: Passe-moi un Bouboule.
9: Ouais, bah, je te passe Bouboule.
3: On veut du Manu. Manu?
9: Allô, Depp?
1: Manu?
9: Ouais.
1: Mais alors, qu'est-ce que vous foutez?
9: Bah, on se marre, on gangbang, hein.
3: Ouais.
1: Et quoi d'autre?
9: Bah, attends, ça prend du temps, gangbang, hein.
1: Mais il y a une quoi?
9: Tu crois que c'est facile, hein? Le survêt de Rigaud, il y avait un élastique, on a dû le péter avec les dents. Enfin, c'était une horreur, hein.
1: C'est toi qui l'as pété?
9: Ah, non, c'est lui.
3: Il avait mis le bowstring à cœur, là, qu'on a eu tout à l'heure?
9: Non, un petit truc en panthère, sympathique.
3: Wow, ouais.
1: Et t'as trouvé une console ou pas?
9: Non. C'est malheureux, hein.
1: C'est con, hein.
3: Il a réussi à piquer 2-3 cassettes, Rigaud, là, non?
9: Non, il vole pas, hein.
3: Il vole
9: non
3: pas?
9: Non.
1: Il essaie de revendre, ses CD copiés, tu sais.
9: Putain, il balance, Rigaud, il balance.
1: Il vient avec
3: 50
1: un stock.
3: Balles, le CD, 50 balles.
1: Il vient avec un stock à chaque fois, Rigaud.
9: Pardon?
1: Rien, Rigaud.
9: Rien?
1: Je disais, t'as l'air de bien t'amuser.
9: Ouais, tout à fait.
1: Tu vois South Park, quoi?
9: Comment?
1: Un peu dans le même style, quoi. C'est-à-dire que, enfin voilà, je disais que, voilà, tu t'amuses bien là-bas.
3: Il y a des pépitos, c'est cool, quoi.
1: Bon, et vous faites quoi, là? Vous revenez
9: Je mange des réglisses, c'est motivant pour les gangbangs.
10: Putain. C'est top secret, ça.
3: Top secret, on saura pas, vous n'allez rien nous lâcher, là.
10: Ah, moi, je peux pas balancer l'antenne, hein, après.
3: Bon, okay. Ah, merde.
11: Bon, bah, je vais peut-être
3: prenez
11: mettre
3: des photos, au moins, je sais pas.
10: Je sais qui va mettre qui plus tard dans la soirée.
3: On va Rigo.
10: Ah,
3: qui, par exemple? Non. C'est pas possible, ça. Il faut le dire à l'antenne, nationalement, c'est pas possible.
11: Bon, bah, on va vous laisser là, alors.
10: Ben, attends, qui c'est que je t'ai pas passé? Ah, je t'ai pas passé.
11: Bah, Phil Lard.
3: Bah ouais, notre pote Phil Lard.
10: Quand même. Tiens, vas-y, enlève ta queue, tiens, je te passe.
12: Je suis en train de gambanguer, là.
11: Ah ouais.
3: Je
12: suis chaud, là.
11: T'es chaud?
12: Ah, mais ouais. J'étais en train de m'attaquer au filou, mais il est accro, hein.
11: Il est accro de...
12: Il veut pas que je le touche.
11: Il est accro de qui?
12: Ouais. Attends, là, je discute.
5: Hé, hey, Olive.
11: Ouais.
5: Tu viens toi à l'opéra samedi?
11: Non, je viens pas, non.
5: Qui c'est qui vient alors?
11: Alors il y aura Gérard, Françoise, Sandy, Phil Dard, Manu, Rigo, Apolline, Max, Alvin.
3: Et la copine de d'Olivier aussi.
5: Et vous buvez quoi?
11: Alors il y a que Max qui boit de l'alcool.
5: Il boit quoi le Max?
11: Que de l'alcool lui. Il y a que lui.
5: Ouais, quoi, whisky,
11: il y a que lui dans l'équipe.
5: Champagne.
3: Non, il est plutôt branché gin, vodka, les alcools forts qui tapent, tu vois.
11: Très
3: qui,
11: sec,
3: qui
11: très
3: la tête.
11: Sec.
5: Ok.
3: Très sec sans glace,
11: et
3: surtout.
11: Bon,
3: et avec la truc de Chipster, et ce
11: qui
3: sera
11: déchire.
3: Bien.
10: Voilà.
5: Ah, yes.
10: Bon, alors pour terminer, Stéphanie.
5: Oui.
10: On va prendre ton nom pour la soirée.
5: Ouais.
10: Sarah.
5: Ouais.
10: Tu n'as pas quitté non plus. Mm-hmm. Et on voulait passer une petite annonce qu'on a oublié de le dire hier, parce qu'en fin de compte, il y a les gens de la sécu d'RTL.
5: Ouais.
10: Qui ne peuvent pas écouter autre chose qu'RTL dans l'accueil d'RTL.
5: Ouais.
10: Et comme ils aimeraient bien écouter un peu ce qu'on fait le soir, écouter les débats de GG, s'il y a quelqu'un qui a un petit poste de radio, donc qui voudrait se débarrasser et venir dans la soirée ou dans la nuit de demain, venir avant les débats de GG, le déposer à Fun à l'adresse d'RTL, 22 rue Bayard, ce serait cool. Donc c'est une petite annonce comme ça qu'on passait pour les mecs de la sécu d'RTL.
5: Ouais, c'est sympa pour eux quand même.
10: Et un joint de culasse également, et un joint tout court avec une barrette. Non, enfin bon, si vous avez un petit poste de radio que vous pouvez... Hein, si vous pouvez le prêter, je sais pas, jusqu'au 5 juillet, le récupérer quitte après, parce que quand on arrête les émissions, et pendant un petit mois, comme ça, aux gens de la sécu d'RTL, ça leur permettrait de nous écouter, parce que comme ça, ça éviterait d'écouter WRTL.
11: Ok.
10: Serait... Ouais, putain, tu fumes là-dedans, toi. La pauvre, elle fume pas, l'autre, il fume des Goldo. Oh non, tu vois, fume ça, c'est vilain. Putain. T'as Philippe, il s'en met à parler aussi, il a une clope, ouais, non, mais la Goldo sans filtre. Ah, moi, j'ai une gitane sans filtre.
11: C'est une gitane.
10: J'ai mal à la tête.
11: Le truc qui pue.
10: Ouais, le truc qui pue, quoi. Il faut aimer les cigarettes, hein. Bon, bref, pour ça, donc, s'il y a des gens qui veulent apporter un petit poste de radio, ça serait cool. Et quoi encore pour terminer? Et puis, il y a Franck Dubos, non? La loco, tout ça?
11: Il y a la loco, il y a toi, Jean-Marie K, et Manu Locolé au percu.
10: Franck Dubos et tout ça.
3: Bah écoute, on va le faire maintenant.
10: Alors voilà, donc deux petites annonces. La locomotive, si vous voulez venir, bien sûr, demain soir, non, vendredi soir. Et pour demain, allez voir Franck Dubos. Il y a deux mecs qui nous ont plantés pour hier parce qu'ils sont pas venus. On espère qu'il n'y aura pas de problème avec les grèves. Donc si vous voulez venir voir Franck Dubos, côté de 10h demain, vous appelez dès maintenant. C'est à quoi 8h30, 9h. C'est au tête de 10h. C'est du côté de Bigal, boulevard de Clichy.
3: Dans le 18e.
10: Voilà, dans le 18e, 0803 08 5000. Voilà, bah, Apolline, une petite conclusion. Stéphanie, peut-être pour commencer.
5: Bah non, moi je fais des gros bisous à tout le monde et puis voilà.
10: Quoi. À samedi. Sarah.
5: Bah écoute, bonne soirée.
10: Et puis dès qu'on a le doc ou Diffoul, un petit Love in Fun, on te rappelle.
5: Ok.
10: Je t'embrasse.
5: Ouais, salut.
10: Bon, petite conclusion, d'abord je vais vous passer les deux nanas. Hein.
3: Ouais.
5: Allô?
3: Oui, ouais. C'est qui là?
5: C'est Sonia là.
3: Bon, d'accord. Alors Sonia, ça fait quoi d'être avec Max? T'es déçue, t'es contente?
5: Ça fait rien de spécial. J'ai vu à quoi il ressemblait depuis le temps que je voulais savoir.
11: Et alors?
5: Ça va.
11: Ça va?
5: Ouais.
11: Ok.
3: Ça va?
5: Moi je vous rappellerai pour vous dire les filles. Hein.
3: Quoi?
5: Moi je rappellerai pour vous dire la semaine prochaine quand j'aurai vu à l'opéra.
3: D'accord.
5: Voilà, ok, ça. On fait comme ça.
11: Non mais il est hyper beau. Hein.
3: Ouais, ouais, il est. C'est un tombeur quoi.
11: Et surtout quand il est bourré.
5: Ah, et là, il est pas bourré, donc.
11: Non, ça va, alors.
5: Non, mais samedi, on va faire en sorte hein, qu'on rigole un peu.
3: Tu pourras abuser de lui, il est facile quand il a bu, il paraît.
5: Ah.
11: Ouais.
5: Bon, bah.
3: Donc, tu sais ce qu'il te reste à faire, vodka bien serré.
11: Il est déjà chaud, alors.
3: Et dans ton lit direct, quoi.
5: Bah, il n'y a pas de souci. Hein,
11: ok.
5: Voilà, ok. Bah, je vous passe, Laurence.
3: Ça marche.
5: Ok, je vous dis bonne soirée à tout le monde, enfin, bonne nuit.
11: Bonne nuit.
3: Salut, Sonia.
5: Salut. Et Pierre, il y a Philippe qui t'embrasse à peau.
3: Waouh, la chance. Tu lui retournes la bienvenue.
5: Un gros bisou super affectueux.
3: Waouh.
5: Bon, je te passe l'euro.
3: Ça marche.
5: Ouais.
13: Oui, alors Laurence.
5: Ouais.
13: Bon, maintenant c'est toi, qu'est-ce que tu penses d'eux?
5: Mais je les ai déjà vus, donc je connais un petit peu.
13: Ah bah oui.
5: Ça va, c'est sympa, ouais. Il y a pas de problème.
11: Oui. Mais il y a qui là à l'antenne?
13: C'est Laurence qui est là.
11: Mais non, il y a quelqu'un qui a raccroché là. Ils ont tous raccroché?
13: Ah voilà, non, bah c'était Sarah. Elle en avait marre et puis elle attendait quand même que le doc lui vienne en aide et il n'est pas venu.
11: Et comme il n'est plus là et heureusement,
13: était un peu dégoûtée,
11: voilà.
13: Quoi. Voilà.
5: Bah moi, il y a toujours Steph, hein. J'attends Max pour.
11: Ouais, et qui d'autre à part Steph?
12: Ouais, bah c'est toujours Laurence.
11: Ouais.
13: Ah, salut Laurence.
12: Ouais, donc Pauline, je voulais te poser une question aussi bateau.
13: Oui.
12: Ça fait quoi de bosser au standard?
13: Putain, c'est super cool, j'adore, surtout quand vous n'êtes pas là, les garçons.
12: J'ai bien capté, voilà. C'était la réponse que j'attendais.
13: J'allais dire qu'avec Petite Lune, on fait un duo d'enfer, on s'entend super bien.
11: Ouais, alors ça, t'oublies tout de suite. Donc, voilà.
12: Voilà.
11: Et moi, je vais aller retourner fermer le jingle.
13: Non, mais Olive, après.
11: D'accord.
12: Bon, on va vous
11: ça,
12: laisser,
11: par contre, t'oublies pas ça.
12: J'ai des trucs à vous dire, je pense.
13: Donc, à faire, surtout.
12: Bah, je vous embrasse, c'était Laurence. Et à la semaine prochaine.
13: Ouais.
14: Alors Nicolas, c'est
15: bien,
14: avec
15: Nicolas
14: toi qu'on va faire un petit kiki donc à Christiane.
15: Voilà.
14: Voilà, donc toi t'as plus rien à faire.
15: Non.
14: C'est ça qui est génial chez le mec du kiki donc. Hein, et après il ressort glorieux, fier, voilà, comme un bar tabac. Donc.
13: Quel âge a ta grand-mère?
15: Elle a 65 ans.
14: D'accord.
13: Jeune.
14: Autant dire que ta mère est très jeune.
15: Elle a 40 ans.
14: Oh, putain, ouais d'accord. ancienne vendeuse, fan de Star Academy,
15: voilà.
14: Elle aime la marche à pied,
15: ouais.
14: Elle aime le Big Deal, enfin deux trois détails par-ci par-là. Donc on a noté deux trois petites questions rigolotes.
15: Okay.
14: On va donc appeler.

0: vous allez bien?
1: Oui.
0: Vous êtes en direct sur la radio Nange Locale. Bonjour. Avec le public qui est venu nous joindre, bien sûr nombreux. J'en profite d'ailleurs pour dire à tous les auditeurs qui nous écoutent ce soir que si vous souhaitez participer à cette émission publique, le numéro est en train de s'inscrire en ce moment sur vos enceintes. Voilà, donc on pose ce numéro de téléphone. Bonsoir, est-ce que c'est possible de passer, de parler à Christiane?
1: Oui, c'est elle-même.
0: Bonjour Christiane, vous êtes en direct à la radio.
2: Bonsoir Christiane.
1: Oui,
0: le public va vous saluer, allez-y.
2: Bonsoir.
0: Bonsoir Christiane, vous avez été sélectionnée grâce à votre petit morveux, enfin votre petit-fils morveux Nicolas. Nicolas qui nous a envoyé une carte postale.
1: Ah,
0: vous avez
1: sympa.
0: Été tiré au sort parmi des dizaines de participantes.
1: Oui.
0: Ok, donc on rappelle que cette semaine c'est un spécial grand-mère pour le Kiki donc. Et vous avez été tiré au sort. D'accord.
1: Ah,
0: alors, vous nous écoutez un petit peu quand même, nous a-t-il dit, sur la carte postale?
1: Ah oui.
0: Régulièrement, vous nous écoutez régulièrement?
1: J'écoute plusieurs radios, oui.
0: Oui, vous écoutez Nantes Locale, attentivement?
1: Oui, ah oui.
0: Vous nous écoutez de temps en temps le soir, nous a-t-il dit?
1: Oui, ah oui, j'aime bien la musique, j'aime bien la radio.
0: Vous êtes
3: mais
0: une fidèle.
1: J'aime bien la télé, mais j'aime bien aussi écouter.
0: Ah bien, c'est la radio. Vous êtes une fidèle de notre émission, nous a-t-on dit, vous m'écoutez régulièrement, m'a dit votre petit-fils.
1: Ah, c'est celui qui vous a raconté.
0: C'est
1: tout
0: celui
1: ça.
0: Qui dit qui est, hein.
1: Ah d'accord.
0: D'accord. Donc vous nous écoutez un petit peu quand même.
1: Oui, oui, oui.
0: Voilà, ah,
1: oui.
0: Donc vous aimez bien notre émission.
1: Oui, c'est sympa. Oui.
0: Très bien. Donc.
1: Il y a du monde autour.
0: Ah bah il y a du monde, il y a le public qui est là ce soir, hein, bien sûr.
1: Ah,
0: Christiane, vous connaissez la règle du jeu?
1: Non, pas du tout.
0: Bon, alors c'est inutile de vous la rappeler peut-être?
1: Non, je la connais pas la règle.
0: Eh ben écoutez,
1: la rappeler, oui.
0: Ça va être plus compliqué pour vous dans ces cas-là alors. Hein.
1: Ah oui,
0: bon, je vous rappelle bien sûr, vous avez une possibilité de réponse. Chaque bonne réponse, bien entendu, vous donne un point.
1: Oui.
0: Des points que vous multipliez à vous de choisir en euros dans la langue, bien entendu, de votre fervente.
1: Oui.
0: Vous choisissez la langue adéquate, bien entendu, au pays qui vous sera décerné.
1: Oui.
0: Chaque point, bien entendu, acquis, c'est à vous où vous remettez dans le bingo. Ou à ce moment-là, vous retirez tout, vous retirez vos billets, vous partez directement.
1: Ah, d'accord.
0: Vous avez compris?
1: Oui, grosso modo.
0: D'accord.
3: On y va.
0: Attention, c'est parti. Première question pour Christiane Okiki. Donc, le public va encourager. Non, j'entends pas le public. Le public est venu ce soir. Le public est magnifique. Attention.
2: Allez,
0: on se calme. Attention, public. Le public est très très chaud ce soir, Christiane, à la limite de l'EREC. Alors, attention. Ah, on rigole un petit peu, vous savez, on est là. J'espère que vous gagnerez, parce que si vous gagnez, vous avez quand même les Kiki Master, la Kiki finale qui aura lieu dans la nuit, en décalage horaire, donc j'espère que vous serez présente. Vous avez quand même un superbe voyage qui vous attend, hein, attention.
1: Ah bon.
0: Ah oui, peut-être pour vous un week-end en Australie.
1: Oh là.
0: Ça vous fait plaisir?
1: C'est loin tout ça.
0: C'est un week-end, ça va très vite, hein.
1: Oui, je suis bien.
0: Alors attention. C'est parti. Première question, vous êtes d'accord?
1: Oui, je vous écoute.
0: Dans la carte postale, on a eu deux, trois petites inquiétations pour votre petit-fils qui nous a dit que vous a mis apparemment la Star Academy.
1: Oui.
0: Autant dire que la première question, elle est pour vous, elle est bingo.
1: Oui.
0: Dans la Star Academy,
1: oui.
0: Je vais vous citer quatre noms. Parmi les quatre, un ou une a participé à la Star Academy. À vous de me dire lequel, mais vous aurez le droit de réfléchir, hein, pour laisser les téléspectateurs réfléchir également. Vous êtes prête, hein?
1: Oui, je suis prête.
0: Attention, première question. Qui a participé à la Star Academy? Petit A, Jean Noël. Petit B, Wellwell.
1: Oui.
0: Petit C, Colin Powell. Non. Petit D, Nolwenn. Réfléchissez un petit peu, hein, d'accord?
1: Oui. Faut que je donne tous les noms ou plusieurs?
0: Aïe, aïe, aïe.
3: Allez. On y va.
0: Attendez, je viens de vous.
2: Christiane,
0: je rappelle, attention, le public a déjà trouvé la solution, puisqu'il y a déjà des. On ne souffle pas et je vois déjà des cartes postales et des banderoles qui sont en train de sortir avec la bonne réponse. Attention, sinon j'élimine. Je vous rappelle, qui a participé à la Star Academy? Je vous redonne les quatre noms, à vous de me dire laquelle ou lequel. Jean Noël, Wellwell, Colin Powell ou Nolwenn. À votre avis, qui donc, Christiane?
1: Alors,
0: on va vous laisser réfléchir un petit peu.
1: Oui. Ben, la quatrième, c'est-à-dire Nolwenn.
0: C'est une bonne réponse, effectivement, c'était Nolwenn. Bien joué.
1: Et la gagnante.
0: Bravo, exactement, vous avez gagnante. Alors, vous avez des points d'acquisition, à vous de choisir où vous divisez, où vous gardez en bonus track.
1: Ah,
0: ben,
1: je garde.
0: Vous gardez, à la raison, c'est une bonne stratégie, bien joué. Là, du coup... Elle a gardé, effectivement, le public est très chaud ce soir, qui est venu nous voir, mais de la banlieue, hein.
1: En plus, la
0: grosse banlieue de Nantes.
1: Ça fait blair.
0: Alors attention, là vous venez de prendre des points.
1: Oui.
0: C'est à vous de décider, ça personne ne peut le faire à votre place, le public va faire silence.

0: Tout double.
1: Ah, double.
0: Où vous nous dites, hein?
1: Oui. Double.
0: Oui, oui, où vous nous dites comme vous voulez, hein?
1: Ah bah je ne quitte pas, je dis qui tout double alors.
0: D'accord,
1: double,
0: double. Alors qui tout double?
1: Oui.
0: Alors attendez, je repose la question, c'est important, vous avez des points pour acquérir une deuxième question. On rappelle qu'il y a un superbe week-end pour une personne en Australie. Qui tout double?
1: Ah bah j'ai réfléchi, oui, je ne quitte pas.
0: Vous ne quittez pas, vous restez donc.
1: Je reste.
0: Elle dit
1: voilà.
0: Double la gaffe.
2: Ouais.
0: Elle dit double. Attention, deuxième question concernant Vincent Lagaffe, que vous connaissez un petit peu quand même.
1: Aussi, oui.
0: Parce que vous nous écoutez régulièrement quand même. Hein.
1: Oui.
0: Vincent Lagaffe, attention, en situation. Vincent Lagaffe est en situation. Vincent Lagaffe est dans une rue sombre de Paris.
1: Oui.
0: Il est en train de faire une rencontre avec des jeunes voyous à casquette à l'envers. Petit A,
1: oui.
0: Il fait un big échange. Un big trafic en petit B, un big deal en petit C,
1: oui.
0: Ou une big arnaque en petit D. À votre avis, qui donc?
1: Oh, il fait donc la troisième réponse, la C.
0: C'est-à-dire?
1: Le big deal.
0: Il fait un big deal, c'est une bonne réponse, effectivement. Mais dis donc, c'est que ça a été bien préparé, ces questions. Effectivement, c'est une bonne réponse. Là, le public est debout, il y a de la hola dans l'air, c'est très très chaud. Écoutez le public, je laisse vivre le public.
2: Christiane, bravo,
0: Christiane,
2: bravo.
0: T'es bonne.
2: Bravo, Christiane, bravo, Christiane, bravo.
0: Oh là là, ça va, oula. J'ai rarement entendu un public aussi sympathique.
1: Oui.
0: Venez nous rejoindre régulièrement dans cette émission en studio pour un petit kiki. Donc, on rappelle bien entendu l'adresse qui s'inscrit en ce moment même sous vos enceintes.
1: Oui.
0: Merci Christiane.
1: Oui.
0: Et venez nombreux nous rejoindre bien entendu dans cette émission en public. Attention, là c'est la question qui tue.
1: Oh là.
0: Là vous avez. Vous avez 36 points que vous venez d'acquérir.
1: 36 points?
0: Ou vous les gardez directement? Vous allez dans chaque point SO et vous repartez directement avec une boîte de cigarettes. Ou vous remettez tout en jeu à ce moment-là et là c'est le bonus track total. Là c'est carrément, on rajoute. Hein.
1: Ah ben je remets tout en jeu.
0: Ah, remets tout en jeu, la garçon, elle est très chaude ce soir, on dirait. Hein. Attention Christiane, pour votre petit-fils Nicolas, il y a peut-être pour lui 10 CD, l'intégrale de la Star Academy.
1: Oui.
0: Je rajoute du Pop Star.
1: Oui.
0: Plus une cassette démo des castings de Pop Story, Love Story.
1: Ah ben ça ça.
0: Alors attention, la dernière question est compliquée. Vous choisissez géographie.
1: Oui.
0: Vous avez choisi.
1: On peut, oui.
0: D'accord. Attention.
1: Vous me dites que je choisissais, mais avec quoi?
0: Attention.
1: Oui, j'écoute.
0: C'est une question de réflexion.
1: Oui.
0: Ça a été travaillé. J'ai honte. Quel est le plus riche des départements que je vais vous citer?
1: Le plus riche?
0: Attendez. C'est moi. Vous avez 4 possibilités, attention. Le Loir est cher, le Loir est riche, le Loir est blindé, le Loir est friqué.
3: On sort les doigts du cul, on se met au boulot.
0: A votre avis, qui donc? Christiane, réfléchissez bien, attention, il vous reste plus que 3 secondes, 1 seconde,
1: le
0: une demi-seconde, c'est perdu malheureusement.
2: Oh, c'est pas long.
0: Malheureusement.
2: Oh, Christiane.
0: Ah, vous n'avez pas répondu en temps et en heure, c'était le Loir est cher.
2: Ah, oui.
0: Vous le saviez?
1: Ah bah oubliez.
0: Ah bah il fallait répondre, malheureusement, en temps record.
1: Ah ça a été trop vite ça.
0: Je suis vraiment désolé, malheureusement vous ne repartirez pas avec ce superbe week-end en Australie. Croyez-moi qu'il y avait de quoi s'amuser, demi-pension complète. Vous auriez pu vous éclater comme une bête.
1: Mais
0: votre petit-fils repartira quand même avec un petit CD.
1: Oui.
0: Petit CD de consolation quand même, la BO du dernier de la jungle, single avec Houssine.
1: Oui.
0: Autant dire que c'est du top CD. Quant à vous Christiane, eh bien, écoutez, vous restez quand même une fidèle de l'émission.
1: Ah tout à fait.
0: Hein, vous nous écoutez régulièrement.
1: Oui.
0: Qu'est-ce qu'on dit? Mais merci le Kiki donc quand même.
1: Alors merci.
0: Merci qui?
1: Le Kiki donc.
0: Exactement. Et puis peut-être que vous serez repêché pour les Kiki Masters hein, qui auront lieu dans la nuit entre 2h et 5h.
1: Cette nuit là?
0: Oui, cette nuit.
1: Oh là là.
0: En décalage, vous aurez la possibilité de jouer avec des Canadiens.
1: En décalage.
0: En compète. On vous embrasse très très fort.
1: Oui,
2: moi aussi. Bisous Christian.
0: Et c'est fidèle le public quand même qui vous applaudit avant de se quitter. Le public.
2: Ouais,
0: le public.
2: Ouais, Christian.
0: Ah d'ailleurs.
2: Ouais,
0: on vous embrasse, Christian. Christiane.
1: Oui, au revoir.
0: Ah, c'était une bonne ambiance ce soir, bien entendu. Et on peut remercier quand même, hein, parce qu'il avait fait du bon boulot. Hein. Nicolas qui avait déjà quand même, qui avait bien briefé madame. Hein.
1: Ouais.
0: Elle était bien ta grand-mère. Hein.
4: Elle est gentille.
0: Elle était gentille. Hein. 65 ans, elle percute. Hein.
4: Ah, elle est mignonne.
0: Ouais, on avait préparé quand même.
4: Il y avait de la bonne question.
0: Ouais, il y avait de la bonne question.
5: C'est plus dans le public. Hein.
0: Ouais, mais en plus,
4: c'est, tu sais que c'est rentant.
0: Mais je sais, hein, je vous entendais gueuler. Je voyais, les veines qui sortaient du cou. Genre, t'es bonne, monte ta culotte, mets-toi à poil et tout. Ah, oh, du bon boulot. Hein.
5: Ça va super mieux.
0: Ah là là, ça va.
1: Tout sur la Starac.
0: Ouais, c'est vrai que là, c'est quand même chaud. Bon, bien sûr, Nicolas, tu repartiras pas les doigts dans le derrière. Hein. On va te filer on va te filer du son, du CD, ce que tu voudras. Tu nous demandes en antenne et puis on te filera.
1: Ok, je vais être super et puis
0: là. Il n'y a pas de problème, ça nous fait plaisir.
4: Nicolas.
0: Bonne bourre à toi, mon pote.
1: Okay.
4: Salut.
6: Bon, attention, ma petite chérie. On va appeler Marie.
7: Oui, 90 ans.
6: 90.
7: Jeudi,
6: elle aura 90 ans. Oh, génial. On va pas essayer d'être trop violent avec elle quand même. Un petit kiki donc, bon, on va y aller quand même. Avec des pincettes, bon, on va y aller à la façon tes kiki donc. Tu l'adores, ta grand-mère, tu l'aimes bien?
7: Oui, je l'adore.
6: Ça va, elle percute encore, elle bien?
7: Ouais, t'inquiète pas.
6: Génial. Ouais, c'est besoin, c'est important. Mais qui pense qu'à ça? Ouais, je m'en fous qu'elle a 90 balais. Elle percute quand même, on va bien pouvoir se marrer ou quoi?
7: Non, elle a toute sa tête.
6: Bon, très bien. Alors attention, on y va. Tu l'avais prévenu qu'une radio allait l'appeler?
7: Ouais, bien sûr.
6: Alors attention, on y va. Elle est prête et tout, il n'y a pas de problème. Alors on y va, on compose le numéro de téléphone et ma petite Émilie, on te met en attente. Qu'est-ce qu'il y a?
7: D'accord, ok.
6: Quoi?
8: Elle est chaude.
6: Elle est chaude.
8: Je rigole.
6: Elle est chaude, mais Marie. Attention.
9: Allô?
6: Oui, allô? Bonjour. Allô? Allô?
9: Oui, je t'écoute.
6: Oui, bonjour, vous allez bien?
9: Oui, un peu mieux, oui.
6: C'est pas gagné. Allô, bonjour, est-ce que c'est possible de parler à Marie, s'il vous plaît?
9: Oui, c'est moi.
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9: Ah oui, c'est gentil.
6: Bon, c'est pas gagné.
9: Oui, justement, ça tomberait bien, c'est mon anniversaire dans 2 jours.
6: Oui, je sais, je suis au courant.
9: Ah bon,
6: nous avons reçu une petite carte postale de Marie. De votre petite fille Émilie.
9: Émilie, elle est gentille comme tout.
6: Elle est adorable et vous êtes adorable.
9: Elle adore sa grand-mère.
6: Je sais bien, on vous adore aussi. Vous êtes une fidèle de l'émission, vous nous écoutez régulièrement quand même.
9: Oui, bien sûr.
6: De temps en temps, vous nous écoutez quand même.
9: Oui, j'écoute, j'aime bien. Comme je suis toute seule,
6: vous écoutez
9: comme ça fait quelqu'un dans la maison.
6: Voilà, exactement, ça m'arrive d'être avec vous de temps en temps, on fait les programmes.
9: Oui.
6: Ah, d'accord, vous êtes avec nous quand même, vous êtes contente d'être avec nous, Marie?
9: Comment?
6: Vous êtes contente d'être avec nous quand même ou...
9: Bien sûr.
6: D'accord, ok. Vous êtes une fidèle de l'émission, vous nous écoutez régulièrement.
9: Oui.
6: Alors bien entendu, attention Marie, écoutez bien ce que je vais vous dire pour la règle du jeu. Vous connaissez la règle du jeu peut-être ou pas?
9: Je retiens pas tellement, j'ai 90 ans, hein.
6: Alors attendez, non pas, c'est jeudi 90 ans quand même.
9: Oui, jeudi.
6: Alors attention, ma petite Marie, nous allons bien entendu vous donner la règle du jeu, vous écoutez bien.
9: Oui.
6: Nous allons poser des questions subsidiaires, hein, bien sûr. À vous de savoir si bien entendu vous êtes plus ou moins attiré par la couleur. C'est à ce moment-là que là vous déciderez si c'est en parallèle ou pas, d'accord?
9: Oui.
6: Alors attention, nous allons bien sûr participer à ce petit jeu. Attention, 4 questions de joker bien entendu. Mise au point de joker. D'accord?
9: Oui.
6: Vous êtes prêts pour la première question?
9: Oui.
6: Alors attention, écoutez bien, nous allons écouter par téléphone, c'est ça? Ouais. Le qui parle? Vous êtes prêts pour le qui parle?
10: Ouais.
6: Ah, vous êtes prête Marie?
9: Oui.
6: Alors écoutez bien, il va y avoir un chanteur très connu qui va intervenir et qui va à vous de deviner quel est le nom du chanteur, d'accord?
9: Ah oui, ça c'est pas sûr parce que je ne retiens pas bien les noms.
6: Hein. Oui, mais vous nous écoutez régulièrement quand même.
9: Oui.
6: Attention, écoutons le qui parle.
9: Oui.
6: Non. Attendez, je sais, mais je ne sais plus comment l'imiter. Ah quand même, vous allez bien quand même?
9: Oui.
6: Alors attends. Attention, vous êtes prête?
9: Oui.
6: Le qui parle. Quel est le chanteur du qui parle? Attention, vous êtes prête?
9: Oui. Le qui parle?
11: Ouais.
9: Ah, je sais pas.
11: Attendez, ça va venir. Ça, je vous aide un peu, hein? Oui, c'est l'Amérique.
6: Ah ben... Ah, votre ami qui donc, Marie?
10: Allez, Marie, c'est facile!
6: Allez, Marie!
9: Oui?
6: Vous l'avez pas entendu?
9: Non.
8: On va le remettre, hein, on va... pour le fun. Attention, écoutez.
11: Voyez l'Amérique.
8: Alors là,
9: Amérique.
8: C'est pas... Vous m'avez dit
9: Amérique.
8: Oui, Amérique, Jean Dassin, l'Amérique, bien sûr, bonne réponse. Ça vous fait des points de joker, bien entendu, pour votre petite fille, Émilie.
9: Ah oui.
8: Vous nous écoutez régulièrement quand même.
9: Oui.
8: Vous êtes une fidèle de l'émission.
9: Oui.
8: D'accord, hein, vous aimez bien...
9: Oh, et puis j'ai mon fils, c'est pareil, lui, ça...
8: Il s'éclate.
9: Oui.
8: Au son de l'émission.
9: Oui, oui, oui.
8: D'accord. Le public est là, le public. Ouais. Vous avez vu, c'est en direct au public, bien sûr, sans modulation de fréquence. Vous nous écoutez à la radio régulièrement quand même, Marie.
9: Oui.
8: Alors, hein, vous dites oui tout le temps, vous êtes bien.
9: Je dis jamais non.
8: D'accord, ok, très bien.
9: Oui.
8: À poil? Non, non. Attention. Écoutez bien maintenant, nous allons jouer au Kiki Chante. Alors attention, le Kiki Chante, Marie, oui. C'est très important car pour l'instant vous avez 5 points bonus. Oui. En bien entendu, en soustraction, bien entendu, si vous dites oui ou non, hein, d'accord. Vous le savez. Alors attention, il va y avoir le nom d'un, il va y avoir un chanteur qui va chanter, d'accord.
9: Oui.
8: À vous de deviner le nom du chanteur, d'accord.
9: Oui.
8: De toute façon, vous nous écoutez régulièrement quand même. Oui. Vous êtes une fidèle de l'émission, donc ça devrait être facile, Marie. Écoutez, vous êtes prête?
9: Oui.
8: Sonotone branche à fond. On y va, c'est parti, on écoute tout de suite.
9: Amérique, Amérique.
8: Oui.
9: Amérique.
8: Attendez. Il faut le nom du chanteur, on va réécouter, d'accord?
9: Oui.
8: On réécoute tout de suite, hein?
9: Oui. Amérique, je...
8: Oh, je peux pas. Il est en direct quand même. Oh. Qui chante à votre avis, Marie?
10: Allez, c'est parti.
8: Allez, Marie.
9: Oui.
8: Qui chante quand même? Vous savez pas qui
9: je
8: c'est?
9: Je ne me rappelle plus.
8: Vous n'en rappelez plus?
9: Non, j'ai alors, pas de mémoire. Hein.
8: On remet une dernière fois ou pas?
10: Oui.
8: Allez, une dernière fois. Alors écoutez bien. Hein.
9: Oui.
8: Attention, c'est en direct. Hein.
9: Amérique.
8: Alors, à votre avis, c'est simple. C'est... Hein, c'est que...
10: Allez.
9: Oui, j'entends l'Amérique.
8: Vous m'avez dit
9: l'Amérique.
8: Oui, bonne réponse, l'Amérique, Joe Dassin.
9: Joe Dassin,
8: bien sûr,
9: ah, oui,
8: l'Amérique.
9: Depuis longtemps, il est parti, le pauvre gars.
8: Oui, mais il va revenir, vous inquiétez pas, bah, il est parti faire des courses, il va pas tarder à rentrer, de toute façon.
9: Non,
8: on vérifie tout de suite.
9: Sûrement pas, le pauvre. L'Amérique, oui.
8: Oui, l'Amérique.
9: Je me rappelle l'autre
8: vous en souvenez,
9: fois
8: quand même.
9: Où je l'écoutais.
8: Allez, on vérifie quand même, hein, si c'est bien ce qu'il a chanté. Attention, on vérifie. Hein.
9: L'Amérique, je te revois.
8: Oui, c'est lui.
9: Oui.
8: C'est bien lui. C'était oui. Bien Joe Dassin, effectivement. Joe Dassin, bien entendu, vous le saviez quand
9: oui,
8: même.
9: Il aimait bien, il chantait très bien.
8: Ils sont super.
9: Il est parti trop jeune, le pauvre garçon.
8: Je sais bien. Il est parti, oui. Il y en a qui s'en vont, il y en a qui restent. Hein. C'est comme ça,
9: oui.
8: c'est la loi du métier, du show business.
9: Oui.
8: Alors Marie, pour l'instant, vous avez 10 points.
10: Oui.
8: Il vous manque plus qu'une bonne question, bien entendu. Votre petite fille Emilie repartira avec 500 albums CD.
9: Comment?
8: Je dis, peut-être un peu trop dans le nez quand même, hein, peut-être, hein.
9: Comment?
8: Je disais, bien entendu, votre fille repartira avec l'album CD, bien entendu, 500 albums, si vous répondez correctement à la question suivante, hein. D'accord?
9: Oui, mais c'est pas sûr, hein.
8: Alors bon, vous nous avez quand même dit que vous nous écoutiez un petit peu quand même. Absolument. Vous êtes une fidèle de l'émission. D'accord, jusque-là tout va bien. Vous êtes prête?
9: Oui.
8: Alors attention, écoutez bien, c'est un Le Kiki Rébu. Ouais. Vous connaissez les rébus?
9: Les rébus?
8: Oui.
9: Bah oui, mais je vois plus qui c'est.
8: Vous voyez plus qui c'est?
9: Non, mais je retiens pas, c'est ça qui est malheureux.
8: C'est les noms des chanteurs quand même.
9: Surtout des nouveaux. Les vieux encore,
8: ouais.
9: Les plus vieux.
8: Enfin, sauf que là, c'est une charade, quoi, vous voyez. C'est...
9: Ouais, j'ai 90 ans dans deux
8: jours. Non, ça c'est dans deux jours. Hein.
9: Oui.
8: Vous êtes jeune encore aujourd'hui.
9: Oui.
8: Alors écoutez bien.
9: De caractère, je suis assez jeune.
8: Écoutez bien, ma petite Marie. Écoutez bien, c'est un rébus. Alors attention, écoutez bien, vous savez, avec mon premier, mon deuxième et mon tout.
9: Oui.
8: Écoutez bien, on enlève la musique, on se concentre. Mon premier est une boisson incolore non alcoolisée.
6: Mon deuxième est la moitié du diminutif de Tata. Mon troisième est un féculent qui peut être cantonné. Et attention, mon tout est un mammifère marin voisin de Patrick Juvet, phoque, entre parenthèses, qui vit dans l'hémisphère sud.
9: Oh non.
6: Allez, on y va, c'est parti.
12: Allez, Marie.
6: Alors, mon premier,
9: oui, bah,
6: mon premier est une boisson incolore non alcoolisée. Ça vous dit rien quand même, un petit peu?
9: Non alcool,
6: non. Non alcoolisée, attention, c'est une boisson incolore qui est blanche, non alcoolisée, qu'on met à table.
9: Bah, c'est de l'eau.
6: Oui, bonne réponse. Mon deuxième est la moitié du diminutif de tata. De tante.
9: Ah, de tante.
6: Oui. Ou de mais tata, la moitié de... la moitié de tata.
9: Oui, oui, oui.
6: C'est quoi la moitié de tata?
9: La moitié, c'est une cousine, une...
6: Non, non. Ah, la moitié du mot tata.
9: Tata.
6: La première syllabe, quand même, un petit peu, quand même.
12: Allez, Marie. Allez, c'est facile, la merde.
6: Allez, mon...
9: Non, la moitié de tata.
6: La moitié de tata, quand même.
9: Tante.
6: Non, ouais, allez, c'est presque, c'est presque, c'est presque ça, hein.
12: Allez, Marie.
6: La moitié du mot...
9: Tantine.
6: La moitié du mot tata.
9: Oui.
6: T-A-T-A, la moitié, c'est ta.
9: Tata.
6: O-ta.
9: Oui.
6: D'accord. Et mon troisième est un féculent qui peut être cantonné.
9: Cantonné.
6: Et mon tout est un mammifère marin voisin de Patrick Juvet, le phoque, qui vit dans l'hémisphère sud.
9: Ah oui. Oui.
12: Allez, Marie.
6: Ça vous dit quelque chose? Attention, vite, le gong va retentir, vous allez tout perdre, Marie. Vite, vite, vite, vite.
9: Oui, mais je connais pas.
6: Vous connaissez pas?
12: C'est non. Facile.
6: Allez, on se dépêche quand même un
9: c'est
6: petit
9: facile,
6: peu.
9: C'est facile, mais soufflez-moi, moi je ne sais pas. Non.
6: Ah, pourtant, on a soufflé, mais on se retrouve dans le public. Alors, malheureusement, vous n'avez pas trouvé?
9: Non.
6: Mon premier est une boisson incolore non alcoolisée, c'est l'eau.
9: Oui.
6: Mon deuxième est la moitié de tata, c'est ta.
9: Oui.
6: Et mon troisième est un féculent qui peut être cantonné, c'est le riz. Le riz cantonné, quand même.
9: Ah, le oui. Riz cantonné, et mon non, tout... je comprends.
6: Et mon...
9: Jamais
6: et...
9: entendu ce
6: nom.
9: Du riz cantonné.
6: Bah oui, c'est les Chinois qui mangent ça.
9: Ah oui, mais ça, je connais pas.
6: Ah oui. Et mon tout est une manière... C'est un mammifère marin voisin de Patrick Juvet qui vit dans l'hémisphère sud. Otari.
12: Ah oui, ah, quand même. Alors.
6: Ben là, vous êtes...
9: Otari.
6: Otari, notari, vous savez.
9: Oui, oui, notari.
6: Ouais, voilà, Otari.
12: Otari, quoi.
6: Bon, voilà.
9: Bon, alors j'ai tout perdu.
6: Vous avez tout perdu, bien sûr. Vous ne gagnez rien, malheureusement, à cause de bon, bah, votre petite Émilie, mais elle repartira quand même avec un pins de consolation, quand même.
12: Ah ouais.
9: D'accord. Ah oui, pour Émilie, faites-lui quelque chose.
6: Vous inquiétez pas, on va s'occuper d'elle.
9: Oh, elle est mignonne comme tout.
6: Voilà. Et puis, voilà. On va vous laisser là.
9: Oui.
6: Et puis, un petit mot de la fin, quand même, d'un des chanteurs qui a participé à l'émission ce soir.
9: Oui.
6: Ça vous ferait plaisir quand même. Ça vous dirait que Joe Dassin vous dise un petit bonjour?
9: Ah oui, je veux bien.
6: Eh
9: oui.
6: Ben écoutez, il doit être avec nous.
9: Oui.
6: Joe Dassin.
9: Oui. Ah oui, je l'aimais bien.
6: Merci. Merci à. Je voudrais dire merci à Marie.
9: Oui.
6: Oh, j'ai du mal. Hein.
9: Elle n'est pas bien calée, Marie. Hein.
6: Non, elle n'est pas bien calée, Marie, mais c'est pas grave. On s'en fout. Hein.
9: Oui.
6: L'important, c'est la rose.
9: Oui.
6: On vous embrasse très fort quand même, Marie. Puis vous restez une fidèle du Kiki, donc quand même, vous êtes une fidèle de l'émission quand même.
9: Oui.
6: On vous embrasse très fort.
9: Oui.
6: Soyez.
9: Oui.
6: À bientôt.
9: À bientôt.
6: Et bon anniversaire.
9: Oui.
6: Vous ne quittez surtout pas, d'accord?
9: Comment?
6: Vous ne quittez surtout pas.
9: Bon.
6: D'accord, à tout de suite. Au revoir, Marie.
9: Au revoir.
13: Puis en direct, il n'y a pas de malaise, irc.finderadio.fr. Si dans l'éventualité, vous auriez envie de réagir, d'amener un débat, une question sur lesquelles vous aimeriez qu'on discute ensemble, il vous suffit de laisser le numéro de téléphone hein, également sur l'IRC. Rigaud prend le numéro, il vous rappelle tout de suite, illico presto. Enfin, il donne ça à Fildar et à notre ami Manu. Donc le numéro est gratos, vous avez peut-être plus l'habitude de l'entendre à cette heure-ci. 0-870-5000, le Star System est de retour. Tout à l'heure, retour sur Fun Radio dans le Star System, 0-800-3 08 5000. Vous nous appelez, Mélanie est avec nous et je vais bientôt rentrer dans ton intimité à Mélanie. Puisque je vais tout savoir de ta vie privée, qu'est-ce qui t'amène? Alors, quel est le problème? Enfin, je sais ce qui t'amène, mais quel est le problème exact avec ton copain avant qu'on l'appelle?
14: Eh bien, dans ce moment.
13: Oh là là, on vous entend pas. Tu peux t'approcher du poste, s'il te plaît?
14: Oui.
13: Oh là là,
14: ça va mieux comme ça.
13: Oh, bah, tu as une paire de lèvres absolument ravissante. C'est dommage de pas en faire profiter tout le monde.
14: Ah.
13: Alors.
14: Ouais,
15: alors voilà, on se fait depuis quelques temps qu'on est ensemble, et puis bon, bah, depuis la rentrée, on se voit un peu moins, et puis à chaque fois qu'on se voit, ça part en couille et tout.
8: Vous vous êtes rencontrés pendant l'été ?
15: Ouais, pendant l'été.
8: Ah, ça, les amours d'été, faut s'en méfier parce que généralement, on est en vacances, il n'y a pas le stress du boulot, de la rentrée, il y a du soleil, et généralement, on se fait trahir par ça. Et puis, une fois qu'on rentre de nouveau dans la ville, que de nouveau, il y a la pollution, qu'il y a un peu de pluie, qu'on n'est plus habillé en petite tenue légère, qu'on n'est plus en train de courir et de se faire chatouiller par le sable et qu'on va se baigner dès qu'il fait chaud, et ça y est, ça change, les tempéraments changent. Hein. Même si t'es d'Ajaccio et que là-bas, tu vas me dire qu'il fait toujours beau, qu'il y a toujours la mer, qu'il y a toujours le sable sous les pieds qui vient de te chatouiller, quand même, ça change. Alors donc, depuis, il a changé. Comment il était au début ? Qu'est-ce que tu sens, son changement ? C'est quoi ? Qu'est-ce qui a changé en lui ?
15: Bien, il est plus distant, il est moins gentil, moins câlin.
8: Ouais. Il est moins sympa.
15: Voilà, moins sympa aussi. Par contre, il est vraiment trop jaloux.
8: Il est vraiment trop jaloux. Bah, qu'il soit jaloux et possessif, normal, surtout quand on est au début. Il vaut mieux qu'il le soit que pas du tout. Hein. Tu préférais qu'il le soit un peu moins ?
15: Ben non, j'aime bien comme ça, mais...
8: Bon, il a quel âge ?
15: 17 ans.
8: Il a 17 ans, c'est quoi son prénom ?
15: Julien.
8: Julien, donc je note, Julien, 17 ans, ouais, ok. Qu'est-ce que t'aimerais qu'il change en lui, quoi ? Qu'il soit...
15: Bien, qu'il soit un peu plus comme avant, plus câlin et moins...
8: Un peu plus comme avant ?
15: Voilà.
8: Donne-moi plus de détails, explique-moi un petit peu pourquoi quand on l'appelle, on se retrouve pas comme un con et qu'une fois de plus, je m'aperçois que j'ai appelé quelqu'un et que ce que tu m'as dit, c'est que des conneries ou ça a été mal donné. J'ai plein de détails, moi, avant d'appeler. J'appelle pas avant, sinon.
15: Oui, bon, alors avant, bon, on savait toujours quoi faire, ça allait toujours bien.
8: Ah, tu veux dire qu'avant, il te proposait des sorties, des choses comme celle-ci, maintenant plus rien ?
15: Voilà, maintenant, c'est plutôt qu'est-ce qu'on fait ? Bon, et toi, on rentre.
8: Toi, de ton côté, est-ce que tu lui proposes des choses à faire ?
15: C'est pas évident, on est dans une ville de merde.
8: Non, alors attends, pourquoi ça serait évident pour un mec dans une ville de merde de trouver des choses et pourquoi ça serait pas évident pour une fille de trouver des choses intéressantes dans une ville de merde ? Si vous êtes tous les deux dans la ville de merde, je vois pas pourquoi pour lui ça serait plus simple à trouver des solutions et toi pas. Et je vois pas pourquoi faudrait toujours que ce soit le mec qui propose et que la fille elle attende et puis qu'une fois que le mec ne lui propose plus rien, dire ça y est, on est rentré dans la lassitude, il me propose plus rien, on fait plus de sorties. À toi justement de faire bouger les choses. Si tu te plains que tu ne sors pas assez avec lui, pourquoi toi pas lui proposer des sorties ?
15: Oui, mais
8: moi c'est pas mon boulot. Hein. Moi j'ai deux seins, j'ai pas une quéquette. Je suis pas un mec, c'est pas à moi de trouver ça. Hein. Mais c'est autant à toi qu'à lui. Vous plaignez les filles de vouloir avoir l'égalité de tout, et moi je trouve ça très bien et très honorable et défendable. Mais c'est dans tous les domaines. Je veux dire, maintenant la femme veut travailler, veut gagner autant d'argent pour le même poste. Elle a entièrement raison. Elle veut plus débarrasser, mettre la table et faire la vaisselle. Elle veut que si elle a mis la table, il faut que ça soit le mec qui débarrasse. Elle a entièrement raison. Mais la nana doit également assumer le fait de la lassitude dans un couple. C'est pas à cause du mec qu'il y a de la lassitude. C'est à cause des deux. Un couple, c'est à deux, Mélanie. Et je vois pas pourquoi lui, dans cette ville de merde, devrait galérer à trouver des trucs. Et toi, t'attends sur ta chaise longue, t'es là, tu fais du rocking chair, et puis t'attends, puis tu te plains qu'au bout de trois semaines. C'est-à-dire que t'es pas une fille, tu vois, non plus très passionnante. Hein, excuse-moi de te le dire, mais tu devrais te bouger. Si t'étais amoureuse de lui et que t'avais vraiment envie de te retrouver très souvent avec lui, tu devrais bien plus souvent lui proposer des choses à faire.
15: Ouais, mais
8: c'est
15: des
8: trucs. Ouais, bravo, bravo, bravo.
15: C'est
8: bien, t'as dit pas ça.
15: Debout,
8: debout, debout, debout. Debout,
15: debout,
8: debout. Quelle bande d'enculés. Non, c'est tout, je reviens en force. Non, mais quand j'ai fait le matin, j'ai eu le temps de potasser des bouquins. C'est bon, l'ovation, on va se calmer, Mélanie. Non, mais dans un sens, n'ai-je pas raison ? Non, mais je m'adresse à mon public fan.
15: Non, mais c'est l'air si doué, j'ai proposition.
8: Pardon ? Non mais attends Mélanie, attends, je vais être très clair, je vais être sûrement très très dur et croyez pas que c'est choquant, mais moi personnellement j'en ai rien à foutre, moi je veux bien t'aider en t'ouvrant les yeux pour te dire ce que je viens de te dire. Moi je viens pas avec un bouquin miracle, avec un bouquin il y a marqué sortie d'Ajaccio quand on se fait essayer dans une ville pourrie quand on a 18 ans, ça n'existe pas ce genre de remède, je n'en sais rien. Il y a des trucs tout classiques, c'est les discothèques, c'est aller boire un verre, c'est d'aller au cinéma, c'est de se retrouver tous les deux, c'est comme tu parles de cette ville pourrie, c'est de prendre un après-midi, c'est de se bouger, t'as de la chance quand même d'être dans un endroit où il fait quand même relativement beau très très tard, donc je veux dire mois de novembre, décembre, il fait encore super beau, donc tu peux encore te balader pendant l'après-midi, tu peux très bien passer un week-end avec lui quelque part. J'en sais rien, moi, j'ai pas de solution miracle. De toute façon, t'as pas les moyens, t'as 18 ans, t'as pas beaucoup d'argent.
15: Bah non, pas trop, non.
8: Voilà, non, mais je te trouve trop triste, trop défaitiste, sans déconner. Je pense que t'as 18 ans, à cet âge-là, on est chiante. Moi, j'ai eu ma sœur. On veut tout en faisant rien. Eh ben, on a rien quand on fait rien. Je suis désolé. Faut pas croire que ça va te tomber comme ça, des idées d'enfer avec des trucs de folie.
15: Ouais.
16: On applaudit encore, merde. Applaudissez.
17: Ah non, non, non. Deux ovations, non, faut pas déconner, là. Quatre, ils sont quatre dans le studio, même pas une ovation, c'est bien.
16: T'as une copine ?
17: Pardon ?
16: T'as une copine ?
17: Non, mais c'est pas moi qui appelle, là. Hein.
16: Non, je te pose une question.
17: Moi, je te réponds, c'est pas moi qui appelle. Ah. Non, j'ai pas de copine. Non, mais je m'en sauterais bien une, ce soir. Ah, je m'applaudis tout ça, non, d'accord, ok, j'ai rien dit. Mélanie, non, mais c'est vrai ce que je te dis, c'est chiant, quoi. C'est-à-dire, tu viendras en me disant, bon, bah, salut, Max, comprends pas, mon mec, ça fait 3 semaines, il est jaloux comme pas deux, il fait plus rien, alors qu'avant, il proposait plein de trucs. Moi, je lui propose des choses, et il veut pas bouger, je dirais, putain, ce mec, c'est un con, on va l'appeler. Là, tu vois, je fais bien de te demander toutes ces questions-là avant de l'appeler, parce que sinon, le pauvre, on va l'appeler, on va l'incendier, on va lui en foutre plein la gueule. Et c'est en discutant avec lui, comme d'habitude, que je vais m'apercevoir qu'en fin de compte, toi, tu lui proposes rien d'autre. Et je vais me dire, excuse-moi, mec, de t'avoir appelé, de t'avoir emmerdé avec ta nana, c'est qu'en fin de compte, ok, t'es chiant, parce que tu lui proposes rien, mais ta nana, elle est chiante, parce que de toute façon, elle non plus se bouge pas de derrière. Quand on est trop amis, on croit que à ce moment-là, le mec avec qui on est super pote, on doit sortir avec, et là, ça se passe pas bien, parce qu'on s'attend à des choses absolument. Allô ?
16: Allô ?
17: Oui, bonjour, monsieur, excusez-moi de vous déranger, je peux parler ? Allô ?
16: Qui êtes-vous ?
17: Oui, Max, à l'appareil.
16: Il y a une erreur de numéro, à mon avis.
17: Non, je voulais parler à Julien.
16: Ah, Julien, Max à l'appareil, Julien est couché.
17: Ouais, on pourra le réveiller, c'est super urgent.
16: C'est à quel sujet ?
17: C'est grave de la mort, sa copine, il faut qu'on cause. Direct, tu peux le réveiller, s'il te plaît ?
16: Attends, moi, je ne me crois pas, parce que...
17: Oh, pardon, vous êtes le père ?
16: Je suis pas le père,
17: mais... Ah, je crois que c'était le... C'est le grand frère ?
16: Ah bon, d'accord.
17: Ah, excusez-moi, je croyais que vous étiez le...
16: Ah, parce qu'il... parle pas comme ça, Coco.
17: Ah, d'accord, ok, bah tu tutoies pas non plus, on se connaît pas.
16: Alors, tu viens à la maison, puis on s'arrange.
17: Pourquoi ? T'as un business pour moi ?
16: Je vais te donner le business, je vais te foutre dans la piscine. Alors, quand tu veux, hein.
17: Je sais pas nager, fais gaffe.
16: Tu me rappelles, tu rappelles demain, ok ?
17: Je peux nager le crawl. Agouli, agouli.
16: Ciao.
17: Ciao, salut, bonne bourre. Bon, bah tu vois, je crois que Mélanie...
16: Allô ?
17: Ouais, je voulais juste 2 secondes te dire, je veux bien venir, c'était un plongeoir, c'est tout.
16: Alors, tu arrives ?
17: D'accord, à tout de suite, on va faire des bulles. Allez, ciao, bonne bourre. Voilà.

0: Frog, Lost in Space, remixé par Yves Derwetter sur
1: 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Ah, Julien.
2: Allô.
0: Ça va bien, bébé?
2: Ben, ça va.
0: T'es dégoûté des mecs?
2: Ouais.
0: J'aurai un petit cadeau pour toi, je tiens à te le dire tout de suite, c'est que le prochain morceau qui est Eric Hallier, que j'avais mis lundi dans la nuit, qui a été excessivement redemandé, oui, je te le dédicacerai rien qu'à toi.
2: Merci.
0: Ça, c'est un truc qui donne comme ça, c'est...
2: Merci.
0: C'est un truc dans ce style-là, quoi.
2: Okay.
0: C'est genre, je t'aime, j'ai envie de toi, tu vois, mets-toi nu...
2: Ouais.
0: Toi et moi, pour la vie, tout nu, tu vois, c'est une histoire de galet, je sais pas quoi. Tout ça, juste pour ça. Pour toi, Julia. Tu vas qu'écra grave, c'est de la de bon. C'est tout ce que j'ai à te balancer. Julia, pourquoi Christian est avec nous également de la salle Saint-Cloud. Julia, pourquoi t'es dégoûtée des mecs?
2: Pourquoi je suis dégoûtée? Parce que je vois, enfin, je me rends compte qu'ils pensent qu'au cul, quoi, ça m'énerve.
0: Bah, à cet âge-là, c'est un petit peu normal.
2: Ouais, que... ça, non, parce qu'en fait, je suis vachement intéressée par les mecs plus âgés que moi.
0: Quel âge?
2: Entre 20 et 30 ans, quoi.
0: Ouais.
2: Et
0: Je suis en plein dedans, alors.
2: Ah ouais?
0: Ouais. C'est bah oui, j'en ai 28.
2: Ah ben voilà, ben ce connard, il en avait 28 aussi.
0: je vais avoir 29 au mois d'octobre, j'essaie de me rattraper. Bon, et alors quelle est l'histoire? Mais bon, c'est pas parce qu'un mec avec t'as vécu cette histoire avec un mec que tous les mecs sont comme ça.
2: Non, mais c'est pas un mec, quoi, c'est tout, je me rends compte quand je sors, par exemple. Enfin, ils me dégoûtent tous, en fait. Je fais complètement un blocage en ce moment.
0: Mm-hmm.
2: Et voilà, ben, en fait, l'histoire, c'est que je l'ai connu pendant une soirée chez mon voisin. Et donc, tout allait super bien. Il m'a dit, ouais, on se rappelle, machin. On s'est revu une soirée, on a bu un verre, et puis depuis rien, quoi.
0: D'accord. Mais t'as couché avec dès le premier soir?
2: Non, j'ai pas couché avec.
0: D'accord. T'as jamais couché avec lui?
2: Non.
0: D'accord. Et lui, t'étais vraiment tombée amoureuse de ce garçon-là?
2: C'est pas que je suis tombée amoureuse, mais c'est que. Il
0: te plaisait, il t'a attiré, tu le trouvais intéressant.
2: Ouais,
0: d'accord.
2: Par rapport aux autres, ça changeait un peu, quoi.
0: Damien, Julien, on a des réactions. On a déjà Damien qui a 18 ans, qui est de Suisse. Salut Damien.
3: Ouais, salut Max, ça va bien?
0: Ouais.
3: Et t'as une touche, là, non?
0: Hein?
3: T'as une touche?
0: Occupe-toi de ton cul, toi. On a Amélie, 24 ans de Montpellier, qui était sur le Minitel, qui est là également, qui va réagir. Amélie,
4: oui.
0: T'es là?
4: Oui.
0: Et nous avons également Élie, 18 ans de Aulnay-sous-Bois.
5: Oui, salut Max.
0: Salut. Tu sors une nouvelle cassette?
5: Pas encore, mais bientôt. Les blagues les plus pourries d'Élie.
0: D'accord, ok. On va demander à Damien, qui est suisse, et qui est très long à la détente.
3: Oh ouais, très très long.
0: Je venais de la Barovo Maltine, c'est de la dynamite.
3: Ben oui.
0: Damien, tu voulais réagir à ce que Juliette est en train de dire?
3: Ouais, moi je voulais lui demander si elle venait de se faire larguer là.
4: Ah non, pas du tout, non.
3: Pas du tout, hein.
0: Ah, Suisse, il vient juste de comprendre.
3: Ben ouais.
0: Ah là.
3: J'ai la peine, là. Il y a ses calages oreilles.
0: Ah, il est fort.
3: Et de bruire.
0: Ah, là, c'est très fort. Non, elle s'est pas fait larguer. Toi, Damien, est-ce que tu as eu de... Est-ce que tu reconnais que... Enfin, quoi que les Suisses, c'est peut-être pas la même mentalité aussi. On peut lui demander,
3: Julien. Non, c'est la même chose qu'en France, hein.
0: Vraiment. Et et très, très sincèrement, je te demande pas en plaisantant, là, parce que t'es un mec, mais est-ce que tu es d'accord quand les filles, en règle générale, après on demandera à Mélie ce qu'elle en pense, c'est que les mecs ont vraiment, pensent très, très, très souvent au cul?
3: Ben, personnellement, non. Mais bon, il y a...
0: Non, mais en règle générale.
3: En général, je peux dire que c'est moins... Pas moitié-moitié, hein, mais c'est vrai qu'elle a de temps en temps raison, ça arrive qu'il y a beaucoup de mecs qui pensent au cul, quoi. Ah, elle
0: quand je t'entends parler, j'ai envie de bouffer du chocolat. C'est sûr, j'ai envie de bouffer un petit Kit Kat.
3: T'envoies du chocolat. T'envoyer si tu veux, là, du bon chocolat suisse.
0: Parce
3: pas
0: que tu crois que je faisais ça en plaisantant, c'était pour faire passer le message, bien sûr que j'attends que tu m'envoies du chocolat. Amélie, toi qui as 24 ans de Montpellier, est-ce que tu ressens ou tu ressentais la même chose ou tu ressens encore aujourd'hui à ton âge la même chose que Julia?
4: Ça dépend des fois. Enfin, moi, les derniers que j'ai eus, ils n'étaient pas obsédés du tout.
0: Ouais, parce que...
4: Ils ont attendu le temps qu'il fallait.
0: Les filles aussi, hein, ont des fois elles aussi envie que ça se passe souvent plus vite que le mec n'ait envie que ça se passe. Hein. Faut avouer que dans l'autre sens, ça y va aussi. D'ailleurs, plus souvent maintenant qu'avant, je trouve. Je sais pas ce que t'en penses, Amélie ou Julia.
4: Non, moi je trouve pas.
0: Vous n'êtes pas d'accord.
4: C'est eux qui vont les premiers, quoi.
0: Ouais.
3: Moi
0: ouais,
3: je suis
4: pense
3: d'accord.
4: Que eux, ils sont plus que. Enfin, je sais pas. C'est vrai qu'il y a beaucoup de filles qui sont comme ça aussi, quoi. Mais
0: parle bien devant ton micro, ma Julia.
4: Oui.
0: Voilà.
4: Que je dis que je pense que les mecs sont plus comme ça que les filles. Bon, je me trompe peut-être.
0: Non, t'as sûrement raison. Ça, je suis assez d'accord. Mais quand même, il y a pas mal de filles qui sont intéressées par le sexe assez rapidement, quand même.
4: Ouais. Non, mais bon, ça arrive, quoi. Je veux dire, c'est vrai que dans une soirée, des fois, moi, ça m'est arrivé aussi, quoi.
0: Ah ouais.
4: Mais maintenant, j'en ai marre, quoi.
0: Voilà. T'en as assez en merde, il n'y a pas que le cul dans la vie.
4: Voilà.
0: Qu'est-ce que t'attends d'un mec, alors, Julia, aujourd'hui?
4: Aujourd'hui, j'attends... Oh là là, j'attends que
3: soit...
2: Qui soit intéressant, qu'on puisse parler, partager des choses et pas forcément le cul, quoi, c'est tout.
0: Bah oui, mais ça, c'est à toi de le faire savoir dès le début, dès la première conversation, dès que tu te retrouves avec lui. Si t'avais lui faire comprendre que t'es une fille qui aime bien parler, qui est cultivée et tout, très vite il va s'apercevoir que t'es plus une fille intellectuelle, mais qui ceci dit n'est pas coincée du cul et qui est d'accord pour avoir des relations sexuelles, mais qui vient pas chercher ça tout de suite à la base.
2: Bah ouais, mais le problème c'est que je crois que c'est pour ça qu'il m'a pas rappelé, tu vois.
0: Bah oui, mais enfin bon, si tu commences à sortir avec des mecs de mon âge, c'est vrai que ces mecs-là, s'ils peuvent se trouver une petite poupée de 18, hein, je dis pas qu'on est tous comme ça, mais ils ont envie, dès tout de suite, au bout de 2-3 ans, ils ont déjà envie de faire des trucs, quoi.
2: Bah ouais, mais bon, moi je me vois pas sortir non plus avec des gars de mon âge, quoi.
0: Non, on m'a pas dit ça, mais tu peux très bien être avec des mecs de 20, 22, 20, 21, et il faut faire attention à ça, faut le reconnaître, hein. Amélie, t'es d'accord que quand on a 18 ans, qu'on est une belle petite poupée, et qu'on peut fréquenter des mecs de 25 ou 30 ans, certains ont envie tout de suite de voir que le cul, pas du tout une histoire d'amour, mais uniquement que du cul.
2: Ouais,
0: quoi que ça peut arriver, hein, mais faut le faire intelligemment, quoi. C'est, à ce moment-là, il faut être très sincère, mais c'est pas pour ça qu'il faut aller taper dans le gras tout de suite.
2: Non,
0: oh, le vulgaire. Taper dans le gras, ça c'est bon, ça. Oh la vache. Émile. Élie, ouais, je voulais dire Émile Zola, mais on était loin de ça. Élie.
5: Oui. Bah ouais, mais je veux quand même lui rappeler que dans le sexe on est deux, donc si lui il veut qu'elle, elle veut pas, ça peut pas passer. Non.
0: D'accord, mais elle à la base elle cherche pas forcément une relation que pour le cul.
5: Bah voilà, donc si lui il cherche que ça, c'est elle a pas à être avec lui, quoi.
0: Bon bah alors toi je vais dire, continue d'écrire des petites annonces, je vais pas nous emmerder dans les débats à la radio, hein.
5: Non, mais Michon, c'est un gars, il cherche que le cul, bah il a pas à être avec elle, quoi.
0: C'est sûr. Inès, on a Agnès également, 20 ans de Paris, pardon Agnès, si t'écris proprement, je me gourre pas. Agnès,
1: oui.
0: Bonjour.
1: Bonjour.
0: Bah tu nous appelles d'un tube?
1: Oui, tout à fait.
0: Il y avait des tubes.
3: Sur une radio, il y a des tubes.
0: Agnès.
1: Oui.
0: Mais t'es où là? T'es super loin.
1: Non, pourquoi?
0: Ah non, t'entends pas. On va la rappeler là. Tu vas aller voir les prodigies. Bon. Julia, profite que tu. On a pas demandé au Messie du sexe. Christian.
6: Oui.
0: Bon. Christian, 53.
6: 56.
0: De la Seyssinet-Saint-Cloud. Qu'est-ce que tu peux apporter comme. Quel est le conseil que tu peux donner à la petite Julia qui pourrait être ta fille, 18 ans, par rapport au garçon?
6: Ma fille, moi j'aimerais bien la sortir avec elle, mais.
0: Non. Christian, je te demande, regarde-moi dans les yeux, Christian. Oui. Je te demande quel est le conseil que tu pourrais donner à Julia, qui a 18 ans, par rapport au garçon. Je te demande de lui donner un conseil comme si tu étais un père de famille.
6: Qu'elle trouve quelqu'un de bien, qu'elle soit sérieux, beau et riche.
0: Ah, j'y ai pas pensé. c'est le truc que les parents doivent pas à aucun moment imaginer ça pour leur fils.
2: Non,
0: truc
2: mais attends, Max.
0: Oui.
2: Mais moi, je veux pas forcément qu'il soit beau, riche, j'en ai rien à tirer, quoi. Je veux juste un mec qui se fasse délirer, ouais, tu vois.
0: Important. Et alors, moi, je suis délire, je suis riche et je suis beau, quoi. Je veux dire.
3: T'as les filles qui enflent, là, Max.
0: Pardon?
3: T'as les filles qui
0: enflent?
3: Ouais.
0: Non, ça fait déjà au moins 2 ou 3 ans que je mets des chaussures et je mets plus de lacets, déjà que je peux plus rentrer dedans. Non, mais pas du tout. Qu'est-ce qu'il y a, Christian? Il y a un problème?
3: T'as tes chevilles qui enflent.
0: Waouh, Christian, toujours un train de retard.
3: Pourtant, je viens de Suisse, moi, hein. Faut se rappeler.
0: Ouais, d'accord, ok. Alors, lui aussi, il est bon. Lui, le Damien de Suisse, un Suisse tous les 6 mois. Hein.
3: Ouais, c'est mieux. Hein.
0: Non, mais ça me fait plaisir. T'es d'où exactement de Suisse, Damien?
3: Du Loc, c'est une petite ville perdue à côté de la Chaux-de-Fonds. Bon, d'accord.
0: Oh, l'humour suisse. Oh là là, c'est fort, c'est puissant grave.
3: Non, c'est à la hauteur de Besançon, si on veut.
0: Ah, d'accord, ok, très bien.
3: Ouais.
0: Julia, est-ce que tu as des questions à poser à l'un d'entre eux? Oh, Agnès est de retour, je crois.
2: Oui, je suis de retour. Oui,
0: voilà, alors, Agnès voulait réagir, 20 ans de Paris, je t'écoute, Agnès.
2: Oui, bah voilà, moi j'ai un petit problème et vous êtes peut-être là pour le résoudre. Moi, j'ai invité un garçon, voyez-vous. Il paraît que je suis pas mal physiquement.
0: Hein. Ouais.
2: Je précise sans être trop prétentieuse.
0: Mm-hmm.
2: Il paraît que je suis pas mal. Mais bon, j'ai été le voir la personne. Elle me regarde souvent et tout. Je l'invite à boire un verre. Normal jusque-là.
0: Mm-hmm.
2: Tout à fait, hein.
0: Mm-hmm.
2: Ok. Donc la personne, elle me fait, bah ok, quand tu veux. Et puis 2 jours après, j'attends qu'il sort avec une fille depuis 2 ans et que... Mais bon, ça le dérangerait pas de sortir avec moi quand même. Comment on réagit comme ça?
0: Ah oui.
2: Vous pouvez me dire si c'est vraiment de la fidélité, 2 ans quand même, je sais pas. Mais
0: moi je peux pas répondre, j'ai pas écouté, mais bon, c'est quelqu'un. Écoutez ce que.
2: Je retiens.
0: Non, mais c'est pas grave, il y en a suffisamment.
2: Non, mais il y en a des. Je vais aller me foutre un.
0: Ah non, on commence pas à dire ça, Agnès. Il y en a suffisamment sur l'antenne qu'on écoute. Christian, par exemple, quel est le conseil que tu peux apporter à Agnès, à part d'aller se balader avec elle?
6: Je pense qu'elle choisisse ce qu'elle veut.
4: Mais le problème, c'est qu'il est canon. On va pas dire le contraire, mais les autres ne l'aiment pas forcément comme moi je l'aime bien. Mais bon, je comprends pas pourquoi du jour au lendemain, monsieur prétend qu'il a une copine depuis 2 ans, mais que ça ne gênerait pas personnellement de sortir avec moi.
2: Mais il y en a beaucoup, mais comme ça.
4: Oui, il y en a beaucoup comme ça, mais bon, moi, je sais pas si je dois être la maîtresse dans l'histoire, ou bien moi, personnellement...
0: Ça dépend, t'aimes bien passer au tableau?
4: C'est gentil.
0: Ta copine, t'es maîtresse, c'est quoi? Ok, blague. Pardon?
4: C'est ma soirée aujourd'hui.
0: Oui, je crois, oui.
4: Ouais, bah.
0: Oh, dis donc, Agnès.
4: Oui. Hein? Mais imaginez, regarde, tu sais, dans le moral. Enfin, j'ai pas de morale, quoi.
0: Bah, si t'es triste, faut venir nous voir, alors.
4: Ouais, mais quand vous voulez.
6: Bah, viens te voir tout de suite.
0: Christian.
4: Oui.
0: Christian.
6: Oui.
0: Je viens d'arriver il y a 3 jours à l'émission, tu vas commencer déjà pas à me bouffer ma viande.
6: Max.
0: Ok.
6: On est copains ensemble, hein.
0: Agnès, mais je veux juste te rencontrer, voir.
4: Oui, mais tout à fait. Tu vas pas regretter, je pense. Mais
0: bah,
4: bon.
0: Tout de suite.
5: Tant qu'à faire une autre personne, ça gênera pas.
0: Ta gueule, toi, je fais ce que tu veux.
6: Et de suivre, ça fait loin.
0: Bon, Agnès.
6: Merci.
0: Tu peux... Agnès.
4: C'est encore Agnès. Oui, c'est moi. Pourquoi?
0: Tu peux venir à la radio, j'ai la gueule, c'est bon.
4: Ça va?
0: Tu peux venir à la radio, j'ai la gaule, c'est bon. Bon alors, bande de jaloux. Pardon ?
4: Au moins un qui réagit bien.
0: Non mais Agnès, si tu veux venir à la radio, il n'y a pas de problème.
4: T'es sûr, non, mais après, je...
0: Non mais après, rien du tout. Après, on te voit, c'est tout.
4: Mais tu me lâches plus après. C'est ça le problème avec les mecs, c'est que quand ils me voient, ils me lâchent plus.
0: Alors, je te fais une promesse devant tous les auditeurs que même si t'es bien, je te promets que je te lâche.
4: Tu me lâches, oui, mais...
0: Je te fous une station de métro à 1h30 du matin.
4: Dans quel état tu me lâches?
0: Pardon?
4: Dans quel état tu vas me lâcher?
0: Dans l'état dans lequel tu seras arrivé, quoi.
4: Sûr, à 100%?
0: Sûr.
4: Sûr? Bon, ok, alors.
6: Bah Max, après tu viens chez moi avec elle.
0: Et qu'est-ce qu'on fait?
4: Christian,
0: elle rate pas un morceau. Et qu'est-ce qu'on fait à trois, Christian?
6: On fait une partout.
4: Non, je joue aux cartes. Non, mais ça va pas, non? On joue aux cartes.
0: Tu sens que tu n'as pas vu le Christian, hein?
4: Non.
6: Ouais. Elle a l'air d'être mignonne.
0: Ah bah oui, ça c'est clair. À partir du moment qu'il a bouffé, c'est mignon, hein?
4: C'est bien.
0: Bon, Agnès, tu viens à la radio ou pas?
4: Allô.
0: Oui. Qui dit allô?
4: Moi, c'est Mélanie.
0: Mélanie, oui.
4: C'est Amélie, voyez-vous.
0: Amélie.
4: Ouais, voilà, je disais que c'est bien ce qu'on disait tout à l'heure. Vous aviez tous une idée en tête parce que même lui vient de redire.
0: C'est juste pour plaisanter. Puis Christian, je veux dire, il sait faire que parler de cul. Non, mais c'est une.
4: Attends, juste une question.
0: C'est un délire.
4: Combien de temps le plus longtemps avec lui?
0: Pardon?
4: T'es resté combien de temps?
0: 5 ans.
4: 5 ans?
0: Ah, ça t'embouche à un coin, hein? Je croyais que j'allais rester.
4: Je suis
0: resté 5 ans.
4: Et fidèle?
0: Bah oui, extrêmement fidèle, parce que je l'aimais vraiment. Non, sinon je reste plus avec la personne à ce moment-là, je quitte, je m'en vais.
4: Tu l'aimais pourquoi, sans...
0: Je l'aimais pourquoi? Oh, pour.
4: Indiscrétion, attends.
0: Oh, bah, il n'y a aucune indiscrétion là-dedans, je vais t'y répondre.
4: Écoute.
0: Ça baisait sec. Non, pourquoi? Je vais te le dire très sincèrement. La première chose qui m'a. Cette personne avec qui j'étais, en fin de compte, j'ai jamais eu le coup de foudre et ça a mis 6 mois avant d'avoir envie d'être. Je la connaissais, je la voyais régulièrement, mais j'ai mis 6 mois avant d'avoir vraiment envie d'être avec elle. Quoiqu'en plus, c'est elle qui m'a demandé. C'est elle qui a fait le premier pas. Et je suis resté aussi longtemps avec elle parce que c'est une fille à qui, je sais pas, on n'avait rien à reprocher. Ils ont eu l'occasion de la voir plusieurs fois. Une bonne centaine de milliards de fois. Non, c'est vrai que c'est une fille, quoi. Je m'entendais bien avec, elle comprenait le métier, j'avais jamais eu de problème de jalousie, si elle avait envie de bouger, elle bougeait, je lui faisais confiance, inversement.
4: Indépendant, quoi, dans tous les
0: cas. Ah, mais grave indépendant, moi j'ai besoin, la première chose,
4: c'est...
0: Pardon?
4: Surtout toi, mon ami.
0: Ah bah complètement, ouais, puis il faut aimer un mec qui est pas très souvent là, et qui est souvent au boulot, qui pense beaucoup qu'à ça, voilà. Donc voilà, comme elle comprenait tout ça, ça s'est très bien passé, puis j'étais bien avec elle à chaque fois, quoi. C'est quelqu'un qui était cultivé, qui était marrante, souriante, et puis voilà, quoi.
4: Génial, voilà. Ah là, tout le monde bouge un coup, là.
0: Mm-hmm.
4: Sans déconner.
0: Bah viens, je vais te boucher l'autre, tu vas venir à la radio. T'as grand mouille. Hein? Le cul, la chatte. Oh, bah la finesse, attends, t'es gentil, moi. Non, mais enfin, voilà, quoi, donc...
7: Juste une petite question.
0: Non, mais encore une...
7: Vous, les mecs, juste une question comme ça.
0: Bah, si tu parles d'une petite question, c'est une longue question.
7: Non, mais comment vous réagissez quand une fille pas très moche, on va dire, donc, qui vient vous voir et qui vous invite carrément à sortir, enfin...
0: Ah, bah, moi, ça m'est déjà arrivé, alors, je veux dire, il y a déjà des filles qui sont venues...
7: D'accord, non,
0: des filles sont venues... Très, très bien.
7: Tu te sens élevé, je sais pas, tu te dis...
0: Un boudin qui vient me voir à la radio.
7: Content.
0: Un boudin qui vient me voir à la radio, qui me dit, tu viens, consent, je peux...
7: Non, mais attends, tu vois un canon qui vient te voir.
0: Non, en fin de compte, si elle... Non, je vais te dire, non, mais arrête de nous faire croire que t'en es une, parce que j'y crois pas un seul instant, maintenant je vais te répondre quand même. Une fille qui vient, qui est canon... Non, mais attends, laisse-moi parler. Si une fille vient et qu'elle est canon, mais que je la trouve conne, ça n'ira pas plus loin que ce qu'on aura fait, c'est-à-dire qu'elle vienne à la radio, qu'on se sera vu pendant l'émission. Maintenant, si elle est...
7: Non, mais je veux dire, par rapport à toi, par exemple...
0: Oh, bah, y a aucun problème, moi, ça m'est arrivé. Moi, ça m'est arrivé 10 fois d'aller boire un verre avec des gens et d'aller les ramener après chez eux en tout bien tout honneur. Il y a même parmi quelques-unes, enfin 2 ou 3, avec qui je suis resté en très très bon terme et que je vois assez régulièrement, qui sont devenus véritablement de bons amis.
7: Mm-hmm.
0: Voilà.
7: Non, mais je veux demander par rapport à toi, en fait.
0: Ah oui, mais je viens de te répondre.
7: Non, mais si jamais, par exemple, elle te laisse son numéro,
0: oui.
7: Tu prends tout le temps de la rappeler, parce que
0: oui.
7: De toute façon, tu te dis, c'est elle qui a flashé sur moi, donc je prends tout le temps.
0: Non, pas forcément. Non, pas du tout, non.
7: Tu l'as fait un peu.
0: Non. En règle générale, c'est moi qui donne mon numéro. C'est moi qui donne le numéro de téléphone.
7: Ah, ok.
0: Voilà.
7: D'accord.
0: Voilà, ma chérie. Eh ben, à tout à l'heure, c'est toi, Agnès.
7: Oui.
0: Eh ben, alors, quand est-ce que tu viens?
7: Ben, je sais pas.
0: Eh ben,
7: attends,
0: voilà.
7: Il faut que je te connaisse avant de venir.
0: Eh ben, voilà, tu m'as suffisamment connu. Si ça te plaît pas, c'est comme ça, c'est terminé. Au revoir, bonne soirée. Merci, Agnès. Merci, Damien.
3: Ouais.
0: Bonne bourre en Suisse et bon courage, amuse-toi bien.
3: Peut-être à la prochaine, quoi.
0: Ben, avec un grand plaisir, c'est ici chez toi. Amélie, bonne bourre et merci d'avoir appelé.
8: Bah oui, mais j'ai pas poussé mon coup de gueule.
0: Alors, ton coup de gueule, tu vas rester avec nous, c'est vrai. Christian va rester avec nous parce qu'il veut faire un canular.
3: Oui.
0: D'accord. Julia, on te fait de gros bibis.
9: Bah oui, bah gros bisous.
0: Oh, attends, 18 ans, t'as la vie devant toi pour les garçons, attends.
9: Mais attends.
0: Bah ouais, mais bon, il faut voir aussi que c'est peut-être toi qui t'y prends mal, ou alors peut-être que tu fais pas le nécessaire pour que tu fasses comprendre aux gens qui sont en face de toi ce que t'attends d'eux. Donc ça veut dire que t'as encore besoin de... C'est l'expérience de la vie, t'as besoin de prouver encore que ça te prouve que donc t'as encore du travail pour arriver à convaincre les gens et à expliquer aux gens ce que t'attends d'eux. Ah non, mais c'est normal, ça fait partie du travail, ça. Hein. Bah ouais.
9: Ouais.
0: Bah oui. Au début, quand je faisais... Ça répondait pas, maintenant regarde, écoute. Voilà, c'est tout. Je t'embrasse, Julia.
9: Ben moi aussi.
0: Émile, Ellie,
3: oui.
0: Bonne bourre, amuse-toi bien.
3: Merci.
0: Voilà, attention, et la petite Julia, elle est encore là, 2 secondes, la petite Julia, elle est encore là. Julia,
9: Julia,
0: je t'avais promis un petit cadeau, une musique comme ça, rien que pour toi, d'accord?
9: Ouais.
0: Terry Kellier s'appelle Love Theme from Spa.
10: Ce soir on va, Marcel Gosier.
0: Ah, c'est excellent, hein.
3: C'est
0: tu vis pas avec lui, il est dans son petit appartement.
9: Voilà.
0: Et voilà, et tu voulais pas nous donner son numéro de téléphone, et finalement, je sais pas comment il en est sorti, le Manu, je sais pas comment, quand généralement je parie pour ce genre de truc, c'est Phil Dark qui s'en sort bien, mais là, c'est notre ami. Qu'est-ce que t'as fait, Manu?
11: Rien, je lui ai demandé, elle me l'a filé.
0: Ouais, mon premier voyage pour 2 personnes à Tahiti, j'ai craqué, voilà, donc au frais de fun.
9: Il faudra
0: donc...
9: pas oublier de lui donner quand même les 50 francs, hein.
0: Ah, bah, j'y penserai, je vais lui donner.
11: Ah, ouais?
0: Je suis en train de lui donner. Tu t'approches de tape. 24 ans de Montpellier, c'est Stéphane. On y va, on l'appelle, c'est ton mec, donc qui est en train de dormir en ce moment, alors que toi, t'aurais aimé faire un gros câlin. Mais pourquoi tu l'as pas appelé pour lui dire?
9: Bah, je l'ai appelé, je lui ai dit.
0: Et alors?
9: Bah, il m'a dit qu'il était fatigué, qu'il avait mal à la tête.
0: Oh là là là là là là là là. Et alors? Alors, généralement, quand on dit, ça fait passer le mal de tête. Moi, je sais que quand j'avais mal à la tête, je baisais, ça allait mieux. Hein. Ah, sérieux en plus?
9: Bah ouais, mais bon. Par contre, tu m'engages,
3: hein.
9: Faut mettre avec moi, hein.
0: Ouais, Steph. Allô, Stéphane?
3: Oui.
0: Ouais, oh là là, tu peux parler un peu plus fort, je t'entends pas bien. Tu peux parler devant ton combiné?
3: Oui.
0: Oh là là là, quelle catastrophe. T'as mal à la tête encore, là, ou pas?
3: Bah, un petit peu.
0: Ouais, merde. Je t'appelle de la part de ta copine, Amélie.
3: Oui, c'est
0: passé. Bah, ce qui s'est passé, c'est que je suis un super copain à elle, et puis elle m'a appelé en pleurant, catastrophe, Stéphane fait plus de moi, il a mal à la tête, il préfère rentrer chez lui, alors que moi j'ai envie d'un gros câlin de baise.
3: Câlin de baise? Non.
0: Un gros câlin.
3: Un gros câlin peut-être, mais pas baise.
0: Non, mais enfin, elle voulait faire un amour grave. Je te la passe.
3: Hein?
0: Je te la passe. Je suis avec elle, on est dans l'appart, on est cunion, c'est très grave. Amélie?
9: Oui.
0: Bon, allez, sérieusement, c'est pas vrai, je suis pas du tout dans son appartement. Je suis dans son lit, c'est tout. Bon, Stéphane?
3: Oui.
0: Oh là là là là là là, mais comment les nanas peuvent être avec des mecs pareils? C'est pas possible, elle pète la santé, la nana, et l'autre, il est là. Qu'est-ce qui se passe?
12: Attendez, vous venez de me réveiller là.
0: Bon, Steph, merde, il est minuit moins 20, c'est bon, bon que tu dormes, d'accord, mais là on est en train de parler de ta nana, on est en train de parler de ton avenir, de ton couple, de ta vie, de ta life, de tes enfants, de ton chômage, de ta fiche de paye, de tes impôts.
12: Bien sûr.
0: Allons, Stéphane, merde. Elle a envie de niquer grave, elle est chaude comme la braise, elle me l'a dit. Oh, plus c'est pas.
12: Parler comme ça, non, je pense pas qu'elle parle comme ça.
0: Non, c'est moi qui parle comme ça. Moi j'ai. Putain, je viens de péter une autre corde. Je vais pouvoir jouer le taxi, là, j'ai plus que deux cordes. Bon, qu'est-ce qu'on fait là? Amélie.
13: Oui.
0: Oh là là, ils sont chiants tous les deux, finalement, allez, au revoir. Oh, t'as rien à dire, hein. C'est un montant là, les deux. Non, mais qu'est-ce que je fais là? Qu'est-ce
13: que je
0: fais?
13: Il faut que tu lui parles pour qu'après moi je lui parle.
0: Je peux lui dire qui je suis, mais ça fait 5 minutes que je te laisse, l'autoroute de la. Bah,
13: vas-y, dis-lui qui tu es.
0: Bon, alors, tu sais qui je suis, Stéphane?
12: Bah, non.
0: Bon, est-ce que ça te fait chier? Avant que je te dise qui je suis, tu vas le prendre mal ou tu vas le prendre bien?
12: Bah, je vois pas pourquoi je le prendrais mal.
0: Bon. Bon, si tu le prends bien, c'est Max de Fun. Si tu le prends Max, c'est Default de Skyrock. Bon, c'est Max, c'est Fun, c'est Tube.
12: Non, c'est une blague.
14: Bah, non, c'est Tube, merde.
0: C'est silence. Pas une blague, c'est Tube. Tu veux que je te passe un jingle, c'est ça?
12: Pourquoi faire?
0: Bah, pour prouver qu'on est bien en direct sur Fun. Bon, là, allez, tu discutes pas, je te passe un jingle. Tube. Bon, c'est un jingle, t'es en direct ou pas? On n'est pas en direct, on est en direct, on n'est pas en direct.
12: Tu vas aller voir. Si vous le dites.
0: Tu vas aller voir les prodigies.
14: Ouais.
0: Oh, on va y IP. Non bon, hey, on est en direct sur Fun, bordel, écoute. Ça te la raconte ça, c'est le jingle de l'an 2000. Alors, t'es sur Fun ou t'es pas sur Fun là? Oh là là là là là, les chiens, le couple de chiens. Oh là là. Normalement, Montpellier, ça bouge, ça pulse, ça part dans tous les sens. Et là, on a l'impression d'avoir deux Lillois, là. Non, je déconne, mais ça fait mal, là. Oh là là là là. Bon, allez, tu leur souhaites une bonne nuit, Orantaine, tu gères tout ça. Alban, 40 ans de Vitry, l'homme qui a donné la rose à François Mitterrand en 1900. Comment allez-vous?
15: Ça va et toi?
0: Très bien. Oh, j'aime bien les blondes comme toi.
15: Ah, comment tu sais que je suis blonde?
0: Bah, j'ai des yeux, moi la radio j'ai le pouvoir de la radio, de pouvoir deviner, alors qu'Alison est brune.
15: Non, elle est blonde.
0: Non, bah oui, voilà, c'est ça.
15: Alors moi j'appelais déjà pour te dire que t'étais géniale. Je suis complètement dingue de toi.
0: Je suis très dingue de...

0: T'es l'animateur que je préfère.
1: Ah, génial.
0: C'est ça?
1: Ah ouais.
0: Oh, c'est merveilleux. Et encore, Audrey, je t'ai enlevé le plan de la guitare, mais j'ai plus que 4 cordes. D'ailleurs, je vais demander aux auditeurs de m'acheter une nouvelle guitare parce que celle-ci, elle va aller à la poubelle direct. Je jure, le jour où quelqu'un me ramène une autre guitare, celle-ci en direct live, je te la pète, mais grave.
2: C'est pas à toi.
0: On l'a offerte?
2: Ah non.
0: C'est à qui?
3: Enfin, je te rappelle, c'est un auditeur qui l'avait amené un soir et qui nous l'a prêté. Non, c'est une auditrice qui est venue un soir, je me souviens.
0: Ouais,
3: et
0: bah.
3: Qui nous a dit, je vous la prête pour un an.
0: Ouais, bah.
3: Ça fait plus d'un an.
0: Bah, prêter, c'est donner.
3: Pour reprendre, c'est fallu aussi.
0: Voilà, exactement. Audrey, dans un instant, avec ta copine Alison, nous parlerons des mecs, parce qu'apparemment, ça a l'air d'être le sujet de prédilection de ce soir. Quel est le problème avec les garçons, encore une fois?
1: Eh ben, le problème, c'est qu'ils nous alpaguent dans la rue, et ils n'osent jamais aller jusqu'au bout, et puis on en a ras-le-bol.
0: Mais voilà, mais alors le problème, c'est qu'un coup, vous voulez vous faire accoster jusqu'au bout, et on n'y va pas, et vous en avez ras-le-bol, parce que vous voulez qu'on aille jusqu'au bout, puis quand on va jusqu'au bout, vous voulez pas qu'on aille jusqu'au bout, on sait même plus sur quel pied danser avec vous. On en parlera dans un instant, d'accord?
1: Ouais.
0: Et je te dirais que ceci. Nous sommes de retour, le Star System depuis 22h, il faut le dire absolument partout. J'ai même entendu dire que maintenant Difool allait carrément distribuer des tracts directement au réseau de Skyrock pour dire ouais, Max est revenu à 22h, mais ayez confiance en moi, on va le niquer, ce con, on va le niquer, il faut prouver qu'on est numéro 1. Les numéros 1, c'est ici que ça se passe, à partir de 22h et nulle part ailleurs, même durant toute la journée sur Fun Radio. Vous venez nous rejoindre, le numéro est gratos, 0870 5000. On est là pour faire la teuf jusque tard dans la nuit. On a plein de petites surprises pour vous musicalement, puisque en fin d'émission, vous aurez le droit à l'intégralité, c'est-à-dire, je ne vais pas vous mentir, 16 minutes 48 d'un morceau de Donna Summer qui s'appelle Love to Love You Baby. C'est un morceau de 1975, c'est une pure merveille. Il va falloir mettre les cassettes, hein. Même Manu qui connaît foutrement rien en musique, parce que lui, ça a commencé à partir de Cypress Hill et IAM, voilà. Vient de s'apercevoir qu'il existait de la musique avant 92.
3: Je ne savais pas d'ailleurs.
0: Et qu'il y avait de la disco en 75.

0: Alors ça c'est le début. Alors après je vais te faire écouter. Il y a des moments assez tarés. Parce que sur les 16 minutes que comporte ce morceau, il y en a quand même quelques-uns. Il y a des passages du morceau qui sont quand même relativement puissants. Alors après ça part en instru, ça monte. Puis il y a un break de folie. J'accélère le morceau, excuse-moi, donc je baisse, je réécoute. T'es pas pressé, Audrey, hein?
1: Non, ça va.
0: Tu fais quoi dans la vie?
1: Je travaille pour l'instant comme hôtesse d'accueil.
0: Ah d'accord, ok. Alors attention, là, écoute bien. Là, ça peut être puissant, là, par contre. Si t'es en train de faire l'amour et tout, alors là, par contre... Alors attends, minuit pile, en plus, c'est l'heure idéale pour passer ça à minuit pile. Écoute bien, là, attends.
1: Ah ouais.
0: Là, ça monte et d'un coup, ça va breaker, écoute. Et là, ça redescend, ouais.

0: Audrey,
1: oui.
0: T'as déjà eu des relations ou pas? Non. Non mais tu me dis oui ou non, c'est pas.
1: Oui, oui.
0: D'accord, non mais c'est pas une question pour chauffer, hein, c'est juste pour savoir. Tu peux comprendre donc les gémissements. Quoi. Oui.

0: t'étais sous le sun là, bébé. Hein.
1: Comment?
0: Comme si t'étais sous le sun au soleil, bébé.
1: Ah ouais, carrément, ouais.
0: Tu kiffes les, le lit en soie?
1: Ouais.
0: Enfin, le lit, les draps?
1: Ouais, ouais, j'adore ça.
0: Après ça va monter et je vais vous faire écouter la fin et ensuite on parle de ton truc.
1: D'accord.
0: Il y a encore la fin monstrueuse avec les chœurs qui se ramènent et tout à la fin pour rejouer le morceau. Alors là ça va arriver. Attends, hop, attends. Écoute. Alors écoutez comme ça de bout à bout, c'est un peu dégueulasse. Mais 16 minutes, tu vas. Oh là là. Ah, si t'es chaude comme la braise, Audrey, tu seras pas déçue. Hein.
1: Ah ouais.
2: Ça te dérange pas si je ferme la porte?
1: Non, non.
2: Je préfère pas qu'on nous regarde. Je préfère être dans l'intimité.
1: Ouais, c'est mieux.
2: Non, c'est mieux, je vais éteindre la télé, ça te dérange pas parce qu'on peut pas, on peut pas regarder la télé et en même temps écouter la radio.
1: Non, hein. Non, c'est sûr.
2: D'accord, donc je vais éteindre les télés. Il n'y en a pas un qui le fait dans l'équipe. Hein. Là, pour allumer la télé. Oh là là. Oh, c'est dark. Ah oh, là, c'est bon, là. Oh ah, nous voilà tous les deux là.
1: Ah,
2: rien que toi et moi.
1: Ouais.
2: Oh, comme c'est bon là. Oh, ça fait du bien.
0: Alors Audrey, qu'est-ce que donc les garçons, c'est quoi donc le mystère de l'Ouest?
1: Eh ben, le problème, c'est que les garçons ils nous sifflent, ils nous regardent, ils n'osent jamais venir.
2: Oh, elle te pue là. Oh là, elle te pue.
1: Oh,
2: elle te pue.
1: Près, ouais.
2: Oh, elle te pue, t'écoutes Sky ou pas?
1: Non.
0: Bon, alors, ok, Audrey. Et donc, quel problème? Alors, toi, le problème que t'as, si je me souviens, c'est que toi, le problème, c'est que les mecs, donc, ils te sifflent et tout, donc ça, ça te déplaît pas.
1: Bah oui, c'est pas déplaisant, c'est sûr.
0: Ah bah, alors, oui, mais alors, il y a des filles qui sont extrêmement plus nombreuses qui, justement, détestent ce genre de comportement de garçon. Donc, qu'est-ce qu'on doit en déduire? Que les filles qui sont laides aiment bien se faire siffler, comme ça, ça leur permet de se faire remarquer de temps à autre? Ou ça veut dire que t'as besoin d'un homme vite, là, que t'as la dalle?
1: Bah, j'en ai marre, je suis célibataire depuis très longtemps.
0: Combien de temps?
1: Oh là là, ça va bien faire 6 mois.
0: 6 mois, c'est rien. Moi, il y a un an et demi que j'ai pas eu un truc sérieux, moi. J'ai eu 2-3 bricoles comme ça.
1: Ah ouais, non, mais sérieux, ça fait très, très...

0: c'est pas une truc sérieux, ça va faire pour au moins 2 ans.
1: T'as 19 ans, Piquette, t'as la vie devant toi.
0: Je sais que j'ai la vie devant moi.
1: Regarde-moi ça, 19 ans, âge 19, ville Paris, bordel.
0: Oui, mais j'aimerais justement en profiter.
1: Bon, alors, donc, toi, ce que t'aimerais, c'est que les garçons aillent un peu plus loin. Mais oui, bon, quand tu rencontres un mec dans la rue qui te siffle, c'est quand même pas le meilleur moyen pour accoster une fille, puis pour pouvoir s'imaginer que ce mec-là peut être quelqu'un d'intéressant.
0: Non, mais c'est sûr, mais même dans le métro, il y a des tas de mecs qui nous regardent, et bon, bah voilà, quoi, ils osent pas venir de même, ou ils osent pas même quand on les regarde.
1: Eh ben, fais-le, toi, fais-le.
0: Ouais,
1: fais-le.
0: Oui, c'est vrai.
1: Bah non, mais pourquoi? Fais-le. Fais. Vas-y. Ouais. Moi, j'attends pas. Moi, j'attends. Moi, une fille qui me plaît en plus, et je suis timide à pas vouloir y aller. Si elle, elle peut faire le premier pas. Le premier pas. Faudrait qu'elle fasse le premier pas. Je t'ai rien demandé, Fildar. Non, mais en plus, je chante. Attends, Fildar. Excuse-moi, Audrey.
0: Ouais.
1: J'ouvre une petite parenthèse parce que Monsieur Biscotte ouvre sa gueule. T'as déjà écouté Fildar faire de la radio?
0: C'est pas lui tout à l'heure qui a fait les essais là.
1: Bah écoute, on va les réécouter quand même pour ceux qui viennent d'arriver. Si Biscotte, donc Fildar dit Biscotte, Fun Radio la nuit.
2: La nuit sans pub avec à suivre Hermès Houseband, le tube de la Coupe du Monde. Il y a aussi les Spice Girls, Nathalie Cardone. Et pour commencer l'heure, Dalia, à mort à la Mexicana. Bon courage à tous ceux qui bossent, c'est fun, il est 3h. Sur Tube House avec Music Sounds Better With You. Fun, bienvenue à tous et surtout à ceux qui viennent d'arriver. C'est la nuit sans pub avec entre autres Robin, Do You Lee, Willy, Want Me, je vais y arriver, Moose, Maya Carey pour débuter Eagle Eye Cherry, Sex Tonight sur Fun, il est 4h.
1: Oh là là, ça tape grave.
0: Ouais.
1: Hein? Ah, de la bombe, c'est vraiment. Oh là là, je comprends pourquoi ils en ont trouvé d'autres. Biscotte la nuit quand même.
3: Ah, Biscotte, non mais Biscotte, il faut pas qu'il soit la nuit, il faut qu'il
1: Audrey.
3: Soit en pleine journée, la bourre quoi.
1: Audrey,
0: oui.
1: Il te plaît le Fildar ou pas?
0: Bah écoute, je l'ai pas vu.
1: Bon, alors, Fildar,
3: ouais.
1: Pour les auditrices...
3: Ah non, je vais pas taper une intro, je suis malade comme un chien, j'arrive pas à parler.
1: Tu vas me faire l'intro d'Armand Vandenberg.
3: Oh non, putain, c'est la super intro en plus.
1: Audrey,
0: oui.
1: Écoute bien, tu me dis ce que t'en penses.
0: D'accord.
1: Fildar va nous faire comme si c'était la nuit, c'est son émission,
0: ouais.
1: C'est son business, c'est parti.

0: Manu, démonstration tout de suite. Écoutez Manu faire une intro. Imagine que t'as... Tiens, je te file une prog. Un. Allez. Audrey,
1: tu vas me dire ce qu'il
2: Allez.
1: Est.
2: Tu vas me dire.
1: Alors.
2: Ah mais j'avais pas de prog, ah, merde.
0: Alors. T'es prêt?
1: Vas-y.
3: C'est quoi le machin que t'envoies là?
0: Armand Vandelden.
1: Armand Vandelden.
0: Que l'enculat. On y va, c'est parti.
4: Fun Radio, c'est Manu, il est minuit 6. Les tubes à suivre, Metallica, The Cardigan, c'est Radiohead, mais tout de suite, c'est...
1: Bah t'as le temps,
4: c'est ça.
0: Quelle horreur. Oh là là, quelle horreur.
3: Oui, mais moi, j'ai pas
0: Audrey,
3: fait
0: Audrey, tu es une auditrice, toi, ouais, t'es la nuit, tu te fais chier et tout. Tu te dis, tiens, je vais écouter Fun la nuit, c'est du tube. Pure tube. Et puis, t'entends l'animateur qui t'annonce les disques à suivre. Écoute bien de nouveau Biscotte. Attention.
5: Fun Radio, bienvenue à tous.
0: Oh non mais vraiment, mais quoi,
3: véritable intro.
0: Mais attends. Oh, écoute.
6: T'as mis ton pubre avec.
0: Alors arrête de te la péter. Parce
5: d'accord.
0: Non mais on fait une véritable intro. Bon,
5: non, on fait un essai.
0: C'est un deuxième test. On sait jamais. Il y a peut-être la direction qui a envie de se poiler un coup.
5: D'accord. Écoutez, vous marrez-vous bien. C'est super.

0: malin. C'est bizarre.
1: Ah, mais attends, mais tu disais que là, tu te démerdes de mieux en déconnant. Audrey, excuse-moi, je fais une parenthèse. Ah, là, j'en profite pour donner un petit cours de radio. T'es plus. Non, mais t'es meilleur là que quand t'es à l'antenne ou t'es à chier.
0: Ouais, ouais, je sais.
1: Là,
0: mais c'était pour dépanner.
1: Là,
0: mais j'étais à 40% à tout péter. Là.
1: T'étais à chier.
0: Ah, bah oui.
1: Là,
2: t'es des tubes.
1: Balance. ça y est. Excuse-nous, Audrey, on fait plus de la radio.
0: Non, déconne,
1: on fait un training.
0: Allez, fais ta radio.
1: J'ai un petit poulain là que je suis en train de lancer sur le monde de la FM, hein, ouais. Audrey. Et je crois qu'il peut faire un petit carton. Alors, Audrey, tu juges de nouveau de ce que va faire toi. Ah, fil d'art. 10 biscottes dans l'intimité.
0: Ça craque.
1: Ah, oh, c'est pas le même.
0: Tu remets au début.
1: Ah, mais tu m'as stressé là.
0: Je suis bloqué. C'est
1: attention,
0: plus la même
1: y va. Je suis raide.
0: Fun Radio, bienvenue à tous. C'est la nuit sans pub, bien sûr, avec Metallica, The Unforgiven 2, Yarrow 6 et Cardigans, avec le tout nouveau My Favorite Game, Radiohead, Karma Police, Manic Street Preachers, et tout de suite, c'est Armand Van Elden avec The Funk Phenomena. Bienvenue sur Fun, il est minuit.
1: Pas mal.
3: C'est
1: de
3: la merde.
1: Bah ouais. Audrey.
3: Oui.
1: Excuse-nous. On a fait. Non, mais c'est pas son truc. Lui, ce qu'il voulait, c'est une émission. C'est bien si tu veux qu'il soit à l'aise. De toute façon, Biscotte, il faut que ce soit une émission heavy metal. <C'est clair. rire> Il faut une prog heavy metal. Heavy metal, il te met.
0: Pantera.
1: Oh, Pantera. Sur Fun. Bon, Audrey, est-ce qu'Alison est là?
4: Oui, Alison est là.
1: Est-ce que je peux entendre sa voix?
4: Oui, je pense que tu pourras entendre sa voix, oui.
1: Elle est là?
4: Oui, elle est à côté de moi.
1: Bah, tu peux me la passer?
4: Je te la passe. Oui?
1: Ouh, c'est beau, ça.
4: Oui, quoi?
1: T'as 19 ans aussi?
4: Ouais.
1: T'es chaude comme la braise, toi?
4: Non, pas vraiment.
1: Pas vraiment non plus?
4: Non.
1: Bon, alors toi, t'es pas du tout comme Alison, comme Audrey?
4: Comme Audrey, non, pas du tout.
1: Bon, alors, donc, ça vous arrive d'en discuter? Qu'est-ce que tu lui dis alors? Qu'est-ce que tu lui réponds? Hein, pardon?
4: Non, d'être sage.
1: D'être sage?
4: Mm-hmm.
1: Bah ouais. Et toi, de ton côté, t'es casé, t'es marié, t'as des enfants?
4: Non, pas du tout.
1: Un petit copain?
4: Non.
1: D'accord, toi, t'aimes pas. Si tu te fais siffler dans la rue, c'est pas pour toi. Tu dis pas génial, j'espère qu'il va venir m'accoster.
4: Ah non, moi, j'aime pas ça.
1: Bah voilà, donc, moi, je suis plus de ton côté à toi que de son côté à elle. Hein.
4: Cool.
1: Bah ouais, hein, parce qu'un jour,
4: c'est
1: quand
4: t'as. Franchement, je trouve ça dégueulasse. Les mecs qui font ça, en plus, ils ont vraiment pas les couilles
1: d'ailleurs. Ah, et pas. Wouah, la vache, le cul qu'elle a! Oh là là, c'est que je me la mettrais bien en...
0: Genre. Balancez, ouais. Balancez-nous des photos qu'on voit un petit peu les tronches que vous avez là.
4: Des tronches?
0: Bah non, mais les gueules là, genre le visage...
4: Ah,
0: mieux,
4: ouais.
0: Non mais balance-moi le visage de poupée que vous avez sur des photos et on verra un petit moment.
4: Poupée,
0: Non mais c'est joli, poupée.
4: Ouais.
0: Bon, bref, parce qu'il y a du monde derrière qui attend. On a le petit Loïc qui est pressé. On a Corinne qui est chaude comme la braise. On a Magali qui attend aussi. Donc, qu'est-ce qu'on peut dire, Alison? Comment tu vois un avenir, s'il te plaît?
4: Comment je vois un homme?
0: Non, ton avenir, s'il te plaît.
4: Ah, mon avenir?
0: S'il te plaît, tu peux me répondre.
4: Pas, moi.
0: Tu peux me répondre? Pardon?
4: Des études?
0: Des études?
4: Ah ouais?
0: Ouais, quel genre d'études? Quel genre d'études?
4: Je sais pas.
0: Mm-hmm.
4: Je sais pas.
0: Ça, c'est le temps que tu trouves, on met de la musique, on passe son temps.
4: C'est moi, je suis. Ah non, des études de langue, ça m'intéresse.
0: Mmh.
4: De langue étrangère.
0: Ah d'accord, ok.

0: j'arrête.
1: Max.
0: Non, ça va faire bon défi là. Non, non. Oh. Ok, Pride.
2: Non, il n'y a pas de.
3: C'est toi qui vire mauvais garçon, c'est tout.
0: T'es en train de virer mauvais garçon.
3: Non, j'ai peut-être simplement me serrer la quéquette avec une corde.
0: Oh non. Non, je déconne. Qu'est-ce que tu me disais, ma chérie?
1: Oui, c'est Audrey.
0: Oui, Audrey.
1: Oui, et ben tu voulais voir nos visages de poupées, comme tu disais.
0: Oui.
1: Et ben pourquoi tu viendrais pas me voir à mon travail un jour?
0: Bah ouais, c'est où?
1: C'est dans le 8e.
0: Oui, mais on va pas donner l'adresse en direct?
1: Non, mais je te la donnerai hors antenne, et puis tu viens me voir demain, si tu veux.
0: Demain.
1: Demain ou...
0: Tu fais, c'est quoi ton job?
1: Je suis hôtesse d'accueil.
0: Hôtesse d'accueil?
1: Ouais.
0: D'accord. On peut te voir de dehors, comme ça, si on voit que t'es pas belle, on se casse?
1: Ouais, si tu veux.
0: C'est vrai, c'est faisable, ça?
1: Ouais, c'est faisable.
0: D'accord, ok. 8e arrondissement, c'est
3: 8e.
0: Allez, chiant.
3: Clignancourt. C'est du beau quartier.
0: Le mec, il connaît rien, ça fait 25 ans qu'il est à Paris. Clignancourt. 8e.
3: Bagnolet?
1: Saint-Ouen.
0: Pardon?
1: Avrocomartin.
0: Ouais. Ouais, je vais te dire ouais, ouais. D'accord. Bon, ben, je te montre ton adresse.
1: Ouais.
0: Hein? Et je te phone rapidos.
1: Ouais.
0: Non, d'accord, ok. Okay. Si j'ai le temps, parce que demain, tu penses bien que j'ai un. Par contre, les deux gugus, puisque demain vous allez rien branler, vous allez faire des micro-trottoirs pour les débats de Gérard, vous pourriez très bien aller lui rendre une petite visite.
3: Ouais, ouais.
0: Par exemple, vous allez avec un jetable, vous la prenez en photo.
3: Oui, que t'allais dire que t'allais acheter, oui, on est d'accord.
0: Oui, je l'ai acheté,
3: ouais.
0: Et puis tu accepterais, Audrey, de te faire prendre en photo?
1: Il n'y a pas de problème.
0: Eh ben alors, demain, tomorrow.
1: Ouais.
0: Vous le faites ou pas, vous?
3: Ouais, mais c'est près des champs ou pas?
1: Parce que nous, on va pas.
0: Non, mais de toute façon, Phil Dard, dès que ça pue de 200 mètres du Queen.
3: Ouais, Gay Pride.
0: Non, sérieux.
3: C'est biscotte.
0: Alors, fais pas le malin. Bon, qu'est-ce qu'on fait? On l'a.
3: Ouais, bah, c'est
0: le printemps,
3: c'est
0: demain. Où d'accord, Audrey, ça roule. On prend ton adresse sur antenne et puis t'embrasses Alison, d'accord?
1: Ok, pas de problème.
0: Ok, d'accord. Qu'est-ce qu'il y a? T'as un problème?

0: Bon, Loïc, 24 ans de Lyon. Salut, connard. Loïc, pardon.
1: Salut.
0: Oh, excuse-moi. Je voulais pas t'offenser. Excuse-moi.
1: Non,
0: tu m'en veux pas ?
1: Non, j'ai de l'humour.
0: Bon, très bien, Loïc. Trêve de déconnade.
1: Oui.
0: Loïc, avec deux points sur le i, hein ?
1: Oui, c'est ça.
0: D'accord. Bon, qu'est-ce qui t'amène, Loïc, sérieusement ?
1: En fait, je veux des jingles faits de manière la plus artisanale possible.
0: Tu veux que je te fasse des jingles ?
1: Ouais, mais vraiment à la balourd. Si le plus balourd possible.
0: Oui, bien sûr, bonne nuit. Salut, Corinne.
2: Oui, salut.
0: Ça va bien ?
2: Ça va bien, oui.
0: Bien, Corinne, qu'est-ce qui t'amène ?
2: Bah, j'avais un petit problème. J'ai tendance bisexuelle.
0: Mm-hmm. Bon, c'est pas un problème, ça.
2: Sauf, ça dépend où on habite, quoi.
0: Ah bah oui, c'est-à-dire si c'est dans le vagin ou dans la bouche.
2: Moi, j'habitais à Amsterdam, mais là-bas, c'est pas un problème.
0: C'est même conseillé, hein.
2: Amsterdam.
0: Il y a des marins.
2: Voilà, c'est pas seulement des marins, quoi. Mais bon.
0: D'accord.
2: Non, mais ici, j'ai un copain depuis 7 mois.
0: Il y a beaucoup de bites là-bas, hein.
2: Bah
0: oui, des bites d'Amara, t'as bien compris l'astuce.
2: Ouais.
0: Alors, non, Corinne, vas-y, on t'écoute.
2: Non, j'ai un copain depuis 7 mois et je l'ai déjà trompé une fois. Bon, elle est pas d'accord que je trompe pas avec des mecs, mais d'accord pour que je trompe.
0: Non, mais attends, t'es Gwyn là ?
2: Non.
0: Non, t'es bi.
2: J'ai des tendances.
0: Non, mais t'es bi.
2: Tendance bi, ouais.
0: D'accord, mais là, donc ça fait 7 mois que t'étais avec une nana.
2: Non, avec un mec.
0: Avec un mec, d'accord.
2: Je suis toujours avec, d'ailleurs.
0: D'accord, ok, d'accord. Et donc, tu l'as trompé ?
2: Bah, j'ai trompé avec un mec.
0: D'accord.
2: Il me dit, tu me fais plus jamais ça. Et je lui ai dit que j'étais un peu bi sur les bords, bah, il me dit, si tu me trompes avec une nana, c'est pas de problème.
0: Ah oui, d'accord, ouais, ouais. Et alors, qu'est-ce que tu veux que je fasse là-dedans, moi ?
2: Moi, je voudrais savoir l'opinion des autres nanas, qu'est-ce que, bah, s'il y en a qui l'ont fait.
0: Bah, Magali, tiens, 22 ans, 2-3, par exemple, qui appelle pas pour ça, mais qui peut peut-être éventuellement nous donner un petit conseil ou réagir au sujet de Corinne. Ou alors, s'il y a des filles qui veulent éventuellement réagir sur la bisexualité, qu'elles nous appellent dès maintenant au 0870-5000. Magali, de ton côté ?
3: De mon côté, qu'est-ce que je pense de la bisexualité ?
0: Non, pas du tout. Vous voulez savoir, est-ce que tu penses que le Tour de France aurait dû s'arrêter au mois de juillet ou il aurait dû continuer
3: Il aurait dû continuer à mon avis.
0: Ouais, bien sûr.
3: Ouais, moi, personnellement, ça me gêne pas. Hein.
0: Toi, ça te gêne pas, toi ?
3: Non.
0: Non, t'as déjà eu des envies de relation avec une autre fille ?
3: J'ai déjà essayé, ouais.
0: T'as déjà essayé aussi ?
3: Ouais.
0: Attends, mais c'est dingue, ça, finalement. Moi, j'ai toujours l'impression... Je débarque, moi, je te jure... Oh, je suis vieux jeu, moi. Parce que j'ai toujours l'impression que c'est hallucinant le nombre de nanas qui ont eu envie ou qui ont tenté l'expérience avec une fille. Ça a été bien ou pas pour toi, Magali ?
3: Franchement, ça m'a pas plu. Je suis restée un peu sur ma faim.
0: Ah, d'accord, ok. T'as pas le temps de tout bouffer ?
3: Non, mais en gros, t'as les préliminaires et il te manque la suite.
0: Ah oui, tu veux la pénétration, toi ? D'accord. Quoi que tu peux utiliser des godes et tout ça, il y a des instruments pour ça.
3: Non, mais c'est pas pareil.
0: C'est vrai que c'est pas la même chose. Corinne, toi, tu voulais donc une réaction éventuellement d'une fille. Pourquoi ? Quelle est la question que tu pourrais demander ? Quelle est la question que t'aurais envie de poser à Magali, même si elle n'est pas bi ?
3: Ben, moi, je sais même pas si je suis bi. Elle a été sûre d'être bi,
0: non.
3: Elle a essayé comme ça, c'est ça ?
0: Corinne, quelle est la question que tu aimerais poser à Magali ? Quelle est sa couleur préférée ?
3: Bah, attends, elle a répondu déjà, si c'était bien.
0: Quelle est sa couleur préférée ?
3: Sa couleur préférée ?
0: Non, tu lui poserais la question, quelle est sa couleur préférée, vas-y.
3: Sa couleur préférée,
0: j'ai pas compris. Out of Africa, le film en vidéo, et en ce moment direct sur Fun Radio, Corinne.
3: Ouais.
0: Donc, qu'est-ce que t'attends de nous ? Des réactions de filles qui voudraient...
3: Des réactions de filles qui l'ont fait, et leur copain le sait, et la réaction en fait des mecs qui...
0: D'accord.
3: Leur nana, quoi.
0: Pour résumer, Magali, Corinne était avec un mec depuis 7 mois, elle est bi.
3: Ouais,
0: mais elle est avec un mec depuis 7 mois et elle a appris à son mec qu'elle l'avait trompé avec un homme et lui dit je préfère que tu me trompes avec une femme.
3: Moi, je trouve qu'il a une super réaction, quoi. Ça aurait pu être pire.
0: Mais ceci dit, il l'a pas si mal pris que ça, le fait que tu l'aies trompé avec un garçon.
3: Ah, quand même un peu, ouais.
0: Ah, quand même un peu, mais un peu sérieux.
3: Même, ouais.
0: Il aurait dû carrément te jeter, grave.
3: Non,
0: est-ce qu'il savait que t'étais bi ou que t'étais attiré par les...
3: Ouais, il le savait un petit peu. Ouais.
0: Il le savait un petit peu.
3: Ouais.
0: Parce que je comprends pas là, c'est que ça a aucun rapport avec la bisexualité parce que tu trompais ton mec avec un mec, donc enfin quand
3: tu le trompais qu'une fois, c'est tout.
0: Non mais d'accord, mais tu le trompais tout simplement comme quelqu'un d'hétéro, pas du tout comme quelqu'un de bi. Si
3: ouais, t'avais été
0: bi
3: avec un mec, ouais.
0: Et t'aurais dû pour que.
3: Mais le mec, il est un peu efféminé, c'est peut-être ça aussi.
0: Non, mais où vient débarquer la bisexualité là-dedans?
3: C'est parce que mon mec, il m'a dit, tu me trompes plus avec un homme, mais t'as le droit de me tromper avec une femme.
0: D'accord, mais c'est pas parce qu'il t'a dit qu'il préférait ça que ça veut dire que donc t'es bi.
3: Ah non, moi j'étais déjà avant qu'il dit ça.
0: Tu vois?
3: C'est déjà été avant.
0: Tu vois, c'est pas parce que je vais dire que demain, ma mère va dire, bon, je te préviens, Max, t'es dans la merde, ça veut dire que je suis en train de marcher dedans, quoi.
3: Non, je suis attiré par deux femmes dans ma vie, c'est tout. Hein.
0: Mais d'accord.
3: C'est pas n'importe lesquelles. Hein.
0: D'accord, mais je comprenais pas ce que t'étais en train de me dire, parce que ça ne voulait rien dire.
3: Ouais.
0: Bah oui, réfléchis un peu, Corinne. Si tu fais travailler tes matières grises encore à minuit et demi, tu vas vite t'apercevoir que ce que tu disais, c'était, ça ne t'est pas tellement beau. Parce que tu dis que t'es bi.
3: Ouais.
0: Donc moi, je m'attends à ce que tu me dises, voilà, je suis un mec depuis 7 mois et je le trompe avec une nana, et tu me dis que tu le trompes avec un mec. Donc là, c'est très logique, quoi. T'es...
3: Non, mais j'ai envie de le... Bah, il m'autorise de le tromper avec une femme, mais...
0: Non, c'est pas parce qu'il t'autorise à... C'est parce qu'il préférait que tu le trompes avec une femme que ça veut dire que maintenant, il faut que tu t'improvises être une bi.
3: Ah non, mais si c'est aussi parce que je suis attirée par une fille qui habite pas loin d'ici.
0: D'accord, mais t'as jamais eu aujourd'hui, Corinne, à l'heure où on parle, des relations déjà avec une nana?
3: Ah non, jamais.
0: D'accord, par contre, maintenant que ton mec t'a dit qu'il préférait que tu le trompes avec une fille, ça t'a encore plus tenté d'essayer de le faire.
3: Voilà.
0: Ah bah voilà, c'est ça que je voulais entendre.
3: Mais, voilà. Non,
0: mais je suis un vrai psychiatre, moi, je te jure, je devrais faire payer la consultation à l'antenne 500 balles.
3: Ouais.
0: Putain, mais je suis obligé de vous arracher les mots et vous, je suis obligé d'essayer de con avec un Lego, je suis obligé de construire un château de sable.
3: Bon. Faut pas exagérer.
0: Bah, j'en suis pas loin là avec ce que je suis en train de faire avec toi, Corinne, hein, quand même.
3: Ouais.
0: Magali.
4: Oui.
0: Qu'est-ce que tu voulais dire?
4: Moi, je disais, il lui a pas dit ça sur le ton de l'humour par hasard.
0: Bah, il a voulu.
3: Ça, c'est le problème. Il, même sur les mecs, il m'avait dit, ouais, si t'as envie de baiser, tu peux le faire, et je l'ai fait, et il était pas d'accord.
4: Ouais, parce que souvent, entre ce qu'il dit et ce qu'il pense.
3: Ouais, c'est ça le gros problème.
4: Bah, si j'étais toi, je le prendrais pas au mot. Hein. Enfin, bon, ça c'est.
0: Non, mais évidemment, et je pense que c'est une façon de se rassurer, de te faire comprendre que tant qu'à faire, si tu le trompes, autant le faire avec une nana. C'est-à-dire que hein, je pense que moi, demain, ma copine me tromperait avec une nana. Bon, bah, ça serait pour moi autant qu'un mec, parce que ça voudrait dire que donc elle a besoin d'aller voir ailleurs, c'est-à-dire qu'elle n'est pas suffisante. Ou alors elle me dit dès le début qu'elle est bi, si elle me le dit pas dès le départ, c'est-à-dire pour moi, c'est trompé, quoi. Que ce soit avec une fille ou avec un mec, mais c'est vrai que c'est plus rassurant. On a moins les boules, j'imaginerais demain avoir quand même beaucoup moins les boules si je m'apprenais que ma copine m'avait trompé avec une nana qu'avec un mec.
4: Ça dépend comment tu réfléchis. Tu pourrais te dire, je vais peut-être écouter des mecs.
0: Si tu réfléchis bien, c'est bien. Si tu réfléchis mal, c'est pas bien.
3: Mais pour moi, c'est toujours la différence entre l'amour et la baise, quoi.
0: Entre quoi?
3: Entre l'amour et la baise.
0: Entre l'amour et la baise?
3: Bah ouais.
0: Bah oui, c'est-à-dire qu'avec ton mec, c'est l'amour, et quand tu vas chercher en face, c'est pour la baise.
3: Voilà.
0: Bah ouais. Et ça veut dire que donc, t'es pas satisfaite sexuellement, Corinne?
3: Bah si, depuis un mois, si. Mais avant que je l'ai trompée, j'étais pas satisfaite.
0: Pourquoi? Qu'est-ce qui te satisfaisait pas avant?
3: Elle osait rien faire du tout. Alors.
0: Ah oui, d'accord. Et depuis, là, du coup, ça l'a fait flipper, ça l'a fait réagir. S'il dit peut-être qu'effectivement, mais vous en parlez de ça ou pas? Ou il a dû le deviner?
3: Non, il a compris. Hein. On en parle souvent. Là,
0: ah oui, d'accord. Ok, il a pas eu besoin de le deviner.
3: Non, non.
0: D'accord. Ok, très bien. Ok, bah c'est plutôt cool.
3: Ouais.
0: Oh là là, j'entends. Oh là là, attends, excuse-moi, je reviens. Tu vas lui dire à l'autre là de fermer sa porte parce qu'on entend la production, on entend les futurs jingles de l'an 2000 de Fun. Oh là là, ils peuvent pas fermer les portes, putain. Avant. Corinne.
3: Oui.
0: Quand je faisais le matin, tout le monde venait bosser le matin. Maintenant que je repasse le soir, je me dis je vais avoir la paix. Il y a plus personne de la radio. Putain, Vlati pas que tout le monde maintenant se déclare bien bosser le soir pour être avec Max dans les locaux. Genre ouais, je connais Max, je fais de la prod et en même temps je fais l'émission à côté de lui dans le studio d'à côté.
3: Ouais.
0: Ah non, qui bosse moins fort, qui ferme la porte. Moi, je me fous un coup de guitare. Bah ouais, mais quand même. Qu'est-ce qu'il y a, Fildar? Qu'est-ce qui se passe?
5: YouTube.
0: Hein?
5: YouTube.
0: Ah, ils font du tube. Alors ça va. Magali.
4: Oui.
0: Qu'est-ce qui t'amène? Oh putain, il fasse moins de bruit, bordel. Magali.
4: Oui, moi, bon. Je viens vous chanter une petite chanson.
0: Oh, Corinne, tu restes avec nous?
4: Non.
0: D'accord. Oh là là, Corinne, on l'entend pas. Parle devant ton micro.
4: D'accord.
0: Voilà, imagine que.
4: C'est
0: le jeu
4: d'un.
0: Hein? Tu sais même pas ce que j'allais dire.
3: Ouais, mais je devine quoi.
0: Ouais, mais bon, on t'entend pas très bien par rapport à Magali, où on a une belle voix sensuelle. Toi, on entend une voix, c'est ça, c'est.
3: Je suis fatigué, c'est tout.
0: Non, c'est pas la fatigue qui fait qu'on parle pas près de son combiné. Hein. Ça n'a rien à voir. Ça s'appelle de la logique. Hein. Corinne, tu ne bouges pas dans un instant. Tu vas rester avec nous. Nous écouterons demain de mettre la nouvelle. Comment on pourrait. T'imagines un petit peu. Ça s'appellerait Je passe à la trappe.
3: Ouais.
0: Ah ouais, ça serait excellent, ça. Ça serait grand. Comment on a appelé Fildar? On s'est balancé une idée de jeu. Pas de cadeau. Hein? C'est pas de cadeau, c'est ça, non?
6: Pauvre cadeau.
0: Hein?
6: Pauvre cadeau.
0: Pauvre cadeau. Ça sera un jeu qui s'appellerait Pauvre cadeau.
6: Pauvre cadeau.
0: Pauvre cadeau. C'est un peu, que tu gagnes ou que tu perdes, il vaut mieux perdre que gagner, parce que quand tu gagnes un pauvre cadeau. Ça serait bien, hein? Ah non, ça serait marrant, ça. On n'a pas les bruitages, là, les jeux, là.
6: Ah ouais, mais on a pas bossé.
0: Olivier!
6: Olivier,
0: Olivier. Oh non, non, mais alors ça, Olivier de la Proue, il en a pas branlé. Il nous a fait un jingle. Magali, c'est pas une honte ça, notre producteur d'émission, il a peut-être un jingle avant 1h du matin. Oh là là là là là là là là là là. Dis-lui qu'il y a un appel de Londres.
6: Allez,
0: il y a un appel de Londres. On pourrait pas avoir 2-3 sons là sur mini-disque de. C'est du jeu que je veux faire, le pauvre cadeau. comment ça s'appelle le jeu là? C'est quoi ça s'appelle là? Bingo!
5: Ouais, voilà.
0: Tu peux nous balancer 2-3 sons, je vais leur faire une petite démo aux gamins qui écoutent la radio.
5: Bagne-toi un peu, merde!
0: Oh là là là là. Ouais. Tu finiras ton jeu de tout à l'heure? Magali, bon bah c'était joli, mais ici c'est pas la télé, c'est la radio.
4: Bah ouais, je sais, mais en fait je voulais pousser un petit coup de gueule aussi.
0: Ouais.
4: Parce que tu vois, bon, j'écris des chansons.
5: Ah bah je vois bien.
4: J'écris des musiques.
5: Ça dérange pas si je ferme la porte?
4: Je chante. Non, ça me dérange pas, vas-y.
5: Je préfère que les gens ne nous voient pas. Hein.
4: Non mais.
0: Ça regarde personne ce qu'on va raconter là.
4: Donc, hein, je disais avec tout ça, moi ce que j'essaye de faire c'est de sortir un CD. Normal, quand on a un petit peu d'ambition, on trouve ça quelque chose, quoi. Je rigole pas trop, écoute-moi. Non, en fait, je gueule parce que il existe des sociétés dans toute la France.
0: Tiens, tu vas mettre ce CD par terre. Tiens, Philippe, tu me prends ce boîtier, tu me prends ce CD, tu me le mets juste...
5: Tu veux que je pose, que je sorte le CD?
0: Ouais, okay. Moi aussi, je vais sortir un CD.
5: Je
0: vais
5: sortir un CD.
4: Bon, je le dis vite fait, et comme ça, après, tu pourras parler.
0: Ah, tu le poses juste
4: en fait,
0: tu le sors du bureau, voilà. Tiens, je viens de sortir un CD, là. Il est plus dans le studio, je viens de poser le boîtier.
4: Alors, je vais dire autrement, je voudrais enregistrer mon CD.
0: Pareil. On fait revenir le CD, tu le feras rentrer le CD.
5: Tu rentres le CD.
0: Tu viens ici.
5: Voilà.
0: Donc, tu veux enregistrer un
4: CD, donc, perso.
0: Pas un tube, hein.
4: Oh, bah, j'aimerais bien faire un tube.
0: Tu veux un tube?
4: Un tube, tout ce que tu veux, déjà,
0: d'accord.
4: Pas de problème.
0: La vaseline.
4: Et puis, jusque-là, je m'en sers pas. Ça sert à rien, pour moi. Et donc, c'est même plus ce que je voulais dire, tu m'as troublé.
0: Ça y est, le charmeur, Aladdin, tout de suite.
4: Non, donc je dis rapidement ce que je voulais dire.
0: Ouais.
4: Il existe des sociétés donc qui aident des jeunes et des moins jeunes à faire leur CD.
0: Ah, le SGIG.
4: Professionnel.
0: Le SGIG.
4: Et il y a d'autres fonds qui existent, mais pour eux, je suis trop professionnelle. En fait, il n'y a personne qui veut me payer l'enregistrement de mon CD.
0: Ouais, le problème que tu as, c'est que tu as une super voix, quoi. C'est ça le problème.
4: Ah ouais, il faudrait que je chante comme un canard, quoi.
0: Bon, bah, t'as de la chance, quand je bosse à M6, je suis pas très loin du bureau de Fréquence Star.
5: Graine de Star.
4: Non, c'est d'abord Graine de Star et après c'est Fréquence.
0: Tu sais faire des tours de magie, des trucs comme ça, parce que des imitations?
4: Non.
0: Bon, bah, c'est dommage. T'aurais pu, si tu serais imité David Bowie dans la Summer, j'aurais pu faire un truc pour toi. Mais là, le problème, c'est que t'as une trop belle voix et tu peux pas passer dans Graine de Star.
4: Ah bah attends, celles qui passent, elles ont quand même pas une voix de merde, quoi.
0: Hein?
4: Celles qui passent, elles ont quand même pas une voix de merde.
0: Bah, généralement, celles que... ça s'appelle graines de star, mais moi j'ai regardé un peu la dernière fois, comme elles sont pas belles, c'est des graines, mais c'est pas des belles plantes.
4: T'auras beau arroser dessus, t'auras pas... J'ai aucune chance, hein.
0: Pardon?
4: Si on juge sur le physique, j'ai aucune chance.
0: Non mais attends, t'as une superbe voix, Magali. Refais écouter pour voir.
4: Qu'on se marre.
0: Ah non, je veux dire, excuse-moi, j'enlève le... Je viens d'effacer le mar.
4: Mais je te chante toujours une des miennes?
0: Ouais.
4: Pas la même, hein. Mon esprit s'embarque, j'y croyais à peine. 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
0: Je veux dire Africa Benbata.
4: Son paradis et l'eau de bonheur. Voilà.
0: Pas mal.
5: Magali! Alors on y va là!
0: Ouais!
5: Alors on y va!
0: Ouais! Faut que tu nous tapes des intros comme ça, hein, comme Lalanne au Zénith, hein. Ah, écoute bien Magali, intro du Zénith.
4: Oui.
0: Francis Lalanne, direct live, écoute bien.
4: Mon Dieu.
0: Ça, c'est une belle voix. Attends, qu'est-ce qu'il y a?
5: Rien.
0: Je cherche une belle voix. Hein.
4: Ouais.
0: Alors, remarque, ceci dit, il y a des voix pitoyables. Ils sont où toutes les chansons avec comme un ouragan. Ça, c'est. D'accord, attention. Écoute bien là. Là,
4: ouais.
0: Non. Gilda Fernandez. Ouais. Bon, ça. Gotenner.
4: Ah ouais, les chats Gotenner, parfait.
0: Toi qui as la clé. Tiens, on va accueillir. Il y a quand même qui était à Joe aussi.
4: Ça
0: je n'ai pas facile.

0: Oh, il est facile à imiter, Enrico.
1: Allez.
2: Bonsoir.
0: Aïe. Je sais pas si je mets un écho, ce que ça donne.
2: Bonsoir. Bon, ça fait un peu oser, ça. Bonsoir à tous. Bonsoir, public. Bonsoir, ça va? Ouais, je vous rappelle que vous avez 10 francs de remise sur le concert de l'Olympia si vous êtes abonné au Parc des Princes.
1: Okay.
2: Attention, on y va. Ouvre-moi la porte, toi qui as la clé, toi le supporter du PSG.
1: Aïe,
2: ouvre-moi la porte, toi qui as la clé, j'ai de la semoule à donner. Ah, excellentissime. Donc Enrico Macias, ça c'est une chose. Ça devrait être mon intro, ça.
3: Michel Fugain.
2: Ouais, le Big Bazar, exactement.
3: Ouais, je reconnais.
2: Ça devrait être presque mon intro.
3: Excellent, ça.

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0: te survivrai.
1: T'es presque meilleur que lui.
2: Non, bah attends, j'étais. Non, non, j'étais toujours au début.
3: Oh. En aventure, Napoléon. Et zinzin.
1: Oh, Serge Lapin.
3: Le boiteux.
4: Vacances.
3: Rien à faire du tout. Je m'envoie en l'air, ça c'est super.
2: C'était bien ça. Attends. Oh, bon, alors, attends. Et celui-là, et celui-là, et celui-là. Oh là là, attention, Magali est jour, là, vous allez éclater l'autre côté de la radio aussi, attention, Jean-François Maurice, 40 degrés à l'ombre.
5: Là là.
2: Nos commentaires, écoute bien, c'est du vrai, c'est du pur, c'est du chaud.

0: Attention, la porte, on entend plein de... Attends, attention.
1: Il manque une webcam là-dessus.
0: Non, mais je vais te refaire une promo d'été.
1: Ouais, vas-y.
2: Tu vas aller voir les produits.
3: Ouais.
2: Tu vas aller voir les prodigies à Tahiti.
3: Ah ouais.
2: Danser sur le sable chaud.
3: Ah ouais.
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3: Ah ouais.
2: Alors, viens chercher tes tickets concerts à Fun Radio.
3: C'est où?
2: À Monaco. Et tu vas aller voir les Monaco. Ah, c'est génial.
0: Attention, le must du must, Magali.
1: Oui.
0: Là, on prend les mêmes et on recommence. Ça, c'est les batteries sur ça. Hein. Écoute bien.
1: Ouais.
2: Hey, assieds-toi sur mes Ray-Ban, je te dirai rien.
0: J'adore. Voilà, Théo. Notre Gainsbourg. Écoutez bien les textes.
2: Hé, hey, Dani. On a un scotch au barman.
0: Ouais, la marque, je m'en fous du moment que ça pique.
2: Ouais. Ouais, va lancer.
0: Ah ouais, l'autre il parle au nana, c'est un chaud de la braise, il est chaud comme la braise de cochon.

0: celui-là, attention. Ah, pour toutes les filles, là, les pucelles, là, c'est bon. I love you. Jean Magali, la voix du mec.
1: Déjà, ça donne envie, quoi.
0: Ah, mais là, attends, écoute bien. Yves Régnier.
2: I love you.
0: Oh là là là là là là, l'inspecteur.
2: I love you.
0: Écoute bien, là.
2: So much.

0: là c'est pour Francky. Hein.
1: Un petit son, un petit effet.
0: Cathédrale.

0: Alors, bon, alors, quand je te... Oui ?
1: On n'a plus d'auditeurs.
0: Alors, vous nous appelez toujours pour les recettes.
1: Oui.
0: C'est Jean-Christophe et Daniel.
2: Dépêchez-vous,
0: on veut des réactions, la crêpe bretonne.
1: Ça marche ou pas ?

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1: La jeunesse est-elle égale à la beauté d'une rose éclose? 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
2: Ça, c'est magnifique. À mon avis, ça s'adresse directement à une femme intellectuelle. Donc, pour ceux qui n'auraient que un ou deux neurones dans la tronche, vous laissez tomber parce qu'à mon avis, Nicolas a mis la barre très, très haute. Et Nicolas, je ne résiste pas au plaisir de le réécouter une deuxième fois.
1: Ah bon, alors je recommence?
2: Non, non, non.
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4: Chris, bonsoir.
5: Bonsoir.
4: Ça va bien?
5: Très bien. Moi, tu t'es trompé sur l'âge, c'est pas 22, c'est 32.
4: 32 ans, ce que j'ai dit, 32, non?
5: Non, t'as dit 22.
4: Bon, alors j'ai dit 22, 32, bah c'est bien, ça te vieillit de 10 ans, si ça te fait plaisir, tant mieux.
5: Non, oui, oui, ça va très bien, je pense très bien.
6: Bonsoir, alors, Chris.
5: Bonsoir. Enfin.
4: Alors, qu'est-ce que tu veux dire, Chris?
5: Écoute, voilà, écoute, depuis que j'ai entendu Alain, j'ai craqué. Mais grave. Je kiffe à mort sur Alain. Écoute, depuis l'âge de 9 ans, je craque sur Michael Jackson.
4: Attends, il a mis le masque. Il a mis le masque de drap.
6: Là, il y a Michael Jackson dans le plateau. C'est terrifiant. C'est le masque de Michael.
4: C'est vrai, masque.
6: Incroyable.
4: Quel talent.
6: Et c'est là qu'on se rend compte que Michael ressemble un peu à la planète des singes, comme ça, regarde. Tu te souviens de...
4: C'est ce que j'ai dit la dernière fois quand il est venu. Tu vois les mêmes trucs qu'on a...
6: Ah bah, on n'est pas copains pour rien, hein. C'est impressionnant.
4: Même Franck Dubos, pourtant qu'on a dû en voir. Attends, viens pas là.
6: Là, je suis sur le cul. Il fait plus vrai que le vrai. C'est impressionnant. Impressionnant.
4: Ça va?
5: Oui.
4: Ça boum. T'es sûr que ça va?
7: Ça va, ça va.
4: Bon, très bien.
6: Déjà, le vrai, on dirait qu'il a un masque. Alors là, on dirait que c'est le vrai. Impressionnant.
4: Ah là là, c'est fou, mais là, le...
6: Ah, c'est un grand moment de radio de le voir comme ça.
4: Oh, j'y crois pas. Le blouson de Michael.
7: Faut lui parler parce qu'il bouge pas autrement.
4: Ouais, pas de problème.
7: Non, vas-y, vas-y, vas-y.
4: Mais va pas t'étouffer, hein.
7: Non, non, c'est impeccable.
6: C'est vrai qu'il y a la bouche qui bouge pas.
4: Oui, c'est ça. Allez, vas-y.
7: Non, quoi, tu quoi, je n'espère tout le monde qui va masquerade dans le Capitol Cruise. On s'invite sa mère au point de live. 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
4: Alors ça, c'est Thriller. Enlève ton masque, tu vas avoir chaud. Allez, enlève ton masque, tu vas avoir très chaud. Il va l'essayer, tiens.
6: Je vais essayer.
4: Il va essayer le masque, Franck. C'est vrai que j'ai jamais essayé le masque, je devrais l'essayer aussi, ouais. C'est impressionnant, mais il fait chaud là-dedans, hein.
7: Oh, ça va.
6: T'as pas craché dedans, hein.
7: Non, non, non. Tu fais dedans avec.
6: En même temps, j'espère que t'as craché dedans.
7: Ah non, pas du tout.
4: Fais chaud, attention. Franck Dubosc. Ah oui, bah c'est Michael. Oui, c'est Michael. Ouais. C'est Michael Jackson. Ah oui, Franck Dubosc a mis. Ah oui, là.
7: C'est vrai que tu dis non.
4: Attends, toi, ça, t'as problème avec ton. Ça fait des larcènes avec le casque, ouais. Vas-y. Ah, c'est pas facile, hein?
7: Non, surtout je vois rien en plus.
4: C'est le but du masque, hein. Ah, t'as le casque qui fait des petits larcènes. Enlève-le.
7: Ouais, c'est Michael Jackson ou pas?
4: Ah oui, non, mais là, franchement, on dirait Michael Jackson. Ouais. Non, mais c'est ça qui est, parce que c'est le masque de Michael quelque part. T'aurais eu le masque de Bourville, t'aurais ressemblé à Bourville.
7: C'est vrai, hein.
4: Ah oui, c'est bien.
7: C'est impressionnant, ça fait mal aux yeux.
4: Non, mais tu peux le garder jusqu'à la fin de la soirée, hein. Ça va aller, t'es sûr?
6: Alain, il a un peu craché dedans quand même.
4: Non, il fait chaud, bah, il fait chaud. C'est l'humidité, il fait chaud, il fait chaud, il fait chaud.
7: Ah non, pas craché, j'oserais pas.
4: Mais non, plus ça vient de Michael.
7: La transpiration.
4: Chris, ça. Alors, qu'est-ce que tu souhaitais dire?
5: Écoute, je voudrais avoir plus de connaissances avec Alain.
4: Ah, mais Alain,
5: je voudrais le connaître un peu plus intimement à la radio.
4: Il est comme moi, comme tout le monde, et il peut pas tout dévoiler non plus, quoi.
5: Je voudrais savoir ce qu'il aime quand il est dans la peau de Michael Jackson.
4: Qu'est-ce que t'aimes?
5: L'amour avec une femme.
4: Qu'est-ce que t'aimes réellement? Qu'est-ce qui te plaît le plus chez Michael Jackson?
7: Ce qui me plaît le plus, bah, c'est le personnage de, déjà.
4: Ouais, c'est beaucoup le personnage.
7: Voilà,
4: c'est
7: disons, bah, ce qui m'a toujours attiré, bah, c'est sa façon de chanter, danser et tout, quoi. C'est clair, quoi.
4: C'est ça qui te touche le plus.
7: Voilà.
4: Quand tu le vois danser, quand tu le vois bouger.
7: Voilà, c'est clair, c'est ça qui.
4: C'est pas de danse.
7: Voilà.
4: Parce qu'il faut le dire, on le verra pas, mais nous on a eu la chance de voir à plusieurs reprises Alain danser Michael Jackson avec le masque. Par contre là, c'est très surprenant parce qu'on a vraiment l'impression d'avoir Michael en face de soi.
7: On peut faire un petit extrait de
6: bon, après parce oh, que oui. Bon la radio c'est de mais on va tâcher de filmer quelques petites images quand même. Mm-hmm. Mais c'est vrai que il m'avait donné j'explique à Franck on a fait connaissance qu'il m'a envoyé un courrier. Il m'avait joint après une cassette vidéo d'un spectacle où on le voit danser Michael Jackson.
7: Que Michael a vu en personne.
6: Voilà, que Michael Jackson a vu en personne.
7: Ouais, c'était
6: toute une bande d'amis, c'est ce que j'ai entendu dire. Ils ont regardé ça de chez lui. Enfin, moi, je connais pas bien Michael Jackson. On s'est croisé deux, trois fois uniquement.
7: Ouais.
6: Et on m'a dit qu'ils avaient regardé ce spectacle.
4: C'est ton casque qui doit. Mais tu peux l'enlever si tu veux, parce que de toute façon, il y a pas de.
6: Ils avaient regardé ce spectacle à plusieurs.
4: Mm-hmm. Ah non, c'est toi alors. C'est ouais. Toi. Ah, non, c'est toi. C'est pas grave. Enlève-le, ouais.
6: Ils étaient une bande de copains mm-hmm. et ils avaient bien rigolé d'abord parce qu'ils trouvaient ça vraiment bien. Mm-hmm. Et je crois que c'était. Mais ils étaient nombreux, hein. À regarder le truc, et ils ont vraiment aimé. Il paraît que Michael Jackson a dit, je veux rencontrer ce.
7: Bah, oui, c'est pour ça qu'il m'a d'ailleurs envoyé encore.
6: Ah bah tu vois, voilà.
7: Quatre dédicacés justement.
4: Encore.
7: Quatre dédicacés de ton service sécurité. Ouais.
6: De quoi?
7: Avec ton service de sécurité, un petit cadre dédicacé.
6: Ah oui.
4: Et parce qu'en plus, tu l'as vu plusieurs fois sur scène.
7: Ouais,
4: tu l'as vu combien de fois? Combien?
7: J'ai vu. Oh bah j'ai quand même vu. Bah pour le Dangerous Tour.
4: Mais ça, tu l'as vu en vrai.
7: Et puis voilà. Et Story World Tour.
4: Et qu'est-ce qui te plaît sur lui alors quand il est sur scène, c'est quoi?
7: Bah à part lui, mais là, ça fait longtemps de danser, de chanter, tout quoi. C'est la magie du personnage quoi.
4: Ouais. Voilà, il chante tout le temps en direct.
7: C'est clair, c'est.
4: J'ai entendu dire des fois il y avait des bandes, c'était pas lui qui chantait, enfin c'est sa voix, mais que c'est il faisait semblant de chanter, il chantait en playback.
7: Oh non, moi je crois pas.
4: Non.
6: T'es jamais monté sur scène avec lui?
7: Non. c'est ça le.
6: C'est dégueulasse.
7: Bah non, justement, il m'a écrit plusieurs fois. Bah j'ai montré les preuves, le bouquin d'Enchi de Dream de Los Angeles ouais. En exclusivité, les photos, plein de choses exclusives, les chaussures. Modèle ouais, Michael Jackson, avec le logo.
4: Ah, c'est les vraies chaussures de Michael Jackson, attention. Ouais,
7: ouais. Modèle exclusif.
4: C'est les chaussures
7: la
4: de Michael.
7: Même, la même que père qui porte.
4: Ah, c'est pas la sienne.
7: Non, c'est pas la sienne. Il a une poiture,
6: Il fait du 28.
7: Il a une poiture au plus, ouais, il a une poiture.
6: Ah, qui fait du 28.
4: 30, ça dépend s'il y a du soleil ou pas.
6: Et au début, il faisait du 42, ça lui plaisait pas, ça ressemblait trop à tout le monde, il s'est coupé le bout des pieds, il fait du 28.
4: Ouais. C'est possible, ouais.
6: Toi, tu choses du?
7: Bah c'est 46.
4: Ah oui, donc effectivement là, sont.
7: Généralement, c'est ça, ouais.
4: Généralement, ça peut changer, ça varie, ça dépend.
7: Mais
4: des
7: comme c'est la voiture américaine, size, ça varie quoi. C'est...
4: Alors 46 aux États-Unis, ouais, ça doit faire un petit 52, 55 en France, européen, 55 européen, ouais.
6: C'est du 55.
4: Ouais, je sais pas combien ça fait en Argentine, mais en Europe c'est 55.
6: 55, c'est bien, tu tiens bien par terre.
4: Ah oui, là y a pas de problème. Hein.
7: Je voulais.
6: Ah, c'est le principe du catamaran. Hein.
4: Ouais, c'est un peu ça. Mais tu voulais dire, Alain?
7: Je voulais ajouter quand même que ce rap que j'ai offert à Max.
4: Tu m'en as offert tellement de choses que là ouais. Je sais plus lequel, c'est lequel.
7: Non, le
4: Close Your Mind,
7: le rap sur la cassette vidéo.
4: Ah oui, d'accord, sur la cassette vidéo. Oui,
7: c'est Laurent Mann qui m'a appelé en disant que ça avait été très apprécié à Tokyo quand même. Attention, c'est ouais, ça a été dans les maisons de disques de Tokyo, ouais. Voilà. Et
4: il parle japonais.
7: Et je parle japonais aussi, ouais, voilà. Vas-y. 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
4: C'est une de tes chansons, c'est quoi ça?
7: Non, c'est un petit texte comme ça que j'ai appris comme ça. Parce que un jour si j'allais là-bas, ben, je voudrais au moins rendre un hommage parce que, ben, pour le pays qui me reçoit ou autre.
4: T'es connu là-bas?
7: Par le rap, par ce rap, oui, voilà.
4: T'es connu par ce rap?
7: Par ce rap, oui.
6: Ça veut dire quoi, ce que tu disais?
7: Je connais toute la traduction en français, mais je vais vous faire juste un petit extrait. En ce moment, j'écris un roman. Quelle sorte de roman? Un roman policier, vous avez l'intention de publier, je ne sais pas encore. Malawa Kralimasen.
6: Mais c'est voilà. Dur à placer, ça, dans une conversation.
7: Ouais. C'est, moi, disons que c'est, c'est quelque chose comme ça que qui m'est venu et puis donc j'ai voulu développer une plus grande polyvalence en avec le français, l'anglais, puis maintenant le japonais, puis
4: ouais, ouais.
7: Et puis là je travaille très dur pour qu'on essaye de qu'on parler couramment justement.
6: Mmh. Le français. À parler couramment le français?
7: Non, japonais.
4: Ah, japonais. Tu te...
7: Bon, pas pour
4: Franck, attention, tu t'égares. Il a écrit un livre, mais bien sûr que j'ai pas compris tout à l'heure. Tu m'as dit que t'écrivais un livre, tu nous l'as dit en direct, qui va être publié donc en Europe.
7: En France et aux États-Unis. Voilà.
4: Et pourquoi pas le Japon? Pourquoi pas
7: bah,
4: l'Asie?
7: Oui, oui. Non, parce que comme il y a des correspondants étrangers qui ont décidé de le publier aux États-Unis en même temps, et puis voilà, puis c'est encore une approche avec Michael, quoi. Donc, c'est pas seulement à travers ma musique que je peux, disons, l'intéresser, mais aussi à travers ce livre, quoi. C'est ouais. Voilà.
4: Franck, tu aimes Michael? Oui. Les Jackson 5, tout ça, ça.
6: Moi, j'adorais les Jackson 5.
4: Les Jackson 5, ouais.
6: J'aime bien Michael Jackson aussi, mais oui. Ouais, la Jackson 5, ouais, avec les têtes en bout de le micro.
4: Ouais, c'est vrai, ça. C'était ça, ouais.
6: Ah, j'adorais ça.
4: Ils vont se reformer, donc ils vont se refaire. Oui, il y a eu Jackson 5, ouais, il y a eu le dessin animé, il y a eu beaucoup de choses de dessin, ouais.
6: À l'époque, c'était les dessins animés de tous les groupes, il y avait les Osmond Brothers, et le...
4: Tu connaissais ça?
6: Je te parle de ça, c'est quand j'étais jeune, il y a 5 ans.
4: Voilà, voilà. Ouais, parce que c'est vrai, ouais. Ah, ouais, c'est à la fin de ta puberté.
6: À la fin de la puberté, quand j'ai
4: tout juste,
6: fini d'avoir des boutons.
7: Bah, à l'époque, justement, quand il y avait les Jackson 5 qui étaient dirigés.
4: Ah, mais là, il a été
7: à l'époque, quand il y avait les Jackson 5 qui étaient dirigés quand même par Berry Gordy, qui est le patron de la Motown.
4: Ouais.
7: Et qui a, qui a signé les Jackson 5, et ben, effectivement, ils étaient,
4: la Motown de Dijon.
6: La Motown, ouais, la Motown.
7: La Motown, ouais.
6: Ah, Dijon. La Motown, que ben.
7: La Tom, Tom, la Motown.
4: Ah, la Tom, la Motown.
7: La grande société de production américaine, voilà.
4: La Motown.
7: Diana Ross, qui regroupe Diana Ross,
6: bien sûr.
7: Enfin, il y a tous les, il y a Smokey Robinson, il y a tous les,
4: ah, il y a du beau monde, Diana Ross, voilà. Marvin Gaye, etc.
7: Beaucoup de, beaucoup justement qui ont participé à la chanson, donc, USA for Africa, donc, c'est, la chanson, c'est,
4: Michael Jackson
7: non,
4: avec,
7: USA for Africa, c'est,
4: non, ça, c'est In the World.
7: Non, non.
6: In the World.
4: Ça, c'est autre chose, non. USA for Africa.
7: Non, USA for Africa,
6: non, USA for Africa, c'était,
4: Ah, comment elle est, cette chanson? Comment on pourrait la fredonner? Vous vous souvenez? Quelqu'un peut fredonner? Non, USA for Africa, personne ne sait. Personne? Non. Myriam, même pas. Stéphanie non plus, personne. Karim, non.
7: C'est,
4: Ah, USA for Africa.
7: For you and for me.
4: Non, ça, c'est, ça, c'est In the World.
7: Non, non.
4: In the World, ça, c'est autre chose.
7: Non, In the World,
4: USA for Africa. C'est quoi déjà?
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4: Ah ouais, bravo.
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6: Attends, tu vas faire peur aux enfants.
7: Yeah.
4: Et là, t'as fait que la partie de Michael.
7: Ouais.
4: Mais tu pourrais faire Joe Cocker, tu pourrais faire Bruce Springsteen, tu pourrais tous les faire.
7: Ouais, c'est sûr que...
6: J'ai l'impression que t'as un peu fait Bruce Springsteen quand même, là, non?
7: Ben, avec le timbre de voix, c'est vrai qu'on peut, arriver à...
4: On peut varier, ouais. Beaucoup. Ouais, c'est un peu, ouais. C'est un peu comme un grand 8, quoi. Ça monte, ça descend, on va...
7: Ben, quand on arrive justement à moduler sa voix comme ça, et en variant la tassiture, on peut... C'est vrai qu'on peut interpeller beaucoup. Plusieurs registres.
6: Tu peux faire Diane Tell?
7: Mais,
6: Ils s'en foutent. J'écoute pas.
7: Non, mais Diane Tell, non, mais enfin, moi, je...
4: c'est des artistes internationaux, Franck. Ouais.
7: Voilà.
6: Elle est canadienne.
4: Ouais, mais bon. Bon, elle parle en chantant en français, quoi. Pour nous, ça reste une petite artiste.
6: C'est pas,
4: Diane Tell et Michael Jackson, c'est quand même, c'est pas pareil, hein.
7: Ouais, je voulais dire, donc, je voulais, comme, rajouter une petite parenthèse. Bon, ça, c'est quand même différent, mais je voulais dire que mon père aussi, il est auteur-interprète, qu'il a travaillé au Club FR3 de Rennes et qu'il a écrit une chanson, justement, qui devait être présentée à Pascal Sevran, voilà.
4: Ah bon, en plus,
7: En plus, oui.
4: Ah, donc t'es une famille d'artistes.
6: Mais c'est Jean Trainé qui devait la chanter.
7: Alors, je vais vous interpréter.
4: Ah, tu veux la chanter?
7: Voilà.
4: Ah,
7: en exclusivité, donc.
4: C'est ça, te fait plaisir, vas-y.
7: Je t'en extrait, le refrain est coupé.
4: D'accord.
7: Oh, Rennes, toi que je chantais, dans tes belles rues, où l'été se me promenait, tu étais magnifique, en ce soir férique, une apothéose, dans un cadre grandiose. 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
4: Voilà. Oh, magnifique. Super. Mais c'est surtout, ce qui était épatant, c'est d'entendre une chanson française avec Abidjan, Michael Jackson. C'est surtout ça, c'est quand on voit les beans de Michael et qu'on t'entend chanter français.
6: J'ai jamais entendu quelqu'un chanter une ville aussi bien depuis Nougaro avec Toulouse. La Rennes, ça s'appelle Rennes?
7: Rennes, oui, oui.
6: Ou quatre fromages, enfin, je sais pas quel titre tu as donné.
7: Non, c'est la chanson
4: Margarita.
7: Qu'il a fait sur la ville de Rennes et qu'il a écrit une chanson. Donc.
4: Ouais. Ah là, demain, tout le monde va appeler l'office du tourisme de Rennes. Ouais. Je vais aller là-bas. Ouais. Ah, je vais aller là-bas. C'est la ville de Michael.
6: Ouais.
4: C'est la ville de Michael, ouais. On va faire une petite pause. D'accord?
7: Ok, Max.
4: On va s'organiser, comme ça, on va faire encore plus ample que... On va tous passer au buffet.
6: Ouais.
4: Ah, on va s'organiser un petit peu. Les chants, peut-être que Franck, t'as envie de chanter quelques chansons de Michael?
6: Peut-être, on va, voilà. Là, tout de suite, j'ai pas encore en tête trop parce que j'ai
4: Je sais pas encore. Il y a encore beaucoup de chansons que tu
6: là,
4: nous as
6: pas... C'est vrai que je suis un petit peu là, j'ai un peu trouvé mon maître.
7: On va faire un petit extrait, un esprit de Rock With You.
4: Alors, 30 secondes.
7: Hein. 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
4: Petit extrait, un petit extrait. Ouais, bravo.
6: Je voudrais juste savoir que disent tes voisins. C'est bien, que disent tes voisins?
4: Que disent tes voisins?
7: Bah, là, ils se plaignent.
4: Ah bon. Donc voilà, pas à ce temps-ci, hein, quand même. Là,
7: non,
4: il est
7: non, non, mais quand je fais démonstration, bah ouais, parce que trop, au top niveau en tout ce que je fais, c'est sûr que...
4: Mais, allez, au top niveau.
6: Mais Michael Jackson aussi, ses voisins se plaignent.
4: Ouais. Il chante fort, mais il a un ranch, pourtant.
7: Il a un ranch, ouais, voilà, il a...
6: Ouais, lui, il a un ranch.
4: Ouais, mais tu sais, t'as beau avoir 10 hectares, quand t'as une voix qui peut porter plus loin de 10 hectares, bah, ça continue, je veux dire, t'as beau, hein. À un moment donné, t'es obligé d'avoir une forêt autour de toi pour pouvoir, c'est comme un mur anti-bruit.
6: Complètement.
4: On est obligé. On fait une pause. Michael Jackson, ce soir, qui est à l'honneur. Donc, on a mis du Michael pendant toute la soirée. Comment c'est Thriller? Sweeter.
0: Dominique. Alors, on va appeler ta grand-mère, Marie, 78 ans, pour lui faire un petit kiki donc.
8: Oui, c'est ça, ouais.
0: Alors, on y va, c'est parti.
8: Je voulais te dire, juste avant, il y a un petit mot de passe. Qu'elle doit dire quand elle décroche, quoi, c'est Bourguignon.
0: Bourguignon, en hommage à Martine. Un petit Bourguignon. Ah ben c'est gentil. Martine, on l'aura probablement demain avec nous, hein. On va essayer d'avoir des petites nouvelles pour Martine.
8: Ouais, ça fait. Max.
0: Ouais, attention, ça sonne, hein, ouais. Dominique. Allô, bonjour.
9: Bonjour, monsieur.
0: Allô, bonjour, vous allez bien?
9: Oui, et vous?
0: Oui, le petit mot de passe.
9: Attendez.
0: Ah, c'est éliminé. Ah, vous allez perdre, là. Hein.
7: Cassoulet.
0: Cassoulet, on nous dit. Non, c'est pas ça.
9: Non.
0: Il y a le public avec nous, vite.
9: C'est bœuf.
0: Un quoi?
9: Oui.
7: Choucroute.
0: Une choucroute?
9: Non.
0: Le public est en train de vous aider, quand même. Marie, faites vite, vous allez être éliminé.
9: Non, je vous en
7: prie. Valérie.
0: Alors, vite. Qu'est-ce que c'est, vite?
9: Un goût de bœuf.
0: Pardon?
9: Un goût de bœuf.
0: Ah, un coup de baffe, non, c'est pas ça. Non, Marie, là, vous dites n'importe quoi, là, vous divaguez ou quoi? C'est pas bien de se moquer de nous.
9: Ah, non, attendez, c'est mon petit-fils, il me l'a dit, mais m'en rappelle plus.
0: Oh là là.
9: Je suis âgé, moi.
0: Ah, bah, je sais bien, vous avez 64 ans, m'a-t-on dit.
7: Valania!
9: 78.
0: Ah, 78 ans. Alors, vite.
9: Oui, attendez, j'arrive.
7: Valania!
0: Qu'est-ce que vous êtes parti chercher le mot de passe?
7: Bourguignon!
0: Alors, Bourguignon? Non.
9: Oui, Bourguignon!
0: Eh ben alors, dites donc, ma petite Marie, vous êtes en pleine forme quand même?
9: Oui.
0: Qu'est-ce que vous faites de beau dans la vie?
9: Ben, vous savez, je suis retraitée puis je suis handicapée.
0: Ah, bah oui, d'accord. Donc, vous êtes en retraite, vous êtes tranquille alors?
9: Oui.
0: D'accord.
9: Je regarde Radio Bleu.
0: Vous regardez?
9: J'écoute Radio Bleu. Mais mon poste, il y a des filles qui sont dépannées. Alors, j'ai donné à réparer.
0: D'accord. Vous nous écoutez régulièrement quand même?
9: Oui.
0: Vous êtes une fidèle de l'émission?
9: Oui.
0: Vous avez été sélectionnée par votre petit-fils Dominique d'Arras, hein?
9: Oui.
0: D'accord. Vous êtes dans quelle région, vous, ma petite Marie?
9: Arras.
0: Arras également. D'accord. Ok, très bien. Vous êtes contente d'être avec nous?
9: Ah, très contente, monsieur.
0: On va jouer ensemble au Kiki donc.
9: Comment?
0: On va jouer ensemble au Kiki donc.
9: Qui donc?
0: Au Kiki donc, oui, bien sûr. Et le public applaudit, bien sûr. Ils sont là pour vous aider. Vous savez que nous sommes là tous les jours en direct.
9: Oui, je sais, mon petit fils me l'a dit.
0: Voilà, et que si vous gagnez, bien entendu, Marie, il y aura la grande finale tout à l'heure vers les 2h du matin.
9: Oh, moi, je peux pas parce que je suis fatigué. Hein.
0: Ah, bah, il n'y a plus qu'à espérer que vous perdiez à ce moment-là. Parce que si vous gagnez, on vous rappellera à 2h du matin.
9: À 2h, non, je dors. Parce que moi, je suis fatigué, je suis handicapé.
0: Bah oui, dans ces cas-là, on vous laissera dormir tranquillement. On remettra ça à 2h de l'après-midi, alors, dans ces cas-là.
9: Oui, 2h de l'après-midi.
0: À 2h de l'après-midi, très bien. Est-ce que vous êtes prête à jouer avec nous, Marie?
9: Comment?
0: Est-ce que vous êtes prête à jouer avec nous?
9: Oui.
0: Et vous êtes en pleine forme, quand même?
9: Ah ben, j'aime bien rire. Hein.
0: Ah ben alors, écoutez, voilà, vous allez bien vous marrer.
9: Oui.
0: On va y aller pour une première question, d'accord?
9: Oui.
0: Question pour un kiki donc, d'accord?
9: Oui.
0: Le Kiki Country! Ouais, on va jouer ensemble au Kiki Country, bien sûr. Je vais vous donner des noms de pays. À vous de me dire quel est le vrai nom du pays, d'accord?
9: Oui.
0: 4 propositions, vous êtes prêtes?
9: Oui.
0: Attention, je vous propose... Boli mort, Boli survivant... Bolivie.
9: Bolivie.
0: Bolided.
9: Bolized.

0: un peu.
1: Non, mais c'est à vous de choisir. C'est que vous choisissez tout ça en une acquisition totale de points bonus supplémentaires. Oui. À ce moment-là, bien entendu, vous repartirez avec un voyage pour 6 personnes.
0: Oh avec... Je ne peux pas, monsieur. Excusez-moi, je ne peux plus voyager.
1: D'accord. Eh bien, écoutez, sinon, ce qu'on vous fera, c'est une petite brochure de carte postale. Vous faisant voyager, bien entendu, tous les pays, d'accord?
0: Oui.
1: Anglais, anglo-saxon. Attention, deuxième question. Toujours avec le Kiki Country, vous devez également me retrouver encore un autre nom de pays, d'accord?
0: Oui.
1: Écoutez-moi bien, vous êtes prête?
0: Oui, d'accord.
1: Vous êtes concentrée?
0: Oui.
1: Vous êtes avec nous?
0: Oui.
1: Vous êtes où, là?
2: Elle est où, Marie?
0: À Paris.
1: Elle est à Paris.
2: Ouais.
1: N'importe quoi. Attention, on y va. Attention, quatre propositions.
0: Oui.
1: Alors, l'Afghaniski, l'Afghanisquois, l'Afghanisou ou l'Afghaniscan.
0: L'Afghaniscan.
1: À votre avis, Kiki, donc, ma petite Marie.
0: L'Afghaniscan.
1: Allez, Marie, on y va. Qu'est-ce que vous me proposez, Marie?
0: L'Afghanistan,
1: mon réponse. Il faut bien dire attention les phrases. Attention, Marie, hein, c'est très important. L'Afghanistan.
0: Oui.
1: Hein, vous êtes d'accord?
0: D'accord.
1: Redites-le.
0: L'Afghanistan.
1: Voilà. On voit d'accord quand même, hein. Alors, vous êtes contente d'être avec nous, Marie. Pour le moment, ça vous fait 10 points supplémentaires.
0: Oui.
1: Donc, ça veut dire que vous avez peut-être gagné ce superbe voyage, hein. On vous rappelle, bien sûr, que vous avez en plus de ça, en points bonus supplémentaires, si vous dites oui ou pas?
0: Oui.
1: Oui, elle dit oui! Saut élastique, bien entendu, c'est pour vous, avec également un saut en parachute. Et si vous ne pouvez pas, bien sûr, on les donnera à Dominique, hein.
0: Ah oui.
1: Ça lui ferait plaisir avec des CD?
0: Oui.
1: Alors attention, on va y aller, hein.
0: Oui.
1: Dernière question, on rappelle qu'on joue toujours pour question, pour un kiki donc. Vous êtes prête?
0: Oui.
1: Le kiki titre! Oui. Attention pour le kiki titre, hein. Je vous rappelle bien entendu qu'on joue là pour un soir en un bonus supplémentaire. D'accord?
0: D'accord.
1: Si vous bien, bien entendu, vous avez un track listing à nous donner dans les 30 secondes, une compilation hardcore. D'accord?
0: Ah oui.
1: Vous connaissez bien le hardcore, vous êtes fan?
0: Oui.
1: Oui, vous aimez bien le hardcore. Attention, je vous donne des titres de chansons, à vous de me dire quel est le bon titre, hein. D'accord?
0: Oui.
1: Alors, je me voyais déjà en haut de ton gratte-ciel, je me voyais déjà dans ma chambre, je me voyais déjà en haut de mon asperge, ou je me voyais déjà en haut de l'affiche. Réfléchissez un petit peu, dis donc, eh, Marie. Elle a l'air bien sûre d'elle, j'espère que vous aimez Aznavour.
0: Ah, moi j'aime
1: Bernabour. Ah, bah d'accord, on vous répète, hein. Je me voyais déjà en haut de ton asperge, je me voyais déjà en haut de l'affiche, je me voyais déjà en haut du gratte-ciel, ou je me voyais déjà en haut dans ta chambre.
0: En haut de l'affiche.
1: Ah, réfléchissez bien, Marie, hein.
2: Il y a un piège.
1: Il y a peut-être un piège, comme les dit le public. Une fois qu'il sera trop tard, il sera trop tard, Marie, hein.
0: Non.
1: Alors, d'après vous, vous me dites, hein.
0: En haut de l'affiche.
1: En haut de l'affiche, oui! Et c'est gagné quasiment, Marie. Je vous rappelle que si vous répondez bien encore une dernière question, dans ces cas-là, vous gagnez la totale.
0: Oui.
1: Super. Est-ce que vous êtes prête?
0: Oui, d'accord.
1: Une vraie voix, hein. Allez, là. Alors attention, Marie.
0: Oui.
1: Je vais vous faire écouter un petit instru, d'accord?
0: Oui.
1: Vous me dites si vous connaissez, d'accord? Ok?
0: Oui, d'accord.
1: Écoutez bien. À vous de reconnaître les artistes, hein.

0: facile.
1: Vous avez reconnu Marie, j'espère, quand même.
2: Non, je ne connais pas.
1: Comment ça se fait?
2: Bah, mon mari, c'est un musicien aussi. Hein.
1: C'est ça?
2: Mais mon mari, c'était un musicien.
1: Et mais là, pour le moment, ça me donne pas les réponses, ma petite Marie. Vous allez tout perdre, hein.
2: Donc, qu'est-ce que c'est?
1: Bah, ce sont des séries télé. À vous de me donner les titres. Hein. Il y en a une que vous connaissez particulièrement bien.
2: Oui.
1: Ça vous dit rien?
2: Non, je connais pas.
1: Vous connaissez pas?
2: Vous avez mangé à jeter des choses, vraiment.
1: Alors, on vous fait réécouter, écoutez bien. Vous connaissez ça? Non, ça vous connaissez pas?
2: Non, ça je connais pas.
1: C'est Magnum, celui-là.
2: Je regarde tous les jours la télé, tous les jours.
1: Ouais, et alors, vous me dites, vous trouvez ou pas?

0: Ça vous dit rien? K2000, vous le saviez pas? K2000, vous le saviez ou pas?
1: Non, je ne savais pas.
0: Vous ne savez pas non plus? Et celui-ci, est-ce que vous le connaissiez?
2: Vas-y.
0: Ah bah Eric Hunter, vous êtes nul, hein? Et la dernière, c'est celle-là.
1: Et c'est là.
0: Pardon?
1: Et c'est là.
0: Chez... Eh non, c'était MacGyver.
1: Ah, MacGyver.
0: Ah oui, ça c'est une série de merde, hein. Ça c'est pour ça, faut être con pour aimer, mais bon, MacGyver quand même. Vous aimez MacGyver?
1: Ah oui.
0: Ah oui, évidemment. Forcément, bien entendu.
1: Maintenant, il est
0: plus
1: à la télé.
0: Il était quand, Thierry?
2: Samedi.
0: Il était samedi soir, on paraît qu'il était samedi après-midi à la télé quand même.
1: Ah ben, j'étais parti une radio.
0: Où ça, parti quoi faire?
1: Ben, passer une radio.
0: Ah, passer une radio, d'accord, ok, vous étiez pas parti faire de la radio.
1: Ah non,
0: d'accord.
1: J'étais parti passer une radio.
0: Ah bah oui, mais ma petite Marie, du coup, vous n'avez pas réussi à trouver les noms des titres des volumes, hein, donc du coup, c'est perdu.
2: Oh.
0: Ah bah oui, Marie, du coup, votre petit-fils Dominique repart avec rien du tout. Bon bah vous gagnez quand même ce, hein, ce, on verra, le petit sol élastique, on verra si on peut l'échanger contre un best-of de Aznavour, peut-être. Ça vous ferait plaisir.
1: Aznavour, je connais.
0: Vous aimeriez?
1: Ah ouais.
0: Et un sol élastique avec Aznavour, peut-être. Ou alors tout simplement partir en voyage avec Aznavour. Super. Vous êtes là avec nous, Marie, hein?
1: Oui, oui.
0: D'accord, vous êtes contente d'être avec nous quand même?
1: Ah oui, hein, j'aime bien. Vous... J'aime bien Radio Bleu, alors.
0: Ah oui, Radio Bleu. Ouais, ouais. Vous nous écoutez toute la journée?
1: Bah oui, parce que moi, mon poste m'a... Mais ici, je vous dis, il y a des fils de fait, j'ai pensé à réparer.
0: Ah oui, il n'y a plus de fils, il n'y a plus rien. Mais habituellement, vous écoutez qui sur Radio Bleu?
1: Eh ben, toutes les chansons, moi, j'aime bien.
0: Voilà, toute l'ambiance, tout ça, la musique.
1: Oui, ah, la musique, j'aime bien.
0: La radio libre et tout ça, hein?
1: Oui.
0: La techno? La musique électronique, non, vous aimez pas, non?
1: Ah, mais nous, c'est plus de notre genre. Hein.
0: Non, c'est pas tellement de votre genre, très bien. Bah, écoutez, Marie, ça fait plaisir de vous avoir eu avec nous quand même en direct. Hein.
2: Ah ouais.
1: On a gagné quand même.
0: Ah bah non, vous avez rien gagné du tout, donc, à cause de cette dernière question, vous avez pas répondu correctement, tout s'est écroulé, vous avez tout perdu.
1: Oh,
0: faites
1: un petit effort quand même
0: bah,
1: pour moi.
0: Bah pour qui? Pourquoi faire?
1: Bah moi, je vous écoute tous les jours et puis je mange rien.
0: Ah, vous êtes gentil quand même, vous nous écoutez un petit peu quand même.
1: Ouais.
0: Un petit peu régulièrement, comment ça se passe de votre côté?
1: Comment
0: ça se passe de votre côté? Vous nous écoutez comment?
1: Ah ben, écoutez, j'ai dans ma salle. Hein.
0: Vous nous écoutez régulièrement quand même?
1: Ouais.
0: Vous êtes une grande fan? Vous écoutez Kiki Donc Radio quand même un petit peu?
1: Ah oui.
0: Ah, vous aimez bien tout ça, c'est génial.
1: Vous savez, moi j'aime bien la musique, même jeune, ancienne, tout.
0: Ah ben écoutez, Marie, on va essayer de faire un petit paquet, puis on va surtout envoyer des cadeaux à Dominique quand même, votre petit-fils, hein?
1: Oui.
0: Hein, d'accord?
1: D'accord.
0: De quoi vous dites dans le public?
2: Décédé.
0: Ah oui, vous voulez du Palapra, du Richard, tout ça, du Pascal Danel? C'est qui celui-là?
1: Pascal Danel, je l'aime bien.
0: Ah oui, Pascal Danel, ah oui. Et Palapra, vous l'aimez bien?
1: Comment?
0: Palapra.
1: Ah, je connais pas.
0: Ah bah écoutez, on va essayer de Richard Palapra, oui, on va essayer de vous faire un petit envoi, quoi. Hein?
1: Oui.
0: Ok, on vous embrasse très fort.
1: Et moi aussi.
0: Et d'accord. Et on fait un gros bisou.
1: Oui, moi aussi.
0: Et vive le Kiki Donc avec vous, allez, dites-le, vive le
1: Kiki Donc.
0: Et Kiki Donc, on vous envoie. Ah, la petite Marie, c'était très sympathique. Dominique, on a été très soft, on a été très bien, on a été très correct, plus que correct avec ta grand-mère, hein, Dominique?
3: Ah ouais, elle était en forme, là.
0: Ah, elle a une bonne petite voix sympathique, hein?
3: Ah ouais, ouais, c'est... Puis des fois, elle est encore pire, quoi, quand elle a vu un petit coup...
0: Ah oui, d'accord, ok, d'accord.
3: Machine, quoi.
0: Ok, très bien. Bon, tu l'embrasseras très fort de notre part et tu quittes pas, on va prendre ton adresse en antenne.
3: Non, Max.
0: Ouais.
3: Je vais te demander, Gégé revient quand, alors?
0: Gégé revient pas pour le moment, il est en cure de désintox.
3: Ah ouais, il est encore en train de cuver.
0: Voilà, il est retombé dedans.
3: Ah ok, ouais.
0: Donc à mon avis, vrai.

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0: Ouais, allez, c'est parti.
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0: Il est en forme, qui a sa casquette de Nike, il l'a pas quitté depuis lundi.
1: Non.
0: Hein?
1: Il s'est dormi avec.
0: Et il a pas quitté depuis lundi de l'année dernière, hein. Ça fait quand même déjà pas mal de temps. À ses côtés, Apolline, encore là ce soir jeudi, qui s'est fait onduler ses cheveux. Une bombe sexuelle.
2: Wow.
0: On a même eu tellement peu honte qu'on est, on l'a même emmené sur les Champs-Élysées aujourd'hui, car nous avons mangé à l'Hippo des Champs-Élysées.
1: Ouais. Vive les bonbons!
0: Vive les bonbons de l'Hippo!

0: On est déjà 12, donc ça prouve qu'il y a du monde de l'autre côté de la radio et ça pousse, baby. Nitrous est également là, Platini, Seigneur, Nico, Platini, salut les fous de la nuit. Attends, il est soir, hein, il est 22h03. Ce soir, on est jeudi, mais ce soir, Gérard ne sera pas là, car Gérard a le jambe dans le plat, mais on s'en fout, les gars.
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0: Audrey,
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0: Avec nous, ça va, ma chérie?
2: Ça va bien.
0: Ouais, Françoise est également avec nous. Ça va, Françoise?
2: Ouais, ouais, je suis là.
0: Attention, ma chérie.
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0: Audrey, 20 ans de Rennes, elle a la patate, là, Audrey, ce soir. Hein?
2: Comment?
0: Elle a la patate.

0: faut monter sur les tables, il faut monter sur sa bagnole, sur son toit, sur son lit, faut sauter, faut s'exciter, faut morder, hein, n'est-ce pas? Qu'est-ce qu'il y a, Pildar? Qu'est-ce qu'il y a? Vas-y, merde, allez, vas-y, monte sur la table, allez, vas-y, monte sur la table. Non, c'est encore du neuf, on sait jamais, hein. La direction peut traîner. Ouais. Attention! Comment va Françoise?
1: Allez, Françoise!
0: Allez, où Françoise?
1: Ouais, je suis là.
0: Allez, où Françoise?
1: Je suis là.
0: Je ne t'entends pas, allez, où Françoise?
1: Je suis là!
0: Est-ce qu'elle est là, Audrey?
1: Ouais, je suis là!
0: T'es où? T'es là? Je ne t'entends pas, tu es là, Audrey?

0: êtes avec nous ce soir?
1: Je suis là.
0: Waouh!

0: s'éclater, on mouille la Françoise, je dis seigneur sur Minitel, hein, ça mouille la culotte, hein.
1: Ça mouille, ça mouille.
0: Ça mouille, ça mouille.
1: Ça mouille, ça mouille.
0: Et voilà comment on arrive à combler 7 minutes d'antenne en mettant un morceau. C'est ça aussi la magie du Star System. Bienvenue à tous, c'est le 0803 08 5000 est à votre disposition. Merci mon cher Jim Carrey. C'est véritablement extrait de la bande originale du film de Disjoncté. Et ce qui est très intéressant également à noter, c'est que bah c'est le morceau, on le retrouve quasiment dans son intégralité lors du film où il le chante réellement en direct. C'est assez énorme, c'est assez chaud, hein, voilà.
2: Attends, le morceau on le retrouve dans son intégralité.
0: Ouais, c'est marqué dans le livret.
2: Je
0: ouais.
2: le note. Attends.
0: Voilà, tu le notes, voilà. C'est marqué dans le livret. Donc okay. Ah, tu le notes, tu notes ce que je suis en train de te dire.
2: Bah oui, tu dis notez-le. Donc je
0: note. Ah, voilà, bah, c'est bien. Marqué dans tu l'as noté, Audrey.
3: Ouais.
0: Tu
3: l'as ouais, vu. Ouais, c'est bon là.
0: Est-ce que t'as vu le film Disjoncté? Est-ce que tu l'avais déjà vu?
3: Non, mais j'aime pas Jim Carrey. Donc
0: t'aimes pas Jim Carrey?
3: Non, c'est un blaireau.
0: Ouais. Audrey, 20 ans, qui est de Rennes, on t'écoute, ma chérie.
3: Bah en fait, bah déjà, salut Max, salut Françoise, salut
4: les artistes.
3: Bah j'appelle parce que, bah en fait, mon but à moi, dans ma vie, bah c'est de devenir Miss France. Et puis, bah j'aurais voulu avoir quelques conseils, quoi.
0: T'aurais voulu être...
3: Françoise est là, parce que je sais pas trop comment m'y prendre, en fait.
0: T'aurais voulu être Miss France T'aurais voulu être Miss France.
3: Bah ouais, mais je vais être Miss
0: mais
3: France.
0: Mais tu peux être Miss France, je sais pas.
3: Tu veux être Miss France.
0: Qui a l'écho derrière? C'est Audrey, c'est Florence, Françoise qui a mis la radio derrière?
4: Non, j'ai pas la radio, moi.
0: C'est toi, Audrey,
2: c'est Audrey qui a un portable.
3: Non, j'ai éteint ma radio.
0: C'est quoi?
2: C'est Audrey qui a un portable.
0: Ah, c'est Audrey qui a un portable, d'accord, ok. Donc, ok, c'est pour ça qu'on entend de la répétition. Audrey, comment faire? Je sais pas, Françoise, toi qui as été Miss La Courneuve.
4: Ouais, Miss La Courneuve, mais pas Miss France. Hein.
0: T'as peut-être été la reine, toi, le 6 janvier, quand t'as tiré les rois, non?
4: Ouais, la reine des connes.
0: Audrey, comment tu peux dire une chose pareille de toi, ma chère Franfran, ma chère Françoise? Allons, on n'a pas le droit de dire des choses pareilles.
4: Bah oui, mais disons que j'avais un roi qui était con, alors.
0: Ah, qu'est-ce que... Mais
3: Gérard,
0: je suis tellement content.
4: Non, Gérard, il est avec Sandy. Hein.
0: Voilà, ça me fait tellement plaisir d'entendre ta voix. Tu peux pas savoir, Françoise, quelle joie, quelle jouissance, c'est énorme.
4: Bah ouais, hein.
0: Bah ouais, ça fait vraiment plaisir. Audrey, donc, comment devenir Miss France, je ne sais pas trop, je ne sais pas comment on peut s'y prendre. Bah, de toute façon, c'est trop tard, hein. Maintenant c'est pour Miss 2000. En plus, Miss 2000, ça va être énorme, sauf que c'est qu'il va être Miss Monde, Miss Univers 2000.
3: Ah bah ouais, justement, ouais, j'ai peut-être mes chances.
0: Ça va être gigantesque, oui, ma foi, pourquoi pas.
3: Tout le monde me dit que je ressemble à Julia Roberts.
0: Oui, bah moi, tu sais, déjà, je suis pas fan de Julia Roberts, donc déjà, c'est pas un bon point, hein.
3: Ah
0: moi,
3: oui, mais c'est pas Madame de Santé, dis donc.
0: Je préfère Apolline, quand même, de loin. Apolline.
3: Ah, mais j'ai pas vu, hein.
0: Ah, oui, là, Apolline.
3: Sympa.
5: Ouais.
3: J'ai déjà été.
5: Veuillez patienter. Hein. Ah, votre correspondant va vous reprendre
0: dans une Françoise, c'est marrant. Françoise, qu'elle est double appel, alors on va la remettre en attente. Voilà, c'est bien. On va la mettre de côté parce qu'elle a fait sa popote. Oui, tu peux la mettre en attente, hein. Donc, Audrey.
3: Ouais.
0: Comment faire, je ne sais pas. Est-ce qu'il y a des gens qui sont de l'autre côté de la radio qui ont été Miss France? On a déjà eu des Miss France, on en a déjà appelé, hein. Je ne sais pas comment ça fonctionne.
3: Toutes les Miss France du monde m'appellent.
0: Voilà, exactement. Non, mais on va essayer de lancer un petit appel. Moi, je ne sais pas du tout comment il faut m'y prendre sur
3: Rennes.
0: J'ai
3: déjà été Miss de mon village. Entre autres, j'ai été Miss Truite en 95.
0: Oh, comme tu es Mimi, t'essaies de te casser. C'est beau,
3: mais
0: ça.
3: Mais non, mais je m'appelais Miss Truite parce que je faisais toutes les ouvertures de la pêche à la truite dans mon village, la Chapelle Neuve.
0: C'est vrai, c'est vrai ce que tu me racontes?
3: Oui,
0: t'as vraiment été Miss Truite?
3: Oui, c'est vrai.
0: Quelle horreur.
3: Truite.
0: Ah oui, c'est
2: autre chose.
0: Je pensais que c'était Miss Truite, c'est pour ça que je pensais qu'elle se foutait de notre gueule. Ah d'accord, t'as été Miss Truite.
3: Ouais.
0: Ouais, la pêche à la truite. D'accord, voilà. Okay, je comprends mieux, très bien. Audrey, on va essayer de lancer un appel officiel au 0803 08 5000. On rappelle que c'est le nouveau numéro du Star System, 0803. Puis tu mets cette télé là, ça me déconcentre là. Hop là, aidez-moi ça. 0803, ils mettent la télé, ils mettent Fun TV dans les locaux de la radio. Non, c'est bon. Donc on va lancer un appel, 0803 08 5000. S'il y a des garçons ou des filles qui veulent également réagir à ça, il n'y a pas de problème. Il y a une petite Kirk qui a 23 ans, département 31. J'aime les truites, surtout farcies. Voilà, donc c'est un petit message bien sympathique. Il y a du monde ce soir, hein. On est plus d'une quinzaine, donc ça veut dire que ça marche. Miss France 98, il paraît qu'elle est sympa. Appelez TF1. Non, on va pas faire ça. Et puis si sur l'IRC, peut-être que Hugo peut essayer de trouver un site Miss France. Tu peux essayer de trouver ça. Il va essayer de trouver un site Miss France, Audrey. D'accord, on va te mettre en attente.
3: Si vous avez des relations, si vous pouvez me faire connaître des gens, moi je suis prête à coucher pour réussir.
0: Ah bah voilà, exactement. Si
3: t'as vu les...
0: écoute, dans ces cas-là, je vais te passer à Pauline parce qu'elle en connaît un rayon. Comment réussir en couchant? Je veux dire, là, elle maîtrise la bête grave de chez grave. Hein. Je plaisante, Apolline.
6: Donc je ne dis rien.
0: C'est ça que j'ai. Ouais. Françoise est avec nous, donc de la Courneuve, ça nous fait bien plaisir. Ça va, Françoise?
4: Ouais, je suis là.
0: Alors raconte-nous, qu'est-ce qu'il y a?
4: Bah dis donc, hier j'ai vu.
0: Audrey, on la met en attente, hein, c'est terminé pour Audrey. Hein. Vas-y, Françoise.
4: Hier, j'ai vu l'émission Succès.
0: C'est quoi ça, l'émission succès? Ah oui, c'est la nouvelle émission de... Voilà. Comment il s'appelle? Julien Courbet, ouais, et alors?
4: Et puis, j'ai trouvé... disons que moi, j'ai aimé sans aimer. Parce que pour la bonne raison, bon, qui m'intéresse le plus, c'est plutôt Jordine.
0: Attends, il y a ton micro qui coupe tout le temps là.
4: Mais oui, parce que il y a un petit con qui me fait appel derrière.
0: Mais je ne comprends pas. Vous avez déjà pas beaucoup les moyens avec Gérard et vous payez le luxe d'avoir le double appel. Un appel, ça suffit pas?
4: Mais non, disons que moi, je l'ai fait exprès. C'est quand mon bonhomme, il m'appelle sur ma ligne et puis bon, à ce moment-là, je le prends. Mais ce petit con qui essaye.
0: Bon d'accord, bon c'est pas grave, ok. Eh ben justement, Jordi fait de la techno, il y a Phil Dark qui a récupéré une petite coupure de presse. Qu'est-ce qu'il y a, c'est Gaël? Ah, Gaël, c'est bien Gaël, a récupéré une petite bonus. En février 94, après les sifflets d'un auditoire au Salon Victoire de la Musique pour la meilleure exploitation des disques, le petit Jordi décide de tout arrêter malgré le triomphe dans les 14 pays, dur d'être bébé, puis Allison, plus de 10 millions de disques vendus. Vous vous souvenez de ça?
4: Ouais.
0: Allison, c'est ma copine à moi. Dur d'être un bébé. C'est dommage. J'ai craqué à vous, Patricia, la maman de chanteuse. Tout juste si on nous traitait pas de parents. Ah oui, des bourreaux. Bah ouais, parce qu'ils exploitaient leur enfant, soi-disant. Alors que moi, je connaissais le père. Je connaissais l'enfant. Hein, moi, je les connaissais un tout petit peu. Et ça se passait pas du tout comme ça. Et moi, j'étais d'ailleurs dans les studios à l'époque où ils commençaient à enregistrer leur fils. Mais je savais pas du tout que ça allait devenir un carton comme ça. Moi, je les connaissais un tout petit peu. Mais voilà, quoi. Bref, la question, qu'est-ce qu'elle note d'intéressant? C'est con parce qu'avec le fluo et dans le noir. Depuis 3 ans, on s'est lassé de la techno. Il n'y a même pas un mini concert dans une des discothèques de l'an passé. Bah, maintenant, ils font plus rien. Alors, qu'est-ce qui devient? Alors, c'est quoi cette histoire de Jordi? C'est devenu quoi, Françoise?
4: Disons que maintenant, il a acheté, d'après qu'est-ce que j'ai compris, parce que j'avais
0: ils se sont fait du pognon, hein. Auteur, oui. Compositeur, interprète et
4: par
0: tout.
4: Contre, d'après qu'est-ce que j'ai entendu,
0: Alors, ça coupe tout le temps, ma Françoise.
4: Mais j'y peux rien. Hein.
0: Je sais bien.
4: Rien, absolument rien. D'accord. Mais disons que je peux pas m'amuser sur faire R2.
0: Non, mais bien sûr, on va demander simplement à l'enculé qui est en train d'appeler Françoise de lui foutre la paix, ou alors c'est simplement pour le plaisir de saboter l'émission. Dans ce cas-là, c'est réussi, t'as gagné, bravo.
4: Plus tu vas le dire, de toute manière, plus...
0: Oui, mais en même temps, ça fait du bien, je le glisse quand même, je le traite d'enculé quand même. C'est bien qu'il sache que c'est un enculé, mec, qui fait ça. Bah ouais, voilà.
4: Par contre, qu'est-ce qui m'a déçu, c'est vis-à-vis du reportage sur les Poppins.
0: Ah oui, les Poppins, c'était quoi ça déjà, les Poppins? Je me souviens même plus, c'était quoi les Poppins?
4: Donc, il chantait Non, rien n'a changé, Noël 70 et tout ça. Ils étaient, c'est 14.
0: Bah Françoise, on comprend rien de ce que tu dis, parce que ça coupe un mot sur deux, donc on te rappelle dans la soirée, d'accord?
4: D'accord.
0: Ok, je t'embrasse. En
4: espérant qu'il n'y a pas un emmerdeur
0: qui
4: téléphone.
0: Exactement. Je t'embrasse très fort, ma Françoise, et à tout à l'heure plus tard dans la soirée, d'accord?
4: Ok.
0: Audrey, c'est promis, dans un instant, on va essayer de trouver avec Rigaud sur le site internet une adresse, un numéro de téléphone pour éventuellement te faire devenir Miss France de l'an 2000, d'accord?
4: Ouais.
0: En tous les cas, Miss Rennes, ce qui serait déjà pas mal.
4: Ah ouais.
0: Et puis Jojo d'Ajaccio est avec nous.
4: Oui, Jojo. Ah, Jojo, il pourra m'aider, lui.
0: Comment ça va, Jojo?
7: Bien, et vous?
0: Ah, et toi, comment ça va?
7: Ça va bien, et toi?
0: Oh,
4: Jojo, tu m'excites!
7: Oh, à ce point?
0: Oh là, tu sais qu'elle a appelé pour être Miss France, mais elle est quand même super excitée par toi.
4: Je vais être Miss Jojo.
0: Et Apolline aussi, à mon avis, avec Jojo. Arrête, tu me fais jouir, toi, c'est que tu m'excites avec ta voix, c'est que t'as une voix. Jojo?
7: Oui.
0: T'aimes pas les garçons?
7: Non, j'aime les filles.
0: Et les garçons, hein, si c'était Max, si c'était moi, tu ferais pas...
7: Je serais le roi de la Corse.
0: Tu bouges pas, ma chérie, d'accord?
4: Ouais, pas de...
7: Bonjour, Miss France.
0: Non, c'est à Jojo que je parlais. Hein. Jojo, tu bouges pas, mon amour?
7: Non, mais ça va pas.
0: Tu bouges pas, mon amour?
7: Non, allez, je veux dire bonjour à la fille.
0: Ah, je t'embrasse, non, Jojo, mais... tu bouges pas. Mais c'est qu'il m'embrasse presque, cochon.
8: Il se caresse.
0: Fun Radio et le Star System 0803 08 5000. Manu et Apolline vous attendent au standard. Il y a nos malaises de ce côté-là. Ça commence à cartonner du côté du Minitel. On est plus de 22, donc ça marche. On salue Nico, Seigneur, Kirk, Fixeur, Apolline, Mexit, Grave de chez Grave. Donc ça a l'air de faire son effet. Bébé 1, Jojo, je t'aime. Ça y est, ça a des répercussions. Jojo, l'alcoolo, c'est Daniel qui nous dit ça. Jojo, tout ouf, nous dit Nitrou. On a également Platini, arrêté. On t'a reconnu, Amédée. Amédée, on n'a pas de nouvelles. Hein. Un petit peu de musique. Oh, Doc Gynéco sur Fun Radio avec Neyssi. Et puis on se retrouve juste après, 0803 08 5000. C'est le Star System sur Fun.
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0: Voilà, le 0803 08 5000 à votre disposition. Si vous voulez nous appeler, le Star System est en direct live avec toute l'équipe. Il y a même Jean Denebert qui vient de nous rejoindre. Ça va, Jean? Il faut que tu allumes ton petit micro.
10: Et oui, ça va super.
0: Ça chauffe.
10: C'est tout neuf, c'est
0: t'as
10: tout
0: vu
10: beau.
0: Les studios, alors qu'est-ce que t'en penses quand même? C'est beau, hein?
10: Ah, c'est impressionnant.
0: Ah, c'est du, c'est du joli matos,
10: c'est
0: hein?
10: C'est du sérieux.
0: Là. Ah, ouais, là, c'est du sérieux, c'est du sérieux. Là, on arrête de rigoler. On
10: c'est
0: est...
10: la cour des grands.
0: Ah, effectivement, là, c'est vraiment de la cour des grands. Audrey, on a récupéré pour toi ma petite Audrey, t'es avec nous? Audrey, t'es là? Ah, on n'arrive pas à voir Audrey, donc il y a peut-être un petit problème, parce qu'on a voulu faire une petite bidouille de standard, mais on va essayer de la récupérer. Ceci dit, elle est là, Audrey? Normalement, elle devrait être là, donc ouais. On va faire une petite bidouille encore, bon, c'est pas grave. On a récupéré le numéro de... Ah, elle est là?
11: Non, non, c'est pas ça, faut dire à Joujou, s'il écoute de la radio, de raccrocher parce qu'on essaye de le rappeler.
0: Voilà, en fait. Parce qu'on a fait une petite manip, on a dû éteindre le standard, donc on va demander à Joujou s'il nous écoute, et je sais qu'il nous écoute, faut qu'il va falloir qu'il comprenne. Toi, Joujou, J-O-J-O, s'il te plaît, tu raccroches, et nous allons te rappeler, nous allons directement le faire pour toi, ça sert à rien de rentrer en contact avec nous. Je vais en profiter le temps que tu la mets quand même en air, et puis dès que la Audrey, elle parle, et puis dès qu'on aura l'occasion de pouvoir lui parler. Bob qui fait rigot branle rien, mais non, si, parce qu'il a trouvé les numéros de téléphone pour la petite Audrey, il est allé très très vite sur l'internet. On a RTX qui dit Jean le voyant, Fixeur, je veux connaître mon avenir. Oui, parce que tout à l'heure dans la soirée, on ira du côté de la voyance, mais un peu plus tard hein, quand même. Jean de Neneu, tu peux me retrouver mes clés? Alors ça, c'est peut-être envisageable. Il s'appelle Seigneur, il a 17 ans, il est département 94. Tu peux ouais, dire rien qu'avec ça, est-ce que tu peux dire où est-ce que sont ses clés?
10: Absolument. Non, pas, non.
0: Même pas, tu non, pourrais non, pas non, essayer non. D'inventer ou d'essayer de créer.
10: Inventer, oui, mais ça,
0: alors,
10: tu peux
0: invente,
10: le faire,
0: invente. Parce que c'est pour. Méfie-toi. En dessous, il y a Derlis. Hein. Si tu nous fais chier, maintenant on est dans les locaux d'Hertel, moi je vais te chercher Derlis, ça va être vite vu. Hein. Alors, c'est vraiment plus le jour où t'es malade, faut qu'on ait le portable de Derlis.
10: Eh ben oui.
0: Parce que je l'ai vu, il se gare en moto et tout dans son parking et tout, je suis allé. Salut Didier. Ça s'appelle Didier aussi. Ah, Didier ouais. Derlis. Salut Didier. Et Didier, tu lis mon avenir dans le trousseau de clé? Il m'a dit non, j'ai pas le temps, machin, RTL. Donc tu peux rien faire pour
10: non, non.
0: Bon. Audrey, ça y est, ça fonctionne non, toujours pas. On attend un petit peu. Bon, on va attendre encore un petit peu. C'est dommage qu'il y avait Jojo. Tiens, on peut peut-être aller du côté du courrier en attendant. Hein, Bah oui, on va improviser puisque là, du coup, on se retrouve un peu dans la moumouise. Et d'ailleurs, on aura également besoin. Ça peut-être que Manu va peut-être pouvoir me renseigner. Est-ce que t'as besoin que je lance une annonce officielle pour le défi téléphonique?
11: Non, c'est parfait.
0: D'accord. Donc vous continuez à appeler. Manu gère les auditeurs et voit les problèmes de standard. Et Apolline essaie de trouver des gens intéressants au 0803 08 5000 pendant ce temps. Là, nous allons du côté du courrier où nous avait écrit Fun Radio 20 rue Bayard 75 008 Paris. Hein, ça fait classe quand même, hein, quand même, il faut le dire. Par contre, je veux plus de t-shirt, Filda.
11: De quoi?
0: Je veux des chemises, hein, je veux être
11: dans le studio.
0: Tape. Ouais.
11: Putain, c'est un t-shirt Gucci.
0: Ouais, mais je veux des chemises.
11: Ah, vous chier plutôt. Mais...
0: Non, mais habille-toi en chemise quand même. Fais un petit effort. Regarde comment il s'habillait, oh, l'autre. Sans déconner. Ouais. Mais pourquoi tu viens en pyjama, toi?
10: Merci, Max. Hein.
0: Ah, elle est pas belle, la petite Apolline?
10: Elle est ravissante.
0: Hein, elle est comment? Elle est...
10: Froide, chaude.
0: Attends, c'est pas parce qu'on parle de toi qu'à chaque fois, il faut allumer le micro et te déconcentrer et à parler, tu bosses.
12: Attends, j'ai envie de parler, j'ai le droit, quand
0: même. T'as l'en profite. Elle est en train de se faire une cassette pour aller vendre sur les radios.
10: Hein? Vraiment envie de communiquer.
12: Mmh. Tu vois?
0: Et dans communiquer, il y a niquer ou il y a commu, faut voir dans quel côté on
12: est. Niquer dans les toilettes.
0: Tu sais qu'elle m'a suivi jusqu'aux chiottes, hein.
10: Je sais. Je l'ai vu.
12: Oui, hein. C'est pas vrai, c'est toi qui m'as suivi.
0: Ah, j'allais chier dans les chiottes des nanas. J'étais à deux doigts.
11: Pourquoi il y a de la fourrure sur le siège, là?
0: Ouais, puis faut pas me chercher, moi.
11: Je suis capable de tout. Je peux aller chier n'importe où. Oh, sacré. Tu sais qu'il y a des douches. Hein, hein? C'était peut-être les douches hein, où tu es allé. Enfin, moi j'ai vu Jean-Noël, Philippe Noiret cet après-midi. Et après, je suis allé faire caca à Sciences Po.
0: C'est c'est excellent ce que tu sens, t'as un humour. Mais c'est vrai. Pas les grosses têtes, c'est au moins un. Bon, il y a un petit avenir avec Apolline ou pas? Parce qu'elle est persuadée qu'elle va bosser pour nous. Elle est persuadée qu'elle est mieux que la fille de la semaine dernière.
12: Non, j'ai jamais dit ça.
0: Vas-y, dans la famille, je me la pète, je voudrais la fille bonne pioche. Alors là, ouais, je vais dire, on est tombé dedans. Regarde là. Ouais, putain, pas de nom de famille, s'il te plaît.
10: Je veux dire qu'elle a une
11: bidon.
10: Une bonne évolution en tout cas au niveau affectif. Alors je sais pas avec qui.
0: Un membre de l'équipe.
12: Qui?
11: Grégory.
0: Vas-y, balance un nom. Vas-y, balance un nom.
10: Par contre, une très bonne ouverture vers l'étranger.
0: Non mais bah,
10: tu souhaitais être récemment partir à l'étranger.
0: Il y a des six cheveux, Nina.
10: Ah bon, d'accord.
0: Ouais, tu vois, il a écouté la radio.
12: Impressionnant.
0: Non, mais il est impressionnant. Il est très, très fort, ce mec-là. C'est un arnaqueur de première.
11: Envoie le CV, là.
0: Il n'est pas plus voyant que moi. Je suis astronaute. C'est un magicien à la base. Et puis, comme il n'a pas réussi à rentrer chez Drucker, on l'a récupéré. Attention, on va bientôt le voir, ton fréquent star. Il va faire des essais. Hein,
11: ouais.
0: Grâce à un Laboyer qui est bureau juste à côté d'M6 de Technova. J'ai dit, prends-le-moi en essai et tout. Non, son truc à lui, c'est la magie. C'est pas du tout la voyance. Ah, on va essayer de voir si ça peut fonctionner. On fait des essais, hein. Donc, ouais, on essaie de rejoindre Audrey ou Jojo. Ça fonctionne pas
11: non,
0: pour le moment. Donc, ça marche pas. On va refaire des essais. Genre, donc, l'avenir pour Apolline avec un de nous, là, ou pas, là?
10: Avec Fun. Non,
0: non mais
10: avec Fun.
0: On parle de Fun. C'est les membres de l'équipe, là. C'est qu'on est tous sur le coup, hein.
12: Ah bon?
0: On est prêts à tous à quitter notre nana pour
12: reprendre. C'est avec Grégory, mais les autres, non?
0: Non, on est tous sur le coup, là.
12: Ah bon?
10: Bon, je pense qu'il n'y a pas photo, hein, quand même, parce que à mon sens, elle a effectivement un renouveau affectif qui se prépare.
0: Ah oui, c'est une cochonne, ça, déjà ça, ouais, ça, on le savait, oui.
10: Bien établi à l'extérieur de Fun, et donc vous pourrez tous aller vous la coller sur l'oreille. Et en ce qui la concerne, elle, en tout cas professionnellement.
0: Non, mais on s'en fout,
10: une
0: ça
10: très bonne, non, j'insisterai sur une très bonne réussite professionnelle.
0: Ouais.
10: Donc, on ne revient pas sur la chose.
0: Est-ce qu'il y a une ouverture pour l'un d'entre nous, oui ou non?
10: Non, c'est fermé, Max. C'est
0: pourquoi
10: fermé. Non, tu laisses tomber.
0: Pourquoi?
10: Attends, tu vas pas te faire toutes les standardises qui
0: Si on y est passé, merde, pourquoi pas elle?
10: Non.
0: Est-ce qu'il y a une possibilité? Mais je ne sais pas que c'est moi, je demande si dans l'équipe, il y en a un.
10: Au hasard.
0: Non, mais je demande sincèrement.
10: Commençant
0: par un M. Non, on demande d'entre nous.
11: Non, pas encore, non, mais...
0: Alors, vas-y.
10: Non.
11: C'est un faux voyant.
0: Mais vas-y, donne, balance des noms.
10: Il n'y a rien à dire.
0: Il n'y a rien, il y a quelqu'un ou il n'y a pas?
10: Non, il n'y a pas.
0: T'es sûr?
10: Oui.
0: Sûr.
10: Oui.
0: Sûr et certain?
10: Oui.
0: Bon, très bien. Alors, tant mieux, on va laisser tomber, hein, puisqu'apparemment, non.
11: On pourra se la sauter quand même.
10: D'accord.
0: Non, deux questions, ça va pas, non, on commence pas à montrer que t'es prête à jouer à ce jeu-là, parce que là, les gens, ils vont dire, oh là là, en plus, ils vont prendre une... Faut que tu dises non, dans des cas comme celui-ci, tu dis, vous êtes vraiment des nazes, vous êtes des blaireaux, je vous déteste, j'ai envie de travailler avec vous, mais je vous déteste.
12: Mais je vous déteste pas.
0: Bon, t'es gentil, non, mais on ne pense pas un mot de tout ça. D'ailleurs, t'as remarqué que ce soir, on t'avait acheté le fameux bouquet de fleurs qu'on avait offert à Sophie la semaine dernière.
12: Avant le même?
0: Non, on a oublié. Non, on a préféré, je sais pas, t'avais plus à une tête à t'offrir l'hypo que...
11: J'ai des bonbons, si tu veux.
0: Bon, alors on réessaye pour la énième fois Audrey. Est-ce qu'elle est là, Audrey?
3: Ouais, je suis là.
0: Ah, bah voilà.
3: Merde, au standard.
0: Non, mais c'est parce que on a voulu essayer une machine et puis je me suis pris les fils dedans et tout. J'ai pris un coup de jus et puis du coup, j'ai tout fait casser. Et voilà, et comme je suis chaud comme la brèche, je suis excité. Je tourne à 2500 volts et puis voilà, les techniciens me disent, t'approches pas trop des machines parce que c'est du 220, toi t'es trop chaud et tout. L'important, c'est que ça marche. Alors Audrey, on a des numéros de téléphone pour devenir Miss France ou Miss Rennes ou Miss Jojo. Alors on y va, c'est parti, Jojo est avec nous. En plus, Jojo, on l'a récupéré. Non, on va essayer de le rappeler, d'accord, ok, c'est cool, vas-y Rigo.
13: Donc le numéro du comité Miss France récupéré sur le site missfrance.com quand même. C'est le 01 47 71 22 25.
3: C'est voilà. Qui peut répéter?
13: 01 47
3: 71 22 25.
0: Jean, sans chiffres comme ça, juste en entendant le son de la voix pourrie d'Audrey,
3: c'est parce que j'ai un portable, hein.
0: Oui, je sais bien.
3: Mais t'as une voix pourrie avec mon portable.
0: Elle a 20 ans de Rennes. Est-ce que tu crois qu'elle peut avoir un avenir dans Miss France de l'an 2000?
3: Mais bien sûr, j'ai un avenir.
0: C'est pas à toi que je parle, c'est à Jean, merci.
3: Oh.
10: Est-ce que je peux quand même lui demander sa date de naissance?
0: Non.
3: Moi aussi.
10: Hein? Ouais, Audrey.
3: Oui.
10: Audrey, quelle est ta date de naissance?
3: Le 9 mars 1978.
0: Alors, 9 mars 1978, on y va, c'est parti. Jean est en train. Mais alors, vraiment, en deux secondes, hein, on va pas mettre la musique et tout.
3: Ouais.
0: On va pas te mettre la musique des rois mages et tout.
10: Moi, je dirais relativement quand même faible.
3: Mais
10: qui ne tente rien à rien.
0: Effectivement.
10: Et donc, ben, j'espère que tu me feras mentir dans une année et que tu auras le plaisir de me rappeler pour me traiter de tous les noms.
0: Voilà. Donc, mais t'as peu de chance hein, quand même. Hein. T'as peu de chance.
3: Non,
0: hein.
3: Mais non, mais c'est parce qu'on n'a pas encore vu.
0: Non, mais attends,
3: pour ça.
0: Audrey.
3: Ouais.
0: Tu vas aller dans la salle de bain.
11: T'es là
14: Je suis là, Philippe, je suis là. Manu, je suis là. Appelle-la.
11: Je suis là.
0: Attention, on y va, c'est parti. Et ensuite, on ira du côté du défi téléphonique de 22h30 du Star System avec Pierre et Yannick. Vous allez voir, ça va choper. Le jeu des trois mots, on appellera des dépannages de voitures. Ça va être chaud au niveau du niveau. Peut-être que je me prêterai au jeu d'ailleurs dans la soirée. Attention, c'est parti. Comment il s'appelle déjà?
3: Philippe.
0: Philippe,
14: c'est
0: t'es là?
14: C'est sa messagerie.
0: Qu'est-ce qu'on fait? On prend quand même?
15: Ouais.
0: Hein?
3: Ouais.
0: Ouais, vas-y, on y va. Je le fais. Attention, on compose le numéro de téléphone, Charlotte, donc on y va.
3: Ouais.
0: Allez, ça rigole. Tu fais quoi comme étude, Charlotte, sinon?
3: Je suis en BEP compta.
0: Je veux tout savoir de toi. Tu mesures combien?
3: 1m62.
0: Les yeux, quelle couleur? Les cheveux, comment?
3: Satin.
0: Long?
16: Vous êtes le répondeur.
0: Attention. Attends, mais là je vais couper, t'inquiète pas, voilà. Nanana.
16: Vous pouvez laisser un message.
0: Attention, chut.
16: Parlez après le bip sonore ou appuyez sur la touche.
0: J'ai encore oublié le corneau. Hein.
17: Ah, ouais, sans rien. Sans rien, c'est okay, d'accord. Je t'en rappelle, sans rien. Ciao.
0: Oh là là, Manu, il écoute pas la radio, il sait pas où il est. Non mais quand tu vois que je fais un truc, tu restes concentré sur le truc, tu lâches le stylo et le papier. Et j'ai déjà trois auditeurs de près d'avance, donc tu restes avec nous, tu participes à l'émission, tu restes dedans. Charlotte,
3: ouais.
0: Je t'embrasse très fort.
3: Ouais,
0: sois sage. C'est quand les prochaines vacances scolaires? C'est quand que je note que je me barre en vacances?
3: Mois de février.
0: Ah ouais, parce que j'ai décidé un truc.
18: Ouais. Quoi?
0: En moi-même, j'ai décidé qu'à chaque fois qu'il y aurait des vacances, je vous ferai des vacances, c'est-à-dire que je vous obligerai pas à m'écouter, je partirai en vacances aussi.
18: Ouais.
0: Non mais vous non hein.
11: Ah. Non mais de toute façon moi j'ai 23 jours à prendre encore.
0: T'as encore 23 jours avant le mois d'avril?
11: Ouais.
0: Putain et moi j'ai quoi moi?
11: Non mais parce que moi c'est des arriérés qui m'avaient oublié donc.
0: Ah merde, c'est quand les vacances scolaires?
11: Je crois que c'est début mars.
0: Début mars?
11: Non.
0: Et ça repart.
11: Fin février, début mars.
0: Ouais. Ah, et ça repart. C'est drôle. Non, elle est bonne quand même. Merde alors. Ouais. Bon, très bien. Je t'embrasse très fort, Charlotte.
3: Ouais.
0: Sois prudente hein, quand même. Hein.
3: Ouais, puis je voudrais passer un petit bonjour.
0: D'accord, bah c'est fait, c'est passé. Bonjour, Pierre et Yannick, 19 ans pour l'un, 16 ans pour l'autre, un de Paris, un de Montpellier. Vous mettez tout ça dans l'ordre et ça nous donne Pierre, 19 ans de Paris.
19: Ouais, salut Max.
0: Et ça nous donne Yannick, 16 ans de Montpellier.
19: Salut.
0: Yannick, oh, salut. Ouais, je vous emmerde, c'est moi le meilleur. Attention, Yannick il va jouer pour sa troisième participation, ce qui veut dire que si tu l'empoches ce soir, tu repartiras avec l'intégrale de musique de nuit, mon salaud. Hein, dis donc, hein, ça donne envie.
19: Bien,
0: il y a même Rigaud qui m'a dit, je peux participer pour gagner la trilogie. Je fais non.
11: Mais je les ai, moi.
0: Alors que Apolline, je lui ai donné hier la trilogie, hein. Et elle mouillait, et elle me disait. Bon, elle me faisait des trucs, et elle me disait quand même musique de lit, merde.
3: Mais j'ai pas pu l'écouter parce que j'ai pas de baladeur, j'ai rien.
0: Quoi. Ok, bon, toi t'es viré,
3: cette nuit.
0: Toi t'es viré d'office, mais grave.
3: Mais j'ai rêvé de toi, Max.
0: Bah, écoute, moi aussi j'ai rêvé de toi. Il paraît que quand on rêve de l'un et qu'on rêve de l'autre, ça veut dire que ça va niquer grave dans les chiottes à 10h30. Entre 10h30 on nous a dit, il paraît que ça nique grave, hein. C'est ce qu'on dit, Pierre, hein, Yannick, hein.
19: Ouais, c'est pareil.
0: Il dit que quand on pense à une personne qui pense à toi, hein, c'est-à-dire que ça va niquer dans les water.
19: Ah, c'est sûr.
0: Bon, on arrête de dire des conneries. Yannick.
19: Oui.
0: Troisième participation, 16 ans de Montpellier, on y va, c'est parti, on se concentre. Attention, on va appeler, attends, deux secondes que je lui donne les mots quand même, Manu, oui. Détresse. Le jeu des trois mots, donc on va appeler des dépannages de voitures.
19: Oh là.
0: Hein, apparemment, il n'y a qu'une voiture, puisqu'il n'y a pas de S à voiture, donc, attention, méfie-toi, c'est tout au singulier, il n'y a pas deux voitures, c'est une voiture. On va appeler alors le mot c'est remorquage.
19: Oh là là.
0: D'accord. Bon, si tu dis dépannage ou remorquage, on l'accordera. On va être plus parce que remorquage c'est quand même plus compliqué. Donc dépannage ou remorquage. Moteur.
19: Oui.
0: Ok. Et coffre. On est d'accord?
19: Ok.
0: T'as mis la radio derrière?
19: Ouais.
0: Bah tu seras gentil de l'éteindre. T'es gentil parce que ça nous fait un écho. Alors on y va, c'est parti. On se concentre intelligemment et c'est parti pour une minute. Dès que ça décroche, il faut que tu fasses dire ces trois mots remorquage ou dépannage qui seront acceptés. Moteur et coffre. En une minute maximum. Go. Allez, c'est parti. Et ça marche. Mingo, c'est un tueur, je te dis, c'est un tueur.
15: Oui, allô. Bonjour, monsieur. Oui, bonjour. Je vous appelle puisque j'ai eu un problème. J'aurais besoin que vous puissiez remorquer ma voiture.
18: Oui.
15: Oui, j'ai un problème avec la partie derrière de la voiture où il y a où on range les objets. Comment ça s'appelle ça déjà?
18: Votre coffre.
15: Oui, voilà, le oui, c'est ça, le coffre.
18: Oui.
15: Oui, et j'ai l'impression que j'ai ce qui fait fonctionner la voiture, c'est quoi déjà? La grosse partie à l'intérieur.
18: Comment ça, la grosse partie à l'intérieur?
15: Comment ça?
18: Bah, du moteur.
15: Oui, voilà, le moteur. Oui. Oui, j'ai un problème avec cette partie-là. Et est-ce que c'est possible que vous me rameniez avec une voiture, comment on appelle ça?
18: Une dépanneuse.
15: Une dépanneuse, oui, voilà.
18: Oui.
15: Une dépanneuse, c'est possible?
18: Oui, c'est
15: et
18: possible.
15: Comment, oui. Et comment s'appelle ça? Le fait de rapporter une voiture.
18: Combien ça fait?
15: Non, le fait de rapporter une voiture. Comment s'appelle ça?
18: Le fait de rapporter une voiture, oui. C'est-à-dire?
15: Ben, l'action. Voilà, il
0: ça crache à votre truc. Ça a craqué dans tous les sens. Ouais, remorquage. Ça n'a pas fonctionné malheureusement. Bonsoir monsieur, c'est Fun Radio, vous êtes en direct, c'était un jeu. L'auditeur s'appelle Pierre et le but était essayer de vous faire dire
15: Yannick,
0: le but était de vous faire dire trois mots en une minute. Le mot moteur, vous l'avez dit, le mot coffre, vous l'avez dit, il essayait de vous faire dire le mot remorquage. Oui, mais trois secondes après que le gong est retenti,
10: il a dit remorquer ma voiture au début.
0: Voilà, donc monsieur, on vous remercie en tous les cas, on vous souhaite bon courage. J'espère que comme le temps est quand même plus calme que celui d'hier, vous avez quand même, bon, c'est vrai que vous aimez bien avoir du travail, mais que j'espère que vous n'êtes pas débordé, que vous avez le temps quand même.
18: Oui.
0: D'accord.
18: Oui, j'ai le temps.
0: Bon, très bien. Mais avec le temps, on va, tout s'en va, et l'horizon qui reviendra. Un truc, etc. Vous connaissez la musique, monsieur
18: hein? Oui.
0: Voilà, bah, c'était RTL3, on vous souhaite une excellente fin de soirée. Merci à vous.
18: Ok.
0: Au revoir, monsieur. Ok, oh. Cool. Ouais, zombies, tout ça. Yannick.
15: Bah,
0: bravo, hein. Pierre, dans un instant, on va appeler donc un deuxième dépannage de voiture.
15: Ouais.
0: D'accord, tu ne vas pas bouger.
15: Bonne chance. Mettre un...
0: Pardon?
15: Bonne chance.
0: Bah, écoute, et quand on parle de, bien sûr, de voiture, on parle de circulation. D'où le bruitage que vous entendez derrière en ce moment. Et voilà, et si vous voulez nous appeler, participer à Oustar System et à la Radio Libre, n'hésitez pas une seconde. Le standard vous appartient, on est toujours en plein cœur d'une heure sans pub. 0803 08 5000, le nouveau numéro du Star System pour nous joindre. 0803 08 5000 avec la deuxième partie du jeu des trois mots. Ça sera avec Pierre, 19 ans, de Paris. Les Daft Punk, comme dirait Gérard, les Daft Punk avec Daft Punk sur Fun Radio.

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1: On récupère Pierre pour le défi téléphonique, le deuxième de cette soirée, enfin le deuxième à participer hein, sur le défi téléphonique de ce soir. Donc Pierre, 19 ans de Paris, face à Yannick qui a gagné déjà deux fois, qui vient de déjà faire la première partie. Il a réussi à faire dire deux mots sur les trois en une minute. Toi, les trois mots qu'il va falloir essayer de faire dire à la personne que tu auras au bout du fil. Ah, tu le raccroches au nez. Donc on va le refaire. Mais des stress un peu, ils sont en air. Pourquoi tu les coupes alors qu'ils sont déjà en air?
2: Parce que je voulais mettre Yannick en attente.
1: Ok, bon, très bien. Bon, c'est pas grave. Donc, toujours la deuxième partie du défi téléphonique. Ensuite, on aura Mehdi, 18 ans de Montreux. C'est pas peine de me le passer juste pour dire qu'il veut des conseils sur son prochain lieu de vacances. Donc, éventuellement, si vous avez quelques idées assez originales à nous soumettre pour les jours à venir, eh bien, vous pouvez toujours le faire. On aura le courrier, Manu, enfin, Fildar, lui, qu'est-ce qu'il y a avec des photos, des trucs, quoi? C'est chaud, Rigo? Qu'est-ce qui se passe?
3: Il y a des trucs, il y a des photos, il y a pas
1: de... Rigo est en train de prendre le dessus sur Fildar. Il prend le micro d'attaque. Toi, t'es là, t'attends que ça se passe. Toi, t'es là, tu fais du coloriage, t'es là, t'attends.
3: Ah, il write.
4: Non, je suis pas en train de faire du coloriage et tu dis Rigo, donc je vais pas te parler si t'appelles Rigo.
1: Non, je t'ai dit du courrier Manu.
4: Non, de, bah, et Manu, bah, moi c'est Fildar.
1: Ah, c'est Fildar.
3: Je te faisais signe, je te faisais un...
1: Voilà.
3: Un quoi? Un rond, je te faisais comme signe, tu vois, pour un CD.
1: C'est quoi ça?
3: Tu vois, le CD, là.
1: Demain, on s'en fout de ça.
3: Ok, d'accord.
1: Mais non, on va le faire. Et donc, Fildar, tu disais?
4: Donc, il y a du courrier avec des photos et on le fait quand tu veux.
1: Fais voir la photo. De loin, comme ça, pour voir.
4: Voilà.
1: On va vite faire le courrier. Hein. La rubrique courrier va vite, vite arriver. Pierre, donc les trois mots qu'il va falloir que tu fasses dire dépannage de voiture. J'ai l'impression que ça pue les photos, non? Faites pas des plans de pute, les gars. Faites pas des plans de pute sur les photos. Le mot huile, le mot jante et le mot volant. Je répète, le mot huile, hein, le mot jante, ça, c'est pour les voitures, les roues, là.
5: Ouais.
1: Et le mot volant, donc ces trois mots, il va falloir que tu les fasses dire à la personne que tu auras au bout du fil en une minute maximum. On est en train de composer le numéro de téléphone d'un dépannage de voiture. Et dès que tu entends le gong retentir, j'espère qu'il va pas saturer comme tout à l'heure, et bien dans ces cas-là, c'est chaud chaud. Attention, on y va, c'est parti. Mon Pierre-Pierre, bon courage à toi. Sois chaleureux, sois heureux dans la vie, on y va. Il va arriver, Manu, il va y arriver. Bon, comme il a des gros doigts avec le standard est tout petit, qu'est-ce qu'il y a?
6: Mais quand ça sonne pas, ça sonne pas. Hein.
1: Ah, ça sonne pas? Bon, on essaie, tranquille, pépère. Sinon, bah tant pis, hein. Pierre aura perdu, puis c'est tout. Ça y est, c'est parti. Le numéro est en train de se composer, mon ami Pierre.
5: C'est Michel. Allô?
7: Oui, allô?
5: Yes, bonjour monsieur. Voilà, il y a mon moteur qui est en panne.
7: Oui.
5: Et j'ai de l'essence, mais il manque quelque chose. Vous savez pas ce que c'est? Vous savez, de l'essence qui se mélange avec quelque chose pour faire tourner le moteur. Allô?
7: Oui, allô?
5: Oui, j'ai de l'essence, mais il manque quelque chose pour faire fonctionner le moteur. Ça s'appelle comment? Je suis en panne de quelque chose, mais je sais pas comment ça s'appelle. Vous savez ce qui est noir qui va dans le moteur?
7: L'huile?
5: Ouais, voilà, là, il manque de l'huile. Sinon, vous savez, là où il y a le... pour tourner, vous savez, là où il y a le Neyman, ça s'appelle comment?
7: Je sais pas, je suis pas français.
5: Vous savez, pour tourner, monsieur, pour tourner, j'ai l'impression que le Neyman s'est bloqué, mais ça s'appelle comment, pour tourner, vous savez, une voiture?
7: Oui, je sais pas, je suis allemand.
5: Pardon?
7: Je suis allemand.
5: Ah, mais d'accord. Mais vous savez, pour tourner, monsieur, la voiture, on a besoin de quoi?
7: Je sais pas.
5: Si, il y a des boîtes de vitesse, et pour tourner, vous avez besoin d'un truc pour tourner?
7: Oui, je sais pas.
5: Vous savez pas? Et sinon, la roue, allô? Allô?
1: Oh putain! Et en plus, il t'a raccroché au nez. T'appelais où, Badu, exactement, pour quand même on dénonce ce dépannage de merde?
2: Paris.
1: Donc, il y a des dépannages de merde sur Paris. En plus, allemand, on comprend rien et tout, mais le mec, pas cool, hein. Bah, écoute, il y a même pas besoin de délibérer. On peut le dire, Yannick, c'est gagné!
8: Ouais, ouais.
1: Voilà, Yannick.
7: Ouais,
1: c'est gagné.
7: Trop fort.
1: Ouais, trop trop fort. Ah ouais, j'ai été trop trop fort. Ah ouais, super. Donc, Yannick, tu vas repartir avec la totale, ça va partir dès demain, j'espère, par courrier et en direction de Montpellier. La musique de nuit volume 1 et 2 en coffret, la 3, et dès que la 4 sort, on garde ton adresse et on te l'envoie illico presto, merci, d'accord?
7: Je vais passer un petit coucou?
1: Coucou, rapide. Voilà, bah, allez, vas-y, coucou rapide, vas-y. Bah, le message est passé. Si t'ont pas répondu présent à cet appel, c'est que c'est vraiment des enfoirés, c'est pas des copains. Hein. Pierre,
5: ouais, bah,
1: sans rancune, il fallait parler allemand. Hein. Ok, Pierre, bravo, merci, je vais pas te déranger plus longtemps. Merci, Pierre, en tous les cas, je te souhaite une bonne fin de soirée.
5: Ouais, ok.
1: Yannick, tu quittes pas, on prend ton adresse, on t'envoie tout ça très rapidement. Tu es le meilleur, Pierre, j'aime quand tu es comme ça, quand tu es chaleureux. J'aime Yannick quand tu es heureux comme un fou, comme un bouc. Mehdi, dans un instant, 18 ans de Montreuil. Salut, Mehdi! Mais dis-moi tout, Mehdi, ouais. De quoi on va parler dans un instant ensemble ?
0: De voyage.
1: Ah oui, les fameux conseils, donc tu veux des conseils pour voyager ?
0: Ouais, voilà.
1: Pourquoi, t'as des vacances à venir bientôt, là ?
0: J'ai jamais été en France, en voyage en dehors de la France.
1: Ouais. Vas-y, parle français, Mehdi, vas-y, n'hésite pas, on va pas te bouffer, hein. Ouais, on te demandera pas ta carte d'identité, vas-y.
0: Je voudrais aller soit en Grèce, soit en Australie, donc s'il y a des qui nous écoutent, qui...
1: Ah, parce que c'est pas le même prix, c'est pas la même destination, entre la Grèce et l'Australie, la Grèce, on en a un au standard, et t'en parlera. Okay. L'Australie, ça coûte déjà beaucoup plus cher que la Grèce, hein. Déjà pour commencer, tu voudrais partir quand en vacances?
0: Juillet-août.
1: Juillet-août, d'accord, ok, donc tu t'y prends bien en avance, ce qui était déjà une bonne chose, ça c'est bien, mais par contre, là c'est vague, hein. Va falloir que tu sois un petit peu plus précis, mais dis, parce que j'ai peur que sinon on t'envoie au standard assez rapidement, et qu'on s'occupe pas de ton cas.
0: Ah, ok.
1: Ok, hein, parce qu'ici c'est un petit peu comme ça, hein. Si ça bouge pas, ça bouge pas, hein, parce que l'autre entre la Grèce et... entre la Grèce et l'Australie, l'autre, c'est un voyage à 4000 balles, ou alors un voyage à 25 000 francs, l'autre il... Attends, on va voir, Mehdi, t'as combien?
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1: Vous avez bien eu, hein, les enfants, vous pensiez qu'il y avait un blanc, mais non, c'était le jingle, c'était fait exprès. 0870-5000, 0803-08-5000, vous nous appelez, le numéro a changé. Ça fait que des fois, on a des difficultés à être en contact avec vous, les enfants. 0803-08-5000, si vous n'appelez pas, je vous le dis tout de suite, je vous mets ça.

0: ouais,
1: DJ
0: mais non.
2: Quoi?
0: Je connais pas trop.
2: Quoi? On le remet, t'es dans...
0: Pas du tout, même.
2: Quelle intro. Putain, c'est fort, hein, quand même. C'est une belle intro, ça, quand même, pour faire l'intro, hein. Allez, ouais, faut avouer, quand même. Bon après-midi, à l'écoute d'Énergie, d'où elle vient à bord. Une petite nouveauté, 1983, hein. Pour le kiff de tous qui écoutaient la radio, je suis à 23h, spécial dédicace. François Valéry, mon pote, le DJ. Ah, j'adore, moi j'adore. François Valéry, ah ouais. Franchement, je repense à un sketch de Monsieur Manhattan où il dit qu'il a récupéré le cerveau de François Valéry parce qu'il dit qu'il en a pas besoin. Hein, Mehdi. Donc toi, tu veux partir toi, tu veux des conseils pour partir en vacances. T'as deux destinations pour cet été.
0: Me conseiller le meilleur endroit.
2: Alors donc c'est la Grèce ou l'Australie. Alors donc on a bien dit que c'était pas non plus le même, c'était pas le même prix, le budget, tout ça, c'était pas tout à fait la même chose. On n'a pas eu de réaction véritable sur le standard. Donc je t'avoue tout de suite qu'on risque de lâcher ton truc assez rapidement.
0: Okay.
2: Simplement que tu saches quand même, je te le disais tout à l'heure, que partir en Australie à l'âge que t'as avec plusieurs personnes, c'est à peu près 10 à 15. Enfin, faut compter 15 000 balles de budget, 20 000 balles de budget par personne. Donc ça coûte à mon avis très très cher. Il y a 18 ans, on a largement le temps de trouver un travail avec un bon emploi, avec un bon salaire, pour après, plus tard avec sa femme, partir en destination de lune de miel en Australie.
0: Ouais, mais je pensais pas que c'était aussi cher l'Australie. Hein.
2: Ah bah, et c'est au bout du monde, hein, donc il y a quand même 20 heures de voyage. Hein. C'est comme quand tu dis que tu pars à Tahiti, bon, tu peux avoir des prix, mais bon, si tu pars en plein été, Tahiti, faut compter 8 à 10 000 balles le billet aller-retour. Hein.
0: Ouais, c'est clair.
2: Ah bah oui, quand même, faut arrêter de penser que c'est des destinations au bout du monde, mais du fait qu'il y a que des beaufs et des papous et des tahitiens, que ça veut dire que ça coûte pas cher, c'est des destinations, c'est de l'autre côté de la planète. Hein. Si
0: ouais,
2: t'étais aux États-Unis.
0: C'est vrai que l'Australie, ça me branche bien, quoi.
2: Bah, bien sûr, le didgeridoo, Jamiroquai, je veux dire, c'est l'Australie, quoi. Tout les kangourous, c'est plein de choses comme ça, c'est sûr. Hein. C'est les tribus, c'est les Africains, c'est Maasai, c'est tout ça, hein. C'est fourmis rouges, c'est l'Amazonie, hein. Je veux dire aussi, l'Australie, c'est pas que le didgeridoo, je veux dire, c'est pas, bon, c'est Jamiroquai, c'est
3: kangourous.
2: Les kangourous, hein, on l'a dit, c'est la bouffe kangourou, ouais. C'est tout ça, hein, je veux dire. Mais, t'es sur Montreuil, donc tu peux venir à Paris.
0: Ouais, moi je suis à côté de Paris. Ouais.
2: Donc t'as qu'à aller dans un restaurant qui s'appelle le Oudoudou, je crois, de souvenir, et qui est du côté de Bastille. Puis une fois que t'auras bouffé du kangourou, moi j'y ai goûté, je peux t'assurer que t'auras plus du tout envie d'aller en Australie. Hein.
0: Ouais, non.
2: Tu te contenteras d'un didgeridoo chez toi tranquillement, hein, ça c'est clair. Hein. Voilà, Mehdi, bah écoute, on va pas te déranger plus longtemps, c'est un bon voyage. Hein.
0: Bah merci, bah hein, je vous souhaite une bonne soirée.
2: Bah merci d'avance.
0: Année.
2: Et à mon avis, tu nous rappelleras en nous disant, voilà, je m'appelle Mehdi, tu sais, je devais partir en Grèce ou en Australie, finalement je suis resté en France. Hein. Parce que, mais va en Grèce, c'est plus sympa.
0: En Grèce, je sais pas s'il faut que j'aille à Athènes ou sur les autres petites îles.
2: Manu va t'en parler.
0: Écoute, par contre, je voudrais dire un petit truc.
2: Je vais mettre la musique, Manu. Attends, vas-y. Tu rigoles, on va mettre vraiment dans l'ambiance. Attends, il y en a pour deux secondes, faut que je repère simplement. C'est peut-être la 3. Ouais, c'est la plage 3, j'allais le dire, ok. Et là, je trouve pas, puis en plus ça se bloque. Il y a un problème avec cette machine qui se bloque tout le temps. Hein. Je sais pas si c'est les câbles, mais dès qu'on est frôle, donc il faut rééteindre, donc c'est long. Donc il va nous faire la Grèce a cappella, notre ami Manu. Écoute bien, mais il dit fermez les yeux.
0: Max, t'es encore là?
2: Non, ouais, on est là, Mehdi. Écoute bien, on va te faire la Grèce.
4: Mon casque ne marche plus.
0: Bah, je voudrais lui dire que
3: elle peut
0: a une
3: faire
0: superbe
3: la
0: voix.
3: Aussi, hein.
2: Elle a une superbe voix.
0: Et que, comme tu disais en début d'émission, elle passe très bien à la radio.
2: Elle passe bien. Hein.
4: C'est cool. Hein.
2: Vas-y, passe d'ailleurs, vas-y, tourne, vas-y, passe.
4: Voilà, je passe, je tourne.
2: De toute façon, même si on la prend pas, Mehdi, elle aura toujours le droit de venir devant le Varu Bayard et puis elle passera devant. C'est vrai que tu passes bien à la radio. Allez, Mehdi, vas-y, attention. Alors, attention. On va vous faire danser, on a envie de vous faire rêver, on a envie de vous faire voyager pour zéro franc. Donc attention, vous allez entendre à la fois la musique traditionnelle de la Grèce, c'est-à-dire ceci. Ah oui, d'accord,
0: donc
2: c'est carrément énorme. Ok, très bien, bah écoute, merci en tous les cas Sofiane pour ton témoignage, et puis Franck, peut-être quelque chose à rajouter, t'as peut-être encore des choses à dire.
5: Ouais, ben je voulais demander juste à Sofiane, son araignée arboricole qu'il a acheté, c'est celle qui est des reflets.
2: Les amateurs, les mecs, attention, les professionnels.
5: Et violet.
6: Laquelle tu parles, la Metallica?
2: Ouais, la Metallica,
6: bout de pattes.
2: Pourquoi tu dis Metallica? C'est le surnom que tu lui as donné?
0: Non, non, ça s'appelle non, une Metallica.
2: Ah, ça s'appelle une Metallica. Ça vient de là, leur nom, Metallica, tu crois?
0: Avicularia Metallica, ça, j'en sais rien.
2: Non, t'en sais rien, faut leur demander, ouais.
0: Ouais, ouais. Ouais. C'est le nom qu'on leur a donné.
2: D'accord, ok. Et qu'est-ce que tu voulais ça? Donc, tu disais, Sofiane, vas-y, termine, excuse-moi.
0: Mais ouais, il y a plusieurs races de Metallica. Il y en a qui sont de toutes les couleurs, il y en a qui sont de plusieurs couleurs.
2: Ouais.
0: Et moi, la mienne perso était noire avec des reflets verts, et le bout des pattes rouges, quoi.
2: Mm-hmm.
5: Ah ok, ouais, d'accord.
0: Voilà, quoi.
2: Bon, très bien.
5: Très joli alors.
0: Bah ouais.
2: Ok, très bien. Bah, en tout cas, merci Sofiane et merci Franck. On vous souhaite à tous les deux une bonne fin de soirée. Amusez-vous bien. Bonne bourre.
0: Bonne continuation.
2: Soyez sages. Ouais, ouais, on va tâcher. Hein, on va essayer de faire. Hein. Et puis, bonne bourre et à bientôt.
0: Allez, ciao.
2: Ciao,
0: allez,
2: bye bye. Ciao, bye bye, comme dirait Minelli. Vous ne bougez surtout pas, le Star System est toujours en direct sur Fun Radio. Vous nous appelez, vous mettez le bois ce soir au 0803 08 5000. Le numéro a changé. Ce soir, elle n'aura pas lieu. Elle est reportée à une date ultérieure, comme dirait Gérard. Gérard, dont nous avons eu des nouvelles et qui a apparemment se serait cassé la jambe. Il faudrait peut-être l'appeler, non? Non, parce qu'en fait, j'ai appelé tout à l'heure, on m'a dit, Gérard s'est cassé la jambe, là il est à l'hôpital, donc n'essayez pas de l'appeler ce soir, il est pas là.
1: D'accord, ok, très bien. Voilà. On peut essayer de le joindre sur son portable, peut-être qu'il est joignable, on va essayer de voir ce qu'on peut. Hein, vous avez même pas essayé de le faire, non? Vous avez
3: pas de réflexe, messagerie.
1: Ah oui, d'accord, ok. Ouais. Très bien, bah alors ne bougez surtout pas, 0800 70 5000 08.
3: Attends, encore mieux comme ça quand je te vois pas.
1: Romain, 20 ans, est de Versailles. Versailles, quelle région, hein? Versailles, j'y suis allé. Quoi que, attends, ça m'énerve que. Vincent, t'es là? Romain.
6: Ouais, je suis là. Ouais.
1: Excuse-moi, Romain, t'es là?
6: Je suis là.
1: Bon, d'accord, voyons, ce soir, vous avez des grosses voix aux inserts, hein, profitez-en. Hein. Attends, je vais remettre un peu de lumière quand même, comme ça, pour qu'on puisse voir un peu ce qui s'y passe. Romain, donc dis-moi.
6: Ouais, bah ouais, mais en fait, ouais, j'appelle parce que j'ai un bon petit problème. Là. J'ai des partiels dans quelques jours. Et en fait, je proposerai à quelqu'un, enfin, que je trouve quelqu'un qui assure certaines matières à ma place, quoi.
1: Mm-hmm.
6: Moyennant une petite rétribution, quoi.
1: Combien, c'est-à-dire, tu serais prêt à mettre combien?
6: Je serais prêt à mettre combien? Bah, ouais. Déjà, serait proportionnel à la note obtenue, quoi.
1: Ouais,
6: donc, minimum 10, quoi, pour...
1: Ouais, évidemment, c'est sûr. Hein, toi, t'as autre chose à faire, bien sûr.
6: Ouais, j'étais qu'à m'occuper, j'ai des pinettes, tout ça, c'est une couverture, tout ça.
3: On peut partir, ça? Si, on partirait, je vais voir un peu.
1: Oh, j'ai un cutter. Ouais, voilà, ouais. Et donc, ouais, tu me disais. Ouais, donc tu me disais, oui, Romain.
6: Ouais, donc je cherche quelqu'un qui assure les partiels à ma place, quoi.
1: Ouais, donc, bah écoute, on va.
6: Les partiels déco.
1: On va voir ce qu'on peut faire, qu'est-ce qu'il y a?
3: C'est moins mieux, t'as une belle voix.
1: C'est mieux ou pas? C'est moins bien, c'est mieux.
3: C'est bien.
1: Non, c'est moins bien?
3: Non, c'est bien.
1: Bah, je préfère aussi, moi aussi, je trouve que c'est plus sympa. Romain.
6: Ouais, je t'écoute.
1: Ouais, j'ai une voix d'homme, là. T'as, tout le monde va avoir une voix d'homme maintenant. Parce que dès qu'on parle tout doucement, je m'entends plus du tout parler. Romain, donc, on va lancer une annonce. Donc, 0803, 08 5000, c'est quoi la matière?
6: C'est de l'écho, quoi.
1: Ouais, ok, c'est de l'écho, ok, on va
6: dire. Ça regroupe un tas de matières bien sympathiques, quoi.
1: Ouais, je vais te dire, ouais, d'accord, ok, ouais, pas de problème, Romain, ouais, bien sûr, ouais.
6: Ouais.
1: Et donc
6: voilà, quoi.
1: D'accord, ok, mais donne plus de détails, je sais pas, parce que j'ai pas tout compris, en fin de compte, ton appel. C'est que tu veux que quelqu'un
6: fasse sur les épreuves à ma place, quoi. Je cherche une doublure.
1: Mais comment?
3: Ça, ça nous fait un point commun.
7: C'est ça.
1: Tu t'arrêtes en cinquième, en gros, un peu comme ça, pas loin?
7: Non, moi j'ai même pas fait la cinquième, sixième.
1: Sixième? Bon, on est pareil tous les deux. Bah, c'est-à-dire qu'on est incultes tous les deux, donc on a tout à apprendre, alors.
7: Ok, on s'apprendra des trucs.
1: Moi, je peux t'apprendre la sodomie.
7: Ah, c'est vrai?

0: le plus simplement possible ce que tu attends d'eux.
1: Donc, je suis actuellement en première année d'économie, bien sûr, et en fait je cherche quelqu'un qui assure les épreuves qui débuteront la semaine prochaine, quoi.
0: D'accord.
1: Lundi, quoi.
0: Ouais, d'accord, ouais.
1: Moyennant une bonne
0: argent. C'est quoi en argent? C'est
1: non,
0: quoi?
1: Non, ça, c'est à débattre.
0: Hein, mais non, mais c'est pas à débattre. Tu rigoles. Il faut déjà donner envie aux gens d'appeler parce qu'on va pas débattre à l'antenne du chiffre parce que toi, tu vas dire oui, mais on débattra un autre jour. Il faut que des gens, faut leur donner. Toi, tu leur demandes déjà de se mettre à contribution, c'est-à-dire de tout faire à ta place. Et en plus, toi, tu leur dis qu'il y a une récompense et que tu veux pas donner le montant, ça sert à rien.
1: Mais déjà, bon, les étudiants, ça a pas besoin d'énormément d'argent.
0: Un étudiant, ça a pas besoin de réussir dans les études non plus, donc on va peut-être pas t'aider non plus à trouver quelqu'un qui va faire des trucs à ta place.
1: Un truc bien, quoi.
0: Ouais, mais c'est combien un truc bien, putain? Mais donne-nous des nombres, donne-nous des chiffres.
1: Je sais pas, on va mettre 100 queues, quoi.
0: 100 francs?
1: 100 queues.
0: 1000 balles? 1000 balles, c'est que dalle, 1000 balles.
1: C'est que dalle, mais c'est pas bien.
0: Pour se faire griller à vie, 1000 francs, c'est rien. Moi je dirais au moins
1: minimum, quoi.
0: Moi je dirais 5000. Ouais, Rigaud dit 5000, moi je dirais 5000 balles.
1: Ouais, mais je suis pas un étudiant très riche en plus.
0: Ouais, mais enfin bon.
1: Alors
0: t'avais qu'à bosser, comme ça t'aurais pas eu besoin de payer ce mec là pour faire ton boulot à ta place.
1: Des petits inconvénients en fin d'année qui ont perturbé mon planning de révision.
0: C'est sûr. Bah oui, on préfère aller vendre du touch en bas à la sortie des lycées plutôt que de réviser ses cours.
1: Ouais, on va dire ça.
0: On va dire ça, Romain, dis donc. Non, t'es quand même pas un
1: simplifier, quoi.
0: T'es quand même pas un dealer.
1: Non.
0: Non, mais c'est vrai que bon, je suis dans la cam, tout ça. Ouais. Tu te drogues, Apolline, ou
1: c'est
0: tout
1: quoi
0: tu fumes des pets et tout? Ouais, d'accord, ok. J'aime pas trop les drogués. Oh là là. T'es drogué? T'es guédro?
2: Ouais.
0: Non, mais tu fumes des ouinges et tout ça?
2: Non.
0: Quelle horreur. Ça fait encore un point de moins, ça. Hein. J'aime pas, moi, ça. Elle boit, elle aime bien picoler.
3: Elle
0: fume des tinges, elle boit la tech. Enfin bon, t'es une raquette, quoi. T'es...
4: On va finir avec le même nombre de points, hein, après.
0: Ah ouais, non, mais là...
3: T'as déjà fait des tonneaux,
0: non? Ah, mais... Le week-end, tu mets des casquettes à l'envers, tu fais un truc comme ça?
2: Non.
0: Non, tu vas pas jusque-là, quand même?
2: Je fume que des pets.
0: Hein?
2: Je fume que des pets.
0: Tu fumes que des pets et je bois.
2: Bois du Ricard.
0: Oh là là, la tion.
2: Et j'écoute Renaud.
0: Oh là là. Ah non, franchement, c'est laid. Franchement, c'est laid ce que t'es en train de nous raconter. C'est pas du joli, hein. Romain, tu écoutes Renaud, toi?
1: Ouais, tous les jours.
0: Ouais. Chante-nous une petite chanson de Renaud. Chante-nous une chanson de Renaud.
1: Mais
0: tu
1: non,
0: peux
1: mais
0: pas nous chanter une chanson?
1: Je les écoute sous de préférence, donc je retiens pas trop les paroles, quoi.
0: Apolline, une chanson de Renaud?
2: Non, je chante trop mal, ils vont pas reconnaître.
0: Un martyr et ma veste, il martyr et mon jean, nanana, j'ai repris ma guitare.
3: Ouais.
2: Ça pue, c'est pas Renaud!
0: Elle est où, ma guitare?
3: Ah, elle est là-bas.
0: Elle a pas son badge, elle peut pas venir. Ah bon? Un badge visiteur?
3: Ils ont pas le badge guitare.
0: Quelqu'un peut me trouver la guitare, je vais te jouer un petit truc. Ah attends, mais j'ai du karaoké, mais en même temps avec la guitare ça serait bien. Bon, Romain, comme t'es pas très très intéressant. Ah tiens, j'ai retrouvé le CD du gamin.
3: Ouais!
0: Comme quoi tout est bien organisé quand même. Je vais retrouver, attends, un truc karaoké. Hop là, Romain, Renaud. Ah bah voilà, j'ai du Renaud là. J'avais plein de boîtiers avant, j'en ai plus un. Hein. J'ai deux. Ah non, t'as été sage, t'as pas beaucoup parlé, Romain. Hein.
1: J'ai bien aimé le solo de flûte. Hein.
0: Ouais,
1: bien plaisant.
0: Ah, hein. Ok, Romain, bah écoute, on va te laisser sur ces mots, on va te souhaiter une bonne soirée. Et puis si éventuellement des gens sont intéressés par ton annonce, on rappelle que c'est en banlieue parisienne, que c'est sur Versailles. Ouais. Y a quelqu'un?
3: J'en ai un, mais je file.
0: Ah oui, d'accord. Orantène, tu veux pas passer en direct?
4: Bah non, le gars il veut pas.
0: D'accord, ok, très bien. Donc Romain, apparemment, on a quand même trouvé chaussure à ton pied, t'as bien de la chance, discrétion oblige quand il s'agit de passer les examens en fraude et en plus de ça prendre de l'argent en échange, effectivement il vaut mieux être discret. Donc Romain, je te souhaite une bonne nuit, amuse-toi bien et n'hésite pas à nous rappeler bien sûr si le cœur t'en dit. Voilà, bonne bourre à toi, on n'a plus rien derrière. Oh là, j'ai envie de raccrocher. On a assez travaillé ce soir, les gars, non?
1: Ouais.
0: On a fait un monologue, mais en plus Apolline me parle d'un Paris by night, de se balader. En plus, il a neigé dans Paris, il devrait être presque se balader, hein.
4: Il a neigé sur les lacs aussi.
0: Voilà, c'était l'horreur, le monde qu'il y avait dans les rues, c'est hallucinant. On devait venir me chercher, on n'est même pas venu me chercher. J'ai dû prendre le RER et puis après j'ai dû prendre le métro. Je me suis dit je m'en sortirais jamais et tout, et pourtant je m'en suis sorti, quoi.
4: Et t'en pas reconnu dans le métro?
0: J'ai faim, du coup j'ai pas bouffé. Il y a un casse-dalle qui m'attend. Je trouve que j'ai bien mieux à faire d'aller manger, non? tellement que...
5: Ah, mange, on va voir. Non.
0: Puis parlez, même quand vous parlez pas, on vous entend.
5: Par contre, on a un remix de GG, tu sais, qu'on a récupéré.
0: Et mais non, mais il y a Arnaud qui nous avait envoyé des remixes.
5: Voilà.
0: Il y en a d'autres, ils sont là, ils sont calés.
5: Ils sont calés dans le carton.
0: Et mais je voudrais bien écouter les messages répondeurs, remarque, il y a eu du... Ah oui, mais le MD, on n'a pas le droit d'écouter, là.

0: Bah tu peux.
1: Ah non mais ça craint quand même.
2: C'est quoi?
0: Ouais, reste fun, des trucs comme ça.
3: Pourquoi ça se... Ouais, Max, t'es un fils de pute.
0: Ah, ça, je... Et là c'est ça. Le début. Bah il faut que tu tournes la molette jusqu'au 37.
2: 37?
0: 37.
2: D'accord, on y va. Hop, hop, hop.
1: On y va un petit peu. Hop, attention.
4: Ton sont des vieux cochons.
5: Oui, oui.
4: Alors qui, oui?
5: Banane, banane.
4: Attends, banane, elle sort d'où? Je ne te fais pas la part. Putain, c'est là, je vais t'éclater ta gueule.
0: Je sais pas d'où elle sort.
4: Putain, merde. Tu me fais quoi, là?
2: Arrête.
4: Putain, c'est pas...

0: c'est Nicolas. 20 ans, tête Paris. Salut Nicolas.
1: Salut.
0: Tu vas bien?
1: Ouais, ouais.
0: Bon, va. Alors vas-y, fais péter.
1: Eh ben, en fait, je voulais dire que parler du spiritisme, mais les fausses, vraies fausses séances de spiritisme.
0: Oui.
1: Ouais, mais en fait, faire bouger un verre, c'est hyper simple. Alors, il y a les trucs tout bêtes avec les films, ça, c'est un petit peu voyant. Mais si tu veux détourner l'attention, par exemple, t'as prévu un verre qui va glisser sur une table à côté, tout ça, et t'en profites en tournant l'attention, tu fais faire ce que tu veux au verre, et les gens ils se retournent, tu fais putain, il a bougé, des trucs comme ça.
0: Ouais.
1: Voilà.
0: Non, mais c'est pas con ce que tu viens de dire.
1: Bah ouais, mais là je me souviens.
0: On se fait une petite séance là, de spiritisme là. On va se foutre une petite ambiance là, tiens, on va se foutre une petite ambiance un petit peu. Bon alors on va il faut qu'on s'approche là, il nous faut 4-5 personnes là. Alors, il nous faudrait... Nicolas reste avec nous.
1: Ah bah, ouais.
0: Prenons Momo.
2: Ouais.
0: Momo, t'es là?
2: Ouais.
0: On va faire une petite séquence de spiritisme, d'accord?
2: Je la sens mal, là.
0: Ah, mais moi aussi, t'inquiète pas. Nicolas, ne bouge pas.
3: Lionel,
0: fais péter Lionel.
4: Ouais.
0: Ça va, Lionel? T'appelles
4: d'où?
0: Ça
4: va.
0: T'appelles d'où?
4: De Nîmes,
0: t'as quel âge?
4: 16 ans.
0: Oh là, trop jeune, là, pour le spiritisme. Faut pas
4: être...
0: C'est
4: un
5: tournement de mineur.
0: Faut pas être majeur, là?
4: Ah, non, faut pas être majeur.
0: Parce qu'avec Nicolas, Momo et Florent, je te préviens, on va rentrer en contact avec des gens bizarres, hein.
4: Bah, je vous passe avec collègue, alors.
0: Non, mais tu peux rester, si tu veux, mais je te préviens, on va rentrer dans un monde étrange, hein.
4: Ouais, c'est bon.
0: Bon, alors, s'il y a des gens qui sont intéressés par un petit peu de spiritisme, là, qui nous appellent, on va faire du spiritisme en direct. J'aimerais bien qu'on... Avec qui on rentre en rencontre?
6: Moi j'aimerais bien avec
0: soit
6: Jimi Hendrix,
0: soit
6: Jim Morrison.
0: Ou Jim Morrison, ouais.
4: Jim Morrison.
0: Ou alors, parce que ça fait au moins 15 jours qu'on n'a pas eu Napoléon.
4: Napoléon,
0: ça fait longtemps qu'on l'a pas vu.
4: Ah, Napoléon.
0: On aurait bien aimé avoir Hitler pour savoir exactement la vérité de ce qui s'est passé en 39-45. Hein, mais parce qu'il y a trop de gens qui restent en contact avec, moi je veux de l'exclu.
4: Ouais, mais attends, pour Napoléon, il y a une petite variante, c'est plutôt un cendrier qu'il faut plutôt qu'un verre.
0: Ouais, c'est vrai, t'as raison, ouais.
4: Il y a une petite variante.
0: Mais tu sais, pour Hitler aussi, hein.
4: Ouais, alors.
5: Zitrone.
4: Il est tout frais, là.
0: Bon, c'est un peu trop frais.
4: Ouais. Non.
0: J'ai peur. Non, il sait pas bien encore où il met les pieds là-haut. Laissons-le le temps de s'installer, de trouver ses marques, et après on le rappellera. Avec qui on va rentrer en contact? Moi, je veux de l'exclu, parce que... qui c'est qu'il pourrait y avoir d'intéressant, là, putain?
4: Marley, Bob Marley.
0: Hein? Ah, Bob, ça pourrait être sympa, sinon.
4: Si, ce serait cool, non?
0: Ah, ça pourrait être bien!
4: Bob, non?
0: Ah ouais, ça pourrait être bien, tiens. T'as pas d'autres personnes, Florent, là?
3: Oui, il y a Elsa.
0: Elsa, ça va, t'as quel âge? Et t'appelles d'où, Elsa?
7: J'ai 20 ans,
0: là. Oh là là,
7: j'appelle de Paris.
0: Ouais, mais là, j'ai peur que là, on est entre mecs, là. Elle va encore nous dire que tout ce qu'on fait, c'est bidon. Ouais, parce que les filles, généralement, elles sont là, ouais, c'est bidon.
7: Quoi, les filles?
0: Vas-y.
7: Non, y a pas de problème, je m'en fous.
0: D'accord, ok.
3: Il y a quelqu'un, j'en ai déjà une.
0: Alors, c'est qui? Bah, passe à nous. Allô?
7: Allô?
0: Quel est ton prénom?
7: Raphaël.
0: Raphaël, t'as quel âge?
7: 24 ans.
0: 24 ans, et t'appelles d'où?
7: Saint-Étienne.
0: Putain, déjà rien que par la pensée, je vais essayer de faire du spiritisme avec des gens de Paris, région parisienne, et des gens de la province. Ce qui est déjà un exploit. Hein? D'accord?
7: On va essayer.
0: D'accord.
3: Puis. Scarface.
0: Scarface. Bonsoir, Scarface.
8: Bonsoir.
0: Ça va?
8: Ça va, ouais.
0: Tu vas bien? Oh, la radio, il faut éteindre tout, la radio.
8: Ça va.
0: Aïe, aïe, aïe, aïe, pitié.
8: C'est fait, Tony Montana, c'est toujours les choses en règle.
0: Bon, alors vous connaissez la règle du jeu de spiritisme, c'est comme tous les samedis soirs quand vous êtes entre amis, il faut que parmi un de nous sept, il y en a un qui veut bien jouer le rôle de l'esprit. Alors, qui veut faire le rôle de l'esprit?
8: Bah, moi j'ai l'habitude.
0: Alors, vous battez pas, hein, comme pas tous les samedis, qui va faire l'esprit?
8: Scarface? Exactement.
0: Bon, alors on va te rappeler, on va prendre ton numéro, on va te rappeler.
8: Mais... Ok.
0: D'accord, hein. Tu joues, en plus ça tombe très bien parce que t'es vraiment le plus sombre de nous tous, ça s'entend sur le son de ta voix. Donc on va rentrer en contact avec, peut-être avec Bob Marley, donc tu risques d'être Bob Marley. On te rappelle.
8: Ok.
0: D'accord. Bon alors moi je fais la simulation la plus totale, attention, hein, c'est pas du prévu. Hein. Ah, je crois qu'on est rentré, il y a Jimmy, on est en contact avec Jimmy Rockwell, hein.
8: Oh non.
0: Ah si, il me semble.
8: Ah ouais, mais...
0: J'entends les esprits, il y a un truc bizarre ce soir, je sens qu'il y a une ambiance bizarre. Hein.
8: Faut faire la prière.
0: Hein? Ok. Bon, Florent.
3: Ouais.
0: Bon, alors nous, on n'a pas parlé à la soirée, on a amené des amuse-gueux, hein, on va faire une petite soirée cacahuète.
8: Ça passe un petit four là.
0: Et on attend la venue, comme chaque samedi soir, de nos copains et de nos copines, c'est-à-dire de Raphaël, d'Elsa, de Nicolas et de Momo. On vous met en attente, et puis... D'accord?
7: Ouais.
0: Bon, alors vous êtes tous les quatre, pour l'instant vous ne parlez pas. Putain, Florent, ce soir, putain, sans déconner, je ferais bien du spiritisme. Hein.
3: Moi aussi?
0: Putain, j'espère que Nicolas va pas tarder avec Momo, puis viennent avec leur copine, je crois, Raphaël et Elsa.
9: Ah, cool.
0: Au passage, Elsa, je me la ferais bien, mais bon.
9: Ouais.
0: Bon, ce soir, spiritisme, bon, ça va cartonner. T'as amené les wawawettes?
9: Ouais, les wawawettes. Ouais.
0: Putain, on fait une soirée wawawettes, hein. C'est les cacahuètes chez nous. Hein. Allez. Ah, ça a sonné. Ah,
2: tiens, peut-être qu'il
0: ça doit, être Elsa avec Nicolas ou Momo avec Raphaël. Ouais. Salut, oh bah c'est Elsa et Nicolas.
7: Salut Max.
1: Salut Max.
0: Ça va?
1: Salut Florent.
0: Ça va Nico?
2: Ça va et vous?
0: Ça va Elsa?
7: Ça va.
0: En forme? Très bien. Tu connais, vous connaissez mon pote Florent?
7: Bah ouais.
0: Hein,
2: salut. Ça va?
7: Salut Florent.
2: Ça va?
0: C'est un berger des Vosges. Qui est monté sur Paris pour chercher du boulot pour travailler dans un McDo, donc je l'ai recueilli. Il m'a bien aidé quand j'étais en vacances cet été aux 4 étoiles dans les Vosges. Et il m'a fait plaisir quand je l'ai vu, je le voyais tous les matins partir avec ses moutons. Oh bah,
7: et,
0: vous voulez des wawawettes?
1: Ah ouais.
0: D'accord, bah prenez des wawawettes le temps qu'on arrive.
1: Sympa.
0: Y'a Raphaël qui devrait pas tarder avec Momo là. Je sais pas ce qu'ils foutent d'ailleurs, putain l'heure qu'il est. Je sais pas ce qu'ils sont en train de blander, mais putain ils devraient pas tarder. Qu'est-ce qu'il fout à ton avis, Florent?
2: Bah, mon avis.
1: C'est le temps de tuer une moto quoi.
0: Ah, 2 secondes, téléphone. Oh là, attends, j'y vais, hein. Ouais, allô?
7: Allô?
0: Ouais, Raphaël?
7: Ouais.
0: T'as, qu'est-ce que vous foutez? On vous attend.
7: Ah, on a fait le coup de la panne, donc c'est pas grave, on arrive. Hein.
0: Il est où, Momo? Il est derrière la bagnole?
1: Je suis là. Je pousse la voiture.
0: Va me chercher Momo, Raphaël.
7: Il est juste à côté de moi,
0: Passe-moi.
7: Vas-y.
1: On l'a dit, allô?
0: Ouais, Momo?
1: Max, ouais.
0: T'es avec Raphaël?
1: Ouais.
0: Je croyais que tu voulais la plaquer.
1: Non mais
0: Bon, vous arrivez là, qu'est-ce que vous foutez? Vous êtes loin là?
1: Bah attends, je pousse la voiture, on est à 50 mètres là.
0: Hein?
1: On est à 50 mètres de chez toi.
0: Sans deck.
1: Mais sérieux?
0: Attends, mais je vais demander à mon pote là, je suis avec un pote, un berger là, et ça va lui faire plaisir, il va prendre l'air.
1: Tiens, tu me l'envoies?
0: Bah attends, je vais le chercher. Attends, quitte pas.
2: Oui?
0: Tu. Tiens, t'as créé ouvert devant, il y a une bagnole qui doit pas être loin là. Elle est comment? C'est quoi comme bagnole que t'as déjà?
1: Une bagnole pourrie.
2: Oui?
0: Oui? C'est une voiture. Ça, on dirait de funesse dans le grand restaurant.
2: Ouais.
0: Et il faut aller chercher, tu vas les aider?
2: Ouais, je vais les aider.
0: Ok, bah, okay. On arrive, hein.
2: Moi j'y vais à tout.
0: Quand même le comble, le mec, il a un téléphone dans sa caisse, il a une voiture pourrie, c'est bien tous les mêmes ceux-là. Hein. Bon, tu me repasses Raphaël?
7: Oui, allô?
0: Ah, t'es là?
7: Oui.
0: T'es encore avec lui?
7: Ben.
0: Je te préviens,
7: hein.
0: Moi,
7: ouais, galère, hein.
0: C'est la dernière fois hein, que je te vois avec lui, hein.
7: Ah ouais, non, non, mais je te jure.
0: T'as intérêt à lui dire, hein. Sinon moi je sors avec Elsa. Ouais, bon, à tout de suite, y a mon pote le berger qui arrive là.
7: D'accord.
0: Hein? T'as qu'à l'appeler Michel, ça lui fera plaisir.
1: Je crois que tu sais avoir un berger à la maison, Max.
0: Ah, c'est bien le même, celui-là, le berger. Il aurait pas pu prendre les clés. Ouais, j'arrive! Ah, salut!
2: Ça va, ça y est, j'ai
0: des c'est bon.
2: Ouais.
0: Salut, Momo, ça va?
1: Ouais, ça va.
0: Tape dans les mains, c'est bon.
1: Ouais, voilà.
0: Donne-moi 5.
1: Va pas sur la bouche, s'il te plaît.
0: Ouais. Ça va, toi, Emmanuel? Raphaël?
7: Salut, ça va.
0: En forme?
7: En forme, la
0: bon, très
7: forme.
0: Bien. Servez-vous pour les ouais.
7: Ouais, pas trop.
0: Tu connais Momo, hein, je te présente pas Nicolas, tu connais Nicolas, Elsa, Nicolas, Raphaël, Momo, la grosse teuf quoi, hein, d'accord, pas de problème,
1: okay.
0: Non malaise. Installez-vous. Allez dans le salon, passez dans le salon. Ah bon, on y est. Restez dans le salon. Vous voulez voir quelque chose? Qu'est-ce que vous voulez? Coca pour tout le monde?
1: Coca.
2: Du lait de chèvre pour moi.
0: Faut du lait de chèvre pour Michel. Pour Michel le berger, un petit peu de chèvre. Et puis moi, je vais prendre un petit whisky, tiens. Ça fait longtemps que j'ai pas bu, tiens. Ah là là là. Elsa?
7: Ouais.
0: Tu peux venir m'aider, s'il te plaît?
7: Ouais. J'arrive.
0: Je te préviens, qu'est-ce que tu fous encore avec ce con, là?
7: Moi?
0: Ouais.
7: Mais moi je m'en fous de lui, c'était juste pour passer la soirée.
0: Ouais, mais pour quelle idée de me le ramener à la maison quoi?
7: Mais c'est lui qui s'est incrusté.
0: Déjà je me pèle le berger toute la soirée.
7: Mais tu voulais que je passe.
0: Et puis des pièces salauds, putain. Hein. Parce que toi t'as pas vu le truc, tu vois, quand il va rentrer dans la jambe, ce con il nous a ramené la brebis, hein.
7: Non. Ouais, mais c'est pour ça alors que ça pue comme ça.
0: Putain, mais sache pas, tu crois, je peux pas lui dire, il va se vexer le pauvre.
7: Ouais, il a assez, c'est petit.
0: On est le combien? On est le 28 novembre, là, le 30, là.
7: Mm-hmm.
0: De toute façon, il se casse le 1er avril, donc.
7: Oh, c'est pénible.
0: Oh là là.
7: Pénible ce garçon.
0: Bon, tiens, va apporter les coca, j'arrive le temps de me servir.
7: Ça fait péter le coca.
0: Ça va me tirer à ce week-end.
1: Salut Elsa, t'as les coca?
0: Ah, la boisson, enfin.
1: Ouais, salut, merci.
2: Merci.
0: Putain, je bois du whisky pur, je vais pas boire devant eux.
7: T'as des pailles, Max?
0: Oh putain, ça marche. Ah, non. Qu'est-ce que vous dites?
7: Je veux des pailles.
0: Ouais, attends, 2 secondes, je suis en train de chercher un truc, là. Oh putain, le whisky, putain, ça marche. Ah, ça y est, je suis cassé.
7: Attends, après une gorgée, t'es cassé.
0: Ouais, salut. Bon, alors, on y va?
7: On essaye?
0: On faisait du spiritisme.
1: Ah oh, cool, super.
0: Si, ça serait cool.
1: Fiche. Ah ouais.
0: Si on faisait un petit peu de spiritisme.
2: Ouais.
0: Ça changera que de regarder toujours les cassettes, là, les bronzés, là, ça va nous changer pour un samedi soir.
1: T'as un guéridon?
0: Ouais, non, mais j'ai 2 tréteaux, là, attends.
1: Bon,
0: Momo, tu viens m'aider?
1: Ouais, pas de problème, j'arrive.
0: Bon, Michel? Michel.
2: Ouais, ouais. D'accord, j'y vais.
0: Tiens, tu me prends la... T'as qu'à prendre le lit, là. Tiens, on va foutre ça, on va le foutre à l'envers. De... Tiens, prends les... Nicolas, va me chercher les deux tréteaux, là. Tu vois, là, au bout, là.
6: Ouais.
0: Ah ouais, c'est de là, là. Voilà. Attention, chaud devant les filles, poussez-vous. Bon, allez, vas-y, pose la pause, pose. Mais attends, mais pose pas, Momo. Mais qu'il est con, Nicolas. Faut les tréteaux en dessous.
7: Ça, c'était gauche. Hein.
0: Mais
7: les tréteaux
6: avant. Mais attends,
0: les tréteaux, Nicolas. Oh, là, ce qu'il est cru, celui-là, alors. Mais les tréteaux, nom de Dieu. Bon, t'as fait chier, c'est que j'ai... Ils font un verre pour ce truc-là, non?
6: Un verre qui est pas trop cassé, quoi.
0: Non, dans l'évier, il doit y avoir un peu dégueulasse.
6: Un gobelet, c'est bon.
0: Non, j'ai pas ouais, ça, mais j'ai plus rien. J'ai plus de gobelet. Par contre, je vais récupérer. J'ai bouffé du yaourt. Il doit bien y avoir un petit peu de
6: yaourt. Vide,
0: un
6: ouais.
0: petit pot de yaourt, ça va pareil.
6: Un pot de yaourt vide, ouais.
0: Voilà, un pot de yaourt. Voilà. Bon, on s'en fout des lettres, hein. Parce que nous, on sait avec qui on veut rentrer en communication, c'est Bob Marley, on avait dit. Hein.
6: Bah ouais.
0: Hein, donc on a le B, on a le O, on a tout ce qu'il faut là.
6: Faudra peut-être qu'on fasse tourner un business avant.
0: Si tu veux, j'en ai plus, mais on va essayer d'en avoir de là-haut.
6: Bah, ah ouais, carrément.
0: On va lui demander, tant qu'à faire.
2: Ouais, peut-être.
0: Putain,
2: ouais.
0: Sans déconner. Et les gens, ils nous croient pas que ça peut exister, les graves. Hein. Parce que bon, Momo,
6: ouais.
0: Et Nicolas, tout ça là. Moi, quand je suis à l'antenne, là, d'habitude la semaine, là, la nuit là. Les gens, ils n'arrivent pas à croire que c'est vrai. Putain, je leur dis que c'est vrai, que tous les week-ends avec des potes à l'antenne, c'est, je leur dis. L'antenne demande à Florence, c'est con que Florent n'ait pas pu venir ce soir, mais putain, à l'antenne, toutes les semaines, j'arrête pas de dire ouais, moi je fais du SPDSisme et tout, tous les samedis, avec des potes, c'est du sérieux, c'est pas du bidon, on fait pas comme tous les autres, et putain, ils me croient pas, c'est con. Hein. Bah, ils croient que je bluffe, ça y est, c'est Max, il fait le con, putain. Bon, Michel.
2: Ouais, ouais. Mais...
0: il est con, alors, il aime bien ça, le berger. Bon, alors, bon, on fait péter. On fait péter là ?
2: Ouais, ah ouais,
6: on y va. Éteins la lumière, éteins la lumière.
7: Oui, il faut une petite lumière.
0: Ah non, j'ai peur. Non, vous savez, déconnez pas, j'ai peur quand on est à
6: la lumière.
0: Si on éteint, après, je risque d'y croire.
7: Bah, une bougie ou ton zippo.
0: Bon, alors, un zippo à la rigueur.
6: Ouais.
0: Non, ça me fait chier. En plus, c'est bientôt net. Si on fait péter des crac-crac. On fait péter des crac-crac ?
7: Allez.
0: Faisons péter des crac-crac, on va en mettre partout, allez. C'est parti. Bon, allez, on se concentre, on se met les doigts là.
2: Allez, on respire bien fort.
0: Bon, je fais le médium, hein, parce que c'est qui l'a fait la semaine dernière ? C'était Elsa ?
7: Ouais.
0: Ouais, c'est à mon tour. Hein.
7: D'accord.
0: Ouais, c'est à mon tour. Hein.
7: T'assures que moi j'ai assuré la semaine dernière, hein ?
0: T'inquiète, moi.
7: J'ai les mains sur la table, un peu sous la table.
0: Ouais, j'ai bu deux verres de whisky pur derrière votre dos, c'est pas pour. Tu vois, le médium, comme j'ai deux verres samedi. Hein. Ah là, je vais vous la faire péter l'imagination, moi. Oh. Allez, on y va, on se concentre, hein.
7: Ta main, Max.
0: Arrête, c'est pas moi. Hein.
6: Elle est où ta main?
0: Arrête Momo, t'es lourd, tu me chatou, t'es lourd. T'es lourd, arrête.
6: Elle est où ta deuxième main, Max?
0: Elle est là.
6: Où?
0: Bah évidemment, vous allez vous mettre dans le noir. Tu vois rien, toi, t'es bigleux, évidemment, tu vois que dalle.
6: Non, mais elle est sous la table, elle est pas sur la table.
0: Elle est pas sous la table, bien sûr qu'elle est, elle est là. Qu'est-ce que tu crois qu'elle est où? Tu
7: non,
0: crois qu'elle
7: elle
0: est sur
7: la. Sur ma cuisse, là.
6: Ouais, c'est ce que je vois aussi.
0: Sur la cuisse de qui?
7: De Raphaël.
0: Mais t'as le sud, Raphaël, tu dis n'importe quoi. Michel, j'avais pas les mains.
2: Non. Bon. Par contre, tu te trompes de pied là.
0: Bon, ouais, on va détendre l'atmosphère, Michel.
2: Ouais.
0: Bip bip.
2: Ouais.
0: Youhou. Allez, on y va, c'est parti, on se concentre.
6: Ouais.
0: Concentrons-nous. Je mets une petite ambiance, hein, parce que sinon ça va être. Attends, on se concentre.
7: Mets ta main.
0: Arrête.
7: Mais non,
0: on se concentre, on se concentre, on se concentre. Nous allons entrer. Nous allons entrer dans quelques instants en contact avec Bob Marley. Arrête, t'es lourd, Momo, je te jure, arrête, t'es lourd. Voilà. Nico, il est d'arrêter, putain.
6: Concentre, c'est Momo, de coup. Qu'est-ce qu'il m'a tapé sur la tête, là?
0: Ouais. Concentrons-nous. Nous allons rentrer en contact dans un instant avec Bob Marley. Nous allons entrer en contact avec Bob Marley. Juste avant, j'ai besoin de savoir si les gens qui sont autour de ma table et autour de moi sont des gens sains de corps et d'esprit.
6: Oui.
0: Esprit. Si ces gens sont sains de corps et d'esprit, je te demanderai de ne frapper qu'une fois. S'ils ne le sont pas et s'il y a un imposteur parmi nous ce soir, quelqu'un qui ne croit pas en ce que nous faisons, de frapper deux fois. Esprit, je te demande de me répondre. Apparemment c'est bon, ça roule. Ne tapez pas trop fort sur la table, après vous allez me la péter, j'ai que ça. Nous allons entrer dans un instant avec Bob Marley, est-ce que vous êtes d'accord ?
7: D'accord.
0: Est-ce que vous êtes d'accord?
9: Oui.
0: Apparemment.
9: Non, je sens un truc.
0: Apparemment. Vous avez entendu?
9: Oui, oui, oui.
0: Chut, écoutez bien. Bob Marley, est-ce que tu es là?
10: Le 3615, code B.O.B.
0: Chut, Bob Marley, est-ce que tu es là?
10: Oui, oui. Qui m'appelle?
0: Arrêtez, Bob Marley, ce sont des gens sains de corps et d'esprit qui t'appellent.
10: Présentez-vous, Madame Beauclap.
0: Je m'appelle Max.
9: Max, j'ai peur.
10: Quel Max?
0: Mais présentez-vous, putain.
11: Momo.
0: Mais t'as pas à avoir peur, c'est un pote.
1: Je m'appelle Nicolas.
10: Nicolas. Oui, c'est tout. Je veux 7 personnes autour de la table.
0: Nous sommes, il y a Momo, il y a moi, il y a Elsa, Raphaël, il y a Nico. Et
2: Michel.
0: Et Michel, et il y a une brebis aussi.
9: Et la chèvre.
0: Et la brebis.
10: Pourquoi voulez-vous me déranger? J'étais avec Ja et Alice et Célassier en train de fumer la ganja. Pourquoi me dérangez-vous?
0: Putain, on entend, vous entendez les mecs?
9: C'est dingue.
0: Sans déconner.
2: C'est dingue, hein?
0: Oh là là. Oh le délire.
10: Que veux-tu, Max?
0: On voulait savoir avec des potes si tu peux nous avoir un petit peu d'herbe.
10: Mais Ja est déjà en train de toute la fumer.
0: Non mais on parlait d'Herbie Hancock, hein.
10: D'Herbie Hancock.
11: Ou un peu de Toshi.
0: Attends, écoutez les mecs. Sans avec.
10: Tu es Max?
0: Ouais, Christophe, c'est Bob. C'est Max.
10: C'est Max?
0: Ouais, Christophe, ça va? Rien, excuse-moi.
10: Christophe. Max.
0: Oui.
10: C'est toi, Max?
0: Ouais, c'est moi, ouais.
10: Tu es sûr?
0: Ouais.
10: Je ne reconnais pas ta voix d'abruti d'animateur de Fun Radio.
0: Putain, mais aidez-moi, aide-moi, Elsa.
9: Moi, Bob, je reconnais pas ta voix, elle est trop...
11: Eh, Bob, parle-moi.
10: Vous croyez que je suis le voisin d'en dessous?
0: Non. Nous savons que tu es le vrai Bob. Bob, est-ce que tu pourrais nous mettre un morceau pour leur prouver? Moi, je sais que t'es le vrai.
1: Bob,
10: c'est vrai. Quel morceau?
0: N'importe lequel. Celui qui sort la compile, là, tu sais, la plage 5.
10: Quelle compile as-tu? Tu t'es encore fait arnaquer dans ces pauvres supermarchés.
0: Ouais, ça y est, il a mis la place 5 de la compile.
2: Il a mis la place 5, quoi.
0: Putain.
9: C'est ma préférée.
0: Non, arrêtez, mais pas trop fort, sinon les voisins vont gueuler.
9: C'est ma préférée, Bob. On a fait de la télépathie en plus. Oui, mais Bob, on n'entend que ta musique, mais on t'entend pas chanter.
10: Je ne chante plus maintenant. Voulez-vous que je disparaisse comme le vent?
0: Non, vas-y, reste avec nous, vas-y. Vas-y, déconne pas, parce que sinon on sait pas quoi foutre. On sait qu'il y a un truc de bien à partir de minuit, c'est Metal Express sur M6, mais juste avant, on sait pas quoi faire.
1: Reste avec nous.
0: Non, vas-y, pars pas.
1: On va prendre Freddy Mercury.
0: Si on rentre en contact avec Freddy Mercury.
1: Ouais,
0: ok. Bon, Christophe.
10: Psycho, je sais que tu es cool.
0: Eh, Bob. Tu raccroches et tu fais Freddy?
10: Je fais Freddy.
0: Ah, tout de suite?
1: Ouais.
12: Je suis Freddy.
1: Ouais.
0: Putain.
12: Salut. Et tu le fais plus cool, Freddy.
0: Putain, ouais, ça marche.
1: Cool, parce que Bob...
0: Ouais, c'est plus cool parce que après les gens vont croire qu'on n'est pas crédible.
1: Ouais, après ils vont nous prendre pour des cons.
0: Ouais, ils vont nous prendre pour des cons, c'est clair.
12: Là, c'est limite, hein. Bob un peu méchant. Ouais.
10: Comment ça, Bob un peu méchant?
1: Mais t'es parti, Bob.
10: Mais je suis Freddy.
0: Mais t'es Bob, t'es parti.
1: T'es parti, on t'a pas rappelé.
0: Non,
1: t'es...
12: Mais attends, il faut qu'on se rappelle avant.
0: Arrêtez, sinon c'est pas crédible. Attention, on recommence.
1: Non,
0: arrêtez ou j'arrête, c'est lourd. Putain, je m'en vais, moi. Sans déconner, déjà qu'on devait pas faire ça chez moi ce soir, j'étais obligé de mettre mes parents dehors. Je vous préviens, il est couleur, il est 11h30, moi, une heure, mes parents, ils rappliquent tout le monde dehors dans une demi-heure.
1: Ah, c'est tes parents que j'y vais à l'autobus, là?
0: Ah, tes conneries, ils sont où, mes parents?
1: Dans l'autobus?
0: Ouais, arrête, t'es lourd, ils sont pas là.
1: Ouais, on m'appelle Fred.
0: Bon, vite, on rentre en contact avec Freddy. C'est toujours les mêmes esprits, on est toujours avec le pot de yaourt là, il y a toujours Elsa,
12: ouais.
0: Machine et toutes les autres là, c'est des copains.
1: Ouais.
0: Freddy, t'es là?
12: Freddy.
13: Affirmatif.
12: Oh, c'est Freddy.
13: Ah, c'est Freddy. Ouais, il nous a parlé.
0: Putain.
13: Bonsoir les enfants.
12: Salut Freddy.
13: Que racontez-vous?
0: Oh, il entend chanter. Putain, j'ai l'impression qu'il est pas tout seul. Putain, il est avec Bob.
13: Oh,
0: oui. Eh les mecs, c'est une exclu, on est en train de se taper un bœuf, ça se passe là-haut, tout en haut. Allez, on arrête, ça me fait trop flippy. Allez, rallume.
2: Attends, je rallume, ouais.
0: Rallume.
2: Ouais.
0: Oh, putain.
2: Oh là là, la fête.
0: Oh, c'était génial. Oh, c'était grand.
7: Comme quoi ça existe pour de vrai.
2: Ah ouais, ça existe. Je pensais que c'était faux les trucs.
0: Oh putain, je crois que mes parents ils vont pas tarder à arriver là.
7: Oh la
0: craignos,
7: ça.
0: Ça craignos, là. Hein.
7: Oh, ils sont cool, non?
0: Quoi?
7: Ils sont cool,
0: faut le dire vite, hein.
7: Ouais.
0: Oh non, je préfère qu'on y aille. Hein.
7: Ouais, mais on peut être très
0: avec eux. Sans déconner.
2: Oh, il veut plus partir.

0: Waza.
1: Comment ça va, mon pote?
0: Ça va, impeccable.
1: Bon, il est peut-être un peu tard là pour faire le kikidon à grand-mère.
0: Mais ça va être juste là, il va falloir se grouiller là.
1: C'est chouamé, hein. Tu veux qu'on remette ça demain? Écoute, on va essayer, puis si on voit qu'elle est cassée, qu'elle dit que c'est un peu tard, on n'insiste pas et on remet ça demain.
0: Mais là, faut le faire tout de suite, quoi.
1: Ah ouais, non, on y va tout de suite, mais ce que je veux te dire, c'est que si je vois que j'ai du mal à gérer, que je sens que je peux faire un gros coup, mais il faut attendre le lendemain plus tôt, on fera le lendemain plus tôt.
0: Ok.
1: Allez, on y va, on l'appelle. Après, il y a des monsieur et madame, il y a pas de honte, qu'on va faire avec du beau courrier de jeunes qu'on a reçu, Benoît. On en parlera avec des spécialistes. N'oubliez pas que ce soir, on va jusqu'à 2h du matin avec un débat de Gérard sur les nourrices également. Voilà, on y va, c'est parti.
0: Moi, je vais la booster, moi.
2: Allô. Allez.
1: Allô. Allô, bonjour.
2: Alors.
1: Allô, bonjour, vous allez bien?
2: Oui.
1: Bonjour, c'est la radio qui vous appelle. Est-ce que c'est possible de parler à Georges?
2: À Georges?
1: Georges.
2: Georgette.
1: Bonjour, Georgette.
2: Bonjour.
1: Ah, vous allez bien?
2: Très bien.
1: Très bien. Vous avez 62 ans?
2: Oui.
1: Vous nous appelez de Radio Verte, Tahiti?
2: Oui, c'est ça.
1: Ah, bonjour, vous, c'est pour un voyage à Tahiti, hein?
2: Oh là là.
1: Ça vous ferait plaisir?
2: Je pense bien, oui.
1: D'accord. Alors, vous avez été sélectionné grâce à votre petit-fils Benoît, qui est de Limoges.
2: Oui.
1: Et bien entendu, nous sommes émission publique jusqu'à 23h30. Est-ce que le public est avec nous? Ouais. Bien, le public est là d'être avec nous. Il est en pleine forme, tant mieux. Est-ce que vous êtes contente d'être avec nous, ma petite chérie?
2: Eh bien, bien sûr.
1: On vous réveille pas, j'espère?
2: Eh ben non.
1: D'accord. Vous avez tout préparé? Vous êtes prête?
2: Eh ben oui.
1: Alors, attention. Vous êtes munie d'un dictionnaire?
2: Pardon?
1: Vous êtes munie d'un dictionnaire?
2: Ah non.
1: Vous êtes prête à aller chercher?
2: Je vais chercher une mission.
1: Elle est partie chercher un dictionnaire, coquine.
2: Attendez.
1: Ouais, on vous attend vite fait, on ne bouge pas, vous inquiétez pas.
2: Je vais chercher une mission.
1: Vous... Georgette. Oui. Georgette.
2: Oui, oui.
1: Vous nous écoutez un petit peu quand même, nous a-t-on dit?
2: Oui, oui.
1: De temps en temps.
2: Bien sûr.
1: De temps en temps, régulièrement?
2: Oui, oui.
1: Vous nous écoutez régulièrement?
2: Oui.
1: D'accord, vous êtes content d'être avec nous alors ce soir?
2: Bien sûr.
1: D'accord. Alors attention, vous pouvez déjà commencer par nous donner la fréquence où vous nous écoutez sur Limoges?
2: Ah, attendez, j'entends plus là.
1: Ouais, c'est ça, ouais. On fait la sourdreille, on fait mine, on n'entend plus rien dans le sono, bien sûr, on est habitué. Je vous demandais quelle était la fréquence.
2: 92.2.
1: 92.2, c'est une bonne réponse, bien sûr.
2: Voilà.
1: Avant que vous nous écoutez un petit peu, vous êtes dans votre voiture, vous faites quoi dans la vie?
2: Ça va, ce que je fais. Je regarde mes enfants.
1: Vous regardez vos enfants, c'est un beau métier, bravo, on peut l'applaudir. Ah, évidemment, on vous taquine, bien sûr. Alors, Georges, vous êtes prête?
2: Mais pourquoi vous m'appelez Georges?
1: C'est comment votre prénom?
2: Vous avez un nom de femme, ça s'appelle pas Georges, si, je peux m'appeler Georges.
1: Ah, vous êtes une femme, j'ai cru que c'était un monsieur. Ah, c'est une erreur, excusez-nous. Vous appelez comment?
2: Georgette.
1: Je crois que c'était Georges.
2: Jette.
1: D'accord, Georgette, ok, très bien. Georgette, I love rock and roll.
2: Comment?
1: I love rock and roll.
2: Ah, mais alors là, moi je parle pas anglais, hein.
1: Ok, attention, vous êtes prête, hein?
2: Oui, oui.
1: Alors, vous savez que vous allez pouvoir poser deux questions, là, ça va être très très vite. Si vous répondez correctement aux deux questions, Georgette, hein, à ce moment-là, bien entendu, vous acceptez un palier qui descend. Si vous décidez de descendre plus bas, bien entendu, une brûlure instinctive, à ce moment-là, pénétrera dans votre intérieur proche. Ça sera à vous, bien entendu, de ding-dang, de ding-dang-dong, de ding-dang-dang. D'accord?
2: Oui, oui.
1: Jusque-là, tout va bien, vous comprenez la règle du jeu?
2: Oui, oui.
1: C'est important que vous compreniez bien parce que ça va être très, très vite. Hein, tout va se jouer sur une fraction de seconde linéaire. On vous rappelle, bien entendu, que la vitesse de la lumière solaire est de 45 000 km 5 secondes et que pour ça, il nous faut des bonnes réponses adéquates. D'accord? Vous êtes muni d'un dictionnaire, c'est exact?
2: Oui.
1: Vous n'en aurez pas besoin. On est bien d'accord? D'accord, Georgette?
2: Oui, oui, oui, oui, d'accord, j'en aurais peut-être pas besoin.
1: Est-ce que vous êtes prête?
2: Oui.
1: Est-ce que c'est votre dernier mot?
2: c'est mon
1: pas Foucault. Non, c'est pour vous plaisanter, parce qu'on l'aime bien ici, c'est pour ça. Vous êtes prêts pour la première question? Attention, Total Impro.
2: J'écoute.
1: J'ai rien préparé, j'ai dormi sur la moquettine. C'est pour ça que je prends mon temps. Georgette, vous êtes prête?
2: Oui, oui, j'écoute.
1: Attention. Quelle est la vitesse de la poussière? La vitesse de la poussière, attention, trois propositions, on vous écoute. 100 000 km/s, 200 000 km/s aspirateur, attention, kikidoc, attention, on vous écoute, Georgette, quelle est la vitesse de la poussière? C'est parti.
2: 200 000 km l'aspirateur?
1: Oui. Vous m'avez dit? Le mot magique.
2: 200 000 km.
1: 200 000 km à la vitesse de la poussière, c'est le monde répond. Ça commence très très fort, Georgette. Tu me mets le why? Allô?
2: Oui, mais le bordel là.
1: Voilà, vous foutez le bordel, voilà. Vous me foutez le dawa. Allez-y, faites le dawa, criez un coup.
2: Ouh.
1: Oh là là.
2: Je vais réveiller les voisins.
1: À vous.
2: Tout le monde dedans.
1: Pardon?
2: Ouh, tout le monde dedans, oui.
1: Mais dis donc, vous êtes en pleine forme quand même, Georgette. Vous êtes contente d'être avec nous quand même. Pardon, vous m'avez dit?
2: Voisins.
1: Attendez, vous avez entendu le public? Le public?
2: Ouais. Voisins.
1: Encore?
2: Voisins.
1: C'est bon ça, bien sûr, au hasard. Attention Georgette, vous êtes prête?
2: Ben oui.
1: Nous allons vous faire écouter un son très particulier, d'accord? À vous de nous dire qui c'est. Vous êtes prête?
2: Ben oui.
1: Attention, on arrête la musique. Comme c'est parti, on vous écoute.
2: J'entends rien, c'est le vent.
1: On recommence, attention, vous pouvez utiliser votre joker ou pas?
2: Oh, j'ai pas de joker.
1: Vous avez la possibilité de refuser, hein? Mais si j'étais vous, j'accepterais.
2: J'accepte.
1: Non. Vous acceptez, elle accepte. Ouais. Improvisation totale, attention, Georgette. Là, vous avez pris un risque extraordinaire. Vous risquez de tout perdre, hein, d'accord?
2: Ah, c'est ça.
1: Je rappelle que vous jouez pour une place de billet d'avion, allez, Tahiti, quart pension complète. Vous avez que l'aller, hein. Le retour, c'est pour votre pomme.
2: Bah non, c'est pas la peine.
1: Attendez. Vous partirez avec un charter. Charter plus.
2: Charter plume, alors là, j'y vais pas, hein.
1: Attention, 25 heures de voyage non-stop, avec Yannick à la mi-chemin. Est-ce que vous êtes prête à jouer avec nous pour ce merveilleux voyage de Tahiti?
2: Oui, oui.
1: Dans le tropique de l'océan Indien.
2: Oh là, c'est que jamais, là.
1: Vous y verrez les cow-boys.
2: Oh.
1: Attention, vous êtes prête, très sérieusement, on arrête la musique, sérieusement, concentration totale. Georgette, est-ce que vous êtes prête?
2: Ben, allez-y.
1: Top, c'est parti, on vous écoute.
2: La libellule, là, je ne sais pas.
1: Vite, il ne vous reste plus que 3 secondes. Vite. Allez, vite, donne-moi quoi, je vais
2: le chat,
1: pas
2: le chien, non, le zèbre, non. Le...
1: Allez, public, on se
2: retrouve. Les corbeaux, les...
1: Allez, on y va.
2: Les renards, les pies, les moineaux.
1: Non.
2: Allez. Le vent, le...
1: Vite. Malheureusement, Georgette, vous n'avez pas été suffisamment rapide.
2: Ah oui, alors.
1: Alors là,
2: j'utilise mon joker.
1: J'utilise. Ah ben vous l'avez utilisé justement pour participer à la deuxième question. Malheureusement, votre voyage à Tahiti pour une personne, vous avez l'aller complet, bien entendu, vous pas sous le dentier. Vous pourrez ne pas repartir malheureusement.
2: Oui, alors il faudra que je reste à Tahiti.
1: Non mais justement, vous ne gagnez rien du tout.
2: Oh.
1: Vous êtes éliminé malheureusement.
2: Ouais, allez, c'est des conneries tout ça.
1: Vous êtes... À vous. Alors, c'est le cri de guerre ou pas ça? Encore une fois, allez-y.
2: Voisin.
1: Encore.
2: Voisin. Je vais leur dire autre chose et dire merde. Ils ont entendu.
1: Alors, apparemment, on aurait été coupé. Vous me disiez quoi? J'ai pas entendu.
2: Non, j'ai... Voisin.
1: Ah, d'accord. J'avais cru entendre une méchanceté de votre part. Hein.
2: Non, j'ai pas dit de méchanceté.
1: Non, j'ai cru entendre, parce qu'à un moment donné, j'ai pris...
2: Non, c'est pas moi, c'est peut-être à côté.
1: Ouais, le bruit du public, j'ai cru entendre que vous alliez me dire des méchancetés.
2: Mais vous êtes génial, voyons. Allez, j'ai pas dit de méchanceté.
1: Ah, bah, pourquoi vous m'avez dit ça?
2: J'ai rien dit.
1: Moi, je pensais qu'on était là, on est en direct pour jouer. Vous m'avez dit merde.
2: Ah non, c'est pas moi. Non, c'est pas moi, c'est le voisin.
1: Non, parce qu'il y a quelque chose, j'ai entendu une voix d'une vieille personne qui a dit j'aimerais bien lui dire merde.
2: Mais c'est derrière là-bas.
1: Qui c'est qui a dit ça? Je ne continuerai pas le jeu tant que je ne sais pas qui c'est.
2: Je vous aime beaucoup.
1: Qui c'est qui a dit ça?
3: C'est pas moi, Francis.
1: Alors le public me dit que c'est pas eux. C'est Georgette qui a fait ça?
3: Oh là là.
1: C'est ça, Georgette, c'est vous? Moi, vous voulez dire merde?
2: Ah non, j'ai pas dit ça, moi, c'est pas moi.
1: Mais moi, je vous dis zut.
2: Oh non.
1: Je ne joue plus.
2: Ah, et là.
1: Vous m'avez décassé le moral. Vous êtes déçu, vous comprenez?
2: Allez, c'est pas fini, non?
3: Allez.
2: Pour moi, ça va durer des heures.
1: Pour moi, c'est terminé. Pour moi, c'est fini, Georgette. Aujourd'hui, ce soir, je rends les gants. Je finis pas le jeu avec vous, ma Georgette.
2: Allez.
1: Vous avez envie de me dire merde.
2: C'est pas moi qui dis ça, c'est à côté là, des voisins qui parlaient.
1: Je considère que vous n'avez plus envie de jouer à la radio en direct.
2: Alors, dépêchez-vous.
1: Et en plus, on veut brousculer.
2: J'ai envie.
1: Vous avez envie, dites donc.
2: J'ai envie d'aller à Tahiti.
1: Ah, vous avez envie d'aller à Tahiti? Ah bon, vous m'avez fait peur, d'accord, ok, très bien, vous avez envie d'aller à Tahiti. Je vous pose une dernière question.
2: Oui, allez.
1: D'accord. On le surnomme Beatmaster. On le surnomme Beatmaster. Ça vous trouvez qui donc, Georgette?
2: Hein? Rocco-Sifondi.
1: Pardon, vous m'avez dit?
2: Rocco-Sifondi.
1: Non, malheureusement, c'était presque ça. Vous m'avez dit, rappelez-moi, attendez, redonnez le truc.
2: Rocco-Sifondi.
1: Eh non, c'est Rocco-Sifredi.
2: Freddy, oh ben, j'ai mal prononcé. Rocco-Sifredi.
1: Eh oui, quel dommage. Mais oui,
2: j'ai mal prononcé.
1: Eh ben oui, mais je suis désolé, malheureusement, vous avez donné la mauvaise réponse. C'est perdu.
2: Aïe! Mais non!
1: Alors, le voyage à Tahiti pour une personne, aller et non-retour.
2: Envoyez-moi un CD au moins.
1: Avec la méchanceté que vous m'avez dit tout à l'heure?
2: Non, c'est pas moi qui l'ai dit.
4: Oh, j'ai dit alors.
1: Alors, moi je veux entendre de votre part un petit waza supplémentaire.
2: Waza?
1: Un peu plus fort.
2: Waza?
1: Non, pas waza, waza.
2: Waza, waza.
1: WhatsApp. WhatsApp!
2: Waza!
1: Voilà, on vous embrasse très fort, Jean-Jacques, bravo, on lui envoie le CD quand même de Constellation. Vous avez bien entendu reparti avec le CD des chants tahitiens. D'accord? Remixé tech, hein? D'accord?
2: J'entends pas là, pardon?
1: Vous allez repartir, attendez, là vous m'entendez mieux là?
2: Oui.
1: Vous allez donc repartir avec un superbe CD de musique pour personne, d'accord? C'est bon?
2: Mais non, parce que vous mettez la musique, j'entends pas.
1: Attendez, ça va mieux là? Vous m'entendez mieux là?
2: Oui.
1: D'accord, donc j'étais en train de vous dire, vous avez
2: apporté. Allez,
1: ouais. Et j'espère que ça vous fera plaisir quand même, hein? D'accord?
2: Un CD, comment?
1: Un CD qui est techno, bien entendu, de toutes vos premières.
2: Bon.
1: Une possibilité, d'accord?
2: C'est bien.
1: D'accord, ok, ça vous fait plaisir?
2: Ben oui.
1: Ah, qu'est-ce qu'on dit?
2: Merci.
1: Eh ben, merci qui? Merci le Kiki donc.
2: Merci Kiki donc.
1: Ben voilà, puis WhatsApp.
2: Voilà, Zap.
1: Zap, voilà, exactement.
2: WhatsApp.
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0: Salut à tous, c'est de retour, il paraît, tout le monde est en pleine forme ce soir, Bibi et Bubu sont là ce soir.
1: Et salut Ricky.
0: Fun Radio, bien sûr, en direct live pour le nouveau classement du hit parade de notre ami Ricky Larsen au microphone.
1: Eh, regarde Ricky, j'ai mis mon caleçon cœur de loup.
0: Ah, excellent, il s'est mis à walper déjà Lulu. Bibi et Bubu, Bibi, il va bien?
2: Il va bien, merci.
0: Et Bubu est en forme, apparemment.
1: Ouais, super pêche.
0: Ah, Bubu et Bibi qui étaient avec moi quand même, classement en direct d'une boîte ce week-end. On était en Macumba à Bordeaux.
2: Oh, la classe.
0: Et on s'est éclaté comme des bêtes. Hein. Et on va saluer la petite caissière qui est venue le week-end dernier. Elle m'a dit, texto, toi tu es touché, Eric, c'est tout. Elle me l'a dit direct, elle m'a dit. Putain, je te sucer.
1: Ouais, arrête,
0: c'est
2: un cochon, Ricky.
0: Ah, Bibi et Bubu, ce serait bien fait sucer, mais on n'a pas le temps. Alors, classement hit parade aujourd'hui, attention, nouveau classement, le deuxième classement du 21 février 1999, grâce à Fun Radio. Vous allez enfin tout savoir ce qui se passe, Bibi et Bubu, attention. Alors déjà pour commencer, de la bad news, de la très mauvaise news hein, pour vous malheureusement, puisque bien sûr il y a de la sortie.
1: Oh non.
0: Alors malheureusement, on est classé numéro 20, on lui dit au revoir Pino D'Angio avec un mauvais morceau quand même. Hein. Bibi Didi Doucement qui était rentré la semaine dernière au sort, elle est classée numéro 19.
2: Ah non, je reste là moi, je reste là.
0: Classé numéro... Bibi, tu restes là bien sûr. Hein.
2: Ah.
0: Humour bien ah sûr, même, classement du 8 parade. Alors attention, classé numéro 18, c'est Annie Cordy avec Tata Yo-Yo, moins 3 places, c'est une catastrophe.
1: Oh là là, Annie.
0: Attention, Pierre Perret gagne une place avec le Zizi, classé 17ème.
1: Hey, tu veux voir le mien?
0: Ouais, montre-moi ton Zizi.
2: Non, hein, non, range, range la bête.
0: Et en forme.
1: Hey,
0: ah, ils sont de citron en plus. Et,
1: hey,
0: et
1: il a
0: les mains propres, toi, mon salaud. Attention, classé numéro 16, Sanbu Asus, Kata, moins 4 places pour la croisière s'amuse.
1: Oh la range.
0: Ah ça, c'est une cata, attention, hein. Mais par contre, le duo des dames, on a mis en club discothèque, petit carton, club discothèque, un classé numéro 15, on vous avait dit que ça ferait un petit carton, ça. Rolio Iglesias, vous les femmes, plus 2.
1: Ouais.
0: Téléfoot, par contre, classé numéro 14, moins 6 places, c'est une catastrophe, c'est pareil pour eux, classé numéro 13, début de soirée, avec Nuit de Folie, moins 4 places.
1: Oh là là, les mecs.
0: On peut dire, attention, alors lui, on pensait qu'il avait fait un petit carton, on l'avait dit, on l'avait reçu dans l'émission du hit parade quand même.
1: Il est sympa, hein.
0: Non, il est très bon, c'est François Valéry avec mon pote le DJ, mais il perd deux places, il est classé numéro 12. Hein.
1: Allez, François,
2: on le fait remonter, s'il te plaît.
0: En revanche, c'est ce qu'on a fait durant tout ce week-end au Macumba, et c'est vrai que ça marche bien, ça, hein, ça stagne, classé numéro 11, les vénards, hein, glou et glou.
1: Ah, c'est super, et t'évites de marcher sur les pieds, s'il te plaît.
0: Ouais, c'est sûr. Ça marche sur les pieds, allez, Bubu.
1: Ouais, mais bon, t'as mis mal, merde.
0: Les pieds, ça, bien sûr. T'as pris mes bombes?
1: Non, c'est les miettes.
0: T'as piqué mes bombes ou quoi?
1: Ouais, regarde.
0: Attention, alors là, attention, maintenant on va rentrer dans le classement des enfants du hit parade, ce qui va vous permettre d'écouter des extraits.
1: Ouais.
0: Comme ça qu'on dit, hein, bien sûr. On a écouté ça aux États-Unis, on a fait des piges, des cassettes, et je sais comment ça fonctionne, le hit parade, d'accord?
1: Ouais, c'est comme ça que ça se passe.
0: On profite pour saluer Christine, qui était présente aussi à la boîte. Elle m'a dit, toi, je vais te bouffer. Elle m'a dit ça texto, elle m'a dit toi, je vais te bouffer direct DJ. Le bass DJ, attention direct à la radio bien sûr, classé numéro 10 du hit parade, écoutez plutôt juste avant un petit jingles. Ouais, avec des petits blancs. Classé numéro 10 dans le hit parade de Ricky Larsen et ça gagne 6 places. Sacha Distel, est-ce qu'on a fait des tuyaux avec l'incendie à Rio plus 6 places. Ouais, ça, faut que ça monte quand même, merde, ça devrait cartonner, ça, merde.
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0: Ça, je l'ai dit à Chouette et Bibi, on était dans la chambre d'hôtel, et je me souviens que tu étais nu et tu me disais...
1: Ouais, ça faisait du bruit d'ailleurs.
0: Ouais,
1: bon,
0: ça va. Ça va faire un petit carton, ça, attention, je lui ai dit, hein. Ça gagne 6 places et ça commence à cartonner dans les clubs discothèques, ça. Rio de...
1: L'incendie.
0: Je savais, l'incendie de Rio, bien sûr. Classé numéro 6 dans le hit parade, donc on ne l'entendra pas en entier, malheureusement. Hein. Classé numéro 9 et ça monte pour lui aussi, plus 4 places. La séquence des spectateurs, la musique du Kiki Donc. Attention, allez, on écoute un petit extrait. Allez, c'est...
1: Un petit peu vrai.
0: Un petit peu quand même. Là, d'ailleurs, Club Discothèque, week-end dernier, on était au Macumba à Bordeaux. Et il y a Max et son équipe, et c'est vraiment des cons. Hein.
2: Ça s'appelle ça.
0: Ah putain. Avec une très grosse blonde et un méchant à casquette là. Max, alors là, genre Megastar, il pue du cul. Je t'explique même pas les deux assistants là, ça se la pète. Hein. Attention, classé numéro 9 dans le hit parade, c'était la séquence des spectateurs. Attention. Classement du hit parade, classé numéro 8 et ça perd une place.
4: Rendez-vous, espèce de fainéants.
0: Ah oui, malheureusement, oui, je sais, ça fait du mal, ça. Attention, hein.
4: Viens avec nous.
0: C'est quoi les fêtes là? Pourtant, c'est excellent. Hein. Hit parade de Ricky Larsen.

0: Ça cartonne, hein. Zaza, allez, vas-y. Elle est la grosse, là. Allez, faut acheter les disques, hein, c'est bon, ça. C'est le classement du hit parade. C'est vous qui votez, les enfants. Attention, vous avez voté pour eux. On l'entendra pas en entier car seulement les trois premiers seront diffusés dans leur intégralité. Zaza avec Faites la fête, moins une place classée numéro 8 dans l'une parade. À votre avis,
1: on va bouger
0: avec Zaza, on va s'amuser. Ça me fait chier de parler de lui, hein. Attention, il gagne 7 places, il est classé numéro 7 dans le hit parade de Ricky Larson sur Fun Radio. Max, soirée pour l'eau, la parodie. Ouais, ça c'est grosse merde, mais attention, vous avez voté pour le hit parade, hein.
2: S'il te plaît, c'est sympa.
0: On arrive vers les trois premiers, Bibi, Bubu, hein.
3: Ouais,
0: vous êtes excité, vous avez voté ou pas, vous, sur Internet?
3: Ouais, attends, on a pas arrêté.
0: Allez, petit extrait.

hit parade et il faisait des trois premiers, mais malheureusement il sort. Et attention, il était classé numéro 3, vous le savez, la semaine dernière, donc diffusé en entier. Ah oui, malheureusement, je sais, Bubu avait beaucoup misé dessus, hein, mais non.

0: Faites attention, Bibi Bubu, on se rapproche des trois premiers. Waouh. Il est classé numéro 5, il va arriver d'ici quelques instants. Si on va se retrouver, attention, ça devrait être ça normalement. Ah, je sais plus, c'était David et Jonathan. On l'a pas?
1: Attends, ça vient, mais.
0: Ça vient, ça arrive, voilà, c'est bon, on essaye. On... Inspecteur Gadget, c'est juste après, alors c'est bon, attention.
2: Pour les vacances.
0: Un petit cardon.
2: Moi, je n'ai pas changé d'adresse.
0: La blague, Bibu, Bubu, dans le studio, il danse, c'est slow. Classé numéro 5 du hit parade, il gagne une place. Hein. David et Jonathan, j'espère qu'ils seront dans les trois premiers.

0: Ricky Larson en direct live sur Fun Radio. Ricky Larson, c'est qui, Bubu? Bibi, Bibi en pleine forme ce soir, ils sont défoncés à la colle. Hein. Et ça se défonce dans le studio, classé numéro 4, c'était notre ami Goldorak. Et oui, le hit parade en direct sur Fun Radio. La pression est à son maximum, on va découvrir dans quelques instants celui qui est classé numéro 3. Il est en forme ce soir, le numéro 3, attention. À votre avis, vous qui êtes de l'autre côté du poste, hein, vous le savez pas. Hein, maintenant, vous avez une petite idée, peut-être, hein, si vous n'étiez pas sur le site internet. Pour ça, il faut voter, bien sûr. Hein, www.funradio.fr. Vous cliquez staff. Après Max et Ricky Larson, et vous avez le hit parade qui a été remis à zéro puisque les votes s'arrêtent dimanche minuit. Il est classé numéro 3. Attention, on va découvrir ça dans un instant. Qui est numéro 3? C'est le remix de Gérard. Alors on écoute le remix de Gérard pour les hit parades de Ricky Larson, classé numéro 3.
1: Numéro 3.
2: Si vous voulez devenir routier, moi ce que je vous conseille, allez-y. N'hésitez pas. De toute manière, c'est une branche à l'heure actuelle qu'on reconnaît. Mais allez-y, allez-y plein cœur. Si vous aimez la route, allez-y, foncez dedans. Foncez, allez-y, n'hésitez pas. N'hésitez pas parce que c'est un métier qui est... C'est sûr qu'il est dur, mais allez-y, foncez. N'hésitez pas, ne choisissez pas prof ou autre. Mais si vous voulez faire de la route, allez-y. La route, meilleure. Ça vous fait voyager. Vous allez voir du pays. Mais rentrez dedans. Rentrez dedans.
3: Qu'est-ce que ça dit? Attends, le poteau du pont de l'Allemagne.
2: Toi, t'es bien un bâtard.
4: Eh, Olivier, t'arrêtes, j'ai pas de connerie derrière.
5: Lapino.
2: Bâtard.
6: On va accueillir les gens pour réagir au débat. Au débat.
7: Allô.
2: Voilà, Vincent, vous commencez pas. Vous la fermez. Bon, ça y est, vous la fermez.
8: Tu vas prendre une go, mais méchant tout à l'heure.
2: Toi, tout à l'heure, je vais me lever, je t'en prenais une.
8: Putain, Manu.
2: Bon, ça suffit, s'il vous plaît, c'est moi qui commande. Pensez-vous qu'il fait ici? Ah, tu la tiens, salope. Là, je vous préviens, vous allez me calmer, les deux salopes qui nous restent. Pensez-vous qu'il fasse jour à New York quand il est 18h à Paris et qu'il pleut? C'est clair, net, précis.

0: Attention, dans le hit parade de Ricky Larsen, vous venez de l'entendre, et quelle surprise dans le hit parade, c'est vous qui votez classé numéro 3 en remix de GG, donc plus de place et petit carton. Hein. On peut remercier le remixeur quand même, Lapino. Hein. Un travail fantastique d'ailleurs, si vous avez des remixes à nous envoyer directement au hit parade de Ricky Larsen, bien sûr, 20 rue Bayard, vous faites suivre, Max fera suivre bien sûr, un Bibi ou Bubu éventuellement.
1: Ouais, pas de problème.
0: Et puis directement 75 008 à Paris, c'est chaud, hein, c'est énorme ce soir. Le hit parade, c'est vous qui votez, c'est vous qui faites la programmation, comme il dit du States, c'est comme ça qu'il dit.
2: Au States.
0: Alors, je profite pour saluer une petite américaine qui était samedi soir au club discothèque.
1: Bordeaux.
0: Et elle m'a dit, you want to fuck.
2: I love you.
0: Non, you want to fuck, j'ai dit right.
1: Carrément.
0: Je lui ai balancé la série de slow de samedi soir.
2: Ah ouais.
0: Hit Parade, Ricky Larsen, Bibi, Bubu et deux assistants pour vous dire qui est classé numéro 2, ça, Mystère et Boule de Gomme, et qui est classé numéro 1, est-ce que Jean-Pierre Sauzé reste encore le archi leader?
2: On va voir.
0: Tout ce que je peux vous dire, c'est que le numéro 2 et le numéro 1, ça s'est joué à pas grand chose, hein. C'est notre ami
2: Bingo
0: ouais. Qui nous a balancé l'info. Il est parti au Maldives à chercher un caramel. Il reviendra dans 15 ans, il est en zonzon, il nous écoute de la zonzon.
2: Il a interdit.
1: Salut Bingo.
0: Enfin, il est en forme, il nous a dit que ça n'avait pas de problème. Chocolat pour tout le monde. Attention, qui est classé numéro 2 dans l'huit de parade, on peut pas le dire, à ton avis, Bubu?
1: Ouais, je sais pas du tout.
0: Ton avis, Jean-Pierre Sauzé, numéro 1 toujours?
1: Moi, je pense, hein.
0: Est-ce que c'est Jean-Pierre Sauzé qui est numéro 1? Est-ce que c'est Jim Carrey pour la bande originale du film Disjoncté avec Somebody to Love, qui est, je crois, le générique de notre ami Max avec son équipe? Eh bien, nous allons tout ça savoir d'ici quelques instants, il te paraît. Vous ne bougez pas tout de suite, les filles.
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0: lundi soir, 23h30, minuit, match de Damien, quand Bibi et Bibi sont en forme, ils sont excités, normal, on vient de rentrer dans les trois premiers du classement du hit parade où vous votez 24h sur 24 sur le www.funradio.fr, vous cliquez staff, ensuite Max et ensuite Ricky Larsen, et là vous avez un classement et vous pouvez voter comme des tarés.
1: Ouais,
0: attention, d'après vous, qui est classé numéro 2 du hit parade? Est-ce que c'est encore numéro 1, notre ami Jean-Pierre Sauzet, comme la fête de la musique comme la semaine dernière? On rappelle, c'est le deuxième hit parade depuis la rentrée. Classement du 21 février 99 qui est classé numéro 2. Est-ce que c'est Jim Carrey avec To Love Somebody? La BO de quel film, Bibu, Bibi?
2: Disjoncté.
0: Eh oui, comme vous, les gars.
2: Ouais.
0: Qui est numéro 2 du hit parade de Ricky Larsen sur Fun Radio? Attention, on découvre tout de suite ça en musique.

0: garçons, si un solide pas de Ricky Larsen sur Fun Radio classé numéro 2. Et bien sûr, il est rentré directement, il a pris deux places supplémentaires. Jim Carrey, To Love Somebody, To Love, To Somebody, To Love, la bande originale du film disjoncté. Attention, qui est classé numéro 1 une fois de plus cette semaine?
1: J'espère que c'est pas encore Michael Jackson.
2: Pourtant, il est bien ce mec.
3: Taillot, taillot, taillot. Il parade, répond, il est con.
1: En tous les cas, on écoute le numéro 1.
3: Taillot, taillot, taillot. Répond, il est con.
1: Parade.
0: Classé numéro 1 dans le hit parade de Ricky Larsen pour la deuxième fois consécutive. Les enfants, vous avez voté pour lui à plus de 12 000 votes et c'est extraordinaire. Jean-Pierre Sauzet, classement hit parade officiel de la bande FM. La fête de la musique sur Fun Radio. Enclenchez les cassettes et après on va faire un petit récapitulatif du nouveau classement du hit parade de Ricky Larsen.

0: semaine consécutive car vous avez voté pour lui en masse sur le www.funradio.fr. Vous cliquez staff, ensuite Max, ensuite Ricky Larsen. C'est le classement officiel. Jean-Pierre Sauzé pour la deuxième fois consécutive, classé numéro 1 dans la fête de la musique. Petit récapitulatif avec Bibi et Bubu. On va voir qui est classé. Alors donc 20e, il sortira puisqu'il y aura deux nouvelles entrées. Pino Danjo, donc pour lui c'est au revoir, ainsi que Bibi avec Tout Doucement. 18e.
1: Ouais, c'est Annie Cordy avec Tata Yo-Yo, elle perd 3 places.
0: Voilà, on dit au revoir. 17e, Pierre Perret avec Le Zizi. 16e.
1: La croisière s'amuse, moins 4 places.
0: Bon, alors 15e, c'est Rulio Iglesias, Vous les femmes. 14, c'est Téléfoot. 13e, Début de soirée, Nuit de folie. 12e.
1: François Valéry, mon pote. Le DJ.
0: 11e, les Vénères avec Igloo Igloo. 10e, Sacha Distel, l'incendie à Rio, plus 6 places, là on peut le dire.
1: Ouais, 9e, la séquence du spectateur.
0: Plus avec... 4 places, ouais. La musique du Kiki donc. Classé numéro 8, Zaza, fête de la musique, moins 1. Attention, plus grosse progression de cette semaine.
1: Ouais, c'est Max. Max.
2: Ouais. Soirée prolo, la ouais, plus 7. 7.
0: Plus 7, soirée prolo. 6e, sa chute de 3 places, l'inspecteur Gadget. 5e, David et Jonathan, plus 1 avec Est-ce que tu viens pour les vacances. 4e.
1: Avec Noam, moins 2 places.
0: Et attention, dans les 3 premiers, remix de Gérard par Lapino, plus 2 places. 2e, Jim Carrey, Somebody to Love, la bande originale du film Disjoncté. Et encore classé numéro 1 pour la 2e semaine consécutive, Jean-Pierre Sauzé avec...
3: La fête de la musique.
0: Et justement, le classé numéro 1, il est là, Jean-Pierre Sauzé.
4: Salut, bonjour à tous mes potes.
0: Comment garder son sérieux dans les parades sur Fun. Avec Jean-Pierre Sauzé pour la 2e fois, classé numéro 1 quand même, hein.
4: Super bien, je remercie mes fans.
0: Bah écoute, y a pas de problème.
4: Vous pouvez me juger, c'est bien mes fans.
0: Alors justement, avec, on va faire un petit point sur le nouveau classement du Hit Parade. Ce que je peux vous dire, c'est que pour l'instant, classé numéro 1 dans le classement provisoire, hein, puisque ça s'arrête les votes dimanche à minuit.
3: Ouais.
0: Premier pour l'instant, c'est l'inspecteur Gadget. Deuxième, c'est Max, soirée prolo. En troisième, c'est Jean-Pierre Sauzé, la fête de la musique. Quatrième, Jim Carrey, Somebody to Love. Classé numéro 5, c'est François Véliré, mon pote le DJ, ça c'est bien. Sixième, encore un mix de Gérard. 7e, Noah avec Goldorak, hein, ouais. Noam. 8e, Les Vénards, Igloo Igloo. C'est 9e, La Croisière s'amuse, le Love Boat. Classé numéro 10, oh merde, ça glace, ça chute là. Les David et Jonathan, est-ce que tu viens pour les vacances? 11e, Le Zizi de Pierre Perret. 12e, Faites la fête de Zaza. 13e, Sacha Distel avec L'Incendie à Rio. Classé numéro 14 pour l'instant, mais c'est provisoire, Annie Cordy, Tata Yo-Yo. 15e, Début de soirée, Nuit de folie. 16e, La séquence des spectateurs, la musique du Kiki Donc. 17e, c'est la musique de Téléfoot. Classé numéro 18, c'est Rulio Iglesias, Vous les femmes. Et comme il y a eu deux sorties cette semaine, il y a deux nouvelles entrées. Pour l'instant, elles sont toutes les deux dernières. J'espère que ça va changer. 19e pour l'instant, c'est Dave avec Vanina. Et classé numéro 20, Carlos avec le Big Bisou. Voilà, si vous voulez voter, www.funradio.fr. Vous cliquez sur staff, vous cliquez ensuite sur Max et ensuite sur Ricky Larsen. Et vous pouvez voter les enfants 24 heures sur 24 en espérant que les votes soient encore plus violents. Il y a à peu près eu 30 000 votes hein, en l'espace d'une semaine. Donc on peut dire 20 ou 25 fois plus supérieur à la première fois. Alors quel effet ça fait Jean-Pierre d'être pour la 2e fois numéro 1 du Hit Parade?
4: Ben, ça fait l'effet que je trouve ça, c'est super merveilleux, voilà, comme tous les artistes, ils ont connu ça, voilà.
0: Ouais.
4: Hein?
0: C'est vrai que ça fait du bien quand même. Hein.
4: Ça fait du bien. Puis
0: deux fois
4: bien,
0: numéro un, deux fois numéro un, Jean-Pierre.
4: Oui. Et ça fera du bien surtout de réaliser un disque et de sortir dans toute la France. Et
0: bah
4: autres.
0: Ouais, c'est bien. Moi,
4: d'ailleurs, je voulais te dire que j'étais appelé par un monsieur qui s'appelle Karem, son nom c'est Bar. Il travaille avec les productions Lederman, il m'a dit qu'il te connaissait, c'est vrai, non?
0: Oui, non.
4: Non? Encore un canular.
0: J'en ai bien peur.
4: Bon, de toute façon, j'en ai rien à foutre. On peut me téléphoner comme ça, ça me gêne pas. Moi.
0: Ouais, juste pour te remonter le moral.
4: Ouais, c'est moi, ces mecs-là. Moi.
0: Bah, si tu veux, moi, je t'en sens. Si t'as ton bête, je peux t'appeler avec Apolline. Et puis Apolline, elle peut faire croire qu'elle t'a écouté, qu'elle a trouvé ça bien, tes chansons, et qu'elle est intéressée. Et puis même si c'est un canular, ça te fera plaisir.
4: Ouais.
0: Hein?
4: Mais c'est pas grave, ça, tu sais, j'ai confiance à toi. Le seul canular, c'est pas toi qui va m'en faire un.
0: Bah non.
4: Hein?
0: Bah non, tu sais bien, Jean-Pierre.
4: Bien sûr. Hein.
0: Jean-Pierre, si j'ai souhaité ce que t'interviennes ce soir, en dehors du fait que ça nous fait plaisir de savoir que t'es pour la 2e fois numéro 1. Trois fois, tu crois que tu peux l'être une 3e semaine?
4: Je pense, ouais.
0: Ça va être compliqué, hein.
4: Bon, enfin.
0: Bah, on sait pas.
4: Téléphoner,
0: pardon?
4: Je demande aux gens du public qui téléphonent, voilà.
0: Bah ouais, qui votent sur Internet pour l'instant.
4: Le troisième, j'en ai rien à faire.
0: Bien sûr.
4: C'est bien, quand même.
0: Bien sûr, bien sûr, bien sûr, bien sûr.
4: Regarde Gérard, je suis sûr qu'un jour, il va se retrouver deuxième.
0: Bah écoute, pour l'instant, il est troisième quand même, ouais, hein, ce qui est bien. Non, mais c'est bien. Moi, j'aurais bien aimé que François Valéry rentre dans le classement, hein, dans, au moins dans les 10 premiers. J'aimerais bien que David et Jonathan également rentrent dans les 3 premiers. Mais bon, ça, c'est à vous de voter. On rappelle que les 3 premiers sont diffusés dans son intégralité, comme ça a été le cas cette semaine et la semaine dernière. Je t'aime, Jean-Pierre Sauzet. Tu es le best de la barre de The Mooch sur le Minitel qui a 17 ans. Ça fait plaisir.
4: Ouais, voilà.
0: Tiens, d'ailleurs, si vous avez des messages à transmettre à Jean-Pierre, vous me les laissez exclusivement sur le Minitel 3615 Code Fun Radio, rubrique direct. Et si vous voulez faire un petit peu de radio libre avec moi jusqu'à 1h du matin, vous appelez bien sûr, même si on sait que c'est les vacances et que vous allez polluer le standard avec des sujets à la con, au 0803 08 5000.
4: Et je voulais dire, je suis sur Internet et... Basile, il avait donné les coordonnées l'autre fois, tu pourrais les redire si tu les as.
0: De quoi?
4: Je te dis, je suis sur Internet et.
0: C'est vrai, c'est vrai.
4: Basile qui travaillait à Skyrock avant, il m'a appelé, il m'a dit bon. Il faudrait redonner le code.
0: Jean-Pierre va le faire. Jean-Pierre, je veux dire. Hugo.
5: Ouais.
0: Tu peux donner si tu
5: viens. Je vais retrouver ça. Je vais retrouver ça parce que.
0: Bah dès qu'on aura retrouvé, Jean-Pierre, on va le donner. Qu'est-ce que tu penses de Acid Brown sur Minitel qui fait les Belges réclament Jean-Pierre Sauzet pour un concert exceptionnel en Belgique? Quand est-ce que tu vas venir?
4: Bah dès que j'aurai l'équipe, dès que j'aurai la production avec toi là.
0: D'accord.
4: Hein, on a prévu des choses ensemble, nous.
0: Ah ouais. Est-ce que on demande Maxime, 16 ans, département 75, vous laissez toutes les questions que vous voulez sur le Minitel et Jean-Pierre va y répondre. Alors par exemple, de la part de Maxime, je note, Jean-Pierre, est-ce que tu bandes quand tu entends la voix d'Apolline?
4: Pas du tout, il en faudrait qu'elle se mette à poil devant moi, comme ça elle va me faire bander, ouais.
0: Ah ouais, est-ce que c'est faisable à peau ou pas? Est-ce que tu peux mettre une photo de toi à poil sur Internet pour donner ou qu'on puisse envoyer directement à mon pote?
6: Il y en a déjà une, non?
0: Non, mais une vraie photo de toi à
6: une
0: poil.
6: Une vraie photo, bah bien sûr que c'est possible, oh là évidemment, là. Carrément à poil. J'attends que ça d'ailleurs.
0: Mais t'as pas l'air emballé quand tu dis ça, la personne t'es pas convaincu.
6: Ah mais si, si, grave quoi.
0: C'est vrai?
6: Ah ouais, grave, grave.
0: T'as enrhumé des seins en même temps que du nez en ce moment ou pas?
6: Pourquoi?
0: Je te demande.
6: Non, que du nez. Mais pas du nez d'ailleurs, même pas du nez.
0: Non, c'est quoi alors là? Tu parles du nez aussi, tout le monde?
6: Je parle du nez.
0: Bah j'ai l'impression que tout le monde a l'air malade, non?
6: Mais ouais. C'est le traitement de son.
0: Ah, c'est le traitement de son, voilà. D'accord, ok. Donc tu veux pas envoyer une photo à Jean-Pierre?
6: Mais si, bien sûr.
0: Ah,
6: ouais.
0: Oh, ça ferait plaisir, quoi.
4: Ouais, puis je fais aussi un appel au procureur de la République, là, Brigitte Taimi et Mademoiselle Sénot, là, qui est partie là-bas au lieu de Paris. S'ils peuvent envoyer une photo. Je crois que sur eux aussi, pourquoi pas?
0: Voilà,
4: mais c'est vrai, au lieu de faire la guerre et tout, parce que bon.
0: On demande encore si est-ce que tu es en prévision de sortir un album live, éventuellement?
4: Je suis pas arrivé là, tu sais, pour faire un album live.
0: Bon.
4: Ah oui, bien sûr, je prévois faire tout ça, mais bon, comme je t'ai déjà dit.
0: Ah, d'accord.
4: Les gens me posent des questions idiotes. Bon, c'est bien de déposer, mais.
0: D'accord.
4: Je suis pas arrivé là, hein.
0: On a Succi dans un instant qui a une question très intéressante, mais juste avant, Rigo est retombé sur le site internet où on voit ta gueule dessus avec une guitare électrique, c'est vraiment assez surprenant. Oui.
4: T'as jure que je t'ai envoyé des photos, là, tu auras demain.
0: D'accord, alors on peut donner l'adresse du site quand même pour pouvoir voir notre ami fou hystérique de Jean-Pierre.
5: Mais on va l'expliquer quand même. C'est www.bazworld.clarinet.fr/cp.
0: Voilà. On demande Jean-Pierre sur le Minitel également, toujours 3615, code Fun Radio, rubrique direct, si vous voulez lui parler. Est-ce que ta voix est trafiquée parce que t'as une voix vraiment excitante quand tu chantes?
4: Non, non, c'est ma voix naturelle. Hein. Elle a du charme, ma voix.
0: Hein?
4: Elle a du charme, c'est la voix que j'ai et il n'y en a pas beaucoup qui l'ont comme ça.
0: Heureusement, dans un sens.
4: Voix,
0: hein.
4: C'est une voix qui plaît au public. Et...
0: qui plaît surtout aux filles, j'ai l'impression, quand même. Hein, parce qu'il y a beaucoup de nanas. Hein.
4: Ouais,
0: ouais. Donc, si vous avez des questions à Jean-Pierre Sauzet, profitez-en parce qu'elles ne sont pas si nombreuses que ça, malheureusement, alors qu'il y a du monde sur Minitel. 3615, Code Fun Radio, rubrique direct. Ah, sur Internet,
5: il y en a plein. Alors, Jean-Pierre, il y a Lagafou qui te demande si tu représenterais la France si on te le demandait pour l'Eurovision.
4: Oui, bien sûr. Hein.
0: Ouais.
4: Ouais.
0: Mais comme on te le demande pas, hein?
4: Ouais.
0: Bon, une autre question également sur Minipel de la part de Maxi, 16 ans, département 75. Depuis combien de temps tu n'as pas fait l'amour?
4: Moi?
0: Ouais.
4: Je sais pas, faut que je me souvienne.
0: Donc ça remonte à au moins...
4: Ouais, ça remonte à 2 ans, peut-être 3 ans.
0: Il sait plus. Okay. On compte plus les années. Hein.
4: Ouais.
0: De la part de Assy Brom, apparemment, qui est très actif sur les questions te concernant, est-ce que y aura une cassette vidéo qui va sortir de tes plus beaux titres?
4: Bien sûr, hein.
0: Ah ouais, c'est quand?
4: Bah, comme je t'ai déjà dit, c'est des bonnes questions, mais il faut y venir à cette époque-là.
0: Voilà.
4: Voilà.
0: Jean-Pierre, est-ce que tu peux me donner ton numéro de téléphone? J'écris sur toi de la part d'un garçon qui a 15 ans.
4: Comment ?
0: Il y a un garçon qui a 15 ans qui a craqué sur ta voix. Il voudrait savoir si c'est possible d'avoir ton numéro de téléphone pour te draguer au téléphone.
4: Non, non.
0: Est-ce que tu as un cousin qui s'appelle Jojo d'Ajaccio ?
4: Non, non, non.
0: Non, d'accord. Quelle est la taille de ta queue ?
4: Comme la tienne.
0: C'est la part de Steph Webb hein, sur Minitel. Il y a connard. Est-ce que tu veux faire une tournée mondiale ?
4: Non, non, dans toute la France, ouais.
0: Bon, une tournée mondiale française, quoi.
4: Ouais, voilà, d'accord. En Espagne, tout ça.
0: D'accord.
4: Logique, ouais.
0: Est-ce que tu mates des films de cul pour avoir de l'inspiration dans tes chansons de la part de Maxi encore ?
4: Non.
0: Non ?
4: Non, non.
0: Non, d'accord. On me demande si t'es déjà arrivé, est-ce que tu crois aux ovnis ?
4: Question délire.
0: Hein ?
4: Question délire.
0: Pourquoi ?
4: Parce que, bien sûr que j'y crois, moi.
0: Ah bon ?
4: Ben, bonne blague.
0: Ah bon ?
7: Bonne blague.
0: Tu crois aux ovnis, toi ?
4: Ouais.
0: Ah bon ?
4: Bien sûr.
0: C'est-à-dire ?
4: C'est comme Alain Delon, il a dit, on peut pas être tout seul sur la Terre.
0: Oui.
4: On n'est pas des malades, hein.
0: Alors, non. Hein? Quoique, on peut se poser des questions, des fois, quand on en entend certains parler à l'antenne.
4: Ouais, c'est pour ça, faut pas faire des émissions là-dessus, et n'en parler, c'est tout. C'est tellement plus facile, hein.
0: Je comprends pas ce que tu veux dire.
4: Ben, j'ai dit, c'est con de parler de ça à la télé, de faire des émissions, parce qu'il y aura toujours des contre et des pour, donc le mieux c'est pas d'en parler, que ça reste un secret d'État, voilà.
0: Comment c'est un secret d'État ? Tu connais des choses qu'on ne devrait pas savoir ?
4: Ben, y a des choses que je pourrais dire, bien sûr, ouais.
0: Comme quoi ?
4: Mais même si je l'ai dit, que je vais te dire, on les croira pas, donc c'est toujours bien.
0: Ben non, mais vas-y, dis, c'est quoi le truc ? Ah, je te crois pas que tu sais des trucs.
4: Bah, si je te le dis. Hein.
0: Bah, arrête tes conneries.
4: Ben, moi, les ovnis, si tu veux, moi je sais qui c'est d'ailleurs, d'une. Puis d'ailleurs, bah, ils me protègent, puis c'est bien parce que eux, ils ont compris que...
0: Ils te protègent tellement bien qu'ils sont tellement égoïstes qu'ils te gardent rien que pour toi, parce qu'apparemment, personne ne peut profiter de ton talent.
4: Non. Bah, peut-être qu'ils vont monter une maison d'ici, je sais pas, mais en tout cas, bon, si je me donne ailleurs, ils me protègent parce que je reviendrai avec eux, voilà. Bah, de toute façon, ces gens-là, ils m'ont repéré, voilà, dès le début. Hein.
0: Non, t'es en train de dire que les ovnis t'auraient repéré dès le départ.
4: Bah, bien sûr. J'ai vu l'autre fois deux types dans une voiture noire, je me suis demandé qui c'était.
0: Non mais tu déconnes ou quoi là ? T'es sérieux ou pas Jean-Pierre ?
4: Sérieux, mais
0: non,
4: j'ai mais Jean-Pierre, pour croire que je mentirais.
0: Non mais Jean-Pierre, je te demande des
4: parce que... Tu m'as demandé de te parler de ça, bon...
0: Bah ouais, mais j'ai l'impression que t'es pas crédible, on va te prendre pour un fou après, on va se dire attends, ce mec-là... Mais est-ce que t'es vraiment sincère ?
4: Bah bien sûr que je suis sincère, puis même qu'on me prend pour un fou, on me prend pour un fou, puis c'est tout.
0: Non mais les ovnis, est-ce que tu crois aux ovnis ?
4: Bah bien sûr je crois aux ovnis, mais il y a plusieurs races aussi d'ovnis, c'est comme les Français.
0: Non mais est-ce que tu crois par exemple, une question tout con, hein, je sais pas, est-ce que tu crois que les ovnis par exemple, ils sont ceux qui contrôlent le show business ?
4: Des ovnis, ils sont bien avec le gouvernement. Chirac, il a des dossiers sérieux là-dessus. C'est pas des blagues, et personne n'en saura rien, et les gens n'y croient pas, et c'est bien. C'est tout.
0: Non, mais comment tu serais au courant, toi, que le président aurait des dossiers
4: là,
0: comment tu sais ça, toi
4: ben,
0: comment
4: y a
0: tu
4: pas
0: sais
4: que le président de la République française qui a ça, hein. Il y en a d'autres. Hein.
0: Quoi, tu l'aurais, toi, t'aurais des documents, toi ?
4: Non. Mais je sais, bon, qu'ils m'ont repéré, c'est tout.
0: Et ils t'ont repéré pour faire quoi ?
4: Ben, je me le demande, si je le saurais.
0: Non, mais je comprends pas, là, j'arrive pas à capter ton truc, là.
4: Je peux pas te dire, moi... C'est un délire de plus que je te raconte, je sais pas.
0: Est-ce que d'après toi, Jean-Pierre, je te le demande vraiment, je te le demande comme ça, est-ce que tu penses que les ovnis contrôlent le show business ?
4: Bah bien sûr. Vous en avez tous la trouille. Ils vous guident, ils vous servent.
0: T'es en train de
4: raconter. Je dis pas que vous n'avez là tous la trouille, mais heureusement qu'ils sont là pour vous prouver certaines choses.
0: Ouais, moi je suis pas tout à fait d'accord avec toi là. Hein. Je pense que tu délires quand même.
4: Parce que j'arrive pas à te répondre à ta question, tu me demandes.
0: Mais non, parce que j'ai l'impression que.
4: Repose-moi la question là.
0: Je te demande si les ovnis contrôlent le show business. Si toi tu es contrôlé par des ovnis ou est-ce que est-ce que tu crois que les ovnis un jour vont t'aider à réussir dans le show business ?
4: Je pense, ouais. Ils peuvent en tout cas contacter quelqu'un, ouais, le gouvernement ou je sais pas, ouais.
0: Pour dire quoi ? Bonjour.
4: Je ne sais pas ce qu'ils diront, moi c'est le secret, hein.
0: Mais t'es au contact avec eux, tu les connais ?
4: Je les connais, non. Eux, ils me connaissent, par contre, moi, je les connais pas. Moi.
0: Mais alors, comment tu peux savoir que les extraterrestres existent si tu les as jamais vus ?
4: Ah, ben, c'est un secret, ça.
0: Quel secret ? Faut tout me dire, Jean-Pierre.
4: Jean-Pierre,
0: il faut tout me dire, d'accord ? Allez, vas-y, dis-moi
4: juge
0: tout.
4: Juge ou quoi, là,
0: non ? Mais non, je suis pas juge.
4: Il y a une gonzesse qui m'a appelé, elle m'a dit qu'elle est juge, elle a aimé ce que je disais, bon, que j'avais de l'amitié pour certaines personnes, pour tueurs et tout. Elle me dit que j'étais marrant et tout, mais elle me dit qu'il faudrait vraiment que tu perces, parce que, bon, c'est pas marrant, les dégâts derrière, hein. C'est tout, ils vont. Voilà. Il y a même des filles aussi qui m'ont appelé, ils étudient en droit et ils aimaient ce que je fais, voilà, ils voulaient que je perce. C'est sympa, je les remercie.
0: Tes boutons ?
4: Comment ?
0: Tu perds tes boutons ?
4: Non, mais faut que je perde un sourire, hein, tu sais très bien. Hein. Les ovnis ont peut-être mon téléphone radio, non ?
0: Ah, je sais pas.
4: Ton téléphone, je crois qu'il sonnait tout à l'heure pour rien, ton portable, non ?
0: Ouais.
4: Qu'est-ce qui s'est passé ?
0: Je sais pas, il s'est mis à sonner tout seul.
4: Ah.
0: Tu crois ? Non, arrête tes conneries, tu voudrais me dire que les ovnis...
4: Bah, ils m'écoutent, bien sûr. Il y a des forces majeures comme ça sur la planète, bien sûr. Mais faut pas tout croire qu'ils viennent d'ailleurs.
0: Attends, mais d'après toi, tu es en train de me raconter que les ovnis seraient rentrés en contact et ils auraient mon numéro de portable.
4: Ils savent tout.
0: Hein ?
4: C'est comme la CIA, ça. Tu comprends ?
0: Non, je comprends pas.
4: Ben voilà, c'est comme le FBI. Ils savent des choses.
0: Comment ça, le FBI ? Ils seraient au courant de quoi, le FBI ?
4: Bah, c'est certaines vérités qu'ils disent, il faut les le démentir, c'est tout. C'est comme l'armée, ils ont raison de mentir. Parce que c'est un top secret, c'est tout. Bah, peut-être qu'un jour, ça va se dévoiler certaines choses, on va prouver vraiment qui sont sur la Terre, qui ils sont. Mais il y aura des top secrets toujours. Hein. Heureusement qu'ils sont sur la Terre, c'est moi qui te le dis. Heureusement qu'ils sont là pour donner des ordres au gouvernement pour éviter certaines guerres et que ça serait bien que les gens font la paix et ça serait pas... plus mal quand même.
0: Hein. D'après toi, il y aura des top secrets.
4: Il y a des top secrets, bien sûr.
0: Qu'est-ce que t'en penses, Fildar, tu vois, des top secrets ?
7: De toute façon, la vérité est ailleurs. C'est ça ?
4: Il y a Dieu aussi, je veux dire, hein. Attention. Hein.
0: T'es en contact avec Dieu ? Mais j'arrive pas à croire. Est-ce que t'es un fou ou un génie, toi ?
4: Je sais pas. J'ai une psychiatre, tu vois, ça s'appelle Nadine, mais elle m'a dit je suis bizarre comme mec. Elle m'a dit je suis pas fou, mais ils t'ont bien rongé les autres. C'est pour ça que j'ai porté plainte, c'est pour ça qu'il faut que je gagne, parce que bon, si le procureur de la République elle m'écoute, si je gagne pas, je vais me venger, moi.
0: Et j'ai pas peur, moi. Tu vas te venger comment ?
4: Oh, les craintes, c'est un secret, ça.
0: Que les ovnis.
4: J'en ai déjà déringolé un, qui a fait naître son cabinet.
0: Est-ce que les ovnis. Jean-Pierre, est-ce que les ovnis sont au courant de ce que tu risques de faire ?
4: Je sais pas, peut-être ils peuvent éviter. Tiens, c'est la vérité. Et même le gouvernement, certaines personnes.
0: Non.
4: Moi, je ne crois rien, moi. Tu sais très bien, je suis de nature.
0: Toi, t'es défoncé aussi.
4: Ça m'arrive de boire un petit coup de Porto.
0: Ouais, ou un petit cachet, tu prends des petits cachets.
4: Attends, t'es. J'ai besoin de rien, tu vois, en face de moi, j'ai un génie, là.
0: T'es dans le showbiz.
4: Bien sûr.
0: Eh ben, donc, t'es défoncé, toi aussi, puisque t'as dit que les gens dans le showbiz étaient cassés, donc toi aussi.
4: Ouais, ça m'arrivera, tu mets des pétards. Pourquoi pas, oui, mais bon, ça m'arrivera de.
0: Là, Jean-Pierre, tu sais bien.
4: Du whisky coca, tu vois.
0: Si tu rentres dans le showbiz, tu sais bien que tu seras obligé d'être défoncé.
4: Bien sûr. Moi, je pense que tu sais la bite, hein, celle-là, j'attends. Rassure-toi.
0: Non, mais je veux dire, tu fais moi des pètes.
4: Ouais, on verra ce qu'on fera, ouais.
0: Tu fais moi du high kick.
4: Je me piquerai pas, certainement, ça c'est sûr. Hein.
0: Ouais,
4: l'idée, là, essayer, c'était une expérience. Hein.
0: Tu parles tout le temps dans l'idée. Tu me parles tout le temps dans l'idée. Est-ce que d'après toi.
4: Je reste souvent dans l'idée, c'est pas normal depuis des années.
0: Est-ce qu'Hervé Villard, pour toi, c'est un ovni?
4: Je ne sais pas, mais non, Hervé Villard, c'est Hervé Villard et c'est pas mon père. Et, et je lui, d'ailleurs, c'est un secret aussi. Ça.
0: Ah, mais on le dit pas. Hein.
4: Mais mon père, c'est quelqu'un qui est bien connu.
0: C'est Hervé Villard.
4: Il dit, mais pourquoi Hervé Villard ? Va savoir. Je ne vais pas l'embêter avec ça. Je ne vais pas faire des scandales avec eux comme l'a fait Yves Montand. C'est lui qui fait ça, moi, Hervé Villard, qui a porté plainte ou moi, puis vous verrez, ça peut aller loin. Vous vous rendez pas compte ? C'est peut-être l'idée, mon père aussi, non ? Je sais pas. Bon, enfin. On verra bien. L'essentiel, c'est de réussir. Après, mon père, on verra qui c'est. Je connais un type qui m'a dit que j'étais son fils, mais bon, il a jamais foutu pas de prise de sang avec moi, puis maintenant, il est décédé. Alors. Ça va peut-être que je fasse des terres aussi, mais faut savoir. Tu m'écoutes, Marc?
0: Ouais, mais je t'écoute, j'essaie de comprendre, parce que là, on me dit, par exemple, sur le Minitel, les gens sont persuadés que pour que tu saches, pour que tu puisses connaître autant de choses, que tu travailleras en collaboration avec l'Élysée.
4: L'Elysée, de toute façon, certainement qu'ils m'ont repéré, mais c'est bien, ouais. De repérer un type comme moi et de ne pas le renfermer parce que je suis pas fou.
0: Sur écoute, alors.
4: Bon. Je peux être sur écoute téléphonique, pourquoi pas ? Je lance un message qu'ils m'y mettent sur écoute téléphonique, ce serait pas plus mal.
0: Pourquoi ?
4: Parce qu'il y a des dingues qui m'appellent et verront que moi aussi je suis peut-être dingue, que je pousse les choses un peu trop loin, mais bon, hein. Faut que j'y arrive, hein. Ok, hein.
0: On dit que.
4: D'accord.
0: Ouais, il y a des gens qui disent que c'est toi qui aurais formé Mulder.
4: Comment ?
0: Il paraît que c'est toi qui aurais formé Mulder.
4: C'est quoi ça ?
0: C'est le mec de X-Files.
4: Ouais.
0: Il paraît que c'est toi qui les aurais formés les deux.
4: Non. Mais ils sont bien tous les deux là.
0: Mais est-ce que vraiment les extraterrestres, tu y crois ?
4: Bah bien sûr que j'y crois, puis il y en a d'autres qui vont m'écouter, ils vont dire allez, c'est un lit, crois-y, ça intéresse.
0: Non, non, non, mais d'après toi, Apolline, qu'est-ce qu'il t'avait dit, Apolline?
6: Jean-Pierre, tu me les avais décrits, les extraterrestres, tu m'avais dit à quoi ils ressemblaient.
0: Il paraît que t'as eu Apolline au téléphone et que tu lui as tout dit, alors elle nous l'a dit.
4: Non, c'est pas vraiment.
0: Menteur.
6: Mais Jean-Pierre, bah dis à quoi il ressemble, tu m'as dit.
4: Apolline, tu veux, je vais te dire quelque chose.
6: Ouais.
4: Un extraterrestre, il peut être comme toi.
6: Bah ouais, mais c'est tout, ce que comme tu m'as dit qu'ils avaient des lunettes noires et un costume noir.
4: Mais il y a plusieurs certainement sortes de
0: extraterrestres. Il pourrait être mignonne comme Apolline et vilain comme toi.
4: Ah, ça doit exister.
0: Et qu'est-ce que tu lui as dit exactement? Qu'est-ce qu'il t'a dit?
6: Alors, je sais pas, ils t'ont enlevé les extraterrestres?
4: Ah non, non, là c'est un délire, ils m'ont jamais enlevé. Bah, qu'ils essayent, pourquoi pas, ouais.
6: Mais tu t'en es peut-être pas rendu compte et qu'ils t'ont enlevé, tu dormais ou j'en sais rien.
4: Ah non, mais j'ai jamais été enlevé.
6: Non.
0: Ça n'existe pas,
5: Jean-Pierre. Est-ce qu'ils t'ont placé une sonde anale?
4: Non, non, mais là, ta connerie, elle me fait rire. Là.
0: Non, arrête tes conneries, soyons sérieux, on parle d'un sujet sérieux. Ouais. Moi, j'y crois pas aux ovnis, je crois pas que Jean-Pierre, là, je pense que Jean-Pierre est fou, moi.
4: Ouais. Je suis un grand fou, un génie.
0: Non, je pense que t'es un fou, t'es pas un génie, t'es un fou, parce que si vraiment tu croyais aux extraterrestres, tu nous en parlerais mieux que ça. J'ai l'impression que t'as décidé de faire croire que tu croyais aux extraterrestres, mais en fin de compte, tu sais très bien.
4: J'y crois, moi, de toute façon, les gens sont pas obligés d'y croire, mais bon.
0: Mais qu'est-ce qui te ferait croire que t'y crois? Essaie de nous convaincre que ça existe.
4: Je sais pas. Te convaincre que. Ben, eux qui essayent, au moins s'ils m'entendent de te convaincre. Qui t'appelle sur ton portable.
0: Mais j'ai éteint mon portable, c'est à toi que je parle.
4: Ouais.
0: Hein? On me dit que je risque ma vie, mais oui, mais c'est pas grave. Je veux dire, j'ai besoin de savoir. Bah moi, ouais. Je veux rien contre les extraterrestres. J'ai rien contre les petits hommes verts. Je veux juste savoir.
4: Bah ouais, mais bon, tu sais pas vraiment qui ils sont, voilà. Mais
0: ouais, bon, on me demande
4: c'est
0: si.
4: C'est ça qui t'embête.
0: Non, j'ai peur que tu sois vraiment... J'ai peur qu'avec toi, finalement, je suis en train de m'adresser à un fou.
4: À un fou, ouais. Je suis
0: bah ouais.
4: Pourquoi pas?
0: Mais pourquoi pas, j'en suis plus en plus persuadé.
4: De toute façon, on va contacter un de ces quatre, ta radio, il faut arranger le coup. Tu vas appeler un hôpital psychiatrique, il faut que je parle à un de ces quatre.
0: Eh ben écoute, on va appeler tout de suite. Est-ce que tu peux m'appeler...
4: Je vais te remettre en place, moi.
0: On va appeler un hôpital
4: psychiatrique. De toute façon, je critique les psychiatres, mais il y en a des bons communs, parce que moi, j'ai...
0: Jean-Pierre. On va appeler... Jean-Pierre. Si tu veux nous prouver que tu n'es pas fou, déjà quand je te parle, la moindre des choses, c'est de t'arrêter de parler dans ton délire en monologue et de m'écouter. Jean-Pierre, on va appeler un hôpital psychiatrique.
4: Bien sûr.
0: Et tu vas leur dire, et tu vas essayer de me convaincre que les extraterrestres existent. C'est-à-dire que tu vas essayer de convaincre l'homme que tu vas voir au bout du fil que les extraterrestres existent.
4: Ben bien sûr, je vais le convaincre.
0: Est-ce que tu es capable?
4: Bon, bien sûr, je suis capable. S'il n'est pas capable, il raccrochera, puis c'est tout.
0: Eh ben, on va voir ça tout de suite. Tu te présentes, tu dis pas que t'es à Fun Radio en direct, hein, surtout.
4: Non, bien sûr. Hein.
0: Et on va voir devant la France entière qui nous écoute.
8: Centre hospitalier Sainte-Anne, 1 rue Cadanis. Je vous remercie de votre appel.
0: Si Jean-Pierre Sauzet est capable de faire croire que les extraterrestres existent.
8: Pour vous y rendre, descendez.
9: Sainte-Anne, bonsoir.
4: Allô, bonsoir, monsieur.
9: Oui, bonsoir.
4: Ouais, vous êtes psychiatre, non?
9: Ah, pas du tout. Vous êtes au standard de l'hôpital, là.
4: Pourrais me parler un psychiatre, s'il vous plaît?
9: Bien sûr.
0: Alors t'es cool hein Jean-Pierre hein. Jean-Pierre.
8: Le centre hospitalier Sainte-Anne.
10: CBOA, bonjour, bonsoir.
4: Allô, bonsoir monsieur.
10: Oui.
4: Vous êtes psychiatre?
10: Non.
4: Non.
10: Non.
0: On peut voir le standard, monsieur, excusez-nous, on s'est trompé. C'est impossible de repasser au standard, on a trompé de numéro.
10: Oui.
0: Merci.
10: Un instant.
0: Merci. Bon, en gros, on va rappeler. Hop, là tu coupes.
11: Quel numéro vous voulez alors? Allô?
0: Allô,
4: oui.
0: Jean-Pierre.
4: Oui, monsieur, on va parler à docteur.
0: Allô?
4: Allô?
0: Ouais, on va rappeler. Attention, hôpital Sainte-Anne, on va rappeler. Hein. Parce que là, il y a eu un problème. Fais pas peine de parler à un psychiatre. On va rappeler. Directement. Et tu demandes au mec de l'accueil, le mec de la réception, d'accord?
4: Ok, ouais.
0: Je crois que c'est... ça s'appelle l'hôpital des fous. Attention, c'est à Paris, c'est dans le 20e arrondissement. Donc le but, c'est que Jean-Pierre...
4: Faut se croire.
0: Non, pas que tu fasses croire que tu arrives à convaincre que les extraterrestres existent.
4: Okay,
0: attention,
4: ouais.
0: L'hôpital des fous s'appelle. J'espère que ça va décrocher parce que normalement ça marche.
12: L'hôpital des fous, bonsoir.
0: Alors vas-y.
4: Allô, bonsoir monsieur.
12: Bonsoir.
4: J'aurais une question à vous poser monsieur.
12: Oui.
4: Un problème.
12: Oui.
4: Vous allez me répondre sérieusement.
12: Oui.
4: Est-ce que vous croyez une vie ailleurs? Est-ce que vous croyez aux extraterrestres?
12: Une vie ailleurs, oui. En dehors de Paris.
4: Non, mais je vous pose la question. Est-ce que vous croyez aux ovnis?
12: Je pense que les ovnis existent, oui.
4: Ok, bonne réponse.
12: Ah, pourquoi vous êtes de mon avis?
4: Ouais, c'est bien.
12: C'est-à-dire?
4: Bah, faut mieux y croire, vous voyez, hein. Mais vous critiquer sans savoir.
11: Mais vous y croyez, c'est-à-dire vous en avez déjà vu?
4: Bien sûr.
11: Où ça?
4: Oh, je les ai croisés en voiture parce qu'ils m'ont repéré et je croyais que c'était, je sais pas, les renseignements généraux.
11: Mm-hmm.
4: Mais bon.
11: Ils étaient comment?
4: Bah, ils étaient en costume, ils avaient des lunettes noires.
0: Ouais, enfin, c'était
4: baraqué même.
0: Jean-Pierre, c'était Men in Black.
4: Non, mais j'ai pas vu ce film-là, on me l'a dit tout à l'heure, mais j'ai pas vu.
0: On vous remercie, monsieur.
11: Ah bah, de quoi, de rien. Hein.
0: Au revoir.
4: Merci, mais c'est bien de croire à ça, mais je voulais vous poser une question d'autre.
0: Vous
4: pouvez me répondre, s'il vous plaît.
11: D'accord. Ouais.
0: À professeur Antal de nouveau.
4: Est-ce que vous croyez une vie après la mort?
11: Oui, réincarnation.
4: Vous croyez à la réincarnation?
11: Ouais.
4: Est-ce que vous croyez à un corps spirituel là-haut?
11: Excusez-moi. Là-haut, ouais.
4: Et si je vous dirais que, monsieur, cette histoire-là, ça m'est arrivé d'aller dans mon corps spirituel et je suis revenu en mon moi.
11: En quoi?
4: Je suis parti dans mon corps spirituel, on m'a fait voir qu'il y avait une vie ailleurs et je suis revenu dans mon corps.
11: Oui, et vous
4: avez... C'est la question si vous me croyez ou vous critiquez.
11: Non, je vous crois, mais vous étiez en quoi, là-haut?
4: Bah, j'étais dans le même corps là-haut, mais j'ai vu que des personnes et tout, voilà, et ça fait bizarre. Et
11: vous voliez?
4: J'ai vu mon chat qui est décédé, et je l'ai caressé et tout, puis après, à un moment donné, il y a un monsieur qui m'a dit, c'est temps de le refaire repartir, parce que après, je crois que j'aurais été décédé, je serais pas revenu sur Terre, voilà.
11: Il s'appelait comment, votre chat?
4: Il s'appelait Samy, mon chat. Et il est mort à cause, il était très malade, mais il est mort à cause des psychiatres, justement.
11: Ah, d'accord.
4: Parce que je critique pas la psychiatrie, qu'il y en a des...
11: Non, mais c'est pas le sujet. Hein. Ouais. D'accord. Bah,
4: c'est bien de croire à ça, parce que c'est vrai.
11: Ouais,
4: et au lieu de critiquer, la science et tout, travaille dessus.
11: Non, mais c'est vrai.
4: On va traiter les gens de fous, donc ils ont des expériences comme ça, parce que c'est sérieux, voilà.
11: Non, personne n'est fou, monsieur.
4: C'est ce qui prouve que Dieu existe.
11: C'est vrai. Je suis d'accord avec vous.
0: Voilà, on vous remercie, monsieur.
4: Au revoir, monsieur.
0: Au revoir, bien joué. Mais le monsieur, par contre, il t'a pris vraiment au sérieux. Mais attention, on va rappeler de nouveau Hôpital Sainte-Anne, mon cher. On va essayer de voir si tu peux convaincre pas peine d'avoir un psychiatre. Tu demandes directement le mec de la réception.
4: Ouais, d'accord. Hein.
0: Tu dis, voilà, bonjour, monsieur. Est-ce que je peux. Voilà, j'aimerais parler de vous, des ovnis.
8: Le centre hospitalier Sainte-Anne.
0: Sois fort, hein.
4: Ouais,
0: allez, merde, t'as été mauvais, là.
8: On décourté votre appel.
13: Pas de bonsoir.
4: Allô, bonsoir, monsieur. Hôpital de Sainte-Anne.
13: Pas de bonsoir.
4: Oui, bonsoir, monsieur.
13: Bonsoir.
4: J'aurais voulu vous poser une question. Vous allez croire si c'est délire ou pas. J'aimerais vous demander si, par hasard, vous croyerez aux ovnis.
13: Mais tout à fait.
4: Mais c'est bien. Vous l'avez déjà vu?
13: Personnellement, non.
4: Non, bah, peut-être comme moi.
13: Vous non plus?
4: Ils m'ont repéré, moi. C'est pas la même chose.
13: Ah, vous êtes un contacté, alors?
4: Comment?
13: Vous avez été contacté?
4: J'ai été contacté, bien sûr.
13: Oui, et comment ça s'est passé?
4: Je sais pas, c'est bizarre, vous savez, ces choses-là, c'est un secret d'État, donc s'ils m'ont contacté, ils se sont mis en relation d'abord avec l'État.
13: Ah, d'accord.
4: Et voilà, ils ont contacté, par contre, une personne victime comme moi, et c'est bien de m'aider.
13: Mm-hmm.
4: Bon, j'aimerais vous poser une deuxième question.
13: Bien sûr, allez-y.
4: Est-ce que vous croyez une vie après la mort?
13: Bien sûr.
4: Donc c'est bien de m'avoir répondu à cette question, voilà. Mais ces personnes que vous voyez, tant qu'ils vous disent ça, vous les prenez pas pour des fous, qui délirent, psychopathes et tout, non?
13: Ah, mais pas du tout, monsieur.
4: Du tout, d'accord.
13: Mais non, puisque j'y crois moi-même.
4: Ah, ben bien sûr. Mais je vous remercie de m'avoir répondu.
13: Je connais même un incarné qui est vraiment connu. Hein.
4: Comment?
13: Il a été réincarné.
4: Moi, je sais pas,
13: Ah si, il est très célèbre.
4: Il faut le faire passer à la télé, ce mec-là, s'il a été réincarné et tout.
13: Mais il passe déjà à la radio, c'est Max.
0: Oh, il est très fort.
4: Il est fort, ce mec. Hein.
0: Vous écoutez Fun?
13: Bah, bien sûr.
0: Non, on vous a prévenu ou vous écoutiez Fun?
13: Mais non, j'écoute.
0: Oh, merde.
4: Et qu'est-ce que vous pensez, monsieur, qu'un mec comme moi, qui a été victime par des psychiatres malins, qui m'ont fait des...
0: Vous connaissez Jean-Pierre, alors?
13: Je connais que lui.
0: Alors, en tant qu'hôpital Sainte-Anne, est-ce que vraiment il aurait besoin de faire un petit stage chez vous?
13: Ah, bah, faudrait voir, hein. Faudrait voir.
14: Ouais, ça fera en fait des sous.
0: Ah, tu vois quand même, Jean-Pierre.
4: Non, mais moi, je veux pas, parce que la psychiatrie qui est malade, et qui m'a rendu malade, et je compte évidemment faire procès contre ça, mais j'ai pas peur de ça, vous voyez.
0: Ouais.
13: Non, mais c'est bien qu'il y ait des gens un peu.
4: J'en
13: ai tellement
4: vu que maintenant, je mange contre la psychiatrie, vous voyez. J'ai fait des motionnéens et tout, et je vais aller plus loin que ça, même si on donne pas réparation. Je préfère avoir réparation, alors ça va péter dur contre la psychiatrie, hein.
13: Oh là là.
4: Comprenez. C'est incroyable de voir des gens sur la Terre qui font du mal qu'on pourrait faire des bonnes choses.
13: Voilà, tout à fait.
4: Parce qu'il y a des psychiatres qui essaient d'aider les gens, ok. Moi, je ne me suis pas présenté à eux. C'est certaines personnes qui étaient malades qui m'ont mis dans cette position et ça s'est mal tourné.
0: L'hôpital psychiatre, là, est-ce que vous avez des appels un peu dans ce style-là ou il y a bien pire? J'imagine qu'il y a bien pire.
13: Ah ouais, dans tous les styles.
0: Ça va quoi? Ça va jusqu'à quoi? Jusqu'à le mec qui dit qu'il se fait manger par un boa ou...
13: Ouais, toutes sortes.
0: Non, c'est vrai, toutes sortes.
13: Toutes sortes.
0: C'est quoi la chose que vous avez entendue, qu'on vous a dit, qui était vraiment la pire, ou enfin, le truc qui vous a fait, entre guillemets, dit plus marrer, mais d'un mec, vous avez eu un coup de fil, c'est quoi?
13: Ah ben, le plus courant, c'est les ovnis, hein. Ça, c'est classique, ça.
0: Ben, Jean-Pierre, donc tu fais partie des fous, mais des fous, tu fais partie de la majorité.
4: Bien sûr.
0: Hein?
4: Juste avant, passant sur ta radio, que tu ne ferais pas passer pour un fou, même que je suis pas fou.
0: Mais je sais bien, Jean-Pierre, je sais bien.
13: Il est gentil, ce garçon.
0: Et
4: qu'est-ce que vous pensez de mes chansons, monsieur?
13: Très bien.
0: Hein?
13: J'en pense que du bien.
0: C'est laquelle que vous avez préférée?
13: Ah bah il en a tellement qu'on sait, on sait plus. Hein.
0: Ah bah non, il y en a qu'une.
13: Mais non, il en a d'autres dans les tiroirs, moi je sais.
0: Ah, c'est un grand fidèle de fan, on vous a prévenu, vous, qu'on allait vous appeler. Hein.
13: Pas du tout.
0: Ah, vous êtes
13: je suis un grand fidèle, j'écoute tous les soirs.
0: C'est vrai?
13: Eh oui.
0: Alors quel est quel est l'appel le plus bizarre que vous ayez eu? C'est quoi l'appel le plus bizarre que tu aies eu en étant en service? Il y a bien un truc qui t'a marqué? Non, jamais rien.
13: Ah bah si, les appels de Max, bien sûr.
0: Ouais, mais en dehors de... D'accord, ok, il est fort, il est très fort, l'hôpital Sainte-Anne, ils sont très forts. Hein. Non, il n'y a pas eu un appel en particulier qui t'a un petit peu... Non?
13: Non, pas spécialement.
0: Non, pas spécialement. Les ovnis, quand même, c'est en grande majorité.
13: Ouais, grande majorité, ouais.
0: Bon, d'accord, et il y a des gens, donc... Mais comment ça se passe, très sérieusement, là, pour être un petit peu plus sérieux, quand les gens appellent comme ça?
13: Ouais.
0: Bon, qu'est-ce que vous pouvez faire? Rien.
13: Là, c'est-à-dire nous, là où vous êtes au standard, nous on les passe au CPOA, hein.
0: Mais là,
13: c'est un centre d'orientation et d'accueil.
0: Et là, qu'est-ce qu'ils vont faire, essayer de récupérer?
13: Et là, ils vont tomber sur un psy.
0: Ouais.
13: Et puis bon, ils vont discuter avec le médecin, quoi.
0: Et si vraiment on s'aperçoit que la personne qui est au bout du fil est quand même un petit peu tarée, qu'elle aurait besoin d'un petit coup de main, qu'est-ce que vous faites, essayer de récupérer?
13: On va lui demander de venir en consultation.
0: Ah d'accord, sinon vous prenez pas l'adresse et vous venez le voir, non?
13: Non.
0: Vous n'avez pas le droit à ça?
13: Non.
0: D'accord, il faut que le mec vienne de son plein gré.
13: Tout à fait.
0: Ah bah d'accord, ok, très bien. C'était pour en savoir un peu plus. Donc Jean-Pierre,
4: ouais.
0: Il faudrait que tu ailles rendre visite à monsieur.
4: Non, mais moi, mais monsieur Cré...
13: Ça sera avec plaisir qu'on l'accueillera.
0: Ah bah oui, merde.
4: Monsieur Cré est devenu, ça regarde personne. Moi j'ai une psychiatre que je vois, puis elle y croit, puis elle croit en Dieu, puis c'est tout. Puis elle ne me drogue pas, même pas de médicaments, puis il faut qu'elle évite le calais.
13: Non, mais c'est vrai qu'il y a eu des enquêtes très sérieuses par la gendarmerie et tout ça.
4: Mais toutes ces choses-là,
13: il y a des gens très compétents qui ont affirmé avoir aperçu.
0: Ah bah dis donc, t'es bien au courant. Donc vous confirmez qu'il y a bien des dossiers top secrets dont Chirac serait au courant?
13: Tout à fait.
4: Bah toi,
13: il n'y a pas Chirac, hein.
0: Y a qui
13: au niveau de l'Amérique et tout ça. Hein.
0: Oh là là.
13: Ouais.
0: Parce que moi j'ai entendu dire que Reagan se serait barré avec des dossiers.
13: Ah, il aurait fait ce coup-là.
0: Je sais pas, Jean-Pierre.
13: Ah, purée.
0: Jean-Pierre?
4: Ouais, je ne peux pas le dire, ma mère.
13: Tu es au courant, Jean-Pierre, non?
4: Comment?
13: Tu es au courant?
4: Ah non, je suis pas au courant. Bon, je sais qu'il y en a qui font des cassettes qui circulent comme ça, c'est de la connerie. Mais il y a des trucs sérieux, tant qu'on vraiment...
13: Non, mon collègue, il me dit qu'il y a eu deux dossiers qui ont été piqués par...
0: Par Reagan?
13: Ouais.
4: Ouais, il y a des trucs comme ça, ouais.
0: Ah, tout ça, c'est obligé, hein.
4: Puis c'est l'armée, surtout, qui a secret. Bon, puis ils ont raison, c'est l'armée.
13: Il paraît qu'il est recherché.
4: Et là, je veux dire quelque chose, c'est l'armée. Donc l'armée ne doit pas dévoiler leurs secrets aux gens, c'est interdit, c'est tout.
13: Ah ouais, voilà. Ça c'est une affaire avec le FBI.
4: C'est comme un dossier médical, le psychiatre, il doit pas le dévoiler, le malade, est-ce qu'il a à tout bout de champ n'importe qui.
13: Mais toi, t'as été contacté, Jean-Pierre?
4: Moi?
13: Ouais.
4: Bah, je peux pas vous répondre, sérieusement, quand même. De toute façon, moi, je suis peut-être protégé.
13: Mais t'en rêves d'être contacté, ça se ressent, ça.
0: D'après lui, d'après...
4: Ce que j'aimerais bien, c'est être André, là, pour voir un peu.
0: Non mais Jean-Pierre, ce qu'il nous dit, Jean-Pierre, c'est qu'en fin de compte, ça serait les ovnis qui contrôleraient le show business.
13: Aïe.
0: Hein?
13: Ah ouais.
0: Hein? Jean-Pierre va-t-il faire graine de star? Je sais pas. En tout cas, on a Cécile qui est sur le Minitel. Je vais essayer de récupérer son numéro de téléphone. On va essayer de discuter un petit peu avec elle. Par contre, il me faudra une feuille vite fait avant que ça défile. Oh là là, quelle générosité. Jean-Pierre, parle un petit peu avec le monsieur.
4: J'aimerais bien vous poser une question, monsieur, tant qu'on est victime. Moi, je suis un gars qui est victime de la psychiatrie, j'ai un avocat et tout. Et est-ce qu'on peut gagner contre la psychiatrie? Parce qu'ils s'aident les uns les autres et c'est de vrai pourri.
0: Ah merde, il manque un numéro, s'il te plaît, Cécile, parce que ça bouge à chaque fois. Putain,
4: vous m'écoutez, non?
13: Mais tout à fait, oui.
4: Ah, c'est possible de gagner, d'avoir réparation.
13: Bien sûr, il y a des gens qui ont remporté des procès, oui.
4: Bah, bien sûr. Parce que moi, je suis vraiment victime, je me suis vengé et je préfère que ça s'arrange.
0: Ouais, bon, l'hôpital psychiatrique, on va vous laisser travailler un petit peu. Bonne nuit à vous, amusez-vous bien, bonne mort. Merci d'avoir appelé Jean-Pierre. Tu bouges pas, puisque dans un instant, on aura Mathieu, 18 ans de Montpellier, qui aura une question à te poser, il va pas bouger. Ouais. Et puis, si Cécile, qui est sur le Minitel, veut bien relaisser son numéro de téléphone pour que je puisse la rappeler avec Manu et Apolline, eh bien, c'est maintenant. Profitez que Jean-Pierre Sauzet, qui se fait de plus en plus rare dans l'équipe du Star System, revienne avec vous, bien sûr. Si vous avez des questions à lui poser, profitez-en, parce que monsieur aurait été rentré en contact avec des ovnis. C'est quand même le numéro 1 du hit parade de cette semaine, encore une fois. Donc, ah bah merci, 4... attends, j'ai le numéro. Hop, ouais, je peux avoir le... Merde, le stylo, merde, mais je suis vraiment con, il est où ce stylo? Tu l'avais dans les mains? Ah mais il est là, voilà, mais il avait disparu alors, hein. Hop, hop, hop, hop, comment elle s'appelle la petite Cécile? Hop, hop, hop, voilà, Cécile, tu raccroches ton Minitel. Manu ou Apolline vont te rappeler immédiatement si vous voulez intervenir. Donc, je le disais avec Jean-Pierre, 0803 08 5000. Profitez-en. Et puis là, on va s'écouter Insomnia tout de suite sur Fun Radio. Et juste après, il y aura également Janet Jackson. Et puis pour la suite de cette radio libre, donc 0803 08 5000. Tout va bien à bord. Sans oublier d'ailleurs, j'en profite puisque vous êtes dans l'heure, que demain à la même heure, ça sera une nuit 100% intime. Vous pourrez parler de tous vos problèmes. Et d'ailleurs, vous pouvez laisser d'ores et déjà vos petits sujets, si vous le souhaitez, au 01 40 521 521, 01 40 521 521.

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2: De retour pour la suite de la Radio Libre sur Fun Radio. C'est les vacances, profitez-en. Mathieu est avec nous, 18 ans de Montpellier. Et Cécile, 28 ans de Toulouse. Cécile avec nous? Cécile, pardon, c'est moi, excuse-moi. Cécile, t'es là?
3: Ouais.
2: Mathieu aussi?
4: Oui.
2: Bon, Jean-Pierre aussi?
5: Oui.
2: Bon, avant qu'on revienne vers toi, on va aller du côté du répondeur du Star System quand même au 0140 521 521, message répondeur qui vous permet de laisser ce que vous voulez comme message, et 24h sur 24. Les meilleurs sont diffusés sur l'antenne, bien sûr. À commencer par celui-ci. Tu vois, Jean-Pierre, quand on parlait, et je pense pour Mathieu, Cécile, pareil, d'extraterrestres, oui. En voici une qui est bien vivante, malheureusement, et qui est bien sur la planète Terre, du côté de Montpellier, malheureusement, mon pote Mathieu. Voici Anne-Joëlle de retour.
6: Bonjour Max, c'est Anne-Joëlle. Je voulais te dire que si tu n'aimes pas les Simpsons, tu n'aimes pas les Simpsons, ce n'est pas grave. Personne t'oblige à aimer les Simpsons. En attendant, merci de passer des chansons arabes. Merci beaucoup. Pourrais-tu passer, s'il te plaît, Oum Kalsoum? C'est une chanteuse égyptienne. Je crois qu'elle est d'origine égyptienne. Elle chante très très bien l'arabe. Merci d'avance.
2: Oh là là là là, toujours aussi grave celle-là. Attention, deuxième message de notre extraterrestre, Anne-Joëlle, toujours sur le répondeur.
6: C'est Anne-Joëlle. Je voulais te dire que Doc Gynéco, lors des remises, lors des victoires de la musique, il était quand même génial. Peut-être qu'il était déchiré ou je sais pas trop quoi, mais il était vraiment génial. En attendant, c'est un mec super nature.
2: C'est elle qu'il nous faut.
6: Et il a l'air très, très, très sympa.
2: Vous ne voulez pas la place de...
6: Beaucoup plus sympa que certains autres chanteurs ou auteurs, interprètes, enfin peu importe.
7: Ouais, vous allez vous amuser.
2: Ah oui, ça c'est clair, oui.
6: Voilà, et puis que MC Solar est certainement le meilleur rappeur contemporain. Voilà, il faut dire la vérité, n'est-ce pas?
2: Oh là là là là là là là, mais c'est vraiment la pauvre fille par excellence. On va l'appeler tout de suite, il y a d'ailleurs Anne-Joëlle, et ensuite on ira du côté de Jean-Pierre. Jean-Pierre,
5: oui.
2: Il y a des messages pour toi sur le répondeur.
5: Je vais aller les écouter, les gars.
2: De lui. Ah, c'est un message de toi. Ah bah attends, on l'écoute avant. Alors vas-y, mais attends, on l'écoute avant. Attends, écoute.
5: Salut Marc, c'est Jean-Pierre. Alors je voulais te dire, le DAT, tu l'auras fin de semaine. C'est le enregistrement des productions qui te l'envoie, hein,
2: ouais.
5: Directement, où il déposera à Paris quand il ira. Et après, bon, on verra ensemble pour enregistrer la voix. Et après, la voix, il faudra évidemment que je la récupère pour faire des cassettes et tout. Et ce que tu fais pour moi, c'est bien. Parce que ça me coûte moitié prix, quoi. Donc, c'est super bien.
2: Voilà, donc ça te fait plutôt plaisir, hein, mon cher Jean-Pierre. Hein.
5: Ah, ben bien sûr.
2: Hein?
5: Par contre, on peut se rendre service les uns les autres.
2: Ah, ouais, c'est
5: beaucoup
2: sûr.
5: Qui font, ça.
2: Alors ouais. On a une chanson pour Apo, maintenant on va terminer. Il nous en reste deux messages, c'est ça?
7: Ça va être encore ouais. Ma fête,
2: alors,
7: je sens.
2: Attention, Apo, mets bien du son dans ton casque.
7: Roule, ouais.
2: Je vais pas écouter, moi, hein, je sais pas ce qu'il en est.
7: C'est le fil, là, qui a prévu ça.
2: Non, regarde-moi ce petit fil, regarde-le. Il fait un petit sourire en coin et il est sûr de son coup.
4: Oui, une petite casédie de la part de Péto pour Apolline. Moi, je me souviens la petite Apo, je suis sûr de tout lui mettre dedans. Je lui mets dans son petit volcan. Oh là là! Oh que c'est bon, moi je lui en mets tellement, qu'elle en aura plein les dents. Moi je veux me secouer la petite peau, je suis sûr de tout lui mettre dedans. Je lui mets dans son petit volcan, oh là là, oh que c'est bon, je lui en mets tellement, qu'elle en aura plein les dents. Bisous à Pauline.
2: Ouais, alors le tout de savoir le petit volcan, est-ce que c'est dans la chatte ou c'est dans le trou du cul?
7: Ouais, ben ça il faut lui demander.
2: Ah, voilà. T'as pas une petite idée?
7: Non.
2: T'aimes pas qu'on parle de cul, toi, hein?
7: Mais je m'en fous.
2: Bah alors, je te demande, je te pose la question. Petit volcan, c'est quoi?
7: Je m'en fous.
2: Petit volcan, c'est quoi?
7: Mais je sais pas. On va lui demander.
2: Non, mais on sait pas, on n'a pas le numéro.
7: Il laissera un message et il expliquera
2: alors,
7: tout.
2: Alors, d'après vous, est-ce que le petit volcan, pour Apolline, est-ce que c'est le trou du cul ou est-ce que c'est la chatte?
7: Si, d'après toi, c'est toi qui...
2: La Tocha.
7: Bah si, elle m'a refoulé de vie.
2: Bah alors. Et moi je dirais, ouais mais je changerais moi, peut-être que pour le garçon c'est autre chose, pour lui, s'il veut le cas. T'es trop diqué?
8: Bah...
2: Hein?
8: Je sais pas, ça dépend ce que aime Apolline.
2: Quand tu fais un pot, c'est une éruption quand même.
8: Ouais, volcanique, hein, c'est
2: hein?
8: Clair.
2: Hmm?
8: Un pot.
7: Ouais.
8: Quand tu proutes, c'est le Vésuve.
2: Réponds-lui, il va dire.
7: Ouais, non, mais j'allais dire un de ces quatre, je vais prendre le
2: fil
7: d'air
2: que...
7: et je vais le fracasser.
2: C'est bien, c'est qu'il dit ça alors que le fil d'air, il a le trou du cul pourri depuis à peu près un mois et demi. Et pas plus tard que jeudi, et pas plus tard qu'hier, il me disait putain, j'ai le cul pourri, j'en peux plus, quoi.
8: Ouais.
2: Mais comment ça se fait que t'es le cul pourri comme ça?
8: Cette famille.
2: C'est vrai? C'est vrai, tes parents,
8: j'ai ça?
2: Non, c'est vrai, ton frère, il a le cul pourri aussi?
8: Non.
2: T'appelles des fois ton frère, salut, je suis ça va.
8: Salut. Ah, ça va bien aussi, ouais, ça va.
2: T'as le cul pourri ou pas, frérot?
8: Non, mais je crois que c'est un jeu, j'aime bien.
7: Non, mais t'as le cul pourri.
2: Non, mais t'as le cul pourri ou pas?
8: Et c'est parce que, à mon avis, je mange des trucs pas frais.
2: Jean-Pierre, ça t'arrive d'avoir le cul pourri?
5: Comment? Tu rigoles?
3: Tu proutes ou pas?
5: Hein?
2: Est-ce qu'on peut avoir le cul pourri quand on est dans le showbiz?
5: Certains, peut-être, ouais, qui sont défoncés le cul, ouais, ça arrive. Hein.
2: Johnny, il a peut-être le cul pourri?
5: Oh, je pense pas, lui, c'est impropre, lui.
2: Non, mais... Alors, attention, dernier message du répondeur, et ensuite on revient vers Mathieu pour... et on va appeler Anne-Joël, attention. Ah, les infos. Qu'est-ce qui s'est passé encore dans les infos? Je crains le pire.
9: On s'info, 18h30. Drame en Île-de-France. De nombreuses plaintes ont été déposées aux alentours de Paris. En effet, des banques, des bijouteries et des magasins d'équipement audio auraient été dévalisés dans la nuit de mercredi à jeudi dernier. La police reste sceptique toutefois quant à cette affaire car les témoins semblent avoir été victimes d'hallucinations. Certains auraient vu une casquette portant le logo Nike et dotée de deux longues oreilles et d'autres affirment avoir entendu des bruits étranges. Je cite, ça faisait wesh wesh et big big up. Les autorités pensent avoir affaire à un groupement qui utilise des gaz hallucinogènes qu'ils conservent dans des canettes métalliques de 8-6. L'enquête suit son cours et s'oriente vers la piste du trafic de drogue.
2: Voilà, donc on n'en sait pas plus malheureusement. J'espère qu'on aura d'autres détails. Si vous avez plus de détails ou des infos à nous donner, n'hésitez pas sur le 0140 521 521. Jean-Pierre, Mathieu et Cécile, on va appeler justement, à juste titre d'ailleurs, mon cher Mathieu, ma chère Cécile, une femme ovni, Jean-Pierre.
5: Et maintenant, avant de passer, parler de ça... Je voudrais faire mes excuses auprès du ministre de la Justice, parce que l'autre fois, j'ai dit que ça faisait rien. Quand
2: je sais. On fait ça dans un instant, Jean-Pierre. Et juste avant, voilà, on va appeler. On va le faire dans un instant, Jean-Pierre. Jean-Pierre, on va le faire dans un instant. Pour le moment, on va appeler quand même Anne-Joël pour lui dire que...
3: Bah, voilà. Ça se trouve, tu t'appelles Thierry. Hein.
2: Ouais, ok. Attention, on y va, c'est parti. Bonsoir à tout le monde. Bonsoir Manu. Bonsoir mon amour. Je compte toujours sur toi, car je t'embrasse et tout. Charmante.
10: Quoi?
2: Anjo.
10: Oui.
2: Max. Oui,
10: je sais.
2: T'écoutes la radio?
10: Mais bien sûr.
2: Bon, est-ce que tu es une extraterrestre ou pas?
10: Mais non, mais qu'est-ce que c'est toi? Donc bien sûr que non, pourquoi?
2: Non, mais j'ai l'impression que t'es folle.
10: Quoi? Je suis folle? Non, je plaisante, je déconne, c'est tout.
2: T'es une déconneuse, toi?
10: Mais bien sûr. Et alors?
2: Jean-Pierre?
5: Oui.
2: Occupe-toi d'elle.
10: Quoi, Jean-Pierre?
5: Salut, ça va?
10: Ouais, mais toi, t'es pas tellement marrant, par contre. Je trouve pas que t'aies beaucoup d'humour, hein.
5: Bon, tu rigoles, j'ai du bourre, moi.
10: Quoi, je rigole? Attends, toi, tu rigoles jamais, moi.
5: Tu peux venir dans mon lit, tu vas voir, j'ai 140.
10: Non, non, merci, j'ai déjà quelqu'un.
5: Ah, ben, dommage.
10: Pourquoi?
5: Non, mais rien comme ça, ben, ouais, c'est vrai, j'ai des...
10: Et sérieux, tu crois aux extraterrestres? Non, mais tu rigoles ou quoi, là?
5: Ben, bien sûr, hein. De toute façon, déjà... c'est bien les gens comme quoi qui n'y croient pas, parce qu'ils ne critiquent pas.
10: Ben, je vais te dire, à mon avis, s'ils existaient, les extraterrestres, on en aurait déjà la preuve.
2: Ouais, ben, quand j'entends une fille comme toi aussi tarée que toi sur le répondeur...
10: Mais je suis pas tarée,

0: À minuit et
1: Pascal Michaud de RFM aussi qui est passé.
0: Voilà, donc vous appelez
2: RFM. C'est la publicité.
0: Vous appelez donc Europe 2, vous dites voilà, juste pour dire qu'il y a un Joël qui pense à toi et voilà.
2: Je m'emmerde.
0: Menteuse, t'es une fan d'Europe 2, t'arrêtes pas d'écouter Europe 2, tu nous as trahi, tu l'as dit sur le répondeur.
2: Non.
0: T'es toujours aussi folle, toi, hein?
2: Non, je plaisante.
0: Mais non, mais tu sais bien que tu es folle, mais c'est pas grave, il faut le dire, c'est tout. Regarde Jean-Pierre, t'es fou.
2: Je comprends pas la plaisanterie, c'est
0: mais
2: tout.
0: Mais non, pas la tienne.
2: Ah, bien sûr, parce qu'on n'a pas le même humour, c'est tout.
0: Bah non, mais il faut en avoir, quoi.
3: Eh, Joël, moi je suis fou, deuxième degré, moi, attention.
0: Ah ouais? On me dit qu'on t'a entendu
3: je
0: sur...
3: Je veux le lire, hein.
0: Ouais, on paraît qu'on t'entend sur la...
3: Attends, Joël, je peux t'arriver cette nuit dans ton lit, là, comme ça. hop.
0: Et qu'est-ce que tu ferais, là?
2: Vous êtes vraiment trop gamin. Hein.
0: Qu'est-ce que tu lui ferais, Jean-Pierre?
3: Oh, ben, je sauterai, bonne blague.
0: Tu vas pas te priver, hein?
3: Son mec, je le mets dans le placard.
0: Mais elle a jamais eu de mec, elle est pucelle encore, elle est vierge.
2: Quoi?
0: Elle est vierge, là, Anjo.
2: Bien sûr.
0: Elle a jamais vu la couleur d'un gland.
2: Bien sûr.
0: Hein?
2: Oui.
0: Il doit être vilain, ton mec.
2: Non.
0: Si.
2: Non.
0: Bah, ton mec à toi, c'est ta télé, quoi.
2: Non, pas du tout.
0: Qu'est-ce que
2: il
0: tu...
2: existe, il est bien réel.
0: Et comment il s'appelle?
2: Je te le dirai
0: bah
2: pas.
0: Évidemment, il n'existe pas.
2: Il est marocain.
0: Ah, tu te drogues?
2: Marocain. C'est ça?
0: Tu te drogues, Anjo?
2: Non, il me drogue.
0: Est-ce que tu te drogues pour dire des choses
2: non,
0: aussi folles?
2: Non, j'ai c'est pas vrai. J'ai pas besoin t'es... de prendre de la drogue ou de boire de l'alcool pour rigoler.
0: En tout cas, les gens se marrent bien quand tu nous laisses des messages. Hein.
2: Ah bah tant mieux pour eux.
0: T'es une tarée, Anjo.
2: Je pourrais faire...
0: T'es tarée de moi pas. T'es tarée de moi.
2: Mais je ne suis pas tarée de toi, je t'aime bien, je t'aime beaucoup parce que tu es très gentil mais... et que tu as beaucoup d'humour. Mais il y a une différence entre aimer et aimer.
0: Et si je viens à Montpellier, je pourrais dormir chez toi?
2: Bien sûr.
0: On fait l'amour ou pas?
2: Non, pas du tout, mais je te dis, je t'aime bien. Je ne suis pas amoureuse de toi, je t'aime
0: Quand est-ce
2: bien.
0: Que tu m'envoies une photo de toi, Joël?
2: Ben, quand tu veux.
0: Ben, voilà, alors, je le veux maintenant. Envoie-moi une photo le plus rapidement possible.
2: Non, mais sur un autre ton.
0: Envoie-moi une photo tout de suite, que j'ai besoin, d'accord?
2: Pourquoi t'as besoin?
0: D'accord, parce que j'ai besoin de voir ta tronche. J'ai besoin de faire
2: t'as qu'à venir à Montpellier si tu veux voir ma tronche.
0: Non, parce que tu m'as dit, quand tu veux, tu me le demandes. Alors je te le demande, envoie-moi une photo de toi. Jean-Pierre nous a envoyé des photos. Si je demandais à Mathieu ou à Cécile, elle le ferait, il le ferait.
3: Il est fidèle à son mec et c'est bien, ouais.
0: Bah, ça n'empêche, ouais.
3: Enfin, tu peux toujours la sauter quand même,
2: hein. Pardon?
0: Ah bah ouais.
2: Tu veux pas en faire un autre ton, toi, s'il te plaît?
3: Oh là,
2: c'est ouf, hein.
0: Ah, qu'est-ce qu'il dit, Jean-Pierre?
3: C'est comme ça, comme toi, qui savent se défendre.
2: Je suis désolé, mais il y a un minimum de respect à avoir, d'accord?
3: Oh là!
2: J'ai pas été élevé chez les cochons.
0: La chaude.
3: Non,
0: oh là!
3: Non, mais écoute, en conséquence.
2: J'ai pas été élevé chez les cochons, je suis désolée, tu me parles sur un autre ton.
3: Bah, attention, c'est moi qui te parle, c'est moi, Marc.
2: Oui, ben oui, je sais que c'est toi.
3: Ben oui, c'est moi, Marc.
2: Oui, je sais que. Non, c'est Jean-Pierre.
3: Oui, voilà.
2: Je t'ai reconnu.
0: Et alors, un peu de respect pour Jean-Pierre, le roi du rock'n'roll.
3: Le roi du rock'n'roll.
0: Attitude, hein?
3: Ah, mais aussi fidèle! Jamais aussi fidèle comme elle.
2: Bon, allez,
3: je fais ma valise.
0: Vas-y, écoute bien.
3: Tant qu'on mettrait dans une caisse.
0: Oh yeah, rock
3: and me suive.
0: Rock and roll.
3: Jamais aussi fidèle. Comme toi. Ah, dommage que Marc, je ne me rappelle plus les paroles.
0: Ah, quel dommage. Est-ce que tu pourrais... Jean-Pierre.
3: Ouais.
0: Est-ce que tu pourrais inventer une chanson, mais vraiment nulle, pour un Joël de Montpellier? Est-ce que tu pourrais...
2: Non, en plus de ça, il
0: vas-y. Non, tais-toi, toi, t'as rien demandé.
2: Quoi? Tais-toi, je me tais quand je veux.
0: Tu fermes ta gueule.
2: Non, je ferme pas la gueule.
0: Regarde-la, elle aime sa chose, ça t'excite, hein. Arrête. Regarde-la, elle rigole, en plus elle pousse. Jean-Pierre, chante-moi une chanson à la vilaine, là.
2: Mais tu me fais rire, bien sûr que tu me fais rire, Max.
0: Chante-lui une chanson à la vilaine. Et tais-toi, écoute-toi.
2: Non, je ne me tais pas.
0: Vas-y.
3: Tous les garçons de les filles de mon âge se promènent la rue de Paris.
2: Oh mon Dieu. Yeah. Oh, c'est pas vrai. Qu'est-ce qu'il faut pas entendre?
3: Super, ça. Hein.
0: Ah, bah, c'est doux. Bah, dis donc, putain, c'est une petite chanson, hein.
2: Gérard est bien plus rigolo que toi, tu vois.
3: Mais c'est bien de dire ça.
0: Non. Nous, on préfère Jean-Pierre. Jean-Pierre.
3: Non, attends. Bien sûr, de toute façon, je suis pas chauffeur de lui. Non,
2: mais... Gérard me fait beaucoup plus marrer que toi.
0: Celle qui nous fait. Celui qui nous fait le plus marrer, c'est quand même toi, Angel, parce que c'est quand même toi la plus tarée de toute l'équipe.
2: Oh, mais la plus tarée de toute l'équipe, et toi, tu que. N'importe quoi.
0: Voilà, exactement. Mais quand on est folle, on sait pas ce qu'on dit.
2: Mais en attendant, bon, non, rien.
0: Oui, c'est ça, oui. Ouais, mais elle doit être, il doit y avoir sa sœur qui doit lui dire.

0: calmer parce que sinon elle va finir
1: non,
0: en psychiatrie.
1: Y a personne.
0: Mais oui, c'est ça, oui, bien sûr, oui, c'est ça. Oui.
1: Y a personne.
0: Mais oui, bien sûr. Tu fais quoi dans la vie déjà, Joël?
1: Je suis sans emploi.
0: Je fais rien du tout.
1: Je suis sans emploi.
0: Oui, tu cherches un truc?
1: Oui.
0: Tu l'as perdu?
1: Oui.
0: Il était quoi, avec un trousseau de clés? Il y avait quelque chose qui était avec? Il y avait quoi? Il y avait quelque chose?
1: Bien, je te l'ai dit.
0: Eh ben, pourquoi tu fais pas l'assistante de Jean-Pierre?
1: Bah ouais,
0: tu la manages, c'est toi, tu serais sa secrétaire particulière.
1: Non, mais tu te fous de moi.
0: Bah non, Jean-Pierre, qu'est-ce que t'en penses?
2: Bon, il y a d'autres filles qu'elle, quand même.
0: Ah ouais,
2: si je m'entends pas avec elle, c'est pas la peine.
0: Bah tu la vires, rock'n'roll, c'est ça, rock'n'roll, tu la vires.
2: Tu fais du rock'n'roll, moi.
0: Tu la vires, c'est ça, rock'n'roll.
2: Ouais.
0: Ah?
2: Ah bah j'étais foupi, j'étais pour faire du rock'n'roll.
1: Allez, vas-y, mais non, mais.
0: Bon, Anjoël.
1: Oui.
0: Au revoir, tu me saoules. Bonne nuit. Oh, elle le sait bien. Il y a un pot qui fait putain, mais c'est pas vrai, mais qu'est-ce que tu fais?
3: Non, mais j'ai pas fait ça, j'ai rien dit, j'étais morte de rire.
0: Bah ouais, non,
3: et
0: parce que.
3: Là.
0: Bah ouais, mais t'inquiète pas, là, Anjou, elle sait très bien que c'est un jeu entre elle et moi, c'est une question de séduction, on est là, on se tire dessus, on se titille,
3: ouais,
0: hein. J'espère que.
3: Ouais.
0: Cécile,
3: ouais.
0: t'es pas vexée, Cécile?
1: Moi?
0: Que je parle comme ça à une fille.
1: Oh non.
0: D'accord.
1: Non, pas du tout.
0: Cécile, justement, tu voulais réagir ainsi que Mathieu et parler à Jean-Pierre.
1: Oui.
0: Vous voulez parler tous les deux des extraterrestres?
4: Oui.
1: Oui, voilà. Oui.
0: Alors, Mathieu qui est là depuis longtemps. Mathieu, vas-y, on t'écoute. Et après, Cécile.
4: Eh bien, je tiens à dire d'abord que bonjour. Et bonjour. Je pense que Jean-Pierre a raison. Les extraterrestres existent et manipulent le showbiz.
2: Il n'y a pas que le showbiz.
4: Oui, bien sûr, la politique aussi. Mais en fait, je fais partie d'une organisation spéciale. Je dois taire le nom pour des raisons que vous comprenez. Et je tiens à dire que nous avons le contrôle sur certains hommes assez puissants, des maisons de disques, et nous avons pu lancer des grandes personnes, et nous hésitons en ce moment sur Jean-Pierre.
2: C'est bien.
4: Et par exemple, nous avons pu lancer MC Solar, Johnny Hallyday, il y a quelques temps.
2: C'est pas un peu comète?
4: Non, voyons, je ne fais pas partie du showbiz. On m'en occupe, c'est tout.
0: Non, mais apparemment.
2: Tu veux me faire croire que t'es un extraterrestre, non?
4: Ah, bon.
2: Hein?
4: Enfin,
2: que tu
4: peut-être
2: les connais,
4: pas moi personnellement, mais des gens.
0: Jean-Pierre est fou, Jean-Pierre est un malade et on le sait, mais pas à ce point-là.
2: Ouais, ben tu peux m'appeler Jean-Pierre Petit, il s'occupait des extraterrestres aussi, ce mec-là. J'aimerais bien lui parler, ouais.
0: Jean-Pierre Petit, c'est qui ça?
2: Bah, c'est un mec qui s'occupait des extraterrestres.
0: Ah, oui, exact, c'est RNRS, là.
2: Ouais,
0: c'est CNRS, bouquins, il est.
2: Ouais.
0: Ah oui, j'ai lu des bouquins sur lui, c'est le mec du CNRS.
2: Ouais.
0: Ah,
2: il y a aussi Pierre Belmar qui a fait un livre.
0: Putain, je suis cultivé là, pour une fois, j'ai lâché
2: donc,
0: CNRS.
2: Il y a
0: beaucoup
2: de bourrés aussi qui s'occupent des extraterrestres.
0: Ouais, ça c'est clair, ouais. Cécile, toi, tu voulais dire quoi sur les extraterrestres?
1: C'est-à-dire que je comprends Jean-Pierre, en fait, parce que moi aussi j'ai le sentiment d'être protégé comme ça, quoi.
0: Ah bon?
1: Ouais.
0: Ah, c'est marrant, comment ça se fait, raconte-moi.
1: Ben, je sais pas, c'est par des détails de la vie quotidienne, du genre, je me suis jamais rien cassé, alors que tout mon entourage est. C'est maravé, enfin, parfois, quoi, comme ça. Moi, jamais, je passe toujours au travers, toujours.
0: D'accord.
1: Et je me sens vraiment protégée, j'ai toujours une bonne étoile, j'ai de la chance. Dès que je prends un millionnaire ou n'importe quel jeu, je gagne, enfin, jamais aucun accident de voiture, voilà,
0: d'accord.
1: Quoi.
0: Ok.
1: Je me sens hyper.
0: Qu'est-ce t'en penses, Jean-Pierre? Qu'est-ce t'en penses, Jean-Pierre, de tout ça?
2: Je pense que c'est le dessin de la vie. Il y en a qui ont le bonheur toute la vie.
0: Ouais.
2: Après, ça s'arrête.
1: C'est peut-être une bonne étoile aussi. On peut appeler ça comme ça.
2: Ouais, une bonne étoile, voilà, ouais.
1: Hein? Ouais, mais.
0: Donc, vous êtes persuadé aussi bien toi, Cécile, et surtout toi, Jean-Pierre, que donc des extraterrestres nous observent tous les jours et, et que c'est eux qui contrôlent.
1: C'est eux qui influencent ça, quoi. Enfin, c'est obligé.
2: Des choses, ils sont là, d'ailleurs.
0: Mais on les voit jamais, Jean-Pierre. Pourquoi on les voit jamais?
2: C'est normal qu'on les voit jamais. Moi, je veux dire quelque chose. Ils sont bien que le gouvernement Chirac, il s'en va. Il va faire des accords de paix. Ben, c'est bien, il faut faire ça.
0: Ouais.
2: Alors, s'il faut se taper dans la gueule, puis demain, envoyer une bombe à Paris, ça va pas. On va me tuer, mais j'ai un but.
0: D'accord, ok.
2: Je ferme.
0: Jean-Pierre.
2: Tu me tues avec?
0: Ce soir. Pour le rock and roll.
2: Ouais.
0: Tu sais qu'il va bientôt y avoir Johnny Rock qui va venir nous rendre une visite dans les studios. Tu connais Johnny Rock?
2: D'ailleurs, tu pourras m'appeler. Il a du talent, ce mec-là. Là.
0: C'est le sosie, ça.
2: Ouais, bien sûr. Ouais.
0: Eh ben, lui, il va venir dans les studios bientôt. Ouais. Alors, il y a Pauline qui est en contact avec lui. Et normalement, il devrait peut-être venir ou dimanche ou lundi, mais probablement dimanche soir.
2: Tu m'appelleras.
0: Et dimanche soir, exceptionnellement, nous aurons un invité. On aura peut-être Johnny Rock avec nous.
2: C'est
0: rock and roll, 23h minuit, Johnny Rock dans les studios de Fun. Ça va, Paul Say. Qu'est-ce que t'en penses, Jean-Pierre?
2: Je pense que c'est bien, mais si tu me fais chanter de Johnny, il y a longtemps que je chante plus de Johnny.
0: Ouais, il va falloir t'entraîner. Il va falloir t'entraîner pour dimanche ou lundi. Mais Jean-Pierre. Jean-Pierre, le rock and roll. Est-ce que tu peux nous chanter ta chanson qui s'appelle comment? Déjà la dernière, là, de la semaine dernière.
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0: Servez-vous.
1: Se venger, David, probablement d'une mauvaise note que son prof de physique lui a donnée.
2: Donc
1: on va lui donner, la possibilité à ton prof d'intervenir grâce à un jeu de sonnerie. On y va. Et dès que ça décroche, en espérant qu'il ne dorme pas, on te met en attente, David. Hein.
2: Ok.
1: À tout de suite, mon ami.
2: Ok.
1: Ah là, ça doit dormir à cette heure-ci, hein, le Pierre.
3: Il tue,
1: professeur
3: vraiment.
1: De physique, tiens, si vous avez envie de jouer à ce petit jeu, parce que peut-être pas qu'on va pouvoir le réaliser.
4: Allô?
1: Allô?
4: Oui.
1: Allô, bonsoir, excusez-moi de vous déranger, Pierre est là?
4: Oui.
1: Merci, c'est un collègue de travail, excusez-moi de vous déranger si tard, madame.
4: D'accord,
1: merci bien.
4: Passe.
1: Merci bien.
4: C'est un collègue de travail.
1: Alors, là, nous sommes en direct. Merde.
2: Oui.
1: Oui, bonjour. On n'est pas du même lycée, je suis professeur également, je vous appelle. Est-ce que je peux vous... Vous quittez pas?
2: Non.
1: Ah, attendez, ne quittez pas, hein, je vais vous appeler. Vous êtes chez vous, là?
2: Oui.
1: Vous n'êtes pas sorti?
2: Qui c'est que j'ai l'appareil, là?
1: Ah, je suis un ami... Il y a quelqu'un qui voudrait vous parler, un de vos collègues. Je peux vous le passer?
2: Bien sûr, oui.
1: Vous ne raccrochez pas, je vous appelle. Hein. Il va vous appeler tout de suite, vous ne raccrochez pas?
2: Non.
1: Vous entendez la sonnerie?
2: Oui.
1: D'accord, donc il est en train de vous appeler là. Hein. Vous me dites, hein, parce que moi, il faut que je raccroche, je suis au standard là. Hein. Il est en train de vous joindre là pour le moment. Vous ne décrochez pas?
2: Non.
1: D'accord. C'est votre dernier mot?
2: Oui.
1: D'accord. D'accord. C'est important hein, le coup de fil, hein, je vous le dis au passage. Hein.
2: Ça n'a pas l'air.
1: Bah, il faudrait que vous décrochiez. Là, c'est lui qui vous appelle, là. Si vous pouviez décrocher. C'est bien Pierre, prof de physique? Allô?
2: Oui.
1: Bah oui, mais... Vous êtes en ligne déjà, non?
2: Bien sûr, oui.
1: Ah, ça s'en occupait chez vous. Vous êtes avec quelqu'un, vous êtes en ligne?
2: Ah non, je suis tout seul.
1: Vous êtes tout seul. Il y a personne... Personne n'est au téléphone avec vous, là?
2: Ah non.
1: Ah, d'accord. À part nous, il n'y a personne?
2: Non, ben oui.
1: Ah, parce que... Ça s'en occupait chez vous, hein? Allô? Allô? Ah, il a raccroché. Ah, il a raccroché. C'est pas mal, c'est... J'ai changé de technique, hein, Pierre. Hein
2: ouais.
1: Hein, on s'en fait une petite fournée?
2: Allez, encore une
1: petite. Allez, on se fait une petite fournée de ton prof de physique. Si vous aussi, vous avez des numéros de téléphone de personnes dont vous pensez que, naïfs comme ils sont, ils vont marcher dans ce jeu-là, et ben vous nous donnez leur numéro, on les appelle avec un grand plaisir. On recommence à appeler notre prof de physique, qui s'appelle Pierre, prof de physique de notre ami David. David qui a 16 ans, qui nous appelle de Mortin, je veux dire, attention, c'est pas n'importe
5: d'ailleurs,
1: quoi.
5: D'ailleurs, Max.
1: Allô?
5: Allô?
1: Oui, ah, excusez-moi, vous êtes la maman?
5: Non.
1: D'accord, je vous passe, excusez-nous, ça a coupé, hein.
5: Oui, oui.
1: Ne quittez pas, je vais vous passer, je vais vous passer directement l'appel, hein.
5: D'accord.
1: D'accord, parce que c'est une personne qui souhaiterait vous appeler, d'accord?
5: D'accord, merci.
1: Ne quittez pas. Attendez. Je vous mets en relation? D'accord.
6: Nous vous mettons en liaison avec la police ou la gendarmerie nationale. Nous vous mettons en liaison avec la police ou la gendarmerie nationale.
1: On vous appelle là. Hein. Allô?
5: Au sujet de quoi?
1: Justement, on va vous le dire, mais c'est une personne qui souhaitait rentrer en contact avec vous, elle vous appelle. Vous êtes seul chez vous, ça sonne? Ça s'en occupait chez vous?
5: Non.
1: D'accord. Vous êtes en ligne avec quelqu'un peut-être, non?
5: Non.
1: Non, vous êtes en ligne avec personne pour le moment?
5: Non, mais qu'est-ce que c'est cette plaisanterie là?
1: Absolument pas, attendez, il y a un petit problème. Vous êtes la femme, c'est ça? Alors je vous passe, hein, c'est un collègue pour Pierre. Ne quittez pas, on recompose le numéro de téléphone. Hein. Je vous demanderai deux petites secondes.
5: C'est une plaisanterie à ce soir-là.
1: Je vous le passe.
6: Bonjour. Confirme que tu es majeur en appuyant sur la touche.
1: Oh là là là là là, scoucou, attendez, oh là là là là, il y a une petite erreur, attendez.
5: Non mais vous moquez de nous?
1: Non, c'est parti. On vous appelle. On vous souhaite bonne chance. Trois mots que vous devez faire dire à la personne au bout du fil en une minute maximum. Pour l'instant, ça sonne.
5: C'est une blague, ça?
1: Non, absolument pas. Non, on vous passe l'appel. Est-ce que vous pouvez... Vous êtes peut-être en ligne avec quelqu'un?
6: Bonjour. Toutes les lignes de votre correspondance sont occupées. Nous vous remercions de renouveler votre appel ultérieurement.
1: Vous êtes en ligne avec quelqu'un ?
0: Oh non, mais vous rigolez, hein. Moi, je raccroche. Hein.
1: Ça sonne occupé chez vous, là. Hein.
0: Bon, moi, je raccroche.
1: Allô ? Attention, vous de chez vous, vous allez jouer. Probablement, vous remémorisez le film que vous avez vu tout à l'heure. Si vous ne l'avez pas vu, bah, vous allez vous rappeler de bons vieux souvenirs. Aurélien, 20 ans de Lille, est avec nous. Bonsoir Aurélien.
7: Salut Francky, salut à tous.
1: Salut Aurélien, tout le monde m'appelle Francky maintenant. Tu sais que normalement, c'est mon entourage proche qui m'appelle Francky, hein, Aurélien.
7: Ah, mais on est très copains, ça
1: c'est
7: fait 8 ans que je t'écoute.
1: C'est très très proche, hein, tu sais, c'est vraiment les très proches proches.
7: Ouais.
1: C'est ceux qui sont très proches dans le lit à poil, hein.
7: Ah,
1: donc c'est vraiment
7: même, hein.
1: très proche, hein.
7: Manufilda uniquement.
1: Par exemple, c'est quoi la fréquence de Lille déjà?
7: 96.8.
1: Ah oui, tout simplement. Bah quoi?
8: Tu sais même pas la fréquence à Lille.
1: Bah je vais souvent à Lille, c'est vrai, j'y étais aujourd'hui, c'est vrai Aurélien, mais je ne connais pas la fréquence par cœur de Lille, c'est vrai. Voilà.
7: RDS sur l'autoradio.
1: Pardon?
7: RDS sur l'autoradio.
1: Non, mais moi quand je vais là-bas, j'ai pas la voiture généralement, donc enfin bref, je vais pas rentrer dans les détails. Bérangère, 20 ans de Marseille. Maintenant, on rentrera dans les détails à notre jour, hein. plus tard dans la soirée.
7: Bérangère,
1: hein?
7: Plus intime.
1: Oui, voilà, on racontera un jour. Bérangère, 20 ans de Marseille. Bonsoir Bérangère.
9: Bonsoir.
1: Oh non, devant ton micro Bérangère, devant ton micro.
9: Ouais, bonsoir.
1: 103.1 Marseille, c'est ça?
9: Ça va?
1: 103.1 Marseille, c'est ça?
9: Ouais.
1: C'est bien Bérangère. Tu fais quoi dans la vie?
9: Ben, je suis en école de graphisme.
1: Et Aurélien, tu fais quoi, toi?
7: Étudiant en médecine.
1: Morin, 19 ans de Bruxelles. Bonsoir, ça fait plaisir d'avoir un Belge. Comment vas-tu, Morin?
7: Ça va, la forme.
1: Et la Belgique, comment ça se passe?
7: Bah, en ce moment, c'est les partiels, alors c'est la merde. Hein.
1: Ah oui, c'est vrai, il y a des trucs, là. Je sais que pour mon ami, vendredi, il y a des trucs. Ah, c'est... je suis au courant, maintenant. Ouais, je croyais que t'allais reprendre des études, t'étais en partiel, mais... Non. Je ne peux pas halluciner, quand même. Je vous sens, mais je ne vous vois pas. Alors, attention les jeunes, on y va, c'est parti. Rapidité. Alors d'abord, vous écoutez en entier, et c'est une fois que vous entendez un blanc que vous devez donner la suite du dialogue. On y va. Non mais attends, si vous parlez en même moment, vous n'allez rien entendre. Aurélien, Bérangère et Morin. Et Pierre, écoutez.
10: Si vous avez envie de vous laisser marcher sur les pieds, ça vous regarde. Moi, j'ai acheté cet appartement du 15 au 30. Si tout le monde dépasse d'une demi-journée, qu'est-ce qui se passe, moi? L'année prochaine...
7: Je skie en juillet.
1: Qui l'a dit?
7: Morin.
1: Morin.
7: Je skie au mois de juillet.
1: Oui, mais il faut donner d'abord votre prénom pour prendre la main.
7: Morin.
1: On l'accepte. Non, mais c'est bon. On l'accepte à Morin, mais la prochaine fois, il faut donner.
7: Cool.
1: On vérifie.
10: La prochaine fois, c'est sur les pieds, ça me regarde. Moi, j'ai acheté cet appartement.
1: On vérifie.
10: 15 ou 30. Si tout le monde dépasse d'une demi-journée, qu'est-ce qui se passe, moi? L'année prochaine, je skie au mois de juillet.
1: Voilà. Attention, extrait numéro 2.
11: Vous avez une pièce d'identité?
12: Non, mais c'est des amis, hein.
11: Justement.
12: Je t'explique quand même.
7: Non, c'est bon, Pierre. On a compris.
1: Hein?
7: Non, c'est bon, on a compris.
1: Non, c'est pas ça. Aurélien.
7: Ouais, c'est... Ah, putain, merde.
1: Non, Bérangère.
9: Non.
1: Pierre.
13: C'est bon, j'avais compris.
1: Non, personne n'a trouvé.
7: Ça va, t'inquiète pas, on a compris.
1: Non.
7: Morin.
1: Oui.
9: C'est
7: Morin, ouais.
1: Non, bah oui, mais là.
7: Ne pas, vieux, on a compris.
9: Ouais.
1: Oui, mais le problème, c'est que vous n'avez pas le droit de reprendre la main plusieurs fois. On écoute la réponse. Ah, il n'y a pas de Francky qui tienne.
14: Allez.
1: Il y sera Francky quand on sera à poil dans le lit.
11: J'ai une pièce d'identité.
1: Écoutez.
12: Non, mais c'est des amis, hein.
11: Justement.
12: Je t'explique quand même.
10: Te casse pas, on a compris.
1: Te casse pas, on a compris.
7: Et ben voilà.
1: Bah ouais, mais je sais bien, mais tu avais pas
7: dit. J'avais dit, hein, mec.
14: Bah, tu peux nous mettre le point.
1: Ouais, y a pas de point qui tienne.
7: Vas-y plus vite.
1: C'est un coup de poing dans la gueule que vous allez vous prendre.
7: Bah, un demi-point.
1: Alors attention, on continue du 3e.
10: Tiens, tu dînes avec nous ce soir?
15: Non, je peux pas, j'ai un rendez-vous.
10: Avec qui?
15: Avec la patronne de l'hôtel. Non, je peux pas lui poser un lapin, ça serait dur, elle a tellement insisté. Ouais. Et puis en plus, je sens que ce soir.
1: Morin, je vais conclure, c'est la bonne réponse, facile. Effectivement, on n'a pas le temps de l'écouter pour pouvoir en écouter plus, mais c'est effectivement celle-ci. Extrait suivant.
10: Dis que tu me sidères, Jean-Claude, ça fait deux jours que t'es là, t'es déjà sur un coup.
15: Écoute Bernard, je crois que toi et moi, on a un peu le même problème. C'est-à-dire qu'on peut pas vraiment tout miser sur notre physique, surtout toi. Alors si je peux me permettre de te donner un conseil, c'est...
1: Aurélien,
7: oublie que t'as aucune chance, vas-y fonce, sur un malentendu ça peut marcher.
1: On sait jamais, sur un malentendu ça peut marcher. Bonne réponse. Extrait suivant.
16: Docteur, il fait de l'anémie, il ne mange pas.
10: Il fait de l'anémie? Mais bouffez-le, moi je peux vous dire, bouffez-le. Allez hop mademoiselle, dehors tout ça, hop, du balai qui bouffe la cochon, vous avez entendu?
1: Bouffez-le, Aurélien. Bonne réponse. Bérangère, tu le savais?
13: Ben,
1: donne ton prénom, ma chérie, c'est sur ta carte d'identité.
13: Mais tout à l'heure, j'ai essayé.
1: Oh, pauvre bébé. Vous êtes vraiment des salopards, les trois, là. Vous pourriez quand même faire un petit peu de place à Bérangère.
13: Ouais, franchement.
1: Le suivant des extraits, bien sûr, des dialogues des bronzés fonds du ski.
16: Docteur, il fait de l'anémie. Il ne mange pas.
1: Ah, pardon, ça, c'était la réponse. Non, c'était la réponse, excusez-moi.
15: Comment il a dit, là?
1: Attends, écoutez.
15: Comment il a dit, là?
14: 67-22, là.
1: Ah, c'est fort.
15: C'est pas possible, il y a une erreur. Bah c'est 20 secondes de plus qu'il y a sur le même parcours, c'était bien le même parcours là, non?
17: Mais t'énerve pas, Jérôme. Je crois que t'as accroché une porte.
15: J'ai pas accroché, j'ai ripé. Parle pas de ce que tu connais pas.
18: Mais quelle est conne celle-là, Aurélien.
1: Mais
18: quelle est conne celle-là?
1: Bonne réponse,
18: oui,
1: effectivement.
18: Mais quelle est conne, putain.
1: Eh oui.
15: Comment il a dit?
1: Alors attention, extrait suivant, il nous reste encore 2 minutes 30, vite fait, on va essayer de faire vite.
14: C'est quoi votre prénom?
17: Fernanda.
15: Ah, Fernanda, c'est Fernande en français.
14: Oui.
17: Ah bon?
14: Mais c'est très joli comme prénom.
15: Oh, oui.
14: Très joli. D'ailleurs, il y a une chanson comme ça. Ça fait
15: quand je pense à Félicie,
17: quand je pense à Fernanda.
18: Je bande aussi.
1: Oui, mais vous donnez les réponses avant même la fin.
18: Donc mais ouais, mais on est des stars aussi.
1: Je sais, vous êtes des stars. C'est pour ça que vous êtes mes auditeurs et mes auditrices.
18: Exact.
1: Alors attention, avant-dernier extrait.
17: Ah, qu'est-ce que c'est lourd, la bouche?
14: Non, ça c'est les bûches, la bouche, c'est ça, la bouche.
17: C'est pas le soir.
15: Oh, c'est malin.
14: Oh, laisse tomber, c'est une folle, elle sait pas ce qu'elle veut.
15: Non, enfin, j'étais à deux doigts de conclure, t'as tout foutu en l'air. Je sais pas si vous retiens de te casser la gueule, tiens.
18: Aurélien. La trouille peut-être.
1: Oui, bonne réponse, la trouille peut-être. Allez, le dernier.
19: Bon, bah moi je vais aller faire un petit tour.
1: Ah, c'est excellent.
15: C'est pas possible, il la paye.
14: Oh non, mais c'est pas vrai. Peut-être qu'il faut prendre un numéro d'appel.
15: Oh, mais elle est chaude.
17: Non, elle est monstrueuse, oui. Moi, ça me donne envie de vomir.
15: Bah, n'exagérons rien. Est possible, votre ami, ne pas regarder par la fenêtre, per favore?
1: C'est fini.
15: Grazie mille.
14: J'étais dehors en train de regarder les étoiles et malencontreusement...
1: Aurélien.
18: Aurélien. Il y a quelqu'un qui a ouvert une fenêtre.
1: Ouais, c'est pas vraiment ça la réponse.
13: Bérangère. Je me suis pris un volet dans l'œil.
1: Ouais, c'est pas ça, non.
13: Putain.
1: Non, personne n'a la réponse.
20: Pierre, quelqu'un a ouvert le volet, je regardais les étoiles et je me le suis pris dans la gueule.
1: Ouais, enfin la vraie réponse c'est... Attends, on va écouter.
19: Bon, bah moi je vais aller faire un petit tour.
1: Quoi qu'on n'aura pas le temps d'écouter jusqu'au bout parce qu'on est trop pris par le temps, mais personne n'avait trouvé véritablement la réponse exacte. C'est pas grave, combien de bonnes réponses pour les uns pour les autres?
21: 0 pour Pierre, 0 pour Bérangère, 3 pour Morin et 4 pour Aurélien.
1: Oh, bravo Aurélien!
18: Ouais, salut.
1: Vive Lille, vive le Nord!
18: Ouais,
1: bah, ça va, bonne bourre à tous les quatre, vous bougez surtout pas, on vous repasse le standard et c'est très bon esprit. Sophie, 19 ans de Paris, elle voudrait que je lui fasse son message répondeur, d'accord, on va faire ça en direct là. DJ Maxime peut-être dans la soirée également. Et puis pour la musique, de la bonne musique. Si vous aimez par exemple la trance, si vous aimez le classique, si vous aimez l'adagio de Barber, vous aimerez ce qui arrive dans un instant, c'est une nouveauté. 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
22: Oui, et en plus ça a transformé ma vie parce que je vais être animatrice de radio.
1: C'est vrai, c'est toi qui étais sur le Minitel tout à l'heure et qui me l'a fait savoir?
22: Oui.
1: Ah d'accord. Bon, je t'ai donné le coup de foot de la radio comme ça en l'espace de 2 jours.
22: Voilà.
1: Ah bah c'est super. Tu fais quoi dans la vie?
22: J'ai une petite entreprise de nettoyage.
1: T'es chef d'entreprise?
22: Oui.
1: Oh là là, respect. T'as combien d'employés?
22: Ben pour l'instant aucun.
1: Ah c'est toi? Ah oui d'accord, ok, donc rien de... Minable. Bon, je rigole. Anna, qu'est-ce qui t'amène?
22: Eh bien, juste pour dire ça et que j'ai des problèmes avec mon ex.
1: Pour me dire quoi?
22: Quoi, sur mon ex?
1: Non, mais tu voulais juste me dire qu'en fin de compte, depuis 2 jours que tu m'écoutais, je t'avais donné envie de faire de la radio?
22: Non, c'était pas l'histoire, ça l'histoire, mais en fait, bon...
1: Mais tu dors ou quoi, Anna?
22: J'ai l'impression que tu me surveilles.
1: Ouais, je te surveille. Bien sûr que je te surveille.
22: C'est pas vrai.
1: Bah, et tu sais que moi je te connaissais déjà alors que tu ne m'écoutais même pas et donc tu me connaissais pas. Mais moi, je savais par les autres qui te connaissaient et qui m'écoutaient me rapporter tout ce que toi tu faisais dans la journée.
22: Quoi?
1: Et bien sûr, et à la fin j'ai dit, mais putain, mais qu'est-ce qu'elle fout? Pourquoi elle ne m'écoute pas? Il faut qu'elle soit plus proche de moi. Et ben bah, ça y est, enfin Anna est à mes côtés.
22: Et pourquoi ça?
1: Bah, parce que je sais pas, le coup de foudre, tu sais, le machin, le truc, tu vois, le truc radio, quoi.
22: C'est vrai?
1: Mais oui, bien sûr, c'est vrai. J'ai pensé qu'à toi toute la journée, j'ai rêvé de toi jour et nuit. Mais je te jure que c'est la stricte vérité, Anna.
22: Oh, tu me dis ça ça comme ça.
1: Mais évidemment, je dis ça comme ça, comme un cheveu sur la soupe. Mais évidemment, devant
22: tu
1: tout le
22: pas
1: monde.
22: Venir, t'as pas ma porte.
1: Mais si, je viendrai. Tiens, on a frappé à la porte,
22: c'est
1: va ouvrir.
22: C'est une déclaration, c'est une demande en mariage.
1: C'est... Non, non, c'est une déclaration d'amour, pas une demande en mariage. Laisse-moi encore un jour ou deux, Anna.
22: Arrête.
1: Qu'est-ce qui s'est passé avec ton ex avant qu'on se marie tous les deux ensemble? Qu'est-ce qui s'est passé? Mais qu'est-ce qui s'est passé? Et alors, ça arrive, c'est avec les ex, on s'aime plus généralement. Quand on n'est plus avec un ex,
22: voilà,
1: c'est qu'on l'aime
22: c'est
1: plus.
22: Ça, c'est
1: et généralement, un ex, c'est un ancien copain.
22: Non, c'est un mari, je suis en
1: divorce. D'accord, tu t'es mariée à quel âge?
22: Il y a 2 ans.
1: Quelle erreur. Une de plus, les enfants, ne vous mariez pas avant l'âge de 26-27 ans.
22: J'ai 26 ans.
1: Mariez-vous avec quelqu'un que vous connaissez depuis au moins 5 ans. Vivez avec avant d'avoir des enfants. Ayez une situation familiale. Ayez un peu d'argent de côté pour pouvoir avoir des enfants.
22: On a fait bébé.
1: Ah, et bah bravo Anna. Et donc tu me parles de ton ex, c'est ça ton problème?
22: Ben, c'était un peu l'excuse pour te parler.
1: Est-ce que t'avais envie, c'était de m'approcher, t'as envie de me toucher? Ça te dirait de venir me caresser?
22: Et je voulais comprendre.
1: J'ai un torse de bébé, est-ce que ça te dirait de venir le toucher? J'ai un torse aussi doux qu'un cul de bébé de 6 mois.
22: J'adore.
1: Ça te fait plaisir?
22: Voilà. Moi aussi, c'est le couteau.
1: C'est vrai, en l'espace de 2 jours comme ça, t'as eu... On marque, c'est normal, un coup de foudre, c'est immédiat. Mais
22: impossible.
1: Et le pire de tout, Anne, c'est que tu ne me verras jamais.
22: Je te dis, pourquoi tu dis ça?
1: Parce que c'est ça la radio, c'est ça la magie. C'est que moi je suis à Paris, toi t'es dans le sud, en plus à Nîmes, c'est très loin. Un jour peut-être on se verra. Et tu sais quoi, je te prendrai par la main. Et puis on ira directement vers la Camargue. Et puis on ira sur les plages avec des chevaux, ils iront galoper.
22: Tu fais ça avec tous les gens qui t'appellent?
1: Non, avec toi tout particulièrement.
22: Mais c'est cruel.
1: Pardon?
22: C'est cruel.
1: Mais qu'est-ce qu'il y a de cruel de te dire que je t'aime?
22: Mais que tu me verras plus.
1: Il n'y a rien de plus beau que toi et moi au ciel du firmament. Anna, petite fille, je vais t'allonger.
22: Génial.
1: Ah, c'est génial. Tu te rends compte au bout de 2 jours? Hein?
22: Ouais, j'adore.
1: Ah, malgré que Karine, tu vois, qui a 25 ans et qui me dit, je suis capable de faire grimper au cocotier la meilleure copine et en lui faisant gober que je plaque tout pour vivre avec elle. Ah, ça pourrait être rigolo, ça. Tiens, Karine, on va essayer de te rappeler, s'il te plaît, Floro Julie, Karine sur le Minitel département 63, qui serait prête à faire monter au cocotier sa meilleure amie, lui faire croire qu'elle est prête à tout plaquer pour aller vivre avec elle. J'espère que je suis pas du baratin. Karine, 25 ans, je ne pense pas, tu n'es plus une gamine de 15 ans. Voilà, Karine, le numéro de téléphone est là, s'il te plaît, tu raccroches, Florent va te rappeler. Illico presto, qu'est-ce que tu fous encore là? Allez, dépêche-toi, putain, rappelle-la, bordel. Allez. On se dépêche. Ah là là, qu'est-ce que vous êtes mou, vous? Qu'est-ce qui vous arrive là? Oh, vous avez la maladie du baiser là ou quoi? Bah c'est pas possible quoi, vous dormez. On n'est pas pressé, Gérard va arriver, il va me foutre dehors, j'aurai pas eu le temps de faire tout ce que je veux. Anna,
22: oui.
1: Je l'emprunte à Florent. Ouais, c'est fou, à chaque fois je pense à Florent, c'est grave, non, le père, pardon. Je prends ce mot à Gérard et je te le dis devant tout le monde. I love you.
22: Quoi?
1: I love you.
22: Compris.
1: I love you, mais en français, quand Gérard, c'est I love you. I love you forever.
22: Il faut rire, voilà. Ou pleurer?
1: Non, il faut rire, c'est heureux.
22: Ah.
1: N'était rien de plus beau que de connaître quelqu'un et qui au bout de 5 minutes te dit je t'aime. C'est le coup de foudre réciproque.
22: Oui.
1: Et c'est ça qui est beau. Anna, comment tu verrais notre avenir tous les deux?
22: Position verticale.
1: Est-ce que tu serais prête à venir? Est-ce que tu serais prête à venir habiter à Paris? Pour moi.
22: Pour voir.
1: Parce que moi je veux dire, il est hors de question que je vienne dans le sud. Hein.
22: Jardin.
1: Eh ma chérie, tu l'as dit toi-même. En m'écoutant, t'as eu le coup de foudre pour mon métier, tu veux faire le même.
22: Oui.
1: Si tu veux faire ce métier de radio et réussir dans la vie comme pour la télé, va falloir venir à Paris. Si tu restes à Nîmes, tu n'y arriveras rien.
22: C'est génial.
1: Alors faut que tu viennes à Paris pour moi.
22: Y'a pas de problème.
1: Comment tu vois notre avenir à tous les deux? Ah, comme c'est bandant.
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0: la radio libre de la nuit au 0800 70 5000. On accueille Claire, 20 ans de Paris. Bonsoir Claire.
1: Bonsoir.
0: Ça va bien?
1: Ça va.
0: Très bien. Qu'est-ce qui t'amène Claire?
1: Eh bien, tout à l'heure, vous avez fait passer quelqu'un à l'antenne et je dois avouer que j'étais complètement sidérée.
0: Oui.
1: En bref, je résume, c'était un mec qui...
0: T'as pas la radio derrière toi ou un interphone ou quelque chose?
1: Ouais, tu veux que je baisse?
0: Ouais, bah je veux bien que tu l'éteignes carrément parce que ça fait une voix métallique.
1: Ouais, et donc, tout à l'heure, il...
0: Oh bah non, je préfère ta voix avec métallique, refais la radio derrière.
1: Non,
0: je rigole, mais non, je rigole.
1: C'est bon, là?
0: Ouais.
1: Ouais, bon, alors bon, bref, je continue. Donc le mec était en train de... Je résume en bref ce qu'il disait... Il racontait que les bouquins Harlequins, c'était de la dope parce que c'était à l'eau de rose, que c'était de la merde.
0: Alors,
1: enfin,
0: ouais,
1: bref,
0: ouais.
1: Franchement, j'ai halluciné quoi, quand j'ai entendu ça.
0: Pourquoi?
1: C'est n'importe quoi. Je tiens à dire que de toute façon, les gens ont le droit de lire ce qu'ils veulent.
0: C'est Haussmann qui disait ça.
1: Ouais.
0: Ouais. Il y a déjà Jean-Philippe qui dit « Ta gueule, pauvre conne ». C'est sur Minitel, hein, moi j'y suis
1: pas. Il est charmant. Entre parenthèses, il est charmant. Ce mec, ouais, je le connais pas. Mais bon, bref, je termine ce que j'avais à dire.
0: T'as raison.
1: Donc, que c'est un gros trou de balle, celui-là, c'est ça. Jean-Philippe, lui aussi, d'ailleurs, mais bon, celui qui parlait avant...
0: Ah, ça fait deux trous du cul, quand même. Hein.
1: Ouais, ça fait deux.
0: Dans la soirée, ça fait vraiment que tu me dirais qu'il doit y avoir un sacré paquet. Hein,
1: il y en avait d'autres, hein, mais bon, disons qu'il y avait ceux-là en particulier. Quoi.
0: Oui, ceux-là étaient très très forts, oui.
1: Et il nous sortait que les bouquins à l'euro, c'était de la merde. Bon, déjà, on ne pense pas à les lire.
0: Alors, raconte-nous, c'est quoi en règle générale ces trucs-là? C'est, j'ai jamais lu, moi.
1: Mais en fait, j'en ai lu quoi? J'ai dû en lire deux.
0: C'est des trucs sur l'amour, c'est quoi?
1: Ouais, c'est vachement sentimental, quoi. En bref, c'est... Oui, c'est vrai, c'est des bouquins à l'eau de rose, quoi.
0: Ouais.
1: Et je sais pas, merde, personne les pousse à lire. Déjà, les gens lisent ce qu'ils veulent.
0: Mais merde, on vous oublie pas,
1: une question. C'est que si on lit ces bouquins à l'eau de rose, c'est peut-être parce qu'il y a une raison. Les mecs, de toute façon, ils savent plus nous faire rêver. À l'heure actuelle,
0: ne dis pas de bêtises, Claire.
1: Qu'est-ce qu'il disait, le mec?
0: Mais les filles sont autant...
1: Sérieux, t'as acquiescé, j'étais vachement déçue. T'as pas dit, fallait l'envoyer chier.
0: Mais non, parce que je connais pas ce truc-là et qu'effectivement, moi aussi, j'ai des très mauvaises a priori. Pour moi, ça a l'air... Une fois que t'en as lu un ou deux, tu les as tous lus. C'est toujours la même chose, quoi. C'est un petit peu comme si tu regardais Santa Barbara ou Dallas.
1: Sérieux,
0: tu regardes, c'est toujours
1: mignon,
0: la même chose.
1: C'est des trucs, ça parle de sentiments.
0: Non,
1: ça
0: bah attends,
1: parle
0: attends, attends, attends, je t'arrête. Attends, excuse-moi. Je voulais juste savoir, parce qu'il y a un truc que je comprends pas, là. Sur Minitel, depuis une semaine, à chaque fois que je cale un disque, dans les 10 secondes qui suivent, quelqu'un me dit, tu pourrais pas mettre un truc, et souvent, c'est des trucs que je mets quasiment jamais. Il y a Chris sur Minitel qui me met, s'il te plaît, est-ce que tu pourrais me passer chercher le garçon de Taxi Girl? Et je viens de caler, mais 3 secondes avant que tu laisses le message sur Minitel, et c'est comme ça tous les soirs. Non mais ça fait bizarre, à chaque fois ça me choque.
2: Tu vas croire à la voyance.
0: Non mais attends, mais c'est hallucinant.
1: Ouais, il y a des trucs.
0: Mais hier c'était pareil, j'ai passé un truc qu'on passe jamais. À chaque fois j'avais calé le disque. Qu'est-ce que t'en penses Claire? Ça c'est intéressant.
1: Ouais, c'est vachement intéressant.
0: Ah non, par contre là Jean-Philippe, passe White Hand, faut pas te freiner. Pardon?
1: C'est pas vraiment pour ça que je t'appelais mon pote,
2: ouais,
1: en
2: parler,
1: hein.
2: Claire, moi je vais te dire, est-ce que tu parles de romantisme et tout, c'est romantique? Tu trouves que la pauvre petite jeune fille pauvre qui rencontre le riche milliardaire et qui...
1: Non, mais faut pas prendre les stéréotypes non plus.
0: Oui, ouais, parce que ça, tu dis les mecs, t'arrives
1: pas à faire. Le mec, il est en train de cracher sur les trucs romantiques.
0: Mais il a pas craché dessus, déjà.
1: Je sais pas, merde, s'il veut du cul, il allume Canal le samedi.
0: Mais attends,
1: midi,
0: mais non, mais Claire, là, tu déformes tout parce que. D'abord, le mec a pas dit qu'il souhaitait avoir que des trucs de cul.
1: Il a dit que c'était de la merde, c'est le bouquin à l'eau de rose, il comprenait pas pourquoi on le faisait chier avec, que sa sœur était en train de lire ça et que franchement, c'était de la dope.
0: Mais c'est pas pour ça qu'il a. C'est pas pour ça que. Donc, toi, dans ses propos, t'entends que ce mec-là, en fin de compte, est intéressé par le cul?
1: Non.
0: Bon, premièrement, deuxièmement.
1: T'as pas écouté ce que j'ai dit, hein?
0: Bah, toi non plus.
1: Que lui, en tout cas, il crachait sur ces trucs-là.
0: Non, t'as pas dit que ça. T'as dit aussi. Non, t'as pas dit que ça, Claire. T'as dit aussi à l'instant que si lui avait envie que du cul et tout ça, effectivement, mais qu'il aille sur Canal+, et qu'à ce moment-là, qu'il nous emmerde pas.
1: Ouais.
0: Avec... Mais il a jamais dit que Harlequin, c'était naze et qu'il fallait lire uniquement des trucs de cul.
1: Non, mais attends,
0: bon,
1: il disait
0: alors...
1: que les histoires de sentiments, les histoires à l'eau de rose, c'était de la merde. Je sais pas, moi, je trouve ça mignon.
0: Oui, d'accord. Mais alors, toi, tu dis que si tu te plonges là-dedans, c'est parce que justement, les mecs ne te font plus rêver, que les mecs passent au cul.
1: C'est
0: vrai dire que.
1: Je me posais des questions, justement, si les meufs faisaient des trucs comme ça.
0: Bah, arrête, mais là, c'est carrément du rêve. Effectivement, c'est des histoires de filles de 20 ans qui rencontrent l'homme de sa vie qui a 50 ans et ils finissent en Rolls Royce. Mais bon, ça aussi, c'est du rêve. Faut arrêter de croire que c'est comme ça que ça se passe dans la réalité.
1: Attends, je te disais seulement qu'en fait, dans une histoire, ça. Je sais pas, faut tout voir. Il y a pas. Les sentiments, si tu veux, ça passe en premier, et puis après, t'as le cul qui vient après, ok.
0: Ouais.
1: Mais je sais pas, quand j'ai entendu ce mec à l'antenne, moi j'ai pas ce qu'il a dit, j'ai pas pris ça comme ça, j'ai pris ça
0: ou
1: en fait, fallait pas lui prendre la tête avec des histoires de sentiments. Pour lui, il y en
0: non,
1: a.
0: Non, il a voulu dire par là que c'était ringard. C'est comme Jean-Philippe, tu vois, qui malgré tout, son Minitel, qui tout à l'heure t'as un petit peu agressé, t'as dit que lui, il en a eu un.
1: Attends, j'avais pas encore ouvert la bouche. Son message pour qu'il l'envoie, il avait déjà dû quand même l'écrire avant.
0: Ouais.
1: Et j'avais quand même pas encore ouvert la bouche quand il avait envoyé son message.
0: Parce que t'avais la bouche pleine.
1: Donc la connasse, c'était peut-être pour celle qui passait avant et peut-être pas pour moi. Peut-être. Parce que j'avais pas encore ouvert la bouche, t'avais juste dit mon prénom. Quoi.
0: Peut-être, la preuve, c'est qu'il dit qu'il en a eu un et c'était l'infirmière de Grenichon. Donc tu vois. Je crois que maintenant, connasse, c'était peut-être pour toi.
1: Ouais, possible. C'est pas le message d'avant alors. Hein.
0: Ah non, je pense que celui-ci, t'es. Ouais, les deux, t'es. Ouais, si celui d'avant aussi.
1: Non, je prends le deuxième, ok, mais pas le premier.
0: Ah d'accord, ok.
1: Le
0: ouais.
1: premier, c'était pour la grognasse qui est passée avant, qui était.
0: Ah.
1: Sympa.
0: Ah, il y a Jean-Philippe qui dit pétasse aussi. Ça, c'est pour toi
1: putain,
0: aussi.
1: Putain, mais je l'emmerde, appelle-le. Sérieux, s'il a des trucs à me dire, tu l'appelles et on règle nos comptes.
0: Jean-Philippe, tu donnes ton numéro de téléphone sur Minitel, on va te rappeler immédiatement. Claire, que fais-tu dans la vie?
1: Je suis étudiante.
0: D'accord, en quoi?
1: Faut vraiment que je le dise. Je suis étudiante en prépa.
0: Ah ben d'accord, ok, non, c'était juste pour savoir.
1: Non, mais bon, en général, ça fait.
0: Bah non. Non, c'est bien.
1: Ouais.
0: Bon, ça veut rien dire. Il y en a plein qui commencent et qui n'arrivent même
1: général,
0: pas.
1: En général, on parle de prépa, les gens te voient un télo à lunettes.
0: Oh non. Oh non, il y en a plein qui vont pas jusqu'au bout, qui n'ont pas le talent pour y aller, qui n'ont pas leur diplôme et qui sont dans la merde et au chômage comme tout le monde.
1: Mm-hmm.
0: Non, mais c'est vrai en plus. qu'est-ce qu'il y a? Non, mais il a pas laissé son numéro de téléphone, Jean-Philippe. C'est qu'on aimerait bien avoir son numéro de téléphone.
1: Je suis sûr qu'il écoute là. Et ben Jean-Philippe, t'es qu'un gros lâche.
0: Ah, il dit non.
1: Si t'as des trucs à dire, tu rappelles, tu mets ton numéro sur Minitel et puis après on en discute.
0: Jean-Philippe dit sur le Minitel, non, désolé, je ne parle pas avec des grognasses.
1: Putain, c'est un ploucos.
0: Hein?
1: Franchement, c'est qu'un plouc. Et je suis poli, hein.
0: Ouais, mais toi, t'es super.
1: Parce que lui, il me traite de pétasse, il me traite de connasse, de grognasse aussi.
0: T'es une... Non, il a dit grognasse.
1: Ouais, tu vois.
0: Ouais.
1: Ouais, c'est qu'un ploucos, c'est bien ce que je dis.
0: Enfin, il y a Suying qui est très méchant sur Minitel depuis le début de la soirée, qui t'a traité carrément de pétasse. Mais moi, je me mets de.
1: Non, mais ça chante tous contre moi, j'aurais rien fait.
0: Mais ouais, tu n'auras rien fait, merde. On peut pas faire une libre antenne à la Harlequin?
1: Ouais, mais en tout cas, là, c'est un sens unique, hein. T'as libre antenne, il y a que moi qui m'en prends plein la gueule, et eux, ils laissent même pas leur numéro. C'est sérieux, c'est tous des lâches, hein.
0: C'est clair, t'as bien raison. Et t'as déjà vu le spectacle de Danny Boone?
1: Non.
0: Et à un moment donné, il y a un sketch qui s'appelle Il faut lire, et lui, il parle de Monsieur Harlequin. Tu connais pas ça?
1: Non.
0: Ah bah écoute, je parlerai. Alors là, un jour, c'est que ça n'existe pas en CD mais qu'en vidéo, je m'arrangerai pour vous le faire écouter ça aussi. Il y a tellement de sketchs que j'aimerais vous faire écouter. En vidéo, c'est fabuleux, je vais la ramener Florent, puis on essaiera de le passer lundi, tiens. Voilà. Je vais essayer de penser à ramener la cassette vidéo demain et on fera une copie, on passera ça vendredi. Non pas vendredi, mais lundi. Ouais, et on fera ça lundi parce que demain c'est vendredi avant minuit, c'est un peu chiant. J'espère que t'écouteras lundi, Claire.
1: Bon alors lundi, je t'allume et c'est bon.
0: Tu m'allumes ?
1: Ah ouais, je t'allume.
0: C'est-à-dire ?
1: Je te branche, quoi.
0: Ouh, c'est-à-dire ?
1: Ben, on verra peut-être ça, en fait, demain soir, déjà, à la loco. Il y a des chances que je passe, donc...
0: J'en
1: mettrai ça au point demain soir. Maintenant, tu vois, c'est les nanas, toutes tes groupées, qui vont s'acharner sur Minitel. Et
0: mais non.
1: C'est les nanas qui vont me traiter de pétasse.
0: Mais non, tu vas arriver que là, tu vas me faire « Bonjour, je suis Madame Harlequin ».
1: Voilà.
0: Tu connais pas ce sketch de Danny Boone?
1: Non.
0: Harlequin, il faut lire.
1: Je vais me procurer la cassette et je vais me démerder.
0: Mais non, mais lundi, t'écouteras dans la nuit, puis il dit. Ah oui, parce que de toute façon, déjà, le spectacle, il a pissé de rire. Mm-hmm. Et quand il dit public adorait, il faut lire. Moi, j'ai lu Monsieur Harlequin et tout, c'était super. Et tu verras, c'est très sympa. Qu'est-ce qu'il y a, Florent?
3: Non, t'as ce que tu dis, ton répondeur, change-le, sérieux.
0: Mon répondeur, faut que je change, pourquoi il est chiant?
3: On comprend pas trop le début,
0: c'est pas grave, c'est pour emmerder les gens, c'est pas grave. Oh là là, j'arrête pas de changer mon répondeur tous les 15 jours, 3 semaines, et toujours les gens s'en plaignent systématiquement. Bon bah.
1: Il a toujours pas laissé son numéro de téléphone, notre truc?
0: Non, il a pas laissé son numéro de téléphone, le truc, parce qu'il a que 17 ans, à mon avis, il y a papa et maman qui sont pas très loin, et il va se faire taper dessus si le téléphone sonne chez lui. Quoi.
1: Et en plus, c'est un môme.
0: Et en plus, c'est un gamin, t'as bien raison, Claire.
1: Donc, tu sais même pas ce que c'est.
0: C'est très intéressant, j'ai envie de te rencontrer, Claire. J'espère que tu seras là vendredi et qu'on pourra boire un verre ensemble.
1: Ouais, pas sûr, j'ai le boulot, donc on verra.
0: D'accord, ok. Puis j'allais te dire que c'était pas sûr qu'on boive un verre ensemble. Donc ça me fait d'une pierre deux coups comme
1: voilà,
0: ça.
1: Voilà, comme ça au moins chacun est.
0: D'accord.
1: Ça
0: peut s'en tenir. Ok, chacun est libre de lire ce qu'il veut, nous dit Raphaël, féminin.
1: Exactement, donc si on veut dire des harlequins, chacun son problème.
0: Ouais. C'est une demoiselle, hein, c'était pas un mec, hein. C'était Raphaël, 2 LE, hein.
1: Bon, bah, elle est charmante.
0: Voilà, Greluche, dit Torjal, 18 ans.
1: Bon, et lui non plus, il n'a pas laissé son numéro de téléphone.
0: Bah, évidemment.
1: Sérieux, quelle bande de ploucs!
0: Voilà, exactement. Mais Claire, faut venir à la loco vendredi. Pourquoi tu viendrais pas? Parce que t'as cours le lendemain?
1: Ouais, non, mais normalement, je rentre chez moi le week-end, quoi.
0: Mais faut se lâcher un petit peu dans la vie. Merde, venez, vous venez. Il y a plein de gens qui.
1: Ouais, mais c'est techno en plus, le vendredi, non?
0: Mais oui, mais en bas, c'est rock et en haut, c'est disco, funk et tout, il y a tout.
1: Mm-hmm.
0: Et puis tu seras surprise des soirées, tu verras que tu te prendras au jeu. Il y a trop de gens qui sont venus avec des a priori qui finalement ont passé la soirée au milieu dans la soirée techno à s'éclater.
1: Ouais, non, je vais peut-être essayer de faire un.
0: Viens.
1: Et puis je te verrai enfin parce qu'apparemment tout le monde se plaint qu'il te voit pas.
0: Voilà. Mais même, c'est pour qu'il y ait du monde et qu'on fasse la teuf. Plus on est, mieux c'est.
1: Ouais.
0: Comme ça, au moins, on va s'amuser.
1: Ah, mais quoi, en général, il y a du monde à la loco.
0: Oui, mais plus il y en a, mieux c'est. C'est toujours bien d'avoir des nouvelles têtes que d'avoir toujours les mêmes.
1: Mm-hmm.
0: Hein, d'accord.
1: Ouais.
0: À demain, alors.
1: Ok, bah, à demain.
0: Allez, bisous.
1: Bisous, salut.
0: Ouais. Il y a des jours, je me tuerais, dirait Chris. Bah, t'as 23 ans, attends encore 10 et puis tu pourras te suicider. Tu pourras te faire empaler sur une croix. Stéphanie, bonsoir, 22 ans de Chelles. Bonsoir Stéphanie.
4: Bonsoir Max.
0: Je profite que tu es de Chelles. Est-ce que tu connais la Cécile en question où j'ai reçu la photo? Non,
4: non, non, mais là, je suis juste de passage, donc j'habite pas à Chelles.
0: Ah merde.
4: Ouais. Désolé.
0: Oh, quel dommage. Bon, c'est pas grave, qu'est-ce qui t'amène?
4: Alors, je t'explique. En fait, je suis venue à la radio pour voir un ami à moi. Et donc j'ai flashé, en fait, j'ai eu un coup de cœur pour quelqu'un de la radio.
0: Mmh.
4: Et je me suis renseignée pour savoir qui c'était et j'ai appris que c'était toi.
0: Ah, c'est gentil ça.
4: Donc voilà, et j'avais envie de te parler pour discuter un petit peu avec toi, pour essayer de te connaître.
0: Ouais.
4: Et je voulais savoir si tu m'avais vu.
0: Non.
4: Non. Je t'ai même pas dit comment j'étais, donc...
0: Bah dis, vas-y.
4: Donc je suis grande,
0: mmh.
4: J'ai des cheveux mi-longs, châtain, vieux marron.
0: Mmh.
4: Et voilà, quoi, j'étais habillée en jupe.
0: En jupe?
4: Oui.
0: Non.
4: Non.
0: T'étais dans quel... T'étais dans le studio?
4: Ouais, je sortais du studio, en fait.
0: Tu sortais du studio?
4: Ouais.
0: Tu étais... T'es grande?
4: Oui.
0: Un petit peu rondelette?
4: Oui.
0: Ah, mais d'accord, je t'ai vu, ouais. T'étais juste sur la porte, au moment donné,
4: ouais,
0: je pense.
4: Ouais.
0: T'étais avec un cahier à la main?
4: Oui.
0: Bon, voilà.
4: Ouais. Donc voilà, c'est tout, c'était simplement pour... Pour te dire que je t'ai trouvé mignon et pour ceux qui ne te connaissent pas, et les filles surtout, ben, je confirme, t'es mignon, t'es adorable.
0: Voilà. Oh non, non, non.
4: Si, si, c'est vrai.
0: T'es gentil.
4: Voilà.
0: Voilà.
4: Ok.
0: Ben, je t'embrasse.
4: Ouais, moi aussi.
0: À bientôt.
4: Salut.
0: Voilà, Romain, 18 ans, de Caen. Bonsoir Romain, une petite surprise peut-être, Romain.
5: Oui, salut.
0: Très bien, bonsoir Romain, ça va bien?
5: Ça va.
0: Ça va très très bien.
5: Alors, je vais te faire une petite surprise à propos de ton monologue.
0: Non, tu veux me faire une petite surprise?
5: Ouais.
0: C'est pour ça que quand j'ai dit Romain, une petite surprise.
5: Ouais,
0: une petite surprise pour moi, Romain.
5: Une petite surprise.
0: Je ferme les yeux, comment je fais là?
5: Je
0: bouge mes oreilles.
5: Ferme, voilà. Non, peut-être pas quand même. Un petit peu quand même.
0: Un petit peu quand même, bah, disons que je bouge mes oreilles, puis une fois que je peux écouter, tu me le dis.
5: D'accord.
0: Et bah... je pourrais pas l'entendre vu que je bouge mes oreilles.
5: Bouge tes oreilles.
0: Alors, je bouge mes oreilles.
5: Un petit peu quand même.
0: Alors, je vais baisser le son du casque.
5: Non, à fond parce que c'est bon.
0: Non, mais je baisse pour pas écouter.
5: Allez,
0: puis quand tu me dis c'est bon, je remonte le son du casque.
5: C'est bon.
0: Ouais. Bon. Ah, c'est Beethoven.
5: Ouais.
0: Clair de lune.
5: Voilà, bien joué.
0: Bon. Qui c'est qui joue?
5: Mon père.
0: C'est cool. Quel âge il a ton rap?
5: Il a 50 ans.
0: Ah, grand. C'est pas un piano à queue, hein?
5: Non.
0: Ça,
5: c'est un piano droit. Puis il est désaccordé en fait.
0: Ah, il est désaccordé?
5: Ouais.
0: Parce qu'on dirait.
6: Merde, je me bourre.
5: Vas-y, continue,
0: ouais.
6: Je suis perdu, là.
0: Il est perdu?
5: Ouais.
0: Ah, quel dommage.
5: Attends.
0: C'est génial, c'est excellent, dit Jean-Philippe 17, envoyez-vous, qui s'interroge. Alors, on recommence. On reprend tout depuis le début.
5: Tu fermes les yeux, tu t'y croirais, là.
0: Ah non. Non. Je veux une professionnelle, une fille qui sache en jouer. Claire de lune. De Beethoven. Est-ce qu'il y a une fille qui nous écoute ou un garçon qui serait capable de nous jouer ça avec un piano bien accordé? On peut trouver ça, c'est faisable. Tu sais quoi, ça me fait penser à Lucky Luke. Tu sais comment on appelle ça, là, les trucs qu'on faisait tourner, là, comment on appelle ça?
5: Les trucs de western, Sergio Leone, un peu.
0: Ouais, tu vois.
5: Ah ouais, bah, c'est un fan, je suis fan aussi, un peu.
0: Parce que le son, il est bizarre de votre piano, hein.
5: Bah, c'est-à-dire, il date du début du siècle, en fait.
0: Ah oui, oui, un bon début de siècle.
5: Mon arrière-grand-mère et tout.
0: Ah oui, ça, je veux bien le croire. Ouais. Il a pas été accordé depuis ton arrière-grand-mère?
5: Bah, il a pas été accordé depuis que j'ai arrêté, quoi.
0: Ah oui, c'est clair. Tu vas le regretter, hein, je l'ai dit, Romain.
5: Ah bah je le regrette déjà.
0: Ah bah alors
5: je passe mon bac et puis après je m'y remets là.
0: Refais-le parce que moi je l'ai refait, je te l'ai dit, il y a 3-4 ans, c'était trop tard. Hein. Ah, je pourrais te faire une petite démonstration de panneau, de piano, pardon. J'en ai fait pendant 10 ans, c'est Tof qui nous dit ça. Ben, faut laisser un numéro de téléphone, mais s'il y a une fille ou un garçon là qui a au moins 10 ou 15 ans de piano et qui pourrait me faire.
5: Bah moi j'en ai fait 7 ans moi.
0: Bah c'est pas mal déjà.
5: Puis j'ai tout perdu aussi.
0: Ah bah moi aussi, moi j'en ai fait 9 ans ou 10 ans, je sais plus, mais j'ai tout perdu aussi. Hein.
5: Je t'entends mal. Il arrête là.
0: Il en peut plus, il est essoufflé, ouais. Il est cassé le cœur. Il est cassé le rep.
5: Je lui ai pris un peu de cours quoi.
0: Non mais c'est bien.
5: Une réunion et je fais bon, bah je téléphone et tu me joues ça.
0: Ah, qu'est-ce qu'il joue d'autre?
5: Le troisième homme, tu peux. Le début.
0: La chanson de Prévert. Ah, bah oui, alors vas-y.
5: Ouais, la chanson de Prévert.
0: La symphonie de l'empereur, me demande-t-on sur Minitel.

0: Oh là, le massacre.
1: Non, là, c'est parce qu'il y a... J'ai un copain qui est descendu sur l'escalier.
0: Ah oui, puis il s'est assis sur le piano, apparemment.
1: Imagine, j'étais bercé là-dedans.
0: Dis donc, ton père, il est rentré un peu bourré ou quoi?
1: Comment?
0: Ton père, il est bourré ou quoi?
1: Non, il est pas bourré, non mais oh.
0: C'est le clair de lune après un litre d'alcool?
1: Non, ça c'est la chanson de Prévert.
0: Oui, enfin bon, la chanson de Prévert, ouais. C'est l'après de... C'est plus un verre, là, c'est pré-bouteille, là.
1: Attends, joue le troisième homme.
0: Ah ouais, le troisième homme, ouais. Il a beaucoup perdu, ton père, aussi, hein.
1: Comment?
0: Je dis, il a beaucoup perdu, aussi, hein.
1: T'es vache, là, t'es un enfoiré.
0: Non, c'est bien. En fin de compte, c'est le son du piano qui est bizarre.
1: Ouais, il est tard. Il est tard, en plus.
0: Non, mais il joue très bien. Mais c'est le son du piano qui est un peu zarbi. Il va falloir le réaccorder, hein.
1: Ouais.
0: Un petit coup, non? Ça coûte combien, hein? Ça coûte cher, remarque, hein, de réaccorder un piano.
1: C'est pas du
0: tout. Il y a des moments, ça vaut même pas le coup. Il y a des fois... Ouais, c'est ça. Il y a des moments, des fois, le prix du piano... Ouais, ça peut coûter 2000 balles, ça peut même être encore plus, hein.
1: Puis là, maintenant, là, il est fatigué, mais on peut plus l'arrêter, quoi.
0: Ah, puis ça y est, maintenant, il est parti, donc il va raccrocher tout, papa, je voudrais aller dormir. Non, je vais jouer au clair de lune. Mais papa, ça fait plus minuit que tu le joues au clair de lune, il est 7h. Ta gueule. Je vais jouer au clair de lune.
1: T'as reconnu?

0: Let It Be.
1: Ouais.
0: Il peut jouer Imagine.
1: Attends, je demande. Imagine, tu sais.
0: Imagine.
1: Non, je ne connais pas.
0: Imagine que tu vas repasser hors antenne.
1: Moi ?
0: Imagine que tu vas repasser hors antenne.
1: J'imagine bien alors.
0: Bon, en tout cas, c'est très cool. Le prénom
1: ouais,
0: de ton
1: ouais,
0: père.
1: Salut.
0: Le prénom de ton père, c'est
1: Ged.
0: Hein ?
1: Ged.
0: Ged, très bien. Bah, tu salues Ged et Romain Bonnebourg.
1: Ouais.
0: À bientôt, merci
1: salut.
0: Les gars. Ciao, merci en tous les cas, c'est très sympa. Karine, 25 ans, qui était sur le Minitel de Clermont-Ferrand. Donc, tu souhaitais ce qu'on appelle une de tes copines qui s'appelle Sandra.
2: C'est exact.
0: Et lui faire croire que tu serais prête à tout plaquer. Donc, t'as un mec, apparemment.
2: Oui.
0: Pour aller vivre avec elle.
2: Et oui.
0: Et tu m'as dit sur Minitel qu'elle allait marcher. Pourquoi d'abord ?
2: Parce que, bon, on a vécu pendant deux ans en tant que colocataire dans le même appart, donc forcément.
0: Oui.
2: Et, on s'est bien amusé pendant deux ans, ça nous arrivait de dormir ensemble, donc il y avait une petite ambiguïté, quoi.
0: Mais vous avez jamais eu une relation vraiment ?
2: Non,
0: il y a
2: juste.
0: Quand tu dis ambiguïté, c'est-à-dire ?
2: Oh, bah, c'est toujours. Enfin, ça peut porter.
0: Disons que vous aviez à un moment donné une attirance l'une pour l'autre, mais vous n'avez jamais réussi à passer le cap.
2: Oui, peut-être, éventuellement.
0: D'accord. Toi, tu as eu envie d'elle ?
2: Ça peut arriver. Dans des moments de folie, on a toujours des fantasmes.
0: Je ne sais pas si ça peut, justement, si ça t'est arrivé.
2: Non, ça ne m'est jamais arrivé avec elle.
0: D'accord, ok. Et elle, vis-à-vis de toi ?
2: Bah justement, on va voir sa réaction.
0: On y va, c'est parti, Karine. 1h du matin, et je vous rappelle que dans une demi-heure, trois quarts d'heure, au grand maximum, Gérard sera là pour son débat qui portera sur la différence d'âge. Et peut-être qu'on fera une petite sur les législatives, si c'est quand même. Peut-être qu'on fera un petit débat de 20 minutes sur les législatives quand même. Parce que c'est quand même dimanche et il faut en parler. Quoi. Je crois que Gérard va.
3: Allô ? Allô ?
2: Allô ?
3: Allô ?
2: Sandra ?
3: Quoi ? C'est Karine. Tiens ! Et ouais, tu vois, tout arrive.
2: Non.
3: Et oui, c'est moi.
2: Attends,
3: tu ne rêves pas. Allô, quelle heure il est 1h du matin. Oui.
2: Oui, bah oui, mais excuse-moi, il est peut-être 1h du matin, ça fait peut-être un mois et demi que je t'ai pas appelé, mais j'ai une envie soudaine de t'appeler, c'est tout.
3: Tu vas bien ?
2: Ouais, mais qu'est-ce qui se passe ?
3: Bah rien, j'avais envie de t'appeler, je sais pas, tu me manquais, quoi, c'est tout.
2: Attends.
3: Je te réveille peut-être.
2: Ouais, attends, tu n'es.
3: Mais je suis désolée, mais bon, j'avais vraiment envie et besoin de te parler, quoi.
2: C'est quoi ce truc ? Attends, ça va ? Attends, ça va la tête, là ? Je suis en examen, il est carrément tard.
3: Oui, mais justement, non, c'est que ça va pas très bien dans ma tête et qu'il fallait absolument que je te parle. Tu...
2: Ah bah, go, vas-y.
3: Hein ?
2: Attends, vas-y, la dernière fois, on s'est bouffé le nez...
3: Oui, mais là, justement, j'ai pas du tout envie de me bouffer le nez avec toi, bien au contraire. Tu connais ma situation, tu sais que j'ai un mec, tu sais que, bon, tu sais la vie que je mène, mais le problème, c'est que, bah, tu me manques énormément, quoi. Et que je me pose pas mal de questions à ce niveau. Non, mais ne me rigole pas au nez, s'il te plaît. Je te parle sérieusement, je te parle de ce que je ressens.
2: Mais ça va là, enfin je sais pas, t'as fait la fête, il y a un truc qui va pas.
3: Non, je suis parfaitement claire, tout va bien, justement, j'ai pris le temps de réfléchir, si j'ai mis autant de temps à te rappeler, c'est justement parce que j'avais pas mal de questions en tête et que je voulais clarifier la situation, mais là j'ai l'impression que c'est très clair dans ma tête et que, eh ben, j'ai du mal à vivre sans toi, quoi.
2: Pardon ?
3: Oui, tu as bien entendu, j'ai du mal à vivre sans toi.
2: Je comprends ou je comprends pas là
3: Tu peux comprendre, oui.
2: Attends, et
3: je suis pas assez clair, il faut que je te le dise comment.
2: Non, c'est ok. T'es parti, je veux dire, c'était cool. T'es parti à Clermont. Bon, on s'est revu deux fois, t'as pas aimé m'appeler. Plus que ça, t'as fait la teuf de ton côté et compagnie. T'as pété les plombs.
3: Mais là, je pète pas les plombs.
2: Ouais.
3: Si j'ai essayé, parce que dès le début où je suis partie, tu... Enfin, j'ai eu une première question qui sont venues se poser dans ma petite tête et j'ai voulu être sûre que j'étais pas en train de délirer. C'est peut-être pour ça aussi que j'ai essayé de mettre une distance entre nous.
2: Mais là, la question, je la tiens. Attends, je vois un truc. Je vois. Tu vois quoi? Un coup de flotte. Bon, attends. Tu t'expliques clairement parce que là, je comprends pas. Tu veux que je te dise clairement, Sandra, je suis amoureuse de toi, c'est ça que tu veux entendre? Et ben voilà, tu l'entends et tu le sais. Non, c'est une blague. Non, c'est pas une blague, non. Tu crois que je serais en train de me prendre la tête à 1h du matin pour une blague?
4: Et Marc, là-dedans, qu'est-ce que t'en fais?
2: Eh ben, Marc, il reste là où il est, et puis voilà, mon choix est fait.
4: Bon, attends, Karine.
2: Oui,
4: moi, je t'aime beaucoup, quoi.
2: Déjà un bon début.
4: J'ai passé les 2 années d'études, de délire, de tout ce que tu veux, les plus formidables de ma vie quand on habitait ensemble. Bon, c'est pas parce que pendant 2 ans j'ai pas nécessairement eu de copains parce que tous les mecs qui étaient à la fac étaient des connards à binocle que pour autant j'aime pas les mecs. Bon, je t'aime beaucoup, mais enfin de là à m'appeler à je sais pas 1h30, 2h pour me dire c'est bon, je suis amoureuse de toi après un comportement un peu zarbi depuis.
2: Mais si j'étais zarbi, c'est que j'étais mal, Sandra, comprends-le.
4: Bon, mais qu'est-ce que tu veux là concrètement? Vas-y.
2: Mais je veux savoir ce que t'en penses, je veux savoir comment tu réagis, je veux savoir si je peux tout plaquer ici pour venir te rejoindre, c'est tout.
4: Attends, tu délires.
2: Non, je délire pas. Je suis prête à le faire.
4: Attends, bon, moi, je sais pas, ça va... ça va peut-être pas avec Marc, un truc comme ça, bon, je...
2: Non, ça va très bien avec lui.
4: Ouais, non, mais enfin, peu importe. Écoute, moi, ce que je te propose, c'est je sais pas, tu prends le train, quoi, tu viens passer le week-end ici, on parle... On met les choses au clair. Je peux pas te dire, je peux pas te dire comme ça qu'à aucun moment j'ai été attirée par toi. Je sais pas si c'est de l'attirance physique, depuis le temps, c'est une amie. Enfin, c'est clair que c'est une amitié que j'ai jamais connue avec qui que ce soit d'autre, quoi. Donc,
2: et si on essayait de la transformer en amour, ça t'intéresserait pas?
4: Ouais, mais attends, c'est pas le genre de truc qui décide sur papier.
2: Non, j'ai mis suffisamment de temps, moi, à me poser des questions pour savoir que ça se décide pas comme ça. Je suis entièrement d'accord.
4: Ouais, écoute, Karine, tu viens à Paris.
2: Oui.
4: Et puis, je sais pas. On parle. On fait le point de ce que tu vis, de ce que je vis. Enfin bon, là, tu tombes pas nécessairement au bon moment, niveau examen et tout, mais bon, tu viens et on fait le point si ça va pas. Enfin, je sais pas, t'es chez toi, là, qu'est-ce que tu...
2: Oui, je suis chez moi, oui. Je suis chez moi et...
4: Et Marc, il est où, quoi?
2: Il est pas là.
4: Mais qu'est-ce que tu lui as dit? Et qu'est-ce que tu lui as dit?
2: Eh ben, ce que je fais, c'est que je réfléchis, je pense, et là, j'ai craqué, c'est tout. Qu'il fallait que je te parle, qu'il fallait que je te le dise. Et je le supportais plus de le vivre, moi, et que toi, tu le saches pas, quoi. J'ai envie qu'on en discute, qu'on en parle, que tu y réfléchisses sérieusement, et...
4: Attends, tu me réveilles, ouais
2: Oui, c'est vrai alors... que je te prends un peu au dépourvu.
4: Non. J'en sais rien, quoi. Si ça va pas, tu viens.
2: Ben, je vais venir, oui. Mais t'es prête vraiment à en parler sérieusement?
4: Attends, je suis prête à en parler sérieusement... Moi, je sais pas trop où j'habite, quoi. C'est pas net en ce moment. prête à réitérer l'expérience de vivre ensemble, de se taper des délires, bon, très bien. C'est vrai qu'à chaque fois qu'on a pu sortir, quand on se faisait aborder par des mecs, le fait de dire non, c'est basta, on est lesbienne, bon, c'était assez drôle. De là à concrétiser, déjà, ça ne se décide pas comme ça oralement, genre on se regarde dans les yeux, c'est bon, est-ce qu'on va virer de bord ou pas? T'as déjà eu une expérience, toi?
5: Non. Mais c'est toi que je veux, personne d'autre.
4: Attends, moi j'ai déjà eu une expérience, c'est pas... Je sais pas, je vois pas où tu veux en venir.
5: Je veux en venir simplement à te dire que, ma chère Sandra, tu es en direct sur Fun Radio.
0: Ah, j'allais te le dire. J'allais dire, ce que je voulais te dire, c'était simplement qu'elle est amoureuse de toi et voilà, et qu'elle a envie de te bouffer la foufoune, quoi, merde. Ah, c'est incroyable, ça, les nanas, entre vous, qu'est-ce que vous pouvez mettre comme temps? Alors que tout à l'heure...
5: Je suis désolée, Mac, je lui ai dit que j'étais amoureuse d'elle.

0: Cachet ton jeu, mais je suis sûr que quelque part Karine aimerait bien quand même. Ah la chienne, c'est pas le tout de le dire, c'est vrai, ouais, c'est pas le tout de le dire, effectivement, ouais.
1: Non, mais attends, attends, j'ai révisé toute la soirée, j'étais sur les trois théories de la sécurité de Freud. J'étais en train d'analyser avec moi le problème. Alors, de Karine. C'est, bon. Attends, c'est Max là ?
0: Non, c'est sa mère. Elle a pas pu ce
2: non,
0: soir.
2: Mais elle a du mal à se réveiller un peu.
0: Max n'a pas pu venir et donc c'est sa mère qui remplace ce soir. Bien sûr
1: elle
0: que
1: est
0: c'est
1: bien
0: moi.
1: Brave.
0: Alors qu'est-ce qui vous est arrivé toutes les deux pour que vous ne soyez plus ensemble?
2: Bah, c'est un changement d'orientation dans les études. C'est...
0: Ouais, d'accord. Et parce qu'apparemment ça s'est mal terminé. Tu dis que la dernière conversation que vous aviez eue, Sandra, c'était terminé assez chaudement.
1: Non, bah si tu veux, bon, on se connaît depuis qu'on a 4 ans et demi, 5 ans.
0: Ah ouais, quand même.
1: Un truc comme ça, et c'est vrai que, tu sais, quand les gens partent, quand t'as eu l'habitude de vivre avec, enfin de vivre, ouais, d'avoir les gens avec toi, que tu les considères comme tes, enfin que ce sont tes meilleurs amis, le fait que ces gens-là partent géographiquement, bon, je sais pas si c'est une espèce de jalousie ou de manque.
0: Ouais.
1: Ou quoi que ce soit, mais bon,
0: Il y a quand même un truc, je te coupe, parce que je pense, il y a quand même un truc qui est marrant, c'est que depuis le temps que je fais pareil, ces émissions, souvent, c'est je repense à tout ce que j'ai entendu depuis 3-4 ans. Et j'ai souvent remarqué que quand deux filles, à un moment donné, étaient ensemble, avaient partagé les mêmes appartements, elles avaient souvent envie, pas forcément de l'avoir fait, mais eu envie, à un moment donné, d'une relation avec la nana, beaucoup plus que les mecs entre eux.
1: C'est possible.
0: C'est vrai, hein.
2: C'est possible.
1: Ouais, non, c'est juste, mais bon, enfin, quand ça arrive à un point de complicité qui est génial, qui est trippant, même si t'as pas de, enfin bon, même si t'as des copains ou des choses comme ça, mais c'est vrai que, enfin, c'est une amitié en lettres majuscules qui est vraiment géniale, qui fait toutes les histoires de merde. Peut avoir avec des crétins ou avec des
2: c'est autre chose, ça n'a rien à voir.
1: Ouais.
0: Ça n'a rien à voir. Donc
1: c'est masse quand même.
0: Alors on peut profiter justement de cette petite de ce petit canular entre Karine et Sandra pour que maintenant vous puissiez repartir sur de bonnes bases et vous revoir de nouveau.
1: Mais Karine, tu sais, tu peux venir à Paris, hein.
2: Mais t'as le droit de venir à Clermont aussi.
0: Non mais attendez, j'ai un truc que je comprends pas. C'est que t'es à Clermont-Ferrand ou t'es où à Paris, Karine?
2: Moi, je suis à Clermont-Ferrand.
0: Toi, t'es à Clermont-Ferrand? Pourquoi t'as dit on peut se revoir sur Paris?
2: Non, parce qu'elle veut que je vienne la voir, mais elle peut quand même se déplacer aussi. Elle a le droit de venir me voir.
0: Exactement. Donc vous allez faire moitié-moitié.
2: Voilà,
0: très bien.
1: On peut se retrouver à Dijon.
2: C'est une idée.
0: Bon, vous allez vous revoir prochainement?
1: Oui, on va essayer. Bon, enfin, c'est quand même vache.
0: Eh ben, les lesbiennes, on va vous laisser.
2: Mais il n'y a pas de quoi, Max.
0: Pas de problème.
1: Max, c'est pas gentil.
0: Ah, bah, apparemment.
1: C'est gentil.
0: Je suis sûr qu'un jour vous devriez vous bouffer le minou. Je suis sûr que ça vous ferait du bien pour avancer dans la vie toutes les deux.
1: Ah bah écoute, hein. Attends, tu veux qu'on t'envoie un courrier quand ça va arriver?
0: Non, mais vous prenez à la rigueur une photo.
2: Oui, on tiendra au courant, Max.
0: Ça me ferait bien plaisir.
1: Je te reconnais bien là.
0: Ouais, tu parles. Que de paroles. Bisous les filles.
1: Ciao.
0: Bonne bourre, amusez-vous bien. On va venir dans un instant avec Philippe, 23 ans de Rennes. Bonsoir Philippe.
3: Bonsoir Max.
0: Bonsoir Philippe, ça va?
3: Oui.
0: Ça va bien?
3: Ouais, bon. Ça fait drôle de passer à l'antenne.
0: C'est vrai, hein, ça fait bizarre. Hein.
3: Quand t'es auditeur, les boules.
0: Ah, c'est clair. De quoi allons-nous parler, Philippe, dans un instant?
3: De non-voyance. J'arrive avec mon sujet un peu...
0: Tu veux qu'on allume la lumière, là, pour que tu vois un peu mieux ou pas?
3: Ouais, je cherche mes lunettes, ouais.
0: Ça changera rien. Ouais, ça te va vachement mieux. Tu devrais porter des lentilles, ça te dira encore mieux.
3: Voilà.
0: Philippe, on parlera donc de quoi? De non-voyance?
3: De non-voyance, enfin, je t'expliquerai, parce que c'est à moitié ambigu.
0: D'accord, ok. Michael, 33 ans de Belgique. Bonsoir, Michel. Bonsoir, Michel. Michel.
4: Oui.
0: Bonsoir.
4: Oui, bonsoir, Max.
0: On a peu de Belges, mais quand on en a, on sait que c'est eux, hein.
4: S'il vous plaît.
0: Je disais, on a peu de Belges, mais quand on en a un, on sait que c'en est un, hein.
4: Pourquoi dit?
0: Parce que généralement, on les reconnaît quand même assez facilement, hein.
4: Ah, mais les Français, on les reconnaît aussi facilement, tu sais.
0: Oui, c'est vrai, oui. Michel, de quoi parlerons-nous?
4: De mon fantasme.
0: S'il vous plaît.
4: De mon fantasme.
0: S'il vous plaît.
4: De mon fantasme.
0: Très bien, nous en parlerons dans un instant, Michel. Je sens qu'on va bien s'amuser. Nous aurons également Paco de Caen, 21 ans. Bonsoir, Paco.
5: Salut.
0: De quoi parlons-nous, Paco?
5: Voilà, je suis avec une meuf depuis un an et demi.
0: Ouais.
5: Et bon, elle est sur Paris, moi je suis sur Caen.
0: Ouais.
5: Et puis le problème, c'est que je me
0: T'aimerais bien la voir?
5: Non. C'est que je me fais d'autres meufs.
0: Super, très bien.
5: Je peux pas m'empêcher, quoi.
0: Bah évidemment, avec le physique
5: que
0: t'as.
5: Et donc, j'aimerais lui expliquer.
0: En direct?
5: Ouais.
0: Tu veux l'appeler?
5: Bah, si c'est possible, ouais.
6: Bah, évidemment que c'est possible, on va faire ça le plus rapidement.

0: Absolument possible, on le fera passer le premier là dans la brochette.
1: Ok, merci.
0: Alain, 31 ans également, on sera là. Bonsoir Alain.
2: Allô.
0: Bonsoir Alain.
2: Ça va bien?
0: Ça va et toi?
2: Super.
0: Très bien Alain, de quoi parlerons-nous Alain?
2: De Don Juan.
0: Eh ben disons, vive les Mongols, super. De force demande si on n'est pas sur la Mongolie plutôt qu'à Paris ou en France. 0870 5000, appelez-nous, c'est la radio libre de la nuit, il est 1h du quart du matin. Et shrim, fufluf, c'est bien ça. Oh là là là là là. Oh là là, la bombe. Alors attention, la reculer parce que ça va cogner. Le nouveau Chemical Brothers sur Fun Radio.
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0: ne le sait pas encore, sur les législatives. Et ça serait bien que Gérard nous donne son point de vue, puis surtout qu'il puisse faire réagir les gens un petit peu pour aller voter dimanche.
1: Et ça serait bien que des filles puissent nous appeler pour le débat, sinon il va faire la gueule.
0: Bah oui, c'est clair. Donc les filles.
1: Pour l'instant, on a une femme. Une femme.
0: Oh là là, sinon ça va être encore...
1: Une vraie femme.
0: Une vraie femme, d'accord, ok. Pourquoi c'est une surprise ? Ah, Paul, là. Donc, s'il y a des filles qui veulent appeler sur la différence d'âge, que vous soyez jeune ou moins jeune, et enfin vous ayez une cinquantaine d'années, que vous sortiez avec un garçon de 20 ans, ou inversement, et bien, ou même si vous sortez pas forcément avec une fille, mais que vous avez un point de vue, enfin, si vous avez déjà une idée sur la différence d'âge, si vous trouvez ça idiot ou bien, ou si ça vous plaît, si ça vous déplaît, si ça vous gêne, je sais pas, ça peut être votre mère qui sort avec quelqu'un d'une vingtaine d'années, ou votre père avec une fille d'une vingtaine d'années, vous pouvez venir nous témoigner tout ça sur le débat de Gérard d'ici une quinzaine, vingtaine de minutes. Paco, vite fait, 21 ans de Caen.
2: Ouais.
0: Tu sors avec une nana depuis pas mal de temps, mais comme toi, t'es sur Caen et qu'elle est sur Paris, tu as tendance à la tromper assez régulièrement.
2: Ouais.
0: Et
2: j'aimerais lui avouer ces trucs-là, quoi. Parce que apparemment, d'accord, elle se doute de certaines choses.
0: Et pourquoi t'as envie de lui avouer à 1h30 du matin avec la radio plutôt que de le faire tranquillement dans ton coin ?
2: Mais je peux pas, il me faut un soutien.
0: Ouais. D'accord, tu pèses lourd.
2: Ouais.
0: Bon d'accord, alors on y va, c'est parti. Comment elle s'appelle la demoiselle ?
2: Sophie.
0: D'accord, Sophie.
2: Vous risquerez d'avoir son frère Emmanuel ?
0: Ah bah c'est toi qui va lui demander, attends, okay. Qui connaît mieux Sophie que toi ?
2: Ok.
0: Hein, toi ? Allô ?
2: Allô ?
0: Allô ?
2: Allô, Manu ? Allô ?
0: Allô ? Allô, Manu ?
2: Allô, c'est Manu ?
0: Allô ? Il y a quelqu'un qui a décroché, hein ?
2: Si tu pouvais rappeler.
0: Allô, Manu ? Manu ? On peut rappeler ? Laurent ? Parce qu'apparemment, on est tombé sur Mongolito, là, au bout du fil, hein. Ah, d'accord, ok, allez, on y va. Ah, ouais, alors là, on est tombé
3: c'était
0: sur...
3: C'était décroché, quelqu'un avait décroché.
0: Oui, je sais, ouais, mais comme personne répondait, je sais pas, je me suis dit... Bon, qu'est-ce qu'on fait ?
2: On rappelle.
0: Hein ?
2: On rappelle.
0: Ah non, ça s'en occupait, on rappelle une dernière fois, ça s'en occupait là encore, Florent ? Bon, ça s'en occupait là encore. Bon, allez, on essaie de faire ça juste avant de se quitter, là, avant que... Allez, on va recommencer ça d'ici une quinzaine de minutes. Paco, reste avec nous. On va accueillir Philippe de Rennes, qui a 23 ans, qui est non-voyant. Salut, Philippe.
4: Allô ?
0: Combien j'ai de doigts, là ?
4: Je m'installe, hein, je fais comme chez toi.
0: Combien j'ai de doigts ?
4: 5.
0: Eh ouais, on voit que t'es non-voyant, j'en ai... J'ai pas montré... j'ai même pas montré une main. Alors, qu'est-ce qui t'amène ?
4: C'est chouette chez toi.
0: Hein ?
4: C'est chouette chez toi. C'est bien installé,
0: c'est joli, hein.
4: Ouais.
0: Menteur, tu vois rien, toi. Bon, alors sérieux, t'es non-voyant depuis toujours ?
4: Non, depuis 8 ans.
0: Depuis 8 ans ?
4: Depuis l'âge de 8 ans.
0: D'accord.
4: Pourquoi ça t'intéresse,
0: hein ? Non, pas du tout.
4: Non.
0: C'est pour meubler.
4: Voilà.
0: C'est pour meubler mon intérieur.
4: Sans doute, mais attends, on va meubler, c'est pas grave. Je vais te raconter pourquoi je viens.
0: Alors, pourquoi t'es venu ?
4: Voilà, tout à l'heure, t'as dit...
0: Tu pourrais baisser la radio derrière toi, parce que franchement... Bah ouais, t'es con, là.
4: Là, c'est mieux ?
0: Ouais, c'est mieux, ouais.
4: J'ai tweet, hein.
0: Alors, vas-y.
4: Donc, tout à l'heure, t'as dit, putain, quand je cale un disque, j'ai dit... Enfin, quand un auditeur met-moi ça, tu l'as déjà calé, tu comprends ?
0: Oui.
4: Et en fait, je voulais te parler de ça, en fait.
0: Alors, vas-y.
4: Tu sais que les non-voyants, ils ont l'oreille auditive comment développée.
0: Oui.
4: Excuse-moi, je tremble. Parce que ça s'entend.
0: Ça fait
4: bizarre de passer à la radio, sans déconner.
0: Ça s'entend.
4: Ouais, ça s'entend.
0: Alors
4: justement, Max, écoute ça. Je voulais te faire un truc.
0: D'accord.
4: Écoute ça.
0: Écoute bien, Philippe, aussi. Hein. Ah non,
4: alors,
0: Paco.
4: T'as entendu ?
0: Ouais, c'est très beau.
4: C'était quoi ?
0: Du blanc.
4: Tu rigoles, tant.
0: Une clope, t'as allumé une cigarette.
4: Ouais, voilà, c'est ça dont je veux parler.
0: Oui.
4: Parce qu'en fait, les non-voyants, nous, on ne vous voit pas, mais... Tu sais, en fait, dans ma tête, c'est comme si j'avais Fun TV, tu comprends ?
0: Oui. Ah bah oui, parce qu'il n'y a pas grand-chose à voir me concernant, donc effectivement, c'est comme si tu l'avais, sauf que toi,
4: moi,
0: ça coûte
4: Fun
0: pas...
4: Fun TV, je sais pas du tout comment c'est, je sais pas du tout comment...
0: Ah, c'est comme TF1, sauf que c'est Fun TV.
4: D'accord.
0: C'est une boîte à images, c'est le même principe, et puis il y a des images dessus qui s'y collent.
4: Ça pour en venir à un truc... Est-ce que tu veux savoir comment je t'imagine ?
0: Ah bah je veux bien, ouais.
4: Alors, je t'imagine 1m75.
0: Oui, non, mais attends, t'es gentil. Non, mais attends, mais je t'arrête tout de suite. Y a même pas la peine de continuer. C'est pas la peine d'être non-voyant pour savoir. Je l'ai déjà dit 10 fois l'antenne comment j'étais.
4: Non, pas ça. C'est impossible.
0: Mais bien sûr que
4: mais
0: si.
4: Par rapport à ta voix, tout le monde dit ouais.
0: Mais attends, écoute, s'il te plaît, Max. Philippe. Ouais. Encore hier, dans la nuit monologue, j'ai dit combien je pesais, je mesurais, est-ce que
4: mais
0: j'avais les yeux noirs. Je l'ai dit 1000 fois que je mesure 1m78.
4: J'ai pas écouté.
0: Menteur, gros baratineur.
4: Justement, j'ai demandé à un collègue du boulot.
0: Cravate.
4: Mais c'est de la cravate, tu me cravates. Non, n'importe quoi.
0: Oh, que de l'heure.
4: Tu veux essayer de me faire chier, de me faire croire que tu vas me décrire comment je suis, alors que j'ai déjà dit 150 000 heures. Sans déconner, j'ai trop de haine envers toi.
0: Ouais, je sais. Et de la haine.
4: C'est dégueulasse des fois. Allez.
0: En plus, si tu l'as mauvaise, ça fait une mauvaise haine.
4: La gonzesse qui a appelé tout à l'heure, qui a poussé un coup de gueule que tu l'as cassé sur la fin.
0: J'ai bien fait, non?
4: Non, sans déconner, c'est dégueulasse.
0: Je suis dégueulasse, mais je suis un porc.
4: Mais non, mais bon, ce que tu fais, c'est vrai.
0: Je pète au lit,
4: cool.
0: Je rote dans la gueule de ma nana, j'emmerde ma mère.
4: Ce que je veux dire par là, c'est qu'un mec arrive quand même avec un sujet qui est cool.
0: Qui est super cool.
4: Attends pas la moitié de sa phrase, de son histoire pour le casser.
0: Tu penses bien.
4: Moi, à la fin, j'aurais préféré que tu me dises carrément à la fin.
0: Jean-Philippe.
4: Ton sujet nous a bien fait délirer.
0: Jean-Philippe.
4: Mais en fait, je m'en foutais.
0: Jean-Philippe.
4: T'es dégueulasse.
0: Jean-Philippe.
4: Quoi?
0: Tu penses bien que c'est hyper intéressant que tu me dises combien je mesure alors que je le sais, quelles sont ma couleur.
4: Mais moi, ce que je pense, tu veux savoir comment je te pense de toi?
0: Non, mais attends.
4: 75, non, ça,
0: mais
4: Jean-Philippe. Je te pense rouquin. T'es tout blanc et
0: Jean-Philippe,
4: t'es rouquin.
0: Jean-Philippe.
4: T'es un gros rouquin, en fait.
0: Jean-Philippe, c'est pas du tout intéressant ce que tu racontes. Parce que déjà, tout le monde s'en branle. Deuxièmement, moi, je sais comment
4: encore,
0: je suis.
4: Tout le monde s'en branle. Mais pourquoi tout le monde écoute alors?
0: Et c'est une chose qu'on a déjà dit.
4: C'est vrai.
0: C'est une chose que j'ai déjà dit 150 milliards de fois. Donc tu n'apprends rien à personne.
4: En écoutant, ils ont qu'à éteindre la radio.
0: Au contraire, c'est que tu ne fais que des erreurs. C'est que tu te gourres sur tout ce que tu dis.
4: Pourquoi? Vas-y, annonce la couleur.
0: C'est déjà des choses que j'ai dit. Je l'ai déjà dit au moins 20 fois depuis je ne sais combien de temps, combien je mesure ça, donc tu nous apprends rien. Et c'est pas intéressant pour les gens de savoir que Philippe, qui est aveugle, pense que je mesure 1m75 et que j'ai les yeux noisettes, ou que j'ai les yeux bleus, ou que je suis rouquin, ou que je suis un gros porc, et que je suis un enculé, ou que je suis un mec très gentil dans la vie.
4: C'est pas ça que je voulais te dire.
0: Mais Jean-Philippe,
4: sans déconner.
0: C'est par rapport au son de ma voix, tu veux décrire comment je suis physiquement?
4: Non.
0: Combien je mesure des
4: non.
0: pieds si je pile des pieds?
4: Ce que tu entends pas, ce que les auditeurs entendent et ce que moi en tant que non-voyant, ce que les auditeurs n'entendent pas et moi en tant que non-voyant, j'entends grâce à mes oreilles.
0: Ça m'intéresserait,
4: c'est
0: mais
4: pour
0: pas.
4: Mais j'ai fait le coup du briquet.
0: Mais ça m'intéresserait, mais pas pour la taille. Mais il n'y a pas besoin d'être non-voyant pour me dire combien je mesure parce que je l'ai déjà dit, c'est pas ça qui
4: intéresse. Mais c'est bon, on t'entend, mon Dieu.
0: Oh putain, mais il est con ou quoi, lui? Eh, t'es non-voyant, mais t'es non-voyant des oreilles aussi, hein?
4: Ah, si tu veux.
0: Oh là là, mais c'est pas intéressant de savoir qu'un non-voyant, comment il me perçoit en hauteur, en mesure, parce que tout le monde sait que je fais 1m78, y'a rien d'intéressant là-dedans.
4: T'as vu comment t'es vénère, t'as le droit de gueuler, moi j'avais le droit de gueuler aussi, bon Dieu. Tu gueules tout le temps, aussi je gueule.
0: Mais
4: tu gueules au moins 3 fois par soir.
0: Je pensais qu'en tant que non-voyant, t'allais me dire quelque chose de plus intéressant que ça, comment tu me voyais, mais autrement que de la taille ou la couleur des yeux.
4: Y'a du monde.
3: C'est voyant, à ton avis, c'est qui?
4: Alors,
3: c'est qui là, l'autre?
0: Allez, alors.
3: C'est voyant, à ton avis, c'est qui?
4: Hein? J'entends rien, sans déconner, répète.
3: T'es voyant, oui ou non?
4: Ouais.
3: Alors c'est qui a dit allô?
4: Mais je sais pas, justement.
3: Non, t'es pas voyant.
4: Ah non, j'ai entendu. j'ai entendu, sans déconner.
3: Max,
4: si un auditeur a entendu, je te dis, ça fait allô, je fais, t'as pas entendu.
0: Mais oui,
4: tu continues à faire ton baratin.
0: On a bien compris. Alors Philippe, dis-nous comment tu me vois, alors.
4: Je te vois rouquin.
0: Ouais.
4: Et t'es assis avec un espèce de gros Walkman, je suppose. C'est les gros Walkman, je jette aussi les machins, les casques.
0: Attendez. Philippe est en train de nous dire qu'en tant que non-voyant, il me voit avec un Walkman, ce qu'on appelle vulgairement un casque, et que tout le monde sait ça depuis 1000 ans. Et attends, ne me dis pas que tu me vois avec un micro devant la bouche.
4: Bah c'est clair, mais attends,
0: et avec une bite entre les cuisses.
4: Non-voyant à partir de 8 ans, la télé, je l'ai vu.
0: Et
4: arrête,
0: putain,
4: tes conneries.
3: Florian, tu vois comment?
4: Tu veux savoir comment un non-voyant voit, toi?
0: Ah ouais, alors
4: tu vois Max.
0: Laisse-moi deviner, Florian, tu vois comment, Julie? Attendez, j'ai compris.
4: Ah, Julie, arrête.
0: Philippe,
4: 23 ans.
0: Paco, je vais faire le non-voyant. Alors, voilà.
4: Je suis comment?
0: je te devine avec un téléphone dans les mains et tu parles dans le combiné.
3: Toi, t'as un vrai
0: problème. Et je suis en train de t'imaginer, t'as pas de casque sur les oreilles. Et puis, t'es pas un poil là. C'est comme ça que je t'imagine.
4: Tu l'as vu tout à l'heure ?
3: Exact.
4: Le mec qui était cassé, tu l'as vu tout à l'heure ?
3: Attends. Vas-y, continue, Max.
0: Là, tu me fais mal, hein.
4: Le mec qui était cassé, tu l'as vu tout à l'heure, sans déconner ?
0: Alors, Paco.
3: Ouais.
0: Alors, toi, je te vois avec un combiné dans la main.
3: Ouais.
0: Je pourrais pas te dire laquelle.
4: Est-ce qu'il y a un non-voyant qui écoute cette putain de radio, merde ?
0: Bah, un non-voyant, quand ils appellent, ils disent pas des conneries
4: non, mais,
0: comme toi.
4: Que quelqu'un essaie de te faire comprendre parce que t'as rien compris.
0: Mais j'ai compris ce que tu voulais dire, mais t'es en train de me faire croire que
4: t'as pas de cœur, Max, sans déconner. Il y a des fois, il faudrait.
0: Mais toi, t'as pas de couilles.
4: Un peu quand même, comme tu dis.
0: Toi, t'as pas de couilles. Philippe.
3: Max.
0: Non, attendez, je vais finir de m'expliquer, Philippe. J'ai tout à fait compris ce que tu voulais me dire, tu voulais me faire comprendre comment toi, en tant que non-voyant. Comment toi, en tant que non-voyant. Écoute, ferme ta gueule deux minutes, Philippe, et écoute-moi.
4: Okay,
0: ça te fera du bien, ça fera du bien à tout le monde.
3: Vas-y. Surtout à moi.
0: Voilà.
3: Déjà que je veux pas bien.
0: Excusez-moi d'être mal poli.
4: Merci.
0: Je compris que, en tant que non-voyant, tu.
5: Oui, bonsoir.
6: Bonsoir, quel est ton prénom ?
5: C'est Julien.
6: Bonsoir, Julien.
5: Star System FM Max Radio Libre sur Internet, sur Facebook, c'est génial. Voilà, et Max, bravo à toi, franchement.
6: Merci. Nickel.
7: Là, tout va bien à bord, mon petit Manu, bien sûr, d'Aix-en-Provence, le fameux animateur d'Aix-en-Provence, celui sans qui nous ne sommes rien, qui nous a offert des extraits de son émission sur Radio Zanzine.
8: Oui.
7: Tout le monde s'en souvient.
8: Très bien.
7: Tu t'en souviens, toi, que tu fais ça ? Tu t'en souviens, toi ?
8: Bien sûr.
7: Toi, tu t'en souviens, quand même ?
8: Bien sûr, mais j'ai envoyé pour mes armes, et ça arrive demain, en principe.
7: D'accord, ok, très bien. Il serait peut-être bien qu'on en fasse écouter quelques extraits. Je sais plus où c'est, déjà, Radio Zanzine, mais on va trouver.
8: J'ai arrêté la semaine dernière, mais par contre, cette semaine, celle d'hier, ça arrive demain.
7: Ah bah tiens, on va écouter un petit extrait, tiens, de Radio Zanzine, écoutez. Ça va arriver, hop, ça devrait partir, et pardon, parce qu'ils m'ont...
5: Oh, une petite erreur, j'ai fait une petite erreur.
7: Ah non, on va pas mettre celui-là parce que j'en ai un autre, écoute. Un extrait de l'émission de notre ami Manu qui est en direct.
9: Ah, Indochine, eh oui, Kaobang, eh oui, ça me rappelle des bons souvenirs, ça. C'est pas vrai, David, ça te rappelle pas les souvenirs, Kaobang ? Qu'est-ce que t'en penses ? Oh là, je vais pas te donner mon avis, mais ça me rappelle quand j'étais petit, oui.
10: Eh oui, ben ça c'était génial, hein. En plus j'avais 12 ans, c'est vrai. Bon, en fait, c'est bon. Bon, bref, on va parler des informations, parce que, donc, il y aura même un petit à la fin aussi, mais on va s'enchaîner à les informations, parce que j'en ai deux.
8: Quel talent, c'est le début, là.
7: Ça, c'est le début de la maquette. Bon, attends, on va avancer, je vais en mettre un autre extrait, écoute celui-là. Il y en a un autre que j'adore, c'est celui-là, écoute. Le disque, il meurt.
11: Bien, vous êtes à l'écoute de Radio Zanzine, c'est Succès Show, c'est Manu. Et comme chaque lundi à 22h, ouais, nous sommes lundi 29 novembre 1999.
7: Ah, 29
11: et
7: novembre.
11: C'est parti, on va s'écouter tout de suite Jimmy Cliff avec un morceau que j'aime bien.
7: Écoute.
11: Pour tout de suite, c'est parti.
7: Ah, j'adore ça. C'est parti. Et puis à ce moment, il y a le disque qui part, c'est énorme, Manu. On n'a pas reçu des cassettes des dernières émissions, là.
8: Mais il arrive, justement, c'était hier, parce et il arrive demain.
7: Ah, parce qu'il y a un auditeur, normalement, qui nous les envoie, mais là, on a un petit peu de mal, donc du coup, on n'a pas de nouveauté, là. C'est dommage, on a plus de son à se mettre sous les dents, là, à se marrer un bon coup, là, en écoutant notre ami Manu de Radio Zanzine. Alors, tu as reçu une lettre d'une fan, m'a-t-on dit, Manu ?
8: Oui.
7: Est-ce que tu peux nous lire cette lettre ?
8: D'accord.
7: Parce que quand même, il y a des fans.
8: Il est du 26 novembre 99.
7: D'accord, hein. Alors allons-y, attends. D'abord, on va mettre un petit jingle avant. Manu.
8: Bonjour Manu, je t'écris pour te dire que c'est cool ton émission. J'ai découvert grâce au Star System. C'est con car je ne capte pas ta radio, mais grâce à Max, je peux t'entendre. En tout cas, je te souhaite bonne chance et bonne continuation dans ta radio. En fait, j'ai oublié de me présenter. Je m'appelle Laurie, j'ai 18 ans. Je t'envoie une photo avec cette lettre. Elle est un peu ratée car j'ai oublié de mettre le flash. Enfin voilà, gros bisous, Laurie.
7: J'ai oublié de mettre... À quoi elle ressemble ?
8: Alors, à quoi il ressemble ? Alors, j'ai la photo. Ben, moi, je vois rien parce que c'est vrai que le flash est un peu raté. Mais bon. C'est vrai qu'elle a une... Elle fait un peu gamine, hein.
7: Elle fait un peu gamine, mais elle te plaît ou pas ?
8: Ben oui, ben mais en fait, oui, ben oui, il me plaît beaucoup, ben c'est genre sympa de me l'envoyer.
7: Bon, Manu.
8: Oui ?
7: On est entre nous, là. Elle t'excite ou pas, là ?
8: Elle m'excite.
7: Elle t'excite ou pas? T'aimerais la rencontrer quand même? Alors, moi j'ai bien 30 ans et je suis avec des filles de 20, 21 ans, donc tu sais, hein, y a pas d'âge, hein.
8: Non, mais je sais, ouais. Bah alors, celle-là, je compte pas.
7: Alors, t'aimerais bien ou pas la rencontrer?
8: Ouais, j'aimerais bien la rencontrer.
7: Mais la rencontrer, non, pas la rencontrer, pas la raconter, la rencontrer.
8: La rencontrer.
7: Elle t'excite ou pas?
8: Ouais, elle m'excite bien.
7: Alors, qu'est-ce que tu lui dirais si tu la voyais, là? Si tu l'avais au téléphone, tu lui dirais quoi, là?
8: Alors, j'aurais dit, ah oui, je t'aime à la folie.
7: C'est vrai.
8: Je sais plus quoi dire.
7: Tu lui dirais des conneries pareilles? Tu crois qu'elle y croirait, cette nana, là, Laurie?
8: Laurie, ouais, elle est bien foutue par rapport, ouais. Hein, mais c'est bah vrai ouais. Qu'elle s'est fait un peu jeune. Hein.
7: Elle est bien foutue parce qu'elle est dans le noir, mais quand elle aura mis le flash, c'est qu'elle sera déjà moins bien foutue. Mais qu'est-ce que tu lui dirais? Parce que quand elles sont jeunes, les filles, elles croient en tout. Hein. Tu peux leur dire n'importe quoi, elles y croient.
8: Hein. Eh ben, je leur dirais... Ben,
7: non, tu lui dirais.
8: Je le dirais.
7: Vas-y, alors imaginons qu'elle est là. Allez, on imagine qu'elle est au téléphone, elle est là. Comment ça se passerait?
8: Alors ma poule, ma chérie, ça va bien?
7: Carrément, tu lui dirais ça. C'est nul.
8: Ouais, c'est
7: autre
8: pas
7: chose.
8: Grave.
7: Choisis autre chose.
8: Sinon, je dis, ah oui, c'est toi, Laurie. Oh, je t'aime. Tu sais que je peux pas savoir que je t'aime.
7: Non, mais attends, ça c'est nul. On imagine vraiment qu'elle est là, elle est en direct. Imagine que, je sais pas, que j'ai réussi à la voir au téléphone, qu'elle sera en direct et que là, elle est là, elle te dit, bon, moi je fais Laurie, d'accord? Ouais, salut. Alors, Manu, on a Laurie en direct. Salut Laurie. Ouais, salut. Bah, je suis content que Manu ait lu ma lettre en direct, c'est super. Imagine que c'est moi, là, je suis Laurie, qu'est-ce que tu dis?
8: Eh ben, je dis, oh, quelle joie de t'avoir au téléphone.
7: Sérieusement, ça te ferait pas triper un peu de la rencontrer? Ça te dirait pas de la rencontrer?
8: Ah ouais.
7: Tu crois qu'elle a une voix bien ou une voix de pouf?
8: À mon avis, dès que je vois ta photo, elle doit avoir une voix de bien.
7: Et est-ce que ça te dirait de réaliser ce rêve que de pouvoir lui parler?
8: Ah ouais, j'aimerais bien.
7: D'accord.
8: Que ça m'arriverait.
7: Alors, tu sais ce que tu vas faire, Manu?
8: Oui.
7: Tu vas appuyer sur le bouton qui est là.
8: Sur lequel?
7: Celui-là, là. Non, celui-là, ouais, celui-là, voilà. Appuie dessus, vas-y.
8: Sur lequel?
7: Et ton rêve est devenu réalité, Laurie est avec nous, 18 ans de Arancy. Salut Laurie.
12: Salut Max. Manu.
8: Salut Laurie.
7: Et voilà, tu vois que tu l'as en direct. Et là, tu fais pas du tout comme t'avais dit, là.
8: Ah Laurie, quelle la joie que je t'ai à voir au téléphone.
7: Quelle la joie que
8: j'étais à photo et ça me fait très toucher. J'ai très touché sur toi.
7: J'ai très touché sur toi. Comme c'est mignon, j'ai très touché. En tout cas, elle a une voix ravissante, tu vois. On avait dit, est-ce qu'elle a une belle voix, une voix de pouf? Elle a une belle voix. Laurie, t'as craqué sur lui?
12: Ouais, un peu, ouais.
7: Regardez-moi cette petite voix toute innocente. Bonsoir Laurie.
12: Bonsoir.
7: Comment allez-vous?
12: Ça va.
7: Je me présente, Max, Star System, maître de la bande FM, Manu, petit apôtre, petit mais grand, hein, quand même, 28 ans d'Aix-en-Provence. T'as bien qu'est-ce qui t'a plu en lui? Parce que là on se pose des questions quand même, hein.
12: Non mais j'aime bien ce qu'il fait, quoi.
7: T'aimes bien son animation?
12: Ouais.
7: Allez, on résiste pas en écoutant encore un autre extrait.
12: Voilà.
13: C'est
12: pas cochon.
13: C'était Chris Combette avec une chanson que j'aime bien.
7: Ah, putain, la pêche, hein.
13: Qui s'appelle Colonel. Voilà. Maintenant, tout de suite, on va s'écouter donc Maxime Le Forestier avec Chien d'idée. C'est un enregistrement qu'il a fait.
7: C'est énorme. C'est où à Rancy?
12: Oh, alors là, c'est un bled tombé, c'est près de Verdun, quoi.
7: Ah oui, d'accord, donc c'est pas du tout dans la région d'Aix-en-Provence.
12: Non, pas du tout.
7: D'accord. Est-ce que toi, tu serais tenté, Laurie, éventuellement par... pas forcément sortir, mais coucher avec Manu? Ça
12: non,
7: l'a
12: quand
7: fait.
12: Même pas, non.
7: Quand même pas, dis donc, et oh. Est-ce que ça t'est déjà arrivé de sortir avec des garçons qui avaient 10 ans de plus que toi?
12: Non, pas du tout.
7: Ça te dirait d'essayer ou pas?
12: Pourquoi pas, ouais.
7: Alors t'appuies sur ce bouton-là, là. Vas-y, sur celui-là, là.
12: Le bouton-là, ouais.
7: Ouais, celui-là, vas-y. Et voilà, tu vas sortir avec quelqu'un qui a donc 10 ans de plus que toi. Il s'appelle Manu, il est d'Aix-en-Provence et Manu est avec nous.
8: Salut Max, salut Laurie.
12: Salut.
8: Comment vas-tu? Eh ben, j'ai bien reçu ta lettre. Eh ben, ça me fait très plaisir et je t'aime vraiment à la folie. Je sais pas quoi te dire.
7: Comment on peut aimer quelqu'un à la folie parce qu'on lui a écrit une lettre? Franchement. Manu, ça fait combien de temps que t'as pas eu une meuf?
8: Eh ben, j'en ai eu une déjà.
7: Ça fait 28 ans.
8: Ouais.
7: Non, ça fait combien de temps que t'as déjà une meuf? T'es déjà marié là?
8: Non, je suis pas marié encore.
7: Là, je suis en train d'imaginer ce que Laurie peut penser très fort. Hein. C'est génial. Eh ben dis donc, vous avez pas grand chose à vous raconter, hein. Heureusement que je suis là pour égayer cette soirée puis mettre un petit peu de rythme, hein. Laurie quand même.
12: Non, ben moi je suis une grande fan de Manu.
7: Bah dis-lui plutôt que de me le dire. Moi, salut.
14: Manu.
15: Moi, je suis grande fan de Laurie.
7: Non, ça, c'est débile. Ça, c'est complètement con, ça, de dire des trucs pareils. Comment tu peux être fan de quelqu'un que tu ne connais pas? Elle, encore, c'est justifié. Elle t'a écouté à la radio. Donc, comment tu peux être fan d'une nana qui t'a envoyé juste un courrier, quand même, Manu?
15: Ah, bah, c'est... J'ai vu sa photo, elle est géniale.
7: Bah, tu nous as dit que tu voyais rien dans le noir. Et maintenant que t'es en direct avec elle, tu dis qu'on la voit, qu'elle est géniale. Arrête de mentir. Tout à l'heure, tu ne veux qu'on repasse l'enregistrement de l'émission au début. T'as dit oui, c'est une photo dans le noir parce qu'il n'y a pas de flash et qu'on la voit pas. Ah, là, tu fais moins le malin. Hein. T'as même dit qu'elle avait un gros cul dans le noir. Non, là, je plaisante. Bon, Laurie, t'es comment physiquement pour faire rêver un peu notre ami Manu?
12: Ben, je suis brune, j'ai les longs cheveux, j'ai les yeux bruns.
7: Oh!
12: Je fais 1m65.
7: Ah, dis donc, le petit morceau, comme c'est mignon. Regardez, c'est pas plus haut que ça! C'est haut comme ça! Là, là, tu le prends, tu la mets, tu fais l'hélicoptère avec et bang! Tu ferais l'hélice, toi, hein?
12: Ouais.
7: Ah, Laurie?
12: Ouais, ouais.
7: Tu pèses combien? Oh, laisse-moi deviner.
12: Vas-y.
7: Je réfléchis, je dirais 70 kilos.
12: Ah non, beaucoup moins.
7: Mec, 70 kilos.
6: Bingo.
7: Ouais, bonne réponse. Non, combien? Attends, je veux dire, allez, 51, 52.
12: Moins
7: 45?
12: Non, plus.
7: 47?
12: Un peu plus.
7: 49?
12: 48. Voilà, 48,
7: 49. 1m65, ouais. Ça donne quoi, les gars? C'est bon?
16: Ouais, c'est bien.
7: Il y a de la chair, quoi.
12: Ouais, voilà.
7: Mais c'est mignon. T'as des petites... comment on appelle ça? Des bouées, là? Des pommes de terre, là?
16: Des bourrelets.
7: Non, des pommes d'amour.
16: Hein?
7: T'as des petites pommes... Bah, des pommes d'amour. On dit des petites pommes d'amour, ça. Bah alors?
16: Je suis pas très sûr, quand même, hein.
7: Quoi? Alors, on dit
16: des
7: pas...
16: Des poignées d'amour.
7: Ah, des poignées d'amour, si tu veux.
16: Ouais.
7: D'accord, bien.
16: Bah, y a pas de problème.
7: Eh, hey, faut que tu réagisses un peu le nouveau, là,
16: hein.
7: Faut que tu bouges un peu. Tu veux que je te teste, toi, hein?
16: Qu'est-ce qu'il y a?
7: Bah, évidemment, des poignées d'amour.
16: Ouais, des bols d'amour.
7: Non, pas des pommes d'amour. Ah là là là là là là. Bon, Laurie, t'es comment alors? Tu te rases les poils à château. Bon, bah quoi, non, mais je sais pas, Manu, tu dis rien.
15: Eh ouais, je suis timide.
7: Bah ouais,
15: je suis pas
12: beaucoup,
15: plus.
7: Je suis en train de bousculer peut-être ta future femme et toi t'es là, tu dis rien, tu regardes, t'écoutes. Par quoi,
15: par quoi... Je sais pas quoi dire.
7: Ah, mais tu regardes, c'est peut-être que de la radio, mais j'ai remarqué parce que j'ai là, tu regardes quand même pas mal, hein. Depuis qu'on a dit le poids et la taille, il est en train de te mater, fais gaffe, il regarde ton cul, Laurie, hein.
12: Ah oui.
7: Tu peux faire. Oh, viens, t'es... Mais non, mais t'es bien, moi j'aime bien. Moi je préfère les filles comme ça, tu vois, avec.
12: Ben, merci.
7: Non, moi je préfère.
15: Non, mais, en fait, j'ai vraiment rien de dire spécial. C'est juste une amie, mais c'est vrai que tout simplement je la connais pas, c'est vrai. Parce que c'est vrai que moi je l'ai reçue par courrier et tout, ça fait plaisir.
7: Mais Manu, c'est bien, c'est que tu restes toi-même, t'as rien à dire de précis dans la vie privée, que dans ton émission, généralement, tu n'as rien à dire non plus, pourtant tu parles pendant 2 minutes. Bah si, quand même.
15: Eh oui.
7: Si on décortique quand même, bon, bah on va faire très vite, hein, quand même. Écoutez.
17: Je suis pas sûr. C'était Soldat Louis avec Martiniquez, voilà. Donc rien de plus pour eux, même s'ils ont enregistré leur dernier album, il n'y a pas un petit peu de ça.
7: Tu vois, donc c'est pas... hein, tu peux pas dire que t'as plus de choses à raconter derrière un micro que dans la vie. Donc c'est dommage parce que, bon, tu voulais ce petit rêve quand même, ce petit part de d'excitation. Et je remercie les gens qui nous écoutent et qui se disent « Merde, putain, Manu, il est sur un petit morceau d'1m65, qui fait à peine 50 kilos, qui mimi comme tout, qui a 18 ans, qui est brune, qui a les cheveux longs, qui a les yeux de quelle couleur ?»
12: Les yeux bruns.
7: Oh là là, les yeux bruns, comme c'est mimi tout ça. Oh, c'est génial. Qui a peut-être jamais fait l'amour?
12: Non,
7: malheureusement, Manu. Donc bon, elle est pas vierge, mais t'as tout pour toi. Elle a l'air d'être... En tout cas, elle a la pêche, t'as la patate, toi, hein.
12: Ouais, ça va, ouais.
7: Génial, génial. Elle habite dans le trou du cul du monde. Et toi, tu fais rien.
15: Qu'est-ce que je te dis?
7: Eh ben, vraiment que tu me dises, je sais pas, tiens, que tu me dises, ça s'appelle Hippopète, envoie-moi pêtre.
15: Ça va, Hippopète, envoie mon pêtre.
7: Voilà, n'importe quoi. En plus, il avait pas répété correctement ce que j'ai dit. T'as vu Laurie? Bah, dis donc, t'as du travail avec lui, hein. Mais tu vas t'éclater, c'est toi qui vas gouverner. Parce que toi, je te sens quand même un peu rigolote comme ça marotte, mais je suis persuadé que quand même, t'es du style à, dans le couple, à mener un petit peu, non?
12: Ouais, un petit peu quand même.
7: Un petit peu quand même.
12: Ouais.
7: T'as écouté Kiki donc hier?
12: Ouais, j'ai écouté.
7: Oh, c'est marrant.
12: Ah ouais, c'est bien.
7: Et il y a un petit Jackie les croissants chauds. Il y en a 2-3 en impro qui sont en train de se préparer pour ce soir. Ça va être énorme. Finalement, on va sortir ensemble, Laurie, hein, la vitesse où ça va. Parce que
12: pourquoi
7: là. Bah ouais, pourquoi pas. Qu'on s'éclate un peu, sans déconner. Hein?
12: Ouais.
7: Ah, qu'on fasse l'amour. Oh là là, dans un champ de blé, que ça nous gratte les fesses en étant dans le blé.
15: Ah, mais ça va.
7: Pas. Je te ferai l'amour dans un champ de blé. J'enlèverai mon futal où il y a plein de blé. Des billets de 500. Oh mon Dieu, c'est bon.
15: J'ai le trac.
7: T'as le trac?
15: Ouais.
7: 28 ans, animateur de radio sur Radio Zanzine, on a le trac devant ses fans.
15: Non, pas ça, je traque pour autre chose.
14: Pourquoi?
15: Parce que dans 15 jours, je vais faire le DJ pour la première fois.
14: Ah oui, le 21 décembre.
15: Voilà.
14: C'est où déjà?
15: Au 3 biceps.
14: Ouais. Et t'as le track parce que tu sais pas trop comment t'y prendre?
15: Ouais.
14: Eh ben t'as qu'à faire comme lui, écoute.
18: Tout le monde a bien recoulé, tout le monde a bien câliné. On repart avec un morceau spécialement dédié à tous mes collègues de travail, les DJ.
14: Eh, parce que la compilation de Ricky Larson est sortie aujourd'hui dans les bacs, hein, Laurie et Manu.
12: Ouais,
15: génial.
14: Alors si vous l'achetez, bah pour le nouvel an, il y a les enchaînements, Ricky Larson intervient à l'intérieur, il y a des plages cachées, il y a un livret, il y a tout ce qu'il faut à l'intérieur. Hein. Écoute bien comme ça là.
19: Il a le sourire.
14: Ça, c'est à l'intérieur de la compilation. Hein. Il est seul au monde. Manu, t'es seul au monde?
15: Oui.
14: Lipso Guinness. Tu connais la salerie, cette musique?
12: Ouais, je connais.
14: Ah, génial.
15: Ouais, mon pote de Gigi.
14: Ouais, mon pote, voilà. Il a des copains partout avec moi. Pour 4 sous.
19: Simplement.
14: Heureux de vivre, il est branché sur Musical.ly.
15: Dans la nuit.
14: Non, c'est pas tout de suite. Non, tu te calmes. Il est excité ton homme, hein, Laurie. Hein. Fais gaffe qu'il va pas nous éjaculer partout. Hein. Fais attention qu'il s'accroche pas trop sur ta jambe. Hein.
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14: Attention.
19: De
14: extrait de la compilation de Ricky Larson qui est sorti aujourd'hui dans les bacs. Laurie et Manu, attention avec moi, juste comme ça pour le fun. 3, 4.

0: etc. Mais donc, tu connais bien les paroles, Laurie.
1: Bah ouais.
0: C'est génial parce que c'est pas du tout ta génération.
1: Non, pas du tout, non.
0: Mais tu t'es mis à la connaître grâce à l'émission.
1: Non, bah, grâce à toi. Hein.
0: Génial, ma chérie, j'adore.
2: Ouais, c'est grâce à toi.
0: Bah c'est gentil aussi. Bah donc voilà, donc ça c'est dans la compilation. Il y en a plein d'autres à l'intérieur. Hein. Il y a surtout les bronzés fonds du ski également. Il y a Thierry Hazard, il y a Ottawa DISCO, il y a David et Jonathan. Est-ce que tu viens pour les vacances, début de soirée?
2: Ah, tiens, David Jonathan, justement, c'est cette chanson que je vais interpréter le 21 décembre justement.
0: Tiens, écoute, juste là, entre deux disques, il y a des interventions de Ricky Larson. Écoute, ça donne ça.
3: On aime bien la bonne musique, hein. Bien sûr, Ricky Larson derrière le microphone pour vous les enfants. Et là c'est bon, voici le slow.
0: Et là il y a le slow qui arrive. C'est-à-dire que vous arrivez, vous achetez la compil, vous n'avez plus qu'à la mettre sur votre platine et puis Ricky s'occupe de tout. C'est ça qui est bien, non?
2: Eh oui.
3: Ah, c'est génial.
2: C'est génial.
0: Oh, est-ce que tu... Oh, Laurie.
1: J'adore la
2: chanson. Ah, je la connais par cœur. Aïe, aïe.
3: Toi pour faire le malin.
0: On l'a fait en vinyle et on doit avoir la version instrumentale derrière. Hein.
2: Ouais.
0: Ah ouais, on dit la version.
3: T'avais les cheveux blonds.
0: Bras, bras, bras, on va dire.
3: Avec toi,
0: non.
3: Sur ton blouson.
0: Non, Manu.
3: On s'est connus.
0: Non, t'as pas compris. Manu.
2: Oui.
0: Écoute-moi.
3: On aime bien la bonne musique.
0: Attends. Ah,
3: bien.
0: Écoute bien. Manu, t'écoutes?
2: Oui.
0: Écoute bien. C'est là où tu faut, si tu veux draguer, faut improviser. D'accord?
2: Oui, d'accord.
0: Alors écoute le maître. Le maître te parle. D'ailleurs, à toi aussi qui nous écoute, hein. Ça peut te servir si tu fais de la radio locale comme notre ami Manu. Laurie?
1: Oui?
0: Tu te concentres?
1: Oui, je me concentre.
0: Pense plus qu'à toi, il y a que toi et moi. On se regarde les yeux dans les yeux, d'accord?
1: D'accord.
0: Tous les deux.
1: Ouais.
0: Imagine que je te tienne les deux mains, je te regarde dans les yeux et je te dis...

0: Un jour, je peux pas te le promettre, etc., etc., quand même. Voilà,
1: génial,
0: l'oreille.
1: Bravo. Ouais. Hein.
0: Qu'est-ce que t'en penses? Qu'est-ce qu'on dit?
1: Bravo, merci.
0: Merci. Bah, merci, tu peux. Il y a aussi le Zénith hein, qui est vachement bien. Hein.
1: Merci.
0: Ah là là, sacré Manu Laurie, je t'embrasse très fort.
2: Ouais, moi aussi.
0: Je t'embrasse, mon amour.
2: Ouais.
0: Elle dit pas non, hein.
2: Bah
0: elle joue sur les deux tableaux, hein, Manu et Max, hein, carrément, Manu.
1: Oui, mais qu'est-ce qu'il y a? Non, mais j'ai rien.
0: Eh ben voilà, c'est sur cette conclusion qu'on va s'arrêter là.
3: Avec lui. Ça va faire la grosse voix, hein. Allez, vas-y. Comme lui.

0: C'est pas Michael qui fait la voix à la fin. C'est lui?
1: À la fin.
0: Thriller.
1: Non, je trouve que c'est une voix, disons, qui a été. Fait par ordinateur, je crois.
0: Ah, c'est une voix qui a été faite par ordinateur.
1: Voilà, voilà.
0: D'accord, ok, très bien. C'est la suite de la Radio Libre 0803-08-5000. Ce soir, c'est jeudi. Et ce soir, c'est du gros, gros Franck Dubosc qui est venu nous rejoindre. Il va pas tarder. Il est dans les locaux. Il est là, quelque part. Et puis, nous avons, bien sûr, Alain, le fan de Michael Jackson. Et puis, Myriam, qui est toujours là, pimpante, toute fraîche. T'as toujours les yeux qui brillent. C'est marrant, ça? C'est le pétard qui fait ça?
2: Non, je rigole. Non, je fume pas trop.
0: Tu fumes pas, ça va? Non, c'est pas.
2: Non, c'est comme
0: d'accord.
2: Ça. Toujours les yeux qui pétillent.
0: Thomas nous écoute et Stéphanie est là. T'as peut-être un message à passer à Thomas?
3: Alors, la boum, c'était comment?
0: Oh, comme c'est mignon. Karim, ça va? Toujours bien? Non, toi, tu ne dis rien.
4: Impeccable.
0: Ça va bien, Karim? En forme. Anka, ça va? Tu tiens le coup?
5: Très bien, nickel.
0: Bon,
6: On m'a demandé si t'étais belle.
5: T'as répondu quoi?
6: Bah oui.
0: Ah, oh, comme c'est gentil.
6: Bah, dans la vérité,
0: j'ai pas de mentir. Alors, nous avons Jeff, 17 ans, sérieusement, de Nancy, qui est avec nous, qui a une question pour Alain et pour toi, Franck. Bonsoir, Jeff.
7: Salut, Max. Salut, Franck.
0: Ça va?
6: Salut.
7: Ça va, puis salut, Alain, bien sûr.
1: Salut, Jeff.
7: Alors, salut. Alors, la question que je voudrais poser à Alain,
1: ouais.
7: C'est, en fait, j'ai remarqué que tu avais beaucoup de talent. Et en fait, c'est une de mes idoles, en fait, là, parce que je vois que t'as énormément de talent et je voudrais savoir comment tu travailles ta voix, en fait, parce que
0: ouais, c'est impressionnant. Est-ce que tu peux dévoiler, sans tout dévoiler le secret, mais comment ça fonctionne?
1: Disons que, c'est à force de faire des petites vocalises comme ça que...
0: De quelle manière? C'est quoi les vocalises? C'est quoi la journée? Comment ça?
1: Et puis, comme j'ai fait beaucoup de théâtre, ça m'a permis, donc, quand il faut appris différents personnages... Avec une voix assez puissante, c'est à force, c'est comme ça que ça...
0: On va pousser un peu plus le vide. Comment se passe une journée chez toi le matin? Tu te lèves à quelle heure?
1: Des fois, je me lève... 8h.
0: 8h,
1: mais des fois, je me coupe pas la nuit. Des fois, 8h, carrément.
6: 8h à l'heure de Los Angeles ou à l'heure de...
1: Non, mais des fois, je me réveille à 2h, 3h du matin et je commence à écrire jusqu'au matin. C'est tout. Ou alors, j'écris des pas de
0: temps. En général. À 3h du matin, je peux te lever.
1: Ouais, c'est comme ça. Dès que j'ai une aspiration ou autre, il faut que je m'y mette. Quoi.
0: D'accord. Par exemple, t'es en pleine nuit, t'arrives pas à dormir, d'un coup, tu te lèves, t'as envie de faire un moonwalker, puis tu te fais un peu en arrière.
1: Voilà, c'est comme ça.
6: Pour aller pisser.
0: Bon, alors, 8h, 8h30, en règle générale, tu te lèves dans ces eaux-là. Petit déjeuner. C'est quoi ton petit déjeuner? Qu'est-ce que tu prends petit déjeuner?
1: De
0: Gricoré?
1: Non, un café, quoi.
0: Un café, des tartines?
1: Puis, des fois, un petit gâteau en plus. Ça dépend.
0: Ça fait plaisir. Michael, ça fait plaisir.
1: Ça dépend.
0: Ensuite, la journée, c'est quoi? C'est l'écriture? C'est des pas de danse? C'est des répétitions?
1: Voilà.
0: Alors, on venait avec Jeff, il y avait une question qui était assez intéressante. C'est la voix. Tu n'as pas vraiment répondu. Tu travailles avec les collègues. Comment ça fonctionne? C'est-à-dire, tu fais, comment ça se passe?
1: Voilà, c'est à force de...
0: Fais-nous écouter comment ça fonctionne.
1: C'est venu comme ça, quoi. Ça...
0: Non, mais comment? Tu travailles ta voix tous les jours, donc tu fais des exercices.
1: J'arrive au plus vite à faire la voiture de course.
0: Non mais c'est quoi les exercices pour faire ta voix, pour que ta voix?
1: Et
0: la voiture de course.
1: La voiture de course, c'est comme ça que c'est à force de.
0: Vas-y. Ah oui, d'accord, donc c'est d'accord.
1: Crash.
0: D'accord, ok, ça c'est l'imitation de Senna.
1: Voilà, alors à force de faire ça, c'est comme ça que j'ai.
0: Et ça, c'est la voix, ça travaille la voix.
1: Voilà, ça travaille la voix.
0: Franck, tu vois, en spectacle, si un jour t'as la voix cassée, imite une Formule 1.
1: Ouais. Et c'est comme ça que.
0: Non,
1: puis je crois que. C'est à force de travail.
0: Combien d'heures par jour de travail en moyenne?
1: Pour eux.
0: Tout compris, le chant, la danse. L'écriture, c'est...
1: Ouais, disons, c'est... ça dépend, des fois, c'est la nuit entière, des fois.
0: Ah, voilà, c'est des journées entières.
1: Voilà, ça
0: se calcule plus, ça se chiffre pas.
1: Quand on veut être au meilleur, c'est... Voilà, et des fois, il y a tellement d'activités que je vais entreprendre et être au top, parce que, je suis recordman de natation, déjà ça.
0: En plus,
1: voilà, j'ai eu un diplôme d'honneur de poésie internationale, donc publié en France et aux États-Unis avec le soleil, quand même, faut dire. C'est ce qui m'a donné une réelle motivation pour écrire un livre, et ce livre, donc, qui parle un peu de Michael, parce que c'est, voilà, je voulais encore lui apporter un témoignage de mon estime.
0: Un hommage. Voilà, ça fait beaucoup de choses, parce que quand on réfléchit bien, on en parle tout à l'heure, si on va faire un petit résumé, un petit mélange de tout ça. Donc, recordman de natation.
6: C'est-à-dire, tu sais quoi?
1: Bah disons que je en du marathon de Netanyahou, j'ai en crawl, j'ai eu la meilleure performance
0: en Los Angeles.
1: Non, pour la natation que je parle.
0: Ouais,
1: la
0: natation. C'est à Los Angeles.
1: Non, à Brest.
0: Ah ouais, c'est pas pareil.
1: Non, c'est rien, c'est différent.
0: C'est notre Los Angeles à nous. Alors, je vais terminer d'expliquer. Champion de natation.
6: Recordman,
0: c'est Recordman de natation. Voilà. Champion du monde de poésie. Tu écris des sketchs comiques. Voilà. On en a fait la preuve. Tu as fait du théâtre, tu nous as fait une petite tirade, c'était très bien.
1: J'écris un scénario aussi.
0: Tu écris des scénarios de cinéma. Il va tourner avec Eddie Murphy. Tu écris un livre sur Michael Jackson.
1: Et puis je l'ai proposé à Spice Girl.
0: Alors attends, je vais finir justement. Tu as eu des propositions pour la mob de Spice Girl. Qui l'a refusé?
6: Attends, les propositions des Spice Girl, c'est des propositions professionnelles?
0: Oui, non, mais on est.
1: Voilà.
0: Proposition du nouvel album. On en a parlé déjà la dernière fois. Donc, l'album. Qui l'a refusé? Pourquoi? Parce qu'il est peut-être, il est quasiment sûr de travailler sur le nouvel album de Michael. Qui va sortir dans 2 mois.
1: Non, mais Michael.
0: Sachant que Michael Jackson est ton meilleur ami, que tu ne l'as jamais vu.
1: Ouais, c'est vrai. Mais je ne désespère pas.
6: Mais c'est ton meilleur ami quand même.
0: Voilà. Oui, c'est ça. C'est que c'est son meilleur pote qu'il ne l'a jamais vu. T'as vu ton meilleur pote, toi, Franck, personnellement?
6: Mon meilleur pote, non, jamais.
0: Ouais.
6: Mais
0: Ah, donc c'est courant dans le showbiz alors?
6: Ah, dans le showbiz, c'est comme ça?
0: Ah, dans le showbiz, ton meilleur ami, tu ne le vois jamais?
6: Ah, non, mon meilleur ami, moi, c'est Bruce Willis. J'ai jamais vu.
1: Il faut dire que c'est pas évident d'approcher d'abord Michael, faut quand même dire.
0: Enfin, si je peux me permettre, je te coupe, c'est que la bêtise que vous avez fait tous les deux, c'est que vous avez choisi comme meilleur ami des gens qui sont impossibles à voir. Alors que quelqu'un qui décide d'avoir comme meilleur ami, je ne sais pas, moi...
6: Jean-Marc Brochon.
0: Ouais, ou même quelqu'un de tout ça, même à la rigueur Patrick Bruel, on se dit, on peut le trouver sur le territoire français, on est plus simple. Vous avez choisi deux pointures comme meilleur ami.
6: Ben oui, mais on choisit pas ses amis, hein.
0: On choisit pas ses amis, mais on choisit peut-être ses meilleurs amis, même pas, si.
6: Ben non, moi ça c'est en ce qui me concerne, je sais pas Alain, mais ça s'est passé comme ça, il y a eu quelque chose, et puis tout à coup l'amitié est venue comme ça.
0: Moi je crois savoir.
6: Que c'est entre nous.
0: T'es pas sorti, c'était sorti du film du sixième sens, t'as vu le film, tu dis tiens lui je vais m'en faire mon meilleur ami.
6: C'était avant moi.
0: Encore avant.
6: C'était après Piège de cristal.
0: Ouais.
6: J'ai dit je suis sorti et je me suis pas dit je vais en faire mon meilleur ami, j'ai dit c'est mon meilleur ami.
0: Et toi ça s'est passé comment avec Michael? Quand est-ce que c'est devenu ton meilleur ami?
1: Bah c'est devenu mon meilleur ami. Quand j'écoutais à l'époque en 82 Billie Jean, là j'écoutais vraiment.
0: À ce moment-là, tu t'es dit.
1: Voilà.
0: C'est mon meilleur ami.
1: Et puis ouais, puis comme je dis, je suis pas seulement là. Bien sûr, j'ai pas encore fait une démonstration, mais je suis pas seulement un danseur chanteur, je suis aussi un musicien. Bon, ouais. Je reprends beaucoup de morceaux de Michael au
0: synthé.
1: Au piano et tout, j'ai fait des morceaux sur Billie Jean, sur des trucs.
0: Lui.
1: Et que ça lui plaît.
0: C'est pas lui plaît, mais pourquoi vous faites rien ensemble si ça lui plaît?
1: Ouais, c'est ça, c'est justement, c'est.
0: Il est là le hic.
1: C'est, bah ouais, mais je m'en laisserai pas là, je vais quand même encore tenter quelque chose, c'est clair. J'ai les projets à New York, de toute façon, avec mon manager.
0: À New York.
6: Je sais pas si t'es comme moi,
1: parce que, mais je tenterai quelque chose, c'est clair.
6: Je sais pas si t'es comme moi avec Bruce. Je sais qu'on a eu des moments sans se voir. Mm-hmm. On a eu des moments entre deux films, par exemple.
0: Des moments extraordinaires, des moments de fou rire.
6: C'est des moments où on se voit pas et on reste amis quand même.
1: Moi, c'est ça. Ouais.
6: Il est arrivé des moments, je sais pas moi, avec Bruce, entre Piège de cristal 1 et 2, on s'est pas vu.
0: C'était des moments fabuleux, non? Tous les deux.
6: C'est juste à travers l'imagination, de la pensée, quoi. Et c'est là qu'on voit qu'on est vraiment des amis, parce que quand j'ai revu Piège de cristal 2, je dis rien n'a changé entre
0: nous. Vous envoyez du courrier sans vous envoyer de lettres.
6: Voilà, c'est ça.
0: Vous correspondez par courrier sans envoyer jamais de lettre.
6: Aucune lettre. On se téléphone.
0: Et à chaque fois qu'il t'envoie une lettre que tu ne reçois pas, tu lui réponds systématiquement.
6: Pas.
0: En lui écrivant pas.
6: Voilà, c'est ça, exactement.
0: Et toi, c'est pareil, non?
6: Oui, là, c'est un peu compliqué.
1: Disons que là, il écrit plus. Michael, il écrit plus parce que comme il connaît pas ma nouvelle adresse.
0: Oui, alors c'est ça.
1: C'est ça le pire.
0: C'est ça. Attends, parce que je vais profiter quand même qu'on est mis dans le monde entier grâce à l'internet. À Michael ou quelqu'un de Michael, si tu nous écoutes, envoie-moi à max@fanradio.fr. Michael, tu m'envoies un petit email et on te donne ce qui a changé d'adresse et la nouvelle adresse d'Alain.
1: Voilà, mais comme il connaît pas ma nouvelle adresse, c'est pour ça que au collègue, il a eu mon collègue,
0: son collègue,
1: manager, il a quand même eu plusieurs fois au téléphone et puis il m'a envoyé quand même des choses dédicacées, rien que la photo d'Hollywood devant son étoile, encore à mon nom pour me montrer qu'il voulait quand même rester toujours en contact avec moi et ça.
0: Mais parce que t'as peut-être menacé de tout quitter, non?
1: Ça me touche. Comment? Non.
0: Il a eu peur à un moment donné qu'en changeant d'adresse que t'es
1: décidé de changer. Non, mais c'est pas ça. Mais
0: changer de meilleur ami, tu pourrais très bien changer de meilleur ami. Ça pourrait être Prince.
1: Sûrement, il doit se poser des questions parce qu'il doit dire je lui ai proposé plusieurs fois de collaborer avec moi sur un projet, puis c'est toujours resté en vain, quoi. C'est ça qui m'énerve, mais je l'espère pas. Et peut-être qu'avec mon livre, ça va s'accomplir. Avec ça.
0: Tu vas participer à son nouvel album ou à les Jackson 5, ça pourrait être les Jackson 7?
1: Ouais, ça pourrait éventuellement se faire quelque chose, oui.
0: Ouais.
1: Voilà.
0: C'est des, tout ça, c'est des. On espère.
1: Enfin, en tout cas, moi, c'est mon rêve de partir, même pendant plusieurs mois aux États-Unis et travailler à fond avec Michael, c'est clair. Parce que comme il apprécie ce que je fais, bon, ben. Il faut aller plus loin, quoi.
0: Il a vu ton spectacle, Bruce Willis?
6: Moi? Ouais. Non, justement, il l'a pas vu, c'est pour ça.
0: Les petites annonces non plus avec Elise?
6: Non, il a jamais rien vu.
0: Ah, ça lui plaît?
6: Ça lui plaît.
0: Ça lui plaît beaucoup?
6: Ça lui plaît beaucoup, il adore ça, et justement, donc il a vraiment jamais.
0: Il est très critique sur ce qu'il ne voit pas?
6: Toujours. C'est-à-dire qu'il a, il a toujours le bon mot, en tout cas. Moi, il m'a beaucoup aidé.
0: Que tu peux donner des exemples, par exemple, sur des...
6: Bah, par exemple, des fois où...
0: Des scènes où il te voit pas, il te dit, tiens, là, j'ai pas regardé.
6: Non, justement, il n'a rien dit. Et le fait de ne rien dire est très important pour moi.
0: Parce qu'il ne l'a pas vu.
6: Parce qu'il n'a pas vu. Donc, ouais. Il ne pouvait pas dire, donc il ne dit rien.
0: Et le fait de te dire qu'il ne l'a pas vu et qu'il te dit quand même...
6: Il ne dit même pas qu'il n'a pas vu. Il n'en parle pas. Et
0: ça rien dire.
6: C'est une forme d'amitié.
0: Et comment tu peux savoir, toi, qui...
6: Qu'il n'en parle pas?
0: Ouais.
6: Bah, parce qu'il n'en parle pas.
0: Et les gens t'en parlent, justement, qu'il n'en parle pas.
6: C'est, mais les gens sont très pudiques là-dessus. Jamais, moi, quand je le vois à la télévision en interview et tout, je
0: te jamais un mot sur toi.
6: Ah, tiens, non, il parle pas de moi.
0: Ouais.
6: Et
0: c'est bon signe.
6: C'est bon signe.
0: C'est-à-dire que vous êtes toujours en relation.
6: C'est-à-dire qu'on est toujours en
0: contact.
6: En faux contact, en fait.
0: En faux contact. Voilà. Je sais pas ce que t'en penses, Alain.
1: Bah, ouais, j'écoute. Des fois, c'est vrai que. Il peut y avoir un temps comme ça de repos, mais c'est pas pour ça que.
0: Ah, ouais,
1: qu'on pense pas à d'autres projets éventuels.
0: Ouais.
1: Voilà,
0: c'est ça qui est important. D'ailleurs, avec Bruce Willis, ça fait combien de temps
6: qu'on s'est revu?
0: Plus de pièces de cristal, ça fait bien pas loin d'une dizaine d'années.
6: Non, mais on s'est revu avec le sixième sens. Et on s'est revu avec le sixième sens. Et puis, y a Nous les garçons qui est repassé, il paraît qu'il l'a pas vu non plus.
0: D'accord.
6: Donc, si tu veux, c'est notre dernière.
0: La chasse est croisée.
6: C'est en sloop.
0: En sloop.
6: Mais je désespère pas non plus de chanter avec lui.
1: Bah oui, je vous le souhaite.
6: Bah merci.
0: Donc voilà, donc Michael Jackson, si tu nous écoutes, si quelqu'un de son entourage écoute, voilà, Alain, changer d'adresse, et t'es prêt à la donner à Michael? Pourquoi tu lui écris pas pour lui carrément lui dire, voilà, c'est lui, c'est Alain, je te donne une nouvelle adresse?
1: Comme j'ai mon manager qui traite directement.
0: Pourquoi tu ne demandes pas à ton manager de lui dire une bonne fois pour toutes ton adresse?
1: Bah ouais, c'est sûr, mais enfin, du moment que... Qui m'envoie les nouveautés et autres, bon, y a pas de problème.
0: Tu sors avec le blouson à Brest de Michael?
1: Ah non, je peux pas.
0: Sinon, tu te fais.
1: Ah, c'est pas possible.
0: Tu vas te faire soler?
1: Bah non, je suis harcelé. Trois solés, ouais. Bah maintenant, après mon passage en plus à la radio, là, j'en peux plus, quoi. J'ai oublié de décrocher le téléphone, il y a plusieurs qui étaient fans, il faut que tu m'écrives une chanson et tout. Oh, c'est super ta prestation. Ouais.
0: Mais t'apprécies ça, les fans?
1: Ah ouais, trop, même.
0: C'est trop, ça fait plaisir.
1: Ah ouais, mais ça fait plaisir, mais seulement, bon, bah.
6: Mais les gens te reconnaissent dans la rue après la radio?
1: Ouais, ouais. Ils prennent plus le bus. Ah non, je peux plus.
0: Ah, tiens, tu prends plus le bus de Brest.
1: Ah non, terminé.
6: C'est les gens te disent, ah,
0: le tramway,
6: à la radio.
1: Le tramway, oui, il n'y en a pas. Ah non, c'est une ville, disons, trop petite au niveau de la
0: France. C'est que le meilleur ami de Michael vit à Brest.
6: Ouais.
0: Ouais, c'est vrai, tu viens pas sur Paris.
1: C'est vrai, c'est ce que je me dis souvent. Ouais,
0: Qu'est-ce que tu fous en Bretagne?
6: Lui aussi, pareil, qu'il se le dit souvent.
0: Mais tu le sais pas, ça. Ah non, parce que tu le vois jamais, non.
1: Disons que. J'ai envie de vous partir, de toute façon, mais...
6: À Memphis?
1: Non, de partir sur
0: Paris. Ah, ça, c'est Elvis.
6: Mais... Ouais, je sais, oui.
0: Ah, d'accord.
1: Non, mais...
0: C'est King of Pop, hein. C'est pas une King of Rock. Hein.
1: L'ennui, c'est que... C'est... Si je pars...
0: Il n'y a pas dans le ranch de Michael, parce qu'il doit bien avoir une baraque pour les invités.
6: Il a une caravane, il paraît, dans le... Il paraît qu'il met une caravane derrière dans le parc, dans le jardin. Pour les invités.
1: À son ranch au Neverland Valley.
0: Neverland Valley,
1: parce que comme il m'avait proposé. Donc,
0: bah, carrément, mais pourquoi tu n'y es pas allé? Tu refuses toutes ces invitations?
1: Bah ouais, c'est.
0: Et donc, en fin de compte, peut-être que vous entretenez tous les deux avec vos amis préférés. Quand à un moment donné, il y en a un des deux qui veut vraiment provoquer une rencontre, vous la refusez pour rester les meilleurs amis du monde. Hein. C'est pareil pour toi, Franck, j'imagine, avec Bruce Willis.
6: Avec Bruce Willis, je ne sais pas. Il ne t'a jamais invité.
0: Il ne t'a jamais invité?
6: Non, jamais, jamais.
0: D'accord.
6: C'est pour ça qu'on est restés bons amis.
0: Si demain est invité, pour toi, ça serait une trahison.
6: Ah bah j'irai
0: si demain il voulait te rencontrer,
6: non,
0: vraiment.
6: J'irai pas. Enfin, c'est-à-dire que j'ai mon manager, pareil, qui traite. Je suis comme Alain.
0: C'est toi, t'es intraitable aussi.
6: C'est ouais. Et puis, mais moi, je lui ai pas donné mon nouveau numéro de.
0: De portable.
6: De portable.
0: Ah, t'as bien fait. Ouais. Tu brouilles les pistes.
6: Au début, j'avais des textos. Est-ce que t'as vu des textos, toi, de Michael?
1: Non.
0: On va revenir sur cette histoire de Bruce Willis. Ça me paraît, il y a quelque chose là, tous les deux. Il se passe un truc, il y a un feeling entre Franck Dubosc et Michael Jackson. Alain,
6: Ne me demandez pas de chanter du Bruce Willis. Hein.
0: Incapable. Dites jouer une scène de pièce de cristal ou quoi? Non. Tu te jettes? Non plus.
6: Incapable.
1: Bah, il n'est pas chanteur, Bruce Willis. Il est juste acteur.
0: Bah, vous allez en parler en rentrée. Apparemment, il se passe quelque chose entre vous deux. Apparemment, il y a. Bah, bois un peu de sa vitale. Voilà, ne bougez pas, la suite derrière la radio libre, Franck Dubos qui est avec nous et Alain également, Michael Jackson, on va parler de tout ça, on reviendra, on chantera aussi un petit peu et peut-être qu'on parlera plus longuement de la carrière aussi de Bruce Willis, à tant qu'on y est. Ne bougez pas, on revient juste après ça.
3: Prénom. Ouais, ton prénom, Jean-Baptiste.
4: Jean-Baptiste. Et son nom, elle, c'est Marie.
3: Non, c'est, d'accord. Alors, toi, tu t'appellerais Jean-Baptiste, et elle, son nom, ça serait Marie. Ça serait peut-être pas son prénom, ça.
4: Son nom, c'est Marie. Ouais, je t'entends pas très bien, il est parasite.
3: Non, mais fait. C'est pas un nom, ça s'appelle un prénom, ça.
4: Son prénom, ouais. Son voilà. Prénom, c'est Marie. Et
3: c'est moi, quoi le prénom de Marie?
4: Le prénom de Marie, c'est Marie.
3: Ah, d'accord, ok, très bien. Voilà. Et toi, ton prénom, Jean-Baptiste, c'est
4: Jean-Baptiste.
3: D'accord. Juste une chose, avant qu'on appelle, parce que là c'est sérieux. Le jour où dans la voiture tu lui as annoncé, enfin tu lui as déclaré ta flamme et surtout tu lui as dit quelles étaient tes envies avec elle, à savoir de vivre avec, elle s'est mise à flipper et du jour au lendemain elle a plus voulu te voir.
4: En gros,
3: ça s'est dégradé parce qu'après elle a pris peur et maintenant elle ne veut plus te voir, elle veut même plus te parler.
4: C'est pas ça, c'est qu'elle veut, parce qu'en fait elle a, j'ai un copain qui l'a appelé, j'ai entendu sa conversation.
3: Et Anguille Souroche.
4: Et elle a fait à mon pote, de toute façon, ouais, j'espère bien qu'avec ça va se passer, avec JB, elle a fait à mon pote JB, il est adorable, et j'espère qu'on s'en reparlera, quoi.
3: D'accord.
4: Je l'ai entendu de sa propre bouche, donc, mais ça, je ne sais pas.
0: Il y a une verrue plantaire. Il y a de la verrue plantaire, là.
3: On y va, Jean-Baptiste, on appelle Marie. Son prénom à Marie, c'est
4: Marie.
3: D'accord. On y va, on appelle Marie.
4: Donc, je lui parle ou tu lui parles?
3: Marie Ginsclark. Ouais.
4: Max, tu lui parles ou je lui parle?
3: Non, bah, je lui parle.
8: Bah, oui, parce qu'elle veut pas te parler, putain.
9: Oui, allô?
3: Ouais, Marie.
9: Oui.
3: Ouais, bonsoir. Je suis un ami de Jean-Baptiste.
9: Oui.
3: Je m'appelle Max.
9: Oui.
3: Et je vais t'appeler parce que. Enfin, il m'a pas appelé aujourd'hui, mais il m'a appelé il y a 2-3 jours de cela. Je sais pas si t'as déjà parlé de moi.
9: J'ai pas trop de souvenirs, là, je suis un peu fatiguée, j'avouerai.
3: Oh, 22h, excuse-moi, je pensais pas te déranger à cette heure-ci.
9: Non, mais j'ai mon bac blanc la semaine prochaine et je bosse comme une tarée et là j'ai bossé jusqu'à 3h du matin tous les soirs, donc.
3: D'accord.
9: Non, mais c'est pas grave, je suis pas couchée, je
3: change. D'accord. Parce que tu as quel âge, Marie?
9: 20 ans.
3: Ah, d'accord.
9: J'ai redoublé 2 fois, je sais, je suis un peu à la bourre.
3: Bah, c'est pas grave, ça, attends, moi je n'ai aucun diplôme, alors. Donc moi, Jean-Baptiste a jamais parlé de moi, à Max il t'a jamais parlé.
9: Peut-être, si, exact.
3: Bah d'accord. Parce que je suis un très bon ami à lui d'enfance.
9: Oui.
3: Et on se voyait de temps en temps, et puis là on se voit un petit peu plus régulièrement, et puis surtout que depuis qu'il m'a annoncé ce qui s'était passé avec toi,
9: oui.
3: Je comprends d'ailleurs, parce que je savais pas ton âge, hein, donc je comprends peut-être un petit peu mieux. Le seul truc, c'est qu'il est comme un lion en cage, quoi. C'est-à-dire, il tourne dans tous les sens, il est comme un fou. Il paraît que tu veux plus du tout lui parler.
9: Non, j'ai pas apprécié qu'il m'envoie comme télémessage « je t'aime » pour essayer d'arranger les choses. Ça n'a pas arrangé les choses
3: parce
9: du
3: que,
9: tout.
3: Qu'est-ce qui s'est passé? Excuse-moi, je suis obligé, parce que lui m'a dit, c'est sa version, il m'a dit qu'en fin de compte, le jour où il a déclaré sa flamme, à savoir qu'il avait envie de vivre avec toi, ça t'a fait peur et du coup, la relation a commencé à être faussée. Et
9: voilà, exactement, c'est tout à fait ça.
3: Mais il n'y a rien de mal là-dedans.
9: Il n'y a rien de mal, il a 25 ans.
3: Tu aurais pu le freiner en lui disant que c'était beaucoup trop tôt aujourd'hui et que voilà, c'est une belle preuve d'amour. Maintenant, les mots n'engagent pas non plus les actes.
9: Non, mais le problème, il y a plusieurs choses. Il n'y a pas seulement dans ce qu'il m'a dit. C'est que Jean-Baptiste, pour moi, il n'a pas un caractère assez fort et il est trop dépendant de moi.
3: Ah oui, parce qu'il est vraiment amoureux de toi.
9: Je sais bien, je m'en doute bien.
3: C'est qu'il est accro, hein, je veux dire.
9: Je sais bien, je vois sa nièce pour le savoir, quoi.
3: Les quantités de lettres qu'il écrit, qu'il a jamais voulu t'envoyer, je pense qu'un jour quand tu le reverras, parce que je pense qu'un jour quand même vous reverrez.
9: Oui, non, je suis pas comme ça.
3: Tu sais qu'il écrit quand même 2 à 3 lettres par jour, quoi.
9: Et ah oui, d'accord.
3: Il les garde et je vais te dire, n'hésite pas le jour où tu le reverras à lui demander ces fameuses lettres, parce que je sais qu'il m'a dit que ça ne gênait absolument pas qu'on parle de ces lettres-là et que tu pouvais effectivement lui réclamer. Oui. Là, il doit en avoir au moins une bonne quarantaine. Et attention, c'est joliment écrit, hein, tout en vert.
9: Oui, ben, je m'en doute.
3: Joliment. C'est de la vraie poésie.
9: Moi, je suis quelqu'un de très indépendant. J'aime pas qu'on me colle et lui, il me collait trop, quoi.
3: Ah, il est trop possessif.
9: Il est trop possessif. Moi, j'aime bien avoir ma liberté, mon intégrité.
3: Bah ouais, t'as 20 ans, je comprends. Parce que moi, je pensais que t'avais 25, 27 ans. Je savais pas que t'étais d'accord.
9: Pas du tout, mais le seul problème, c'est ça. C'est que les gens, ils me prennent toujours pour plus vieille que mon âge. Parce que j'ai vécu des choses qu'on fait que maintenant, je suis comme ça, quoi.
3: D'accord, ok.
9: Mais c'est pas seulement lui. De toute façon, je suis pas prête à me remettre avec quelqu'un pour l'instant.
3: Non, mais tu pourrais être avec quelqu'un, mais de rester très indépendante et que à ce moment-là, on peut être avec. Enfin,
9: déjà avec Jean-Baptiste, le problème c'est que je me suis sentie étouffée dès le départ.
3: Ah ouais.
9: Ça a été mauvais. Je sais pas à cause de quoi.
3: Tu lui en as parlé?
9: Je pensais que ça allait passer.

0: c'est que je savais qu'il fallait que je lui en parle, mais quelque part, je savais que ça allait le faire paniquer, quoi.
1: C'est vrai qu'il se vexe facilement, le cochon.
0: C'est clair.
1: Ah, il est grave pour ça.
0: Mais je savais en plus qu'il allait paniquer vraiment rapidement.
1: Ah, puis là, il panique plus du tout, hein.
0: Ouais.
1: Ouais, ça, bah oui. Ah non, c'était pour faire une connerie, pour dire qu'il nique plus du tout. Il panique. Ouais. Il panique plus du tout.
0: Ouais.
1: Non, c'était pour déconner, excuse-moi, Marie.
0: Non, mais c'est pas grave.
1: Tu ne m'en veux pas, hein.
0: Pas du tout.
1: D'accord, ok, très bien.
0: Mais non, mais le problème, c'est que Jean-Baptiste, il a été trop, il m'a étouffé, quoi.
1: Ouais.
0: Moi, j'essaye de me dégager de toute attache, que ce soit parental, que ce soit amical. Je veux être dépendante de personne. Moi, là, pour l'instant...
1: Mais ça, tu peux sortir avec Jean-Baptiste et lui faire comprendre que tu veux ton indépendance. Si t'avais donné les cartes et les règles du jeu dès le début, non pas qu'il y a des règles à donner dans l'amour, mais disons, si tu lui avais expliqué que t'avais vécu une histoire difficile avant et qu'aujourd'hui, t'avais quand même...
0: Je sais que j'ai vécu une histoire difficile.
1: Non, mais tu lui as jamais dit que finalement, il était étouffant. Si tu l'avais prévenu, peut-être qu'il aurait pris un petit peu sa distance.
0: Peut-être, oui, non, mais je dis pas.
1: Pourquoi tu ne lui donnes pas sa chance? Donc ça veut dire que tu l'aimais pas suffisamment, parce que sinon tu aurais voulu le garder, donc tu lui aurais expliqué pour justement préserver cet amour entre toi et lui.
0: J'ai pas envie.
1: D'accord.
0: Je m'interdis tout sentiment amoureux pour quelqu'un. Un mec m'a fait rater mon bac l'an dernier.
1: D'accord.
0: Je ne veux pas, absolument pas avoir quelqu'un.
1: Pour le moment, c'était dans une.
0: Pour le moment.
1: Ah, pour le moment. C'est-à-dire qu'après, si t'as
0: J'ai jamais dit. J'ai jamais dit que.
1: D'accord, mais t'as bien raison.
0: Je veux pas y penser pour l'instant. J'ai autre chose à penser. J'ai mon avenir à construire. J'ai un bac à passer.
1: Je suis d'accord.
0: Une indépendance à prendre.
1: Je suis d'accord. Je n'étais pas au courant de tout ça et je trouve ça donc très bien de ta part. Alors, tu vois.
0: Je sais pas. Regarde, je vais te donner encore un exemple.
1: Oui.
0: Il y a un truc que je suis sûr que Jean-Baptiste il aurait pas apprécié. D'ici 15 jours. Après les vacances, je me mets en appartement avec un ami. Un mec.
1: Ouais.
0: Je sais pas si Jean-Baptiste aurait accepté ça.
1: Ah ouais, d'accord. Il est au courant?
0: Bah non, parce que ça s'était pas fait pour...
1: D'accord. Bon, on lui dira pas alors. Je pense qu'il ne veut pas qu'on lui dise.
0: Je pense que je lui en parlerai.
1: Ouais.
0: De toute façon, c'est pareil, tu vois.
1: Ce mec, c'est quoi ça?
0: Le mec jaloux. Moi, je sais que je me mets en appart avec ce copain-là parce que je sais que ça fait un an et demi qu'on se connaît, qu'il ne s'est rien passé entre nous, qu'on m'a remis une fois de plus les choses au clair et qu'il ne se passerait jamais rien de plus qu'une amitié.
1: D'accord, ok.
0: Je veux pas. De toute façon, je ne suis pas prête à ressortir avec quelqu'un pour l'instant.
1: D'accord.
0: Je veux pas. J'ai vécu un enfer pendant 2 mois. J'ai vécu un enfer 4 mois après. Pendant 4 mois après. Et là, je commence à retrouver un peu de moi-même.
1: 4 mois, t'as vécu un enfer avec Jean-Baptiste. Tu considères que c'était un enfer quand même?
0: Non,
1: avec
0: lui? C'est pas Jean-Baptiste. Hein.
1: Ah d'accord, ok.
0: J'ai vécu 2 mois avec quelqu'un. En 2 mois, on a fait beaucoup de choses. J'ai fait beaucoup de conneries aussi.
1: Ouais.
0: Et j'ai mis 4 mois à m'en remettre.
1: Ah d'accord, ok, très bien.
0: Okay. Et je commence à m'en remettre à peu près. Et j'ai pas l'envie de recommencer quelque chose de durable pour l'instant.
1: Bon,
0: je sors avec des mecs, enfin encore que là depuis Jean-Baptiste ça n'a pas eu, mais je sors avec des mecs, je sais qu'il n'y a pas de lendemain, je sais qu'il n'y a pas d'engagement. C'est juste histoire, je couche pas avec parce que je suis pas une salope. C'est juste histoire de passer la soirée dans les bras d'un mec, de se sentir protégé, de se sentir aimé.
1: Ouais. Ça, c'est bien.
0: J'ai pas envie de plus pour l'instant.
1: Bon, bah très bien. Dis donc, je vais voir Jean-Baptiste probablement demain. Tu veux que je lui dise quand même que je t'ai appelé? Il le sait pas, hein, bien sûr. Hein, mais.
0: Ah, mais vas-y, Franco, hein, moi j'ai rien à lui cacher. Hein.
1: D'accord, ok. Non, mais je peux lui dire que je t'ai appelé, que je t'ai trouvé.
0: Oui, et puis même vis-à-vis de toi, vis-à-vis de ton amitié avec lui, je voudrais pas que tu lui caches quelque chose. Hein.
1: Oui. C'est gentil ça.
0: Bah écoute, si jamais l'amitié ça se conserve. Hein.
1: Mais ça serait, justement, ça serait bien quand même qu'à un moment tu puisses, plutôt que de raccrocher, que tu puisses rencontrer Jean-Baptiste et lui expliquer ce que tu viens de me dire et de lui en parler de visu.
0: Ouais.
1: Bon, je pense que ça lui ferait du bien parce que mine de rien, tu le rends malheureux également.
0: Ah mais je sais bien, hein, je vois Elodie assez souvent pour le savoir. Hein.
1: Bon bah alors que tu le vois une bonne fois pour toutes, que tu lui expliques ce que tu viens de nous dire et que pour le moment, voilà, peut-être que voilà.
0: Ouais.
1: Je sais pas, enfin, c'est un conseil.
0: Oui, non,
1: ça te permettra peut-être, ça te permettra probablement à ce que lui, de toute façon, arrête de t'appeler continuellement, et lui, de son côté, ça lui permettra vraiment de savoir réellement où il en est avec toi.
0: Le problème, je crois que le problème, de toute façon, il est clair et net, c'est que j'ai pas pour Jean-Baptiste les sentiments qu'il a pour moi.
1: D'accord.
0: Ça, c'est clair, je le sais, il m'aime beaucoup plus que moi, je peux avoir. Je suis pas seule amoureuse de lui comme lui, il peut l'être de moi.
1: Bon.
0: Moi, j'ai des sentiments pour lui. Je t'avouerai que je ne sais pas trop exactement ce que c'est comme sentiment.
1: Ouais.
0: Si c'est de l'amitié ou si c'est autre chose. J'essaie de ne pas y penser depuis que c'est terminé parce que j'ai pas envie de me prendre la tête, quoi.
1: D'accord.
0: Je arriverai à un moment où je me poserai la question, ça c'est clair.

0: Mais pour l'instant, non.
1: D'accord. Ok, bah très, c'est gentil d'avoir répondu en tout cas, d'avoir accepté de discuter avec moi. Je me suis dit, je vais me faire jeter comme un malpropre.
0: Non, pas forcément, non, je pense être quelqu'un d'assez ouvert, donc...
1: Ah ouais, ouais, puis je suis un peu plus âgé que lui encore, donc tu sais, j'ai 30 ans, donc...
0: Ah ouais, ouais, ouais.
1: Oui, donc tu vois, si tu veux, toutes ces choses-là, enfin moi j'ai jamais vécu, j'ai jamais eu de problème amoureux, mais ouais. Bon, je peux analyser, je suis quelqu'un d'assez mature pour ça, dans ouais. la vie active depuis 10 ans, donc je sais un petit peu de... Enfin 12 ans même, de genre, je sais un petit peu de quoi je parle, quoi.
0: Ouais, mais le problème en plus, c'est la situation de Jean-Baptiste.
1: Hum.
0: Elle n'est pas évidente.
1: Qu'est-ce qu'il a? Qu'est-ce qui se passe?
0: Ce qu'il est.
1: Ah, ce qu'il est, lui?
0: Oui.
1: Ah oui, d'accord, ok, excuse-moi, j'avais pas capté. Oui, d'accord, oui, bien sûr, oui. Oui.
0: C'est pas évident, hein.
1: C'est pas évident. C'est sûr.
0: Moi, j'ai eu du mal, déjà au début, et puis je pense ne pas savoir. Enfin, je sais que je ne sais pas tout. J'ai peur de la suite.
1: Ouais, je comprends.
0: J'ai peur de la suite parce ouais. que bah parce que j'ai vu que 12 ans c'est quand même énorme, j'ai vu que ce que ça pouvait être.
1: Oui.
0: Oui, parce que je suis un peu fanat de droit, donc en fait.
1: Ah oui, oui, oui, d'accord, ok.
0: Donc voilà quoi.
1: Ok, super.
0: Bon. Bon, voilà quoi.
1: Bah super, bah tiens, j'espère qu'un jour on aura l'occasion de se rencontrer. Parce que
0: oui,
1: je trouve...
0: mais j'espère aussi, oui.
1: Très intéressant en tout cas.
0: Ça a l'air très sympa.
1: Bah c'est gentil. C'est gentil, Marie. C'est ce qu'on me dit de temps en temps, effectivement, ouais. mais bon. Non, c'est très sympa en tout cas. Bah écoute, bon courage pour la suite de tes études.
0: Oui, bah ça devrait aller. Tu sais, je travaille, je me mets bien à fond dans mon boulot, donc.
1: T'as entièrement raison, Marie.
0: J'ai déconné et maintenant je déconne plus.
1: Mais t'es à l'extérieur, je t'entends du bruit dehors.
0: Je suis dans ma voiture. Là.
1: Ah, t'es dans ta voiture, d'accord, t'as une bagnole voilà. et tout, c'est bien, t'es indépendante, c'est cool ça.
0: Ah oui, bah ça justement, oui.
1: Tranquille, bah dis donc, je pensais que tu révises pas là, à cette heure-ci.
0: J'étais mangée chez une copine.
1: Ah.
0: J'avais un peu le moral dans les chaussettes, donc.
1: Oh, bah dis donc, c'est bien.
0: Donc en fait, j'étais lui remonter la frise, quoi.
1: C'est la période en ce moment.
0: Oui, ah bah oui, non, mais elle, en plus, ça fait un bout de temps qu'elle va pas, et puis comme elle vient de se mettre en appart toute seule alors qu'elle devait se mettre avec son copain, ça.
1: Oh bah dis donc, eh bah dis donc, là c'est l'inverse, là, c'est le mec qui a lâché la nana.
0: Voilà.
1: Aïe, aïe, aïe, aïe, aïe, ça c'est mais la bon, folie. Voilà.
0: Non, puis même, elle est. Enfin bon, on aime bien discuter entre nanas, quoi.
1: C'est vrai. C'est vrai que c'est.
0: On a bien rigolé autour d'une bouteille de rosé, donc.
1: Génial.
0: Voilà.
1: Non, mais c'est vrai que c'est bien hein, de se retrouver comme ça qu'entre filles. Moi, ouais. je trouve ça très bien. Moi, je sais que j'avais une amie avant qui faisait ça régulièrement. Je trouve ça très bien, quoi.
0: Ouais.
1: J'encourage. J'encourage toutes les filles à faire de même, à se retrouver entre elles de temps en temps et à pouvoir parler des mecs, les casser un petit peu, nous remettre
0: oui.
1: un peu à notre place.
0: Ça
1: hein
0: fout
1: non mais oui. bah, les mecs le font bien, donc je veux pas
0: oui, exactement.
1: Voilà, donc il y a aucune raison. Mais c'est fait avec beaucoup plus d'envie quand même, parce que finalement tout aille pour le mieux plus tard pour les filles. Pour les mecs, c'est vraiment pour le plaisir d'aller dire des conneries, quoi.
0: Ouais, exactement. Ouais, ouais. Nous, c'est histoire de nous défouler et puis histoire de chasser les vieux démons.
1: Ouais, ouais, c'est vrai, ouais. Non mais voilà, mais bah, bon. Très bien, très agréable Marie en tout cas. Je pensais pas que t'étais comme ça, je pensais pas.
0: Tu pensais tomber sur qui?
1: Ah pas du tout, non c'est pas ça, mais je trouve que t'as une voix très agréable, t'es très posée, puis t'es très lucide concernant la situation et je trouve ça plutôt bien. Je trouve ça plutôt positif quoi. Donc,
0: j'aime pas les choses pas claires.
1: À 20 ans, moi je trouve ça plutôt bien.
0: Ouais.
1: Voilà.
0: Bah, écoute... Je comprends pourquoi on me dit que je suis plus que mon âge.
1: Bah oui, complètement. Je sais pas si ça le fait.
0: Mais j'ai déliré pendant 4 ans et maintenant, bah.
1: Très bien.
0: J'ai une envie de calme.
1: Rien à voir, une question comme ça, parce que je suis un passionné de musique.
0: Oui.
1: Musicalement, t'aimes quoi comme musique?
0: Oh, j'aime un peu de tout. J'ai été une grosse barjo de Mariah Carey.
1: Ouais.
0: On me pique mes CD.
1: Ouais.
0: J'aime quoi là en ce moment? Je suis sur l'album de Dawson.
1: Ouais.
0: La série télé.
1: Ouais.
0: Je sais pas, j'ai Pete Bacardi, j'écoute un peu tout, du rap, de la soul, je suis techno quand il faut se défouler.
1: Ah, c'est quoi comme techno que t'aimes bien? J'adore la techno, moi.
0: Généralement, les trucs pas connus.
1: Ah, moi aussi, pareil.
0: Moi, j'avais notamment, c'est mon ex qui les a gardés, mais ouais. On avait acheté les Ministry of Sound.
1: Ah oui, mais ça c'est house, c'est un peu c'est vocal.
0: Ouais, mais ça dépend. Et puis on s'était acheté pas mal de, on avait été au Virgin Megastore à Paris, là,
1: c'est
0: on
1: un peu gnagnin.
0: Des compiles Ibiza.
1: Ah ouais, super.
0: Des trucs qui bougent bien quoi.
1: Ah ouais, j'irai bien un jour à Paris. T'es déjà allé à Paris?
0: Oui, bah mon ex m'emmenait pratiquement tous les week-ends.
1: Ah
0: à Paris.
1: Génial, putain, je suis jamais allé à Paris, moi, faut que j'y aille un de ces quatre.
0: Ah,
1: non, jamais, non, j'ai jamais eu l'occasion, non.
0: Bon.
1: J'ai eu l'aéroport parce qu'une fois je devais voyager, donc j'ai fait une escale à Paris, mais j'ai juste vu Orly.
0: Ah, d'accord.
1: Ça doit être sympa.
0: C'est clair, faut faire les champs.
1: Les champs?
0: Ouais.
1: C'est là où ça swing le plus, comme on dit.
0: C'est clair.
1: C'est vrai.
0: Nous, on y était, on est arrivé à 11h30 cet été.
1: Ça bouge.
0: Il y avait un monde pas possible.
1: Ça fait du bien, parce que quand c'est vrai, ça devient un peu craignos, hein, ça suit
0: en quand c'est un peu gris, les gens, ils font la gueule, ouais. Et en plus, ils font pas la fête.
1: Et en plus, ils font pas. À Paris, ils font la fête.
0: Ça, c'est clair.
1: Et au niveau techno, donc toi, c'est house et tout ça, quoi.
0: Voilà.
1: Ah ouais. Et tu sors un peu sur Caen ou tout ça dans des boîtes
0: Sur Caen, plus trop, parce que j'ai pas mal de divergences d'opinion avec des gens.
1: Oui.
0: Des gens avec qui j'ai traîné avant, des amis de picole notamment, parce que j'ai été très portée sur l'alcool pendant un moment.
1: D'accord. Et les boîtes, sinon, quelles étaient les boîtes que tu fréquentais à l'époque?
0: La Mare au Diable.
1: Ah ouais, tu vas plus du tout?
0: J'ai lâché depuis 6 mois, ça faisait 3 ans et demi que j'ai fait le week-end sans discontinuer.
1: Parce que moi, je mixe de temps en temps, et ça m'est déjà arrivé d'aller mixer là-bas une fois ou deux pour la Mare au Diable.
0: Ouais.
1: Ouais.
0: Parce que comment
1: je sais pas, t'es clair, tiens, je t'inviterai si tu veux, je t'appellerai si tu veux que je t'invite à la Mare au Diable. Je pense que je vais remixer.
0: Là, la Mare, on va pas refaire tout de suite. Hein.
1: Hein?
0: On va pas refaire tout de suite la Mare. Hein.
1: Ouais, ah oui, d'accord, oui, c'est vrai, t'as tes examens.
0: Voilà.
1: Dommage.
0: Mais bon, non, mais je vais pas, c'est pas pour autant que je m'empêche de sortir, quoi.
1: Non, mais bien sûr, non, mais ça n'empêche, ouais, non, mais ça aurait été marrant parce que comme je mixe là-bas, une fois de temps en temps, comme je. C'est mon. J'aime bien, c'est mon passe-temps, de temps en temps, je m'amuse.
0: Ah ouais, ouais.
1: Donc, je trouve ça plutôt sympa.
0: Non, moi, le week-end dernier, là, j'étais faire la fête avec une copine à l'écho.
1: Ouais. L'écho du lac?
0: Ouais.
1: Ah, bah, j'ai déjà mixé là-bas aussi.
0: Ah ouais?
1: Ouais.
0: J'ai mixé. Il y a que le week-end dernier où je me suis vraiment éclaté à fond la caisse.
1: J'y suis allé 4-5 fois et j'ai passé le nouvel an à l'écho du lac.
0: Ouais.
1: Tu connais bien là-bas?
0: Ça fait un petit moment que j'y vais, ouais.
1: Tu connaissais le patron, le mec, Hervé?
0: Non, je connais pas Hervé, je connais Joël. Moi.
1: Ah, le DJ, ouais, d'accord, ok. Parce que moi, je savais déjà.
0: Non, c'est pas le DJ, c'est. Non, non.
1: Non, non, le DJ, c'est Hervé.
0: C'est Hervé, ouais.
1: J'ai mixé là-bas, j'ai passé le nouvel an à l'écho du lac. C'est marrant, exact. Comme quoi le monde est petit, hein.
0: Oui, exactement.
1: Ah,
0: ouais,
1: c'est
0: oui.
1: Marrant, c'est marrant, c'est marrant.
0: Non, sinon, comme bar ou bouger, le Dakota.
1: Ouais.
0: Pas le Farniente parce que je supporte pas. Le Régent à petite dose.
1: Ouais, mais tout ça c'est nul. Non, mais les biens, c'est la Mare au Diable et les Côtes du Lac si tu veux t'éclater vraiment, quoi.
0: Ouais.
1: À fond
0: ouais.
1: Dans les décibels.
0: C'est clair.
1: Bah, très bien. Bah, écoute, techno, hein.
0: Voilà. Et puis, alors, il y a une boîte que je te conseille. À fond la caisse.
1: Ouais.
0: Techno, tu vas t'éclater.
1: Ouais.
0: C'est le Solaris à Lisieux.
1: Ah, d'accord. Ça bouge, là?
0: C'est que de la techno.
1: Ah, c'est que de la techno?
0: C'est que ça.
1: Ouais, moi, je mixe que techno, hein.
0: Ouais.
1: Ah, ouais. Techno, mais pas Ministry of Sound, du vrai des techno, du boom boom quoi.
0: Ouais.
1: Yeah. Tu vois ce que je veux dire?
0: Oui, tout à fait. Moi c'est ce qui me fait bouger. Hein.
1: Ah bah c'est ce qui te fait swinguer, alors bah écoute, ma foi, tant mieux.
0: Ouais.
1: Bah de ces quatre, tiens, je t'enverrai une compile ou un mix que je fais.
0: Ah bah pas de problème. Je suis ouverte
1: avec
0: ce genre de choses.
1: Avec plaisir.
0: Ouais.
1: Non, j'aimerais bien, ouais.
0: Tu dois avoir mon adresse par Jean-Baptiste.
1: Non, je l'ai pas, non.
0: Tu la prendras.
1: Pardon?
0: Si tu pourras la prendre.
1: Tu crois que je vais oser demander à Jean-Baptiste qu'en discutant avec toi, on a sympathisé. Alors là, Jean-Baptiste, tu sais, risque de mal le prendre. Hein.
0: Oh, pas à ce point-là quand même.
1: Ah bah toi, tu connais déjà pas Jean-Baptiste. Ah là, attends, c'est un tarif fini pour ça. Tu sais qu'il se tape la tête contre les murs, il est devenu zinzin. Hein, et... Tu sais que... Non mais franchement, Marie.
0: Mais j'ai un truc que je comprends pas, il a bien vécu sans moi avant, pourquoi il vit pas sans moi maintenant, quoi?
1: Bah ouais, mais bon.
0: Je suis pas, il arrêtait pas de me dire que je suis sa raison de vivre, mais attends, il y en a d'autres.
1: Ouais, mais t'as pas tout dit.
0: C'est-à-dire?
1: Il t'a pas tout raconté. De ce qu'il a fait avant, ses antécédents sexuels.
0: Je sais pas ce qu'il a fait.
1: Non mais sexuel.
0: Ah, pas du tout.
1: Voilà. Non. T'as pas qu'il a été homo, enfin qu'il a été pendant toute son adolescence.
0: Ah oui?
1: Bah une période.
0: C'est pas vrai.
1: Ah bah quand il avait. Moi je le connais depuis l'âge de 12 ans, donc quand il avait 16 ou 17 ans, pendant 3-4 ans, il s'est cherché et voilà quoi.
0: D'accord.
1: Ouais, carrément. Ah, Jean-Baptiste, c'est pas facile, hein.
0: Ouais.
1: Bah ouais. C'est pour ça aussi qu'il faut faire gaffe, quoi.
0: Ouais.
1: Il sait pas sur quel pied danser, quoi. Il sait pas s'il est bi, tu vois.
0: D'accord.
1: Voilà. Mais bon, je t'ai rien dit parce que il va me tuer, hein.
0: Ouais, bah, de toute façon, faut bien que j'en
1: sache,
0: hein.
1: Ouais. Bon, bah, je te raconte pas tout, mais bon. Pauvre Jean-Baptiste.
0: Ouais.
1: Ah non, mais attends. C'est pas facile.
0: Ouais.
1: Ah, ça me retourne à chaque fois que j'en parle. Voilà, Marie.
0: Ok. Bon, bah, écoute, je vais te laisser parce que je vais aller bosser.
1: D'accord, Marie.
0: Et puis, bah, je te remercie d'avoir appelé quand même.
1: Et probablement qu'un jour...
0: Oui.
1: T'entendras parler de moi.
0: Oui.
1: Dans toute la région. Et dans les discothèques.
0: Ah bon ?
1: Tu retiens mon nom ?
0: Oui.
1: Comment je m'appelle ?
0: Max.
1: T'en entendras parler un jour.
0: Oui.
1: Un jour ? D'accord ?
0: Un jour ou déjà ?
1: Pardon ?
0: Un jour ou déjà ?
1: Ah, peut-être déjà.
0: Oui.
1: Non, jamais.
0: Non, mais si.
1: Ah, où ? Ah,
0: je crois que c'est sur Fun
1: Radio. Marie.
0: Non, mais attends, tu crois que Max, il y en a des milliards sur Terre ?
1: Bah non, il n'y en a qu'un.
0: Bah, c'est clair, je sais voilà. Bien. Hein. Je suis une fanade fun et j'ai la radio depuis le départ.
1: Eh ben alors, pourquoi ?
0: Ça m'éclate.
1: Eh ben alors, faut que tu viennes un jour à la Marodia ou à l'Écho du Lac quand je viendrai mixer.
0: Oui, pas de problème.
1: Ah.
0: J'étais déjà là. Hein.
1: Ah, t'étais là ?
0: Oui.
1: Eh ben, faudra revenir, je t'inviterai cette fois-ci. Mais faut pas que tu rates ton bac. T'avais vraiment ton bac à passer ?
0: Oui.
1: Ah d'accord. Eh ben alors, il faut que... C'est génial.
0: Oui, non, mais il n'y a pas de problème.
1: Tu savais depuis le départ que c'était moi ou tu t'en es douté à un moment donné et t'as commencé à brancher la radio ?
0: Non, je savais depuis le départ parce que j'ai la radio, j'étais allumée sur Fun.
1: Ah génial. Alors là, tu me plais encore plus, Marie. J'adore.
0: Non, je suis une accro de Fun. Donc
1: j'adore.
0: J'ai Fun partout chez moi. Donc,
1: ceci dit, tout ce que t'as dit sur Jean-Baptiste était vrai.
0: Oui.
1: Ah, tu vois,
0: Jean... Non, mais je suis franc, quand j'ai quelque chose à dire, je le dis. Hein.
1: Jean-Baptiste n'est pas homo, hein, contrairement à ce que j'ai pu dire,
0: non,
1: Jean-Baptiste.
0: Mais ça, je m'en doutais bien parce que
1: Jean-Baptiste.
0: J'ai entendu rigoler derrière, c'est pour ça.
1: Jean-Baptiste ?
2: Ouais.
1: Tu nous as pas tout raconté, Jean-Baptiste ?
2: Je t'entends.
1: Comme d'habitude, et ça, je profite de Jean-Baptiste et de la situation que nous vivons en ce moment en direct avec Marie, que bien souvent vous voulez que je vous rende service en essayant d'appeler des gens qui, soi-disant, auraient fait des choses mal ou vous auraient mis dans de sales situations, vous voulez recoller des morceaux. Et c'est quand je me retrouve à discuter avec ces gens-là, parce que je fais parler les gens, bon, la Marie était au courant, mais elle a quand même parlé, elle a dit la vérité, qu'on s'aperçoit que vous dites que le quart de ce qui s'est réellement passé, Jean-Baptiste, si t'avais eu l'honnêteté de me dire que cette fille-là, tu l'aimais vraiment, qu'elle avait 20 ans, et tu savais que tu l'appelais régulièrement et que ça a fait qu'à un moment donné, tu l'as étouffé, Jean-Baptiste.
2: Ouais,
1: ça aurait été différent.
2: Clair, je sais bien.
1: Non, mais tu vois, Jean-Baptiste, vous dites toujours, je m'adresse à toi, mais c'est pas un mal, à tous les gens qui sont possessifs, c'est une fois qu'on vous met le nez dans le caca que vous dites, oui, je sais bien. Mais moi, je te dis une bonne chose, Jean-Baptiste, et je m'adresse à tous ceux qui ont le même problème que toi, qui sont possessifs et qui harcèlent les gens qu'ils aiment.
2: Non, mais
1: Jean-Baptiste, c'est pas méchant ce que je vais te dire. Moi, je te dis simplement que tu n'es pas soigné parce que tant que vous ne le dites pas de votre propre bouche, ça veut dire que vous ne l'assumez pas et que vous n'en êtes pas tout à fait conscient. Moi, je crois que c'est ça, Jean-Baptiste. Si tu avais eu de toi-même le réflexe de me dire, voilà, je tiens tout de suite à te dire que je suis de nature possessive et que c'est vrai que je l'appelle souvent et ça l'a agacé, ça veut dire que tu en étais conscient. C'est maintenant que tu avais le nez dans le caca que tu dis, oui, non, mais c'est vrai, je ne l'ai pas dit, mais c'est vrai.
2: Attends, d'une certaine façon, quelque part, c'était réciproque. Moi, au départ, on s'appelait régulièrement.
1: Non, mais là, quand elle a décidé de rompre avec toi, enfin, en tout cas, de mettre un petit, on va dire, un petit holà pendant une certaine période, Marie, tu dis que il continue à t'appeler régulièrement.
0: Il s'est calmé depuis, on va dire, une semaine, 15 jours. Je sais que notamment un soir, il m'a appelé 14 fois dans la même soirée. Il m'a laissé 7 ou 8 télémessages.
1: Jean-Baptiste.
2: Non, mais attends, elle m'a raccrochonné. Je croyais qu'elle allait délirer.
1: D'accord, ok, très bien.
0: Je suis pas à ce moment-là quand même.
2: Attends, je suis
0: responsable de mes actes. Hein.
2: Attends, j'ai le droit de m'inquiéter quand même.
0: Oui, mais enfin bon, je suis une grande fille, je peux très bien me débrouiller toute seule.
2: Ça j'en doute pas, mais c'était juste... Tu sais comment on a pu discuter quand même tous les deux par rapport à... Je pense qu'on est assez intelligents pour avoir des discussions que sûrement certaines personnes n'ont pas, qu'on a réussi à papoter, à avoir des... Tu vois ce que je veux dire, quoi.
0: Oui, non, mais tout à fait.
2: Donc c'est vrai que ça me tue de ne pas pouvoir... de regarder droit dans les yeux, puis de pouvoir s'expliquer calmement comme on a su le faire.
1: Alors, est-ce que ça va être le cas ? Est-ce que c'est envisageable, Marie, sérieusement ?
0: Franchement, pas pour le moment.
1: Pas pour le moment, d'accord.
0: Pas pour le moment, je dis pas que d'ici un mois ou deux, ça changera pas, mais pour l'instant, non.
1: D'accord. Ok. Écoute, excuse-moi, Jean-Baptiste, mais j'étais en train de... T'as dû être hors de toi, non ? Ça va, pendant la conversation ?
2: Non, mais c'est... J'en tire plein d'enseignements, hein, c'est clair.
1: Voilà.
2: À 25 ans, t'apprends encore. Hein.
1: Voilà.
2: T'apprends encore. Hein,
1: j'en apprends moi encore aujourd'hui à 30. Alors tu sais, je crois qu'on apprend tous les jours. Hein, je crois qu'on apprend tous les jours. Et là, je vais peut-être pas rendre service au mec, mais je crois que vis-à-vis des nanas, on saura jamais vraiment quoi, parce que c'est plus complexe que ça et les femmes sont plus fut-fut que nous le sommes. Ça, c'est sûr et certain. Et c'est. Et,
0: c'est sûr que si vous croyez m'avoir par la radio.
1: Ah non, on parle pas de ça.
0: Vous m'avez pas eu parce que.
1: Non, mais Marie, je parlais pas de ça. Oh là là, je parlais de la vie.
0: Je pensais la radio, je veux pas, mais alors la fun, c'était vraiment pas.
1: Non, mais Marie.
2: Je pensais pas en plus que t'écoutais, quoi.
1: En plus.
0: Et Marie. Je suis toujours branchée sur fun.
1: Marie, je ne parlais pas du tout de la radio, je parlais des femmes en général. Je parlais pas des canulars radiophoniques. Oh là là, j'étais loin de tout ça. Je parlais de la femme en général, le fait de la connaître et tout genre de. Voilà, on oublie la radio. Marie.
0: Ah oui, non, mais tu voulais me faire parler ici, hein.
1: Non, mais là, je disais que c'était, à mon avis, très compliqué, qu'on pensait tout savoir des femmes, et que c'était bien plus compliqué à connaître réellement la femme, et à mon avis, pour l'homme, c'est beaucoup plus simple à savoir, parce qu'on est peut-être, à mon avis, un peu plus beux que les femmes ne le sont.
0: Ça, j'ai toujours pensé, mais bon, vous pouvez avoir des côtés sympas aussi.
1: Hein. Ah bah attends, évidemment, on n'a pas dit qu'on était que des bœufs, hein, non plus.
0: Non, mais je sais bien, mais j'ai pas dit le contraire non plus. Hein. Bah j'aime les hommes, c'est pas pour rien.
1: Ah, exactement, Marie. Marie, on va s'arrêter là. Jean-Baptiste également.
2: Ouais.
1: Ah, on vous remercie.
2: Marie, je peux te parler de 30 secondes hors antenne?
0: Non, là, je vais y aller.
2: 30 secondes? Non. 30 secondes. Pas 30
0: non,
2: secondes.
0: Non, mais de toute façon...
2: Pour m'excuser.
0: Eh bah, c'est fait.
2: Ah non, pas devant 30 millions d'auditeurs. Non.
1: Si ça pouvait être vrai, je te jure Jean-Baptiste, il y a déjà belle lurette que je serais dans les îles au soleil en train de me dorer avec ma boîte de prod si j'avais 30 millions de personnes chaque soir. Crois-moi, s'il y avait 30 millions de personnes au quart d'heure, je serais sûrement pas là. Jean-Baptiste et Marie, vous quittez pas. Bah Marie en tous les cas, un de ces quatre, donc à la mare au diable ou à l'écho du lac. Hein.
0: Pas de problème.
2: Bah, moi j'ai...
1: Oui.
2: À Saint-Valentin, est-ce que je peux offrir par le biais de ta générosité l'album du 113 à Marie?
1: Je ne l'ai pas malheureusement, tu iras l'acheter justement, tu iras sur les Champs-Élysées comme le disait Marie, tu verras, c'est très intéressant. Ah. Il y a des très belles choses à voir là-bas, il n'y a absolument rien. Par contre, la Saint-Valentin, ne l'oubliez pas, c'est lundi toute la journée pour déclarer la flamme de celui ou de celle que vous aimez et ça serait une spéciale Saint-Valentin, fil rouge toute la soirée, lundi soir entre 21h et minuit, vous pourrez déclarer votre flamme, fiançailles, mariage ou envie de vivre avec quelqu'un ou même de stopper avec quelqu'un. Ça sera lundi soir, 21h, minuit. Ah là là là là, j'hallucine, c'est qu'on a quasiment tout ce qui était prévu de faire ce soir, mis à part le jeu des catégories. Ben c'est pas grave, hein. Là, vu comme ça trace la route. Bah ouais, parce qu'on a fait le sondage du siècle. Je sais, il est dans le sac. Ça y est, Fildar est dans le sac parce qu'on n'a pas fait le jeu des catégories. Est-ce qu'il y a des gens qui ont réclamé ou pas?
3: Ben oui!
1: Il y a des gens qui réclament ça?
3: Non!
1: Cette rubrique à la con, il y en a qui... Faut me la supprimer, cette rubrique. Tu vois pas que ça fait trois jours...
4: C'est lui qui la prépare, alors. Non,
1: mais vous avez pas remarqué que ça fait trois jours que je fais une impasse là-dessus?
4: Si, moi j'ai vu, mais...
1: Bon, et vous dites pas, tiens...
4: Il y a Anguille sous roche.
1: Il y a comme un... Ouais, non, il y a une verrue sous pied, quoi. Il y a comme un malaise.
3: C'est le pic, putain, c'est le pic, ce jeu.
1: Putain, c'est le pic. Là, je suis en plein pic à 23h15. Mais monsieur et madame. Putain, les trouillards, ils flippent.
4: Hein. Ouais, ils flippent.
1: C'est le cas de le dire, c'est pour ça que ça décroche pas. Hein. On rappelle monsieur et madame Trouillard.
5: Oui, allô?
1: Ah! Alors? Espèce de trouillard. Hein?
5: Allô?
1: C'est Trouillard à l'appareil? Je t'ai fait peur, hein? Monsieur et madame Trouillard. Ah! Je vais venir te bouffer la chatte. Ah! Trouillard! Hein? Tu veux que je te bouffe la chatte, espèce de petite trouillarde, hein? Trouillarde! Mais fais-toi pas si tu retournes que je te bouffe le cul, espèce de trouillarde! Ah putain! Merde, j'ai pas eu le temps! J'ai pas eu le temps!
4: Elle avait 9 ans!
1: Quoi, qu'est-ce qu'il y a?
4: Elle avait 9 ans, la petite!
1: Mais non! Mais tu rigoles ou quoi? Elles sont majeures à cette heure-ci!
4: Oh non, mais non!
1: Mais attends, mais j'ai rien dit moi!
4: Ah bah non!
1: Qu'est-ce que j'ai fait?
4: Rien!
1: Ah bon?
4: T'as peur!
1: Mais c'est pas
4: du tout! Ma gamine, elle dort pas de la nuit là!
1: Mais elle avait pas 9 ans!
4: Putain!
1: On décroche pas la
4: carrière!
1: Elle avait pas 9 ans!
4: Ça y est, on a perdu un producteur, on a tout
1: perdu!
4: Putain,
1: on avait pas 9 ans si!
4: Ah, j'en sais rien, mais.
1: Bon, bah rappelle, je
4: m'excuse. T'as même 20 ans, putain! Un trouillard, j'ai une bouffe!
1: Un autre!
4: Ah!
6: J'ai tiré les seins.
1: Ah, j'ai de pincer le cul.
6: Oh là là là.
1: Quoi, Trouillard?
6: Oh là là là là là.
1: Ah, c'est des trous, monsieur et madame Trouillard, hein.
6: Putain.
1: Quoi?
5: Consulté.
1: Ah,
6: ok, super.
1: Allez, attention, on en fait un deuxième. Ah là là là là. Je sais pas ce qui m'arrive aux doigts, mais à chaque fois je me cogne et je me fais mal. Ah. Ça va payer. Non, c'est moi, je me fais mal à chaque fois. Je tape sur l'os, je sais pas ce que j'ai, je me pique. Y a pas des écharpes dans le meuble?
6: Ah non,
1: ah putain.
7: Allô?
1: Allô, Trouillard?
7: Allô?
1: Monsieur Trouillard?
7: Oui.
1: T'as peur, hein? Ah! Je vais débarquer chez toi, Trouillard! Hein? Je te foutre un bic dans le cul! Trouillard! Espèce de...
6: Non, je m'excuse.
1: J'enlève le stylo. Trouillard! T'as peur? Oh! T'as peur ou pas? Merde. Merde, j'ai pas eu le temps de continuer. Deux déjà. Allez, un troisième monsieur, madame Trouillard. Et comme ça, après on arrêtera. Mais mon Dieu, que je suis con, hein. Vous devez vous dire un mec comme ça, mais... Il doit avoir plein de femmes autour de lui.
6: Ah oui.
1: Ça tourne grave en ce moment. Avec des conneries pareilles, je me dis, putain, mais faut que je finisse ma soirée au bain. Là, je me suis vraiment cogné, hein.
8: Oh, ça va.
1: Je souffre. Je souffre du doigt. Ah là là là.
5: Non, nous ne sommes pas là.
1: Te Trouillarde. Tu flippes, hein, t'as mis ton répondeur. Mais c'est pas grave, on va faire un autre. T'en as encore d'autres? T'en as plus?
8: Allez.
1: On fait le premier.
8: Allez,
1: vite fait, on rappelle le premier, on va voir un peu ce que ça va donner.
8: Ah, bah, si, allez, ouais.
6: Ah, vous avez dit que vous veniez me...
1: C'est pour quelle heure? C'est pour quelle heure?
6: Je me lave, j'arrive.
1: Je suis en train de me laver l'arrêt des fesses et tout, j'arrive. Oh là là là là. Allez, bouge taré. Décroche.

0: Allô ?
1: Allô ?
0: Excusez-moi, Madame Trouillard ?
1: Pas franchement.
0: Monsieur Trouillard ?
1: Oui.
2: Trouillard ! T'as peur, hein ? Je vais te poisser, je vais te raser les poils du pubis ! Tous tes poils ! Je vais les manger ! Trouillard ! Je vais te bouffer les poils du pubis !
0: Dommage. Dommage parce que là, tu as arraché ses cheveux.
3: Ouais,
0: j'ai raté là, tout ce qu'il y avait autour. Hein. 08. Paul Vendic sur Fun Radio Nouveauté Another Day. 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
0: Et comme ça que je dis, bien entendu, c'est les débats. Et le dernier jeudi de mois, c'est ceux de Gérard. Pour le moment, c'est encore le mien. Débat concernant les complexes. On va démarrer avec Blandine, qui doit être avec nous, de Paris 20 ans. Bonsoir Blandine.
6: Bonsoir.
0: Nous avons également Christelle, 20 ans, de banlieue parisienne également, Seine-et-Marne.
7: Bonsoir.
0: Ça va bien ?
7: Oui, ça va.
0: Bon, très bien. Et nous avons Angèle, 19 ans, de Saint-Germain-en-Laye, banlieue parisienne également.
7: Bonsoir.
0: À croire qu'il y a que des gens de Paris qui ont des complexes et que les gens de province n'en ont pas. Pour l'instant, nous sommes trois, hein, mais c'est trois gens apparemment qui ont des choses très intéressantes à dire concernant ce débat. Si vous souhaitez réagir à tout ce qui va se dire, apporter plus de précision ou alors poser des questions à tout ce qui va se dire, bien entendu, lors de ce débat, et si vous voulez vous aussi réagir par la suite, une fois que vous serez un peu plus aiguillé sur ce débat, 0803 08 5000. Blandine, on va démarrer avec toi.
6: Oui.
0: Alors d'abord, toutes les trois, vous êtes toutes les trois complexées par quelque chose ?
6: Oui.
0: D'accord, très bien. Blandine, la première.
6: Moi, je suis extrêmement complexée par mon poids, en fait.
0: D'accord, tu pèses combien ? Il faut le dire, hein, c'est pas... C'est...
6: En fait, en ce moment, je dois peser 80 kilos.
0: D'accord.
6: Mais depuis septembre, j'ai perdu 20 kilos.
0: Ah, d'accord. Non, mais donc t'étais à 100 et t'es passé à 80.
6: Bravo.
0: Non, mais c'est ça, je veux dire, t'étais pas à 80 et passé à 60. Aujourd'hui,
6: ah, alors... Oui, j'étais à 100, je suis passé à 80.
0: D'accord.
6: Donc j'avais atteint un poids quand même... très très important, il faut dire.
0: Dû à quoi ? Enfin, c'est tes parents, c'est comme ça ? C'est toi ?
6: Ouais, il y a une partie, enfin, je vais pas accuser mes parents.
0: Non, mais c'est pas le but, je veux dire, tes parents sont déjà...
6: Non, pas du tout, je pense que c'est la nourriture que nous est notre mère, parce qu'elle a été très brimée quand elle était dans son enfance, donc elle nous donnait tout ce qu'on voulait. Alors évidemment, elle disait pas non sur le chocolat, ni non sur les bonbons, et nous, comme on avait tout le temps l'habitude d'en manger, moi j'en mangeais tout le temps, quoi.
0: D'accord.
6: Et après, je suis partie faire mes études à Paris, j'ai habité toute seule, et évidemment, toute seule, je me nourrissais pas très très très bien, quoi.
0: D'accord, donc quand on parle de... Donc ce soir, on parle de... des complexes. Il est bien évident qu'avec avec le poids que font donc 80 kilos, 20 ans, quand on est jeune, forcément,
6: c'est pas évident, surtout vis-à-vis des garçons, évidemment.
0: Et, bien sûr.
6: Donc j'avais toujours l'impression qu'on m'aimait, enfin que c'était impossible que les gens m'aiment à cause de mon poids, justement.
0: Tu dis que t'avais cette impression, ce qui n'est plus le cas aujourd'hui.
6: Ça continue d'être après le cas. Enfin, je me rends compte qu'il n'y a pas que ça, parce que j'ai des amis et tout le monde me dit ça. Mais avant, j'étais renfermée à cause de mon poids, donc les gens n'allaient pas vers moi, donc je pensais que c'était à cause de ça, alors que c'était tout dans ma tête.
0: Oui.
6: Et donc tout tournait et plus j'étais complexée par mon poids, plus je mangeais, quoi.
0: D'accord.
6: Et donc je faisais que dire oui mais non, je suis trop grosse mais je continuais à manger.
0: Aujourd'hui, ton poids, t'as décidé de te battre contre, puisque de 100 t'es passé à 80 kilos, tu continues, j'imagine, aujourd'hui.
6: Ouais, je continue, ouais.
0: Ton but est d'en arriver à...
6: Mon but, c'est au moins d'arriver aux 70 kilos.
0: Ouais, 70, d'accord.
6: Bah, disons que je fais mon régime jusqu'à la fin de l'année. Et après, on va voir.
0: Tu mesures combien, Blandine? C'est juste pour.
6: Je mesure 1m70.
0: Ah ouais, quand même, ouais. Donc 70 kilos, effectivement. Non, mais c'est vrai qu'en faisant, parce que pour les gens, on pourrait dire encore 70 kilos, ça peut paraître costaud, mais enfin, si déjà tu fais 70 kilos, effectivement.
6: Ah oui, c'est quand même.
0: Ça sera beaucoup plus simple. Donc, ce complexe aujourd'hui, enfin, il existe toujours. Est-ce qu'il s'est.
6: Atténué,
0: voilà, chercher le mot, grâce au poids que tu as perdu, ou il existe toujours, il est toujours aussi présent dans ta tête?
6: Il existe moins vis-à-vis de mes amis, mais il existe toujours vis-à-vis des inconnus. Dès que je me retrouve dans un.
0: Mais toi, personnellement, Blandine?
6: Pour moi, il existe toujours.
0: Il existe toujours, mais ouais. Les 20 kilos que tu as perdu, tu les vois, ou pour toi, ils.
6: Je commence à les voir. Parce que,
0: dans les vêtements, déjà, peut-être pas.
6: Oui, je le sens vachement dans les vêtements, mais quand je continue à me regarder dans la glace, j'ai toujours quand même pas mal de kilos en trop, et donc je suis toujours, pour moi, dans ma tête, toujours aussi horrible qu'avant, quoi.
0: D'accord.
6: Donc, quand j'ai atteint cette barre des 20 kilos...
0: À quel moment, excuse-moi, tu pesais 100 kilos, parce que t'as 20 ans, on le rappelle
6: J'ai dû... Avec les vêtements, en ce moment, je me rends compte que j'ai pris les 20 kilos très rapidement. C'est à partir du moment où j'ai débarqué à Paris, donc j'ai dû prendre 20 kilos en 2 ans.
0: Mais quel âge? T'avais quel âge?
6: J'avais 18 ans. Quoi.
0: T'avais 18 ans, d'accord. Ouais. Comment on peut en arriver? Enfin, là, la question par rapport au complexe, donc le poids, c'est pourquoi tu t'es pas arrêté avant de faire ces 100 kilos?
6: Justement parce que j'étais complexée par ça et j'ai dû pas tout le temps atteindre les 100 kilos, quoi. J'ai dû être baissée de temps en temps et remontée. Mais
0: quand t'as commencé à atteindre 70 kilos, est-ce que tu t'es pas dit, oh là, faut que vraiment, quand tu t'es mis sur la balance, tu dis, faut que j'arrête tout de suite?
6: Mais en fait, je me pesais pas.
0: Ouais, mais enfin, tu te regardais. Quand tu voyais tous les 2 mois, tu dois changer de taille de vêtements, à un moment donné...
6: Ça s'est pas produit tout à fait comme ça, quoi.
0: Ah bon?
6: Ça s'est... Parce que j'arrivais toujours... Bon, bien sûr, il y a des jeans dans lesquels je rentrais plus, évidemment. Mais il y avait, comme c'était la mode, des pantalons larges, à élastique, j'arrivais... J'arrivais à acheter mes fringues dans les magasins comme tout le monde.
0: Non, mais
6: quoi.
0: Ton visage, tout ça, tu devais voir quand même que tu devais.
6: Ouais,
0: et puis les gens devaient te le dire autour de toi. Mais attends, mais tu prends du poids. Enfin, je veux dire, ne serait-ce que les agressions verbales que tu devais avoir au quotidien, tu devais te dire, attends, mais franchement, est-ce que je suis vraiment si grosse que ça? C'est pour savoir comment on en arrive à faire 100 kilos. Enfin, au moment de se dire, bon, là, faut que j'arrête, faut que je redescende.
6: Ouais, mais ça a été vraiment, assez progressif. Et puis, même si je le ressentais, c'était tellement mal que moi, quand je suis pas bien, je mange, quoi.
0: D'accord.
6: Et donc je l'ai passé. Et puis franchement, je pensais pas avoir atteint ce poids-là, parce que évidemment je me pesais pas.
0: Bien sûr.
6: Je pensais pas l'avoir atteint.
0: Donc toi, tu t'es affolé, tu dis stop et régime.
6: Et quand j'ai commencé, justement, c'est une copine qui m'a emmené quelque part pour faire un régime. Et quand elle m'a dit, alors tu pèses combien? Je lui ai dit, et elle m'a dit, je pensais pas que tu faisais autant.
0: Ouais, même elle a été surprise du
6: voilà,
0: chiffre.
6: Elle pensait pas que ça avait atteint ce point-là, quoi.
0: D'accord. Puis en plus, c'est un chiffre qui fait peur, parce que 100 kilos, c'est vraiment le chiffre. C'est la centaine, et là, ça commence à affoler tout le monde.
6: Mais maintenant, avec 20 kilos en moins, je me sens quand même encore assez mal.
0: Oui, non, mais je comprends bien, tout à fait.
6: Assez mal, quoi.
0: Donc tu te sens encore aujourd'hui très complexé par ton poids, et tu continues à te battre dessus.
6: Ouais, voilà.
0: D'accord, très bien. On va accueillir aussi, mesdemoiselles, puisqu'il vient d'arriver, Xavier, 20 ans de Montpellier. Salut, Xavier.
3: Oui, bonsoir, Max. Comment vas-tu?
0: Très bien. Toi, c'est plutôt un complexe concernant la timidité, ce qui est plutôt sympa pour le débat, dans le sens où ça va aérer un petit peu le côté physique.
3: Tout à fait, d'autant plus que j'en suis sorti, plus ou moins.
0: Bon, on en parle après, Xavier. C'est juste pour t'introduire dans le débat. On a Christelle.
3: D'accord.
0: Christelle est... Bon, t'as entendu, bien sûr, si vous souhaitez réagir, Christelle, Angèle, Xavier et Blandine, sur tout ce qui va se dire, vous le faites entre vous. Il n'y a aucun problème. Vous demandez et je vous donne la parole, il n'y a aucun problème. Christelle, donc toi, on rappelle, 20 ans de Seine-et-Marne,
5: oui.
0: Toi, c'est un petit peu différent, ton complexe est plutôt au niveau de la bouche.
5: Oui.
0: Et au niveau de l'intérieur de la bouche.
5: Voilà. Alors donc, moi j'ai un complexe au niveau de mes dents.
0: Parle devant ton micro, Christelle.
5: Ouais, donc j'ai un complexe au niveau de mes dents.
0: Ouais.
5: C'est-à-dire qu'en fait, mes dents de devant, les incisives, j'ai les deuxièmes incisives qui chevauchent les premières incisives.
0: Oui, pour être plus clair, pour être plus simple, pour schématiser, comment on pourrait traduire tout ça, là, pour qu'on puisse bien comprendre, parce qu'il y en a plus d'un qui...
5: C'est les dents qui passent par-dessus les autres, et ça fait un peu genre Dracula, quoi.
0: D'accord. Mais enfin, d'accord. Double Dracula, quoi. C'est un peu les dents de requin, les deux devant.
5: Voilà,
0: d'accord.
5: En exagérant.
0: T'as double mâchoire.
5: voilà. Enfin, bon, qui chevauche pas complètement, mais bon.
0: Ouais, je vois ce que tu veux dire, ouais. Et toi, ça te pose, c'est un complexe.
5: Ah, pour
0: toi, ça rentre dans le complexe. Ah. C'était complexé par ça.
5: Ah oui, c'est vraiment le gros complexe. C'est-à-dire
0: pourquoi?
5: Que, comment dire, bon, c'est-à-dire que, bon, quand je parle aux gens, ou, je souris jamais. Enfin, je n'ose pas sourire à cause de.
0: Ah oui, d'accord, ça. Ouais.
5: Et quand vraiment bon c'est la crise de rire, j'ai toujours ma main devant la bouche ou jamais je montre mes dents quoi.
0: D'accord. Pourquoi? Parce que qui te dit que enfin t'es persuadé qu'on va remarquer ça et ça se voit vraiment tant que ça?
5: Ouais, moi je me sens mal avec ça.
0: Depuis combien de temps t'as ça? Depuis toujours, depuis toute petite?
5: Depuis tout le temps en fait, depuis tout le temps, mais avant c'était encore plus grave.
0: Ouais, c'est-à-dire?
5: Enfin quand j'étais plus jeune en fait, j'arrivais même.
0: T'avais des chauves-souris en plus des dents de Dracula, non?
5: Comment?
0: T'avais des chauves-souris dans ta bouche en plus des dents de Dracula. T'avais une haleine de chauves-souris?
5: Non. J'en rajoutais quand même un petit peu.
0: Ouais.
5: Et puis bon bah avant quand j'étais plus jeune, bon, j'ai eu des gros problèmes parce que c'est à coup de cesser le doigt quoi. Donc j'arrivais même pas à croquer dans une pomme.
0: Ah oui, carrément.
5: Ouais. Et donc ma mère m'a vraiment, enfin mes parents m'ont vraiment pris en charge, hein. C'est-à-dire que bon tout de suite j'ai porté les appareils, etc. quoi, comme quand on est jeune. Et donc j'ai porté ça pendant 3 ans.
0: Oui.
5: Le problème c'est que bon c'est vrai que ça a rangé on va dire, mais bon c'était un dentiste un peu de la vieille école, hein. Donc il y avait des anciens procédés qui marchaient pas toujours à 100%. Ce qui fait qu'en fait, il a fait ce traitement en fait sur mes dents de lait.
0: Oui.
5: Et que quand mes dents sont tombées, mes dents définitives ont repoussé de travers.
0: Ah d'accord, ok. Et aujourd'hui, on peut plus rien faire là-dessus?
5: Bah si, justement. Donc là, le 1er janvier 2000, pour bien commencer l'année, j'ai eu une paralysie faciale.
0: Oh putain.
5: Dû à un abcès en fait.
0: Ouais. Il paraît qu'il faut faire très attention. Moi, j'ai vu un de mes médecins qui m'a dit qu'en ce moment, il y avait des virus de paralysie faciale. Je vous le dis, c'est pas des conneries. Parce qu'apparemment, plutôt que de voir 2 cas par an, à mon avis, 8 en l'espace d'un mois, et surtout sur Paris et la banlieue, apparemment, il y a un virus qui court. Et paraît que la médecine ne veut pas le dire pour affoler les gens, mais faites attention. Donc, je vous le dis, c'est un message personnel, parce que c'est un grand médecin que j'ai vu. Si vous sentez que vous avez des courbatures et qu'en même temps, vous avez une de vos paupières qui tombe un petit peu de l'œil comme si vous étiez fatigué, ne vous dites pas que c'est juste un coup de fatigue ou une grippe. Ça peut être le début d'une paralysie faciale, auquel cas il faut voir le premier médecin de famille que vous avez, et il y a un traitement pour ça avec un vaccin qui vous permet. Non mais c'est marrant que tu le dises, tu vois, parce que elle a vu 8 cas en l'espace de 2 mois alors qu'on en voit 2 par an quoi.
5: Ouais, ben,
0: donc message personnel, ça n'a rien à voir avec le débat, mais c'est bien que tu le dises parce que comme ça me permet de dire ce qu'elle m'avait raconté. Et donc oui, donc tu as une paralysie faciale et ce qui fait que
5: donc dû à un abcès, donc ce qui fait que j'ai dû donc aller en urgence à l'hôpital. Et donc je me suis fait opérer et de l'abcès pour et de la même traite en fait je me suis fait enlever les 4 dents de sagesse.
0: D'accord. Attends, je sais pas qui c'est qui est sur l'antenne, Blandine ou Angèle, mais vous êtes en direct, hein, donc si vous parlez avec les gens derrière vous, ça devient cacophonie. Ouais, donc t'en as profité pour te faire enlever ces dents-là.
5: Voilà, ces 4 dents de sagesse. Parce qu'en fait en 98, donc il y a 2 ans, j'avais été voir un orthodontiste justement pour éventuellement porter un appareil.
0: Ouais, d'accord, ok.
5: Et je devais me faire arracher tout un tas de dents avant de le porter. Bon, j'ai un peu perdu courage, donc je suis repartie. Et 2 ans après, bah, je me suis dit, bon, allez, c'est reparti, on y va. Donc, je me suis fait enlever les 4 dents de sagesse.
0: D'accord.
5: Pour aller voir l'orthodontiste.
0: Et qu'est-ce que ça a donné, là, maintenant, le résultat, c'est quoi?
5: Bah, en fait, en l'espace de 15 jours, je me suis fait arracher 6 dents.
0: Oui. Et
5: donc, depuis le 1er janvier, je porte un appareil. Et comme disait, la demoiselle d'avant.
0: Blandine, ouais.
5: C'était plus, quand on connaît bien les gens, ça passe encore.
0: Oui.
5: C'est plus
0: le regard des inconnus des autres dans les soirées, ouais. Ouais. Ouais, d'accord.
5: On n'a pas envie que les autres voient, donc on cache.
0: Ouais. C'est ouais.
5: Alors des fois, bon, quand on est pris en photo par hasard en train de sourire, alors ouais. Là, on regarde la photo, on fait oh là là, alors on voit que ça.
0: Bah évidemment, ouais, on voit que ça.
5: C'est
0: ouais.
5: Et puis
0: ouais.
5: Alors c'est ce qui renfonce encore plus, et on se dit bon bah c'est bon, là je souris plus sur les photos, je mets ma main devant, là c'est l'horreur quoi.
0: Dans la même famille que ton problème, c'est aussi ceux qui ont les dents jaunes ou des dents noires un petit peu, et c'est vrai que c'est pareil, c'est quand tu vois les pubs, vous n'osez plus sourire et tout ça.
5: Ouais.
0: Retrouver les dents blanches, c'est vrai que ça paraît comme ça tout con hein, pour ceux qui écoutent la radio, et parce que tout à l'heure on va écouter des interventions de gens
7: gens qui ont eu des complexes un petit peu plus violents que celui que t'as vécu, mais à partir du moment que c'est un problème, surtout quand il est physique et qu'il est vu de, qu'on se dit qu'il peut être, et surtout qu'on se dit mentalement qu'il peut être vu constamment aux yeux de tout le monde, c'est quelque chose pareil avec lequel on vit tout le temps et c'est une angoisse permanente, c'est galère quoi. T'y pensais tout le temps, Christelle, à chaque fois, parce qu'à un moment donné, le fait de mettre ta main devant ta bouche quand tu souriais, ça devient un tic, donc t'y penses même plus. Mais est-ce qu'à chaque fois tu pensais que t'étais en train de mettre la main devant ta bouche pour justement cacher ce truc?
5: Ah non, après ça devient une habitude.
7: Ça devient une habitude.
5: Inconsciemment, après au bout d'un moment, ça devient une habitude quoi. C'est inconscient.
7: Et pourtant, tu te faisais surprendre en train de rire sans mettre la main devant ta bouche.
5: Ah ouais, si je me faisais prendre en photo, après je regardais quelques jours après la photo développée.
7: Ouais. D'accord. Donc
5: vraiment
7: des fois
5: par hasard quoi, parce que sinon,
7: À
5: part les gens qui me connaissent.
7: D'accord, on a bien. Alors Angèle également, 19 ans de Saint-Germain-en-Laye, ensuite Xavier, ça sera à ton tour. Je rappelle de nouveau que si vous souhaitez intervenir dans cette émission, 0803-08-5000, on aura un peu plus tard Marie du Gers qui a 38 ans, qui était paraplégique et qui nous parlera de ce complexe-là. Angèle, en ce qui te concerne, toi, t'es complexée, mais plutôt par le cliché actuel, surtout dans les magazines, c'est vrai qu'on en parle énormément, la minceur, la mode, etc. Raconte-moi tout ça, Angèle.
5: Bah ouais, déjà, il y a tout ça, le phénomène de mode, mais aussi sur les plages, on voit tout le temps des filles en bikini, super jolies, elles sont toutes super, super mignonnes, et moi, à côté, je me retrouve avec mes grosses cuisses et mes vergetures, et c'est pas surtout...
7: Qu'est-ce que tu reproches? Je comprends pas bien. Où est le complexe là-dedans par rapport à toi? Tu complexes sur quoi? Comment on peut en vouloir à quelqu'un qui est bien?
5: Non, c'est pas ça, mais avant tout, les garçons en parlent beaucoup. Oui. C'est vrai que les vergetures, c'est pas forcément beau. Je suis pas énorme, mais j'ai une prise de poids.
7: Oui.
5: Et les vergetures, c'est ça, quoi. C'est pas beau.
7: D'accord. Donc toi, est-ce que tu reproches quelque chose quant à les magazines d'actu, les magazines aujourd'hui je sais pas, 20 ans, Biba, j'en sais rien.
5: C'est pas réel.
7: Hein?
5: C'est irréel.
7: Oh là, je sais pas qui c'est qui a quel bruit derrière là, mais s'il peut demander à ce que ça se calme, parce que là, ça devient cacophonie. Qu'est-ce que tu disais, Angèle?
5: Ouais, c'est irréel, ça peut pas être vrai, des filles comme ça, on n'en voit pas, il y a une usine à scie, c'est pas possible.
7: Il en existe, Angèle, si, des filles toutes minces, toutes maigrelettes, crois-moi, parce que si t'es à Paris, ouais, tu vas dans des boîtes...
5: Attends. Je suis désolée.
7: Que ça soit pas beau, c'est une chose, maintenant que tu dis qu'elles n'existent pas, si elles existent, elles sont nombreuses.
5: Si elles existent, malheureusement, parce que je trouve ça un peu squelettique, c'est pas forcément très très beau.
7: Oui, mais c'est une mode.
5: J'ai pas mal de copines qui sont très très maigres, qui sont, elles, hyper complexées, mais elles rentrent dans un phénomène de mode qui les garçons les admirent.
7: Ah bon?
5: Elles sont mal dans leur peau.
7: J'ai l'impression que ça change ça quand même. Hein. Je sais pas ce qu'en pensent les filles maintenant.
5: Ça commence un peu à changer.
7: J'ai l'impression que les filles un peu plus mises en forme, quoi, un peu de rondeur, en tout cas très légère. C'est vrai que comment elle s'appelle Casta là.
5: Laetitia
7: Casta a ouvert une petite brèche. Genre je reste naturel et spontané. J'ai le poids que j'ai. Tant pis, faut me prendre comme on est. Alors c'est vrai qu'on l'a prise comme ça parce que ça changeait des autres et ça faisait un côté marketing très différent pour les marques. Mais sans le vouloir, peut-être que s'ils ont ouvert une brèche sur un nouveau style de mannequinat et surtout sur un bien-être des nanas en disant finalement elle a des petites rondeurs parce qu'elle est loin d'être fine à mon avis et elle est magnifique hein, mais je trouve que moi je trouve en tout cas beaucoup plus attirant une fille comme elle que les filles maigrelettes. Toi, on prend Estelle Hallyday, elle est pas non plus toute fine quoi, elle a des petites rondeurs, elle a des petits trucs, enfin de besoin qu'elle est bien, elle est bien foutue,
5: mais la mode pinette passera toujours au-dessus de la mode des squelettiques. Ouais.
7: Donc toi c'est un complexe perme, pour revenir sur le complexe pur, tu complexes vraiment sur ça?
5: Ouais, sur ça, et aussi les gens jugent beaucoup sur le corps quand je suis sur la plage, etc. Souvent on me vanne et c'est pas vraiment très agréable.
7: Xavier, ton côté, toi, le complexe qui n'a rien à voir avec le physique, qui est plutôt la timidité?
3: Oui, c'est exact, ouais.
7: Raconte-nous tout ça.
3: Pour commencer, si tu veux, quand j'étais plus jeune, j'étais à l'école primaire, hein, j'étais le mec, tu sais, de la classe que tout le monde n'aime pas trop, tu vois le genre.
7: Ouais.
3: Donc, de là, je me suis renfermé sur moi-même, très timide, impossible d'accoster une nana. Bon,
7: tu penses que ça vient de là, la timidité, c'est venu de quand tu t'en souviens, ça vient du primaire, de le fait qu'on se soit
3: solitaire,
7: D'accord, qu'on se soit moqué de toi.
3: Solitaire, j'allais pas vers les autres.
7: Oui, mais tu crois que c'est ta cause face au fait que on se moquait de toi et tout ça, donc c'est pas ton caractère à la base, mais que t'es devenu comme ça.
3: Non, du tout. Je pense que ça se forge avec l'environnement, quoi. Je veux dire, à la base, on est tous pareils.
7: Tu crois?
3: Ouais, ouais.
7: Ah,
3: ouais,
7: moi, je suis pas persuadé de ça. Moi, je connais des gens qui sont, qui ont pas eu d'emmerde dans leur scolarité, qui étaient, apparemment très réservés, très timides en étant jeunes, qu'ils le disaient, qu'ils le sont encore aujourd'hui. Des gens comme toi, peut-être que de nature, tu serais peut-être plus un rentre-dedans et un mec qui aimerait bien être au contact des gens. Et peut-être qu'on a provoqué en toi, à cause de ces moqueries ou de ce qui a pu t'arriver, bah, cette timidité et le fait d'être enfermé.
3: Ouais, tout à fait, ouais. Mais la preuve, c'est que,
7: c'est ça qu'on n'est pas tous pareils. Pardon?
3: Aujourd'hui, je suis plus du tout pareil. Hein.
7: C'est pour dire qu'on n'est pas tous pareils, c'est qu'il y en a qui le sont de nature, ce que ouais. Toi, on t'a obligé à être.
3: Ouais, ouais, enfin, je pense que l'environnement quand même, de la famille et même du travail ou de l'école, hein, ça joue énormément, je pense.
7: Donc toi, t'es devenu, ton complexe, c'était c'est la timidité.
3: Donc j'étais, ouais.
7: Que t'as dû combattre, raconte-nous tout ça en détail alors.
3: Ouais. En détail.
7: Je veux dire, à quel moment vraiment tu t'es. Des exemples, je veux dire, qui prouvaient que tu étais timide et renfermé, ce que tu avais pu à faire qu'aujourd'hui tu arrives à faire.
3: Incapable de draguer une nana, incapable de sortir avec une nana, alors que je sortais avec une nana vachement tôt, quoi. J'étais en CM2, j'ai eu mon premier baiser, ça, tu vois le genre.
7: Oui.
3: Mais j'ai plus beaucoup de batterie, ça.
7: Ah merde.
3: Merde.
7: Vas-y, tant qu'on t'écoute, et après, dès que ça coupera, on passera marié.
3: Ouais, voilà. Donc, ce qui s'est passé, en gros, j'ai pris 2-3 baffes dans la gueule, puis finalement, le jour, j'ai riposté, quoi. J'ai balancé mon poing dans la gueule à un mec, parce que j'en ai marre de me faire frapper.
7: Ouais.
3: Et depuis, je me suis plus ou moins imposé, et après, j'ai...
7: D'accord, ça a coupé, voilà, donc Xavier n'a plus de batterie. On va avoir Marie, 38 ans, du Gers. Par contre, c'était dommage que c'était très intéressant concernant la timidité. C'est vrai que, bon, tout à l'heure, il parlait, j'arrivais pas à draguer une nana. Il y a beaucoup de gens qui seraient incapables de pouvoir le faire. Je fais partie de très loin, je fais partie de cette catégorie, mais après, il suffit d'être poussé un petit peu. Maintenant, il y a des gens qui sont vraiment, vraiment très, très, très coincés, qui n'arrivent pas à mettre un mot l'un devant l'autre, devant quelqu'un qu'ils peuvent apprécier. Donc là, effectivement, s'il y a des gens qui veulent réagir sur ce complexe de la timidité, pour continuer la conversation qu'on avait à l'instant, bah, qu'ils nous appellent au 0803-08-5000. Blandine, Christelle et Angèle.
8: Oui.
7: Nous allons accueillir, bah, vous avez une patate d'enfer toutes les trois, oui. Ça fait plaisir. On a peu de filles sur l'antenne, mais finalement, oui, je me dis qu'au compte-gouttes, comme ça suffit largement qu'elles nous écoutent, hein. On a Marie, 38 ans du Gers, qui est avec nous. Bonsoir Marie.
9: Bonsoir tout le monde.
7: Bah, merci de nous appeler en tous les cas.
9: Ben, y a pas de problème.
7: Alors donc, tu es paraplégique.
9: Ouais.
7: Et t'as été très complexé à cause de ça, ce que je peux comprendre tout à fait. Et un jour, il s'est passé quelque chose qui t'a transformé.
9: Voilà. À l'âge de 16 ans, enfin jusqu'à l'âge de 16 ans, ça allait, si tu veux, parce que bon, j'étais...
7: On peut peut-être rappeler, si ça ne te dérange pas, parce qu'il y a beaucoup de jeunes qui ignorent probablement ce que c'est exactement que d'être paraplégique.
9: Une paraplégie, c'est une paralysie des jambes, des membres inférieurs, en fait. Il y en a qui marchent, il y en a qui ne marchent pas.
7: D'accord.
9: Moi, je marche.
7: Toi, tu marches, mais qu'est-ce qui ne fonctionne pas?
9: Ben, c'est... Je boite, quoi.
7: Tu boites, d'accord, ok, très bien.
9: Je marche les jambes en dedans, les pieds, enfin.
7: D'accord.
9: Voilà, quoi.
7: Très bien. Et donc, à l'âge de 16 ans, tu disais, excuse-moi...
9: Bon, à l'âge de 16 ans, j'ai commencé à me rendre compte que mes copines sortaient, tout ça, avec des garçons, et que moi, je... J'avais pas de copain, quoi.
7: Jusqu'à cet âge-là, en fin de compte, tu t'en rendais pas compte?
9: Non.
7: Parce que tu rentrais chez toi, chacun rentrait chez soi, il n'y avait pas de sortie en question, et puis le jour où t'as pu commencer à avoir l'âge de sortir...
9: Ben là, j'ai rencontré quelqu'un.
7: Non, mais c'est là, à ce moment-là, que tu t'es rendu compte qu'effectivement, il y avait une différence entre toi et tes copines.
9: Oui, mais bon, à l'école, on me le disait aussi, mais bon, c'était moins...
7: Moins flagrant. Tu te rendais pas compte véritablement de la différence, enfin, de cet handicap qui pouvait vraiment te différencier des autres.
9: Ben, c'est ça? Si, mais bon, comme j'étais très défendue par ma sœur...
7: Oui.
9: Qui se retournait dans la rue pour tirer la langue aux gens quand les gens nous regardaient.
7: Ça, j'entends bien, mais toi, personnellement, en dehors des gens qui pourraient te défendre et te protéger, toi, personnellement, Marie, avant ces fameuses années de 16 ans où tu m'as dit que tu t'es rendu compte de cet handicap, parce que quand les gens commençaient à sortir, apparemment, toi, tu pouvais pas à cause de cet handicap, juste avant que, justement, ces premières sorties n'arrivent, tu savais, effectivement, que tu avais un handicap donc qui était physique, qui se voyait, que tu connaissais, mais tu pensais pas qu'il pouvait être aussi embêtant et aussi déplaisant que ça.
9: Voilà.
7: Tant qu'il n'y avait pas les sorties, ça allait. Le jour où il y a eu commencé à avoir ces sorties en boîte et on va rejoindre les copains à droite à gauche, là tu t'es rendu compte que ça pouvait t'empêcher de continuer à les suivre.
9: Bien sûr.
7: D'accord, ok. Donc après 16 ans, 17 ans, tu fais la rencontre, raconte-moi.
9: Voilà, j'ai rencontré quelqu'un qui m'a dit, mais il n'y a pas de raison que tu continues à déprimer parce qu'il faut absolument que tu te rends compte que tu es comme les autres.
7: Donc
9: quoi.
7: Là, c'était là, Marie, donc tu t'es mise à... Parce que pour expliquer, parce que c'est pas... Donc 16 ans et à 17 ans, donc là, t'as commencé à déprimer sérieusement. La déprime, c'est quoi pour toi? Rester enfermée toute seule
9: Non, je faisais que pleurer.
7: Ah d'accord.
9: Parce que ma soeur sortait, bon, elle m'amenait. Mais bon, c'est vrai que...
7: Mais t'étais pas contre tout, je veux dire, t'étais pas contre tout le monde, t'en voulais pas la terre entière, si?
9: Non, pas
7: d'accord.
9: Du tout.
7: Non, mais ça aurait pu être ça, parce qu'il y a des gens qui se renferment sur leurs problèmes physiques,
9: non,
7: et qu'en veulent à tout le monde.
9: C'était pas du tout ce cas-là.
7: D'accord.
9: Et un jour, je me suis inscrite à une association.
7: À quel âge? T'avais quel âge à ce moment-là?
9: Moi, j'avais 17 ans.
7: D'accord.
9: Et j'ai rencontré ce gars qui m'a beaucoup aidé. M'a aidé à faire un morceau de chemin, quoi.
7: Ouais, quel gars, ouais, c'est quoi? C'est un copain? Enfin, tu t'es fait un mec, quoi. T'es
9: un
7: sorti...
9: copain, voilà, j'ai fait un mec.
7: Ouais, bah voilà, parle normalement, parce que là, on essaie, essaie de décoder tout ce que tu nous dis.
9: Je me suis fait un mec, ouais.
7: Ouais, voilà, enfin, t'es sorti avec un mec, un garçon, voilà. ouais.
9: Et ça s'est très très bien passé.
7: Sorti, c'est-à-dire des balades
9: Des balades, non, des pucelages.
7: Ah bah faut le dire, Marie.
9: Des pucelages.
7: Bah oui, mais on peut pas deviner, nous, on peut pas, on n'est pas des voyants, nous, on n'est pas Jean de Neubert, hein. Non, donc et là t'as pris confiance en toi, dans
9: voilà,
7: le sens.
9: Tout à fait.
7: T'as ressenti quoi à ce moment-là?
9: Ben beaucoup d'amour de sa part.
7: Oui.
9: Et puis une libération.
7: Et par rapport à ce complexe que t'avais.
9: Ah, terminé. Ah ouais.
7: C'est-à-dire que le jour où tu t'es rendu compte réellement de la différence que t'as avec tes copines à cause de ces sorties, t'as cru quoi? Que tu pourrais jamais avoir de relation amoureuse, que tu pourrais pas avoir d'enfant, que personne ne t'aimerait?
9: Bien sûr.
7: Que personne ne s'intéressera à toi dû à ce complexe comme les autres l'ont vécu également, c'est ça?
9: Voilà, tout à fait.
7: D'accord, ok.
9: Et puis après, bon, j'ai fait ma vie, quoi. J'ai eu plusieurs copains.
7: Et aujourd'hui, t'en es où, Marie?
9: Alors, aujourd'hui, j'ai un petit garçon qui a 9 ans.
7: Ouais, et dis donc, avec la patate que vous avez toutes les quatre, vous allez finir par me complexer. Je vais me sentir gêné, moi, d'être en forme, hein, ce soir.
9: Mais pourquoi?
7: Bah, je sais pas, c'est mou. Il se passe. Je pensais que. Non, mais. Enfin, tant que ça va, mais les autres, elles dorment. Ouais, vas-y, Marie, vas-y. Après, on aura d'autres personnes.
9: Bon, et j'ai un petit garçon de 9 ans. Bon, je ne suis pas restée avec son père. Et là, je viens de rencontrer quelqu'un qui me apporte beaucoup de bonheur.
7: D'accord. Donc,
9: j'espère que ça va durer.
7: Donc aujourd'hui, ce complexe n'existe plus.
9: Plus du tout.
7: Est-ce que cet handicap aujourd'hui vis-à-vis des... Parce qu'on a beaucoup parlé du regard des autres.
9: Oui.
7: Forcément, quand on parle de complexe, et surtout quand il est physique...
9: Oui, c'est le regard des autres.
7: Et donc visible.
9: Ouais.
7: Est-ce que ça encore c'est encore quelque chose qui te gêne?
9: Non, pas du tout.
7: Plus du tout.
9: Je remerde les gens, carrément.
7: D'accord. Ça t'a gêné au début, maintenant ça ne te gêne plus.
9: Ah non, pas du tout.
7: D'accord, ok. Est-ce que tu trouves normal, ce qui est normal, parce que c'est de regarder, c'est vrai que je vais pas, je joue un peu l'avocat du diable, mais quand quelqu'un, quand il y a un handicap, quand il est visible, donc forcément physique, qu'il est vu, le fait de regarder ne veut pas dire forcément, tu sais, le fait n'est pas synonyme de moquerie, quoi.
9: Non,
7: mais ça, faut bien comprendre, hein, parce que bon, moi, le premier, quand je vois quelque chose, c'est le tic de regarder au même titre que tu regardes une fille, tu regardes, mais ça veut pas dire que après tu t'attardes dessus, tu fais, oh putain, regarde comment elle marche, ou regarde l'autre, comment il est. C'est un tic, après ça s'arrête là, quoi. Hein. C'est ce qu'il faut savoir quand même, parce que souvent, quand on a un handicap, enfin, les gens qui ont un handicap, quand on leur dit qu'est-ce que tu penses de regarder les autres, c'est ouais, je les emmerde. C'est vraiment quand, effectivement, quelqu'un a envie de se marrer ou de se moquer de cet handicap ou d'en parler, ou quand c'est moquerie, quoi.
9: Ben oui.
7: Non, mais je permets de le préciser parce que sinon, on peut croire qu'on met tout le monde dans le même sac, quoi.
5: Max?
7: Ouais.
5: Oui, c'est Christelle.
7: Oui.
5: Pour revenir, je pense effectivement qu'une relation amoureuse est très importante, en fait, pour essayer d'effacer son complexe. Et je pense que ça prend beaucoup d'importance.
7: Bah, toi, personnellement, avec ton problème, donc, tu avais des quatre gencives, les dents les unes sur les autres.
5: Au niveau de mes dents, c'est vrai que moi, j'étais très complexée à ce niveau-là et encore plus complexée.
7: Mais
5: je pouvais porter un appareil.
7: Mais Christelle, ça t'empêchait pas d'avoir des petits amis ici?
5: Non, ça m'a pas empêché, mais le fait de porter un appareil, c'était encore. Un complexe en plus.
7: Ah oui, ça je veux bien croire, ouais.
5: Et c'est vraiment mon ami qui m'a poussé, qui m'a vraiment dit, vas-y quoi, c'est bon, c'est ton complexe, mais bon, moi je m'en fous, je t'accepte tel que tu es, vas-y. Et c'est vrai que c'est là qu'on a tendance en fait à essayer de surpasser son complexe et dire, bon allez, c'est bon quoi, il faut que ça m'empêche pas de vivre. Et puis
7: il est clair que le soutien de la famille est important, ou des amis, ou des frères et sœurs, mais le quand on a un petit ami, enfin quelqu'un de proche, celui qu'on aime et qu'il est derrière nous, il est clair que c'est une mauvaise motivation supplémentaire pour le complexe qu'on peut avoir, peu importe lequel. Mm-hmm. Angèle, on l'a mise de côté 2 minutes puisqu'on va accueillir Dominique, 24 ans, de Villejuif, avec qui on va pouvoir continuer ce qu'on avait commencé à faire tout à l'heure, avec la timidité, le fait de mal vivre ça, la timidité, ce qui est un véritable complexe, qui peut être même maladif apparemment, ça a été mis entre parenthèses. Bonsoir Dominique.
8: Bonsoir.
7: J'ai dit peut-être 34, c'est 24 ans de Villejuif.
8: 24, ouais.
7: D'accord, Dominique, on t'écoute concernant cette timidité, ce mal-être.
8: Ouais, c'est un mal-être. Bonsoir à tous.
7: Ah, il y a quelqu'un qui a une nana qui aura un copain derrière? J'entends un chien aboyer.
9: Non, c'est moi, c'est Marie, c'est ma chienne qui aboie.
7: Ah, c'est ta fille, d'accord, excuse-moi.
9: Non, c'est ma chienne, c'est
7: ah, c'est ta chienne, excuse-moi. Non, je te plaisante. Ouais, oh, je rigole, oh. C'est bon. Bon, alors, Dominique.
10: Oui, bonsoir.
7: Oui, bonsoir. Dominique, Nick, quand tu veux, tu peux y aller.
10: Voilà, bon, je vais appeler parce que j'ai...
7: Ouais, fais pas ta timide, toi.
10: J'ai vraiment un problème. Pardon ?
7: Fais pas ta timide, hein.
10: Ah, je suis timide. C'est...
7: Allez. Raconte,
10: raconte. Je sais pas comment je fais pour te parler.
7: Arrête, à ce point-là.
10: J'ai le cœur qui bat à 1000 à l'heure.
7: Mais tu vois, tu le fais quand même, hein. Ce qui prouve que je dois avoir un pouvoir de folie.
9: T'as un pouvoir extra, ouais. De toute façon.
7: Allez, vas-y, Dominique, ta timidité.
10: Je disais que j'ai du mal à aligner les mots. Quand j'ai envie de dire quelque chose à quelqu'un qui me touche beaucoup, j'ai toujours du mal à m'exprimer.
7: Alors, on en revient au sentiment amoureux, ça peut être même très amical.
10: Ça peut être les deux, ouais, à chaque fois.
7: Je veux dire par là que ça peut être tout simplement le fait de féliciter. Je sais pas, on prend un exemple à la con. Un copain qui fait un truc et puis tu veux le féliciter, tout simplement un ami. T'as même du mal à féliciter les gens?
10: Ouais, quand je connais pas surtout.
7: Non, mais même si tu connais,
10: Enfin, au début, oui, j'ai toujours cette appréhension et je sais pas.
7: Peur de quoi?
10: Cette personne, pardon?
7: C'est quoi cette crainte? Elle se traduit comment?
10: Qu'est-ce qui fait? J'ose pas, je reste bloquée,
7: un
10: blocage.
7: Le fait d'aller, le fait de dire à quelqu'un ce que tu ressens pour lui, voilà, évidemment, parce qu'à mon avis, tu dois surtout avoir envie de parler du sentiment amoureux, d'aller dire à quelqu'un je t'aime ou ce que tu ressens pour lui, c'est ça? En règle générale, c'est de ça dont tu veux parler.
10: Ouais.
7: Mais sur tous les sujets, genre l'amitié, si demain tu veux dire à quelqu'un que tu l'aimes bien ou que, ou je sais pas, qu'il est joliment habillé, enfin de faire des compliments, c'est quelque chose que tu ne peux pas faire.
10: En général, oui, j'arrive pas à sortir tous ces mots.
7: Non mais
10: au fond de moi, en fait, c'est.
7: Parce qu'il y a quand même, il y a quand même un océan entre dire à quelqu'un je t'aime et dire à quelqu'un je te trouve bien en forme, t'as bonne mine et t'es bien habillé.
10: Non. C'est quand même plus pour le sentiment amoureux. Quand
7: d'accord,
10: même.
7: Bah, mais c'est à préciser parce qu'on peut croire que t'es tellement timide que t'oses jamais faire des compliments à des gens de peur de les gêner, parce que ça peut être ça, hein.
10: Ouais.
7: Ça peut être ça. Moi personnellement, il y a beaucoup de choses aussi, mais tu sais, on est tous un peu timides quelque part. Il y en a qui l'ont à plus haute, il y en a qui l'ont beaucoup plus que d'autres. Peut-être que toi, c'est supérieur à beaucoup de plus, enfin, que tous ceux qui sont sur l'antenne en ce moment, mais moi personnellement, crois-moi, contrairement à tout ce qu'on peut entendre à l'antenne, je peux t'assurer et te le jurer que je suis extrêmement timide.
10: Eh ben, ça se voit pas.
7: Oui, mais c'est normal parce que la radio est la radio et souvent c'est un, mais je suis très timide, ouais.
10: Ah bah tu le caches bien alors.
7: Ouais, mais souvent on dit que les gens très timides comme ça, ils montrent quelque chose dans l'artistique.
10: Une image.
7: Ouais, une image, enfin parce que comme on dit, ces deux personnes, je sors quelque chose en moi, j'en profite, mais en réalité, crois-moi, on pourrait te le dire, je suis très très timide et réservé, ouais. Donc tu vois, c'est pour toi pareil, hein, moi il m'a, pour les sentiments amoureux, crois-moi qu'il a été, c'est très très compliqué pour moi d'aller dire réellement ce que je peux ressentir. Je le fais beaucoup plus facilement aujourd'hui, c'est peut-être dû à l'expérience. Donc tu as 24 aujourd'hui, peut-être que tu en auras 30 ou 35, ça sera plus simple, parce qu'une fois que tu auras gâché 2-3 histoires, ou en tout cas que tu vois que tu seras passé de 2-3 choses à cause de ça, justement parce que t'as pas réussi à dire des choses que tu avais envie de dire. Ce qui est d'autant plus compliqué que de pas avoir dit des choses que tu pensais pas parce que t'as zappé et que t'étais tout simplement un naze ou une naze, et qu'en plus tu sais que t'es passé à côté de choses que t'avais envie de dire mais que t'as pas été capable de dire ou que t'as pas été capable de faire comprendre ou que t'as mal traduit, bah peut-être que ça va te permettre d'être un peu moins timide et de prendre un peu plus sur toi. Aujourd'hui, Dominique, à 24 ans, un homme que t'aimes, t'es incapable de lui dire.
10: Bah ouais, je sais, c'est peut-être

0: pense que ouais, peut-être que je serais ridicule.
1: Ouais, parce que moi personnellement, c'est ce que je ressens des fois. Moi par contre, voilà, bah moi c'est parce que ça se traduit quoi. Tu peux essayer de l'analyser. T'as pas envie d'essayer de savoir pourquoi?
0: Bah si, j'ai envie de savoir pourquoi.
1: Non, mais justement, donc de se dire, c'est ça, c'est savoir pourquoi, c'est justement avoir peur du ridicule parce que tu vas penser, t'as peur que l'autre croit que t'es un peu trop romantique, un peu trop fleur de rose, un peu trop ceci. C'est ce qui fait c'est ce qui t'empêche de dire tout ce que tu ressens pour la personne, de tout ce que t'aimerais dire ou de tout ce que t'aimerais recevoir.
0: Ouais.
1: Non ?
0: Si, c'est.
1: Je suis pas ton mec, moi. Hein. Tu peux y aller. Hein. Y a pas besoin d'être timide.
0: Ouais,
1: hein.
0: Je sais.
1: Ah, Dodo. Bon, allez, le temps que tu récupères un peu tes esprits avant que tu tombes dans les pommes, il faudrait
0: non,
1: qu'on...
0: Non, je tomberai pas dans les pommes, je te rassure.
1: Il faudrait qu'on puisse accueillir, s'il vous plaît, Fildar ou Manu. Bah oui, parce que moi, j'ai un pouvoir pour décontracter les gens. Sarah, 22 ans de Paris. Bonsoir, Sarah.
0: Oui, bonsoir.
1: Alors, je ne sais pas qui c'est qu'on a mis... Marie, on l'a mise de côté, d'accord, en attendant. Sarah, toi, tu veux plutôt expliquer pourquoi on complexe.
0: Exactement, parce que Angèle, c'est ça, c'est son prénom, Angèle.
1: Angèle. Oui, il y avait une Angèle tout à l'heure, effectivement, voilà, par rapport au cliché actuel des filles maigrichonnes et tout, qu'elle est un petit peu rondelette, ouais, sur les...
0: Tout à fait, donc l'effet Godzilla, moi aussi, j'ai connu ça, c'est pour ça que j'ai appelé, quoi, parce que Godzilla sur la plage, moi aussi, ça faisait un petit peu ça.
1: Ouais.
0: En fait, quand les complexes, ça vient toujours de quelque chose, en fait, on se met sur les complexes, on se dit, bon voilà, je suis pas bien à cause de ça, alors qu'en fait, ça cache quelque chose de beaucoup plus important à la base. Bon, c'est vrai qu'il y a des gens qui sont vraiment très petits, des gens qui ont des problèmes physiques qui sont très très apparents et qui leur gâchent la vie. Et bon, à ce moment-là, c'est à cause de ça que le complexe vient de là. Mais moi, par exemple, Angèle m'a complètement rappelé mon cas parce que je me focusais rien que sur ça. Je me disais, ah ouais, je m'endormais avec ces gars-là. Je me disais, oh, je suis gros, j'ai des grosses cuisses, j'ai des vergetures, etc. Alors qu'en fait, je m'acceptais pas tout simplement. J'acceptais pas le fait que mon corps change.
1: Ouais.
0: Donc en fait, j'ai envie de lui dire qu'il faut pas du tout qu'elle s'inquiète. Et puis d'ailleurs, c'est complètement parti le jour où j'étais avec quelqu'un qui m'a accepté tel que j'étais. Et depuis ce jour-là, bah tout roule, quoi. Bon, je sais que je correspond pas aux critères actuels, mais bon, bah de toute façon, les garçons, tu dois confirmer, aiment pas forcément les filles qui soient toutes maigrelettes et compagnie.
1: Bah moi personnellement, c'est pas ma cam.
0: C'est clair.
1: Quoi, c'est clair, à croire que tu savais qui sort et que tu les as vus et que tu confirmes qu'effectivement.
0: Non, je sais absolument pas avec qui.
1: Non, mais c'est parce que tu dis.
0: Je ne comprends plus trop avec qui t'es, hein, mais c'est pas grave. Entre nous, je sais pas, ça bouge d'en bas, du sud à Lille. Mais bon, fais ce que tu veux.
1: Ah non, mais c'est très clair. Pour expliquer, j'étais avec une fille du sud pendant un certain temps et le hasard fait qu'aujourd'hui, je suis à l'opposé avec une fille du nord, mais c'est pas plus compliqué que ça.
0: Ouais.
1: C'est tout, ça s'arrête
0: c'est
1: là.
0: Bien, de toute façon, entre parenthèses, j'aime beaucoup l'île.
1: D'accord.
0: Je suis pas de là-bas, mais j'aime beaucoup. Mais tout ça pour dire à Angèle qu'il faut absolument pas qu'elle s'inquiète. Et qu'elle... En fait, bon, je ne sais plus quel âge elle a, d'ailleurs, par contre.
1: 19 ans.
0: 19, ben voilà, c'est ça, c'est l'âge, c'était ça.
1: Je sais pas si elle est là, Angèle, on peut peut-être la remettre sur l'antenne si c'est possible.
0: Okay.
1: Et mettre Blandine en attente 2 minutes. On va mettre Blandine en attente sur la ligne 4 et mettre Angèle, t'es là?
2: Oui, c'est là.
1: Angèle,
2: oui.
1: Tu vois?
0: Bonsoir, Angèle.
2: Bonsoir.
0: Ben écoute, j'ai appelé parce que tu m'as exactement rappelé mon cas. Il faut absolument.
1: Elle l'a entendu.
2: Ce que tu dis. Voilà, donc, mais comme tu dis, le Godzilla sur la plage, Claire, ça a vraiment l'impression. Cet été, il y a pas mal de gens qui m'ont envoyé des vannes et c'est pas très agréable. Les enfants qui viennent, c'est quoi que t'as sur les cuisses? On les regarde avec des grands yeux. Ta maman, peut-être qu'elle en a aussi sur le ventre, quoi. Et ma mère, elle en a aussi sur le ventre.
0: Ouais, exact. Mais c'est malheureusement, c'est héréditaire, donc tu peux malheureusement rien y faire. Je sais qu'il y a des opérations qui sont possibles au laser ou des trucs comme ça. Ça coûte très très cher et en plus de ça, il faut toujours que tu gardes un régime pour pas. En fait, le problème, c'est un problème d'élasticité de la peau.
2: Ouais.
0: Sans trop se la jouer.
1: Oui, mais enfin, bon, là, on va dans les détails. Après, vous allez lui donner des marques de crème et tout. On va complètement sortir du complexe en lui-même. Donc, oui.
2: Une dernière chose. Sinon, je me suis pas mal renseignée sur le domaine technique.
1: Ah putain, qui c'est qui a coupé? C'est laquelle? C'est laquelle? Christelle, d'accord, ok. Bon, bah Christelle, c'est pas grave. Oh là là, le téléphone, là, c'est de pire en pire, le son. Là, je sais pas ce qui nous arrive, on parle dans des tubes.
2: Tout à fait.
1: Ouais, là, c'est... Manu.
3: Ah, bah, c'est pas moi.
1: C'est qui?
3: Ah, c'est nous. C'est l'entreprise.
1: Ah, c'est l'entreprise, d'accord. C'est le standard encore qui est en train de merder. Super. C'est quoi, ce bordel? Bon, putain. Qu'est-ce qui se passe? Je sais pas, là, on a un problème de standard. Ça faisait 3 mois qu'on avait un problème. Ça aurait été étonnant, et puis il faut toujours que ça tombe dans la libre antenne.

0: C'est bon? C'est qui
1: c'est
0: que
1: bon,
0: t'as? Il y a qui?
2: Là pour l'instant, il y a Angèle.
0: Voilà, Angèle. Merci de m'aider un petit peu, vous êtes gentil.
3: Là, il doit y avoir Sarah.
0: Angèle, oui. Angèle, t'es là?
1: Oui, c'est là.
0: Super.
3: Sarah, Dominique.
0: Oui. Ouais.
1: Là, ouais.
3: Dominique. Et donc, il reste qui?
0: Bah, Xavier, passe-moi Xavier. Voilà, tiens, passe-moi Xavier. Xavier, t'es de retour?
4: Ouais.
0: Il y a un sujet avant qu'on revienne, parce que toi, tu veux parler de la timidité qu'on a déjà abordé tout à l'heure et qu'on va réaborder avec toi. D'ailleurs, Dominique est toujours avec nous.
1: Je suis toujours là.
0: D'accord. Oui. C'est vrai que bon, on parle des complexes qui reviennent souvent au physique et j'aurais aimé une fois de plus, mais c'est vrai que c'est pas toujours simple. Il faut se faire comprendre ou faut-il encore avoir les témoignages. Il y a d'autres complexes qui peuvent exister, donc je tends une perche à tous ceux qui nous écoutent. Le complexe peut être un complexe de supériorité ou d'infériorité concernant le travail, donc les collègues, le boulot, le statut qu'on peut avoir. On peut avoir un complexe d'argent, ne pas en avoir suffisamment. Et il y a des gens également, je peux vous le dire, qui peuvent être un peu gênés. Ça peut paraître bizarre ce que je veux dire, mais complexés d'être dans une famille aisée parce qu'on a l'argent facilement et que finalement on veut être comme monsieur et madame tout le monde parce qu'on fréquente des gens comme monsieur et madame tout le monde et quand on sait d'où vient la personne du milieu tout de suite on le montre du doigt en disant que c'est le fils à papa qui est blindé de fric alors que c'est pas du tout le but recherché par certaines de ces personnes, j'en connais et c'est vrai que c'est assez gênant parce que ça les complexe en fin de compte et ça les gêne énormément, c'est plus pour eux un désavantage qu'un atout. Ça peut paraître surprenant ce que je dis, mais pourtant ça peut se vérifier. Donc s'il y a quelqu'un qui est dans ce cas-là, ou en ce qui concerne le travail ou autre, on n'est pas obligé de parler que du physique concernant les complexes, bien que j'imagine, et je me doutais que ça allait être le sujet numéro un peu comme la voyance, et les problèmes d'argent, et les problèmes d'amour, et les problèmes de travail. Alors justement, Xavier, de Montpellier de retour, avec un autre portable.
4: Tout à fait, ouais, j'ai changé de portable.
0: La timidité, donc je ne sais plus où on en était quand te concerne.
4: Donc je t'expliquais qu'à l'époque j'étais très très timide, je prenais des coups un petit peu, puis je me suis plus ou moins rebellé à force.
0: Oui.
4: Et quand
0: tu disais ne pas, alors oui je voulais dire, parce que ça avait coupé, ce qui était dommage, on a commencé à parler tous les deux du fait, par rapport à Dominique qui est très timide également, tu disais que tu étais incapable de draguer une fille. Donc moi par exemple, qui suis très timide, est incapable de draguer. Mais est-ce que c'était pour toi devenu quelque chose de maladie? C'est-à-dire que, en admettant qu'une fille te plaise, incapable d'aller soi-disant la draguer, c'est-à-dire de pouvoir aborder, c'est plus un problème de tchatch qu'un problème de timidité. Si moi je vais la draguer pour toi, et je lui dis voilà mon copain là, et qu'après je te la présente, est-ce que c'était juste le fait de passer le cap de lui parler qui est emmerdant, ou même si après je te la présente et qu'elle veut te parler, tu vas continuer à bloquer comme un taré?
4: Ben, c'était pas ça en fait. Soit j'osais complètement pas y aller du tout, quoi, de peur de tout viander. Soit j'y allais et je passais pour un con parce que
0: perdre
4: un peu mes moyens, quoi.
0: D'accord, mais pour savoir à quel degré t'étais timide, donc je voulais savoir si demain quelqu'un le faisait pour toi très gentiment et abordait une fille. Qu'après on te présentait, qu'on t'introduisait, c'est-à-dire qu'on te présentait, ou c'est-à-dire que le plus dur était fait, parce qu'en plus elle était intéressée de te voir, là ça va, il n'y avait plus la timidité.
4: Non,
0: tu complexais complètement pendant, t'arrivais pas à placer un mot, tu trouves pas de sujet, t'arrivais pas à te poser des questions.
4: Non, du tout, mais j'avais toujours peur de dire une connerie, de passer pour un con, tu sais, j'étais pas sûr de moi. Quoi.
0: Tu réfléchissais constamment.
4: Ouais, tout à fait.
0: T'étais toujours sur tes gardes. Toujours sur tes gardes.
4: Ouais, toujours. Ouais.
0: D'accord, ok, très bien. Donc ta timidité, excuse-moi, maintenant c'est. Continue, je t'explique. Continue, ouais. Vas-y, continue, vous avez... Je suis en train de mélanger les pédales, continue.
4: Ouais, je vois ça. Donc, après, c'est l'époque où il y a eu Jenny et les filles. Hein. Donc, j'ai commencé à t'écouter à cette époque. Hein. Donc, depuis le début, je t'écoute plus ou moins.
0: Mm-hmm.
4: Et puis, j'ai découvert un mec plein de culot et qui sache facile. J'ai découvert donc le monde de la nuit. C'est pas clair, mais tu vas comprendre dans deux secondes. Hein. Et t'as dit un jour, dans la vie, il faut y aller au culot. Ça, tu l'as dit un jour, ça m'a marqué, je m'en souviens toujours.
0: Ouais, c'est vrai.
4: Et je me suis mis plus ou moins aller en boîte, notamment la loco.
0: Ça date de quand, ça, quand j'ai dit ça?
4: C'était il y a 4 ans, quoi.
0: Ah, carrément, ouais.
4: C'était il y a 4-5 ans, je crois.
0: Ouais.
4: Peut-être plus, peut-être moins. Enfin,
0: bon, bah d'accord, c'est juste pour savoir si c'était dernièrement ou si c'était il y a quelques temps. Donc, il y a 4-5 ans, donc t'es allé à la loco.
4: Donc, c'était mes premières boîtes et tout. Puis j'étais discuté avec Jean-Marie K et tout. À l'époque, très sympa.
0: Un DJ avec qui on travaille, ouais, le vendredi soir.
4: C'est exact. Et donc, j'ai pris goût à la musique électronique, musique de club.
0: Mm-hmm.
4: Et depuis, je me suis mis, j'ai acheté des platines, j'ai commencé à animer 2-3 soirées, je mettais des disques qui marchaient bien. Et j'ai pris de l'assurance avec la musique, en fait.
0: Ah, carrément.
4: Et j'ai carrément pris de l'assurance. Je me suis acheté après première platine vinyle, la deuxième.
0: Est-ce que c'est pas justement ce rôle de DJ, c'est-à-dire le fait de diriger, de commander des gens, c'est-à-dire poser des disques et les faire danser, qui t'a justement permis de perdre cette timidité, pardon?
4: Tout à fait, en fait.
0: C'est ça, tu crois que ça vient de là?
4: Ouais, moi je pense que ça vient de là, c'est une sorte d'anonymat.
0: Non, puis surtout que quand t'es DJ, il n'y a plus besoin d'aller vers les gens, c'est les gens qui viennent vers toi.
4: Ouais, et puis t'as une notoriété, quoi. Maintenant, le DJ, mais... c'est celui qui dirige la soirée, quoi.
0: Oui, mais surtout par rapport à la timidité, où quand quelqu'un te plaisait, t'étais obligé d'aller vers. C'est vrai que les filles sont plus tendance à venir vers les DJ. Encore aujourd'hui,
4: ouais,
0: on dit que c'est cliché, mais ça existe encore beaucoup.
4: Ouais, je suis en disco mobile, je vois régulièrement ça. Ouais.
0: Et ça t'a aidé?
4: Ouais, ça m'a aidé. Bon, c'est pas les filles avec qui je suis sorti.
0: Non, mais d'accord, mais peu importe. C'est le fait que t'étais habitué de plus en plus à être amené à discuter avec des gens que tu ne connais pas et à obligé de discuter et tout ça. Et tu te sens à ce moment-là, grâce à... T'étais en position de force aussi, quelque part, puisque le job que tu fais, c'est-à-dire DJ, te permet d'être plus à l'aise que la personne qui vient de voir, qui va être intimidée par ce poste. Parce que généralement, moi, c'est un métier qui intimide un peu. Enfin, c'est des professions qui intimident un peu, quoi.
4: Tout à fait. Non, mais maintenant, en fait, j'ai pris tellement d'assurance, je fais de bons mix, enfin, sans me vanter, quoi.
0: Ouais,
4: d'accord. Bien.
0: Ouais.
4: Et je me cache derrière ça, c'est-à-dire que maintenant, je peux faire le con au micro, déconner avec la salle. Bon, il faut que je la sente quand même. Hein.
0: Mais en dehors de ça, tu redeviens le Xavier dont on parlait avant.
4: Bah, en dehors de ça, je suis un peu moins, donc j'ai pris plus d'assurance. Mais je suis comme toi, quoi. En dehors de la vie privée, je suis beaucoup plus réservé, quoi.
0: Ah oui, moi, je suis même très difficile d'accès, hein.
4: Disons que c'est en entretien entre guillemets individuel, c'est-à-dire que quand je suis qu'avec une ou deux personnes, je fais toujours gaffe,
0: oui.
4: Alors que quand je suis avec un groupe de copains, je fais le coin sans arrêt, mmh. je déconne avec eux, puis ils aiment bien, quoi, ils me suivent.
0: Bah les oui, c'est ce que t'es comme moi, quoi, savoir que les moments où t'as besoin d'enlever cette timidité, probablement, bah toi t'arrives à t'extérioriser pendant ces moments donnés où tu vas mixer, ou moi par exemple quand je vais faire mes 3 heures de radio, ou quand je vais aller mixer demain ou après-demain.
4: Ouais,
0: Dominique, toi donc, puisque tu étais timide, maladive, peut-être une question ou deux à poser à Xavier, ou je ne sais pas, si tu veux faire des comparaisons avec lui ou...
1: Je voulais dire, donc en fait, pour enlever sa timidité, il faut essayer de trouver sa voix, quoi, quelque part, c'est ça?
4: Non, pas forcément. Il faut que tu trouves un terrain où tu es à l'aise, où tu peux te mettre en avant, il faut être sûr de soi, je pense.
1: Je suis sûr de toi, il faut que tu trouves quelque chose que tu aimes faire. Par exemple, je sais pas, j'avais pensé à faire des cours de chant.
4: Ouais, tu chantes?
1: Non, pas encore.
4: Pas encore. Ah,
1: oui. Je vais m'inscrire.
4: Ouais.
1: Bon, je pense que ça m'aidera peut-être.
4: Mmh. Mais ça te plaît ou faut que tu fasses une activité qui te plaise vraiment à fond?
1: Ah ouais, mais moi j'aime bien, j'adore écrire, j'aime bien chanter. J'aime beaucoup de choses.
4: Mais si t'aimes chanter, ouais, pourquoi pas, essaye. Donc, tu t'investis à fond et puis tu vas prendre de l'assurance et puis tu vas vaincre cette timidité, parce que bon, chanter en public, c'est pas forcément évident la première fois, je pense.
1: Ouais, c'est clair.
4: Et puis même dans un groupe, t'as une solidarité, quoi. Si c'est une chorale ou un truc comme ça, mm-hmm. t'as une solidarité, les autres vont t'aider justement à progresser.
1: Ouais.
4: Tout simplement. Et il faut se... Faut que tu te dises que t'es pas plus mauvaise qu'une autre ou qu'un autre, t'es au même niveau et puis
0: ouais.
4: voire
0: ça,
4: meilleur.
0: Toujours dur, hein, ça, facile à penser, mais alors c'est toujours pareil.
4: C'est dur,
0: ouais. On va terminer avec Mélanie qui a 18 ans, qui est de Bordeaux. Bonsoir Mélanie. Alors, je sais pas qui c'est que vous avez mis Angèle en attente, d'accord, on la retrouvera pour la conclusion dans quelques minutes. Mélanie, toi t'es complexée parce que tu sors avec un mec de 40 ans.
1: Oui.
0: Et tout va bien avec lui, mais lorsque tu te retrouves dans la rue, tu es un peu mal à l'aise. Alors la question que je vais te poser, est-ce que c'est pas une question d'être mal à l'aise? Est-ce que véritablement ça se traduit comme un complexe pour toi? Parce que si c'est un complexe c'est quelque chose qu'on aimerait ne plus avoir. Donc il serait très simple de ne plus sortir avec lui pour ne plus avoir ce complexe. Est-ce que c'est pas simplement un problème de malaise?
1: Eh bien, disons que moi, c'est, enfin, je sais pas comment dire. Ouais, mais disons que je suis bien avec lui, quoi. Mais c'est vrai que dans la rue, je me prenais avec lui, bon, tout le monde me regarde.
0: Ah oui, parce que si tu appelles pour les complexes et tu te sens complexé, ça veut dire que c'est quelque chose que tu trouves pas agréable du tout. Donc.
1: Oui, mais. Enfin, je veux dire, c'est seulement bon dans la rue, puis vis-à-vis de mes parents, et puis bon.
0: Ouais.
1: C'est vrai que, mais bon, je suis bien avec lui, et puis bon, lui aussi, mais c'est vrai que.
0: Non, mais c'est pas un complexe, ça. Parce que si t'es complexé, je te le rappelle, enfin, je trouve, hein, je sais pas ce qu'en pensent les autres, mais de ce que je viens de dire, mais si t'es complexé, généralement les complexes, c'est des choses qui nous gênent et qu'on en aimerait ne plus avoir. Donc, alors peut-être que t'aimerais plus ne pas avoir le regard des gens concernant votre différence d'âge, mais bon, moi je pense que c'est plus un côté de mal à l'aise. Tu te sens peut-être plus mal à l'aise dans des moments bien précis de la journée ou des moments sur des lieux bien précis, à savoir dès que tu es en public, dans la rue, ou quand tu te retrouves confronté avec tes parents, chose qu'on peut comprendre. Une fille de 18 ans avec un homme de 40, il n'y a pas besoin d'aller bien loin pour imaginer que les parents sont contre ce genre de relation. Mais ce qui ne veut pas dire qu'il ne faut pas le faire, hein. Et on se met à la place des parents. Mais concernant le fait d'être le regard des autres dans la rue, bon.
1: Ouais.
0: Je sais pas, enfin. Toi, ça te gêne vraiment beaucoup?
1: Ça te. Mais ouais.
0: Pour être très clair, ton mec te dit, tiens, on va aller se balader, on va aller faire les vitrines. Tout de suite, dans ta tête, tu dis, oh putain, ça y est, tu sais que tu vas être obligé d'affronter le regard des gens?
1: Oui.
0: Ou tu fais pas attention, et c'est au moment donné où il y a ces regards que quand tu commences à réagir à ça.
1: Disons que c'est vraiment tout le temps en train de nous regarder, quoi. C'est vrai que
0: non, mais c'est pas ça que je suis en train de t'expliquer. C'est pas ça que je suis en train de te demander, Mélanie. J'ai bien compris que les gens vous regardent. Quand tu sais que tu vas te retrouver dans la rue, quand ils te disent, s'ils te proposent d'aller te balader dans la rue,
1: ouais.
0: Dire, tiens, on va aller faire les boutiques, Mélanie. Est-ce qu'à ce moment-là, quand il te le dit, que tu as envie forcément d'être avec ce mec-là, de te balader main dans la main, est-ce qu'à ce moment-là, tout de suite, dans ta tête, tu te mets, putain, génial, mais on te dit, ça y est, c'est parti? Parce que pour toi, c'est quelque part une galère. Est-ce que c'est pas une punition? Parce que tu sais que tu vas être regardé par tout le monde et que quelque part, ça gâche. Tu y penses à ça, au moment donné où il te propose de faire cette sortie?
1: Oui, ouais, c'est vrai que j'y pense, ouais. Mais bon, c'est vrai que j'osais pas trop lui dire, et puis bon... Là, il est en train d'écouter justement, alors.
0: Ouais. Ben là, je comprends pas trop. Non, mais j'ai compris ton problème, Mélanie. C'est un problème de différence d'âge et de regard des gens. Mais je ne sais pas, Mélanie. Je veux pas de. Hein, je ne sais pas si ça rentre dans les complexes, parce que là.
1: Ouais.
0: Franchement, c'est peut-être un problème de sélection de la part de Fildar, mais ce n'est pas un problème, Mélanie. Tu n'y es pour rien. Merci Philippe, il fallait que tu nous fasses une petite crotte avant de nous
2: quitter. Une petite crotte, allez mettre au chien là, putain de Doberman, j'étais obligé.
0: Mélanie, on t'embrasse.
2: J'étais obligé.
0: On t'embrasse.
2: Non, elle est cool Mélanie. Moi,
0: allez... Ah non, mais j'ai rien dit, mais non, je mais pense que ça n'a rien à voir avec le débat malheureusement.
2: Ouais, mais moi je trouve que c'est un complexe quand même.
0: Tu
2: mais bon,
0: coupes le micro du monsieur qui parle.
2: C'est pas parce qu'avec le mec, elle doit le larguer parce que...
0: Oui.
5: Et tu peux le sortir, merde, mais...
0: Tout à fait, ouais. Tout à fait.
5: Mais Oni, je te rappelle dans le bureau.
0: On va faire... continuer à libre.
5: J'ai été jusqu'à 3-4
0: heures. T'inquiète pas. Mélanie, on l'embrasse très très fort. Christelle n'est plus avec nous, mais voilà, on l'embrasse et on la remercie en tous les cas. On lui souhaite bon courage. Et puis si, bien sûr, la pulée dans Dracula peut toujours devenir Nosferatu, hein, ça rien n'empêche pas l'autre. C'est très joli également. On va faire la conclusion pour tout le monde. Qui vous me proposez pour commencer, qui sont déjà en air?
6: Xavier,
0: t'es avec nous?
7: Oui, toujours.
0: Xavier,
7: ouais.
0: De Montpellier, ta petite conclusion, un petit mot à passer avant de se quitter.
7: En fait, c'est pas vraiment une conclusion. Je voulais te demander si je pouvais passer deux petites annonces.
0: Ah, vas-y.
7: Rapide. Bon, à savoir déjà, je cherche un bar sur Montpellier pour mixer. Donc, si quelqu'un m'entend, house, pointu, commercial, techno, on sait jamais. Voilà, qu'ils appellent le standard, qu'ils peuvent donner mon numéro.
0: D'accord.
7: Et l'autre chose, sinon, je fais une émission de radio le vendredi soir. Je fais une émission de radio le
0: d'accord,
7: vendredi
0: pardon,
7: soir.
0: D'accord, pardon, ouais, ouais.
7: Enfin, je participe à un animateur principal, c'est pas moi. Je suis comme Philippe, hein, je suis au standard entre autres, et je mixe un peu. Et donc, est-ce que je peux donner la fréquence et le numéro?
0: Bien sûr.
7: Donc, la fréquence sur Montpellier, c'est 91.0 à partir de 23h. Et sur Nîmes, 103.1 à partir de... On commence à 10h30 à peu près. Et le numéro de téléphone là-bas, je peux le donner à l'antenne ou...
5: Ouais.
7: Alors, 04 67... 63 11 22.
0: Très bien Xavier.
7: Voilà.
0: Et nous rappelons que mercredi Montpellier sera mis à l'épreuve concernant la ville qui bouge, comme on l'a fait ce soir avec la ville de Brest et hier avec la ville de Rennes. Angélique de Saint-Germain-en-Laye, 19 ans, banlieue parisienne, si tu as un petit message à passer, une conclusion, c'est le moment ou jamais concernant les complexes.
8: Ouais, je crois qu'avant tout un complexe c'est psychologique. C'est quelque chose qu'on évite. On évite le regard des gens et avant tout, je crois qu'il faut vivre sa vie. Il faut accepter tout l'amour qu'on nous donne sans qu'on ait peur de ses complexes.
0: Oui.
8: Moi, c'est clair, quand un mec me prend dans ses bras, au début, bien sûr que je pense, ouais, si je me déshabille, il va voir ça, il va pas aimer, ça va pas être super. Mais avant tout, il en a rien à foutre.
0: D'accord.
8: C'est vrai qu'on n'a rien à battre. Et... pour se sentir bien au niveau de la timidité, tout ça, c'est s'aider avant tout.
0: D'accord.
8: Faut s'aider, soutenir.
0: CD voilà. Ou DVD ou... Non, Non, ça les fait pas rire du tout au standard. Non, mais je crois qu'il s'est vexé l'autre parce qu'il nous a balancé une grosse crotte et puis voilà, il sent qu'il a cafouillé et voilà, il pensait avoir fait un sans faute ce soir et une fois de plus, il nous a fait une bourde. Angélique, je t'embrasse et bon week-end. Merci Angélique de me souhaiter également à moi un bon week-end, ça fait toujours plaisir de rendre l'ascenseur. Marie, 38 ans du Gers, petite conclusion, message à passer, Marie.
6: Oui, ben moi je souhaite bon courage à tout le monde.
0: Oui.
6: Et il faut toujours essayer de trouver sur sa route des gens pour nous aider, quoi.
0: Enfin, faut qu'ils viennent aussi à ta rencontre et que tu puisses les voir.
6: Il faut toujours, il faut aussi.
0: Faut les voir et les accepter aussi. Hein.
6: Essayer de les attirer.
0: Oui, c'est vrai.
6: Non, mais c'est ce que je fais.
0: Bah, il faut mettre quoi comme parfum alors?
6: Je sais pas, mais bon, comme j'ai un superbe regard, je.
0: Bah voilà, par exemple.
6: C'est ça que je me sers maintenant.
0: Ça s'appelle du charme, ça.
6: Tout à fait.
0: Ah oui, la beauté d'un regard, oui, c'est clair, c'est plus joli que la couleur des yeux.
6: Tout à fait.
0: Marie, je t'embrasse très fort, bon week-end.
6: Aussi.
0: Amuse-toi
6: bon
0: bien.
6: Week-end.
0: Merci. Blandine de Paris 20 ans.
9: Oui, oui.
0: Oui, bonsoir, oui, peut-être parce qu'on l'a fait depuis le début, hein. T'étais là début de l'émission.
9: D'accord, oui.
0: Petite conclusion.
9: Bah en fait moi je voulais dire que les c'est très difficile de plus avoir ses complexes, d'arrêter d'être complexé.
0: Ouais, c'est clair.
9: Et que même si moi je parle personnellement, si on essaye de lutter contre ses complexes, même une fois que c'est fini, on les aura toujours dans la tête, quoi. Parce que même moi qui ai perdu 20 kilos, je me sens quasiment même plus complexé qu'avant.
0: Oui, mais enfin bon, on rappelle que tu es à 80, que tu vas encore en perdre. Peut-être que le jour où tu vas atteindre 70 ou 60,
9: tu auras peut-être... Pas rêvé.
0: Non, mais je veux dire même 70, tu auras réussi à avoir ce que tu voulais. Peut-être
9: oui,
0: que là, tu vas oublier ce que tu dis aujourd'hui ne tiendra peut-être plus la route, puisqu'aujourd'hui, tu sais que tu as encore du poids à perdre.
9: Oui, mais même, en ce moment, je me sens extrêmement complexé parce que j'étais avant, quoi. Donc, ouais, donc c'est encore...
0: Enfin bon, ça va passer au fur des
9: non,
0: années.
9: Oui, c'est bien, mais en plus même on dit, enfin, je sais que quand j'aurai rencontré quelqu'un qui me fera oublier tout ça, ce sera peut-être plus simple, mais bon, pour l'instant...
0: Oui, c'est clair que l'amour là-dedans, on a entendu beaucoup parler, c'est ce qui est effectivement
9: c'est
0: le
9: bien,
0: remède idéal.
9: Pour l'instant, je bloque vachement vis-à-vis de ça, quoi.
0: Ouais.
9: Mais je sais que, j'imagine que, c'est très difficile d'arrêter d'être complexé, enfin, quand ce sera fini, ce sera peut-être... fini, mais j'aurai toujours quelque chose dans la tête qui et en plus je pense que j'aurai ça jusqu'à la fin de mes jours, quoi. Faudra que je fasse attention tout
0: l'avenir
9: temps.
0: Nous le dira, je te le souhaite pas en tous les cas,
9: ouais, j'espère.
0: Non, ouais, je pense pas, non,
9: mais bon, je sais qu'il faudra que je fasse attention tout le temps et pour l'instant ça me fait ça me fait peur, quoi, pour l'avenir.
0: Ceci dit, c'est vrai que si t'as des problèmes de poids, c'est comme quelqu'un qui a de fumer, qui a fumé énormément, même s'il a fumé, il peut toujours reprendre.
9: Attention.
0: Et quelqu'un qui a pris du poids à cause de la nourriture, effectivement, si demain il atteint un poids qui lui convient, effectivement, il faudra toujours qu'il fasse attention, c'est clair.
9: Mm-hmm.
0: Tu peux très vite retomber là-dedans. Merci beaucoup,
9: voilà.
0: Blandine, en tout cas, bon week-end.
9: Merci.
0: Enfin, bon week-end, on est pas encore là, hein. Demain c'est vendredi, mais bon.
9: Oui, je travaille.
0: Ouais, voilà, moi non. Bah quoi, j'ai pas travaillé de la semaine, dites-le tout de suite.
10: Mais si.
0: Ah non, mais je l'ai senti dans vos regards.
10: Peut-être.
0: Ça en fait des boulettes ce soir. Dominique, 24 ans de Villejuif, ta conclusion, ensuite Sarah pour terminer. Dominique.
11: Oui, moi je voulais dire que ça fait un moment que je t'écoute et je me dis qu'en fait moi qui suis vachement timide, je trouve que ce soir j'ai fait un grand pas en avant.
0: Oh, arrêtez, à chaque fois vous me lancez des roses qui me jettent, j'ai l'impression que c'est grâce à toi, sans toi j'aurais pas pu. Bah c'est gentil si tu le penses vraiment, mais...
11: Je me suis en fait lancé un défi, c'est celui de t'appeler.
0: Ah bah si ce que tu nous dis est vrai, bravo, tant mieux.
11: Et franchement, je suis contente de moi, quoi.
0: D'accord, écoute, alors bravo, félicitations, c'est ce que tu nous dis est vrai, si t'as fait le courage d'appeler.
11: Un pas en avant.
0: Et ce que tu dis est vrai, ça me fait plaisir.
11: Merci à toi quand même.
0: Bah écoute, y a pas de problème, Dominique. Bon week-end, bon vendredi.
11: Merci toi aussi.
0: Bah de rien, bon oui, il va être bon, t'inquiète pas, j'ai rien branlé de la semaine, et puis je vais aller m'éclater.
11: Repose-toi bien alors.
0: Voilà, on va me reposer, non, j'allais dire, je vais m'éclater à Brest et à Rennes, mais je vais pas me reposer, non.
11: Bah éclate-toi alors.
0: Ah non, je vais m'éclater, ouais, je vais sauter les nanas.
11: D'accord.
0: Ouais, alors j'ai le droit, putain, mais je vous trouve un peu, je trouve votre regard un petit peu désagréable. Les deux là. Ah là là là là. Sarah pour terminer.
12: Oui, moi un petit message positif pour la fin.
0: Non.
12: D'accord. Je pense qu'il faut, avant d'attendre une aide des autres, parce que le monde c'est pas Emmaüs, hein, comme tu dis toi-même, on est dans un monde de putes, hein, sans vouloir être trop vulgaire, donc il faut d'abord s'attaquer au problème lui-même, c'est-à-dire, bon, bah, s'il est physique, là, il faut aller voir un médecin, mais c'est vraiment, je veux dire, les gens ressentent exactement comment on est. Donc si on est complexé, forcément, on va être complexé, même si on a les dents qui partent en avant à fond. Donc il faut juste prendre les choses telles qu'elles sont, s'accepter telles qu'on est, et puis ça va très bien passer. Et puis, je pense qu'il faut attaquer le problème là où il est. On met d'ailleurs la preuve, l'exemple parfait, parce que c'est vrai que t'es quelqu'un de très timide dans la vie, mais ça, surtout pendant les entretiens, c'est vrai que...
0: Pourquoi tu l'as fait?
12: Ouais, c'est ça.
0: Non, je vais te dire, c'est pas de la timidité dans les entretiens, c'est que je trouve que finalement, ça n'a strictement aucun intérêt.
12: Quand même.
0: Non.
12: Ça a un intérêt.
0: Bon, non, bon. Je vais te dire, c'était pour venir travailler en tant qu'assistante.
12: Ouais, c'est sûr. Ouais.
0: Sur le moment, je trouvais ça intéressant parce que c'est le seul moyen de pouvoir sélectionner des gens, mais s'il pouvait exister un autre moyen que cet entretien, je le fais avec un grand plaisir parce que finalement, avec du recul, je me suis aperçu que ça n'a servi à rien. La preuve, c'est que je n'ai pris personne et que j'ai pris quelqu'un qui était déjà en interne.
12: Ouais.
0: C'est donc la preuve, c'est même pas de la timidité, c'est que j'avais l'impression de vous faire perdre du temps finalement sur la longueur et perdre le mien en même temps.
12: Non, ce que je veux dire, c'est ce que
0: non, mais c'est ce qui fait que j'étais. Dit. Non, mais c'est ce qui fait que j'ai donné cette impression qui n'était pas du tout de la timidité, mais plus de. J'ai l'impression que j'étais obligé de le faire après et que ça ne servait à rien.
12: Non, t'as l'impression. Non, au contraire, t'étais très pipelette, hein, tu parlais beaucoup. C'est facile d'en poser une, mais non, c'est toi-même qui l'avais dit, sans trop en faire non plus sur toi. C'est toi-même qui avais dit que t'étais quelqu'un d'assez très difficile à approcher.
0: Ah oui, d'accord, ça c'est autre chose.
12: Qui se donnait pas facilement. Non, c'était plus professionnel, c'était bien.
0: Non, je parle pas du fait que j'ai pas bien fait mon travail. Je t'explique que le fait que si j'étais timide ou machin, si je montrais pas beaucoup lors de des entretiens, mais bon, c'est très bien. C'était pas. Oui, finalement, ça. S'il y avait une autre technique que l'entretien, je sais pas laquelle, hein, faut l'inventer. Hein,
12: Non, vaut mieux avoir la personne en face de toi.
0: Oui, mais d'une autre manière.
12: Avec la personne toute l'année.
0: Oui, non, mais par rapport au métier que je fais, est-ce que je recherche, il faudrait une autre manière que d'être dans un bureau. Enfin bon, bref, c'est un détail qui me regarde et qu'il faut qu'absolument je trouve comme solution. Quoique je n'ai plus besoin, je n'ai une bonne équipe. Quoique, j'aimerais bien changer deux personnes. Voilà, je n'en dirai pas plus.
12: Non, ils sont très sympas. Ils sont excellents. Mais pour revenir au complexe, c'est vrai que les gens, ils le sentent quand t'es pas bien. Donc, il faut juste s'accepter tel qu'on est et il faut prendre le problème à la racine, quoi. Plus trop. Je sais pas si t'as un gros cul, balade-toi à poil dans la rue. Et puis mon ton cul, j'en sais rien. Ou si... Non, c'est sans déconner, faut
0: Ah, c'est l'électrochoc, oui, effectivement. Mais bon, faut encore avoir le courage de le faire. Faut-il encore avoir un gros cul dans une ville où il y a de la vie dehors parce que tout le monde n'habite pas Paris ou des grandes villes? Parce qu'un mec qui habite dans un petit village et qui veut absolument enlever cette complicité d'un gros cul qui descend dans la rue, puis il n'y a personne dans la rue.
12: Hein? Il se montre au vache, je sais pas.
0: Ah, alors là, c'est dégradant, là, tu vois. Il descend dans la rue, il n'y a personne, et lui, il va penser que personne ne voit son gros cul, et ça va complexer encore plus. Sarah, je t'embrasse, et tu quittes pas, je t'en passe le standard.
12: D'accord, bonne soirée à tous.
0: Merci encore pour cette nuit longue, hein, d'une heure de plus, au combien sympathique, et non pas rémunéré, hein, bien sûr, hein, tout ça est bénévole. On se retrouvera dimanche soir.
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0: Pub local, donc ce qui peut arriver de temps en temps, peut-être même sur le réseau Fun Radio, je n'en sais rien. En tous les cas, on va vous redemander de nouveau quelque chose après. Écoutez ça, pub local qui a été enregistré il y a 3-4 ans de ça et que vous m'aviez envoyé. Écoutez.
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0: Ça c'est bien. Et c'est ça qu'il faut comme pub. Avec la bonne musique.
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17: stop la pub, on la retrouvera encore tout à l'heure. Bien, toutes les pubs que vous connaissez, que vous commencez à avoir l'habitude de retrouver sur ces ondes, et bien oui.
18: Ça c'est fort, le mec fait de la pub pour de la pub. Hein. Stop la pub, on la retrouvera tout à l'heure. Et alors donc, dans ce CD, je suis retombé sur un truc qui était très fort. Vous connaissiez Nono d'MTI, mais à un moment donné, juste avant Nono d'MTI, il y avait Tom Evans. Et Tom Evans, ça donnait ceci, écoutez.
19: Ça bouge ça, hein, que ça bouge bien. Et bien sûr, c'était E-Type. Et qui a gagné? C'est Vino Stéphane de Saint-Menton.
18: Et ça y est, c'est bah, le mec c'est qui fait la boîte là. Il a pas sûr
19: son problème avec MTI dans la discothèque. En discothèque. On peut pas préciser le nom de la discothèque, mais tu verras, ça sera sympa. Ok? Tu bouges pas. Ok, alors la musique continue. Vous êtes là, vous êtes toujours là. Et moi aussi. Et on continue toujours en musique. Power dance, power dance. Ils ont complètement disparu de la circulation. Ils étaient vraiment très bons. Wheel to wheel. Can you feel it?
18: Bon, ça c'était des extraits, j'en ai retrouvé un autre, c'était pas mal également sur Radio Framboise, apparemment c'est en Suisse. Alors là, ça pas. Là, si vous aimez un Galore Daily Rush, attention, ça c'était très fort, écoutez.
20: Together forever. Together forever. C'est ça, Henri Casselèche à l'instant, tout simplement pour se faire plaisir, car c'est vrai, rappelez-vous, en première partie, c'est des bonnes musiques de cet après-midi et de lundi, nous l'avions déjà écouté avec ce même titre, Together Forever, et bien ouais. Nous le retrouvons à l'instant, c'est vrai, sans aucun problème, et c'est vrai, encore, qu'il nous chatouille toujours autant, et avec toujours autant de délicatesse, les tympans de nos petites oreilles. Rick Astley, Together Forever, c'est une super version méga mixée, remixée, devrais-je le dire. Non, ce n'est pas la peine, c'est vrai que cela s'entend sans aucun problème. Rick Astley, Together Forever, production Stock et Kenny Waterman. Ça fait du bien de se le réécouter, surtout dans une version aussi géniale, super que celle-ci. Sur la Super Radio, sachez qu'il est 26/16. Et puis, comme nous sommes dans la délirance complète, autant que vous soyez de la partie, voici pour vous tout de suite une super invitation de boîte de nuit, super cadeau.
18: Voilà. Donc là, on suit ça. Faut y aller. Sinon, je suis bon. Je fais du RNRJ, tout ça, etc. Et je crois qu'il y en a une dernière aussi qui est pas mal. Ça, c'était pas mal aussi, ça, à l'époque.
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18: Jingle.
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21: 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Reprise bien sûr de Donna Summer.
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18: etc, etc. Donc ça c'était des vieux extraits, j'en ai des milliards d'autres. Hein. Il y avait également, il y a un truc qu'il faudrait qu'on retrouve, je sais pas si on les a toujours, c'était les interventions de DJ en discothèque, ça c'était très très fort. Hein.
22: Alors attention, sur un disque, il y a un moment donné, il y a un disque qui l'annonce et qui ne part pas. Il y a encore, il met la pub en valeur pour bien faire comprendre que c'est carrément magique quand il y a de la publicité. Il paraît qu'il y a une musique, d'après ce que nous a dit Olivier et Manu, non c'est Philippe, sur un moustique, c'est ça? Il y a quoi, un mosquito? C'est quoi l'histoire?
23: Le mosquito, c'est un disque dance pourri et donc il le mixe et puis c'est trop drôle.
22: C'est trop drôle et tout, il paraît que c'est assez rigolo, il paraît qu'à un moment donné il y a un gros blanc.
23: Ouais,
22: c'est extraordinaire.
23: Il est parti pisser, je pense.
22: Il est parti pisser. Et il y a le top horaire donc de MTI. Et suite au top horaire, normalement, il y a un disque qui est censé s'enchaîner. Et de nouveau, il y a un blanc. Apparemment, Manu a entendu. Moi, je vais le découvrir en même temps que vous. Nono d'MTI, ça vaut son pesant d'or. J'espère que vous enregistrez. Si c'est pas le cas, faites-le. Attention, c'est parti. Nono sur MTI. Bouton du volume au maximum ce soir. On met le why.
24: On va continuer avec quelque chose d'excellent. On revient aux oreilles, mes enfants. C'est pour vous. C'est une exclue. Lulu. Et ça veut pas dire quand ça veut. Quand ça veut ou quand ça veut pas, hein. Ah bon. Ils veulent ou ils veulent pas? Allez, ils veulent pas. Date-t-on le date téléphone. André Atoureau. Même que même, sur la pochette, il nous parle de notre capitale. Date téléphone. Allez, on va retrouver le monde magique de la pub et puis on se retrouve juste après. Promis juré, tum tum tum, on y va, allez.
1: Connaissez-vous le dernier endroit à la mode où l'on rencontre des personnes formidables?
22: Non.
1: Où l'on peut changer sa vie?
22: Non.
24: Ah, mes enfants, ça vous connaissez pour les habitués. Et puis juste après, on va accéder à la vitesse supérieure, on va tourner là, hein. On y va. Juste après, c'est promis, j'aurai Parole de Nono. Bienvenue à vous qui venez de nous rejoindre sur le 95.7 si vous êtes entre Valence et Avignon. Tiens, au passage, on va passer le petit bonsoir à notre... Notre fond bricoleur. Je sais qu'il nous écoute, en plus il mixe en même temps la radio et c'est lui. Vous imaginez quel homme. On va accélérer un tout petit peu avec le mosquée.

0: Après le Mosquitos, on va Undermix avec les Pool Boys. Hein, faites du bruit, on va en faire du bruit ce soir.
1: Ouais.
0: Si c'est l'anniversaire d'un de nos proches ou le vôtre, le stand à magique, vous êtes ouvert. Et en plus de plus, eh ben, on va offrir, on va dire, tiens, deux premières demoiselles qui arrivent au stand à RPI 04 75 96 59. Les deux premières demoiselles repartiront avec leur entrée en discothèque gratos. Faites du bruit mes enfants, faites du bruit. Ou que vous soyez, levez le bouton du volume au maximum, comme with me for the new sound, NMJ. C'est vrai qu'avec ça, on est tenté à faire du bruit, hein. C'est vrai, on est tombé. The Club of Ibiza.
2: 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Ah oui, pardon. Comme vous me.
3: Le blanc.
0: Ah ben c'est ça quand on ne suit pas. Alors, qu'est-ce qu'on fait? Quand on ne suit pas, on continue avec ceci, pour aller. Ah, je vous cadre devant 2 heures. Eh oui. Eh oui, on y va.
2: Apparemment, il faut noter le 10, quand il faut un blanc, il faut continuer avec.
0: Allez,
2: ça.
0: On va demander le temporaire.
2: Attention, temporaire.
0: Il est tout juste au pied devant 2 heures. Allez, on y va.
2: Michel Jonas, il s'est couré.
0: Bienvenue à vous qui venez de nous rejoindre. Si vous venez tout juste de nous rejoindre, c'est le programme MTI, de nouveau son, nouvelle dimension, nouvelle génération, dans l'émission Maximum. Le maximum de nouveautés, nouveautés sensations. Et ben oui, ça ce soir, on reprend un peu tout, on mélange les types de 1996, 97 et 98. Bien sûr, on n'oublie pas, même si on est en début d'année quand même. Il faut travailler. Tiens, au passage, on va saluer tous nos amis DJ, ainsi que tous les responsables des discothèques.
2: Ouais, les animateurs radio.
0: Ils vont bosser, ces enfants. Ils vont bosser. Ainsi que Barmanet, tout le monde, tout le personnel, on vous embrasse bien sûr, toute l'équipe de radio.
2: Quelle nuit.
0: Et parlant de tout ça, eh ben oui, il faut y aller mes enfants, parce que vous êtes pas mal à travailler, puis nous aussi on travaille. Alors il faut aller rejoindre le monde magique de la pub.
2: Ouais, vive la pub.

0: Ah bah voilà, c'était Nono d'MTI, bien entendu, qu'on retrouvera avec grand plaisir parce qu'on en a encore 3 ou 4 minutes. C'est vrai qu'on peut l'applaudir, bravo.
1: Bravo.
0: Et comme il a dit à un moment donné, si vous venez de nous rejoindre et que vous êtes venu de nous rejoindre, je sais plus quoi, il y avait un truc assez rigolo, bah voilà, c'était Nono d'MTI. Il est vrai, on a entendu Envoyé Spécial apparemment, il faisait allusion à Gérard de Suresne et Olivier qui étaient sur le coup, on avait enregistré l'émission et effectivement, on entend bien Jean-Marie K, ainsi que le journaliste qui fait la voix off, parler de Gérard de Suresne et qui dit ceci, écoutez bien, c'était tout à l'heure dans Envoyé Spécial 100% Techno, écoutez.
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3: Donc, Axel, c'est Gérard de Suresne qui te dit.
4: Ce que Gérard de Suresne ignore peut-être, c'est qu'aujourd'hui, un disque jockey, ce n'est plus simplement quelqu'un qui enchaîne joyeusement disque sur disque. La musique techno les a élevés au rang d'artistes à part entière.
0: Gérard est devenu une véritable star, puisque maintenant, il apparaît dans Envoyé Spécial. À mon avis, il va prendre la grosse tête. Non, quand même, il faut quand même le reconnaître. Tout le monde s'est mis debout, je vais me mettre debout également.
5: Standing
0: tout le monde
5: ovation.
0: Debout. Standing ovation.
5: Gérard,
0: t'es le meilleur. Envoyé spécial maintenant. Attention, on réécoute l'extrait. Grand moment d'émotion.
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0: Ça, c'est Jean-Marie K.
3: Axel. C'est Gérard de Suresne qui te dit.
4: Ce que Gérard de Suresne ignore peut-être, c'est qu'aujourd'hui, un disque jockey, ce n'est plus simplement quelqu'un qui enchaîne joyeusement disque sur disque. La musique techno les a élevés au rang d'artistes à part entière.
0: Voilà, donc c'était d'Envoyé Spécial. Si vous ne l'avez pas suivi, dommage.
6: Commence à te déchirer les affaires, à te lécher partout.
0: Ah, c'est comme ça, toi, carrément.
6: Ah oui, non, mais moi, c'est comme ça.
0: Ouais, mais le but du jeu, c'est quoi? C'est de se faire surprendre? C'est d'imaginer qu'on pourrait se faire voir?
6: Surprendre, oui, aussi un peu que ça peut exhiber.
0: T'aimes bien ça?
6: Ouais, j'aime bien.
0: Ah ouais, d'accord, faire l'amour, genre avec les fenêtres ouvertes et en imaginant qu'il y a un vis-à-vis qui puisse tomber dessus?
6: Ouais.
0: Ah ouais, carrément, moi, je peux pas, ça.
6: Mais disons que j'aime bien aussi un peu le côté intime, quoi. J'aimerais pas me faire voir par tout le monde.
7: Bah oui, non, c'est pas un baisodrome non plus, quoi.
6: Non plus,
7: c'est pas un lit en forme de cœur avec 70 mecs qui sont en train de se branler.
6: Exactement.
7: Pendant qu'on fait
6: bloc.
7: Ah oui, parce que là, c'est pas du tout. Moi, je travaille à la prévention routière et j'aime me faire lécher de la part de Popiette qui a 15 ans, bien sûr. L'autre, il a 15 ans et travaille à la prévention routière. Il a raison.
6: Non, mais tu sais, c'est bon. Un côté aussi assez.
7: Tu me disais plutôt de te faire accrocher parce que tu
6: oui,
7: parlais pas de.
6: J'aime bien accrocher, j'aime bien dominer aussi.
7: Et te faire, non, mais tu parlais. De, dans la forêt, de te faire abandonner?
6: Ouais, non, mais pas abandonner, disons qu'après. Donc, le mec se retourne et lui, maintenant, prend les choses en main et après, ma tâche, ouais.
7: Et l'histoire du mec qui prend une nana en autostop, tu connais ça?
6: Non.
7: Ah, j'aime bien. C'est un mec qui roule et puis il voit une fille qui fait du stop. Bien sûr, il la fait monter dans sa voiture. Il commence à engager la conversation en lui demandant ce que fait la fille dans la vie.
6: Mm-hmm.
7: Et la nana lui dit, vous faites quoi? Elle dit, bah, moi, c'est ça, je fais des tours de magie. Ah ouais, c'est vrai, c'est ouais, je te jure. Puis je fais des transmissions de pensée. Oh, la nana, elle est sur le cul, elle dit, mais ça, c'est un truc qui s'apprend, c'est inné. Dit, non, ça se transmet, on peut apprendre le don de découvrir un petit peu ce qui se passe dans la tête des gens. Ah là, elle est super impressionnée, l'autostoppeuse, et puis le mec, il fait ni une ni deux tout en continuant sur la route, il commence à sortir, il arrive dans un petit chemin, il arrive dans la forêt, justement, il demande à la nana de sortir. Et puis il dit, bah tiens, je vais te faire une démonstration. Alors la nana dit, ah, elle est pâtée, elle dit, tiens, je vais apprendre la transmission de pensée, c'est génial, je vais peut-être gagner du fric avec ça. Puis le mec, il sort, puis, tranquille, il ouvre le coffre, et puis du coffre, il sort une corde, il prend la nana, il l'assoit, il dit, tiens, assieds-toi, mets-toi contre l'arbre, là, justement, tu vois, c'est par rapport à toi.
6: Mm-hmm.
7: Et puis il commence un petit peu, il dit, t'inquiète pas, ça va bien se passer, puis il commence à l'enchaîner, quoi, autour de l'arbre avec sa corde, et il fait un gros nœud, la nana, elle peut plus bouger. À ce moment-là, le mec, il commence à se dessaper, il se fout à poil, il commence à enlever sa culotte à la nana. La nana, il dit, oh, je comprends ce que vous allez me faire. Dit, tu vois, ça commence à venir. Ah, elle est pas mal, elle est mignonne quand même.
6: Ouais.
7: Ah, mignonne, une histoire de viol. Ah, ouais, ça va,
6: elle est mignonne.
7: Elle était mignonne, la nana. Elle avait 25 ans, elle était plutôt jolie. Lui, c'est un routier, 70 balais, plutôt sympa. Non, 38, il lui manquait une dent devant.
6: Il
7: a rien dit.
6: Hein?
7: Attention, je suis un routier pervers, j'ai 35 ans. J'ai une jambe qui me permet de pas courir, faire du 100 mètres en 10 secondes, j'ai une jambe dedans. Oui, bon ben, ouais, bon ben, bonne réponse. Voilà.
6: Bravo.
7: Voilà, enfin bon, ça...
6: Ah voilà.
7: Ouais,
6: ah,
7: c'est plutôt pas mal.
6: Mais, bah, moi,
7: quoi d'autre encore? Donc toi, c'est de faire attacher, donc avec des menottes et tout ça, quoi.
6: Ouais, ouais.
7: Bon, bah d'accord. Moi, j'ai un lit en fer forgé, ça peut le faire, quoi.
6: Ah ouais, ça,
7: hein? Ah, ça peut le faire. Hein. Un coup de fouet, un coup de machin, un coup de martinet.
6: Ah ouais, j'ai jamais essayé, mais pourquoi pas?
7: Ouais, bah.
6: Pas trop fort quand même.
7: Non, bah juste de quoi laisser quelques cicatrices pour que tu te souviennes de moi.
6: Ah bah oui.
7: Hein? Puis voilà quoi.
6: Ouais, pourquoi pas.
7: Non, mais ça peut être très sympa. Un petit coup de fouet, non?
6: Ouais. Mais j'étais dans le film romantique en plus.
7: Ouais.
6: Ouais.
7: Mais m'en fous de romantique, y a pas de romantique.
6: Non, mais c'est pas de romantique.
7: Non, mais je plaisante. Ouais. Bien sûr, ça peut être très intéressant.
6: Oui.
7: Bon, bah très bien, bah écoute, au plaisir, et puis un de ces quatre, hein, donc un petit coup de fouet, machin, un petit truc comme ça, un petit délire.
6: Ouais, tout ce que tu
7: voilà,
6: veux.
7: Voilà, voilà, comme ça. Voilà.
6: J'aime ça, là.
7: En plus, c'est vrai?
6: Oui.
7: Ah, bah tu vois, comme quoi. C'est où le truc de Zorro? C'est con, c'est Zorro, c'est AZ, Z comme Zorro?
6: AZ
7: comme Zorro. Tu savais ça, Z comme Zorro? Tu le savais ça? Tu le savais, toi?
6: Je le savais.
7: Bon, comment tu le savais?
6: Bah, je sais.
7: T'es dedans, toi, ou?
6: Ouais.
7: Ah, d'accord, ok, très bien. Ok, très bien. Attention, moi, je vais arriver, donc, un petit coup de fouet, ou alors j'arrive.
6: Très bien, ça.
7: Un cavalier, l'autre, elle a accroché au lit de Max et tout. Ah, vas-y, doucement, l'autre, il arrive et tout. Toi, il arrive. M comme Max.
6: Ouais.
7: Ça peut donner, hein.
6: Après, je ferai, regarde, j'ai un super tatouage et tout.
7: Ouais, à vie et tout, génial. Non, on plaisante, hein, bien sûr. Rassurez-vous, on n'est pas du tout des adeptes du sadomasochisme,
6: pas là, non.
7: On est dans notre tête. C'est-à-dire que moi, j'aime bien ça, plutôt marteler le cerveau, mais de là à mettre en exécution, non.
6: Non.
7: À part de temps en temps, en semaine, où je vais dans des boîtes de cul, comme ça, j'y vais avec mon équipe, chez Démonia. C'est pour ça que tout à l'heure, je me secoue, je me suis acheté en or massif un bouchon d'anus.
1: Ouais.
7: Hein? Ça.
1: Faut s'y faire,
7: ouais. Ah, faut s'y faire, hein. Tu connais ça, Emma?
6: Ah non, pas du tout.
7: Jackie, on va récupérer Jackie. Ça t'arrive, toi, de temps en temps, d'avoir un petit bouchon d'anus?
8: Pardon?
7: Un petit bouchon d'anus?
8: Non.
7: Ah, un petit bouchon! Tu sais à quoi ça sert, Jackie?
8: Ouais.
7: Pensez quoi, un bouchon d'anus?
8: Un bouchon, c'est pour se mettre dans le derrière.
7: Ouais, exactement. Emma, tu sais pas ce que c'est?
6: Bah.
7: Ah, bah alors, il faudrait que t'ailles
6: dans des sex shops.
7: Ah, t'as 20 ans. Non, faut pas aller dans des sex shops. Quoi que si.
1: Ouais.
7: Ils vendent ça dans les,
1: je pense.
7: Ouais, ils vendent de la petite cam comme ça, vendre à fil d'art. De toute façon, tiens, avant d'aller à la loco, par exemple.
6: Oui.
7: Emma, tu me fais un petit cadeau. Oui. Tu vas juste en face, tu vas dans un truc de cul, là. Ils font des trucs de string.
6: Ouais.
7: Hein? Tu m'amènes, vous m'amenez deux, trois. Vous me balancez pendant mon mix deux, trois bouchons d'anus dans la gueule. Genre, les mecs, au lieu de lancer des briquets, ils lui lancent des bouchons d'anus, des martinets, le mec est déjà pas catalogué, hein, DJ Sadik.
1: Là, ils en font des spéciales, justement, DJ avec des lasers.
7: Ah, avec des DJ Sadik.
1: Quand tu sers les fesses, ça fait un laser.
7: Non, une boule à facettes, ça transforme comme ça, c'est dans les narines et tout, t'as besoin d'avoir des carreaux, c'est bien, quoi.
6: Ou un petit string.
7: Ah, j'ai jamais mis ça, mais alors en panthère, éventuellement, quoi. En tu mets des strings, toi, Emma?
6: Quelques fois.
7: Oui, d'accord, ouais.
6: Pour faire plaisir à
7: l'homme qui vient. Ah, t'as déjà aimé dans la vie, Emma?
6: Non.
7: Non, mais sérieusement?
6: Non.
7: Non, jamais? T'as jamais été amoureuse?
6: Oh, si.
7: Si, déjà, quand même, d'accord. Donc,
6: quand même. Non.
7: D'accord, ok.
6: C'est beau, l'amour.
7: Pardon?
6: C'est beau, l'amour.
7: Ah, je ne sais pas à quoi ça ressemble. Ça ressemble à quoi, l'amour?
6: Ça ressemble à quelque chose de merveilleux.
7: Ah, oh, putain, si vous en avez, que vous en avez. Hein, Jackie, quoi?
6: Oui.
8: Est-ce que je peux... elle sera un gros fantasme, Emma.
6: Oui.
8: Dans un hélicoptère.
6: Ah oui, je l'ai. Je l'ai dans l'avion, dans l'hélicoptère.
7: C'est vrai? T'aimerais ça, faire ça dans l'hélicoptère?
6: Ouais.
7: C'est vrai?
6: J'ai déjà fait ce fantasme, mais je le fais souvent, et avec le port du RTL noir, tout en noir.
7: Sans déconner, t'entends ça, Jackie?
6: Ouais.
7: On l'a, l'hélico, là, on doit l'avoir, l'hélicoptère. En plus, non, on l'a pas?
1: Ah,
7: hélicoptère? Attention, le fantasme va se réaliser. On y va?
6: Ouais.
7: Attention, on y va. Jackie, t'es prêt?
8: Ouais.
7: Elle va jouer dans l'hélico. T'es prête, Emma?
6: Ouais.
7: 1, 2, 3, vas-y. Avec Jackie, tu dis Jackie, hein. Tu dis 2, 3.
6: Jackie. Jackie.
7: Elle décolle.
6: Allez.
7: Et voilà, elle est partie. Hop là.
6: Et ouais.
7: Et ben voilà.
6: C'était pas mal, mais il a pas trop participé.
7: Jackie, on se refait 17 petites secondes de jouissance. Ça dure 17 secondes, le bruit de l'hélico, on s'en fait. Okay. Allez.
8: Ah oui, vas-y, Emma.
6: Prends-moi.
8: Ouais, vas-y, Emma.
6: Ouais, Jackie.
8: Ah oui, Emma.
6: Plus fort.
8: Ah oui, Emma.
6: Plus fort.
8: Oui, vas-y, Emma. Vas-y. C'est bon.
6: Oui, plus vite.
7: Oh,
6: c'est bon.
7: On va s'en faire une dernière, hein. On va s'en faire un dernier coup d'hélico. Mais alors là, cette fois-ci, je pense que là, avec l'interprétation, avec ce que nous fait Jackie, je pense que là, petite musique comme ça, hein. Vas-y, Jackie.
6: Jackie.
8: oui, vas-y.
9: Trouve-moi ça. Ah oui.
8: N'oubliez pas.
9: Ah, c'est bon.
8: Oh, ouais, ça arrête pas, vas-y.
9: Continue, oui, ça arrête pas.
8: Vas-y.
9: Plus fort.
8: Ça arrête pas, j'ai explosé.
7: Qu'est-ce que t'as dit, Jackie ?
8: Je vais exploser.
7: Tu vas exploser. Bon, bah alors attends, garde pour l'instant ton produit à reproduire dont ton zizi. N'explose pas tout sur l'antenne parce que sinon ça va éclabousser les 2-3 qui sont devant la radio. Hein. En tout cas, Jackie, qu'est-ce que tu vas répondre ? Je te dis, incessamment, c'est de la part de Gizi, hein, forcément, 19 ans, département 75. Il est bien évident avec ce genre de comportement que tu as eu sur l'antenne, Emma, très excitant au passage. Emma dit, Emma, tu n'es qu'une grosse pétasse.
9: Ah non, je ne le suis pas.
7: T'entends Jazzy, voilà, réponds à Jazzy qui est sur Minitel.
9: Ah non, non, non, écoute, franchement, je ne le suis pas parce qu'on faut bien délirer dans la vie.
7: Voilà.
9: Et on fait que ça en antenne, c'est pas que en antenne, je suis pas comme ça.
7: Une pétasse, c'est une idiote, une fille conne. Tu es fidèle dans l'amour ou tu trompes facilement?
9: Oui, je suis fidèle.
7: D'accord, très très bien.
9: Il faut être fidèle.
7: Voilà, exactement.
8: Et ce n'est pas parce qu'elle a téléphoné qu'une fois le soir que c'est une pétasse.
9: Exactement.
7: Oh là là là là,
9: mais tu es un... bravo, mais
7: c'est
9: merci.
7: Dingue, t'es toujours sur le coup. Hein. Je pense que là, pour Jackie, quand même...
9: Mais les filles ne sont pas toutes des salopes.
7: Ah, Jackie, vas-y, jouis.
8: Oui.
7: Jackie.
8: Oui.
7: Tu vas jouer tout seul dans l'hélico.
8: Oui.
7: Vas-y,
8: oui.
7: Vas-y.
8: Ah, vas-y, oui. C'est bon. On continue. Ah oui. Ah oui, vas-y. Ah, oh, ça vient. Oh là là.
7: Bien joué, Jackie, bravo. Ben dis donc, il y a deux filles sur Minitel qui disent putain, mais celui-là c'est un gros porc, un gros cochon, il doit mettre le sexe, ce cochon.
9: Ah, mais ça se voit,
7: c'est qui doit se branler devant son poste de télé, nous dit-on. Hein ?
8: Pas du tout.
7: Hein, Jackie ?
9: Non, il
7: comme le mec qui se branle, vous connaissez ça? Bah oui.
10: Encore
7: ah, ouais, bah ouais, mais bon, là
10: j'en ai balance, il y a des nouveaux.
7: Bon, bah, c'est vrai, Emma la connaît pas, c'est un mec qui se branle devant le film de Canal, qui se branle devant le poste, il éjacule sur le poste et à ce moment-là, il se lève, et puis il va chercher une bière et il la boit, puis il dit après l'amour, champagne. Le gros beauf. Hein,
9: il
7: y en a deux trois qui se seront reconnus, hein. J'appelle sur Anne justement à propos de pour savoir qui ressemble à cette personne-là. J'habite dans la banlieue parisienne, il me manque une dent.
10: Bah,
7: oui, bon, bah.
8: Il n'y a pas de problème, tout le monde à la radio.
9: Ah, bon. Mais alors, attends, ça peut être fidèle à Apolline.
8: Ah oui, c'est vrai.
7: Oh, il avait complètement. Oh, ah putain, ça avait complètement oublié que j'étais fidèle à Apolline. Oh là là, où avais-je la tête, mon Dieu, mais je m'excuse, dis donc, Jackie.
8: Non, mais on peut très bien se téléphoner sans avoir.
7: Alors là, je vais te dire, Apo, je connaissais un petit peu Apo, ce qui est normal, elle sera, à mon avis, elle va être jalouse avec un mec comme toi, c'est le genre de mec qu'on n'a pas envie de partager.
9: Exactement.
8: Ah, c'est clair.
7: Ah,
8: sûrement, hein.
7: Bah, sûrement, quand même, à 29 ans, grand gaillard comme t'es. Hein?
10: 1m52.
7: Hein? Comment tu mesures, Jackie? Rappelle-le-nous.
8: 1m52.
7: Ouais, quand même.
8: Blanc.
7: Bon, très bien.
8: Yeux verts.
7: D'accord. Ah, très bien. Et ben, le petit lutin, il va pas bouger? Hein? Oui. Ah, il va partir en vacances avec Apo, le petit lutin?
9: Jackie, tu nous enverras une photo, quand même.
8: Ouais, ouais.
7: Ben, quand est-ce que tu nous envoies cette putain de photo?
8: Eh ben, j'envoie dès demain, allez.
7: Ouais, c'est ça, mais là. Vous arrêtez pas de dire ça. On attend aussi la photo.
8: Non, mais moi, je suis pas les autres. Comme je suis amoureux de quelqu'un, je le fais.
7: D'accord, bah ça nous fait bien plaisir. Surtout si c'est Apo qui te le demande. Emma, à très bientôt.
9: Oui, à bientôt.
7: Ah, très vite, hein, bientôt.
9: Mais je te reverrai bientôt.
8: Emma,
7: d'accord, ok, pas de problème.
8: Tout bon heure possible, je t'embrasse très fort.
7: Très bien, Emma, je t'embrasse, à bientôt.
9: Oui.
7: Guillaume, ça va?
11: Très bien, oui.
7: Bien, très bien. Guillaume, tu picoles un peu?
11: Pas du tout. Non.
7: D'accord, bon, parce que non, bah, c'était pas suite à ce qu'on était en train de dire là un instant avec Apo. On aura d'ailleurs Stéphane l'alcoolo, hein, notre ami Stéphane qui devrait venir, bon, à mon avis, dans un sale état. Donc, public s'abstenir pour ceux qui veulent pas retomber dans l'alcool. S'il y a des gens alcooliques qui voudraient surtout pas retomber là-dedans, surtout qui n'écoutent pas notre ami Stéphane, parce que ça va leur donner envie de retomber à boire. Guillaume.
11: Oui.
7: Il y a notre ami Fildar qui voulait toucher un petit mot par rapport à l'alcool et ensuite, Guillaume, on va discuter ensemble.
10: Bah, pas surtout par rapport à l'alcool, surtout par rapport à Pauline et. Et un petit appel que Manu avait lancé en fait jeudi soir, genre en lui disant si vous vouliez être le chevalier servant d'Apolline, envoyez une lettre avec une photo.
7: T'avais suivi ça, Guillaume, l'histoire, non?
11: Mais pas du tout.
7: Pas du tout. Bon, t'avais lancé une annonce.
9: Oui, je m'en souviens plus.
7: Moi non plus. Non, mais bon, c'est peut-être notre ami Fildar qui boit un petit peu dans l'équipe.
10: Ouais, non, mais c'est le mec qui crie, c'est Jean-Luc.
7: Alors, en sucette, toi?
10: Non, c'est possible. Donc, hein. On a reçu un courrier de Jean-Luc qui dit Manu a lancé un appel dans l'émission de jeudi soir pour te chercher un don.
7: Ah, bon, ouais, je vois de loin l'écriture du com. À mon avis, il se fait les histoires tout seul, lui.
10: Alors, c'est qui celui-là?
7: C'est Jean-Luc.
10: Attention.
7: C'est Jean-Luc de L'Aïe et les Roses.
10: Guillaume.
7: Oui.
10: Waouh!
7: C'est blaireau, c'est blaireau, c'est blaireau. plus rapide que l'éclair.
10: Donc,
7: quel âge il a ce monsieur?
10: Oh, il doit avoir facile la quarantaine.
7: Ah, putain, il est
10: 45 ans, il a.
7: Ah bah, il est aussi pire que notre ami Christian de la Selle Saint-Cloud. Hein.
10: Voilà.
7: Ah, on a retrouvé. Comme on s'est débarrassé de notre ami Christian qui est vraiment... Alors lui, il est pas mal. Hein.
10: Donc il est au Rémi.
7: Apolline va te décrire l'homme, le nouvel homme qui a apparemment répondu à l'annonce de notre ami Manu.
12: Alors c'est un peu Yul Brynner avec 15 kilos
7: hein,
12: plus.
7: Hein? Combien Yul Brynner? Avec tu veux dire Carlos ou avec... ouais, tu veux dire
12: bah non, mais bon, il est chaud, machin, et puis il a une espèce de couronne de laurier sur, ouais, sur la tête. Ouais. Et des lunettes de soleil, et il est charmant, il faut le dire.
7: Oh, il a une belle écriture en plus. Hein.
10: Jean-Luc, c'est au RMI. Et surendetté, donc tu pourras l'entretenir. Toi, tu iras au boulot et puis comme ça, tu pourras t'occuper de lui. Tu pourras même le promener en laisse ou en barésille.
7: Tu penses bien,
10: bien sûr. Bah, l'auto, elle est excitée comme une puce.
12: Comme
10: et puis,
12: là, ouais,
10: et puis, si tu veux que je fasse le Mac pour toi. Enfin voilà, donc il t'embrasse et puis tu peux l'appeler, il y a son numéro. Hein.
12: Non,
10: on va l'appeler, il y a le numéro. Je vais le chercher.
7: Bon là très bien, on va aller chercher le numéro de téléphone. Guillaume, oui. Nous allons dialoguer ensemble, donc on va appeler notre ami Stéphane l'alcoolo, on va appeler notre ami également comment Jean-Luc. Il s'appelle Jean-Luc. Hein, et puis nous aurons également ce fameux test on a besoin de filles au 0803085000. Pourriez-vous survivre sur une île déserte? Tiens Guillaume, avant qu'on parle de ton sujet, est-ce que tu pourrais vivre seul sur une île déserte? Attention le micro. Est-ce
13: je
7: que
13: le crois, pourrais... oui.
7: Ouais.
13: Ah ouais, sans aucun problème. Ouais. Je suis un loup solitaire.
7: C'est vrai?
13: Ah ouais.
7: Et qu'est-ce que t'emmènerais sur une île déserte?
13: Sur une île déserte, le test la boîte d'allumettes.
7: Alors le seul livre que tu emporteras avec toi, ça serait quoi? J'imagine une Bible, un truc correct?
13: Ah pas du tout, non.
7: Hein, non. Hein?
13: Là j'ai pas idée par contre.
7: D'accord, et un disque.
13: Un Pink Floyd.
7: Un Pink Floyd,
13: ouais.
7: Lequel?
13: Bah, je dirais le dernier, le concert.
7: Ah, le dernier, carrément. Ah, d'accord. Guillaume, qu'est-ce qui t'amène?
13: Bah, ce qui m'amène, c'est que souvent il y a des auditeurs qui disent avoir rencontré des charmantes dames qui louent leur service.
7: Mm-hmm.
13: Et plusieurs fois, la question se posait de savoir si des mecs faisaient pareil.
7: Oui,
13: et
7: j'ai demandé d'ailleurs s'il y avait des hommes, on appelle ça des. Comment on appelle ça? Pas des prostituées?
13: Bah, moi je m'appelle.
7: Un prostitueur?
13: Hein? Moi je m'appelle comme ça. Enfin,
7: non, mais d'accord, non, mais c'est pour savoir. Donc c'est le nom qui est utilisé pour les deux sexes, hommes et femmes.
13: Ah, oui, oui, oui.
7: Non, mais dans votre milieu à vous, on dit, vous êtes, tu te dis être prostituée?
13: Ben moi oui, ça me dérange pas.
7: Non,
13: du
7: non,
13: tout.
7: Non, mais je sais bien, mais
13: services.
7: Que ça te dérange pas, c'est une chose, mais est-ce que c'est véritablement qui est employé dans le métier? Le mot?
13: Ah non, moi je suis pas du tout employé dans le métier, je dirais que je fréquente pas le milieu du tout. Hein.
7: Ah, d'accord, ok.
13: C'est en parallèle, d'accord. Le travail, je dirais, sur Minitel.
7: Ah, tu es une sorte de gigolo, non, c'est pas un gigolo.
13: Non, gigolo. Non,
7: parce qu'il y a Excalibur qui me dit sur Minitel, c'est un gigolo. Non, un gigolo, c'est dans les boîtes. Hein. C'est un mec qui fait des échanges, qui va danser pour une dame assez âgée ou juste pour danser, mais ça va pas jusqu'au cul, forcément.
13: J'ai déjà eu aussi des clientes. Hein.
7: Non, mais d'accord, mais un gigolo, c'est vraiment ça. Toi, tu prêtes tes services sur que tu prêtes ton zizi.
13: Pas que ça, hein.
7: Ton cul.
13: Ouais,
7: ta bouche. Ça. Tes yeux.
13: La bouche, les yeux, les mains.
7: D'accord. Alors, c'est un peu le ce qu'on peut voir, nous, à Paris, à Avenue Foch.
13: Je ne sais pas, je ne fais pas sur le trottoir, je dirais. Moi, je ne me promène pas dans les rues.
7: Non, non, mais c'est des gens... Ouais, mais toi, tu es un homme qui, dans la journée, t'as ton travail.
13: Voilà.
7: D'accord. Et le soir, tu te balades.
13: Non plus.
7: Non plus, alors, non, j'ai rien compris.
13: Je prends mon Minitel.
7: Ah, d'accord.
13: Je me fous sur un Minitel, enfin, ouais. Sur plusieurs Minitel. Je racole sur les Minitel.
7: Ouais.
13: On se met d'accord. Et
7: ouais.
13: Si la personne veut bien, ben, on se rencontre le plus souvent chez elle ou à l'hôtel.
7: En règle générale, c'est des femmes, des hommes?
13: Il y a quand même beaucoup d'hommes, il y a quelques femmes qui sont intéressées mais qui ont très peur parce que je ne reçois pas.
7: Tu es bi?
13: Oui.
7: D'accord, ok, très bien. Tu fais des plans partout ou des plans échangistes?
13: J'ai déjà encore eu l'occasion, mais pourquoi pas?
7: Non, dans l'esprit, un mec aimerait voir baiser sa femme par un mec, un inconnu, genre ça pourrait être toi, est-ce que tu accepterais ce genre de truc?
13: Ah, tout à fait. Oui.
7: Parce que c'est assez courant, c'est monnaie courante. Justement, quand on parle des hommes qui se prostituent, ou en tout cas qui sont aux alentours de Place Dauphine ou Avenue Foch, ou un petit peu partout dans le Bois de Boulogne, j'imagine dans d'autres régions, dans d'autres endroits dans Paris, ce sont des gens qui en temps normal ont un boulot dans la journée, et ça se voit dans leur tenue vestimentaire et qui prêtent leur service pour aller baiser la femme du mec qui est dans la bagnole ou pour faire un truc à trois ou alors parce qu'ils ont besoin de partenaires pour faire une touze ou des choses comme celle-ci. T'es au courant de ça, Guillaume?
13: Oui, oui, je suis au courant.
7: Ah, vous aussi, vous êtes au courant.
13: Une proposition de ce sens-là.
7: Ah, d'accord, mais bon, si demain on te proposait ce genre de truc, tu dirais pas non?
13: Ah, je dis pas non.
7: Alors pourquoi tu justement si tu dis pas non et vu la difficulté que tu risques de rencontrer pour avoir ce genre de proposition, pourquoi tu irais pas directement, je dis entre guillemets, hein, sans faire le racoleur, mais sur le terrain pour avoir justement ce genre de proposition?
13: Parce que je dirais, je suis assez cher. Et sur le terrain...
7: C'est combien cher? Ça coûte combien?
13: À le strict minimum, j'irais quelques câlins, c'est 400 balles, quoi.
7: Ah, ouais, ouais.
13: On dit qu'à 1500 balles, sans problème.
7: Ah oui, d'accord, ok. Et tu penses que les hommes, je n'y connais rien, mais les hommes qui sont porte-dauphine et compagnie, ça coûte...
13: Non. Je dirais eux, c'est dans les 200 balles. Mmh. Ils font la totale pour 200 balles, vite fait, un quart d'heure quelque part.
7: Ah bah, si on a un auditeur ou une auditrice qui serait dans Paname, pas loin de Porte Dauphine, ou qui serait pas loin de l'avenue Foch, ou l'avenue Foch, si vous aviez un portable, essayez d'aller dans le coin, vous vous renseignez, vous nous donnez les tarifs des hommes qui prêtent leur zizi pour quelques minutes, pour savoir simplement les tarifs, hein, sans pour ça aller racoler, et juste par curiosité, parce que c'est quand même en bas de chez nous, sur le trottoir, ça a l'air d'être assez public, donc autant qu'on soit au courant de ce qu'on croise tous les soirs en sortant de la radio. Hein, hein mon petit Guillaume?
13: Oui.
7: Ça fait combien de temps que tu pratiques, que tu vas comme ça racoler sur
13: un
7: le...
13: Un peu plus de 3 ans et demi.
7: Ouais, et qu'est-ce que, comment t'en es venu l'idée?
13: Tout à fait par hasard. Je dirais c'est un petit fantasme que j'avais depuis pas mal de temps. Je m'étais dit que je serais jamais capable de le faire.
7: Mais un fantasme qui était d'aller racoler comme ça un inconnu sur un...
13: Un Minitel.
7: Ouais, d'accord.
13: Il y a un mec, le 31 décembre, il y a un peu plus de 3 ans, il cherchait quelqu'un.
7: Et le mec était seul à Nouvel An, qui s'emmerdait, toi aussi, et puis voilà.
13: Et puis voilà.
7: Et vous avez fini le Nouvel An ensemble.
13: Et on a fini le Nouvel An ensemble.
7: Vous avez bu le champagne, il a fumé la bougie.
13: Oui.
7: Et t'as trouvé ça sympathique?
13: Non, c'est vrai, c'est très sympa. Puis on rencontre des gens très bien.
7: Oui, justement, mais j'allais poser cette question justement inverse. Est-ce que t'as pas peur de tomber sur des gens un petit peu chelous?
13: Bah, vu ce que je demande, non. Et puis je dirais, je suis quelqu'un qui prend beaucoup de précautions. C'est-à-dire que je téléphone avant.
7: Ouais. Ah oui, d'accord. Ouais, parce que non, tu converses par Minitel. Et puis quand tu vois que il se passe quelque chose et que vous avez le même centre d'intérêt au niveau du cul, vous faites un échange de numéro de téléphone. Voilà. En général, tu demandes le numéro et tu rappelles, ou c'est toi qui le donne?
13: Je demande le numéro, mais maintenant, je dirais, je me suis équipé et d'accord, je donne un numéro.
7: D'accord, ok. Et donc là, après, t'entends la voix. Tu vois effectivement si le mec ou la nana tiennent la route. Ça t'est arrivé justement de laisser tomber suite à ça après?
13: Ouais,
7: pourquoi? Parce que tu sentais que c'était
13: pervers. Je le sentais pas, comme dirait les gens, j'ai une personne chez qui j'avais été, je le sentais pas, je lui dis ciao, on se casse.
7: Ouais, tu sentais quoi en lui? C'était quoi l'exemple? C'était,
13: Le mec avait déjà bien bu.
7: Ouais, il te demandait un truc relativement classique, et puis tu sentais que arrivé sur place, ça allait se passer autrement?
13: Ouais, c'est que le mec, il avait déliré, quoi.
7: Ouais, là, je fais un petit peu du voyeurisme et un petit peu du truc très racoleur, tout est possible, mais qu'est-ce que ce mec-là de souvenir t'avait demandé, et qu'est-ce qu'il a fini au Minitel, et comment ça s'est terminé au téléphone?
13: Ah ben, Minitel téléphone, c'était massage intégral, sensuel, buccal.
7: Et ça le branche?
13: Ça le branchait, ouais.
7: Ouais, d'accord. Et une fois que tu l'as eu au téléphone?
13: Je l'ai eu au téléphone, ça passait bien aussi. J'ai pointé chez lui, ça allait plus du tout, quoi.
7: Ah ouais, d'accord. Et là, chez lui, c'était quoi?
13: Ah bah chez lui, c'était le mec qui tenait même plus debout parce qu'il avait trop bu, qui puait.
7: Mais il avait bu entre le moment où t'es arrivé.
13: Ouais.
7: Il voulait être bourré pour faire des trucs un petit peu plus vicelards,
13: pour pouvoir se lâcher.
7: Ouais, ou peut-être qu'il attendait justement profiter qu'il était un

0: des canards boiteux, je dirais, il y en a 20%.
1: D'accord, ok, très bien. Et tu comptes faire quoi plus tard? Ton truc, c'est quoi? C'est que tu sens que tu vas arrêter du jour au lendemain, que t'es sur le point d'arrêter là, ou que t'as encore, que tu t'éclates réellement, que t'as envie de découvrir encore plein de choses grâce
0: Je m'amuse beaucoup, c'est vrai, je m'amuse beaucoup. Ouais, et... Par contre, c'est vrai aussi, c'est que les mecs, ils recherchent des gens de moins de 30 ans.
1: Ouais.
0: Donc là, forcément, ça fait déjà 3 ans, j'ai moins de 30 ans.
1: Ouais. Tu penses réellement qu'un mec qui cherche un mec moins de 30 ans, il a 31 ou 32 ou 33, le mec, il regarde la carte d'identité, il vérifie?
0: Non, il vérifie pas, mais ce qu'il veut au Minitel, c'est moins de 30 ans. Donc moi, je mets 29.
1: Oui, d'accord, tu mets 29 ans, oui, d'accord. Et pourquoi, à ton avis, ils veulent ça? Parce que passer 30 ans, c'est quoi? C'est
0: des vieux.
1: Hein?
0: C'est des vieux.
1: Ça fait vieux?
0: Ah ouais.
1: Mais
0: ouais.
1: Les mecs qui recherchent des mecs de moins de 30 ans, ils ont quel âge? Ils ont moins de 30 ans aussi ou ils en ont plus?
0: Ah, ça va de 18 ans.
1: Ah, ah carrément, il y a des mecs de 18 ans.
0: C'est pour son anniversaire. Ouais.
1: Moi, je me suis toujours demandé, puisque des mecs bluffent, et t'es le premier à le dire sur ton âge, ça se trouve, il y a des mecs qui se disent être des hommes et qui sont des femmes, ou des femmes et qui sont des hommes, en fin de compte, pour simplement
0: non, moi,
1: attirer.
0: J'ai des preuves, hein. Il y a un moment où j'ai la preuve.
1: Oui, par téléphone, bien sûr, mais j'entends bien, mais sinon, tu peux peut-être perdre ton temps à discuter pendant des heures et des heures avec quelqu'un qui se fait passer pour un homme alors que c'est une nana.
0: Ah, peut-être, oui.
1: Non, ça t'est déjà arrivé, non, j'imagine.
0: Oui, mais j'ai des mecs aussi, oui, qui ont, comme l'autre jour, c'était samedi soir, un mec, en fait, ce qu'il voulait, c'était qu'on discute ensemble au téléphone pour pouvoir soulager comme avant, quoi.
1: Ouais, il voulait se branler, mais avec la voix de quelqu'un, quoi.
0: Voilà.
1: D'accord, ok. Et quand tu parlais de l'âge, donc, en majorité, qui va vers ces services et ces serveurs, c'est des hommes, en grande majorité?
0: En majorité, c'est des hommes, ouais.
1: Ouais, et pour les femmes, elles ont, tu disais que ça pouvait descendre jusqu'à 18 ans?
0: Ah non, non, les femmes, c'est la quarantaine.
1: À la quarantaine?
0: Ouais.
1: Et là, elles recherchent des jeunes hommes.
0: Elle recherche des jeunes hommes,
1: ouais,
0: qui vont les masser et voir plus, quoi.
1: Ah, d'accord, ok. Et ces serveurs sont légaux, bien sûr.
0: Bien sûr, tout à
1: fait.
0: Tu vas
1: sur les 36-15.
0: Par contre, faire ça, c'est strictement interdit, logiquement.
1: Qu'est-ce qui est interdit?
0: De vendre ses services sur un Minitel.
1: Ah oui, donc c'est fait d'une manière détournée, c'est-à-dire qu'à aucun moment il y a des messages qui sont donnés, genre.
0: Il y a de l'argent qui est marqué.
1: Ah oui, d'accord. On parle pas d'argent.
0: On parle pas d'argent. On met des chiffres, on met 4.
1: Ah oui, bon, d'accord, ok. Ou alors après on s'échange les numéros de téléphone et après on commence à parler d'argent au téléphone, quoi.
0: Non, j'en parle avant, moi.
1: T'en parles avant, d'accord.
0: Moi, c'est clair, parce que sinon j'aurais 50 personnes à appeler tous les soirs.
1: Ouais, d'accord, ok, très bien. T'as fait des bonnes rencontres, des trucs intéressants?
0: Ah ouais, j'ai fait des trucs intéressants, des trucs amusants.
1: Quoi comme amusant?
0: Bah, je dirais le plus amusant, c'était mon premier client qui, lui, n'avait jamais eu affaire à quelqu'un comme moi, donc je me suis pointé chez lui, il m'a dit, bah écoute, c'est toi le pro, tu te démerdes.
1: Mais le mec, il connaissait vraiment rien ou il voulait simplement se laisser faire?
0: Ben non, pas du tout, il avait jamais fait, enfin, il avait déjà rencontré des mecs, mais il avait jamais eu les services de quelqu'un qui payait.
1: D'accord, donc il savait pas trop comment s'y prendre, lui payer, et ensuite il voulait qu'on s'occupe de lui, quoi.
0: Voilà.
1: D'accord, quoi.
0: Et moi, je sais pas trop comment m'y prendre non plus, quoi.
1: Donc là, ça faisait vraiment le prostitué, parce que là, c'est un peu comme la pute qui allonge le mec et qui commence à lui faire ce qu'elle est censée faire, quoi.
0: Ah ben, des fois, c'est comme ça.
1: D'accord.
0: Des fois, le mec, il me dit, tu rentres chez moi, tu te fous à poil, et puis.
1: Ça dure combien de temps dans ces cas-là? Le temps de l'action, et puis après, c'est terminé?
0: Non, généralement, quand même, on boit un verre au début.
1: D'accord.
0: Je dirais, en gros, je consacre une heure et demie
1: D'accord.
0: à mes clients, quoi.
1: Ouais, une heure et demie à tes clients.
0: Ouais.
1: D'accord.
0: Bon, temps, c'est plus cher.
1: D'accord. Et ça t'est arrivé de passer des nuits complètes chez quelqu'un?
0: Oui, bien sûr.
1: Ouais. Homme ou femme?
0: Homme. Des hommes.
1: Ah, pardon. Comme t'as l'air d'être bi, t'es plus attiré par les mecs que par les filles?
0: Les deux, ça me
1: Les deux, vraiment, ouais. Mais tu prends plus de plaisir.
0: Je suis plus exigeant avec une fille qu'avec un mec.
1: Tu es?
0: Plus exigeant au niveau du physique, du look, etc.
1: D'accord, ouais.
0: Pour le plaisir, je dirais.
1: D'accord, ouais. D'accord, ok. Donc, tu veux vraiment le côté aussi un petit peu raffiné d'une nana, chose que tu recherches moins chez un mec, quoi.
0: Ah, tout à fait.
1: Chez le mec, c'est plutôt à la queue, le sexe puant.
0: Ouais, ouais.
1: Donc, tu dis que t'as fait des plutôt bonnes rencontres et tu as eu l'expérience de deux ou trois rencontres un petit peu plus délicates.
0: Bah, des gens importants, de rencontres délicates, non, ça a été...
1: De gens importants, enfin, sans citer des noms, mais dans le milieu, tu veux dire des gens connus médiatiques?
0: Médiatique, ouais.
1: Ah ouais, carrément. Et qui se baladent sur le Minitel?
0: Oui.
1: Ah bon?
0: Ils sont en déplacement, quand ils sont pas sur Paris, qui sont seuls.
1: Ouais.
0: Ils ont des, enfin, ils louent des apparts à la journée, et puis
1: D'accord, ok. Et ces mecs-là n'ont pas peur. Il y a des gens qui balancent des noms sur le Minitel, genre Chirac, non, quand même pas, je
0: non,
1: pense
0: non,
1: pas,
0: non,
1: hein,
0: non,
1: quand même.
0: Non,
1: hein,
0: non.
1: Il y a pas le temps
0: non,
1: ce
0: c'est pas
1: même...
0: à ce niveau-là quand même.
1: Non, mais j'entends bien, ouais. Quoi qu'il faut se méfier, il y en a de partout, hein. Puis il y a pas un mal de se faire du bien, hein. C'est que du sexe après tout, hein. Du moment que ça s'arrête là et qu'on parle pas d'argent, qu'il y a pas de mineurs, qu'il y a pas de tout ça, du sexe c'est du sexe, hein. Je veux dire, c'est tout aussi racoleur que d'aller dans la rue directement, hein. Là, ça se fait sur Minitel, on est installé trop, on me demande si, Apolline, non?
0: Pauline, non, je ne
1: sais pas. Non, pas Pauline, hein, non. De toute façon, c'est quelqu'un de connu, hein, de très connu, hein.
0: Oui.
1: Dans le cinéma.
0: Mais pas de problème, quand elle veut, hein.
1: Elle dit pas non, elle a les yeux qui brillent. Tu sais, tu lui as parlé d'un petit peu de champagne tout à l'heure, maintenant de cul, machin, c'est vrai. Tu te verrais, toi, Pau, t'accepterais ou tu te prendrais d'un délire d'aller sur un répondeur ou un

0: Mitel ou l'internet, j'imagine que ça doit exister aussi, de dialoguer comme ça.
1: Dialoguer, je pense.
0: Et puis d'aller jusqu'à
1: jusqu'au bout, non.
0: Ou de rencontrer quelqu'un.
1: Non, je pense pas. Ça ne change pas trop, quoi.
2: Et me payer pour assouvir tes fantasmes.
1: Non plus, Guillaume.
0: Quels sont tes fantasmes, Apo? C'est vrai, quoi. On en a... T'en as?
1: Bah oui, des fantasmes.
0: En dehors de l'ascenseur et.
1: Ouais, non.
0: La pauvre montgolfière que t'as sorti. Ah là, oui, c'est vrai qu'elle nous avait sorti un truc, Guillaume. Alors là, attention, il faut mettre les gros moyens. Elle veut absolument baiser en montgolfière.
2: Ah bah moi, ça me dérange pas.
0: Elle met
2: les moyens.
0: Ouais, bah là, oui,
1: mais. Malheureusement, je suis un peu.
0: Ouais, mais là, elle veut faire ça absolument en partant du Kenya, donc c'est déjà un petit peu plus compliqué.
2: Ça me dérange pas.
0: Ça te dérange pas non plus?
2: Ah, moi non plus.
0: D'accord, ok.
2: Elle paye le trajet aller-retour, l'hôtel, la montgolfière.
1: Guillaume, elle surfait
0: son petit chignon, elle surfait belle hein, pour le petit Guillaume.
1: Voilà,
0: comme
1: Guillaume, ouais.
0: Non, c'est vrai, Guillaume, tu l'as déjà vu en plus à Pau?
2: Ah non, j'ai jamais vu.
0: Attirant.
2: Elle m'enverra une photo.
0: Elle est magnifique, bien sûr, avec ça à faire.
1: Ouais.
0: Elle va faire des photos matons, puis elle va envoyer tout ça, Guillaume. Hein. Donc voilà. Alors il y a des gens sur Minitel qui disent bien, Max, t'as l'air bien attiré par ce genre de truc. Tu poses beaucoup de questions. Donc je trouve ça intrigant et intéressant. Moi, tous ces trucs, tout ce qui touche le sexe, un petit peu comme les, comme on parlait, on a eu plusieurs fois des sadomaso qui ont parlé ou de la prostitution, des gens qui aimaient les partouzes, qui aimaient le sexe et tout ça. Bon, ça reste que du sexe, comme je le disais tout à l'heure. À partir du moment que ça, on touche pas, qu'on n'oblige pas une personne à faire quoi que ce soit, et ce sont des personnes majeures. Hein, après tout, hein, Guillaume.
2: Attends, chaque... pour les touches consentants, il y a pas de problème.
0: Exactement, hein. Chacun ses fantasmes. Hein.
2: Mon fantasme, c'est de toucher des ronds au départ. Chacun son truc.
0: Hein. Oui, non, mais complètement. C'est de l'argent facile et avec du plaisir normalement, quoi. Donc on peut y lier les deux. Donc c'est, ça peut être intéressant si on est intéressé par ça, quoi. Hein?
2: Ah, tout à fait. Voilà. Ça m'intéresse beaucoup. Hein.
0: Ouais, et puis c'est pas parce que Max me dit sur Minitel que Max finit par X comme sexe que ça veut dire que forcément j'aime le sexe. Bien sûr que j'aime ça. Moi, j'aime tripoter, j'aime toucher, bien sûr. Hein, Guillaume, qui n'aime pas ça. Hein?
2: Et toi, Max, tu marcherais?
0: Très honnêtement, non. Non. Franchement, non. Ça m'arrivait de faire de con en écoutant des radios qui passaient des petites annonces il y a une bonne dizaine d'années où j'appelais les mecs et je leur faisais croire que j'étais intéressé par l'annonce et je leur montais des gros bateaux. Donc c'était plutôt le côté délire. C'était avec, c'était dans quoi? C'était sur FG à l'époque, ça s'appelait David Desaza. C'était Lune de Fiel, c'était le mardi ou le samedi soir. Mais sinon, non. J'ai jamais, franchement, j'ai jamais été attiré. Je suis tellement, j'ai tellement vu des missions à la télé et je connais aussi des gens qui, pour gagner leur vie ou des auditrices qui m'ont appelé m'expliquant comment ça fonctionnait sur le Minitel, que j'aurais toujours peur en allant sur un serveur qu'il y ait des professionnels de l'autre côté qui seraient prêts à faire quoi n'importe quoi pour faire dépenser de l'argent et pour ne jamais aboutir à un numéro de téléphone, rappeler, rencontrer des gens. Hein, Guillaume, ça doit exister, ça, tu le sais.
2: Oui, ça existe.
0: Et j'ai tellement peur de... C'est pas que sinon je serais tenté, mais... Vraiment peur de vraiment de foutre de l'argent par les fenêtres et d'aller dépenser 300 ou 400 balles de facture en une soirée en n'ayant rien au bout, quoi.
2: Ah ben moi il y a quelque chose au bout mais ça coûte aussi.
0: Oui non mais d'accord mais il faut tomber sur toi mais tu reconnais qu'il y a beaucoup de gens qui bluffent et puis tu sais jamais si tu discutes avec un homme ou une femme, si c'est vraiment une femme, si nanana, comment elle est physiquement, pour moi ça c'est hyper important. Déjà je suis pas tiré par les mecs, ça serait que des nanas. Minitel, on n'entend pas le son de la voix, donc il serait très vite important au bout d'un certain nombre de minutes de conversation sur Minitel que je puisse continuer cette conversation par téléphone pour sentir la personne. Je me vois pas dialoguer pendant. Combien de temps tu te donnes à dialoguer avant de faire un échange de numéros?
2: Ah, moi, je dirais, c'est 10 minutes. Hein.
0: 10 minutes. Passer 10 minutes, c'est le mec qui statue, tu lâches l'affaire.
2: Ah oui, tout à fait. Ouais. C'est clair. Et à un moment, je lui dis que je demande une participation. Le mec, il me dit OK. Il me dit pas OK. S'il dit OK, on va plus loin.
0: D'accord. Tu te balades également sur l'Internet?
2: Non, pas encore équipé.
0: Ah, d'accord. Mais sinon, tu le ferais. Parce que là, tu vas faire des rencontres de fou, là.
2: Ouais.
0: Ah, là, ça va être carrément démentiel. Hein.
2: Je crois, ouais. Mais justement, faut aussi faire gaffe à soi, quoi.
0: Ça te fait rien, 300 ou 400 francs, c'est pas grand chose, mais qui nous dit que tu as bien, que tu es bien un animateur radio et pas un acteur. Ah oui, ça c'est la question qu'on peut se poser, effectivement, mon cher, attends que je vais dire le nom. Choumoun. Voilà, Choumoun. Voilà, et, salut Max, je cherche à, quoi? À, et Alizé, ah mais d'accord, donc il oublie des mots parce que c'est pas facile, en plus entre la dactylo et les fautes, alors je cherche à réaliser mon fantasme, faire une rencontre avec une femme de 40 ans, comment faire? Alors il a 25 ans, comment faire Guillaume, sans donner d'adresse, ni de... Il y a une formule, il y a un truc?
2: Ah bah c'est effectivement qu'il y a noté sur Minitel, 25 ans, ça va être possible avec une femme de 40 ans, et savoir après ça s'il veut effectivement uniquement rencontrer une femme gratuitement et à long terme, ou uniquement pour tirer un coup un soir, et s'il veut payer ou pas.
0: D'accord. Est-ce que tu, il y a des choses, qu'il y a des gens que tu aimerais rencontrer, justement, des tranches d'âge que tu n'as pas eu l'occasion de rencontrer, genre des femmes de 40 ans, par exemple?
2: Non, moi je dirais que c'est les femmes 35-40 que je rencontre quand même, plus non.
0: plus tu veux pas.
2: Bah plus, non, j'ai jamais eu l'occasion.
0: Non, mais tu voudrais une femme de 55 ans qui accepterait, tu le ferais?
2: Bah, ça me dérange pas, j'ai déjà fait avec des mecs de 70 ans. Donc...
0: Oh là là, non, sans déconner, avec des mecs de 70 ans.
2: Tout à fait, ouais. Ils sont mariés, ils ont des enfants, des petits-enfants.
0: Non, mais d'accord, mais là, franchement, il y a plaisir pour toi que d'affronter un zizi tout fripé de 70 balais?
2: Ah, ça me dérange pas du tout.
0: C'est vrai, ça t'a aucun, vraiment.
2: Ah non, aucun. Puis je dirais sur l'heure et demie que je leur consacre, il y a une heure de discussion parce qu'ils ont besoin de raconter leur vie.
0: Non, enfin,
2: et
0: même.
2: Une demi-heure de baisse, quoi.
0: Et pendant l'heure où tu parles avec cette personne de 70 balais, tu te dis pas, dire ce mec-là, il va me sucer ou je vais le sucer, il va me pénétrer ou je vais le pénétrer, ça
2: ah
0: fait...
2: non, pas du tout.
0: Vraiment.
2: Non, ça me dirait, enfin, ça me passe même pas par l'esprit.
0: C'est dingue, ça.
2: Après ça, je laisse passer le feeling et essayer de mon mieux pour qu'il y ait un match.
0: Alors là, franchement, je te suis pas, là. Hein. Là, j'ai du mal, hein.
2: Non, ça me dérange pas.
0: Ah là là, et on dit Max, alors là, bravo, 16 ans, bravo, ça promet, il dit après ça tombe en morceaux. Alors là, je ne sais pas comment ça se passe après l'acte sexuel. Et on m'a essayé de te retenir après l'acte, de vouloir rester quand tu devais partir, ça t'est déjà arrivé?
2: Non, jamais, par contre, les mecs qui tombent amoureux, c'est la galère, quoi.
0: Ah ouais, il y en a, et après,
2: ils veulent me voir tous les jours, on m'a proposé des fortunes, hein. On m'a proposé de m'entretenir, on m'a proposé des salaires de 20 000 balles par mois uniquement pour venir tous les soirs.
0: Ah oui, carrément.
2: Mmh,
0: et là, tu refuses?
2: Ah oui, je refuse. Non, moi, je dirais boulot, les mecs, ils tombent pas amoureux, quoi.
0: Ouais, d'accord, ok. Donc, pour toi, c'est un boulot. Mais pourtant, tu fais un autre boulot à côté, donc c'est pas un boulot, c'est un passe-temps, c'est du gain free facile.
2: C'est un passe-temps, mais je dirais, je veux pas m'attacher aux gens.
0: D'accord, c'est de l'argent facile.
2: Ouais.
0: Mais ça, c'est ton code de déontologie perso, c'est-à-dire, voilà, ça, tu veux, même si demain, inversement, quelqu'un te plaît et qu'il te proposerait, tu refuserais.
2: Je refuserais de le faire payer.
0: D'accord, parce que pour le moment... Ah d'accord,
2: je rencontre des gens qui ne payent pas. Hein. Mes rencontres perso, privées...
0: Ouais. Le but de tout ça, Guillaume, c'est quand même de rencontrer quelqu'un avec qui tu pourrais faire ta vie ou c'est vraiment dans le cadre d'un délire?
2: Ah non, c'est le cadre d'un délire. Hein.
0: D'accord, ok. Tu as quelqu'un...
2: Je ferai jamais ma vie avec ces gens-là.
0: T'as quelqu'un à côté en ce moment?
2: Non, personne en ce moment.
0: Et si demain t'es avec un mec ou une nana, tu laisses tout tomber?
2: Ben on en parlera.
0: Ouais. Et moi, à chaque fois je me pose la question, mais en tant que bi...
2: Oui.
0: C'est par période qu'on a envie de vivre avec une nana et après un mec Donc, est-ce que ça, en étant bi, question je crois que j'ai jamais posée, ça vous pose pas des problèmes de savoir comment vous allez finir votre vie, à savoir si vous allez la finir avec un mec ou une nana?
2: Ah ben moi ça me pose pas de problème parce que pour moi, je t'ai dit, je suis un vieux loup solitaire, je la finirai tout seul.
0: D'accord, donc tu veux pas d'enfants, tu veux pas de famille, tu veux pas de tout ça?
2: Ah non, pas de tout
0: parce
2: ça.
0: Parce que c'est vrai, je me demande la question pour les bi.
2: C'est moi.
0: J'ai déjà eu des témoignages de mecs qui sont bi qui disent effectivement, il y a des périodes où ils sont avec des nanas et puis en étant depuis 2 ans avec une nana ou 6 mois, d'un coup ils rencontrent un mec dans la rue, ils ont une pulsion, puis ils veulent être avec un mec, donc on se demande, je me demande comment eux ils imaginent la fin de leur vie, est-ce qu'ils imaginent qu'à un moment donné ils sont plus d'attirance pour les mecs, ils pensent finir leur vie avec un mec, ou ils ont envie quand même d'avoir une famille avec des enfants, donc ils disent que de toute façon, quoi qu'il aille, ils finiront leur vie avec une nana. C'est la question qu'on peut se poser, hein, Guy.
2: Oui, oui, non, mais...
0: Guillaume.
2: Non, mais moi, je dirais non, je veux rester seul, ça c'est clair.
0: Tu veux rester seul, très bien.
2: Je suis solitaire, donc c'est pour ça que ça dérange pas du tout.
0: Très bien. Et ça te dérange pas qu'on soit deux, là, pendant quelques minutes?
2: Non.
0: Parce qu'on sera pas trop de deux pour accueillir Stéphane. On va voir dans quel état il est, combien de temps ça pourrait...
3: Good morning.
0: Good morning, Stéphane.
3: Hello, everybody. Comment allez-vous?
0: Et vous, Stéphane, comment allez-vous? Stéphane.
3: Ça va.
0: Stéphane, je te présente Guillaume Stéphane.
2: Bonjour, Stéphane.
3: Salut, Guillaume.
0: Ouais.
3: Salut, ma poule. Comment va? Ça va?
2: Oui.
3: Avoir des relations sexuelles.
2: Oui, tu seras intéressé, Stéphane?
3: Avec la fille. Moi, j'aime les filles, j'aime pas les hommes.
0: Ah ouais, ça non, c'est personne.
2: Est-ce que t'as déjà essayé, Stéphane? T'as déjà essayé avec un homme?
3: Essayé avec un homme?
2: Oui.
3: Pourquoi faire avec un homme?
2: Non, mais je te demande, est-ce que t'as déjà essayé?
3: J'essaie avec une fille, d'accord, mais pas avec un homme.
4: Allô? T'inquiète pas, il y a nos soussailles. Attends.
5: Oui, allô?
4: Allô, bonjour! Allô?
5: Oui?
4: Oui, bonjour, vous allez bien?
5: Oui?
4: Vous êtes en direct sur la radio, vous êtes sur la Kiki Donc FM. Est-ce que c'est possible de parler à Cécile?
5: Elle est pas là.
4: Bon, comment ça, elle est pas là? Vous avez été sélectionné grâce à votre petit-fils Jérémy, 13 ans d'Avignon, qui nous a laissé une carte postale, apparemment.
5: Oui, effectivement, j'avais.
4: T'es qui, toi?
5: Moi, je suis son grand-père.
4: T'es le grand-père de Cécile? Mais t'as quel âge? T'es au moins 180 ans, ouais. C'était une blague! Excellente, la blague! Tu es donc le mari. On se tutoie?
5: On se tutoie.
4: D'accord, ok, très bien. Elle est où, Cécile?
5: Elle est partie chanter.
4: Elle est partie chanter où, ça?
5: Dans le village.
4: Bon, très bien. Tu veux participer au jeu, toi? Ça t'éclate ou pas?
5: Oh, ben moi, tu sais, hein, j'y connais rien, votre jeu, alors.
4: Ah, ça te... bah, attends, tu veux t'éclater le zibulon, si tu veux, comme ça, juste exploser, tu veux t'exploser juste pour, te... pour t'amuser. C'est quoi votre prénom, s'il te plaît?
5: Henri.
4: Henri, très bien, ça va bien, Henri?
5: Oui.
4: Et tu veux pas t'appeler Michel? Henri Michel, ok, d'accord, on y va, c'est parti. Ok, on y va? Henri, t'es prêt à jouer avec nous? Est-ce que tu m'entends? Tu me... Vous nous écoutez régulièrement? Henri? Henri, t'es là? Allô? Allô, lolo. Henri? Oh putain, il m'a raccroché au nez. Oh là, Jérémy! Oh là, gros dossier, Jérémy!
6: Ouais, ouais,
4: je l'ai vu. Alors, c'est, elle est partie faire la teuf et Riri, il reste à la maison tout seul.
6: Oui.
4: Hein, comme une vieille plante. Tu sais pas parler devant un combiné de téléphone, toi, Jérémy?
6: Si.
4: Bon, bah voilà. Alors, qu'est-ce qui se passe? C'est quoi cette histoire? Pourtant, t'avais briefé tes grands-parents?
6: Bah oui, mais j'avais pas pensé qu'elle pourrait être à la musique.
4: Ah, ça lui arrive de temps en temps, elle chante.
6: Ouais.
4: C'est génial ça. Donc elle vous fait des petits récitals, la Noël arrive à grands pas, j'imagine qu'elle va chanter à côté du sapin avant d'ouvrir les cadeaux.
6: Oh, ça m'étonnerait.
4: Quand vous êtes là, que la grand-mère elle chante, moi je sais, j'avais ça. C'est quand t'as 10 ans. Allez, grand-mère, tu vas nous chanter une chanson. Tu sais, t'as envie d'ouvrir les cadeaux. On s'en fout, on s'en fout. Ah, brège, ah, brège. Elle, elle croit que quand tu fais ça, c'est des rappels, donc elle t'en fait une autre.
6: Mmh.
4: Et t'attends minuit et demi pour ouvrir les cadeaux.
6: D'accord.
4: Ah là là là. Est-ce que vous êtes déjà fait avoir, est-ce que vos parents vous ont fait croire que le Père Noël existait vraiment, qu'il fallait écrire une lettre? Est-ce que vous avez déjà réellement écrit une lettre au Père Noël quand vous étiez gamin?
6: Ouais.
4: C'est vrai, tu l'as fait, Jérémy?
6: Oui.
4: Et raconte, qu'est-ce que t'écrivais dessus? Tu te souviens?
5: Ouais, allez te voir.
7: Vous êtes 10 minutes de boulot en l'air, non?
4: Ah ouais, j'ai fait ça sur les chiottes. Hein. Ouais. Je vais aller tout de suite, hein. Tous mes venus en étant au cabinet tout à l'heure à 7h30. Hein. J'étais en train de.
7: D'attaquer.
4: Non. Il faut laisser, il faut attendre comme hier. Enfin, il faut pas s'inquiéter, il faut attendre. Ça va arriver.
8: Oui, allô?
4: Bonjour, vous allez bien?
8: Oui.
4: Bonjour, est-ce que c'est possible de parler à Cécile?
8: Eh ben, je vous l'appelle.
4: Merci bien, vous êtes bien aimable, merci Henri. C'est parti, la machine est lancée. On ne peut plus faire marche arrière. C'est les questions. Ça a été taffé. Ça va rigoler de l'autre côté de la radio. Préparez-vous. Et Anka sur le coup pour applaudir. D'habitude, t'es un peu largué, t'es dans ton truc avec tes auditeurs au standard. Là, tu lâches le truc et t'écoutes. Tu
9: allô profites.
4: Allô, bonjour.
9: Bonjour.
4: Bonjour, vous allez bien?
9: Oui, ça va.
4: Vous êtes en direct sur Kiki FM. Vous avez été sélectionné par Jérémy, votre petit-fils. Vous êtes au courant?
9: Oui, oui, il m'a dit oui.
4: Très bien. Vous nous écoutez de temps en temps quand même? Vous nous écoutez régulièrement quand même?
9: Ah non, je vous écoute jamais.
4: Vous êtes génial. Vous nous écoutez jamais?
9: Non.
4: Eh ben, dites donc. Vous savez que le public est avec nous. Il y a un public. On va applaudir. Est-ce que le public est là? Ah, le public a l'air d'être en pleine forme en tout cas, ça nous fait plaisir de nous avoir, non, Cécile?
9: Oui, oui.
4: Alors attention, je vous préviens tout de suite qu'entre vous et moi, il va se passer trois questions, d'accord? Ok?
9: Oui.
4: Trois questions avec des possibilités de réponse, chacune différente des unes des autres. Une bonne réponse, bien sûr, vous donne directement une acquisition directe à toute place comprise, bien entendu. À vous de choisir première ou deuxième classe ou classe affaires, classe business, business class, d'accord? Vous travaillez, vous avez une profession, vous êtes...
9: Non, je suis à la retraite.
4: Vous êtes à la retraite, on l'applaudit, elle est à la retraite, dis donc. On vous demandera pas ce que vous faisiez dans la vie, car ça ne nous intéresse pas. Nous allons directement aller vers le sujet, d'accord?
9: Oui.
4: Vous nous écoutez un petit peu quand même, non, sur la fréquence ou...
9: Non, non, non.
4: Jamais, jamais, jamais. Eh ben, dis donc, c'est sympa tout ça.
9: Ben, oui, ça prend mon temps à écouter la radio.
4: Attends, autre chose, bien sûr.
9: Voilà.
4: Ah bah c'est sûr, hein. Ça prend du temps à manger de la soupe. Alors attention, on va attaquer directement. Vous êtes prête? Je vous pose la première question. Est-ce que vous êtes prête, Cécile? Vous êtes prête, Cécile?
9: Oui, oui.
4: Je vous pose. Elle applaudit, c'est bien. Je vous pose la première question pour, j'espère, gagner des CD pour Jérémy. Pour 50 albums CD de Jérémy. Vous êtes prête?
9: Oui.
4: Il faut découvrir le nom d'un pilote de Formule 1, d'accord?
9: Alors là...
4: Je vais vous faire 4 propositions, à vous de me dire laquelle est la bonne, d'accord?
9: Oui.
4: Découvrir le nom d'un pilote. Alors, Nick les Boomers, Nikita, Nick ta mère, Nick Iloda. À votre avis, qui donc?
9: Nick Iloda.
4: Nick Iloda, c'est une bonne réponse. Ah, il adore l'humour, hein. Surtout le troisième degré. Hein. Ça fait une bonne réponse, ça vous fait 3 CD, vous êtes contente?
9: Oui, bien sûr.
4: Alors, 50 albums CD, vous les remettez en jeu pour gagner encore plus de CD, oui?
9: Oui, oui, oui, oui, oui, oui, oui, oui, oui. Oui, et puis
4: tout faire. Exactement, mais attention, c'est bien. Je vais vous faire attention. Maintenant, je vais vous faire écouter le Kiki chanson. Ouais, vous connaissez la règle du jeu?
9: Non.
4: Vous nous écoutez un petit peu quand même? De temps en temps chez vous?
9: Non, non.
4: Jamais, jamais, jamais?
9: Non.
4: Même pas au comité d'écoute ou en réunion, non?
9: Non, non, non.
4: Est-ce que vous organisez des brainstorming avec des vieilles, des personnes de...
9: Ah non,
4: non, du tout, vous n'avez pas le temps, bien sûr, évidemment. Non. Attention, deuxième question, soyons très sérieux, Cécile, pour gagner encore plus d'albums CD avec Jérémy, votre petit-fils. La Kiki chanson, d'accord? Je vais faire écouter trois artistes dans votre téléphone, d'accord?
9: Oui, oui.
4: Et parmi ces trois artistes, il y a un artiste français, d'accord?
9: Oui.
4: À vous de me dire qui. Vous êtes prête?
9: Oui.
4: On écoute les trois extraits, écoutez bien, soyez attentive.

0: Mais qui donc, ma petite Cécile?
1: Hé, hey, hey, hein.
0: Alors, Cécile?
1: Hey, Cécile.
2: Oui.
0: Alors?
2: Eh ben, je sais pas comment elle s'appelle. Là.
0: Aïe, aïe, aïe. Vous avez trouvé, vous l'avez sur le bout de la langue, c'est ça?
2: Le belge.
0: Pardon?
2: C'est un belge.
0: C'est un belge, oui. Pardon? M'avez dit?
2: Non, je ne sais plus son nom.
0: Jacques. Jacques.
1: Aïeul.
0: Oh là là là là là là.
2: Oui, oui, c'est bête.
0: C'est comment vous m'avez dit, Jacques?
1: Igelin. Adi.
0: Jacques.
2: Br...
0: Jacques. Jacques. Br...
1: Prévert.
0: Jacques. Br...
2: Jacques Brel.
0: Oh non, oh. C'était un piège. Et vous savez pourquoi?
2: Oui.
0: Parce que Jacques Brel, il est belge.
2: Oui.
0: C'était Laurent Garnier. C'est l'artiste français. On écoute. C'est évident. Et vous aviez même une deuxième possibilité avec les Daft Punk. Ah. Ring Scratching, bien sûr, un hymne de la techno. Et Jacques Brel est belge.
2: Oui.
0: Eh oui, il chante en français, mais il est belge.
2: Ah, mais oui,
0: si
2: vous m'avez dit que c'était un français, oui,
0: oui. Eh oui, pour l'instant, c'est vous faire des tours.
1: Aïe, aïe, aïe, aïe, aïe.
0: La question maintenant que je vais vous poser...
3: Cécile.
0: Cécile. Vous avez la possibilité d'un joker.
2: Oui.
0: Ah. Attendez, attendez. Pour la dernière question, pour gagner peut-être un album CD à votre petit-fils.
1: Oh.
0: Pour ça, c'est très très simple. Vous m'entendez?
2: Oui, oui, j'écoute.
0: Vous nous écoutez un petit peu quand même? Vous êtes une fidèle de l'émission? Et je vais vous proposer une chose. Le public est complètement à vos souhaits. Vous êtes d'accord? Est-ce que vous êtes prête?
2: Oui.
0: Je vais vous laisser réfléchir. Calmement, je vais vous poser une question très simple. On vous laisse en la musique. Est-ce que vous utilisez votre joker? On vous laisse réfléchir.
1: Oui, oui, allez, fais-le.
2: Oui, oui.
0: Ah, le public vous encourage, apparemment, c'est... Le public est à 100% pour dire oui, on va réfléchir, on laisse réfléchir encore Cécile.
1: Oui. Le public dit quoi? Le public. Le public, il est où? Le joker, c'est quand même.
0: Alors attention, c'est apparemment, je peux vous appeler CC?
2: Oui, oui.
0: C'est apparemment, le public dit que vous devez utiliser votre joker, sinon vous repartez avec rien pour votre petit-fils. Est-ce que vous utilisez le joker?
2: Bah tant pis, oui.
0: Elle utilise le joker. Alors attention, dernière question, on va jouer au Kiki Embrouille. Ah là là, attention, le Kiki Embrouille, vous êtes prête, Céline, Cécile?
2: Oui, oui,
0: Cécile?
2: Oui, oui.
0: Attention, écoutez bien Cécile. Le Kiki Embrouille, je vais vous faire trois propositions. À la fin de chacune d'entre elles, vous me dites si c'est embrouille ou s'il n'y a pas d'embrouille. Je vous mets en situation et vous me dites si dans la situation, c'est une embrouille. Aussi, il n'y a pas d'embrouille. Vous êtes d'accord?
2: Oui.
0: On y va, le public?
1: Ouais.
0: Attention, écoutez bien, c'est parti. Tu me prêtes ta voiture pour faire une course importante alors que je ne te connais que depuis une heure. Embrouille ou pas embrouille? Super.
1: Cécile, allez, Cécile.
0: Cécile, vous m'écoutez? Vous m'entendez?
2: Embrouille,
0: embrouille, oui.
1: Ouais.
0: Évidemment, je prête ma voiture à quelqu'un que je ne connais pas pour faire une course importante. Il me dit qu'il revient dans ce gorge, je le connais que depuis une heure. Il y a embrouille, on est d'accord? Pour l'instant, c'est tout bon, Cécile. Encore deux possibilités, vous gagnez un CD pour votre petit-fils. Vous êtes prête?
2: Oui.
0: Attention. Ma femme me dit à 22h, mon patron vient de me téléphoner, il faut que je termine absolument un dossier chez lui. Va te coucher, on en a pour toute la nuit. Embrouille ou pas embrouille?
2: Ça n'a pas l'air de...
0: Ah oui,
2: c'est encore embrouille,
0: Anna. Embrouille, oui. Effectivement, embrouille. Effectivement, méfiez-vous, si à 22h, votre femme vous dit qu'elle doit retourner voir son patron chez lui pour travailler sur un dossier toute la nuit, il y a embrouille. Attention, si vous répondez correctement à cette dernière question, vous emportez un album CD pour votre petit-fils. Je vous rappelle que vous jouez au Kiki Embrouille, vous écoutez bien la situation... Embrouille ou pas embrouille, d'accord?
2: Oui.
0: Pour être heureux dans la vie, il faut d'abord être en bonne santé. Embrouille ou pas embrouille?
2: Ben là, il n'y a pas embrouille.
0: Oh, il n'y a pas embrouille, c'était pas mal! C'est super! C'est super! Vous êtes contente? Super aussi, super. Ça nous fait bien plaisir en tous les cas, vous avez gagné.
2: Ah bon?
0: Eh ben on applaudit encore bien fort. Excellentissime, ma petite Cécile.
2: Oui.
0: Grâce à vous, malheureusement, il ne part qu'avec un album CD.
2: Oui, c'est déjà ça.
0: Ah, c'est déjà ça, comme dirait l'autre. Hein.
2: Oui.
0: Et puis, on aurait pu vous offrir un voyage en carpension.
2: Ah bah oui, mais enfin bon.
0: Ça vous ferait plaisir un petit voyage en carpension? C'est-à-dire que vous payez le dîner, le déjeuner, le petit déjeuner, vous avez le droit au croissant, mais vous payez vous-même votre café.
2: Oui,
0: c'est ça aussi, le carpension.
2: Bon.
0: Démarrage en car, arrivée Australie.
2: Oui.
0: 150 heures de bus.
2: Mm-hmm.
0: Un petit week-end en Australie. Débarre en bus, ça vous intéresse? On débarre Porte Maillot directement en Australie. C'est oui ou c'est non? Si c'est non, tu dis non. Si c'est oui, tu dis oui. Tu dis tout de suite, tu dis non, tu dis oui.
2: Non.
0: Elle dit non, bravo!
4: Oh, bravo, embrouille!
0: Allez,
4: embrouille!
0: Embrouille!
4: Oui, embrouille!
0: Il y a effectivement une petite embrouille là-dedans. Eh bien écoutez, ça nous avait bien fait plaisir en tous les cas. Hein, on salue quand même le Société Sport, Société Sport, bien entendu, de tous les sports.
4: Qu'on adore.
0: On vous remercie beaucoup. Vous écoutez régulièrement maintenant la radio Kiki FM, Kiki donc FM.
2: Dites-moi, mais vous les envoyez vraiment ces disques
0: là? Ah, évidemment, on va envoyer l'album CD à votre petit-fils.
2: Vous l'envoyez à Jérémy.
0: Bah, d'ailleurs, Jérémy, là, est-ce que vous voulez lui parler?
2: Non, il n'est pas là.
0: Il n'est pas là?
2: Non, il habite pas avec moi. Il habite à Avignon.
0: Mais si, il est là.
2: Oui, mais... Ah, mais oui.
0: Alors, c'est pas de la magie, ça t'embouche un peu.
2: Ah oui.
0: Alors,
2: oui.
0: Quand même. ça nous fait bien plaisir. Tu veux dire un petit mot à ta grand-mère?
5: Non, je l'ai eu tout à l'heure.
4: Julien,
5: bonsoir. Hein.
0: Voilà, et puis elle a quand même bien assuré, quand même.
5: Ouais.
0: Hein, heureusement qu'elle s'est rattrapée au petit kiki embrouille, parce que ça aurait pu être dangereux, quand même.
4: Ouais.
0: Très bien. Elle s'est fait avoir avec les Daft Punk et Laurent Garnier, mais ça, quand on n'a pas de culture musicale. Ça c'est sûr. On vous remercie beaucoup à tous les cas, on vous embrasse très très fort, Cécile. Voilà.
2: Merci.
0: Et vous embrassez votre... apparemment c'était votre fils Henri?
2: Non, c'est mon mari.
0: Excusez-nous, il avait une voix tellement jeune.
2: Ah bon, c'est vrai.
0: On vous embrasse très fort.
2: Au revoir.
0: Bibi, un béco, bisous. Voilà, raccrochonnez, c'est bien. Jérémy.
5: Oui.
0: Bon bah c'est très bien, ça nous fait bien plaisir.
5: Oui, moi aussi.
0: Elle était sympa, hein.
4: Ouais.
5: Oui.
4: Eh bien t'as fait.
6: Ah, c'est du gros son ça. Ah, c'est énorme.
7: Ça claque.
6: Ça claque. Ça déchire sa mère, ça. Cédric, est-ce que tu as une petite idée?
8: Je suis sceptique. J'ai l'impression du grand tourisme, là.
6: D'accord, ok. Jean-Pierre?
9: Oui, ça c'est une première impression. J'aurais dit Subaru, mais...
6: Ouais.
9: Après, va savoir. Oui, c'est du tourisme sportif préparé, mais en vrai...
6: Ouais, Hervé.
10: Bah là il y a un échappement donc on peut plus reconnaître le bruit d'origine de la voiture quoi donc
9: déjà, ouais.
10: On peut pas dire ce que c'est quoi.
6: Yann?
11: J'aurais Chrysler Viper.
6: Oh là là, est-ce qu'on peut avoir la réponse de monsieur Cadeau? Monsieur Réponse, quelle était la bonne réponse de cette question? Ils...

0: casse son double dong. 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
1: J'ai évité, je savais.
2: Eh ouais, c'était facile pour toi.
3: Ça passe.
2: Mais il y en a un qui a dit Subaru et un Viper quand même.
1: C'est moi, JP, Subaru.
2: Et il y a Yann qui a dit Viper aussi, je crois.
4: Oh, la crise de rire. Vous notez.
2: Bien, ouais, j'adore.
4: Ah, je découvre avec vous les réponses, c'est énorme.
2: Ça fait plaisir.
4: C'est énorme. Alors maintenant, attention, deuxième bruitage rapport avec le tuning. Pour les auditeurs de Fun, là, va falloir suivre. On parle de clignotant, mais attention, écoutez bien, soyez attentifs. Cédric, Jean-Pierre, Hervé, Yann.
2: Attention.
4: Écoutez bien.
3: Faut être calé tuning.
2: Faut être un pro.
4: On va commencer avec Yann. À ton avis, c'est quoi comme genre de clignotant?
1: Alors là, aucune idée quoi.
4: Aucune idée. Dans le jargon, il n'y a pas de clignotant dans le jargon.
1: Ben moi, je dirais bien une ancienne Citroën ou un truc comme ça.
4: Non, mais il n'y a pas des noms techniques.
1: GF ou un truc comme ça.
4: Non, mais d'accord, mais en dehors de la marque, je veux savoir le clignotant Hervé.
3: C'est le modèle du clignotant.
4: Le modèle du clignotant Hervé, le modèle.
1: Ah, le modèle du clignotant.
4: Ouais.
1: Ah,
4: ouais, Yann.
1: Valeo, allez. Ouais, bah pareil, Valeo, quoi.
4: Jean-Pierre. Jean-Pierre.
1: Oui, je sais pas, on va changer. Tiens, Ella.
4: Ella, où tu dois vous donner les marques, c'est ça, là. Cédric.
1: Bah, c'est ce que tu nous demandes, donc c'est ce qu'on te répond.
4: Cédric, ouais, non, mais le modèle, comme si c'était Ella, SP32, vitre teintée, tu vois.
1: Là, c'est du gros, c'est du lourd, là, un gros clignotant comme ça. Je sais pas, moi, une Clio. Une Clio, ouais, GF de 1976.
4: Ouais, non, mais je vous demande pas la marque du clignotant. Ouais, non, mais... C'est le clignotant lui-même, tu sais, il y a des clignotants qui peuvent être peut-être
1: Je peux
4: des...
1: avoir une idée, moi.
4: Des AAA, Kiwi.
1: Alors, c'est Cédric, là.
4: Vas-y.
1: Je dirais modèle gauche-droite, tic-tac.
4: Ah, voilà.
3: Ça approche, c'est ça.
1: Là, il commence... dans le délire, on va aller dans le délire.
4: Non, mais c'est ça, il faut aller dans le délire du clignotant. Voilà, là, d'accord. On commence à rentrer dans les détails techniques du clignotant. Je vous demande pas la marque de la voiture.
1: Ah, d'accord, okay.
4: Alors, qui c'est qui a d'autres idées encore? Vite. Vous voulez réécouter le bruit? Vous voulez le réécouter?
1: Non, c'est du Citroën, ça.
4: C'est du Citroën, d'accord.
1: Ah ouais, c'est du Citroën.
4: On va demander à Monsieur Cadeau quelle était la réponse de ce clignotant.
1: Ah ouais.

0: C'est énorme, c'est énorme, c'est énorme.
1: C'est du lourd.
0: C'est du gros gros lourd. Ah, c'est du gros gros lourd.
1: Gros gros dossier. Là.
0: Attention, j'imagine que dans vos véhicules, chacun, vous avez une alarme.
2: Oui, oui. Moi, j'en ai pas.
0: Bon, enfin, bon, quasiment. En tout cas, toute bonne voiture de tuning, normalement, une alarme, parce qu'il y a quand même beaucoup d'argent. Ouais, généralement, ouais. Vous mettez le quadruple du prix de la voiture dans vos bagnoles. Donc, il faut avoir une alarme. Écoutez bien, ça, c'est un bip d'alarme. Essayez de deviner quelle peut être la marque ou quel est le style de l'alarme. Écoutez bien, écoutez bien. Alors, Cédric,
2: ça c'est du Porsche.
0: Non, mais je vous demande pas la marque du véhicule.
2: Ah ouais, c'est vrai,
0: tu vois, quand tu dis voilà, je veux une alarme.
2: On va dire modèle Piu-Piu. Oh, t'as un peu dans le délire. Modèle Piu-Piu, je sais pas, avec niveau à bulle 6.
0: Ouais,
2: ouais, parce qu'il y a des alarmes à bulle.
0: Eh ben voilà, donc toi tu dirais ça, Cédric.
2: Voilà, modèle Piu-Piu avec bulle 6 dessus, ouais.
0: Modèle Piu-Piu. Jean-Pierre.
3: Ouais, pour reprendre son terme, ouais, Piu Piu de chez Cobra, si tu veux une marque d'alarme, chez Cobra, allez.
0: D'accord, mais il n'y a pas de genre alarme infrarouge, digital, machin, il n'y a pas de truc technique Hervé, par exemple.
3: J'ai reconnu, c'est une alarme anti-voleur, c'est quand un voleur approche, les portes s'ouvrent automatiquement pour éviter qu'il te fasse sa serrure.
0: Ouais, Yann.
4: Ouais, Piu Piu de chez Cobra, pareil.
0: Bah, une piu-piu de chez Cobra. Ouais. Attention à la réponse, monsieur Cano. Quelle était la réponse de ce bip-alarme?
5: Il s'agissait d'une alarme multidynamique branchée par câble coaxial 135 mm, 16 kilobits, directement sur le réseau du FBI et du KGB par infrabasse surboosté.
2: Du gros, là.
0: C'est du modèle,
6: sans déconner.
0: Avec le réseau directement sur le réseau FBI KGB. Putain, mais
6: attends. J'ai pensé meilleur que ça quand même, les parties.
0: Ah ouais, vous êtes pas terrible. En plus, vous nous donnez que des marques de véhicules, ah ouais. Vous nous donnez des noms techniques.
2: Ah mais nous, on connaît que ça.
0: Bah quand même, les mecs, allez-y, attention, okay. Là. Allez. Je rappelle qu'on est sur Fun Radio, vous ne rêvez pas, c'est bien des fans de tuning. Et attention, on leur fait écouter des bruitages de véhicules de tuning et eux de deviner quel peut être le modèle exact. Cette fois-ci, on va du côté des vitres, écouter une vitre qui se monte et qui se descend, devinez. Là, je viens d'ouvrir la fenêtre et là, je viens de la refermer. Hein. Vous avez vu, je le refais une deuxième fois, je la rouvre.
6: Ah, je vois.
0: Et je la referme. Elle se referme pas. Merde, elle est bloquée.
7: Oui, c'est un peu chaud.
0: D'accord, ok, très bien. Cédric.
2: Alors, pour moi, c'est une glace électrique Vibromax. Vibromax.
0: Ah, c'est pas mal, je pense que t'es pas très loin de la bonne réponse, Jean-Pierre.
3: Eh ben, nous, on va dire vitre électrique du bas en haut et du haut en bas avec un vitrage surdimensionné pour éviter les infractions, non?
0: Ouais, c'est pas mal non plus. Jean-Pierre Hervé, une petite idée?
4: Ouais, ça, c'est une vitre électrique montée de série sur une Lamborghini et en option sur les 4L à l'époque.
0: Ah, pas mal, ça, c'est Hervé. Yann, pour terminer.
4: Une vitre électrique sur une deux chevaux, non?
0: Ouais, je ne sais pas. Est-ce que tu as une petite idée, Alissa?
8: Moi, j'ai plutôt sur une 405 blanche.
0: Mm-hmm. La réponse, monsieur Cadon, on va écouter la réponse sans plus tarder. Attention, les fans de tuning, quel était le bruit de cette vitre?
5: Il s'agissait d'une vitre saumon fumée anti-réverbération pour éviter les coups de soleil. C'est pas bon pour les tatouages. Alliage de Kevlar et de titane anti-impact d'insectes. Elles sont très solides et très belles, mais on ne voit rien à travers. Tant pis, c'est fun.
0: C'est terrible.
2: Vous êtes fort.
4: Ah, ils sont. On va avoir la gueule de la bagnole à la fin.
0: Non, mais c'est clair. Attention, il reste plus que deux bruitages pour l'instant. Et qui pour l'instant gagne? Il y a deux auditeurs là.
6: Cédric est pas mal.
0: Hein. Cédric,
6: je pense que Hervé est pas mal aussi.
3: Jean-Pierre qui a quand même trouvé la Subaru puis la vite extra
0: large. C'est vrai. Ils sont tous bons. Avant dernier bruitage. Attention, on écoute tout de suite sur Fun Radio. Attention, celui-ci est très très bon. Écoutez, alors là, à mon avis, là vous allez faire mal. C'est le bruit d'une sono. Écoutez la sono.
4: On ouvre la fenêtre. Et voilà.
8: Non,
4: mal. On va refermer la fenêtre.
6: Allez, pas.
4: Voilà, alors, à votre avis, Cédric, quelle est cette sono qu'on vient d'écouter, vous qui êtes fan de tuning? Cédric?
2: Ouais, je suis là.
0: Qu'est-ce que tu pourrais donner comme sono?
6: Bah, il hésite, là.
0: Une grosse sono, là. Attention, grosse sono.
2: Là, il y a du matos, on va dire. C'est une sono 4 x 72 000 watts, parce qu'à mon avis, il y a des basses de chez... On va dire,
0: c'est sans la marque, c'est pas ça qui est important.
2: Ouais, pas de marque. Alors, branché en série sur les vitres électriques, on va dire.
0: Ouais.
2: Apparemment, ça marche avec, dès qu'on allume le poste. avec façade détachable des vitres électriques. Ensuite, chargeur 25 cellules, on va dire.
0: D'accord.
2: C'est comme ça.
0: Jean-Pierre, plus sérieusement, est-ce qu'il y a une vraie sono là qui est connue dans le jargon du tuning là qui pourrait nous faire penser à ça?
3: T'as plein d'arcs, mais moi là, je vois bien la... Ah, je veux pas être médisant, mais la grosse sono, 22 amplis, 36 subs, avec la tête du Tchoukel sur la plage arrière qui va au rythme de la bas. Après...
0: D'accord, Hervé?
7: Ouais, non, là, ils ont tout faux. Là, j'ai bien reconnu, c'est un haut-parleur emprunté sur les bagnoles d'Alexis Grus.
0: Ouais, non, bon, vas-y.
7: Je vais mettre sur le toit, là.
0: Non. Yann?
9: Ouais, je vois bien le petit sub de chez Clarion qui fait 80 cm de diamètre. Là.
0: Ah voilà, là ça devient technique. Là, Yann, il est pas mauvais. Attention, la réponse, la sono qu'on vient d'écouter, quelle était la bonne réponse, monsieur Cadeau?
5: Il s'agissait d'un double tuner VBX 39, ampli 600 x 10 000 watts.

0: Wood et Robin Wood, micro DJ pour les mariages et cérémonies embarquées, livré avec cotillon et langue de belle-mère.
1: Dis donc, ça, c'est la sono qui claque, hein, les enfants.
2: C'est la meilleure, ça marche.
1: Ah, elle cartonne, hein, quand même. Qu'est-ce qu'il a dit, le mec, ampli 600 fois 10 000 watts.
3: Ça fait pas mal, hein.
1: Ah, quand tu mets le son dans la bagnole, ça claque, hein.
2: Je peux te dire que ton bolide.
1: Ah, bah, t'es à Paris, on t'entend à Marseille, hein, en gros.
4: Ah, c'est clair. Ça, hein.
1: Alors, attention, là, c'est le dernier des derniers. Là, là-dessus, normalement, vous devriez être incollable, sérieusement. Cédric, Jean-Pierre, Hervé, Yann, on est en plein blind test sur le tuning. On va faire écouter un bruit, à vous de deviner, le pneu, ainsi que les jantes qui vont avec. Petit grincement de pneu d'une voiture, écoutez bien. Alors,
4: voilà.
1: Yann, pour commencer.
4: Là, Michelin du 195 30 15.
1: Et les jantes?
4: Tu veux une marque?
1: Non. Il y a des jantes, il y a des noms de jantes. Je sais pas si elles sont laquées, si elles sont en alu.
4: On pousse.
1: On pousse,
4: tu veux.
1: Bon, allez, vous, Hervé, donne une réponse.
4: Ouais, ça c'est des jantes en alu 22 pouces. Monté sur une Renault Fuego de 1984.
1: D'accord, Jean-Pierre.
4: Bleu, la Fuego.
5: Eh ben, moi, je vais dire des Toyo Proxess, jantes alu à nid d'abeille, monté sur une Porsche.
1: Pas mal, Jean-Pierre, pas mal du tout. Cédric.
6: Moi, j'irais de l'Imola Championship en 19 pouces.
1: Ouais.
6: 245-59, ouais.
1: D'accord, attention, les pneus et les jantes, la bonne réponse, monsieur Cadeau. Quels étaient véritablement les pneus et ses jantes, s'il vous plaît?

0: Il a fumé
1: les pneus,
0: lui, hein.
1: Ah,
0: c'est clair, il a fumé
1: les pneus. 30 degrés Celsius, ma bite, là-bas. Ça, elle est excellente.
2: Tu veux le refaire?
1: Ah oui, monsieur Cadeau, remettez-moi la dernière. Elle est excellente, elle est énorme.
3: Il s'agissait de jantes alliage pour l'avant. J'ai squat pour l'arrière gauche et pubis free pour l'arrière droit. 12 pouces surboostés en 45 pouces. Comme noir et blanche, Seidler, les mêmes qu'à l'école. Ces jantes sont équipées de micro-crampons de 185 nanomètres de diamètre latéral. Accroche super dans les virages. Mécanisme d'auto-chaîne dès que la température descend en dessous de 30 degrés Celsius. Ma bite.
1: Excellentissime. Rien à dire, c'est du très très bon. Donc, qui est-ce qu'on doit mettre en vainqueur de ce blind test tuning, s'il y en avait un?
4: Moi, je dirais number one, Cédric, quand même. C'est le plus gros calé. Hein,
1: Hervé.
2: Jean-Pierre. J'hésite entre Cédric et Jean-Pierre, moi.
1: Ah ouais, les deux, là, franchement. Bon, là,
0: on est équipé pour Rico, des questions.
1: Vous avez l'air d'être bons tous les deux, hein.
0: On est équipé pour Rico.
1: Ah, là, franchement,
2: bah, surtout pour Rico, mais
1: ça va surtout être très très difficile à partager, là, hein.
5: Qui suit Rico et dit.
1: Bah, alors, qu'est-ce qu'on fait? On va vous faire gagner tous les deux, mais alors, il y a des monsieur, y a, je crois qu'il y a des monsieur, il y a encore des cadeaux, non?
2: Ouais, il y a un cadeau pour chacun.
1: Alors, il y a un cadeau pour chacun, chacun, ouais. Alors, un cadeau pour Cédric. Monsieur Cadeau, qu'est-ce qu'il vient de gagner, Cédric?
3: Pour faire de toi un vrai petit winner. Escapade au village. Ce magnifique couvre-volant massant en authentique peau de zèbre relaxera tes petits doigts nerveux tout en stimulant les paumes de ta main. Ajoutez à cela la mini boule à facettes que notre ami pourra accrocher à son rétroviseur métallisé H2B25. J'en connais un qui va faire des jaloux.
0: Heureusement que j'ai perdu, alors.
1: Alors, Cédric, ça c'est pour toi, puis Jean-Pierre également, qui a terminé premier ex aequo de ce blind test tuning. Qu'est-ce qu'il a gagné, monsieur Cadeau? Un autre cadeau, monsieur Cadeau, s'il vous plaît. Hein.

0: 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Ajoutez à cela la peluche Bumbo Bumbo petite automobile que notre petit pilote déposera délicatement sur les baffles de la plage arrière de son bolide. Bonne course, petit vénard.
1: Qu'est-ce qu'on peut dire que c'est quand même du beau cadeau, on s'est pas foutu de votre gueule. Ça fait plaisir, vous parlez tous en même temps. Hein. Jean-Pierre, t'es content?
2: Là, j'étais content de venir pour me déplacer, là, bien.
1: Elle est belle, hein, Aurélie. Hein, hein? T'as du charme.
3: Ah, merci.
1: Voilà. Tu rougis. C'est beau, ça?
3: Ouais, mais comme il fait noir, on voit
1: pas. Si, on voit.
2: Ouais.
1: Qu'est-ce qui se passe? J'étais avec ma copine, elle t'appelle dans le bureau?
2: Ouais.
1: Comment, je te présente Aurélie quand même.
2: Ouais, bonsoir.
3: Salut Gérard.
1: Alors elle t'adore, elle adore les débats.
3: Ouais, j'ai vu ta photo, ouais, je t'avais jamais vu.
2: Comment?
3: Je t'avais jamais vu, je t'ai vu en photo.
2: Ah, en photo, mais en photo c'est pas beau, hein.
1: Ah, si.
3: Bon,
1: si.
3: Ah,
1: si, c'est pas mal. Si, hein.
4: Mieux qu'en vrai, hein.
1: Ah non, il est pas mal, il est mignon.
2: Bon, tais-toi, toi, Manu.
3: Non, mais c'est vrai, c'est...
1: C'est vrai, il est mignon.
2: Ouais, mais Sandy, tu l'as déjà vu en photo?
3: Non, jamais.
2: Non, ben, tu es... T'auras l'occasion de la voir.
3: D'accord. Ouais. J'espère si j'en veux.
2: Ben ouais, ben de toute manière, avec Sandy, nous, tout se passe bien, nous. Nous, on n'a pas de problème.
1: Bon.
2: À part qu'on est harcelé, là, par un branleur, là.
1: Oui.
2: Et à chaque fois qu'il appelle sur le portable.
1: Appelle-le en direct, là. On appelle le gamin en direct.
5: Et après, vite sonore, ou appuie sur la touche étoile.
2: Oh, ben tu lui dis qu'on le met au flic.
1: Salut, c'est Max. Bah écoute, apparemment, Gérard a envie de te parler. Vas-y, Gérard.
2: Non, mais bah, moi, je te dis une chose, Lascar. Tu vois, t'arrêtes d'appeler sur le portable à Sandy, parce que ton numéro, demain, il est transmis au commissariat de police.
1: Et sur Internet.
2: Et sur Internet, ils ont pas fini de t'emmerder.
1: Ouais.
4: Ils ont connu un rayon.
2: Et donc, on va s'amuser.
1: Voilà.
2: On s'amuse avec toi, Lascar.
1: Bonne bourre.
2: Bonne bourre à toi, espèce de petit con. Voilà, ça ira plus vite. Alors, à part ça, chef, comment vas-tu?
1: Ben, ça va, la vie est belle, tranquille, on fait aller, peinard. Bah, écoute, j'ai une bonne surprise aujourd'hui.
2: Bon, tu t'accoules douce, là. Hein.
1: Je voulais Griselda, pour l'instant, je suis obligé de me contenter d'Aurélie.
2: Merci. Bon,
1: non, elle est trop jolie. Là,
2: avec,
1: mais t'arrêtes de bouffer des yeux comme ça, l'autre, elle lui tourne la tête, elle est en train de...
3: Non, mais avec qui je parle.
1: Elle est comme ça, elle a craqué sur Manu.
3: Il le croit, il le croit.
2: Bébé Rose, Manu.
1: Ouais, mais moi j'ai rien dit, hein.
2: Et Bébé Rose alors?
1: Eh bah oui, Bébé Rose, bah oui.
3: Bébé Rose, elle est toujours là.
2: Trompe Bébé Rose, hein.
3: Mais je ne trompe rien.
1: Je ne trompe personne, Gérard.
2: Bah ouais, mais attends, moi, je fais ça à Sandy, je me prends des baffes, hein.
1: Par contre, c'est dans ma tête.
2: On peut faire en train de se maquiller, de...
1: Alors, elle se prépare pour jeudi.
2: Ouais, merde, putain, tu le dis, toi.
1: Non, mais parce que vous allez dîner en tête à tête.
2: Mais merde. Putain, fallait pas l'annoncer.
1: Mais on n'a rien annoncé, j'ai dit qu'à se maquiller peut-être pour aller dîner avec toi, on n'a rien dit.
2: Ah bon, j'espère.
1: Voilà, les auditeurs, ils n'ont pas compris.
2: À part, tu viens de dire jeudi, t'inquiète pas, maintenant, ils ont compris.
1: Bon, à part ça, GG.
2: Bon, à part ça, la vie est belle.
1: Mais t'es belle, toi, hein. C'est vrai que t'es belle, hein.
2: La vie est belle, je t'ai préparé tes...
1: Ah, GG.
2: Ouais.
1: C'est qu'Aurélie, elle est belle, hein.
2: Bon,
1: elle a du charme grave. Hein. Tu veux pas me laisser une de tes photos, une des quatre? Je peux pas en garder une? Tu veux pas m'en donner une?
3: Mais si, tu peux.
1: Ah ouais, donne.
3: Mais tu t'en fous.
1: Je vais la mettre dans mon portefeuille.
2: Tu gardes.
1: Je vais pas d'ailleurs au passage.
3: Ça tiendra pas dans ton portefeuille.
1: Hein?
3: Ça tiendra pas.
1: Vas-y, je vais la faire réduire en petite.
3: Ouais.
4: Donne-moi une photo de toi. Un bon portefeuille, c'est tout.
1: Gérard.
2: Ouais.
1: Je garde une photo de la belle demoiselle.
2: Ouais.
1: Tu vas voir, tu vas.
2: Oh non, bon, moi.
1: Attends, c'est pas parce que t'as une nana que ça t'empêche de regarder, hein, ça va. Hein? Parce que qu'une fois que t'achètes un tableau chez toi, que tu vas plus au musée pour aller regarder d'autres tableaux.
2: Mais attends, tu crois que j'achète un tableau, tu vas voir.
1: Non, c'est une image. C'est une image. C'est comme si t'achetais un CD, puis une fois que t'en as acheté un, t'en achètes plus parce que t'en as déjà un. Ça t'empêche pas de continuer à regarder les CD. Alors, je vais choisir. Je suis très tenté. Je vais prendre celle-là.
2: Tu prends celle que tu veux.
1: Je t'en mets de côté. T'inquiète, comme tu m'as demandé, Manu.
6: On va te faire des t-shirts.
7: Tiens. Merci, chef, merci.
1: Tiens. Je vais te faire un t-shirt.
6: Tu vas dormir avec.
1: Avec le nouveau, avec le logo Nick et tout.
2: Avec les t-shirts avec le nouveau logo.
1: Putain, de profil, t'es pareil. Putain. Elle est bien foutue. Hein.
2: Dis pas putain.
1: Hein? Allez, gars.
3: On dit pas putain, ouais, c'est vrai.
1: Elle est bien foutue. Hein. Oh, vivement l'été.
3: Elle est en train
1: hein.
3: de se foutre de moi.
1: Non, mais vivement l'été, vivement l'été. Non, mais attends, ah bah attends, on va pas dire qu'elle est pas bien foutue.
6: Elle se voir un peu quand même.
1: Non, c'est bon, quand même, on est quatre, hein, on est trois. C'est bon, t'as fait ça quand même.
6: On est trois, mais oh, attends.
1: Ah ouais? Quoi? Elle était belle, hein. La bande va partir, hein.
2: Ouais.
1: Bon, Gérard.
2: Ouais.
1: Qu'est-ce que tu nous as préparé des petites surprises pour jeudi?
2: Ah ben, moi je t'ai préparé des trucs, hein.
1: Mmh.
2: Donc je t'ai préparé tes premières questions.
1: Mmh.
2: Bon, les deuxièmes, on va te les faire demain.
1: Ouais.
2: Hein. Avec ce que tu m'as demandé pour Noël.
1: Mmh.
2: Donc, ben, tu sais bien qui c'est qui vient.
1: Non.
2: Ben, à ton avis. Dans ton espèce d'astronome, de Big Bill Mystère.
1: Ah, Sandy?
2: Ton Big Bill.
1: Sandy.
2: Ton Big Bill, il vient.
1: Ah, ça fait plaisir, alors.
2: Alors, t'as ton Big Bill qui va venir, t'as moi, et t'as encore une autre surprise.
1: Ah, Christine?
2: Non.
1: Carole?
2: Plus une. Attends, le saut qui avait, ce vieil... Plein.
8: Il montait sur moi, c'est tout.
2: Voilà. Ouais, ben attends, là, tu vas voir Alain Lebeg.
6: Ouais.
1: Cool. C'est une bonne surprise.
2: Sur qui veux-tu compter d'autre?
1: Je sais. Tu me le dis pas, hein. Faut que ça reste une surprise. Hein.
2: Non, je te le dis pas.
6: Il va avoir oublié. Hein.
2: Tout le monde est au courant. Hein.
1: Non, si on le dit pas à l'antenne, personne ne le saura. Hein.
2: Bon, attends, je suis pas à l'antenne là, non, presque pas.
1: Si, mais ils savent pas, eux, parce qu'on leur a pas dit que c'est officiel.
2: Ben, si, y est, Alain, il me l'a confirmé là tout à l'heure à 9h.
1: Ah. Bon, bah alors d'accord, ok.
2: Donc Sandy, c'est sûr depuis.
1: Ah, tu l'as eu au téléphone, Sandy, dernièrement là? Elle t'a appelé?
2: Ouais, elle m'a téléphoné.
1: D'accord, elle va bien?
2: Ouais, elle va bien.
1: Bon.
2: Elle fait des gros 88, hein.
1: Ouais, d'accord, ok, je vais te dire ouais.
2: Hein?
1: Écoute, je vais te souhaiter une bonne nuit, mon ami.
2: Ouais.
1: Hein, et puis, on se voit jeudi.
2: Ouais, mais tu m'appelles avant, toi, pour les questions.
1: Ouais, et puis des petites surprises, quand même, hein.
2: Hein? Okay. Et tu me passes... Et bouge là, toi, la grosse.
1: Ouais, oh, je peux pas sortir parce que j'ai pas le disque.
2: Ouais, attends, tu l'as passé, là, tout à l'heure...
1: Ouais, mais c'est juste le refrain, on l'a pas.
2: Donc, qui c'est donc? C'est quoi ce remix, encore, là, sur moi?
1: Ah bah, justement, écoute... Et tu m'en parles, on en parle juste après, écoute.
9: Tu m'envoies la musique, on va calmer tout le monde maintenant. J'ai l'impression qu'on va s'arrêter dans moins de...

0: a pensé?
1: Super.
0: T'es où là?
1: Là, je suis là, j'étais au petit coin et je crois bien lui fait.
0: D'accord, donc t'as pas écouté?
1: Ben si, j'ai écouté.
0: C'était bien.
1: À quel point Sandy a l'enregistré? Et attends, mais comment que le mec il a pu faire un remix sur moi sur Gwiz?
0: Ben sinon. Le mec, il est allé, d'après ce qu'on a compris, d'après ce que m'aurait dit Fildar et Manu, le mec, il est allé à Los Angeles, il a demandé l'autorisation à ceux qui ont fait la voix de Gwiz de pouvoir faire un remix. Donc, ils ont eu, le mec a eu rendez-vous, je crois que c'est un mec, c'est un Américain, et il est allé, il était en contact donc avec le manager de Gwiz. Et,
1: ça y est, recommence l'autre. C'est lui?
2: Allô?
0: Attends.
1: Ah bah c'est lui, c'est pas le numéro.
2: Il n'y a pas de numéro dessus, regarde.
0: Gérard.
2: Oh non,
0: donc, on est en contact avec Hollywood. Et le mec il dit Hollywood et l'autre il a répondu chewing-gum. Alors il dit ok Banco, faites un remix au Gwiz, mais vous évitez de le passer à la radio. Donc c'est ce qu'on fait, qu'on évite au maximum.
1: Non mais parce que.
0: De quoi?
1: Passe-le.
0: Bon, d'accord. Alors j'en mets un autre.
1: Ouais, continue.
3: Remix.
1: Ouais.
0: Ça te fait plaisir?
1: Hein?
0: Bon. Bah t'as l'air concentré, t'as l'air fatigué là, non?
1: Non, je me réserve pour tu sais bien quand?
0: Non, je sais pas quand.
1: Bon, à ton avis?
0: Bah je sais pas. C'est pour ça que tu dors là, tu dors à moitié là.
1: Bah ouais, déjà... Déjà, je me concentre sur toute l'émission de jeudi.
0: Ouais.
1: Hein,
0: c'est pour ça que t'es super en forme. C'est pour ça que t'es super en forme ce soir. Bon, bah, on va pas te déranger plus longtemps. Alors, bonne nuit.
1: Non, mais tu me déranges pas. Hein.
0: Bah oui, mais toi, parce qu'on voulait t'avoir sur l'antenne. Et si tu dors à moitié, on va pas te déranger. On va te laisser. On va te souhaiter une bonne nuit. Et surtout, passe Manu et Fildar. Ciao.
1: Ok.
0: Ciao, bonne bourre. Alors, attention, le moment est venu, Aurélie, de se dire au revoir. Hein.
4: Au revoir, Max.
5: Ouais, elle parle comme moi.
0: Ouais, évidemment. C'est une horreur.
5: Oh la vache.
0: Bah alors.
4: Au revoir.
0: T'as pas envie que ça s'arrête, hein? T'es comme dans un rêve, hein? T'aimerais quoi? Tu veux qu'on fasse une émission? Tu veux qu'on fasse une émission jusqu'à 6h?
5: Non.
0: Hein?
4: Moi, je pourrais, ouais.
0: Ouais.
6: Un peu comme à Disneyland ici. Tu veux voir les chambres aussi?
0: Hein?
5: T'as un des trois petits cochons, standard.
4: C'est ça. Non mais
6: alors ça c'est un petit signe, ça c'est de l'amour ça. Tu sais, ça s'envoie des pics comme quand ça sort depuis 2 ans, tu sais, genre on aimerait pas que ça retombe. C'est quand elle a dit les montagnes russes.
0: Ouais.
6: Elle veut que ça reste au top, Manu.
5: Ah ça va moi, ça va.
6: Bah oui. Tu sais que Manu c'est Space Mountain dans le truc là.
4: Mais j'aime pas Space Mountain. Justement j'aime bien Euro Disney mais j'aime pas.
6: Bien quoi,
0: toi t'es plutôt dans les manèges de, t'es plutôt le truc avec les petits enfants, les trucs bien romantiques,
6: la belle au bois
0: dormant. Toi t'es romantique, t'es pas romantique.
4: Non.
0: Ah quelle horreur, t'es pas romantique.
4: Mais ça dépend ce que t'entends par romantique.
0: Ah le côté.
4: C'est en bleu non.
0: Ah dommage. Oh non, tout s'écroule. Oh non, tout s'écroule.
6: Remets du ciment, Manu.
0: Tout s'écroule les gars.
6: Attends, je prends la
0: tronche. Oh, je pensais que t'étais comme ça moi.
4: Non, pas du tout.
0: Ah merde.
6: Non, moi je sais que t'es autrement.
5: Ah merde.
0: Ah c'est on est coup de couteau dans le dos là. Du coup on pensait que t'étais
4: non les poèmes les trucs.
0: Non. Ah non je parle pas de ça. Quand t'es avec ton mec et que t'es toute gentille, toute douce, toute machin.
4: Non je suis. Ben, j'aime pas me faire marcher sur les pieds et si j'ai des choses à dire je le dis.
0: Non on parle pas de ça.
4: Ouais mais je sais pas.
0: Oh merde, on n'est pas sur la même longueur d'onde. T'es en FM là, t'es avec nous ou t'es sur les grandes ondes ou t'es avec Castelli sur les RTL, mais à la fréquence grandes ondes.
4: Ouais, je crois, ouais. Pourtant oui.
0: Ah, là, je suis là. Merde. Juste en face. Regarde.
4: Ça y est, je te vois là. Ouais, vas-y, ouais. C'est quoi?
0: Non, rien, laisse tomber.
4: D'accord.
0: On se met dans un petit remix, celui de Lapino quand même.
6: Lapino, c'est
0: ah, le remix de Lapino de Gérard, puisqu'il a été présent ce soir, on en a passé 2 ou 3. Attention, le dernier, le meilleur pour la fin du top, et juste après, on tira définitivement au revoir, on laissera Aurélie réfléchir à quelque chose de beau, une belle phrase, lui faire une belle tournure à la théâtre. Hein? Et c'est ainsi que je dois m'en aller, machin. Tu vois, tu nous fais un truc très simple et très naturel.
4: Très naturel.
0: D'accord.
4: Ok.
0: D'accord.
3: Si vous voulez devenir routier, moi, ce que je vous conseille, allez-y. N'hésitez pas. De manière, c'est une branche à l'heure actuelle qu'on reconnaît. Mais allez-y, allez-y.
0: Pino, d'avoir fait ce superbe remix. Et puis, on aura le plaisir de vous retrouver, bien sûr, tout à l'heure, à partir de 22h pour la Radio Libre, mercredi. Si éventuellement, vous voulez, vous le sélectionner ou pas?
6: Non,
0: vous...
6: non, c'est
0: vrai. Vous avez un ras-le-bol? Bon. Je vais sélectionner quelques appels au 0875 000 s'il y en a des potables, comme dirait Gérard. Hein, bonne chance, merci. Pour demain, 22h si vous êtes intéressé. Puis sinon, bah écoutez, je vous souhaite une bonne fin de nuit et on va laisser Aurélie vous dire au revoir. Avec le micro allumé.
4: C'est super. Donc, j'étais auditrice de toujours, star d'un soir. Et.
0: Ah, c'est beau!
4: C'est nu.
0: Non, c'est bien, c'est bien, c'est bien. Ouais. Ah, bah attends, c'est pas évident, on est en face.
4: C'est pas mieux que GG, quoi.
0: Ça t'a fait plaisir? T'es contente?
4: Voilà.
0: On a été ravis de te voir. Bah, on a été ravis, nous aussi.
4: Et je dirais, bah. Adieu, mais. Enfin, je vais citer justement le rôle que joue Chimène. Elle dit adieu, ce mot-là me fait rougir de honte. Et elle dit ça quand elle quitte Rodrigue et. qu'elle sait que il va sûrement mourir. Donc voilà, donc adieu, c'est pour pas.
0: Tu vois, on va mourir, nous.
4: Voilà. Non, mais c'est adieu, mais t'as pas envie de dire adieu. Je trouve ça beau. Adieu, d'accord. Ce mot-là me fait rougir de honte.
0: D'accord.
4: Voilà.
0: Un petit bibi à Manu. Une petite bise à Manu ou pas? Non.
6: Je suis parti. J'ai playé, moi. J'ai playé déjà.
0: Une petite bise
4: Non, j'embrasse tout le monde, mais...
0: Une petite bise?
4: Mais pas Manu, non.
0: Sur la bouche.
6: T'as entendu ce qu'il a dit?
4: Pas Manu.
0: Rigo?
4: Non, putain, ils vont me caser avec quelqu'un, non?
6: Mais on est casés, hein.
4: Voilà.
6: C'est bon, hein.
4: Donc, donc voilà.
6: Bah tiens, on a un colis. Non, je rigole.
4: Bon, d'accord, je... Non, j'ai pas dit d'accord pour le coulis, j'ai dit d'accord, vous me prenez pour la fille qu'on case.
0: Mais non, les gars, je veux entendre un non. Les gars,
6: non,
4: c'est vachement sincère.
0: Mais ouais. Bon, en tout cas, ça a été très cool de ta part, t'as été très courageux, parce que je peux t'assurer que plus d'une personne qui serait venue ici sont morts.
4: C'est pas du courage, parce que je suis vachement heureuse.
0: Non, mais souvent, ils perdent leurs moyens, ils sont morts de trouille. On les voit des fois 10 minutes, un quart d'heure, les peu de gens qu'on rencontre qui nous écoutent, et c'est vrai que c'est pas évident, et qu'en plus on t'a pas fait tellement de cadeaux. Hein.
7: Oui.
0: Bon, d'accord. Bon, on se voit dans la semaine, on fait comment là? T'es cours, ta classe?
7: J'ai cours et j'ai surtout ma gloire qui est sur mes pieds, quoi.
0: T'as quoi?
7: J'ai ma gloire.
0: Oui.
7: Qui me protège vachement.
0: Bah, et alors?
7: Et qui te connaît un peu, et il m'a dit, oh là là, il a 30 ans, machin, très.
0: Bah ouais, alors que vous en avez à foutre, c'est lui qui va faire ta vie?
7: C'est mon agent, en gros.
0: C'est ton agent? Et alors, qu'est-ce que ça change?
7: Ouais, mais bon.
0: Ah, c'est lui qui décide pour toi, c'est lui qui décide.
7: Ah oui, c'est lui qui décide pour moi.
0: Ah, et toi, t'acceptes?
7: Mais j'ai pas mon mot à dire. Hein.
0: Comment ça, t'as pas ton mot à dire? T'as pas droit d'aller avoir une petite vie privée à côté de ton travail?
7: C'est très dur.
0: Ta vie privée lui appartient?
7: C'est super dur, ouais.
0: Ma gloire, mais attends, il va me. Où il m'autorise? Où il nous autorise à se voir en tout bien, tout honneur, comme ça?
7: Ouais.
0: Où je fous le souk, hein?
7: Ouais, carrément.
0: Carrément. Ah oui, carrément.
7: Non mais faut que tu l'appelles directement.
0: Ah non, j'appelle, j'ai pas le temps de perdre, je vais pas perdre du temps avec lui. Non, mais moi je t'ai en direct, voilà, ça va déjà beaucoup mieux comme ça. Ah non, bah attends, on accepte bien d'être à l'antenne tous les deux, qu'est-ce qu'on va pas s'emmerder avec cet agent. Moi aussi j'ai un agent, et alors, il m'interdit rien. Moi si j'ai envie d'aller voir quelqu'un, je lui dis pas, est-ce que je peux aller voir quelqu'un?
7: Oui, mais on n'a pas le même âge.
0: Mais ça n'engage à rien, c'est juste comme ça. Mais attends, faut pas croire qu'il va y avoir quelque chose après, loin de là, attends, mais...
7: Oui, mais

0: je trouve joli, que j'aimerais voir, comme par hasard.
1: Voilà, comme par hasard.
0: Eh bah écoute, le hasard fait bien les choses, qu'on se verra quand même.
1: Hein. Non, mais c'est clair, moi je vais tout faire.
0: Pour bah ouais, voir, bah bon, non, mais attends, sinon moi je débarque là-bas, ou alors carrément, je dis aux auditeurs de Fun Radio d'appeler Fun TV et de, carrément quand ils passent en direct à la télé de réclamer, est-ce que tu viens de me voir.
1: Bah voilà.
0: Ah bah carrément, mais non, mais j'irai jusque là.
1: Non,
0: mais vous me connaissez pas bien, hein.
1: Hein?
0: Eh oui, à cause de lui, le bordel à Fun TV.
1: Voilà.
0: Faut qu'il se méfie, hein, parce que maintenant il risque d'avoir des problèmes avec la direction à cause de. Lui risque d'avoir des problèmes, hein, parce qu'on va dire voilà.
1: Non, faut pas exagérer non plus.
0: Bah non, mais je veux pas non plus, moi je le connais pas, ça, mon jeune homme, il est très sympathique.
1: Tu l'as jamais vu?
0: Je l'ai vu à la télé comme ça.
1: Oui, je sais,
0: à la voilà, mais ça suffit déjà bien, ça me suffit comme ça, quoi. Ah bah, je dis ce que je pense, hein, voilà, moi j'ai pas envie de perdre mon temps, moi j'avais. Je ne rencontre que des gens qui peuvent m'intéresser, voilà, moi je suis là pour. Voilà. Et j'aimerais. Voilà, pour le plaisir, comme ça. Il n'a sûrement pas envie de me rencontrer. J'ai pas spécialement envie de le rencontrer, et voilà, et s'il faut que je passe par lui, je sais pas comment je vais faire.
1: Non, mais...
0: Le problème, c'est qu'il vaut mieux pas que je passe par lui, parce que si je passe par lui, c'est-à-dire que j'ai son numéro, et s'il veut pas, après je vais l'appeler toutes les nuits en direct, alors il va finir par en avoir marre.
1: Non.
0: Ah ouais, il vaut mieux pas, quoi. Le mieux, c'est qu'on traite tous les deux sans notre agent, moi sans le mien et toi sans le tien.
1: Ok, bah dans ce cas-là, c'est parfait.
0: Ah bah alors, à tout de suite.
1: Non, je peux pas.
0: Mais tu es hors antenne, je veux dire à tout de suite hors antenne, on va discuter hors antenne, voilà, oh là là, elle flippe, hein, dis donc. 0803-08-5000, la radio des babies. Que te dire, Jennifer, exactement là-dessus?
1: Ben moi, en fait, je suis arrivée juste au moment où Charles parlait des techniques de drague.
0: Ouais.
1: Et moi, je voulais dire qu'en fait, je m'étais fait draguer une fois par un mec que j'avais jamais vu de ma vie. Et je m'étais arrêtée dans la rue devant le trésor public. Et le type s'est pointé devant moi. Il m'a fait « Mon argent est ici » en me montrant le trésor public. Et ouais. Mon cœur est à vous. Et il est parti comme ça. Et en fait, j'ai couru après pour
0: lui. Mais quel âge il a, ce garçon? Il avait quel âge? Il était vachement plus âgé.
1: Je sais pas, il devait avoir 25 ans, enfin, je suppose, quoi.
0: C'est Jennifer qui parle ou Nathalie?
1: Non, c'est Jennifer.
0: Attendez, faut un mouchoir.
2: Ah,
0: j'arrête pas de renifler, c'est dégueulasse. Non, mais là, il me faut un papier chiotte ou n'importe quoi. Pas un truc qui me ruine le cul, pas un truc qui va me ruiner le nez.
2: J'ai des mouchoirs.
0: Ah, putain, merci. Excusez-moi, les filles, mais là, j'avais des problèmes, c'est que là, j'ai la morve au nez.
1: Ah ouais, toi aussi?
0: Ah, c'est une horreur, je sais pas ce que j'ai. Donc, ouais, donc toi, Jennifer, quel âge il avait, ce garçon, tu me disais?
1: 25 ans.
0: 25 ans, ouais, d'accord, c'était il y a combien de temps, cette histoire?
1: Je sais pas, il y a. Moi?
0: Ah oui, d'accord, ok. Il savait l'âge que t'as, excuse-moi, hein, mais...
1: Non, mais enfin, bon, on dit souvent que je suis un peu plus âgée.
0: D'accord.
1: Donc.
0: Et alors, comment ça s'est terminé, cette histoire?
1: Eh ben, en fait, on s'est retrouvés autour d'un café.
0: Tu as couru derrière, quoi.
1: Ouais.
0: Enfin, quand il t'a dit ça, et ensuite, il a pas relevé.
1: Non, il m'a dit ça, je pense qu'il a dit ça sur le coup, quoi, et puis... en fait, ça m'a...
0: Mais comment ça se passe? Attends, vous étiez devant la banque, merci. Et vous vous êtes regardé, vous êtes croisé du regard, c'est-à-dire que lui, je comprends pas.
1: Bah lui, je m'étais arrêtée devant le trésor public pour m'allumer une cigarette.
0: Ah mais là je t'entends mieux, je viens de me moucher. Ah regarde, c'est quoi ça? Oh, ah ouais, il y avait de la crotte, bien sûr. Tu crois quoi toi? Ah ils sont marrants, excuse-moi. Hein.
1: C'est pas grave.
0: Ah mais moi quand j'ai le nez plein de crotte, j'entends rien.
1: T'entends rien?
0: Ah bah non.
1: C'est bon, tu m'entends là?
0: Ah bah ouais.
1: Ouais, ça va.
0: Je te sens même. Bon alors vas-y.
1: Je m'étais arrêtée devant le trésor public pour m'allumer une cigarette.
0: Ah oui, voilà, c'est ça, oui.
1: Et il s'est pointé devant moi, je l'ai regardé, et puis il m'a sorti...
0: D'accord, oui, d'accord. Ce que tu as dit tout à l'heure, c'est-à-dire ouais. Mon argent est à l'intérieur, mais mon cœur est à vous.
1: Ouais.
0: C'est ça?
1: Ouais.
0: D'accord. Le truc débile.
1: Bah ouais, mais c'est...
0: Non, mais je rigole, ça marche.
1: En fait, c'est original, quoi.
0: Mais bien sûr, bien sûr.
1: Qui vient et qui dit... ouais, on s'est pas déjà vu quelque part.
0: Donc du coup, tu l'as couru derrière, vous avez bu un café, finalement, ça a amené quoi, juste comme ça, à faire connaissance?
1: Bah ouais, et puis on s'est échangé les numéros de téléphone, et puis on s'est revu quelques fois après, mais bon, après...
0: Vous êtes revu, vous avez couché?
1: Non, c'est juste revu.
0: Et alors, là, non, rien?
1: Non, c'est pas vraiment... De... Bah, tout le monde n'est pas fait pour tout le monde.
0: Non, évidemment, non, mais bien sûr, pourquoi? Après, il était décevant, finalement, il était pas si intéressant que ça?
1: Non, mais en fait, faut dire qu'on n'avait pas vraiment les mêmes emplois du temps, et
0: ouais.
1: Puis...
0: Et c'est vrai que, alors, Nathalie aussi peut réagir à ça, et ensuite Charles, parce que Charles, est-ce que t'as l'habitude d'employer ce genre de phrases? Pour accoster, est-ce que t'as des techniques, est-ce que t'as des phrases fétiches?
3: Déjà, tu vois, quand elle dit, la phrase que j'ai citée tout à l'heure, je m'en rappelle plus, tu vois, elle l'a dit, tu vois, d'un air, je sais pas, tu vois, comme si elle s'est foutue un peu de ma gueule, enfin bon, c'est pas le problème, il n'y a pas que les phrases dans toi, c'était juste un exemple. Non, c'était juste un exemple. Je sais pas, tu vois, tu t'appelles Jennifer, les Jennifer, tu vois, c'est un nom, je sais pas, tu vois. J'aime bien ce prénom.
0: Oui, non, mais d'accord, mais quand t'accostes quelqu'un dans la rue sans savoir, tu connais pas son prénom, on dit pas n'importe quoi. Charles, je te demande, est-ce que tu as des phrases fétiches du genre, je sais pas, moi, comme là, mon cœur, machin, ou du genre, ton cul est magnifique, je sens le Pacifique.
3: Non, franchement, non, je sais pas, ça vient tout seul. Sérieux, ça vient tout seul.
0: Ça vient tout seul, d'accord. Ouais.

0: Nathalie,
1: mm-hmm.
0: Est-ce que ça t'est déjà arrivé de te faire accoler? Est-ce qu'il y a des phrases qui peuvent effectivement t'émoustiller un petit peu ou pas?
1: Non, pas du tout.
0: Non, pas de, c'est pas ton genre de... c'est pas ta cam, quoi.
1: Non, ouais, parce que bon, en plus, les choses qu'on me dit, c'est toujours les mêmes, et à force, on a marre des entendre.
0: Alors, quels sont les genres... par exemple, le genre de phrases que tu ne peux plus entendre?
1: Que
0: tu ne supportes plus entendre de la part d'un mec pour draguer?
1: Que j'ai des yeux magnifiques.
0: Ouais, c'est, parce que t'as des jolis yeux, c'est vrai?
1: Ouais.
0: Ça t'embête?
1: Bah, à force, ouais, parce que les mecs, ils te disent toujours la même chose. On était jusqu'à me demander... si je portais pas des lentilles,
0: mm-hmm. Ouais, d'accord. Quoi que ça se voit hein, quand même. Le mec devrait être observateur en plus de ça, ouais.
1: Donc, ça m'énerve un peu.
0: Ouais. Mais quoi d'autre encore? Parce que bon, t'as des jolis yeux, mais. En fin de compte, est-ce que tu apprécies te faire aborder déjà, Nathalie? Parce qu'il y a des filles qui n'aiment pas ça, hein.
1: Des fois, ouais, j'aime bien me faire aborder.
0: D'accord. Est-ce que vous pensez qu'il y a des endroits, Nathalie et Jennifer, où. On devrait pas, entre guillemets, j'entends bien, parce qu'on peut se faire accoster n'importe où, mais il y a quand même des endroits qui se prêtent plus à d'autres et d'autres des endroits qui s'y prêtent forcément moins. Est-ce que vous trouvez qu'il y a des endroits, est-ce que vous avez déjà en tête des endroits où on devrait, là, non?
1: Non.
0: Genre l'arrêt de bus, genre la rue, comme on en parlait tout à l'heure avec Charles ou pas?
1: Non, mais moi, peu importe l'endroit. Mais...
0: Parle bien devant ton micro, Nathalie.
1: Excuse-moi. Peu importe l'endroit, mais c'est la façon. C'est la
0: ouais,
1: façon
0: d'accord.
2: Ouais, elle a tout à fait raison.
0: Mais la façon c'est la même, je veux dire, c'est forcément de la tchatch. Non, je dis la technique est toujours la même, c'est la tchatch ou alors
2: ouais,
0: vous trouvez.
2: Ouais, mais c'est la tchatch moi.
0: Non, mais ça pourrait être autre chose finalement parce que ça pourrait être le regard, ça peut être un regard, ça pourrait être une attitude, ça peut être un sourire, ça pourrait être. Je sais
1: ouais,
0: pas.
2: Ouais, mais dans ce cas-là, c'est un peu plus dur.
0: Pardon?
2: Dans ce cas-là, si la personne te regarde et tu sens qu'il y a quelque chose. Après, c'est à toi d'aller vers lui. Et
0: d'accord, mais donc au départ, l'abordage, enfin l'approche ne se fait pas par un mot, par comme là ça a été le cas toi Jennifer ou Nathalie, genre vous avez des jolis yeux, mais par véritablement un regard, une complicité de regard, genre on se regarde, on sourit, on fait deux trois grimaces et puis voilà, puis à ce moment-là on discute, mais ça veut pas dire que là on engage enfin la conversation, mais ça veut dire que bon le premier contact, il s'est pas fait par le verbe, mais par le regard.
2: Ouais, mais c'est beaucoup plus agréable aussi.
0: Bah oui, non, mais bon.
2: Ouais.
0: On se pose toujours les mêmes questions, hein. C'est vrai que ça fait longtemps qu'on aborde ce genre de sujet, mais jamais personne n'est d'accord et j'ai l'impression que bon, les filles, on aura le bol de se faire accoster, qu'en même temps elles aiment bien ça, et on sait véritablement jamais quelle est. C'est vrai que chacune est différente, hein. Je dis pas que maintenant il faudrait qu'on nous donne la solution pour draguer toutes les nanas, mais c'est vrai qu'on a beau en avoir quatre sur l'antenne, il n'y en a jamais une qui veut se faire draguer de la même manière. Donc c'est non mais c'est pareil pour nous les mecs, donc en fin de compte il faut faire comme le fait Charles, c'est-à-dire faire ce qu'on sent mieux savoir faire et puis voilà, ne pas insister, par contre ne pas être lourd quand on voit que ça ne fonctionne pas.
1: Ouais, puis moi ça m'est déjà arrivé de tomber sur des mecs qui étaient lourds quoi.
0: Voilà, le seul conseil qu'on peut donner, j'ai fait moi cet été et aussi le peu de fois, c'est quand on sent que il faut être suffisamment fort et intelligent pour contrôler sa technique de drague ou sa façon d'accoster les gens, et quand on voit qu'il n'y a pas de réaction en face ou que la personne ne comprend pas, et même si on n'est pas lourd, qu'on essaie d'être drôle et que voilà, ça fait pas rire ou que ça fonctionne pas, bah c'est de vite analyser si on doit continuer ou s'il faut lâcher l'affaire, quoi.
1: Ouais, mais il y en a qui sont très lourds quand même.
0: Bah oui, bien sûr, ouais. Mais comme il y a des nanas aussi qui peuvent l'être, hein. Moi j'ai déjà été pas accosté par des nanas, mais des nanas qui me discutait dans les soirées que je trouvais vraiment lourde et qui au lieu de comprendre que là il fallait lâcher l'affaire qu'il y avait pas moyen, et ben elle continue aussi hein. Tu vois, je veux dire bon c'est vrai que 95% je pense que c'est plus les mecs qui sont lourds que les nanas qui le sont, mais bon.
2: Mais Mac, 95% Mac, ce sont des Mac. Mecs qui viennent marguer.
0: Charles, oui Charles,
3: dis-toi bien qu'elles sont toutes farouches de toute façon. Elles sont toutes, comment dire, il faut toucher le point sensible. À partir du moment où tu as touché leur point sensible, c'est bon, je veux pas dire que tu les as dans la poche, parce que c'est quand même...
0: Mais c'est quoi le point sensible, Charles? Comment, c'est quoi le point sensible? Il a 18 ans, c'est quoi le point sensible?
3: Le point sensible, justement, chacune est différente et chacune a un point sensible différent.
0: Ouais, mais ça prend un temps, ne me dis pas que c'est en accostant dans la rue qu'en l'espace de 30 secondes que Monsieur Charles sait exactement où est le point sensible de la nana qu'il a en face de lui, quand même. Mais oh, t'es gentil.
3: Je t'ai pas du tout dit ça. Mais si par exemple...
0: C'est pareil pour un mec, une nana...
3: Par exemple, dans son anatomie, il y a quelque chose qui...
0: Ah mais là, c'est le touche. Là, on en est en train d'accoster. Attends, tu vas où, toi? T'es déjà en train de...
3: Calme-toi.
0: Attends, alors laisse-le finir. Vas-y, Charles-Louis.
3: Je te dis simplement que dans son anatomie, il y a quelque chose qu'elle aime mettre en valeur et tout. Si t'arrives un peu à, comment dire...
0: Mais comment tu peux le savoir? Parce que tu la connais pas. Tu le sais, mais ça à partir... Pas... tu le sais à partir du moment que tu la vois plusieurs fois et que tu t'aperçois que systématiquement tu vois.
3: Pas forcément.
0: Parce que toi tu vas voir une fille avec. Non mais attends, parce que toi tu vas voir une fille avec des. Une robe courte.
3: Tu ne sais pas que la route elle est droite, mon petit.
0: Non mais Charles, comment tu veux? Tu vois une fille avec une robe qui est courte, alors t'en sous-entends qu'elle veut toujours mettre en valeur ses jambes, donc tu lui parles de ses jambes, alors que ça se trouve, elle va te dire non, c'est parce qu'il fait beau.
3: Essaye pas de me retourner le cerveau et de me faire dire ce que j'ai pas dit.
0: Bah non mais là tu es en train de dire. Non mais par contre t'es en train d'avoir des arguments de gens qui auraient déjà accosté la personne depuis longtemps, qui la connaîtraient depuis un certain temps.
3: Mais non, mais justement, bah tu vois ce que t'es en train de dire, c'est vraiment pas con. Si tu faisais un peu comme si tu la connaissais, si tu... comment dire, il faut que t'essayes de d'apprendre à la connaître le plus rapidement possible.
1: Bah, je veux dire, c'est pas peut-être en 10-20 secondes que tu vas parler à la
0: maman. C'est pas apprendre, en fin de compte, c'est de l'observation, mais il y a quand même 9 chances sur 10 de se planter, reconnais-le, Charles. Peut-être pas 9 chances sur 10, mais disons, il y a facilement une chance sur 2 de se planter.
3: Personne n'est parfait, hein.
0: Non, mais d'accord, voilà, donc.
3: J'ai planté des millions de fois, hein.
0: Donc, c'est peut-être pas une bonne idée, déjà, d'accoster en parlant du physique, de l'anatomie, mais plutôt d'aller vers le verbe ou alors peut-être d'un regard.
3: Ouais, non, mais comment. J'arrive pas à te faire comprendre ce que j'ai.
0: Si je comprends, mais. Ouais, parce que. Alors, donne un exemple précis, vas-y, donne-moi un exemple. Fais comme si tu l'avais vécu, donne-moi un exemple. Ensuite, on fait des monsieur, madame, et après, on reviendra tous les trois pour discuter de certaines statistiques. Vas-y, donne un exemple précis.
3: Je sais pas, ça me vient pas comme ça. Enfin, tu vois, par exemple, pas Jennifer, l'autre demoiselle.
0: Nathalie.
3: Elle disait qu'on lui parlait de ses yeux. Bon, c'est vrai que ça doit la gonfler au bout d'un moment, que les mecs lui disent qu'elle a des beaux yeux. C'est vrai qu'au bout d'un moment, ça doit lui prendre la tête. Parce que moi, à des moments, ça m'arrive de leur dire, je sais pas, tu vois, justement, leur parler de leurs yeux. Tu parles leurs yeux, à partir du moment où peut-être tu leur parles de leurs yeux, et d'un coup tu passes sur autre chose, je sais pas, tu fais bien connaissance, et après tu vas boire un petit coup, etc.
0: Ah oui, mais des parties de plan, parce que si par exemple tu fais le coup à Nathalie, elle trouve ça déplaisant qu'on lui aille directement vers le regard, donc ouais, là tu te plantes.
3: Attends, elles sont pas toutes comme Nathalie. Hein.
0: D'accord, mais donc c'est ce que je te dis, mais il y en a peut-être une sur deux qui vont trouver ça agaçant, et même si elles te le diront pas, elles vont tout de suite l'analyser comme disant, oh là là, ça y est, je me fais accoster par un mec, déjà elle en a pas envie parce qu'elle demande pas à être accostée, et si en plus elle se fait accoster par un mec qui tout de suite va penser qu'il faut attaquer sur le physique, et que si elle a des beaux yeux, faut dire qu'elle a des beaux yeux, que si elle a une coupe de cheveux propre, avec des cheveux propres, faut dire qu'elle a une jolie coupe de cheveux, ou que si elle a des jolis vêtements, qu'elle s'est un peu habillée de guette, il faut dire, Ariane, vous habillez bien, il y a une chance sur deux, donc j'ai bien compris ce que tu me disais.
3: Ça c'est clair, mais si toi tu le ressens, quand tu la gonfles, tu le ressens tout de suite, donc tu lâches l'affaire.
0: Nathalie, si t'avais un choix à faire, tu préfères te faire accoster par ton anatomie, par par ton, quand on parle, un mot, ou alors plutôt un regard?
1: C'est plus le regard.
0: Et toi, Jennifer, ça serait quoi?
2: Ouais, ce serait pareil.
0: D'accord, ok. Bah écoute, vous allez pas bouger, Nathalie, Jennifer et Charles. On va revenir avec vous dans un instant, puisque on parlera de quelques chiffres qu'on a récupérés dans la presse, mais toujours, et comme chaque soir, nous allons maintenant appeler des monsieur, madame. On a fait des monsieur, madame Meunier, des monsieur, madame Tudor. On a terminé jeudi en appelant des monsieur et madame dégage, ou dès qu'on décrochait, on disait allô, dégage, et on disait bah dégage. Ce soir, nous allons appeler des monsieur et madame la cloche. Pourquoi? Parce que vous allez voir, voilà, on va aller corder. C'est naze, hein, bien sûr, ça mange pas de pain, c'est rigolo, mais voilà, mais c'est salaud. C'est rigolo, mais c'est salaud. Voilà, je range l'affiche, voilà. On récupère Nathalie, Charles et Jennifer juste après. On appelle des monsieur et madame la cloche. Alors, on y va.
4: Allô,
0: la cloche?
4: Oui.
0: Bah, je t'ai pas sonné. Ça a marché, Edouard. Bien. Je suis content, là. Là, j'ai fait un sans faute. Ouais! Attention, un deuxième. Allez, c'est parti. On fait un autre numéro. Un monsieur et madame la cloche. Allez. J'espère que ça vous fait rire de l'autre côté, parce que moi, ça me fait bien marrer. C'est tout naze, c'est tout con. Allez, on y va. Ah, quelle ambiance ce soir, quelle ambiance. On a l'air d'être mou, toi, ce soir, dans le studio, on a l'impression de dormir, hein. Ça doit être... Allô, la cloche?
5: Oui.
0: Ouais, je t'ai pas sonné. Allô, la cloche?
5: Vous êtes complètement idiot.
0: Mais je t'ai pas sonné, moi.
5: Mais c'est à pleurer, des conneries.
0: Mais je t'ai pas sonné, moi, la cloche. Ah, bien. Deux. Allez, on s'en fait un petit troisième. On a dit qu'on devait en faire trois au minimum chaque soir. Au moins, on arrive à 3, hein, ça serait bien. Il en reste quelques-uns encore, oui. Oh là là, il y a une liste. Fais voir. Oh là là, il y a de quoi s'amuser encore. Il y a de quoi en faire, hein. Allez, on rappelle un monsieur et madame la cloche, comme ça. Oh, c'est pas bien méchant.
4: Hein. Le service de renseignement.
0: Ah, le numéro ne correspond plus, donc on en fait un autre. C'est parti, Manu est en train de le composer. Après, on ira aussi voir le courrier. Hein. Il y en a eu un petit peu, hein. Pas beaucoup, pas très riche, pas très glorifiant.
6: Deux petites photos.
0: Allez, puis il vous reste un petit quart d'heure pour nous appeler au 0800 308 5000, une vingtaine de minutes, avant d'aller vers le hit parade de Ricky Larsen avec Bibi Bubu, comme tous les lundis soirs, de 23h30 à minuit. Avec du changement apparemment dans le classement, mais pour le moment, on appelle des monsieur et madame cloche. S'il va, c'est chaîne, on y va. La cloche.

0: Allez, allez, allez. Ça va le faire, ça va le faire, ça va le faire. Ça va marcher. Là, ça dort, hein. Ça dort, ça dort, ça dort. Bon, laisse encore une ou deux sonneries et puis t'es prêt à composer un autre. Putain, ça appelle grave ce soir. Voyons, 8 lignes. Dis donc, on est gâté, hein. Vous êtes motivé le lundi, c'est hallucinant, hein. Allez, allez, allez. Un autre numéro de monsieur et madame Lacloche. Dernière fois, dernier essai. Il faut que ça marche, un petit dernier comme ça pour le plaisir. On entend même ton stylo et...
1: Tranquille.
0: Allô, la cloche ?
1: Voilà.
0: Allô, la cloche ?
1: Voilà.
0: La cloche ?
1: Oui.
0: Je t'ai pas sonné, moi. Là, je t'ai pas sonné.
1: C'est qui, là ?
0: Ouais, la cloche ?
1: Ouais.
0: Je t'ai pas sonné, là.
1: C'est qui ?
0: Ouais, la cloche ! Allô, la cloche ?
1: Ouais.
0: Ouais, je t'ai pas sonné.
1: Ça y est.
0: Bah, raccroche, je t'ai pas sonné, moi. Vas-y, je t'ai pas sonné. Allô, la cloche ? Allô, je suis bien sur monsieur et madame Lacloche ?
1: Oui ?
0: Bah, je t'ai pas sonné, moi !
1: C'est pas possible.
0: Mais c'est pas possible, raccroche, vas-y, je t'ai pas sonné, moi ! Ah, quand même ! Bah, dis donc, elle a pris du temps, hein ! Ah, ça a trouvé ça, marrant, hein, devait trouver ça marrant, donc ils ont continué, à mon avis, et voilà, donc...
2: Elle croyait qu'elle te connaissait, à mon avis.
0: Bah ouais, c'est pour ça, c'est probablement bien joué de la part de Phil Dark, qui est toujours à l'affût, il a compris, avec, au son de la voix de la nana, l'intonation, il s'est dit, à mon avis, je suis dedans, à mon avis, elle doit penser que le mec qui est au bout du fil, non, c'était Max de Fun Radio. Récupère Jennifer, Nathalie et Charles. De nouveau ensemble, tous les trois.
1: Mmh.
0: On va vous donner quelques chiffres, les enfants, vous vous endormiez, hein, parce que vous avez l'air fatigué ce soir. Jennifer, t'as des cernes, hein. Non, 4. C'est vrai, sérieusement.
3: Ouais, ouais, vachement.
0: Non, t'as l'air un peu fatigué, hein.
3: Non, hyper.
0: Bon, Nathalie, tu fais quoi dans la vie, Nathalie?
4: J'élève mes enfants.
0: Pardon?
4: J'élève mes enfants.
0: T'enlèves tes enfants, très bien. Et toi, Charles?
5: Bien, ouais.
0: D'accord, alors attention. Qu'est-ce que vous pensez au fait que 10% des femmes ne changent pas de sous-vêtements tous les 4-5 jours?
4: Quoi?
0: 10% des femmes. Attendez, après il y aura les mecs aussi. Que 10% des femmes ne changent pas de sous-vêtements, ne changent de sous-vêtements pendant que tous les 4-5 jours.
5: C'est vrai.
4: Non.
0: Jennifer.
4: Non.
0: Non, mais si, c'est un pourcentage, c'est sérieux, c'est dans la presse que ça a été donné. Donc ouais, 10% aussi, il y a des gens qui se lavent pas. Hein.
4: Les mecs, c'est combien?
0: Non, mais attends, on verra après, mais ne dites pas que c'est pas vrai, parce que c'est vrai, c'est dans la presse. Donc,
2: c'est vrai, on en connaît.
0: Non, mais on en connaît à la radio, les 3/4 des nanas à la radio, déjà, c'est tous les 3-4 jours.
4: Mm-hmm.
0: Ah bah ouais.
2: Ah bah.
0: Bah les mecs, non mais pour les pourcentages de mecs, je vous rassure, c'est pareil, hein. Donc
4: ça doit être pire, je pense.
0: Non. Moi je veux bien y croire, c'est sûr. Il y a des gens crado. Non mais attends, mais c'est pareil, Charles, pour les mecs, alors sois pas idiot.
3: Il paraît que les Français sont les gens qui se lavent le moins.
0: Il paraît, donc c'est pour ça que c'est pas étonnant que 10% des femmes ne changent de sous-vêtements que tous les 4-5 jours. 14% des hommes étaient vierges avant le jour de leur mariage. Donc c'est quand même assez marrant, ça. Donc quoi, ça existe, c'est récent, c'est tout récent ce sondage, hein. 16% des Français se promènent nus chez eux. Est-ce que c'est ton cas, Jennifer?
3: De temps en temps.
0: Voilà, mais est-ce que demain quand tu seras chez toi, parce que t'es encore un peu jeune, mais quand t'auras ton propre appartement et tout, est-ce que tu te vois facilement te balader toute nue?
3: Ben ouais, si t'en as envie, y a pas de problème.
0: Oui, évidemment, j'entends bien, Nathalie. Bien sûr, si t'en as envie. On va pas te forcer, je te demande, est-ce que t'es de tempérament ou de caractère facilement à te balader tout nu chez toi?
3: Oui.
0: Voilà, et toi, Nathalie?
3: Oui.
0: D'accord, Charles.
5: Ouais.
0: D'accord. Moi, bon, c'est pas trop mon cas, moi. J'aime pas trop, moi. Non, enfin, c'est pas que j'aime pas trop, ça me fait rien, mais toi, t'aimes bien à poil
2: avec mon chien, c'est génial.
0: Non, mais t'aimes bien avec Pipo, t'en fais rien.
2: On se balade à poil avec Pipo, c'est génial.
0: Bon, très bien. Moi, c'est pas mon truc. Manu, toi, tu te balades à poil?
2: Ouais, ça m'arrive.
0: Ouais, non, mais évidemment. Ça m'arrive.
2: Ouais, avec le sexe sur l'épaule.
0: Ouais. Oh, j'aimerais bien avoir un Tahitien comme ça.
2: Ah, mais c'est du béton, hein.
0: Putain, sans déconner.
2: Le pagne.
0: Non, mais évidemment, comme on se retrouve à poil, mais est-ce que t'es habitué à te balader, à rester comme ça, à poil?
2: De temps en temps, ouais.
0: Ça va être génial.
2: Bah, tu vas jouer à Dreamcast, tu as poil.
0: Ouais, voilà, par exemple. Ouais, j'aime bien jouer à la console à poil. Ouais,
2: ouais, c'est bien, hein, c'est béton.
0: Et je pète et je bois du coca.
2: C'est bonheur. Et je mange des chips.
0: Oh putain,
2: des chips.
0: Ça,
2: manger des chips. Ça, c'est du béton. Hein,
0: ah, ça, je vais le faire. Tiens, ce soir, je me regarde le match de Nantes-Monaco à poil. Alors, attention, 21% des femmes trouvent que leur mari n'est pas beau. Est-ce que tu serais. Vous êtes d'accord?
3: Ouais.
0: C'est vrai, vous pensez réellement qu'il y ait des femmes qui pensent que leur mari n'est pas beau?
3: Ouais, mais il n'y a pas que la beauté, donc...
5: Exactement, la beauté intérieure compte aussi.
0: D'accord, ouais. Alors maintenant, on va continuer, on va aller vite. 3% des Français fument après l'amour. Oui. 25% des Français... Mais non, mais dis oui, l'autre, c'est pas des bonnes et des mauvaises réponses, Jennifer, hein, c'est des pourcentages.
6: C'est moi, ouais. Jennifer, c'est moi.
0: Donc toi, Jennifer, elle dit oui, effectivement, j'ai bien fait, oui, c'est bien 3%, hein, oui, je confirme. D'accord, bah si, je t'ai dit 3% des Français fument après l'amour, tu me dis oui.
6: Non, c'est pas, c'est moi.
0: C'est qui?
6: C'est Nathalie.
0: Nathalie, franchement, comment... C'est des pourcentages, donc l'autre, elle dit oui, je confirme, j'ai fait une étude, c'est bien 3%. Hein. 20, toi, tu fumes après l'amour, c'est ce que tu veux dire?
6: Ouais.
0: D'accord, ok. 25% des Français ronflent la nuit. 27% des jeunes de 15-25 ans pensent qu'il est normal de tricher en examen. Vous êtes d'accord?
7: Ouais.
0: Évidemment, vous allez dire oui, hein. Charles?
5: Non. Ouais.
0: Ouais, t'es d'accord? Sur ce pourcentage, tu penses que c'est... tu trouves que c'est pas...
5: Non, sérieux, c'est pas mon genre de tricher, quoi.
0: 30% des hommes ne changent pas de sous-vêtements tous les 4-5 jours. 40... Ah ouais, c'est 30% les hommes, alors que c'était 10% pour les femmes. 44% des jeunes de 16 à 21 ans considèrent que le service militaire est comme une atteinte à leur liberté. Donc ça, c'est encore des chiffres. 45% des femmes préfèrent faire l'amour dans le noir. Est-ce que c'est le cas de Jennifer?
3: Non.
0: D'accord, Nathalie?
6: Sauf si le mec est moche. Non, je déconne. Non.
0: Non, tu préfères le faire en plein jour ou à la lumière?
6: Plein jour, lumière, ouais.
0: D'accord, ok, d'accord. 52% des Français vont se coucher sans se brosser les dents. Ça arrive, ça, hein? C'est votre cas, Jennifer? De temps en temps.
6: Rarement.
0: Hein. Rarement. Nathalie?
6: Ça m'est déjà arrivé.
0: D'accord, ouais. Charles?
5: Pardon?
0: Ouais, d'accord. Donc oui, plus de la gueule, à mon avis, soir avant d'aller se coucher, c'est clair et net. L'autre, il veut éviter la question. 55% des femmes dorment nues. C'est le cas de Jennifer?
3: Oui.
0: Et de Nathalie?
6: Oui.
0: Et Charles?
5: Ouais, je sais pas, je suis en train de m'endormir, là.
0: Tu dors, voilà, ça y est. Tu dors à poil ou pas, toi?
5: Là, non.
0: Non, d'accord. Tout le temps, Nathalie? Tout le temps, Jennifer?
3: Ouais.
0: Ah, moi, jamais. Moi, j'apprends, j'ai eu un rhume de l'anus une fois. Non, sérieusement, ça déconne, moi, mais non, mais tu sais, quand tu t'habitues, moi, non, mais attends. Moi, bah ouais? Moi, j'ai, non, mais sérieux, moi, en tout cas,
2: Putain, non, bah, c'est quoi, rhume de l'anus?
0: Bah, c'est-à-dire que, je vais vous dire, je vais vous dire un
2: truc. Vas-y, balance la faux.
0: Bah, quand je proute toute une journée complète, en fin de compte, c'est que j'éternue, du coup. C'est que j'ai dormi à poil la veille, vous le saurez maintenant. Quand ça pue dans le bureau, c'est que Max pète. Si Max pète, c'est qu'il a dormi à poil, donc il est enrhumé du cul. Voilà, c'est tout. Non, mais sérieusement, moi, je ne peux pas, j'aime pas trop dormir à poil. Je sais pas, je me suis habitué à avoir toujours un caleçon ou un truc ou un t-shirt. Et encore le t-shirt, mais je sais pas, moi, je suis très frileux de nature. Et sans déconner, j'ai froid. Et maintenant, j'ai habitué et que quand je dors à poil, avec, j'ai froid au cul. Mais sans déconner.
6: À mon avis, ta copine, elle doit pas te réchauffer tant que ça.
0: Si, mais quand elle est là, si, bah, évidemment.
5: Mais t'auras qu'elle te réchauffe la nuit.
0: Non, mais quand on dort, effectivement, s'il y a eu acte sexuel avant, je vais pas après me rhabiller et tout ça, je dors. Mais, il peut arriver que pendant la nuit, après, je vais récupérer le caleçon. Là, j'ai froid au cul. Non, mais c'est vrai, c'est de nature, c'est comme ça. Voilà, il y a des mecs qui aiment bien porter des casquettes toute la journée, je trouve ça stupide. Manu l'a fait pendant 10 ans. Bon, bah, moi, j'aime pas dormir à poil, j'aime pas, voilà.
6: Mm-hmm.
0: Non, mais c'est pas que j'aime pas, c'est pas vrai, ça serait. Et la personne, si à côté de moi elle dort à poil, ça me dérange pas, mais non. Mais j'ai froid, je suis frileux. C'est vrai, je suis frileux. Vous n'étiez pas frileuse, toi, Jennifer?
3: Bah, moi, oui, mais on va dire que j'ai une bonne tonne de couverture.
0: Ah, ouais, mais c'est pas mon cas. Et toi, Nathalie?
6: Quand je suis toute seule dans mon lit.
0: Et toi, Charles?
5: Moi, c'est la même chose que Jennifer, tu vois, une tonne de couverture.
0: D'accord. Non, mais j'ai pas les moyens. Voilà. Alors, 60% des Français lisent leur horoscope. Est-ce que c'est ton cas, Jennifer?
3: Ouais.
0: De Nathalie?
6: Oui.
0: Charles?
5: Ouais.
0: Vous lisez votre horoscope, vous?
2: Ouais. Je tombe dessus, ouais.
0: Bon, très bien. D'ailleurs, un de ces quatre, il y a un sketch qui est très drôle que j'ai écouté en ce moment. Je réécoute l'intégrale de Raymond DeVos sur les jeux de mots. Et à un moment donné, il y a un sketch sur l'horoscope. L'autre, il fait moi, genre, c'est naze, parce que ça fait vieux.
2: Non.
0: Je vais te le faire écouter, le mec, tu vas voir comment il est balèze. Hein, alors ferme ta bouche.
2: 67%. Je peux ne pas aimer.
0: Mais tu connais pas, tu connais trois pauvres sketchs.
2: Bah oui,
0: je vais t'en ramener, je vais t'en faire écouter dans le bureau, tu vois, okay. C'est pas fort un peu. 60% des Français lisent, 60% des Français, relisent la question. Bon. 67% re-relisent, c'est des lourds. 67% des Français avouent qu'ils ne se lavent pas, tous les jours. Alors là, quand même, la super crado, là. 70% des garçons de 15-20 ans se considèrent comme un bon coup. Charles, est-ce que c'est ton cas?
2: Menteur.
5: Bah, moi, je suis pas un menteur, tu vois.
0: D'accord, ouais, mais bon, donc t'as un sale coup. 79 pour vous considérez comme étant un bon coup, Jennifer et Nathalie?
3: Moi, je pense pas vraiment parce que j'ai pas assez d'expérience.
0: Et toi, Nathalie?
6: On m'a fait récemment la réflexion que j'avais trop d'expérience pour mon âge.
0: Oh, bah, dis donc.
5: Ça s'appelle bon coup, Max.
6: Quoi?
5: Max.
0: Ah bah non, je dis rien, c'est des statistiques. On en a déjà discuté la dernière fois, un bon coup. Ah bah je pense que déjà pour être un bon coup, c'est déjà...
4: On peut en parler hors antenne si
0: vous... Hein?
4: Ils vont pas en parler hors antenne.
0: Mais déjà un bon coup, c'est quelqu'un... Je sais pas, moi, pour moi, quelqu'un qui a un bon coup, est-ce que c'est pas un mélange... Sinon ça va être compliqué pour moi, mais je pense que c'est déjà la personne qui est en face, qui comprend ce que toi t'as envie, tout ça, c'est de... Je sais pas, faut qu'il y ait une côté... Faut que ça soit... Non, ça va être long à expliquer.
4: Tu dis, tu poses la question, c'est...
0: Non, mais là, c'est trop long, non, on n'a pas le temps. Non, c'était Charles. 79% des automobilistes prennent un jour la femme au volant, 86% des femmes n'ont jamais fait l'amour dans une baignoire, 87% des femmes pensent qu'avant... Que tout d'abord un homme doit savoir faire rire, est-ce que vous êtes d'accord les filles?
7: Ouais.
0: D'accord, 90% des Français paniquent à l'idée d'aller chez le dentiste et 99% des femmes prétendent n'avoir jamais fait de l'amour dans un bureau. Voilà, au bureau, pardon. Donc voilà, on est obligé d'arrêter parce qu'on est déjà super à la bourre par rapport à la pause. Jennifer, Nathalie et Charles, je vous remercie. Mm-hmm.

0: Fred, un album, ou en tous les cas une chose est sûre, un album viendra début de l'année 2000, Laurent Garnier, qui s'appelle The Sound of the Big Babou. Et si vous êtes des amateurs de musique électronique, tout style de musique, en tout cas si vous aimez entendre ce genre de son un petit peu spécial, eh bien dimanche soir 22h minuit pour l'émission éclectique, que je vous donne rendez-vous. Pourtant, sinon ça pourra pas continuer longtemps, malheureusement on court derrière l'audience. Mais bon, heureusement on a un patron qui est quand même compréhensible et qui aime faire avancer le schmilblick, et on leur remercie. Et puis également pour les amateurs de musique techno, sachez qu'il y aura bientôt un mix techno entre minuit et 1h du matin. Ça doit être d'ailleurs mercredi prochain, je crois que j'ai calé mercredi prochain entre minuit une heure de rap supplémentaire de Radio Libre, enfin de Star System, mais avec, c'est ça, mercredi prochain entre minuit et 1h, je viendrai avec quelques disques pour mixer techno. Donc voilà, ça va faire du bien, ça va remuer de l'autre côté de la radio. Dans l'immédiat, au 0803 08 5000, on récupère Catherine qui a 47 ans, qui est de Teutevaux. C'est où Teutevaux?
1: Teutevaux dans l'Aisne.
0: Ouais,
1: Teutevaux.
0: Voilà, Teutevaux bien, hein. Hein?
1: Oui.
0: Bon, ma chérie, bon, alors, donc, c'est ton fils qui t'a donné l'idée de nous appeler.
1: Oui.
0: Pour faire un kiki donc à ta belle-sœur qui s'appelle Jocelyne. Et on m'a dit aux antennes que, apparemment, c'était Radio Nana.
1: C'est ça.
0: Et donc,
1: c'est
0: du coup.
1: Ce que j'ai inventé.
0: Et donc, Radio Nana, ça fait. Merde.
1: Ah, bah.
0: Attends, excuse-moi. Radio Nana. Eh oui, forcément, bien sûr, j'en ai eu l'idée.
1: C'est bien.
0: Oui, bah évidemment, je suis un peu payé pour ça, pour trouver des petites idées. Te fous pas de ma gueule,
1: Catherine.
0: Non, mais tu te permettrais pas, tiens. Tu penses bien.
1: On y va,
0: oui, bah dis donc, eh oh.
1: Eh, ça fait une demi-heure que je poireaute au téléphone, j'ai mal au bras.
0: Bah dis donc, t'avais qu'à le poser le truc.
1: Je peux pas, c'est un sans fil.
0: Bah c'est vrai qu'ils aiment bien appeler les gens trois quarts d'heure avant de passer sur l'antenne, comme ça au moins ils sont sûrs qu'ils sont là, quoi.
1: Mais j'ai pas. Oui, c'est eux qui nous ont appelés.
0: Oui, c'est bien ce que je te dis. Ouais, des fois ils vous appellent et puis je dis, mais attends, on fait pas ça avant 20 minutes. Ouais, mais je préfère comme ça, elle est déjà là, la personne, tu vois. Puis pendant 20 minutes, elle entend la pub. Après, elle entend le disque, après le disque. Après, ils savent qu'il y a d'autres trucs à faire. Mais l'autre, elle attend.
1: Depuis le piercing, je suis là.
0: T'es là depuis le piercing?
1: Oui.
0: Bah ça fait 21h.
2: C'est une menteuse. C'est faux.
0: À la fin du piercing, peut-être.
1: Eh ben, à la fin du piercing. Alors, je l'étais à la radio, alors.
0: Non, c'est
2: alors, je l'ai rappelé en même temps que Christian.
0: En même temps que Christian, il était 10h. Dis donc, t'as écouté la radio, t'es une petite menteuse, toi, hein.
1: Ouais, j'ai écouté les deux, alors.
0: Ouais, c'est pas parce que t'es mère de famille qu'on va tout te pardonner, quand même. Bah, faut pas déconner. Alors, on y va. On appelle Jocelyne, parce qu'après,
1: c'est rien, pendant ce temps-là, hein.
0: T'as 47 ans, t'es fatigué, tu vas aller te coucher, c'est ça?
1: Non, j'ai encore ma vaisselle.
0: Eh ben, en plus.
1: Bah oui.
0: Eh ben, alors.
1: J'ai perdu
0: une main. Bon, bah, rien ne t'empêche de faire la vaisselle pendant que t'écoutes le kiki donc derrière toi, hein. Bon, alors attention, on y va, c'est parti, t'as plus rien à faire, t'écoutes Catherine. Hein. Puis après, on ira en direction des jeux des catégories, on aura les catégories, les tests des catégories, ça va être chaud. Hein. On aura Pierre, 17 ans, de Caen, face à
3: Christelle.
0: D'accord, attention. J'espère qu'elle va décrocher au moins. Merde, c'est pas ça.
4: Allô,
0: bonjour, est-ce que c'est possible, c'est pas là, Jocelyne?
4: C'est moi.
0: Oui, bonjour, vous allez bien? C'est Radio Nana, l'appareil.
4: Oui. Excusez-moi, je suis pas de la région. C'est de la région de où vous appelez là.
0: Oui, bonjour, vous allez bien? Vous êtes en direct, bien sûr, sur Radio Nana, Charleville-Mézières. Charleville avec Francis, animateur, nouvelle fréquence, nouvelle émission depuis une semaine. Vous venez d'ouvrir nos ondes.
4: Non, c'est sur quelle onde que vous êtes, parce que là, on n'est pas en train d'écouter, justement.
0: Oui, vous allez bien?
4: Oui.
0: Oui, vous êtes en pleine forme?
4: Oui.
0: Vous êtes en direct en ce moment sur Radio Nana, vous savez?
4: Oui, on s'est appris ce matin que vous allez me téléphoner.
0: La nouvelle fréquence, on va vous appeler bientôt, bien sûr, en direct, d'accord?
4: Oui.
0: Radio Nana. Ouais, alors, allô?
4: Oui.
0: Oui, bonjour. Alors, attention, on va y aller. Attention, vous êtes en direct, bien entendu.
4: Mm-hmm.
0: Vous connaissez la règle du jeu, peut-être pas parce que c'est une nouvelle émission.
4: Non, je connais pas.
0: Très bien. Vous êtes en forme, vous avez 2 secondes devant vous, vous êtes concentré.
4: Oui.
0: Alors, bien entendu, attention, ma petite Jocelyne, d'accord? Vous êtes la belle-sœur d'une personne qui nous a envoyé une carte postale, hein?
4: Catherine.
0: Voilà, exactement. Vous êtes en pleine forme, vous connaissez la règle du jeu, apparemment.
4: Non.
0: Alors, je vous explique, bien entendu. Il va y avoir que 4 questions qui vous êtes offertes, bien entendu.
4: Mm-hmm.
0: Vous avez une possibilité de certaines réponses. En tant qu'à faire, les bonnes réponses vous permettront d'accumuler le maximum de points adéquats.
4: Mmh.
0: Passer ce certain nombre de points, vous les accumulez, vous les additionnez.
4: Oui.
0: Si vous attendez une totalité totale de points accumulant le minimum de 20 points,
4: oui.
0: À ce moment-là, bien entendu, vous aurez le droit au maximum.
2: Facile.
0: D'accord.
4: Oui.
0: Alors, je vous écoute.
2: Allez,
4: c'est un chemin qui vous pose ma question?
3: Mais non, absolument, c'est une blague. Attention, c'était pour vous taquiner un peu. On est là pour plaisanter, mais bien sûr, la règle du jeu, 20 points maximum, d'accord?
4: D'accord, mais vous pouvez me dire laquelle onde que vous avez, qu'on écoute aussi.
3: Alors, le nombre de points, bien sûr, c'est 20 points maximum, d'accord, ma petite Jocelyne?
4: Oui.
3: Vous avez la radio derrière vous?
4: Ben non, justement, je suis en train de vous demander...
3: Quel dommage, vous auriez eu la radio, je vous aurais donné la fréquence. Alors, attention, Jocelyne.
4: Il me faut la fréquence, justement.
3: Oui, alors justement, on a pas, faut surtout pas écouter la radio derrière, parce que sinon, c'est de la triche. Et sinon, vous allez vous faire aider par un concurrent, d'accord?
4: Mm-hmm.
3: D'accord. Alors, l'autre côté en face de vous, bien entendu, qu'on n'entendra pas ce soir, qui joue avec l'autre animateur, il y a une deuxième personne qui va écouter les mêmes questions que vous.
4: Oui.
3: Et qui aura le même point de réponse.
4: Ouais.
3: Vous êtes marié, des enfants, vous avez un petit copain?
4: Je suis mariée, j'ai deux enfants.
3: Eh bien, très bien. Eh bien, écoutez, nous vous offrons un voyage pour deux personnes, bien entendu, avec la possibilité de venir avec deux enfants. Tout ça pour les Antilles de Séville.
2: Ouais.
3: Ça vous ferait plaisir?
4: Bah oui.
3: Alors attention, on rappelle que vous êtes en direct sur Radio Nana. Vous êtes prête?
4: Oui, oui.
3: Alors attention, première question, on va jouer ensemble. C'est le Kiki Donc, l'émission du Kiki Donc de Radio, hein, bien sûr. On va tout de suite jouer au Kiki Ball. Ouais. Alors ma petite Jocelyne, bien entendu, c'est l'émission, on est un petit peu dans l'émotion totale, vous êtes en train de vous entendre rigoler, c'est normal, vous êtes de bonne humeur, c'est l'émission bonne humeur, attention, cette émission de 21h à minuit, bien sûr.
4: Mm-hmm.
3: On va vous faire écouter une voix,
4: mm-hmm.
3: à vous de deviner qui parle, d'accord,
4: d'accord.
3: Pour vous aider quand même un petit peu, c'est un chanteur français,
4: mm-hmm.
3: mort, d'accord,
4: mm-hmm.
3: on y va?
4: D'accord.
3: On va t'envoyer Kiki Donc, ma petite, attention ma petite Jocelyne.
2: Facile, hein. Allez.
4: Mais moi j'ai rien entendu.
3: Ah vous voulez quoi? Alors attendez, on va le remettre, hein. D'accord.
4: Mais,
3: vous
4: non, mais moi je vais pas à la radio, justement, je ne peux pas m'entendre.
3: Ah vous pouvez l'écouter dans le mignolo que vous avez dans les oreilles, hein. C'est pareil. D'accord, écoutez bien, je vous fasse la voix mystère, hein. C'est un chanteur mort français, d'accord?
4: D'accord.
3: Écoutez bien, hein. Attendez, parce qu'on a un problème de concentration, la bobine est en train de se rembobiner, vous êtes prête?
4: Mais oui, mais il faudrait que j'entende, quoi.
3: Écoutez bien, c'est un chanteur mort. Si le public pouvait se retourner pour se concentrer, pour se plus mieux. Mmh. Bon, bah, retournez-vous, retournez. Attention, vous êtes prête?
4: Oui.
3: Écoutez bien, chanteur mort français.
5: Ouais.
3: À votre avis, qui est donc, Jocelyne?
4: Gainsbourg.
3: Vous m'avez dit
4: Gainsbourg.
3: Oui, Serge Gainsbourg, bien entendu. On réécoute, bien entendu. C'était suite à un interview où je crois qu'on lui avait demandé quels étaient ses projets. On écoute maintenant la réponse de Serge Gainsbourg. Bien sûr. Là, écoutez, ça vous fait une bonne réponse quand même, Jocelyne. Ça vous fait plaisir?
4: Bien sûr.
3: Alors pour l'instant, vous accumulez 5 points bonus. Qu'est-ce que vous faites? Vous les remettez en jeu pour la deuxième question pour se faire le voyage pour 4 personnes, bien sûr, en Andalousie?
4: Bien sûr.
3: Oui! C'est bien joué, c'est excessivement bien joué, c'est risqué. Jocelyne, attention, deuxième question, vous allez jouer au Kiki Show! Vous êtes prête?
4: Oui, oui.
3: Alors attention, nous allons vous mettre la voix d'un chanteur connu. D'accord?
4: Oui.
3: Est-ce que vous êtes prête?
4: Allez-y.
3: Alors attendez, on va vous mettre ça tout de suite, hein? D'accord?
4: D'accord.
3: On va vous caler tout ça. Pour l'instant, tout va bien. Vous faites quoi dans la vie? Vous êtes.
4: Je garde mes enfants.
3: D'accord, ok. La 8. Alors, donc vous gardez les enfants, tout va bien?
4: Ouais, tout va
3: bien. Là, on a des petits problèmes techniques. On est en train d'improviser. On vient juste d'arriver dans les studios. L'émission existe depuis une semaine, si vous voulez nous écouter, bien entendu, la modulation de fréquence, bien entendu, c'est 104,56 MHz, bien entendu, du côté de Charleville, où tout va bien pour le moment, nouvelle émission, hein, quand même, ma petite Jocelyne. Pour l'instant, vous avez 5 points, attention,
4: mm-hmm.
3: il va y avoir le chanteur, d'accord?
4: D'accord.
3: D'accord? Alors attention, on vous fait écouter le chanteur, si vous savez qui chante, vous gagnez, d'accord?
4: D'accord.
3: Attention, c'est peut-être un piège.

0: À votre avis, pardon, à votre avis, qui dit donc
1: Hein? Un imitateur.
0: Oui?
1: Yves Lecoq.
0: Oui, bonne réponse! C'était facile, bien entendu, c'était Yves Lecoq. On va vérifier tout ça, on va écouter la chanson un peu plus dans sa longueur. Hein. D'accord, on écoute? On vérifie en image?
1: En image?
0: En son, je veux dire, excusez-nous. on va vérifier en son. Hein. On écoute tout de suite. Hein. Donc Yves Lecoq qui imitait, bien entendu. C'était qui?
1: C'était Gazou.
0: Ouais, oui, bien entendu, c'était ça le piège. On vérifie quand même. Hein.

0: on s'est dans le début de carrière, hein, quand même. Vous allez bien, tout va bien pour vous?
1: Tout va bien.
0: Alors attention, vous avez eu 5 points, vous accumulez 5 points supplémentaires. Je rappelle que vous êtes en direct en ce moment sur Radio Nana, bien entendu. Alors, bien sûr, nouvelle fréquence de modélisation. Vous nous écoutez en ce moment, vous avez la radio derrière vous?
1: Ben justement, on est en train de chercher votre canot.
0: D'accord, voilà. Alors vous avez 10 points.
1: On est en train de se foutre de moi.
0: Non, parce que vous me dites vous avez des canaux et dans le public, on me dit, dis donc, ça rame. Un petit peu quand même, vous nous écoutez un petit peu quand même, la nouvelle fréquence, quand même, sur la radio de Charleville.
1: Ben, si vous me dites qu'est-ce que c'est, ce serait peut-être bien, j'ai compris que c'était ça aussi.
0: Vous savez pas ce que c'est la radio qui vous appelle.
1: Non, mais ça, je sais, mais c'est la fréquence.
0: Alors, pour le moment, bien entendu, Jocelyne, vous avez dit. Allô, Jocelyne,
1: oui.
0: Pour le moment, concentrez-vous quand même, parce que vous avez 5 points supplémentaires, dont 5 et 5.
1: 10.
0: 10 points. Ouais. Le public vous encourage, bien entendu. Vous savez que si vous avez 20 points, attention, c'est la totale. Vous repartez avec la personne de votre choix, bien entendu, dans les destinations soleil de l'Europe de l'Est. D'accord?
1: D'accord.
0: Alors attention, troisième question. Attention, là, c'est un piège. Mmh. Vous nous écoutez régulièrement, quand même.
1: Ben non, j'écoute pas trop la radio.
0: Écoutez bien quand même ma petite Jocelyne, car là l'heure est grave. Bien sûr, on rappelle que vous avez 10 points, que vous avez peut-être gagné 5 points supplémentaires.
1: Mmh.
0: Vous avez quelqu'un derrière vous?
1: Mon mari.
0: Vous pouvez vous faire aider par votre mari, bien sûr.
1: C'est lui qui m'aide depuis le début.
0: D'accord. On y va, attention. Il écoute, il a la radio derrière lui.
1: On essaie de vous chercher.
0: D'accord, je suis là, je suis là, regardez-moi, je suis juste là, regardez.
1: Écoutez-moi.
0: Ben oui, mais vous me cherchez, donc je suis là. Vous êtes toujours en direct sur Radio Nana, c'est qui donc à l'appareil? Francis l'animateur en pleine forme, vous nous écoutez régulièrement quand même?
1: Non.
0: Le Kiki Rébus, écoutez bien. Mon premier est ce que l'homme fait pour marcher. Mon deuxième est un jeu de TF1 en le remplaçant, en plaçant derrière juste. Mon troisième est la moitié de ce qu'on fait aux toilettes. Et mon tout est un condiment en poudre qui pique. À votre avis, qui dit donc?
1: Ouais, je sais pas c'est quoi ça.
0: Allez, vous allez nous donner des réponses. Attention, vous avez le chronomètre qui va démarrer. Je vous le redonne une deuxième fois.
1: D'accord.
0: Allez, le Kiki Rébus. Bon, premier, ce que fait l'homme pour apprendre à marcher. Mon deuxième est un jeu de TF1. En se plaçant derrière le juste. Et mon troisième est la moitié de ce qu'on fait quand on est aux toilettes. Et mon tout est un condiment en poudre qui pique. À votre avis, Kiki donc, Jocelyne?
2: Allez, facile. Facile. Allez.
0: Allez. Allez Jocelyne.
1: Je sais pas du tout.
2: Allez.
0: Allez, on vous aime bien. Non mais on vous aime bien. Allez, on en met.
1: C'est quoi?
0: Allez, attention!
1: C'est un peu stressant votre truc là.
0: Ah, c'est le chronomètre.
1: Je sais pas moi.
0: Dites n'importe quoi.
1: C'est bien que le deuxième truc c'est pris, le deuxième c'est...
0: Quelle naze!
1: Brigitte.
0: Vous m'avez dit?
1: Brigitte, je sais pas c'est quoi.
0: Oh non mais Brigitte, vous êtes con quoi. Vous mangez du Brigitte vous, comme quand du condiment?
1: Ah non, non, mais
0: Alors Arissa. Attention, hein.
1: Arissa.
0: Vous m'avez dit?
1: Arissa.
0: Oui.
1: C'est ça?
0: On l'accorde quand même.
2: Mais non.
0: Car c'est de la même famille du produit qu'on cherchait. On vous accorde les 10 points supplémentaires. Mon premier.
1: De la sauce piquante.
0: Bah voilà, de la sauce piquante, on va dire comme ça. C'était le paprika. Et pourquoi ça? Mon premier est ce que l'homme fait pour apprendre à marcher. C'était un pas quand même.
1: Ah oui,
0: mon
1: paprika,
0: second.
1: Ouais.
0: Mon second, c'était. Mon second est le jeu de TF1. Oui. Se plaçant derrière le juste prix, vous l'avez. Donc pas pris. Et le troisième est la moitié de ce qu'on fait quand on va aux toilettes. C'était caca divisé par deux. Ça faisait cas. Capriqué quand même. On vous accorde les points supplémentaires, ça vous fait une totalité de... Allez, bon coquin, 15 points.
2: Ouais.
0: Bon, attention, l'heure est grave maintenant, ma petite Jocelyne, vous êtes à 5 points du point bonus. Vous êtes toujours en direct, bien sûr, Kiki donc, bien sûr, en direct sur la radio fréquence, vous avez trouvé quand même?
1: Non, toujours pas.
0: Alors cherchez, vous êtes toujours en direct quand même sur Radio Nana. Ok. Alors attention, c'est parti, dernière question, l'heure est grave.
1: Mmh.
0: On va arrêter la musique s'il vous plaît, merci maestro. On va vous donner la possibilité de gagner des points supplémentaires.
1: D'accord.
0: Pour ça, l'heure est grave. 15 points, pour l'instant, vous n'avez rien gagné. Ou vous remettez tout ça en jeu, et vous gagnez rien.
1: Ouais.
0: Ou vous reprenez ces points accessibles, et à ce moment-là, vous prenez 5 points bonus de plus de la dernière question, ma petite Jocelyne, l'heure est grave. Et si vous accumulez ces 5 points supplémentaires aux 15 déjà acquis, une acquisition définitivement acquise, vous repartez avec 15 plus 5, je donne la réponse, c'est-à-dire 20. Et à ce moment-là, vous repartez avec ce fabuleux voyage pour 4 personnes directement en Australie. Ouais. Attention, on est en direct bien sûr sur Radio Nana, Charleville, on vous laisse réfléchir. Jocelyne, est-ce que vous prenez ces points?
1: Bah oui, bon.
2: Allez pas, bravo.
0: Alors ça nous fait bien plaisir, bien entendu. Attention, l'heure est grave, nous allons jouer au Kiki Histoire. Vous nous avez dit que vous nous écoutiez un petit peu quand même.
1: Un petit peu quand même.
0: C'est pour faire plaisir au patron.
1: Voilà.
0: Attention, concentrez-vous bien. Est-ce que votre mari nous écoute?
1: Aussi.
0: D'accord, il y a la radio derrière lui.
1: On vous cherche.
0: Non mais d'accord. je suis là, ma petite Jocelyne. Je suis sur la modulation de fréquence. Il me cherche en poney grandes ondes ou...
1: Ben, on cherche sur FM.
0: Ah non, on est sur les grandes ondes.
1: Les grandes ondes.
0: Alors attention.
1: Attendez, il est en train de regarder.
0: D'accord. Écoutez-moi bien, Jocelyne.
1: Allez-y.
0: Vous pouvez vous faire aider, bien entendu, d'un dictionnaire.
1: Un dico, j'en ai pas.
0: Attention, réfléchissez bien, question d'histoire.
1: Histoire, oui.
0: Écoutez bien, si vous avez cette réponse correcte, vous gagnez ce fameux voyage. Ok.
1: Ok.
0: Écoutez bien, on arrête la musique, on se concentre. Vous êtes prête? Le public n'a pas le droit de souffler.
1: De toute façon, je n'entends pas.
0: Écoutez bien, ça risque. Au début, ça vous semblait compliqué, pourtant la réponse est extrêmement simple et elle coule de source. Écoutez bien. Qui? Vous m'entendez?
1: Oui, qui?
0: Attention. Qui, en 1640, au 19e siècle, a répété la phrase donne. Excusez-moi, attendez.
1: À vos souhaits.
0: Excusez-moi, attendez.
2: Allez, Francis.
0: Ah non, mais là, j'ai du mal à la lire jusqu'au bout. Alors, qui, écoutez-moi bien, hein,
1: ouais.
0: Qui en 1640 au 19e siècle a répété la phrase « Donne du mou, plusieurs fois pour la bataille de Waterloo face aux envahisseurs de la Bastille. A votre avis, je vous le demande, en toute société, pour les 5 points supplémentaires, acquisition totale de 20 points bonus, à ce moment-là, 4 personnes reviennent directement dans les voyages de votre choix, à votre avis, qui donc
2: ouais.
1: Waterloo, 1900... Hein? Mais non, mais vas-y, c'est... Léon, c'est qui? Napoléon? Napoléon?
0: Allez, Jocelyne! Vous m'avez dit?
1: Napoléon?
0: Non, malheureusement, continue, on enchaîne, hein, qui?
1: À Waterloo. Il n'y avait pas de...
0: On appelle...
1: Milton!
0: Qu'est-ce que vous m'avez dit?
1: Ouais, hein?
0: Vous m'avez dit? Non, malheureusement, qui en 1640, au 19e siècle, a répété la phrase donne du mou plusieurs fois à la bataille de Waterloo face aux envahisseurs de la Bastille? À votre avis, en toute sincérité, qui donc?
1: Allez,
0: Kiki, je sais pas. Les dites, ben. Donnez des réponses, allez-y, c'est simple. C'est un rapport avec le fait donne du mou plusieurs fois vite, c'était un quelqu'un connu.
1: Je sais pas, aidez-moi.
0: Il a été découvert dans 100X avec les frères Bogdanov.
1: Dans quoi? J'ai pas compris.
0: Je peux pas vous aider plus.
1: Allez, aidez-moi.
0: Non. Attention, la vite, il reste 4-10 secondes.
2: Allez, vite.
1: Je sais pas. Vite. Un coup de main.
0: Mais c'est n'importe quoi, vite. Oh là là là là là là là là là là.
1: Je sais pas.
0: Attendez, vous m'avez dit quoi?
1: Laisse couler, je sais pas.
0: Mais non.
1: Non, pas ça. Aucune idée.
0: Qui en 1640, au 19e siècle, a répété la phrase donne du mou, plusieurs fois lors de la bataille de Waterloo face aux envahisseurs de la Bastille, c'était...
1: Je sais pas.
0: C'était Louis Répète. Non mais c'est sincère, c'était quelqu'un de 1640, il s'appelait Louis Répète. Il répétait toujours les mêmes phrases, donne du mou.
1: Bon d'accord.
0: Alors bien entendu tout s'écroule.
1: Ben ouais.
0: Comme un château de cartes, malheureusement vous ne gagnez pas, vous avez trouvé la fréquence quand même de Radio Nana.
1: Toujours pas.
0: Le jingle, bien sûr. Eh bien, écoutez, on vous embrasse très fort, ma petite Jocelyne.
1: Ouais, ben ouais.
0: Vous... J'espère que vous allez quand même nous écouter régulièrement.
1: Ben, si vous me donnez la fréquence, ça serait pas mal.
0: Absolument. Et on vous envoie tout ça très rapidement, d'accord?
1: Ok, d'accord.
0: Restez-nous fidèles.
1: D'accord,
0: et
1: ok.
0: Et puisque vous écoutez en ce moment-là, si vous avez la radio derrière vous, vous nous écoutez, bien sûr. Et on va
1: Non, on regarde plutôt satellite, là, plutôt.
0: D'accord, très bien. On vous embrasse très fort.
1: Merci, au revoir.
0: Et vive le Kiki.
1: Ben, Kiki Nana, moi.
0: Voilà, Kiki Nana, salut à tous.
1: Merci, au revoir.
0: Voilà, au revoir. Eh ben voilà, ma petite Catherine.
1: Oui.
0: Ben voilà qui est fait.
1: Ah ben j'ai bien rigolé.
0: Ah ben surtout qu'elle a bien marché là. Hein.
1: Oui. Bon, fantastique.
0: Bah puis Gainsbourg sympa quand même.
1: Oui.
0: Hein.
1: Si si. Et ah. Puis Waterloo, le 19e voilà. Siècle, les 1600 et quelques.
0: Voilà.
1: C'était vraiment bien.
0: Je te remercie Catherine, connu, mais c'est normal.
3: Oh, tu sais, je suis douanier, donc t'es passé par la frontière. Hein.
0: Oui, mais là il y avait pas de douanier, il y avait des policiers français, mais il y avait pas de douanier.
3: Ah la police.
0: Ouais ouais, donc on a réussi à passer les extas, les machins, on s'est pas fait choper.
3: Ah bon,
0: je plaisante.
3: Pourquoi tu dis choper ?
0: Mais non, je plaisante. Mon petit Francky, qu'est-ce qui t'amène ? Ça me fait plaisir déjà un prénom comme ça, c'est beau, hein. Ça sonne bien, ça fait masculin, ça fait mal. Ah bah si, quand même, eh oh.
3: Non.
0: Bah si, quand même.
3: Non, ça fait pas mal.
0: Ah bah si, ça fait mal. Ça fait costaud, ça fait homme, ça fait viril, ça fait. On sent que c'est.
3: Ça fait Franck.
0: Bah ça fait du costaud.
3: Ça fait Franck.
0: C'est sérieux, c'est bien. Tu sais que c'est mon vrai prénom, ça, c'est mon prénom, Franck.
3: Ah ouais ?
0: Bah oui, mais Max, c'est mon pseudonyme. Franck, c'est mon vrai prénom, c'est pour ça que je te dis ça. J'ai des disques et j'ai ramené un bon petit disque que je devrais vous mettre normalement dimanche soir dans Eclectique entre 22h et minuit qui devrait faire plaisir aux filles et surtout aux garçons. Ça parle un petit peu de sexe d'une fille qui a besoin à ce qu'on s'occupe de sa chatte. Ouais, et elle se met à quatre pattes et c'est assez violentissime au niveau des textes. C'est sensuel, hein, avec une petite musique sensuelle. Non, c'est bien, c'est mignon, ça se mange en pain, ça s'écoute. Attention, le voici, le voilà. Voilà.
1: Non, c'est qui ?
0: C'est qui ?
1: Oui, c'est qui ?
0: Devine.
1: Franchement, je sais pas.
0: Tu ne reconnais pas ?
1: Non.
0: One, two, test, one, two, non ? Avec une belle voix comme ça, non, ça te dit rien ?
1: De quoi ? Ta voix devrait me dire quelque chose.
0: Ben ?
1: Ta belle voix, voilà, devrait me dire quelque chose.
0: Absolument, ouais.
1: Ben non, ben là, me dit plus rien.
0: Ça te dit rien ?
1: Du tout.
0: Merde.
1: Dommage, hein.
0: Ah, c'est con, hein ?
1: Ah ben oui.
0: Voilà.
1: Non, sans déconner, c'est qui ?
0: Bah, je sais pas, t'aimerais que ça soit qui ?
1: Non, mais personne.
0: Hein ?
1: Personne.
0: Hein ?
1: Personne.
0: Personne.
1: On dit comment ?
0: Pardon ?
1: On dit pas un, on dit comment ?
0: Oh, bah non, tu dis bien pédale, toi, alors t'es gentil. Hein ? C'est pas très joli, ça. Surtout quand on est en direct sur une autre radio, ça fait bien.
1: Pardon ?
0: Ouais, ça fait bien d'être sur une autre radio et de dire pédale. Hein ? C'est du beau travail, ça, c'est propre. Hein, mademoiselle ?
1: Bah oui.
0: Bah oui, tu dis ça, toi ? Vous dites pédale, vous, quand il y a un mec homo qui est un peu efféminé, vous dites c'est une pédale ?
4: Bravo.
0: Tu dis ça, qui ça ? Tu dis ça, toi ?
4: Non.
0: Tu dis ça, toi ?
4: Non, je me permets.
0: Vous dites ça, tu dis ça, toi, David ?
5: Mon œil.
0: Vous dites ça, vous, les auditeurs de l'autre côté de la radio, vous dites que quelqu'un qui est un peu efféminé, il dit, oh putain, mais c'est quoi cette pédale ? Et toi, tu dis ça, toi, mademoiselle ? Ah, c'est du propre.
1: Oui.
0: Ah là là là là là là là là là là là là là. Qu'est-ce qu'on va faire de vous ? Qu'est-ce qu'on va faire de vous ? Toutes ces radios là ! Ah là là là là !
1: Il y en a qui s'éclatent
0: au moins. Il faudrait qu'il n'y en ait qu'une seule radio, la mienne, la nôtre. Il faudrait qu'il n'y ait qu'une émission le soir, ça soit la mienne.
1: Mais bien sûr, c'est laquelle ?
0: C'est la meilleure.
5: C'est la meilleure.
0: T'es en ce moment en direct sur une radio qui est la plus écoutée. Tu t'éclates comme une bête, ma chérie.
1: Bien sûr.
0: Tu parles partout là. Là, t'es à Grenoble, t'es à Lyon. David est de Saint-Étienne, par exemple, en ce moment.
1: Bah oui.
0: Il y a des gens qui nous écoutent en Belgique, en Suisse.
1: Sur Internet aussi.
0: Et sur Internet aussi, si tu veux, bien sûr, oui. Bien sûr. Voilà. Elle y croit pas, hein. Bah non, elle a du mal à y croire, bah c'est normal, attends. On est sur Radio Engin. Ça va bien, Radio Engin ? Tout va bien ? Tout se passe bien ?
1: Non, bah oui.
0: Je me souviens qu'une fois ou deux, à chaque fois qu'on a parlé de cette radio, les gens qui y travaillaient trouvaient pas ça très attirant qu'on en parle d'eux.
1: Voilà,
0: c'est
1: la même chose.
0: Bah oui, c'est vrai. Ils le prennent mal, là-bas. Je sais pas pourquoi, d'ailleurs. Je comprends pas, hein, parce qu'on parle d'eux, quand même. Quelque part, on fait de la pub. Ouais. C'est 98 FM, c'est ça, hein ?
1: Ouais.
0: J'écoute toutes les nuits, moi. Dès que je finis mon émission, je rentre, tac, qu'est-ce que j'écoute ? Radio Engin.
1: Bien sûr.
0: Radio Engin avec ses trois auditeurs, la nuit c'est bien, mais c'est sympa.
1: Là,
0: j'aime bien. Je suis même passé en direct la nuit. Je vais passer pour un auditeur, toi aussi ?
4: Non, moi j'ai bossé là-bas.
0: T'as travaillé là-bas ?
4: Oui.
0: Ah oui, d'accord.
4: Mais oui.
1: De toute façon, la meilleure émission, c'est celle qu'il y avait cet été.
0: Voilà, exactement.
1: C'est la meilleure émission du monde, même si ça passe pas partout, c'est la meilleure.
0: C'est la meilleure, vous êtes les meilleurs, Radio Engin.
1: Ah non, peut-être pas nous.
0: Si, reconnaissez-le quand même, je le reconnais. Moi je suis en direct sur une radio nationale et je reconnais devant mon patron, je lui dis d'ailleurs. Que vous êtes les meilleurs.
1: Oui.
0: Voilà, nous c'est de la merde ce qu'on fait, c'est de la crotte. Ah, ça sonne. Bah oui, on est en train de lui expliquer, on va lui dire en direct, elle est en direct où ? Elle va l'apprendre quand même.
1: Mais vous voulez tous me rendre dingue ou quoi?
0: Mais tu es dingue de toute façon. Tu es dingue. On est dingue. Je suis dingue. Moi, je suis le roi des dingues. La dernière fois, on était en direct sur Radio Scoop. La dernière fois, par contre, là, on était vraiment passé en direct. Et là, on est sur une autre radio qui est donc en banlieue parisienne.
1: J'ai deux appareils.
0: Ah oui? C'est dire, hein, gérer, hein. Pas facile, hein. C'est un métier.
1: Alors là, de notre côté, en vrai, il y a quelqu'un qui vient de me dire que c'était Patrice.
0: Ah oui, c'est Patrice, ouais.
1: Travaille avec toi.
0: Oui, c'est Patrice à l'appareil, ouais, effectivement. C'est Patrice à l'appareil.
1: Bah oui, bien sûr.
0: Bah ouais, c'est Patrice.
1: Bah oui.
0: Tu me reconnais? Tu m'as reconnu? Comment tu vas?
5: Oui.
0: On t'a fait croire qu'on était en direct sur une radio, t'y as cru?
1: Bah non, peut-être pas quand même, faut prendre pour une conne.
0: Bah ouais, bah évidemment.
4: Oui, c'est sûr.
0: Les gens de radio. Bah non, les gens qui travaillent là-bas à Radio Anguin sont pas des cons, on peut pas. Je pourrais pas te faire croire que t'es en direct sur une radio, c'est pas possible ça, tu m'aurais pas cru.
1: Non, j'ai rigolé pas.
0: Bah non, tu m'aurais pas cru. Et si je te disais que finalement t'étais en direct sur une radio à ce moment-là?
1: Vous allez me foutre la paix, vous deux?
0: Non, mais je te le dis, si t'étais non, véritablement en direct, si t'étais vraiment en direct sur une radio, est-ce que tu serais une conne dans ces cas-là?
1: Allô?
4: En tout cas, grâce à toi, ça sonne maintenant.
0: Tu m'entends?
1: Attends, deux secondes.
0: Non, tu me fais pas. En direct à la radio, mais ça, c'est grave, c'est ça, la radio là-bas.
4: Je peux essayer de l'appeler sur l'autre ligne ici.
0: Quoi qu'on ait encore plus, hein?
4: Je peux, comme il y a deux lignes.
0: Mais elle est occupée parce que quelqu'un est en train de lui parler en ce moment, malheureusement.
4: Ça sonne une troisième fois, donc ça sonne.
0: Ah, ça sonne trois fois, il y a trois lignes.
4: Ça évolue.
0: Elle est là, la petite, ou pas? Oh là.
4: Balance-lui un jingle.
0: Elle a l'air sympathique, hein, elle a l'air sympa. Non, mais je le veux pas, je veux.
1: C'est quoi ce délire qu'on est vraiment sur Fun Radio? Il y a quelqu'un qui vient de m'appeler en me disant qu'on était sur Fun.
0: Je dis donc que si tu apprenais que tu étais en direct sur une radio, dis donc que tu serais conne, puisque tu disais que t'étais pas conne, le fait de ne pas croire que t'étais en direct.
1: Non, je me quitte pas.
0: Non, j'ai pas le temps, monsieur. Je suis pas conne. Eh ben, si t'es conne, puisque tu passes en direct. Mais c'est pas méchant ce que je dis, hein. Simplement qu'elle disait qu'elle était, que fallait pas la prendre pour une conne et que si elle est en direct, elle le saurait. T'as donné qu'elle l'est. Elle l'est. Je ne sais pas quoi lui dire, moi.
4: Non, bravo, David.
0: David de Saint-Étienne, bravo. Tu vois ton canular, bravo. Tu vois ton canular, tu vois. Vraiment, quel talent. Quel talent, Adrien. David. Pourquoi Adrien?
4: Je sais pas.
0: Bah, elle va nous faire patienter encore longtemps.
4: Non, mais ce qui est intéressant à savoir, c'est que tous les standardistes se la pètent. Tu vois, nous, on peut se la péter, on est
0: national. Oui, c'est sûr, on est national, oui.
4: Mais elle, déjà, elle se la pète à Radio Anguin. T'imagines, et là, elle vient de se faire casser, là.
0: Ouais. Elle est là ou pas là?
4: Elle avait l'air sympa.
0: Bah dis donc, alors, tu nous fais patienter alors qu'on est une grosse radio nationale, on n'a pas que ça à foutre, nous. On a du boulot, nous. Bah on appelait une radio comme ça.
1: C'est dur que tu passais bonjour à Antoine, enfin bon, j'en sais rien.
0: Voilà, donc t'étais en direct sur Fun Radio, voilà, donc avec un auditeur, une pédale, auditeur de Saint-Étienne. Voilà. Mais comment ça se fait que vous la pétez effectivement au standard de Radio Anguin? On devrait se la péter quand on est sur une radio comme la nôtre. Et nous, quand on se la pète, on se fait engueuler. Comment ça se fait? Tu peux m'expliquer ça?
1: Oui, non, sans déconner, vous abusez quand même. J'ai deux appareils à la main, c'est pas très cool pour moi.
0: Bah, je sais bien. C'est pareil que là-bas, on peut pas manger, réfléchir, c'est vrai. Eh ben, on va pas te déranger plus longtemps. En tous les cas, on te remercie. Radio Anguin 98 FM. Vous voyez, ça pulse. Faut écouter ça le soir, la nuit, si vous êtes sur Paris, la banlieue, franchement. Bon, évidemment, hein, je ne dis pas qu'à partir de minuit, faut pas écouter le programme qui est derrière le mien. Mais c'est vrai que si vous avez envie de vous éclater de temps en temps, vous écoutez les radios. Faut zapper sur les bandes FM. Des fois, vous tombez sur des trucs complètement dingues. Vous tombez sur des émissions comme les miennes, complètement dingues. N'est-ce pas, mon petit David? On tombe sur des cons, sur des gens complètement tarés comme toi, mon petit David. C'est ça la magie de la radio. On parle dans un petit cube, on est dans des petites enceintes et comme ça passe partout dans la France. C'est extraordinaire.
5: Oui.
0: Hein. David Bonnebourg, amuse-toi bien.
5: Allez, salut.
0: Sois sage. Je t'embrasse, je t'aime. I love you, I love you. Ah là, on a été gâtés, dis donc. Hein. On va revenir avec le courrier, on va revenir. Comme je disais, j'ai acheté des disques et je rentre tout à l'heure dans le bureau vers 8h30 à 20h30. Donc j'avais pas bouffé tout ça, j'étais explosé, j'avais un mal de tête pas possible. J'ouvre mon courrier, enfin le courrier avait été ouvert, on m'avait mis de côté les CD que j'avais reçus et aujourd'hui qu'il ne fut pas. Ça a été mon petit rayon de soleil de la journée, mais vraiment énorme. Aujourd'hui, j'ai reçu le nouvel album de...
1: Non.
0: De Brandon Perry, qui est l'un des deux membres de Dead Can Dance, qui a fait son album solo.
5: Ah, okay.
0: Et là, ça doit être énorme. Il faudra aller le chercher dans mon sac, je vais le passer tout à l'heure. Tiens, ça va être énorme. On fera ça parce que vous allez participer au jeu des catégories.
1: Mm-hmm.
0: Hein, tout à l'heure, vous choisirez ou la musique ou le cinéma, on en parlera dans un instant.
5: Okay.
0: Pour le moment, Sébastien et Audrey, vous connaissez le 01 40 521 521. C'est un répondeur qui fonctionne 24h/24. D'ailleurs, il y aura des petits messages très sympas pour Jean de Debert qui viendra tout à l'heure pour la voyance. Mm-hmm. Puisque maintenant, il y a un répondeur qui est à ses dispositions, à la disposition des auditeurs pour poser des questions à Jean de Debert après sa voyance. On a fait ça la semaine dernière, on s'est bien marré. Je sais pas si vous aviez écouté.
5: Oui.
0: Il y avait des bons trucs, mais alors là, c'est encore plus fort.
1: Ah bon?
0: Ah oui, là, franchement, ça vaut le coup. Tu l'as? Oh, c'est énorme ce que tu viens de faire, Manu. C'est énorme.
4: Il est allé dans le bureau, il a ouvert ton sac
0: et il a pris le CD.
4: Ouais.
0: C'est énorme ce que tu viens de faire. Donc, le 20 octobre, il est à Paris, putain, à l'Élysée-Montmartre. Eh, ouais.

0: Un sandwich. Voilà.
1: Génial, t'attends la suite et c'est tout naze. Bravo, c'est tout nul. Il faut me l'envoyer ce bouquin. Attention, deuxième histoire.
0: Une autre histoire.
1: Merci,
0: Bonne. Voilà. Alors, j'aime bien la Suisse. C'est un pays tranquille. Et surtout, j'aime bien les filles de ce pays. Elles parlent lentement, très lentement. Quand elles ont fini de vous raconter leur passé, eh bien, vous en faites déjà partie. Oh merde.
1: C'est énorme. Voilà, c'est tout à fait sûr de message qu'on attend de votre part sur le 0145.
2: C'est Pierre-Luc.
1: Ah, j'adore. Attends, je suis un fan de ce genre de gamin. Alors, ce genre de voix, ça me fait délirer. On réécoute.
2: Ouais, salut Max, c'est Pierre-Luc. Ouais, bon, j'appelle parce que bon, je voudrais faire un gag pour mes potes. Alors, c'est que tu m'appelles ou je t'appelle, c'est pourquoi. Mais que tu te foutes de ma gueule, mais vraiment que tu te foutes de ma gueule, quoi. Pendant une ou deux minutes, je peux te dire n'importe quoi, tu te fous de ma gueule. Et donc, c'est tout, c'est nul, mais bon, il faut comprendre, quoi, c'est entre nous.
1: Il faut qu'on l'appelle.
3: Voilà.
1: Bon, on va l'appeler. Alors, Sébastien André, on appelle donc Pierre-Luc,
3: qui
1: nous a laissé ce message. Et ensuite, on va vers le jeu des catégories. Et après, on reviendra vers le courrier. Et après, on écoutera un des extraits que je découvrirai en même temps que vous de l'album de Brandon Perry, un des membres de Dead Can Dance, qui se sont séparés définitivement. Attention, on appelle Pierre-Luc. Donc, il faut que je l'insulte. Dès que je décroche, je l'insulte, je lui parle.
3: Ouais, pas l'insulter, mais le faire chier, le taquiner.
1: Ouais, d'accord. Allô?
2: Allô?
1: Ouais, petit con.
2: Ouais.
1: Ouais, merdeux. Eh, hey, petit nas, comment ça va? Eh, hey, je t'emmerde, moi, d'accord? Ok? Ça va, petit trou du cul? Eh, hey, Pierre-Luc? Eh, hey, Luc, ça veut dire cul à l'envers. Ah, Pierre-cul.
3: La honte, là.
1: Eh, hey, petit vilain, ça va? Eh, hey, t'as vu la gueule que t'as? Eh, hey, t'as vu le monstre? Eh, hey, comme dirait Coluche, tes parents, ils vont faire un procès avec la gueule que t'as, hein. T'es un vilain, regarde-moi ça, petit vilain. Je t'ai vu aujourd'hui au bahut, t'as plein de boutons sur la gueule, t'es les... Bah, en plus, t'as un gros cul. Bah ouais, t'as un gros cul, Pierre-Luc. Puis t'es petit, tu fais 1m30, t'es vilain. Avec ton cartable, t'es immonde. Bah, t'es nul en classe, en mathématiques, t'es zéro, tu vaux pas un clou. J'ai vu ta copie de français, là. Oh, ta dictée, c'est blindé de faux. Tu sais pas parler, tu sais pas écrire, tu sais pas lire, tu t'intéresses à rien, t'es un naze. Bah, je t'ai vu la dernière fois, Pierre-Luc, je t'ai vu courir derrière. Oh là là, au football, mais t'es une... T'es vraiment une branque, t'es vraiment une passoire, hein. T'es vraiment un chier, mais t'es nul. Je te déteste, Pierre-Luc. De toute façon, tout le monde te déteste. J'ai encore discuté avec les filles la dernière fois du BU, elles te trouvent con, putain, mais il n'y en a pas une qui aura envie de sortir avec toi. Tu resteras seul toute ta vie, comme t'es d'ailleurs l'après-midi assis sur ton banc en train de manger des BN. T'es un gros vilain et tu resteras un vilain toute ta vie, va. Ça te va?
2: Ouais, ça me va.
1: T'es content? C'est ça que tu voulais? C'est un truc comme ça?
2: Ouais.
1: Bon, bah c'est parfait, t'as quel âge?
2: J'ai 14 ans.
1: 14 ans, mais putain, mais t'as une voix de puceau, mais grave, hein?
2: Ah bah ouais.
1: Ouais. Ouais,
2: j'y peux rien.
1: Bah ouais, c'est comme ça. T'es en quelle classe?
2: Hein?
1: T'es en quelle classe?
2: Ah là, je suis en quatrième.
1: T'es en quatrième et tes parents sont pas là, là?
2: Bah si, ils sont là, mais bon.
1: T'écoutais la radio, là?
2: Ouais, moi j'écoute, mais ça m'étonnerait qu'ils écoutent.
1: Non, mais toi t'écoutais la radio, là, donc tu savais que j'allais t'appeler parce que tu nous as entendu écouter ton message.
2: Non, parce que là je viens d'aller aux chiottes.
1: T'as fait caca, pipi?
2: Ah, ça je te le dis pas.
1: Non, mais ça c'est quand on dit pas, c'est qu'on a fait gros caca. D'accord. N'hésite à faire caca, Pierre-Luc. Tu veux écouter ta voix?
2: Non, mais je l'entends.
1: Ah, non, mais là tu vas l'entendre, écoute bien, écoute.
2: Ouais, salut Max, c'est Pierre-Luc là.
1: J'adore.
2: Ouais, salut Max, c'est
1: Pierre-Luc là, l'appareil. Ouais, Max, je voulais te dire un truc. Ça va, ça se passe bien avec les nanas quand même, Pierre-Luc?
2: Ouais, ça va.
1: Tranquille.
2: C'est vrai que j'ai une voix de pute au téléphone.
1: T'as quoi?
2: C'est vrai que j'ai une voix de pute au téléphone.
1: Non, pas une voix de pute. Mais non, c'est pas ce que j'ai voulu dire. Alors, t'as pas une voix de pute, Audrey. Il a pas une voix de pute, le petit gamin.
2: Mais non, il a une petite voix de puceau.
1: Voilà, t'as une petite voix de puceau, c'est tout mimi. Mais non, c'est bien. Allons quand même. Faut pas dire des conneries. Tu sais ce que tu vas gagner, toi?
2: Hein?
1: Tu sais ce que tu gagnes?
2: Non.
4: Pompe-toi en Malabar qui croque, le Malabar qui croustille, au goût pomme ou fraise.
1: Voilà, tu choisiras, hein, d'accord? Tu choisis le parfum que tu veux, hein.
2: Ouais.
1: Très bien, mon petit pote. Bah, t'aimes bien les Venga Boys?
2: Ouais.
1: Bah, dis oui, parce qu'on veut s'en débarrasser, on en nous a mis plein dans le bureau. Hein. Puisque personne n'en veut, on les donne. Pierre-Luc,
2: je veux bien, hein.
1: T'en veux deux?
2: Je les revendrai.
1: T'en veux deux? Bah, t'en veux quoi? Tu veux les vendre?
2: Ouais.
1: Tu veux les vendre?
2: Ouais.
1: Je t'enfile trois, alors, tiens, les trois Venga Boys, comme ça tu les vends.
2: Bah ouais.
1: T'en gardes un pour toi, puis t'en vends deux.
2: Au collège, on m'appelle businessman. Alors.
1: Bah, oh, l'autre. D'accord, très bien.

0: Et comment ça s'appelle, c'est la chanson J'aurais voulu être un artiste. Tu chantes là, vas-y Pierre-Luc.
1: Non, parce que j'ai vraiment une
0: voix de tapette. D'accord, ok, très bien. Pierre-Luc, tu quittes pas, on va t'envoyer la compile, les trois compiles des Venga Boys.
1: Ok.
0: Bonne bourre à toi, enfin les trois albums, des compilations, les trois albums. Sébastien et Audrey, vous allez vous affronter maintenant tous les deux pour le jeu des catégories. On est un petit peu en retard sur le temps. Après, il y a le courrier à faire avec Phil Dard. Audrey, tu commences, tu choisis quoi, musique ou cinéma, hein?
1: Cinéma.
0: D'accord. Et Sébastien, là ça me fait pas tellement plaisir ce que tu viens de dire Audrey, mais c'est fort possible. C'est fort possible parce que je viens de prendre il y a à peine 20 minutes mes cachets pour la mémoire.
1: Et
0: ça ne fait effet qu'à partir de minuit.
2: Non mais ce qui est chiant, c'est quand t'es fatigué, t'as pas envie d'articuler, c'est ça aussi.
0: Ouais, c'est que j'articule pas, c'est pas que je réfléchis pas, c'est que j'ai pas envie d'articuler, donc les mots viennent comme ils ont envie de venir.
2: Tu l'emportes, mordant friment.
0: Voilà, mordant friment, et on s'en fout, on est là pour déconner.
2: Jean Refort,
0: c'est vrai que j'ai dit un peu n'importe quoi là.
1: David de Saint-Étienne.
0: Bah c'est ce qu'on m'a dit, ouais c'est ce que disait Sébastien. Fildar,
2: ça fait 4 ans.
0: Voilà, ça fait 4 ans qu'on bosse ensemble. Donc Fildar, c'est ce que m'a dit Fildar, effectivement. On va aller du côté du courrier, on a 3 minutes pile chrono, Sébastien et Audrey.
1: Okay.
0: Est-ce qu'on aura le temps ou pas les
2: oui,
0: enfants?
2: Oui, ça va aller rapide, on va aller
0: merder. Et après on aura Pierre-Alain.
2: Déjà je voulais remercier, ça fait longtemps qu'on les a reçus, c'est du chocolat, des tablettes Milka, on en a reçu au moins une dizaine.
0: Putain, et donc j'en mange moi, putain, du chocolat noisette énorme.
2: Donc je voulais remercier Aurélien de Soiran qui nous avait envoyé ça. Donc
0: et vous pouvez envoyer des trucs, hein, des Mickey Way, des Nuts, des Mars, des Bounty. Franchement, allez-y. En plus, il y a le Birthday Carré. Mais franchement, on a toujours faim. Tu sais, Sébastien et Audrey, si vous voulez qu'on fasse des bonnes émissions, enfin, en tout cas, moi, si vous voulez que je sois percutant de l'autre côté de la radio, il y a toujours besoin, à un moment donné, de manger un truc, un Mars, un Bounty. Enfin, tu vois, quelque chose de...
1: J'ai déjà envoyé.
0: Ouais, mais pas assez, tu vois.
1: Bah...
0: Non, mais je te jure, tu ouvres le placard. Franchement, bon, ça descend vite parce qu'après tout le monde vient de razzia toute la journée avec. Il y a 50 employés ici, donc tout le monde vient. Le bureau, c'est la maison du bonheur, c'est la caserne d'Ali Baba des bonbons. Mais franchement, envoyez-nous.
1: Mais tu sais ce que tu devrais faire pour pas que ça soit toujours les mêmes qui envoient? Tu fais par département. Voilà,
0: bon bah d'accord, on va commencer par le département de la France.
2: Ouais.
0: Hein, envoyez-nous du département de la France, envoyez des cadeaux, envoyez des bonbons, envoyez plein de trucs, sans déconner, allez-y.
1: Moi t'aurais des trucs typiques de chaque...
0: Non, je m'en fous, moi, je veux du Nus, du Bounty, ça vient de partout, ça vient pas de... Je vais pas demander aux gens de Tahiti de m'envoyer des Bounty,
1: hein.
0: Putain.
1: Non, bah,
0: attends, bah, y a un truc qui me ferait plaisir, tiens, un truc qui me ferait plaisir, Audrey et Sébastien. Franchement, un truc qui me ferait vraiment plaisir, c'est, on parlait de Bounty, ça serait d'avoir des noix de coco.
1: Noix de coco,
0: sérieusement.
2: On a déjà cassé une fois ici.
0: J'ai cassé les noix de coco ici, en direct. C'était chaud.
2: Ouais, c'était dur.
0: J'ai failli me blesser.
2: Ouais.
0: Mais là, aujourd'hui, avec Moving, je crois que je pourrais me casser.
2: À main nue.
0: Ah bah ça, c'est clair. Ah bah ça,
1: même
0: c'est
1: avec
0: clair.
1: Une main. Hein.
0: Même avec une main, ma chérie, t'as tout compris, toi. T'aimes bien les mecs musclés?
1: Non, pas trop.
0: Non, mais un petit peu quand même.
1: Mais bon, pour arriver.
0: Vous avez décidé d'être méchant ou quoi? Putain, bande de putes.
1: Hein, Max?
0: Quoi?
1: Je dis, pour arriver à ce que j'aime bien chez un mec, t'accordes du boulot chez
0: toi. Oui, je sais bien. Donc, ah bon? Parce que tu les aimes comment?
1: Normalement, mais je crois que t'es...
0: Ah non, moi j'ai...
1: Tu rendu compte avec tes mini-vagues.
0: Ah, mais non, je suis bien. 72 kilos. 72 kilos, je suis bien, sans déconner.
1: Oh là là, que du muscle.
0: Non, bah, c'est bien. Non, je te jure, je suis bien. Attends, sans déconner.
2: Il a retourné en Belgique avec ses mini-vagues.
0: Non, mais sans déconner. Non, mais Audrey.
1: Oui.
0: Tu me verras à poil un de ces quatre dans des magazines, ça se un jour
1: je crois
0: mais franchement tu verras, tu seras pas déçu.
2: En Belgique, c'est pour ça il va faire des photos là-bas, il dans tous les bouquins belges.
0: Voilà.
1: Non mais Max, ouais. Si un jour je te vois dans un magasin ou n'importe torse nu, je dirais mais attends, c'est Charvy?
0: Ouais, exactement. Non, c'est pas ça. Man muscle, on m'appelle.
1: Il
0: nous reste 30 secondes, on n'a pas le temps là.
2: Bah attends, bon. T'es de ma gueule. Bon, Yann, seulement un petit coucou parce que c'est un garçon qui s'appelle Yann.
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5: 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À mon avis, ça s'adresse directement à une femme intellectuelle. 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
6: Allô?
5: Alors là, j'espère que ça va répondre. Hein.
6: Ben, j'espère.
5: Alors
6: oui.
5: Marie, nous sommes en direct sur la radio. On va essayer donc d'appeler une de tes amies. C'était son anniversaire le 7 mai. Elle fêtait ses 27 ans.
6: Eh oui.
5: J'espère que tout va bien. J'espère qu'elle est chez elle. Elle s'appelle Mathilde, hein, c'est ça?
6: Oui, tout à fait.
5: Très bien. Donc on appelle. Si elle décroche le téléphone, si tout va bien qu'elle décroche, on va l'appeler là. Si elle décroche, et qu'elle nous répète c'est Jackie, si elle répète ça deux fois, c'est le nom de l'animateur, elle repartira avec un voyage pour aller au Canada, puisque tu nous as dit qu'elle aimerait y retourner.
6: Ah oui, c'est son rêve, et en plus j'ai pas fait de cadeau d'anniversaire.
5: Alors... Bah alors très bien, alors on y va, on l'a appelée, on est en train de composer le numéro. Ça sonne dans le vide pour le moment. Le standard, s'il vous plaît, dites-moi s'il y a quelque chose.
6: Allô ?
7: Ça sonne toujours.
5: Oh là là, il n'y a pas plus de 10 minutes, Marie. Je ne sais pas si tu écoutais l'émission.
6: Allô ?
5: On a offert un voyage pour New York.
6: Bah oui, oui, oui. C'est Jackie, c'est Jackie.
5: Et là, la carte postale a été tirée au sort. On va entendre encore.
6: Qu'est-ce qu'elle fiche ?
7: Allô ?
6: En général, on va... elle couche tôt, elle devrait pas être chez ses parents.
5: Ah, elle est couche tôt. Elle sort.
6: Ah oui, c'est une poule.
7: Allô ?
5: Ah bon, mais tu l'apprécies beaucoup dans le travail ou tu...
6: Ouais, elle est sympa.
5: Elle est sympa ?
6: Allô ? Ah, parce ça s'est décroché, là ?
5: Je croyais que tu nous disais qu'elle était un peu, quand même un peu chiante.
6: Non.
5: Ah, elle a raccroché. Allez, on y va, on rappelle.
6: Ouais.
5: Alors, j'espère. Là, ça sonne. Deuxième tonalité.
6: Allô ? Ah, j'ai peut-être entendu quelque chose.
5: Deuxième tonalité.
7: C'est Jackie.
5: Troisième tonalité.
7: Allô ?
5: Voilà. Alors là, j'espère que Mathilde est chez elle et qu'elle le répète.
7: Oui.
5: Oh là là là là.
7: Allô,
5: là, là.
7: C'est va... Jackie, c'est oh, Jackie.
5: Et alors là, c'est Mathilde. Normalement, c'est Mathilde qu'on appelle, hein.
7: Oui, allô.
5: J'espère qu'elle va décrocher. Marie, on attend encore 3-4 sonneries. Après, c'est terminé, malheureusement,
7: allô
5: hein, parce qu'on offrira ce voyage. Je suis désolé.
7: Allô,
5: Marie.
6: J'ai pas mis de cassette. Si j'avais
5: c'est pas mis de cassette.
7: Non, mais allô.
6: Oh là là. Ah.
7: Allô.
5: Allô.
7: Oui. C'est
5: oui, bonjour.
7: C'est
5: bonjour. Bonjour, c'est la radio qui vous appelle.
7: Oui,
5: aïe aïe aïe aïe aïe, le temps est écroulé
7: mais
5: malheureusement.
7: Mais je vous ai entendu tout à l'heure, ça fait 2 minutes que je vous entends parler, mais j'entendais pas.
5: Quelle catastrophe.
7: Allô.
5: Bonjour Mathilde.
7: Bonjour.
5: Vous êtes en direct sur la radio.
7: Je sais, je vous entendais tout à l'heure, mais il y a personne qui m'entendait.
5: Oh là là là là,
6: bah,
5: écoutez,
6: ma grosse, c'était où ?
5: Ça
7: bah,
5: sonnait...
7: j'étais au téléphone, je vous ai entendu parler,
6: ah,
7: ça
6: non,
7: fait 2 minutes que je vous entends parler.
5: Oh là là, nous avons entendu la sonnerie de téléphone. Et on est tombé sur votre répondeur.
7: Non, mais je vous
5: ai
7: entendu.
5: Ah là là là, quelle catastrophe, Marie-Mathilde. J'ai une très, très, très mauvaise nouvelle à vous annoncer.
7: Bah, j'ai entendu pourtant.
5: Il y avait un voyage,
7: voyage au Canada, j'ai entendu.
5: Un voyage pour l'Islande. Et on aurait aimé vous l'offrir, ce voyage.
7: Mais je vous ai entendu en parler pendant... Ça fait 2 minutes que je vous entends parler avec Marie au téléphone.
6: Ouais, nous, ça c'est dans le vide.
5: Oh là là là là là, un voyage pour l'Islande pour 4 personnes.
7: Mais pourtant, je vous ai entendu depuis 2 minutes en parler avec
5: Quel
7: Marie.
5: Quel dommage,
7: justement.
5: Oui, on sait bien, c'est ce qu'on nous dit de temps en temps, mais il faut être de bonne foi, il faut être de bonne garde.
7: Ah non, mais c'est vrai en plus.
5: Il faut, oui.
7: Ça venait 3 fois chez moi et
5: oui.
7: je voulais même essayer de rappeler Marie-Fleur pour retomber sur son signal d'appel pour dire que je l'entendais au téléphone. Et
5: il
7: que
5: faut être, il faut être bonne joueuse, bien entendu, Mathilde, je comprends votre déception, je me mets à votre place.
7: Ça fait 2-3 minutes que j'avais décroché, il y avait eu 3 sonneries, j'étais en train de dormir.
5: Ah, c'est pour ça, vous étiez en train d'appeler depuis 2-3 minutes et nous, ça fait 2-3
7: ça
5: minutes qu'on essaie de vous joindre.
7: Non, il y a 2-3 minutes, ça a sonné 3 fois chez moi. Alors je
5: allô
7: me suis... Oui.
5: Ah, elle a coupé apparemment,
7: non,
5: ça a coupé.
7: Non, non, je suis là. Allô,
5: allô.
7: Non, je suis là.
5: Oh, on aurait aimé quand même lui
7: allô,
5: offrir quelque chose. On aurait tellement...
6: Appelez-nous au moins.
7: Oh. Non, mais je suis là.
5: On lui aurait offert un merveilleux voyage quand même pour
7: mais
5: le
7: allô,
5: sud.
7: Je suis
5: oh là.
7: Là
5: là. Est-ce que le standard, vous essayez de la... Bon, on la rappelle, là, on est en train de la
7: oui,
5: rappeler, là.
6: Bah ouais, ouais.
5: Ah, puis là, ça sonne occupé, là.
7: Eh ben alors, je suis au téléphone.
5: Là, ça sonne occupé, donc là, apparemment, elle a dû croire à une plaisanterie. Ah, oh, la pauvre, on l'a fait tourner en bourrique. Ah, ça marche à 100%, 110%, c'est bon.
6: C'est mon enfer.
7: Allô.
5: Non, là, j'espère, là, ça sonne toujours.
7: Oui.
5: Là, cette fois-ci, ça sonne. Attention, ça a l'air de sonner, ça a l'air de marcher.
7: Allô.
5: Oh là là là là là là là là. Parce que là, j'aurais quand même... C'est dommage que Mathilde ait raccroché.
7: Non,
5: elle est de mauvaise foi, apparemment. Et on aurait quand même aimé lui faire quelque chose.
7: Allô.
6: Qu'est-ce qu'elle
7: fiche? Mais non.
5: On aurait voulu lui offrir un merveilleux jeu de cartes de cette famille qui est distribué par tous les clubs Med.
7: Allô.
5: Le club Med.
6: Elle a ma poêle dessus, elle aime bien ça.
7: Allô.
5: Ah là là là là là. Bon là là là, apparemment là elle veut plus décrocher.
7: Mais si.
5: Là elle veut plus décrocher là.
7: Mais.
5: Oh, c'est dommage,
7: allô,
5: c'est dommage.
7: Allô.
5: Marie, tu penses que c'est une fille pourtant que tu m'avais dit qui avait l'air
7: allô
5: d'aimer la plaisanterie. C'est une fille
7: bah
5: qui, a,
7: oui,
5: qui aime pas rigoler.
7: Mais oui. Allô.
5: C'est qui pour toi, Marie? C'est ta chef ou c'est quoi?
6: Ouais ouais, c'est une responsable. Je te dis pas, en plus elle nous sac sur les horaires, ça casse.
5: Elle est un peu. C'est une coincée.
6: Ouais, ça, je sais pas.
5: Ah, c'est une fille un peu coincée, quand même.
6: Je sais pas, j'ai jamais vu à l'accent.
5: Allô? Allô? Elle a raccroché.
6: Ah.
5: Allez, on rappelle une dernière fois. Allez, pour le plaisir. Pour le plaisir.
6: Ah ouais.
5: Ah, on essaye, là, encore une dernière fois. J'espère qu'elle est là.
7: Allô ?
8: Allô ?
7: Oui ?
8: Oui, vous aviez raccroché ?
7: Non, j'ai pas
8: Pourquoi
7: raccroché ?
8: Pourquoi ça, Mathilde ?
7: Mais non, je n'ai pas raccroché !
8: Mais là, malheureusement, il y avait une question bonus qui vous permettait de passer avec, de partir avec un CD de consolation. Et là, malheureusement, comme vous avez raccroché...
6: Bah oui, c'était de Michel Sardou, en plus, c'est la d'accord.
8: Il faut être bon joueur, il faut être bonne joueuse. Quand même, Mathilde, c'est pour les gens qui écoutent la radio.
7: Mais c'est de la connerie, quoi. Oh.
6: Mais non, c'est pas de la connerie.
7: Non, mais j'avais pas raccroché.
8: Hein? Ce n'est pas grave, c'est pas grave. Est-ce que vous êtes quand même porteuse d'un message d'espoir pour les gens qui écoutent la radio?
7: Oh oui, moi, toujours, moi.
8: Pardon?
7: Moi, je dis toujours, tant qu'il y a de la musique, c'est bien.
8: Ah, ça y est, elle a encore coupé. Allô?
6: Oh, mais qu'est-ce qu'elle fout?
8: Mais c'est son téléphone qui doit merder, là.
6: Ouais,
8: allô, allô?
7: Allô?
8: Allez là, oui, alors pourquoi? Mais répondez quand on vous parle.
7: Non, mais je réponds, j'arrête pas.
8: D'accord.
7: Je,
8: alors,
7: je
8: alors.
7: Je vais réveiller le voisin qui est comme
8: alors,
7: ça dans l'appartement.
8: Quel est le message quel est le message d'espoir, quand même, que vous auriez pu donner aux gens qui écoutent la radio?
7: Oui, ben tant qu'il y a de la musique, tant qu'il y a quelqu'un qui nous parle, il peut toujours
8: Mathilde,
7: y avoir l'espoir.
8: Mathilde.
7: Oui.
8: Mais c'est pas une question très compliquée. Je vous demande, avec des mots simples, expliquez-moi, dites pas aux gens qui écoutent la radio, pas peut-être pas un message d'espoir, mais expliquez aux gens quel est l'espoir du message que vous aimeriez passer.
6: Tu le suis là.
8: Pour ceux qui écoutent la radio.
6: Enfin, il est pas compliqué ce mec. Hein.
8: Bon, je crois qu'apparemment Mathilde ne comprend pas très bien le français.
6: Elle veut pas faire une petite annonce pour trouver un mec.
7: Non, pas du tout, non.
8: Ah, elle cherche un mec.
7: Non.
8: Ah bon, comment elle le voudrait?
6: Ah bah c'est pas demandé.
7: Non.
8: C'est vrai, mais tu m'avais dit qu'elle était un peu coincée au boulot.
6: Ah, au boulot, ouais, mais le boulot, c'est le boulot. Hein.
8: Ah, le boulot, c'est le boulot. Ouais.
6: Michel fait beaucoup la part des choses. Hein.
8: Elle fait beaucoup la part des choses.
6: Ouais.
8: Parce que tu m'as quand même mis dans la carte postale. J'aimerais qu'on appelle ma patronne. Elle est un peu chieuse, mais bon, quand même.
6: Non.
8: Ah bon. Bon, bah écoute, elle a encore raccroché Mathilde, apparemment. C'est une fille qui a pas l'air d'aimer, qui n'a pas vraiment aimé la radio, qui préfère probablement regarder la télé à cette heure-ci.
7: Bon, non.
6: Elle va criser, hein, parce que le Canada, elle y tenait.
8: Elle y tenait au Canada.
6: Ah, bon,
8: mais c'est pas grave, on remettra le voyage, bien entendu.
6: En jeu.
8: Pour. Allô?
7: Oui?
8: Oui, bonjour.
7: Bonjour.
8: Je vous écoute?
7: Non, mais je vous entends depuis tout à l'heure. Je me demande si c'est du lard ou du cochon.
8: Ah, c'est du cochon.
9: Direction la Bretagne, direction nos amis bretons avec notre ami Jean-Mich Mich et notre ami Fabien. Est-ce que Jean-Mich Mich est dans les parages?
10: Marc, il est chaud comme la Bresse, il a des questions pertinentes, ça va chauffer.
9: D'accord, merci Fabien. Merci, passe-moi Jean-Mich Mich.
11: Allô mec?
12: Bip bip.
9: C'est qui à l'appareil?
11: Jean-Mich Mich, bip bip.
9: Ah, il est chaud comme la Bresse, il y a des demoiselles, rien que pour toi mon enfant. On commence avec laquelle? Samantha ou Talia?
11: Samantha.
9: Bonsoir Samantha.
13: Bonsoir Max.
9: 27 ans de Saint-Brieuc.
13: Oui.
9: À côté de Rennes.
13: Exactement.
9: Je tiens à dire tout de suite pour mettre les choses au clair que tu es prête à tout quitter pour notre ami Jean-Mich Mich.
13: Mais j'ai tout quitté pour Jean-Mich Mich. D'abord je vivais à Paris et puis je suis venue spécialement pour lui faire un stage à Saint-Brieuc.
9: Eh ben je te laisse Samantha. Samantha, Jean-Mich Mich. Jean-Mich Mich. On y va.
11: Arrête avec ça, avec les bip bip.
9: Pourquoi? Tu passes pour un con, c'est ça?
11: Ouais.
9: D'accord, ok.
14: Et c'est un pause, hein.
9: Je vais le mettre, mais il l'entendra pas. Vas-y.
13: Bon. Bonsoir Jean-Michel. Déjà, ça fait depuis le début que je t'écoute et franchement, tu me fais trop craquer. Et j'ai eu l'occasion d'aller faire un stage à Saint-Brieuc, donc j'ai pas hésité.
11: Bonsoir Samantha, ça me fait plaisir.
13: Bonsoir. Moi aussi.
11: Je vais te poser des petites questions.
13: D'accord, moi aussi j'en aurais à te poser.
11: D'accord.
13: Oui.
11: Bon, je vais commencer.
13: Vas-y.
11: Un petit caresse.
13: Pardon?
11: Aimes-tu qu'on te fasse des caresses?
14: Je m'appelle la musique.
13: Bah bien sûr, j'aime bien, mais quel genre de caresses?
11: Te caresser sur le corps, partout?
13: Oui. Où particulièrement?
9: Ah, il est chaud.
11: Ça va venir après.
14: Un petit doigt dans le cul?
11: Ouais.
13: On va y aller doucement, mais oui, j'aime bien.
11: Quelles sont tes masturbations?
14: Des masturbations, non?
11: Non,
14: masturbations.
11: Masturbations, ouais.
14: D'accord.
13: Je fais du 95C. Et la taille, je sais pas trop. J'ai une taille fine et des hanches assez présentes.
14: Oh, tu vas me la démonter, Jean-Michel.
11: D'accord. Aimes-tu que je mets ma langue dans l'anus?
14: Attention quand même, hein. Je sais que Fabien t'a donné un coup de main, mais attention, parce que si ça monte à chaque fois de créneau, si on en est déjà, est-ce que t'aimes bien que je te mette la langue dans l'anus, je crains la 8e ou la 9e question. Hein. Bon, on accepte celle-là, mais attention après, Jean-Mich Mich, en plus, c'est pas tout à fait ton style, hein.
11: Oh, si.
14: Ah bon, c'est ton style, d'accord, ok, bon,
11: chez moi tout à l'heure, copier des questions.
14: D'accord, vas-y.
13: Ça dépend comment ça vient. Il faut d'abord tous les premières qui sont avant, quoi.
11: Ouais, voilà, ouais, les
13: caresses. Pas directement.
11: Comment?
13: Bah directement.
11: Les préliminaires.
13: Oui, voilà, il faut que ça. Tu me chauffes bien partout, après, dans les endroits intimes.
11: Voilà.
13: Ouais.
11: Un petit que je mets mon. Non, c'est pas cela.
13: J'en ai fini.
11: Ouais, attends.
13: C'est des questions à toi ou c'est des questions à ton copain?
11: Non, c'est des questions à moi.
13: D'accord, vas-y.
11: J'étais pendant 10 minutes à quart d'heure chez moi en train de les copier.
13: D'accord, je suis fière de toi.
11: Merci. Position.
13: Ben, j'aime bien la lèvrette, tout simplement. J'aime bien aussi en petite cuillère, je sais pas trop comment ça s'appelle.
14: En cuillère, quand t'as allongé avec le mec. Ah,
13: ouais. Voilà, exactement. Tu connais
14: Jean-Michel? Enfin, lui,
11: costaud
14: comme il est, c'est la grosse mouche, hein. C'est plutôt la louche, lui. Du coup, il est costaud, ouais, là, c'est le cure-dent, lui.
12: Ah, pas les photos, hein.
14: C'est la grosse mouche qui s'enfonce dans le cure-dent. Bon, Jean-Michel.
11: Ouais.
14: Ah, c'est chaud, là, avec la petite, là, hein.
11: Ouais.
14: Samantha, tu fais quoi dans la vie, Samantha?
13: Je suis infirmière.
14: Oh là là. T'imagines, Jean-Michel?
13: Je m'occuperai de toi et tout.
11: Ouais. Bip.
13: T'aimes bien les massages?
11: J'adore ça. Et j'aime bien les faire aussi.
14: Oh là là là là! Il est coquin, le Jean-Michel.
11: Parce que les personnes que j'ai eues avant, ils aimaient bien que genre que je fasse des massages.
14: Ah bah oui, ça doit être des bonnes parties de fou rire.
13: Et ça te dérange pas trop les gémissements? Parce que moi, je gémis beaucoup.
14: T'aimes bien gueuler?
11: Non, pas du tout.
14: T'aimes bien gueuler pendant que tu fais l'amour?
11: Ouais, tout à fait.
14: Comme quoi, comment tu fais, Jean-Samantha? Vas-y, petite démo.
13: Tu veux que je te fasse une démo?
14: Pour
13: non, je veux que ce soit Jean-Michel Smith qui me demande et qui me fasse une vraie demande.
14: Vas-y.
13: Faut qu'il me chauffe.
14: Demande-lui, Jean-Michel Smith, vas-y.
11: Est-ce que tu peux me faire une démo?
13: Non, faut que tu me chauffes.
11: Ouais, bon, je vais...
13: Dis-moi quelque chose d'excitant.
11: Ouais, bon, je vais commencer par te caresser.
13: Mm-hmm.
11: Au niveau de ton corps, au niveau de tes seins. Je vais descendre un peu plus bas.
13: Ouais.
11: Au niveau de ta nuque.
13: Ouais.
14: De ta nuque, hein, pas de ton anus.
11: De ta nuque.
14: De ta nuque.
11: Tu déconnes. Ouais.
14: Tu t'es engueulé, toi. Tu dis qu'elles sont claires. Vas-y.
13: Vas-y, continue.
11: Au niveau de t'anus, comme je disais tout à l'heure, je vous interromps.
14: Du côté de t'anus, de t'anus.
11: Oh putain, Max.
14: D'accord, sur ma gueule.
11: Bah, je te chatouille la chatte.
13: Tu me chatouilles
11: la chatte.
14: Je te chatouille la chatte.
13: Hey, ça va me faire rire.
14: Ah ouais, c'est jamais entendu comme ça, Jean-Michel. Ah
2: putain, il change. Non.
14: Ah voilà, mais là.
11: J'étais pendant 10 minutes à 15 heures sans déconner.
14: Vas-y.
11: Bah non, je chatouille la chatte.
13: Quoi d'autre? Vas-y, je commence à bien chauffer.
11: Ah ouais?
13: Ouais.
11: Moi, à moitié aussi.
14: Moi, à moitié aussi. C'est tout? Bon, c'est pas mal, hein, quand même, Jean-Michel. Non, mais c'est bien. Oh. Samantha, on te met en attente deux minutes, d'accord?
13: D'accord.
14: Attention, Jean-Michel.
11: Ouais.
14: Ah, là, t'es chaud, là, t'es bien, là. Ah, t'es comme il faut, là. T'es au taquet. Sur Fun Radio, voici pour toi, en direct sur Fun, Talia, 26 ans de Saint-Malo. Je te la laisse. Bonsoir, Talia.
15: Bonsoir, Maxime.
14: Oh là là, Jean-Michel, là, t'as du boulot, là, à mon avis. Elle va te gober direct. On y va.
15: Bonsoir, Jean-Michel.
11: Bonsoir, Talia.
15: Comment tu vas?
11: Ça va?
15: Alors, je vois que t'as commencé à démarrer un petit peu.
11: Ouais.
15: Bah, continue, reste sur ta lancée. Surtout, t'arrêtes pas.
11: D'accord. Là, je suis un peu paumé parce qu'avec mes papiers.
15: Pose-moi les questions spontanément, t'as pas besoin de papier.
11: Ta position allongée, tu préfères comment?
15: Moi, toutes celles qui te plaisent à toi.
14: Oh la vache.
11: Bah non, c'est à toi aussi.
15: Ah, mais moi, c'est comme tu veux.
11: Moi aussi.
15: Ben, quelles sont tes positions préférées à toi, Jean-Michel Mich?
11: Le 69.
15: Ah, intéressant.
11: Et toi?
15: Moi, j'aime les positions un petit peu plus fantaisistes.
11: Et lesquelles?
15: J'aime bien la levrette.
11: Ouais.
15: J'aime bien aussi debout contre un mur.
11: Ouais, et dans la douche.
15: Ah, éventuellement, ça peut être sympa.
11: Ouais.
15: T'as déjà essayé?
11: Ouais.
14: Waouh, Jean-Michel Mich, le coq.
11: J'avoue, j'ai essayé.
14: Ah ouais, t'as essayé.
11: Même dans la baignoire.
14: Ouh là là, avec les plages. Et alors?
11: C'est bien. J'ai adoré.
14: Allez, vas-y, Talia, chauffe-le un peu. Je crois qu'il est chaud, il est au taquet. Il doit avoir une gaule, là, en ce moment. Le Jean-Michel.
15: Est-ce que je peux te poser des questions, moi, Jean-Michel?
11: Ouais, vas-y.
15: Mais... Tu aimes les caresses, Jean-Michel?
11: Oui.
15: Quel genre de caresses?
11: C'est à toi de voir.
15: À moi de voir?
11: Ouais.
15: Au niveau du torse, tu fais comment?
11: Un c'est baraqué.
14: Oh, l'escroc.
11: J'ai du poil sur le torse.
14: Oh, le sale gosse.
15: Ah, oh, c'est viril, ça.
11: Non, quoi?
15: Ah si, c'est viril. Hein. Tu aimes qu'on te touche le torse?
11: Oui.
15: Et si je passe ma langue sur ton torse?
11: Oui, ça m'excite.
15: Ça t'excite, ça, hein?
11: Et si tu veux, je mets du chocolat dessus.
15: Oh là là,
14: du galac.
15: Ah ouais.
14: Du galac.
15: J'adore le chocolat.
14: Je suis sûr qu'il est capable d'aller, tu sais, il met le poil, il l'a fait chauffer, fait fondre le chocolat, il se fout dessus.
8: Ah ouais, c'est clair.
14: C'est comme de la cire, il se brûle.
8: Ah le ouf. Ah, tu te lâches là.
14: T'es un petit vicieux, Jean-Michmich.
15: Ouais, mine de rien, il cache bien son jeu.
14: Jean-Michmich, hein.
11: Ouais.
14: Si on allume un cierge par exemple, et qu'après on fait couler la cire sur ton corps.
11: Ouais, c'est bien aussi.
14: Oui.
11: J'ai jamais essayé, mais ça devrait être génial.
14: Ah là là, qu'est-ce que t'en penses, Talia?
15: Ah, moi, c'est quand il veut.
14: T'es prête à tout quitter pour lui?
15: Ah, mais j'ai déjà tout quitté pour lui.
14: Ah, et Jean-Michmich, attention, c'est du sérieux, là. On plaisante avec Talia et Samantha, mais apparemment, elles sont prêtes à tout pour toi.
11: Ouais.
14: Laquelle des deux t'as préférée, là, pour le moment?
11: Les deux.
14: Est-ce qu'on pourrait éventuellement envisager Jean-Michmich? Je crois que les filles seraient pas contre, hein. Peut-être avec un ménage à trois.
15: Moi,
14: ouais.
15: Je veux bien, si Jean-Michel veut bien.
14: Ah ouais.
11: Ouais, je veux bien, ouais.
14: Ouais. Bah, tu dis quoi, Jean-Michel, là?
11: Non, pas du tout, là.
14: Parce que quand tu vas te retrouver avec les deux filles qui vont te harceler pour te voir et que toi, tu seras emmerdant, m'appelant en disant, ouais, Mac, j'ai voulu déconner sur l'antenne de fan et maintenant, les filles n'arrêtent pas de me harceler. Parce qu'elles vont pas te lâcher, Talia et Samantha.
15: Ah non.
11: Ouais, j'espère.
14: On leur a donné ton numéro de téléphone, elles m'ont dit, dès minuit, on l'appelle, hein.
11: Ah, s'ils veulent.
14: Hein, les filles.
11: Eh bien, les questions que j'ai posées, c'est pour les deux.
14: Alors, Jean-Michel, vas-y, les questions, vas-y.
11: Et ce sera pour les deux.
14: Vas-y, allons-y.
15: Allez.
11: Aimez-vous sucer les bites?
15: Bah, c'est ce que je préfère.
14: On pose ta question, Jean-Michel.
11: Aimez-vous sucer les bites?
14: D'accord, mais là, ça vient pas de toi, ça vient de
11: non,
14: ton...
11: Non, là, ça vient de moi.
14: Oh, mais t'es vulgaire. Toi qui étais si timide, maintenant, t'es plus timide. Hein. Tu te lâches comme une... Non, mais tu sais que là, tu vas choquer les filles, là. Hein.
11: Ah ouais?
14: Oh, bah, Jean-Michel, quand même, merde. Ouais, on va demander quand même à Talia qu'est-ce qu'elle répond. Est-ce que Talia, elle taille des pipes?
8: Elle a eu envie de savoir, quand même.
15: Ah ouais.
14: T'adores ça?
15: Ouais.
14: Non, sans plus.
15: Si, mais bon, faut aussi que le mâle en question soit bien bâti.
14: Voilà, exactement. Est-ce que tu as bien bâti? Est-ce que tu as été est-ce que tu es généreux au niveau du sexe, Fabien?
11: Non, c'est Jean-Michel.
14: Jean-Michel, est-ce que tu es généreux au niveau du sexe, pardon?
11: Ouais, tout à fait.
14: D'accord. Et toi, Samantha, est-ce que tu aimes faire des fellations?
13: Oui, j'aime bien. Surtout si c'est Jean-Michel.
14: Ah, Jean-Michel, réagis, putain, fais quelque chose!
8: Il a la gueule, tu parles, c'est le jour de sa vie, quoi.
14: Jean-Michel!
11: Ouais. Et je suis bien monté en plus!
14: Bah ouais, mon frère!
15: Oh là là!
14: T'as eu du bol, Jean-Michel, tu sais qu'il y a des mecs qui. Les mecs, je vous encourage à appeler là, au 3228 pour parler à Talia et à Samantha, pour mettre un peu en compétition et à l'épreuve notre ami Jean-Michel, parce que j'ai l'impression que Jean-Michel, il croit que c'est acquis, que c'est gagné, que.
11: Ah non, pas du tout!
14: Qu'il n'y a pas un mec qui lui arrive à la cheville. Alors, j'aimerais bien t'entendre un petit peu.
11: Moi, j'ai une grande phrase, une grande.
14: Vas-y.
11: Comment question là pour tous les deux?
15: Ouais.
11: Et elle fait 4-5 lignes.
14: Vas-y.
11: Max va être dégoûté parce que ça vient de mon cœur à moi.
14: Vas-y.
11: Mais pas de Fabien.
14: Vas-y.
11: Je te mets ma langue entre les seins. Je descends jusqu'au nombril. Je te mets mes...
14: Au nombril.
11: Nombril. Je te mets mes mains sur tes seins. Ma langue arrive au niveau de ta chatte. Je mets ma langue dans ton anus. Et profondément, avec tes mains, t'enlèves mon slip ou mon caleçon. Ma bite devient dure, comme du béton. Tu écartes les cuisses et là je passe à l'acte. Tu vas te déchirer et tu vas jouer toute la nuit.
14: Ah, dis donc, Jean-Michel, on se calme là.
15: Ah, Jean-Michel,
14: quand même. Oh là, Jean-Michel, t'es énervé là, Jean-Michel.
11: Bah ouais, je suis retourné chez moi là parce qu'avec Fabien, c'est pas la peine.
14: Je t'ai jamais entendu.
15: Mais laisse-le s'énerver, mec.
14: Je t'ai jamais entendu comme ça, Jean-Michel.
11: Bah ouais, mais un gars timide, on peut en cacher un autre. Hein.
14: Mmh,
15: là,
11: On sait pas ce qu'il peut penser. Hein.
14: Qu'est-ce que vous en pensez, les filles, Talia, pour commencer? Qu'est-ce que t'en penses de ce poème?
16: Ah, j'adore.
14: T'adores, ouais. T'aimes bien, ouais.
16: Ah,
14: ouais. Et Samantha?
17: Il m'a fait mouiller.
14: Ah, oh là là là là. Jean-Michel.
18: C'est une belle leçon de philosophie, quoi.
14: Jean-Michel, t'es dans le. Là, t'es vraiment là, t'es au taquet, là. Alors, on a parlé de cul, et apparemment, t'as l'air assez branché cul, hein, Jean-Michel.
19: Bah ouais.
14: Tout comme les filles. J'aimerais maintenant qu'on parle un petit peu de romantisme, de passion, de hobby. Bah, les filles, je sais pas qui veut commencer. Ou Jean-Michel, tu as quelques petites questions à poser à Talia et à Samantha?
19: Qu'est-ce que commence?
14: Alors, Talia commence. Est-ce que tu as des petites questions un petit peu indiscrètes pour mieux connaître notre ami Jean-Michel?
16: En dehors
14: de la forêt, parce qu'on sait tout ça par cœur, mais est-ce qu'éventuellement il y a des choses, des centres d'intérêt, des choses qui t'intéressent, Talia, que tu aimerais approfondir, éclaircir ou développer avec Jean-Michel?
16: Ah ouais. Jean-Michel?
19: Ouais.
14: Jean-Michel, ouais. Attention. Hein,
16: Jean-Michel, excuse-moi.
19: Jean-Michel? Ouais, Talia?
16: J'aimerais savoir, en fait, quel genre de sous-vêtements tu aimes voir sur une femme.
14: Bonne question.
19: Le string.
14: Le string, hein.
16: Oui, mais plutôt dentelle, la couleur.
14: Est-ce que tu as des choix? Déjà, au niveau de la couleur, quelle est ta couleur préférée de dessous féminin, s'il te plaît, Jean-Michel?
19: Moi, ma couleur préférée, c'est le bleu.
14: Le bleu.
16: Mm-hmm.
14: Talia, est-ce que c'est une bonne réponse?
16: Ouais.
14: Ouais, elle kiffe bien le bleu. C'est une très bonne réponse, Jean-Michel, bravo. Talia, est-ce que tu en as une autre? Ou Samantha, est-ce que tu veux poser une question à Jean-Michel?
17: Ben, moi, c'est plus par rapport à ses loisirs.
14: Ouais, vas-y.
17: Est-ce qu'il aime regarder... Enfin, c'est plutôt par rapport aux films qu'il aime regarder. Est-ce qu'il aime bien regarder des films érotiques avant de...
14: Très bonne question.
19: Oui, parce que ça me chauffe énormément.
14: T'as eu déjà l'occasion de le faire, Jean-Michel, ou pas?
19: Oui, tout à fait.
14: Sérieusement?
19: Oui, sérieux.
14: Tu nous baratines.
19: Non, pas du tout, Max.
14: C'est vrai?
19: Ouais, tout à fait.
14: D'accord. Talia?
16: Oui.
14: Est-ce que tu as une question à Jean-Michel?
16: Oui.
14: Vas-y.
16: Jean-Michel? Jean-Michel, pardon.
14: Attention, Jean-Michel, hein.
16: Si Samantha et moi nous venions à Rennes, tu serais prêt à passer une soirée avec nous deux?
19: Tout à fait.
14: Oh là là, toi t'es chaud, toi t'es prêt à partager, t'es prêt à en avoir deux déjà d'un coup dans ton lit?
19: Tout à fait, ouais, comme j'ai jamais eu l'expérience de faire à trois.
14: Ouais, mais enfin, faut déjà, ça fait trois ans que t'as pas baisé, ça peut-être bien que tu t'en occupes d'une correctement, puisque si.
19: Et pourquoi pas les deux en même temps?
14: Bon, enfin, c'est pour faire un massacre et que ça soit mal fait.
19: Bah non, ce sera très bien fait.
14: Tu crois?
19: Oui.
14: Tu t'entraînes sur la meuf de...
19: C'est pas bien, non, pas du tout.
14: D'accord, ok. Mais sinon, je vais être un peu cru, un peu indiscret. Jean-Michel, je vois pas là du mal. Ben, ouais. Tu vas voir des prostituées?
19: Non, pas du tout.
14: Non, tu vas pas voir des putes comme notre ami Bruno quand il fait du vélo, là?
19: Non, pas du tout.
14: Et tu viens pas à Boulogne et tout, au bout de bout?
19: Non,
14: jamais. T'as déjà été tenté d'aller voir des prostituées?
19: Non, pas du tout.
14: D'accord, ok. Ni des pipe-shows, des trucs comme ça, des faits où tu mets 10 balles?
19: Non.
14: D'accord, ok. Est-ce que les filles, vous avez encore une question ou deux avant qu'on fasse la pause?
16: Moi, j'en ai encore une pour Jean-Michel.
14: Vas-y.
16: Jean-Michel?
19: Oui.
16: Si je te dis que j'ai un vibromasseur entre les jambes et que tu es le seul à pouvoir l'enclencher, qu'est-ce que tu me réponds?
19: Un quoi?
16: J'ai un vibromasseur entre les jambes et tu es le seul à pouvoir l'enclencher.
19: Avec ma langue.
14: Avec tes mains.
19: Pourquoi les mains?
14: Quel cochon celui-là, alors, cochon.
18: Putain, c'est ouf, hein.
14: Pourquoi pas?
16: Ah, il est direct.
14: Tu serais partant ou pas, Jean-Michel?
19: Oui.
16: Tu aimes les grosses poitrines?
19: Oui, j'adore.
16: Oh, bah, ça tombe bien alors.
19: Ouais.
16: On va s'entendre sur pas mal de points, je pense, hein.
19: J'espère.
16: Ah bah oui. Jean-Michel?
19: Oui.
16: Est-ce que t'aimes voir deux femmes faire l'amour?
19: Oui, j'adore.
16: Oh là là. Parce que je pense que moi et Tania, on va faire ça, quoi, devant toi. Je suis bien partie, là.
19: Ouais. Comme vous voulez.
16: Et t'aimes utiliser des instruments comme des menottes ou...
19: J'ai pas de menottes chez moi.
16: Ah, mais j'en ai, moi, j'en ramènerai.
19: Ah ouais?
16: Oui. Oh, moi, je pourrais ramener mon fouet, alors.
19: Ah, si tu veux, hein. Je vais vous fouetter, alors.
16: Ouh là là, il est chaud comme la braise. Ah oui. Et tu veux que je ramène deux tenues d'infirmière pour moi et Tania?
19: Oui, tout à fait, ouais.
16: T'aimes bien?
19: Ouais, je veux bien.
16: Dis-moi, Samantha. Oui? Je peux te poser une question? Vas-y. Est-ce que c'est vrai que les infirmières sont nues sous leur blouse? Ben, presque nues, avec des portes-jartelles aussi. Ouh là là. Et toi, tu laisses sous ta blouse? Oui.
17: D'ailleurs, en ce moment, j'apporte en ce moment.
20: Oh là là là là.
17: Ça t'excite, Jean-Michel?
20: Ouais. Parce que là, t'es au travail, là, ou au chef?
17: Non, je viens de rentrer. Je suis rentrée tard et je l'ai gardé.
20: Ah ouais?
17: Oui.
20: Ouais, ça m'a... Ça a tant m'exciter, là.
17: Bah, c'est comme ça qu'on fera.
20: D'accord.
17: Ça te dirait de lui dégrincer sa blouse, Jean-Michel?
20: Bah ouais, je voudrais bien.
17: Oh là là. Bah vas-y, on imagine.
20: Et après, il y a Popol qui monte, là.
17: Ouh là là.
20: Bah ouais.
17: Bah laisse-le monter. On va s'en occuper.
20: Ouais, allez-y. Je l'attache au barreau du lit. Les pieds aussi.
17: Et après, tu t'assois, tu regardes.
21: Si tu lui attaches les pieds, je peux pas la faire écarter, moi.
20: Bah si, parce que je lui mets les jambes écartées. Et après, je l'attache au pied.
21: Ok, d'accord. Donc après lui avoir enlevé son soutien-gorge, qu'est-ce que tu lui ferais?
20: Je lui fais du caresse, je lui laisse les tétons.
21: Oh là là.
20: Je commence à descendre au niveau du nombril, tout ça.
21: Tout doucement aussi.
20: Oui, bien sûr.
21: On t'a déjà laissé les oreilles sur Mich-Mich?
20: C'est un truc que j'adore, j'avais oublié de dire ça tout à l'heure, c'est un truc que j'adore.
21: Oh, bon, on a vraiment trop de points en commun, j'adore aussi. Mais j'adore le faire.
20: J'aime bien qu'on me le fasse aussi.
21: Qu'est-ce que tu adores d'autre, mis à part ça?
20: Qu'on me lèche le torse.
21: Ouais.
20: Qu'on descend petit à petit.
21: Ouais.
20: Au niveau du sexe. On commence à...
17: Jean-Michel?
20: Oui.
17: Tu sais comment je fais les fellations?
20: Non.
17: Je prends ton sexe avec ma main, comme si c'était une glace.
20: Oui.
17: Et je lèche de haut en bas. Je m'attarde sur ton gland. Et je me lèche comme une glace. Et je fais des petits coups de pression sur le gland.
20: Ouais, ça attarde de m'exciter là.
17: Ouais, ben, j'espère.
20: Bah ouais.
17: T'imagines, et là encore, c'est qu'en parole, qu'est-ce que ça va être en vrai?
21: Oh là là, j'ai hâte.
17: Ouais.
20: Bah là, j'attrape mon nez comme un ours.
21: Ouh là là.
17: Bah vas-y, caresse-toi, j'en ai chemin.
20: Ouais, mais comme... là. Ouais, ouais.
17: Mais toi, dans un coin tout seul. Mais oui.
20: Oh oui.
17: Mets-toi dans un coin tout seul et vas-y, caresse-toi. Et raconte-toi ce que tu ressens.
20: J'attends de déboutonner ma ceinture, j'attends de déboutonner mon pantalon.
21: Oh là là.
20: J'attends de sortir mon sexe.
17: Ouais.
20: J'attends de le caresser.
17: Vas-y, imagine notre bouche dessus.
20: Ah oui.
17: Mmh.
20: Et...
21: Oh vas-y, t'arrêtes pas, j'en dis.
17: Oui.

0: Et on va avoir le temps de discuter un petit peu quand même avec Émilie, 23 ans de Toulon. Bonsoir Émilie.
1: Voilà, comment tu vas?
0: Bah ça va plutôt pas mal et toi?
1: Ouais, ça va.
0: T'es dans une cave ou quoi?
1: Non, pas du tout.
0: T'es où?
1: Je suis au boulot.
0: Ah oui, d'accord. Tu peux pas parler plus près de ton combiné pour qu'on t'entende un peu mieux?
1: Ça va.
0: Non, parce qu'on a l'impression que t'es dans une cave.
1: Non, c'est... Il n'y a pas qu'un seul téléphone ici.
0: Ah, il faut qu'ils achètent des meubles alors. Hein.
1: Ouais.
0: D'accord. Alors donc, qu'est-ce qui t'amène?
1: Alors moi, je suis un peu dans le même cas que toi.
0: C'est-à-dire?
1: Parce que bon, toi, tu n'as pas beaucoup d'appels à la radio.
0: Si, si, ça y est, c'est revenu. Un coup de speed, ça s'est calmé encore là ou pas? Ça se calme, il y a des hauts et des bas.
1: Okay,
0: de toute façon, là ça va, c'est bon, il est 23h16, la pub, il y a encore deux personnes. Après, il y a eu une parade de Ricky Larsen. Oh non, c'est bon, on a fait le plus dur. On peut dire qu'on a bien ramé. Hein.
1: Ça va.
0: Alors, Émilie. Bah,
1: en fait, je travaille pour une messagerie.
0: Ouais.
1: Rose. Donc, moi aussi, j'ai pas beaucoup d'appels. Donc, c'est pour ça que je prends un petit peu 5-10 minutes pour parler.
0: Quel genre d'appel tu reçois, toi aussi? C'est des trucs de cul?
1: Ouais, voilà, c'est ça.
0: C'est ce qu'on a. On en a discuté il n'y a pas très longtemps avec une auditrice ou un auditeur. Je ne me souviens plus, mais enfin, une auditrice. Hein.
1: Mm-hmm.
0: T'as entendu, non?
1: Non, non.
0: D'accord, ok.
1: Désolée, mais moi, je fais les nuits. Donc,
0: Ça fait combien de temps que tu fais ce métier?
1: Ça fait 2 mois.
0: Ça fait 2 mois. Donc, ouais. Pour te payer les études?
1: Non, pas du tout.
0: Pas du tout.
1: Mes études.
0: D'accord, ok. Et ça t'a amené donc des études de quoi, t'as fait?
1: J'ai fait des études de force de vente.
0: Voilà, force de vente pour finir par faire des simulations de cul,
1: voilà,
0: parler de zizi, te suce des bites au téléphone. C'est beau, c'est du propre.
1: Par téléphone, ouais.
0: Très bien. Et tu prends plaisir à ça?
1: Ouais, ça dépend en fait du client. Il y a des cons comme tout le monde. Quoi.
0: Et quand tu dis que ça dépend, c'est plus de la connerie du client ou c'est de ce qu'il va te demander de faire?
1: Non, parce que s'il me demande de faire, moi ça me dérange pas du tout. Quoi.
0: Ça va jusqu'où?
1: Ça va, est-ce que ça
0: donne mal aussi?
1: Ah, carrément, donc
0: C'est un serveur qui peut aller jusqu'au scato.
1: Voilà, c'est ça.
0: Donc il y a des mecs au téléphone, ils se chient sur la gueule.
1: Voilà, c'est ça.
0: Et
1: au son de ma voix.
0: C'est au son de ta voix.
1: Ouais.
0: C'est-à-dire que toi, t'es là, tu lui fais vas-y, pousse, et lui, tu l'entends au téléphone, il fait.
1: Voilà,
0: et une fois qu'il...
1: Et après,
0: Et une fois qu'il a crotté, tu lui demandes de se barbouiller la gueule de merde.
1: Je lui demande de se branler avec, hein, pour qu'il jouisse.
0: Ah, d'accord.
1: Voilà.
0: C'est-à-dire qu'il fait caca d'abord. Non, mais pour être sage, parce que là, on a l'air de plaisanter.
1: Oui,
0: mais
1: pas...
0: malheureusement, il y a quand même des gens tarés qui ont besoin de faire ça. Donc, ils font caca et avec la crotte, ils...
1: Ils se branlent.
0: C'est très bien.
1: Voilà.
0: Et après, ils sont tout contents.
1: Après, oui, ils sont contents. Bon, moi, je m'en fous parce qu'ils ont payé, parce que c'est payable quand même.
0: Bien sûr.
1: Mais
0: toi, personnellement, comment tu prends ça complètement au deuxième degré? Enfin, deuxième degré, c'est-à-dire que tu prends
1: moi,
0: ça...
1: C'est-à-dire que la première fois, j'ai eu un peu de mal quand même.
0: Ouais.
1: Bon, je suis mes clopes sur clopes, ça. Mais bon, maintenant, si je m'en fous, quoi, je les écoute, je parle et je suis avec un magazine et ma peur, quoi.
0: Combien de temps ça dure
1: Ça varie, en fait, ça va de 10 à 30 minutes.
0: Et ça coûte combien? Ça dure une heure, par exemple, ça coûterait combien?
1: Une heure, bon, la dernière, c'est 380 quand même.
0: D'accord, ok.
1: Une heure, il faut compter...
0: 700 balles.
1: Voilà.
0: Un truc comme ça.
1: Ouais, 760.
0: Bon, ça va. Ah, bah tiens, j'ai moins cher, moi, là.
1: Ah ouais?
0: Ouais, pour une heure, j'en ai pas 700.
1: Ah ouais. Et c'est réel ou c'est par téléphone aussi?
0: Ah non, c'est réel, hein.
1: Ah ouais, mais c'est différent, là.
0: Hein? Moi, je me pisse à la gueule, ça me prend une heure, et la nana au téléphone, voilà, c'est tout.
1: Ok.
0: Bon, j'ai des problèmes de vue en ce moment, mais sinon, des fois, ça me pique un peu aux yeux. C'est pour ça que j'ai les yeux jaunes.
1: Parce que
0: je me pisse à la gueule toute la soirée. Je téléphone à une nana, généralement, vers le coup d'une heure du matin, quand je suis rentré à la maison. De 1 à 2, ça prend du temps. Hein. Mm. Bon, et tu comptes faire ça encore pendant longtemps?
1: Ouais, assez, parce que bon, c'est pas mal payé.
0: Combien, en gros, fourchette?
1: Bon, là, je travaille pas je suis pas en temps plein, quand même.
0: Ouais.
1: Je touche à peu près 3000 balles pour un mi-temps.
0: Mm-hmm.
1: Après, il y a des primes qui peuvent aller jusqu'à 7000 francs, voire 15000 francs.
0: D'accord.
1: Voilà. Mm-hmm. Donc ça varie en fait du client, quoi.
0: D'accord.
1: Mais j'aimerais bien qu'il m'appelle quand même. Hein,
0: donne un numéro. Alors non, le numéro de téléphone peut-être pas, mais au antenne on va le donner éventuellement s'il y a des gens qui seraient intéressés.
1: Y en a qui appellent.
0: D'accord, ok, très bien. C'est de quelle heure à quelle heure que tu travailles?
1: Putain, là, c'est 2h du matin.
0: Ah, t'es comme moi, toi, t'as un sale tic et le mot putain toutes les 2 secondes.
1: Ouais.
0: Hein. Ah, moi j'en glisse pas mal, mais alors toi t'as l'air d'être balèze aussi là-dedans. Hein.
1: Mmh.
0: Eh ben très bien, Émilie. Merci d'avoir appelé en tous les cas. Et ça t'a donné des idées pour la vie privée, non?
1: Ouais, bah de toute façon la vie privée en ce moment ça va un peu bas.
0: C'est vrai.
1: J'en ai réveillé un pour qu'il écoute justement la radio.
0: Tu quoi?
1: J'en ai réveillé un.
0: Ouais.
1: En fait mon mec lui c'est à 3h30.
0: Ah oui, d'accord.
1: Donc je l'ai réveillé, je dis ouais écoute la radio, tu vois, et en fait ça va le bas en ce moment.
0: Tu veux avec lui ça va le bas?
1: Ouais.
0: Pourquoi?
1: Parce que c'est pas trop la période, tu vois, avec le boulot et tout ce qu'on me demande, non, c'est pas trop la période.
0: D'accord, quoi. Donc t'as peut-être pas envie de
1: lui
0: offrir une petite simulation pendant qu'il nous écoute.
1: Il risquerait de m'attendre, quoi.
0: Allez, vas-y. T'as pas envie qu'il t'attende, et justement, pour faire l'amour?
1: Moi, ça me dérange pas, je voulais le réveiller, de toute façon.
0: Ça, c'est le top, ça, hein. De réveiller son mec et tout.
1: Bon, surtout que j'ai des petits points particuliers, quoi.
0: Donc, t'as quoi?
1: J'ai des petits points particuliers.
0: Qui sont?
1: Piercing à la langue.
0: Ah là là là là là, j'ai rencontré une fille ce week-end, on en a vu une là, qui a un piercing à la langue, ça a l'air de exciter les garçons. Hein.
1: Ouais, c'est le top.
0: C'est vraiment, ah, c'est vraiment le top.
1: Ouais.
0: Parce qu'en fin de compte, quoi.
1: Tu passes juste sur le frein avec le bijou et ça, c'est.
0: Voilà, exactement. Et quand tu mets un petit coup de piercing sur le frein, ça accélère. Hein. Contrairement aux voitures où ça freine, là, ça accélère pas mal. Hein.
1: Ouais. Bah, un petit doigt derrière avec.
0: Et un petit doigt dans le cul derrière. Bah, dis donc, en prime, c'est bien. Ah bah écoute, j'en prends note, hein. Donc toutes les filles avec les piercings à la langue, attention, si un jour vous êtes amené à faire une fellation à Max, n'oubliez pas de lui mettre un petit doigt dans le cul. Hein. Excuse-moi Aurélie, hein, qui écoute, qui est peut-être un peu choquée, hein, qui est dans le studio, non pas trop. Non, il faut lui mettre ton micro.
2: Non, j'ai un peu l'habitude. Hein.
0: T'as vu l'habitude, pourquoi?
2: Parce que je t'entends tout le temps.
0: Ah oui, voilà, d'accord, t'as pas de piercing?
2: Non.
0: Pas t'as de la chance, toi, sinon
2: non,
0: tu m'aurais mis un petit doigt dans le cul avant de partir.
2: Non.
0: Non, tu te calmes. Oh, ça va, je vais pas te la piquer, ta meuf, ça va.
3: Cas, j'ai un client pour Émilie.
0: D'accord, bah alors, Émilie, dans un instant, on aura un petit client pour toi, apparemment. Okay. C'est
3: voilà.
0: Ça.
3: Enfin, je veux dire, okay. Ils veulent le numéro.
0: Ah, ils veulent le numéro, donc il y a des clients potentiels, hein, d'accord. Donc, kiki pas, Émilie, par contre, on t'embrasse très fort.
1: Ok.
0: Et merci d'avoir appelé en tous les cas, et bonne continuation.
1: Bye.
0: Ciao, bisous. Chantal, 25 ans de Melun, dans un instant. Salut, Chantal.
4: Oui, bonjour.
0: On parlera de quoi dans un instant?
4: De Max.
0: De Max, bah, c'est moi. Hein.
4: Et de son machisme.
0: Et de quoi?
4: De son machisme.
0: Et de mon machisme, hein, bon, parce que ouais. Je suis macho, d'accord. Ouais. Bah, c'est la première fois. Bah, écoute, comme ça, on apprend tous les jours dans l'émission. Donc voilà, j'apprends ce soir, en ce lundi, combien on est aujourd'hui, 13 septembre, que je suis machiste. Bah, très bien. Underworld à venir avec Jumbo, extrait du dernier album et le single. Excellentissime morceau, on le dit. T'es avec nous, Chantal, donc tu veux parler de moi?
4: Oui, je veux parler de toi.
0: Vas-y, je t'écoute.
4: Je voulais savoir pourquoi tu étais autant misogyne.
0: Ah ouais, tu peux me redonner la définition exacte du mot misogyne, s'il te plaît?
4: Quelqu'un qui déteste les femmes.
0: Ah, je déteste les femmes, d'après toi?
4: Ouais, parce que tu les traites de salopes, grosses tues, enfin, je vois tout à l'heure, par rapport à Émilie.
0: Mais non, c'était pas Émilie, c'était Sandy.
4: Ouais, Sandy, Émilie, de toute façon, c'est deux filles, à mon avis, qui n'ont pas l'air d'avoir d'amour propre. Hein.
0: Mais Émilie, absolument pas. Elle parlait de messagerie rose, c'est son travail.
4: Ouais, un travail, vous appelez ça?
0: Ouais.
4: Ouais, ben moi, j'appelle pas ça un travail.
0: C'est quoi, alors?
4: Ben, je sais pas, peut-être un moyen de gagner de l'argent.
0: Et quel est le rapport avec moi, comme quoi je serais misogyne, ce qui est totalement faux, d'abord, donc...
4: Ouais, c'est un peu le quiproquo, parce que tout à l'heure, je voulais te traiter de macho, puis en fait, les auditrices que t'as, je me disais peut-être que c'était peut-être par rapport à ça que t'étais autant... spécial vis-à-vis des filles, quoi.
0: Mais absolument pas, je fais rien de spécial vis-à-vis des filles, bien au contraire, j'adore les femmes, j'adore les filles, et la preuve, c'est qu'il y en avait une dans le studio ce soir, et que j'ai 50% d'audience de nana, et que le courrier, 99%, ça vient des filles, et je pense que si j'étais véritablement misogyne, et si ça se sentait sur l'antenne, j'aurais pas d'appel de nana, je recevrais sûrement pas du courrier avec des photos, ni d'internet, et à mon avis, elle viendrait pas dans les studios, ou en tout cas, elle me ferait savoir plus souvent.
4: Non,
0: tu dois être la première en 7 ans de radio que j'entends quelqu'un me dire que je suis misogyne, que je suis macho. C'est autre chose, mais c'est pas la même chose.
4: Ouais, mais bon...
0: Et macho, je le suis pas du tout, hein.
4: Selon ce que j'entends, quoi.
0: Oui, mais c'est un personnage.
4: C'est
0: pour jouer. Oh là là, sois pas idiote. Putain, c'est pour plaisanter. Alors quand toi, à la télé, tu vois un mec dans un sketch ou alors à la télévision dire le mot salope, alors pour toi, il est misogyne ou alors...
4: Je sais pas, on va pas traiter un mec de salope.
0: Non, bon, heureusement, parce que sinon c'est quelqu'un qui est vraiment con, parce qu'on dit un salaud, mais j'ai entendu plein de nanas dire t'es un salopard, un connard, pardon?
4: Ouais, mais je comprends bien. Hein.
0: Non, mais là, c'est complètement débile ce que tu racontes, excuse-moi de te le dire. Là, effectivement, ça prête à plus aimer les mecs que les nanas, parce que tu dis n'importe quoi.
4: Non, je sais pas ce que j'entends, parce que je t'écoute à un moment, c'est certain, ton
0: émission. Bah alors, à un certain moment, tu m'entends tout le temps.
4: D'accord, faut pas te vexer, là.
0: Mais c'est pas ça, ça n'a rien à voir, c'est que ça n'a rien à voir. Il y a un truc qui me gonfle horriblement, c'est quand les gens, dès qu'on essaie de taquiner, moi j'aime bien à ce moment-là répondre, parce que je me laisse pas faire, je suis pas quelqu'un de faible, et c'est pas parce que je réponds à tes attaques, qui me semblent pas du tout fondées, qu'automatiquement je me sens sont agressés et qu'on dit oui, ça y est, Max, voilà, ça y est, je vais pas me laisser critiquer en essayant d'écouter et de dire après Chantal, bah oui, t'as raison, je t'ai laissé parler.
4: Bien, ouais.
0: Voilà, donc c'est
4: non,
0: tout.
4: C'est pas une attaque personnelle.
0: Pas du tout.
4: C'est juste pour jouer aussi, peut-être.
0: Non, je crois pas, non, parce que ça s'entendrait sur le son de ta voix. Excuse-moi de te dire qu'à mon avis, tu joues pas du tout ça et que, à mon avis, tu penses réellement ce que tu viens de dire et que si réellement il y a des critiques qui sont fondées et que si elles sont vraies, il peut m'arriver des fois de pas toujours les accepter, mais après de réfléchir et dire ils ont peut-être raison. Et ça m'arrive des fois de dire
4: mais
0: bon bah oui,
4: parfait, hein.
0: Mais complètement. Mais t'as dit deux grosses conneries, une peut-être plus grosse que toi. Je suis pas du tout misogyne et je suis
4: pas, gros,
0: pas
4: ça,
0: du tout. Bah écoute, je sais pas, mais.
4: Non mais 55 kilos, ça va encore.
0: Ouais, mais enfin bon, toujours est-il que je suis pas du tout misogyne et je suis pas macho du tout pour un sou, hein. Franchement.
4: D'accord.
0: Excuse-moi de te décevoir, hein. Peut-être que c'est ce que t'aimes et c'est ce que tu recherches,
4: non.
0: Mais.
4: Je suis pas
0: sadomaso, je vais te décevoir.
4: Non, c'est à titre personnel, je voulais savoir.
0: Ouais, mais bon.
4: Parce que j'écoute un peu tous les jours.
0: Ouais, ouais.
4: Mais
0: bah,
4: si tu réagis comme ça, c'est que c'est bien. Alors.
0: Non, puis tous les jours, c'est des conneries encore ce que tu racontes, parce que tous les jours, ça m'étonnerait que tous les jours, tu m'entendes systématiquement chier sur les bonnes femmes et dire que je les déteste.
4: Non,
0: si j'étais misogyne à ce moment-là, ou je les passerais, je les casserais, ou j'en passerais pas du tout sur l'antenne. Ce qui serait encore plus simple. Franchement.
4: Non, mais je voulais savoir, comme ça.
0: Voilà.
4: Mais bon, c'est vrai que selon ce que j'écoute à la radio, avec les meufs qui jouissent en plein téléphone, avec leurs copains à côté qui dorment, je veux dire, c'est un peu 50-50.
0: Même non, mais pas parce que t'entends une meuf jouer avec son mec à côté que ça veut dire que je suis misogyne, ça n'a aucun, non, ça n'a aucun rapport.
4: Parce qu'il y a aussi il y a des filles qui font des bêtises et puis voilà.
0: Ouais, parce que quand tu m'as entendu être misogyne, c'est bien d'arriver quand même avec des exemples bien précis et tailler un portrait de la personne pour éventuellement confirmer tes pensées. Parce que là,
4: non, mais de toute façon, animateur radio, c'est un peu comédien, c'est un peu acteur.
0: Oui et non, ça dépend des moments, oui, ça dépend, ouais, c'est ce que je dis.
4: Peut-être des fois t'es acteur, peut-être des fois t'es humain.
0: Oui, mais c'est ce que j'ai dit 50 000 fois, hein. Il y a des moments, c'est du théâtre, et puis il y a des moments, c'est vrai, c'est à vous de voir quand il y a du vrai, il y a du faux, mais...
4: Là, c'est du vrai, alors.
0: Oui, non, mais oui, parce que j'ai déjà dit 1000 fois,
4: tout à fait.
0: Voilà.
4: Donc tu vas me détester, là.
0: Pas du tout, absolument pas, on peut pas dire que j'ai passé un moment agréable de radio, j'ai pas pris mon pied, parce que... Je sais pas, non, je... Encore macho par des moments... Ah bon ?
4: Il faut que je te raconte une blague.
0: Oh non, non, je me passerai bien de ce service, je te remercie.
4: Bah tu vois, t'es rancunier.
0: Ah pas du tout, non, j'en ai rien à branler, je suis pas rancunier du tout, moi. Alors en plus,
4: pas dire de gros mots.
0: Malheureusement, je crois que t'as tout faux, t'as tout faux avec moi. Non, non, je suis dans la vie non plus, je suis pas rancunier, non. Généralement, peut-être sur le moment, quand il y a quelqu'un qui me fait chier, mais dès que j'ai passé une nuit et le lendemain, déjà, j'ai plus... La personne sur qui je veux me venger, j'ai déjà oublié, parce que finalement, je te dis que ça sert à rien, quoi.
4: Et c'est bizarre, j'ai jamais vu ta tête dans Voici.
0: Ouais, bah c'est normal, je ressemble à rien, je suis un gros laidron, voilà, je t'embrasse très fort, à bientôt. Bah dis donc, c'était très intéressant, ça, hein. C'est encore, ça avait été constructif, je dis pas. Mais alors là, la pauvre, elle a tout faux, hein. Plus intéressant, à mon avis, que cette charmante demoiselle, le hit parade de Ricky Larsen. Attention, les enfants, on va attaquer. 1, 2, 3, 4. Petite Lucie.
5: Alors non, c'est 103.4.
0: 103.4, comment vas-tu, ma petite Lucie?
5: Moi, ouais, ça va.
0: Bien en forme?
5: Ouais, très bien.
0: T'as repris les cours?
5: Oui.
0: T'es en quoi, là?
5: Je suis en bac professionnel.
0: En bac professionnel. Oui. Tu prépares quoi?
5: Je suis dans l'agriculture.
0: Dans l'agriculture?
5: Ouais.
0: Comme c'est marrant.
5: Ben oui.
0: Comme c'est étrange. Attends, je vais faire un truc. Tu as deux secondes, Lucie?
5: Ouais.
0: Je vais essayer un truc, là. Parce que là, je suis en train de faire des installations du matos. On va prendre le carton, on va le mettre là, et je vais mettre le Minitel à la place. Allez, vas-y. Allez. Allez, vas-y, allez. Allez, vas-y. Allez, dis-moi que je te plais, que tu me trouves rigolo, marrant, timide, et que tu me dis oui, mais je te le dis tout de suite que j'ai couché avec, que je couche. Vas-y, allez. Allez, vas-y.
5: Non,
0: allez.
5: Comme ça, j'ai envie de vendre.
0: Allez, vas-y. Allez.
5: Non,
0: allez, vas-y. Allez, vas-y.
5: Bon, allez, je te trouve très drôle, très mignon. Et j'ai déjà quitté avec un garçon, donc
0: si ça peut
5: brancher, voilà.
0: Salope. Et voilà, et ça marche pas, tu vois. T'as vu la réaction du mec tout de suite? Bon, Lucie, on a Laurence, qui a 19 ans, qui est de Paris, qui a le même âge que toi, vous allez bien vous entendre. Lucie, Laurence. Laurence est lesbienne, hein, c'est ça, Laurence?
5: Ça va pas, non?
0: Non, ça va pas, non, Max, attends. Moi, je couche qu'avec des mecs.
5: Non, mais non, j'ai pas les filles.
0: Vous n'avez jamais été tentées toutes les deux d'avoir une relation sexuelle avec une fille?
5: Non, pas du tout.
0: Ah bon?
5: Bien sûr.
0: Alors, Laurence.
5: Mon cas, alors, mon cas, c'est, je vais te citer un de mes exemples,
6: bien que j'en ai pas tant que ça.
0: Ouais.
6: L'année dernière, en fait, j'étais amoureuse d'un type pas très longtemps après le début de l'année, quoi,
0: ouais.
6: À la fac.
0: Mmh. Pas moi, ça, déjà. Parce qu'à la fac, j'y suis jamais allée. Ça peut pas être Manu non plus.
6: Non,
0: ça peut pas être Fildar.
6: Non.
0: Personne de l'équipe.
6: Ouais, et puis il m'a pas mal plu, quoi. Et puis on est resté amis pendant un an, parce que j'avais vraiment la trouille du premier pas. J'avais peur de savoir comment elle allait réagir. Je savais pas du tout ce qu'il pensait de moi, quoi. Et j'ai jamais osé lui demander, en fait. Du coup, on s'est très bien entendu pendant un an. Et au bout de cette année-là, il s'est fait une copine. Et puis moi je restais toute bête parce que j'avais pas osé, quoi. Et voilà, maintenant je suis toute seule, quoi.
0: Non, oh, pauvre petite malheureuse. Voilà, pauvre Laurence. Oui. Je sais pas, ça t'aide un peu Lucie là-dedans ou pas?
6: Bah ouais.
0: Non, là, c'est juste...
6: Je crois que franchement, il faut vraiment saisir les opportunités, parce que sinon, ça nous passe.
0: Mais... Oui, ceci dit, c'est vrai. Là où je rejoins Laurence, c'est que, en étant un peu sérieux, Lucie, parce que bon, on a pas mal déconné pendant 10 minutes, mais bon, c'est joli l'histoire qui t'arrive, hein, Lucie, quelque part. Bon, c'est peut-être dur à vivre de ton côté parce que t'arrives pas à l'accoster, tu sais pas comment t'y prendre, t'as peut-être mal de t'as peur de quoi, enfin, compte de mal t'y prendre, ou tu penses que c'est t'as dû devenir faire le premier pas?
6: Non, j'ai peur de mal t'y prendre, ouais.
0: T'as peur de mal t'y prendre. Mais comme le dit Laurence, je suis assez d'accord, il faut pas rater l'occasion de le faire. Moi, je vois, j'ai laissé passer suffisamment de choses à côté, je te le dis sincèrement. Évidemment, hein, j'en ai profité en faisant autre chose, mais j'ai raté des trucs, et je peux te dire qu'aujourd'hui, je regrette, parce que des nanas, des auditrices, j'aurais dû en sauter pas mal, et je l'ai jamais fait. Et je l'ai jamais fait, mais je me rattrape là en ce moment. Non, mais je me rattrape là maintenant. J'ai décidé que finalement, j'allais être un mec couche-toi là, et puis voilà, c'est tout, quoi.
6: Moi, je
0: te crois
6: pas du tout.
0: Bah, si, pourtant, je peux t'assurer que ça va être vrai. Je commence à partir de cette année, j'ai décidé de m'ouvrir et vous faire rentrer dans les studios. Et tant pis. Quitte à rougir pendant que je baise, mais tant pis.
6: Ça dépend, tu vas me dire, ça dépend de plein de paramètres au niveau des filles, quoi.
0: Ouais, bah évidemment. J'irai pas jusqu'à mettre ma main dans un chapeau, mais si tu vois ce que je veux dire, Laurence, parce que je t'ai reconnu, parce que je la connais, Lucie, la petite Laurence, hein. Ah ouais. Bon, enfin voilà, bon écoute.
6: Non, en plus, tu t'es planté, c'est pas un chapeau.
0: Ah, c'est quoi
3: fougasse,
0: c'est une fougasse, ouais,
3: non, c'est comme ça.
0: Bon, c'est pas grave.
6: Non.
0: Bon, Laurence, en tout cas, merci pour ton témoignage. Lucie, je ne sais pas si on t'a forcément bien aidé.
6: Ouais, si, quand même.
0: Non, mais t'es pas obligé de mentir devant les auditeurs, parce que eux le savent quand j'ai vraiment réussi à aider quelqu'un et quand je n'y arrive pas. C'est une situation délicate, et le seul conseil qu'on peut te donner, et je pense que tout le monde va être d'accord avec moi, ils disent oui déjà, alors j'ai même pas dit pourquoi, ni comment, ni qui suis-je, je te dirais Lucie, il faut foncer. Franchement, il faut pas hésiter.
6: Ouais.
0: Ça fait combien de temps que tu le vois comme ça?
6: C'est
0: 3 semaines de trop, Lucie. Il faut y aller, il faut foncer.
6: Pas trop vite quand même, sinon ça gâche tout.
0: Non, mais quand je dis faut foncer, je veux pas dire qu'il faut aller traverser la rue en disant bon bah voilà, ça fait 3 semaines que je te regarde, j'en peux plus, je kiffe, t'as l'air tout timide, tout coincé, mais moi je vais m'occuper de toi. Mais.
6: Ah, pourquoi pas, remarque.
0: Mais non, mais il faut lui dire autrement, tu vois. Ok, ma petite Lucie.
6: Ouais,
0: bon, bah écoute, s'il y a d'autres témoignages sur la timidité, vous n'hésitez pas à appeler. Et dans ces cas-là, Lucie, tu reviendras sur l'antenne et tu auras l'occasion de dialoguer avec ces gens-là. Et sinon, ce qui serait bien quand même avec Manu, éventuellement, puisque c'est lui qui t'a sélectionné, c'est qu'on puisse rester en contact ensemble. Et si dans la semaine, tu te décides, ça serait bien que, je sais pas, demain, tu ailles le voir.
6: D'accord.
0: Non, mais tu le feras sérieusement ou pas?
6: Non, sérieusement.
0: Bon, ouais, bah demain, tu vas le voir. Demain, tu vas le voir. Tu lui dis plutôt ce que tu as envie de faire que plutôt qu'on te donne des conseils alors qu'on ne te connaît pas. Et demain soir, en ouverture d'émission à 21h, on démarre ensemble et tu nous dis comment ça s'est passé.
6: D'accord.
0: Je te repasse la petite Fifi, mon cher Manu, en espérant que tu t'occuperas bien de la petite Lucie.
7: Y a pas de problème.
0: Voilà. Quant à Laurence, oui. On t'embrasse très fort.
6: Merci.
0: Bonne soirée.
6: À bientôt.
0: Et à très plus. Dans un instant, la suite de la Radio Libre et de Max vous rend service. Bien entendu, vous êtes là au 0800 308 5000, et vous avez bien raison. On reviendra alors avec Carmine, c'est ça?
3: C'est ça, oui.
0: Carmine est avec nous, 28 ans de Nantes. Salut Carmine.
8: Salut.
0: C'est bien la première fois que j'entends un prénom comme celui-ci.
8: Eh ben oui.
0: C'est d'origine quoi? C'est quoi?
8: Carmine, c'est italien. En fait.
0: C'est italien, d'accord. Voilà, t'es avec nous?
8: Ouais, c'est
0: avec nous. Tu t'étais électrocuté avec ton portable alors. Très bien. On parlera de quoi, Carmine, dans un instant?
8: Eh bien, on parlera du petit mec sur qui j'ai flashé, qui a 19 ans.
0: Ah bah dis donc, alors, donc t'es marié et t'as flashé sur un mec de 19 ans.
8: Eh oui.
0: On en parle dans un instant, tu bouges pas, d'accord?
8: Ok.
0: Et nous avons également Armel, 19 ans de Bordeaux. Bonsoir Armel.
9: Bonsoir.
0: Comment vas-tu?
9: Bien,
0: les vacances se sont bien passées?
9: J'ai pas eu de vacances.
0: Bon, très bien, bon, t'embrasseras quand même tes parents de ma part. Armel, on va parler de quoi ensemble?
9: Je vais essayer de te tirer le verre du nez, genre on va jouer au jeu de la vérité.
0: Au jeu de la vérité, tu veux me tirer le verre du nez, t'es pas la première à avoir essayé, hein, tu sais. Hein. Peut-être que ça va marcher ce soir. À tout de suite, Armel.
9: À tout de suite.
0: Ne bougez pas, donc le jeu de la vérité. Effectivement, je suis peut-être plus pour les mecs que pour les nanas. Elle avait peut-être raison, mademoiselle, d'hier. Ça va, Christophe?
7: Ouais, ça va.
0: Bon, ça va bien en forme?
7: Ouais, tranquille.
0: Bon, excuse-moi, je t'ai zappé complètement. Non, grave, j'étais complètement voûté. Deux nanas qui passent derrière toi. Il y avait deux nanas avant. J'ai dit, putain, ce soir, c'est une nuit 100% nana. C'est de la balle, et pourtant, non. Et tiens, en parlant de la balle. Ouais. Christophe, ça tombe bien que tu me tendes la perche.
7: Ouais, ouais, ouais.
0: On a un auditeur qui se prénomme Sistac, puisqu'il fait partie des 5 auditeurs qui sont sur le Minitel. C'est une catastrophe nucléaire, ce Minitel. À 21h22, qui a 20 ans, département 31, et qui me dit, je rêve de faire un ping-pong avec Max. Alors, si tu le permets,
7: ouais, ouais.
0: Engagement, on y va, Sistac. Bon, ouais.
7: Oula, joli.
0: Il se démerde.
7: Pas mal.
0: Oh, attends, attends. Joli. Et attends. Attends, Sistac. Pas mal, ouais, ouais, ouais, ouais, ouais, pas mal. Ouais, bah non, ça joue, hein.
10: Elle est balèze, hein.
0: Ouais, 1-0 pour moi, quand même.
7: Ouais.
0: Faut pas perdre. Ouais, pas mal, pas mal. Ouais, ouais, mais attends, je vais le slicer, hop là, 2-0. Attention, c'est encore à moi, merci. À moi la balle, merci. Ouais. Ah, je le fais caraler le cochon.
7: Ah, il mouille le maillot là. Hein.
0: Allez, une dernière. Ah, 3-0, hein, voilà. Donc, si vous voulez jouer au ping-pong, hein, n'hésitez pas. Vous nous appelez sur le Minitel et on fera des petites parties ensemble. Christophe, donc 23 ans de Toulouse, soyons sérieux. Ouais. Parlons peu, mais parlons bien, parlons de toi.
7: Alors, moi, je suis en peine dans les examens, là, si tu veux.
0: D'accord.
7: Examen session de septembre. Et
0: Combien? Le combien?
7: Session de septembre, non? Qu'est-ce que tu dis?
0: C'est au combien, mais c'est, tu passes les examens?
7: Ouais.
0: C'est au combien, tu me dis au mois de septembre?
7: Putain de ma gueule, là.
0: Au mois de septembre, répète après moi. Répète après moi. Septembre.
7: Au mois de septembre.
0: Voilà, septembre. Parce que tu m'as donné une date exacte, là, ou tu m'as dit juste au mois de septembre?
7: Non, au mois de septembre. Non.
0: Au mois de septembre, d'accord. Ouais. Ok, donc tu passes ton examen au mois de septembre.
7: Ouais, et là, je suis donc à Toulouse. Tu dois reconnaître mon accent.
0: Bah, évidemment, bah, plus c'est marqué 23 ans de Toulouse, ça aide un peu aussi. Hein. Quand je dis Christophe, 23 ans de Toulouse, et que tu me dis que t'es de Toulouse, je veux bien te croire. Bon, et alors?
7: Et je monte à Paname, en fait, la semaine prochaine, en gros.
0: Et t'es en train de flipper parce que tu vas aller dans une grande ville et je te comprends, Christophe.
7: Ah non,
0: pardon, je voulais qu'on te rassure tout de suite en te disant que bon, d'accord, ok, vas-y.
7: Non, pas du tout, non, c'est qu'en fait, j'ai pas d'appart.
0: D'accord.
7: Et donc, il me faudrait trouver un appart, genre dans le 13e.
0: Bah attends, bah donne-nous le numéro de la rue aussi, puis si tu veux combien, 150 mètres carrés, tu veux vue sur un jardin, pas trop de voisinage, pas trop de pollution, tu veux une femme de ménage?
7: Non, en fait j'aurais juste besoin de quelqu'un qui m'accepte genre une semaine.
0: Mais pourquoi dans le 13e arrondissement?
7: Ouais, parce que c'est là que j'ai cours et j'ai...
0: Oh mais attends, tu peux prendre le métro et comment ils font les gens? Tu crois qu'ils habitent tous dans l'arrondissement dans lequel ils font leurs études, où ils travaillent? Non mais attends, tu m'as vu où toi? Allô, tu se crois où? Allô, McFly, y'a quelqu'un là-dedans?
7: C'était juste...
0: Allez, toi, en max, tu sais ce que tu vas gagner, toi?
7: Une balade nocturne.
0: Non, toi, en

0: En même temps, je te le souhaite, Christophe, de trouver un appartement en une semaine sur Paris, mais là, il va pas falloir faire le difficile, parce qu'à mon avis, trouver un appartement...
1: Ah non, mais je sais bien, ouais.
0: Vu comment t'es difficile déjà dans ton choix pour t'héberger, non, mais... qu'est-ce que ça doit être si tu cherches ton propre appartement, hein?
1: Je dis Paris 13 pour indiquer, quoi, pour pas qu'on m'envoie, je sais pas, moi.
0: Bon, alors très bien. Alors, un appartement dans le 13e à Paris, si on peut éventuellement, enfin, plus que trouver un appartement, c'est de dépanner, t'aurais besoin de quelqu'un qui pourrait te dépanner, mais dans le 13e arrondissement...
1: Non, et... non, mais pas exclusivement, non.
0: Non, mais j'ai bien compris, enfin, tu
1: peux t'arrêter... loin, quoi.
0: Voilà. À partir de quand?
1: Ben à partir du 21 septembre.
0: 21 septembre, ça nous donne quand ça? Ça nous donne séquence, hein, quelle date?
2: Une semaine.
1: Une
0: semaine prochaine, lundi, à partir de lundi?
1: Ouais, mardi plutôt.
0: Mardi prochain, d'accord. Ouais. À partir de mardi prochain jusqu'à dimanche inclus, donc dimanche combien? 21, on est mardi 21, mercredi 22, enfin bon, vers le...
1: 25.
0: Ouais, voilà, un truc comme ça, jusqu'au 27-28 quoi, ou disons jusqu'à la fin du mois.
1: Ouais,
0: hein,
1: ouais,
0: allez, Christophe, on va être très large.
1: Soyons large. Hein.
0: Donc, vous avez la possibilité de faire loger un petit Toulousain avec des accents, 23 ans, qui reprennent ses études à partir du 24 septembre. C'est plus exactement dans Paris, dans le 13e arrondissement. Eh bien, sans déconner, si c'est faisable,
1: ouais, cool.
0: Appelez-nous et on fait suivre, pareil, en direct sur l'antenne de Fun Radio. J'espère pouvoir te rendre service, mon petit Christophe, avant 22h.
1: Hein. Ça serait cool. Ouais.
0: Bah, y a pas de problème. Moi, tu sais, j'essaie de faire ce que je peux, mais c'est pas moi, malheureusement, qui veut pouvoir le...
1: Non, mais t'as pas de la place, c'est toi, toi.
0: Non, et moi, je suis en banlieue parisienne, en plus de ça, et j'ai un tout, tout petit appartement, hein. J'habite dans un petit appartement, avec mes disques, voilà, très bien. Par contre, dans cet appartement, peut passer des auditrices, comme ça, avec qui je pourrais coucher, pour un jour ou deux, ça va bang, bang, et... Ah non, mais là, cette année, l'année 99-2000...
2: Ça pue le game.
0: Ça va être, je sais pas, il y en a qui disent que c'est l'année du, je sais pas, du requin ou l'année du... L'année du chat?
2: Oui. Et toi, ouais.
0: Ah ben, en banlieue, ça va être l'année du sperme.
2: Non, non, l'année de la chatte.
0: Ça va être l'année de la remplissage de cramouille, c'est moi qui vous le dis. Christophe, à tout à l'heure, j'espère pouvoir te rendre service. Okay. Appartement sur Paris à partir du 21 septembre.
2: Ouais. Moi, j'ai quelqu'un là qui est dans le 8e, en face de la tour Eiffel, dans un 100 mètres carrés.
1: Ah, ça serait nickel.
0: Bah non, on veut le 13e, malheureusement, Fidar. Ah, on est désolé, on est désolé, non, ça ne le fait pas, non. On cherche bien un appartement là-bas, près des restaurants chinois, hein, donc.
2: J'ai un truc au-dessus du Lotus Bleu.
0: Bah.
2: Ça pue le NEM.
0: Ouais, d'accord. Oh, ça pue pas le NEM, ça sent bon, dis donc, mon salaud.
2: Bah, longueur de journée, non, ça pue.
0: Bah, attends.
2: La friture, hein, c'est comme la frite, ça. Hein.
0: Je demande à tous les Asiatiques de venir devant Fun Radio et de venir avec des NEM afin de prouver à notre ami Fidar que le NEM ne pue pas.
2: Amenez des NEM.
0: Voilà. Alors, si tu es asiatique, chinoise et que tu veux goûter du NEM,
2: du vrai, du faux. Voilà. Il sent mauvais aussi, celui-là, je te rassure.
0: Oh, du don, en fait, t'es pas venu goûter, bien sucé, toi.
2: Ah non.
0: Alors, tu penses en connaître, dis donc. Manu, dis-lui, toi, que ça sent bon.
2: Mais je lui ai dit, mais il veut pas me croire.
0: Bah alors. Allez, ça roule comme ça, on arrête de dire des cochonneries. Bonne bourre à toi, Christophe.
1: Ok, merci.
0: Et à tout à l'heure, j'espère. Je mets ta fiche de côté. Alors là, on récupère cette fois-ci Carmine, 28 ans de Nantes, qui est mariée, Carmine, hein.
3: Oui,
0: c'est ça. Et Carmine est mariée et elle est tombée amoureuse apparemment d'un jeune homme qui n'aurait que 19 ans. D'abord, quel âge a ton mari?
3: 30 ans.
0: Depuis combien de temps vous êtes mariée?
3: Depuis un an.
0: D'accord.
3: Je l'aime.
0: Et tu l'aimes, d'accord. Mais tu as eu le coup de foudre pour un jeune homme de 19 ans.
3: Voilà, j'ai craqué pour un petit mec que j'ai rencontré au boulot, en fait.
0: Raconte-nous tout ça. Alors d'abord, tu fais quoi comme métier? Enfin, il faut rester peut-être dans l'anonymat, non?
3: Ouais, mais bon, ça se sent comme
0: un... Non, je peux transformer ta voix, hein.
2: Ah ouais. Attends, t'inquiète pas. Alors attends.
0: Voilà, on va faire un essai pour voir si ça fonctionne. Faut éviter que moi, effectivement, ma voix soit transformée. Alors voilà, pour le moment, voilà. Vas-y. Ah, mais c'est inaudible, malheureusement. Vas-y, redis. Ouais, c'est un peu comme ça. Là, ça fait, là, je peux
2: c'est
0: te
2: bien,
0: dire.
2: Là,
0: tu peux dire tout ce que tu veux. Là, tu peux dire tout ce que tu veux.
3: Je ne comprendrai rien.
0: Karim, ah oui, mais là, Carmine, là, tu peux y aller tout. Vas-y, alors attends.
2: Je vais faire un autre essai. Avec autre chose.
0: Mais il y a une voix DJ.
2: Ah ouais.
0: Vas-y.
3: Salut.
0: Voilà, comme ça, c'est impeccable.
2: Bien.
0: Donc, tu travailles dans quoi comme société?
3: On va pas dire.
0: Ah bon, d'accord, on dit rien alors?
3: On dit rien.
0: Bon, d'accord, ok. Donc on.
3: C'est pas le but, hein.
0: D'accord, ok. Bon, allez, soyons sérieux. Et alors?
3: Eh ben, en fait, voilà, quoi. J'ai rencontré ce petit jeune homme qui fait un boulot d'été, quoi.
0: Ouais.
3: Et puis, ben, je sais pas quoi. Déjà, je suis assez dragueuse de base, donc bon...
0: Oh là là, on t'entend mal avec ton portable, ma petite Carmine.
3: Ah ouais, ben alors j'essaie de parler plus fort. Hein,
0: non, bon, ça change rien, c'est les coupures, c'est pas parce que tu parles trop fort ou trop faible. Non, mais c'est pas grave, vas-y.
3: Alors donc, voilà...
0: Il a fini son stage, là, j'imagine.

0: Ouais, il a fini
1: pour ça. Oh là là, ça coupe tout le temps. Est-ce que vous êtes sortis ensemble?
0: Oui.
1: Vous avez couché ensemble?
0: Non.
1: Mais c'est ce que tu recherches ou tu cherches plus? C'est quoi que t'attends aujourd'hui de lui?
0: Non, en fait, c'est pas... Moi, tu sais, je suis une adepte des débuts d'histoire parce que je trouve que rien n'est aussi magique entre deux personnes que les débuts, quoi. Que les premiers rendez-vous, que les premiers baisers. Je trouve ça hyper excitant, quoi, effectivement, quand je suis avec mon mari, quoi.
1: Pourquoi? Déjà, au bout d'un an de mariage, il n'y a plus rien?
0: Bah, ça fait 5 ans et demi qu'on est ensemble, mais je veux dire, ça n'a plus fait ma vie des premiers instants, quoi.
1: Ouais, et ça te manque? Qu'est-ce qui te manque aujourd'hui?
0: Ben, c'est ça, quoi. C'est pas seulement qui va m'appeler, d'ailleurs il m'appellera.
1: Oh là là là là, ma petite Carmine, t'es tapé dans le téléphone, on n'entend rien, on entend un mot sur six, je te promets, c'est une catastrophe. Et...
0: Oh,
1: ah là non, là c'est fini là. Allô?
0: Allô?
1: Ouais, je t'entends pas très bien.
0: Ouais, je suis désolée.
1: Non mais c'est pas grave, mais c'est que ça n'avance, on peut pas t'entendre, et c'est pas très intéressant, c'est dommage parce que bah, ça pourrait l'être.
0: Bah je rappellerai un autre fois.
1: Ah non! Ah non non non! Pas une cabine à côté là, une cabine?
0: Non non non, c'est un cambrousse là.
1: Pour toi Carmine, je n'ai que 19 ans. Bien passé les nuits dans la banlieue parisienne.
0: Bah, non. Ça fait un peu long.
1: Mais y a pas une cabine quelque part, un endroit où on pourrait entendre un peu plus le son de ta voix sans que ça soit coupé par non?
0: Non.
1: Oh, le, fais un petit effort.
0: Non, je suis en pleine campagne.
1: Bon, il n'y a pas moyen de te rappeler éventuellement demain et qu'on en rediscute, mais d'un autre numéro qu'on puisse gérer, je sais pas, avec...
0: On va faire comme ça.
1: Non, mais ça serait vraiment bien parce que là, ça coupe tout le temps. Quoique là, ça va un petit peu mieux. On peut continuer. Vas-y, on essaye une dernière fois et si ça le fait pas, on refera ça demain. Vas-y.
0: Ouais, d'accord. Bon, bah voilà, quoi. Enfin, j'avais à peu près fini mon histoire, quoi. Parce que on s'est vu plusieurs fois. Enfin, moi, j'ai un peu... J'ai essayé d'envoyer des petites piques pour voir si ça marchait, quoi.
1: T'as son numéro de téléphone, t'as des coordonnées?
0: Ouais.
1: Et alors?
0: Ben en fait ça a été pire que ça, quoi, parce qu'il y a un week-end où je suis rentrée chez moi, je me suis dit il part la semaine prochaine, je peux pas le laisser partir, quoi. Et le lundi je ne travaille pas, donc j'ai été l'attendre à la sortie du boulot en me planquant parce qu'évidemment tout le monde me connaît là-bas.
1: Quoi. Ouais.
0: Et j'ai fait genre, on s'est rencontrés par hasard à un feu rouge. C'est-à-dire, je me suis mis côte à côte, hein, j'ai mis ma voiture côte à côte avec la sienne. Et j'ai fait comme si je le voyais pas. Et je me suis dit, on va bien voir si lui me regarde et s'il a envie que je le voie. Donc, il m'a klaxonné, on s'est arrêté, on a été boire un verre.
1: Ah, comment tu vas? Qu'est-ce que tu fais là? Ah, bah, comme par hasard, on voit si on allait boire un verre.
0: Tu vois, genre, l'air de rien et tout. Et puis voilà, quoi, quand, j'ai pris une seule voiture, j'ai emmené boire un verre. Et puis, quand je l'ai ramené, il m'a dit, bon, je m'en vais. Il me dit, ça peut aller. Je lui dis, non, j'ai envie que tu m'embrasses. Et il a été un peu pris de court parce qu'il est un petit peu timide, il est un petit peu jeune.
1: Ah bah oui, il a moins d'expérience que toi, effectivement. Et puis d'une femme de 10 ans de plus, forcément.
0: Oui, puis en plus, il savait pas que j'étais mariée, donc si tu veux, ça l'a un peu...
1: Tu lui as dit?
0: Ouais.
1: Et alors, comment il a réagi?
0: Eh ben, pas très bien, quoi, enfin...
1: Ouais, ça fait classe devant ses copains de dire que, ouais, je suis en train de me faire une femme mariée.
0: Bah, le problème, c'est que, à la limite, il a plus de scrupules à tromper sa copine qui a 17 ans que moi à tromper mon mari qui en a 30.
1: Bah, dans un sens, enfin, bon, c'est dommage pour toi, mais c'est tout à son honneur, ça prouve en tous les cas que c'est... Ouais, tout à fait. Bon, maintenant, est-ce qu'il avait réellement des sentiments pour toi,
0: Je sais pas.
1: Tu sais pas. Est-ce que tu sais que ça va te mener à rien ou est-ce que tu penses que ça peut t'amener à quelque chose?
0: Je pense que ça va me mener à rien et c'est pour ça que là c'est un peu la fin.
1: Mais alors quelque part, ouais, et en même temps ça te... Tu sens que réellement c'est qu'il y a un malaise aujourd'hui dans ton couple, tu te poses des questions sur ton mariage, est-ce que tu remets en doute tout ça ou tu dis que c'était une passade, c'est comme
0: non,
1: ça et que ça
0: pour
1: va
0: moi,
1: passer?
0: C'est vraiment... D'abord j'adore mon mari et c'est vrai que même s'il y a des passages à vide comme il y a pu y avoir au moment où j'ai rencontré le jeune homme, là depuis quelques jours c'est reparti comme avant, comme si rien avait changé, quoi. Donc,
1: d'accord, ok.
0: Mais le problème, c'est que si tu veux, bon, bah là, ce que j'aime, moi j'étais partie en idée de faire un bébé cette année, et là par contre, ça me remet complètement en question parce je me dis, je suis pas du tout mûre pour faire un bébé, quoi.
1: Oui, parce que si déjà au bout de 5 ans et au bout d'un an de mariage, t'as déjà des pulsions, bon, peu importe l'âge du gamin, enfin bon, là il était jeune et on en parlera dans un instant avec Christophe qui veut parler de la différence d'âge, mais c'est vrai que là c'est quand même assez honnête de ta part et c'est bien réfléchi de remettre en question le fait de l'enfant. Maintenant, s'il était prévu d'en faire un et que ton mari te pose la question pourquoi aujourd'hui tu ne veux plus d'enfant, qu'est-ce que tu vas lui répondre?
0: Non, parce que bon, lui, si tu veux, ça fait un an qu'il en réclame un, enfin depuis qu'on est mariés, et puis bon, il sait très bien que je suis pas vraiment prête, quoi. Moi j'avais dans l'idée de lui faire la surprise à la limite de tomber enceinte pour lui faire plaisir, mais bon, c'est une idée que j'ai vraiment mis de côté pour l'instant.
1: Mais faut que t'aies envie, parce qu'il faut pas faire ça, c'est un cadeau empoisonné que de faire plaisir à son mari en se mettant enceinte si t'en as pas envie.
0: C'est pour ça que bon, j'étais partie en l'idée que bon, j'avais un peu envie mais pas trop, et donc que ça allait venir, et là ça vient pas du tout, quoi. Je me comporte vraiment comme une gamine, je veux dire, ce mec là depuis qu'on ne voit plus, je veux dire, vendredi soir, j'étais à une fête à 300 mètres de chez lui, enfin 300 mètres de chez ses parents. J'ai rien trouvé de mieux à 1h du matin, complètement bourré, que d'aller chez ses parents pour fouiller sa voiture, tu vois.
1: Ah, donc, carrément, à ce point-là, ouais.
0: Ah ouais,
1: t'es rentré dans sa bagnole?
0: Ouais, ouais, ouais. Mais
1: comment t'as fait?
0: Bah, en fait, sa voiture est grande ouverte parce que sa voiture est dans le jardin de chez ses parents.
1: Et qu'est-ce que tu as trouvé dans la voiture?
0: Et ben en fait, c'était la deuxième fois que je l'ai refilé en fait, parce que si tu veux...
1: T'es déjà jalouse de lui alors tu sors même pas avec, dis donc, c'est bien.
0: Si, on est un peu sortis ensemble si tu veux.
1: Quoi. Ouais, bah
0: on a un peu flirté, on va dire.
1: Il embrasse bien?
0: Ouais.
1: D'accord, waouh. Wow. Ouais, oh, la petite Carmine, elle est love. Dis donc, c'est dangereuse. Hein. Alors qu'est-ce que t'as trouvé dans la voiture?
0: Ben en fait, j'étais un peu déçue parce que la première semaine où on était ensemble, il m'a dit qu'il préférait qu'on arrête là parce qu'il avait peur de ma situation, quoi. Il avait peur que ça nous mène à rien, il avait peur de souffrir, de me faire souffrir. Donc je me suis retrouvée pas très loin de chez lui, donc j'ai fouillé sa voiture une première fois. Et alors qu'il venait juste de me dire qu'il voulait plus qu'on se revoie, j'ai retrouvé mon numéro de téléphone dans ce papier, alors que je ne l'avais pas donné. Donc, ça veut dire qu'il avait cherché à essayer de me joindre, quoi.
1: D'accord.
0: Donc, ça m'avait fait du bien, on va dire. Donc, j'avais... en fait, c'est reparti après, quoi.
1: Ouais.
0: Et puis, bon, bah, la semaine dernière, on a eu à nouveau un petit... pas un accrochage, mais bon, apparemment, lui, c'est un peu dur à assumer pour lui, quoi.
1: Ouais.
0: De se voir en cachette. Et puis bon, bah là, j'ai fouillé sa voiture, j'ai trouvé des bougies, si tu veux. Donc, c'était beaucoup moins excitant que mon numéro de téléphone. Et... mais bon.
1: Oh, c'est toujours marrant de conduire avec une bougie dans le cul. Moi, je l'ai déjà fait. C'est toujours un peu très excitant. Je voulais juste dire à Dr. Lu sur le Minitel, ça n'a rien à... enfin, si, ça rapporte directement avec le sujet, qui fait, ouais, à 17 ans, il a une bagnole mytho-mytho. Il a 19 ans et non pas 17 ans. Donc, à 19 ans, on a son permis. Et puis, sinon, il y a Dr. Lu également qui répond juste après, qui fait vivre le jambon de pays. Je ne sais pas si c'est un rapport direct avec notre sujet.
0: Bah, on a... écoute, je vais voir.
1: Hein, on va faire vite, parce qu'il nous reste 3 minutes. On a Christophe, 21 ans, qui est de Aix-les-Bains, qui voulait réagir concernant la différence d'âge, bien que c'était pas le sujet, effectivement, mais,
0: bon. Que bon, ça n'a pas marché.
1: Non, bon, enfin bon, c'est surtout que t'étais marié et qu'il l'a appris et que lui, il avait quand même une copine et qu'il se sentait peut-être pas d'attaque à assumer une femme de 28 ans. Christophe, bonsoir.
2: Oui, bonsoir.
1: Bonsoir Christophe, comment tu vas?
2: Bien,
1: ça va bien?
2: Oui, très bien.
1: D'accord, les enfants, tout ça?
2: Impeccable.
1: Bon, très bien. Alors, vas-y, on t'écoute.
2: Eh ben voilà, Christophe, 21 ans.
1: T'as le droit de parler un peu plus, putain, avec les portables, entre l'autre qui coupe et les portables où on n'entend rien, c'est tout sourd, alors là, c'est une catastrophe.
2: Ouais, c'est vrai.
1: Vas-y, bah alors, si vous le savez, prenez un téléphone fixe, ça vous fera plaisir
2: oui,
1: à tout le monde.
2: Peut-être, ouais.
1: T'en as pas un fixe?
2: Non, j'en ai pas.
1: Là, ah là, là, là, là, là, là.
2: Enfin,
1: faut vivre avec son temps.
2: 21 ans.
1: Ça, je sais, t'as 2 minutes, hein, je te le cache pas, même pas, t'as une trente, alors.
2: Bon, ça va être bref. Alors, je suis en concubinage depuis un an avec mon ami qui a 34 ans. Donc ça fait une petite différence d'âge.
1: Ouais, combien? Ça fait combien de calculs, la vie de fait, là? Ça fait 13.
2: Ça fait
1: 13, bien joué.
2: Hein,
1: ouais.
2: Dans l'âge, hein.
1: Ouais.
2: Donc, bah voilà, hein, et je vais revenir à la demoiselle qui est à l'autre bout du fil pour lui dire que j'ai une anecdote d'il y a 2 ans. J'avais donc 19 ans, j'ai une relation avec une femme qui a 37 maintenant, qui avait 35 ans, qui était mariée et avec qui je suis sorti pendant une semaine ou deux. Et ça n'a rien changé, quoi. C'est pas... enfin, moi, je lui dis que... enfin, elle a dit qu'elle s'était remise en question parce qu'elle pensait faire un bébé, tout ça.
1: Avec toi?
2: Non.
1: Ah bon?
2: Je te parle de la demoiselle qui était au bout du fil. Elle disait qu'elle s'était remise en question.
1: Voilà. D'accord, ok, ouais, d'accord.
2: Et j'ai dit que... enfin, faut pas qu'elle voie ce gars parce que ça sert à rien. Au contraire, elle risque de se remettre en question assez souvent, de repenser à cette histoire alors que ça n'aboutit à rien.
1: Ça, c'est assez vrai, ouais.
2: Donc moi je le sais parce que je parle en connaissance de cause.
1: En même temps, les sentiments, Christophe, tu sais, quand t'aimes quelqu'un, c'est toujours plus facile à dire qu'à faire. On s'en fout dans cette phrase-là, mais dans certaines situations, elle prend toute sa valeur. Et là, ce qui est un peu le cas, parce que quand tu commences à avoir des sentiments pour quelqu'un, même si on sait que ça ne peut pas marcher, c'est toujours difficile de pouvoir oublier comme ça.
2: C'est vrai, je suis d'accord avec.
1: Putain, je parle comme les livres. Il y a sûrement Monsieur Flammarion qui doit m'écouter. S'il y a Flammarion qui appelle ou un truc comme ça, hein? Tu le tèges, je te dis qu'il a aucune chance avec moi.
3: Salut.
1: Bon, Christophe, malheureusement, on est très pris par le temps. Je suis désolé de ne pas te laisser parler plus longtemps.
2: Bon, ben
1: en tout cas, c'est gentil de nous avoir...
2: Le seul conseil que je peux lui donner, c'est qu'elle arrête de le voir, même si ses sentiments sont plus forts que le reste.
1: Voilà.
2: Ça sert à rien, parce que vu qu'elle est mariée et qu'elle comptait faire un bébé, je pense que c'est plus important...
1: On est bien d'accord.
2: ...la vie de famille qu'une petite relation aucun petit fort que de rien du tout.
1: On est bien d'accord, Christophe. Il me reste 20 secondes, malheureusement. Carmine, je t'embrasse très fort.
2: Bah ouais, bah bisous à tout le monde.
1: Et à bisous. Et merci Christophe, il me reste 15 secondes. Carmine, tu quittes pas, on va te récupérer en antenne. Armel, dans un instant, 22 ans de Bordeaux, elle veut me poser des questions pour une thèse apparemment, donc on va tout savoir sur moi dans quelques instants. Et si vous...
4: Bonsoir.
1: Et je rappelle au passage, ma petite Armelle, que si vous êtes un garçon ou une fille, que vous n'êtes pas sur Paris, vous voulez participer à la Radio Libre et venir me parler comme vous êtes en train de le faire en ce moment, ma chère mesdemoiselle.
3: que le numéro de téléphone est le même que celui que j'ai donné, c'est-à-dire le 0803-08-5000. Armel, je crois qu'un petit courrier tu m'as envoyé, que Manu, non, Fildar va nous lire, et qu'ensuite, suite à ce courrier, nous t'avons appelé, et que tu vas donc pouvoir dialoguer avec moi. Mais d'abord, mon petit Fildar, le petit courrier.
4: Ah, un peu de lecture.
3: Ah oui.
4: Bonsoir à tous.
3: Bonsoir.
4: Ça va?
3: Très bien.
4: Bon, alors c'est Armel qui a donc envoyé une lettre, qui, donc Armel est étudiante en information et communication en quatrième
5: année. Merci Philippe.
4: Et
5: écoute,
4: voilà.
5: On rappelle qu'il y a des cours de lecture qui ont lieu tous les
4: ça
5: jours.
4: Ça va, oui, oh.
5: Merde. Non, oh, tu vas te calmer un petit peu, tu Armel a une sale écriture, alors vas-y.
4: Non, bon, sérieux. Bon, Armel est étudiante, et donc elle doit faire un mémoire pour la fin de son année, et donc elle a choisi les émissions de Libre Antenne.
5: C'est gentil, c'est pas la première fois qu'une un auditeur ou une auditrice choisisse pour une thèse la Libre Antenne.
4: Ouais. Et donc, Armel a un problème, c'est que le soir, elle travaille dans un restaurant, et donc elle ne peut pas enregistrer les émissions, donc elle ne suit pas beaucoup ce qui se passe, donc elle aurait aimé, bien sûr, ce soir, que tu lui donnes plus d'informations sur toi, sur l'émission.
5: Ouais, mais alors,
4: tout ça.
5: Armel,
0: ouais.
5: Si tu fais une thèse sur la Libre Antenne ou sur moi en particulier?
0: Non, c'est pas une thèse, c'est un mémoire.
5: C'est un mémoire sur la Libre Antenne ou sur moi particulièrement?
0: Sur la Libre Antenne, donc alors, c'est franchement limité, ça fait trois émissions.
5: Il y a Difool, il y a également France Inter.
0: France Inter.
5: Ah bah non, oui, France Inter avait quand même Macha, quand même. Macha.
0: Mon intitulé, c'est les émissions de Libre Antenne sur la bande FM.
5: Ah, je suis désolé, France Inter est sur la bande FM. Hein.
4: Radio Anguien.
5: Elle est Bordeaux, elle est à Bordeaux. Oui, là c'est une mauvaise réponse pour de ta part, Armel. Alors qu'est-ce qu'il y a en dehors de moi et Difool, il y a quoi comme autre Libre Antenne?
0: Et Maurice.
5: Maurice, il est sur Internet, il est pas sur
4: Sud Radio.
5: Ah, il passe sur Sud Radio.
0: À Bordeaux, Sud Radio.
5: Ah, d'accord. Bah, tu l'embrasseras de ma part d'ailleurs, parce qu'il a eu un petit mot sympathique me concernant sur entrevue. Il a dit qu'on avait quand même, Difool et moi, du mérite et du courage, du talent pour faire ce qu'on faisait, parce que c'était pas facile.
0: C'est vrai.
5: Et c'est vrai qu'on en chie.
0: C'était pas dans ce contexte, mais c'est ça.
5: Ouais. Si, c'est un peu ça qu'il a dit. Si, parce qu'on lui a demandé ce qu'on pensait de moi et de Difool.
0: Ouais.
5: Ah oui, j'ai lu l'article quand même, ma chérie, contrairement à toi.
4: Puis il y a ma fille aussi.
5: Ouais. Et alors?
0: Et alors, non, mais voilà, c'est vrai que bon, je suis un peu embêtée parce que je peux pas toujours écouter l'émission, alors j'ai loupé plein de choses quand tu t'es confié un peu à tes auditeurs. Et il y avait des trucs, j'avais des questions bien précises, mais bon, finalement, je me dis que ça va être plutôt difficile pour toi de te confier parce que c'est toi qui tiens les rênes, c'est toi qui...
5: Vas-y, pose une question.
0: Il y a un truc, par exemple, sur Internet, j'ai trouvé une bio de toi qui est un peu succincte.
5: Ah bon?
0: Il y a des zones d'ombre.
5: Ah bah vas-y, bah alors...
0: Entre ton enfance heureuse, c'est les mots, hein, et ton arrivée à fun,
5: ouais.
0: Il y a un gros trou, on sait pas ce que t'as fait.
5: Comment ça?
0: Qu'est-ce que t'as fait? On sait pas si t'es allé à l'école déjà.
5: Non, jamais, non.
0: Non, t'es jamais été à l'école?
5: Non.
0: Ouais. Et si t'as fait quelque chose avant d'être à fun, quoi.
5: Quelque chose avant d'être à fun?
0: Ouais.
5: Bah j'étais à l'école.
0: Donc t'as bien été à l'école.
5: Ouais.
0: Non, mais tu vois, j'imagine que t'as peut-être envie de raconter...
5: Bac à sable.
0: Ouais, bac à sable.
5: Ouais.
0: D'accord. Ok, donc t'es au moins arrivé jusqu'au bac à sable?
5: Même pas.
0: Même pas?
5: Non.
0: D'accord.
5: Non. Non, j'ai vraiment du talent. Hein. C'est que vraiment, je suis très doué pour ce métier et pour parler aux gens.
0: Ah, d'accord.
5: Il y a même des gens dans la médecine qui m'ont dit que je ferais un très très bon psychologue parce que les gens arrivaient facilement à venir me parler et que j'arrivais facilement à les faire parler.
0: Ouais, évidemment, ouais. Mais c'est finalement ce qu'on étudie un peu, nous, en com, parce que c'est le téléphone qui fait que...
5: Mais alors...
0: Mais par exemple, tu vois, t'es entré à FUN il y a 8 ans à peu près, c'est
5: ça ? Plus de 10 ans. Novembre 88.
0: Pardon.
5: J'ai fêté mes 10 ans au mois de novembre 98 et tu n'étais même pas là pour me les souhaiter.
0: Attends, c'est mon téléphone qui est en train de se décharger.
5: C'est vrai?
0: Voilà.
5: Ah ouais, ouais.
0: Le pauvre truc. Alors attends, je vais résoudre ça tout de suite.
5: Oui.
0: Merci. C'est bon, ça va aller, je vais ça.
5: Attention, hein, Armel, il faut mettre du rythme, hein, sinon tu vas être obligé de zapper.
0: Pas de problème. Alors,
5: d'accord, moi je dis ça, c'est pour les...
0: Est-ce que tu as envie ce soir, puisque tu l'as fait il n'y a pas longtemps...
5: De quoi? De me foutre à poil?
0: De cœur. De te foutre à poil, ouais, devant tes auditeurs.
5: Ouais.
0: Ouais, tu peux?
5: Ouais, ouais.
0: Alors vas-y, dis-nous ce que tu as fait entre la fin de l'école et puis...
6: Et puis t'en arrivais à Somme, par exemple.
5: Entre la... j'ai terminé, j'ai commencé... Qu'est-ce que tu veux que je te raconte exactement? Tu veux le passage entre la fin de mes études et l'école? Bah, c'est que ça s'est, en fin de compte, ça s'est emboîté l'un sur l'autre, et que tout en continuant à faire les cours et en travaillant un petit peu chez mon père, j'ai rencontré quelqu'un qui m'a dit va travailler dans une radio qui s'appelle Fun Radio, il cherche des assistants, et j'ai commencé à faire les deux. Après, j'ai commencé à arrêter mes études, j'ai commencé à faire le matin travailler chez mon père en me levant à 6h30 du matin et en bossant pour lui de 7h30 à midi, et de midi à 14h, j'avais à la fois le temps d'aller manger et d'aller directement à Fun Radio, qui était au 143 avenue Charles de Gaulle, et je commençais l'émission de 13h à 17h avec un mec qui s'appelle Bill, qui aujourd'hui sévit sur Europe 2, et c'est avec lui que j'ai appris, ainsi qu'un autre, une autre personne qui s'appelle Juvie, et qui est aujourd'hui directeur de l'antenne de RTL2, et que je vois régulièrement dans les couloirs, voilà.
6: D'accord, mais bon, donc...
5: Mais ça, je l'ai déjà dit, hein. Si ça n'a pas été marqué sur ma bio, c'est que la personne qui l'a faite l'a mal faite, mais en tous les cas, tout ça, ça a été dit sur l'antenne. Hein.
6: Mais je crois que c'est Julien Jean ou quelque chose comme ça.
5: Mm-hmm.
6: Sur un des sites.
5: Je ne sais pas qui c'est, je m'en fous du site internet, je m'en branle complet. Pose-moi des questions, vas-y, on s'en fout des sites. De toute façon, tous ces sites-là, maintenant, je ne veux plus en entendre parler, et je monte mon propre site, et c'est moi qui vais le diriger, parce qu'on met tout et n'importe quoi dans ces putains de sites.
6: J'attends d'ailleurs ça à passer à moi, je pense.
5: Ouais.
6: Et il y avait un autre truc aussi, tu disais dans une interview que Max, tu répondais que c'était en fait celui que t'étais quand t'es arrivé à Fun Radio, mais alors quitter maintenant quoi.
5: Quoi, qu'est-ce que j'ai dit dans une interview?
6: Le mec il t'a posé comme question qui est Max, et tu as dit en fait c'est un peu celui que j'étais quand je suis arrivé à Fun.
5: Oui, c'est-à-dire qu'en fin de compte, toutes les conneries que je peux faire, ou le fait d'être des fois emmerdant, ou d'être pertinent, ou de faire rire la galerie avec des conneries, ou tout simplement d'être relativement lourd, tout ce que je fais depuis longtemps, bien que je me suis un petit peu calmé aujourd'hui du parlage et là peut-être le fait d'être las de faire ça depuis 7 ans, c'est ce que je faisais effectivement dans les couloirs, jusqu'au jour où il y a quelqu'un qui m'a dit mais pourquoi tu ferais pas tout ça à l'antenne? Alors j'ai dit ma foi, pourquoi pas, et problème c'est qu'on m'a demandé de le faire à l'époque où la libre antenne n'existait pas, c'est-à-dire la nuit des week-ends, sur des intros de 20 secondes toutes les 20 minutes. Et il est beaucoup plus compliqué de faire rire sur une intro de 15 secondes sur un disque que tu n'aimes pas que de pouvoir parler comme ça à blanc pendant un quart d'heure avec des gens, quoi.
6: Mm-hmm.
5: Ou une demi-heure, ou une heure, comme je l'ai fait de temps en temps. Donc, je veux dire par là que j'étais dans la vie quasiment pas toute la journée, mais c'est vrai que je faisais le pitre assez régulièrement, comme je le fais aujourd'hui un peu sur l'antenne. Voilà. Et puis je crois que quelque part, c'est marrant parce qu'il y a une conversation que j'ai eue avec un pote à moi il n'y a pas très longtemps, et souvent je me suis posé la question, parce que on me demande tellement souvent, ou en tout cas on remarque tellement souvent par les gens qui me connaissent après dans un peu plus intimement, en privé, qui me disent quand même t'as rien à voir avec ce que t'as à l'antenne, chose que je ne cesse de répéter, et je dis oui, et je me suis quand même, et je crois que, enfin je sais pas, hein, peut-être que je me trompe, mais je suis quand même, en écoutant les gens parler depuis 7 ans intimement, persuadé que tous quelque part on a une part de folie, on a une part de folie en nous, ou en tout cas des choses qu'on aimerait faire et qu'on n'ose pas faire. Alors souvent on parle de cul avec des fantasmes qu'on a et qu'on ne veut pas réaliser. Je crois que quelque part aussi on a une part de folie en nous, et que grâce à cette émission que je fais depuis 7 ans à raison de minimum 3 à 5 ou voire 6 heures par jour, ce qui a été le cas, ça m'a permis de faire tout ce que peut-être je n'aurais jamais fait et qui m'aurait peut-être rendu encore plus zinzin mentalement que si je l'avais pas fait, quoi. Grâce à cette émission, peut-être ça me permet d'être un petit peu plus posé, un petit peu plus normal dans la vie de tous les jours.
6: Ouais, mais tu vois ce que je veux dire? D'un autre côté, est-ce que c'est pas l'émission qui te fait jouer un rôle?
5: Non, parce que c'est moi qui l'a... Non, parce que c'est moi qui ai créé cette émission ou cet univers. Donc quelque part, moi, ce que je dis toujours, c'est que bon, moi, mon vrai prénom c'est Franck, et le pseudonyme qu'on utilise à l'antenne c'est Max. Et quoi qu'il arrive, même si Max est un personnage, il est quand même interprété par Franck. Et donc même s'il y a du moment, il y a du Max, il y a du Franck à l'intérieur, parce que de toute façon, les canulars ou des kikidons, on peut dire ouais, ça c'est de la comédie, c'est pour déconner. C'est des choses que je faisais avant justement d'être à l'antenne. J'aimais bien appeler des gens dans la nuit, le samedi soir, avec des copains, d'enregistrer les conversations et de faire le compte, faire des canulars. J'aimais bien inventer des personnages comme ça. Tout ce que je fais aujourd'hui, je le faisais à longueur de journée. Donc aujourd'hui, je le fais. En le regroupant en 3 heures d'émission, c'est-à-dire que je le fais plus comme ça, entre, tu vois, 5 minutes par-ci, 5 minutes par-là, c'est pendant 3 heures, à un moment précis de la journée, qui est aujourd'hui 21h minuit, qui a été 22h 1h, 22h 2h, quoi. Mais, de toute façon, Max est interprété par Franck.
6: Mm-hmm.
5: Ah bah oui, quand même, oui. Mais même si c'est un jeu, quoi.
6: Si finalement, pour parler de toi, ceux qui sont venus passer, c'est quand même tes collègues, quoi. C'est quand même Fidar et Manu.
1: Ouais. J'aime pas le mot collègue, je te le dis tout de suite, parce que pour moi ça fait fonctionnaire et ça fait trop RATP, SNCF, et donc c'est pas du tout le genre de la maison. Je sais pas, ouais, pose-leur des questions vite fait, vas-y. Fidar et Manu, apparemment.
6: Il faudrait qu'ils nous parlent, eux, quand vous préparez l'émission, comment ça se passe, est-ce que t'es stylé, est-ce que tu tiens à tout gérer, ou est-ce que c'est eux ou alors est-ce que tu les laisses tout gérer
1: Ils me connaissent depuis, juste avant qu'ils puissent se répondre, Manu, lui, travaille avec moi depuis 2 ans et demi, 3 ans, et Fidar, c'est quoi, 4 ans. Donc attention, il leur manque 3 ans d'émission qu'ils n'ont pas vécu avec moi, plus tout ce que j'ai fait encore avant, c'est-à-dire c'était pas la même chose, je pense.
5: C'est pas la même chose, ouais.
3: Et puis moi je te suivais, je t'ai suivi pendant 3 ans, tu m'as pas vu.
1: Voilà, et lui je l'ai suivi, c'est vrai, Manu, il m'a suivi pendant 3 ans, écoutez, je pense très sérieux, très souvent, et c'est vrai que j'ai dû pas très souvent le calculer dans la radio.
5: C'est clair.
6: Tu fais pas exprès quand même de t'entourer de gens qui te connaissent à travers la radio.
1: Qui quoi?
6: Tu fais exprès de t'entourer de gens qui te connaissent à travers la radio, qui t'avaient déjà écouté avant, parce que...
1: Ah non, pas du tout, non.
6: Non, pas du tout, non.
1: Même la plupart de ceux qui ont travaillé avec moi au départ ne le sont pas. Maintenant, oui, plus, oui. Oui, plus, ouais. Parce que je deviens plus exigeant et surtout parce que je demande un peu plus. Donc, tant qu'à faire, si la personne peut déjà savoir un petit peu dans quel univers je fonctionne, ça me permet de gagner du temps, ouais. Par rapport au début, ou au même titre que quand je démarrais la Radio Libre, les gens qui m'entouraient vivaient avec moi l'aventure du départ. Et donc, on était tous dans le même bateau et on évoluait tous en même temps. Autant aujourd'hui, quelqu'un qui vient nous rejoindre dans l'équipe, c'est quelqu'un d'une assistante que je recherche, tu vois, dernièrement, là, à temps plein pour m'assister dans la journée. Ouais, voilà. Là, effectivement, je sais ce que je veux exactement et j'ai malheureusement pris beaucoup d'avance sur cette personne qui va venir me rejoindre et je sais exactement ce que je veux, donc je suis plus exigeant et c'est plus tout à fait la même chose. Maintenant, il faut que Fidar et Manu répondent aux questions. Donc, qui sont, la première, tu demandais quoi? Savoir si j'étais exigeant, si je voulais tout gérer, comment j'étais.
6: Ouais, en gros, si t'étais chiant, quoi.
1: Ouais.
6: Pour travailler avec toi, parce que je sais pas, faut l'informer, la nénette qui va.
1: Non, mais elle est informée. Alors vas-y, alors Manu va répondre, après
5: Manu,
1: moi,
5: le pisteur.
1: Je vous dirai ce que je dis quand même lors des entretiens, parce que j'en ai eu 4 aujourd'hui avec des charmantes demoiselles et j'en aurai 4 demain. Donc je vais vous dire un peu ce que je dis lors des entretiens. Mais Manu, alors, par exemple.
5: Pour donner un exemple précis, c'est par exemple pour le boulot, il va te dire bon, faut faire ça, ça, ça et ça. Lui, il va pas être là. On va faire ça, ça, ça et ça. Il va arriver, il va faire. Ah non, les gars.
1: C'est pas ça que je veux.
5: Et donc on se retape tout avec lui en fait. Voilà. Ça fait qu'on le fait 2 fois, tout le temps.
6: Ouais, donc c'est un vrai chiant quoi.
1: Ah oui, mais tout à fait, c'est un vrai chiant. Ça, mais comme il disait, étant donné que maintenant il a l'expérience et la maturité pour faire vraiment ce qu'il a envie, donc si tu suis pas derrière, tu te fais engueuler d'une part, parce que t'as incompris.
5: Engueuler, c'est un bien.
1: Non, engueuler, enfin je rigole. Non,
5: c'est la passion du métier, quoi.
1: Voilà, alors qu'au à ses débuts, étant donné que bon, il était pas sûr de ce qu'il faisait parce qu'il expérimentait un peu tout, et ben tout ce qu'il faisait avec ses assistants, tu vois, il pouvait pas leur dire non, c'est pas bien, parce qu'en fait, il connaissait pas le résultat.
5: Voilà.
1: Tu vois, donc en fait, on est vraiment arrivé trop tard, on est dégoûté.
5: Non, c'est pas ça.
1: Non, je rigole.
5: C'est qu'en fin de compte, j'ai un énorme défaut, c'est que j'ai du mal souvent à écrire ou à expliquer réellement ce que je veux, et pourtant, je l'entends et je le vois. Et quand effectivement je leur demande de travailler sur telle ou telle chose et qu'ils me disent qu'est-ce que tu veux, donne-nous des éléments pour pouvoir travailler dessus, je dis mais attends, vous me connaissez, vous savez très bien ce que je veux. Donc eux ils bossent sur quelque chose, moi entre temps je reviens, j'ai fait quelques trucs à côté et au moment donné je leur demande de faire le truc. Faut pas non plus dire que tout est à refaire, mais souvent c'est vrai que c'est le jeu qu'ils donnent n'est jamais bon du premier coup, ce qui veut pas dire qu'ils sont pas compétents et qu'ils comprennent rien ou que voilà ils sont pas à la hauteur de ce que je demande. C'est que je vois tellement la chose faire et tellement truc, et comme il y a que moi qui me gère tout seul et que c'est compliqué à me gérer, il y a forcément des choses à revoir, et comme le dit Manu, souvent on se remet à taffer. Mais ceci dit, ils font du bon boulot. Maintenant ils me comprennent bien. S'ils étaient pas bons, ils seraient pas avec moi depuis 3 ans et demi, 4 ans, parce qu'il y en a qui sont partis, il y en a que malheureusement avec qui j'ai arrêté de travailler parce qu'à un moment donné ils m'apportaient pas grand chose ou parce que l'aventure devait s'arrêter là et basta. Et des fois c'est pas facile, c'est vrai, je le reconnais, mais je leur dis, hein. Et quand je fais les entretiens avec les demoiselles là pour le poste, je leur dis bon, effectivement c'est un poste plus simple parce que c'est dans les bureaux et c'est pas directement dans le studio, mais et je leur ai déjà annoncé la couleur que je suis dans la vie comme je suis à l'antenne, à savoir un bordel organisé. C'est-à-dire que ça a l'air d'être bordélique, mais en fin de compte, je sais très bien où je veux mettre les pieds, je sais ce que je veux, et comme mon père, j'aime pas trop répéter 2 fois les mêmes choses, et j'aime m'entourer de gens qui sont non pas à ma merci ou à la, sur leur garde, et qui doivent dire amen à tout ce que je dis, mais qui soient vraiment dans le même délire et qui me comprennent pour qu'on puisse effectivement gagner du temps et aller très vite, quoi. Mais je leur laisse faire un peu ce qu'ils veulent. Hein. Je veux dire, je suis pas derrière eux sur les horaires, je suis pas derrière eux sur l'emploi du temps, je suis pas derrière eux là-dessus. Je laisse les gens s'exprimer et s'ils ont envie de faire des choses, je leur interdis pas, bien au contraire. Mais c'est vrai que c'est pas facile à gérer.
7: Et ça doit pas être simple en plus de gérer en ce moment vu que vous êtes que trois.
5: Non, c'est très très bien. Non, ça va. Non, on s'en sort. Non, c'est sûr que la personne qui était avec nous, c'est-à-dire Gaëlle, nous a apporté beaucoup. En tout cas, elle était très professionnelle dans le travail, que tout ce que je lui demandais de faire était fait, qui était souvent bien fait. Elle prenait des bonnes initiatives. Elle est aujourd'hui sur une radio parisienne parce qu'il fallait qu'elle vole de ses propres ailes et on lui souhaite bon courage. Et donc, il faut la remplacer par quelqu'un et ça sera obligatoirement une nana. Et donc, j'en profite puisque tu me tends la perche pour lancer un appel, bien qu'on ait déjà eu une bonne cinquantaine de CV en 3 jours. Et qu'on va en rencontrer une bonne vingtaine. Si vous êtes amateur de Max, si vous voulez souffrir dans un bureau, si vous voulez entendre de la musique toute la journée, si vous voulez gérer plein de choses, avoir un contrat déterminé et gagner un petit peu d'argent, eh ben faites vite. Hein. Il y a toujours la possibilité de venir nous rejoindre dans l'équipe. Voilà. Encore d'autres questions, Armel ?
7: Ouais, il y a un autre truc aussi que je voudrais savoir, c'est le fait déjà que tu sois passé à 21h en appelant ça Max vous rend service.
5: Oui.
7: C'est parce que tu trouves que la libre antenne, elle peut vraiment avoir une véritable fonction, une véritable utilité maintenant cette soi-disant société où tout le monde se parle sans s'entendre, où les gens ils se voient plus, se parlent plus et la libre antenne, pour toi, tu accordes cette importance-là?
5: Alors déjà, je suis pas tout à fait d'accord sur le fait qu'on dise que dans la société aujourd'hui on ne se voit plus, on ne se parle plus, tout est gris parce qu'on donne des mauvais exemples et que c'est comme ça qu'on a envie que ça soit et que c'est nous qui faisons que ça le devienne comme ça. Moi, je suis pas je sais pas si effectivement il y a 40 ou 50 ans c'était différent, ça devait l'être. Aujourd'hui il faut vivre avec son temps. Je pense qu'il y a quand même des belles choses à voir, que tout le monde ne se fait pas la gueule. Il y a des endroits sûrement où on se fait plus la gueule que d'autres, comme le métro, mais ça s'y prête. On se fait peut-être plus la gueule le matin à 7h au métro que quand on va en vacances, ça c'est sûr. Et d'ailleurs c'est vrai qu'il y a un comportement bizarre des gens, c'est que quand ils sont en vacances ils sont bien et que quand ils vont au boulot ils sont aigris. Et combien il y en a des fois qui sont même aigris pendant les vacances parce qu'ils veulent servir vite parce que c'est les vacances. Et ta question, excuse-moi, je me suis un petit peu échappé, c'était exactement...
7: Je pense que la libre antenne, le fait de se parler,
5: donc, pour être très clair sur ce sujet, je pense pas qu'on a attendu de cette émission pour rendre service aux gens. Je pense qu'on leur rend service même en faisant les cons, sans leur donner un, sans solutionner un problème, simplement peut-être en les amusant, en les faisant rire. Donc de toute façon, peu importe la libre antenne, on rend service aux gens, le fait de leur ouvrir un petit peu l'esprit, de déconner, ou alors d'apprendre des choses pour certaines d'autres émissions de libre antenne, ou en tous les cas, tu vois ce que je veux dire, des gens qui étaient dans la merde, des gens qui sont avec des difficultés financières, des gens qui ont des problèmes de santé, qui nous écoutent et qui pendant 2 heures, ou des problèmes de famille, qui pendant 2, 3, 4 heures nous ont écoutés à raison de 2 ans, 3 ans, et on leur a rendu service en les rendant heureux ou en leur empêchant de faire une connerie. Ouais. Là, on a souhaité le faire parce qu'on en avait la possibilité, que je voulais consacrer spécialement une heure, enfin pas que ça, mais de possibilité de rendre service aux gens et voir si ça fonctionnait, si c'était l'échec, on aurait arrêté au bout de 3 semaines, 1 mois. Et là, il s'avère que dès le premier jour, eh bien, il y a au moins 3-4 personnes qui appellent pour des services qui sont somme toute intéressants. Donc je le fais avec un grand plaisir et que j'avais envie de m'ouvrir au bout de la 7e saison. Il faut aussi trouver des idées et qu'on rend des services une fois de temps en temps au compte-goutte dans l'émission et que là, je me suis dit, ça serait peut-être intéressant de le faire sur une heure concentrée comme ça. Et puis ça permettait à mon patron d'être content et de communiquer sur le fait que Max avance d'une heure avec un nouveau concept à la gomme, et comme ça il est content, tout le monde est content, et moi je suis content, comme ça je suis passé plus tôt, c'est moi qui l'ai souhaité, comme ça je finis plus tôt, et voilà quoi. Ce qui m'empêche pas, ceci dit, comme la dernière fois, à faire une heure de mix entre minuit et une heure, ce qui sera sûrement le cas de la semaine prochaine, peut-être un peu plus techno, ou de consacrer le minuit une heure sans prévenir sur un monologue ou sur une radio libre un petit peu spéciale, donc voilà quoi.
7: Et sans compter forcément les gens qui appellent, mais simplement ceux qui sont chez eux et notamment les plus jeunes ou ceux qui sont seuls, seuls dans le sens où ils peuvent pas parler ou du moins ils savent pas trop à qui s'adresser ou qui écouter pour avoir tel ou tel conseil. Est-ce que toi toi-même tu es convaincu que la libre antenne elle peut avoir cette fonction là?
5: De quoi? C'était long comme
7: question. D'aider un peu, de participer à un mieux-être de ces gens-là, quoi.
5: J'en sais rien du tout. Bah si, je te l'ai dit tout à l'heure, j'ai répondu à ta question, j'ai déjà répondu à cette question-là tout à l'heure, puisque je te disais que, en faisant la libre antenne comme on l'a fait depuis longtemps, on a probablement réussi à rendre des gens, pas plus heureux, mais
1: à leur faire oublier pendant un moment donné, un moment précis, leurs problèmes qui pouvaient être d'ordre financier, familial ou alors de la santé. Donc oui, forcément, oui, je te réponds oui. Mais bon, c'était... On s'en rend pas compte, tu sais, quand tu fais l'émission, tu parles derrière un micro tout bêtement, tu ne sais pas le nombre de personnes qui t'écoutent, ce qu'ils font au moment donné où tu t'écoutes, où ils t'écoutent, pardon, et tu... On n'arrive pas à imaginer qu'il y a des gens dans la merde comme ça, et c'est vrai que j'ai eu deux, trois très forts témoignages hors antenne qui m'ont beaucoup touché, et je me suis dit, putain, on fait les kékous, on se plaint, mais il y a des gens, mais bon, c'est comme ça.
7: Ben voilà, en gros, c'est ce que je voulais savoir.
1: Et ben voilà, comme ça, tu sais tout.
7: Et comme ça, pas mal d'auditeurs... te connaîtront un peu mieux.
1: Moi, mais toutes ces questions, j'y ai déjà répondu. Hein. C'est-à-dire, évidemment, il y a peut-être des nouveaux qui nous écoutent aujourd'hui, mais...
7: C'est pas exactement une nouvelle, mais
1: pour celui qui nous écoute...
7: Je travaille le soir, je peux pas toujours enregistrer les émissions.
1: On est d'accord, Mais le plus intéressant dans des cas...
7: On aura résumé ce que tu auras pu étaler sur des mois et des mois.
1: Non, on n'a pas du tout résumé.
7: Ah
1: non, absolument pas. Non, c'est pas avec 6 questions qu'on va résumer 7 ans de Radio Libre et 30 ans de vie. Ça, c'est clair. Mais ça, je le fais et je le réserve exclusivement lors des nuits monologues que j'ai déjà donné à 2 reprises et qui, d'ailleurs, il y en aura une, je ne connais pas encore la date, parce qu'elle n'est pas arrêtée dans ma tête, mais avant le 31 décembre, je ferai une nuit monologue, c'est-à-dire un minuit, 3 heures où je parlerai tout seul. Et là, effectivement, t'en sauras probablement beaucoup plus, mais peut-être trop tard pour ta thèse. Que tu n'en as appris ce soir. Voilà, je t'embrasse Armel.
7: Moi aussi.
1: Ciao, la suite de la Radio Libre, les enfants, toujours au 0803 08 5000. Si vous voulez participer au jeu des trois mots, vous nous appelez dès maintenant. On appellera à Montréal ce soir des magasins de sport et des garages. Trois mots que vous devrez faire dire à la personne au bout du fil en une minute maximum. Il y aura également David, 17 ans de Paris, pour un kiki donc qu'on fera à sa grand-mère, 70 ans, qui s'appelle Paulette. Donc ça va être chaud. Et il y aura également le courrier de notre ami Fildar. Et également Enrico Mic en direct du Festival de la Blague. Ne bougez pas, pour la musique, ça sera Zebda avec Tombe la chemise.
8: Vous aimez Maria Carré?
9: Un petit peu.
10: Vous avez un passeport?
9: Yes.
8: Vous seriez prêt?
1: Victorieuse, hein? Je dis n'importe quoi, je sais pas. Ouais. Je suis parti dans une galère. Elles sont là toutes les deux, toutes les trois? Il y en a
11: qu'une? Non, il y a que Sacha pour l'instant.
1: C'est tout?
11: Oui, mais ça arrive les autres. Sacha, 31 ans de Paris, ça va Sacha?
12: Il y a que moi, oui.
1: Je te poserai juste une question. Tu vas y réfléchir. Est-ce que tu es mignonne? Voilà, réfléchis bien à ça, ça n'a pas l'air d'être gagné. Je vous le dis tout de suite, hein, si vous n'êtes pas mignonne, même si je me déplace jusqu'à chez vous, ne croyez pas que c'est gagné, que des compiles vous seront offertes
12: non,
1: et que du temps...
12: J'avais demandé avant de monter dans la voiture quand même, j'avais demandé.
1: Et que du temps vous seront consacrés. Non, mais je monte chez vous. Hein.
12: Ah ouais.
1: Ah oui.
12: J'attends en bas.
1: Marion, 19 ans de Paris, est également avec nous. Bonsoir Marion.
13: Oui, bonsoir.
1: Je te poserai la même question que Sacha, es-tu mignonne?
13: Ouais, ça va.
1: Ça va?
13: Ouais.
1: Bon, généralement, quand on me dit ça va, ça ne l'est pas. Hein.
13: Bon, merci alors.
1: Attention, mesdemoiselles, je suis prêt à prendre le risque d'aller gratuitement et perdre de l'essence et mon temps jusqu'à devant chez vous, à vous demander d'être en bas, à passer devant vous, et si je ne vous trouve pas belle, de repartir aussi sec. Vous seriez prête à prendre ce défi?
13: Bah, moi, ouais.
1: Marion, oui?
13: Marion, oui.
1: Sacha aussi?
13: Ah, oui.
1: Bang, bang, gang, bang. Par contre, si ça se passe bien, je freine, je m'arrête, je me gare. Et ça gang, bang. Vous couchez tout de suite le premier soir ou...
13: Eh non, ah ouais. Ben non, pas vraiment.
1: Marion, non, mais Sacha.
13: Ah ouais.
1: Hein?
13: Mm-mm.
1: Pourquoi pas?
13: Non.
1: Oui ou non?
13: Non.
1: Non, le deuxième soir?
13: Certainement pas.
1: Le troisième?
13: On couche pas.
1: Non, mais on coucherait. Non, mais je veux dire, avec un mec, tu coucherais le troisième soir, quatrième soir?
13: Pourquoi pas?
1: En compte, tu es de Nancy à la base,
13: oui.
1: Et tu es étudiante, et plutôt que de venir cingler, puisque tu es déjà plongée dans tes livres et dans tes révisions, tu nous écoutais, puis t'as appelé pour qu'on vienne te rendre une petite visite près de chez toi.
13: Oui.
1: C'est ça, Marion?
13: Ouais.
1: J'ai bien résumé tout ça.
13: Exact.
1: D'accord, ok. Physiquement, t'es comment quand même pour pas que... Parce que bon, on
13: alors,
1: rappelle pour que je vais aller me balader. Je vais quand même préciser que je suis amené à aller à ton contact tout à l'heure. Donc, d'ici peu de temps, Fildar est déjà descendu, parti chauffer la voiture. Donc, t'es comment physiquement?
13: Alors physiquement, je fais 1m70, j'ai les yeux verts, je suis blonde. Tu veux en savoir plus un peu là?
1: Ouais.
13: Bon, alors, mon tour de poitrine 90C.
9: Bon, on arrive tout de suite, tout de suite, tout de suite, on arrive.
13: Non,
9: on arrive tout de suite, Marion, on est déjà sur la route. Enfin, en tout cas, je suis encore dans le studio, mais ma tête est déjà dans Tessa, dans la voiture.
13: Ouais, ça va.
9: Oh là là, je plaisante, ma petite Marion, tu vas voir, tu vas pas être déçue. Sacha, 31 ans de Paris.
13: Je vous parle plus à tous les deux, quoi.
9: Quoi?
13: Je vous parle plus à tous les deux,
9: pourquoi,
13: quoi.
9: Pourquoi tu dis ça?
13: Oui, c'est à faire.
9: T'as pas de poitrine?
13: Non, pas du tout.
9: Eh ben, c'est pas grave.
13: C'est pas grave, Marion.
9: Eh ben, c'est pas grave. Sacha, tu es d'origine quoi?
13: Marie-Galante et Angleterre.
9: D'Angleterre, d'accord, très bien. Et tu fais quoi dans la vie?
13: Je fais un métier que vous n'aimez pas, mon cher. Enfin, je travaille dans un lieu que vous n'aimez pas.
9: C'est quoi?
13: L'administration.
9: Oh, c'est pas que j'aime pas, non.
13: Non, mais c'est vrai que c'est pas aimé.
9: Non, eh, à vous, franchement, non, attends, je vais pas dire que j'aime pas. Uh-huh. J'ai des amis à moi, j'ai un de mes meilleurs amis que j'ai appelé plus tard qu'aujourd'hui, qui est sur, dans les France Télécom, donc tu sais, hein.
13: Non, mais okay, je trouve. D'accord, mais bon, c'est vrai que c'est pas la panacée, quoi.
9: C'est vrai, hein, non, c'est surtout au niveau du service, c'est qu'on se dit que c'est un service et que généralement, à partir de 16-17 heures, bien souvent, il n'y a plus personne, que ce soit dans les banques ou l'administration. Quand il faut appeler pour des renseignements, je sais pas, moi je vois dernièrement pour les impôts.
13: Mais là c'est plus grave, c'est hôpital là.
9: Ouais, tu vois. Ah oui, d'accord. Non, parce que je vois les trucs, par exemple, les impôts, c'est genre, il faut appeler le mardi, c'est 9h30 à midi. Le mercredi, c'est seulement de 16h à 16h30. Le vendredi, il faut appeler entre 11h et 14h.
13: C'est des trucs sympas quand même. Oui. Des trucs sympas.
9: Non, mais j'en doute
13: alors,
9: pas.
13: En fait, bon, moi j'ai pas de poitrine, mais bon, j'appelle quand même pour en même temps, hein, aux uns, pour le poste d'assistante, quoi.
9: Ah, ça.
13: J'ose parce que Max, s'il est à l'image de ce qu'il dit, il doit connaître un homme qui s'appelle Alexis Grus. Oui, c'est un circassien.
9: Un circassien. Un circassien.
13: C'est un des derniers grands patrons de cirque à l'ancienne.
9: Oui, d'accord, ok, ouais. Enfin bon, j'en ai entendu parler, je ne vois malheureusement pas commencer. Tu vois qui c'est, Marion, toi?
13: Non, pas du tout.
9: D'accord. Et donc?
13: Et donc voilà, quoi.
9: Je te fais penser à lui?
13: Ouais.
9: Ah bon? Et qu'est-ce qui...
13: Par certains traits de caractère.
9: Hein?
13: Ah, par certains traits de caractère.
9: Ah, j'avais compris, par ce sale caractère. Alors je me suis dit, c'est agréable.
13: Aussi, bon, ça c'est...
9: Oui, j'ai un sale, ceci dit, caractère, hein, Marion?
13: C'est pas forcément des choses.
9: Hein, j'ai un sale caractère.
13: Oh oui.
9: Ça fait combien de temps que tu m'écoutes, Marion?
13: Moi, j'ai écouté pas mal, ça fait 2-3 ans. J'ai beaucoup écouté l'année dernière parce que je bossais pas mal l'année, quoi.
9: D'accord.
13: C'était sympa, voilà.
9: Et Sacha, toi, ça fait combien de temps que tu m'écoutes?
13: Comme je disais à Fildar, moi, j'ai beaucoup entendu, mais là, ce soir, j'ai écouté, quoi.
9: T'as beaucoup entendu, mais
13: oui,
9: ce soir, t'écoutais.
13: Parce que je zappe beaucoup à la
9: d'accord,
13: radio,
9: okay.
13: Donc je reste pas forcément sur Fun, quoi, j'avoue. Donc ce soir, je...
9: On s'en fout de Fun Radio, on parle de moi.
13: Oh, mais pourquoi toujours Max?
9: Parce que Max, je suis Max, je serais Benoît, je ferais Benoît. Je suis Max, donc c'est Max dont on parle, voilà. Mais
13: Max.
9: Non, mais c'est pour ça, je veux dire, que t'écoutes pas Fun Radio dans la journée, bon. Ma foi, tant pis. Mais que tu m'écoutes pas moins régulièrement, attention.
13: Voilà, disons la bonne personne au bon moment, voilà, Max ce soir, quoi.
9: Voilà. Donc tu m'écoutes de temps en temps, mais tu as envie de postuler pour le travail d'assistante.
13: Tu es culotte. J'aimerais bien, sérieux, quoi, avoir un rendez-vous. En forme, en rêve.
9: Je t'en donne un à tout. Je t'en donne un dans deux, trois minutes. Je vais descendre dans la voiture et on va aller en contact de l'un de l'autre.
13: Ça, c'est subjectif.
9: Oui, mais déjà, on va voir si ça colle entre nous. Ça se trouve, ça va être le coup de foudre pour le travail, j'entends bien. Et je vais annuler tous les rendez-vous de demain et annuler toutes celles qui sont déjà passées et directement te choisir.
13: Ça va forcément le faire comme ça pour une, quoi.
9: C'est-à-dire? Non.
13: Il va bien sortir du lot, quoi.
9: Oui, mais il est possible qu'il y en ait 3-4 qui m'intéressent et je serai amené à les revoir. Enfin, on va pas rentrer dans les détails parce que ça peut ne pas intéresser grand monde. Ça n'intéressera les gens que le jour où j'aurai trouvé celle qui m'aura convenu. Je vous la présenterai en direct, mais pour le moment, ce n'est pas vraiment le cas. Marion, tu n'es pas intéressé pour travailler avec moi éventuellement?
13: Ah non, moi je peux pas, là, vraiment pas. Hein.
9: Tu refuses.
13: Je vais rester à écouter chez moi, c'est plus sympa.
9: Tu refuses mes avances?
13: Ah non, pas du tout.
9: Bon, ça veut dire que éventuellement, si je te trouve sympa, on pourrait être amené à écouter la compilation Balade Nocturne que je risque de t'offrir en tête à tête, tous les deux
13: si
9: ce
13: tu
9: soir.
13: Veux, autour d'un bon cocktail, si tu veux, ouais.
9: Ouais.
13: Ouais.
9: Ça n'ira pas plus loin?
13: Bah écoute, j'ai un copain donc.
9: Ouais, mais bon, moi tu sais, moi maintenant j'ai décidé d'aller vite et de
13: ouais,
9: ne pas perdre de temps.
13: Voulu,
9: donc, non, mais
13: c'est
9: à dire que autant avant je n'aimais pas marcher sur les plates-bandes des autres, aujourd'hui même je me dis une fille qui me plaît, même si maintenant elle a un mec, je fonce.
13: Mm-hmm.
9: Et même si cette nana veut rester avec ce mec et qu'elle veut juste une aventure avec moi, je me dis pourquoi pas. Je veux dire par là que même si t'as un mec, je suis quand même assez ouvert.
13: Ouais, d'accord.
9: Tu vois ce que je veux dire ou...
13: Ouais, ouais, tout à fait, ouais.
9: D'accord.
13: Ouais.
9: Donc, prépare des capotes. Oh, ma petite Marion, sérieusement, avec Sacha, je vais vous laisser en compagnie de Manu quelques minutes. Vous allez dialoguer avec lui, c'est pas chose gagnée, ça va pas être simple, hein, d'accord.
14: Non, mais surtout que je vais venir aussi, moi.
9: Bah alors, qui va réaliser?
14: Eh ben, c'est Olive, non?
9: Oui, mais alors,
14: comme ça.
9: Oui, mais alors, qui va animer à l'antenne pendant ce temps-là? Je sais pas si ça va être faisable, mon petit Manu.
14: Ah bah, je sais pas, moi, sinon je...
9: Ah bah Manu, j'ai une bonne nouvelle pour toi, tu vas rester là.
14: Ok, bah je reste
9: non,
14: là.
9: Non mais il va peut-être falloir que vous restiez là, parce que qui va le standard
14: et
9: tout ça.
14: Je sais pas, il y avait Marco qu'on avait prévenu.
9: Ah bon, il est là?
14: Ouais, il est en face.
9: Ah bon, d'accord. Ah bon, d'accord, bah alors que tout le monde se ramène. Et alors comment on fait si Marion m'intéresse et que Sacha m'intéresse et que je veux les ramener dans la voiture? Et on va se retrouver à 5 dans une voiture, on va être serré.
14: Et nous on prendra un taco.
9: Vous avez un gros cul les filles?
13: Sacha, toi, dis-toi.
15: À deux, non, je pense pas, non.
13: À deux,
15: et par contre,
9: Mario,
15: moi j'ai une faveur à demander à Max. Voilà,
9: oui,
15: ça
9: mais
15: va lui plaire, ça plaît comme ça.
9: Non, mais je suis là, mais.
15: À demander à Max.
9: Tu me demanderas ça dans la voiture, ma petite Sacha, ça nous permettra de combler un petit peu l'antenne. Bon, l'équipe est là. Marco, Olivier, tu bosses, tu fais quoi?
16: Il reste là, Manu, là.
9: Tu bosses, toi, ou pas?
16: Non, mais je peux réaliser, mais Manu, il reste là, il me laisse pas tout seul.
9: Mais non, mais t'es avec Marco.
16: Je suis mauvais, j'ai besoin de Manu.
14: Mais ouais, c'est bon, t'as déjà les deux meufs, là, t'as rien à faire, elles sont déjà au stand.
9: Bon, ouais, mais il va falloir en trouver d'autres quand même, hein. Vous allez me trouver des nanas, il y a encore...
14: Ouais.
9: Bon, puis ça sonne grave, alors il n'y a pas un appel, putain, bande d'enfoirés. Bah, de toute façon, dès que je commence à parler avec des nanas, généralement, tout le monde laisse tomber. Je sais qu'il y a encore de l'audience, qu'on le sait par les quarts d'heure et les sondages, mais tout le monde se met à écouter. En fin de compte, tout le monde est pendu à mes lèvres. Et plutôt que de rater quelque chose d'intéressant sur l'antenne en nous appelant et donc d'être un petit peu, déconcentré, ils préfèrent être très attentifs à tout ce qui est en train de se faire sur l'antenne. C'est pour ça que Marion, Sacha, sachez-le, pour le moment, personne n'appelle parce que tout le monde nous écoute. Voilà les filles, en tout cas vous avez l'air passionnante et c'est tout à fait le genre de nana que je cherche, c'est des filles qui au bout de 2 minutes alors qu'on ne se connaît pas nous font déjà des blancs et n'attendent qu'une chose, c'est qu'on leur pose des questions pour pouvoir amener une conversation. Moi j'aime les filles quand même qui ont du contenu, qui parlent, qui sont faut essayer de
13: vous laisser parler.
9: Non mais il faut essayer de me couper la parole, moi j'ai besoin d'être convaincu par des choses comme celle-ci quoi. Des filles qui sont déjà à ma merci, tu vois.
13: Je peux avoir mon rendez-vous.
9: Bon, allez, Marion et Sacha, j'arrive. Fildar doit être dans la voiture. On l'appelle, il est là en direct, je sais pas. On peut l'appeler éventuellement et que je descende vite fait. Il me reste 7 minutes avant une pause. On va dire 7 plus 3 parce qu'il y a une fois, on est dans 10 minutes. Donc on va essayer de faire assez vite. Et d'ici un petit quart d'heure, 20 minutes, je serai chez toi, Marion. Et après, Sacha, je viendrai. Peut-être que je prendrai Marion avec moi pour aller à ta rencontre, Sacha.
17: Mm-hmm. Allô?
9: Allô, Filou?
17: Ouais.
9: La voiture est prête?
17: Ouais, t'as un PV, hein.
9: Oh putain, les bâtards.
14: C'est pas grave, on va gérer.
9: Tu vois pourquoi ces connards d'administration, Sacha? Voilà.
17: Bon, ça chauffe. Hein.
9: Allez, on y va, c'est parti, je descends. Sacha et Marion, vous restez en direct avec Manu. Non, Manu va venir avec nous, non, merde. Avec Marco et avec... on est obligé de prendre Manu, hein, Philippe. Hein.
17: Ok, pas de problème, je fais de la place.
9: D'accord, ok.
14: Oh, ça va, oh.
9: Fais de la place. Ok, fais gaffe parce que j'ai des problèmes avec mes suspensions. Aria en ce moment. Hein. Donc c'est Marco au standard et Olivier à l'Aria qui va un petit peu dialoguer avec vous les filles.
17: Oh merde.
9: Bon allez, je vous laisse.
13: À plus tard.
16: Et t'as prévu le disque d'après?
14: Ouais. Kenny Williams, le nouveau. Il est
16: le
14: là.
16: Disque. Le disque, c'est quoi?
14: Il est là, le Kenny Williams.
16: Il est là.
14: Voilà, c'est le prochain. D'accord. C'est après la pub, t'as le temps.
16: C'est sur celui-là.
14: Allez, ok.
16: Génial. Eh ben, je suis pas dans la merde. Salut.
17: Salut Olivier.
16: Salut, c'est qui?
17: C'est Fildar.
16: Bon, ça va, ça chauffe?
17: Ouais, ça chauffe.
16: Bon, vas-y.
17: Bon, les petites, on va venir chez vous, là.
16: Bah, déjà, c'est mal parti parce qu'il y en a une qui a raccroché, je sais pas qui.
13: Hein? Marion, elle est toujours là.
16: Marion est toujours là, mais Sacha a raccroché, c'est ça?
13: Ok.
16: C'est Sacha, hein?
18: Ouais, c'est ça.
16: Bon. Fildar?
17: On m'a coupé.
16: Fildar, non, t'es là. Non, on t'a pas coupé, non.
17: Ah, bah, c'est gentil.
16: Vas-y, comble.
17: Bah, combler,
16: parle,
17: simple,
16: parle.
17: Marion, tu es là?
13: Ouais, je suis là.
17: Mais
13: ouais.
17: Bon, Marion, comme l'a dit Max, on va certainement venir te chercher et aller chez Sacha.
13: Mm-hmm.
17: Donc, tu fais plaisir à Max. Faut que tu sois la plus belle ce soir.
16: Oh.
17: Tu comprends?
16: Elle a dit qu'elle était belle déjà, naturelle.
17: C'est vrai, parce que j'ai pas écouté. En fait, décris-toi un petit peu, parce que moi, j'ai complètement zappé, là. J'ai, comme j'étais en train de...
9: Mais faut pas qu'elle mette trop de maquillage, tu te souviens, parce que Max, il aime pas
17: trop,
9: quoi.
17: Ouais, non, mais nature. Il faut que tu restes surtout très naturel, Marion.
13: Ouais.
17: Hein, faut pas non plus que...
9: Une
17: que
9: culotte, ça suffit.
17: Tu vois, non, c'est ça, hein, mettre une mini-jupe ou des cols en noir, enfin, tu vois... histoire de faire limite prostituée du...
13: C'est pas mon style.
9: C'est mieux de rester qu'une nue.
17: Tu restes naturel comme tu es d'habitude. Max kiffe grave les filles naturelles.
13: Ouais.
17: Et voilà. Donc là, je viens d'étudier le plan pour aller chez toi.
13: Ouais.
17: Bien sûr, tu dis pas où t'habites, hein, parce que moi je le sais, mais personne d'autre le sait.
13: Ouais.
17: Donc ça va être très rapide.
13: Ouais.
17: Si t'es à poil, tu te mailles. Tu te mangues à t'habiller parce que dans 5 minutes on est là.
13: Ouais.
17: Donc t'es habillé là déjà?
13: Bah ouais.
17: T'as quoi là?
13: Là je suis en jean et en pull.
17: En jean et en pull?
13: Ouais.
17: Ouais, non, mais
13: tu peux pas. J'ai des gros aussi, hein, éventuellement. Ouais.
9: Bah, c'est bien.
17: Mettre peut-être une robe, ouais, même si c'est pas très chaud. Parce
9: c'est
17: que
9: bien,
17: bon,
9: là,
13: non, il fait trop froid là, faut pas déconner quand
17: même. Non, non, il fait pas froid en ce moment.
13: Si, si, il fait froid.
17: Déconne pas. Parce que si Max il arrive et qu'il doit avec un vieux pull blanc-bleu tout pourri et un vieux jean tout craqué, laisse tomber.
13: Mais non, c'est pas un vieux truc tout pourri, arrête de voir.
17: Dis bon, ok, d'accord.
9: Dis qu'elle s'est pas s'habiller pendant que tu...
17: Bon voilà, là, je viens de démarrer, donc je vais prendre Max avec moi là. Donc tiens-toi prête.
13: Ouais.
17: Parce que là maintenant c'est dans moins de 10 minutes online. Mm-hmm. Avec le Star System que je vais te passer tout de suite.
9: Ouais.
17: Tant que Manu réussisse à monter son gros cul dans la caisse,
9: ça fera du bien.
17: C'est fait, donc je te le passe. C'est parti.
9: Ah.
17: Alors. Allô.
9: Ouais.
13: Bon. Allô.
17: Qui c'est quand il y a Marion là?
13: Ouais, il y a Marion. Ouais.
17: Et Sacha a raccroché.
9: Sacha a raccroché, ouais.
17: Et vous savez pas, ça s'en occupait chez elle.
9: Bah le problème c'est que Manu a eu l'intelligence de pas laisser le numéro.
17: Mais si vous avez les fiches devant vos yeux.
9: Non, il y a
17: pas les fiches devant les yeux.
9: Si, regarde, tu vois, tu me demandes. Voilà, je te file le numéro.
17: Ah bah d'accord. C'est Olivier. C'est Olivier. Putain, cela. Donc j'ai un PV Marion.
13: Ouais.
17: Allô.
9: Ouais, ouais, c'est bon. Allô.
17: Allô, allô.
13: Allô.
9: Ouais, c'est bon.
17: Y'a plus personne.
9: Mais si, y'a quelqu'un, c'est ton téléphone,
13: si,
9: là.
13: Si, je suis là.
9: Bah voilà, il nous entend plus, là.
13: Allô.
9: Bah voilà, bah, ou alors il le fait exprès, tout bêtement, quoi. Ça l'amuse beaucoup, non, il le fait pas exprès, il vient donc de raccrocher. Par contre, Marco, là, faudrait peut-être rappeler Max avant de rappeler Sacha. Marion.
18: Oui, je rappelle tout le monde, hein.
9: Ah parce que tout le monde a raccroché.
18: Parce que tout le monde a raccroché d'un coup.
9: D'accord, c'est pas la merde du tout.
18: Il faut que tu meubles, Olive.
9: Oui, il faut que je meuble, c'est ça. Bah ouais, super, donc le Minitel.
13: Bon bah je suis devant chez moi.
9: D'accord.
13: J'attends que ça arrive.
9: D'accord.
13: Je suis pas toute seule dans la rue, j'ai pas les boules.
9: Il y a beaucoup de monde dans la rue?
13: Non, il y a personne.
9: Bon, d'accord. C'est bien.
13: Et bah, il y a deux mémés qui traversent là.
9: C'est pas grave. Et t'es resté habillé pareil que tout à l'heure en fait. Jean, pull.
13: Ah, ouais.
9: D'accord. Et les chaussures, c'est des grosses chaussures des grosses chaussures ou des petites?
13: Non, c'est des chaussures où on voit mes doigts de pied.
9: Ah bah c'est bien ça. Ah voilà, c'est parfait. Bon, ça y est Marco,
18: on est en train d'appeler Phil, j'espère que ça...
9: D'accord. D'accord, t'as le numéro de Max sinon?
18: Oui, oui.
9: Bon.
17: Allô?
9: Ouais.
17: Ouais, bah je vais en profiter pour dire aux gens qui sont derrière d'éviter de lutter parce que c'est pas un pari by night avec trois tocards qui nous suivent, donc ça fait sa route, nous on fait la nôtre et puis ils font la leur. Voilà.
9: D'accord.
17: C'est juste pour prévenir la Clio derrière.
9: Et moi j'en chie énormément pour meubler pendant que t'étais pas là.
17: Eh bah oui, je suis désolé, mais Marco, un petit peu des moves parce que pour faire un numéro de téléphone de portable...
9: Eh oui, ça marchait pas la première fois, je te préviens.
17: Ah, voilà. Ah bon.
9: Donc voilà, donc il y a Marion à l'antenne, en fait, il y a Marion et voilà quoi.
17: D'accord, donc c'était juste déjà pour remercier pour le petit PV de 230 francs.
9: 230 balles.
17: Je remercie d'avance celui qui pourra me le faire sauter.
9: 230 balles.
17: Voilà, donc s'il y a des gens qui pourront... donc on va demander aux deux tocards de derrière d'arrêter de nous suivre, si c'est possible, merci d'avance. Mais quand je le dis réellement, je le dis avant que je m'arrête à un feu et que je leur demande encore un peu moins gentiment. Ah, je déteste un truc, Marion.
13: Ouais.
17: C'est d'avoir... quand je demande aux gens de venir à un rendez-vous pour des CD, ça va. Et j'aime être dans l'anonymat le plus total et avoir la paix et ne pas avoir une tribu de gens qui me suivent pour aller dans des rendez-vous où je me rends. Et même si ces rendez-vous, je les donne en public à l'antenne, ensuite, une fois que je suis dehors, on peut considérer que c'est comme un rendez-vous privé. Donc on va demander aux deux Fonzi qui sont même amis un petit peu plus loin de ne plus nous suivre. Vous êtes gentils, vous faites votre route, vous faites votre chemin, vous faites votre vie, je fais la mienne. J'espère que j'ai été clair.
9: Est-ce que enfin ils arrêtent de te suivre?
17: Je sais pas, je regarde plus dans le rétro.
13: Mais c'est toi un rêve, Max.
17: Ah, mais là...
13: insupportable. Ouais.
9: On a récupéré Sacha, quand même.
17: Je les aime bien, ces gens qui m'écoutent. Je les aime bien, j'aime bien regarder leur tronc, j'aime bien leur regarder ces deux petits jeunes. C'est sympa, tu vois. C'est pas méchant ce que je leur dis, mais... J'aime, je sais pas, j'aime pas être suivi. J'aime pas qu'on me regarde dans le studio travailler quand j'ai décidé que deux personnes ne veulent être dans le studio, au même titre que voilà. Les gens qui me suivent comme ça, j'aime pas.
19: Bonsoir, Marion. Ouais, mais en fait, j'entends pas très bien. Non, dans la rue, il y a des voitures qui passent, donc.
17: Ah, j'ai mon téléphone qui sonne, excusez-moi.
9: C'est un peu le bordel là quand même.
17: Ah, c'est un peu le bordel, mais oui, mais c'est
9: on
17: ça.
9: A récupéré, on a récupéré Sacha sinon.
17: Ah, ah. Bah voilà, quand même. Sacha est avec nous.
19: Exactement.
17: Sacha, est-ce que tu es là?
19: Oui.
17: Bah dis donc, c'est quoi les problèmes que t'as avec ton téléphone?
9: Sacha? Allô?
17: Oui.
9: Donc Sacha n'est plus là.
17: Sacha encore n'est plus là, bon alors laissez tomber Sacha et Sacha...
19: Ah non, non, non, rappelez-la.
17: Non mais Sacha, ça n'arrête pas de couper Marion, et puis jusqu'à preuve du contraire, tu n'es pas là pour donner des ordres.
19: Ah non, je ne suis pas là pour donner des ordres.
17: Déjà parce que t'es une fille, deuxièmement parce que t'es une auditrice, et troisièmement parce que tu n'as que 19 ans, d'accord?
19: D'accord, c'est bien.
17: Au moins.
19: Oui. J'avais bien la notion de la hiérarchie quand même.
17: Je pensais qu'on avait oublié les balades nocturnes, mais on y a pensé, c'est bien.
19: Ah, c'est bien. Ça.
17: Bah non, mais ça aurait été dommage de venir voir les gens et de ne pas voir la compilation. Quoi. Alors attends. On y va, on continue à rouler. Hop là. On va voir.
9: Mais vous êtes où là?
17: Dans Paris? Là, on n'est pas très très loin là.
9: D'accord.
17: Donc là, on continue à rouler.
9: Pas très
17: on est pas arrivé.
9: Voilà. Il y a un bordel dehors.
17: Mais ouais.
9: Marion?
19: Ouais.
9: Mais t'as peur de te retrouver toute seule, c'est pour ça que qu'il faut aller chercher Sacha?
19: Non, ce serait plus sympa, je veux dire, moi j'ai tellement galéré pour téléphoner,
17: Sacha, c'était le même bordel. Ça marche pas.
19: Elle devait être contente de vous avoir.
17: C'est son portable, ça doit mal capter, mais Sacha, si tu nous écoutes, sache qu'on est quand même, on a ton adresse et qu'on va venir en bas de chez toi et qu'on te préviendra. Et que, bien entendu, en main propre, on te donnera la compilation balade nocturne et puis si ça se passe bien, on prendra un rendez-vous et voilà, etc., etc. Ne t'inquiète pas, ma petite Marion. De toute façon, une partouze, ça se fait avec deux nanas. Hein.
19: Mais je l'entends bien.
17: Quoi?
19: Je l'entends bien.
9: Max. Max.
17: T'as déjà eu des relations sexuelles.
19: J'entends plus rien. Là,
9: Marion, Max te demande si t'as déjà eu des relations sexuelles.
17: Hein?
9: Oui.
19: J'ai un copain accessoirement, donc ouais.
17: Tu peux pas là?
9: Non, elle te disait qu'elle avait un copain, donc accessoirement, oui, elle avait déjà eu des relations sexuelles.
17: Ah oui, d'accord. Bon, on peut avoir un copain sans avoir une relation, puis on peut avoir faire un gna-gna.
19: Ah bah oui.
17: Hein? T'es pas en période, un gna-gna. Bon, allez.
19: Non, je suis pas en période, là, ça va.
17: Bon.
9: Bon, sinon, j'ai une grande nouvelle.
17: Oui. Ouais.
9: Marco a trouvé une auditrice.
17: T'as bien regardé les pubs, toi, qu'on se tape pas la... On a le temps encore, là?
9: Bah, 1:35.
17: Bon, 1:35, donc on va peut-être faire une pause. C'est qui? C'est Sarah encore?
9: Je sais pas qui c'est, Marco.
20: Ah non, c'est Elodie.
17: C'est Elodie. Bonsoir, Elodie.
20: Elodie.
17: Salut Elodie.
21: Ça va?
17: T'es sur Paris?
21: Ouais, non, moi je suis dans le 91 là. Hein.
17: T'es dans le 91 en banlieue, donc on va lâcher l'affaire. Tu quittes pas?
21: Non, je quitte pas.
17: On va revenir dans un instant avec toi, ma chérie.
21: D'accord, c'est bon.
17: D'accord, on va revenir toujours au 0800-3-08-5000. Je rappelle qu'on est en ce moment en direct dans la rue et qu'on va au contact de Marion qui est en direct avec nous et de Sacha qui, je l'espère, nous. On va pas tarder à arriver, voilà.
9: Oui, Sacha?
17: Hein?
9: Donc on oublie Sacha alors?
17: Non, on n'oublie pas Sacha, on va en direction de chez Sacha, donc on est pas loin de chez Sacha là. Hein.
9: D'accord,
17: Sacha. Donc c'est juste pour la prévenir du fait qu'on a du mal à la joindre, qu'on est quasiment en bas de chez elle, et si elle nous écoute et qu'elle veut toujours sa compilation balade nocturne, qu'on va lui offrir en main propre, eh bien qu'elle descende en bas de chez elle et on viendra à son contact. Voilà.
9: Mmh,
17: bon, on est avec Elodie, j'ai oublié du coup...
22: Caroline
17: et Elodie, c'est ça?
9: Bah je crois, ouais, normalement.
17: Alors
9: c'est
17: Caroline...
9: Ça.
17: Caroline, tu viens d'où et tu as quel âge? Et Elodie, tu viens d'où et tu as quel âge? D'abord Caroline, tu viens d'où?
21: Moi j'ai 21 ans, je viens de Neuilly.
17: Tu viens de Neuilly?
21: Oui.
17: Bon.
21: Paris 17e plutôt.
17: Paris 17e.
21: Juste à côté, je suis juste à côté de la Porte Maillot.
17: D'accord. Du côté de la Porte Maillot?
21: Ouais.
17: Tu fais quoi? T'es étudiante?
21: Oui.
17: Bon, on va juste le temps de relarguer Marion après auprès de chez elle. Et je vais à ton contact. Non, je rigole Marion. Je plaisante. Très bien. Et l'autre machine là?
9: Elodie.
21: Merci pour la machine, hein, c'est gentil.
17: Elodie.
21: Ouais, voilà. Alors moi je suis dans le 91 et vous allez vous dépêcher, vous allez venir me voir là.
17: En tant qu'un mal parler, écoutez, ça c'est bon ça, j'aime bien un peu les filles brutales.
21: Écoute, c'est calme,
17: je vais remonter le son de la radio dans la boutique et tu vas dire exactement ce que tu viens de me dire. Donc je te repose la question, Elodie, tu viens d'où?
21: Moi, j'ai dit, tu vas te dépêcher, tu vas mettre tes fesses et tu vas te ramener là à la ferté tout de suite parce que je m'emmerde, tu vois.
0: C'est bon, ça.
21: Non, mais je sais pas, tout à l'heure, vous parlez, mais vous dites rien, là. Franchement, il y a des meufs qui viennent, mais elles ne savent pas parler.
2: Attends, on parle, t'as qu'à bouger ton gros derrière et puis tu viens à la radio aussi.
21: Mais moi, j'ai bougé mon derrière, moi, j'arrive dans un quart d'heure, tu vas voir.
2: Eh ben, viens.
21: Bah oui, viens chercher la voiture.
2: Alors attends. Eh ben attends, il y a notre chauffeur de taxi, notre ami Philippe, qui est un auditeur et qui est également notre chauffeur.
21: Elle est assez grande pour bouger, putain.
2: Non, mais attends.
21: Qu'est-ce qu'elle a dit celle-là?
2: Attends.
21: C'est un problème.
0: Non, arrêtez.
2: La racaille là. Oh là là, racaille. Si tu continues à parler comme ça, tu vas l'écouter Difool. Lui, il aime bien les racailles comme ça.
21: Excuse-moi, Caroline, tu m'entends?
4: Oui, je t'entends.
21: Non, mais c'est bon, t'inquiète pas, je suis pas racaille, je vais pas t'agresser, mais c'est...
4: Ah, bah, j'ai rien dit, c'est pas parce que tu viens du 91 que j'ai dit que t'es une racaille, hein.
2: C'est pas parce que tu viens de la banlieue qui était la racaille, c'est la façon dont tu commences à parler et à agresser, l'impression que tu veux tirer les cheveux de tout le monde. Donc tu veux venir?
4: Jamax, t'es pas en forme.
2: Si, je suis très en forme, bien au contraire, ne dis pas ça, oh là là. Tiens, j'ai la boule de folie.
4: Il y a des connes qui arrêtent pas de te faire chier, donc c'est pas grave.
2: Non, mais attends. Alors, donc, qui c'est qui est de la banlieue parisienne et qui veut venir?
4: Bah, moi.
2: C'est qui, toi, déjà?
4: Caro.
2: C'est Caroline. Donc, moi, ce que
21: je comprends... Elle est quelle Caroline?
2: Attendez, vous allez fermer vos bouches, Caroline.
21: Oui.
2: Je te propose...

0: En fait, je suis avec ma soeur.
1: Ah bah, à quel âge ta soeur?
0: Elle a 19.
1: Et toi?
0: Et moi, j'ai 21.
2: Ah bah,
1: vous
2: très bien.
1: Pleine, vous êtes bien, vous êtes...
0: Franchement, ouais, quoi.
1: Oh là là là.
2: Allez,
1: là, là,
2: Philippe.
1: Moi, j'y crois pas, vous soyez... Le problème, c'est que bon...
0: Exprime-toi, Max.
1: Pardon?
0: Exprime-toi.
1: Bah, je suis en train d'expliquer, je veux pas que tu sois déçu, mais des filles qui se disent être pas mal le sont pas vraiment, et aller au contact des filles qui se disent bien et venir, comme on le fait, on fait le pas,
0: oui.
1: Et prendre le risque de te faire venir dans un arrondissement chic, alors que t'es peut-être vilaine, et qui plus est dans les locaux de la radio, où normalement t'es censé avoir une bonne image avec des locaux propres et une belle moquette,
0: oui.
1: Je sais pas.
0: T'as peur que j'essaye si t'appelles ta belle moquette, c'est ça?
1: Non, mais te faire venir un mini écart pour finalement être déçu.
2: Ouais, ça craint. Hein.
0: Ouais,
1: dans le cadre de l'émission, ça va, mais si t'arrives en fin d'émission, en fin de course, en début de nuit avec ta sœur, pour finalement. Faut vraiment être sûr qu'il soit mignonne. Pour ça, il faudrait que t'ailles dans la glace, t'en regarder.
2: Non, mais Philippe peut juger, ceci dit, sur place, et puis si ça va pas, il prend personne.
1: T'es prêt à prendre le risque, Caroline?
0: Écoute, étant donné que t'es pas en forme, on laisse tomber. Pour
1: ah non, je suis très en forme, c'est toi qui as que de la bouche.
2: Ah, il pète la forme, au contraire.
1: Moi, je suis là, moi. Ah,
0: on dirait pas.
1: Hein?
0: On dirait pas.
1: Ah, si, je suis en pleine forme. La preuve, c'est que je suis dehors. Marion peut témoigner, hein. Je suis venu, je suis là, hein.
0: Ouais.
1: Voilà.
0: Ouais.
1: Non, c'est toi qui fais ta grande bouche, qui veut tirer les cheveux de toutes les nanas qui sont sur l'antenne.
0: Ah, mais j'ai jamais dit ça, mais
2: non, c'était pas elle, c'était l'autre.
0: C'est Elodie qui disait ça, c'était pas moi.
1: Bon bah alors viens avec... Ah c'est l'autre.
2: Ouais c'était l'autre,
0: bah
2: celle
0: oui,
2: qui a raccroché.
0: C'est 91 qui a commencé à m'agresser.
1: Allez où c'est...
2: Elle a raccroché.
1: Ah excuse-moi alors.
2: Voilà.
0: Bah oui, bah oui, non mais là je suis vexée quoi.
1: Ah non d'accord, tu t'es vexée?
0: Ah oui, non mais là oui, je suis vexée.
2: Mais non, bon, mais bah, non.
1: Tu peux raccrocher.
0: Non. Je ne raccrocherai pas.
1: Bah si.
0: Non.
1: Parce que t'es vexé.
0: Non mais c'est pas grave.
1: La moindre des choses, c'est de raccrocher au nez de l'animateur qui t'a vexé.
0: Non.
1: Pour que je le sois à ta place.
2: Après, on te rappelle, c'est pas grave.
1: On attend quand même que Sacha descende de... Parce qu'on est en bas de chez elle. Donc si Sacha... Hein?
0: Mais
1: avec Marion. Gagné, alors très bien, je vais me mettre derrière, oui.
0: C'était sérieux quand tu disais que t'allais arrêter l'émission?
1: Caroline.
0: Oui.
1: On n'est pas là pour parler de ça.
0: Non mais je te demande juste une question.
1: Non, je ne te répondrai pas à cette question.
0: Non, d'accord.
1: Parce que c'est pas une question importante.
0: Okay. Si, c'est important.
1: C'est important pour toi?
0: Oui.
2: Bon Max,
1: viens me voir en direct.
2: Max.
1: Oui.
2: J'ai Philippe au téléphone, il me demande des news là, il veut avoir son rapport, qu'est-ce qu'il fait?
1: Philippe, je sais pas, elle est où là?
2: Elle est à Nuit, enfin à côté de Nuit, je crois.
1: Qui?
2: Caroline.
1: C'est Caroline, oui, mais Caroline, elle est comment physiquement?
2: Bah, elle est avec sa sœur.
0: Oui, et... ma noisette, 1m70.
1: Mais mignonne ou pas?
0: Ouais.
1: C'est con, rappelle... Bon, on va demander à Marion, je sais pas, il faudrait... Est-ce que Marco, tu peux rappeler Marion?
3: Ouais, je peux la rappeler, ouais.
1: Ouais, alors rappelle-la derrière, elle est juste derrière moi.
3: Ok, attends. Non.
1: On va la rappeler.
2: Parce que là, Philippe attend.
1: Marion, plutôt que de lui passer mon téléphone pour savoir ce qu'elle pense de tout ça, qu'elle puisse directement vous répondre avec son portable.
2: Philippe attend des nouvelles pour savoir ce qu'il fait, quoi.
1: Mais Philippe qui?
2: Bah, le taxi.
1: Ah, il est là.
2: Là, il est avec moi au téléphone, sur l'autre ligne. Voilà.
0: Ouais.
1: Bon, Marion, t'es en direct. Attention, t'es à l'antenne ou pas, là?
0: Bah, là, ouais.
2: Ouais.
1: Voilà, maintenant, elle y est, Marion. Bon, alors, attendez. Tu veux qu'on aille te chercher avec ta sœur Amélie?
2: Caroline,
1: oh,
0: elle est là. Non, elle veut pas venir, elle vient en cache.
1: Ah bah elle est là. Allô?
0: Oui.
1: Bon, ils vont se serrer là. Hein. Oh. Normalement, c'est une voiture qui est pas faite pour avoir autant de monde dedans.
0: Ah oui.
1: Il a bien géré. Mais non, t'es parfumé, Sacha. Elle a mis le paquet, hein. À mon avis, ce soir, on va en boîte, hein, parce que vu comment c'est parfumé. Bon, Philippe.
4: Ouais, salut.
1: Non, Philippe, le chauffeur.
2: Ouais, bah en fait, là, il se dirige quand même vers la porte maillot. Il sait pas ce qu'il va faire, donc il se dirige vers la porte maillot.
1: Bon, bah, va les chercher, alors.
2: Bon, alors, bah, Philippe, t'écoutes la radio, tu vas les chercher. Donc, je te rappelle, je te file l'adresse. Si Caroline est toujours d'accord, je sais pas. Hein.
0: Oui, oui.
2: Ok, d'accord, ça marche.
1: Ouais, bah, je sais pas ce qu'on va faire. Hein. Moi, j'en sais rien, on va. Moi, vous l'allez où, les filles?
4: Étienne,
1: là. Bah, Marion, t'es en direct sur l'antenne, hein, donc tu peux te chercher avec moi.
0: Ah bah d'accord, faut combler, d'accord.
1: Je sais pas, qu'est-ce qu'il faut que tu... Elle est juste derrière moi, elle est à 30 cm de moi, mais...
0: Je sais pas, on n'a qu'à faire un super jeu, genre...
1: Tu veux passer Sacha? Qui est à côté de toi?
0: Ouais, je te la passe. Hein. Bonsoir.
1: Bonsoir Sacha. C'est que je suis derrière elle,
0: bonsoir.
1: T'as mis quoi, tu mets quoi comme parfum, Sacha?
0: Là, c'est du Calvin Klein ce soir.
1: C'est du Calvin Klein? Ouais, ça sent, hein.

0: bon. Calvin Klein, quoi. Ça sent plus bon.
1: Bah, ça sent, ça sent. Mario, il dit que ça, Manu dit que ça sent fort, ça sent le parfum, quoi.
0: Non, non.
1: Ah, ça sent fort.
2: Le parfum.
1: Ça sent fort le parfum. C'est vrai que nous, à minuit, au bout de 15 heures de travail, on a plus les... on sent plus le parfum. Voilà, c'est comme ça. C'est la vie, si vous voulez que je vous dise.
0: Pardon.
1: Alors là, on fait quoi, là? Sacha, vous voulez faire quoi? Vous voulez aller à la radio?
0: Ouais.
1: Bon, allez, on vous dérange. On tourne à la radio. Allez, on tourne à la radio. Pour Marco.
3: Ouais.
1: Pour faire plaisir à Marco et pour faire plaisir à Olivier, on va à la radio, quoi.
3: Ouais, ça va nous faire plaisir.
1: Donc là, on y va. Hilda est en train de prendre des lignes blanches. Putain, on est en train de griller deux feux rouges. Voilà. On n'a pas le permis sur nous, on n'a pas la vignette, on s'en fout. Et j'ai un PV de 220 francs.
0: 230 francs.
1: 230, ouais. C'est 230 ou 220?
0: 230.
1: Ah, 230,
0: ouais, oui.
1: C'est cher.
0: Je suis un peu assis, je suis sous.
1: C'est vrai que ce qui est bien, c'est que...
0: PV, tu as un PV. Sur les PV.
1: Ah non, mais là, c'est grave.
2: Les PV sont sous ton cul, donc j'ai
0: dit que les PV. Ah, oui, mon cher, j'ai un peu sérieux. Aïe, aïe, aïe, aïe, aïe, aïe, aïe.
1: C'est chaud, là, ça commence à être chaud. Bon, Caroline. Bon, Caroline, est-ce qu'elle est toujours là?
3: Ouais. Caroline.
1: Caroline, t'es là?
0: Oui, oui, je suis là.
1: Bon, toujours. Donc là, on est. Nous, on retourne vers la radio.
3: Max.
0: Ouais.
1: Oui.
3: J'ai eu Philippe au téléphone, je lui ai filé l'adresse de Caroline, donc il arrive, là, il est pas très loin, donc il va falloir descendre.
1: Caroline. Dans...
0: Oui, oui, oui.
1: Tu ne t'inquiètes surtout pas quand tu verras Philippe. Tu ne prends pas peur.
0: Attends, il y a trop de bruit, j'entends rien du tout.
1: Je disais, quand tu verras Philippe, le chauffeur de taxi arriver.
0: Oui.
1: Surtout, tu ne paniques pas.
3: Max, hein? Max.
0: Attends, vide.
3: Non, mais...
0: Ah, mais tu fais pas un bon boulot, là, Marco, là.
3: Bah non, c'est lui qui parle pas devant son combiné. Parle un peu moins fort. Ah, voilà, c'est portable. Je sais pas ce qui a coupé, mais ça a coupé, en tout cas. Hein. Ça, c'est direct, ça pardonne pas. Y a qui, là? Ouais.
1: Ouais, c'est Max.
3: Ouais.
1: C'est... Bon, parce que j'ai le portable, j'étais en train de dire le portable de Philippe, il est pourri, il coupe toutes les 3 minutes.
3: Oui, c'est de la merde, ouais.
1: Ouais, ça merde. En fin de compte, l'autre, elle a un truc, on dirait une planche à voile, mais un portable, ça fait du à voile, mais au moins, ça fonctionne, quoi.
3: Donc, Caroline...
0: Oui,
1: avec...
0: oui.
1: Hein? Vous m'entendez bien?
0: Oui, on t'entend.
1: Donc, je te disais, Caroline,
0: oui.
1: Que quand tu verras la tête de notre chauffeur de taxi, Philippe,
0: oui.
1: Tu ne prends pas peur,
0: oui.
1: Tu t'enfuis pas au... Mais tu vas où?
4: Mais t'inquiète pas, c'est ma vie.
1: Alors là, il est en train de l'emmener dans un endroit alors que j'aurais pu le quai, il y en avait pour
4: mais
1: deux.
4: Non, mais non.
1: Mais non, mais non, mais tu fais n'importe quoi.
4: Là, ça va.
1: Bon, je disais, Caroline, tu prends pas peur, t'inquiète pas. Il est... mais attends, mais tu sais que tu refais le tour là? Ah non? Mais tu me prends pas. Il est en train de faire n'importe quoi, putain, je t'explique pas.
3: T'inquiète pas, c'est sa vie, il gère, il gère.
1: Non, à chaque fois qu'il conduit, il faut toujours qu'il nous emmène dans des endroits pas possibles.
3: Il faut qu'il fasse des conneries.
1: Mais là, il est en train de nous faire n'importe quoi. Hein.
4: Tourne au shopping.
1: Oh, là, là, là, là, là, là, là. Je sais pas ce qu'il a fait, il a dû fumer des cornflakes, j'en sais rien, mais c'est une catastrophe là. Bon bref, Caroline, tu prends pas peur, tu montes dans le taxi du monsieur, d'accord?
0: Oui.
1: Surtout, tu ne lui parles pas.
0: D'accord.
1: S'il aborde le sujet du sexe, surtout, tu ne réponds pas.
0: Non, mais normalement, je suis assez poli, donc je parle quand on me parle, enfin, je réponds.
1: Oui,
0: pas.
1: Mais enfin, s'il aborde le sujet du sexe, tu laisses tomber, parce que sinon, il risque de faire un détour vers le bois et tu risques de pas arriver avant 3h du matin.
0: Oui, non, mais
1: d'accord,
0: non. Oui.
1: Avec la culotte humide et j'aimerais pas qu'après tu portes plainte contre mon émission, hein.
0: Non, non, mais t'inquiète pas.
1: Tu ne lui parles pas, tu le laisses parler, et dès que tu arrives devant la radio, tu nous le dis et on vient te chercher. D'accord?
0: Ok.
1: Donc pas d'inquiétude. Donc Philippe est en train de nous faire prendre un raccourci de folie, puisqu'au lieu de prendre les quais et d'arriver directement sur la petite place près de la radio, j'explique aux auditeurs qu'ils n'arrivent pas à situer où on se trouve, Philippe nous fait passer par des petites ruelles.
3: Et Caroline, il faudrait peut-être qu'elle se prépare à descendre.
0: Oui, bah oui, peut-être, oui.
3: Ok, donc Caroline, tu peux y aller.
0: Ok.
3: Voilà.
0: Bye.
1: Ça y est, elle est où Caroline là?
0: Bah là, je suis chez moi encore au téléphone.
1: D'accord. D'accord.
0: Bah, je raccroche là.
1: Ah, tu raccroches?
0: Oui.
1: Ah, d'accord.
3: Ah oui, parce que Philippe arrive.
0: Bah, je peux pas rester au téléphone avec toi et en même temps descendre pour prendre le taxi, quoi.
1: Pourquoi?
3: Ah non, mais c'est un
1: fil. Ça t'arrive jamais d'être au téléphone et de marcher en même temps, moi.
0: Oui, mais c'est pas un téléphone sans fil, donc non.
1: Ah, d'accord. Mademoiselle ne peut pas manger et réfléchir en même temps. Très bien. Bah, raccroche. Va vite dans le taxi et Marco te rappelle dès que t'es dans le taxi.
0: D'accord.
1: On te donne 2 minutes.
0: 2 minutes.
1: Allez, vas-y.
0: Plus quand même, non?
1: Non, non, non, non, non, non, non, non. De toute façon, comme t'es censé être bien foutu, t'as un petit cul, donc tu peux te dépêcher à monter dans un taxi.
0: Oh.
1: Allez, vas-y, dépêche-toi, allez.
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6: Bruno est avec nous. Comment ça va, Bruno?
7: Ça va. Mais tu sais, Max. Max.
6: Oui.
7: Je suis content de vous avoir parce que je voudrais faire un vœu avec vous à Fun Radio.
6: Allez, c'est parti, l'étoile filante. Fais un vœu.
7: Je voudrais que ça se réalise, mais il faut pas trop compter sur la chance parce qu'elle est pas, elle est pas, elle est pas garantie à 100%.
6: Ah bah ça oui, sinon tout le monde ferait des vœux à tout bout de champ sans sortir.
7: Mon premier vœu, Max, surtout, ça serait que le ticket de l'auto me sourit avant de partir en Grande-Bretagne dans 4 mois.
6: Mais ça c'est ton objectif. On peut même dire que t'es omnibulé par ça parce que quand t'es venu à la radio déjà c'était le ticket de l'auto qui te ferait gagner beaucoup d'argent.
7: Oh oui, parce que Matt, si j'ai pas un ticket de l'auto, eh bien je suis flambé.
6: Tu es flambé, d'accord. On ne sait pas du tout ce que ça veut dire, mais tu es flambé.
7: Et le deuxième vœu, je voudrais surtout, par tous les saints du ciel, que j'ai des liens très très très serrés avec vous.
6: D'accord, ça veut dire quoi? Tu traduirais ça de quelle manière pour être un peu plus clair?
7: Ça veut dire que j'ai l'assurance à 100% qu'un jour vous n'allez pas me laisser tomber.
6: Mais pourquoi on te laisserait tomber?
7: Je sais pas, la vie elle est tellement bizarre, tu sais Max. On peut pas compter sur la vie, elle nous donne aucune garantie.
6: Bah tu sais, nous on n'est pas des traîtres, hein, on n'est pas Gérard, nous il n'y a pas de problème, nous on reste fidèles. Hein.
7: Non, c'est pas dans ce point de vue là, Max.
6: C'est quoi? C'est dans quel point de vue?
7: Eh ben c'est dans le point de vue qu'un jour il est possible que vous vous lassiez de moi.
6: Mais non! Ne t'inquiète pas!
7: C'est ça qui me fait peur à partir de maintenant.
6: Mais y a aucun problème. Regarde, la preuve c'est que c'est moi qui voulais avoir de tes nouvelles et c'est moi qui t'ai appelé pour pouvoir dialoguer un petit peu avec
7: toi.
6: Max.
7: Et mon second vœu...
6: Ah parce que c'était que le premier tout ça. Toi t'as fait un packaging.
7: Oui, mon troisième vœu...
6: Oui.
7: Surtout, je peux pas me garantir qu'il sera correct avec moi la chance. Surtout, c'est comment faire pour arriver à trouver la solution pour rentrer dans le show business.
6: Ah oui, c'est vrai, alors
7: J'ai aucune solution. Et surtout ces trois-là, si j'ai aucun machin qui se réalise, eh bien je peux vous dire que je suis flambé.
6: D'accord, alors déjà... Un des trois que t'es sûr d'avoir et qui est exaucé d'avance, c'est notre amitié et le fait qu'on restera tout le temps à côté de toi.
7: Ouh là là,
6: Par contre, les deux autres qui concernent à rentrer dans le show business et à gagner des millions, ça, c'est déjà plus compliqué.
7: Oui, Marc, mais si j'ai pas un ticket de l'auto, parce que je vais jouer là, jusqu'à la fin d'hiver, tous les 10 ou 3 semaines, je vais jouer un ticket de l'auto.
6: Oui.
7: Si jamais j'ai pas un ticket de l'auto, alors je peux faire une croix sur tout ce que j'ai prévu, ben ça ira dans la flotte.
6: Bah ça, un ticket de l'auto, c'est pas très compliqué, hein. Tu vas dans une librairie, je sais pas quoi, non? Peut-être pas?
8: Non, c'est un tabac.
6: Un tabac, parce que j'ai une librairie. Tu vas dans une bibliothèque ou un marchand de tabac. Hein, puis t'achètes un, puis tu fais des croix.
7: Ah oui, Max.
6: Ouais.
7: Je voulais te demander, est-ce que tu le vois toujours le gars, tu sais qui prévoit l'avenir?
6: Oui, Jean de Neubert. D'ailleurs, il m'a appelé la veille du 31. J'ai oublié de vous le dire. Et il vous souhaite une très très bonne année.
8: Merci. Et
6: il m'a souhaité une bonne continuation pour l'année 2001. Il sera de retour courant du mois de février.
7: Mon petit Max.
6: Ouais.
7: Je voulais te demander. J'ai peur qu'il rigole de moi. Comment il s'appelle?
6: Jean de Neubert. Mais bon, allez, attends.
7: Jean de Neubert.
6: Alors Bruno, arrête de t'apitoyer sur ton sort 2 minutes.
7: Comment je vais faire pour que ça se réalise?
6: Arrête de t'apitoyer sur ton sort. Arrête de te mettre à flipper toutes les 5 minutes. Arrête d'avoir envie de ça et d'avoir de ça. T'es déjà bien, t'es en bonne santé, t'as quand même un toit, t'as du chauffage, t'as une télé, t'as un magnétoscope, t'as tout pour.
7: J'ai ma télé, tu sais que je la vois là?
6: Alors justement, il paraît que tu veux nous parler du Paris-Dakar.
7: Oui, je l'ai vu. J'ai vu Paris-Dakar et crois-moi, c'est pas du gâteau d'après ce que j'ai regardé.
6: Pourquoi?
7: Parce qu'ils ont des tas d'emmerdements. Les voitures qui... Il y a une voiture qui s'est renversée, là. J'ai vu ce soir l'image.
6: Un petit peu comme chaque année, hein. Je veux dire, le Paris-Dakar, on a rarement vu un Paris-Dakar où tout le monde arrivait du début à la fin.
7: Pourquoi démarche. Pourquoi que ce sont des gens bornés qui essaient toujours aller dans un pays pareil?
8: Mais ils sont cons comme des balais, qu'est-ce que tu veux que je te dise? Moi, au lieu de prendre des routes tranquilles avec des goudrons, il faut qu'ils aillent se foutre dans le sable et dès qu'il y a un trou, il faut qu'ils s'y foutent dedans et qu'ils fassent des tonneaux. Qu'est-ce que tu veux que je te dise?
7: C'est hallucinant.
8: Mais c'est hallucinant d'être con comme ça, et le pire c'est qu'il y en a qui remettent ça chaque année, c'est toujours les mêmes.
7: Mais ils comprennent pas que d'aller dans un pays comme ça, parce qu'ils sont bien. On les voit chaque année à la télévision. C'est des gens, ils sont bornés, ils ont des emmerdements, ils ont leur voiture, ils ont des problèmes, et il faut qu'ils retournent, ils ont pas encore compris.
8: Ils aiment ça, et voilà, c'est tout, c'est qu'ils se foutent dans le caca, et après, voilà, et on a beau leur mettre le nez dedans, on a beau venir en hélicoptère pour leur dire qu'il faut que ça s'arrête, et ben non, l'année prochaine, comme tu dis, t'as entièrement raison, ils remettent ça une deuxième fois.
7: Et tout ça pourquoi? Pour gagner combien?
8: Une coupe et 3000 francs.
7: Eh ben ils sont beaux, eux.
8: Mais ils sont cons comme des balais, hein.
7: Oh là là, oui, alors ça tu peux le dire, hein. Ah. Ils sont vraiment cons, hein.
8: Ah, je suis d'accord avec toi, je comprends pas cet acharnement. Et encore, ça coûte. Tu sais que ça coûte des millions, hein.
7: Mais ils sont complètement cinglés.
8: Complètement cinglés, mais entièrement d'accord avec toi. Mais
7: un jour, je me rappelle qu'il me semble que dans un camion, il y a un gars, je crois qu'il avait un casque ou je sais pas quoi. Il s'est reçu une balle en pleine tête.
8: Oh là,
7: je
8: ne
7: sais pas d'où c'est arrivé.
8: Tu comprends, tu confonds pas avec un autre film, tu confonds pas avec un film,
7: ah,
8: toi?
7: Non. Alors là,
8: tu confonds pas avec les 7 mercenaires ou un truc comme ça, non?
7: Non,
8: t'es
7: mais
8: sûr?
7: Moi, je me rappelle.
8: D'accord.
7: J'ai suivi du commentaire à la télévision à Paris-Dakar et il me semble que moi, je me rappelle,
8: ouais.
7: Il y en a un qui a été tué dans un camion par une balle qu'on ne savait pas d'où qu'elle arrivait.
8: D'accord, bon, bah, prendre avec des pincettes, hein. Je sais pas si ce que tu nous dis est vrai, mais bon, ça peut-être arriver.
7: C'est vrai, alors là, non,
8: mais,
7: c'est réel,
8: hein. Mais revenons-en quand même à ce problème, quand même, de gens qui vont se foutre dans des trucs pas possibles. Est-ce que toi, tu te vois demain avec ton vélo en plein milieu de la brousse, avec du sable, genre 50 cm en train de pédaler?
7: Ah non, moi je m'y vois pas. D'abord, je suis pas aussi cinglé qu'eux. Ensuite, rouler avec un vélo, je ne sais où, pour faire je sais pas combien de milliers de bornes dans le désert, en vélo, d'abord, je vais te dire, c'est pas faisable.
8: Ouais, c'est sûr, ouais.
7: En moto, parce que là, je regarde les images.
8: En vélo, c'est faisable, hein, ça, il y a déjà eu un touring de Sénégal, hein.
7: Mais alors là, avec le sable qu'il y a, t'en as pour 70 ans, hein.
8: Bah écoute, je sais pas, non, je pense que ça met moins de ça, je sais pas, Phil, t'as suivi, ou Manu, non, ouais. Ou moins de cas, je sais pas. Mais ça, mais
9: comment t'as dit
8: des Turing de Sénégal, ou du Cameroun, ça existe, ça?
10: Oui, ça met
8: sur
10: 2 mois,
8: c'est sur 2 mois, je crois. C'est sur 2 mois, tu vois,
7: Parce que tu sais, Max,
8: oui.
7: Ils ont pas l'air de se douter, bon, ils aiment ça, d'accord.
8: Non, là je t'arrête tout de suite, Bruno.
10: Ils aiment pas, hein.
8: Ah, ils aiment pas du tout.
7: Mais alors pourquoi qu'ils y vont par tous les seins du ciel?
8: Eh ben je t'explique, ça va être très rapide, c'est que ces gens qui font le Paris-Dakar, généralement, ce sont des grands pilotes de rallye. Chaque année, on leur fait croire que ça va être un rallye à la... comme en Corse, c'est-à-dire sur du goudron, et chaque année, on leur fait le même coup, on les fout dans le désert.
7: Mais enfin, ce sont des gens qui sont complètement cinglés.
8: Bah, c'est surtout les organisateurs, parce qu'ils obligent après, une fois que t'es engagé, alors il faut savoir une chose, hein. Une fois que t'as le dossard, t'es obligé d'aller jusqu'au bout. Hein.
7: Oh là là.
8: Ah ça, moi ça m'est arrivé de voir un pote qui était venu là-bas.
7: Ah ouais.
8: Qui était venu là-bas avec des potes en voiture pour aller voir le Paris-Dakar.
7: Ah ouais.
8: Pendant la nuit, qui dormait, on leur a foutu des dossards. On a mis un numéro sur leur bagnole. Ils se sont sortis de l'hôtel. Ils se sont fait attraper par la commandant tour du Sénégal. On les a mis dans leur bagnole, on les a mis au départ du Paris-Dakar. Et crois-moi qu'ils ont été obligés d'aller jusqu'au bout.
7: Et Max, je voudrais te poser une question.
8: Super.
7: Est-ce que tu serais capable de... Je sais que je dis peut-être des machins qui n'ont aucun sens, mais je vais te poser une question absurde.
8: Apparemment, tu te connais bien, toi.
7: Est-ce que tu te sentrais capable de... mettons, je dis ça comme ça. Je parle dans le vide, n'attache pas d'importance. De partir avec ta voiture... et de les suivre.
8: Bah ouais, mais alors le problème, c'est qu'effectivement, j'attache aucune importance à ce que tu viens de me dire, si tu veux.
7: Ah oui.
8: Disons, ouais, non, oui, ça dépend. On a eu l'idée quand même, là, dernièrement, avec Fildar, Manu et Anka, on a eu l'idée.
10: Un team fun.
8: On voulait partir quand même, on voulait tenter l'aventure Paris-Dakar. On était à deux doigts de le faire.
7: Ah, oui.
8: Et finalement, on l'a pas fait.
7: Ben, y a pas de... Sérieux, vous avez failli le faire?
8: On voulait le faire en bateau.
7: En bateau? Non. Oh oui, mais alors attends, qu'est-ce que tu me racontes là, mon...
8: Non, c'est-à-dire que, je t'explique, c'est qu'on avait un gros 4x4, énorme, comme les gros trucs américains avec des pneus gigantesques de 2 mètres de haut,
7: ah,
8: avec
7: oui,
8: une remorque et un bateau derrière, et nous on était dans le bateau, hein.
7: Oh, mais attendez, attendez, qu'est-ce que vous me racontez là?
8: Non, sponsorisé par Fun Radio, pour rentrer dans le show business aussi.
7: Oui, oui, mais attends, tu veux me raconter que tu veux faire, si j'ai bien compris, tu veux faire tout le, tu veux partir, mettons, de la mer, et puis faire tout le tour, Ouh, mais ça, et, c'est, ouh là là, le travail.
8: Ouais, c'est comme, ouais, c'est sûr, c'est ce qu'on s'est dit après, ouais, ce qu'on s'est dit, il y a du boulot.
7: Mais par contre, moi, dans un mois et demi, je vais commencer à vous parler du touring de Grande-Bretagne.
8: Ah, super, c'est nouveau, c'est quoi?
7: Il y aura des nouveautés.
8: Ah, bien, mais une exclue, raconte-nous, donne-nous une petite exclue, là, qu'est-ce qu'il y aura comme nouveauté?
7: Alors, moi, ce que je compte faire, c'est comment, je vais partir fin avril, comme chaque année. Et donc, je vais pas vous renvoyer des cassettes parce que vous allez voir les mêmes films et vous allez vous enlacer.
8: Ah bah oui, c'est possible, là, t'as lu dans nos pensées, là, hein.
7: Alors, je sais pas où je vais envoyer mes cassettes puisque vous avez vu les mêmes.
8: Ouais, bah, c'est France 2. Ah, France 2, faut pas rêver sur France 3.
9: Ouais,
8: faut pas rêver. Vidéo gag, peut-être.
7: Vous voulez que je vous dise?
8: Quoi?
7: Avec les autres chaînes, eh ben vous allez rigoler. Je me fais curer sur place et si ça intéresse à mes cassettes.
8: Ouais, c'est clair.
7: Alors je sais pas comment je vais faire.
9: Bon. Faut que t'ailles dans un autre endroit. Tu peux aller en Grande-Bretagne, mais pas au même endroit que t'es allé.
8: Pourquoi t'auras pas des cassettes carrément? Pourquoi t'auras pas carrément des cassettes à des chaînes d'Angleterre?
7: Des chaînes d'Angleterre?
8: Ah bah oui, directement, quand tu vas dans des villes, il va y avoir des chaînes de télévision locales, et puis ils seront contents de savoir qu'il y a un Français qui vient se balader dans leur région pour faire un touring et qui parle anglais. Parle un petit peu anglais, Bruno, parle un petit peu anglais quand même. Speak English.
7: A little bit. Oui, mais vous ignorez une chose, c'est que c'est vous qui me l'avez appris.
8: Oui, l'anglais?
7: Non, a little bit, c'est vous qui me l'avez appris.
8: Ah, little bit.
7: Sans vous, et ben je l'aurais pas su ce mot-là.
8: C'est vrai. Bah ça, c'est un mot, effectivement, ça vient tranquille à la bouche, hein, little bit.
7: Par contre, Max...
8: Oui, Bruno?
7: Excuse-moi, changer de conversation.
8: Non, on va s'arrêter là, d'ailleurs, après, hein.
7: Oui. Vous me rappelez la semaine prochaine?
8: T'inquiète pas, Bruno, il y a nos malaises. Ne t'inquiète pas, tu restes avec nous. Bruno, est-ce que tu connais Miss France?
7: Ah, Miss France, alors je l'ai vu à la télévision.
8: Bon, il y a une nouvelle Miss France, tu sais, depuis peu.
7: Ah, je ne sais pas.
8: Bon, c'est pas grave. Sache quand même que c'est mercredi. Elle a été l'invitée d'Arthur.
9: Non, hier.
8: Non, pas hier.
9: Ah si, hier, jeudi.
8: Jeudi, oh, hein. Ah oui, c'est hier, pardon, jeudi. Elle était l'invitée d'Arthur. Hein, entre elle est venue pendant toute l'émission
9: 17h jusqu'à la fin,
8: ouais. Donc de 17h jusqu'à 18h30, pendant 1h30 elle était l'invitée d'Arthur. Et Arthur donc lui demande un petit peu ce qu'elle aime en musique. Et là je suis le premier surpris parce qu'écoute bien ce qu'elle dit. À un moment donné elle parle de nous.
10: J'aime bien la New Jack, R. Kelly, tout ça.
11: Génial.
10: Genre de musique.
9: Ça, tant mieux, c'est la programmation de ce moment.
12: Il y a deux heures, mais... RTL2. Oui, j'aime bien la pop et le rock.
10: Non, sincèrement, je veux dire, j'écoute Fun Radio. Donc...
8: C'est vrai?
10: Ouais. Miss France, j'ai l'impression que je suis avec ma soeur, mon frère, de toute manière.
8: Tu nous écoutais avant de devenir Miss France?
10: Oui, bien sûr.
8: Et tu t'es dit un jour, je serai Miss France et je viendrai chez Arthur.
10: Ça fait longtemps que j'écoute.
8: Mais Max, il est génial.
10: Ouais, j'aimerais bien le rencontrer.
8: Et ben, c'est vrai. Et Max, va t'arranger le coup. Bah Arthur, t'es génial aussi, hein. Arthur est génial aussi. Donc Miss France, apparemment, par l'intermédiaire de son frère et de sa sœur, Bruno, écoute Fun Radio réellement et apparemment a l'air d'apprécier ce qu'on fait le soir et écoute l'émission régulièrement. Quel effet ça fait, Bruno, de savoir que toi, qui est quand même une vedette auditeur, tu es quelque part écouté par Miss France et toute sa famille?
7: Eh ben moi ça me fait plaisir et je suis content parce que ça me donne du punch, quoi.
8: Du punch, ouais. Du punch, ouais.
7: Et ça me donne une fierté de savoir que Miss France m'écoute.
8: Voilà, exactement. Et Miss France, d'ailleurs, si tu m'écoutes ou par l'intermédiaire de ton frère ou de ta soeur qui doit sûrement nous écouter parce qu'ils doivent être très, très souvent de l'autre côté du poste de radio, on l'invite officiellement à venir passer au moins une petite heure avec nous, hein.
9: Mais il faut qu'on... Enfin, je sais comment on fait, on m'a expliqué.
8: Voilà.
9: Il faut passer par le comité et après ils vont me le faire suivre.
8: D'accord, bon, enfin, sinon...
10: On va renseigner les deux, là.
8: Sur on a du mal par le comité, on peut toujours choper le frère ou la sœur qui peut en parler directement à Miss France, qui fera part directement à la personne qui doit gérer son emploi du temps.
9: Non, bien sûr, mais Miss France, elle est déjà OK pour venir.
8: Ah, d'accord.
9: Elle nous l'a dit. C'est qu'il faut, c'est hiérarchique, tu vois.
8: D'accord, OK, très bien. Donc, Miss France devrait venir passer une petite heure avec nous.
9: Elle représente la France, donc.
8: Si elle est quel âge, 19, 20 ans, elle doit être mignonne comme tout, c'est Miss France, tu vois, ça fait plaisir. Qu'est-ce que t'en penses, Bruno? On l'invite ou on l'invite pas?
7: Ah oui, j'insiste pour que vous l'invitiez.
8: Eh ben, il n'y a pas de problème. Alors. Si Bruno insiste, on le fera avec un grand plaisir.
7: Max.
8: Bruno, good weekend.
7: Max, je voulais te dire un petit détail.
8: Alors, un petit détail qui va dire 30 secondes. Hein.
7: Oui, après je vous laisse.
8: Non, parce qu'il y a la pub, là.
7: Oui, alors je voulais vous dire, je viens vous voir un mois avant le mois d'avril.
8: Bien, écoute, tu es le bienvenu dans les studios courant du mois de mars, il n'y a aucun problème, tu seras ici comme chez toi, mon petit Bruno.
7: Merci, mon petit Max.
8: Mais de rien.
7: Et merci à ma petite famille de Fun Radio qui me laissera pas tomber et que je peux compter sur eux.
8: Bruno, I love you.
7: I love you.
8: Je ne suis plus Max, je m'appelle
11: Didier.
8: Voilà, je suis Didier. Donc on va rappeler. Je vais même foutre une petite musique, mais putain. On n'a rien calé là, donc c'est juste un petit happening, hein, parce qu'on fera pas ça maintenant. On fera ça vers 10h moins 5, 10h moins 10. Hein. C'est juste pour prendre la température un petit peu, pour voir comment ça se passe.
11: D'accord.
8: Ok.
11: Hello.
8: Allô, bonjour, c'est Didier, attends.
13: Bonjour Didier.
8: Comment ça va?
13: Ça va?
8: Je vous appelle pour un petit jeu ce soir encore en cartonne, on joue ou pas là?
13: Ouais, on joue.
8: Ah, on va balancer des questions, tu me balances des réponses. Ça vous dirait quoi? Un petit voyage Martinique? Ça vous dirait?
13: Bah, bien sûr.
8: Ah, ça vous dirait directement lune de miel, quart pension complète, bien sûr, hein, départ directement. Hein. Sensation delta pleine. Ça vous ferait, ça vous ferait plaisir?
13: Bah oui.
8: Comment elle va la Martine?
13: Hein?
8: Comment elle va la Martine?
13: Ça va.
8: Ça va bien, elle est en forme?
13: À moitié.
8: À moitié, elle a passé une dure journée. Hein, aujourd'hui, elle a bu que des demi plutôt que des verres pleins et c'est pour ça qu'elle est à moitié en forme. Sacré Martine! Et voilà, écoutez-moi. Ça fume de la Voldo, ça, non?
13: Pardon?
8: Je dis, ça doit fumer un petit peu les cigarettes brunes, ça, non?
13: Bah oui.
8: Bah oui, quand même, un petit peu pour avoir une si belle voix comme ça, craque comme ça. Ah, c'est impeccable.
13: Vous êtes ouais, je craque sur les cigarettes.
8: Tu craques pour moi ou pas aussi, bébé? Et dis donc, avant qu'on joue, dis donc, il faut que je vienne manger chez toi.
13: Pardon?
8: Il faut que je vienne manger chez toi.
13: Bah oui, je t'avais invité à manger un bourguignon et puis tu n'es pas venu.
8: Mais non, mais samedi soir, je peux pas, mais bientôt.
14: Mais quand?
8: Quand est-ce que je peux passer chez toi, dis donc, Biquette?
13: Ben, je sais pas, quand tu veux.
8: Non, on se fait ça quand, samedi
13: soir? Samedi?
8: Samedi?
13: Samedi soir?
8: Samedi soir? Eh, je viendrai avec une meuf, ça te dérange ou pas?
13: Ben non, pas du tout.
8: D'accord, et le dessert, c'est quoi?
13: Non, arrête!
8: C'est qui derrière? C'est ton fils? Allô? Ouais, c'est parti, hein, ça y est, la machine est lancée. Allô? Martine?
13: Oui.
8: Ah, je vous entends plus, Martine. Allô?
13: Oui.
8: Ah, je vous entends plus, là.
13: Moi, je t'entends.
8: C'est qui est derrière vous?
13: Mon mari.
8: Ah, mais il est pas là, Gérard?
13: Gérard, il est là.
8: Mais oui, mais il faut lui dire d'éteindre son portable, je vous entends plus. Faut qu'il éteigne son portable, Martine.
13: Gérard, arrête ton portable!
8: Ça marche toujours. Allô? Martine!
13: Arrête ton portable, Gérard!
8: J'entends rien! Mais où êtes-vous? Allô? Martine!
13: Arrête ton portable, Gérard!
8: Allô?
13: Oui?
8: Ah bah voilà, bah je vous entends bien, on va pouvoir jouer ensemble! Ça vous fait rire? Non, on est très content de vous avoir en tout cas avec nous, d'accord? Vous êtes prête?
13: Ouais.
8: Ah, il y a un petit problème là. Le portable, éteignez le portable, on entend rien!
13: Mais non, mais c'est Gérard qui fait le con!
8: Ma merde, Gérard, éteins ton portable!
13: Gérard, éteins ton portable!
8: Ah, on entend rien. Moi, je vous entends pas, hein. Allô? Allô?
13: Non, c'est Gérard que.
8: Bah oui, mais qu'il éteigne son portable! Je vous entends
13: plus! Arrête, Gérard!
8: Ah,
11: ça marche.
15: Connard, va.
11: Connard, c'est son fils. Ça marche. Allô, Gérard. Allô.
15: Gérard, va.
11: Gérard.
16: J'éteins.
11: Gérard.
16: Oui.
11: T'es à l'étage du dessus?
16: Non, bah, je suis dans le jardin, là, je la vois à travers la fenêtre.
11: Mais merde, ta mère a dit d'éteindre ton portable, pourquoi tu l'éteins pas?
16: Bah, je l'éteins. Là.
11: Allô, Martine?
15: Oui.
11: Bah, je vous entends pas, il a le portable.
15: Allô, bah.
11: Coupe ton portable. Coupe ton portable. Putain. Ça y est, la machine est lancée, elle est en train de le courser déjà dans le jardin. Il est moins le quart déjà. Ah, t'as eu du bon Karim de nous la réveiller à cette heure-ci. Ah putain. Allô Martine.
15: Bah oui, bah Gérard, on n'a pas été insupportable.
11: Ah mais moi si j'entends pas, moi je vous entends plus hein.
15: Bah non, moi non plus.
11: Vous m'entendez là?
15: Oui, je vous entends.
11: Ah bah oui, mais moi je vous entends pas là.
15: Gérard, arrête.
11: Ça va? Il est là, votre fils aussi? L'autre fils, il est où? Anthony?
15: Anthony est parti.
11: Ah bah non, je l'ai en ligne là, et il me dit que c'est lui qui appelle aussi.
15: Non, c'est Gérard.
11: Ouais, mais il est en ligne là, je l'ai au téléphone. Anthony, t'as ton portable? Dites-lui là, je vous entends plus, hein. Demandez à vos fils qu'ils éteignent leur portable, là, tous les deux.
15: Éteins ton portable,
11: hein. Dites-le à Anthony aussi.
15: Éteins ton portable, merde.
11: Non, c'est bon. Bon, hey, rassurez-vous, hein, tout va bien à bord, hein, contre eux. Bon, hey. Bon, Martine. Oh putain. Y a son autre fils, Anthony?
17: Non, il y a Gérard.
11: Ah putain, il y a Gérard. Gérard, t'es là?
16: Ouais.
11: Ça va?
16: Ouais, toujours très bien. Ouais.
11: Bon, et Anthony, il est pas là, ton frère?
16: Non, il a sa mano, lui.
11: Ah putain, on peut pas l'appeler là, il est pas joignable.
16: Ah si, joignable.
11: Allez, bon, toute la famille, appelle-moi. On va récupérer le numéro de télé. On l'a là, d'accord, on est en train de l'appeler, d'accord.
16: Oh, c'est cool, ouais.
11: Martine.
15: Oui.
11: Je vous appelle, hein, d'accord?
15: D'accord.
11: On va jouer ensemble. Vous entendez sonner?
15: Oui.
11: Faut décrocher, hein?
15: Bah non, j'ai décroché déjà.
11: Vous êtes en ligne peut-être? Vous êtes au téléphone avec quelqu'un?
15: Non.
11: Il n'y a personne, hein? Vous êtes au bout du fil avec personne? C'est quand vous voulez, Martine, hein? Ah, parce que là, il y a votre fils qui est là aussi, Anthony?
16: Ah, ouais.
11: Ah, bah oui, mais raccroche, Anthony! Y'a votre fils au téléphone qui nous a appelé, on peut plus vous capter! C'est Anthony, c'est l'autre! Martine!
15: Oui!
11: Oui, c'est. Anthony, t'es avec nous aussi, hein?
16: Et ah
11: bon. T'es là, Anthony?
16: Ouais, je suis là, ouais.
11: Non, mais raccroche pour ta mère! Dites-lui de raccrocher, votre fils! L'autre! Anthony, c'est Anthony qu'il faut qu'il raccroche!
15: Mais Gérard aussi.
11: Oui, les deux, Anthony aussi. Dites à Anthony de raccrocher, merde.
15: Gérard, raccroche, autrement je vais pas gagner. Oh, c'est pas merde, hein.
11: Eh, hey, y a quand même deux places pour aller voir Renaud à Bercy, hein. Ça vous ferait plaisir?
15: Bah oui, bien sûr.
11: Pas putain, l'extraterrestre avec la radio derrière. C'est bon. Bon, Anthony, t'es avec nous également, hein.
16: Ouais, je suis avec vous, ouais.
11: Bah, tu veux parler à ta maman, vas-y.
16: Maman?
11: Anthony? Non, mais Martine?
16: En fait, il est dans sa piole, là.
11: Oui, Martine, il y a votre fils Anthony qui est également avec vous. Écoutez.
16: Maman?
15: Oui.
16: Ça va?
15: Ça va, oui.
11: Bah, oui, mais dites-lui d'éteindre son portable aussi, Anthony!
15: Non, c'est assez rare.
11: Mais Anthony, il a un Saint-Malo, mais il a le portable allumé. Faut lui dire de l'éteindre! Dites-lui! Dites à Anthony d'éteindre son portable!
15: Éteins ton portable, merde!
11: Oh,
15: connard, va.
11: Oh, puis c'est reparti. Oh,
15: non,
11: c'est trop le bordel, hein.
15: Oh, voilà. C'est trop bordel, ça.
11: Oh, putain. Allô?
15: C'est pas vrai.
16: J'arrête, promis.
15: Ah oui, j'arrête, promis.
11: Oh non, mais écoutez, on entend tout, là. Allô? Moi, je vous entends plus, hein.
15: Moi,
11: allô? Allô? Ah bah ça y est, c'est mieux. Vous m'entendez?
15: Oui.
11: Oh voilà, vous êtes bien. On est bien là. Vous êtes prête à jouer avec nous? Allô?
15: Non.
11: Putain, mais elle est où? Martine? Oh putain, elle est tombée dans les tuyaux. Martine? Martine? Mais on vous entend plus, parlez devant le téléphone. Anthony, qu'est-ce qui se passe? Gérard?
16: Elle a fait tomber le téléphone.
11: Ah oh ouais, bah d'accord. L'autre, elle continue à parler sur le téléphone. Avec le téléphone. Bordel. L'autre, elle a fait tomber le téléphone. Il est par terre, elle continue à parler. Mais putain, j'entends rien.
16: Attends, il faut le combiner.
11: Putain.
16: Je vais lui donner, je vais lui donner.
11: Oh non, l'autre, elle a raccroché. J'y crois pas. Allô, oh putain, me l'a le père.
16: T'as raccroché. Bah, je pense qu'il m'a rappelé.
11: Oh non, le bordel, oh le bordel. Allô.
16: Je suis quand même.
11: Allô.
16: Ouais, il a rappelé, ils ont raccroché. Hein.
11: Bon, écoute, on va essayer de les rejoindre dans un instant. Merci, Karim. Hein. Ça t'a fait plaisir? Karim, il est là?
16: Ouais, je suis là.
11: Ça t'a fait plaisir?
16: Ah, trop bien.
11: Bon, bah voilà.
16: Continuer comme ça.
11: Il n'y a pas de problème.
16: Et peut-être à demain, quoi.
11: Ouais, et la suite des aventures avec notre ami Martine et ses enfants et le mari derrière, c'est dans un instant. Faut donc rester avec nous.
17: Dominique, par rapport à sa commune, je prendrais plus la défense de sa commune. J'imagine un petit peu la situation, c'est que elle a quel âge ta copine?
18: Elle a 21 ans.
17: Bon, d'accord. Ah putain, mais tu l'as connue à quel âge?
18: J'avais 16 ans.
17: Elle avait combien? Elle avait 4 ans.
18: Elle l'a attendu au berceau. Puis...
17: Non, voilà. Mais ce que je peux comprendre, c'est qu'à bon, elle a 21 ans, elle a pas... peut-être que l'aventure en elle-même, le fait d'aller demain partir à l'aventure pendant un an et demi, mais là, elle se sent obligée de le faire, parce que comme lui, il part à l'armée, il faudrait que mademoiselle le suive.
18: Non.
17: Non, mais je veux dire, elle a peut-être ressenti comme ça, et un peu, elle se dit, attends, mais moi, c'est pas parce que lui, il part là-bas pendant 16 mois, et que c'est vrai que peut-être que ça doit quelque part lui dire, putain, c'est vrai que ce serait une belle aventure, les États-Unis, apprendre la langue, mais elle a envie de, elle aussi, de pas glander pendant un an et demi, et de s'amuser et attendre les beaux jours, ou d'aller apprendre des trucs. Elle est peut-être bien en France, elle a peut-être pas envie de voyager. Les États-Unis, ça l'intéresse peut-être pas plus que ça.
18: Non, pas du tout. Ah elle, bon elle est contre les États-Unis, la Grèce.
17: Ah bah ouais, bah alors là, ça explique tout, Dominique. Là, on comprend mieux pourquoi elle veut pas partir, là, d'accord. Ok, chose qu'on savait pas. D'accord,
18: mais
17: là, c'est plus clair.
18: Tu peux toujours faire changer une personne d'avis, mais je peux pas l'obliger non plus à lui dire, mais écoute, tu lâches tes études et bah, tu fous rien et tu me suis.
17: Mais on est entièrement d'accord, là, Mathieu. Ouais. Donc, toi, ton rêve, enfin, je veux dire, ton rêve, ça aurait été de pas faire l'armée, ce qui aurait été, ça aurait pu simplifier tout ça, donc on t'aurait jamais eu. Maintenant, tu pars là-bas, tu te dis plutôt que de me galérer 10 mois en France, je préfère partir aux États-Unis pour les États-Unis, pour la langue, pour que l'armée se passe le mieux possible. Bon, sachant que tu doubles quasiment ton temps. Donc voilà, il faut que il y a du pour et du contre. Après, c'est à toi et toi seul de décider.
18: Eh, je peux pas avoir du pour et du pour.
17: Eh, malheureusement non. Mais je rejoins Dominique dans un sens et Céline également par le principe de voyage, d'une expérience, tout ça, c'est bien. Mais bon, ça à toi de décider. Dominique, tu voulais dire un truc?
19: Oui, à la limite, ce qu'il peut peut-être essayer de faire, c'est, bon, effectivement, partir là-bas. Et vu qu'elle est contre les États-Unis, mais qu'apparemment, elle est quand même pour Mathieu, ce qu'il peut lui proposer, c'est de venir le rejoindre, je sais pas, une semaine, 15 jours, qu'il se voit et qu'elle se fasse une idée déjà sur place. Parce que c'est vrai que les États-Unis, souvent, les Français en ont une fausse image. Je le sais pour être parti là-bas 2 ans. Et c'est vrai qu'il faut être là-bas pour se rendre compte. Et à la limite... c'est peut-être un moyen aussi de lui faire accepter l'idée qu'il puisse éventuellement commencer quelque chose là-bas. Surtout que c'est vrai, dans le cadre de la coopération, il a quand même de fortes chances d'obtenir un contrat de travail par la suite.
18: Ouais.
19: Donc,
18: c'est pas négligeable, je veux dire, autant d'aujourd'hui, c'est pas négligeable.
19: Ouais. Non, c'est pas négligeable, mais c'est vrai que c'est pas négligeable aussi. Les 8 ans que tu as passé aussi avec ta copine sont loin d'être négligeables. Et il faut aussi penser à elle, parce que il faut être très honnête, si tu pars 16 mois là-bas sans la voir, faut pas se mettre faut voir les choses en face plutôt. C'est sûr que vous séparez.
18: C'est sûr non, parce que j'ai un ami qui est parti à New York en copé, qui était avec une nana qui était à Lyon. Lui habitait à Paris.
17: Ah, mais les Lyonnaises, c'est différent. Hein. Ouais, mais les Lyonnaises, elles sont formées pour accepter d'être avec des mecs qui vont partir en copé pendant un an et demi. Pourquoi elle aime pas les États-Unis?
18: Je sais pas.
17: Ah bon, tu n'as même pas posé la question?
18: Je sais pas. Non, si, mais non, je crois que c'est la mentalité américaine qui...
17: Mais elle pourrait très bien, effectivement, venir te rejoindre pendant une semaine pour apprendre à découvrir, peut-être être surprise, et puis en même temps, comme ça, vous permettre de vous voir ne serait-ce que 2 fois ou 3 fois au moins pendant ces 16 mois.
18: Bah, hein. Je pense que ça peut être une bonne solution, ouais.
17: Voilà.
18: Ça peut être à lui proposer, mais bon...
17: En même temps, au bout de 8 ans, ça va vous permettre de faire un petit point, hein, de voir si vraiment vous vous aimez, si vous vous manquez l'un à l'autre. Hein.
18: Bah, ça serait con de fermer le bouquin, un bouquin de 8 ans, et puis
17: ah, mais ça, il fallait réfléchir, c'est quand même toi qui prends la décision de partir en lui en parlant un tout petit peu. T'aurais peut-être plus dû en parler plus en détail, je sais pas. Enfin bon, voilà quoi.
18: Bah, ça, c'est compliqué quand même comme sujet.
17: Ah, bah, c'est clair. Puis après, effectivement, il faut prendre sa responsabilité. Hein.
18: C'est soit tu as la chance de pouvoir trouver un boulot bien payé... et au détriment de ta vie amoureuse, ou alors c'est ta vie amoureuse au détriment d'un boulot et galérer au SMIC toute ta vie.
17: Ouais.
20: Max.
17: Oui.
20: J'ai une petite anecdote comme ça. J'ai rencontré.
17: Alors, ouais. Alors là, malheureusement, c'est qu'on est pris par le temps.
20: Ouais. Non, mais attends, c'est.
17: Ah non, mais j'ai même pas 20 secondes. Alors, sinon, la pub va partir pendant qu'on va parler. Non, donc, mais... c'est même pas la peine. Non, non, mais on va revenir dans un instant. Quand je dis 20 secondes, c'est 20 secondes. C'est des vraies 20 secondes. Hein. C'est pas des 20 secondes pour dire il me reste 3 minutes 30 et que je veux couper tout le monde. Il me reste 25 secondes exactement et la pub va partir automatiquement. Sinon, donc, sinon, Céline, Mathieu et Dominique, vous ne quittez pas. On va revenir dans un instant pour conclure. Jean-Louis revient dans un instant. Si vous voulez venir faire les cons avec nous pour la radio libre, 0800 308 5000, vous nous appelez. J'espère que vous nous appelez, je vais voir si les 24 lignes sonnent. Ah, ça va, ça appelle quand même, hein. C'est les vacances, hein. C'est les vacances, hein, pour une zone, hein, quand même.
21: Ouais. La pire.
17: Laquelle?
21: J'en sais rien.
17: C'est pourquoi la pire, non, pas. Mais c'est bien, ça sonne, hein. Faut que ça explose, les enfants. 0803, 08, 5000, faites-moi péter tout ça, sans déconner. Puis il faut des filles. Il n'y a pas assez de filles, Apolline.
21: Il y a Marie qui arrive après.
17: Ouais, mais Marie, elle, c'est un coup de gueule.
21: Ah ouais, petit sein, gros sein.
17: Entre Laetitia Casta.
21: Petit sein, gros sein.
17: Ah oh ouais, mais merde.
20: Mais ouais, mais appelle les filles qui m'aiment,
17: qui sont chaudes. Putain, non, les filles chaudes comme la braise, des cochonnes, là. Comment on peut
20: voilà,
17: faire?
20: Voilà, on va en sélectionner.
17: Non, attends, je vais terminer avec, avec Mathieu et Céline. Et ensuite, je te fais le petit show, là, pour que les filles appellent en masse. Qu'est-ce qu'il y a? Ça te fait rire, Céline?
20: Ouais.
17: Quoi, tu crois pas un seul instant ce que je suis en train de dire?
20: Mais si, justement.
17: Ah bon, j'ai cru, parce que sinon, attention, moi je te balance le Barry White, j'attaque direct, hein. Ouais. Mathieu.
18: Ouais.
17: Qu'est-ce que tu voulais rajouter un petit truc ou pas?
18: Un petit truc,
17: Je suis prêt.
18: Pas spécialement.
17: Je suis prêt, les gars. Je suis prêt,
21: enclencher.
17: Je suis prêt, écoute. Je suis prêt, je te dis. Y a plus qu'à envoyer la... Vous bouffez un. Cochonne. Toi, je te dis, je suis prêt, je suis ready, il n'y a plus qu'à appuyer. Tu vois, Rapo, tu vas fermer les yeux tout à l'heure, je vais te faire dreamer, toi, direct. Ah, Pauline.
21: Tu vas te mettre debout, Pauline.
17: Ah, je tripote tes seins.
20: Non, mais je vais te trouver des filles pour ça.
17: Ah, mais sinon, t'appelles, quoi. Moi, ce qui me ferait plaisir, c'est que t'appelles du bureau et que tu passes à l'antenne. Ça me ferait triper, ça.
20: Sérieux?
17: Ouais, tu serais une chaude et tout. Tu fais la pure cochonne.
20: La pure?
17: Ouais, genre, fais-moi un Paris by Night, viens chez moi, etc., etc.
21: Tu vas prendre une douche, il y a une douche à la radio.
17: En plus, t'as plus de pas loin de Paris, t'as plus de pas loin de la radio, toi.
20: Ouais, c'est vrai, pas très loin.
17: Ça m'arrangerait de dormir chez toi, ça, parce que demain, j'ai rendez-vous ici à 11h30, alors...
20: Ouais, si tu veux, j'ai un canapé qui se déplie, y a pas de problème.
17: Ouais, pour deux, c'est mieux que d'être serré dans un petit lit pour une personne.
20: Ouais,
17: je galère, j'en ai marre. Oh là là, Céline.
20: Oui.
17: Oh la galère chez Apo, à chaque fois on dort dans le lit, on est serré, c'est un truc pour une personne, c'est une galère sans truc, c'est, je te jure.
20: Mais non, mais maintenant il y a le canapé, il est bien.
17: Ouais, il est bien, La dernière fois,
20: il est pas très confortable.
17: Mais... Ah, ouais, je dors dessus, je suis bien, tu parles. Putain. Pourquoi ça te fait rire, toi?
21: Parce que ça me fait rire.
17: Pourquoi?
21: Parce que
17: vous me faites marrer.
21: Voilà.
17: Vous me faites marrer.
21: Vous êtes là pour me faire rire.
17: Voilà, exactement. Bon, Mathieu, tu voulais rajouter un petit truc avant qu'on se quitte?
18: Ben non.
17: Eh ben, tu pars quand pour les États-Unis?
18: Je pars en septembre.
17: Eh ben, bon courage alors. Hein.
18: Okay, ça marche.
17: How do you good voyage?
18: Have a good trip.
17: Voilà, c'est ça exactement. Mais des trips à quoi? À l'oignon ou?
18: Ce que tu veux.
17: D'accord, ok. Ben, bonne bourre à toi.
18: Ok.
17: Oh, good bye. Ciao. Good voyage. Ok, bye bye. La grosse top, t'imagines le max et tout seul aux États-Unis, je t'explique pas. Au revoir Mathieu, bonne soirée, amuse-toi bien. Céline, tu voulais rajouter un petit quelque chose, je crois?
20: Ouais, je vais dire.
17: Dépêche-toi parce que.
20: Ouais, d'accord.
17: Ah.
20: Arrête.
17: Céline. Oh. T'es célibataire, Céline?
20: Non.
17: T'as un mec?
20: Ouais.
17: Bah, qu'est-ce qu'il y a? Pourquoi t'as peur?
20: Non.
17: C'est ça qu'elle se fait. Arrête. Genre là, t'as vu comment je les fais kiffer, les petits? Il y en a certaines, c'est sûr, derrière. Vrai, non, Céline.
20: Arrête.
17: Bah, pourquoi?
20: Parce que ça me stresse et tout.
17: Pourquoi ça te stresse?
20: Parce que déjà, il y a mon frère qui écoute.
17: Il y a quel âge ton frère?
20: 18 ans.
17: Et alors, c'est génial de savoir que. T'en rends compte qu'il y a ta soeur qui va se taper Max par téléphone? Hein? C'est bien, c'est pas mal, non? Ça le fait pas triper ton frère?
20: Ah, j'en sais rien, je m'en fous.
17: Il écoute la radio?
20: Ouais.
17: Et pourquoi tu me dis arrête, à part ça, à part qu'il est ton frère, il y a quoi d'autre encore comme problème?
20: Mais moi?
17: T'as pas envie?
20: Ah non.
17: Du tout?
20: Non.
17: Même par téléphone?
20: Ah non, ouais.
17: Pourquoi?
20: Non, ouais. Parce qu'il y a du monde. Ah. Arrête ça, c'est tout.
17: Wow.
20: Parce que j'adore Barry White et voilà.
17: Alors là, je vais te dire, ça me fait plaisir ce que tu dis là, Céline.
20: Mais ouais, j'adore. Non, s'il te plaît, franchement.
17: Elle te mordiller les tétons.
20: Au secours.
17: Quoi, au secours?
20: Vas-y, s'il te plaît. Hein? Attends, je t'entends pas.
21: Après, t'as bouffé les seins, il peut pas te parler.
2: J'ai bouffé tout.
21: Donc, je suis en train de... Tiens, je prends les, avec la main, là, tu sais, puis je tire les seins.
20: Aïe.
21: Ouais, ça fait mal, hein.
20: Ouais.
21: Non, mais t'aimes bien, ça, hein.
20: Non.
21: Menteuse, parce qu'il y a, ton frère qui écoute, hein.
20: Ouais.
21: Et tu veux pas qu'il sache que t'aimes, hein. Hein, t'aimes bien la levrette.
20: Tu dirais rien.
21: T'as déjà eu des rapports sexuels ou pas?
20: Oui.
21: T'aimes bien la levrette, alors, hein.
20: Ouais.
21: Waouh.
20: Arrête, s'il te plaît.
21: Il y a longtemps que t'es avec un garçon?
20: Ouais, un an.
21: Ça se passe bien?
20: Ouais, bah ouais, mais il se casse bientôt, donc c'est fini, quoi.
21: I love you, baby, I love you. Oh, c'est vrai que Barry White, ça donne tout de suite envie, hein.
20: Ouais, ouais.
21: C'est vrai que c'est quand même vachement excitant. Hein. Attends, je vais faire un truc, hein. Ça me gave. Attends, je vais éteindre des postes. Hop, hop. Oh, et tu fumes en plus? Hein? Tu fumes?
20: Qui ça?
21: Toi.
20: Pourquoi?
21: Bah, je te demande, tu fumes.
20: Ça s'entend?
21: Bah oui, ça s'entend.
20: Merde. Bon, ouais. Non, j'arrête.
21: Alors, Céline.
20: Oui.
21: Parlons peu, mais parlons bien. Qu'est-ce que tu voulais rajouter?
20: Je voulais dire qu'aujourd'hui, j'ai rencontré un mec de 70 ans, t'imagines quoi, 70 ans?
21: Ouais.
20: Qui a rencontré une femme il y a longtemps. Il est resté 22 ans avec, ils sont mariés, tout ça.
21: Ouais.
20: Ils ont eu 4 enfants ensemble et tous les deux le goût de voyager comme ça tout le temps et donc les 4 enfants sont dispersés dans le monde parce qu'ils ont transmis ça aux gamins quoi.
21: Mm-hmm.
20: et voilà et en fait lui il a pas changé du tout, il adore toujours voyager.
21: Ouais.
20: Mais sa femme a changé, tu vois, elle a voulu se ranger un peu.
21: Ouais.
20: Ils sont séparés parce que lui il a dit ok quoi, je t'aime et c'est ma vie avant tout et je continue de voyager.
21: D'accord.
20: Et il parle 6 langues et il a fait tout les pays comme ça et il est fou ce mec parce que tu l'entends parler et il sait pas du tout 70 ans quoi, son âgé que son plus vieux copain, il a 30 ans, t'imagines, 70 ans et 30 ans.
21: Ouais, c'est clair, ouais.
20: Ouais, mais c'est il est plein de joie de vivre comme ça, c'est excellent.
21: Mais nous aussi on est comme ça, hein, tu sais, hein.
20: Hein?
21: Nous aussi on est comme ça, hein.
20: Ouais. Ouais,
21: qui a voyagé dans l'équipe? Qui a fait des voyages? Rigaud, t'as fait quoi comme pays à part Amsterdam tout le week-end?
4: J'ai fait l'Angleterre ce week-end. Ouais.
21: Ah oui, c'est vrai, l'Angleterre. Ouais.
4: J'ai fait la Tunisie.
21: Tu connaissais pas l'Angleterre avant, juste avant ce week-end?
4: De nom seulement.
21: Bonne réponse, ouais.
4: Et j'ai fait la Tunisie, j'ai fait bon des pays européens.
21: Et Tunisie, sympa, bien.
4: Belgique. Ouais, la Tunisie, c'était cool. J'étais petit, j'étais dans un truc genre Club Med.
21: T'as fait quoi? La capitale, Amsterdam, tout ça?
4: Ouais, voilà. Ouais.
21: Non, mais t'as fait quoi?
4: Je sais plus.
21: Marrakech,
4: je te dis.
21: Marrakech, tu te souviens plus?
4: Non, plus trop, mais je sais que c'était très beau, il faisait très chaud. Et
21: ah ouais, ça c'est...
4: Et les Antilles.
21: Ah.
4: Martinique, quand j'avais 14 ans.
21: Ah ouais, d'accord. Rigaud, toi, Fildar, pardon, t'as fait quoi, toi?
22: Bonsoir. J'ai fait aussi pas mal de pays européens. J'ai fait l'Australie, j'ai fait aussi le Vietnam.
21: Mm-hmm.
22: J'ai fait la Guadeloupe,
21: le Canada. Qu'est-ce que t'as fait? T'as rien fait, toi? T'as fait quoi?
22: Mais si, j'ai fait l'Italie, l'Espagne, la Belgique, la Hollande. J'ai fait la Guadeloupe. J'ai fait Ibiza.
21: Ouais.
22: Et pour l'instant, c'est tout.
21: C'est pas mal.
22: Oh.
21: Manu?
23: Moi, j'ai fait Tahiti. Tahiti, Miami et Portugal.
21: Ouais, d'accord. Ok. Bon, ouais, Apolline.
24: Ouais, la petite. Alors, ouais, j'ai pas fait tant de trucs. J'ai fait les États-Unis, j'ai fait des pays d'Europe, j'ai fait l'Angleterre.
21: Les pays d'Europe, c'est lesquels?
24: Italie, Yougoslavie, Allemagne, Autriche, enfin tous ces pays-là, quoi.
21: Ouais.
24: Et qu'est-ce que j'ai fait? Le Maroc aussi, deux fois.
21: Ah, pas mal. Ah, ben ça va, vous avez bougé, vous, dites donc.
24: Ouais, et toi, ton truc.
21: Non, mais je voulais savoir.
24: Non, mais
21: c'est
24: nous,
21: tout.
24: On veut savoir toi.
21: Pas grand-chose, finalement.
24: Bah, vas-y, énumère.
21: Qu'est-ce qu'il y a, finalement? Bah, quoi? Mais c'est vrai, j'en ai pas fait tant que ça,
24: je sais. Non, mais vas-y, dis.
21: J'ai fait.
24: Non, on veut des noms.
25: C'est pas possible, on finit une heure, il peut pas.
21: Bah, j'ai rien fait, moi, encore. J'aurais pu faire beaucoup de voyages, mais j'ai pas fait grand-chose. Non, j'ai fait.
25: Allez, vas-y!
24: Balance!
21: Bon, j'ai fait toutes les îles.
25: Voilà.
21: Non, j'ai pas fait grand chose. J'ai fait, en pays, j'ai fait, bon, évidemment, en dehors de l'Italie, l'Espagne, l'Angleterre, les États-Unis, j'ai fait l'Autriche,
25: Canada.
21: L'Allemagne, le Québec, le Canada, la Tchécoslovaquie, Tahiti, Saint-Barthélemy, Martinique, qu'est-ce que j'ai fait? La Réunion. Non, mais j'ai pas fait tant que ça.
24: Non, c'est vrai, ça va.
21: Ah non! Pas tant que ça.
24: Non, mais c'est
21: Ibiza, ouais, un petit peu, comme ci, comme ça.
0: Brest.
21: Hein?
0: C'est Brest aussi.
21: Non, mais moi, je vois mes parents, par exemple, et tu vois, c'est là où tu disais, Céline, et c'est pour ça que tout à l'heure, j'étais pas vraiment d'accord avec toi quand tu disais, ouais, faut voyager, machin. Moi, je vois mes parents, enfin, tu veux dire, il faut avoir les moyens, mais même quand tu peux travailler toute l'année, et puis pendant une fois par mois, te fais payer un voyage et partir pendant un mois, dans des beaux pays.
20: Ouais.
21: Moi, mes parents ont fait, par exemple, je sais pas, ils ont dû faire, ouais, ça représente à peu près 2 ou 3 fois le tour du monde.
20: Mm-hmm. Non, mais complètement.
21: En nombre de pays.
20: Ouais, ouais,
21: je suis
20: d'accord.
21: Ils ont fait au moins 100 de pays. Il y en a qui ont fait plusieurs fois. Et c'est vrai que c'est bien. Il y a des pays qui me tentent bien. Moi, le Brésil, l'Argentine. Qu'est-ce qu'ils m'ont dit qui était bien, hein. Non, mais c'est bien. Il paraît que c'est beau à visiter. Il y a des belles choses à voir. Hein. Le Pérou, le Mexique, tout ça, c'est joli, quoi.
20: Mm-hmm.
21: Ouais. Le Cuba, par exemple. Ça, Cuba, c'est une destination qui est magnifique. La Chine également.
0: Il faut attendre un peu parce que là, ils sont en train de replanter. Hein. Parce qu'avec le cyclone, il paraît que c'était dévasté. Là, il n'y avait plus rien de propre.
21: Boum, boum, boum. France Info, minuit et 7 minutes, tout de suite un point sur Cuba avec Philippe.
0: Oui, bonsoir. Alors à Cuba, comme je viens de l'annoncer, de terribles dégradations dues au cyclone. Il y avait cyclone Billy, Geneviève, Jean-Christophe. Les arbres ont été arrachés et ils sont en train de replanter les arbres. Donc attendez un peu pour aller en Guadeloupe ou à Cuba. Merci.
21: Très bien Céline, bah écoute, quoi d'autre à rajouter, plus rien?
20: Si, bah que à la fin du mois je pars au Canada, à Vancouver, tu sais, c'est à la frontière Seattle, comme ça, et je suis depuis un an avec un Irlandais qui est venu pour un an travailler en France, et il se casse dans 15 jours, il rentre chez lui,
21: il va où?
20: Bah, il rentre chez lui en Irlande, mais il compte repartir après n'importe où, il sait pas encore où.
21: D'accord.
20: Et mais tu vois, il est prof d'anglais, mais s'il voulait, il pourrait rester tranquille comme ça en Irlande.
21: Ouais.
20: Avoir une vie peinard, quoi. Mais il a encore envie de voyager. Aller dans 10 ans, je m'y mets, quoi. Et voilà, je trouve ça génial, génial. Oh, en vrai. C'est tout. Vas-y, stop, s'il te plaît.
21: Oh, Céline.
20: Arrête.
21: J'ai envie de te caresser. Lying here next to me. De mordier les tétons. Derrière toi, comme ça, et venir tripoter tes seins dans chacune de mes paumes de ma main.
20: Au secours.
21: Je mets mon visage dans tes cheveux, je sens le parfum. Oh, Céline. Je viens avec mon sexe.
20: C'est bien.
21: Venir très tranquillement effleurer tes fesses. Et avec ma main gauche, je commence à te toucher ton dos, tes cuisses, tes mollets, tes pieds. T'aimerais bien, hein?
20: Ouais.
21: Ah, je dirais pas non, hein?
20: J'ai pas dit non.
21: Ah, tu dis pas non, hein?
20: Non.
21: Ah, je me déguise en Irlandais, là, avec ton poil de carotte et tout.
20: Oh, non,
21: petit rouquin avec deux, trois petits boutons, là. Ah. Quoi, qu'est-ce qu'il y a? Ils sont pas comme ça, les Irlandais?
20: Oh, non.
21: Ah bon, ils sont comment?
20: Grand, brun.
21: Il a quel âge, lui? Il avait quel âge?
20: 25.
21: Oh là là!
20: Quoi,
21: là?
20: Hein?
21: Ça a de l'expérience, ça, alors, hein?
20: Quoi?
21: Ah bah oui, hein, Céline a 20 ans, mais elle a de l'expérience, hein? Ah bah 20 ans avec un mec de 25, tu perds pas ton temps, toi, hein?
20: Bah non, il faut pas.
21: Hein?
20: Mais attends, j'adore la vie, autant profiter, quoi.
21: T'es une experte, alors?
20: Oh, j'irais pas ça,
21: de la vie, de la vie, de la vie, déjà.
20: Hein?
21: Non, de la vie.
20: De la vie? Oh bah...
21: Non, peut-être pas, mais alors du cul, oui, hein. Non? Hein?
20: Oh ben, il faut bien. Quoi?
21: Non, mais c'est bien, c'est tout à ton honneur, bien sûr.
20: Ah oui, bien sûr.
21: Bon, bah très bien, en tous les cas, je te souhaite un bon voyage, amuse-toi bien. Tu pars dans combien de temps?
20: À la fin du mois, je sais pas la date exacte. Mais
21: combien de temps tu vas partir?
20: 6 mois ou plus.
21: Oh putain, carrément, oui, d'accord, ouais. Et donc, tu fais plus d'études, tu fais plus rien, t'as tout laissé tomber, quoi?
20: Non, j'attends. Je me suis donné un an comme ça pour réfléchir à ce que je voulais faire.
21: D'accord, et tes parents sont d'accord?
20: Hein?
21: Tes parents sont assez d'accord?
20: Non. Mais j'ai décidé que c'était ma vie et j'ai pas envie de pourrir ma vie comme ça parce que...
21: Non mais t'as bien raison. Il vaut mieux le faire maintenant à l'âge que t'as, à 20 ans, plutôt que de le regretter et de le faire à 30 ans, en plein milieu d'une vie, de commencer une vie où t'as bien raison.
20: Ouais.
21: De toute façon, moi je serai toujours là, il n'y a pas de problème, dans 6 mois on sera toujours là, nous. Hein. J'espère qu'on va pas trop te manquer quand même.
20: Non, c'est bon.
21: Non, la salope, au lieu de dire ouais putain, ouais, l'autre, non. De toute façon, ça fait longtemps que je t'écoute, déjà l'émission ça devient de plus en plus chance, toujours pareil. Donc 6 mois de break, ça peut faire du bien également par rapport à toi. Je pense que ça peut pas être un mal, quoi. Hein. Ça fait combien de temps que tu me connais?
1: Deux ans.
21: Ah oui, d'accord, oui. Donc tu commences à en avoir un petit peu ras-le-bol, quoi. Hein.
1: Non.
21: Ça va, tu t'en lasses pas, non?
1: Non, mais non, c'est excellent parce que ça change comme ça. Et les nouveaux, là, qui sont. Enfin, en fait, là, j'ai arrêté d'écouter pendant un mois et quelques.
21: Ouais.
1: Et je suis revenue, là, j'ai découvert le Jojo qui.
21: Ah, y a, et Jojo, il est où, tout ça? Il y a plein d'habituels, là, qu'on n'a plus, là.
1: Ouais, non, mais lui.
21: Jojo, il est où?
25: Il est en Corse.
21: Il est en Corse, mais on l'a une fois tous les 36 du mois. C'est du luxe, mec, là, c'est comme du caviar.
25: Oui, bah oui, bah oui.
21: On peut pas l'appeler, là, Jojo, cette heure-ci?
25: C'est ouf, toi.
21: Appelle-moi Jojo, là. Appelle-moi Jojo, là, maintenant, pour Céline. Tout de suite, Jojo. Allez, en direct.
25: Son nom, hein, il est hystérique.
21: Non, mais on dit qu'on s'est trompé de numéro. Si on voit que sa gueule, on va demander à parler à Jojo, quoi. Et après, on aura Marie un petit peu plus tard pour un coup de gueule contre Laetitia Casta. T'as quelque chose contre Laetitia Casta, toi, Céline?
1: C'est qui?
21: Laetitia Casta.
1: Oh, c'est le mannequin.
21: Bah ouais, le mannequin. Ouais.
1: Bah non, pourquoi j'aurais quelque chose contre
21: elle? Justement, je te demande, hein.
1: Ah non.
21: Attention, on y va, on appelle encore sans m'en la parler à Jojo. Ça va peut-être gueuler. Attention, on dit pas que c'est fun, hein, si on voit que ça chie. Hein.
2: Oh.
21: Allô?
2: Allô?
21: Oui, bonsoir, j'aurais parlé à Jojo.
2: Oui, c'est moi.
21: Ah bah, Jojo?
2: Oui.
21: Oui, bonsoir, c'est France Télécom.
2: Ah oui, France Télécom, oui.
21: Bonsoir, ça va bien?
2: Oui, et toi?
21: Bon, très bien, on a un petit problème là. C'est.
2: On a quoi? C'est pour tout d'accord. Très bon, je dois dormir et.
21: Ouais, je sais.
2: Je m'excuse, je vais travailler demain.
21: D'accord, mais c'est France Télécom à l'appareil.
2: Oui, je sais bien, mais il faut que je me couche.
21: D'accord, et demain, t'es là à quelle heure?
2: Demain, à 10h.
21: 10h sûr, hein?
2: Oui, sûr.
21: Bon, ok, très bien.
2: Ok. Bonjour à tout le monde.
21: Hein?
1: Salut, Jojo.
2: Salut.
21: Il y a des fans, hein, pour toi.
2: Oui,
21: des...
2: je sais.
1: Tu vas bien?
2: Oui, je vais bien. Je m'excuse. Je me couchais. Et...
21: D'accord. Ok, c'est juste.
2: Bonjour à tout le monde. France Télécom, on vous dit bonjour.
21: À demain, hein?
2: À demain, à 10h.
21: 10h. Ok. Ah, bah, dis donc, il a la tête
2: ciao,
21: sur les épaules.
2: Ciao.
21: Ciao, bébé. Ciao. T'embrasses René, hein? Ah, il a raccroché déjà, hein. Bah, tu vois, c'est lui qui décroche, hein. C'est lui le chef, hein. Il a le téléphone à côté et tout. On sait jamais si France Télécom, comme dans les pompiers, l'appelle en pleine nuit. Je sais pas, une avalanche sur France Télécom. Tac, il appelle, tac, il vient, il arrive et tac, hop, c'est terminé, hein. Bon, Céline.
1: Oui.
21: Je te souhaite un bon voyage.
1: Merci.
21: Hein?
1: Merci. Oh, non!
21: Ah, elle est adorable, elle, hein.
1: Au secours.
21: Non, elle est bien. Elle.
1: Arrête, merde.
21: Qu'est-ce qu'il y a?
1: Non, mais je tremble là, c'est pas bien, tu vois.
21: Oh non, tu vas pas trembler?
1: Si.
21: À ce point-là, ça te fait trembler, c'est la musique ou
1: ouais,
21: c'est l'ambiance?
1: Ouais.
21: T'aimes vraiment tant que ça, Barry White?
1: Ouais, j'adore.
21: Mais ça te fait trembler comme ça?
1: Ouais, mais attends, mais tu l'entends quoi? C'est bien, c'est.
21: Oh là là, mais c'est vrai que c'est pour le. Apo, tu connais ça?
1: Non. Ouais.
21: Tu connais ça?
1: Ouais, Barry White.
21: Ouais, mais bien sûr, mais le morceau.
1: Mais ouais. Je t'écoutais avant, tu sais.
21: Ah, c'est vrai qu'elle connaissait, ouais, m'écoutait avant, merde. Je voulais lui faire plein de sketchs à Pauline en privé, me dit, c'est bon, tu l'as déjà fait il y a 3 ans, c'est bon. Ça, c'est excellent, hein. I love you, baby. Non, mais c'est pas, on va, je vais peut-être en mettre un dans la nuit, je sais pas, je vais voir, je vais me tâter. Oh, et celui-là. Don't do that, baby. C'est fort, ça. Il a fait des belles choses, quand même, Barry White, hein. Il n'y a pas à chier, hein. Dans un instant, tu peux peut-être rester avec nous, parce qu'avec Jean-Louis, on va parler des techniques de drague. Ça te dérange de rester avec nous ou pas? Comment elle s'appelle, la demoiselle? Déjà, j'ai oublié Céline.
1: D'accord, c'est
21: Céline. Ah, ça te dirait, Céline?
1: De?
21: Bah, qu'on parle ensemble avec Jean-Louis de techniques de drague.
1: Ouais,
21: c'est faisable, d'accord, ok. Donc, attends, on va faire ça avec Jean-Louis dans un instant. Hein. C'est juste pour savoir si tu veux bien rester encore un petit peu avec moi.
1: Mais oui, bien sûr.
21: Sometimes we feel inside. Ça, si tu mouilles pas avec ça. Ah les filles, ça mouille la culotte, hein, de l'autre côté. Hein. Ah les filles. Pensez pas à nous forcément, mais si vous avez un mec qui est pas à côté de vous en ce moment. Et...
1: Non, arrête, c'est trop frustrant, justement. C'est pour ça que tu t'arrêtes.
21: C'est horrible, hein.
1: Ouais, non, vraiment. Alors arrête.
21: Et on a envie que son mec soit à côté pour qu'il te serre dans tes bras.
1: Ouais, mais.
21: J'aimerais bien, Céline, hein.
1: Ouais, mais là, il a 7 bornes d'ici.
21: Un Irlandais qui viendrait te serrer dans tes bras comme ça.
1: Ouais.
21: Qu'est-ce qu'il disait comme petit mot? C'était quoi? T'avais un petit surnom?
1: Ouais.
21: C'était quoi?
1: Cauliflower, ça veut dire petit chou-fleur.
21: Oh, c'est mimi, mais en anglais, c'est marrant.
1: Ouais, little cauliflower.
21: En anglais, c'est joli quand même.
1: Ouais,
21: et toi, c'était quoi le petit surnom que tu lui donnais?
1: J'en ai pas.
21: Hein?
1: Genre, j'en ai pas. J'aime pas trop les petits surnoms comme ça.
21: Ah bon?
1: Non. Enfin, j'aime bien qu'on donne, mais j'aime pas trop les donner.
21: T'as un petit surnom au fil d'art dans la vie privée ou pas?
22: C'est n'importe quoi, colibri du sud.
21: Ouais.
22: C'est ce qui passe par la tête. Hein.
21: D'accord. Manu, t'as un petit surnom, toi, dans la vie privée? Oh putain, c'est obligé, ça.
1: Et toi, c'est quoi?
21: Ah bah attends. Manu, c'est quoi ton petit surnom? Dans la vie privée, t'as un petit surnom ou pas?
22: Bébé.
21: Bébé?
22: Bébé, ouais.
21: Et toi, tu l'appelles comment?
22: Bébé.
21: Pas besoin d'avoir de gosse.
3: Manu.
21: Pas besoin d'avoir de gosse, hein. Grégo, toi aussi, t'as un petit surnom ou pas, non?
25: Non, mon ange.
21: Comme c'est ça. Bien, ah, mon ange, c'est joli, ouais. Et toi, tu en donnes un ou pas?
25: Moi, je l'appelle ma chérie.
21: Ma chérie? Ma femme? Ça va, ma chérie? C'est ma chérie, c'est beau. Mais c'est vrai, ça, c'est ta chérie.
25: Bah ouais.
21: Et toi, Apolline?
24: Sûrement, ben, je sais pas quoi.
21: Quand t'étais avec un garçon.
24: Je sais pas quoi, quand j'étais avec un garçon, il y avait plein de trucs. Bébé, comme tout le monde.
21: Bon alors.
24: Ma chérie, enfin voilà quoi. Et puis moi, picon, j'aime bien.
21: Picon.
24: Non, franchement, j'aime bien quoi. Je trouve ça
21: pauvre fille. C'est quoi toi Non, moi c'est bébé. Oui. Bébé. Non, moi j'ai jamais donné de surnom aux nanas, jamais. Non, t'es avec ma soeur à qui je dis ma puce, c'est tout.

0: à mon copain comme ça, bébé comme ça, mais pour, comme toi, tu sais, parce que tu lis tellement souvent.
1: Ouais.
0: Que c'est, un jour, c'est devenu un réflexe comme ça. Mais tu sais, sur le même ton que toi, bébé comme ça. Ah, comme ça.
1: Ah, mmh. Oh là là, elle est toute intimidée celle-là. Hein,
0: ouais,
1: hein,
0: ouais.
1: Hein, Céline, hein.
0: Ouais.
1: Un bébé alors quand même. Allez, tiens, Jean-Louis qui a 20 ans, qui est de Rennes, il va venir avec nous, il veut parler donc des différentes techniques de drague. Ça va, Jean-Louis?
2: Ouais, salut, ça va.
1: Jean-Louis,
2: ça va,
1: salut Jean-Louis, comment ça va? Ça va bien?
2: Auditeur, auditrice, animateur, animatrice, Jean-Louis, vous le salue bien bas.
1: Ouais, ok. Jean-Louis est en pleine forme. Jean-Louis, il a tout juste 20 ans, il veut parler des techniques de drague.
2: Ouais, les techniques de drague, bah, ça fait depuis plusieurs années que je me penche là-dessus.
1: Ouais, 20 ans, t'es un expert.
2: En déconvenu, d'échec en échec. Je suis tombé sur une petite annonce dans le coin d'un journal.
1: Très bien.
2: Et en fait, j'ai découvert la programmation neurolinguistique.
1: D'accord, très bien. Donc Céline, t'es toujours en direct si tu souhaites intervenir sur ce que va dire Jean-Louis, il n'y a pas de problème. Et d'ailleurs, on va accueillir en plus une autre demoiselle qui parlera.
2: Oh là là, je suis gâté ce soir.
1: Attention Jean-Louis, t'emballe pas trop vite.
2: Non mais...
1: Elle n'appelait pas pour ton sujet, mais elle en parlera après. Mais Marie peut nous accompagner, elle a 20 ans. Elle est de Brunois. Salut
2: pas de problème,
1: Marie. Ça va bien Marie?
3: Ça va bien.
1: Oh là là, mais t'es où toi? T'es à 75 000 km?
3: Ah non, non, du tout.
1: Ah bah t'es là avec nous?
3: Oui, oui.
1: Bon, d'accord. Donc on va parler avec Jean-Louis des techniques de drague. On t'écoute, Jean-Louis.
2: Ouais, alors bon, tout d'abord, la PNL, bon, programmation neurolinguistique, c'est un peu barbare.
1: Ah, il est fort, lui.
2: C'est un peu barbare. Il faut bien dire ce qui est. Et pourtant, c'est assez simple. Bon, c'est-à-dire que quand on se trouve devant la personne du sexe opposé, je précise, hein, bon,
1: Ah,
2: il faut faire attention à certaines choses.
1: Les techniques de drague que tu vas nous donner là ne peuvent mettre en application que pour les hétéros.
2: Dans un premier temps, oui.
1: D'accord.
2: C'est préférable. C'est
1: important de préciser, Jean-Louis, quand même. Hein.
4: C'est préférable, à moins d'être un homosexuel invétéré.
1: D'accord. Alors, voilà. Allons-y, Jean-Louis.
5: Alors, tout d'abord, plaçons-nous sous le rapport de l'hétérosexualité. C'est-à-dire deux personnes de sexe opposé.
1: Un comédien, c'est tout. C'est un comédien, puis c'est tout.
2: Ah, voilà, donc...
1: Oh là là, il n'arrête pas de changer de voix. Mais attends, mais c'est pas possible.
2: Donc, je marche... Allô?
1: Oui, je t'écoute, Yves Lecoq.
2: Eh bien, écoutez, je marche, bon, dans la rue, je furette un peu dans les rues de Rennes, et puis je vois une fille pas mal. Alors bon, il y a des techniques un peu zéro, quoi. Ah, bon, je vous en cite quelques-unes. Mmh. Bon, du genre, vous accostez la fille et vous dites, tiens, salut Marie, ça va, c'est la forme. Et puis la fille dit, écoutez, je crois qu'il y a un malentendu, je m'appelle pas Marie. Ah, je vous avais pris pour ma cousine. Bon, déjà, ça... C'est pas trop ça.
1: Non, je crois qu'effectivement, c'est pas gagné d'avance. On est bien d'accord. Hein.
2: Par contre, j'ai des techniques plus efficaces.
1: Alors, justement, on a accueilli également Jean-Pierre Sauzé. Salut, Jean-Pierre.
6: Salut.
1: Bon, ça va, Jean-Pierre?
6: Ça va, Marc.
1: Bah ouais, en pleine forme.
6: Salut, Jean-Pierre.
7: Bonjour, Pauline.
6: Salut Jean-Pierre.
1: Alors Jean-Pierre, si tu veux réagir sur la technique de drague, il n'y a pas de problème, hein, d'accord?
2: Bon, pour l'instant, vous pouvez pas réagir parce que je vous ai pas exposé.
1: D'accord. C'était juste pour dire. Alors, vas-y, on se laisse maintenant, le champ est libre, Jean-Louis.
2: Bon, tout d'abord, essayez d'exclure le fait que, bon, vous avez rencontré une fille inconnue dans la rue, vous la trouvez superbe et vous pensez que tout de suite, ça va coller. Non. Il faut quand même qu'il y ait une certaine réciprocité dans la situation. C'est-à-dire, bon, vous pouvez accoster la fille dans un bar, c'est-à-dire, elle est en train de boire un verre, elle est seule ou accompagnée, ou alors en boîte ou dans d'autres situations où il peut y avoir un contact facilité. Mais dans une rue ou dans un magasin de vêtements, c'est trop improvisé, ça peut pas coller, quoi. Bon, alors, on se trouve, bon, sur une terrasse de café, vous voyez une fille assise à une table, en train de siroter son Malibu Coca.
1: Ouais.
2: Vous vous approchez d'elle d'un pas assuré, ni trop assuré, ni pas assez assuré, enfin, comportement normal, quoi.
1: D'accord.
2: Sans trop en faire,
1: ouais.
2: Sans ne pas en faire pas assez. Faut pas paraître insignifiant, mais faut quand même pouvoir se faire remarquer par son charisme, par son allure générale. Bon,
1: d'accord, mais là,
2: vous
1: c'est
2: asseyez
1: juste...
2: devant la fille.
1: Là, c'est juste l'aspect physique, on ne parle pas, là. Hein.
2: C'est un comportement, c'est une
1: d'accord.
2: attitude.
1: Okay, d'accord, ok, ouais, ok, ouais. Bon,
2: tu ouais. t'assois devant la fille.
1: Ouais.
2: C'est toi qui introduis la conversation, on t'attend pas qu'elle commence à parler, et puis elle trouve qu'il y a une anomalie, quoi. Il y a quelque chose, c'est qui ce mec?
1: De
2: qui
1: quelle manière en face de ouais, moi, mais de quelle manière à ce moment-là, alors?
2: De quelle manière?
1: Bah, bon. De quelle manière? C'est-à-dire qu'il faut arriver direct, il faut parler, salut.
2: C'est complètement anodin, hein.
1: Bon, alors, je sais pas, alors, par exemple, je serai avec Céline. Céline est assise, donc, à une terrasse de café, elle est seule, d'accord, Céline?
3: Oui.

0: Et donc, moi, tu vas me dire si la technique est la bonne, Jean-Louis. Hein. Tu peux me permettre maintenant de mettre en situation? Faut que j'attende encore un peu que tu aies fini ton explication.
1: Oh, bah, mets-toi en situation, je voudrais pas et monopoliser.
0: Puis, non, mais y a aucun problème. C'est bien que votre, mon émission est votre émission, bien
1: écoute,
0: sûr.
1: Écoute, Max, tu es ici, c'est toi.
0: Alors, Céline, on y va. Donc, par exemple, je suis, on est assis à une terrasse et donc j'engage dans la conversation, c'est ça? C'est ce qu'il faut que je fasse?
2: Voilà. Sur que, d'abord, quelque chose complètement anodin, complètement futile. Quoi.
0: D'accord, ok. Excusez-moi, mademoiselle.
3: Oui.
0: Vous auriez du feu, s'il vous plaît?
3: Oui, bien sûr.
0: Merci. Ah, ça c'est marrant, on a le même briquet, tiens. C'est marrant. Un bic, tiens. Le bleu est votre couleur préférée, vous aussi?
3: Oui.
0: Ah, c'est marrant, tiens. Ben voilà, merci. Ah, hein, quelle belle journée aujourd'hui, hein.
3: Ouais, ça va.
0: Tranquille, là, il fait beau, hein. Je vous dérange peut-être, vous attendiez quelqu'un. Vous
3: oui, je suis en train de lire et... Ouais, mais
0: ah,
3: non,
0: vous
3: ça
0: êtes,
3: va, quoi.
0: Vous lisez quoi?
3: Ouais, je lis le journal.
0: Ah, oh là là, les nouvelles, vous avez vu là, toutes les catastrophes là en ce moment, là, c'est une catastrophe.
3: Ouais, non, mais là je regarde l'horoscope.
0: Ouais. Vous êtes quoi comme signe?
3: Poisson.
0: Ah, c'est marrant. Comme ma mère, c'est marrant.
3: C'est vrai?
0: Ah, j'adore les poissons. Moi, je me suis toujours très très bien entendu avec les poissons. Je dis pas ça comme ça, hein, mais non, mais je trouve ça plutôt sympathique. Hein.
3: Ah, d'accord.
0: Non, mais c'est vrai. Qu'est-ce qu'il y a, Jean-Pierre? Jean-Louis?
1: Pom, pom. Bah, ça, non, ça peut fait... pas coller.
0: Ça peut pas coller, pourquoi?
1: Ça peut pas coller. Bah, déjà, le coup du briquet. Tiens, on a le même briquet. Donc, c'est-à-dire, tu lui demandes un briquet et toi-même, t'en as un. Donc, là, il va se dire, il y a quelque chose qui cloche.
0: Non, non, c'est comme quoi, j'ai en a le même, mais je l'ai oublié, ça.
1: Ah,
0: oui,
1: tu l'as oublié,
0: pas...
1: d'accord.
0: Oui, je le précise pas, effectivement.
1: Ok, bon, t'es en face de la fille.
0: Ouais.
1: Ah, mais j'étais à côté. De te mouler.
0: Ouais.
1: Pas dans ton corps à toi, mais dans son corps à elle.
0: Oh, ouais,
1: c'est-à-dire. Les mouvements qu'elle fait, tout ça, tu les calques sur les tiens. C'est-à-dire, c'est comme si tu étais devant un miroir. C'est-à-dire que par ton comportement,
0: oui.
1: En te regardant, elle va s'assimiler à elle.
0: Ça veut dire
1: donc
0: que...
1: elle sera dans son univers à elle. Elle
0: ah
1: sera
0: oui,
1: pas dans un univers inconnu.
0: Ah oui, mais alors, en admettant qu'elle se met du rouge à lèvres, faut que je me démerde pour trouver du rouge à lèvres, faut que je m'en mette aussi.
1: Mais non, tu te maquilles pas, t'es pas.
0: Ah oui, d'accord, ok, d'accord, ok.
1: C'est-à-dire
0: que si elle se met un bois dans la chatte, faut que je m'en foute un dans le cul, par exemple.
1: C'est ça.
0: D'accord, c'est d'accord. Donc, faut que
1: c'est
0: je sois le miroir de la demoiselle.
1: C'est-à-dire, prends ton verre et commence à le boire, tu prends le tien, tu bois aussi.
0: Ah oui, d'accord, ok.
1: Tu essaies de te calquer un peu sur elle.
0: Donc là, tu viens dans l'idée de draguer, parce qu'à ce moment-là, si tu t'assois qu'une personne te plaît, tu t'arranges pour avoir exactement sur la table les mêmes choses qu'elle est là.
3: Oh là, c'est trop.
0: Bah ouais, c'est quand même assez compliqué ta technique de drague, Jean-Louis.
3: Mais
1: non, c'est pas très compliqué. Bah, c'est-à-dire, si elle est assise, bon, à la terrasse avec un verre, en train de boire son verre, bon. De toute manière, quand t'es dans un café, c'est que toi aussi t'as un verre dans les mains.
0: D'accord, mais il faut boire au moment donné où elle se met à boire.
1: Presque en même temps. Quoi.
0: Ah oui, carrément, oui, d'accord.
1: Je sais pas, qui est quelque chose qui se passe, quoi.
0: Et le fait de boire en même temps qu'elle, ça apporte quoi dans cette technique de drague, Jean-Louis?
3: N'importe quoi.
1: Bon, alors justement, ça la met en confiance déjà. Inconsciemment. Attention, je suis dans le cas de l'inconscience cognitive. C'est-à-dire que la fille ne s'en rend pas compte. Elle ne s'en rend pas compte. Bon, alors, on part d'un truc anodin. Tiens, il fait beau aujourd'hui alors qu'il a plu hier. Bon, peut-être con, hein. Et là, tu vas voir, tu regardes son visage.
0: Ouais.
1: Tu regardes son visage.
0: Ouais.
1: Si elle lève les yeux en haut à gauche, c'est le visuel remémoré. C'est-à-dire qu'elle se rappelle hier, ouais, il a fait moche.
0: Ah ouais, c'est quand on regarde
1: si
0: à gauche.
1: Si elle lève les yeux en haut à droite, c'est un visuel construit, c'est-à-dire... Ah, je me rappelle plus quel temps il faisait hier, machin. Bon.
0: D'accord.
1: Alors après, tu peux lui demander si elle se rappelle plus quel temps il faisait hier, c'est qu'elle était pas dans la, c'est qu'elle était pas dans la ville, c'est qu'elle était autre part.
0: Ouais.
1: Bon, tu peux voir ça comme ça.
0: D'accord, ok. Il y a encore d'autres.
1: Parce que en fait, chaque mouvement oculaire correspond en fait à une référence à nos cinq sens.
0: Mm-hmm.
1: Bon, il y a le visuel, il y a l'auditif, il y a le gustatif.
0: Complètement.
1: Bon. On s'en fout pas mal, quoi.
0: Non, non, mais Marie, tu en penses quoi, toi, par exemple, de tout ça?
3: C'est un peu compliqué, ça.
0: Je ne comprends rien de ce que tu dis avec ton téléphone, Marie.
3: Je trouve que c'est un petit peu trop élaboré comme étude.
0: C'est une horreur, on l'entend pas, elle est dans une cave ou quoi? T'es dans un tube, on t'entend super mal.
3: Je suis pas dans un tube, je suis dans une pièce
1: Céline.
3: Normale.
0: Mais non, et t'as, on t'entend, c'est pas très agréable, on t'entend vraiment pas très bien. Oui, Céline.
1: Oui, Céline.
3: Oui.
1: Ah, j'ai réussi à capter ton attention. J'ai déjà marqué un premier point dans l'échelle de l'enquête. Voilà.
0: Très bien, il est très fort. Jean-Pierre, qu'est-ce que tu penses de toutes les techniques de drague qui viennent d'être données?
4: Bah, je pense que ce qu'il a dit, c'est super bien. Oui.
1: Bon, il y en a une qui marche à tous les coups. C'est la technique vagin.
0: Voilà.
1: C'est
0: ah.
1: quoi la technique vagin?
0: Alors, je sais pas, Jean-Pierre, à ton avis, c'est quoi la technique vagin?
4: Bon, je connais pas.
1: C'est la victoire assurée
0: c'est ce qu'un vagin,
1: dans un gage d'innovation.
0: Alors.
1: C'est-à-dire, à chaque situation, faut innover. Hein? C'est pas,
2: une fille, bon, une fille qu'on sent à l'aise et tout ça, ouais. qui frime un peu, on va pas réagir de la même manière qu'une fille un peu coincée, lourdeau, qui se traîne dans sa cellulite. Bon, c'est différent.
0: Ouais.
2: Faut innover.
0: Faut innover, ouais.
2: Qu'est-ce qu'il faut se dire? Faut commencer par le commencement et faut finir par la fin.
0: Marie, t'aimes bien te faire draguer comment, toi?
3: Pas comme ça.
0: Non, mais comment? Quelle est la technique de drague que t'aimes bien?
3: Bah, un peu plus spontané.
0: Le côté naturel, vraiment, voilà, mais là, quitte à ce que ça soit lourd et direct?
3: Peut-être pas lourd, mais un peu direct.
0: Ouais, il y a des mecs qui sont lourds, hein, qui ouais, sont directs, mais qui sont comme ça dans la vie. Hein,
2: moi,
0: mais...
2: je pourrais vous dire que l'amour, c'est une fille, là, au coin de la rue, que l'on trouve jolie comme tout ingénu.
0: Bon, bon l'autre, non, il a bien écrit son texte, alors il est bien allé les rechercher dans les bouquins, lui. Hein. Céline, t'aimes bien qu'on drague comment, Céline?
3: Voilà, ça dépend, quoi. J'aime bien qu'on fasse rigoler, puis comme ça.
0: Ouais.
3: Ou qu'on prend le ridicule, j'aime bien.
0: Ah, le côté ridicule?
3: Ouais.
0: Ah, tu vas te servir ici avec
3: ouais,
0: parce que là, t'as frappé à la bonne porte, parce que chez nous, ici, le ridicule...
3: Mais pas trop lourd. Attends, j'étais à Paris il y a deux jours.
0: Attends, c'est bon quand même, merde, quoi? D'être lourde. D'être lourd, pardon, c'est bien de temps en temps.
3: Ouais.
0: Oh, attends, tu sais, d'insister lourdement. J'ai envie d'être avec toi. Bon, tu vois, c'est ce que je fais avec Apolline tous les jours, à peu près 60 fois par jour. J'ai envie d'être avec toi. C'est sympa, non?
3: Ouais.
0: Hein?
3: J'aime bien.
0: On se calme, Jean-Louis, on mange ses cacahuètes en silence.
5: Oui, non, ce que je voulais vous dire...
0: Non, mais attends, je termine de parler. T'as le temps, Jean-Louis, t'es sur l'antenne, tranquille, t'as le temps.
5: Oui.
0: Je parle avec ma copine Apolline.
6: Ouais, ma copine Apolline.
0: Mais parle bien plus fort devant ton
6: comme
0: micro.
6: Comme ça, voilà,
0: non, mais c'est surtout le fait de parler normalement. Si tu parles devant comme ça, que ça me prend moins sur le...
6: Je vais faire des efforts.
0: Vas-y, parle.
6: Oui, je vais faire des efforts, parle beaucoup plus fort.
0: Et alors?
6: Bah alors,
0: la technique de drague.
6: La
0: technique de drague. Non, ta technique, ce que t'apprécies le plus.
6: Moi, franchement, je m'en fiche, quoi. Ça dépend. Oui. Les gens lourds, qui draguent lourdement, ça me dérange pas du tout.
0: Ouais.
6: Et ça dépend du mec, quoi. S'il est un peu drôle et tout ça, c'est vrai que c'est agréable, c'est sympa, quoi.
0: Manu, t'as tenté à la draguer quand même ou pas, un petit peu? Ou pas du tout?
7: Même pas.
0: Non, c'est vrai, même pas?
7: Non, bah non.
6: Il est fiancé quand même.
0: Oh, il est lourd, Jean-Louis. Eh, oh, n'en fais pas de trop, Jean-Louis, hein.
5: Bah ouais.
0: Mais... Ah, l'autre, il veut qu'on fasse remarquer son attention et tout ça. Et moi, c'est mon sujet, hein. Ah, je suis sur internet.
5: Vous êtes dur, là.
0: Bon, alors, Jean-Louis, pour terminer, qu'est-ce que tu souhaitais rajouter encore?
5: Vous êtes trop dur, bah. Moi, je pars du principe que toute fille est intéressante.
0: Ouais.
3: Ah, ça,
0: hein?
5: Toute fille est intéressante. Vous savez, moi, j'ai pas de vie sexuelle. Je reste tous les jours chez moi, cloîtré, à lire mes bouquins de science-fiction, mes romans policiers.
0: Par contre, t'es sourd parce que je sais pas qu'on te parle, t'entends pas. Donc à force de te branler, je te demande si t'es puceau.
5: Oui, je suis puceau.
0: D'accord, oui, Jean-Louis, oui.
5: J'ai pas honte de le dire, je crois que...
0: Mais non, mais il y a pas de honte, il a 20 ans.
3: 20 ans?
0: Ouais.
5: Ouais, j'ai 20 ans.
0: Ça y est, l'autre avait lui sauter dessus. Il y a l'Irlandais qui s'est barré. Vas-y, je te saute dessus avant que je me barre en vacances.
3: Et c'est pas moi, Céline.
0: Ah, Marie. Ah, d'accord. Ouais, mais enfin, Céline, si t'avais eu plus peur, récupérer cette idée-là de Marie, hein. Bon, Jean-Louis, qu'est-ce que tu souhaites rajouter?
5: Parce que Pierce Brosnan était irlandais.
0: Oui, d'accord. Jean-Louis, on va faire très vite quelque chose à rajouter.
5: Oui,
0: encore
5: voilà,
0: un petit mot en conclusion.
5: Oui, tout de suite. Bon, alors, j'étais en amphithéâtre hier parce que je travaille à l'IUT. Voilà. Alors, tout d'un coup, qu'est-ce qui se passe? Il y a une fille qui est derrière moi, dans la rangée derrière,
0: ouais.
5: qui fait tomber son crayon sur mon épaule.
0: Ouais.
5: Et là, je me dis, tiens, va falloir paraître ridicule. Alors, je lève la tête comme si quelque chose était tombé du plafond. Et là, fou rire derrière.
3: Voilà.
5: Alors, qu'est-ce que je fais? Je ne me retourne pas. J'attends que la fille mette sa main sur mon épaule pour chercher son stylo.
0: Et Star Trek.
5: C'est ce qu'elle fait. Et au moment où elle pose sa main sur mon épaule, je lui prends le poignet. Et je lui caresse doucement la paume de la main. Pourquoi la paume de la main? Kinesthésique. Ouais, kinesthésique. Hein? C'est-à-dire, c'est une sensation qu'elle va ressentir et ça va lui exacerber sa libido. Et elle va mouiller. Mais c'est comme ça que ça marche.
0: Toi, t'es le Seven du cul, toi.
5: C'est comme ça que ça marche. Et je l'ai fait mouiller.
0: Je pensais au film Seven, mais c'est le même, mais dans le côté cul. Il faudrait faire la même parodie que Seven, mais côté cul. Hein. Mais j'en suis sûr, hein. C'est d'ailleurs pour ça que t'as 20 ans et que t'es encore vierge et que tu vas finir tout seul dans ton coin avec des livres à tripoter des gens, à tripoter des mains des gens et à faire mouiller des vagins sans jamais les pénétrer. Hein.
5: Et vous saviez que... Ah, ça me fait trop marrer, quoi. Les vacances d'été dernier, j'étais embauché dans un magasin de chaussures.
0: Ça sera la dernière anecdote, Jean-Louis, je te le dis tout de suite.
5: Hein. Alors, comme vendeur de chaussures. Alors, bon, il y a une cliente, bon, c'est la première fois que je la remarquais, et puis, bon, elle mate un peu les petits mocassins andins, elle les caresse. elle les caresse. Alors ça veut dire que bon, elle a une journée stressante et puis c'est vrai qu'on a un certain réconfort à toucher ce cuir assez doux qui nous rappelle les caresses de notre mère, quoi. C'est quelque chose d'assez libidinal, hein, somme toute.
0: Bon, alors... Ouais, bah alors là, je crois qu'on, je sais pas si tu suis un traitement, mais si maintenant il faut comparer le fait de caresser un mocassin avec sa mère qui est en train de nous caresser quand on était petit, je ne sais pas si ça ira jusque là. Hein.
5: Oui, elle avait besoin de quelque chose, d'une présence. Alors je m'approche d'elle, je
0: lui demande, bon, écoutez,
5: est-ce que ce mocassin vous fait plaisir? Parce que bon, j'ai d'autres modèles en rayon qui sont plus ou moins chers. Enfin, ça dépend de votre porte-monnaie, quoi. Et puis bon, elle me sourit et elle dit, eh ben, écoutez, je sais pas si je vais m'acheter ce mocassin. Bon, puis de toute manière, il y a l'hiver qui arrive bientôt.
0: Voilà, pas vraiment le moment. Enfin, alors, si, c'est le moment, mais genre, je préférerais machin. Voilà, c'est pas ça, vraiment.
5: Indécise. Alors, tout de suite, ça, indécision. Bon, alors, réciprocité. Hop,
0: après, hein, quand je dirai au revoir Jean-Louis, tu me le coupes. Hein. Ouais, non, je disais, quand je dirai au revoir Jean-Louis, tu me le coupes vite fait, tu lui coupes l'herbe sur le pied. Vas-y, finis Jean-Louis donc.
5: Réciprocité, je lui tends un bonbon. Hop, elle prend le bonbon. Hop.
0: Allez, hop, tu me le coupes là, hop là. Au revoir Jean-Louis, merci. Oh là là, quel bavard celui-ci. C'est vrai qu'on a oublié cette technique de drague qu'on avait, j'avais si souvent mise à l'antenne. C'est le principe de ouais, c'est pas vraiment. Ça, vous aimez bien les filles, ça?
3: Ouais.
0: Hein, du style, salut, je te parle. Attends, on croit pas que je te drague, c'est pas vraiment. J'ai envie de te draguer, c'est que bon, voilà. Je t'ai trouvé sympa. Enfin, c'est pas vraiment que t'es sympa, mais disons que c'est un copain. Enfin, c'est pas vraiment un copain. Disons que c'est un pote d'une soirée. Enfin, c'est pas vraiment une soirée. Disons que... Vous connaissez pas ça?
3: Mais si.
0: Ça vous arrive de temps en temps, ça, comme ça, de vous faire draguer de cette manière-là?
3: Non, pas du tout.
0: Bon, très bien. Céline, bah écoute, on va te laisser.
3: Ouais, monsieur.
0: Hein, puis on te souhaite une...
3: Oh, non.
0: Oh, l'autre, elle exagère. T'en rajoutes quand même, hein.
3: Non.
0: Tu mouilles tant que ça avec ça?
3: Ouais, vraiment.
0: Sans déconner. Mais Barry White tout particulièrement.
3: Barry White, ouais.
0: Ou la musique comme ça, un peu sexe et tout. De savoir que c'est moi qui le start avec
3: Barry White.
0: C'est moi qui le start avec mon doigt. Là, si je bandais, je le starterais bien avec ma queue, mais j'ai pas d'excitation suffisante. Voilà, il faudrait que tu jouisses.
3: Non.
0: S'il te plaît.
3: Non.
0: Allez. Non. Pour le fun, là, pour ton frère. Fais-le pour ton frère.
3: Ouais. Non.
0: Allez.
3: Non.
0: Allez.
3: Arrête.
0: Juste un petit gémissement, juste un.
3: Non.
0: Allez.
3: Non.
0: Pourquoi? T'es coincé?
3: Non, je suis comme ça, c'est tout.
0: Allez, Marie, fais-le.
3: Non.
0: Allez, Marie, merde.
3: Oh,
0: putain, vas-y, jouis, vas-y, c'est tout. Putain. Bon, Apolline, vas-y. Vas-y, jouis.
6: Quoi, jouis. Allez, vas-y, ça se commande pas, jouir.
0: Mais non, mais on s'en fout, on simule, vas-y. Moi, je fais le mec, vas-y. Bah, okay. T'aimes ça.
6: Non, j'aime pas.
0: T'aimes ça, hein.
6: Si, j'aime.
0: Ah, t'aimes bien, hein.
6: J'aime.
0: Oh putain, ça y est, c'est parti, oh putain, j'en étais sûr. Tu vois, là, pendant un matin, j'étais en train de la sodomiser. T'aimes bien la sodomie, toi.
6: Ah bah ouais, j'adore ça.
0: Oh putain.
6: Mais non, j'aime pas.
0: Oh putain.
6: Mais si, j'aime.
0: Oh putain.
6: Non, j'aime pas.
0: Oh putain.
6: Mais si, j'aime.
0: Bon, t'aimes bien ou t'aimes pas?
7: Pilodard, retourne à ta place.
0: Pour contre.
6: J'aime pas.
0: Oh là là!
6: Mais si, j'aime!
0: Oh là là, elle me. C'est oui ou c'est non? Putain! T'aimes bien ou pas? Putain, je sais pas!
6: Non!
0: Bon, Céline, t'aimes bien?
3: Attends, Nono, tu éteins la radio? Et là, je réponds.
7: Oh, Nono!
0: Bon, Nono a éteint la radio, mais entre nous, Céline.
3: Attends, je sais même pas s'il l'a fait. Nono, franchement, éteins la radio.
0: Éteins la radio, Nono!
3: Nono, éteins la radio!
0: Allez, éteins la radio, Nono, merde! Bon, Céline, ouais, bon, ça veut dire qu'elle va dire oui. De toute façon, le fait d'éteindre le poste, demander d'éteindre le poste, ça veut dire que tu vas nous dire oui.
3: Ouais, ouais, oh merde. Ouais.
0: Non, c'est vrai?
3: Ouais.
0: T'aimes bien ça ou t'as déjà pratiqué?
3: Ben, j'aime bien.
0: T'aimes bien la sodomie?
3: Hein?
0: T'aimes bien la sodomie?
3: Ouais.
0: T'as déjà pratiqué?
3: Ouais.
0: Ah, d'accord. Et tu prends plus ton pied que.
3: Ah non? Pas
0: c'est,
3: plus?
0: C'est différent.
3: Et ça dépend les moments, quoi.
0: D'accord, ok. Et Marie?
8: Non, j'ai jamais pratiqué.
0: Bon, bah écoute, on en reparlera. On va parler de Laetitia Casta.
8: Ouais, mais c'était pas obligatoirement Laetitia Casta, c'était à titre d'exemple.
0: D'accord, ok, très bien. Apo, t'aimes bien ou t'aimes pas?
6: Ben, je dois dire la vérité.
0: Bah, évidemment.
6: Ben, j'aime pas.
0: Bah, voilà. On est tous d'accord hein, là-dessus, hein, les gars. Hein?
6: Tous d'accord. Vous aimez tous et vous aimez? C'est ça le truc. Est-ce que t'aimes, toi, Max?
0: La sodo.
6: La sodo.
0: La sodo. La sodo. La sodo. La sodo. La glacée. Ouais, je t'encule. Je déconne. Je m'en fous royal. Si la nana elle a envie, si elle aime pas, c'est pas ça. Je m'en fous. Sinon je passerai par un autre trou, je m'en fous.
6: Ouais, d'accord.
0: Putain, voilà, c'est tout quoi. Non, allez, arrêtons d'être vulgaire. Céline, je t'embrasse.
3: Hein?
0: Bah, je t'embrasse.
3: Mmh, d'accord, moi aussi.
0: Bah voilà, et puis...
3: Attends.
0: Oui.
3: Je peux dire quelque chose?
0: Oui.
3: Mon frère m'a passé un petit mot. Bon, c'est pas super sympa quand il a dit que Gérard t'as fait un cas merde.
0: Bah, c'est pas grave, il le sait, il le sait, t'inquiète pas. Et...
3: Voilà.
0: D'ailleurs, Gérard, demain, débat sur quoi au fil d'art?
9: Alors, le premier débat, c'est sur la différence entre les villes et les campagnes.
0: Ouais, la ville et la campagne, le monde rural et le monde urbain.
9: Et le deuxième, c'est encore une surprise parce qu'on a essayé de le joindre ce soir, il n'était pas chez lui.
0: Ah.
9: Donc, j'ai laissé des messages, je sais pas s'il est rentré. Donc,
10: on va essayer de trouver. Il a une teuf dans des caves.
9: Peut-être.
0: Ah d'accord, ok.
9: Peut-être.
0: Donc on ne sait pas. Il voulait faire un débat sur la prostitution. Mais
9: non, j'avais soumis l'idée parce qu'il m'avait dit ouais dans un journal j'ai lu.
0: Mais ça serait bien. Hein.
9: Et bon, pas.
0: Il a, bon ben alors
11: sur,
0: sur la prostitution.
11: Bon, on l'a déjà fait.
0: On l'avait déjà fait. On les a tous fait maintenant. Hein, tout
9: ouais, à part le scrab. La
11: délinquance.
0: Céline, t'as pas une idée de débat pour Gérard? Éventuellement, non. T'aurais pas une idée de débat? Non, Marie non plus.
12: Je sais pas.
0: Jean-Pierre.
13: Ouais, j'en ai une moi.
0: Vas-y.
13: Sur les ovnis.
0: Hein?
13: Sur les ovnis.
0: On l'a déjà fait.
14: 15 fois moi.
0: On l'a déjà fait ça. Alors ça, on l'a déjà fait. Hein.
12: Moi j'ai une idée.
0: Vas-y.
12: La différence entre les frites du Quick et les frites du McDo.
0: Ben non, mais on fait déjà la différence entre la campagne et la ville, donc on va pas faire de débat. La différence avec la différence, il nous faudrait juste un thème, mais sérieux, un vrai thème de.
12: Un vrai thème.
0: Mais un vrai thème, oui, quelque chose d'intéressant quoi.
12: Bon.
0: On va trouver. Bon, en tous les cas, Céline, on t'embrasse très fort, et à bientôt.
12: Ouais, attends, oui. Je vais passer un message encore, un dernier.
0: Allez, vite.
12: Richard, je t'aime.
0: Oh, ouais. Il t'écoute là?
12: J'en sais rien.
0: Bon, non, ça m'étonnerait, il est là-bas en Irlande.
12: Non, mais non.
0: Ah non, c'est celui qui est en France là.
12: Ouais, mais il s'en va dans 15 jours.
0: Il est où là?
12: Il est à Amiens, moi je suis à côté d'Amiens, comme il travaille pas ce soir.
0: Ouais.
12: Il travaille dans un pub et voilà quoi.
0: D'accord, il a quel âge lui?
12: 25, tu vois.
0: Ah putain, d'accord, c'est lui, d'accord.
12: Bah ouais, c'est lui.
0: C'est avec lui, la pseudo?
12: Ouais.
0: D'accord. Marie?
12: Oui,
0: dans un instant, on va donc parler.
13: J'ai une idée pour Gérard.
0: Hein? Ah.
13: J'ai une idée.
0: Vas-y.
13: La psychiatrique.
0: Ah, le monde sur la psychiatrie.
9: Ah,
0: c'est pas con.
9: Non.
0: Sur les maladies graves, sur la psychiatrie, sur l'hôtel, sur les hôpitaux, l'hôpital psychiatrique.
9: Les amputés.
0: Non, mais tout comme ça, sur la psychiatrie, ça peut être pas. Non, remarque, c'est peut-être un petit peu dangereux. Hein.
9: Ouais.
0: Marie, dans un instant, on va parler de quoi?
12: On va parler de pourquoi le monopole des gros seins.
0: Les monopoles des gros seins?
12: Oui.
0: Ah bon, carrément?
12: Ah oui.
0: Bah parce que c'est important dans la vie d'un homme, c'est tout mon
12: quoi. Et ben justement, tu vas m'expliquer.
0: On va t'expliquer tout ça d'ici quelques instants, d'accord?
12: D'accord.
0: Fildar va vous donner les numéros de téléphone pendant que je vais appuyer sur le star de la platine, vas-y.
12: Beaucoup.
0: Bon, toi t'as combien, toi? Allez, vas-y, John Birkin, combien? 80B, 80A?
12: 90B.
0: 90B, bon, ça va?
12: Bon.
0: Bah c'est Mimi, ça. Et oui, bon, faut que ça tienne bien. Hein,
12: si
0: ça fait 90. Tu fais combien, Pauline?
15: 90, c'est.
0: Bien.
9: C'est faux.
15: C'est vrai.
0: Mais
15: si, c'est vrai.
9: Il y a que toi qui peux le dire.
0: Je sais pas.
9: Attends, t'es large, c'est pour ça. Hein.
0: Mais non, mais regarde.
9: Non, c'est faux, c'est pas.
0: Putain, si, mais attends,
15: non,
0: à fond.
9: Non, mais
0: bien sûr. Il tombe par contre.
9: Non, c'est faux.
15: Mais non, il tombe pas, t'es fou.
9: Attends, on a des photos.
0: Ah bon? Bon, Marie.
12: Oui.
0: Bon, tout est sans.
15: Mais t'es foutre.
0: S'il te plaît.
12: Bon. Derrière.
0: Parce que elle nous fait des petites crises en vie privée, ça se passe impeccable. Et puis voilà.
9: Et qu'elle est en communauté.
12: Ça se... Regardez, ça se discute sur la chirurgie esthétique.
0: Mmh.
12: C'est passé il y a quelque temps et il m'a fait la réflexion.
0: T'as ma mère?
12: Là, tout à l'heure.
0: Non, mais même dans la chirurgie esthétique, ma mère, elle est partout là-bas. Elle fait toutes les émissions.
12: C'était celle avec le super lifting.
0: J'ai pas entendu là.
12: C'est celle avec le super lifting.
0: Pauvre fille. Là. Moi je dis les filles qui ont du 90B, c'est des pauvres gamines.
12: Ah,
0: je rigole, c'est des pauvres gamines.
12: Ah bon?
0: Ah non, l'autre, toi, tu t'agresses ma mère, c'est pas bon là. Hein.
12: Je l'ai pas
0: agressé. Ouais, lifting. Ma mère a lifting. Tu l'as vu à la télé tout à l'heure avec mon père, non, elle est naturelle, elle sait jamais, à part le nez, elle sait faire un peu toucher le nez parce qu'elle a eu un problème. Ah oui, ça arrive.
9: Ah ouais?
0: Ah ouais?
12: Mais j'étais pas sûr de qui c'était quand j'ai regardé tout à l'heure.
0: Une belle femme avec un mec en costard, la mafia, t'as jamais vu un col blanc?
15: Avec une petite pochette jaune.
0: Avec une petite pochette jaune, avec une belle chemise.
9: Bleu avec un col blanc.
0: Ouais,
15: une belle cravate bleue.
0: La mafia,
9: c'est tout.
0: Toute la rangée, c'est à nous. Toute la rangée de ça se discute. On a tout acheté, mon père, il a acheté la rangée comme au Parc des Princes.
9: Il a mis des autocollants,
0: il a mis dans sa société, il a tout mis, quoi. Tout nous appartient. Mais Marie, pour revenir à ton problème de sein, moi je crois pas forcément. Tu as l'impression, toi, Pauline, très sérieusement, que les garçons font une bloc sur les seins et en ce moment que ça redevienne la mode et qu'on en parle partout?
15: Non, je pense pas que ça redevienne la mode spécialement, mais c'est vrai que les mecs en général sont très branchés seins. Il faut pas dire le contraire. C'est
0: d'accord,
15: rare les mecs qui préfèrent les nanas plates.
10: Non, mais des petits seins, par exemple, quand on va dire des petits seins, c'est 90B, mais bon, c'est très bien.
15: Attends, 90B, c'est pas si petit que ça, c'est déjà pas mal.
10: C'est limite pour moi. Je sais pas pour les autres, mais pour moi, c'est limite.
15: Attends, un 90B,
10: mais c'est
15: déjà pas mal,
10: mais pour moi, c'est limite. Moi, ça peut être un motif de licenciement.
15: Ah ouais, ok.
8: Mais voilà, non, mais c'est...
10: Hein. Non, ah ouais, plaisante, ouais. Marie.
8: Mais moi, attends. Non, mais moi, je trouvais
10: bébé rose, moi, je dirais ça.
8: Que ça revenait à la mode en ce moment. Non. Et...
10: Combien, bébé rose? Bébé rose, ça doit faire du sensé.
14: T'es malade, passant, et tout de suite.
10: Ah non,
14: 85B.
10: Non. Hein?
14: 85B.
10: Ouais. 85D.
14: D, ouais.
10: Ouais, D, voilà, c'est ça.
14: Ah,
10: ouais.
14: D.
10: Des seins assez importants, mais...
14: Ouais, c'est moi qui dis quand même. 85D, ouais, c'est entièrement, ouais, j'aurais dit, ouais.
10: 85D, putain. Ça, c'est chaud, ça.
14: Ouais, dis donc, oh.
10: Non, mais je dis, c'est chaud, c'est tout. Ouais. C'est tout.
14: Ouais, bah ouais.
10: C'est vraiment
15: c'est
10: des ogives.
15: C'est chaud, mais c'est à Manu.
10: Des ogives
15: voilà.
10: Nucléaires, ouais.
15: Voilà.
14: Je fais combien?
10: Et en plus, ça tient. Marie.
8: Oui.
10: Marie, excuse-nous, on change de sujet, excuse-nous.
8: Non, mais...
10: Marie, mon bébé.
8: Dis donc, sinon j'avais autre chose à te dire, à te demander plutôt.
10: Ouais, vas-y.
8: En fait, il y a quelques années, tu faisais une émission, c'était Ricky Larson, je ne sais pas si tu l'as fait encore.
10: Ouais, non.
8: Et j'avais apporté une petite vingtaine de disques à la radio.
10: Ça va revenir, ça, Ricky Larson. Oh, les disques, oh là là là.
8: Je ne les ai jamais récupérés.
10: C'est quoi comme disque?
8: Il y avait début de soirée.
10: On les a tous, tous les disques qu'on nous a donnés. On devait te les renvoyer, logiquement.
8: Je vais repasser les chercher. Et en fait, quand je suis repassé, fille de l'accueil m'a dit qu'elle ne savait pas où ils étaient passés.
10: Enfin, tous les gens qui nous ont envoyé des choses, ils pourront en témoigner. On a tout renvoyé, les gens qui nous avaient donné qu'ils devaient récupérer pouvaient. Bah maintenant, si tu veux venir les récupérer, tu viens, on les a tous, tes singles.
8: Non, c'était juste une question, parce que maintenant, ça fait
10: Un tu peux venir. Ah non, on a tous les 45 tours, on en a au moins une centaine, donc forcément, il doit y avoir les tiens là-dedans.
8: Ils doivent être dans le lot.
10: Ah oui, absolument, ouais.
8: Il y avait plein de trucs sympas.
10: Ah bah tu peux les récupérer sans aucun problème. Hein.
8: Ok.
10: Ah non, à ce moment-là, il faut essayer de voir avec Manu vite fait en antenne, quand est-ce que tu peux passer. Tu passes juste 10 minutes, tac, dans les locaux, tu viens, tu tries les disques et tout.
8: Ouais, bah ce serait bien. Ouais.
10: Ah bah sans problème, bien sûr. Non, mais avec, je comprends, attends, méga respect. Hein. Oui. Sur les 45 tours, méga respect. Hein.
8: Oui, c'est cool.
10: Il n'y a aucun problème.
8: Ouais.
10: Mais pour revenir sur les gros seins quand même.
14: Ah ouais.
10: Quand tu mets ta kékette dedans, tu peux pas avec du 80A.
8: Ah bah non, c'est un peu compliqué.
10: Eh oui, c'est un petit peu compliqué, quoi. Essayez de mettre votre quéquette entre deux noyaux d'olive, c'est pas faisable.
8: Eh non.
10: Alors qu'entre deux pastèques.
8: Bah oui, c'est il n'y a pas de ça non plus, quoi.
10: Donc, évidemment, ce qu'il faut, c'est pas avoir un trop gros cul non plus.
8: Voilà. Des fois, le cul pourra
10: pas trop maquillé. Pas trop maquillé.
8: Non, tu trouves pas ça?
10: Pardon que?
8: Des fois, un beau cul peut remplacer le manque de sein.
10: Oh bah évidemment, toi t'as un beau cul, je suis sûr, Marie. Hein.
8: Bah ouais.
10: Bah voilà, t'es bien foutu. Mais 90B, t'es impeccable, je veux dire. Puis même moi, je veux te dire, attends, je vais être très sincère. On dit, au moins j'ai une préférence pour avoir plus de seins que moins de seins. Maintenant, si demain, il y a une fille qui me faisait craquer, et des fois, il y a des filles qui m'ont fait craquer, que j'ai trouvé jolie, et à aucun moment, j'ai regardé si elles avaient de la poitrine ou pas, et pour certaines, d'ailleurs, elles n'en avaient pas, et c'est pas pour ça que ça m'aurait... Bon, après, c'était juste parce que je les ai rencontrées comme ça, mais c'est pas ça qui m'aurait empêché d'être avec elles. Je me suis pas dit, putain, c'est con, putain, elle est jolie, elle est sympa, elle a tout ce qu'il faut, elle s'habille bien, machin, mais elle a pas de seins, c'est trop con. Oh putain, c'est trop con. Tu sais, la nana, mais je te plais pas. Putain, mais tu me fais kiffer. Mais t'as pas de seins. T'as pas de ins. Putain, fais-toi des ins et tu reviens.
8: Ça existe, les mecs comme ça, malheureusement.
10: Non, mais il y en a plein.
8: Il y en a partout.
10: Des mecs, tu sais comment. Mais finalement, il y a plein de mecs comme moi qui feront pas attention qu'à ça, quoi. Faut pas déconner.
8: Il y en a sûrement, oui. Mais bon, c'est une minorité, à mon avis.
10: C'est
8: un dilemme.
10: Mais quoi que les seins, c'est sympa quand même.
14: Non, mais
10: c'est quand même un bel objet, quoi. Faut pas déconner. Hein. On est d'accord sur la
14: même
10: nana.
14: Même à regarder.
10: C'est vrai que c'est beau, hein, des seins, c'est joli. Hein. Alors qu'une paire de, une paire de couilles avec une bite, c'est laid. Non, mais c'est pas beau.
14: Surtout vu de derrière.
10: Non, mais c'est pas beau. Ouais. Alors... De profil, quand tu vois les couilles qui pendent.
14: Oh non.
10: Hein?
8: Ça fait bien, ouais.
10: On en est tout à fait conscient. Il y a pas de problème. Hein. Un beau petit cul de nana, voilà. Ouais. Puis une femme allongée quand elle dort. Avec les cheveux et que tu enlèves comme ça les draps ou le dredon, peu importe ce que t'as, et puis tac, et tu la vois avec le cul nu comme ça. Oh putain. Hein Marie?
8: Oui.
10: Ah toi, tu sais pas ce que c'est ça?
8: Hein? Ah bah non.
10: C'est mignon, c'est tout beau ça. Oh là là.
8: Oui, c'est joli comme tout.
10: Ça donne faim ça. Hein? Oh putain, sans déconner. Bon, enfin bref, Marie, en tous les cas, merci pour ton témoignage. Vive les petits seins, mais surtout vive les gros seins.
14: Ouais.
10: Hein,
3: non,
10: vive
3: non,
10: les gros.
3: Surtout vive les petits seins.
10: Non, mais les gros seins aussi sont intéressants.
3: Non, surtout vive les petits seins.
10: Et on embrasse tout particulièrement tous les gros seins de la bande FM qui écoutent la radio en ce moment. Vous embrasse. Voilà, sur les deux tétons. Et je l'ai mordi. Ah, putain, j'adore ça. Bon, allez, je t'embrasse, Marie.
3: Tu me repasses hors antenne pour l'histoire des disques.
10: Oui, tu vas voir ça avec Manu, d'accord?
3: Ok, merci beaucoup.
10: Tu quittes pas.
3: D'accord, salut.
10: Jean-Pierre est avec nous. Jean-Pierre, tu préfères les petits ou les gros seins, Jean-Pierre?
16: Qu'importe.
10: Oh, le, fais pas le difficile un peu,
16: non,
10: dis-nous.
16: Je te jure, je m'en fous, je suis comme toi, moi.
10: Ah, mais moi, je préfère les gros seins quand même, hein.
16: Bon, que ce soit des gros ou des petits.
10: 90, mais... c'est le top. Non, c'est vrai, je dis pas ça pour un peu, mais c'est
16: le top. Et tout, y a pas de problème.
10: Ah, hein. ouais, putain. 90. Ah, la formule magique. Ça, c'est c'est E égale MC2, ça. C'est du pareil au même, c'est du kiff-kiff.
14: Ouais, ouais.
10: Bon, Jean-Pierre.
16: Oui.
10: T'aimes bien les petits ou les gros seins?
16: Moyen.
10: C'est quoi ta position préférée?
16: Plus pro. Normal.
10: à midi. Tu te mets sur elle?
16: Ouais, voilà, on se met sur moi, puis tu la pénètes toute la nuit, y'a pas de problème. Hein.
10: C'est vrai?
16: Oui, du moment que t'habites, elle est noyée dans le vagin, c'est bon. Tu comprends?
10: Ah bah évidemment, je comprends, Jean-Pierre. T'as déjà pratiqué tout ce qui est sodomie, on en a parlé tout à l'heure?
16: Non, pas encore, non.
10: Non?
14: Pas encore.
6: Pas temps, hein.
10: On t'a déjà mis un dos dans le
6: cul? Encore jeune.
10: Ta nana, t'as déjà mis un dos dans le cul?
16: Non, pas du tout, non.
10: T'as eu des nanas dans ta vie?
16: Ouais.
10: Combien?
16: Une ou deux, mais enfin j'en ai eu pas mal ailleurs sur Paris, ouais.
10: Ah oui, sur Paris, d'accord, ok, ouais. Donc des putes.
16: Pas particulièrement, non.
10: Non, mais...
14: Il y en a eu.
16: Ben, comme tout le monde, hein.
10: Oh, c'est ça, comme tout le monde.
16: J'ai eu de la chance de pas payer, moi, vous voyez. J'ai eu de la chance de payer des putes sans payer, toi.
10: C'est vrai?
16: Ouais, je te jure en plus que c'est vrai.
10: T'as eu des relations sexuelles avec des prostituées?
16: Ouais, mais
10: sans payer.
16: J'ai eu même une relation avec une Claudette de Côte-François, même.
10: Avec eux?
16: Je ne sais pas son nom. Avec une ancienne Claudette de Côte-François, même. Ah, pensé, ouais.
10: Avec une vraie, c'est vrai? Une...
16: Ah, c'est pas des blagues, je te jure. Parce
10: carrément.
16: Que là, photos et tout.
10: Ah ouais, je veux bien.
16: Pas, hein.
10: Ah bah ouais, bien sûr, je veux bien, avec plaisir.
14: Qui veut des dragées buts?
10: Non, merci.
14: Oui.
10: Non, tiens, alors.
14: T'en veux?
10: Non, merci.
6: Non.
10: Bah, allez, Apolline, là, comme ça te fera du sang-dé, là.
6: Bah ouais, non, mais attends, le pire, c'est que j'en ai bouffé plein des dragées buts.
10: Ouais. Et quand tu grossis, tu prends des seins ou pas, Apolline?
6: Ouais. Non, ouais. Franchement, ouais.
10: Et du cul aussi?
14: Ah bah oui,
6: bah ouais,
14: ça,
6: bah, automatiquement.
10: Ça, je le savais.
6: Bah ouais.
10: Ça se voit.
6: Quoi, ça se voit?
10: Trois
6: claques.
10: Ouais, bon, allez Jean-Pierre.
16: Oui.
10: Alors, qu'est-ce que tu nous as préparé ce soir?
16: Bah, c'est-à-dire, je voulais te dire quelque chose avant, bon, peut-être en antenne ou là, mais un peu. J'étais appelé par un PDG d'une maison d'édition, je ne peux pas donner son nom sur l'antenne.
10: Ouais.
16: J'ai son numéro de téléphone privé, puis il m'a dit qu'il serait intéressé et susceptible à me rencontrer. Il me demande d'envoyer une cassette, donc d'ailleurs, j'envoie la cassette, il m'écoute. Ouais. Il m'a dit qu'il connaissait ton émission, il connaissait des gens de la télévision aussi. Et que ça serait bien que j'envoie une première cassette avec mes titres et après ça peut aller plus loin.
10: C'est sûr que c'est pas un canular ça?
16: Je peux pas te dire.
10: Hein?
16: J'ai son numéro, demain je vais rappeler, je vais voir.
10: Ouais, c'est quoi son numéro?
16: Bah, je veux pas le donner en antenne, si c'est sérieux.
10: Non, mais hors antenne, tu me le donneras, puis moi je vais vérifier de mon côté.
16: J'ai laissé un message, mais en antenne, ouais.
10: Hein?
16: J'ai son numéro carrément du standard et le numéro privé qui m'a donné son portable.
10: Il est
16: PDG, rassure-toi.
10: Ah oui, il est PDG.
16: C'est mon directeur artistique, il a trouvé que j'étais un type super.
10: Ah oui, il s'est dit, t'emmerdes pas avec le directeur artistique, moi je suis le PDG direct.
16: Tu serais prêt à me lancer et me faire passer à la télévision?
10: Ouais,
16: et tout, mais enfin, je reste pas pour le moment parce que faut attendre, hein.
10: Ouais.
16: Je sais pas qui c'est, bon, d'accord, j'ai son nom, ses coordonnées.
10: Ouais.
16: Faut que tu voyes avec. D'ailleurs,
10: ouais.
16: Il m'a dit qu'il ferait monter à la Gare du Nord s'il y avait un projet.
10: D'accord.
16: Que tu y serais et qu'il y aura un avocat pour signer, et ça c'est super.
10: Donc ça c'est parti, alors donc on peut dire que la machine est lancée quoi.
16: Bah elle va savoir, je ne sais pas moi.
10: Bon, tu sais qu'il y a un site internet qui t'est consacré?
16: Oui.
10: Tu le sais ça?
16: Ouais, je le sais, ouais.
10: Parce que le mec, parce qu'avant bon, t'étais passé une fois ou deux je crois sur Skyrock, c'est ça?
16: Skyrock et mon ami Basile.
10: Voilà, Basile qui, c'est ça, c'est bien Basile hein.
16: Ouais, ouais. Je ne peux pas dire son nom.
10: Voilà, non mais Basile qui nous a appelé en fin de compte parce que il nous écoute aussi et donc il a entendu que t'étais avec nous de temps en temps le soir là.
16: Oui, et je dis bonjour aussi à tous les potes que j'aime bien.
10: D'accord.
16: Philippe Bolin, Gaël Germain.
10: Donc Jean-Pierre, je vais finir ce que j'étais en train de dire quand même. Donc oui. Il a contacté Rigaud pour lui dire qu'il avait un site internet, qu'il avait monté un site internet pour toi, et donc on va le remettre à jour, il va s'en occuper, puis on va envoyer quelques photos, donc tu vas devenir une véritable star.
16: Et d'ailleurs, il a même des vidéos de moi quand
10: exact, en discothèque.
16: Je veux tout ça, je veux des photos et tout.
10: Exact. Et Rigaud va nous donner l'adresse pour rentrer en contact, si c'est possible, avec le site internet de Jean-Pierre.
17: Alors, le site pour voir Jean-Pierre...
10: C'est compliqué ?
17: Non, c'est pas trop compliqué. C'est www.bazworld.fr/cp.
10: D'accord, ok. Et cette adresse, on peut la trouver sur notre site internet à nous du Star System.
17: On va la mettre dans la page de Max sur le site de Fun.
10: Et ce qui vous permettrait de cliquer dessus, d'aller directement dessus. D'accord. Donc comme ça sera encore beaucoup plus simple pour tout le monde. Donc Jean-Pierre, c'est une bonne nouvelle. Alors
16: oui,
10: finalement,
16: c'est une bonne nouvelle et c'est moi qui a fait le texte. Je m'a demandé de faire un texte qui était me définir et voilà.
10: Un texte de quoi? Sur quoi?
16: Ben sur le internet.
10: Ah oui, d'accord. Non, mais je parle du président là qui t'a contacté.
16: Le type là.
10: Ouais, alors si vous en, éventuellement vite fait, on va demander à Pauline et à Manu si vraiment vite fait vous voulez poser des questions à Jean-Pierre, c'est maintenant qu'il faut nous appeler. Il faut envahir le standard du Star System. On va voir si ça clignote encore. Bah oui, putain, mais ça marche hein, ce soir. Hein. 0-803-08-5000 si vous voulez poser des questions à Jean-Pierre. Hein, on est prêt à dire la vérité, toute la vérité, Jean-Pierre.
16: Ouais, toute la vérité.
10: Mais même sur autre que la musique, hein, si on parle d'amour, ouais, de sexe, ouais, d'amitié, des choses comme ça.
16: Je peux répondre et que je sais répondre et que...
10: Voilà, parce que la dernière fois...
16: Mais en rentaine, je veux te voir en ligne.
10: Pardon. Le truc, ça va, je rentre. La dernière fois, tu me semblais un petit peu coincé dans le jeu de la vérité, hein.
16: Il avait bu. Il y a des moments comme ça.
10: On dit que t'avais bu. Non, parce qu'il nous l'a,
16: dit
10: sur le répondeur.
16: J'ai bu un petit peu, ouais. Un petit peu trop.
10: Bah, quand t'as picolé, ça s'entend à l'antenne, hein.
16: J'ai fait ça exprès pour voir un peu.
10: Ouais, mais t'es défaitiste après. On sent que t'es triste et tout. Ouais, t'en peux plus, t'en as marre.
16: Parce que je souffre pour réussir, tu comprends?
10: Bah oui, mais tout le monde souffre.
16: Alors, des fois, faut picoler un peu.
10: Oui, mais tout le monde souffre pour réussir.
16: Pas de colique ni rien.
10: Bah non, mais je sais bien, mais tout le monde souffre. Pour réussir Jean-Pierre. Hein.
16: Ouais, je sais, mais moi je souffre plus que les autres.
10: Non, ne crois pas ça Jean-Pierre. Oh là
16: ouais, je comprends. Ouais.
10: Toi, t'as de la chance d'avoir un rêve, c'est la musique. Il y a des gens qui y travaillent et qui n'ont pas de rêve et qui sont tristes.
16: Et j'ai de la chance aussi d'avoir une équipe qui veut me sortir de là.
10: Bah ouais, on est là quand même,
16: nous. Je pourrais tomber au fond de mes rêves, puis jamais m'en sortir.
10: Bah mais maintenant on est là.
16: Ouais, bien sûr.
10: Ah, on est là.
16: J'espère que là, vous allez me remonter ma vie.
10: Ah bon, on va essayer de tout faire pour, hein, effectivement.
16: Bien
10: hein.
16: sûr, puis s'il faut peut-être monter de maison 10, hein, sans critiquer les autres pour autant, si vous ne pas de moi, mais pour l'instant, je reçois des lettres comme Glem, ils me disent de m'adresser à... Alors. Aux émissions de Maison 10 et tout.
10: Alors.
16: Parce que c'est vraiment bien ce que je fais, ce qu'il m'a dit.
10: C'est clair. Jean-Pierre, alors on va demander à Manu.
16: D'ailleurs, j'ai le numéro privé de monsieur Gérard Louin.
10: D'accord.
16: Et je te le donnerai, c'est peut-être un contact, tu as des relations.
10: Ouais. D'accord.
16: Enfin, je vais pas te donner pour l'instant.
10: Jean-Pierre, on va arrêter que de parler que de toi et tes relations et tes machins et tes dés, on le sait, donc on va parler d'autres choses.
16: Ouais, mais après,
10: hors antenne, tu l'as déjà dit 50 fois, c'est pas bonne de faire des fiches, hein. Vous me donnez juste les prénoms, vous me les balancez sur l'antenne. Alors d'abord, on va commencer avec Mohamed, 35 ans de Reims. Salut Mohamed.
18: Ouais, salut.
10: Ça va bien?
18: Ouais.
10: Alors Mohamed, Jean-Pierre t'écoute.
18: Ouais. Jean-Pierre?
16: Oui, bonjour,
18: Mohamed. Ouais, parce que moi, je t'écoute depuis 15 jours, et puis moi, je suis fasciné par la pertinence de tes interventions.
16: Oui.
18: Et puis, je voudrais que tu t'engages. Mais, personnellement. Et que tu me dises quelles seraient tes positions si jamais tu étais sollicité par le Front National pour la fête de Blanc Rouge.
16: Front National, j'en ai rien à branler, ce mec-là, moi.
18: Non, mais dis-moi. Quelle serait ta position si jamais on était sollicité par Le Pen pour donner un concert à la fête bleu blanc rouge?
16: Je ne le ferai pas, moi.
18: Pourquoi?
16: Parce que ça m'intéresse pas, c'est tout.
18: Bah attends, ça t'intéresse pas, mais pourquoi?
16: Parce que ça veut...
18: C'est une fête populaire.
16: Non, même pour un gros chèque, même pour être pour dire, je ne veux pas.
18: Attends,
16: Écoute, je vais t'expliquer, mec.
18: Ce sont les Français.
16: Je ne veux pas avoir d'histoire avec Le Pen. Fête,
10: hein. Non, non, non.
16: Il ne sera plus Le Pen après. Tu comprends?
10: Alors, attendez, là, j'ai pas trop suivi l'affaire et c'est con parce que vous avez demandé pourquoi. Parce que là, on va éviter de.
16: Moi, je suis victime de personne.
10: Voilà, non, mais il n'est pas question, Mohamed, de parler de tout ça avec Jean-Pierre. C'est pour déconner. Si c'est pour aborder des sujets plus sérieux. Avec Jean-Pierre, c'est risqué, quand même.
16: Ouais, mais le style, par contre, à moi, tu vois, je suis comme Balavoine et même pire.
18: Oui, ben, mais j'ai compris ta personnalité.
16: Et je te remercie de m'aimer mes chansons et d'acheter tout.
18: Non, Jean-Pierre, j'ai compris ta personnalité. Alors, dans le même esprit, qu'est-ce que tu penses de la fête de l'humanité? Est-ce que si tu es sollicité par le Parti communiste pour participer à la fête de l'humanité, est-ce que tu accorderais ta participation?
16: Parti communiste, autre chose, ou même RPR.
10: Ouais, lui, ce qu'il veut, c'est vendre du disque. Mais c'est pour vendre du disque.
18: Non, moi, je veux savoir si tu es incorruptible.
16: Bien sûr, à l'idée de fait.
18: Non, je veux savoir si tu es un vrai incorruptible ou si tu es un artiste qui est à la recherche uniquement du succès.
16: Oui, bien sûr.
18: Alors, est-ce que tu participeras à la fête de l'humanité si jamais tu es sollicité par le Parti communiste?
16: Oui, si la fête de l'humanité, j'y vais, il y a des chanteurs qui y vont.
10: Bon, Jean-Pierre, lui, il est avant de parler de politique, si vous avez d'autres questions que sur la politique, hein, c'est le seul sujet qu'on va éviter d'aborder, ça, le racisme, machin, le temps ensuite.
19: Hey Max, c'est quoi alors la soirée où tu nous emmènes?
20: Ouais, c'est quoi cette histoire?
19: C'est une soirée privée, un mec que je connais, que j'ai rencontré dans un bar la semaine dernière, il a dû me mettre sur une liste, il m'a dit qu'on pouvait venir avec qui
20: c'est
19: on
20: voulait. C'est loin encore là, c'est dans le coin?
19: On est là, t'entends pas le son là, on approche de la boîte, c'est juste au coin de la rue là.
20: Il y a du monde en bas.
19: Attends, t'es sûr qu'on va rentrer aussi? Pas de problème les gars.
20: Tu parles, si, confiance sur toi.
19: C'est Max, faites-moi confiance, je vous dis qu'il a dû me mettre sur la liste, c'est obligé, tiens, ça y est, on y est.
20: Sur la guest au moins.
19: Du monde.
20: Max, c'est bon.
19: Je vous dis, on passe devant tout le monde, on est sur une guest list.
20: Ok, vas-y, on y va.
19: Pardon, suivez-moi au moins.
20: Pardon.
19: Excusez-moi. Allô, on se pousse, merci. Je suis sur la liste, voilà, on arrive.
20: Guest list, merci.
19: Voilà, on est devant. Bon.
20: Moi, j'espère qu'on va rentrer, ça caille là.
19: Mais ouais, on va rentrer. Attends, deux secondes, il va ouvrir. Mais attends, il va ouvrir, c'est une boîte, c'est peut-être déjà blindé. T'entends la zic en plus, c'est excellent.
20: Ouais, c'est pas mal ça.
19: C'est une soirée privée, je te dis.
20: Bon son.
19: Alors, ouvre la porte. Oh, qu'est-ce qu'il fout?
20: Oh là là.
21: Qu'est-ce que vous voulez?
19: Bah, on est invité sur la liste. Guest list, Alain qui m'a mis sur la liste.
20: Ouais.
21: Bougez pas, je vais vérifier.
19: J'espère que ça marche.
20: Ouais, ça sent l'embrouille, ça. Hein.
19: Non, c'est bon. Deux secondes, il est parti vérifier, c'est normal. Attends, t'as vu le people qu'il y a? C'est une soirée privée, tout le monde veut venir à cette offre. C'est extraordinaire ce qu'il fait, ce mec-là.
20: Ça caille.
19: Ouais, deux secondes, on va rentrer, les gars. Poussez pas, c'est bon.
21: Bon, j'ai regardé. Vous êtes pas sur la liste.
20: Quoi?
19: Bah,
20: voilà, là.
19: Je te dis que je suis sur la liste. Regarde bien, Max Star System, plus 4, plus 3. On est là. Allez, déconne pas. Va regarder, demande Alain. Je te dis qu'on est sur la liste.
21: Ouais, je vais regarder.
19: C'est bon. Voilà. Pour deux temps, ça fait deux fois qu'il revient. C'est normal, le mec, il vérifie. Si t'es pas sur la liste, tu rentres pas. Vous rentrez, vous, quand vous êtes pas sur la liste?
20: Ah non, mais il aurait pu ton nom sur la liste direct.
19: Il vérifie, c'est tout, c'est normal, faut se mettre à sa place, le mec. T'as vu le molosse que c'est en plus, je vais pas faire la fine bouche.
20: Non, c'est clair.
19: On va attendre gentiment, puis Alain va venir, et puis c'est bon.
20: Putain, le son il est bon en plus, vas-y.
21: Bon, je suis désolé, hein, mais vous êtes pas sur la liste, hein. Vous pouvez pas rentrer, en plus vous êtes pas suffisamment bien sapé pour rentrer dans ces soirées, c'est privé.
20: Bravo Max, bien joué. Ouais.
19: Je te dis que je suis sur la liste, laisse-moi au moins rentrer 5 minutes avec mes potes, 30 secondes, on va voir, il y a un mec qui s'appelle Alain, je te le ramène, et moi je te dis qu'on est sur la liste et qu'on va rentrer Max Star System, je fais de la radio, le soir, sur Fun, tu connais pas 22h, ok?
21: Non, je connais pas, j'en ai rien à foutre.
19: Laisse-nous rentrer 30 secondes, sois cool.
20: Allez.
19: Avec mes potes, en plus on le gèle, arrête, on passe pour des cons.
21: Allez, rentrez. Si dans 30 secondes tu reviens pas avec l'organisateur, je te fous dehors.
19: Ouais, cool, merci.
20: Ouais. Merci.
19: Merci, mec.
20: Regarde la scène.
19: Il y a plein de mecs. Va voir le DJ devant lui ce qu'il joue, parce que c'est excellent ce truc.
20: Ouais, mais tu sais où il est, Alain, toi?
19: Non, mais je sais pas qui c'est, Alain. Le mec, on va le trouver. Je vois pas comment il est. Je l'ai vu une fois dans la boîte, dans le café. Je vais le voir, il doit être dans la boîte. De toute façon, maintenant qu'on est dedans, on va rester. Hein.
20: Ouais, mais s'il nous chope, l'autre.
19: Bah, nous, on va au bar, on va boire un coup.
20: Oh, les meufs.
19: Regarde les meufs.
20: Je suis Max.
19: C'est bon,
20: le son de folie, excellent.
19: Tu vois, tu
1: vois la blonde là-bas, c'est bon, j'ai son numéro.
4: Ah bon?
1: Ouais,
4: rien, t'as tracé la route à la teuf de ouf. Comment la rusée à l'entrée, on est même pas sur la guest list, on est dedans.
22: Excellent. Oh,
4: les mecs, ouais. Ouais, j'ai des nouvelles DJ, en fait, ça s'appelle les rythmes digital. Pareil que ça fait un carton, c'est blindé, ça blinde grave.
21: Bon alors, vous avez trouvé le Alain?
4: Attends, à chaque fois c'est des faux plans que tu nous claques là. Qu'est-ce
23: qu'on va faire? Attends, j'ai une autre teuf, on va aller en bagnole, j'ai une autre soirée. J'ai une autre teuf de ouf.
1: On s'en fout de ta teuf.
23: Voilà, les clés, qui c'est qui a les clés de la caisse?
4: Attends, c'est moi.
24: Pas moi.
23: T'as conduit, fil d'art, parce que moi je suis dégoûté, tu as conduit.
1: Bah heureusement que j'ai un numéro, moi.
23: Voilà.
4: Allez, hop.
23: Allez, on démarre. Vas-y, démarre.
4: Attends,
23: ferme la porte, Manu, derrière. Elle est pas bien fermée, voilà.
4: Putain, j'arrive pas à démarrer ta caisse pourrie, là.
23: Attends, ça va démarrer.
4: Tiens, mets la
23: doucement,
4: radio.
23: Bah doucement sur le starter.
4: Bah ouais, mais attends, mets la radio pour le moment.
23: Voilà. Bon, on va zapper sur les radios, on va voir. On va mettre du son, là.
4: C'est le morceau qu'on va découvrir dans la radio.
23: C'est le morceau.
25: On fait semblant, ouais.
23: Non, on fait pour de vrai, t'entends pas la sonnerie parce que nous on a récupéré le numéro.
25: Mais vous l'avez chopé.
23: Je peux pas te dire comment on a son numéro.
25: Quoi? C'est quoi ce bordel?
23: Ah, tu veux qu'on coupe?
25: Oui.
23: Je t'explique, Julie, c'est qu'on a récupéré son numéro de téléphone parce que quelqu'un qui est en train d'écouter a reconnu ta voix, c'est apparemment de qui tu veux parler et nous a donné son numéro, ce garçon.
25: Qui a reconnu ma voix?
23: Ah bah ça, c'est quelqu'un, c'est qui, Pauline? C'est quelqu'un de sa classe, c'est ça, qui a reconnu sa voix?
26: C'est un mec de son lycée.
23: Un mec de ton lycée.
27: Il a pas pu dire qui c'était.
23: Voilà, apparemment, il a reconnu ta voix, il a dit ouais, je vois de qui elle veut parler, j'ai son numéro, ça doit être un pote à lui. Est-ce que tu veux qu'on l'appelle dans un instant, ce garçon?
25: Non.
23: Allez, on appelle Henri dans un instant, allez.
25: Non.
23: Elle est là.
1: Ouais.
23: Et on peut fondre. Tu sais pas où il est, le petit garçon? Il est là. On va l'appeler dans un instant, d'accord, Julie?
25: Non.
23: Et on va l'appeler dans un instant.
25: Je suis timide.
23: Ouais, bah justement, tu vas te décoincer dans un instant, c'est moi qui te le dis. Tu le kiffes et t'as jamais osé lui demander.
25: Voilà, exactement.
23: Et en parlant il y a quelques minutes sur l'antenne de Fun Radio, car tout le monde écoute la radio libre le soir, il y a quelqu'un qui apparemment est pote avec lui, t'aurais reconnu, nous a donné son numéro de téléphone, donc d'abord on va l'appeler.
25: Ah, mais on est obligé de l'appeler.
23: Ouais, bah il vaut mieux, à un moment donné,
25: Non, je préfère pas, parce que...
23: Faut tirer les...
25: Après, je vais aller au bahut, et tout ça, et voilà, quoi.
23: Non, on va...
1: Allez, toi.
23: On y va.
25: Non.
23: Allez, Julie,
1: on l'appelle.
25: Je vous ai seulement demandé des conseils, je vous ai pas demandé de l'appeler.
23: Notre conseil, c'est de l'appeler. À un moment donné, il faut tirer les choses au clair, faut lui tirer les verres du nez. Qu'on sache au moins s'il y a une possibilité ou pas.
25: Oui, mais justement, aujourd'hui, j'ai parlé avec lui et tout ça.
23: Et alors?
25: Je sais pas, j'ai l'air de bien m'entendre avec lui, mais il est quand même, j'ai l'impression qu'il est quand même à fond sur une copine à moi, quoi.
23: Ça, c'est de la foutaise, il est en train de te rendre jaloux.
4: C'est justement de faire kiffer,
23: ça. Il est en train de te tourner en bourrique.
25: Ouais,
23: je te jure, Julie, on va l'appeler. Allez.
28: Allô? Ouais. Allô? Oui?
25: Ouais, c'est Henri?
28: Ouais.
25: Ça va?
28: C'est qui?
25: C'est Julie.
28: Ah, salut Julie, ça va?
25: Ouais, toi?
28: Ouais, ça va. Tu m'appelles pourquoi?
25: Pour rien.
28: Ah ouais?
25: Mais t'as quel lycée?
28: Quoi?
25: T'as quel lycée?
28: Tu m'appelles pour me demander si je me souviens du lycée dans lequel on est?
25: Non, mais je voudrais savoir si je me trompe pas de personne, quoi. T'es dans quel lycée?
28: Bah, attends, arrête, Julie. Tu m'appelles pour quoi, sérieux? Pourquoi tu m'appelles?
25: Pour quelque chose, mais je voudrais pas me tromper de la personne,
28: ouais,
25: parce
28: maman,
25: que
28: j'arrive.
25: Je connais pas ta voix.
28: J'arrive, maman.
25: Allô?
28: Ouais, je suis pressée, c'est pour ça. Vas-y, dis-moi.
25: Mais c'est quoi, mais...
28: Tu m'appelles pourquoi, Julie?
25: Je reconnais pas ta voix.
28: Ouais, mais moi non plus.
25: Ah, mais il y a peut-être erreur, hein.
28: De quoi?
25: Il y a peut-être une erreur.
28: Bah, je sais pas, on s'est bien parlé ce matin, tu m'appelles ce soir, je pense que c'est pour me dire quelque chose. Non?
25: Bah...
28: Qu'est-ce qui... Je comprends pas. Tu m'appelles pour me demander quoi, Julie?
25: Mais je voulais t'appeler, mais je sais pas s'ils sont trompés de personne ou quoi. Dis-moi juste dans quel lycée c'était pour savoir si on est bien dans le
23: lycée. Mais c'est lui, Julie. Tu crois quand même, mais...
28: Allô?
23: Bah, salut, excuse-moi.
28: C'est quoi ce bordel, là?
23: Pardon?
28: C'est quoi ce bordel?
23: C'est le plus de...
25: Sincèrement, je connais pas sa voix.
23: Ben non, mais Julie, c'est forcément lui, puisqu'il dit avoir discuté avec toi. Tu connais un mec, le pur hasard, qu'il y aurait quelqu'un, un mec qui s'appellerait Henri en France.
2: Oui, vraiment, j'arrive.
23: Ouais, excuse-moi, Henri. Non, mais...
25: Il y en a plein des Henri, tu sais.
23: Ah oui, Corée, comme par hasard, discuté
5: ce matin.
23: Et Corée discuté avec une Julie ce matin. Tu crois qu'il y en a beaucoup? Tu nous as bien dit, Julie, que t'avais discuté avec lui aujourd'hui.
25: Ouais, j'ai parlé avec lui.
5: Ben, salut, vas-y, enchaîne.
23: Il a reconnu ta voix, il a même dit, oui, on en parlait ensemble ce matin. Attends, là, quand même, ça serait vraiment le hasard, mais vraiment le hasard du chez hasard. Hein.
28: On peut m'expliquer ce qui se passe, là?
23: Bah, ouais, Julie va t'expliquer, parce qu'apparemment, c'est le bon, hein, Julie.
25: Mais tu me dis juste dans quel lycée il est.
23: Mais attends, mais c'est ridicule. Et pourquoi t'as... Mais parce que déjà, on n'a pas le droit de citer les noms des lycées, ça peut nous porter préjudice vis-à-vis de la direction, les directeurs.
25: Oh là là.
23: Ah, Julie. Mais attends, Julie, tu connais des gens qui s'appellent Henri, qui, comme par hasard, le hasard en France ferait que lui-même aurait discuté avec une Julie ce matin? Alors là, ça serait vraiment le hasard du hasard, non?
5: Ça serait pas de bol, quoi.
23: Ça serait pas de bol, Julie.
25: Ouais.
23: Bah oui, quand même, attends.
28: Qu'est-ce que c'est que ce délire?
23: Vous êtes dans la même classe, Julie, avec ce mec-là?
25: Sincèrement, je reconnais pas sa voix.
23: Mais t'es en quoi, Henri? T'es bien en première L?
28: Ouais, je suis en L aussi.
23: Eh ben voilà, alors!
28: Mais t'es qui, toi?
25: Bah, moi, je suis Julie et...
28: Non, mais le mec qui parle...
23: Max, ah oui, pardon, je te l'ai dit, mais un petit peu précipitamment, t'es en direct sur Fun Radio.
28: Avec Julie?
23: Avec Julie, voilà. Ouais, et, ouais. Et Julie, elle a quelque chose à te dire. Voilà, quoi, c'est tout. Voilà.
25: Elle est timide.
23: Elle est très timide, Julie. Elle est tellement timide qu'elle veut plein de preuves. C'est une façon de se... Ça, c'est une façon de... Hein, Julie?
5: C'est tellement bien dit.
28: Qu'elle me dise ce qu'elle a à me dire, Julie, moi, je...
23: Julie?
25: Oui?
23: Bon, tu veux que je le fasse pour toi?
25: Ouais, vas-y.
23: Bon, voilà, Henri.
28: Ouais.
23: En ce moment, puisque c'est Julie avec qui t'as discuté ce matin, t'es pas sans savoir. Enfin, t'as des vues en ce moment sur une fille qui est une des amies de Julie.
28: Sur une de ses copines.
23: Ah.
28: Mais je l'aime bien, Julie aussi.
23: Ah. Bon. Alors, voilà, Julie, elle est un peu tombée croque-love de toi, hein.
28: Ah ouais.
23: Le souci, c'est qu'en ce moment, elle a plutôt l'impression que t'as des vues sur la copine plutôt que sur Julie. Est-ce exact?
28: Ouais, j'aime bien Julie aussi, hein. J'ai bien discuté avec elle ce matin, j'aimerais bien en discuter un peu plus avec elle demain ou dans la semaine. J'aimerais bien qu'elle vienne me voir plus souvent, surtout.
23: Alors?
25: C'est cool.
7: Il a un petit cul qui me fait craquer.
23: Ah ouais, ça c'est... Excuse-moi, c'est des stagiaires. Excuse-nous. On a des stagiaires ici, putain.
5: Ils sont relous.
23: Ah, ils sont relous. Et d'ailleurs, Julie, Henri, un petit poème à te lire. Il va te le dire tout de suite, hein.
7: Tu as le plus joli petit cul de l'école. J'adorerais qu'il me serve d'oreiller, je te l'avoue. J'aimerais vivre avec toi et avoir tes fesses rien que pour moi, pour
25: tes fesses.
23: Qu'est-ce que t'en penses, Henri? Ça te fait plaisir ou pas?
28: Pas trop, là.
25: Ah, moi non plus, là, non.
23: Oh,
25: ah,
23: Bah, Julie.
28: En même temps, pourquoi pas, quoi.
23: Bah, Julie.
25: Non.
23: Hey.
28: Elle a un bon petit cul, quoi.
23: Ouais, Henri, cache.
5: Bah ouais, là, il s'est fait plaisir, Henri.
23: Bah, ouais, t'as fait quelqu'un dans ton bain ou pas?
28: Tu me demandes, ouais, elle a un bon petit cul, quoi, comme sa copine, tu vois, c'est pour ça que j'hésite un peu.
23: Julie.
25: Hey, juste une question, est-ce que t'as eu sport aujourd'hui ou pas?
23: Bah attends, mais c'est ridicule,
5: c'est quoi,
23: Julie,
5: ces
23: de poser toutes ces questions.
25: Est-ce que t'as eu sport ou quoi?
28: Moi, je comprends rien à ce qui se passe.
23: Ah là, pourquoi t'as eu sport, toi, Julie, ce matin?
25: Non, je lui demande s'il a eu sport.
23: Non, mais toi, t'as eu sport ou pas?
28: Non.
25: T'as pas eu sport?
23: T'as eu sport ou pas?
28: Allô?
23: T'as pas eu
25: sport?
28: Allô?
25: Allô?
23: Allô?
28: Ouais, attends, j'entends rien, c'est quoi?
25: T'as eu sport ou pas aujourd'hui?
23: Non, il a pas eu sport. Il t'a dit non?
25: Ah non, alors ok, donc vous êtes couré de personne là.
23: Ah bon?
25: Ouais.
23: Bon bah, Lolo, raccroche, apparemment ça marche plus.
5: C'est mort.
23: Raccroche, Lolo.
5: On se serait fait trahir.
23: Mais on se serait fait avoir par quelqu'un de l'équipe.
5: On se serait fait berner
23: en direct.
5: Nous?
23: Directement. Non, Julie, c'était Lolo du standard.
25: Je me disais bien, mais je reconnaissais pas sa voix.
23: Mais c'est quoi cette voix? Mais t'es toute limite, t'as 17 ans, mais je t'en donne 12.
25: C'est merci,
23: vrai.
25: C'est gentil.
23: Mais c'est vrai, t'es toute humide, t'es toute réservée.
25: C'est la première fois, la première fois qu'on me le dit.
23: Moi, je te donne un conseil, Julie. Que ça soit le Henri ou un autre.
25: Oui.
23: Toi, tu es du genre, en couple, tellement que tu dois être gentil et tellement que tu dois être attentionné à te faire bouffer par les mecs. Donc, hein, ça sent. Mais pas dans le sens, tu n'as aucune personnalité, dans le sens où tu dois être tellement gentil,
2: ouais,
23: tellement douce, c'est ça?
2: Ouais.
25: Oui, je crois que t'as pas tort sur ce point-là.
23: Bah, sans déconner. Au moins que ce que je vais te dire puisse te servir dans la vie. D'accord?
25: Okay.
23: Moi, je suis pas un apôtre. Je suis pas un Jésus-Christ. Je suis simplement là pour dire attention. Attention, Julie, parce que là, t'es tellement mignonne, t'as l'air tellement douce que demain, tu risques de te faire avoir par les mecs qui vont jouer avec les sentiments. Donc, au moins, retiens ça. Tu connais, c'est un de tes points forts pour la séduction, mais qui peut devenir un de tes points faibles lorsque tu seras en couple.
25: Ok.
23: Donc fais très attention à ça, d'accord? Quel est le prénom de ta mère?
25: Pourquoi?
23: C'est juste le prénom.
9: Ça va? Bah,
25: c'est Françoise.
23: Eh ben, figure-toi qu'on va appeler Françoise au numéro.
25: Non, là, ça marche plus. Ça marche plus, là.
23: Non, je plaisante. T'as des frères et sœurs?
25: Ouais, j'ai un frère et...
23: Il a quel âge?
25: Mon frère, il a 19.
23: Comment il s'appelle?
25: Jean-Baptiste.
23: On
9: appelle Jean-Baptiste.
23: Tout le monde a le numéro de ton frère, ça tombe bien. Il a le standard.
25: C'est très drôle.
23: Tes parents, ils ont quoi? En plus, honnêtement, tes parents, ils ont une voiture ou pas?
25: Bah ouais, pourquoi?
23: Quelle marque?
25: Ils ont une Polo.
23: Eh ben, on va l'appeler.
9: On appelle Polo, vas-y.
23: On a le numéro de la voiture.
9: Ouais, Polo. Non,
25: sérieux,
23: c'est la première mondiale, on appelle le numéro. C'est une plaque d'immatriculation qu'on
25: c'est
23: une première mondiale. Eh, hey, sur Fun, t'hallucines ou pas, mec? Donc écoute la radio ce soir, on appelle des plaques d'immatriculation.
11: Oh, c'est qui? C'est Polo au téléphone. Allô?
23: Allô? Hey, on est en train d'appeler une voiture. Eh, hey, t'as fait le plein ou pas, Polo?
11: Mais qu'est-ce que tu fais?
9: Hey, t'as les vitres électriques.
25: Allô?
23: Hey, regarde, pour la première fois à la radio sur Fun, t'hallucines, c'est sur Max que ça se passe dans la radio libre. Ce soir on appelle des bagnoles, on appelle des plaques d'immatriculation.
25: Allô,
23: on va appeler un astronaute, on appelle une Renault Espace.
25: Allô,
23: j'appelle une Renault Espace, plaque d'immatriculation, 975, THX 92. On est bien dans l'espace.
9: Ouais.
23: Et t'as la Julie qui est complètement paumée.
9: Allô. Je peux pas appeler une voiture.
23: Ma petite Julie.
25: Allô. Oui.
23: Ouais, ma Julie. Oui, ma Julie.
25: Donc tu peux me donner un conseil au moins.
23: Oui, c'est vrai, là-bas, c'est ça quand même. Alors qu'est-ce qu'on fait? Non mais qu'est-ce qu'on en met, toi, en étant honnête?
25: Ouais.
23: Pauline, pour Julie, elle kiffe un mec, c'est très délicat.
2: Mais déjà, elle devrait aller voir la copine pour savoir si il intéresse la copine.
12: Est-ce que je pourrais parler à Corinne, s'il vous plaît?
13: Pardon?
12: Est-ce que Corinne est là, s'il vous plaît?
13: Ah, monsieur, il doit y avoir une erreur.
12: Ah, je peux lui parler?
13: Mais il n'y a personne, il n'y a pas de... Personne s'appelle Corinne ici.
12: Très bien, je patiente.
13: Allô?
12: Oui, je patiente, allez-y.
13: Non, mais quel numéro demandez-vous, monsieur?
12: Est-ce que je pourrais parler à Corinne, s'il vous plaît?
13: Mais il n'y a pas de Corinne.
12: Ah, Corinne n'est pas là. Est-ce qu'on peut lui laisser un message? C'est la caserne qui l'appelle, c'est concernant son dossier pour sa demande pour l'armée.
13: Monsieur,
12: alors vous lui dites...
13: Allô?
12: Oui, vous lui dites que bon,
13: mais
12: c'est...
13: Monsieur,
12: le dossier
13: il n'y a pas de Corinne ici. Vous trompez de numéro.
12: Ah bah alors laissez-lui, je vous entends pas très bien parce que nous sommes en Allemagne là.
13: Oui, mais monsieur, ce n'est pas le bon numéro de téléphone.
12: Le numéro de téléphone?
13: Il n'est pas bon.
12: Je peux pas vous laisser un numéro, moi.
13: Mais non, mais oui.
12: Nous sommes en vadrouille, nous ne pouvons pas pour l'instant. Faut juste dire à Corinne que son dossier a été accepté.
13: Mais monsieur,
12: et
13: monsieur,
12: partira.
13: Écoutez-moi.
12: Faites vite parce que là je ne peux plus vous écouter là.
13: Eh ben oui, mais il n'y a pas de Corinne ici, je ne peux pas lui faire la commission.
12: Allô. Seb. Excuse-nous, hein.
22: Ouais.
12: On s'est trompé de numéro.
22: Ouais.
12: C'est pas grave, on s'amuse quand même. Ouais, j'aime bien comme ça, c'est bon. Allez, on recompose le numéro, Florent a dû se tromper, mais on se dit bonsoir, la caserne de Blois à l'appareil, est-ce que je pourrais parler à Corinne, s'il vous plaît?
22: Qui c'est?
12: Est-ce que vous pourrez parler à Corinne, s'il vous plaît?
22: De la part de qui?
12: Commandant de la salle, s'il vous plaît, à l'appareil, pour Corinne, concernant son assainement par rapport à la caserne du dossier qu'elle a été demandé.
22: D'accord, je vous la passe.
12: Merci. Vous allez voir l'embrouille. Ouais.
0: Allô ?
3: Oui, bonsoir, Corinne ?
0: Oui, bonsoir.
3: Oui, bonsoir, commandant de la salle, appareil, bien entendu, du troupement des parachutistes de...
0: S'il vous plaît, hein.
3: Oui.
0: Allô, vous êtes ?
3: Oui, bonsoir. Commandant de la salle, appareil. De la caserne de Blois pour les parachutistes. Vous avez fait une demande de dossier, vous avez postulé pour la mettre terre.
0: Oui.
3: Hein, une candidature qui a été envoyée il y a à peu près ça comme un mois.
0: Oui.
3: Voilà, vous habitez bien à Nandy.
0: Oui.
3: Voilà, très bien. Donc votre demande a été acceptée.
0: Oui.
3: Voilà. Donc vous allez partir après-demain.
0: Après-demain.
3: Voilà. Donc est-ce qu'on peut venir vous chercher?
0: Oui.
3: Très bien, vous êtes heureuse?
0: Oui, hein, oui vous...
3: bien sûr. Ouais. Est-ce que vous voulez vous engager pour combien de temps?
0: Combien de temps vous me proposez?
3: Bah, je sais pas, allez-y, il y a 4 ans.
0: 4 ans,
3: 6.
0: Oui. 6 ans.
3: 10. Ah bah non, vous ne choisissez pas, vous choisissez une case.
0: Ah

0: où là vous allez suivre un entraînement de para. D'accord. Paramilitaire, parachutiste, paravent et tout ça, tout ce qui touche le para.
1: Oui.
0: Hein, le parapluie, le tout ça, enfin bon, la totale. Et ensuite au bout de 2 ans, bien entendu, direction le Sénégal, enfin voilà quoi, Club Med et compagnie. Est-ce que vous êtes toujours partante? Parce que nous on viendrait vous chercher, donc on signe les documents et on viendrait vous chercher directement avec avec le camping bus qui viendrait vous chercher directement.
1: Non, je suis pas du tout d'accord.
0: À quelle heure ça vous arrange qu'on vienne vous chercher?
1: Non, ça m'intéresse pas d'aller au Sénégal.
0: Ah non, mais ça c'est après les 2 ans, bien entendu. Si vous êtes affecté à l'affectation, hein, si vous souhaitez refuser, bien entendu, vous n'êtes pas obligé d'aller au Sénégal. Dans ces cas-là, vous avez la possibilité d'aller là. Il y a l'Indochine, il y a le Liban, il y a beaucoup de choses. Hein, vous avez le choix. On vous impose pas comme ça le Sénégal. Hein. C'est à vous de choisir.
1: Mm-hmm.
0: Voilà. Donc on fait comment?
1: Écoutez, demain.
0: À quelle heure? Vers 7h du matin, ça vous va? Parce que après, nous, bien entendu, on va en rendre parce qu'il y a d'autres personnes de Mandy qui ont fait également une candidature qui est à la mendicité. Et savoir si ça vous correspond par rapport à l'horaire.
1: Non, ça ne me correspond pas parce que
0: bon.
1: J'avais tout un rendez-vous.
0: Écoutez, on va, c'est pas grave, on passera un petit peu à ce moment-là. Si vous voulez, on peut passer à 6h du matin.
1: Attendez, c'est une date là.
0: Ah, pas du tout, non, le commandant de la salle, pareil, hein, bien entendu, de la caserne de Blois, hein, en direct, toujours.
1: D'accord.
0: Bon, d'accord. Alors, vous faites votre pactage.
1: Bon, allez vous faire foutre, bande de connards.
0: Alors, vous n'oubliez. Bon, d'abord, on va dire passer à un commissaire. Faut la rappeler. Bon, excusez-nous, on a été coupé.
1: Oui.
0: Oui. Je pourrais parler à Corinne?
1: Oui, c'est moi.
0: Merci. Non, c'est pas Corinne. On a eu Corinne tout à l'heure.
1: Oui, c'est moi.
0: Non, c'est pas la même personne. J'avais pas la même voix.
1: Non, d'accord. Écoute, t'es qui, toi?
0: Parce que, mais, c'est, attention, c'est la caserne. Déjà, la façon dont vous m'avez parlé, vous êtes parti pour un mois de trou, hein.
1: Bah, attendez, là,
0: Bah, écoutez, madame, je ne comprends pas, mademoiselle. Vous avez 22 ans. Vous êtes bien. Écoutez, j'ai le dossier sous les yeux. Candidature qui a été envoyée il y a moins d'un mois.
1: Oui.
0: Postulez pour l'armée de terre.
1: Oui.
0: Donc, si vous partez sur ces dallas, bon, là, on annule tout. On arrête à ce moment-là. Parce que là, je pense pas que vous soyez apte à aller à l'armée, mademoiselle.
1: 7h du matin, je vous dis non, j'ai tout plein de
0: droits. Non, mais d'accord. Mais enfin, là, peut-être que vous comprenez pas qu'on serait peut-être en train de vous tester. Et de voir un petit peu votre comportement, et je trouve que vous avez un comportement qui prêterait peut-être plus à partir à la Légion étrangère qu'à l'armée française, parce que vu le comportement que vous avez, mademoiselle, je doute fort que vous arriverez à vous intégrer avec des hommes et avec des femmes encore moins. Alors, écoutez, là, je suis assez surpris là. Hein.
1: Écoutez, moi aussi.
0: Bah oui, moi je suis extrêmement déçu. Moi, votre candidature, moi j'avais trouvé ça plutôt alléchant. J'avais trouvé que vous étiez plutôt quelqu'un qui avait envie, quoi. Donc, on s'est permis de vous appeler là la dernière minute parce qu'il y avait un convoi qui partait là directement en bus. Et là, je crois que malheureusement, ça va pas être faisable. Hein.
1: Non, mais attends,
0: écoutez. Je suis désolé. Je comprends pas. Là, je comprends pas. Je comprends pas votre comportement là.
1: Bah écoutez, moi je comprends pas le vote non plus. Hein.
0: Oui, mais comprenez bien que c'est l'armée, on est obligé, on n'est
1: oui,
0: pas non plus. Hein. C'est pas qu'on est, on n'est pas très fut déjà à la base. Alors.
1: Je suis désolé, je vous dis demain à 7h, c'est pas possible.
0: Bon, alors qu'est-ce qui vous arrange? Alors qu'est-ce qui vous, oui, mais alors dans ces cas-là, comment vous allez faire à l'armée quand on va vous faire réveiller à 4h du matin? Vous allez dire non, ça m'arrange pas. Moi j'ai pas envie de faire de, j'ai pas envie de garde samedi à 17h parce que je veux regarder la télé.
1: Je n'ai aucun papier, je me suis.
0: Non mais d'accord, mais comprenez bien que c'est un moyen de vous tester, mademoiselle. Évidemment qu'on n'allait pas vous chercher à 7h du matin. Comprenez bien?
1: Oui.
0: Bon. On recommence, on part sur de bonnes bases, parce que là, c'est pas possible.
1: Ah non, mais attendez.
0: Quand même, vous avez quand même avec le colonel Adassé, quand même, c'est pas n'importe qui.
1: Mm-hmm.
0: Bon, alors soyez sérieuse, mademoiselle, 2 minutes.
1: Bah écoutez, n'insultez pas, s'il vous plaît, je suis tout à fait sérieuse.
0: Bon. Bah, à quelle heure vous voulez que je passe vous chercher alors? Enfin, qu'on passe vous chercher?
1: Bah écoutez, moi, demain soir. Peut-être.
0: Demain soir, à quelle heure?
1: Écoutez, vous venez vers 19h.
0: 19h.
1: 19h30.
0: Voilà. Si on ira boire un verre, on discutera, puis voilà.
1: Non, moi je bois pas.
0: Ah, vous? Non, mais boire un verre, un Coca-Cola ou.
1: Non. Bah écoutez, on verra, hein. Dès que je vous aurai vu, dès que vous m'aurez présenté vos papiers, je vous.
0: Ah, bah évidemment, je vais vous présenter mes papiers, bien sûr, je vais venir en kaki, hein. En uniforme.
1: D'accord.
0: Bon, très bien. Donc, vous préparez votre pactage aussi? Vous savez, on vous a expliqué ça, ce qu'il fallait mettre dans le sac.
1: Rien du tout. Moi, j'ai juste une annonce sur la République.
0: Complètement. Bah, vous mettez vous avez de quoi noter? Alors, vous prenez juste simplement la trousse de survie, c'est-à-dire une brosse à dents,
1: oui.
0: Dentifrice,
1: oui.
0: Du scotch.
1: Scotch.
0: Vous notez? Un savon.
1: Oui.
0: Vous prenez une assiette de serviette de toilette.

0: Très bien. Vous, alors, une paire de gants. De ma patte préférence en marque.
1: De
0: ma patte préférence en marque. Vous, vous prenez également une petite cafetière, un truc de thé pour faire du enfin chocolat, ce que vous voulez le matin, un truc de survie. Hein, d'accord. Un arrosoir. Vous prenez également, bah, bien entendu, équipement de chaussoir. Des chaussettes, pardon.
1: Oui.
0: Chaussettes. Chaussures. Chaussures de chasteté, tout ce qui va avec. Bien serré. Chaussures à lacets, hein. D'accord. Et puis, ben après, tout ce qui est sucre, beurre, ben, votre truc. Sucre, beurre, des gants de boxe, tout ça, quoi.
1: Ouais, je ramène toute ma maison, quoi.
0: Non, mais pas toute la maison, mais de quoi de survie. Mais vous avez pas l'air d'être trop sérieuse, mademoiselle, hein. Je crois pas que vous avez un caractère à faire l'armée. Je pense que vous devriez plutôt travailler dans des bureaux que de travailler à l'armée. Parce qu'avec le caractère que vous avez, vous ferez pas une ni deux. Vous passerez plus de temps dans le trou que dans la nature, hein.
1: D'accord.
0: Je pense pas que vous aurez le nez dans la fougère, hein. Alors, qu'est-ce qu'il faut ramener? Dites-moi un petit peu pour voir si vous avez pris note.
1: Alors, des chaussures, du courant, du scotch, du savon, une serviette, cafetière, chaussettes, chaussures à lacets, brosse à dents, dentifrice.
0: Voilà.
1: C'est bon?
0: Voilà. Et
1: Oui.
0: Alors, bon, pas de...
1: La nourriture.
0: Voilà, exactement. Tout à fait. Bon, alors, demain...
1: Demain.
0: 19h.
1: Mm-hmm. Vous pouvez me rappeler mon adresse, s'il vous plaît.
0: Pardon ?
1: Vous pouvez me rappeler mon adresse ?
0: Mais pourquoi ça ?
1: Bah, si vous venez me chercher demain.
0: Oh, bah, vous inquiétez pas, j'ai l'adresse, il n'y a aucun problème. J'ai pas besoin, mademoiselle, de vous prouver que qui je suis et tout ça. Je pense que vous êtes... Je pense que de ce côté-là, c'est pas à vous de me donner des ordres, mais l'armée, ça se passe pas comme ça. Hein. Entre inférieurs et les supérieurs, je pense pas que ça se passe de cette manière-là. Je suis d'ailleurs assez surpris, ça aussi, que vous ne soyez pas au courant, parce qu'on parle pas comme ça normalement à un supérieur. Mais je pense que vous apprendrez vite, on vous apprendra vite à vous mettre au pas. Hein. Voilà, mademoiselle.
1: Okay. Bah,
0: écoute, je vous donne rendez-vous dès demain. Et puis, ce qui vous concerne, déjà, n'oubliez pas que vous avez déjà un petit crédit de 15 jours de trou. Et puis, vous passerez par les cuisines aussi. Ça vous fera du bien, à mon avis. Hein.
1: D'accord.
0: Voilà.
1: Corvée de pommes de terre.
0: Pardon ?
1: Corvée de pommes de terre.
0: Voilà. Vous appelez, vous êtes bien allé des colzas, c'est ça ?
1: Voilà.
0: Hein, hein, bon, pour quelqu'un qui n'a pas quand même son dossier sous les yeux, quand même, vous êtes assez surprenante, mademoiselle. Hein.
1: Mm-hmm.
0: Très bien, bah, écoutez, je vous souhaite une bonne soirée.
1: À vous aussi.
0: Oui, et ben écoutez, et au plaisir de vous voir.
1: Au revoir.
0: Non, on a ouais, au revoir.
2: Allô?
0: Oh bah ouais.
2: Ouais. Elle est tombée dans le panneau là, hein.
0: Ah bah là elle est tombée dans le panneau, ouais.
2: Mais je sais pas si elle y croit en fait, hein.
0: Bah elle y croit pas, mais elle prend des notes quand même. Ça c'est le plus important,
2: ouais,
0: quoi.
2: Ouais.
3: Salut.
0: Tu vas bien?
3: Ouais,
0: bon,
3: pas
0: très bien. Trop. 17 ans, tu nous appelles de Cannes.
3: Ouais.
0: Ok, super, hein, très bien. On t'écoute.
3: Ouais, alors je vais te raconter la pire honte de ma vie, quoi.
0: Très bien, on t'écoute.
3: Alors j'ai écrit à une copine. Bon,
0: j'ai écrit ton nom.
3: Ouais, d'accord.
0: Ouais, super.
3: J'ai écrit à une copine une lettre de cul, on a l'habitude, mais...
0: Et pourquoi pas une lettre de R?
3: Ouais, si tu veux. Et donc, ma mère, en fait, ma mère l'a trouvée.
0: Mais la mer Méditerranée?
3: Ouais. D'accord. En fait, je l'ai pas vue, ma mère, mais j'ai retrouvé la lettre sur mon lit avec un post-it. Et il y avait marqué, j'espère que tu as honte, je suis choquée par ton attitude, il faut qu'on en parle. Et je l'attends, quoi.
0: Ouais. C'est très bien ça, tout ça, hein. Donc trop sérieux, parce qu'on déconne là, on déconne à plein tube.
3: Ouais,
0: hein.
3: Non, mais là j'ai trop les boules.
0: Ouais, t'as trop les boules. Alors donc t'as écrit une lettre, mais pourquoi t'as fait cette lettre à cette copine?
3: Alors si tu veux, bah hier t'as passé Faceless.
0: Oui, c'était oui, exact.
3: Et puis j'adore cette chanson.
0: C'est vrai, ça t'excite.
3: Et ça m'a inspiré, quoi.
0: Sans déconner.
3: Et j'ai écrit un poème.
0: Un poème
3: sympa, quoi.
0: Ouais, tu pourrais nous le relire?
3: Ouais, alors ça commence.
0: Il y a déjà Ouais.
3: Une bite dans ma bouche, un mec qui me touche, que demander de plus si ce n'est un cunnilingus? Puis il prend son pied et se met à éjaculer. Je lui ai mis des menottes pendant qu'il arrache ma culotte. Lié au radiateur, il ne pouvait être que de fun humeur. Puis je lui ai bandé les yeux afin qu'il me voie mieux. Puis ça continue. Je sais pas si tu veux la suite.
0: Ouais, mais si, à fond, vas-y, continue. Ah non.
3: Il pétrissait mes seins pendant qu'il soulevait ses reins. Un autre arrive, tiens, un nouveau convive. Veux-tu être de la partie? Viens avec nous, on t'initie. L'autre se déshabille, ce qui excite mes papilles. Là, je le lèche, je ne me sens plus tout à fait sèche. Geste lent, affolement, geste rapide, intrépide. Je reçois la giclée pendant que l'autre, lui aussi, s'est lâché.
0: Oh la vache!
3: Je n'ai plus d'inspiration, je pense trop à la fellation. Bonne nuit, Magali, couche. Voilà.
0: Oh, je blague ! C'est toi qui as écrit ça ?
3: Bah ouais, j'ai écrit ça hier, justement, avec Insomnia, quoi.
0: Non !
3: Et puis...
0: Oh, la folie furieuse, et t'as envoyé ça, donc, à une copine.
3: Et donc, en fait, ce matin, je suis partie...
0: qui m'envoie ça à la radio, j'ai jamais eu un truc comme ça, mais je deviens hystérique.
3: Carrément.
0: Ah non, mais attends, mais sans déconner, c'est
3: ouais,
0: super beau.
3: Je pense que ma mère l'a lu, quoi. Et donc, en fait, ce matin, bon, j'ai pris la lettre.
0: Moi, je serais ton père, je serais fier.
3: Ouais, mais bon, je suis pas avec mon père.
0: Non, mais je déconne, je déconne quand je dis ça. Hein.
3: Et donc, je suis allée à l'école pour lui donner la lettre.
0: Ouais,
3: je me suis aperçue que je l'avais pu... Bon, ça m'a pas angoissée de la journée. Je suis rentrée chez moi. Ma mère travaille de nuit. Bon, j'ai l'habitude... Je suis allée sur mon lit, j'ai trouvé la lettre et un post-it. Et donc...
0: Ah, faudrait que tu m'envoies une copie de...
3: Ah,
0: c'est magnifique.
3: Il n'y a pas de problème.
0: Ah,
3: quoi.
0: C'est magnifique. Tu vas même nous refaire. Tiens, je vais m'exciter, quoi.
3: D'accord.
0: Attends, je vais remettre, mais avec... En plus, ça va aller à merveille avec le single de Laurent Garnier. Tu vois, ça va être super, ça. Vas-y. Alors, tu nous refais un petit peu sexe. On y va ?
3: Ouais.
0: 3, 4.
3: Une bite dans ma bouche, un mec qui me touche, que demander de plus si ce n'est un cunnilingus. Il prend son pied et se met à éjaculer. Je lui ai mis des menottes pendant qu'il arrache ma culotte. Lié au radiateur, il ne pouvait être que de fun humeur. Je lui ai bandé les yeux afin qu'il me voie mieux. Il pétrissait mes seins pendant qu'il soulevait ses reins. Un autre arrive, tiens, un nouveau convive. Veux-tu être de la partie ? Viens avec nous, on t'initie. L'autre se déshabille, ce qui excite mes papilles. Là, je le lèche, je ne me sens plus tout à fait sèche. Geste lent, affolement, geste rapide, intrépide. Je reçois la giclée pendant que l'autre aussi s'est lâché. Ce n'est plus d'inspiration, je pense trop à la fellation.
0: Oh là là, tu sais qu'il y a déjà pas mal de mecs sur le Benitel qui fait « Putain, elle est bonne cette nana, elle est d'où ? T'es d'où déjà, toi ?»
3: Bah, Cannes, je t'ai déjà vu d'ailleurs.
0: Ah bon ?
3: Parce que j'étais... Je sais pas si tu te rappelles.
0: T'étais venue devant le bateau ?
3: Non, on était avec des copines.
0: On était dans ta chambre, on était dans le lit tous les deux.
3: Non.
0: Rappelle-toi, j'avais 15 ans, c'était il y a 2 ans.
3: On était en t-shirt en train de se baigner, t'es arrivé sur la plage et tu nous as fait...
0: Ah d'accord, ouais, non, je crois que c'était... Ouais.
3: Et puis voilà.
0: Ah oui, d'accord, j'étais en train de faire un direct.
3: Non, je demandais rien à personne. Et puis...
0: Ah, j'étais en direct sur les rochers, vous étiez en fin de compte à poil avec les seins nus et tout.
3: Ouais.
0: Tu es celle qui avait la grosse poitrine ?
3: Je ne sais pas.
0: Je ne me souviens plus, on était toutes les trois, on avait toutes les trois des grosses poitrines.
3: Et tout d'un coup, bon, on était tranquille et tout d'un coup, il y a eu une meute de mecs qui arrivait, quoi.
0: Ah bah oui, mais ça, ils étaient venus pour moi. Hein.
3: Non.
0: Ils étaient venus pour vos seins, en fin de compte.
3: Ils nous ont pas lâché.
0: Après, ils vous ont pu lâcher.
3: Ouais, c'était bien cool.
0: Bon, bah, très bien. Non, mais je me souviens tout à fait de ce moment-là. C'est juste à côté du bateau, quoi.
3: Ouais.
0: Très bien. Bah, écoute, Laurent, j'espère qu'on aura l'occasion de te revoir devant le bateau pour Cannes. C'est quoi, au mois d'avril, mai?
3: Ouais, sûrement.
0: Bon bah très bien. La fin de l'histoire, c'est quoi quand même, pour revenir sérieusement,
3: en
0: c'est
3: fait,
0: que ta
3: en
0: mère.
3: En fait, j'attends ma mère parce que bon, je vais la voir demain matin. Bon, et
0: d'accord.
3: Je balise totalement parce que.
0: Tu lui dis que c'était un délire. Tu lui dis que à la rigueur, pour t'en sortir, tu dis que t'avais fait un pari avec des copines de savoir qui c'est qu'elle allait écrire un poème le plus sexe et que c'est, enfin, contre, c'est pas un poème qui était destiné ni à un mec ni à une fille. C'était un délire.
3: Ouais, mais ma mère, elle me voit pas du tout comme ça, quoi.
0: Des cathos, ta mère à mort.
3: Moi, je suis la petite fille modèle.
0: Ouais, mais enfin bon. Ça lui permettra un petit peu d'ouvrir ses yeux et puis de se rendre compte que bon, t'as 17 ans et qu'aujourd'hui on est en 1997 et qu'on peut pas non plus rester dans les années 60 et puis ça ne veut pas dire que... Est-ce que tout ce que t'as écrit là, c'est des choses que tu penses, c'est des choses que t'as imaginées
3: non mais je te dis,
0: c'est un truc qui t'est déjà... Il y a des choses que t'as déjà faites
3: Ouais, entre autres.
0: C'est vrai quoi, par exemple
3: j'ai pas attaché des mecs au radiateur quand même.
0: Ouais.
3: J'ai... Une bite dans la bouche.
0: Une bite dans la bouche. Une fellation.
3: Fellation.
0: Ouais, une fellation.
3: Et 69, et voilà.
0: Oh, 69
3: mm.
0: Ah, bah d'accord. C'est comme disait l'autre, il n'y a que 68 positions, la 69e, c'est pour nettoyer les outils.
3: Voilà, exact.
0: C'est un petit peu ça, hein.
3: En plus, c'est marrant parce que ma lettre se finit par... Max vient de dire, il y a un mec au Minitel Mulder qui a 18 ans, qui dit que l'amour n'existe pas, il n'y a que le sexe qui compte.
0: Ouais.
3: Max lui répond, quand on a 18 ans, on ne pense pas au sexe, on pense au bac, et j'ai fait sacré Max. Et...
0: Ah ouais.
3: En fait, j'étais mort de rire à l'époque, et puis maintenant...
0: Ouais.
3: Voilà quoi.
0: Bon, très bien, bah, tu mérites à être connu toi, hein.
3: C'est vrai.
0: Ah bah non, tu dis pas ça pour moi, hein, mais je dis ça pour les jeunes qui seraient sur Cannes et qui auraient à peu près entre 17 et 20 ans.
3: Ah.
0: Et là, à mon avis, il y a des mecs qui vont commencer à tourner et essayer de récupérer une certaine Laurence sur un trottoir.
3: Ouais, mais c'est pas Laurence, c'est Lauriane en fait.
0: Ah, c'est Lauriane, d'accord, ok.
3: Voilà.
0: Très bien, bah écoute, je te souhaite une bonne fin de nuit et puis bah quand tu seras face à ta mère, bah tu lui dis la vérité quoi, ou tu lui dis la stricte vérité, ou alors tu lui fais le gros, enfin ce qui est un, entre guillemets un mensonge, tu lui dis que simplement c'était un délire quoi, parce que c'est quand même un délire ceci dit. Voilà quoi.
3: Ouais.
0: Ok.
3: D'accord. Merci.
0: Allez, bon courage et puis ton mec il a bien de la chance. Allez, bisous.
3: Au revoir.
0: Alexandre.
4: Oui.
0: Allô Sophie.
4: Oui.
0: Ouais, salut, c'est Franck, ça va?
4: Oui.
0: Ouais, dis-moi, tu sais la lettre que tu as là depuis le 24 décembre là, avec le fameux mec qui t'a fait la lettre anonyme?
4: Ouais.
0: Eh ben tu vas pas croire, mais il est en ligne avec moi, j'irai, parce que j'ai piqué le numéro de téléphone, je l'ai appelé le mec et je l'ai en ligne.
4: Non.
0: Je te jure.
4: T'as fait ça?
0: Ouais. Oh. Salut, c'est il est là, je te le passe, tiens. Vas-y, okay. tu peux lui parler.
5: Salut Sophie.
4: Salut. Tu t'appelles voilà. Comment?
5: Moi je m'appelle Pascal.
0: Voilà.
4: Ah, et t'habites où?
5: Comment?
4: T'habites où?
5: Ben j'habite.
0: Habite à Fleury, eux.
5: J'habite à Grenoble, hein.
4: Ouais, mais comment tu me connais?
5: Ben parce que je t'ai vu une fois dans la rue.
0: Voilà.
5: En fait, le problème, c'est que ton copain, là, Franck, je crois,
4: ouais,
5: vient de m'expliquer, c'est qu'il paraît que vous habitez à Trois Nanas.
0: Ouais.
5: Et moi, j'ai mis un mot dans la boîte et je savais pas qui c'était.
4: Bah ouais, t'as mis personnel, donc.
0: Eh ouais, t'as mis personnel, et voilà.
5: Ouais, mais moi, je t'ai vu rentrer là, et puis, effectivement, je crois que je t'ai vu regarder le courrier.
0: En plus, t'es tombé sur la moumouche des trois, entre guillemets. Non, c'est vrai, Sophie. Non, mais Sophie, tu sais bien que t'as toujours été ma préférée par rapport à Claudine et Julia, quoi. Ouais. Ah non, c'est grand que. Et pourquoi on n'irait pas à la teuf, là, le samedi 25, là, tous ensemble?
4: Ouais.
5: Je suis pas là.
0: T'es pas là, t'es où?
5: Je suis en Russie.
0: Oh merde. Tu fais quoi dans la vie, Pascal, alors toi?
5: Ouais, je suis
0: d'informatique. Oh putain, oh là là. Et en plus, t'es en face.
5: Je suis étudiant, moi, ça fait un moment que je suis plus étudiant.
0: Bon, je lui ai dit 2-3 trucs sur vous, mais les nanas, mais bon, sur toi, Sophie, mais bon, c'est pas elle la plus dont je t'ai dit tout à l'heure. Tu sais, je t'ai dit qu'elle avait une des trois qui était un peu plus que les autres, mais c'est pas elle. Hein. Eh, c'est super ça, bon.
4: Mais t'habites où?
5: Ben à Grenoble, mais pourquoi?
4: Ouais, mais où à Grenoble?
5: J'habite, ben écoute, toi t'es boulevard Vallier, si je me souviens.
4: Ouais.
5: Et moi je suis boulevard Foch, donc de l'autre côté du.
0: Oh là là, c'est grand!
4: Tu vois, c'est dans la rue comme ça, tu m'as vu et.
5: Ah ouais.
0: Ah, ça c'est grand en fait, ça, Sophie!
4: Mais comment tu sais que. Ah, mais les.
5: J'allais à la banque en bas.
4: À la BNP? Ah non, à l'autre.
5: Dans l'autre?
0: Ouais, à l'autre?
4: Ouais.
5: À la Cité Générale?
0: Ouais.
5: Et puis je sors, je vois une nana qui passe devant.
0: T'as un compte à la Société Générale? Mortel, Sophie, mortel.
5: C'est mon numéro de carte bleue.
0: Non, non, ça va aller, mais c'est bon, ça, non, c'est cool. Et non, mais c'est bien. Et BNP, c'est ringue.
5: Je vois une nana qui passe.
0: Mais j'y suis.
5: Bien, tout bon. Et puis bon,
0: ouais.
5: Pourquoi pas?
0: Ouais.
5: Et puis en fait, je me suis fait rire parce que je voulais être branché, en fait, parler comme ça, dire bon,
0: ouais. Ouais, d'accord.
5: Et puis la porte s'est fermée. Et puis j'ai vu que quand j'ai vu la boîte, d'ailleurs, ouais, tu as pris le courant. Pas, j'ai vu que tu refermais la boîte et tu montais dans la
0: exact.
5: Porte.
0: Exact. Ouais.
5: Et je me suis dit, bon, bah, j'ai repéré la boîte et puis
0: tout. Bien,
5: deux,
0: ouais.
5: Trois,
0: ouais.
4: Voilà,
0: bien, ouais. Coup, hein. Et elle, cette gourde, excuse-moi, Sophie, parce que ça fait 10 ans que je la connais, on est copains d'enfance. Elle est coincée depuis le 24, elle a cette lettre, cette putain de lettre dans son sac et j'ai dit,
4: ah
0: là,
4: ouais,
0: je vais les capiller.
4: Je voulais pas l'appeler.
0: Merde, tu veux. Parce qu'elle est timide, je te dis, elle a voulu.
4: Non, c'est pour les autres, t'appelles.
0: T'es contente que je l'ai fait à ta place, hein?
4: Hein?
0: T'es contente que j'ai pu l'appeler à ta place quand même, ça te.
4: Ouais.
0: Hein, parce qu'elle en pouvait plus, elle voulait absolument savoir qui t'étais, ouais, ce
5: avis,
0: que tu faisais.
5: Tu mon avis là.
0: Ouais.
5: À mon avis, c'est un plan que vous avez fait tous les deux, oui, vous marrez là.
0: Ouais, c'est possible. Ouais. Alors, mais bon, ceci dit, c'est bien toi qui as envoyé une lettre anonyme.
5: Ah bah,
0: une lettre.
5: J'ai déposé un mot dans la boîte.
0: Voilà, exactement. Ok. Mais ceci dit, la fille en question là, avec qui t'es en train de parler, c'est bien la nana que tu cherches. Par contre, moi, je suis pas du tout un copain d'enfance, parce que moi, je m'appelle Max et je suis animateur sur Fun Radio, quoi. Et en ce moment, t'es en direct sur une radio, mais Sophie m'a vraiment appelé pour, en tant qu'auditrice et copine, pour me parler.
5: Max et Jamie?
0: Non, ça, à l'époque de Max et Jenny, ouais,
5: ah,
0: mais
5: bah,
0: c'est.
5: Je connais bien,
0: eh ben, ça. Eh ben voilà, ben, moi, c'est Max tout seul maintenant et.
5: Dis-moi la fréquence à Grenoble.
0: C'est quoi Grenoble, Sophie?
4: C'est
0: 98-8. C'est dommage que je t'aurais bien invité à la soirée.
5: Attends, bouge pas.
0: Vas-y, va brancher. Mais tu mets doucement hein, derrière, parce que sinon il va y avoir un écho. Et eh oui, t'es bien en direct.
5: C'est bon, je coupe, ouais.
0: Ouais,
5: bah, j'ai écouté ton émission il y a quelques temps.
0: Bon,
5: et puis,
0: Bah écoute, sache que Sophie, donc auditrice, elle est avec Claudine et Julia, les deux demoiselles dont on parlait tout à l'heure. Mais c'est bien la Sophie, c'est pour savoir laquelle des trois. Hein. C'est bien, c'est grand, regarde, grâce à moi maintenant. Et maintenant, Sophie, elle osait pas, elle était timide. Maintenant, vous allez pouvoir enfin vous rencontrer tous les deux. Et je voulais t'inviter à une soirée où je serai là le samedi 25 janvier, je serai sur Grenoble et je voulais t'inviter à cette soirée parce que je les ai invitées toutes les trois, t'aurais pu les voir.
5: Putain, ça fait chier, je parle 26.
0: Mais bah, vous allez vous voir avant, étant là, on est le combien aujourd'hui?
5: Attends,
0: on est le...
5: Je parle 26, il faut que je sois 26 à Paris pour aller à Moscou.
0: Bon, bah alors, non, mais c'est pas grave, vous allez vous voir avant tous les deux.
5: Ah, bah, écoute,
0: Sophie,
4: oui.
0: T'accepterais quand même de rencontrer ce jeune homme? Il a l'air d'être bien, il a l'air correct.
4: Ouais, bah ouais.
0: Il a l'air propre sur lui, il sent pas mauvais en plus.
4: Il a quel âge?
5: Ben.
0: Pascal.
5: Moi j'ai 36 ans.
0: Bah voilà, c'est super.
5: Et Sophie, tu es la plus jeune, hein?
4: Ah, ouais, j'ai 19.
0: Ah, ouais, elle a 19 ans, ouais. Ah, ça calme, bah ouais, ça calme. Mais bon, ça fait du bien de temps en temps. Ça fait du bien d'aller mettre un petit coup de pinceau dans la chair fraîche. Oh là là, les grosses, allô?
5: Tu sais qu'elle a une idée, là.
0: Pascal, tu quittes pas, je vais te repasser Sophie aux rentaines.
5: Ouais, ok.
0: Tu quittes pas, je te reprends aux rentaines, Pascal.
5: Ouais, pas toi, moi.
0: D'accord, ne bouge pas, Sophie.
4: Ouais.
0: Bon, bah, tu vas quand même le rencontrer en tout bien, tout honneur.
4: Ouais, bah.
0: Bon, ça vaut le coup, c'est un bon trip, c'est bien rigolo. Tu vas à la rigueur avec Claudine et Julien.
4: Ouais, ouais, ouais.
0: Parce que bon, je sais pas si tu tiendras sur la distance, comme ça, il y en aura trois, ça sera plus simple pour lui, il va se régaler, l'autre, il va choisir et tout, ça va être bon. Sophie, on aura le plaisir de te voir samedi, alors.
4: Ouais, ouais, bien sûr.
0: Eh bah, avec tes deux copines.
4: Ok.
0: Tu peux même en inviter une quatrième, hein,
4: ouais,
0: si tu veux. Hein. Non, trois, ça suffit, c'est pas sur VIP, c'est bon, hein.
4: Ouais.
0: On fait comme ça, hein.
4: Ok.
0: Je vous embrasse, les nanas.
4: Ben aussi.
0: Allez, ciao, bonne bourre.
4: Salut.
0: Richard, alors j'espère qu'on l'aura de Paris. Ça va, Richard?
6: Oh, on écoute. On a entendu la super intervention.
0: Oui, mais t'as pas entendu le dis sur le bimbo.
6: Non, j'ai entendu cantare.
0: Oui, mais c'est rien cantare comparé au bimbo.
6: Oh,
0: c'est un disque qui a passé ma jeunesse quand j'avais 4-5 ans, ça.
6: Oh, da, da, da, da,
0: da. Tu connais pas?
6: Non, pas du tout, vraiment.
0: Là. Les filles, vous connaissez pas derrière? Il y en a pas une qui connaît?
6: Il y en a une, il y en a une.
0: Passe-la-moi.
6: Elle veut pas.
0: Oh si, quel est son prénom?
6: Elle a des gâteaux dans la bouche.
0: Quel est son prénom?
6: C'est Julie.
0: Va me chercher Julie, dépêche-toi.
6: Elle veut pas.
0: Allez Julie, non, dépêche-toi.
6: Julie, elle veut.
0: Magne-toi Julie, putain,
4: toujours quelque chose. Du calme, on est poli.
0: Non mais les Julie ont toujours quelque chose dans la bouche, c'est grave ça, ça peut jamais chanter. La lotte avec sa langue. Attention Julie, la. Avec moi Julie, vas-y. La. J'entends rien Julie, hein. La. Avec moi mon amour, vas-y.
4: Mon amour, ouais.
0: La. C'est bien, Oh c'est bon, t'as quel âge Julie?
4: 22.
0: Ah bah c'est pour ça, t'es un peu plus grande que ta copine, ce qui fait que tu comprends mieux mon délire.
4: Voilà,
0: hein.
4: C'est ça.
0: Je
4: l'ai vécu.
0: Ouais, bimbo.
4: Stéphanie.
0: Ouais, je veux bien, je t'embrasse.
4: Moi aussi.
0: Alors, Stéphanie.
4: Oui.
0: J'espère que tu connaîtras le bimbo. C'est pas parce que tu n'aimes pas ce style de musique, c'est fait pour rigoler.
4: Ah ouais, non, ça me dérange pas.
0: Comme
4: non,
0: disait
4: non.
0: Notre ami Salvador, faut rigoler.
4: Faut rigoler.
0: Avant que le ciel.
4: On rigole beaucoup.
0: Voilà, faut boire du wom, il faut être bien, ils ont la réunion, tout va bien.
4: Oui.
0: Et puis après, on vous mettra plus tard dans la nuit, mais j'ai oublié le 10, donc on le mettra demain. Gramoun Lélé.
4: Tard dans la nuit, alors ça.
0: La musique de Gramoun Lélé. Je pourrais te faire du Gramoun Lélé, je vais t'en faire après, ça va me chercher le tam-tam, après Florent va me trouver le tam-tam là.
7: Oui.
0: Allez, mane-toi, va me chercher le tam-tam.
4: Allez Florent, le
0: regarde
4: tam-tam.
0: Regarde là, Julie, elle est toute contente.
4: Le tam-tam.
0: Aïe, aïe, aïe, ça l'excite la Julie, hein, au standard.
4: Alors, tu fais
0: plus,
4: Julie,
0: c'est ça. Alors, tu te manges un peu. Vas-y, demande-lui, Julie, vas-y, dis-lui. Elle ose pas, Julie, vas-y. Julie, ose pas, elle est timide.
8: Ah,
0: même l'homme au standard prend le supérieur à la femme assez rapidement. Vous l'entendez? Écoutez-moi ça, écoutez, ambiance. Allez, vas-y, allez, demande-lui là.
8: Putain, mange-toi, qu'est-ce que tu fous? Florent!
9: Je le trouve pas.
0: Oh non, il est sur les enceintes, il est derrière les enceintes. Et... Oh putain, tu vas te manier, trou du cul! Oh, c'est grave, à chaque fois on leur laisse un brin de liberté. Stéphanie.
9: Celui-là,
0: bah oui, c'est celui-là que je veux.
9: C'était l'autre, le double.
0: Mais non, le double. Oh là, quel.
9: Celui-là, il est pété.
0: Quel Gramoun Lélé celui-là alors.
4: Bon,
0: Stéphanie.
4: Oui.
0: On n'a pas le faux derrière, on a toute la nuit.
4: Ouais, c'est vrai, ouais.
0: Ça fait 10 heures que tu essaies de nous joindre, tu
4: ah
0: peux
4: ouais,
0: bien.
4: Là, ça fait combien de temps que je suis. Ça fait 31 minutes 44 que.
0: Attends, c'est tout, 31 minutes. Il y a des gens, pendant 3 jours, ils n'arrivent pas à nous joindre parce que les télécoms, c'est putain d'enculé.
4: Ça fait pas 31 minutes qu'on
0: ils nous coupent les lignes.
4: Ça fait 31 minutes qu'on attend au standard.
0: Tu sais pourquoi? Mais parce que. Ah, que t'attends, mais.
4: Sinon, depuis 22 heures, on essaye quand même.
0: Mais tu sais, c'est très simple. Par exemple, à un moment donné, on va voir 8 lignes, par exemple, qui doivent sonner. Il y en a que 2 qui sonnent, et pendant ce temps-là, nous, on essaie d'appeler. On nous dit que c'est saturé, c'est-à-dire que les lignes ne sonnent pas, mais les télécoms ils sont tellement idiots,
4: voilà.
0: Sont tellement cons,
4: qu'ils
0: nous bloquent des lignes à une certaine heure parce qu'on a trop d'appels, donc comme ça arrive trop vite, ils peuvent pas calculer, ils n'arrivent pas donc à gérer tout ça.
4: Ouais.
0: Donc le standard n'appelle pas, on croit qu'il n'y a pas d'appel, alors qu'en fin de compte on dit que c'est surchargé, ça n'appelle pas, donc c'est
4: ben
0: pour
4: voilà,
0: ça que vous n'avez pas
4: aimé. Ouais.
0: Mais ils sont un peu teubés là-bas, on le savait depuis très longtemps, mais là avec la concurrence qu'ils vont avoir d'ici peu de temps, les prix vont être largués, les télécoms.
4: C'est bien.
0: Alors Gramoun Lélé, ça donne ceci, Stéphanie, écoute bien.
4: Vas-y.

0: ni ma ta pote Julie. Tamateo, matzana, baguette, matat, les filles de Nîmes. Tamateo, mamateo, tamateo, pepo. Oh!
1: Waouh! Et t'as entendu les petits accompagnements qu'on a fait derrière?
0: C'était
1: petit
0: magnifique,
1: peu.
0: Les filles.
1: Magnifique. Avec un verre et une cuillère, on peut faire beaucoup de choses.
0: On peut faire même plus avec tout ça. On peut manger avec aussi.
1: Ah oui, on peut.
0: Ça nous arrive aussi. Stéphanie, qu'est-ce qui t'amène?
1: Eh bien, qu'est-ce qui m'amène? Tout d'abord,
0: qu'est-ce qui vous amène?
1: Intervenir un petit peu après l'intervention du jeune homme qui trouve que toutes les nanas sont des salopes.
0: Mais non, justement, il a dit que vous en étiez pas, vous avez pas écouté attentivement. Il faut pas appeler, écouter la radio en même temps. Faites une seule chose en même temps.
1: Oh, bah, il faut bien écouter pour appeler.
0: Bah oui, d'abord. Mais justement, mais vous écoutez mal pour intervenir sur des sujets qui n'existent pas. Alors,
1: bon,
0: donc, c'est
1: alors,
0: pas la peine.
1: Fait, c'est notre sujet.
0: Lui a dit que voilà, à la fin il a rectifié, voulait dire qu'en vraiment les filles n'étaient pas toutes des salopes,
1: bon,
0: c'était comme
1: c'est
0: ça, c'était
1: alors,
0: le cul.
1: Donc
0: quoi.
1: On remercie le jeune homme d'avoir défendu un peu notre cause. Et puis bien qu'on soit pas des salopes,
0: mais
1: on s'est un petit peu lâché sur un alphabet. On a concocté un petit alphabet. Bon, il y a des trucs qui valent mieux que d'autres, mais
0: c'est
1: bon,
0: quoi l'alphabet? C'est un peu comme la chanson là? Ah mais c'est pour casser, non, c'est pas ça.
1: Non.
0: Ah d'accord, ok, vous me rassurez.
1: On a un alphabet très porté évidemment sur le sexe, puisque c'est pas mal le sujet de ce soir.
0: Allez, vas-y, parce que c'est pas trop le genre de la maison d'habitude le sexe, hein.
1: Pourtant ce soir, c'était pas mal porté.
0: Allez, vas-y, on y va, y a pas de problème. Vas-y Stéphanie, c'est toi qui nous explique tout ça.
1: À moins qu'on fasse une lettre chacune.
0: Ah, j'aimerais bien. Vous êtes combien là?
1: On est 4.
0: Ah oui, j'aimerais bien. À tour de rôle, ça me ferait plaisir.
1: Ok.
0: Ah ouais, okay, ça me ferait.
1: On en fait quoi? On en fait 2-3 chacune?
0: Non, ouais, allez, deux par deux.
1: Tu peux le temps de se passer le
0: alors,
1: téléphone.
0: Alors, deux par deux.
1: Ok. Alors, amour. Non, A comme amour. B comme bouche. C comme clitoris. D comme doigt.
0: Ouais. Il faut aller plus vite,
1: E
0: les filles.
1: Comme enfance, F comme fellation.
0: Oh, faut aller plus vite, allez.
1: G comme gémir, H comme I comme idée, J comme jouir.
0: Ouais. Il faut aller plus vite, les filles.
1: K comme kangourou, L comme langue.
0: Ouais, le K, ouais.
1: M comme Max, N comme Nichon.
0: Les deux vont bien ensemble.
1: O comme orgasme.
0: Ouais.
1: P comme pouf.
0: Ouais.
1: Q comme queue. R comme rendez-vous.
0: Un P comme pénétration, il fallait dire.
1: On a hésité, mais. On l'avait pas trouvé, celui-là, c'est bizarre.
0: Allez, S ensuite.
1: S comme sodomie. T comme tendre.
0: Ah, il y avait S comme sucer aussi, c'était bon ça.
2: On l'avait mis.
0: Bon, continuez, c'est bon les filles, c'est bon.
1: U comme union, V comme vierge.
0: D'accord.
1: W comme vanille, X comme X-Files.
0: Oh.
1: X-Files aux frontières du réel, bien sûr,
0: ouais.
1: L'amour nous emmène aux frontières du réel.
0: Wow.
1: Y comme yaourt, ça nous a fait beaucoup de
0: j'adore.
1: D'idées. Et Z comme
0: zoophilie.
1: Comme Vivi, pour finir sur un mot un petit peu enfantin, sinon on s'est lâché un petit peu sur Zeb, Gag, enfin.
0: Non mais c'est très bien.
1: Voilà.
0: Moi ce que je propose c'est qu'un garçon fasse exactement la même chose. Et pour voir un petit peu où sont comment. Pardon?
1: Ouais, bah alors il faut le trouver vite alors ce jeune homme.
0: Voilà, alors vous allez pas bouger mesdemoiselles, on va vous mettre en attente et puis on va essayer de trouver un garçon qui serait prêt à faire l'alphabet un petit peu sexe pour voir lui comment il a les idées mal placées.
1: Ok, super.
0: Je suis sûr que Florent ou Julie vont nous trouver ça assez rapidement. Alors si vous voulez nous donner un petit alphabet, on vous laisse quoi? Une minute ou deux, vous allez faire très très vite. Et puis comme ça avec Stéphanie, Julie, c'est quoi les prénoms des autres demoiselles?
1: Les deux Carole.
0: Et Carole, ouais. Dans ces cas-là, on va. On va leur laisser 2-3 minutes, hein, d'accord?
1: Ok.
0: Alors, je vous donne les deux numéros de téléphone, les enfants, 0-800-75-5000 ou 0-803, 08-5000. On attend vos appels et on vous met en attente, mesdemoiselles. D'accord?
1: Ok.
0: On va prendre en attendant Émilie, 23 ans de... Non, c'est qui? Émilie?
3: Ouais.
0: Salut Émilie, 25 ans, t'appelles de Amiens, ça va?
3: Ouais, toi?
0: Ouais, super, ouais.
3: Ça va, tu passes une bonne soirée?
0: Ouais.
3: Ouais?
0: Ouais.
3: Ah ouais, ça a l'air d'être chaud dans les studios.
0: Non, tu parles, c'est chaud que dalle, ouais.
3: Que
0: il se passe jamais rien. Julie, ça fait au moins 3 semaines qu'elle a pas fait un tour sous la console. Florent, on me ramène plus ces vieilles poufs de bon avant d'auditrice, comme c'était une bonne époque. Moi, j'aimerais bien avoir une belle demoiselle dans les studios. Vous me faites plus ça. Il n'y a plus aucune surprise dans cette émission. C'est toujours le même bar atteint, toujours la.
3: Quoi,
0: toujours
3: le bar atteint?
0: Non, mais pas vous, mais les deux autres, les deux skegs, là, au standard. Putain, mais pourquoi vous me faites pas une surprise un jour à 22h, je commence l'émission, puis d'un coup, la porte s'ouvre et il y a deux belles nanas.
1: Il
0: n'y a jamais ça, il n'y a jamais.
1: Il n'y a jamais.
2: Ça te fait chier.
0: Non, mais pof, pof, pof, pof. De quoi? Non, mais tu les fais venir 10 minutes et puis après elles se barrent. Et puis si elles sont bien, elles restent.
1: C'est juste pour le plaisir, quoi.
0: Bah, évidemment, pour le plaisir des yeux, pour savoir qu'il y a des nanas monstrueusement belles qui nous écoutent, qui ont envie de nous rencontrer.
2: On est désolé, par téléphone, on les voit pas.
0: Bah oui, mais tu les sélectionnes, si c'est des boudins, elles savent qu'elles sont bien. Si elles sont pas belles, elles descendent pas, elles s'en vont directement. Qu'est-ce qu'il y a, Florent? Ne dis pas que t'es en train de nous dire que l'autre côté du poste, il n'y en a pas une. Une fille pas mal là.
2: Je sais pas, la plupart de.
0: Je suis là, ma chérie. Hein.
1: Ouais, parce que j'ai l'impression que tu me délaisses un peu.
0: Pas du tout, loin de moi cette idée. Je suis simplement en train d'essayer de dealer quelque chose. J'essaie de dealer de la viande.
1: De la viande?
0: J'ai faim.
1: C'est comme ça que tu nous traites?
0: Mais non, mais j'ai envie de mater, j'ai envie de regarder sans toucher, en tout bien, tout honneur. J'ai envie de travailler. Est-ce qu'il n'y a pas une nana là qui nous écoute, qui a envie de sortir un peu de Paris ou de la région parisienne, qui a une voiture, qui pourrait venir ici facilement, qui pourrait rentrer chez elle facilement si ça se passe pas bien et qui viendrait dans les studios comme ça? Comme ça, elle aura l'occasion de voir Julie, de voir Florent et puis moi de. J'ai envie, je sais que je parle beaucoup, Émilie, mais j'ai envie d'une nana, bordel!
1: Tu me laisses même pas parler!
0: Mais non, mais toi, t'as un cum derrière, qu'est-ce que tu veux?
1: Voilà, c'est pas intéressant, Yann, c'est pas de ta faute.
0: Mais t'as Amiens en plus. Je veux une nana là. Alors, c'est une nana.
1: Bah, je prendrais bien le train pour venir te voir.
0: Non, tu viendras pas, toi. Moi, je veux une nana à l'antenne, Florent ou Julie, vous me trouvez ça, qui a envie de venir ici dans ces studios et qui est pas mal, mais pas trop de maquillage, naturel. Je veux pas la beauté, je veux pas qu'elle soit belle, je veux qu'elle soit sensuelle, je veux qu'elle soit naturelle, surtout soyez naturelle, mesdemoiselles, et pillez une bagnole. Hein, t'es des nanas, bordel, des nanas, ouh. Florent, qu'est-ce que tu branles? Des nanas ici dans ce putain de studio.
1: Tu me laisses parler, Max?
0: Putain, Florent,
1: téléphone à minuit 13, je t'appelle.
0: Des putains qui sucent, quoi, putain, qui aiment la sodomie, quoi. Ah, Julie, ouais, mais Julie travaille. Dis donc, t'as l'air bien au courant qu'elle suce et qu'elle aime la sodomie, dis donc. T'as l'air bien au courant, Florent.
2: Nous en parle assez.
0: Ouais, nous en parle assez, ouais. Attention, tu dis des bêtises, hein, on va finir par croire que vous êtes ensemble. Ta gueule, toi. Je veux des nanas, bordel, Florent, qu'est-ce que tu branles?
1: Tu me laisses parler, oui.
0: Ouvre-moi cette porte, là.
1: Viens écouter les pétasses avec leur alphabet.
0: Ouvre-moi la porte du studio. Est-ce qu'il y a des nanas?
1: Non, il n'y a pas de nanas.
0: J'ouvre la porte, il n'y a pas de nanas sur ce palier, putain.
1: Mais il n'y en a pas.
0: Attends, je vais appeler mon producteur. Olivier!
1: Oh.
0: Mais qu'est-ce qui branle au lieu de faire de l'internet? Tu prends ta bagnole, tu vas dans Paris, tu vas me chercher des nanas. Putain, hey, écoutez, j'ai même le producteur Olivier qui est prêt à venir vous chercher, mesdemoiselles, si vous n'avez pas de bagnole dans Paris. Putain, des nanas.
2: Nana, c'est pas la peine d'appeler pour dire moi j'habite à Champigny mais je peux pas venir ce soir.
0: Ah mais non, ça sert à rien, nous on veut des nanas qui veulent venir. À ce moment-là, elles donnent leur adresse, on va les chercher, quoi.
1: Mais tu veux parler?
0: Ta gueule.
1: Mais
0: on veut des nanas. On veut des nanas.
1: Tu veux faire
0: Et voilà, des gros nichons. On a Karine. Travaille d'abord sur ton émission du samedi et du dimanche, on verra après. Va voir un petit peu. Bon, Émilie.
1: Oui.
0: On veut des nanas, bordel.
1: Ouais,
0: on veut voir des nanas.
1: Mais m'écouter, quoi.
0: Mais je m'en fous de ton sujet. Je veux des nanas. Attends, j'aurais pas de nanas, j'arriverai pas à me concentrer. Je veux des nanas.
1: Bah,
0: je veux des nanas.
1: Arrête,
0: je veux des nanas.
1: Comme ça, s'il te plaît.
0: Je m'en fous, je veux des nanas.
1: Eh ben écoute, attends, et puis elle vient peut-être pas venir.
0: Bon, d'accord. Alors, Émilie, qu'est-ce qui t'amène?
1: Voilà, donc moi, je voulais te raconter quelque chose. Tu vois, je suis sur Amiens. Et depuis un mois, il y a un pervers qui me persécute au téléphone.
0: Et donc?
1: Oui, il s'appelle.
0: De quelle manière? De quelle manière? De quelle manière?
1: Tu vois, la première fois, il a appelé, c'était plus de 10h30.
0: Ouais.
1: Et puis, il me fait, oh, j'ai envie de tes fesses.
0: Pardon?
1: Il me dit, oh, j'ai envie de ton cul.
0: Et quoi? Il dit quoi?
1: J'ai envie de ton cul.
0: Oh, bah, c'est génial, ça veut dire que t'as un beau derrière, t'as un beau postérieur.
1: Il me dit, bah, écoute, mon chéri, pas ce soir.
0: Ouais, mais bon, alors lui, il croit que c'est pour le lendemain, donc peut-être, le lendemain, remet ça.
1: Peut-être un autre soir, quoi.
0: Ah, ouais, mais si tu lui dis pas non.
1: Non, mais attends, il a continué sur son délire.
0: Ta voix me dit quelque chose, toi, on se connaît, hein.
1: Ah bon?
0: Non?
1: Ah non, on se connaît pas.
0: Ah, d'accord,
1: non.
0: Ok, ta voix me dit quelque chose.
1: Ah bon?
0: Non, non, mais bon, erreur.
1: Eh bah, ouais, erreur.
0: Bon, et bon, ça va.
1: C'est peut-être parce que je fais le téléphone rose de temps en temps.
0: Ah, non?
1: T'appelles jamais?
0: Si, je laisse souvent mon numéro et tout. Tu t'appelles Benoît en fin de compte, c'est ça?
1: Benoît?
0: Et donc, non, et donc le mec, tu lui dis machin?
1: Voilà, et puis en fait, il m'a rappelé trois fois de suite dans la même soirée.
0: Ouais.
1: Et en fait, après, ben, on a dit connaissance, quoi.
0: D'accord.
1: Il s'appelle Stéphane, il est en cinquième année de médecine.
0: Et il est derrière toi?
1: Ah non, il est pas derrière. Non, c'est ses copains là qui sont chez moi.
0: D'accord.
1: On s'en est hier en disant, on va faire un petit coup de fil à Max.
0: C'est
1: quoi.
0: Gentil, les filles, vous êtes mignonnes.
1: On est mignonnes, ouais, surtout avec des gars.
0: C'est pas grave, elles sont mignonnes quand même.
1: Elles sont mignonnes, mais
0: ouais,
1: c'est
0: grave. Hein. Il y en a une qui a un beau derrière, là.
1: Ouais, mais c'est la passe.
0: Bonsoir.
1: Ah,
0: bonsoir. bonsoir.
4: Ça va, Max?
0: Et toi, quel est ton prénom?
4: Véronique.
0: Eh ben, Véronique, t'as un super beau derrière avec un prénom stupide.
4: T'es un salaud, t'es profond dégueulasse.
0: Véronique.
4: Eh, Max, c'est pas mieux quand même.
0: Non,
4: c'est
0: Simon. Je le sais, mais moi, je le sais, quoi. Donc, moi, ça me fait rien, c'est quand on me dit que c'est dégueulasse, mon prénom.
4: Mais en fait, j'ai de belles fesses.
0: Mais t'as un cul d'enfer, je viens de le dire. J'ai remarqué tout de suite. En fin de compte, si j'avais pas à me concentrer sur Émilie, c'est que je regardais ton petit derrière. Non, mais c'est vrai que t'as un beau petit cul comparé à celui d'Émilie, quand même, qui est assez. Pom, pom, pom, pom, pom. C'est un buffle, hein, ça déconne. J'ai pas voulu dire mammouth.
5: Pour...
0: J'ai pas voulu dire mammouth parce qu'on se serait cru dans la guerre du feu, mais
4: non,
0: bon.
4: Mais c'est vrai que.
0: C'est vrai qu'elle a un gros derrière. Hein.
4: Ouais, elle est très sympa, mais c'est vrai qu'elle a peau enrobée, quoi.
0: Ah, ouais.
4: Mais sinon, elle est sympa, quoi.
0: Ah, elle est très gentille. Mais toi, t'as un petit cul mortel. Ouais, eh ben c'est bien, c'est un petit cul avec des gros seins, c'est comme les filles de la radio, c'est super ça.
4: 90, 60,
0: 90. Oh là là là là, il manque plus qu'un chiffre, on a le numéro de téléphone en entier. Bon bah c'est génial les filles. Donc en fin de compte, pour terminer l'histoire de cette demoiselle d'Émilie, c'est quoi, tu peux me la repasser?
4: Ouais.
0: C'est que
4: elle refuse, elle est révoltée.
0: Oh allez, c'est pas vrai, t'as pas un si gros cul que ça, allez, on dirait un.
4: Il a dit que ça. Hein,
0: bon allez, on dirait un.
4: Bah attends, je vais te passer Choupinette, Max.
0: Allez, vas-y.
4: Merci Max.
0: Merci à toi. Allez, vite, vite, vite, vite.
4: Allez,
0: maniez-vous, putain. Ouais, et puis 20, on dort pas. C'est quoi, ça?
5: C'est Choupinette.
0: Qu'est-ce que c'est que ce truc?
5: Bah, tu viens de le dire, c'est Choupinette.
0: Mais qu'est-ce que c'est que ce lascar? Moi, je veux pas entendre de voix de mec, moi, je veux des nanas.
5: Bah, putain, j'ai une grosse bite.
0: Bah, bon, alors tu peux venir à la radio.
5: Petit cul, bah ouais.
0: Tu peux... Dis donc, est-ce que tu pourrais venir à la radio tout de suite?
5: Ouais, pas de problème, ouais.
0: Ouais, ça m'intéresse.
6: On a vu ton beau petit cul, Scan.
0: On a vu ton petit cul se trémousser sur le yacht et tout, c'est donc.
6: Tu poil à ton cul, toi.
0: Ouais, j'en ai, ouais.
6: Et ouais.
0: Ouais, un petit peu, ouais.
6: Dedans et tout.
0: Ouais, j'en ai. Ouais, ouais, j'ai plein de trucs.
6: Putain, j'ai passé ma cochonne.
0: Ouais, ça va être mortel.
6: Bon, allez, je suis repassé vite, tu me fais bander, t'as.
0: Allez, tiens, bonne bourre, les gars. Ah, ils sont cool, d'enfer.
4: Max.
0: Ah, ils sont géniaux, tes potes.
4: Ils sont géniaux, hein.
0: Ouais, ouais, ouais, tu devrais faire quelque chose avec eux.
4: Max, ouais, quoi? Max,
7: toi qui tiens toutes tes promesses, faut que tu fasses un kiki donc maintenant.
0: Ah, oui, faut que je fasse un kiki donc pour Arnold. Faut que je fasse un remix de kiki donc pour Arnold. Il est dans sa voiture?
7: Ouais.
0: Bon, bah, faut que je fasse un truc, les filles. Hein.
4: Ouais.
0: Vous avez deux secondes?
4: Ouais, ouais, on a deux secondes.
0: Quand je fais un truc, ça dure deux minutes. Hein.
4: Ouais, d'accord, donc on a deux secondes, ça dure deux minutes, c'est logique.
0: Ouais, ouais, deux secondes, deux minutes, ouais, ouais.
4: Ouais, d'accord.
0: Ça va. Alors attends, tu vas voir, ça va être très sympa, tu vois ou pas là? Attention, on va y aller. Bien que le son est pas terrible. Chut, attention, concentration. Ça arrive là. Hein. Bonjour, vous allez bien? Bonjour, vous allez bien ?

0: vous appelle pour le kiki donc. Je vous appelle pour le kiki donc. Ah, bonjour, vous allez bien? Vous nous écoutez régulièrement? Ah, vous nous écoutez un petit peu quand même? Très bien. Est-ce que vous êtes prêts à jouer avec nous? Alors attention, voici la question. Stop, c'est parti. Bonjour, vous allez bien? Alors c'est le Kiki donc qui vous appelle. Modulation de fréquence, bien entendu, en deuxième martienne, bien entendu, sur fréquence de plus, attention hein. Pour notre ami Arnold, ça n'a pas duré. Je vais lui faire un capella, rien que pour toi. Attention, mets fort dans ta voiture. Vous nous écoutez un petit peu quand même. Voilà, c'est pour, hein, c'est pour notre ami Arnold qu'on retrouve dans Love in Fun avec le Doc et Jessica à partir de 20h. Émilie,
1: oui.
0: Petite conclusion.
1: Je voulais te demander si tu avais une film Camille.
0: Oui, rouge. Avec un, mais j'ai un pneu crevé en ce moment, donc elle est au garage là.
1: Oh, tu peux pas me prendre dans ta film Camille alors?
0: Oh, j'aimerais bien, mais malheureusement, c'est mes suspensions qui ne tiendront pas.
1: Ah, on va me prendre toute nue.
0: Oh, j'aimerais tant, si tu savais.
1: Oh non, ma Camille.
0: J'aimerais t'abuse. Tant te prendre dans ma film Camille.
1: Te prendre.
0: Oh, je te prendrai par derrière. Je te caresserai les fesses jusqu'à ne plus en pouvoir. Je transpirerai, ça serait bon.
2: Arnold te remercie.
0: Il n'y a pas de problème, Arnold. Bon, ma chérie, je te laisse.
1: Ouais.
0: Et puis, j'espère te rencontrer un jour à Amiens.
1: Ah, bah ouais, j'espère que tu viendras nous rendre visite. Hein.
0: C'est promis, un jour, je viendrai à la campagne pour venir acheter un tracteur.
1: Ah, salaud.
0: Je vous embrasse.
1: Ouais, bah nous aussi.
0: Allez, bisous.
1: Allez, ciao.
0: Dans un instant, Stéphanie, on va les retrouver avec Julie et ses deux copines Carole, puisque nous aurons Jean-Pierre de Toulouse, 22 ans, qui aura un alphabet également à nous donner. Donc, tout le monde ne va pas bouger. On aura également Audrey qui parlera des Anglais, etc., etc. Et on aura plein d'autres surprises. On aura également Carla, on aura également Émilie. Tu veux des nanas? Et moi, je veux des nanas dans ce putain de studio. 0803-08-5000. Elles veulent pas, les salopes?
3: Oh, c'est pas vrai, ouais, les salopes. C'est parce que je dis salope aussi. C'est peut-être pour ça, alors. Voici le nouveau Laurent Garnier et donc un...
0: Speed. Allô? Fréquence Poutine?
4: Ouais.
0: C'est Speed, là? Arrêtez, c'est Speed là?
4: Non, c'est Bill.
0: C'est Bill, salut, Speed est là?
4: Ouais, il est là, il est en communication.
0: Il est en communication?
4: C'est de la part de qui?
0: Le Star System.
4: Ah bon, d'accord.
0: Mais le vrai, hein, le vrai, ouais. En direct sur Fun, hein, attention.
5: Les auditeurs, hein.
4: Je vais lui dire, hein.
0: Ah ouais, va lui dire. Vous êtes des vrais brebis.
5: Ah
0: ouais, hein.
5: Moi aussi.
4: Il va arriver, tu es là.
0: D'accord, ok.
6: C'est qui? C'est moi, Dim. Ah,
4: d'accord. Et toi, c'est Laetitia?
6: Ouais, c'est ça.
4: Ah, t'as une super voix.
5: Ah ouais, tu me fais bander.
0: Non. Non, Dim, t'as 14 ans, on bande pas à ton âge, on...
6: J'ai 18 ans.
4: On bandouille.
0: On fait dodo après. Qu'est-ce qu'il y a, Florent? Pourquoi tu te barres? On bande pas à ton âge, pas à 14 ans. Attends, ça va, l'autre idée, tu m'excites, que ça veut dire ça? Ça va n'importe quoi, non, mais attends. Ah, c'était pour faire plaisir à Louise. Il parfume et
6: mélange.
0: Ah là. Est-ce que tu pourrais passer les bidophones? Il y aura une OP bidophone avec des albums et des t-shirts à gagner dans 15 jours.
7: C'est délire, moi, ça me fait rire, c'est grave, la radio, c'est con la radio, hein, des fois, les filles, vous trouvez pas? Parce que des fois, il y a des fois, c'est grave, hein, non?
8: Ça te fait de l'effet?
7: Ouais.
8: Ah ouais?
7: Ouais.
8: Même avec les voix alors? Ça fait plaisir?
7: De plus en plus. Ouais, ça me fait plaisir, ouais.
8: Moi aussi.
7: Bah écoute, tant mieux alors. Vous vouliez donc, Mathilde, t'as 22 ans, le rappel, et donc tu es vierge et.
8: T'as 22 ans, Mathilde?
9: Ouais.
8: Ah bah ça va, je désespère pas alors.
7: Mais non, mais il n'y a pas une question de désespérer, il faut avoir envie de le faire le jour où t'en as envie, il n'y a pas d'âge.
9: Ouais, je vais dire un truc, Sophie. Ouais. Je veux dire qu'en fait, on n'est pas toutes réglées comme les horloges. Il y en a qui vont le faire avant, il y en a qui vont le faire après. Et je pense qu'en fait, il faut que tu considères ta virginité comme un cadeau, en fait, que tu possèdes et dont tu disposes.
7: Ah oui, c'est clair.
9: Et il faut que tu le fasses vraiment avec quelqu'un qui le mérite et qui l'apprécie, quoi.
7: Non, mais ouais.
8: Ah non, mais là-dessus, je suis totalement d'accord.
7: Parce que le problème, ouais, parce que Sophie, toi, tu te plaignais d'être vierge encore aujourd'hui à 19 ans. Quoique, si t'en as marre, vraiment, tu trouves le premier cornio du coin, la première quéquette que tu vois, et puis tu t'en fous sans sentiment, tu te fais dépuceler, puis voilà, t'es plus vierge. Maintenant, si aujourd'hui t'es vierge à 19 ans, Sophie, faut peut-être se poser la question, c'est que t'as pas trouvé le mec avec qui tu pouvais avoir suffisamment de complicité et de confiance, et donc, ça va sûrement rejoindre Mathilde, c'est vrai que c'est bien. Le jour où tu feras ce cadeau-là à ce mec, si le problème, c'est que tu peux avoir peur de lui dire, quoi. C'est ça?
8: Non, c'est pas ça. C'est bah que alors. J'ai tendance à l'idéaliser, en fait.
7: C'est-à-dire, ah oui, d'accord, de plus en plus, ouais. Le mec, c'est ça?
8: Non, non, l'acte en lui-même.
7: Ah oui, d'accord. Raconte-moi un petit peu, Sophie, qu'est-ce qui te passe par la tête quand tu y penses?
8: Ben, disons que c'est quelque chose. Je pense que comme tout petit, il y a des moments où t'as des pulsions sexuelles qui viennent.
7: Ouais.
8: Et t'es toute seule dans ton lit, gelée, et t'as envie d'avoir une présence à côté de toi, un torse, et te glisser dessus. Et...
7: Mais ça, tu peux quand même en avoir. Ah oui, d'accord, mais un mec, tu peux quand même en avoir, Sophie, hein.
8: Oui, oui, non, je suis d'accord. Et puis aller plus loin, je veux dire, ça, c'est un truc dont j'ai envie, mais l'ennui, c'est que j'arrive pas à...
7: T'arrives pas à passer
8: trouver,
7: le cap,
8: non, à trouver une personne qui me donne suffisamment envie pour que je lui fasse don de ce cadeau, entre guillemets.
7: Ouais, ouais, ouais, ouais, ouais. Qu'est-ce que t'en penses, Mathilde?
2: Ben, ouais, disons que... Moi, c'est même pas ça, en fait.
7: Oh, je ferais bien un truc à trois avec. Je vais avoir un truc encore plus gore que ça va être un fantasme encore plus violent. C'est plus maintenant d'être faire l'amour avec une vierge, avec deux vierges. Oh là là.
2: En fait, moi, je le vis très bien parce que bon, c'est vrai que tout le monde en parle, mais bon, enfin, je veux dire, c'est pas marqué sur mon front, quoi. Donc,
7: Et par contre, quand Mathilde, ou comme le disait Sophie, alors dès que vous parlez avec les copains, forcément, vous êtes amené à parler de cul et un petit peu, quoi, sans être vulgaire.
2: Ouais, mais
7: alors, est-ce que là, vous êtes gêné? Est-ce que vous vous mettez en retrait ou est-ce que vous jouez le jeu, genre, vous vous y connaissez?
2: Bah, justement, enfin, moi, je sais que souvent, on m'a dit, bah, dis donc, tu caches bien ton jeu, quoi.
8: Oui, de même, quoi. C'est très facile de jouer la fille qui s'y connaît, d'arriver à guicher une personne.
7: Oui, moi, je fais pareil depuis 4 ans, alors.
8: Non, mais c'est quelque chose qui se joue extrêmement facilement. Qu'épuisée, il n'y a plus trop de tabous maintenant. On parle de fellation, de sodomie, très très aimant. Mmh. Donc, tu peux soutenir une conversation. L'ennui, c'est qu'à force d'en discuter, tu sais, il y a des petits trucs que tu peux pas... que tu ne peux comprendre que quand tu l'as fait.
7: Ah oui, là, c'est clair.
8: Et là, ça bloque. Et c'est là où on voit la différence.
7: Waouh. Oh, parce que quand vous allez y goûter, grave.
8: Ouais.
7: Je peux vous assurer, les nanas, choisissez bien votre mec, vous allez vous éclater, hein.
2: Ouais, bah, ouais, c'est, faut espérer.
7: C'est vraiment, hein?
2: Faut espérer, ouais.
7: Bah ouais, c'est vraiment bien, mais bon, vous êtes quand même allé loin dans les préliminaires.
2: Ouais.
7: Ouais, quand même, Mathilde, ouais. Toi, t'es allé assez loin?
2: Ouais, c'est loin, ouais.
7: Ouais, quand même.
2: Bah, disons que, si tu veux...
10: Ouais, si tu veux, au départ, si tu veux, moi, j'étais en fac, j'ai tout lâché,
2: Non, mais en fait, j'ai jamais été confrontée vraiment à la chose parce que ça a jamais duré. Mais c'est vrai que si ça.
7: Mais à cause de ça, justement, à cause de ça, Mathilde?
2: Non, non, justement, non, ça avait jamais rien à voir.
7: Aujourd'hui, t'as un mec, Mathilde?
2: Non.
7: Non. Tu crois que c'est à cause de ça?
2: Ah non, pas du tout.
7: T'as pas peur demain si un mec qui te plaît et très rapidement il a envie d'une relation sexuelle, tu lui dis que t'es vierge?
2: Ouais, sans problème.
7: D'accord, ok, d'accord.
2: Ça débloque pas, en fait.
7: Non, ça débloque pas, non. Non. Moi, ça m'attire. Maintenant, ça aurait tendance à m'attirer de plus en plus. Tu vois, ce soir, on va aller à la loco. Il va y avoir que des vierges. Salut, Max. Je suis vierge. Et toi, Sophie? Alors, donc, pardon, avant de revenir à Sophie, après, on aura Laurent qui voudrait réagir. Toi, donc, Mathilde, tu dis que t'es allé loin dans les préliminaires, c'est vraiment loin, loin, quoi. Voilà, tout, quoi, sauf.
2: Voilà, ouais.
7: Alors, cunilingus, machin, tout, la totale.
2: Pas jusque-là, mais.
7: Ah, pas jusque-là?
2: Ouais.
7: Ah non, la semi-totale alors.
8: Ah non, mais la totale, enfin, pénétration.
7: Mais... C'est marrant, mais c'est ça que je ne comprends pas, par exemple, toi, Sophie, c'est que comment on peut. Le mec avec qui t'as fait tout ça, t'es resté longtemps avec?
8: Non, c'était plutôt des soirs où t'avais un petit peu trop bu et.
7: Ah ouais, d'accord.
8: T'as
7: eu de la chance justement que ce mec-là n'est pas allé jusqu'au bout parce que ça aurait
8: été. Non, j'ai eu de la chance d'être. Si tu veux, ça m'a quand même un petit peu réveillé et ouais. J'ai dit stop. Quoi.
7: Ouais, t'as dit stop, quoi. On va accueillir Laurent, tiens, de Mio, 18 ans. Salut, Laurent.
11: Ouais, salut.
7: Salut, dès que t'as senti la vierge fraîche, t'as accouru tout de suite.
11: Au téléphone, ouais.
7: Oh, la voix de mal. Waouh.
11: Waouh.
7: Alors, Laurent, qu'est-ce que tu voulais dire
11: Moi, je voulais dire qu'il n'y avait pas de honte, quoi, qu'il fallait pas que ça passe pour ça, quoi.
7: Ouais, non, mais attends, là, on n'a plus Laurent. C'est le père de Laurent qu'on vient d'avoir, ou quoi?
11: Non, c'est Laurent.
7: Oh, la voix, putain, sans déconner, on dirait un taureau. t'as une voix de mal, hein, putain. Hein.
11: Ah bon?
7: Hein, t'as une voix, waouh.
11: Ah bon?
7: Donc toi, tu dis quoi?
11: Ben moi, je dis qu'il n'y a pas de honte, quoi.
7: Ah, moi, je suis d'accord avec toi, hein. Je vais pas m'aventurer parce que là, il va m'écraser comme une vieille merde. Ah ouais, je suis d'accord avec Laurent, moi, à fond.
8: Non, c'est tout ce que t'avais à dire.
11: Non, non, mais je veux dire, parce que c'est pas comme on est pieds deux ce soir, quoi, je veux dire.
7: Ouais.
11: Ils vont mieux faire, ils vont mieux. Pour moi, ils vont mieux faire être vierge, garder son corps pour le bon mec.
7: Ouais.
11: Que se faire tirer tous les soirs, quoi.
7: C'est vrai.
8: Laurent, t'as quel âge?
11: Moi, j'ai 18 ans.
8: 18 ans, c'est plutôt rare, parce qu'en général, une fille vierge, ça attire plutôt les mecs plus âgés, enfin. Plus
7: ah ouais,
8: plus
7: moins
8: max,
7: mais
8: plutôt dans ta tranche d'âge.
7: Ouais, ouais, ouais.
8: Parce que
7: Ouais, bah c'est ce qu'elle vient de dire, mais elle a raison. Elle a raison, ouais.
8: Parce que c'est plus un trip, un fantasme.
7: Oui, bah c'est le fait, en fin de compte, de donner, sans jouer les gros trucs, mais tu vois, plus l'expérience que tu connais, comme ça, et d'apprendre, quoi. C'est vrai, t'as envie de revenir, mais ça te permet de revenir dans ton enfance.
8: Ouais, exactement. Puis même, je veux dire, la partie cul éclate, tu as le temps de la découvrir. Et alors que quand t'as 18 ans, 19 ans, 20 ans, t'es tout foufou, tu découvres ça en fait. Et,
7: ouais.
8: Et t'as plutôt envie d'une nana qui soit expérimentée, qui sache se prendre dans tous les sens du terme, plutôt qu'une petite pucelle.
7: Ouais, ouais,
11: ouais, t'as pas pour qui, hein.
7: Bon ben voilà, on va pas pouvoir s'étendre là-dessus pendant toute la soirée parce qu'il y a encore du monde qui attend, mais bon ben voilà Mathilde, bah écoute, je te souhaite bon courage, viens avec nous à Grenoble, on va te trouver un mec, hein. Bah un mec bien, hein.
11: Ne découragez pas, puisqu'on dit plus c'est long à attendre, plus c'est bon. Donc,
7: Non mais je crois pas qu'elle soit découragée, vous êtes pas découragée les filles.
8: Non.
7: On est en loin de là, quoi.
11: Non, mais vaut mieux.
7: C'est vrai qu'avec l'âge, on commence à se poser des questions, parce que là, il faut vraiment trouver le mec, parce que de 22 ans, 23, tu te dis putain, aïe aïe aïe aïe aïe, t'as de plus en plus de mal à te dire que ouais, c'est sûr, quoi.
8: Max,
7: oui.
8: Est-ce que je pourrais te demander deux faveurs?
7: Alors vas-y.
8: La première, est-ce que je pourrais t'avoir en antenne?
7: Ça dépend, c'est pour dire quoi?
8: Ah bah tu
7: vois. Ouais, Florent qui fait blocus, gros jaloux, il fait nord de la tête.
12: Oh, on a besoin des lignes.
7: Dis donc, eh oh. Ça va, non, si je veux lui parler?
12: Ah bah t'as plus d'auditeurs après.
7: Comment ça j'ai plus d'auditeurs? Et Zoom, il est où, Zoom?
12: Il est là.
7: Bon alors, il est là, Zoom.
12: Ouais, mais après Zoom.
7: Bon alors, qu'est-ce que tu voulais me dire en antenne? Il est grave jaloux celui-là, alors non, putain, hein. Mais tu te taperas à Mathilde, tu t'occuperas de Mathilde, elle est vierge aussi, m'emmerde pas, maintenant il vient sur mes plates-bandes, l'autre il, depuis qu'il a vu que Max son fantasme c'était ça, maintenant t'es pas obligé de te bouffer le téléphone, bah, tu t'en fous pas du tout, t'aimerais bien, bah, grand cochon, t'aimerais bien qu'elle vienne à la petite Mathilde à Grenoble. Ouais, il y a déjà Virginie. T'as déjà s'occuper de Virginie, si tu nous écoutes Virginie, il t'attend. Pour me dire quoi en antenne?
8: Ah bah tu verras bien, c'est une surprise.
7: Et la deuxième chose?
8: Et la deuxième, j'aimerais savoir si on pourrait avoir un petit bimbo, ça.
7: Un petit bimbo?
8: Ah ouais, ouais, ah ouais, c'est
7: vrai. Non bah tout à l'heure alors.
8: Ok.
0: 803-08-5000, bonsoir Jessica. Enfin, bonsoir.
8: Bonsoir.
0: Voilà, donc Jessica se prêtait à un jeu, c'était que des garçons viennent lui poser des questions indiscrètes ou pas.
8: Absolument.
0: De là, on a eu Ginny qui m'a appelé sur la ligne directe et qui me dit, dis donc, tu me piques mon idée avec les filles. Alors, puisque Jenny nous écoute, Jessica, dis-lui bien que c'est pas moi qui ai demandé aux gens d'appeler, c'est
8: non,
0: toi.
8: Non, c'est pas toi du tout, voilà. C'est mon idée personnelle.
0: Ouais. Enfin, c'est une idée personnelle, une idée qui existe déjà.
8: Voilà, qui existe déjà sur l'émission des filles.
0: Voilà, et qu'après on gardera exclusivement pour l'émission des filles, ce qui est tout à fait normal, le samedi et le dimanche, entre 18h et 21h, avec Jenny et Emmanuel. Donc, Jessica, on a Bernard, donc de Neuilly-sur-Marne, 22 ans, bonsoir Nana. Bernard,
13: mec du Star System.
0: Salut, tu dors pas en prison ce soir?
13: Ouais, pas du tout, non.
0: Non, pas du tout. Hein,
13: non, mais ça va pas tarder.
0: C'est pas comme le tapis.
13: Non, mais ça va pas tarder.
0: Il est pas encore en prison, Bernard Tapie, là, il y est, là, ce soir, il s'est rendu ou pas?
13: Non, il s'est rendu, ouais, ouais.
0: Ah, il l'a fait quand même, parce que je savais qu'il y avait son avocat, mais je savais
13: non,
0: pas.
13: Non, mais tout ça, c'est pour bénéficier juste de la nuit en prison.
0: Effectivement.
13: Et non pas du jour en prison.
0: Bien sûr, tout à fait.
13: Ça n'a rien à voir.
0: Bien, tout à fait. Maxime, toi, t'es des sons et t'as 19 ans.
14: Oui.
0: Maxime.
14: Oui.
0: T'es là?
14: Oui,
0: bon,
14: je suis là.
0: Alors, sois sage, alors, à côté de nous, là.
14: Bien sûr.
0: Bon, alors, Bernard, la première question à Jessica, quelle est-elle?
13: Ben, moi, j'aimerais savoir si Jessica est comme celle de Fun Radio, si ses seins sont aussi pulpeux.
8: Si mes seins sont pulpeux.
0: Ah, ben, faut déjà savoir la pointure de...
13: Ben, tu lui poses la question, alors.
0: Ben, est-ce que tu as déjà vu la poitrine de Jessica, Bernard?
13: Ben, rien qu'en fantasme, déjà, je dois m'imaginer, et c'est sûrement à cause de ça que j'appelle.
0: C'est très important, quand même, hein.
13: Ah,
0: c'est vrai que c'est imposant, hein. Ça tient bien, ceci dit, hein.
13: Déjà, bon. Rien que j'y pense.
0: Jessica, as-tu une poitrine imposante?
8: J'ai une poitrine de 90
0: pieds,
8: ouais.
0: 90 pieds, ouais. Ça commence à devenir sympa, hein.
13: Ça commence à... J'imagine.
0: Maxime?
14: Oui.
7: Non, vas-y, pose ta question, vas-y, accélère.
15: Non, moi, c'était pas en fait une question, c'était plutôt pour savoir si elle était prête à se prêter un petit jeu avec moi.
7: Ah non, ah bah oui, elle peut répondre alors, oui ou non?
15: Bah évidemment.
16: Ça dépend.
7: Ouais, voilà. Non, mais c'est des questions qu'il fallait poser, Maxime. Quel est le jeu que tu aimerais? Parce que là, t'es en train de nous foutre tout en l'air, là.
15: Bon, en fait, je voulais savoir si elle était prête à se toucher, quoi.
7: Ah.
15: Bien.
7: Jessica?
16: Bah, il se pose des jeux dans des films, je peux pas dire non.
7: Tu veux pas dire non?
16: Bah, je peux pas dire non.
7: Non, tu peux refuser. Non?
16: Ça peut être marrant.
7: Ouais, ça peut être marrant, mais un peu plus tard, parce que là, c'est plus des questions, là. Ça va être juste
16: un
7: du...
16: Un peu plus tard,
7: ça
16: ouais.
7: Ça va juste être du son. Ah, ça peut être intéressant, à ce temps-ci, comme ça, ça va éduquer les plus jeunes.
16: C'est un peu tôt, encore.
7: Non, c'est pas grave. Laurent, il y a également Laurent de Montpellier qui est là. Bonsoir, Laurent.
17: Bonsoir.
7: Question pour Jessica?
17: Ouais.
7: Vas-y.
17: Je voudrais savoir si elle avale le sperme.
7: Une question par une question, hein. Puis allez-y mollo quand même. C'est vrai que moi, il est encore 11h30, j'ai pas envie de. Si vous voulez que le Star System revienne demain, allez-y mollo.
17: Mais non, félicitations.
7: Mais... Alors vas-y.
17: Je sais pas, elle a dit que.
7: Vas-y, Jessica. Donc, hein. Vas-y, Jessica, alors.
16: J'avais le terme à son vis arrivé, mais c'est pas trop mon kiff.
7: C'est pas trop ton kiff, très bien. On a également Julien du Havre, 18 ans. Oh. Salut Julien.
18: Salut.
7: Quelle est ta question?
18: Je voudrais savoir si... Salut Jessica.
16: Salut Julien.
18: Est-ce que tu te touches?
17: Sûrement.
16: Est-ce que je me touche?
7: Oh, les questions, vraiment.
17: Non, mais...
7: Vous pouvez pas avoir des questions un petit peu plus futiles pour en arriver à la même chose?
17: Elle était prête à tout. Hein.
19: J'ai besoin de parler.
7: Attendez, ça va être chacun votre tour. Jessica répond. Est-ce que tu te touches? Ah, fais que tu te caresses de temps en temps.
16: Ça m'arrive, ouais.
7: Ça t'arrive de te caresser.
16: Ouais.
7: Non, attends, chacun votre tour. Bernard.
19: Bah, moi, question. Franchement, d'après tout ce que j'ai entendu,
7: Non, mais une autre question.
19: Toutes les questions. Hein,
7: mais non, mais t'as une question.
19: Sans problème. Jessica.
16: Ouais.
19: J'apprécie énormément la sodomie.
16: Ouais.
19: Dis-moi, est-ce que tu aimes?
16: Ça va, ça me déplaît pas.
7: Ah, mais j'aime pas bien, devant ton combiné, Jessica.
19: Et tout ce qui s'enfuit par rapport à la sodomie, j'adore ça. Vraiment, vraiment, et je suis prêt à faire.
7: Non, mais attends, Bernard. On va faire très simple, parce que là, t'es en train de te faire les questions et les réponses tout seul, et t'es en train de te branler tout seul et de te toucher.
19: Ah, quasiment, ouais.
7: Tu dis, voilà, moi, quand je dis Bernard, une question de Jessica, tu fais Jessica, est-ce que tu aimes la sodomie?
19: Bah, je vais faire ça soft.
7: Non, c'est pas le problème de Jessica, parce que toi, t'es là. Voilà, moi, j'aime la sodomie, est-ce que tu l'aimes? Parce que je vais te dire que machin. Non, tu poses une question, Bernard, tu poses une question. On n'est pas là pour savoir ce que t'aimes, c'est de savoir pour justement si elle aime ou pas.
19: Ah, j'adore.
7: Jessica,
19: ouais,
7: est-ce que tu aimes la sodomie?
19: J'espère qu'elle aime, Jessica.
16: J'aime bien la sodomie, mais c'est pas ce que je préfère.
7: C'est pas ce que tu préfères. Maxime, une question encore?
15: Ouais, Jessica. Oui. Est-ce que tu aimes faire l'amour dans des lieux insolites?
16: J'adore, ouais.
7: Où ça, Jessica?
16: Ça, n'importe où. Très dans bien. Le parc, dans le métro, n'importe où.
7: Très bien. Laurent?
15: Ouais.
7: Encore une question?
15: Ouais. Comment aimes-tu comme mec te prépare pour la sodomie?
7: Oh les mecs, putain!
16: Oh là là, la question!
7: Oh là là, c'est pas les mêmes questions qu'entre 18 et 21h avec Jenny, hein, putain, et Emmanuel, hein! Oh les salauds!
16: Comment j'aurais qu'un mec me prépare pour la sodomie? Je sais pas, avec du lubrifiant, quoi, vraiment!
7: Voilà, très bien.
15: Il y avait la langue, non?
16: Avec la langue, ouais, pourquoi pas?
7: Bien sûr. Julien?
15: Ouais.
7: T'aurais pu dire avec la feuille de rose, hein, Julien?
18: Ouais, est-ce que tu serais capable. De tripoter avec une fille pour un pari avec de l'argent ou pas?
16: Avec de l'argent, non, parce que je suis pas une pute, mais pour délirer, ouais.
7: Voilà, ça c'est une bonne réponse. On a un autre Julien, mais de Bordeaux. Bonsoir, Julien, 18 ans. Bonsoir, Julien.
20: Salut, Grand Star System.
7: Allons-y.
20: Alors, je voulais savoir si Jessica suçait après la sodomie.
16: Non,
15: il est lourd, lui.
7: J'aime bien celle-là. Elle est bonne, celle-là. Allez, on fait encore un dernier tour de table. Bernard, encore une question?
19: Bah, moi, j'aimerais savoir ce qu'elle pense, mais sans pour autant que j'en prenne, mais
7: Bon, alors, moi, ce que je vous propose, parce que bon, ils sont pas très futurs, ces garçons. Non, attendez, moi, je vais vous proposer. Non. Aussi bien Julien de Bordeaux que Julien du Havre, que Laurent, que Maxime et que Bernard, je vais vous laisser encore une question à chacun. Je vais vous laisser réfléchir à le temps de mettre un disque, parce que franchement, vous venez avec des questions, mais avec une question.
19: Donc,
7: quand on met une question avec un S, c'est qu'on sait d'avance les questions qu'on a envie de poser à Jessica, on réfléchit pas pendant 40 secondes. Donc, je vous donne à chacun encore la possibilité d'une question à Jessica, forcément à Jessica, la possibilité de répondre à chacune de ces questions. Et pour ça, on va mettre un disque. Franchement, là, pas terrible, les mecs. Hein. Dans le derrière, rien.
16: Ça restera un fantasme.
7: Ça restera un fantasme.
16: Ouais.
7: Et il y a Mars qui a la dernière question sur le Minitel. Quel est ton fantasme, Jessica?
1: mon fantasme.
7: Oui.
1: Franchement, c'est banal. Hein.
7: Oui.
1: J'aimerais bien faire l'amour sur la plage.
7: Ah ouais, mais c'est joli ça.
1: Ouais.
7: Ça c'est romantique, un roman. Ah là là, ils ont des fantasmes romantiques les nanas en ce moment. Tout ça en ce moment, le romantisme revient à la mode. Hein. Depuis un an, moi j'écoute, les gens en ont marre du violent, ils veulent du romantisme. Hein. Même dans la musique, hein, ça le devient de plus en plus. Hein. Tout ce qui est world music, ambient, new age, tout ça, ça devient de plus en plus à la mode.
21: Mais non, non, voilà, moi je veux pas de romantisme.
7: Mais ta gueule, toi, on t'a rien demandé.
22: Max.
7: Ouais.
22: Une petite question.
7: Oui.
22: On a discuté avec Jessica Antenne.
7: Oui.
22: Et j'aurais voulu savoir s'il était possible de nous rappeler un peu plus tard dans la nuit pour. Comment dirais-je, enfin, se chauffer mutuellement, quoi.
7: Vous chauffez mutuellement?
22: À mon avis, enfin,
7: qui propose ça?
22: Maxime.
7: Maxime, allez, Maxime et Jessica, tu voudrais?
1: Ça me dérange pas. Ouais.
7: Pour me faire plaisir?
22: Ouais. Non, puis en plus, elle a mon numéro de téléphone, donc
7: en
22: on a
7: plus.
22: Tout prêt. Bah oui,
7: vous allez pouvoir répéter dans l'antenne.
22: En effet, oui.
7: Hein?
22: Ouais, voilà. C'est bien fait.
7: C'est vrai, Jessica, ça me branche.
1: Un peu plus tard,
22: vers
7: une heure.
22: Ouais, un peu plus
7: tard. Ah, ça me branche bien, ouais.
22: Ah, en effet, hein.
7: D'accord. Bah, Jessica et Maxime, j'ai mis vos numéros de téléphone de côté, on vous rappelle tout à l'heure.
22: Ah,
7: ça peut être très bien, ça.
22: C'est possible de faire un pareil avec.
7: On pourrait demander à un autre couple de se prêter également et de faire une autre simulation, un petit concours, deux contre deux, quoi.
1: Voilà, mais déjà. Vraiment un gaffe trop, quoi, à l'époque.
7: Ouais, plus fin quand même, un petit peu moins beuh, hein. On va essayer de faire ça un petit peu plus intelligemment. Hein.
22: Max.
7: Oui.
22: Est-ce que je cale les bruitages?
7: Est-ce que non, il n'y a pas. Oui, tu cales les bruitages, oui.
22: D'accord,
7: à tout de suite.
22: Enfin,
7: plutôt à tout à l'heure, à partir de 9h du matin. Et puis, vous ne quittez pas pour les autres, on vous reprend en antenne dans un instant. La radio libre de la nuit va s'installer.
23: Pète, ça pue le raccourci, quoi.
7: Là, et en plus, elle pète alors qu'elle pue des pieds déjà.
23: Ouais, parce qu'il y a une semaine qui est avec nous aussi, et elle pète et ça pue le raccourci.
7: Ah, vous êtes écœurante, les filles.
23: Non, on déconne.
7: Ah, vous êtes dégueulasse. Vous êtes dégueulasse, comme
23: et donc, il y a le chien de Servane qui est là avec nous. Et justement, on a trouvé un truc. Bon, là, on est en train de se faire une petite bouffe.

0: Ouais. C'est à la limite, hein.
1: Tu pourras rappeler Raymond Barre? Non?
0: On va rappeler Raymond Barre.
1: Ah, super. Bah, je te passe l'histoire parce qu'on a un chien qui est obsédé. Et puis, tu me reprends pour Raymond Barre.
0: Bon, je te reprendrai, bien sûr que je te reprendrai. Tu vas voir, quand je vais venir à Rennes, je vais pas faire que te reprendre au téléphone, moi. Tu vas voir.
1: Ah ben, je t'attends.
0: Oui, c'est ça, oui. Tu parles, t'auras autre chose à faire, oui.
1: Alors, moi, c'est Servane, j'ai toujours...
0: Non, mais moi, je veux Christelle.
1: Un peu moins la voix cassée, quand même.
0: Je veux Christelle, hein. Parce que sinon, on va croire qu'on a tous les jours les mêmes, alors qu'on a plein de gens derrière.
1: Oui, c'est Christelle.
0: Alors, bonsoir.
1: Alors, bonsoir, Max. Rebonsoir, donc. Donc, voilà, ce que je voulais dire, c'est que, donc, on est en train de faire une petite bouffe, et on m'a offert un god pour Noël. Logique, tu me diras, super cadeau.
0: Qui t'a offert ça?
1: Un pote.
0: Ah, pour déconner, quoi. Ou alors c'était un message.
1: Je sais pas, justement, je ne sais toujours pas. Et donc, c'est le JR Double Dong. Donc, je t'explique, le JR Double Dong, c'est donc un god noir, je l'ai en face de moi,
0: ouais.
1: En latex complet,
0: ouais.
1: Black, de préférence, énorme, double en bout, c'est-à-dire un gland d'un côté, un gland de l'autre.
0: Ah, oui.
1: Donc, sur l'emballage, tu as marqué To can play with this one, so all share right. It with a friend or have it all to yourself. So use vaginally or anally. Thank you very much. Donc, je t'explique la chose. Donc, il y a le chien de Servane qui est avec nous.
0: Oui.
1: Et bon, pour sortir, je sais pas, j'ai sorti.
0: Ouais, tu pourrais quand même appeler son mec par son prénom.
1: Pardon?
0: Tu pourrais appeler son mec par son prénom.
1: Ah non, c'est son chien. Attends, Clyde, à quoi? Ah oui, je garde l'anonymat du chien, donc c'est foutu. Je voulais garder l'anonymat du chien parce que là, on est grillé net.
0: Bah oui, bah forcément,
1: donc,
0: déjà
1: c'est pas grave.
0: C'est pas grave, et donc?
1: Donc, on a sorti le god, et Vlatipok, le chien, ça s'amuse énormément avec.
0: Ah bah lui, il croit que c'est un nounous, un nonos.
1: Je sais pas, mais en tout cas,
0: oui.
1: Il adore le lécher, lui tailler des pipes.
0: Il vous a regardé faire, forcément.
1: Sûrement, double en bout, oui, enfin, il y a pas que la chienne, alors.
0: Et la kékette, c'est aussi un peu un nonos pour les filles.
1: Et donc, attends, je t'explique.
0: Oui.
1: Non seulement il adore ça, mais en plus, quand tu lui dis coup de god, c'est-à-dire en faisant mine de lui envoyer un coup de god sur le museau,
0: ouais.
1: Il s'assoit direct. Donc, c'est une nouvelle technique de dressage. Regarde, coup de god. Voilà, impeccable. Moi, je dis, Clyde à bois, tu peux envoyer.
0: Impeccable. Impeccable. Oh là là, on y croit complètement.
1: Attends, vas-y.
0: Allez, fais-le aboyer. Mais tu lui tapes dessus. Tape dessus, tape sur le chien. Oh, ils sont cons alors. Tape dessus.
1: Oh, c'est infâme.
0: Tape dessus.
1: Attends, il bouffait dedans littéralement là.
0: Oh, arrêtez, vous allez me gêner avec toutes ces phrases.
1: Donc voilà, c'était l'histoire de bon Clyde. Donc le chien. Il croit pas au chien, non.
0: Mais non, mais vous le faites pas aboyer.
1: Attends, bah,
0: vous
1: allez essayer de faire aboyer là.
0: Allons. Passe-moi Kéra en même temps, tiens, Kéra. Elle est là. Salut Kéra.
2: Salut Max.
0: Ça va?
2: Ouais, et toi?
0: On essaie de faire aboyer un soi-disant chien, c'est soi-disant rennaise.
2: Ouais. Ça serait pas plutôt un Camilla?
0: Ah, voilà.
2: Non, c'est pas un chien. C'était pas un chien, ça?
0: Si, ça serait un chien. On aurait pu dire...
2: On refait.
0: On aurait pu dire un mec. Ah oui.
3: Allez, bois, mon dieu.
0: À boire,
2: voilà. Alors là, c'est pas un chien, ça, je me pense.
0: C'est bien. Mais
2: il y a plein de balles sur le gun.
0: Ah bah évidemment.
2: Et comment je vais l'utiliser après, moi?
0: Aïe.
2: Ça va au Javel, ça, tu crois?
0: Je sais pas, j'ai jamais utilisé un gun de ma vie. Hein.
2: Non, mais n'empêche qu'il a... Il a tracé une autre veine hein, sur le machin, parce qu'il est hyper bien imité en plus.
0: Ah bah c'est bien fait, ouais, comparé à un vrai, Christelle, on s'y tromperait.
2: Enfin oui, il faut vraiment être décontracté quand même pour s'enfoncer dans le derrière.
0: Enfin, hein. Oh bah t'es pas obligé de te le mettre dans le derrière, le god.
2: Ou devant ou derrière,
0: ah, oui,
2: non,
0: t'as le choix.
2: Hein.
0: T'as le choix exactement. T'as le choix exactement, Christelle. Bon,
2: donc
0: bah,
2: voilà, c'était pour l'histoire.
0: D'ailleurs, je raconterai bien l'histoire du god et du gendre, mais c'est un petit peu osé à cette heure-ci.
2: Vas-y, raconte. Hein?
0: À cette heure-ci?
2: Ouais.
0: Ça craint, hein?
2: Non, mais on va manger, nous.
0: Un peu plus tard,
2: Allez,
0: ah, mais c'est pas une question de manger. C'est une question qu'il y a les vieux qui écoutent la radio qui sont pas encore couchés. Je veux qu'ils aillent se coucher, les vieux.
2: Allez!
0: Oh, Christelle!
2: Allez, Julie, me soutient, là.
0: Kéra, commence pas, hein?
2: Julie,
0: elle connaît l'histoire par cœur, l'histoire du god. Tu parles, elle la connaissait sûrement bien avant qu'elle arrive à la radio. À mon avis, elle a pas fait que raconter l'histoire, elle l'a vécu, hein?
2: Ah, d'accord. Justement, ça me donne encore plus envie de la connaître.
0: Le problème de Julie, chaque fois, elle nous raconte des histoires de cul, tu sais, tu dis putain, l'histoire drôle, mortelle. Elle fait ah non, c'est vraiment un truc qui m'est arrivé. Mais l'histoire du god et du genre, c'est vraiment un truc qui lui est arrivé à Julie, quoi. Et nous, on a cru toujours que c'était une histoire drôle.
4: C'est pas vrai, tant que j'ai des histoires de cul, c'est pas des histoires drôles.
0: Oui, justement, oui. Non, mais un jour, tu vas raconter des histoires drôles. Quand c'est des histoires drôles, toi, tu vas dire on va se marrer. Non, mais là, c'est vrai, c'est pas drôle. Très bien, Christelle.
2: Oui.
0: Ne bouge pas, on vient dans un instant. On se concentre, hein, les filles.
1: Ouais.
5: T'as pas une idée, là?
0: Bah non, vous vous débrouillez comme des

0: Raymond est couché.
1: Oui, ça a pas l'air de fonctionner, hein.
0: Avec un nom pareil.
1: Bah écoute, je suis désolé, mais ça a pas l'air de fonctionner, hein. Bon, laisse tomber, arrête, arrête.
0: Bah monsieur...
1: Bon, ça ne marche pas apparemment, hein.
0: Monsieur...
1: Ah, nous en... Hein ?
0: Un autre nom,
1: je sais pas. Non, on va recevoir du courrier justement pour ça. Je vous l'ai déjà demandé, hein, si vous avez reçu, si vous avez dans votre entourage, si vous connaissez des gens dans votre patelin, dans votre village, des gens qui ont des noms bizarres ou rigolos, vous nous les envoyez avec bien entendu le numéro de téléphone qu'on puisse les appeler, puis voilà, puis qu'on rigole
0: un bon coup. Justement, à propos de ça, j'ai un nom bizarre, moi.
1: Ouais, ouais, enfin, ouais.
0: D'accord.
1: Non, le problème, c'est que je connais des jeunes qui, bien entendu, vont donner un numéro de un nom bizarre avec le numéro de téléphone d'un copain.
0: Ben non, justement, c'est ce qu'elle voulait faire hier soir. Elle voulait appeler, elle voulait justement te parler d'un nom bizarre. C'était le mien.
1: Ah.
0: Je m'en doutais, j'étais dans le pieu, je fais c'est bon, s'ils appellent, c'est pas la peine, je pète un boulon, quoi.
1: Ah, pourquoi?
0: Non, parce que je
1: t'aurais pas aimé que je t'appelle?
0: Parce que non, je suis pas forcément facile au réveil.
1: Ah, ouais, mais bon...
0: Parce que ma voix de Roger, tu vois, le matin, c'est pas forcément agréable.
1: C'est vrai, c'est pas agréable?
0: Oui, non.
1: Même si t'avais su que c'était moi?
0: Comment?
1: Même si c'était moi, ça n'aurait rien.
0: Surtout toi, tu vois.
1: Surtout moi, bah dis donc, eh oh. C'est sympa ce que tu dis.
0: Non, d'abord, et puis si je te rencontre, ce sera un coup de god aussi.
1: Pourquoi?
0: D'abord, non, je déconne.
1: C'est vrai?
0: Coup de god. Ça va être ma spécialité maintenant, ça va être coup de god.
1: Ah,
0: je vais
1: bah,
0: dans le bus, je vais me prendre avec mon god, mon
1: bah,
0: pierre
1: évidemment, de bah, évidemment.
0: Et ça va être coup de god.
1: Ah, ouais, ouais.
0: Non, et donc, voilà, on me traumatise par mon nom de famille.
1: D'accord, ok.
0: Voilà, donc je ne dirai pas l'antenne parce que là, c'est.
1: Mais pourquoi? Dites-le, les filles, dites le nom de famille de Christelle.
0: Non, donc...
1: Dites-le.
0: La signification, ça veut dire mange la mie de pain.
1: Donne le nom de famille.
0: Mais non, non, non, non. Ah,
1: donnez-le,
0: le bip, ça y est.
1: Donnez-le.
0: Non.
1: Allez, donnez le nom de famille, Christelle.
0: Oh là là, oh là, là.
1: Mais prenez le combiné.
0: Attention, j'arrête, je chante.
1: Prenez le combiné, prenez le combiné. Prenez le combiné.
0: Non, tu ne t'approches pas, Dani.
1: Vas-y, allez, vas-y.
0: Le god, où est le god?
1: Allez, vas-y.
0: J'attaque à coup de god. Non, vous arrêtez. Non, non,
1: allez, vas-y, vas-y. Comment?
0: C'est Morfoisse.
1: Morfoisse.
0: Morfoisse.
1: Morfoisse. Oui, Christelle Morfoisse.
0: Donc quand on l'appelle, on fait ouh, Morfoisse.
1: Oh bah oui, mais c'est.
0: Il y en a qui croyaient que c'était une insulte. Bah, avant de m'appeler comme ça. Ouh, Morfoisse, ouh, Morfoisse.
1: Mais non, mais c'est pas un nom qui prête à vouloir.
0: Ne sachant pas ce que c'était, ils font mais et Morfoisse, en fait. Ils étaient ouh, Morfoisse aussi, mais sans savoir ce que c'était.
1: Ouais.
0: Et à la fin, ils étaient mais dis donc, c'est au fait, c'est quoi Morfoisse? C'est une insulte?
1: Ah ouais.
0: C'est sympa pour la famille, quoi, je veux dire.
1: Ouais,
0: là, mon nom est bafoué quelque part, donc je me sens.
1: Mais mets-leur des coups de god à cette fille.
0: Oui, et ben justement, je vais m'y mettre.
1: Voilà.
0: D'ailleurs, je le sors de la commode.
1: Vas-y.
0: Parce que. Ah oui, le chien va s'exciter.
1: Ah bah, sors-le quand même.
0: Mais je m'occupe pas du chien après, moi.
1: Ah, oh là là. Oh, ça, vos histoires de cul, ça ne nous regarde pas. Hein.
0: Exactement.
1: Bon, très bien, Christelle.
0: Voilà.
1: Ainsi qu'à toute ta fine équipe derrière, ben, on vous embrasse.
0: Eh ben, nous de même, vois-tu, avec des gros coups de gueule.
1: D'accord, très bien, c'est très gentil. Vous êtes très sympa, les filles.
0: C'est vrai, après,
1: je vais faire mes émissions de beau. Je vous embrasse.
0: Il s'énerve, là. J'ai le gueule dans la main, il s'énerve.
1: Voilà. Eh ben, on vous laisse alors. Bonne soirée, amusez-vous.
2: Des mouches, apparemment, il y a une mouche là.
3: Bon.
2: Il y a des mouches sur la FM là.
3: Émilie ?
4: Oui.
3: Donc on en était où là ? Enfin, t'as fait un petit descriptif par rapport au boulanger.
4: Oui.
3: On était sur lui ?
4: Oui. Non, c'était pas le boulanger.
3: Pardon ?
4: Non.
3: C'était pas sur lui ?
4: Non, bon bref.
3: T'es oui, frotté à lui, non ? Plutôt.
1: Et qu'est-ce que tu voulais lui dire, Émilie, Nicolas ? Parce qu'apparemment, tu la chauffes pas, là. Hein.
3: Ben, je la chauffe pas, c'est un peu dommage, quoi, non ? Mais je voulais continuer ce qu'elle faisait avec le boulanger.
4: Ah, non, c'était pas le boulanger, c'était l'autre, là, à l'hôtel.
3: Ouais, l'hôtelier. Voilà. Excuse-moi, Émilie.
4: Ok.
3: Donc, t'en étais où, là ?
4: Tu veux que je continue
3: Continue, ouais, exactement.
4: Ok, moi, je t'entends mal, en plus.
3: Non, moi aussi, un petit peu, mais c'est pas grave, vas-y.
4: Ok. Donc, t'as quel âge ?
3: 21 ans.
4: T'as 21 ans. Ok, t'es où, là ?
3: Là, je suis chez moi, à Lille.
4: Ouais, mais où ?
3: Dans mon appart, quoi, à Lille.
4: Dans ta chambre ?
3: Dans ma chambre, ouais.
4: Ok, sur ton lit ?
3: Si tu veux que je te dise que je suis nu sur mon lit, je peux aussi.
4: Non, tu me dis vraiment, oui, tu es...
3: Non, je suis dans ma chambre, ouais, je suis sur mon lit.
4: Ok, t'es allongé.
3: Allongé, ouais.
4: Ok, d'accord. Alors, je frappe à ta porte.
3: Ouais.
4: Ok. Tu es dans le noir.
3: Je suis dans le noir. Une petite bougie, là, dans un coin.
4: Ok. Donc, je frappe à ta porte.
3: Mm-hmm.
4: Mais t'entends pas... Comme je frappe tout doucement, tu m'entends pas. Donc
3: d'accord.
4: Je rentre quand même. Et là, je te vois, t'es allongé sur ton lit.
3: Mmh.
4: T'es encore habillé.
3: Mmh.
4: T'es habillé.
3: Ouais, je suis habillé encore.
4: Donc, donc t'es encore habillée, puis je viens m'asseoir à côté de toi. Et je dis, je ne dirai pas un mot. Je ne dis pas un mot, mais je mets ma main sur ton, sur tes épaules.
3: Sur mes épaules?
4: Oui.
3: D'accord. Donc là, je sens ta présence quand même.
4: Ok. Tu sens mes mains? Ok. Je déboutonne ta chemise. Tout doucement. Je sens ta peau sur mes mains. Je t'embrasse.
3: Ouais.
4: Sur le torse. T'es allongé toujours, tu bouges pas. T'as pas le droit de bouger. Hein.
3: D'accord.
4: Ok. Tu ne bouges pas. Donc je t'embrasse, le torse, le ventre, partout, partout, partout. Je sors ma langue et puis je te lèche. J'ai des frissons dans le dos. Je descends à ton pantalon. Je t'ai fait ta ceinture.
3: Ouais.
4: Et j'enlève ton pantalon. T'es en caleçon.
3: Ouais, je suis en caleçon.
4: Ok. T'as les mains derrière la tête.
3: C'est ça.
4: Ok.
3: Je passe les mains dans les cheveux là parce que c'est vraiment très fort.
4: Je t'embrasse sur la bouche. Tout doucement. Ma langue court le long de tes lèvres.
3: J'adore.
4: J'arrive à tes oreilles. Et là, je vais te chuchoter des mots d'amour. Comme tu es beau, que tu es fort. J'ai envie que tu me caresses, que tu me fasses l'amour.
3: Je te caresse,
4: tu veux. Je vais passer ma main dans ton caleçon. Je prends ton sexe dans mes mains. Il commence à durcir.
3: Ah ouais, c'est clair. C'est pas, il commence.
4: C'est chaud. Je te masturbe. Je t'embrasse dans le cou.
3: Amélie.
4: J'ai chaud. Déshabille-moi.
3: Ah, oh, Amélie. Là, je suis obligé. Là, je sais pas comment t'es en petite tenue. Je te l'enlève. Je te caresse les seins. Parce que j'adore caresser les seins. Je passe ma langue. Tes seins. Tes tétons. Je les mordis tout doucement.
4: Oui.
3: Là, je remonte tout doucement dans ton cou. Je t'embrasse.
4: Oui.
3: Sur l'oreille. Et délicatement, je redescends avec la langue. Je repasse entre tes seins. Sur le ventre. Tout doucement. Je tourne un petit peu. Et là, je redescends. Je commence à toucher tes poils.
4: Oui.
3: Je me glisse furtivement entre tes lèvres.
4: Oui.
3: Tout doucement, je remonte. Je redescends. J'écarte tout doucement tes cuisses. Je les caresse.
4: Oui.
3: Je remonte les mains sur tes seins. Je continue à me glisser furtivement dans toi. Avec la langue.
4: Oui.
3: Je te titille. Je te susurre.
4: Oui.
3: Oh, c'est bon, Émilie. Oh, c'est trop bon. Tu es toute humide, j'adore ça. Oh, Émilie. Avec la langue.
4: Oui.
3: Avec les boules, la bouche, les lèvres. Oh, je te sens bien, je te sens.
4: Oui.
3: Je remonte vers toi.
4: Oui.
3: Là, je suis nu. Je me colle contre toi, contre ta peau. Tout doucement, tout doucement. Je ressens tes seins sur ma bouche. Je les attrape avec les mains. Je les serre très fort, très fort, très fort.
4: Oui.
3: Je me glisse entre les deux seins. Tout doucement, je monte, je descends.
4: Ton corps.
3: Je monte,
4: ton corps.
3: Je descends.
4: Oui.
3: Je monte,
4: oui.
3: Je descends. Je remonte.
4: Bon.
3: Je redescends. Et là, tout doucement, je rentre en toi. C'est bon, Émilie. C'est bon. C'est chaud en toi. C'est humide, c'est doux. Émilie. Émilie. Émilie. Je rentre en toi, je ressors. Je rentre, je ressors, je rentre, je ressors, Émilie. C'est bon.
4: Oh.
3: C'est bon, Émilie.
4: Oui, je...
3: Émilie.
4: Oui.
3: dans ton dos. Je te caresse, je te fais un petit massage. Toi, tu remontes doucement. Je te m'accapate tout doucement. Je t'écarte un petit peu.
4: Oui.
3: Et là, je rentre de nouveau derrière toi, comme ça. Je te prends les seins entre les mains.
4: Oui.
3: Enhuilie. Je ressors encore, encore, encore. Oh, c'est bon, Emily. Oh, Emily. Oh. Emily. Oh, tes seins. Ils sont trop beaux, Emily. Je n'ai pas assez de mes mains. C'est trop chaud, Emily, trop chaud. Tu bouges, tu es bouillante. Tu es mouillée, tu es humide et tu es bouillante à la fois.
4: Oui.
3: Emily. Emily.
4: Oui.
3: Emily.
4: Oh, viens, oui.
3: Ah,
4: c'est bon. Oh,
3: oui.
4: C'est chaud, oui.
3: Ah, je remonte vers

0: Émilie et Nicolas qui nous ont fait du beau travail. Bravo les enfants, hein.
1: Ben merci. Non,
0: travail, de
1: pas...
0: travail de professionnel.
1: C'est
0: hein.
1: pas un travail de professionnel. Non,
0: c'était... Non, c'était très très bien. C'était très très bien.
2: J'avais
0: bien
2: du mal à l'entendre.
1: Oui, moi aussi j'avais du mal. Mais...
0: Non, mais non, enfin, on vous entendait.
1: Le feeling, il y a le feeling.
0: On vous entend très, très très bien. Et puis avec la musique qui était derrière.
2: Elle était super, la musique.
0: Oui, apparemment il y a beaucoup de gens qui ont aimé également, puisque c'est extrait de la compilation After Trans Volume 5 mixé par Jean-Marie K. C'est la dernière du volume. Donc achetez-la, c'est sur le CD1, c'est l'ouverture. C'est très très très très bon. Ah non, très très joli, hein, Émilie. Je crois que bon, tu as besoin en fin de compte de trouver quelqu'un d'autre qui pourrait te décoincer, parce que franchement la nuit là tu es mémorable.
2: J'y pense.
0: Magnifique. Ah non mais tu mérites, Émilie, hein.
2: Ouais.
0: Je crois.
1: Un
0: hein.
1: peu de manque.
0: Ah
2: J'sais
0: oui.
2: Pas.
0: Ah si. Tu quoi, t'en es pas sûr?
2: Je sais pas.
0: Qu'est-ce qu'il y a?
2: Non, je veux pas parler de ça sur l'antenne quand même.
0: Pourquoi?
2: Parce que
0: non, quoi?
2: Je vais emmerder plein de monde.
0: Hein?
2: Je vais emmerder plein de monde.
0: Pourquoi? C'est quoi ton problème? C'est
2: que... Ah non, je veux pas en parler là-dessus. Je vais emmerder plein de monde.
0: Ah bon, tu fais pas l'amour?
2: Ah si.
0: Ah bon, d'accord.
2: Non, c'est pas ça.
0: Ah bon, c'est autre chose.
2: Voilà.
0: Bon, d'accord, ok. Nicolas,
1: ouais.
0: Bon travail.
1: Merci.
0: Bravo l'artiste.
1: Bah...
2: Ouais, super.
0: Ah ben, Émilie, très bien. Hein.
2: Ouais.
0: Ah bah, rien à dire.
1: En t'écoutant, Max, tu sais.
0: Ah oui, j'ai entendu des trucs qui me disaient « Ah putain, c'est marrant, il me semble avoir déjà entendu ça. » Mais c'était joliment fait, Nicolas.
1: Merci.
0: Bonne bourre à toi, Nico, bonne bourre à toi, Émilie.
1: Bah ouais, bien sûr, bonne bourre à
0: Émilie. Ça va être très chaud.
1: Un petit peu d'échanger, Émilie,
0: c'est pas
1: ton problème.
0: Non, un petit peu.
1: Un petit peu quand même.
0: Émilie, tu sais, c'est trompé.
2: Attends, j'entends pas ce qu'il dit.
0: Il disait qu'un petit peu d'échange, enfin des autres, il pourrait faire un petit échange standard, je sais pas, venir sur Chartres, un de ces quatre, et puis te rencontrer.
2: Ah ok, bah... attends, tu lui files mon numéro, mais... Fais-lui mon numéro s'il veut.
0: Ah bah voilà, Nicolas.
1: Bah ça marche, ouais.
0: Eh bah tu vois...
2: Je me rappelle après que je lui explique quelque chose.
1: D'accord, ah, ça marche.
0: Okay. Faut tout faire, hein.
2: Voilà.
0: Donc, Florent ou Julie, vous n'oubliez pas de donner à Nicolas le numéro de téléphone d'Émilie. Voilà, très bien, c'est chose faite. Bonne bourre à tous les deux.
1: Merci, bonne bourre.
0: Faites-nous des enfants.
2: Ouais.
0: Voilà, vous en mettez deux, trois de côté pour nous. Hein.
1: Okay.
0: On n'a pas le temps de les faire, nous, pour le moment. Maria, alors, de Nantes. Alors, les nanas qui parlent un petit peu cru pendant l'acte sexuel.
2: Non, pas l'acte sexuel. Non, t'as pas compris.
0: Ah, pardon, merde.
2: Non, tu sais, les filles qui parlent vulgairement du sexe, je sais pas, moi, ou même non. Pendant l'amour. Oui, ça se peut aussi.
0: Alors, quand tout à l'heure je disais, c'est après, c'est dans l'intonation de la voix. C'est pas le fait d'utiliser des mots crus qui me gêne.
2: Oui, voilà. C'est l'intonation.
0: Je crois que c'est plus dans l'intonation, dans la vulgaire, tu vois.
2: Oui, vulgaire, t'aimes pas ça, toi.
0: Bah, tu crois qu'il y a des mecs qui aiment les filles vulgaires?
2: Mais non, mais on sait jamais.
0: Ah ouais, il y en a,
2: oh,
0: y en a
2: oui.
0: Probable, il y a des malades, mais bon, ils sont sûrement une extrême minorité.
2: Tu sais, non, mais il y a souvent des mecs qui aiment que les filles les traitent comme des moins que rien.
0: Oui, mais c'est pas pour ça que tu es vulgaire, c'est pas la vulgaire. Tu peux être vulgaire sans être grossière.
2: Exactement,
0: bon,
2: oui.
0: Bah alors c'est pour ça, donc ça n'a rien à voir.
2: Non, mais genre, je sais pas, par exemple, tu sais, pendant
0: non, mais dans ces cas-là, c'est dominatrice, c'est le fait de dominer le mec et de se faire, en fin de compte,
2: se faire insulter.
0: Ouais, ou se faire donner des ordres.
2: Ouais, c'est sûr, mais bon, t'aimes pas quand une fille...
0: Attends, mais tu parles, attention, parce que les mecs qui aiment bien se faire insulter, souvent c'est pendant l'acte sexuel, où souvent ils sont soumis, mais c'est peut-être pas dans la vie de se faire traiter de merde.
2: Oui, ou de... c'est sûr.
0: Voilà, donc je...
2: Toi, t'aimes pas être pris, comme, je sais pas, pour un chien, quoi. C'est pendant
0: mais...
2: l'acte.
0: Moi?
2: Ouais.
0: Pendant l'acte?
2: Ouais.
0: Ah non.
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4: I want to get one. Ouais, Matt, tu peux couper s'il te plaît là, c'est... Charlie, tu peux couper? Ouais, j'entends pas bien ma voix.
5: Oui. Excuse-moi.
4: Ouais, j'entends pas ma voix là. J'entends pas bien les faits.
5: Attends, bouge pas, je te passe le producteur. On bouge, je te passe le producteur.
4: Ouais. Ouais, il
5: veut. C'est pas n'importe quoi, là. Il règle le fond et après t'en vas.
4: D'accord, ok. Bah, ouais.
5: Pas de pression, mais tu vas quand même.
4: J'attends deux secondes là. Hein.
5: Est-ce que j'ai encore fait, on y va. Hein.
4: Je me concentre, ouais.
6: C'est une vraie daube.
7: Ouais, bah, je sais bien que c'est une merde.
6: C'est une merde.
7: Hey.
6: Donc moi je veux bien régler, je vais bien faire ce que
7: attends,
6: je peux pour le son.
7: Ok. Tu sais très bien comment ça va se passer.
6: Ouais, mais bon.
7: Voilà.
6: Moi
7: je suis un truc à prendre le tèche.
6: Je suis pas Merlin l'enchanteur.
7: Ah bah il faut là.
6: Je fais ce que je peux.
7: On y va.
5: Kevin.
6: Ouais.
5: C'est bon de régler ça, t'es prêt?
6: Ouais. Tu t'entends pas bien des fois, hein.
5: Tu veux voir un truc?
6: Ouais, je peux, parce qu'en fin de compte, j'aimerais bien avoir du lait chaud pour faire chauffer ma voix, parce que je suis sûr que je peux mettre vraiment plus dans la voix encore. Hein.
5: C'est clair, je suis d'accord avec toi.
6: Tiens, Steph, tu vas aller chercher un coca, ce connard, tu prends n'importe quoi.
8: Il fait encore un coca, lui.
6: Mais c'est une vraie savate. Je sais pas, trouver un truc de chaud, au moins, qu'on puisse un peu lui dégager la voix.
8: Il commence à me gonfler, hein. Je lui mets du citron, hein.
6: Ouais.
5: Kevin.
6: Ouais.
5: Kevin, t'es prêt, on y va.
6: D'accord.
5: J'envoie la musique, ferme les feux.
6: Ouais.
5: On t'apporte ton café.
6: C'est bon, c'est bien. Ouais.
5: J'envoie la musique, vas-y.
6: Non, mais pas trop de space, hein.
5: Non, non, t'inquiète, t'inquiète. C'est pour couvrir.
6: On y va.
5: Envoie la musique.
6: Ok. Mickey, tu me dis, hein, s'il y a un problème, hein.
5: Je t'ai dit, mais le temps, c'est de l'argent, les cocos.
6: On y va. Tu me fais un signe, Charlie, ou pas?
5: T'inquiète.
6: Bon, allez. De toute façon, on risque rien, hein.
9: Non, mais on met ça en boîte vite fait.
6: Oh, quel tocard.
5: Attends,
6: vas-y,
5: chauffe.
6: One more time.
9: Faut l'encourager quand même, tu sais bien comment. Après, je le connais bien, il se désespère, il fait faire une merde.
6: Non, mais c'est crème,
5: ça. One more time. I want to get
9: in the rain. Par contre, si tu vois, tu peux lui dire d'éviter de danser, mettre ta cabine, ça va plus, ça va être une horreur.
6: One more time. Attends, coupe. Ouais.
5: C'est compliqué, hein.
6: Ouais. C'est quoi déjà les textes?
5: Très simple. T'as une fois devant toi, Steph, qui a apporté tout à l'heure.
6: Ouais.
5: One more time. One more time.
6: Et après, il y a un break, c'est où j'aime bien ma voix quand je pousse ma voix, là. C'est quand je fais le truc sexuel, là.
5: Tu fais you can stop.
6: Ah ouais, you can stop, ouais.
5: T'oublies pas le 1.
6: 1. Un comme un, quoi.
5: Mais c'est... Je parle avec Charlie, hein.
6: Ouais.
5: Je parle avec Mickey, pardon.
6: Ouais. Il faut ma boisson, là, vite, hein. Parce que là, je perds de ma voix.
5: Ça arrive, Coco, ça arrive 30 secondes. Tu respires, tu fais des assouplissements.
6: Mais... Il comprend rien, en plus.
9: Non, mais il est con.
6: Il sait même pas lire.
9: Il est con.
6: Putain, mais on n'y arrivera jamais, putain.
9: Mais ouais, mais regarde, il a une tête de beau gosse, ça va marcher, là, les filles, elles vont qu'écran.
6: Ouais, mais il a que ça, putain, il a que sa gueule, putain, il a rien dans le citron.
9: Il a disque d'or et nous, on se barre dans le
6: citron. Stéphanie, tu vas vite lui amener son café ou son thé citron, je sais pas quoi. Mais dépêche-toi, qu'on finisse, qu'on boucle la prise, là. En plus, il faut faire un maxi, ça fait 5:30.
8: Putain, mais je suis pas là pour ça, moi, les mecs, hein.
5: Kevin, c'est bon?
6: Bah, ouais. Attends, c'est quoi qui a ma vie là?
5: C'est quoi qui a. Si vous voulez des trucs, on t'a donné un truc?
6: Non, mais c'est du café, je vais demander du lait chaud pour ma voix. Mais café, ça attaque, ça va m'énerver, hein.
5: Mais non, mais c'est ce qu'il faut.
6: Non!
5: Ça passe, Kevin.
6: Mais je vais perdre dans les décibels, c'est sûr.
5: Non, t'inquiète, ça va.
6: Putain, j'ai une voix dans les médiums.
5: Allez, on y va, Kevin.
6: Putain. Bon, allez, putain, mais.
9: Mais
6: Charlie!
9: Tu l'as trouvé ton poulain, tu l'as
6: Charlie.
9: Trouvé ton
6: poulain.
5: Non, Charlie, il est.
6: Ah, Mickey!
5: Ouais.
6: Trouve-moi du lait chaud.
5: Non mais le lait chaud il arrive, mais tu te concentres un peu, tu fais pas n'importe quoi parce que là ça commence, tu vois. Ça fait déjà 2 heures qu'on est là et on a rien en boîte.
6: Bon.
9: Dis-lui que c'est le meilleur quand même parce que.
5: Ouais, t'es le meilleur de Coco.
6: Ouais d'accord. Ok.
5: Ah,
6: ok Mickey.
5: Kevin. Ouais. Regarde-moi à travers la glace. C'est qui le meilleur?
6: C'est Kevin Michael, c'est moi.
5: Voilà, c'est toi. Alors on y va.
6: Ok. C'est bon Charlie, tu peux me mettre l'effet. Merci.
5: Ça fait musique dans 3 secondes. 3, 2, 1, un peu
9: de café. Je te préviens, c'est la dernière fois que tu me fais bosser avec des tocards. Hein,
6: ouais, ça va.
5: One more time.
9: Je suis désolé. Oh, quelle merde.
6: Quelle merde, ce con.
5: One more time. C'est pas mal, c'est pas mal. Continue, c'est pas mal.
6: Quelle merde,
9: j'ai envie de rentrer.
6: Tu fais le break ou pas là?
5: You won't stop. Tu fais sexy, ça passe.
6: You won't stop.
9: Oh là, mais non.
6: Oh la chienne.
9: Non, dis-lui de refaire.
6: You won't stop.
5: Stop.
6: Ouais, qu'est-ce qu'il y a?
5: Bah, c'était pas trop mal.
6: Ouais.
5: Mais on va tout refaire.
6: Mais on la garde celle-là ou pas? Elle est bonne?
5: Ouais, on va la garder. On va faire une en sécu, mais c'est vraiment que de la sécu, hein. D'accord?
6: Ouais.
5: Et on va y aller parce qu'il fait nuit déjà, hein. D'accord? Je sais, ça fait que 4 heures que t'es là, Kevin. On va y aller.
6: Le parking.
5: Ah. On va y arriver, t'es meilleur.
6: Ah, je suis bon.
5: T'as les fesses, c'est bon?
6: C'est parti.
5: Ok, je te noie dans la musique, hein.
9: Si tu pouvais le noyer, vraiment.
6: Ouais, c'est clair.
5: Ouais, non, ça. Ouais, mais là, on n'entend plus, là, tu vas. Cours.
6: Tu me noies trop, là?
5: C'est normal. C'est ce qu'il y a de mieux. Franchement,
6: je suis trop noyé là, je m'entends plus là. Après, on n'entendra pas sur le disque.
5: Mickey,
6: je peux parler à mon manager?
5: Ouais,
9: quel con, il comprend rien la musique.
6: Eh, c'est pas de ma faute.
4: Ouais, Mickey, putain, qu'est-ce qui se passe là? Pourquoi il veut me absolument noyer dans la musique?
5: T'inquiète.
4: Putain, j'ai une voix, tu me l'as dit.
5: T'inquiète, t'es le meilleur, t'as un organe, tu sais.
4: Bah ouais, justement,
5: tu
4: putain.
5: Sais. Bon, ce qu'on va faire en fait, c'est que tu vas faire juste le refrain. Le couplet t'abandonne, tu le taises en l'air.
4: Pourquoi, il est bon déjà?
5: Ouais, on va dire ça.
7: Tu le mets pas, hein, tu le mets surtout pas, hein, on lui dit, c'est bien.
4: Non, c'est bon.
5: Donc, okay. Tu vas que le refrain.
4: Ok.
5: Ok, on y va.
4: Charlie, tu peux mettre un peu plus de basse ou pas?
10: Ok, on y va.
4: Tu mets de la basse?
5: Non, pas avant.
4: Ok.
5: Bon, les mains de toi, c'est bon.
4: Attends, attends, coupe.
5: Qu'est-ce qu'il y a encore?
4: Bah, préviens, fais-moi le compte à rebours.
5: Ouais. Ok, je te mets l'effet musique dans 3 secondes. 3, 2, 1.
4: Tu dis, tu balances top ou pas?
5: Mais maintenant, connard, j'envoie la musique. 3, 2...
4: Attends, tu fais quoi? 3, 2, 1, stop et t'y vas ou pas?
5: Attends,
7: deux secondes,
5: excuse-moi.
7: Eh, je me casse pas, Mickey. Je me barre, Mickey.
4: Qu'est-ce qu'ils foutent?
8: Charlie.
4: Ouais, faut y aller, là. Hein.
6: Deux secondes, Steph, s'il te plaît.
8: Non, mais c'était juste, c'est quand même important, je pense que ça va vous...
7: Ça va vous aider
8: pour une fois. Je me suis permis de mettre une solitricine dans son café. Je pense que ça devrait agir d'ici une à deux minutes.
7: Ouais,
8: ça peut vous aider. Parce que moi non plus, j'en peux plus là. Je ne supporte plus. Je suis désolé, mais je vais démissionner là si ça continue.
4: Oh, on y va ou quoi là?
5: Ah, Kevin.
4: Oh, on y va ou quoi là? Putain, je suis speed là, ça y est, je sais pas ce qui m'arrive là.
5: Kevin.
4: Allez, on y va.
5: On sait jamais.
4: Allez,
5: c'est la dernière fois, one shot, on y va.
4: Qu'est-ce que tu fais là?
5: Qu'est-ce que tu fais là?
4: Qu'est-ce que tu m'as coupé?
5: J'ai rien fait, c'est toi!
4: Oh, vous allez rembobiner ou quoi?
5: Écoute-moi! Écoute, Kevin! Il faut que tu sois dans le temps, dans le rythme, tu comprends?
4: Mais je suis dans le rythme!
5: Non, t'es pas dans le rythme, Kevin!
4: Oh, Charlie, putain, j'en peux plus, ça fait 6 heures! Je suis crevé, moi, putain, faut faire une pause!
5: Kevin, comment te le dire? Gentiment!
4: Putain, plein de mes voix là, tu peux pas m'enlever la voix, Charlie là!
7: Ouais, voilà! Les quand même.
4: Ah, je suis crevé, merde!
7: On le vire.
6: Fais quoi?
7: Non, mais je peux pas, j'ai que lui.
6: Dis-lui qu'on le rappellera demain. Dis-lui qu'on le rappellera
7: demain. Non, encore une fois, tu vois.
8: Vas-y.
5: Bon.
4: Ouais.
5: Tu vois, faut qu'on fasse très très vite, donc tu le fais encore une fois.
4: Oh non, mais tu m'as dit que c'était bon, non, Charlie.
7: Il dégage, on le rappelle.
4: Charlie, tu m'as dit que c'était bon, Charlie.
5: C'est bon, tu le fais une fois.
7: Mickey.
5: Une fois, c'est comme qui dirait ta dernière chance, Coco. Tu comprends ça? Ta dernière chance.
7: Ah, Mickey,
5: last chance. Ok.
7: Oh! Demain, j'ai les arrangements de Madonna.
5: 30 secondes, j'ai rien à brûler.
4: Qui quoi? Je sais.
7: J'ai Madonna. J'ai Madonna là.
4: Non, Madonna.
7: Oui, le frère. J'ai Madonna là. J'ai les arrangements du dernier meuble de Madonna. Je n'ai rien à branler ton Kevin Michael de merde.
4: Il va bétonner ce gars-là.
7: C'est une fiotte.
4: Et alors, il a le droit.
7: C'est une fiotte.
4: Il est où le problème?
7: Eh ben le problème, c'est que j'en ai rien.
4: Il est chanteur. Regarde-le.
7: Je te préviens, je fais 30 secondes. Passe-moi ça.
4: Tu vas le décourager. Je te préviens.
7: J'en ai rien à foutre.
4: Faut qu'on.
5: Allô. Michael. Oh, Kevin. C'est Charlie là.
7: Ouais.
5: Bon, je te préviens. Je suis assez pressé. Donc tu me fais un truc carré rapidement, autrement tu dégages.
4: Ouais, et tu peux passer mon producteur?
7: Putain.
4: Mickey,
7: je suis désolé, écoute.
4: Mickey, j'ai une idée.
5: 30 secondes,
4: c'est J'ai une idée. J'ai une idée, je crois que j'ai un truc.
7: Je vais faire un max de blé.
5: 30 secondes, je te dis.
4: Mets-moi les effets.
7: Je vais faire un max de blé.
4: Mais lui.
7: Dis-lui que tu mets les effets, vas-y.
4: Ouais, voilà, c'est bon là.
5: Voilà, c'est quoi ton idée?
4: Bah balance l'instru, je crois que j'ai un texte. Je vais changer le texte.
5: Vas-y,
4: c'est bon. 3, 2, 1, allez. The music sounds better with you.
5: Coupez tout.
4: Vas-y, je lui dis quoi, moi, là?
6: Non, mais moi, je suis terminé, moi. Je suis...
4: Non, attends.
6: Ah, salut.
4: Vas-y.
5: Attends, on revient, hein.
4: Mickey, qu'est-ce qui se passe, là? Il est où, Charlie?
5: Attends, t'inquiète pas, tout va bien. Tu restes dans la cabine, hein. Tu restes dans la cabine, t'es bien, tu bouges pas, tu respires, tu te détends, hein.
4: Ah, mais j'en peux plus, moi. Attends, il fait chaud, en plus, c'est une cabine de merde.
5: Je reviens, 30 secondes.
4: Ouais, faites vite, quoi, merde.
7: Voilà.
4: Vas-y.
7: Je reviens. Non, c'est terminé, j'en ai raté, c'est une fiotte, il sait rien faire.
4: C'est une merde.
7: Et alors,
4: mais attends,
7: il a une gueule, d'accord, mais il sait pas chanter. Donc moi, je perds pas mon temps avec des nazes.
4: Et bon, on le filme alors.
7: Non. Mais écoute, j'ai pas envie de rire, Mickey. Je suis pas là pour rire, tu comprends?
10: Tu sais combien je perds là?
7: Mais c'est quelqu'un dans le studio,
10: j'ai 7 barres sur sa gueule.
7: Mais j'en ai rien à
10: 7 barres, tu comprends?
7: J'en ai rien.
10: Qu'est-ce que c'est? Je rachète deux fois ton studio,
7: Steph,
10: mon pote.
7: Steph, s'il te plaît, tu t'occupes du gamin deux secondes, on entend.
10: Y'a quelqu'un dans le studio ou pas là? Je vois plus rien en plus.
7: Je suis en train de discuter avec Mickaël. Bon, alors je te disais.
11: Kevin?
7: Ouais.
11: Tu m'entends?
10: Oh, mais il y a Madonna qui m'appelle. Je suis désolé, moi c'est terminé.
11: Je te laisse, hein. ça me saoule, je peux pas lui parler là.
7: Ah ouais, pardon. Ouais, t'as... Putain.
10: Bon, moi je me. Bon, moi je m'arrache.
7: J'ai eu un essai là, il s'est passé un truc énorme. Une fois de plus. Bon, ouais.
12: Reste
7: au cabine, bouge pas. T'es là, putain, t'es où, ouais. Putain? Vous avez été dans le studio, je suis dans le noir, qu'est-ce qui se passe?
12: Attends,
7: 30 secondes. Putain, 30 secondes. C'est bon, là, de toute façon, Charlie, il a tout, là.
12: Il a toutes les bandes. Non, Charlie, il a rien, c'était tout naze ce que t'as fait.
7: Oh, putain. Moi, j'en ai marre. Ah bon, mais rien, c'est tout, j'en ai rien à foutre. De toute façon, on fait quand même l'album. On le fait l'album
10: Charlie,
7: ou pas?
10: Dernier essai, il chante pas. On met juste la zik.
7: Ah, je suis pas là, moi.
10: On met juste la zik, il dit rien.
7: Non, mais je suis pas là, moi. Tu fais comme si j'étais pas là. On s'oublie. Ok, moi je te connais pas.
10: Regarde, hein? c'est
7: Non, mais je te connais pas. C'est terminé.
12: Oh, Charlie.
7: Ouais.
10: Ah, puis maniez-vous, faut que je fasse le
12: dernier. Kevin, ah.
7: Ouais.
12: T'es là, Charlie. Bon, Kevin, tu chantes pas. T'es dans la cabine.
7: Ouais, mais.
12: T'es
7: ouais.
12: Mais tu dis rien, tu chantes ta gueule.
10: Qui bouge un peu, il sort de défouler.
7: Non, mais ok, je parle.
12: Non, tu dis rien.
7: Je chante pas, mais tu peux mettre l'effet quand même ou pas?
12: Bien sûr. Ouais, y'a pas de problème.
10: Bien sûr, j'y mets tout ce qu'il veut.
7: D'accord.
12: Ok, on y va.
7: Bon, alors, dès que ça part, je chante pas.
12: Dès qu'on balance la musique, tu te tais.
7: Ouais, mais je veux le compte à rebours quand même.
12: Pas de problème.
10: Ouais, bien sûr, tiens, 3, 2 et dans ton cul.
12: Tu ne chantes pas, tu ne dis rien, si tu te
7: tais. Bah, je dis rien alors, c'est ça? J'interviens pas du tout sur la chanson.

0: Kevin.
1: Bien, ouais.
0: Ah, oh, c'est vrai, elle est bonne.
1: Vas-y, tu peux sortir.
0: Attends, je le remercie. Oh.
1: Bon, là, Kevin, c'est tout le meilleur que t'as fait. Allez, salut, à bientôt. Hein.
0: Voilà comment ça se passe dans les studios de producteurs. Et on remercie encore l'assistante Anka.
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3: Ah, Franck est arrivé, Franck Dubosc. Tu vas rentrer. Voilà. Ah, pousse la porte, quelle force que tu as. Vas-y, vas-y. Ah, bien joué, bravo. Allez, l'autre. Ah, bien joué. Allez, allez, c'est bon, c'est bon. Installe-toi, Franck. On t'a prévenu que ce soir, t'allais avoir de la concurrence avec Michael Jackson. Là, tu vas lui mettre au micro, tu vas t'installer, prends le casque et puis je vais t'expliquer. Hein? Ah bah voilà, voilà, il a tout compris, bien sûr. T'as vu des reportages. Ah, il va s'installer, Franck, et puis il va nous raconter. Et on a, tu te rends compte, il y a eu des reportages sur toi aux États-Unis.
4: Oh là.
3: T'étais pas au courant?
4: Ah non, là, c'est la première.
3: C'est une première.
4: C'est une nouvelle.
3: C'est une nouvelle. Mais il va t'expliquer après ce qu'il a vu à la télévision. C'était il n'y a pas si longtemps que ça, d'ailleurs. C'est la fameuse. Quand il était sur les. Quand il était habillé en Michael avec à côté de. Le Tito, là, c'est ça, à côté de l'étoile de Tito?
5: C'était oui, enfin la voyez, mais c'était un peu plus long que ça, on voyait pas que ça. On m'entend là?
3: Ouais, ouais, très très bien.
5: Bonjour les jeunes.
3: Bonjour.
5: Oh, oui, c'était ça, c'était avec l'étoile de. On te voyait avec l'étoile de Tito, juste. Ouais.
3: De Michael Jackson, enfin c'est l'étoile de Los Angeles.
5: La fameuse, ouais. Voilà.
3: Et qu'est-ce qu'il disait?
5: C'est ça. Je me rappelle plus ce qu'il disait parce que s'il le disait en français, je comprenais pas bien. Quand je suis aux États-Unis, je comprends plus le français.
3: Ah ouais.
5: Et mais c'était la presse qui disait, en fait, il y avait. Bah, il te présentait.
3: Le New York Times.
5: Ils étaient non, mais c'était tout. Il y avait tout. Ils interviewaient des gens, des vedettes américaines pour dire ce qu'ils pensaient de toi. Ça me fait drôle un peu de te voir en vrai.
4: Ouais, ça me touche.
5: Et puis les vedettes américaines racontaient un petit peu que leur émotion de savoir que tu existes. Ouais. Et donc il y avait tout le monde. Il y avait Bruce Willis dans mon souvenir. Il y avait
3: Liz Taylor, j'imagine.
5: Il y avait Liz Taylor qui a parlé. Il y avait
3: Janet Jackson, sa sœur.
5: Non, Janet était. Il y avait Jermaine Jackson. Eddie Murphy était là. Ah, il y avait.
3: Il va travailler avec Eddie Murphy prochain album.
4: Bah, il paraît qu'il y a. Enfin, c'est mon manager qui m'a dit ça, mais tant que c'est pas fondé, tant que c'est qu'une rumeur, il m'a dit que.
3: C'est des rumeurs pas fondées, qu'il annonce.
4: Voilà, mais moi je préfère, quand je parle de quelque chose, c'est du concret toujours, parce que là, mais enfin.
3: T'as qu'à balancer une rumeur non fondée, vas-y.
4: Il paraît qu'il était intéressé justement de mon rap, qu'il a entendu, voilà.
5: Ouais.
3: Tu confirmes.
4: Après l'Espace Girl, ce serait peut-être.
5: Ouais, il parlait. Il parlait pas de ton rap.
4: Non.
5: Il parlait de toi, mais c'est-à-dire que c'était plus le côté une envie de rencontre, plutôt de rencontre, de rencontre musicale.
4: Parce que mon manager m'a dit que c'était, qu'il avait apprécié ce que je fais, quoi.
5: C'était. Il avait beaucoup aimé. C'est ce qui transparaissait de ce que disait donc Eddie Murphy.
4: À la base, oui.
5: À la base.
3: Donc, parce qu'il y a plusieurs bases. Hein. Oui. Ça c'est la première base, mais il en existe d'autres.
5: Et donc c'était, mais il était un peu timide hein, quand même hein, par rapport à ça. Il n'osait pas trop. Ça me fait drôle de t'avoir à côté de moi.
3: En gros, qu'est-ce qu'ils disent de lui dans cette interview? C'est un génie.
5: Il parle pas de génie. C'est-à-dire qu'il compare plus à Michael Jackson. Il compare. Il te compare beaucoup à Sammy Davis Jr. aussi.
4: Ah ouais.
3: Ouais. Sinatra un peu.
5: Sinatra. Sinatra c'est plus par rapport à ce qu'il a représenté pour les Américains. Mm-hmm. Et il pense que tu représentes ça pour les Français. Si tu veux que tu représentes un peu ce qu'a amené Sinatra aux États-Unis, toi tu l'as amené en France.
4: Voilà, mais quand on parle de Sammy Davis Jr., il faisait partie des trois crooners. Il y avait Sammy Davis Jr., Dean Martin et puis Frank Sinatra.
5: Et Frank Sinatra, voilà.
3: Ils auraient pu travailler avec toi, c'est des gens avec qui tu aurais pu travailler.
4: Bah oui, c'est sûr. Il y aurait peut-être pu avoir quelque chose.
3: Très bien, alors ça tombe très bien Frank que tu arrives, parce que toi tu es un guéluron, tu es un comique, un troubadour. Quelque part. Enfin, tu apprécies l'humour ou pas?
5: Bah oui, heureusement.
3: Est-ce que tu sais quand il faut rire dans un sketch quand c'est drôle? Pas systématiquement, enfin.
5: Si, quand le mec s'arrête de parler.
3: Ouais. D'accord. Ce que va nous faire Alain, parce que Alain, on fait du cinéma, du théâtre, il écrit également des sketchs comiques.
5: Ah,
3: là, il va nous faire un petit sketch qu'il a écrit lui-même.
4: Voilà.
3: De peur que certains auditeurs ne savent pas qu'il faut rire, à quel moment il faut rire, il n'entend pas bien, il va changer de casque, il a un problème de casque. Franck, donc je t'explique, au moment donné, on est censé rire pour peu qu'il y ait des auditeurs qui n'aient pas compris qu'il fallait rire, nous on le sait. Il précisera qu'il fallait rire à ce moment-là.
5: D'accord.
3: C'est très rare. On y va.
4: Bon, alors d'abord, c'est un sketch qui parle de deux personnes qui cherchent une façon plus rapide et efficace de bronzer en été. L'un demande des renseignements à l'autre, mais dans le fait, il ne sait pas que... qu'un jour, il y a une supercherie, c'est qu'il en a eu marre de la vie et puis il a décidé de mettre fin à ses jours et puis que l'autre, il a respiré à fond les plaques chauffant électriques et l'autre demande qu'est-ce que ça m'a fait. J'ai rien fait, mais ça j'ai bien bronzé. Alors voilà, et donc un peu, je situe un peu le genre, donc alors je commence. Et tu n'as pas changé de visage? Je rêve ou quoi? Qu'est-ce qui t'est arrivé?
2: Mais rien de spécial, c'est seulement l'air de la mer.
4: Oui, mais quand même, je ne t'ai jamais vu dans un état si oublissant.
2: Oh, c'est juste une idée, je t'assure. Bon, c'est sûr, c'était la mer et j'étais à la mer pendant 2 semaines. Et le fait d'être du matin au soir à la plage, c'est évident, j'ai pris quelques couleurs, mais rien de plus. La preuve, tu fais comme moi. Tu prends 2 semaines de vacances dans le pays de tes rêves sur une belle plage au sable chaud. Et quand tu reviendras, tu seras comme moi. Aussi qu'attends.
4: Bon, excellente idée. Je demande à la mesure du possible mes 2 semaines à mon employeur. Je pense qu'il ne me les refusera pas. Et alors, bon vent. 2 semaines s'écoulent et soudain qui j'aperçois
3: là le problème.
4: Alors il s'approche de moi et on commence à discuter de ses vacances.
2: Alors, ça s'est bien passé? Tu as profité du soleil et de l'eau, j'imagine?
4: Oh oui, c'était super. Mais il y a quelque chose que je ne comprends pas.
2: Ah oui, quoi?
4: Ben, je me suis vraiment délassé. Je ne pensais à rien d'autre seulement qu'à bronzer dans cet endroit paradisiaque. Et malgré ça, je n'ai pas réussi à avoir un visage comme le tien. Il y a un truc ou quoi?
2: Mais non, qu'est-ce que tu vas chercher?
4: C'est seulement que ta peau est moins sensible aux effets des rayons du soleil. J'ai tout essayé, tous les produits solaires qui sont testés scientifiquement, et ça n'a jamais donné aucun succès assez rapide. Alors je reste troublé quand même et très étonné de ta réponse. Mais que puis-je faire d'autre? Que puis-je dire plus? Que faire pour te convaincre? Oh, c'est sûr. J'ai oublié de te dire quelque chose qui me semble peut-être important. J'aurais même dû t'en parler avant.
2: Quoi? Qu'est-ce que c'est?
4: Eh bien, ça fait des années, des mois de causer en été que j'essaye de bronzer plus rapidement et plus efficacement. Je n'ai jamais trouvé la solution favorable.
3: C'est ce qui te commit.
4: Jusqu'au jour où j'ai eu un moment de déprime, et alors là, j'ai subitement voulu en finir. Et j'ai décidé d'ouvrir le four et de respirer à fond les plaques chauffantes électriques thermostat 12, bien sûr.
2: Et alors?
4: Ça m'a rien fait, mais j'ai bien bronzé. C'est peut-être ça la cause réelle de mon physique.
2: Ah, d'accord. Eh bien, voilà la raison laquelle pour tu étais devenu aussi noir et tachant. Je comprends tout maintenant. Mais franchement, tu pouvais pas me le dire plus tôt? Ça m'aurait ainsi évité toutes ces questions et tous ces doutes à ton sujet. C'est pas pour là de ta part de m'avoir fait cette cachotterie. Car en te voyant, j'avais cru que tu revenais de la mine suite à un éboulement de charbon. Idiot. Et mais à l'avenir, plus de problèmes comme ça entre nous.
4: Ouais, salut. Purée, salut. Promis, j'aurai.
2: Ouais, salut.
4: Voilà.
3: Ça, c'est toi qui écris ça.
4: C'est moi.
3: D'accord.
5: C'est au mot près, à la virgule près. C'est.
3: Ouais, c'est tout lui qui a écrit.
5: C'est impressionnant.
3: C'est toi, hein?
4: Voilà, c'est moi.
3: C'est toi, ça. On se fait un petit coup de Michael.
4: Un petit. On va faire Give It To Me.
3: Oh, c'est bien. Give It To Me, ouais.
4: Give it to me, ouais.
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3: Ouais.
5: Ce qu'il faut quand même préciser aux auditeurs, c'est que bon bah ils l'entendent. C'est fabuleux, mais nous on le voit.
3: C'est
5: en
3: ce que je disais dans le début. C'est quand on a des nous, on va filmer au caméscope. Il a le. Alors je dis à Franck pour la énième fois, mais il n'était pas là. Le blouson qu'il a sur lui, c'est le. Tu peux le dire, c'est le blouson. Pas d'enfant, allumer ton micro.
4: Blouson des répétitions de Michael.
3: Ah oui, c'est de thriller.
4: Ouais. Que j'ai d'ailleurs posé devant son étoile à Hollywood.
3: Ouais, tu l'as.
5: Oui, c'était celui-là, mais il me semblait bien.
4: Voilà.
3: Il y a 12 blousons de Los Angeles.
4: Bah, Los Angeles.
3: Ouais, bien sûr. Tout comme les pins, hein. Les pins, voilà. Qu'il a, c'est Los Angeles.
5: Au début, je croyais que c'était quand je t'ai vu à la télévision là-bas à Los Angeles avec ce blouson.
4: Bah ouais.
5: Je croyais que c'était le blouson de Robin des Bois.
4: Oh.
5: C'est vrai, il y a un petit côté. Oui, mais le vrai, je crois que c'était le vrai de Kevin Costner.
4: Non.
3: Alors, il y a un truc que Franck Dubosc n'a pas vu.
5: Non.
3: Et que certaines personnes qui sont là n'ont pas vu et qu'il faut que tu puisses voir, c'est le masque de Michael Jackson.
4: Voilà, le masque.
3: Tu peux le mettre?
4: Ouais, voilà.
3: On va mettre le masque de Michael Jackson.
4: Puis on va essayer de faire un petit swinger qui va aller avec le masque, justement.
3: Ouais.
4: Un petit détrait. Narcla to call the distant world qui va masquerade. Vers nous escaper de Joyce. On avait instant vers open wide. 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
3: Yo! Pendant ce temps-là, on va accueillir Chris, 22 ans, de Barcelonette.
5: Chose.
3: Ah, c'est quelque chose, hein,
5: c'est
3: Franck.
5: C'est quelque chose, tu m'en avais parlé, c'est quelque chose.
3: C'est quelque chose, il est impressionnant.
6: Il y a ça.
7: Et t'as un bébé rose, ça.
6: Il y a pas de Manu sur le doigt, qui est un table sur les côtés.
7: Allô, parce que c'est vrai qu'il est taïtien.
6: Ouais.
7: Non, mais y a-t-il...
8: Y a-t-il certaines positions qui facilitent l'orgasme?
9: Pour lesquelles? Pour les hommes, les femmes?
8: Ah, je ne sais pas, ça, je...
9: Ah, bah, attends,
8: je suis en train de quoi en même temps, vous.
9: Merde.
8: Est-il vrai qu'on peut avoir de multiples orgasmes?
9: Ouais, bien sûr, ouais. Ouais, je vais te dire
8: oui. Pas de problème. Ouais, le mec, il maîtrise le sujet à fond. Peut-on avoir des vrais orgasmes en se masturbant?
9: Ah ouais, je vais te dire ouais, bien sûr.
8: Ça dépend à qui tu penses. Mais qui répond, c'est ça systématiquement, quoi. Quelle est la différence entre le plaisir et l'orgasme?
9: Bah ouais.
8: Ouais. Normal. Manu, l'évolution augmente-t-il le plaisir?
9: Très simple, je vais dire ouais.
8: Fil d'art, ouais. Entendre l'orgasme en même temps est la clé du 7e ciel.
9: Hein. Bah, je vais te dire ouais.
8: Manu, est-ce qu'on peut atteindre l'orgasme par la sodomie?
9: Oh bah, alors là, je vais te dire ouais.
8: Fil d'art.
9: Ouais, je t'écoute, Coco.
8: Ouais, dis-moi, est-ce que tu peux me répondre à cette question?
9: Bah ouais, attends, je suis
8: le
9: top.
8: Est-ce que le stress et la fatigue peuvent endormir le plaisir?
9: Bien sûr que non.
8: Je vais te dire ouais. Manu, peut-on apprendre à retrouver du plaisir?
9: Ouais, enfantin, je vais te dire ouais.
8: Ok, fil d'art, question simple, réponse efficace. Ouais. Pourquoi les préliminaires sont-ils indispensables?
9: T'es pas farouche, toi.
8: Je vais te dire ouais. Manu, je me retourne vers toi et je te pose la question relativement simple. Peut-on faire l'amour jusqu'à la fin de la grossesse?
9: Bah, retourne-toi et je vais te dire ouais.
8: Ok, fil d'art, en toute efficacité, tu me réponds par un petit je vais te dire ouais, si c'est possible. Est-ce que tu ressens autant de désir après l'accouchement?
9: Bah attends, je vais te dire ouais.
8: Ok, Manu, bon, je pense que cette question elle vient vers toi. Combien de temps faut-il attendre pour reprendre une vie sexuelle?
9: Ouais, bah je vais te dire ouais.